0: je prends le réservoir quand il est vide, je dois courir pour éviter que la pub passe trop vite, quoi. Et là, quand il faut revenir, c'est pas renversé en marchant très vite comme ça. Et t'as l'air très con,
1: mais c'est ton sport
0: ça
1: quotidien.
0: Fait courir, Mario.
1: Mais on a du bon café, du coup.
0: Oui, mais on court.
1: Mais en plus, elle arrose la moquette. Donc, c'est super. Romuald est là. Bienvenue sur Énergie, Romuald.
2: Salut tout le monde, salut toute l'équipe.
1: Romuald, quel est ton petit sport extrême du quotidien à toi?
2: Écoute, moi tous les soirs, j'essaie de prendre 8-10 assiettes d'un coup en sortant du lave-vaisselle. Comme ça m'évite de faire plusieurs allers-retours. Et c'est très technique.
1: Il y a beaucoup de sports possibles avec le lave-vaisselle. Ouais. Je fais ça avec les couverts. Tous les couverts, je les prends. J'ai couteau, cuillère, machin, tous bien en tas. Et je dois aller ensuite ouvrir le tiroir des couverts et tout remettre en place comme ça. Ah. Mais avec deux mains, c'est compliqué d'avoir les petites cuillères. Petite connasse. Excusez-moi, pardon. C'est vachement compliqué à tenir.
3: Et remplir le lave-vaisselle qui est déjà plein. Et t'essayes de bourrer et tu trouves des petits endroits pour aller mettre ta louche alors qu'elle rentre pas, la louche, elle sera sale à la fin, mais tu la mets quand même.
1: Oui, mais alors il y a des fois, ma femme, elle met tout n'importe comment dans la vaisselle.
4: Je suis pas
1: et, moi, j'aime bien que ce soit classé. Et des fois, elle me dit, c'est plein, je vais faire la vaisselle. Et là, mon sport extrême, c'est de lui montrer que pas du tout c'est plein. Je ressors tout, je remets tout bien droit. Je lui dis, voilà, tu vois. Et elle en a rien à faire. C'est mon sport extrême à moi. Merci beaucoup, Romuald, de nous avoir appelé.
2: Bonne journée, bisous.
1: Très belle journée à toi.
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1: 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Je pense que c'est la bonne heure pour parler rupture.
4: Oula. Oh non.
0: C'est triste.
4: Encore.
1: Les Français ont voté. Les Français ont voté pour élire les pires phrases de rupture. J'ai le classement devant les yeux.
0: J'en ai une, c'est sûr.
3: Oui.
1: Vas-y, dis la
0: question. C'est pas toi, c'est moi.
1: Effectivement, elle est en deuxième position.
0: Oh oui, ben c'est ça. Beaucoup utilisé.
1: Les pires phrases de rupture. Avant ça, il y a « Je serai toujours là pour toi en tant qu'ami ».
3: Oh, l'horreur.
0: C'est l'enfer.
4: C'est faux, en plus.
1: Bien sûr, c'est faux. Mais en fait, t'essayes de mettre un petit peu de gentillesse peine, là-dedans. Ouais. Mais c'est pire que tout. Parce que tu veux pas, justement, qu'elle reste amie, la personne. C'est pas toi, c'est moi, ensuite, évidemment. Ouais. Ensuite, je ne sortirai pas avec quelqu'un d'autre tout de suite. Et surtout pas avec lui, c'est juste un pote.
3: Ouh là là là là.
4: Ouais, ça veut dire que c'est déjà fait, ouais.
1: Les phrases trop longues pour les ruptures, ça sent mauvais. Te quitter, c'est la meilleure chose que je puis faire pour toi.
4: Je te rends service.
1: Oh c'est comme le c'est pas toi, c'est moi. C'est
0: lâche.
4: Après, ça marche.
1: Oh, elle est énervée, Lorenza.
0: Ouais, pardon.
1: Elle les a toutes eues, les phrases, j'ai l'impression. Voilà. J'en ai encore trois. Pire phrase de rupture selon les Français qui ont voté. Ce type de relation sérieuse ne me convient plus. On pourrait continuer à se voir de temps en temps sans prise de tête si tu veux.
3: C'est honnête au moins.
4: C'est très masculin, à mon avis, ça, ouais.
1: Lorenza.
0: Bon, j'ai déjà fait, moi. Ça m'a pas dérangé. Bon, l'autre n'a pas du tout accepté, mais je voulais.
1: En
0: parce
1: plan
0: que,
1: cul, quoi.
0: Bah, ça se passait bien. Donc je me dis autant rester sur cette lancée-là, quoi.
4: Ouais, c'est pas con.
0: Mais non, n'a pas.
1: Bah, il voulait autre chose.
0: Il voulait, oui. C'est rare, hein, c'est dans ce sens-là.
1: Mais vous, les femmes, franchement, vous pensez parfois que avec votre dick. Hein. Il y en a encore d'autres. Des pires phrases de rupture, j'en ai deux. Tu m'ennuies sexuellement.
3: Oh, quelle horreur.
4: Oh non, c'est la honte.
1: C'est terrible.
3: Oh non,
1: mais même si c'est vrai.
4: Ouais, non, mais faut pas le dire, oui. On est tous les mauvais coups de quelqu'un.
1: Ah, mais là. Moi, je suis le mauvais coup de pas mal de personnes. Pas de quelqu'un. Pire phrase de rupture, la dernière. Je n'aimerai jamais personne autant que toi.
4: Pourquoi tu restes pas?
1: Merci. Parce que c'est pas toi, c'est moi. Mais je serai toujours là pour toi en tant qu'ami.
4: Voilà.
1: Et je vais dire un truc, te quitter, c'est la meilleure chose que je puisse faire pour toi.
0: Pas mal.
1: Allez, on a fait le tour.
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1: Nous allons partir dans l'espace.
4: Oh.
1: Espace, frontière de l'infini. Après un voyage de 8 ans, écoutez bien, il y a une sonde qui a été envoyée par l'Agence spatiale européenne qui va entamer son approche vers Mercure. Ça fait 8 ans qu'elle est partie. La sonde a fait un parcours de 10 milliards de kilomètres pour atteindre la planète Mercure, qui est la plus proche du Soleil, et les températures oscillent entre moins 180 et 400 degrés.
4: Ah oui, quand même, oui.
0: Okay. Bah,
1: 400 degrés, c'est pour faire une pizza, température idéale en 3 minutes. Si je peux me permettre. 10 milliards de kilomètres.
3: Une folie.
4: C'est long, oui.
3: Ah, ça fait une trotte, ouais.
1: J'ai une question. Je comprends pas, vraiment. Comment on envoie une fusée, ou une sonde, ou peu importe, faire 10 milliards de kilomètres, et nous, on doit mettre de l'essence toutes les deux heures sur l'autoroute.
3: C'est vrai.
4: C'est vrai, en plus.
0: On envoie une lettre.
1: Donnez-nous le truc, en fait. Rapport au prix de l'essence. Merci de m'avoir écouté. Il est 7h05, on double votre salaire.
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1: 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Mais là, attention, le téléphone sonne.
7: Allô?
1: Allô, bonjour, c'est Benjamin de Vinon-sur-Verdon dans le Var.
7: Oui.
1: Benjamin, quel est le seul animateur radio qui loupe ton salaire?
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1: C'est gagné. Ouais, Benjamin, c'est gagné, ça y est.
7: C'est vrai?
1: Bah oui, c'est vrai. Je t'annonce qu'on va te doubler ton salaire. Tu t'es inscrit?
7: Ah oui.
1: 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Et le résultat, comme Benjamin, tu touches 1670 euros. Fois 2, ça va faire 3340 euros pour toi.
7: Oui, c'est ça. Merci beaucoup.
0: C'est une blague, c'est pas très rigolo. Hein, t'inquiète, c'est vrai. Hein.
7: Ah, non, Benjamin. Ça fait des années que je vous écoute, je suis...
1: Oh. Je suis quelqu'un qui finit pas ses phrases.
0: Non mais il est ému.
1: Je veux pas le savoir, t'as beau être ému, tu finis tes phrases. Si tous les gens qui étaient émus ne terminaient pas leurs phrases, on ne pourrait pas s'entendre dans ce pays. C'est pas possible. Alors maintenant tu vas sécher ces larmes de crocodile, tu vas bouger ton cul et tu vas aller bosser. Tu crois que t'es Benjamin? Ne me réponds pas. C'est comme ça qu'on va aller gagner la Coupe du Monde? Pas du tout. Tu te sors les doigts du cul, tu vas sur le terrain et tu mets des buts. Bah, le coach sportif de l'équipe de France de foot.
7: Benjamin, on en aura besoin pour ma journée.
1: 3340 euros, bravo à toi.
7: Merci beaucoup.
1: Repose-toi tranquillement. Tout va bien.
4: Choqué.
1: Reprends tes esprits, Benjamin. Ça arrive pour toi. Oui, c'est toi qui en double salaire aujourd'hui. Belle journée à toi et belle semaine. Bravo.
7: Et merci. Bonne journée. Merci à tous.
1: Ciao, ça peut vous arriver, vous aussi. On vous double votre salaire. C'est tous les matins à 7h05. 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
1: Vous avez vu ce qui s'est passé avec Moziman?
3: Oui.
1: Ce rebondissement, ah, incroyable. Oui. Ce plot twist, comme ils disent les Américains. Il avait été annoncé comme nouveau directeur de la Star Academy. Il a démenti et finalement hier en quotidien, il a révélé que finalement, si, il était bien le nouveau directeur de la prochaine saison de la Star Academy.
4: Ah, il est fort.
1: C'est quoi? J'ai l'impression qu'il joue au loup-garou. On va jouer tout à l'heure, on va vous offrir 1000 euros cash grâce à nos nouveaux amis Ripiscine. Wow. Les amis Ripiscine, on les aime pas?
3: On les aime.
1: Mais plus que les aimer, on pourrait se marier avec une piscine tellement on les aime. Alors, grâce à Ripiscine, le spécialiste de la piscine, 1000 euros cash, c'est le jeu des 5 mots. Vous nous appelez au 0 870 42 48, et c'est le même numéro qu'il faut faire pour venir parler avec nous. On ouvre les lignes, vous avez quelque chose à nous dire, un conseil à nous demander? Ah, s'il y a un bon truc dans lequel on est nul, c'est les conseils. N'hésitez pas. Vous avez quelque chose à partager avec nous? On y va. On a Anne qui est là. Bonjour Anne.
10: Bonjour Manu.
1: Bienvenue sur Énergie Anne. Qu'est-ce qu'on peut faire pour toi?
10: Eh bien, je voulais vous partager ma fierté du jour avec ma fille. On a trouvé un chien dans la rue et j'ai appelé son propriétaire et ils se sont retrouvés. Donc, on est trop fiers de nous.
1: Oh, bravo!
0: C'est beau, bah, ça!
1: C'est bien.
3: Oui, c'est ce qu'il fallait faire en même temps.
1: Oui, c'est ça. Bah,
3: oui,
1: c'est ce que
3: fallait pas le voler, quoi.
1: Okay, okay, oui, qu'est-ce que tu voulais faire? C'est, ben, on l'a mis dans une rivière pour voir s'il savait nager. Ah non! Tu trouves un chien. Après, faut le faire. Voilà. Oui. Il y avait quoi? Il y avait un numéro de téléphone sur sa laisse?
10: Sur son collier, en fait. Il avait un petit collier. Quand j'ai appelé le propriétaire, il me dit non, mon chien il est chez moi. J'ai dit non, il est devant moi. Il fait Tito. Non, Tito il est devant moi, monsieur. Ah d'accord.
1: Ah oui, d'accord. D'accord. Alors, donc là c'est le problème, c'est le propriétaire, c'est pas le chien.
10: Oui,
1: d'accord.
10: Ça.
1: Eh ben bravo Anne, on te souhaite une belle journée. Merci beaucoup de nous avoir appelé.
10: Merci, belle journée aussi à vous.
1: Belle journée. Il y a Seb qui est là. Bonjour Seb.
11: Salut Manu.
1: Seb, on t'écoute. Qu'est-ce qu'on peut faire pour toi?
11: Alors voilà, on a environ 4000 euros de côté, ma femme et moi. D'un côté, elle désirait refaire la salle de bain d'un bout à l'autre. Moi, je serais plus pour envoyer tout le monde faire un petit séjour dans l'Espagne. Comment trancher? Je sais pas trop. J'aimerais bien partir en Espagne. Je sais pas trop comment arriver à la décider. Vous en pensez quoi, vous?
1: Tu as dit le mot juste. On sait pas trancher.
12: Tu connais la qualité de la charcuterie en Espagne.
11: Oui, c'est ça.
12: Tu vas en trancher là-bas.
0: Mais oui.
12: Tu vas en trancher de la charcute.
0: Alors,
12: cette salle de bain, est-ce qu'il y a des fluides dans la salle de bain?
11: Non, du tout, non, non.
12: Tant que ça ne fuit pas, il n'y a pas besoin de la changer. Allez,
0: voilà. Va kiffer au soleil.
12: Mais bien sûr.
11: En plus, il va peut-être y avoir une salle de bain magnifique dans l'hôtel.
0: Mais voilà.
12: Mais bien sûr.
11: Elle prend des photos. Ça donne des idées.
12: Mais elle prend des photos, elle fait des posters, elle les colle dans votre salle de bain qui est un peu pourrie, et voilà.
11: Non, mais toi, après, ça peut donner une idée pour moduler la nôtre. Pas.
0: Mais
11: moi, ça
0: plus tard, oui.
12: Mais voilà, bien sûr, ça. Seb. Mais c'est quoi? T'es commercial dans la vie ou quoi? Parce que là, tu m'as fait vérifier.
11: Seb, du tout.
12: Moi, je vote pour l'Espagne.
0: Marion. Ah ouais.
3: Moi, je vote pour l'Espagne aussi, elle est kiffée.
12: Jeff,
11: ah, voilà, vendu.
4: Moi, je voterai pour l'Espagne, mais on sait qu'il a perdu d'avance. Hein. C'est Madame qui choisira, bien sûr. Faut pas lui donner des fausses promesses comme ça. Mais non,
12: Lorenzo,
4: mec,
0: c'était la France. Allez, je vais kiffer.
12: Écoute, c'est 4-0 pour l'Espagne. Après, effectivement, dans le couple, après, c'est toi qui vas gérer. Bonne chance, mec.
11: Merci.
12: On te souhaite une belle journée. On a le temps pour le Bérénice. Bérénice est là. Bonjour, Bérénice.
13: Salut Manu, salut l'équipe.
12: Bienvenue parmi nous Bérénice, qu'est-ce qu'on peut faire pour toi ce matin?
13: Alors on se parle un peu avec mon voisin. Je sens qu'il y a un petit jeu de séduction dans les regards, mais sincèrement je sais pas comment lancer la conversation en fait.
12: Eh ben t'as qu'à lui dire que t'as un pote, il sait pas s'il doit refaire sa salle de bain ou partir en Espagne.
0: Il choisirait quoi?
12: C'est bon ça, non, Marion?
3: Oui, j'ai une bonne technique pour ça. Tu lui demandes s'il connaît un, parce que comme ça, tu veux vous parler de vie de quartier et tout, un bon resto dans le coin. Et quand il va te le dire, tu peux lui dire, bon bah ça sera peut-être l'occasion de le tester ensemble un jour, tu vois.
12: Oh
3: c'est malin, À tous les coups ça marche.
12: Ça c'est malin, ça.
0: C'est
12: voilà,
0: qu'est-ce
12: Bérénice.
0: Qu'il sache, hein.
13: Merci beaucoup.
12: S'il te dit non, j'en connais pas et je préfère manger chez moi seul, là, bon,
3: Ça va le faire, ça va marcher, tu vois.
12: On t'embrasse, Bérénice.
13: Bisous, l'équipe.
12: Gros bisous et bonne chance. Tiens-nous au courant avec le voisin, quand même.
13: Pas de problème.
12: Attends, j'adore quand on suit les histoires d'amour. Et alors
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12: Parlons de Céline Dion. On vous offre Céline Dion. 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
12: 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On peut s'écouter quelques reprises de Céline Dion.
0: Ah oui, on adore.
12: Non mais il y en a qui sont doués, hein.
4: Bien sûr.
0: Oui,
12: il y a des vrais trucs, écoutez.

0: Non mais l'anglais est approximatif de ouf.
1: Bah oui mais bon, a cappella et tout ça.
0: Oui oui, non c'est très beau.
2: Vas-y toi, vas-y, fais-la a cappella.
1: Allez là, vas-y. Allez, madame allez. Anglais là.
2: Allez, bien sûr.
0: Mais je la connais pas.
2: Et dis-moi la grenouille à grande bouche là.
0: Non, mais
2: vas-y
0: pas.
2: Je t'écoute.
0: Non, mais j'aurais chanté en français quoi.
2: Mesdames et messieurs, voici donc Céline Dion en français. Lorenza, on t'écoute.
0: Je l'ai pas, je la connais pas celle-là.
2: Peu importe, bah, une autre, y a pas de problème.
0: Oh non. Chez moi, les forêts se balancent et les toits grattent le ciel. Wouh. Voilà.
2: À la fond, à la fond.
0: C'est pas mieux,
2: hein. Elle est colère parce qu'elle peut pas jouer, elle peut pas être sélectionnée.
0: En fait, je suis jalouse.
2: Non, je vais te montrer quelqu'un qui vraiment a du mal à reprendre du Céline Dion. Okay. Il y a celui-là aussi.

0: Mais on ne vous juge pas.
1: Bah oui,
0: mais
1: non, j'y crois.
0: Sauf Lorenza. Non, non, non. Mais sinon, on ne vous juge pas.
2: Je suis jalouse.
0: Vous prenez du Céline Dion, n'importe quelle chanson. Vous vous inscrivez, vous le faites sur TikTok, vous mettez le hashtag ManuCélineÉnergie, vous mentionnez mon compte TikTok, @ManuOfficielTikTok, et vous êtes sélectionné pour le tirage au sort qui aura lieu vendredi.
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0: On a 1000 euros. 1000 euros qui vont peut-être aller chez Aube. Bonjour Aube.
5: Bonjour Manu, bonjour tout le monde.
0: Bienvenue sur Énergie, Aube. J'ai pour toi 1000 euros cash au jeu des 5 mots. 1000 euros grâce à Iri Piscine, les spécialistes de la piscine. T'as une piscine, Aube?
5: Oh, wow. Non, mais pourquoi pas?
0: Mais si t'en avais une, ce serait Iri Piscine avec qui tu travaillerais pour l'installer, évidemment.
5: Mais bien sûr, bien sûr.
0: Et bien sûr. T'as un jardin?
5: Oui, j'ai un jardin.
2: Ah!
0: Ah, il faut arroser le jardin. Tu sais qui est spécialiste de l'arrosage? Tu sais qui est spécialiste de l'arrosage aussi?
5: Non, dis-moi tout.
0: Iri Piscine.
2: Évidemment.
5: Wow. Là, c'est formidable.
0: Et alors, est-ce que la nuit dernière, t'as pas rêvé que tu devais t'acheter un surpresseur?
2: C'est quoi ça?
5: Eh ben si, Manu.
0: Eh ben voilà. Eh ben, ils ont spécialisé des surpresseurs. Et à la question, c'est quoi ça, Manu? J'en sais foutrement rien. Ah, voilà. Mais je peux te dire qu'en connaissant Iri Piscine, j'ai envie d'en acheter 4 pour chez moi et de dormir avec. Voilà. J'ai 1000 euros pour toi, au beau jour des 5 mots. Ce matin, tu vas jouer avec Jeff.
5: Oh, chouette.
0: Attention, je vous rappelle les règles. Jeff va sortir du studio. Quand il sera dehors, je vais te donner 5 mots. Après chaque mot, tu vas me donner le premier qui te vient en tête. Ensuite, Jeff revient. Je fais la même chose avec lui. Dès que vous avez un mot en commun dans vos réponses, c'est gagné. Les 1000 euros sont pour toi. Ok, Aube?
5: Ok, c'est cool.
0: Bonne chance à toi. Jeff est parti du studio. C'est parti, on joue au jeu des 5 mots. C'est parti. Champignon.
5: Forêt.
0: Tapis.
5: Sol.
0: Garagiste.
5: Voiture.
0: Rigole.
5: Drôle.
0: Ticket.
5: Jardin.
0: Je pense que t'as pas entendu le dernier mot.
2: Non. Je pense qu'elle a compris piquet.
5: Oui,
0: piquet. C'était ticket. Ticket avec un T.
5: Ah, ticket, bah. Métro.
0: Oui, mais alors c'est passé là.
2: C'est trop tard. Mais c'était bien sinon. Ah oui, comme franchement, c'est easy.
0: Ouais. Comme tu as pu dans le Bersova, le chrono n'était plus là. Et on avait passé 3 titres. On était...
5: C'est vrai. Non, mais c'est pas. C'est pour ça.
0: C'est pas grave. Peut-être qu'il entendra piquer. Mais honnêtement, il y a du bon. On fait revenir Jeff. On fait revenir Jeff.
5: On croise les doigts.
0: Mais bien sûr, ça va aller. Attention.
5: Allez, Jeff, c'est le meilleur.
6: Ouais, je sais déjà ça.
0: Maintenant, mec, t'as pas intérêt à te planter.
2: Ah ouais.
0: Attention, c'est parti. On joue au jeu des 5 mots. Un mot en commun suffit pour gagner. Champignon.
6: Grec.
2: Quoi?
0: Grec. Les champignons à la grecque.
2: Oh ouais. Non, mais c'est très niche, ça.
6: Bah, c'est bon.
2: Ah ouais,
5: c'est vrai.
0: Ben c'est bon, c'est le plat de cantine qu'on détestait. Ah,
2: je connais pas.
0: Elle avait dit forêt.
6: Ah d'accord.
0: On continue, reste 4 mots. Tapis.
6: Tapis salon.
0: Sol.
6: Hein.
0: 3 mots.
6: Garagiste. Voiture.
0: Oui, voiture, c'est gagné.
5: Ouais,
6: c'est le
5: meilleur,
6: Jeff. Mais je le savais déjà, ouais.
0: Après un démarrage où on s'est dit merde, c'est pas possible.
2: Ah ouais, c'était catastrophique.
0: Il s'est rattrapé. Il restait 2 mots.
6: Oui.
0: Rigole.
6: Humour.
0: Drôle.
6: Ouais.
0: Et enfin, ticket.
6: Tac. Tac.
2: N'importe quoi.
0: Ah oui, là, oui.
6: Oh, je peux me lâcher, là, ça va, je vais
0: dire. Oui, là, on en a pas rien à foutre, là. Ouais. Elle avait dit jardin parce qu'elle avait compris piquer.
6: Ah oui, effectivement,
0: de toute manière, voilà. Un mot en commun, ça suffit pour gagner. Oh, bravo à toi, tu gagnes 1000 euros grâce à Iri Piscine. Ça, c'est une belle journée qui démarre.
5: Gros bisous.
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0: Et nous allons parler de petites économies. Il y a Jeff qui a une histoire, je vous le disais, avec une petite économie. C'est un pote à toi, c'est ça?
6: C'est un pote à moi. Je suis allé boire un café chez lui le week-end dernier. Toi, j'étais pas loin de chez lui, donc je l'appelle, on se voit. Et en fait, il nous a fait un café, mais avec 2 fois la même capsule. Il a mis la capsule, il a fait 2 cafés avec. Et il fait pareil avec les sachets de thé. Il fait 2 ou 3 thés avec un sachet. Et alors que dans la vie, il est pas du tout radin. Je le connais, toi. Il a le cœur sur la main.
2: Ouais,
6: mais au niveau du café et du thé, il est comme ça. C'est ses petites économies à lui, quoi.
2: Non, c'est un move de rein un peu. Ah ouais.
6: Alors moi, ça me dérange pas que j'aime bien le café mauvais, donc.
0: Après, attends, tu peux régler la dose de café. Donc, si tu règles la dose de café sur l'espresso à grande, oui, et tu fais deux cafés comme ça.
1: Oui,
0: ça
1: mais.
0: Fait deux cafés, les cafés, voilà quoi.
1: Je suis d'accord avec toi, mais là, il parle carrément de réutiliser et tu bois du thé, donc tu sais ce que c'est. Les sachets de thé, tu le réutilises aussi.
6: Oui, mais si t'as pas encore bu dedans, c'est pas grave si ça transvase d'une tasse à l'autre.
2: Non, mais attends, tu peux le faire tout seul, mais pas quand tu reçois du monde.
1: Ouais, franchement, ouais, c'est gênant.
6: Un pote, là, on s'est déjà vu tout nu, donc ça va, pas de soucis.
1: Ah oui.
0: Alors attends, quel est le rapport entre smart et avoir le même sachet de thé?
6: C'est pour prouver qu'on est intime dans la vie.
0: Mais on voulait pas le savoir, ça, en fait.
6: Pardon, moi je me lâche.
0: Oula. Est-ce qu'il y a des trucs sur lesquels vous faites des petites économies, honnêtement?
7: Ouais,
0: des petits trucs où vous vous dites, bon, je le fais, mais c'est pas très joli. Marion?
2: Moi, quand j'ai quasiment plus de liquide vaisselle, je rajoute de l'eau dans la bouteille et ça le fait tenir, mais facile, 10 jours de plus. Hein. Technique qui marche avec le shampoing, le gel de chasse, la lessive est quasiment.
0: C'est ce que j'allais te dire. J'ai tenu quelques jours, vraiment, j'avais l'impression d'être dans Koh-Lanta avec mon shampoing, moi.
2: Bah oui, mais c'est bien, ça permet d'économiser, pardon.
0: Tu rajoutes de l'eau, tu secoues, ça fait des bulles, tu te dis c'est bon, il y en a encore.
2: Exactement.
0: Ouais, bien sûr. Oh, ça marche. Lorenza, petites économies?
1: Oui, quand je vais acheter un petit truc en pharmacie ou chez Sephora, j'essaie toujours de gratter des échantillons en plus, ce dont j'ai besoin et tout ça, c'est pas mal.
0: Et tu leur demandes?
1: Bah, s'ils me donnent pas, je dis, ah, c'est dommage et tout, je voulais vraiment tester. Enfin, je sais pas si vous avez des échantillons, mais ça m'intéresserait d'en savoir un peu plus sur cette crème. Comme ça, après, je pourrais peut-être l'acheter et tout. Et je me barre. Voilà.
0: Est-ce que, honnêtement, les échantillons, tu les utilises vraiment?
1: Eh ben, pas tous. C'est
0: voilà. Tu sais quoi?
1: C'est
0: les échantillons.
1: Une petite pochette, sous
0: l'évier. Tu dis si je pars en week-end.
1: Au cas où. Voilà,
0: voilà, c'est exactement.
1: Petit.
0: C'est exactement la même chose comme les sauces ketchup de McDo que tu récupères. C'est
1: exactement.
0: Ça.
1: Exactement.
0: C'est le ça. Même truc. Bien sûr. On a tous des petites sauces et on a tous des petits échantillons qu'on n'utilise pas. Mais les fameux au cas où, bien
2: évidemment.
0: C'est comme les baguettes chinoises que tu as en trop quand tu commandes des sushis, par exemple, que tu gardes en disant j'ai des baguettes chinoises au cas où j'ai envie de manger mon petit déj avec demain. Voilà, voilà, voilà, bien sûr. Qu'est-ce que vous avez comme petites économies? On peut se refaire un petit tour du studio. Appelez-nous.
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0: J'ai donc la région la plus désirable d'Europe. C'est un sondage britannique qui a été réalisé pour savoir laquelle c'était.
6: Mm-hmm.
0: Et ben les amis, c'est la Normandie.
6: Ah bon ?
0: Alors, la Normandie a été classée région la plus désirable d'Europe et notamment grâce au Mont-Saint-Michel.
2: Ah oui, bah oui.
1: Ok. Et
0: voilà. Ouais, c'est rigolo le mot région, enfin le région la plus désirable.
6: Oui.
0: Tu vois, c'est. Alors la Normandie.
2: Alors.
0: Tu me dragues? Tu serais pas en train de te rendre un petit peu désirable? Allez, on joue au cash ou crash, on a 1 000 euros pour vous. Attention, ces 1 000 euros vont peut-être aller chez Elisa. Bonjour Elisa.
8: Bonjour Manu, bonjour l'équipe.
0: Sois la bienvenue sur Énergie Elisa. J'ai pour toi 1000 euros si tu gagnes au cash ou crash. Je rappelle les règles. J'ai 3 questions. Tu réponds juste à la première, tu gagnes 250 euros. Tu réponds juste à la deuxième, tu doubles ton gain, 500 euros. Et si tu réponds juste à la troisième, tu doubles encore ton gain, 1000 euros. Tu peux aussi t'arrêter quand tu veux, tu repars avec ton gain. Et si tu te trompes à une question, tu perds tout, c'est le cash ou crash. T'es prête?
8: Je suis prête.
0: Bonne chance à toi, c'est parti. Peut-être que t'as 1000 euros dans quelques secondes. Voici la première question pour 250 euros. En quelle année est sorti le hit Flowers de Miley Cyrus? 2023 ou 2025?
8: 2023.
0: C'est une bonne réponse.
1: Allez.
0: Comme tu dis. 250 euros pour toi. Voici la deuxième question. Comment appelle-t-on le projectile en forme de cône utilisé pour jouer au badminton?
8: Le volant.
0: Elle a dit le volant.
2: Wow. Bien.
0: Et c'est une bonne réponse.
1: Oh là là.
8: Oui.
0: 500 euros. Tu as 500 euros, Elisa. Tu peux t'arrêter maintenant. Ou alors, tu réponds à la troisième question. Et si tu réponds juste, c'est 1000 euros. Tu doubles ton gain.
8: Eh bien, je tente la troisième question.
1: Allez.
0: Oh.
1: J'adore.
0: Voici la troisième question. Quelle lettre de l'alphabet représente le chiffre 50 en chiffre romain?
8: Le M.
0: Tu as dit le M?
8: Oui.
0: C'était
8: Oh,
0: L.
8: Oh, hésité. Oh.
1: C'est 500, je crois, le M.
2: Oh non.
6: Pas sûr. C'est 1000, je crois.
1: Ah, ok.
6: Ouais. M.
0: Vous savez quoi,
8: c'est pas 50 en tout cas.
0: Non. Quand on sait pas, zip, on dit rien. Le L, c'était 50 en chiffre romain. Ah, je suis désolé, t'as été à ça d'avancer 1000 euros, mais c'est le crash
8: et
0: du
8: c'est
0: perd
8: le
0: tout.
8: Jeu.
0: Ah, mais t'as tenté, t'as été joueuse, t'as été aventurière.
8: Bah oui, il faut.
0: Ah, bien sûr, toi à Koh Lanta, tu vas choper le riz et tu le bouffes. Ah, Elisa, je vais t'offrir le mug Manu sur Énergie. Je te remercie d'avoir été avec nous. Tu nous rappelles quand tu veux.
8: Merci beaucoup, bonne journée, équipe.
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0: Il est temps de s'apprendre des choses. Voici comme chaque jour les infos aléatoires du monde. Qui veut commencer?
1: Allez,
0: c'est Lorenza. Ça. Allez, apprends-nous quelque chose.
1: En Angleterre, il existe un championnat du monde de grimaces.
2: Ah ouais.
1: Et c'est officiel.
0: Mais non, c'est rigolo.
1: Chaque année, depuis 1852, donc ça date, ils mettent leur tête dans un espèce de collier de cheval. Et le but, c'est de faire la pire grimace possible à l'intérieur de ce collier. Et après, il y a un gagnant qui est lui, qui gagne un vrai trophée, quoi.
0: C'est quoi un collier de cheval?
1: Ouais, c'est un gros collier en cuir où tu le passes, mais là, c'est juste pour encadrer ta tête, en fait.
2: Ah,
0: d'accord, ok.
1: C'est un peu cringe, okay. Ouais, exactement.
0: Non, mais non, c'est pas gênant de passer derrière des gens en faisant des grimaces. Mais non, pourquoi? Normal. Non, pas du tout. Après, t'as des trucs spéciaux. Le air guitare, c'est pareil. Hein.
1: Oui, mais hey. Voilà, tu vois, le cri de la mouette, enfin, on a de tout. Hein.
0: Le cri de cochon, non, voilà. C'est fou. Hein.
1: Voilà.
0: On devrait faire des Jeux Olympiques, des jeux cringe.
1: Ouais.
0: Franchement, on pourrait se marrer. Marion, quelque chose à nous apprendre?
2: Au Moyen-Âge, même les cochons passaient au tribunal. Et oui, certains animaux étaient réellement jugés et parfois, c'est horrible, hein, mais condamnés à mort.
1: Oh non!
6: Oh la vache, ils faisaient quoi comme bêtise?
2: Bah, je pense qu'ils pensaient. S'ils détérioraient un parterre ou ce genre de choses, quoi.
1: Oh, c'est horrible.
0: Mais c'était pas parce qu'on pensait qu'ils étaient genre possédés?
2: Non, pas forcément. C'est parce que par exemple, si t'as ton cochon qui a mangé la poule du voisin, bah tu peux être jugé.
0: Oh
2: et ouais, et son maître défend l'animal en question et il peut être condamné à mort.
0: Oh
2: ouais.
0: Non!
1: Je trouve ça fou!
0: Ouais, oh là là!
2: Ouais, c'est dur, je sais.
0: Ah, le Moyen-Âge, ça avait pas l'air rigolo.
2: Ah, non.
0: J'ai vu 2-3 films.
2: Oula, ouais.
0: C'est pas. Les Vikings non plus, hein. Ils avaient pas l'air malin.
6: Non.
0: Wow. Jeff, quelque chose à nous apprendre?
6: Est-ce que vous savez ce que c'est qu'une antonomase?
2: Non.
0: Bien sûr.
6: Tu sais tout, c'est normal.
0: Ah, mais moi, au petit déjeuner, j'en prends régulièrement.
6: C'est quand un nom propre ou un nom de marque devient un terme générique de l'objet. Tu vois, par exemple, un frigo. Frigo, à l'origine, c'est une marque.
0: La fermeture éclair.
1: Sopalin.
6: Bah, par exemple, voilà.
0: Oui.
6: Et ben ça marche aussi avec jacuzzi. Jacuzzi, en fait, c'est le nom d'un mec, d'un Italien qui s'appelle Candido Jacuzzi. Un jour, il a mis une pompe dans sa baignoire, il fait si rigolo les bulles, mais et il a créé le jacuzzi.
0: Mais c'est bien ça.
6: C'est juste ça. Le mec s'appelle Jacuzzi, c'est son nom de famille.
0: Mais nous avons. Alors, je savais pour fermeture éclair, je savais pour sopalin aussi.
6: Ouais.
0: J'ai appris pour jacuzzi.
6: Bah, tu vois.
0: Et j'ai appris le mot
1: antonomase.
0: Jacuzzi. je vais vous dire quelque chose et peut-être que ça va vous parler. Il existe des manuscrits médiévaux qui sont remplis de dessins de chevaliers qui combattent des escargots géants. Est-ce que vous avez déjà vu ça?
1: Ah non. Alors non, jamais.
6: Non.
0: Eh ben, en fait, il y en a un paquet. Hein. C'est des dessins de chevaliers et ils sont en train de combattre des escargots géants. Et le truc, c'est qu'il n'y a aucune explication claire à ça.
6: On ne sait pas du tout.
0: Les chercheurs ont cherché. Alors, il y a des théories sur les escargots, genre ça représente quelque chose, ou voilà, blablabla. Mais il n'y a aucune explication sûre et claire. Pourquoi? Et si ça se trouve, il y avait des escargots géants qui se battaient contre les chevaliers à l'époque.
1: Ah ouais. Oh,
6: c'est énorme.
0: Et ouais, ils n'avaient pas de tribunal comme toi.
2: Ouais.
0: Voilà.
1: C'est ouf.
0: Ce sont les infos aléatoires du monde qu'on peut apprendre. Bien sûr, dans 2 minutes, vous aurez tout oublié, mais c'est pas grave. Pendant quelques secondes, on s'est senti intelligent. Marion, tu te rappelles du mot que Jeff nous a appris?
2: Oui, antonomase.
0: Oh, allez, bien.
1: Oui, mais salut.
0: Alors, bravo.
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0: C'est son anniversaire aujourd'hui à Jeff Panaclock, il a 40 ans. Sur quoi vous faites des petites économies? Comme le pote de Jeff qui utilise 2 capsules de Nespresso quand il l'a invité le week-end dernier.
6: Ouais.
0: Enfin, une seule capsule, pardon, pour 2 cafés.
6: C'est ça.
0: Et le deuxième café est donc moins bon, clairement. Et il était pour Jeff.
6: Il est un peu clairé, ouais, c'est sûr.
0: Pourquoi vous faites des économies? On a Julie qui est là. Bonjour Julie.
11: Bonjour Manu, bonjour les moins.
0: Bienvenue sur Énergie Julie. Sur quoi tu fais des petites économies?
11: Alors, moi, quand je reçois un cadeau et qu'il est emballé, je recycle en fait le papier, je fais tout doucement pour l'ouvrir et je garde même les pochettes cadeaux pour pouvoir les redonner.
2: Ah, bah, bien sûr.
1: J'ai déjà fait aussi.
2: Ouais. Oui, moi aussi.
0: Alors, moi, je déchire trop rapidement les trucs, ça me saoule délicatement.
1: Oui, mais si elle est jolie, tu fais attention parce que tu te dis, ah, pas mal ça, ça peut ressortir après. Et là, tu ouvres précautionneusement. Non.
0: La pochette, j'avoue, oui.
1: Ah oui, bah oui. Ah, oui. Si,
0: tu l'ouvres, tu la gardes, ouais, ouais. Ça, honnêtement, ça a toujours dépanné.
1: Bien sûr.
0: Ça, c'est vrai. J'avoue là-dessus, tu dois partir, t'as le cadeau, tu fais merde, dans quoi je le mets, et t'as la pochette surprise. Marion ?
2: J'ai déjà fait un truc vraiment de rat, pour le coup, j'ai offert le cadeau dans la pochette et j'ai récupéré la pochette.
1: Non.
2: Bah oui, c'est bon, il y a plein de cadeaux à faire.
0: Ça va être plus difficile. Ça va être difficile de battre Marion sur ce coup-là. Waouh ! Oh, le combo. Ouais. Merci beaucoup, Julie, de nous avoir appelé. On te souhaite une belle journée. Vinciane est là. Bonjour, Vinciane.
12: Bonjour, l'équipe. Bonjour, Manu.
0: Sur quoi tu fais les petites économies, Vinciane ?
12: Dès que je vais à l'hôtel ou dans des Airbnb ou peu importe, dans les logements que je paye, je récupère tout ce qu'il y a à récupérer.
0: Bah
12: des
0: gels
12: douche, des shampoings, du café, des touillettes, du sucre.
0: Oui, là quand même, les touillettes. Ah oui, là la touillette, on monte d'un cran quand même. Parce que autant les gels douche, bon, les trucs comme ça va. Mais enfin, la touillette. Mais à quel moment tu vas utiliser une touillette chez toi ?
12: J'ai déjà été en galère de sucre et de touillettes quand j'ai pris un café dans une machine qui ne m'avait pas donné. Et franchement, j'étais trop contente d'avoir mon petit sucre dans mon sac et ma petite touillette.
0: Ah bah oui.
1: Ah, les gars,
0: ah oui, dans son sac, oui. Mais dans le sac en fait de Vinciane, tu demandes du gel douche, elle te le sort. C'est quoi ? Elle a même le petit chapeau de douche là, transparent.
12: Quand même pas.
0: La petite Charlotte, elle est comme ça, Vinciane. Belle journée, merci beaucoup de nous avoir appelés.
12: Merci.
0: Y a Briac qui est là, on a le temps de le prendre. Bonjour Briac.
13: Ouais, salut la team.
0: Bienvenue sur Énergie Briac, sur quoi tu fais les petites économies ?
13: Alors bah moi je garde les bouteilles d'eau vide pour récupérer les bons d'achat sur le marché. C'est 2 centimes par bouteille, mais
0: bah
13: je
0: oui. Ça c'est bien ça.
1: Ah c'est bien. Attends, mais je savais pas,
0: alors,
1: je connais pas.
0: Ça recycle, mais j'étais pas au courant qu'on récupérait les centimes quand on ramenait les bouteilles.
6: Ouais, c'est des petites machines,
13: oui,
6: tu mets ta bouteille.
13: Oui, en fait, c'est un bon d'achat. Ça te sort en bon d'achat et après tu payes à la fin tes achats au supermarché, ça te déduit. Bon bah voilà, des fois je peux monter jusqu'à pratiquement 1€, 1,50€. Bon
1: mais
13: bah voilà.
1: Mais c'est génial.
2: 2 centimes, c'est quand même pas cher.
13: Bah, il faut de bouteilles pour récupérer.
0: Oui, il faut. Il a récupéré 450 000 bouteilles. 3,50€. Ouais, bon, c'est pas. Jeff ?
6: Non, parce qu'ils font aussi la même machine pour les petites pièces jaunes. Si on a plein de petites pièces dans l'entrée de la maison, et toi, il y a un magasin, en fait, tu vides tes pièces jaunes dans une machine, et ils te la comptent, et ils te donnent un bon d'achat à la place, quoi.
2: Ah, c'est trop bien.
6: Je me suis fait 100 balles la dernière fois.
1: Quoi ?
6: J'avais 100 balles que j'ai économisé depuis.
0: 100€ ?
6: Mais pratiquement, ça faisait au moins 20 ans que c'était dans un vide-poche dans l'entrée de ma maison, tu vois.
0: Et ouais, Jeff,
6: plein, quoi. Ouais.
0: La dernière fois que t'as fait le ménage chez toi. Merci de nous avoir appelé Briac.
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0: J'ai une histoire, c'est pas possible que ça arrive, et pourtant si ça arrive dans la vraie vie. Écoutez bien, ça se passe au Canada. Il y a une femme qui se demande pourquoi elle a des problèmes respiratoires depuis des décennies. Et elle décide enfin de consulter. Voici la raison de ses problèmes respiratoires. Depuis qu'elle a 8 ans, elle a une tasse Barbie dans les poumons qu'elle avait avalée.
1: Une
0: elle a aujourd'hui 5 ans. Elle a une tasse. Une tasse Barbie. Bon, c'est
6: oui,
0: petit, hein.
6: Petite, ouais,
1: pas... ouais,
0: oui,
1: non. Bien sûr.
0: Oui, non, c'est pas un mug, hein. C'est une tasse Barbie, mais enfin quand même. Elle a aujourd'hui 59 ans. Elle avait cette tasse en elle depuis 51 ans. C'est un record. C'est le plus long séjour au monde d'un corps étranger dans les voies respiratoires. C'est fou. C'est fou, surtout qu'hier, elle avait aussi fait popo le camping-car de Barbie. Donc c'est vraiment. C'est une histoire de dingue. Bon, on écoute vos messages, pardon. Écoutons vos messages, les messages vocaux que vous nous envoyez sur l'application Manu sur Énergie à tout moment. Vous pouvez nous en envoyer, vous voulez réagir à ce qu'on dit dans l'émission. Vous avez quelque chose à partager avec nous, il vous est arrivé quelque chose. Vous allez sur l'application Manu sur Énergie et vous dites ce que vous voulez. On écoute tous vos messages et on les partage avec vous. Allez, c'est parti.
15: Hello, alors je tiens à vous dire que moi j'ai déjà eu l'intelligence de tirer ma clé USB sans avoir fait éjecter et j'ai effectivement perdu toutes les données que j'avais dessus. J'ai dû la reformater pour pouvoir la réutiliser. Ça l'avait bousillé. Donc, un conseil, ne le faites pas. Gros bec les ouin-ouin, bonne journée.
0: Waouh!
1: Ah, donc c'est pas un mythe, ça peut vraiment se passer. Moi, je pensais que c'était.
0: Bah oui, pareil. Bah,
1: franchement, je le fais tout le temps, moi. Hop, j'enlève.
0: Oh là là!
1: Non, mais je suis choquée.
6: Ah,
1: non, bah,
6: il est tout retourné, là. Il est tout retourné, regarde.
0: Ah oui, non, je suis pas bien.
6: Ah oui, c'est pas bien.
0: Ça me tend, cette information, là.
6: Elle a tout perdu.
0: Oh là là! Oh.
6: On arrête là du coup.
0: Oui, on arrête l'émission. On va couper les émetteurs, c'est la fin de la radio. On a tout perdu sur la clé USB, putain. Allez, un autre message.
16: Bonjour, c'est Sophie. Je suis d'accord avec Jeff. Les vêtements, ils sont...
17: Dans un kilomètre, continuez tout droit.
0: Voilà.
1: Arrête.
0: Je pense que c'est le message le plus inutile qu'on ait eu jusqu'à maintenant. Et on ne connaîtra pas son avis et on ne sait même pas de quoi elle parle. En tout cas, on sait qu'elle a un bon GPS et qu'il faut tourner un kilomètre.
6: Voilà.
0: Et un dernier message.
18: Coucou les ouin-ouin. Moi, je voulais réagir sur les raisins, le fait d'enlever les pépins des raisins. Eh bien, moi, j'enlève les pépins des raisins et j'enlève aussi la peau. C'est pour ça que je n'en achète jamais.
0: Effectivement, oui.
18: Oui.
0: On a des bons messages aujourd'hui. Ils ne servent pas tous, mais on a des bons messages. Vous aussi, vous pouvez nous en envoyer. Vous laissez votre message vocal sur l'application Manu sur Énergie.
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0: On peut faire un petit tour de studio,
6: oui.
0: 8h40. Allez, qu'est-ce que vous avez envie de partager avec nous ce matin? Allez Marion.
6: Elle est bloquée,
0: Marion, ça
6: elle...
0: va?
6: Non, mais je crois qu'elle veut plus. Elle veut... Ah, elle a plus de micro.
0: Il y a un problème avec le micro. Il y a un problème avec le. Bon,
1: le
0: bah, Jeff, alors, on va régler le problème. Jeff,
1: ah,
0: oui, partage avec nous.
1: Ah, bah, excuse-moi, je suis là.
6: Trop tard,
1: j'avais pris le micro. Ah, c'est trop tard.
0: Ah, bah, elle est trop tard, elle t'a perdu ton temps.
6: C'est trop tard, tu reformes avec eux.
0: Tu vois, si t'avais un truc à dire là, bah, tant pis, il se marie. Tu vois, c'est trop tard.
1: J'avais un super truc.
0: Eh bah, plus tard.
1: Ah, merde.
6: C'est moi, non?
0: Hein?
6: C'est
0: si
6: moi?
0: T'as envie. Oui, ah, il est sur l'âge du matin aussi, pardon.
6: Ah bah oui.
0: Oh là là, mais alors j'ai envie.
6: Non, mais voilà, c'est parce que t'es tout décontenancé aujourd'hui.
0: Bah écoute, je suis pas décontenancé, j'ai envie de. Mais tu sais quoi, on fera les sondages après parce que moi je suis un rebelle.
1: Oh là là!
0: Allez, qu'est-ce que vous avez envie de partager avec nous? Moi j'ai. Non, Marion.
1: Ah,
0: Marion, écoute Obélix, on t'a dit que t'étais tombé dedans quand t'étais petite. Ça suffit maintenant. Allez, Jeff, raconte-nous quelque chose.
6: Bah, vous le savez, je vous l'ai déjà dit, je vis pas avec ma chérie, on vit à 300 km, on se voit tous les 15 jours. Le souci, c'est qu'on suit une série ensemble.
1: Oh non, oui. L'enfer.
6: Et là, je suis vraiment à deux doigts de regarder sans elle parce que j'ai envie de connaître la suite. Vous allez me dire, on pourrait regarder en même temps.
1: Oui.
0: C'est quoi la série?
6: C'est Yellowstone. Je me tape tout Yellowstone et tous les préquels, tous les machins, tout ça.
0: Ok, t'en es dans la série Yellowstone?
6: Non, la série Yellowstone, j'ai fini, là je suis au préquel, 1923, ça s'appelle.
0: Ok, le début, t'en es à quel moment?
6: J'en suis au moment où elle est en train de mourir gelée.
1: Attends, mais faut pas le dire.
0: Non, elle meurt pas gelée. Elle meurt pas gelée, t'inquiète pas.
6: C'est vrai?
0: Non.
6: D'accord.
0: En revanche, je peux te dire qu'elle meurt d'une flèche.
1: Arrête!
6: Non!
1: Et je suis sûre que c'est vrai parce que. Non!
6: C'est pas bien!
1: Il adore faire ça! Il adore
6: c'est
1: faire
6: bien.
1: Ça!
6: Ça
1: m'énerve. Il aime trop spoiler.
0: Oh, j'adore ça. Je sais que c'est insupportable. Je sais qu'on me déteste pour ça.
6: C'est pas bien.
0: Mais qu'est-ce que j'adore dire la fin des séries.
6: Mais non, mais forcément, elle peut pas mourir, sinon il n'y a pas la suite. Si elle meurt, elle a pas d'enfant. Si elle a pas d'enfant, il n'y a pas les Yellowstone à notre époque.
0: Voilà.
6: Eh, hey, bah voilà.
0: Eh, hey,
6: alors. Donc que je ne te crois pas.
0: Ah bah tu...
1: Moi je suis sûr que c'est vrai. Je suis sûr, il a ses yeux du vice là.
0: Oh, tu paries combien qu'elle meurt?
1: Et en plus il aime trop spoiler lui.
6: Je suis dégoûté.
0: Non, moi, je veux pas les faux spoils. Tu vois, c'est facile, hein, une série, tu dis qu'elle meurt à la fin. En général,
1: oui,
0: t'as raison. Hein,
1: ouais.
0: Mais j'ai pas de solution pour toi.
6: Bah non, bah, je vais attendre de voir ma chérie pour regarder la suite.
1: Mais c'est oui.
0: Bien. Bah, et vu que Yellowstone, il y a trois séries, plus il y en a deux autres en plus maintenant.
6: Oui.
0: Vous aurez terminé toutes les séries. J'attends, je calcule. En 3241. En souhaitant une bonne journée.
6: Merci beaucoup.
0: Marion, bon, qu'est-ce que tu avais à partager avec
1: nous? Je suis sûre qu'elle va vous plaire en plus cette info. Les vendanges naturistes séduisent de plus en plus d'adeptes en France.
0: Mais c'est où?
1: Alors, il y a des domaines viticoles un peu partout en France qui sont ouverts à ça. Donc, le principe, c'est simple. Tu récoltes ton raisin entièrement nu. L'ambiance, elle est conviviale. T'es près de la nature.
0: Oui,
1: t'es trop bien. S'il pleut, t'as ton petit caouet, tu sais, comme à Disney, la transparent.
18: C'est trop mignon.
1: T'es tout nu dessous, mais t'as quand même ton petit caouet.
18: En plus, ça doit coller sur tout ton corps.
1: Oui.
18: C'est compliqué, quoi.
1: Et je trouve ça assez exceptionnel. Je vous assure, il y a de plus en plus d'inscriptions.
0: Ah non, mais c'est très drôle. Mais ça peut poser des problèmes. Là, c'est bon, j'ai les raisins. Là, t'as mes couilles, là. Désolé, Bernard.
1: Vu comme ça.
0: Ne coupe pas.
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0: Oui, on a un peu changé. Normalement, c'est vers 8h40. Il est 8h47. On les fait maintenant. Voici les sondages du matin. Attention, ne paniquez pas. Vous n'êtes pas en retard. Si vous dites à 8h... sondage... Ouais, parce que souvent, le matin, on se donne des repères. À 8h40, je passe sous le tunnel. Il y a les sondages du matin. Putain, il est 8h47.
1: Merde.
0: Non, pas de panique. On les fait juste maintenant. 38% des parents ont déjà donné ce surnom à leur enfant. Quel est ce surnom d'après vous, Lorenza?
1: Mon cœur?
0: C'est pas mon cœur. Oh non, ça c'est plus. Marion.
2: Est-ce que c'est un animal comme mon loup, ma puce?
0: Non. Okay. Non, c'est pas un animal.
6: Est-ce que c'est un peu mon cœur? Genre machin?
0: Non, c'est affectueux. Mais c'est. Quand on y pense, c'est bizarre de dire ça.
1: C'est un aliment?
0: Pas un aliment, mais c'est. Bon, je vous laisse essayer de chercher. Marion?
2: Ma vie?
0: Non, pas rien. Ma vie, c'est 100%, quoi.
6: C'est un truc sur le physique?
0: Oui, c'est physique.
2: Ah, c'est physique?
0: 38% des parents ont déjà donné en surnom à leur enfant ma crotte.
1: Oh non, c'est
0: mignon!
2: C'est pas vraiment physique.
0: Bah, oui. Excuse-moi, si, c'est physique. La crotte. ça sort pas d'un distributeur automatique. Hein.
2: Ouais, c'est vrai.
0: Voilà, c'est mignon. Bah oui, fondamentalement, non. Mais bon, nous le faisons 22 minutes par jour. Mais le lundi, ça monte à 34 minutes. Et je vais vous dire un truc, heureusement, on est mardi. Lorenza.
1: C'est positif?
0: Non, c'est pas positif. Ah, Jeff sait.
6: Est-ce que c'est aller aux toilettes?
0: Non. D'accord. Du coup, tu le sais pas. 22 minutes par jour le lundi, on va plus aux toilettes le lundi?
6: Oui, parce que s'il y a un gros repas le dimanche.
1: Oh là là, non mais on n'a pas besoin de savoir ça.
0: Pardon, c'est ma faute. Pardon, j'ai posé une question quoi, Jeff? C'est ma faute. Pardon, j'aurais dû réfléchir. Désolé, Marion.
2: Est-ce que c'est penser au week-end?
0: Non. Enfin, si, ça peut être dedans, justement. Ah. Mais c'est ça. Tu peux penser au week-end et ça fait ça. On fait 22 minutes par jour, mais le lundi, ça monte à 34 minutes. Jeff, j'ai peur de ta réponse. Vas-y.
6: Non, j'ai cherché un truc sur Netflix ou sur une plateforme. Comme il y a les nouveautés le lundi, tu mets plus de temps, tu sais.
0: Non, c'est pas ça. Allez, Lorenza, dernière chance.
1: C'est quelque chose qu'on dit?
0: C'est quelque chose qu'on dit, qu'on fait. Râler? C'est nous plaindre.
1: Oui,
0: exactement.
1: Râler.
0: 34 minutes le lundi, 22 minutes par jour, sinon, on se plaint. Je trouve pas ça. Tant que ça.
1: Tu rigoles,
2: c'est énorme,
1: 34
2: minutes à se plaindre.
0: Mais j'ai l'impression que les gens se plaignent tout le temps. Oui, mais les gens se plaignent tout le temps.
1: Oh,
0: t'arrives le lundi à la machine à café. Ah putain, c'est lundi. T'arrives le mardi. Putain, encore 4 jours. T'arrives le mercredi. Oh là là, on est juste au milieu. T'arrives le jeudi.
1: Non mais.
0: Encore aujourd'hui et demain.
1: Mais c'est horrible, mais là, qui
0: t'arrives le vendredi. Putain, on n'est pas encore le week-end. Et le week-end arrive, tu es. Je suis crevé. Donc 34 minutes, c'est pas tant que ça. Dernier sondage du matin. 62% des célibataires considèrent que parler de ce sujet dès le premier soir est un red flag. Quel est ce sujet, Lorenza?
1: Les ex.
0: C'est pas les ex.
6: Ah ouais.
0: Jeff?
6: Le signe astrologique.
0: Ça me bloque. Non. Non, c'est vraiment red flag, quoi. C'est waouh. C'est bizarre cette discussion. Marion?
2: Ah, le mariage et les enfants?
0: Non, c'est pas dans la relation. C'est pas dans la famille.
6: Ouais, c'est un truc de tous les jours, un truc qu'on fait tous les jours.
0: Oui, enfin non, mais c'est bizarre d'aborder ce sujet au premier rendez-vous. Tu dis que la personne, elle a derrière la tête une idée. Lorenza?
1: En rapport avec le boulot?
0: Ah, complètement en rapport avec le boulot.
6: Pas l'héritage.
0: Non, l'héritage pas loin, mais c'est le salaire.
1: Ouais,
0: c'est le salaire. 62% des célibataires considèrent que parler du salaire dès le premier soir, c'est un red flag.
1: Oh là là.
0: Oh là là.
1: Bah non mais je suis pas d'accord du tout. Pourquoi c'est un red flag?
6: Parce que tu gagnes beaucoup toi, mais pour les autres.
1: Mais non mais. Franchement, tu t'as pas vu ma fiche de paye, hein, mais.
0: Alors attends, je l'ai vu, Jeff a raison. je parle le rapport travail-salaire, si tu gagnes beaucoup.
1: Ah là là, on est d'accord.
0: Mais non mais c'est gênant quand t'arrives au premier rendez-vous, on te demande le salaire de l'autre.
1: Mais si ça vient dans la discussion, je trouve qu'on en fait tout un truc où c'est méga tabou.
0: Ah oui,
1: non. Que ça va, enfin c'est pas non plus.
0: Si ça vient naturellement, qu'est-ce que je vais prendre? Ah, du poulet. Dis-moi, le poulet à 19€. Tu gagnes combien pour savoir combien tu pourras en avoir? C'est vrai, c'est malin, c'est bien envoyé, c'est discret.
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0: On va jouer aussi au grand maquette du matin dans un petit quart d'heure. On va vous offrir une télé LED Samsung 140 cm.
1: Quoi ?
2: Wow.
0: Ah oui, oui, oui, oui. C'est
1: la taille de Marion.
2: Mais ça va pas. C'est pas bien.
1: Oh. Cœur sur toi, Marion.
2: Bah oui, cœur sur toi, mais bien sûr. Bien sûr.
0: Non mais,
2: petit cœur sur toi. Fait...
1: Je me permets. Ça fait... Je connais mieux.
0: Ça fait quand même une, ça fait quand même une grande télé.
1: Oui, oui.
0: 140 cm. On vous l'offre au grand blind test du matin. On joue dans 10 minutes. On revient tout de suite.
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0: Et on va jouer ensemble au grand blind test du matin. On a une télé LED Samsung 140 cm à vous offrir. Vous nous appelez au 0 870 42 48. C'est notre nouveau grand jeu le matin. C'est dans 5 minutes. Je vous ai dit que j'avais deux infos sur le 19 novembre.
6: Oui.
0: Et en fait, je me suis trompé. Il y en a une du 19 novembre, une du 19 septembre. J'ai
6: ça
0: mal
6: va,
0: lu.
6: Ça va, ça
1: ah, ok.
0: Le 19 novembre, il va se passer quelque chose d'incroyable.
1: Bref.
0: Ça vous dit rien ?
2: Moi, je pense que je sais.
0: C'est vas-y, Marion.
2: C'est GTA, non ?
0: Exactement.
2: Ah. Tout le monde l'attend.
0: C'est la sortie de GTA 6. Tout le monde l'attend. Et écoutez bien, selon des spécialistes, le 19 novembre prochain, l'économie mondiale sera à l'arrêt.
1: Ah bon ? Quoi ?
0: Aux États-Unis, à cause de la sortie de GTA 6, ils prévoient 1 milliard d'euros de pertes par manque de productivité.
2: Non, mais toujours plus.
0: C'est pas incroyable ?
6: C'est énorme.
0: C'est-à-dire que la sortie du jeu, il y a des gens...

0: Ah non,
1: 100 000 euros pour Jeff.
2: C'est cher de fou.
1: Attends, c'est clo-clo. Hein.
2: Bah, moi, j'aurais dit 50, la moitié.
1: 50 000
2: ouais.
1: 50 000 euros. Mais, Marion.
0: Mais beaucoup moins, c'est qu'une mèche de cheveux, 10 000.
1: C'est clo-clo. Bah, c'est clo-clo, mais c'est vrai que c'est qu'une mèche de cheveux. Le prix de départ, 800 euros.
0: Oh bah oui, bah bien sûr.
3: Oh, c'est pourri.
1: C'est ouais. Pas beaucoup, hein.
3: Ah non.
0: Mais comment on sait que c'est bien à lui d'ailleurs?
3: Ouais, c'est ça.
1: Bah ça, je sais pas.
0: Ça se trouve, c'est une grosse enfume.
1: C'est peut-être pour ça que c'est à 800 euros. Ouais, non, mais elle est fausse. Elle est fausse, mais j'avais 800 euros. Après, 800 euros, c'est pas cher pour une mèche de cheveux. Mais si derrière, t'es un chercheur, tu peux le cloner. Ensuite, tu deviens le manager de Claude-François cloné. Tu fais le buzz, 800 euros, c'est donné.
3: Ah oui. Bon investissement.
1: Voilà, merci de m'avoir écouté avec ce film dans le turfu.
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1: C'est le moment du grand blind test du matin. Attention, le grand blind test du matin avec aujourd'hui Flavia et Valentin. Bonjour à tous les deux.
6: Salut Manu, salut l'équipe.
1: Soyez les bienvenus. Salut. Sur Énergie. Aujourd'hui, on va jouer ensemble pour une télé LED Samsung 140 cm. Je vous rappelle les règles de ce blind test. C'est comme un blind test normal, il se joue en trois manches. Le petit truc en plus, c'est qu'avant chaque titre à découvrir, on vous donne un indice. Vous pariez ensuite sur le nombre de secondes qu'il vous faudra pour le trouver. Une bonne réponse, c'est un point. Une mauvaise réponse, c'est l'autre qui prend le point. Il faut soit le titre, soit l'artiste. Et c'est le premier qui a deux points qui gagne le jeu. Vous avez tout compris, Flavia et Valentin?
7: Oui, tout est clair.
1: Ça tombe bien, parce qu'on joue maintenant, attention. Pour le premier titre, c'est Jeff qui vous donne un indice.
3: Il a commencé en groupe.
2: Ok, ouais.
1: C'est bien. Ouais. C'est bien. Flavia, combien de secondes d'après toi pour trouver le titre avec ces indices?
6: 4.
1: C'est rapide. Valentin, tu descends ou tu la laisses?
7: Non, je laisse.
1: Allez, c'est parti. 4 secondes, Flavia, pour trouver ce titre ou cet artiste.
6: Black M?
1: Black M, oui. Alors, joli. Un point. Flavia, un point pour toi. Attention, deuxième titre. C'est Marion qui va donner l'indice.
0: Un titre qui met en garde.
1: Ah,
2: ah oui. Pas mal.
1: Et il a commencé un groupe, l'indice de Jeff, c'était rapport à Section
0: Basso. Exactement, ah oui. Pardon.
1: Un titre qui met en garde. Combien de secondes, Valentin, il te faut avec cet indice pour trouver le titre, d'après toi?
7: Moi, 3 secondes.
2: Oh, il est chaud.
1: Ah oui, il est chaud, là. Flavia?
6: Je laisse.
1: Ah oui, moi aussi, j'aurais laissé. Attention, 3 secondes pour découvrir ce titre ou cet artiste, Valentin.
3: Ah oui.
7: Alors, oula. Je ne l'ai pas.
1: Alors, vu le silence, on s'en doutait.
7: Oui.
1: C'était Dangerous, David Guetta.
7: Ah oui.
1: Un titre qui met en garde. Dangerous, danger, dangereux.
0: Ah, il est ambitieux. Hein.
7: C'est ça.
1: Valentin, ça veut dire que le point va à Flavia. Ça veut dire que Flavia, elle a les deux points et c'est elle qui gagne.
2: Ouais.
6: Bravo. Merci.
1: Merci. Merci à Valentin aussi.
6: Merci bah Valentin.
7: Oui. Bah pas de soucis.
1: Valentin, je vais t'offrir le mug Manu sur Énergie ou le t-shirt. Qu'est-ce que tu veux, le mug ou le t-shirt?
7: Je vais prendre le t-shirt.
1: Allez, il est pour toi. Et tu sais quoi, regardez bien ce que je vais faire. Attention. Wow. Je t'offre le t-shirt et le mug.
2: Allez,
1: oh là là là.
2: Oh,
1: oh, le mec, il est dégoûtant de générosité. T-shirt plus mug pour toi, Valentin. Et Flavia, tu repars avec la télé LED Samsung 140 cm.
6: Super, merci beaucoup.
1: Eh ben oui, super, bravo à toi.
6: Incroyable.
1: Ben, c'est le grand blind test du matin, il sera de retour demain. On te souhaite une belle journée, Flavia.
6: Bonne journée.
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1: 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Vous suivez Koh-Lanta?
0: C'est
1: marrant.
0: J'adore.
1: Ah là là. Et alors, il y a qui d'ancien?
0: Ah, tu te rappelles de Clem et Yacine?
2: Oui.
0: Ils se prenaient tout le temps la tête, là. Clem, c'est Clem la rage. Elle est complètement, elle sort les crocs dès que tu lui parles. Elle est trop drôle.
1: Oh,
0: ouais. Il y a Freddy, il y en a plein que tu

0: connaît forcément. Freddy.
1: Moussa.
0: Oh oui, Moussa, mais ça y est, il est. Enfin, je veux pas spoiler ceux qui n'ont pas vu le dernier épisode. Mais...
1: Ouais, on a compris,
2: ouais, il s'en détache, quoi.
0: Ne vous attachez pas à Moussa, quoi.
1: C'est quoi? On dirait ma mère quand elle nous expliquait que le poisson rouge n'allait pas revenir. Wow. Bon, Lorenza a un truc mignon à nous dire.
2: Oui.
1: Elle a vu un truc trop mignon sur Instagram. Elle veut absolument nous en parler. Elle veut le partager, ce moment mignon. Écoute, c'est à toi.
2: C'est une femme qui note les hôtels en fonction de comment il traite son doudou dans la chambre.
1: Oh.
2: C'est un petit tigrou qu'elle laisse sur le lit, et avec le lit qui est défait, et ou alors elle le laisse sur le sol. Enfin, et en fonction de comment il le met dans la chambre, après elle teste. Et ben, elle note les hôtels, quoi. Genre 9 sur 10. Des fois, ils lui font un petit truc avec un. Et lui avait mis une petite serviette autour de la taille. Enfin, tu vois, genre, ils le mettent sur un coussin entouré de trucs. C'est très mignon, quoi.
1: Et déjà, genre, il s'est retrouvé dans la poubelle.
2: Non, mais une fois dans l'évier, je pense. Et donc, du coup, elle était là en mode, bon, ben, pas très sympa pour le tigre, quoi, mais.
1: C'est drôle, ça.
2: C'est trop mimi.
1: Sur quel détail vous allez juger, enfin, pas le détail, genre la propreté de ça, mais un truc un peu spécial pour vous qui est important, que vous allez juger un hôtel ou même un restaurant. Tu vois, un peu un truc comme le doudou.
2: Oui.
1: Moi, il y a un truc tout con, c'est quand il y a du. Tu sais, il y a toujours un peu de savon, il y a un savon qui donne. C'est quand j'enlève le papier autour du savon, il faut pas qu'il soit collé au savon.
2: Ah oui.
1: Ah oui, oui, d'accord, oui.
2: Ah oui, c'est précis, oui.
1: Et parfois il est un peu collé, ça me demande un effort. J'aime bien ne pas faire d'effort et que le savon il part tout seul.
2: Que ce soit ça que tu juges.
1: Il y a autre chose dans un hôtel, c'est sur la prise à côté de moi.
0: Ah bien sûr.
2: Ça je suis un peu d'accord.
3: Il faut, ouais.
2: Ouais.
1: Parce que dans certains hôtels parfois la prise elle est derrière le lit.
2: Oui.
1: Et là, bah là tu pars, c'est Koh-Lanta. Tu vas chercher, tu la vois la prise, mais alors tu peux pas bouger le lit, c'est trop lourd. Donc tu es là un peu à l'aveugle en train d'essayer de trouver la prise. Et ça c'est très compliqué. Ah, Florent, notre producteur, est d'accord avec moi ou pas du tout?
4: Bah complètement, et le niveau au-dessus, c'est si tu as prise USB-C aussi ou USB sur cette prise.
2: Ah, ça c'est une folie, ça. Quand tu as toutes les sortes de prises sur une seule. Ah, là tu te dis, c'est des gens bien.
1: Alors tant qu'on parle de prise dans les hôtels, je peux encore rajouter autre chose.
2: Oula.
1: Parfois dans les hôtels, il y a une prise réseau. Vous savez, la prise RJ45,
2: ouais.
1: La prise réseau pour brancher son ordinateur. Et en fait, la plupart du temps, ça amène à rien du tout.
3: Ah bon?
1: On doit rester en Wi-Fi. Ouais.
3: C'est nul, ça.
1: Je le sais, c'est là-dessus que je toque les hôtels.
2: Le fou.
1: Ne m'en parle pas, ça me rend dingue, cette prise qui ne. C'est la prise qui ne mène à rien. Si je pouvais tout retourner le truc pour. Oh, le Dieu. Sur quel détail, peut-être pas très important, vous jugez, chambre d'hôtel ou un resto, Marion?
0: Moi, c'est la pression de la douche à l'hôtel. Il faut qu'elle soit suffisamment forte et surtout, il faut que l'eau chaude elle arrive vite, sinon ça me tend quand ça a mis 1000 ans à arriver.
2: Je comprends.
1: L'eau chaude, c'est chiant. Et puis, il y a parfois, tu te bats parce que t'attends, elle est chaude et d'un coup, elle est trop chaude.
0: Exactement. Oui.
1: Et donc, là, tu baisses.
0: Ouais.
1: Mais elle est trop froide après.
0: Oui. C'est très pénible.
1: Et des fois, ça change. Vous savez, quand c'est comme des fois chez les gens où tu tires la chasse d'eau et ça envoie de l'eau froide, bah, c'est pareil. C'est le même truc. Tu dis que dans la chambre à côté, il est aux toilettes, le mec. C'est très compliqué. Non, c'est important, la pression de l'eau, bien sûr. Jeff, sur quoi tu vas juger?
3: Sur les restaurants. Quand je vais dans un restaurant que je connais pas encore, j'observe la vitesse à laquelle vont les serveurs. Tu sais, en vitesse de marche. Parce que je déteste les serveurs mous. Tu vois? Non, mais c'est chiant s'ils arrivent un peu nonchalants. Tu vois, ils vont d'une table à l'autre. C'est pas logique.
2: Fou.
3: Tu passes à côté de la table. Là, tu demandes du pain. Ils lui donnent pas. Tu vois? Et j'observe ça. Je me dis que si les autres ont pas l'air contents, je rentre pas dans le restaurant.
2: Waouh!
1: Ah bon, la vache!
3: Ah ben non, c'est relou, quoi.
1: Ah, parce que moi, j'étais parti sur des détails pas très important,
3: c'est une la vie de
1: marche, quoi. Là on est sur le coup de gueule de Jeff, quoi.
3: Au prix que ça coûte.
1: Oula. Attention, dans deux secondes Jeff il nous dit, ça c'est la Macronie, hein. Oula, Jeff il n'est pas content.
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1: On parle des restaurants. Quel est le petit détail sur lequel vous allez juger un hôtel ou un restaurant? Même une raison totalement futile, on prend quand même. On a Sabrina qui est là. Bonjour Sabrina.
7: Bonjour Manu, bonjour l'équipe.
1: Quel est ton petit détail à toi quand tu arrives dans un hôtel ou un restaurant?
7: Alors moi, c'est quand j'arrive dans un hôtel, c'est au niveau de la qualité du PQ. C'est une triple couche, direct 5 étoiles. Voilà.
1: Alors, honnêtement, c'est très rare d'avoir du triple couche à l'hôtel.
2: Bah, oh non, je trouve qu'il est bien à l'hôtel.
1: Non mais triple c'est. Ah d'accord, avec un hôtel. Oui, avec un hôtel luxe, oui, mais là t'as carrément c'est un hôtel en feuille d'or. Mais un petit en feuille d'or, ouais. Non mais Double, c'est déjà bien.
2: Oui, ah,
0: bien double.
7: Ouais, double, ça fait 4 étoiles. On
2: donc,
7: est OK.
2: Tant que c'est pas celui qu'il y a dans les trains, tout va bien.
1: Mais c'est ce que j'allais dire, vous avez connu le papier marron là.
2: Okay. Mais tu peux te couper, hein.
1: Mais
2: ça m'est pas arrivé, hein, mais.
1: Non, mais la personne qui a inventé ça ne savait pas, elle a pas testé le truc.
3: Ah, non, je crois pas, non.
1: C'est du plastique.
2: C'est horrible.
1: C'est. Voilà, nous avons fait notre discussion PQ du jour. On est bien, on est là, on est rodé. En revanche, il y a un truc. Mais je vous l'ai dit d'ailleurs, c'est la première chose que je fais quand je vais dans une chambre d'hôtel. Je vais dans les toilettes, je regarde dans quel sens est posé le rouleau de PQ.
3: C'est important, oui.
1: Il doit se dérouler vers l'extérieur, sinon, alors là, je juge l'hôtel. Je peux descendre à la réception leur dire.
2: N'importe.
1: Merci beaucoup Sabrina de nous avoir appelé. Sur quel détail vous allez juger votre chambre d'hôtel? Marion, allez.
0: Au resto de l'hôtel, c'est la quantité de sauce qu'on va te servir avec ta viande. Si c'est une lichette, alors là, ça peut m'énerver fort. Il faut vraiment que ce soit généreux, tu sais, dans un bol à côté. Sinon, pas
3: un seau.
0: Non, mais c'est vrai, sinon, t'es obligé d'en redemander 10 fois. Enfin, c'est pas bien.
1: 10 fois, c'est beaucoup, mais.
0: Non, mais tu vois ce que je veux dire. Quand ils te servent juste un tout petit peu, là, ça n'a aucun sens,
3: c'est
0: les gars.
3: C'est vrai.
1: Voilà. Oh là là, comment elle s'énerve sur la sauce.
0: Attention, sauce.
1: Attention, Lorenza.
2: L'insonorisation. Ah oui. C'est primordial parce que comme j'habite en coloc et en dessous d'une grande route, si je paye une chambre d'hôtel, c'est pas pour entendre les voisins quoi.
1: Oh là là.
2: Donc ouais.
1: Vous avez jamais entendu des gens faire l'amour dans les hôtels?
2: Ah bah si, évidemment, c'est relou.
0: Non, ça c'est drôle.
2: J'ai envie de taper.
1: Alors moi j'ai envie. Non, moi honnêtement j'applaudis, c'est vraiment c'est incroyable.
2: Ah tu fais pas un combat?
1: Ou alors si tu sais quelles sont les personnes, le lendemain au petit déj, tu peux faire un petit clin d'œil. Chapeau.
2: Bravo. Belle
1: perf. Bravo à vous. 2 points. Jeff, t'as encore un truc sur lequel tu vas juger l'hôtel, restaurant?
3: Parce que moi en fait je repasse mes fringues au jour le jour, je repasse rien en avance. Donc s'il y a un fer à repasser, une petite planche dans la chambre, là c'est 5 étoiles aussi.
1: Ouais, je n'ai jamais repassé quoi que ce soit dans un hôtel.
3: C'est obligé, moi.
1: J'ai déjà vu ça dans une armoire, mais je referme tout de suite l'armoire.
3: C'est vrai.
1: Oh là, j'ai pas vu, je veux pas voir ça. Simon est là, bonjour Simon.
8: Bonjour Manu, bonjour toute l'équipe.
1: Bienvenue sur Énergie Simon. Sur quoi tu vas juger un hôtel?
8: Alors nous, avec ma copine, quand on va dans un hôtel, n'importe, un Airbnb, n'importe, on adore quand les serviettes, elles sont pliées d'une manière spéciale sur le lit. Par exemple, quand on arrive dans la chambre, on voit un espèce d'oiseau en origami, un signe, on adore.
2: Pourquoi
1: Jeff, t'aimes pas?
3: Bah non, parce que je vous dis que j'aimais bien quand c'était repassé. Donc quand tu les déplies, les serviettes, elles sont toutes marquées là, avec on dirait un signe. Bah non.
1: C'est un signe.
3: Bah oui, après, je suis avec le signe.
2: Oh non, moi j'adore, je fais des photos et tout quand ils font des petites figurines avec les serviettes.
1: Mais Lorenza, elle croit que c'est un ami. C'est quoi? Elle dort avec, elle est, tu sais. Comment savoir que Lorenza est célibataire? Elle dort avec le signe. Et elle l'appelle à la réception pour avoir une serviette en plus. Mais vous en avez une? Non, ça c'est le signe. Merci Simon de nous avoir appelés.
8: Pas de soucis, bisous.
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1: Notre dose de bonnes nouvelles du jour, oui, il nous la faut, parce que chaque matin, on vous laisse pas partir comme ça, sans avoir des bonnes nouvelles, sans avoir des belles histoires. C'est parti, on démarre avec Marion.
0: Au Danemark, ça fait quelques années qu'ils ont mis en place des cours d'empathie obligatoires dès la primaire. Et ben, grâce à ça, le harcèlement scolaire a considérablement diminué.
1: Ah, c'est bien ça.
0: Bien joué.
1: C'est bien ça. Ouais. Ils apprennent à aimer les autres et pas être méchants.
0: Exactement, ils font des petites scénettes, ils se mettent en scène, en fait, avec leurs professeurs pour savoir comment gérer les situations ou autres. Il y a des cours de philosophie aussi par rapport à ça.
1: De philosophie?
0: Ouais, ils font des petits axes de philo pour comprendre les valeurs et tout, quoi.
1: Mais bon, c'est bien. Hein.
3: Ouais, franchement bien.
1: Étonnamment, ils préfèrent ça aux maths. Je sais pas pourquoi.
0: En tout cas, ça marche vachement bien là-bas.
1: C'est cool. J'ai une bonne nouvelle.
3: À Marseille, il y a une start-up qui transforme l'urine des festivaliers en engrais agricole. Il fallait y penser.
0: Malin,
2: c'est rigolo.
3: Il fallait y penser.
1: Et je peux dire que là, t'as la moitié de la France qui a plus besoin d'engrais.
3: Ça, c'est clair.
1: Le festival, il y a deux endroits où les gens sont, au bar et aux toilettes.
3: Bah, justement, t'imagines en plus, par exemple, 10 000 litres d'urine ont été récupérés du festival Mars Attack dernièrement là, et ils sont étudiés en laboratoire pour récupérer et valoriser les nutriments pour après les mettre dans les champs quoi.
1: C'est bien, hein,
3: j'aime bien moi l'idée.
2: C'est top.
1: Après quand t'es cherché chercheur que t'as fait des années d'études et qu'on dit bon bah tu vas étudier le pipi des festivaliers.
3: Ouais, ça retombe un peu. Bon. Là, ouais.
1: Mais l'idée elle est cool. Lorenza, donne-nous une bonne nouvelle.
2: C'est une belle histoire. C'est Dolores Denison. Elle vit dans l'Ohio et elle a 89 ans. Et elle a jamais eu l'occasion d'aller à son bal de promo parce qu'en fait elle avait dû quitter le lycée avant la fin. Oh. Et ben Austin, son arrière-petit-fils de 19 ans, il l'a invité aussi. Hein. Oh. Il lui a acheté une belle robe, un collier de perles et quand ils sont arrivés, les élèves leur ont fait une standing ovation et elle a kiffé le bal, elle a pu danser avec son petit-fils.
1: C'est pas méchant ça.
2: Ouais.
1: C'est génial.
2: C'est
1: trop
2: mieux.
1: J'adore ces trucs de bal de promo dans les films américains.
0: Oh oui. Ouais. Ouais, on n'a pas ça nous.
1: Non, on n'a pas les campus non plus, on n'a pas les grandes écoles, là, les grands trucs.
0: Non, on n'a rien de stylé nous.
1: Non, ouais. Ça, c'est, tu vois, c'est, non, ça, c'est négatif.
0: Non, ah oui c'est vrai, non, si nous c'est bien aussi.
3: Ouais. Non, c'est vachement bien. Ouais.
0: Elle change vite.
1: Marion, elle fait des risettes. Marion, tu lui fais une remarque, elle dit ouais, t'as raison. C'est très simple. Quand elle va voter, Marion, c'est le dernier qui a parlé pour qui elle va voter.
0: Je suis un peu influençable.
1: Non, mais non, pas du tout. Non.
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1: On parle des hôtels, on parle des restaurants. Sur quel petit détail qui compte vraiment pour vous et peut-être pour personne d'autre, vous allez juger une chambre d'hôtel ou un restaurant? 0 870 42 48. On continue à vous prendre au téléphone. On pourra se refaire encore un petit tour du studio si vous en avez, Lorenza.
2: Oui, la qualité du matelas, très très très importante.
1: Ah, bon, ça c'est classique. Hein.
2: Non, mais là je fais un truc spécifique. Genre je me jette sur le lit, je saute dessus à pieds joints, je me roule dedans, je fais des allers-retours de chaque côté et comme ça je suis sûre que je dois être comme dans un nuage.
1: D'accord, mais dans quelle vie de qui on fait ça?
2: Ben moi je le fais à chaque fois.
1: D'accord, mais tu le fais quand tu vas chez quelqu'un, tu vas faire pareil aussi?
2: Alors, ça m'est arrivé, mais je le dis pas spécialement. Là, je viens de. Oui.
1: Oui, mais c'est une
2: heure. Je suis un peu la tarée du matelas, quoi. Mais ça va?
1: Non. Non, je t'interdis de dire ça, enfin.
0: Non, c'est pas toi la folle du bus. Non.
1: Non.
0: Vraiment.
1: Non.
0: S'il y en a une, c'est pas toi.
1: Mais disons que si tu vivais dans un village, les gens s'écarteraient dans la rue. Voilà. On a Romy qui est avec nous. Bonjour Romy.
10: Salut Manu, salut l'équipe.
1: Bienvenue sur Énergie. Romy, sur quoi toi tu vas juger un petit peu un hôtel, une chambre d'hôtel, un restaurant?
10: Ben moi c'est s'il y a plein d'oreillers dans le lit, comme ça me laisse le choix, des durs, des mous, voilà quoi, des grands, des petits.
1: Alors avec les oreillers, le problème c'est que quand il y en a des différents comme ça, j'ai un peu le ça me tend, ça me stresse. Oula. C'est un peu comme le rayon yaourt. Vous voyez le rayon yaourt au supermarché,
0: tu sais pas choisir. Ouais.
1: Mais il y a trop de yaourt, ce qui fait qu'en fait je ne sais plus quel rayon yaourt choisir et je panique et je pars en hurlant. Voilà. Et ben j'ai un peu la même chose avec trop de coussins dans le lit.
3: Bah oui, tu sais pas où les foutre en plus quand tu te couches. Ils finissent tous par terre.
2: Oh mais
3: c'est
2: non, c'est bien. Tu peux en mettre un dans tes bras. Enfin, c'est.
1: Oh la tristesse. Ça commence à se voir là, Laurent.
2: Ouais, désolé. Oui, mais je suis un peu seule, oui, effectivement.
1: Oui, un jour, tu as la femme de ménage de l'hôtel qui va rentrer dans la chambre et elle verra Lorenza accrochée à la poubelle. Laissez-moi tranquille, je suis en discussion avec mon mec. Oh. Merci Romy de nous avoir appelé. Sur quel détail vous allez juger votre hôtel, votre restaurant? Si vous en avez encore, Marion?
0: Dans certaines chambres d'hôtel, tu as une télécommande. Elle sert à tout, sauf à allumer la télé. Ça me rend malade. Il y a 50 boutons, ça te ramène sur la télé, donc t'as plein d'options pour l'hôtel, mais tu trouves jamais les chaînes de télé.
3: Ah, c'est vrai, ça
0: peut vraiment me tendre.
1: Et puis souvent, quand il arrive, tu tombes sur la chaîne allemande.
0: Oui, exactement.
1: Oui, bien sûr, évidemment.
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1: C'est son anniversaire aujourd'hui, la Pink. Voilà.
0: Bon, alors, bon anniversaire.
1: Elle nous écoute pas, vous emmerdez pas. C'est son anniversaire quand même. 9h55, on va s'en aller avec un titre happy, un titre qui va vous donner envie de taper du pied pour lancer cette journée, comme chaque jour. C'est dans 2 minutes, mais avant ça, on a Virginie au téléphone. Bonjour Virginie.
12: Bonjour Manu, bonjour les Wouin-Wouin.
1: Sois la bienvenue sur Énergie. T'es notre dernier appel du jour, c'est avec toi qu'on va lancer aussi le mood de cette journée. Tu nous appelles d'où?
12: De Caen, dans le Calvados.
1: Ok, je vois, je vois à peu près, dans le Calvados, la Normandie. Mmh.
12: Tout à fait.
1: Voilà, alors.
3: il est fort.
1: Ouais, je m'y connais un peu en géographie, quoi. Virginie, qu'est-ce que tu fais dans la vie?
12: Je suis inspectrice des permis de conduire.
2: Oh là, ça rigole pas.
1: Il n'y en a pas un dans le studio qui a souri. C'est
2: fou. Non. On sait ce que ça représente. Ça.
1: Ça, fait partie des traumas, ça.
2: Ouais. C'est ça.
1: Oh la vache. C'est toi qui décides si oui ou non on mérite d'avoir le permis de conduire.
12: Exactement. Vous êtes candidat à 32 minutes pour me convaincre.
1: 32 minutes.
2: Wow. Ah,
1: ouais. J'avais oublié que c'était si long que ça. 32 minutes. Et en plus, maintenant, vous le dites pas. Vous le dites pas tout de suite. On doit attendre d'avoir un courrier.
12: Oui. C'est plus par courrier, c'est par internet et ils ont la réponse le lendemain.
1: Ah, d'accord.
0: En général, tu le sens.
2: Oui, je pense que tu sais ça.
1: Bah, à partir du moment où l'inspecteur ou l'inspectrice a mis deux coups de frein et a commencé à prier, c'est que ouais, tu l'as pas.
12: C'est ça.
1: Wow. Alors, Marion, tu l'es 5 fois, toi,
0: cinq fois, je l'ai passé, mais j'avais toujours une bonne raison, hein, honnêtement.
1: Oui, bien sûr, bien sûr.
0: Une fois, j'étais malade et j'ai perdu le contrôle du véhicule en toussant. J'avais vu ça, elle m'a dit.
1: Oui, c'est ça. Bah, c'est pas une bonne raison, ça, Marion.
0: Ah, si, non, mais si, parfois. Et puis, parfois, ils sont durs. Attends, on m'a fait faire un créneau, la voiture était hyper serrée. Bon, bah, je l'ai tapé.
2: Ah ouais, mais c'est des grosses fautes.
0: Je te jure, une fois, il neigeait, l'inspecteur, il m'a dit, bon, je vous laisse le choix. Soit vous y allez, soit on reporte. Et j'y suis allée au bout de 4 secondes, j'ai glissé. Allez, c'était dur.
1: T'as un record, toi, Virginie, de personne qui l'a passé plein de fois?
12: 9 fois.
0: Ouf.
1: Ah, 9 fois, c'est pas mal.
12: 9 fois, mais elle avait fait 181 heures de conduite.
1: Oh la vache. Ouais. Mais au bout de 9 fois, vous commencez par vous tutoyer, quoi. C'est, tiens, comment tu vas, vous faites la bise, vous racontez vos histoires.
12: Elle n'est pas passée 9 fois avec moi.
1: Ah, d'accord.
12: Moi, sur les 9 fois, j'ai dû la voir 4 fois.
1: Okay. Ouais.
12: Donc oui, à force, je m'en rappelle, mais le problème, c'est qu'elle aussi, elle se rappelle de moi.
1: Et oui, bah, on se rappelle tous, de la personne avec qui on a passé le permis.
12: Voilà.
1: Et c'est quoi la faute la plus classique?
12: Le stop.
0: Ah oui.
12: Ils s'arrêtent pas au stop. Ils pensent qu'ils s'arrêtent. Mais il s'arrête pas.
1: Ah oui, d'accord, oui. Il pense qu'il s'arrête, c'est-à-dire.
2: Il ralentit, à mon avis. Mais là, il faut vraiment s'arrêter. Et compter au moins jusqu'à 3, je crois.
12: Voilà, il faut vraiment marquer l'arrêt. Et le stop, c'est vraiment le plus courant.
1: Moi, mon permis de conduire, je m'étais pas arrêté à un feu rouge au premier.
2: C'est
3: un peu con quand même, oui.
1: Ouais. Alors j'ai tenté de négocier. Ouais, mais bon, il est pas.
3: Rouge.
12: Oui, les gens n'étaient pas encore passés au vert, quoi.
1: Non, mais excuse-moi, je l'avais pas eu parce qu'il y avait un camion qui était garé devant et qui me le cachait.
0: Ah oui, bah voilà. C'est
1: et je lui ai dit, mais il y a un camion qui me le cachait. Il dit oui, mais en face, il y a quoi? Ah oui, il y a un feu rouge. Ok. Bon. Virginie, je vais t'offrir le mug Manu sur Énergie et le t-shirt aussi
12: beaucoup.
1: Manu sur Énergie.
12: Merci
1: comme ça,
12: beaucoup.
1: Tu sais quoi? Tu pourras mettre le t-shirt et ça détendra tout le monde au permis de conduire.
12: Ah, c'est top.
1: Voilà. On t'embrasse et on te souhaite une belle journée. Merci beaucoup de nous avoir
12: appelés. Bonne journée à vous aussi. Bisous.
1: Gros bisous. Il est 9h59. On s'en va. On sera de retour demain pour démarrer une nouvelle journée avec vous. Passez un bon mardi. Et on se quitte comme chaque jour avec un titre qui donne le sourire. Avec un titre happy. Dès les premières secondes, ce titre,

0: l'émission. On est jeudi aujourd'hui, c'est le 3 juin 2026. Tout le monde est content, tout le monde est heureux.
1: Oui.
0: Alors que soit ouvert ce jeudi 3 juin 2026 avec vous, évidemment. Comme chaque matin, vous nous appelez 0 870 42 48. Si vous avez envie d'être notre premier appel du jour, c'est dans quelques secondes. On va s'écouter Shakira, il y aura aussi Adèle Castillon. On est bien. Et pour démarrer cette journée, un classement, les amis. Un classement que Lorenza va nous apporter. Elle est arrivée ce matin, telle une fleur, dans le studio en disant: franchement, pour démarrer l'émission, je pense que j'ai un bon classement à vous proposer. J'ai regardé en face.
2: Oui.
0: Je lui ai dit: t'es sûr? Elle m'a dit oui. Je lui ai dit: pas sûr. On fera pas.
2: Il est bien, franchement.
0: Allez, vas-y. C'est un classement de quoi?
2: C'est le classement des hobbies que les femmes trouvent le plus attirant chez les hommes.
0: Ah, intéressant.
3: Ah oui, c'est bien ça.
2: Ah, donc voilà, ça vous concerne.
0: Genre la poterie, là, comme dans le film
2: Ghost. Ghost, tout à fait. Alors, en cinquième position, on a le travail du bois.
0: Fabriquer des meubles en bois.
2: Oui, les menuisiers.
0: Râper comme ça, voilà. Les trucs.
2: Exactement.
0: Ça, vous trouvez ça sexy?
3: Bah oui.
0: Je trouve que juste c'est un nid à écharpe, mais.
2: Oui. Oui, bon, après, s'il a plein d'écharpes partout, c'est moins sexy,
0: oui.
2: Mais c'est.
0: Ça s'appelle un hérisson, après, voilà. Le mec. Effectivement. Qu'est-ce qu'il y a l'autre?
2: Ça, Jeff va être content. La cuisine.
4: Ah oui.
3: Ah, ça, c'est très sexy.
4: Ah, le petit tablier, tout ça, ouais, bien sûr.
3: Non, pas le tablier.
4: Ah, pardon.
3: Le fait de savoir cuisiner, quoi.
0: Ah ouais?
2: Ah ouais.
0: Quand on arrive, genre, avec l'assiette fumante, avec le bon plat, ça, vous trouvez ça sexy?
3: Ah, ça, c'est un piège à meuf, hein. Vraiment.
2: Ah ouais?
0: Bah oui.
3: Ah, vraiment, franchement, le niveau en cuisine, mieux que l'humour, je pense.
4: Ça dépend ce que tu sais, parce que moi, quand j'arrive avec mon cassoulet, c'est moins sexy quand même.
3: Ça dépend, effectivement.
0: Non, en plus, t'as pas l'humour. Encore.
2: En troisième position, on a joué d'un instrument.
3: Aïe, aïe, aïe.
2: Bah, vous êtes dedans, hein, les gars.
0: Moi, je joue un peu de guitare.
2: Ah bah, ça, c'est un piège à meuf, hein.
0: Jeff, il fait de la batterie.
2: Ouais. Oh, ouais, c'est aussi.
3: Bien.
0: C'est vrai.
4: Côté transpirant, tout ça, ouais, j'aime bien.
0: C'est quoi les musiciens que vous aimez le plus? Regardez le truc le plus sexy. Guitare, ça marche.
2: Bah, guitare.
3: Ouais, piano aussi, parce que ce sont les mecs intelligents qui font du piano.
2: J'adore.
3: Quand la culture de la musique et tout, qui font du classique, moi, j'aime bien le piano, ouais.
0: Ah, d'accord.
2: Enfin, moi, on m'avait eu à la guitare. Hein.
0: Ah ouais?
2: Ah ouais, on m'avait regardé droit dans les yeux sur une plage avec la guitare et un anglais, Andrew. J'étais tombé dans les loves, mais direct, quoi.
0: Andrew.
2: Ah ouais.
0: Eh bien, ce matin, ce Andrew, on l'a retrouvé. Non. Qu'est-ce qu'il y a encore dans les hobbies sexy des hommes pour vous?
2: En deuxième place, on a parlé plusieurs langues.
0: Oh my God.
2: Et ça, c'est vrai que.
0: Guten Tag!
3: Oui, ça dépend de la langue.
2: Ouais. Pas celle-là, en tout cas.
0: Alors, le numéro 1?
2: Eh ben, c'est lire. Et je crois que vous le disez pas beaucoup, les gars, non?
4: Non, ouais, non.
0: Est-ce que acheter le livre déjà c'est sexy?
2: Non.
0: Ah merde, voilà. Parce que j'achète tous les ans.
2: Mais limite, fais semblant de le lire, tu vois, tu l'ouvres et tu fais semblant d'être un peu songeur quand tu lis, tu vois.
0: Parfois je fais ça. Je mets un marque-page au milieu du bouquin. Quel est le hobby ou l'activité que vous trouvez sexy chez les autres? C'est pas mal, ça, comme sujet. Et ça marche aussi avec les filles, hein.
4: Oui,
0: c'est sûr que vous allez faire. Appelez-nous, 0 870 42 48. Comme Nicolas. Nicolas qui a notre premier appel du jour. Bonjour, Nicolas.
5: Bonjour, Manu. Bonjour, l'équipe.
0: Bienvenue sur Énergie. Nicolas, tu nous appelles d'où?
5: J'appelle de Reims.
0: Reims. Ah, mais, non, j'allais dire que
2: Champagne.
0: J'avais... Voilà, merci.
4: Merci.
5: C'est ça.
0: Effectivement. Non, j'allais dire que j'étais passé là-bas, mais non. Je confonds avec Metz, pardon.
4: C'est pas très loin.
0: Voilà, Metz, Reims, c'est pas. Heure, au bout d'un moment, elles vont s'agrandir tellement que ça va faire qu'une seule ville.
4: Bien sûr.
0: Évidemment, bien sûr. Et qu'est-ce que tu fais là-bas?
5: Bah là, je suis en train de me préparer pour aller au boulot et en fait, je travaille justement dans le champagne, je travaille dans les vignes.
0: Wow. Ah,
3: métier utile.
4: Ouais.
3: Merci d'être là.
0: Métier utile. C'est vrai qu'il y a deux métiers utiles, chirurgien du cerveau et vigneron. Bien sûr, on rappelle que c'est à consommer avec modération, la chirurgie du cerveau. Et l'alcool aussi. Nicolas, c'est avec toi qu'on lance cette journée. C'est un bon mood aujourd'hui. Je vais t'offrir le mug Manu sur Énergie pour te remercier de nous avoir appelé.
5: Oh, trop bien, c'est cool.
0: Et il est pour toi. Belle journée.
5: Allez, belle journée à vous.
0: Merci d'être là.
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0: L'heure est au sondage du matin. Tout le monde est concentré, c'est parti. 4% des couples mariés se sont rencontrés pour la première fois à cet endroit. Qui peut paraître bizarre. 4%, c'est pas beaucoup. Jeff.
4: Sur les réseaux?
0: C'est pas sur les réseaux, non.
2: À la fête foraine?
0: C'est pas à la fête foraine, c'est à l'endroit, effectivement, un peu comme une fête foraine. C'est un endroit spécial. Oui, il se passe quelque chose de spécial.
3: Ah, c'est pas au supermarché?
0: C'est pas au supermarché.
4: Dans les toilettes publiques?
0: C'est pas dans les toilettes publiques. C'est vraiment un moment même.
3: Ah, je sais.
0: C'est pas qu'à l'endroit.
2: C'est un moment.
3: Un mariage.
0: C'est pas le mariage, c'est même l'autre côté.
2: À l'enterrement?
0: Mais non. Un enterrement, absolument.
2: Oh, wow.
0: À un enterrement ou des funérailles, 4% des couples mariés se sont rencontrés là. Bah, ça fait. T'es sûr qu'il y a une personne célibataire normalement?
3: Ah. Oui. Oh.
2: Mais le monstre.
4: Il a osé.
0: Ah, j'essaie de trouver.
2: J'essaie de trouver une explication.
0: Ouais, bien sûr, évidemment. 67% des gens admettent fermer les yeux au cinéma pendant ce passage précis. Qu'est-ce qui se passe dans le film pour qu'il ferme les yeux, Jeff?
4: Quand il y a des gens tout nus.
0: Non, il n'y a pas de nudité.
3: Quand quelqu'un va se faire tuer, qui s'y attend pas et...
0: Non, pas du tout. Il n'y a pas de meurtre, il n'y a pas d'assassinat.
2: C'est pas violent. Ça.
0: Et alors, c'est pas violent. Justement.
4: Tu fermes les yeux.
0: Ils ferment les yeux parce qu'ils doivent être phobiques. Ils doivent être phobiques de ça, la phobie de ça, quoi, clairement.
3: C'est pas une scène de sexe.
0: Non, il n'y a pas de sexe. Non. 67% des gens, c'est énorme.
4: Quand quelqu'un est malade,
0: c'est un rapport. 67% des gens admettent fermer les yeux au cinéma pendant ce passage précis. C'est pas une opération, mais c'est dans le médical. C'est plus simple que ça.
4: Bah quand on ouvre avec un scalpel, non?
2: Ah, quand il y a l'aiguille.
0: Une scène d'injection ou de prise de sang.
2: Mmh. Ah, ben moi, c'est mon cas.
0: Tu fermes les yeux?
2: Bah, c'est ma phobie.
0: Et tu rouvres les yeux, et là, c'est le moment où il le découpe.
2: Ça, c'est l'horreur. À la limite, je préfère.
0: Surprise. Dernier sondage du matin. Dans 2% des maisons, c'est à la rentrée qu'on met ça. C'est en ce moment. Dans 2% des maisons, ils mettent ça. Ils mettent quoi, Lorenza?
2: Un paillasson.
0: C'est pas un paillasson.
3: Est-ce que c'est un bureau? C'est le moment.
0: Non, c'est pas un bureau.
4: Ils mettent déjà la déco d'Halloween.
0: Non, mais là, vraiment, vous êtes proche.
2: Donc, c'est de la déco?
0: Oui. Oui. Mais c'est pour quelque chose de
4: alors, c'est après Halloween?
3: Bah, c'est pas Noël, quand même.
0: C'est le sapin.
3: Arrête!
0: Dans 2% des maisons, c'est maintenant, là, qu'ils mettent le sapin de Noël. Beaucoup trop tôt.
2: Bah oui, tout va trop vite. Prenez le temps de savourer la vie quand même.
0: Ah, mais bien sûr, Lorenza.
4: Bah oui.
0: Lorenza, coach. Non, mais c'est pas. Tout va trop vite là. Prenez le temps. Enfin.
2: Mais non, mais c'est vrai, on vit plus le moment présent.
0: Enfin, c'est pas possible. Vous venez ici parce que vous avez besoin d'un coach, mais vous faites de la merde. Comme incroyable. Alors.
3: Et surtout, il n'aura plus d'épines, pardon, le sapin.
2: Bah oui, c'est vrai.
0: Ouais, mais c'est peut-être des faux sapins, tu sais, les sapins en plastique.
4: Ouais.
0: Parce que là, effectivement, à Noël, ouais, ce sera. Ouais. Allez, mettez les cadeaux sous.

0: Je vous aime.
1: C'est pas beau ça alors?
2: Dis donc, c'est Cali.
3: Alors, de la chance.
1: Nous on l'aime aussi David Guetta. Alors. Ah non, mais le mec il va monter, vous allez voir, ça va
2: devenir des plus gros idiots. Bien sûr, il croit, c'est tout.
1: Alors. Et on parle, on partage, on discute, on propose des hobbies sexy. C'est Lorenza qui nous a sorti une étude sur le classement des hobbies que les femmes trouvent le plus attirant chez les hommes. Il y avait le travail du bois, la cuisine, jouer d'un instrument de musique avec la guitare en numéro 1, parler plusieurs langues aussi et lire.
3: Oui.
1: Je coche pas beaucoup de...
3: Bon,
1: je coche jouer d'un instrument, mais il faut rajouter pas très bien.
4: C'est déjà bien.
1: Quel est le hobby ou l'activité que vous trouvez sexy chez l'autre sexe? Moi j'en ai un, c'est la moto.
3: Ah oui, c'est vrai que tu l'avais déjà dit.
4: Ah bah, une motarde, ça te fait...
1: Ouais. La motarde, je sais pas pourquoi, mais moi je suis à moto, et c'est vrai que je vois passer une femme à moto à côté, je trouve ça sexy.
3: Ah, c'est même pas les habits?
1: Si, c'est tout.
3: Ah
1: quoi,
3: oui, c'est l'ensemble. Okay.
1: Ouais, la femme sur la moto.
3: Ok.
1: Ouais, ouais, je trouve ça cool. Voilà.
3: Ouais, je comprends. Je peux te comprendre
2: là-dessus.
1: Voilà. Marion?
4: Alors moi j'ai un penchant pour les hommes qui savent bien écrire, qui ont une belle plume.
3: Ah.
4: Par exemple, qui écrivent des poèmes, j'adore ça, j'adore qu'on m'écrive des lettres. J'ai toujours aimé ça.
1: Bah, tout le monde sait faire ça.
3: Vas-y.
1: Bah, avec ChatGPT.
3: Non,
4: vraiment, quand ça vient de toi et de ton cœur, tu vois, et que t'écris bien et que t'as une belle écriture, ah, je trouve ça hyper sexy.
1: Ah, en plus, faut l'écrire.
4: Ah oui, c'est écrit comme un médecin, là, c'est illisible, ça marche pas.
3: Et pas de faute d'orthographe.
4: Évidemment. Ah, y a rien de moins sexy qu'une faute d'orthographe.
1: Et si je te fais un dessin?
4: Ça se tente.
1: Quel est le hobby sexy que vous trouvez chez les autres, Jeff?
2: Ah, ma chérie, quand elle se met à bricoler. Elle adore ça, toi. Et quand je la vois arriver avec sa petite caisse à outils, là, avec sa petite visseuse, et en gros, elle m'envoie le message de j'ai pas besoin de toi. Et
3: ce côté,
2: du coup, je sers pas grand chose, donc j'essaye de. Et ça rend très sexy. Déjà, elle est sexy naturelle, mais alors là, oui.
1: Oh,
2: ah, si, elle est
1: mignon. Bien sûr, il est un petit peu canard. Tous. Quel est le hobby, l'activité que vous trouvez sexy chez les autres, Lorenza?
3: Alors moi, c'est des hommes qui font de la photographie, parce que ça montre un peu l'âme d'artiste, je trouve. Ils voient les choses sous un autre angle, et... mais il faut que ce soit des belles photos, évidemment.
2: Oui, dire, oui.
3: Il
2: ne
3: faut pas des trucs...
2: Pas la touriste, quoi.
3: Non, il faut que ce soit bien. Et ce qui est drôle, c'est... Je voulais quand même parler de ma coloc, elle a un truc avec les mecs qui font les magiciens, avec les tours, avec les cartes.
4: Ah, là, moi, ça, je peux pas.
3: Tu fais un tour de cartes, où tu lui lances une carte comme ça, elle tombe amoureuse.
1: Non, juste lui lancer une carte?
3: Non, alors faut que...
1: Ça, c'est...
3: Non, mais faut que ce soit...
1: Tu lances une carte à la gueule. Oh, mais tu es trop, mon...
3: Il faut que ce soit un peu stylé quand même, tu vois.
2: Non,
3: tour, d'un coup, une carte apparaît dans ses mains, ou j'en sais rien. Là, elle devient, mais ouf, hein.
1: Faut un tour de magie avec une carte.
3: Ah, mais elle devient ouf.
4: Ah, tellement pas, moi. Pour moi, c'est un red flag.
3: Moi aussi, je trouve ça un peu ringard, mais.
4: Le magicien.
1: Ah, vous aimez pas les magiciens?
3: Ah, non.
1: Ah, bon,
4: non, ringo, c'est un peu.
3: Et je sais
4: sortir.
3: Que Manu, toi, t'aimes bien faire ça.
4: Ah merde, t'aimes bien.
2: C'est impressionnant, la magie, quand même.
3: Il a son tour fétiche.
1: J'ai deux, trois tours que je sais faire, et je suis tellement content quand je les fais, mais apparemment, c'est gênant, apparemment, ici, donc je ferai pas.
3: Non!
1: Alors, excusez-moi. Vous savez quoi? Je vais vous amener quelqu'un. Il faut que je m'en occupe. Je vais vous amener quelqu'un qui va vous faire changer votre avis sur la magie.
2: D'accord.
3: Okay. Genre on va trouver ça stylé?
1: C'est pas stylé.
3: Sexy?
1: Vous êtes sur le cul.
3: Ah bah
4: moi je veux bien. Ouais.
1: J'ai été sur le cul.
3: Ok.
1: Et pourtant je m'y connais un peu en magie. Non, je vais faire venir dans l'émission un jour.
2: D'accord.
3: Okay,
1: ouais. C'est magie mentaliste.
3: D'accord.
4: Ah.
1: Mais il me l'a fait. Et je...
3: T'es choqué, quoi.
1: Je suis choqué depuis 2 mois et demi.
3: C'est vrai?
1: Oui, je vois quelqu'un pour... Alors, je vais faire venir un jour dans l'émission.
3: Trop bien.
1: Vous allez voir, c'est incroyable.
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1: On parle entre personnes sexy. Quel est le hobby, l'activité que vous trouvez sexy chez le sexe opposé? Il y a Priscilla qui est là. Bonjour Priscilla.
6: Salut Manu, salut toute l'équipe.
1: Sois la bienvenue parmi nous, on t'écoute. Qu'est-ce que tu trouves sexy chez un homme quand il fait quelque chose?
6: Alors on va pas se mentir, un DJ, c'est toujours un sextapil. Mais s'il est moche, mais qui met l'ambiance, c'est gagné à 100%.
3: Ah non.
1: Ouais,
3: Non.
1: Oula.
3: Moi c'est red flag direct DJ, quoi.
1: Ah bon?
3: Ah, ça veut dire qu'il peut serrer toutes les meufs de la voix. Non, c'est non.
1: Ah d'accord.
3: C'est bien connu en plus.
2: Mais c'est pas tout comme ça donc.
1: Ouais. Mais c'est pas sexy quand tu le vois?
3: Bah non, franchement.
1: Non,
3: ça
1: d'accord,
3: me...
1: ok.
4: Ah, ça dépend, évidemment, si c'est un DJ hyper connu et tout, mais si c'est le DJ du Club Med,
3: oui, voilà,
4: DJ Loulou,
3: bah.
4: Ça dépend,
1: alors,
4: en fait.
1: Moi, je connais DJ Loulou au Club Med.
3: Oui.
1: Franchement, il est.
4: Il est
1: très
4: belle.
1: Bon, c'est pas le dernier pour aller au bar après, mais.
4: Ouais, je te suis pas.
1: Les DJ de mariage, tout ça, non,
3: bah,
1: c'est
3: ils
1: pas.
3: Ils font des transitions où ils pensent qu'ils sont les meilleurs et ils attendent de la reconnaissance et non.
1: Ça, c'est le problème du DJ, c'est qu'il pense qu'à chaque fois que son mix est bon, alors que des fois, ça fait.
3: Ouais,
1: bon.
7: Priscilla, en tout cas, c'est bien parce que t'auras pas Marion et Lorenza qui seront sur le même DJ que toi.
3: Tu peux l'avoir, ouais.
7: Elle te le laisse. Belle journée, Priscilla, merci de nous avoir
6: appelés. Merci à vous aussi.
7: Qu'est-ce que vous trouvez sexy chez l'autre sexe? Lorenza, si c'est pas les DJ, c'est quoi alors?
3: Les gars qui savent faire des nœuds marins ou qui pilotent un bateau.
4: Ah, c'est niche.
3: Ah, y a rien de plus sexy.
7: C'est vrai que c'est niche, là. C'est...
4: Faut le trouver,
3: ouais, je sais, ouais. Mais c'est pour ça que je suis célibataire.
7: Faut aller le chercher à Oulgat en Bretagne.
3: Ouais, c'est ça. Je suis jamais allée en Bretagne.
7: Si tu veux faire des nœuds marins, tu vas te régaler. Ils ont même dans leur décoration dans les restaurants des
2: tableaux, ouais.
7: Des tableaux avec les nœuds, si tu veux. Donc,
3: oui, bon, faut pas abuser, non.
7: Ah bah oui, bah, si t'aimes
3: mais
7: ça, t'as,
3: si,
7: là-bas.
3: Faut le faire devant moi, tu vois. Et là, waouh.
2: Mais t'as l'odeur de poisson qui va avec souvent.
3: Ah oui.
2: Ah bah oui.
7: On peut pas tout avoir.
3: Bah oui, il y a un moment donné où c'est pas grave.
7: Bah, il est marin en même temps, il est marin forcément.
3: Ah oui,
7: il
3: se passe le nez, enfin voilà.
7: Mais voilà, c'est tellement sexy de se passer le nez.
8: Je te trouve très sexy.
7: Maxence est avec nous, bonjour Maxence.
9: Bonjour Manu, bonjour l'équipe.
7: Merci d'être avec nous Maxence. Quel est le hobby, l'activité que tu trouves sexy chez le sexe opposé?
9: Alors moi je dirais que c'est tout ce qui va être surf ou tout ce qui va être sport à la plage.
7: Mais tu sais quoi, ça va filles et garçons en fait.
3: Ah ouais, ouais, le surf.
7: C'est ça, un surfeur, une surfeuse.
2: Ouais, ouais.
7: Mais j'ai une pensée, je pense qu'il y a des gens qui ne savent pas faire le surf, mais qui se baladent sur la plage avec le surf à la main comme ça.
3: Évidemment.
7: Qui font le tour comme ça pour faire croire qu'ils sont surfeurs. Et qui sont même teints en blond.
4: Ah ouais, c'est très sexy.
3: Oui, il y a un truc. Hein.
7: Ah ouais, bah ouais. C'est, je défie l'océan.
9: Pamela Anderson.
7: Pamela Anderson aussi.
3: Ah, pour, oui.
7: C'est ce qu'on appelle une référence de Jeff. On parle dans les années 90.
4: Mais tout ce qui est glisse, hein, parce que le snowboard, moi, un gars qui fait du snow, c'est gagné.
7: Et du ski?
3: Ah, t'as raison.
4: Un peu moins.
3: Pareil.
7: Un peu moins. Ah, c'est dommage, j'étais à ça.
2: De la luge non plus, quoi.
3: Non.
7: Merci Maxence de nous avoir appelé. Maxence?
9: Oui.
7: Donc, je disais merci de nous avoir appelé.
9: Ben, merci à vous.
7: C'est
9: bonne journée tout le monde.
7: Voilà.
4: La politesse, Maxence.
7: Merci à toi. Merci à toi, Maxence. Belle journée à toi.
9: Belle journée.
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0: champion, notre génie des génies. C'est Arthur, il a gagné 100 euros hier, il va tenter de gagner 100 supplémentaires aujourd'hui. Bonjour Arthur.
1: Bonjour Manu, bonjour l'équipe.
0: En face de toi aujourd'hui, il y a Pauline. Bienvenue sur LRJ, Pauline.
2: Bonjour, bonjour l'équipe, bonjour Manu.
0: Attention, Arthur, Pauline, vous voulez tous les deux gagner 100 euros. Je les ai, ces 100 euros. J'ai aussi trois questions. Le gagnant ou la gagnante sera celui ou celle qui aura deux points. À chaque question que je vous pose, si vous pensez avoir la réponse, vous donnez votre prénom. Vous donnez ensuite la réponse. Si c'est la bonne, ça fait un point pour vous. Si c'est pas la bonne réponse, c'est l'autre qui prend le point. Et c'est le premier ou la première qui atteint deux points qui gagne les 100 euros et qui reviendra jouer avec nous demain à la même heure. Attention Arthur, Pauline, c'est parti. Bonne chance à tous les deux. C'est le club des génies. Première question. Dans quel pays peut-on visiter les ruines du Machu Picchu?
1: Arthur.
0: Arthur, je t'écoute.
1: Au Pérou.
0: Le Pérou. Ah, excuse-moi, c'est un bug sur mon ordinateur. Comme chaque jour. C'est une bonne réponse, Arthur. Le Machu Picchu se trouve au Pérou. Un point, Arthur. Pauline, zéro point. Deuxième question. Quel phénomène astronomique exceptionnel a traversé le ciel le 12 août 2026?
1: Arthur.
0: Arthur, je t'écoute.
1: Une éclipse.
0: Une éclipse. Une éclipse solaire, c'est gagné.
3: Pauline
0: était occupée. Ouais, ouais. Pauline était sur autre chose. Peut-être qu'elle jouait en même temps sur une autre radio, je sais pas.
2: Non, mais trop rapide.
0: Ah non, il est bon Arthur. Pauline, ouais. Je vais t'offrir le mug Manu sur Énergie. Je te souhaite une belle journée.
2: Merci.
0: Gros bisous et tu nous rappelles quand tu veux. Arthur.
1: Oui.
0: Deuxième victoire, 200 euros pour toi. Quoi qu'il arrive, c'est 200 euros. Ils sont à toi. Et demain, tu reviens pour tenter de gagner 100 euros supplémentaires.
1: Eh ben super.
0: Eh ben on te souhaite une bonne journée. Prépare-toi.
1: Bonne journée.
0: J'imagine que tu as déjà créé un club du club des génies pour t'entraîner.
1: Ouais, je suis à deux doigts là.
0: Et bien sûr. Rendez-vous demain à la même heure, Arthur.
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0: Je suis content. Hein? Je suis content. Alors Lorenza, elle va savoir pourquoi. Marion et Jeff, vous n'étiez pas là. Mais l'année dernière, bien avant l'été, j'avais dit, j'aimerais vous faire écouter ce titre. Je trouve ça génial, ça va marcher. Bon, ça n'a pas marché. Mais quelques mois après, ça a commencé à marcher. Marcher. Et aujourd'hui...
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0: Manon, Lisa, le petit pêcheur, tout le monde chante ça?
3: Ouais, c'est vrai, je l'ai vu partout sur TikTok aussi.
0: C'est l'histoire d'un petit pêcheur. Alors...
3: Bien joué.
0: Eh ben, on va s'écouter dans 3 minutes. Allez.
3: Parfait.
0: Alors...
3: Il est né, hein?
0: Alors... J'ai né pour 1 sur 1000, mais là je l'avais. Manon Lisa, on va l'écouter dans 3 minutes et on continue à parler entre personnes sexy. Quel est le hobby ou l'activité que vous trouvez sexy chez l'autre sexe? 0 800 70 42 48, on est parti sur les menuisiers, sur les surfeurs, femmes et hommes.
3: Ouais, oui.
0: Le surf c'est sexy. Y a Kevin qui est là. Bienvenue sur Énergie, Kevin.
6: Salut Manu, salut l'équipe.
0: Kevin, qu'est-ce que tu trouves sexy chez une femme quand elle fait cette activité?
6: Alors moi, ce que je trouve sexy chez une femme, c'est c'est un peu cliché, mais c'est la poterie.
3: Eh oui.
6: Le côté femme concentrée, comme dans le film Ghost.
0: Ah oui, c'est marrant, ce truc, ça tient, hein, la poterie.
7: Ouais, la création,
0: mais,
7: ouais.
0: Alors, excusez-moi, mais en réalité...
3: C'est pas...
0: En vrai, vous avez déjà essayé la poterie, en fait?
3: Oui, non, c'est une galère.
7: Dans tous les sens.
0: C'est exactement
3: ça. Et t'en as plein partout.
0: Les gens te disent, commence à faire tourner le truc, et c'est... Ça part en ribambelle de partout. Tu mets le doigt, tu touches avec le doigt le truc.
7: C'est fond.
3: C'est cool,
0: ouais. Ça tombe direct. Tu veux faire, au début, tu dis, je vais faire une petite tasse. Putain, mais en fait, tu termines mais une assiette tellement c'est plat.
3: C'est vrai.
7: Un cendrier.
6: Bah, ça peut être sexy.
0: Ah, bah, c'est.
3: Ouais, chacun son truc.
0: Chacun son délire. C'est sexy quand tu sais faire de la poterie, en fait.
3: Mais oui, mais c'est quand t'as la personne qui vient derrière toi pour t'aider, là, que tu fais à quatre mains. C'est ça,
6: oui. Eh ben là, oui.
0: Alors, non, moi, Lana, je me rappelle, elle est pas venue derrière moi. Elle m'a dit, tiens, je te redonne un bloc d'argile. Merci beaucoup Kevin de nous avoir appelé. Qu'est-ce qui est sexy chez l'autre, Marion?
3: Alors avec modération bien sûr, mais les connaisseurs en vin, pardon, mais c'est hyper sexy. Mais ceux qui savent vraiment de quoi ils parlent.
7: Oui, pas les escrocs. Ouais.
3: Voilà.
0: Ouais, mais on peut t'embrouiller. Hein.
7: Oui.
3: Ah bon?
7: Tu dis de quoi?
3: Tu t'y connais toi ou pas?
0: Je m'y connais un petit peu, mais je m'y connais disons assez. Pour te faire croire que je m'y connais beaucoup.
3: Ah mais ça, ça me va déjà.
0: Ah oui.
3: Oui, ça, si tu es capable de m'aiguiller au resto, de faire le mec qui tourne un peu son... Ah, une belle robe.
0: Ah, déjà, ah oui, ouais. C'est exactement ce que je sais faire.
7: Tiens, t'as un truc.
0: Bon coup. Laure est là, bonjour Laure.
8: Oui, bonjour Manu, bonjour l'équipe.
0: Qu'est-ce qu'on va faire que tu vas trouver sexy?
8: Alors moi, j'aime bien les mecs qui font de l'acrobranche avec juste un baudrier et ça moule un petit peu les fesses et je trouve ça hyper mignon.
3: Ah c'est vrai, t'as raison.
9: C'est vrai que dans la combi là, c'est pas ça moule un petit peu. C'est vrai que c'est sympa à regarder quoi.
8: On voit bien le, on voit bien les petites fesses, j'aime bien.
7: D'accord, mais il faut les petites fesses du coup.
0: Ouais.
9: Non mais le fait que vous soyez un peu guerrier, genre que vous accrochez, vous avez pas peur, vous, enfin vous êtes pas ridicule en faisant de l'acrobranche, ben ça donne envie de vous avoir toute la vie.
7: Enfin ça reste de l'acrobranche. Un mec qui monte une montagne, je veux bien, mais l'acrobranche.
0: Non, non mais
9: non mais il y a le truc sûr de lui un peu.
0: Moi c'est encore un truc. Ouais mais c'est un truc que je cache pas encore. Moi l'acrobranche, alors je vous explique, j'ai fait le donc le parcours vert, le plus petit. Je fais le premier truc. J'avais les jambes qui flagellaient. J'ai demandé, est-ce qu'on peut venir me descendre?
7: Mais non.
0: J'étais à 1m50 de hauteur.
9: C'est gênant.
0: Vraiment. Hein. Et il y avait les enfants qui étaient derrière moi. Tu sais, tu peux pas passer devant quelqu'un.
7: Oui.
0: Donc ils étaient là et ils comprenaient pas pourquoi le monsieur il avance plus. Et moi j'étais là, j'étais, et vraiment la personne est venue, elle m'a détaché du truc et je suis descendu quoi.
7: Oh, je suis déçu.
0: J'ai, bah non. Bah,
7: je croyais warrior moi.
0: Oui, je peux mettre un baudrier. Hein,
7: oui, d'accord.
0: Mais je reste par terre.
8: Ah bah ça fait sexy quand même un baudrier par terre. Bon, ça fait peut-être pas le même effet.
0: Non, mais je peux dire, je fais genre, je m'y connais et je suis le mec qui gère.
9: Oui,
0: ouais.
9: Okay.
8: Ah, c'est pas mal.
0: Tu sais, genre, ça va là-haut, ouais. Super. J'embrouille les gens. Merci Laure de nous avoir appelés.
8: Merci.
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0: Et j'ai devant les yeux une liste d'expressions qu'il ne vaut mieux pas mettre en pratique. Vous allez comprendre.
7: D'accord.
9: Ok.
0: Manger sur le pouce.
9: Ah oui, ok.
7: Ouais. Ça sert à rien.
0: C'est un peu galère. Avoir le compas dans l'œil.
9: Ah oui, non.
0: Je vous le déconseille. Faut mieux pas les mettre en pratique. Partir en couille. En mettre sa tête à couper.
9: Ah non.
0: Pas bon. On déconseille aussi. On ne met pas ses expressions en pratique. Avoir quelqu'un dans le nez.
9: Ah, je connaissais pas ça.
0: Ah bah si. Putain,
9: ça veut dire que tu t'es peux fâché. Pas te sentir.
0: Ouais. Ah, oui, okay. Ouais, exactement. Se faire des couilles en or. Ça peut être rigolo, mais c'est lourd à porter.
7: Oui.
0: Se faire retourner le cerveau aussi. On met pas en pratique.
7: Non.
0: Et j'en ai encore deux petites. Des expressions qu'il vaut mieux pas mettre en pratique. Avoir le feu au cul. Et la dernière, je vous le déconseille vraiment. Chier une pendule.
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0: Énergie. Vous envoyez salaire par SMS au 7-10-12. Ça peut vous arriver. Tous les matins, à 7h05, on vous appelle. Attention, le téléphone sonne quelque part, c'est peut-être le vôtre.
7: Ouh là là.
0: Avec la sonnerie, c'est...
7: Ouais.
0: Ça me... Au bout de 3, moi, ça me tend. Ah, je suis détendu, du coup. Allô, c'est Justine. Allô, du... Oui, c'est Justine. Oui. Du Havre, en Seine-Maritime.
11: Oui, c'est moi.
0: Justine, quel est le seul animateur radio qui loupe ton salaire?
11: Madu, c'est l'énergie.
0: C'est sur toi que ça tombe ce matin, Justine.
11: Oh, je suis trop contente.
0: Bah, tu peux être contente. Ton salaire de 1949 euros, on va te multiplier par deux. Il va passer à 3898 euros.
11: Merci beaucoup. Merci beaucoup.
0: Tu peux être heureuse. T'as envie de chanter, Justine, pour montrer que t'es heureuse?
11: Là, j'ai pas une chanson que j'ai en tête.
0: Ah non, je croyais, parce que là, t'étais... Ouh, je pensais que t'allais partir en chanson. Tu es assistante de direction pour des machines industrielles.
7: Oula.
11: Exactement.
0: C'est que vous vendez des machines industrielles?
11: Non, on fait des radios. En fait, on regarde si tout est conforme.
0: Vous faites des radios de machines?
11: Oui, c'est ça.
9: Ah ouais.
0: Mais des radios, genre.
11: Des radiologues de machines.
0: Ah, ouais, comme nous, on fait des radios pour notre corps.
11: Exactement. Et ben là, on fait pareil sur des machines.
9: Ah, okay. Non, je savais même pas que ça existait.
0: Bah oui, mais moi non plus. Si ça se trouve, ça n'existe pas, et puis les gens ne savent pas. Hein, mais, elle a créé un métier juste pour avoir de la thune. Hein, donc,
11: ouais. Exactement.
0: Mais c'est quelle machine à qui tu fais des radios?
11: Sur des gros sites. On est déjà sur le Havre, donc en fait, on a toute la. Tout le côté portuaire, et en fait, ce sont des grosses machines. Ça peut être des bacs. C'est pas facile à expliquer, quoi. C'est des gros tubes en alu, des choses comme ça, quoi. Mmh.
0: Tu fais partie de ces gens à un dîner, quand tu commences à expliquer ton dîner, on fait. Et toi, alors Bernard, tu fais quoi? Parce qu'on n'y arrive pas. Parce que non, on a décroché au bout de. Bah, c'est rapidement, en fait.
11: Bah, exactement. En fait, c'est hyper compliqué d'expliquer.
0: On va dire, tu sais quoi, t'es radiologue pour machines de chantier.
11: Voilà, c'est ça.
0: Voilà, très bien. Voilà. Vous avez votre Fenwick ou votre pelleteuse qui tousse un peu. Vous l'amenez tranquillement chez Justine. Elle vous fera une petite radio et voilà, elle est heureuse. Je te double ton salaire, Justine. 3898 euros. Ça arrive très vite.
11: Eh ben, merci beaucoup, Manu. Merci toute l'équipe.
0: Eh ben, on t'embrasse et on te souhaite une belle journée. Et vous aussi.
11: Merci. Plein de gros bisous. Merci beaucoup. 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
0: Ouais, vous avez bien entendu.
7: Ouais. Ouais, oh là là.
0: Boss, Miley Cyrus qui a dit I love you. Alors attention, c'est peut-être la dernière fois que je dis Miley Cyrus.
9: Ah oui.
0: Vous avez vu, il y a un nouvel album qui va arriver bientôt. Mm-hmm. Il y a son nouveau single qui arrive demain normalement, enfin cette nuit à minuit, le nouveau Miley Cyrus. On s'écoutera demain. Mm-hmm. Et puis maintenant, on l'appelle plus Miley Cyrus, on l'appelle Miley.
9: Bah, c'est voilà. Comme Maître Gims qui est devenu Gims. Ils prennent tous leur indépendance, hein, c'est fou.
0: Leur indépendance. Ils prennent tous leur indépendance avec leur nom de famille, hein, bien sûr, évidemment. C'est incroyable cette histoire. Elle s'appelle Miley. J'ai hâte honnêtement de connaître le nouveau titre demain. Et j'ai vu le tracklist, les noms des chansons. Il y en a plein en français.
9: Ah bon bien.
0: Donc je sais pas si elle va chanter en français. On verra. On va parler de malbouffe parce que Jeff,
7: oui.
0: Il y a un truc sur lequel il ne rigole pas, c'est la bouffe.
7: Ah non, c'est sérieux.
0: Il fait la cuisine chez lui, mais il a son petit péché mignon.
7: C'est vrai.
0: Avant ça, j'ai une histoire, c'est pas possible que ça arrive, et pourtant si, ça arrive. Écoutez bien, ça se passe à Taïwan. Il y a un homme qui soupçonne sa femme de le tromper. Et il se dit, mais comment je peux le vérifier? Et là, il a une idée. Enclencher son robot aspirateur à distance pour capter les sons ambiants chez lui.
9: Ah, hey. Pas con.
0: Bah c'est pas con parce que l'aspirateur il a bien enregistré sa femme avec quelqu'un d'autre.
9: Ah, wow.
7: Oh là là. C'est génial.
0: Il est arrivé au tribunal, il a obtenu le divorce. Mais il a aussi été condamné à 5 mois de prison et 4000 euros d'amende pour non-respect de la vie privée.
9: Oh non. Chature.
0: Voilà à quoi ça mène de faire le ménage. Bon, 7h19. Jeff voulait nous parler nourriture et pas que de la bonne.
7: Ben oui, justement, parce que vous le savez, j'adore cuisiner, j'adore la cuisine, mais elle a vraiment la bonne cuisine. C'est-à-dire que je m'embête vraiment à faire le marché, à acheter des bons produits, je respecte les saisonnalités, tu vois.
9: Wow.
0: Ah ouais, non, il nous avait expliqué. Hein,
9: ouais,
7: c'est très très important.
0: Mais non, dès que c'est emballé, il prend pas, Jeff.
7: Exactement.
0: C'est vraiment, c'est du frais.
7: Je déteste ça, sauf je peux pas me passer de nuggets industriels.
9: Ah bah c'est le pire en plus.
7: Ben oui. Ça, je ne peux pas m'en passer. Et même quand je vais manger un steak haché, je vais chez le boucher, je prends jamais de steak haché, je ne prends que des surgelés, je préfère cela. Donc ça, c'est un peu contradictoire, quoi.
9: Ah bah oui, je te confirme.
0: Ah oui, mais si on laisse parler dans deux minutes, il va dire, il n'y a pas que ça, il y a aussi les chips. Et puis,
7: même les chips, je les fais moi-même, tu vois. Mais non, mais le nugget, je peux pas m'en passer.
9: Ton petit péché, quoi.
7: C'est mon petit péché.
0: C'est ton petit péché mignon, le nugget.
7: Un gros péché.
9: Ouais. Ah, c'est pas très grave, si tout le reste est ok.
0: Non, le problème, c'est qu'il prend des nuggets matin, midi et soir.
7: Oui, c'est ça. Je les achète en gros paquets, tu sais quoi.
0: J'ai ça. Je bouffe beaucoup moins de McDo qu'avant.
7: Oui.
0: Tu vois, vraiment. Maintenant, c'est genre une fois par mois. Mais en revanche, quand l'idée me traverse l'esprit, je peux pas ne pas y aller.
9: Ah oui. Obsession. T'es un ogre, genre, tu commandes plein de trucs.
0: Ouais. T'as un côté junk food et. Oh putain! On se fait un McDo. Et là, puis t'as gagné. Ouais, un Domac. Ouais, ça fait quoi? Et boum!
9: Et là, après, tu le regrettes immédiatement après, non?
0: Ah, après, il y a toujours le. Tu sais, quand tu le manges vite. Mais ouais. Après, tu fais. Oh là.
9: Ouais.
0: C'est
9: ça.
0: Bien sûr, évidemment. Et une heure après, tu te dis, putain, on a mangé à midi parce que j'ai faim.
9: C'est vrai.
0: Vous n'avez pas un petit péché malbouffe comme ça?
9: Ah si, moi j'en ai un. Alors, je ne sais pas si vous le connaissez parce que c'est un peu niche, mais le jambon, le croissant au jambon fromage.
0: Ah, mais
9: ah
0: si.
9: Oui,
0: oh là là.
9: Alors, c'est une dinguerie. Bombe calorique, par contre. Ah, c'est alors, incroyable.
0: J'en ai jamais mangé, mais je le vois régulièrement à la boulangerie, c'est à côté des sandwichs.
9: C'est trop bon. C'est hyper bon. Il y a une petite sauce, je pense que c'est un peu béchamel.
0: Ouais.
9: Ouais. Je vous assure que c'est franchement incroyable et tu peux le faire facilement chez toi, du coup. Tu coupes ton petit croissant, tu le fais chauffer au four, pam, jambon fromage.
0: J'adore le. Tu coupes ton petit croissant pour faire genre tu fais de la bouffe.
9: Ouais.
0: Tu fais de la cuisine. Non, je fais de la cuisine et je l'ai coupé en deux.
9: Bon,
0: alors,
9: bon.
0: Lorenza, péché malbouffe, tu dois en avoir quelques-uns, non?
13: Ouais, la chantilly.
0: Ah oui.
13: C'est
0: ah oui.
13: Vraiment, depuis que je suis toute petite, je suis accro. Et si quelqu'un me donne la chantilly de son café, de son dessert, ben, c'est une des plus belles marques d'amour, quoi.
0: Oh.
13: Et je ziote aussi, genre, très fort.
0: Ouais. Je sais faire le bruit de la bonne chantilly.
13: Je sais, j'adore.
0: Vas-y. Ah, je vous l'ai jamais fait, Marion et Jeff. Je vous le fais pour la première fois. La bombe chantilly avec le doigt dans la bouche, regardez bien.
9: Ah, pas mal.
0: Oh.
13: Franchement, c'est trop bien.
7: Encore, j'en ai pas eu assez.
0: Bien sûr.
9: Ah ouais.
13: Ça me fait penser à de la soit la bombe de chantilly, soit quand t'es chez le dentiste, c'est que ça aspire un peu là.
0: Ah non, alors l'aspiration de dentiste, c'est plus. Si un jour j'arrête la radio, je serai bruiteur de deux choses, chantilly et aspiration du dentiste. Quel est votre petit péché mignon au niveau de la bouffe à vous? Appelez-nous.
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0: Et vous êtes là avec nous et je sais ce que vous avez envie d'avoir. 1000 euros. 1000 euros de bons d'achat à dépenser dans les magasins Primark. Et ben c'est pour vous toute cette matinée. Et vous avez pour toute cette semaine au jeu des 5 mots. On vous offre ce beau cadeau. Vous nous appelez au 0870 40 48. Ça y est, Marion a eu sa victoire.
9: Ah, oui.
0: Jeff a eu sa victoire.
7: Oh, que oui.
0: J'ai eu ma victoire.
9: Ouais, j'ai la pression là.
0: Et là.
9: Mais ça va. J'ai eu une défaite.
0: Oh, elle est là dans un coin du studio.
9: Oui.
0: À manger ses peaux mortes.
9: Oh, c'est dégueulasse.
0: Elle se demande si elle va réussir. Est-ce qu'elle va réussir à vous faire gagner ces 1000 euros de bons d'achat dépensés dans les magasins Primark? C'est avec Lorenza que vous jouerez dans 5 minutes.
9: Mais arrête! Non, mais évidemment qu'on va réussir. Là, les joueurs, ils ont pas envie de jouer avec moi.
0: Elle a joué la semaine dernière?
9: Oui.
3: Catastrophe.
0: C'est un échec.
9: Échec, ouais.
0: Ah, elle tapait à côté, mais à chaque fois.
9: Non, ouais. Alors, si je peux me permettre, la personne n'était pas douée non plus.
0: Oh, tu parles des auditeurs.
3: Ouais, le c'est pas moi, c'est toi, ça va. Hein.
0: Alors, excusez-moi, Jeff et Marion, vous la connaissez pas, mais ça, c'est ce qu'on appelle entre nous Dark Lolo. Le côté sombre de Lorenza. Elle va jouer avec vous pour vous faire gagner ces 1000 euros de bons d'achat chez Primark. Vous nous appelez au 0870 42 48. On joue juste après Offenbach. Et on continue à parler de malbouffe. Quel est votre péché malbouffe à vous? Le petit truc, bon, vous pouvez pas vous en empêcher. Y a Alison qui est là. Bonjour Alison.
14: Salut Manu, salut les ouin-ouin.
0: Sois la bienvenue sur Énergie Alison. Dis-nous, toi, le truc... Tu peux pas t'en empêcher. C'est pas très bon, c'est un peu junk food, mais t'y vas.
14: Mais moi, je ne peux pas m'empêcher de manger une tablette de chocolat en une seule fois. Quand j'attaque, il la mange entièrement.
0: Bah.
9: Oh non.
0: Oh,
9: mais ça me fait mal au ventre après. Bah
14: non, pas du tout, je prends un verre de lait derrière, ça glisse tout seul.
0: Oh là. Ah, attends. Ah bah si, un verre de lait après.
14: Ah oui.
0: Mais je crois que c'est pas très très bon pour la santé, la tablette de chocolat en anti-Alison.
14: Mais ouais, mais elle passe addictive. Quand je commence un carré, deux carrés, je dis bon allez, trois carrés, quatre, et hop, la tablette bon. Elle est finie.
0: Écoute, au moins t'apprends à compter, ça c'est bien.
7: Après, oui. C'est pas très gros une tablette.
3: Ah si, c'est énorme. Bah,
9: non, non, non. Si, c'est quand même.
14: Bon non, non.
0: Bah non, non, l'autre. Non, non, c'est pas gros. Non, non, c'est pas gros. Mais tu fais ça souvent, Alison?
14: Ben, quand ça me prend, ça peut être devant un film. Ouais, je sais pas, ça m'arrive une fois, deux fois par mois, des fois trois fois.
9: Okay.
14: Et ça le fait, quoi. C'est easy, hein, franchement.
0: Et pendant ce temps-là? Pendant ce temps-là, ces enfants n'ont pas à manger.
14: Ils ne sont pas là. Quand je sais qu'ils ne sont pas là.
0: On vous rappelle qu'il faut manger 5 fruits et légumes par jour, mais qu'apparemment, Alison ne lit pas les petits textes en dessous des pubs.
14: Non.
0: Merci beaucoup, Alison, de nous avoir appelés. On te souhaite une belle journée. Quel est votre petit péché malbouffe à vous? Marion, t'as pas dit, toi, je crois?
3: Ah si, mais j'en ai un autre, c'est le tacos.
9: Ah ouais.
3: Alors, attention, pas celui que tu fais toi-même, un tacos mexicain, non, celui que tu commandes, tu vois, au fast-food, où tu peux mettre tout et n'importe quoi dedans. Tu peux mettre du cordon bleu, des nuggets, des frites.
0: Sûr.
3: Il est énorme. Non, mais celui-là, il est trop bien.
13: J'ai le même que toi.
3: Ah.
13: Et c'est souvent en rentrant de soirée, j'ai demandé à mes collègues de m'interdire de le commander.
3: Ah, donc, il est génial.
13: Maintenant,
0: c'est bon, ça.
13: Ouais.
0: Il y a trop de trucs dedans.
9: Miam, miam, miam.
0: Moi, dans mon village, ils font des tacos aussi. Ouais, je sais, dans mon village, c'est un truc de dingue. On a une coiffeuse, on a une pharmacie, on a un caviste et on a aussi des tacos.
9: Mais c'est trop bien.
0: Moi, je suis dans le meilleur village de France.
9: Ouais,
0: donc, voilà. Et ils ont donné un nom, l'américain.
9: Ah
0: donc
9: ouais.
0: En fait, j'ai l'impression d'être un américain quand je le mange. Mais c'est exactement ça, et tu veux quoi dedans? Oh ben je veux tout.
3: Ah, c'est génial, il est tellement réconfortant celui-là.
0: Ah ouais, il fait du
9: crème fromageur.
0: Oh oui.
9: Ah,
0: oui.
9: Ah,
3: j'ai faim. J'ai une dalle là, les gars.
9: On est malade.
0: Allez, on va essayer de manger un bout d'ananas.
9: Ouais.
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0: Petite pression sur les épaules de Lorenza, parce que c'est avec Lorenza que vous allez jouer maintenant au meilleur jeu.

0: est le premier qui te vient en tête. Ensuite, Lorenza revient. Je fais la même chose avec elle. Et dès que vous avez un mot en commun sur 5, c'est gagné. À toi les 1000 euros chez Primark. T'es prêt?
1: Ouais, je suis prêt. Allez, on va essayer.
0: C'est parti. On va pas essayer. On est des winners, on est des champions. On va y arriver. On joue au jeu des 5 mots. Impossible.
1: Difficile.
0: Condition.
1: Prêt.
0: Pompe.
1: Abdos.
0: Vêtements.
1: Fringues.
0: Compte.
1: J'ai pas compris.
0: Compte.
1: Pompe.
0: Compte.
1: Bah, bancaire. Ah, j'ai pas compris.
0: Compte bancaire, c'est bien, c'est ça.
1: Bien sûr,
0: compte bancaire.
1: Ah, compte. J'avais compris pompe encore. Ok, ça marche.
0: Ah, pompe, non, c'est rare que je dise trois fois les mêmes mots quand même.
1: Ouais, je disais, il y a un problème.
0: Alors, c'était compte. On va faire revenir Lorenza, on est bien. On est bien, allez, on est bien. Attention. On
2: ah, elle voit pas, elle, voilà.
3: Elle a peut-être fait sa vie dans le couloir.
0: En fait, elle était à 8 km dans le couloir, Lorenza. C'est qu'elle s'est installée, en fait, elle a cru qu'elle était au camping.
3: Je ça va durer longtemps.
0: Elle était tranquille, on fait des signes, elle bouge pas. Attention, Lorenza est de retour. C'est parti, il suffit d'un mot en commun pour gagner.
3: Oui.
0: On y va. Impossible.
3: Faisable.
0: Difficile. Condition.
3: Généralité.
0: Prêt. Les conditions d'un prêt.
3: Oui.
0: Pompe.
3: Chaleur.
0: Ah oui. Abdos.
3: Ah, enfin, on n'est pas du tout connecté. Wow.
0: Non, là, non.
3: Ok,
0: là,
3: ok,
0: non,
3: ça va aller, ça va aller, ça va aller.
0: Il reste deux mots. S'il te plaît, rigole pas.
3: Non, mais là, je suis pas très bien.
0: Non, rappelle-toi, t'étais à sa place hier.
2: C'était avant, ça.
0: Ah, t'es.
3: Ouais, c'est ça.
0: Depuis, t'es dans le club des winners.
2: Ouais.
0: Il reste deux mots. Deux mots pour faire gagner Mathieu. Vêtements.
3: Solde.
4: Aïe, aïe, aïe.
0: Fringue. Un mot. Il reste un mot. Compte.
3: Chiffre.
1: C'est pas grave.
3: C'était
0: bancaire, compte bancaire.
3: Ah putain, j'ai failli dire banque.
0: Ah bah, banque, ça marchait pas non plus.
3: Oui, mais voilà.
0: J'ai failli dire carotte.
3: Putain, mais chier.
0: Non, c'est pas le jeu des il y a trois lettres en commun. Hein, c'est...
3: Oh non, j'ai trop le seum. Mais qu'est-ce qui se passe?
0: Je sais pas, c'est pas grave.
3: Je suis désolé, Mathieu.
1: Il y a aucun problème. Ça fait plaisir de vous avoir.
3: En plus, c'était bon.
0: Je vais t'offrir le mug Manu sur Énergie, Mathieu, et tu nous rappelles quand tu veux.
1: Ouais, ça marche, ça te fait plaisir. Merci l'équipe.
0: Belle journée à toi Mathieu, Lorenza. J'ai envie de dire que t'es le caillou dans la chaussure.
3: Ouais, bah ouais, je sais.
0: Tu sais quoi, on est parti en randonnée, on commence tous à avoir le bon rythme, ouais. Et là derrière t'as Lorenza qui est...
5: J'ai un caillou dans les chaussures.
2: Ouais. Tu me ralentis là.
3: Oui mais bah ça va, je me rattraperai.
0: Évidemment que tu vas te rattraper. Mais tout le monde commence à flipper maintenant pour leur dire tu joues avec Lorenza. Non mais je jouerai demain plutôt.
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0: Jeff est quelqu'un qui cuisine, vraiment.
2: Ouais, ouais.
0: Il va au marché. Hein,
2: j'adore faire le marché. J'adore aller dans les poissonneries. J'adore l'odeur de la poissonnerie, pour vous dire.
4: Oula.
2: J'adore aller dans la poissonnerie. Ouais.
0: C'est vraiment insolite. Dans le monde, vous êtes un, toi.
2: Ouais. Et je cuisine tout. C'est que même quand je fais un plat, je cuisine les épluchures, par exemple.
0: Mais il a un petit péché malbouffe, c'est les nuggets. Mmh. Les nuggets industriels. Mmh. Parce qu'il pourrait les faire lui-même. Il sait faire.
2: Oui, c'est vrai.
0: Mais non. Mais non,
2: papa.
0: Les nuggets industriels. Quel est votre petit péché malbouffe à vous, le petit truc junk food? Vous craquez. On a Guillaume qui est avec nous au téléphone. Bonjour Guillaume.
8: Bonjour Manu, bonjour les Wawa.
0: Sois le bienvenu Guillaume, on t'écoute.
8: Eh ben écoutez, moi c'est les chips au poulet braisé, hein. C'est mon goûter malbouffe. Et en plus, je peux pas manger qu'une seule chips, donc bah ça part sur le paquet en entier quoi.
0: Ça c'est. Alors, moi niveau chips, je suis pas très chips sauf Pringles.
4: Ah oui. Bon ah non, elles sont trop salées.
8: Ah si, c'est bon aussi. Ça.
0: Oh les Pringles, ah, j'y vais.
3: Mais ouais, mais le problème c'est que tu t'arrêtes jamais. Là tu finis le paquet, là c'est obligé.
0: Ah bien sûr. Qui a déjà refermé le bouchon sur les Pringles en disant on les finira un autre jour.
8: C'est quand c'est pas chez toi.
4: Ouais, et encore.
0: Ouais, j'avoue que moi j'y vais.
3: On y va.
0: Sur les chips et Pringles, c'est rare que je dise quelqu'un en veut. Hein. Très honnêtement.
3: Oui.
0: Merci Guillaume de nous avoir appelé.
8: Belle journée à vous. Merci à vous.
0: Allez, on peut se faire encore un petit tour du studio. Votre péché malbouffe, Lorenza.
3: Les mozzarella sticks, vous voyez ce que c'est ou pas?
4: Oui.
0: Ouais.

0: Bah c'est une crasse, mais c'est hyper addictif.
1: C'est une crasse.
0: Bah ouais, c'est une crasse ce truc, mais genre j'adore ça. Quand ça fait des petits, je croque et ça fait des petits
1: filets.
0: Ouais. Oh là là là là.
1: Mais le fromage c'est la vie.
0: Ouais.
1: Hein.
0: Avec c'est ce petit truc pané comme ça, croustille autour. J'ai envie de me.
1: J'ai faim. Tu pêchais malbouffe, Jeff.
2: Alors moi, c'est pour accompagner mes nuggets, justement, la mayo. Je peux pas me passer de mayo. J'achète une très bonne mayo et je te jure, j'en mets tout, avec les pâtes, avec les machins. Je fais pâtes steak mayo.
3: Ça va le cholestérol, toi?
2: Ça va très bien. Non, parce que c'est de la bonne mayo.
1: Alors Jeff a fait les analyses de sang et ils lui ont dit, monsieur, c'est quand même, vous vivez sans sang en fait.
2: C'est de la mayo.
1: On n'arrive pas à faire d'analyse parce qu'il y a tout sauf ce qu'il devrait y avoir dans votre sang. Comment ça se passe? Alexis est là au téléphone. Bonjour Alexis.
4: Bonjour Manu. Et bonjour l'équipe.
1: Bienvenue sur Énergie Alexis. Quel est ton petit péché malbouffe à toi?
4: Alors moi, c'est les bonbons qui piquent et il y a une règle. Un paquet commencé, c'est un paquet terminé.
1: C'est important.
4: Ah oui.
1: La règle. Attention.
4: C'est la règle en or.
1: Bien sûr. Moi, j'ai ça avec les petits nounours en chocolat.
2: Ah oui,
3: les guimauves, là.
1: Ouais, ouais. Oh là là. Oh. Et puis, c'est tellement satisfaisant de le bouffer la tête en premier. Excusez-moi. Merci beaucoup, Alexis, de nous avoir appelé.
4: De rien, bonne journée.
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1: 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C'est notre nouveau jeu tous les matins à 8h05. Le cash ou crash? Le crash, on le veut pas.
0: Non.
1: On veut du cash. 1000 euros peut-être pour Brice ce matin. Bonjour Brice.
6: Bonjour Manu, bonjour les ouins.
1: Je sens dans ta voix que t'es tendu.
2: Oui. Oh oui, oh là, attention.
6: Oui.
1: Eh oui, tu les veux les 1000 euros. Je te rappelle les règles du cash ou crash. J'ai 3 questions. Tu réponds juste à la première, tu gagnes 250 euros. C'est déjà beaucoup. Si tu réponds juste à la deuxième, tu doubles ton gain, 500 euros. Et si tu réponds juste à la troisième, tu doubles encore ton gain, 1000 euros pour toi, Brice. Tu peux aussi t'arrêter quand tu veux et tu repars avec le gain qui est gagné. Et je te rappelle que si tu te trompes à une question, tu perds tout. C'est le cash ou crash, t'es prêt?
6: Oui.
1: C'est parti, bonne chance à toi. Première question pour 250 euros. Quelle mer borde le sud de la France, l'Espagne et l'Italie?
6: La mer Méditerranée.
1: Bonne réponse. On est bien, on ouais. continue. 250 euros, tu veux t'arrêter ou tu veux doubler?
6: On va doubler.
1: Ouh, allez. On va doubler avec la deuxième question pour 500 euros. Quel chanteur français a représenté la France à l'Eurovision 2016? Waouh. Vite.
6: Ouais, bonne question. Je suis pas trop Eurovision.
3: Ah non.
1: Et pourtant, il est hyper connu. C'était Amir avec J'ai cherché en 2016.
0: Ah là là.
1: Aïe, Brice. Ah, ça, on voulait pas le crash.
0: Oh ah, ça arrive.
1: Mais oui, d'abord que ça arrive. Mais bon, t'as pas envie que ça t'arrive à toi?
0: Non.
1: Je suis désolé, Brice, c'est perdu, mais tu nous rappelles quand tu veux. Tu reviens avec nous et puis je vais t'offrir le mug Manu sur Énergie. Raccroche pas.
3: Oula.
1: Brice, il est un peu déçu. Il est un peu déçu.
2: On a perdu.
1: Je peux pas le laisser comme ça. Je t'offre le mug.
6: Non, c'est bon.
1: Ah, d'accord. Alors, je t'offre que le mug. Alors, je vais te rajouter le t-shirt Manu sur Énergie aussi, Brice. Demain, au cash ou crash, c'est peut-être vous qui tenterez aussi de gagner 1000 euros. Ça gagne pas tous les coups.
2: Bah non.
1: Heureusement pour la direction.
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1: Parfois dans l'émission, on dit de la merde. peut-être souvent aussi. On a parlé de l'album de Miley Cyrus qui va arriver le 18 septembre. Et je disais, mais c'est incroyable, j'ai vu le tracklist, la liste des chansons de l'album. Il y a des titres en français.
3: Ouais.
1: Et là, Lorenza me dit, dis-moi Manu, t'es sûr de ce que t'as dit? Parce que là, j'ai le tracklist et il n'y a pas de titre en français. Ouais. Donc, je vais vérifier. Et effectivement, il n'y a aucun titre en français. Je pense que ce que j'ai vu passer, c'était quelqu'un qui a traduit en français.
0: C'est génial.
3: Ah non, je suis déçue du coup.
1: Ne manquez pas les infos à peu près, c'est que dans cette émission. Waouh. Bon, on va écouter Jung et Emma dans 3 minutes. Avant ça, essayons d'être un peu plus précis. Avec les infos aléatoires du monde, on s'apprend des choses les uns les autres. C'est parti. Allez, Jeff.
2: George Washington, le premier président des États-Unis, hein, vous connaissez, eh ben, il avait des dents d'hippopotame.
0: Ah ouais? Pardon?
2: C'est-à-dire que quand il arrive au pouvoir, en fait, ouais, des dents d'hippopotame, en fait. Bah, c'est-à-dire quand il arrive au pouvoir, il avait plus qu'une seule dent, parce que toutes ses dents étaient tombées. Et du coup, quand il a eu du pognon après, il s'est fait faire des dents de l'ivoire d'hippopotame, et il s'est fait un dentier en hippopotame.
0: Wow.
2: Il a passé tout le reste de sa vie avec ça.
1: Et pendant ce temps-là, quelque part dans le monde, il y a un hippopotame qui dit, tu n'arrives pas à parler parce que son bouton, son bouton.
0: C'est ouf.
1: Un peu terrible quand même d'avoir pris un hippopotame.
2: Bah, il s'est fait tailler des dents dans de l'ivoire, quoi. C'est normal. À l'époque, il n'y avait pas les dentistes comme maintenant.
1: Et d'accord, mais enfin, pourquoi le pauvre hippopotame, il a demandé à personne?
2: Ça, c'est pas de ma faute, ça.
0: Oui, j'avoue.
1: Non, mais je suis pas content pour George Washington.
2: Ouais, non, c'est vrai. Après, c'est très moche, à mon avis.
1: C'est.
2: Je sais pas. C'est une seule dent, c'est grande comme ça.
1: Mario, apprends-nous quelque chose.
3: La nuptaphobie, c'est la peur de rester célibataire.
1: Oh.
3: Et les gens concernés, ils sont tout le temps en couple. Quitte à être avec des gens qu'ils aiment pas forcément, ils peuvent pas être tout seuls.
1: Mais je crois qu'on connaît tous quelqu'un autour de nous qui en fait n'a jamais été seul.
3: Oui, qui supporte pas.
1: Il est anuptaphobe. Bon, il est ça quoi.
3: Il est anuptaphobe.
2: Ah, c'est ça, ouais.
1: Et parce que moi, j'ai un pote comme ça, il n'a jamais été seul.
3: Ouais.
1: À chaque fois, t'as une sorte de transition comme ça, c'est un crossfade.
2: Ouais, je suis un peu comme ça, moi. J'ai jamais été seul.
0: Ah bon?
2: Et les peu de périodes où j'ai été seul, ça a été des périodes un peu sur les réseaux, tout ça, où je voyais des gens. J'ai jamais vécu plus d'un mois ou deux seul.
1: Mais moi, j'ai été seul quasiment toute ma vie avant de rencontrer ma femme.
2: Oh, la chance.
0: Oh, c'est triste.
1: Non, c'est bien parce que du coup, quand même, c'est vraiment elle, quoi.
0: Ah oui,
1: mais,
0: oui.
1: Avant, non. J'avais des petites relations, si tu veux.
0: Ah, ok, oui.
1: Des trucs de quelques heures. Et, non, mais je payais, donc. Non, mais c'était des trucs de 3 mois.
0: Bah, oui,
1: c'était
0: 6 mois,
1: voilà. Bon, bref. Ok, on a appris un mot. Lorenza, tu nous en prends quelque chose?
0: Ben, on peut siffler avec son nez.
1: Hein?
0: Oui, voilà. Et il existe même un record mondial. Vous voulez écouter?
3: Oui, s'il te plaît.
1: Oui. C'est quelqu'un qui siffle avec le nez.
0: C'est qu'avec le nez, sans artifice, rien, c'est qu'avec son nez. Elle s'appelle Lulu Lotus et elle a découvert ça à l'âge de 7 ans et voilà.
1: Ah oui, c'est génial. Parce que moi, si je souffle avec le nez, c'est pas un sifflement qui sort. Hein,
2: Non.
0: Tu veux essayer?
3: Et là, y a tout le monde qui essaye.
1: Non, c'est. Oui, là, en ce moment, la France entière est en train de faire.
8: Salut, c'est Marine. Où est mon reflet? Tous les matins, sous la douche, je ne chante pas. Non, j'écoute Manu sur Énergie. Et ma journée démarre parfaitement. Merci Manu.
1: De rien, je suis là aussi pour ça. On va la recevoir demain, Marine, parce qu'il y a son nouveau single qui s'appelle Tricheur, qui sort à minuit ce soir. Et ben demain, elle sera avec nous vers 9h15, et elle va le chanter en direct.
0: Oh là,
1: ce sera la première fois qu'elle chantera en direct.
2: C'est énorme.
1: Franchement, à chaque fois que Marine vient, on se marre.
0: Ouais.
1: C'est toujours un bon moment. Elle sera là demain avec nous. Et puis vous pourrez lui poser des questions, évidemment, vous pourrez nous appeler. Je vous rappelle que vous pouvez nous appeler à tout moment. C'est notre numéro de téléphone, il est gratuit, je vous le rappelle, le 0 870 42 48. Et si vous n'avez pas le temps de nous appeler, vous pouvez aussi nous envoyer des messages vocaux. C'est sur l'application Manu sur Énergie. Ah, il y a un message que je voulais absolument qu'on écoute.
2: Ah.
1: Juste après Jungeli et Emma, parce que je pense que ça peut nous lancer un bon sujet.
2: D'accord.
1: Sur des choses qu'on dit ou qu'on n'a pas à dire à des gens et que parfois on dit on aurait mieux fait de fermer notre gueule.
3: Ah oui, c'est bien ça.
1: Vous pouvez nous envoyer des messages vocaux à tout moment quand vous en avez envie pour partager quelque chose avec nous, pour nous raconter votre vie, pour nous parler. Vous envoyez votre message vocal sur notre application, c'est l'application Manu sur Énergie. Elle est gratuite évidemment, l'application. Et il y a ce message qui est arrivé, écoutez.
9: Hello Manu, petite idée de sujet de discussion. Le je lui dis ou je lui dis pas. Pour les gens en couple, par exemple, je me suis fait draguer à la salle de sport. Je lui dis ou je lui dis pas.
1: Ça dépend si tu veux passer une bonne soirée ou pas.
2: Ouais, c'est ça.
3: Surtout pas.
1: Parfois, il y a des choses, il n'y a pas besoin de les dire.
2: Non.
1: Tu vois, il y a quelqu'un qui t'a largué à la salle de sport. Ça sert à rien de le dire parce que ça va énerver la personne et ensuite toi tu vas t'énerver. Bref, tout le monde va s'énerver.
2: Voilà, faut garder ses secrets.
0: C'est un peu toxique, je trouve.
3: Et mon mec, il est comme ça. Il me dit tout, mais tout. Il croit que je suis son pote parfois. Mais des trucs vraiment, j'ai pas envie de savoir quoi. Genre qu'il a trouvé une meuf trop belle. Si la dernière fois il est allé chez l'ostéo, ça lui a fait de l'effet. Il me l'a raconté. Il me dit, mais t'as cru j'étais ton ref? Il me dit, ah, je sais. Je lui dis, mais t'es tout fou de moi? Et il me dit, mais quoi? Il y a rien de mal. Il comprend pas.
2: Bah parce qu'il est franc, il est honnête, c'est
0: après,
2: tout.
0: Après, il est grave honnête, c'est bah cool. Oui. Tu sais qu'il te mentira jamais, tu
3: oui,
0: vois.
3: Oui, mais j'ai pas envie d'entendre ça, quoi.
0: Oui.
2: Oui, après, mais il est tellement honnête, un jour, il va arriver à la maison, c'est oh là là, je reviens de chez la voisine. On a fait l'amour pendant 3 heures. Et pourquoi tu me dis ça? Parce que moi, je suis honnête. Parfois, il y a des choses, on doit pas les dire. Et parfois, peut-être qu'on peut les dire. Je sais pas si ça vous est déjà arrivé. J'ai une histoire, moi. Et c'est une histoire au boulot où quelqu'un sentait un peu fort.
0: Ouf. Ah oui.
2: Ouais. Est-ce que tu lui dis à cette personne, est-ce que tu lui dis pas?
3: Ah, c'est dur.
2: Bah, peut-être pas du premier jour, parce que c'est peut-être un accident. Genre, il a pas voilà. Rentré.
10: Mais au après plusieurs jours.
2: Au bout de 3-4 ans, oui, quand même, il faut le dire.
0: Je pense que c'est lui rendre service de lui dire.
2: Sauf que personne n'avait osé le dire.
10: Ah oui.
2: Tout le monde voulait le dire, mais personne ne voulait y aller. Personne ne voulait faire la démarche d'y aller. Et qui s'est collé? C'est Mimi.
0: C'est toi?
2: Ah, c'est bien.
0: Bah il oui. Il l'a bien pris.
2: C'est bien passé, quoi. Et il y avait personne qui voulait y aller. C'était genre, tu sais, on me poussait comme ça. Vas-y, toi, à la falaise.
10: Parle-lui.
0: Mais non, autrement, vous prenez du déo et vous faites. Qui veut du déo? Et tu t'en veux pas un peu? Ouais, enfin, tu vois,
2: subtil, oui, bien sûr. Ça, c'est vrai que c'est un truc qu'on vraiment. Partout, ça se fait tout le temps, ça. Souvent, hein, quand t'arrives à la boulangerie, dis, qui veut du déo? Bien sûr, évidemment. Ça se dit ou ça se dit pas. Allez, si vous avez des exemples.
0: Bah, j'ai un classique, mais une maman, ton bébé est moche.
3: Oh là là là.
0: Est-ce que je me dis?
2: Ah non, mais ça, jamais.
3: Ah non, tu peux pas.
0: Bah, tu peux en rire et dire, oh, bah, on dirait un petit gollum, un petit monstre. Non, mais au début. Et après, tu dis, mais ça grandit, il deviendra très beau, enfin, tu vois.
2: Non. Ah, mais si jamais il devient pas très beau, tu seras à tout jamais celle qui l'a dit en premier.
0: Ouais, ouais.
2: Non, tu peux pas dire.
3: Tu peux pas.
2: Non.
3: Et puis surtout, on a des yeux quand on est maman, on le sait que notre bébé est moche, ça sert à rien d'enfoncer le clou.
2: Non, je crois que vous transformez l'image des mamans.
0: Oui, je crois que vous le trouvez beaucoup qu'il, non?
3: Non, non, moi je l'ai trouvé moche.
2: Non.
3: Après, il a évolué et puis voilà.
2: Ton bébé, tu le trouvais moche au début?
3: Non, mais je trouvais que c'était un bébé, quoi. Je me suis pas dit waouh, waouh. Je me dis, bon, il est un peu fripé et tout. Enfin, je savais que c'était pas une bombe atomique. Et après, il est devenu mignon.
2: Le meilleur enfant du monde, bien sûr, évidemment.
3: Bien sûr, voilà.
2: Bien sûr, évidemment. Non, non, quand on va voir un bébé, genre à l'hôpital ou la première fois chez les gens, on dit rien. Et ensuite, quand on sort de l'appartement de la maison, là, on se réunit tous sur un groupe WhatsApp et on dit, il est moche. Voilà. Là, oui, bien sûr.
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2: On est jeudi, demain, c'est drôle. Demain c'est week-end.
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2: Question simple, est-ce qu'on le dit ou est-ce qu'on le dit pas? Dans des situations de la vie quotidienne, dans les situations de la vie, est-ce qu'il faut le dire, est-ce qu'il faut pas le dire? Allez, on peut continuer, on peut faire un petit tour du studio. Marion, si t'en as un autre.
3: Un anniv ou à Noël, ton cadeau me plaît pas du tout, je le dis ou pas?
2: Ah ouais. C'est
10: compliqué, ouais, non.
3: Ah ouais.
2: En fait, t'as envie de le dire parce que bon.
3: Oui.
2: Voilà. Et surtout, le problème, c'est que si tu dis que tu trouves ça bien et que t'es content, et qu'après, je sais pas, c'est un truc de déco, et que la personne, quand elle revient, elle le voit jamais chez toi.
3: Ouais, c'est ça.
2: Tu vois, elle va dire, en fait, tu l'aimais pas trop, tu vois.
0: Et ou même pire, tu dis que t'aimes bien, et donc la personne va dire, oh, elle adore, genre, les motifs vaches. Elle va t'acheter chaque année, chaque fête.
2: Des motifs vaches.
0: Et là, t'es foutu.
2: Ouais, jusqu'au jour, elle t'achète une vraie vache en plus. Enfin, c'est un truc de merde. Et puis attends, elle dit à tout le monde, attendez, c'est génial avec Lorenza, elle adore les motifs vaches. Venez, et venez, on fait une cagnotte et on lui achète un énorme truc en vache. Oh mon Dieu, l'enfer. La malédiction.
3: Ouais, faut le dire du coup.
2: Ouais, faut le dire. Justine est là au téléphone. Bonjour Justine.
12: Bonjour Manu, bonjour l'équipe.
2: Bienvenue sur Énergie, on le dit, on le dit pas.
12: Merci. Alors je le dis ou je le dis pas, je suis avec ma meilleure pote, elle a un bout de salade coincé entre les dents.
2: Oh, c'est oui, bah, ah oui,
0: évidemment que tu dis.
2: Bah, c'est le rôle de la meilleure pote pour le coup.
0: Ah ben bah, ouais.
2: Alors c'est le classique, c'est qu'il y a deux écoles. Il y a soit effectivement tu le dis à ta meilleure pote, soit tu le dis aux autres et tout le monde rigole.
0: Non. Oh, non.
3: Évidemment faut le dire.
0: Ah moi je dis direct.
3: Solidarité, bah oui.
0: Même à quelqu'un que je connais pas bien, je m'en fous. Hein. Je
2: trouve que... non, c'est plus délicat.
0: Bah non, parce que tu évites à la personne qu'elle se trimballe toute la journée avec ça. C'est un service que tu lui rends. Mmh. Peut-être le moment est gênant sur le début, mais je trouve ça hyper important de le dire.
2: Mmh. Moi, je préfère rigoler et après lui dire plus tard. Je préfère rigoler avec les autres, filmer, mettre sur les réseaux et après lui dire.
12: Je pense que je suis la team à Manu aussi. Je préfère en rire aussi et de faire rire tout le monde.
0: Mais c'est après, horrible.
2: Après, on lui dit, voilà, on lui dit.
0: Oui, bah oui.
2: Deux, trois jours après. On t'embrasse, Justine. Merci beaucoup de nous avoir
12: appelés. Bisous, bonne journée et bon jeu vendredi.
2: Jeudredi. C'est le jeudredi, on est bien. Gros bisous.
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14: Hey, les sondages du matin, comme chaque jour, c'est parti. Tout le monde se concentre, on y va.
2: Oui.
14: C'est la phrase la plus prononcée par les gens le matin avant de partir au travail. Quelle est cette phrase d'après vous, Marion ?
3: Je suis en retard.
14: C'est pas ça,
3: Jeff.
2: Tu peux ramener le pain ce soir en rentrant ?
14: Non, c'est plus court que ça.
2: Ah d'accord.
14: Ouais, Lorenzo ?
0: Bah juste bonne journée.
14: Non, c'est aussi court que ça, mais c'est pas ça.
2: C'est une insulte, c'est méchant?
14: Non, pas du tout.
2: Pas du tout.
3: C'est même l'inverse.
14: Ah, c'est très positif.
3: C'est pas tout simplement à ce soir?
14: Non.
2: Ah oui.
14: La phrase la plus prononcée par les gens le matin avant de partir au travail, c'est je t'aime.
0: Oh.
14: Alors. Bah, oui, non, mais Lorenzo, il faut quelqu'un.
0: Oui, mais oui, je sais. Je me dis, il n'y a personne qui me dit je t'aime avant de partir au boulot le matin.
14: Tu vas pas arriver, tu regardes toi, Lorenza, elle regarde son micro, elle dit je t'aime, elle s'en va.
0: Oh la tristesse.
14: Mais c'est beau, hein, quand même, comme.
0: Bah, je suis étonnée, ouais.
2: Bah oui. Bah,
14: moi, je le dis, hein.
3: Ouais, moi aussi, en fait.
14: Avant de partir, chaque fois, je fais un bisou à ma femme, elle fait. Je t'aime. Et voilà. Marion aussi?
3: Ouais, enfin, quand. On dort pas ensemble, hein, mais quand on dort ensemble, s'il se réveille, je lui dis je t'aime.
14: Parce qu'on a déjà pas. On en a déjà parlé dans l'émission, c'est chambre à part entre Marion et son mec. C'est incroyable cette histoire. On en reparlera évidemment. Une personne sur trois avoue avoir déjà insulté cet appareil. Alors là, je pense qu'on va passer tous les appareils en rue.
2: Ouais.
14: Allez, Lorenza.
0: La machine à laver.
14: C'est pas la machine à laver. C'est plus petit qu'une machine à laver. Ah, Jeff.
2: La balance. Ma balance, je l'insulte tous les jours donc.
14: Et moi, je comprends pas pourquoi ma balance me ment. C'est fou.
3: C'est dingue, hein.
10: Tellement mytho.
14: Marion.
3: Est-ce que c'est le réveil?
14: Non, c'est pas le réveil, mais c'est petit comme ça.
2: C'est dans la maison?
14: C'est. Non, on l'utilise pas dans la maison en général.
2: D'accord.
14: Non, non.
3: Ah, est-ce que c'est sur le feu rouge?
14: C'est pas le feu rouge, mais c'est en voiture.
0: Ah.
14: Lorenza?
0: Bah, j'espère que c'est pas ça, mais la radio?
14: C'est pas la radio. Non, non. Ah, genre, elle est con. Elle me fait foutre.
2: Allez, ouais. La voix du GPS.
14: Mais c'est le GPS, tout simplement.
2: Ah, d'accord. Pas la voix. D'accord.
14: Une personne sur trois avoue déjà avoir insulté son GPS. Genre, mais pourquoi tu m'as pas dit qu'il y avait les embouteillages?
3: C'est vrai.
2: Ouais. Ouais, il fait exprès, des fois.
14: Je sais pas. Si. Et ce qui est drôle, c'est que des fois, il te fait sortir le GPS. Tu sors de l'autoroute, tu passes par des petits villages. Et tu sais que toutes les voitures qui sont là, devant ou derrière toi, ont le même GPS.
2: Oui, c'est ça.
14: Dernier sondage du matin. Une personne sur cinq admet tirer systématiquement la chasse d'eau des toilettes publiques de cette façon. Je sais, ça, c'est pointu comme sondage. Ouais. Jeff.
2: Le coude.
14: Non, c'est pas avec le coude. Non, je vois, mais c'est pas le coude, Marion.
3: Est-ce que c'est avec la manche ou du PQ, enfin avec un textile, quoi?
14: C'est quelque chose de pas normal, mais c'est pas du textile.
3: Ah.
14: Lorenza.
0: C'est une partie de notre corps?
14: Oui. Absolument.
2: Ah, c'est acrobatique pour le faire, il faut être un peu souple ou pas?
14: Ah, honnêtement, ouais, il faut être souple.
3: Ah, non, vraiment. C'est pas le front.
2: Coucou le chasseau.
14: Non, c'est pas le front, c'est même l'autre côté. Lorenza.
0: Bah, le pied.
14: Bah, exactement.
3: Oh, wow.
14: Une
3: oh.
14: personne sur cinq admet tirer systématiquement la chasse d'eau des toilettes publiques avec le pied.
2: Mais alors, c'est.
14: Oh. Alors, moi, je le fais avec le coude. C'est,
0: ouais,
14: ou alors avec
0: ou
14: une
0: du
14: manche
0: PQ.
14: Aussi. Mais en revanche, avec le pied, moi, je soulève ou je baisse la
2: cuvette.
0: Ah, la
14: lunette des toilettes.
2: D'accord.
14: Ouais. Et avec le coude, c'est pour ouvrir et fermer la porte.
0: Ah ouais, c'est tout.
14: Ben moi, c'est une aventure. Hein. Quand je pars aux toilettes, compte environ 2-3 heures.
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14: On continue à se demander s'il faut le dire aux gens ou s'il faut pas le dire. Parfois, faut mieux fermer sa gueule, mais parfois, il faut mieux dire les choses. 0 870 42 48, on continue à vous prendre au téléphone. Y a Audrey qui est là. Bonjour Audrey.
17: Salut Manu, salut les équipes, comment ça va?
14: Mais on est bien, on est heureux, on est content, on est là, on est tranquille depuis 6h ce matin, franchement. Jusqu'à 10h, qui mieux que nous? On est jeudi, il y a le week-end qui arrive, même s'il n'y avait pas le week-end, on serait content aussi. Bref, qui mieux que nous? Oui, on est heureux, on est content. Moi, je suis là, je suis avec des amis, on va pas parler de rien, on est bien, on est heureux, on est content. Franchement, qui mieux que nous? Voilà, j'espère avoir répondu à ta question.
17: Audrey est saoulée. Ah oui, non, je croyais que je vous entendais plus. C'est bon, je vous entends.
14: Ah d'accord, ok, tout va bien. Audrey, on le dit pas, on t'écoute.
17: Écoute, ma mère, elle se fait une joie de préparer des bons gratins de légumes à chaque fois qu'on va manger chez eux. Elle pense que ça nous fait plaisir, mais franchement, on en a ras le bol. Du coup, j'ose pas lui dire, en fait.
0: Ah, c'est
3: lui. Bah oui, c'est ta mère,
17: mais
3: c'est
17: non,
3: ta belle-mère,
17: mais elle est trop contente. Ouais, mais bon, elle est tellement contente qu'on mange des légumes, et en plus, on finit là à chaque fois. Donc franchement, ça me ferait trop de peine de lui dire qu'on en a marre.
2: Faut pas lui dire, je pense. C'est son petit moment à elle, elle est contente.
17: C'est ça, mais oui.
14: Je suis un peu comme Jeff, c'est son moment, ça lui fait plaisir, elle est contente, vous mangez les légumes, j'ai envie de dire que c'est win-win, tu vois.
17: Oui.
14: Voilà. Et avec un peu de chance comme ça.
17: Moi, je lui dis, j'y vais pas alors. Je vais continuer à manger des légumes et des gratins à chaque fois qu'on va y aller. Mais c'est
14: voilà,
17: pas
14: c'est ça.
17: On apprécie après, le moment, c'est le plus
14: après,
17: important.
14: Après, tu peux glisser le message discrètement, genre tu lui offres par exemple un truc de recette de cuisine sans légumes, tu vois.
3: Ah oui.
17: C'est clair, je prends
14: notre
17: idée, c'est très intéressant.
14: On t'embrasse Audrey, belle journée à toi. On lui dit pas, allez, petit tour du studio Lorenza.
0: À un ou une pote, ton ex est à nouveau en couple. Ouf. On le dit pas.
2: Bah, il le saura tout ou tard.
0: Bah, pas forcément, il y a des gens, ils bloquent tout, ils veulent, enfin tu vois, ils...
14: Bah il veut savoir ou il veut pas savoir?
0: Bah justement, je sais jamais, tu vois, moi, à ce moment-là, je me dis, est-ce que je dis ou je dis pas, c'est vraiment ça.
2: Ouais, mais si tu dis, ça va faire genre, tu prends plaisir à lui dire, tu vois.
14: Ah mais elle prend plaisir à le dire.
0: Non mais c'est pour prévenir, parce que je préfère que ça vienne de moi plutôt qu'elle voit le truc après et soit mal, tu vois.
3: Ouais, faut dire.
0: Et qu'elle me dise, ah tu savais, tu me l'as pas dit. Et là c'est la merde.
14: Mais après ça dépend peut-être comment ça s'est terminé, tu vois. Si c'est elle qui est partie
0: mal.
14: Par exemple. Ah mal.
0: Oui.
14: Alors moi j'ai ma théorie, j'en ai déjà parlé. Ouais. Moi je me mêle jamais de la vie des couples. Jamais. Mais tu l'as vu, toi, pop, j'ai rien. Oh là là, où tu vas là? Alors, on lui dit pas, Marion?
3: À un date, t'étais pas pareil en photo, ou t'étais mieux en photo?
2: Ah, ça, faut le dire.
3: Faut le dire.
2: Bah, si c'est le tout premier, tu le connais pas à peine.
14: Ouais, mais c'est dur ça.
0: Mais peut-être pas comme ça. Ah, oui, mais... dis, oh, c'est marrant. Bah,
2: dis une petite différence.
0: Ouais.
3: Ah oui, moi je pense qu'il, enfin, si jamais il a vraiment triché sur ses photos, tiens.
14: Ah non mais attends, ça dépend. Si vraiment sur la photo il est blond, il mesure 1m80 et qu'il est brun et qu'il mesure 1m8, oui là, il y a eu un truc forcément qui va pas. Il a menti. Mais,
2: voilà.
14: Mais si c'est juste, mais tout le monde met à chaque fois une photo où genre t'as 2 ans de moins, t'es, tu vois, tu mets le petit filtre,
2: en
14: le
2: noir et blanc.
3: C'est pas honnête,
0: c'est pas honnête du tout,
14: Ah ouais.
3: Ah ben
14: bah non. Mais moi je suis pas sur les applis, mais j'imagine que honnêtement, ouais. Lorenza, tu mets pas 1000 ans à choisir ta photo quand tu le faisais.
0: Si, mais j'espère quand même que ça y ressemble, quoi. Et si c'est pas le cas, j'aimerais bien qu'on me le dise. Premier degré, je préférerais que le garçon me dise une diff ou un truc comme ça. Bon, gentiment, avec tact, quoi.
14: Oui,
0: et
14: après, il explose pas de rire en disant. Ah, c'est très drôle parce que la photo t'es canon, mais là en vrai, waouh! Mais qu'est-ce qui t'est arrivé? T'as pris un camion dans la tête?
0: Ouais, là,
14: bien sûr,
0: drôle.
14: Évidemment, là faut éviter. Oui. Ryan est là, bonjour Ryan. Oula, on t'entend très mal, Ryan.
2: Oui.
18: Salut Manu, tu m'entends bien?
14: Là, on t'entend. Décidément, on s'entend pas. Qu'est-ce qui se passe dans notre vie en ce moment? Ryan, on le dit pas, on t'écoute.
18: À ma collègue, t'es pas un peu radin?
3: Ah ouais, si, ça faut le dire.
14: Mais attends, ça dépend pourquoi.
18: Bah parce qu'en fait, à chaque fois qu'on ramène les viennoiseries, tu sais, au bureau, elle esquive tout le temps, tu la ramènes jamais.
14: Ah oui.
18: Tu vois,
14: c'est la personne qui a la machine à café mais qui a pas l'argent, qui attend que quelqu'un lui paye.
18: Ouais. C'est ça, exactement pareil.
2: Il y en a partout, ça, c'est marrant.
0: Bah, tu lui dis, aujourd'hui, c'est ton tour des viennoiseries, Sandrine. Et voilà, c'est tout. Enfin, elle a pas le choix, tu vois.
14: Elle a, mais là, elle est où, Sandrine? Elle est malade. Belle journée à toi, Ryan. Merci beaucoup de nous avoir appelés.
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14: On va vous offrir. Ça, c'est stylé. Un vidéoprojecteur nomade Samsung. Tout le monde sait ce que c'est qu'un vidéoprojecteur, mais tout le monde ne sait pas ce que c'est qu'un vidéoprojecteur nomade. C'est un tout petit truc et tu le balades avec toi. Tu pars, tu vas au camping, bim, tu prends ton vidéoprojecteur, tu branches ton téléphone, tu peux regarder un film sur un grand écran.
2: Génial.
3: Tu peux l'emmener au boulot aussi.
14: Ça se voit si tu regardes ta série Netflix au boulot. Franchement, tente. on vous l'offre dans 5 minutes. On joue ensemble, c'est le grand blind test du matin. 0 870 42 48, ce sera juste après Mauvais Joe. Avant ça, attention, si vous êtes dans les roues, j'ai une mauvaise nouvelle.
2: Oula,
14: il y a un boa constricteur qui est actuellement en liberté. Un boa constricteur est en liberté après avoir échappé à son propriétaire. Le propriétaire se veut rassurant. Il dit que le serpent ne présente aucun danger parce qu'il a été nourri avant de s'échapper.
2: Oui, mais à un moment donné, il sera plus nourri, quoi, si ça dure
14: longtemps. C'est ça. Ouais. Alors, il rappelle quand même que le serpent n'a pas de venin.
2: Oui,
14: et il explique, le mec, quand même, le boa constricteur tue ses proies en les enserrant.
3: Ça va.
14: C'est vrai que c'est beaucoup plus rassurant.
0: Ah oui, on est rassurés. Tout va bien.
14: Ah, franchement, savoir que je vais mourir étouffé par un serpent plutôt que piqué, là, c'est mordu.
2: Change tout.
14: Oh, là, là. En tout cas, je souhaite une bonne journée à l'héros. Voilà. Parlons de Zidane. Zinedine Zidane, c'est le nouveau sélectionneur de l'équipe de France. Et dans quelques jours, le 18 septembre, ça va être un tournant pour l'équipe de France, puisque Zinedine Zidane dévoilera sa première liste pour les matchs de Ligue des Nations.
0: Wow. Oh là là là là là là.
14: Une pression.
0: Oui.
14: Mais c'est génial parce que tout le monde dit « Ouais, Zidane, c'est trop cool et tout. » Puis dès qu'il va sortir sa liste, les gens « Ah non, mais là, c'est n'importe quoi. Ouais. »
0: Là, Zizou, c'est plus notre Zizou, il a craqué.
14: Oh là là. Ah ouais, le mec a pété les plombs et tout. C'est... Je crois que le métier de sélectionneur de l'équipe de France de foot, c'est le pire métier du monde.
10: Ah oui, complètement.
3: Enfin oui, il y a ça et arbitre aussi. Hein. C'est ouais. Tout le monde pourrait être arbitre, j'ai l'impression.
0: Oui, oui, oui.
14: Mais tout le monde peut être sélectionneur, tout le monde peut être arbitre. Ouais. Tout le monde ne peut pas être joueur de foot, en revanche.
0: Non, non.
14: Voilà. Si ça se trouve, d'ailleurs, Zidane, il va se... Enfin, ce serait génial. Il se met lui-même sur le terrain.
0: Ah, ah oui. Il se fait un kiff.
10: Pour le... moi-même.
14: Pour le plaisir. Pour la première. Allez, puis même pour déconner, je vais dans les buts. Allez, on y va. Bon. Mylène Farmer. Je ne sais pas si vous le savez, il y a un nouvel album qui va arriver.
10: Ah non, je ne savais pas, moi.
14: C'est toujours un événement quand il y a un nouvel album de Mylène Farmer. Il va sortir le 30 octobre prochain. Et c'est pas tout, parce qu'il y a toujours du mystère autour de Mylène Farmer. Il y a un film sur cet album qui va sortir le 27 octobre dans 34 salles en France pour une soirée unique.
0: Wow, genre, incroyable.
14: Il est diffusé une fois, pouf, il s'en va.
10: Ah ouais, c'est un making-of du truc, quoi.
0: Mais ça, c'est tout Mylène, hein.
10: Ouais.
14: Et ça, c'est Mimi, ça.
0: Ça, ouais, c'est tout Mylène, ouais.
14: Vous savez que, honnêtement, je rêve de recevoir Mylène Farmer.
0: Ouais, c'est vrai.
14: Et c'est, je ne l'ai jamais croisé. Je ne l'ai jamais. C'est un. Pour moi, c'est vraiment un truc. C'est waouh.
0: Mais parce qu'elle donne très très peu d'interviews, quoi. On la voit presque jamais. On sait rien de sa vie, quoi.
14: Et puis, on l'imagine. Tu l'imagines hyper mystérieuse.
0: Oui.
14: Chez elle, à brûler de l'encens et à faire des trucs bizarres.
0: Ouais.
14: Mais moi, j'ai envie de faire un Uno avec elle.
10: Bah, ouais.
14: J'ai envie de déconner. J'ai envie de rigoler. J'ai envie qu'on fasse des jeux. J'ai envie qu'elle joue avec nous le matin. J'ai envie qu'on papote.
10: Mais je suis sûr qu'elle est comme ça.
14: Et voilà.
10: Oh, mais oui.
14: J'ai envie de savoir quel est son meilleur sandwich. J'ai envie, voilà, de savoir des trucs de la vie, quoi. Ouais. Est-ce qu'elle, sur un escalator, est-ce qu'elle se pousse à droite ou est-ce qu'elle bloque? Qu'est-ce qu'elle pense des gens qui montent trop vite sur l'escalator? Voilà, j'ai envie de lui poser des vraies questions de vie, moi.
10: C'est important, c'est important.
14: Florent, notre producteur, si vraiment tu veux être le GOAT des producteurs, réussis à inviter Mylène Farmer.
4: Tu veux pas Kinvé plutôt? Parce que ça, je peux l'avoir plus facilement.
0: Le mystère est pas le même.
14: Ouais. Mais... Non, Kinvé, je le connais bien, c'est un pote.
4: Ouais.
14: Bah, tu vois,
3: essaye.
14: Mais essaye.
4: Je vais essayer. Je vais envoyer une bouteille à la mer.
0: Voilà.
14: On voit pas une bouteille, on voit un message déjà, on voit un truc. Non, mais essaye, tu vois.
4: Je vais essayer. Je vais envoyer à tous mes contacts, à savoir.
14: Dis-lui, Emmanuel, il est prêt à faire. Il fera une petite danse de la joie. Il fera ce qu'il veut. N'importe quoi. Je peux me rouler dans la boue si elle veut.
4: Wow. Ah, je vais lui envoyer un mail.
14: Si ça la fait pas venir.
0: Ouais.
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0: rire. Ce vidéoprojecteur nomade Samsung, c'est un vidéoprojecteur mais vous pouvez l'emmener n'importe où, avec vous, quand vous êtes en vacances, vous partez, vous êtes au camping, bim, vous avez le vidéoprojecteur, vous faites soirée film pour tout le camping. C'est génial.
1: Même avec un drap dans le jardin, moi j'avais fait ça avec mes meilleurs potes, c'est hyper cool. On avait mis un grand drap et on s'était réunis dans le jardin, on avait regardé un film avec un vidéoprojecteur, c'est le feu.
0: Mais quelle histoire incroyable.
2: Mais quelle vie incroyable.
0: Mais Lorenza, mais il t'arrive des trucs.
1: Mais parce que j'en veux un.
0: Mais ce qui est drôle, c'est que t'avais envie de le dire quand t'avais mis un drap.
1: Mais bien sûr. Il faut pas qu'un mur, c'est ça que je voulais te dire.
0: Mais bien sûr, avec un drap, ça fonctionne. Alors, vous avez. Alors, faut un drap blanc, évidemment, sinon ça marche pas.
1: Oui.
0: Évidemment. Merci.
1: Avec plaisir.
0: Florent et Laurine sont là. Bonjour à tous les deux.
3: Bonjour Manu.
0: Bonjour Florent.
3: Moi, je veux faire comme Lorenza avec mes enfants dans le jardin, là. C'est un rêve.
1: Voilà, on se moque de moi, mais Laurine, elle va faire ça.
3: Ah ouais,
0: personne ne s'est moqué de toi, Lorenza.
1: Jamais.
0: Laurine, Florent, l'un d'entre vous va repartir avec le vidéoprojecteur Nomad Samsung. C'est le grand blind test du matin. Ça se passe en trois manches. Il y a trois titres à découvrir. Avant chaque titre, on vous donne un indice. Vous pariez ensuite sur le nombre de secondes qu'il vous faudra pour trouver le titre. Une bonne réponse, c'est un point. Une mauvaise réponse, c'est l'autre qui prend le point. Il faut à chaque fois trouver le titre ou l'artiste. Et c'est le premier ou la première à deux points qui gagne le jeu et qui repart avec le vidéoprojecteur Nomad Samsung. Et vous savez quoi?
4: Ouais.
0: Je m'engage à vous offrir aussi un drap blanc.
1: Parfait.
0: Allez, c'est parti. Avant le premier titre, premier indice de Lorenza.
1: Ils n'ont pas besoin de GPS.
5: Ah oui.
0: Hein? Pas mal. Avec cet indice, combien de secondes d'après toi il va te falloir pour trouver le titre, Florent?
6: Je vais dire 3.
0: 3 secondes pour toi. Laurine, tu le laisses ou tu veux descendre?
3: Je le laisse.
0: Attention, 3 secondes pour découvrir ce titre.
6: Ça, c'est la section d'assaut, non?
0: C'est la section d'assaut, c'est ma direction.
1: Bien sûr.
0: Un point pour Florence, 0 point pour Laurine. Deuxième titre à trouver avec un indice de Jeff.
4: C'est la chanson préférée de Manu de cet artiste.
0: Ah oui. Absolument. Mm-hmm. Combien de secondes d'après toi, Laurine, il va falloir 4 secondes, c'est peu. Tu veux descendre, Florent, ou tu la laisses?
6: Allez, je vais descendre.
0: Combien?
6: 3.
0: 3 secondes. Laurine, tu le laisses ou tu descends?
3: Je le laisse.
0: 3 secondes, Florent, le titre ou l'artiste? Oula. Pardon?
6: Non, Florent Pagny, non.
2: Et les fans, Manu.
0: J'ai rien contre Florent Pagny, mais c'est vrai que c'est pas. Voilà.
6: Non, ok.
0: Et puis c'est pas lui qui a chanté The Fate of Ophelia.
6: Ah, Taylor Swift, non? Ouais.
0: Taylor Swift.
6: Ouais. Ah, oui.
0: J'étais bien tenté, mais ça veut dire que le point va à Laurine. Wow. Attention! Tout va se jouer maintenant avec le dernier titre. Et c'est Marion qui va vous donner un indice.
5: Ça n'est pas sa vraie couleur.
1: Ah oui. Oh. Bien joué.
0: Florent, combien de secondes d'après toi il te faut pour trouver le titre ou l'artiste?
6: Allez, je vais le tenter en 3.
0: Ouf. Oh la vache. Ah oui.
1: Les joueurs.
0: Laurine, tu descends ou tu laisses?
3: Je suis moins joueuse, je le laisse tenter d'abord.
0: Ok. 3 secondes, c'est parti.
6: Beau soleil là, non? Bleu soleil, soleil bleu.
0: Soleil bleu, oui, c'est gagné.
1: Ouais.
0: Soleil bleu, ouais, t'as eu du mal, c'est Louisa. Mais c'était un très très bon blind test de qualité aujourd'hui.
1: Bien, mais ouais. Pas mal.
0: Laurine, je vais t'offrir le mug Manu sur Énergie. tu nous rappelles quand tu veux. Le mug, il est pour toi. Et puis je vais te rajouter le t-shirt aussi. Allez.
3: Comme ça, super,
0: t'as pas le drap blanc, mais t'as le t-shirt avec un mini projecteur, du coup. On t'embrasse, Laurine et Florent. Tu repars avec le vidéoprojecteur Nomad Samsung. Il est pour toi. Bravo.
6: Merci beaucoup, l'équipe.
0: Et le drap blanc aussi. Hein.
1: Ah, ouais, oui.
6: Ah, j'y compte bien.
0: Ah oui, non. Après l'émission, je pars, je vais chercher un drap blanc et on le rajoute dans le paquet.
6: Parce que nous. Bon, mais d'accord.
0: Ah, mais on donne de la personne, nous. Hein. On est comme ça. Hein. Attention. Ouais. Tu préfères, attention, un drap housse ou un drap normal?
6: Un drap housse.
0: Un drap housse, il est pour moi. Le drap housse blanc, il est pour toi. Tu pourras te le
6: gâter. C'est celui chez toi. Hein.
0: Ouais. Ben, non, en vrai. En vrai, t'inquiète pas. Belle journée à toi, Florent.
6: Bonne journée.
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0: J'ai lancé beaucoup de gens.
4: Je vois ça, ouais.
0: Il suffit juste qu'ils fassent l'inverse de ce que je fais. Je vais écrire un bouquin comme ça là-dessus, et ils s'incartonnent. Et ils sont de retour, Bataille et Fontaine, de retour sur W9, dans toujours, il n'y a que la vérité qui compte.
4: Ah ouais, ça cartonne, hein.
0: Mais alors, ça marche, ça fait des années, bouf, ils reviennent, bouf, ça marche, ils sont forts, Bataille et Fontaine, même si évidemment, on ne sait toujours pas qui est qui.
1: Non.
0: Qui est Bataille, qui est Fontaine, mais c'est pas grave. Il est temps, un peu comme chaque jour, de faire un point sur la souris de Mario.
4: Ah oui.
0: Depuis 10 jours, elle a un animal qui tourne dans ses murs. On pensait que c'était une fouine, on savait pas c'était un rat, un mulot, on a sorti tous les animaux de la terre.
1: Ouais.
0: On a imaginé qu'il y avait un tigre, peut-être, dans ses murs. Au final, elle s'est rendue compte que c'était une souris. Pourquoi? Parce qu'elle l'a vue. La souris est passée. Et elle a dit, elle est trop mignonne. Donc, depuis maintenant quelques jours, le but, c'est d'arriver à attraper la souris, de la prendre, de la mettre un peu plus loin pour lui expliquer qu'elle ne doit pas revenir dans la maison.
1: C'est ça.
0: Elle a tenté avec un système que ChatGPT lui a donné.
1: Ah oui, c'était un piège.
0: De prendre un seau avec une petite rampe avec un balai. Donc l'idée, c'est que la souris, elle monte sur le balai et elle va dans le seau parce qu'il y a du beurre de cacahuète.
1: Oui.
0: Et une fois en bas, elle est bloquée.
4: Voilà.
0: Sauf que hier, incroyable, la souris est vraiment venue. Donc déjà, elle vient, elle est là, elle sent la nourriture. Elle a grimpé, elle est tombée dans le seau, elle a bouffé. Et super souris, on ne sait pas si elle a mis une cape ou pas. Elle s'est barrée.
1: Elle s'est régalée.
0: C'est incroyable. Mais alors attention, Marion, c'est pas le genre de personne qui se laisse avoir, qui abandonne.
1: Ah non, ça y est.
0: Attention, elle a investi.
1: Ah oui, nouvelle tentative, là on a acheté un Motel Mouse.
0: Hein, quoi?
1: C'est un hôtel pour souris. Oui. C'est une maison, enfin c'est une cage en fait, mais bon, je préfère dire que c'est une petite maison.
0: Oui.
1: Donc tu poses la nourriture dans le compartiment du fond, tu laisses la porte ouverte, et quand la souris, elle avance pour chercher la nourriture, elle va marcher sur une petite bascule qui va fermer la porte derrière elle, et qui va donc la piéger.
0: Ah. Excuse-moi, mais attends, on est dans Fort Boyard.
1: Ouais. Écoutez, ça m'a coûté 22,95€. Oh. J'espère que le Motel Mouse va fonctionner.
9: Mais oui, non, c'est mais Prison Break, elle va s'échapper. Ça va être une folie. J'ai une souris hyper intelligente.
0: Non, attends, je te rappelle que c'est une Avenger, hein, ta souris,
1: oui.
0: Attention. Hein.
1: Mais là, je lui ai fait un festin. Je lui ai mis du fromage, des gâteaux de mon fils, j'ai tout sacrifié.
9: Ah, tu la régales.
1: Ouais, j'ai mis du beurre de cacahuète, j'ai mis du Nutella, j'ai mis la totale.
9: Ah,
1: je sais pas
9: oui.
1: ce que ça mange, mais...
0: Écoute, rendez-vous demain, si jamais tu réussis à l'attraper, on démarrera l'émission avec. On fera une émission spéciale.
1: Et je voudrais quand même remercier tous les auditeurs qui m'envoient des conseils. Mais les gars, je savais pas qu'on était aussi nombreux à avoir des problèmes de souris. C'est une dinguerie. Et on m'a dit, surtout si tu l'attrapes, relâche-la à plus de 3 km parce que ça reconnaît son chemin à 3 km.
0: Quoi ?
9: Elle est trop smart.
0: Waouh ! Mais ouais. Attends, vu que c'est super souris, à mon avis, celle-là a 150 bornes, elle va venir. Rendez-vous demain pour en savoir un peu plus. On peut faire un petit tour du studio encore. Qu'est-ce que vous avez envie de partager avec nous ce matin, Jeff ?
4: Alors moi, en ce moment, c'est une période un peu sans. Tu vois, c'est vraiment la période où je rentre dans une rue, je suis bloqué derrière un camion poubelle, je vais au supermarché, je suis bloqué à la caisse qui a un problème technique ou avec la petite dame qui met ses bons d'achat, là.
1: Mmh.
4: Et voilà, attends, c'est une période comme ça.
0: Ah, c'est pas fini. Ensuite, tu te lèves, tu vas au boulot, t'arrives avec nous. Putain, c'est dur.
4: Ah oui, non,
0: je suis désolé,
4: mais...
0: mec. Je suis désolé.
4: Ah non, vraiment,
0: désolé.
4: J'ai pas de chance. C'est une période comme ça.
0: Il y a des périodes.
4: Ouais.
0: C'est des périodes comme ça où à chaque fois que tu veux faire un truc, t'es le loser.
4: C'est ça, exactement.
0: C'est la caisse du supermarché, c'est classique. Derrière le camion poubelle aussi, c'est classique.
1: Ouais.
0: Les feux rouges, tu tapes tous les feux rouges.
4: Voilà.
0: Et
4: écoute, c'est tombé en panne chez toi. Mon micro-ondes est tombé en panne en même temps que ma machine à laver et mon aspirateur.
1: Ah
0: alors
1: ouais.
0: Non, ça s'appelle une coupure électrique.
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9: Ouais.
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4: Allez.

0: Waouh.
1: C'est non, c'est une vraie personne qui chante, hein.
2: Waouh.
1: Ah ouais.
0: Putain.
1: Une autre. Ah oui, elle envoie, hein.
0: Non mais magnifique, attends, elle est incroyable.
1: Ah ouais, ouais, ouais. Une autre. Je la connais pas, celle-là s'appelle Parler à mon père. Vous connaissez la chanson?
2: Oui.
1: Parler à mon père.
2: Oui.
1: Ah bon, ah ouais, je suis pas très...

0: Avec le petit accent du sud, quoi. J'irai où tu iras. Ça se passe sur TikTok. Vous reprenez Céline Dion comme vous le voulez. Par exemple, pour que tu m'aimes encore, vous pouvez le reprendre comme ça.
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0: Alors, je crois que c'est celle qui est la plus reprise.
2: J'ai cherché ton cœur,
0: ah, c'est autre chose.
3: Et à la guitare.
0: À la guitare, ah oui, non, vous êtes fort. J'aimerais juste faire tenter un truc, un duo, entre les deux.
4: Vas-y,
0: je vais chanter. En même temps, attention. Ok, maintenant, vous voyez ce que vous me faites quand vous m'emmenez au karaoké? Voilà, attends. Maintenant, vous le savez. Vous voulez Céline Dion, vous voulez assister à son concert, deux places, plus le transport, plus l'hébergement, c'est le 12 septembre, vous reprenez Céline Dion sur TikTok, vous mettez le hashtag Manu Céline Énergie, vous mentionnez mon compte TikTok, @ManuOfficielTikTok, tirage au sort demain.
3: Demain,
0: les amis, il reste 24 heures.
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0: Et tout de suite, on se fait du bien, comme chaque jour, parce qu'on a besoin de notre dose de bonnes nouvelles. Donnez-nous notre dose de bonnes nouvelles. Tour du studio, on démarre par Marion, allez.
8: Il y a une femme qui a créé une chaîne YouTube que j'adore, c'est pour apprendre les gestes et compétences du quotidien à ceux qui ont grandi sans maman.
0: Hein?
8: Donc t'as des vidéos comme comment faire un gâteau basique, comment emballer un cadeau, comment me faire un maquillage des yeux. Ça s'appelle Mum I Do I. Il y a la traduction évidemment si vous êtes pas aux États-Unis et c'est trop stylé.
0: Elle est américaine la nana?
8: Oui.
0: Oh c'est bien, si t'as pas eu de maman qui t'a appris les choses, en fait elle te les apprend.
8: Exactement, tous les trucs basiques qu'il faut savoir faire dans sa vie quoi. Un gâteau, recoudre un ourlet, toutes ces choses-là.
3: C'est trop bien.
0: Je pourrais faire pareil avec les gens qui n'ont pas eu de papa. Moi, je
3: peux. Mais ça existe déjà.
0: Ah merde, dommage. Non, je pouvais apprendre à manger des gâteaux en faisant croire qu'on mange des poissons. Voilà. Ces trucs-là, quoi.
8: Ah oui, il y a un truc là.
0: Ah oui, je signe. Jeff, une bonne nouvelle.
9: Oui, il y a une Américaine de 93 ans. Elle a fait un don de 1 milliard de dollars à la faculté de médecine du Bronx à New York. Résultat, la faculté est devenue entièrement gratuite parce qu'ils ont trop de pognon. Et tous les étudiants qui voulaient faire des études de médecine et qui n'avaient pas les moyens peuvent rentrer dans cette université maintenant.
8: Ah,
9: grâce à une personne.
0: Un milliard de dollars.
9: Un milliard de dollars. Elle a fait un don d'un milliard de dollars.
3: Et ben, wow.
9: Voilà, je pense qu'elle n'en avait pas besoin du coup.
0: Ouais, bah, c'est ça. Donc du coup, radine.
9: Bah, bien sûr.
0: Les belles nouvelles, les belles histoires du jour, Lorenza.
10: Il y a deux potes d'enfance qui viennent de vivre un truc de fou, un rêve. Hein. Pendant un déplacement pro à Sainte-Maxime dans le Var, ils sont passés prendre un ticket à gratter, un millionnaire à 10 balles.
9: Ouais.
10: Et eh ben jackpot,
8: oh là là.
10: Ils ont gagné 1 million d'euros.
0: Oh.
10: Et ils s'étaient toujours promis de partager s'ils gagnaient, donc c'est chacun 500 000 euros.
0: Oh.
10: Et leur premier projet, c'est de devenir propriétaire de leur résidence principale. Je trouve ça trop cool.
3: Oh la chance.
0: Oh, ouais, c'est ça. C'est la... En fait, c'est le genre d'histoire, t'es content pour eux.
8: Ouais.
10: Et en même temps, tu dis et moi.
0: Mais voilà. J'aime
8: un peu le seum.
0: Je suis content pour toi, mais je vais te faire un petit croche-patte quand même.
10: Ouais,
0: pour pas que ce soit qu'une bonne journée.
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0: 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Demain à la même heure, eh ben on aura Marine.
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0: à cette nuit à minuit, il y a le nouveau hit de Marine qui sort.
9: Oui.
0: J'ai eu la chance de l'écouter.
3: Alors
10: Tricheur.
0: Ouais, ça s'appelle Tricheur.
9: Ah d'accord, je crois que tu l'insultais.
10: Non, non,
0: ouais. Non, non, elle me dit des trucs beaucoup plus violents que ça quand elle m'insulte, Lorenza. Le nouveau hit de Marine s'appelle Tricheur et je sens le gros hit.
3: Ah, trop bien.
0: Ah ouais, ouais. Et ça te rentre dans la tête, c'est... Ah non, non, c'est catchy, c'est...
10: Ok.
0: Je sens une sorte de nouvelle era pour Marine.
10: Oh.
0: Un peu comme la nouvelle era de Miley Cyrus qui devient Miley.
10: Oh.
0: Eh oui, parce que vous n'êtes pas au courant, Miley Cyrus a décidé maintenant d'enlever le Cyrus et maintenant ouais. C'est que Miley.
9: D'accord.
0: Et Marine va faire pareil. Ce sera que Marc. Marine sera avec nous demain entre 9h et 10h. Allez, on ouvre les lignes. 0-800-72-48. On a Claire qui est avec nous. Bonjour Claire. Bienvenue sur Énergie.
11: Bonjour. Bonjour Manu. Bonjour l'équipe.
0: Qu'est-ce qu'on peut faire pour toi Claire?
11: Alors, moi j'ai un aveu à vous faire. Je n'ai jamais vu les Harry Potter.
3: Oh là là là là.
11: J'arrive pas à les regarder. En fait, on m'en parle trop.
3: Ah, c'est juste ça l'excuse.
8: Non, non, ça
0: bah,
11: ouais.
0: Ah oui, bah, s'il vous plaît.
11: Et puis j'ai pas trop le temps non plus.
0: Et les Potterheads, là, calmez-vous s'il vous plaît.
9: Ouais.
0: Moi, j'en ai vu, mais j'en ai dû en voir trois. J'ai abandonné l'histoire, il y avait trop de monde dans tous les sens. Mais après, vous êtes fan.
9: Ouais. Hein.
8: Non, mais c'est trop bien, c'est culte, il faut les voir au moins une fois pour te faire une idée.
10: Ouais, ou alors lire les livres.
9: Ouais, mais tu peux pas tout voir, il y a plein de sagas maintenant. Moi, je peux comprendre. Pour le coup, les Harry Potter, je les ai vus, mais genre les Hunger Games, ces machins, moi, j'ai jamais vu ces trucs-là parce que j'ai pas le temps, quoi. Il y a trop de trucs, il y a trop de films.
11: Ouais,
9: je suis perdu,
0: Il y a combien de Harry Potter ?
10: Il y en a 7, ouais.
0: Ah oui, c'est long quand même.
10: Bah, ça va, franchement.
11: Oui, mais en plus, ils sont longs. Je crois que chaque film, c'est au moins 2 heures, non ?
0: Ah, tu sais que moi, j'avais pas vu les Star Wars et j'ai fait les 9 d'un coup.
9: Waouh !
0: Ah. Ouais, j'ai perdu 8 dixièmes à chaque œil après. À la fin, mais...
11: Ouais, pour tout vous dire, Star Wars, j'ai pas regardé non plus.
0: Ah, ouais, mais là, ah oui, d'accord. Mais en fait, Claire, est-ce que t'as regardé les films déjà dans ta vie ?
11: Oui.
0: C'est quoi le dernier film que t'as vu ?
11: Alors, au cinéma, j'ai été voir Spider-Man.
0: Bien, ah, pas mal. Bon,
10: c'est
0: voilà.
10: Ça, c'est déjà bien, ouais.
0: C'est déjà bien.
11: Mais pourtant, mes enfants me motivent à regarder. Hein, mais non, j'avoue que.
10: En famille, en plus, c'est le rêve idéal, quoi.
0: Oui, mais attention.
10: C'est un Harry Potter en famille.
0: Mais, Claire n'aime pas ses enfants. Donc, c'est. Bien sûr, évidemment. Merci beaucoup, Claire, de nous avoir appelé. On te souhaite une belle journée. Il y a Edouard qui est là aussi. On ouvre les lignes. 0 870 42 48. Bonjour, Edouard.
2: Salut Manu, salut l'équipe, ça va ?
0: Mais très bien, ouais. On est bien, on est content, on est là jusqu'à 10h, on est avec vous, qu'est-ce qu'on peut faire pour toi ?
2: Bah écoute, moi ça fait 2 mois que je suis en couple avec une fille, mais ouais. C'est bientôt son anniversaire en fait, et je sais pas trop quoi lui acheter parce que je veux pas en faire beaucoup trop,
9: ouais.
2: Et je veux pas passer pour un rat non plus quoi.
0: Ouais, alors, compliqué, ouais. D'expérience, fais pas de cadeau van. Moi, j'avais fait un cadeau van la première fois à ma femme, et je peux dire qu'elle avait pas du tout apprécié.
9: Ah bah, tu l'as.
0: C'était même pas un cadeau, j'avais reçu à la radio un truc qui s'appelait le livre anti-Saint-Valentin. Et je lui avais offert.
10: Oh là là, mais nul. La chance qu'elle soit toujours là, hein.
0: C'est, donc. Ah, je me suis fait, elle m'en parle encore aujourd'hui. Hein,
10: bah, après.
0: Marion.
8: Il y a un truc que tu peux faire, je trouve que ça marche bien, c'est acheter un produit beauté qu'elle utilise déjà. Parce que ce sera hyper utile pour elle, et en plus, ça montre que t'es observateur, que t'as fait attention à ce qu'elle aime et tout, c'est pas trop
0: pas
8: cher.
0: Mal. Ça, c'est malin.
2: Ah ouais.
10: Et puis, une expérience aussi ensemble, un petit resto, un truc normal, obligé ce jour-là.
0: Non, la crème, c'est très bien.
8: Ouais, la crème.
2: Il faut un retour sur investissement, il faut que ça me puisse apporter ses fruits sur moi aussi. Si elle a la peau douce avec une bonne crème, je suis gagnant.
8: Ah oui, d'accord.
10: Ah oui, tu te projettes là.
0: Ah ben non, Edouard, si elle a. C'est pas pour la peau de elle, c'est pour que lui n'ait pas le problème de l'urticant lorsqu'il la touche. Ouais, non, il est très comme ça, Edouard. Non, il pense qu'à sa gueule, Edouard. Ça, c'est Edouard tout crache. On souhaite comme une belle journée, Edouard.
2: Merci beaucoup.
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0: Attention, je vais dire une phrase que je pensais jamais dire un jour.
9: Ah.
0: Il est ce soir dans le film La French sur T18.
10: Ouf, je connais même pas.
0: Ouais, voilà, c'est la chaîne T18. C'est la première fois que je parle de la chaîne T18.
9: Ah oui. Ah, je croyais que tu parlais de La French. Je suis... ouais, d'accord.
0: Non, c'est un film avec Jean-Louis Jardin. Voilà. Et ben, T18.
10: T18 ?
0: Ouais. T18. Je crois que j'ai jamais regardé.
10: Mais je n'ai T18. Jamais entendu ce nom de chaîne, même.
0: Mais en même temps, je crois qu'eux ne nous écoutent pas. Donc c'est
10: non,
0: voilà. Bon. 9h58, on n'est pas encore parti. On profite de chaque minute. On est avec vous et avec Sonia qui est notre dernier appel du jour. Bonjour Sonia.
5: Bonjour Manu, bonjour l'équipe.
0: Sois la bienvenue sur Énergie, t'es notre dernier appel, c'est avec toi qu'on va lancer le mood de cette journée. T'es déjà au travail ?
5: Oui, tout à fait.
0: Ça fait rien, pardon. Apparemment c'est un métier cool, qu'est-ce que tu fais ?
5: En fait je suis éducateur canin comportementaliste.
0: Ah oh, c'est cool ça. Oh, c'est-à-dire que quand on a un chien, si y a des problèmes, on vient te voir et tu nous aides à les résoudre.
5: Absolument, ouais, tout à fait. J'interviens chez des particuliers et puis j'éduque ou je rééduque leur chien.
0: Ouais. J'ai des questions. Deux chiens.
5: Vas-y.
0: C'est les petits chiens. Pourquoi les petits chiens, ils nous lèchent tout le temps. Ils veulent nous lécher tout le temps.
9: Ah oui.
5: C'est parce qu'ils t'aiment, Manu. En fait, il y a plusieurs causes. Ça peut être effectivement parce que ils expriment de l'affection.
0: D'accord.
5: Ça peut être donc en fait c'est un comportement instinctif, tu vois, qu'il a hérité de la relation avec sa mère quand il était chiot. Ça peut être aussi ça libère des endorphines, donc du coup ça l'apaise. Tu vois, si jamais le chien il est stressé ou quoi au caisse.
0: Ah, je suis son doudou.
5: Et sinon,
0: en fait.
5: ouais, un peu, c'est un peu ça. Et sinon il cherche de l'attention. Ça peut être ça aussi.
0: Ah oui, il a l'attention.
5: Justement, il a compris. Il a compris quand les chants, ça te faisait réagir et du coup, tu t'occupes de lui, quoi.
0: Ah oui, il est malin. D'accord. Et le coup de patte aussi, c'est pour ça ?
5: Et le coup de pâte, c'est pareil, c'est cadeau.
0: D'accord, ok. Ah, okay. Bah, j'ai le bonus, moi, en fait.
5: T'as la totale.
0: J'ai le congé. Ok, d'accord, mais écoute, je suis heureux. Et le fait qu'il dorme dans le lit, le chien, c'est too much ou c'est pas too much?
5: Ouais, c'est too much. Là, là, par contre, moi, c'est quelque chose que je dis à mes clients. Alors, sauf si ton chien, il est vraiment parfait, mais chacun a sa place, quoi. Le lit, c'est toi, ta femme, et basta. Le chien, à la limite, au pied du lit, mais pas dans le lit.
8: Oh, ta tête, Manu.
0: Je vais dire un truc, si je demande à ma femme, elle va me dire, bah le lit c'est pour les chiens et moi, et toi tu vas ailleurs. Vous savez, dans un couple, il faut savoir faire des concessions.
5: Voilà, pas du coup, garde le chien quoi.
0: Bah bon, je garde tout le monde. Sonia, je vais t'offrir le mug Manu sur Énergie. Je te remercie beaucoup de nous avoir appelé ce matin.
5: Merci beaucoup, bonne fin de journée.
0: Belle journée à toi. Il est 10h, on s'en va, on sera de retour demain pour déjà le week-end, déjà la dernière de la semaine demain. 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Et demain, à partir de 9h, il y aura Marine qui sera avec nous.
12: Ouais.
0: Ça va être une belle journée demain.
12: Trop bien.
0: Écoutez, profitez de votre journée déjà, de votre jeudi. Et comme chaque jour, ouais, je sais, j'allais vous surprendre.
12: Ah ouais.
0: Et comme chaque jour, on se quitte avec un titre rapide, un bon titre qui va lancer la journée. Britney Spears, à demain!
12: À demain!

0: approximative avec une équipe dysfonctionnelle. Ça s'appelle la théorie du chaos.
1: C'est ça.
0: On sait pas comment, mais ça fonctionne. Marion est là.
2: Bonjour.
0: Jeff est là aussi.
1: Salut.
0: Tous les deux depuis le début de cette saison. Lorenza est toujours là.
3: Coucou.
0: On va écouter Offenbach. Il y aura aussi Clan. Les sondages du matin, c'est dans une petite dizaine de minutes, même pas. Ce sera juste après Offenbach. Et si vous avez envie d'être notre premier appel du jour, un numéro de téléphone qui est gratuit, je vous le rappelle, que ce soit d'un fixe ou d'un mobile, 0 870 42 48. Et pour démarrer cette journée, on va parler sport extrême.
1: Oula.
3: Oula.
0: Je me suis créé mon propre sport extrême tous les matins.
3: Ok.
0: Je l'ai fait une fois, deux fois, trois fois, et après c'est devenu ma routine du matin.
1: Mais non.
0: Je suis obligé de le faire. Tous les matins, j'essaye d'enfiler mes chaussettes debout.
3: Oh, c'est dur ça.
4: Attends.
0: C'est mon sport extrême.
3: Wow. Ah, en équilibre, genre.
0: Exactement.
1: Ah oui, sans être appuyé.
0: Et voilà, non, pas appuyé, t'es debout, tu soulèves un pied,
3: ah
0: tu
3: ouais.
0: dois mettre ta chaussette et rester en équilibre sur l'autre pied.
3: Et t'attends impossible. Le matin, parce que ça doit être une demi-heure à faire ça, non?
0: Bah cocotte, moi je suis sport extrême.
3: Ah, t'es entraîné, ouais.
0: Je suis un aventurier.
3: Ouais, t'es athlète, ouais.
0: Bah essayez de le faire, vous allez voir.
3: Ok.
0: Alors, mais c'est ce que j'appelle le sport extrême de chez soi.
3: Okay.
0: Le sport extrême du quotidien. Genre, pareil, quand tu fais les courses.
3: Ouais. Mmh.
0: Que tu ouvres le coffre de la voiture et qu'il y a plein de sacs. Et ben, un sport extrême pour moi, c'est de porter toutes les courses en un seul voyage pour pas avoir à retourner la voiture.
1: Ah oui, c'est pas con ça.
3: Ça, c'est dur.
4: Ou alors de l'empiler dans tes bras pour pas prendre un sac juste avant.
0: Oh, c'est compliqué ça.
4: Ah ben moi c'est ce que j'essaye, hein. Franchement tout est empilé jusqu'à mon cou et mon sport c'est de le garder comme ça.
1: Ouais, mais tu vois plus où tu marches.
4: Oui.
0: Et pourquoi tu mets pas de sac?
4: Mais parce que dans ma tête je me dis j'ai pas besoin de sac.
0: Sport extrême au supermarché.
4: Tu vois?
0: Bien sûr. Et c'est comme j'en ai un autre au péage.
1: Oui.
0: Au péage, interdiction de s'arrêter.

0: du quotidien.
1: Oui.
0: Voilà, c'est pas vraiment du sport, mais on se dit qu'on fait quand même du sport extrême. Appelez-nous au 0870 42 48, comme l'a fait Jessica. Bonjour Jessica.
2: Salut Mani, salut tout le monde.
0: Sois la bienvenue sur Énergie. Jessica, t'es notre premier appel du jour.
2: Oui.
0: Réveillée, t'es pas encore au boulot, si? Non.
2: Non, je suis en train de me préparer pour y aller là.
0: C'est beau, qu'est-ce que tu fais?
2: Alors, moi j'ai un magasin de presse, cadeaux, Française des Jeux, etc. Associé avec un ami. On
0: D'accord.
2: est tous les deux et on a repris ça il y a un peu plus d'un an.
0: D'accord, c'est mes presse-jeux, donc vous vendez les journaux et en même temps tous les jeux de la Française des Jeux, ce qui est possible et inimaginable.
2: Oui, tout à fait, c'est ça.
0: D'accord. Ah. C'est quoi le truc que tu vends le plus en jeu?
2: Le cash.
3: Ah ouais, ah oui, ça c'est...
0: Ça va vite. Mais alors moi je sais pas parce que je joue jamais à ces trucs-là.
4: Ah, le cash, ils te disent une chance sur cinq de gagner.
2: C'est ça.
4: Ouais.
2: Enfin,
0: bon. Et ça marche?
3: Ah ouais.
4: Ouais, mais tu gagnes 5 balles.
2: Ça marche. Oui. On a pas mal de gagnants, ouais.
0: Mais tu gagnes 5 balles, mais ça coûte combien?
4: 5 euros.
0: Ok, fin de la discussion. Jessica, je vais t'offrir le mug Manu sur Énergie pour te remercier de nous avoir appelé ce matin.
2: C'est trop cool. Bonne journée à vous, bisous.
0: Belle journée à toi.
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0: Juste après, on va écouter Clan. Mais avant ça, focus, les amis.
1: Ouais.
0: Jeff, Marion, Lorenza.
3: Oui, oui.
0: Voici les sondages du jour. C'est la chose que 4 personnes sur 10 aimeraient supprimer définitivement des réunions de famille. Ce ne sont pas des gens.
3: Ah ouais. C'est pas un membre de la famille.
0: Tata. Non, on la supprime pas. Non. C'est pas ça.
4: L'alcool.
0: C'est pas l'alcool.
1: Les repas trop longs.
0: Bah, ça en fait partie, mais c'est trop vague, trop large.
3: La discussion sur les amours.
0: C'est une discussion spécifique, mais c'est pas sur les amours.
1: Ah, sur le sport.
0: C'est pas le sport, non. Vraiment, qu'est-ce qui peut être tendu dans une famille?
3: Bah, la religion.
0: Ah, pas con, mais c'est pas ça.
4: Bah, la politique.
0: Exactement.
1: Oh, oui, ah, non, oui, non, ouais, faut pas.
0: 4 personnes sur 10 aimeraient supprimer définitivement les débats sur la politique. Et bah, l'alcool est dans, en plus.
3: Ah là, oui. Une fois que ça commence, t'en as pour.
0: Et puis tonton, il dérape.
4: Oui.
0: Oh là là, tonton, qu'est-ce qui se passe là? C'est malaisant pour tout le monde, tonton. Et tonton, il insiste. Ah, bien tu sûr. Le dis, hein. Moi, j'en ai rien à foutre, moi, je le dis, hein. Non, tonton, tu le dis pas, tonton.
3: Il est un peu complotiste, en plus, tonton.
0: Ah, toujours.
3: Ça se rajoute avec,
0: évidemment.
3: Hein.
0: Ah, oui, mais il coche toutes les cases, tonton.
3: Exactement.
0: C'est l'objet de décoration intérieure le plus détesté par les hommes chez leurs partenaires. Quel est cet objet, Jeff?
1: Bah, les trucs, en général, les trucs trop girly, quoi, trop roses.
0: Non, c'est pas ça. Enfin, il peut y en avoir.
1: Oui.
0: Mais c'est pas ça.
1: D'accord.
3: Les bougies?
0: C'est pas les bougies.
4: Les patchworks de photos, là.
0: Ah non, c'est pas ça non plus.
1: C'est pas un arbre à chat. Tout le monde a un arbre à chat,
0: non, c'est de la déco.
1: Un déco.
0: Ouais, c'est vraiment de la déco. Chez moi, je vous en ai déjà parlé, mais.
4: Mais c'est dans quelle pièce?
0: Le problème, c'est qu'il peut y en avoir partout.
1: Ah bon?
3: Ah.
0: Ouais. Moi, ma femme, elle en met partout.
1: Ça s'accroche au mur?
0: Non, c'est pas sur les murs. C'est l'objet de décoration intérieure le plus détesté par les hommes chez leur partenaire.
3: C'est en tissu?
0: Il y en a en tissu. Bien sûr.
1: Un tissu.
4: C'est les coussins?
0: Les coussins sur le canapé.
4: Ah oui.
1: Mais c'est vachement bien.
4: Ah
0: ouais. Oh, ça me saoule.
1: Ouais. Bah, sinon, t'es pas confort si t'en as.
0: Non, mais ouais, je ne vois plus le canapé.
1: Ah oui, effectivement, ça m'a beaucoup.
0: Voilà, mais non,
1: oui.
0: Mais c'est vrai, quoi. Et elle a en plus des coussins d'été et des coussins d'hiver.
3: Ça, c'est un level au-dessus, quand même.
0: Elle change le.
1: La housse.
3: Ah, la housse. Ouais.
0: Ah oui, non, là, on est.
1: Ouais, c'est étudié, quand même. Oui,
0: ah,
1: oui. Ouais, ouais.
0: Ah oui, je suis. Elle me fatigue.
1: Et après, est-ce qu'il y a genre spécial Halloween, spécial Noël, tout ça?
0: Noël, oui.
1: Ah oui.
0: Oh, Noël, oh là là. À Noël, moi je rentre tranquillement à la maison un jour, genre fin novembre, et je fais. Ah, je crois que je me suis trompé de maison. Ah non, bien sûr, oui.
4: Les plaides,
1: déco total, ouais.
4: Les plaides de Noël.
0: Les plaides de Noël, ah, aussi, bien sûr, la totale. Ouais, non.
1: Ah, j'adore.
0: Ouais, là, moi je peux plus, je suis en train de craquer. Dernier sondage du matin. 6% des hommes sont intimement convaincus qu'ils pourraient gagner un combat à main nue contre lui. Lui, c'est qui?
4: C'est l'ex de leur partenaire.
1: C'est énorme.
0: Non, c'est pas ça.
1: C'est leur patron.
0: Le patron, non, Lorenza.
3: Mike Tyson.
0: Non.
4: C'est une personnalité, non?
0: Eh ben non, c'est pas une personnalité.
1: Un robot IA, les nouveaux robots qui se battent là.
0: Ah, pas mal, mais c'est pas ça.
3: Un requin. Non, mais c'est vrai, il y a des gens, ils sont persuadés qu'ils peuvent buter un requin.
0: Je vous rappelle que si jamais vous vous retrouvez face à un requin, il y a une seule chose qui permet de vous en échapper. Nagez plus vite que la personne à côté de vous. C'est la seule chose.
4: C'est un animal.
0: C'est un animal.
1: Ah bah le kangourou.
0: C'est pas le kangourou.
1: Non.
0: 6% des hommes sont intimement convaincus qu'ils pourraient gagner un combat à main nue contre un ours.
3: Non mais les hommes, quoi.
0: C'est incroyable.
3: Non mais c'est n'importe quoi.
1: Un ourson, oui, un ourson.
0: Même un ourson, je te défonce.
3: Il vous déchiquette.
0: Non, franchement, passez. Allez, la fourmi. Et encore, elle a beaucoup de pattes, la fourmi. Waouh.

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1: Ouais, vous avez bien entendu, ouais.
2: Waouh,
3: la classe, ouais.
1: Bon, dis donc, je l'ai rencontré. Et...
2: Ouais, il y a eu un truc, ouais.
1: Non, pas du tout. C'est un vieux jingle d'il y a très très longtemps qu'elle avait fait pour nous. Et,
2: pff, dommage.
1: Elle sait même pas qu'on existe. Voilà, pour être tout à fait honnête avec
2: vous. Faut y croire.
1: Non. C'est pas grave. On continue à partager nos sports extrêmes du quotidien. Je vous ai dit que moi, tous les matins, j'essayais d'enfiler mes chaussettes debout.
2: Pas mal.
3: C'est bien.
1: C'est mon truc à moi. Quel est votre sport extrême du quotidien? 0-870-42-48. Avant ça, on peut se faire un petit tour du studio. Mario.
4: Quand je dois aller aux toilettes la nuit, j'allume aucune lumière.
2: Oh là là.
4: Et je suis à tâtons comme ça et j'essaie de trouver l'endroit sans me faire mal. Voilà, du slalom dans la nuit comme ça.
1: Je peux pas faire ça, je me cogne moi.
4: Ah ouais? Pareil. Ah oui, mais c'est ça l'enjeu.
1: Mais ma femme, elle fait même aux toilettes, elle n'allume pas les lumières des toilettes.
3: Ah, moi non plus.
1: Toi aussi.
3: Ah, moi, je fais le level au-dessus, j'essaie de garder mes yeux presque fermés.
4: Ah ouais, là c'est.
3: Parce que
1: pour
3: comme...
1: pas te réveiller.
3: Exactement.
1: Et le lendemain matin, on réveille, elle est où Lorenza? Sur les toilettes. Ah oui, c'est dangereux quand même.
3: Oui. Mais ça marche jamais en plus. Parce que le fait de penser à les garder comme ça, fermés et tout, ça te réveille. Donc, le sport.
1: C'est un vrai sport extrême.
2: Ouais. C'est vrai.
1: Bien sûr, c'est le principe. Sport extrême du quotidien.
2: Moi, je contrôle quand je prends mon bain, je contrôle le robinet, c'est-à-dire que l'eau et la température avec les orteils. C'est pour pas avoir à me redresser.
1: Tu ouvres et tu fermes.
2: Voilà. Pour éviter si à un moment donné, tu veux rajouter un peu d'eau chaude parce que ça refroidit. Donc, j'ouvre avec le yep, toi, le gauche.
1: Bien, bien, bien.
2: Et avec le droit, c'est la température.
3: Ah ouais,
2: c'est doué.
1: Non, c'est bien.
2: La médaille d'or, je pense.
1: Il faudrait réussir maintenant à le faire avec la douche et là tu soulèves pour arriver. Ça, c'est incroyable.
3: La souplesse.
1: Gaëlle est avec nous. Bonjour Gaëlle.
5: Bonjour Manu, bonjour l'équipe.
1: Bienvenue parmi nous Gaëlle. C'est quoi, toi, ton sport extrême du quotidien?
5: Eh bien écoute, moi, mon sport extrême, c'est quand j'essaye de remettre la couette, la housse de couette toute seule.
1: C'est vrai que c'est galère tout seul.
5: Oui, tu m'étonnes. Oula, il y a plein de techniques, mais alors en général, je me noie à l'intérieur, c'est horrible.
2: Il y a des techniques. Déjà, faut plier ta housse, faut la plier à l'envers, toujours. Quand tu la ranges.
1: Mais le problème, c'est que là, si on commence à expliquer les techniques, en fait, on va rien comprendre.
4: C'est trop dur.
1: Parce que déjà, l'expliquer avec la housse, c'est compliqué, mais alors en plus, à la radio, sans la housse.
5: C'est mon sport extrême à moi.
1: Voilà. Fais-toi plaisir, Gaëlle, avec ton sport extrême à toi. Quel sport extrême vous pratiquez au quotidien? Merci de nous avoir appelé, Gaëlle. Lorenza?
3: L'ouverture de toutes les portes qui ne sont pas chez moi, je l'essaye de le faire avec le coude.
1: Ah oui,
3: toucher avec les mains parce que je trouve ça un peu dégueu. Et donc j'essaie de faire toutes les portes avec le coude ou des fois même avec le pied. Je la tiens avec le pied pour retenir pour quand quelqu'un passe derrière moi.
1: Moi je soulève la cuvette des toilettes avec le pied, je la rabaisse avec le pied aussi.
3: Et t'es souple, hein?
4: Oui.
1: Bon, c'est pas, y a pas non plus à 2 mètres de hauteur.
3: Non, mais quand même, tu vois, genre, équilibre et tout, pas mal.
1: Je touche pas la cuvette des toilettes avec les mains.
3: Bien joué.
1: Et je parle de la cuvette chez moi.
4: Oui, bien sûr. Qui fait pas confiance.
1: Flora est là. Bienvenue sur Énergie, Flora.
6: Bonjour Manu, bonjour l'équipe.
1: C'est quoi ton sport extrême à toi?
6: Alors moi c'est quand je vais boire un verre d'eau la nuit. Je reste dans le noir pour pas me réveiller, mais c'est assez compliqué de pas se cogner non plus.
1: Ah bah c'est exactement la même chose que les filles font. Vous avez un truc avec les lumières la nuit. Hein.
4: Là par contre c'est le niveau dessus, parce qu'il faut que tu ailles dans la cuisine, te servir de l'eau dans le verre, sans en mettre à côté.
1: Et résultat, un soir sur deux, elle boit ses analyses d'urine.
6: Ah non Manu.
1: Allumez la lumière, c'est mon conseil du jour. On t'embrasse Flora.
6: Merci Mijo.
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1: 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Il a déjà 100 euros. Il va tenter de gagner 100 euros supplémentaires. Mais vous serez peut-être là pour lui barrer la route. Il n'y a pas encore de grands champions depuis la rentrée. Non.
3: J'allais dire je le sens bien Alex, mais à chaque fois on a dit ça et ça ne tient pas. Donc,
1: arrête de le dire.
3: Voilà.
1: Du cash pour vous. 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On continue à partager nos sports extrêmes quotidiens. Je vous ai dit que moi je m'étais lancé ce défi incroyable de tous les matins mettre mes chaussettes en restant debout. Donc en équilibre sur un pied. Quel est votre sport extrême du quotidien à vous? On peut se refaire un petit tour du studio si vous en avez. Allez Jeff.
2: Moi j'adore déplacer. Chez moi je déplace les meubles tout le temps. J'aime bien refaire la déco. Et en fait je les déplace mais sans les vider avant.
3: Ah pas mal.
2: Genre même le vaisselier avec le cristal dedans quoi.
1: Ah ça fait.
2: Ouais ouais. Donc, ça, en même temps c'est lourd mais en même temps il faut être habile. Tu vois c'est pas mal.
1: Mais en plus t'aurais utilisé le mot vaisselier et cristal.
2: Ça vous donne la déco chez moi.
1: ça sent la mort un peu. Quand même. Votre sport extrême du quotidien, Marion.
4: Mettre les chaussures de mon fils pendant qu'il court. Parce que dès que je lui dis c'est l'heure des chaussures, il se met à sprinter dans la maison.
1: Mais
4: donc là, je dois l'attraper. Et tu sais, il court en l'air comme ça.
3: C'est pas vrai.
4: T'sais, il agite ses jambes. Et du coup, j'essaie de lui mettre ses chaussures. Ça me donne des suées, les gars. Mais j'y arrive. Hein. Je gagne toujours.
1: Bravo, le fils de Marion a 23 ans. Et que bon, c'est leur délire. C'est mignon, il a 2 ans et demi. Hein.
4: Oui, il a 2 ans et demi. Ouais.
1: Il court en l'air en fait.
4: Ouais. Ah, il court.
1: J'aime beaucoup. Grégory est là, bienvenue sur Énergie, Grégory.
8: Salut Manu, salut l'équipe.
1: Quel est ton sport extrême du quotidien à toi?
8: Eh bien moi, mon sport extrême, c'est vraiment quand je sors mon sac poubelle percé jusqu'à mon conteneur. Donc là, je donne vraiment tout ce qu'il y a pour qu'il y ait moins de jus de poubelle par terre.
1: Bien sûr, évidemment.
4: Je le connais tellement.
1: C'est le principe.
3: Tu cours limite ou tu fais une marche rapide comme ça, où tu le tiens.
1: Mais ouais, quand t'as le jus, tu pourrais dire je repose et je vais faire un truc. Mais non,
3: vas-y.
1: C'est parti.
3: J'y vais.
1: C'est parti. Allez, maintenant, je me lance. Top départ. On doit y aller en espérant qu'il n'y ait pas trop de jus qui passe. Si c'est en appartement, c'est dans l'escalier.
3: C'est pas grave.
1: Voilà, si t'es en maison, écoute, tu dis que ça fera de l'engrais pour le jardin, tout ça. Alors, c'est un petit régal, la course du sac poubelle. Bien sûr.
8: Exactement.
1: Mais avant ça, évidemment, le sport extrême qui passe avant ça, c'est de réussir à bourrer la poubelle
4: au
1: maximum, bien sûr, pour que ce soit l'autre qui sorte la poubelle quand elle n'arrivera plus à mettre quelque chose dedans, évidemment. Ouais. Merci beaucoup, Grégory, de nous avoir appelé.
8: Merci, à bientôt, Manu.
1: Belle journée. Un dernier sport extrême, si vous en avez, Lorenza.
3: Oui, j'ai le lancer de crocs pour éteindre la lumière de ma chambre depuis mon lit. Sans me lever.
1: Oh, j'imagine tellement.
3: Et franchement, je commence à être. C'est pas mal.
1: Ah oui?
3: Il y a des fois, il y a des ratés. Heureusement, il y en a deux. Donc, je mets toujours les deux. J'ai essayé avec les tongs. Je vous conseille pas. Mais
1: non,
3: les crocs, ça peut marcher. Ça marche.
1: La lampe de cheveux, ça marche, mais une fois aussi.
3: Ah oui.
1: Je vous donne des petits tips. Manu sur Énergie. Ce sera

0: avec Alex. Deuxième participation. Il a déjà gagné 100 euros hier. Aujourd'hui, il revient. Il veut encore faire augmenter sa cagnotte. Il a raison, Alex. Bonjour.
1: Salut Manu, salut l'équipe.
0: Bienvenue parmi nous, Alex. En face de toi, il y a Sarah. Sarah, bonjour.
2: Bonjour Manu, bonjour l'équipe et bonjour Alex.
1: Salut Sarah.
0: Vous allez jouer tous les deux au Club des Génies. Je rappelle les règles, j'ai 100 euros, j'ai 3 questions. Vous êtes deux, le gagnant ou la gagnante sera celui ou celle qui aura 2 points. À chaque question que je pose, si vous pensez avoir la réponse, vous donnez votre prénom, vous donnez ensuite votre réponse. Si c'est la bonne, ça fait 1 point. Et si elle est fausse, le point va à l'autre. C'est le premier qui atteint 2 points qui gagne les 100 euros et qui revient jouer avec nous demain. Vous êtes prêts Alex, Sarah ?
2: C'est parti.
1: C'est bon.
0: Alors c'est parti, oui. Première question du Club des Génies. Quelle est la plus haute montagne du monde ?
1: Alex.
0: Oh, Alex, j'écoute.
1: L'Everest.
3: Wow.
0: Yeah. Ouais, oh, il est bon.
3: Il est bon.
0: Inox Tag est entré en lui. L'Everest, c'était bien ça, Alex. Un point pour toi. Voici la deuxième question. Quel arbre produit les glands ?
1: Alex.
0: Alex, j'écoute.
1: Le chêne.
0: Le chêne, oui. Oh là là. Regardez là-bas, c'est... regardez un petit peu plus loin, c'est Sarah qui passe.
2: J'ai même pas eu le temps d'en placer.
0: Ah oui, non, mais il est rapide.
4: Ouais.
0: Il est très très rapide, Alex.
2: Très,
0: Sarah,
2: très bravo à toi.
0: Je vais t'offrir. Qu'est-ce que tu veux ? Est-ce que tu veux le mug ou le t-shirt Manu sur Énergie ?
2: Ah, le t-shirt.
0: Eh ben le t-shirt Manu sur Énergie. Eh ben il est pour toi. Tu pourras dormir avec. On sera un peu avec toi ?
2: Oui, oui, c'est ça. Je compenserai un petit peu.
0: Et voilà. On t'embrasse, Sarah, et tu nous rappelles comme tu veux, quand tu veux. Et Alex, 100 euros pour toi qui s'ajoutent à tes 100 euros d'hier. Quoi qu'il arrive demain, les 200 euros, ils sont pour toi. Mais il veut pas s'arrêter là.
4: Ah non !
0: Évidemment.
1: Tu reviens. J'ai un plein de voiture à faire.
0: T'as le quoi ? Le plein de voiture ?
1: Ouais, j'ai le plein de voiture, donc il faut que j'augmente un peu la cagnotte.
0: Ah bah 200 euros quand même.
3: C'est bien pour un plein de voiture, ça.
0: Non mais il fait combien ton réservoir là ?
3: Mec, il a un camion, c'est
0: joli. Non mais là, parce que je bosse à la NASA, là, faut que je puisse la fusée là. Waouh ! Alex, 200 euros pour toi demain, t'auras peut-être 100 euros supplémentaires. On se retrouve à la même heure demain.
1: Eh bah super, à demain, passe une bonne journée l'équipe.
0: Toi aussi Alex, à demain.
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0: 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J'ai une question. Est-ce que vous connaissez quelqu'un de Chaland ?
7: De Chaland ?
4: Ah, j'ai vu la trend !
0: T'as vu la trend sur TikTok ?
7: C'est une ville ?
4: Alors, non.
0: Non, quelqu'un de Chaland, c'est pas mal sur TikTok en ce moment, effectivement. C'est l'inverse de nonchalant.
8: Ah, mais oui.
7: Ah oui.
0: Quelqu'un de Chaland, mais je ne sais même pas si le mot existe vraiment.
8: Non, je pense que c'est un peu. C'est inventé. Oui.
0: C'est principalement utilisé dans les vidéos de dating.
7: D'accord.
0: Genre, c'est quelqu'un qui est investi. C'est quelqu'un de nonchalant, il est comme ça sur sa chaise en arrière.
8: Ah, il s'en fout un peu. Ouais.
0: Le Chaland, il se rapproche de toi.
8: Avant, c'était un peu la mode, genre d'être nonchalant, un peu blasé de tout, un peu mystérieux, machin. Mais non, on veut quelqu'un de solaire, qui est chaland, quoi, qui y va, qui est...
7: Ah, t'es chalante, en fait.
0: Qui est investi. Quand tu fais un date, tu veux quelqu'un d'investi. Tu veux pas quelqu'un de nonchalant.
8: Non.
0: Ok.
8: Je veux qu'il pose des questions, je veux qu'il propose des trucs, je veux qu'il soit un peu foufou.
0: Voilà. Et puis ensuite, elle dit, ah, putain, t'es un peu trop chalant.
8: Ouais, c'est ça.
7: Il est trop chalant.
8: Il est collant. C'est possible.
0: C'est le principe, on n'en sortira jamais. Hein.
8: Non.
0: Bien sûr. J'ai un winner. Des fois, vous êtes content quand vous avez un petit peu d'argent que vous retrouvez dans vos poches de pantalon.
4: Ah, bah, oui.
0: À la Réunion, il y en a un homme qui enlève sa coque de téléphone pour la nettoyer. Et puis, il y a un papier qu'il avait oublié dedans qui tombe. C'était un ticket d'Euromillions qui datait de plusieurs mois, qu'il avait oublié.
8: Oh non.
0: Il a juste vérifié s'il avait gagné. Oui, 1 million d'euros.
4: Wow.
0: Putain.
7: Mais encore valable, encore valable.
0: Ah oui, bien sûr, encore valable. Ah oui, sinon, c'est pas winner.
8: Hein. C'est énorme. C'est
0: moi, j'enlève ma coque, honnêtement, il y a juste assez de miettes pour faire une baguette. Mais c'est tout. Peu probable qu'il y ait 1 million. On continue à parler de nos sports extrêmes du quotidien. On écoutait Moziman. Quel est votre petit sport extrême à vous du quotidien? Comme moi, quand je mets mes chaussettes chez moi, je le mets debout et je reste en équilibre sur l'autre pied pendant que je mets ma chaussette. C'est mon petit défi que je me lance. Est-ce que vous en avez encore, Lorenza?
8: Oui, à la radio, pendant les pubs et dès qu'on veut se faire un café, bah, des fois, je prends le réservoir quand il est vide. Je dois courir pour éviter que la pub passe trop vite, quoi. Et là, quand il faut revenir, c'est pas renversé en marchant très vite comme ça. Et t'as l'air très con. Mais
0: c'est ton sport
8: ça
0: quotidien.
8: Fait beaucoup rire, Mario.
7: Mais on a du bon café du coup.
8: Oui, mais on court.
0: Mais il y a en plus elle arrose la moquette. Donc c'est super. Romuald est là. Bienvenue sur Énergie, Romuald.
9: Salut tout le monde, salut toute l'équipe.
0: Romuald, quel est ton petit sport extrême du quotidien à toi?
4: Eh ben écoute, moi tous les soirs, j'essaie de prendre 8-10 assiettes d'un coup en sortant du lave-vaisselle. Comme ça, ça m'évite de faire plusieurs allers-retours. Et c'est très technique.
0: Ouais. Il y a beaucoup de sports possibles avec le lave-vaisselle. Ouais. Je fais ça avec les couverts. Tous les couverts, je les prends. J'ai couteau, cuillère, machin, tous bien en tas. Et je dois aller ensuite ouvrir le tiroir des couverts et tout remettre en place comme ça. Ah. Mais avec deux mains, c'est compliqué.
8: C'est compliqué,
0: d'avoir
8: oui.
0: Les petites cuillères. Petite connasse. Excusez-moi, pardon. C'est vachement compliqué à tenir.
9: Et remplir le lave-vaisselle qui est déjà plein. Et t'essayes de bourrer et tu trouves des petits endroits pour aller mettre ta louche alors qu'elle rentre pas la louche, elle sera sale à la fin, mais tu la mets quand même.
0: Oui, mais alors il y a des fois, ma femme, elle met tout n'importe comment dans la vaisselle. Et moi, j'aime bien que ce soit classé. Et des fois, elle me dit, c'est plein, je vais faire la vaisselle. Et là, mon sport extrême, c'est de lui montrer que pas du tout c'est plein. Je ressors tout, je remets tout bien droit. Je lui dis, voilà, tu vois. Et elle en a rien à faire. C'est mon sport extrême à moi. Merci beaucoup Romuald de nous avoir appelé.
4: Bonne journée, bisous.
0: Très belle journée à toi.
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0: 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Je pense que c'est la bonne heure pour parler rupture.
7: Oula. Oh non.
8: C'est triste.
7: Encore.
0: Les Français ont voté. Les Français ont voté pour élire les pires phrases de rupture. J'ai le classement devant les yeux.
8: J'en ai une, c'est sûr, oui.
0: Vas-y, dis laquelle.
8: Bah, c'est pas toi, c'est moi.
0: Effectivement, elle est en deuxième position.
8: Oui, bah, c'est sûr. Beaucoup utilisé.
0: Les pires phrases de rupture. Avant ça, il y a « Je serai toujours là pour toi en tant qu'ami ».
9: Oh, l'horreur.
8: C'est l'enfer.
7: C'est faux, en plus.
0: C'est, bien sûr, c'est faux. Ouais. Mais en fait, t'essayes de mettre un petit peu de gentillesse peine, là-dedans. Ouais. Mais c'est pire que tout. Parce que tu veux pas, justement, qu'elle reste amie. La personne. C'est pas toi, c'est moi ensuite, évidemment. Ouais. Ensuite, je ne sortirai pas avec quelqu'un d'autre tout de suite, et surtout pas avec lui, c'est juste un pote.
9: Ouh là là là là. Ouais,
7: c'est déjà fait, ouais.
0: Les phrases trop longues pour les ruptures, ça sent mauvais. Te quitter, c'est la meilleure chose que je puis faire pour toi.
7: Je te rends service.
0: Oh c'est, bah, c'est comme le c'est pas toi, c'est moi. Ah, hein, c'est
8: lâche.
7: Après, ça marche.
0: Oh, elle est énervée, hein, Lorenzo.
8: Ouais.
0: Elle les a toutes tuées, les phrases, j'ai l'impression. Voilà. J'en ai encore trois. Pire phrase de rupture selon les Français qui ont voté. Ce type de relation sérieuse ne me convient plus. On pourrait continuer à se voir de temps en temps sans prise de tête si tu veux.
9: C'est honnête au moins.
7: C'est très masculin à mon avis, ça, ouais.
0: Ah, Lorenza.
8: Bah, j'ai déjà fait, moi. Ça m'a pas dérangé. Bon, l'autre n'a pas du tout accepté, mais je voulais.
0: En
8: parce
0: plan
8: que,
0: cul, quoi.
8: Bah, ça se passait bien. Donc je me dis autant rester sur cette lancée-là, quoi.
7: Ouais, c'est pas con.
8: Mais non, n'a pas.
0: Bah, il voulait autre chose.
8: Bah, il voulait, oui. C'est rare, hein, c'est dans ce sens-là.
0: Mais vous, les femmes, franchement, vous pensez parfois que avec votre bite. Hein. Il y en a encore d'autres. Des pires phrases de rupture, j'en ai deux. Tu m'ennuies sexuellement.
9: Oh, quelle horreur.
7: Oh non, c'est la honte.
0: C'est terrible.
9: Oh non.
0: Mais même si c'est vrai.
7: Ouais, non, mais faut pas le dire, oui. On est tous les mauvais coups de quelqu'un.
0: Ah, mais là. Moi, je suis le mauvais coup de pas mal de personnes. Pas de quelqu'un. Pire phrase de rupture, la dernière. Je n'aimerai jamais personne autant que toi.
7: Pourquoi tu restes pas?
0: Merci. Parce que c'est pas toi, c'est moi.
7: Ah, d'accord.
0: Mais je serai toujours là pour toi en tant qu'ami.
7: Ah, voilà. D'accord.
0: Et je vais dire un truc, te quitter, c'est la meilleure chose que je puisse faire pour toi.
8: Pas mal.
0: Allez, on a fait le tour.
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0: Nous allons partir dans l'espace.
7: Oh.
0: Espace, frontière de l'infini. Après un voyage de 8 ans, écoutez bien, il y a une sonde qui a été envoyée par l'Agence spatiale européenne qui va entamer son approche vers Mercure. Ça fait 8 ans qu'elle est partie. La sonde a fait un parcours de 10 milliards de kilomètres pour atteindre la planète Mercure, qui est la plus proche du Soleil, et les températures oscillent entre moins 180 et 400 degrés.
7: Ah oui, quand même, oui.
8: Okay. Bah,
0: 400 degrés, c'est pour faire une pizza, température idéale en 3 minutes, si je peux me permettre. 10 milliards de kilomètres.
9: Une folie.
7: C'est long, oui.
9: Ah, ça fait une trotte, ouais.
0: J'ai une question. Je comprends pas, vraiment. Comment on envoie une fusée, ou une sonde, ou peu importe, faire 10 milliards de kilomètres, et nous, on doit mettre de l'essence toutes les deux heures sur l'autoroute.
9: C'est vrai.
7: C'est vrai, en plus.
8: On envoie une lettre.
0: Donnez-nous le truc, en fait. Rapport au prix de l'essence. Merci de m'avoir écouté. Il est 7h05, on double votre salaire.
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0: 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Mais là, attention, le téléphone sonne.
11: Allô?
0: Allô, bonjour, c'est Benjamin de Vinon-sur-Verdon dans le Var.
11: Oui.
0: Benjamin, quel est le seul animateur radio qui loupe ton salaire?
11: C'est Manu sur Énergie.
0: C'est gagné. Ouais, Benjamin, c'est gagné, ça y est.
11: C'est vrai?
0: Bah oui, c'est vrai. Je t'annonce qu'on va te doubler ton salaire. Tu t'es inscrit?
11: Ah oui, oui, oui.
0: 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Voilà. 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Bah vous allez voir. 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
11: Oui, c'est ça, c'est ça. Merci beaucoup.
8: C'est une blague, c'est oui, pas très rigolo. C'est... T'inquiète, c'est vrai. Hein.
11: Ah, non, ça fait des années que je vous écoute, je suis...
0: Je suis quelqu'un qui finit pas ses phrases.
8: Non mais il est ému.
0: Je suis quelqu'un qui finit pas ses phrases.
8: Non mais il est ému.
0: Je veux pas le savoir. T'as beau être ému, tu finis tes phrases. Si tous les gens qui étaient émus ne terminaient pas leurs phrases, on ne pourrait pas s'entendre dans ce pays. C'est pas possible. Alors maintenant, tu vas sécher ces larmes de crocodile, tu vas bouger ton cul et tu vas aller bosser.
11: Alors,
0: tu crois que Benjamin ne répond pas? C'est comme ça qu'on va aller gagner la Coupe du Monde? Pas du tout. Tu te sors les doigts du cul, tu vas sur le terrain et tu mets des buts. Bah, les coachs sportifs de l'équipe de France de foot.
11: Benjamin. On en aura besoin pour ma journée.
0: 3340 euros, bravo à toi.
11: Merci beaucoup.
0: Repose-toi tranquillement. Tout va bien.
7: Choqué.
0: Reprends tes esprits, Benjamin. Ça arrive pour toi. Oui, c'est toi qui on double salaire aujourd'hui. Belle journée à toi et belle semaine. Bravo.
11: Et merci. Bonne journée, merci à tous.
0: Ciao, ça peut vous arriver, vous aussi. 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
0: Vous avez vu ce qui s'est passé avec Moziman?
8: Oui, oui.
0: Ce rebondissement, incroyable. Ce plot twist, comme disent les Américains. Il avait été annoncé comme nouveau directeur de la Star Academy. Il a démenti. Et finalement, hier, dans le quotidien, il a révélé que finalement, si, il était bien le nouveau directeur de la prochaine saison de la Star Academy.
7: Ah, il est fort, bien. Il est fort.
0: C'est quoi? J'ai l'impression qu'il joue au loup-garou. On va jouer tout à l'heure, on va vous offrir 1000 euros cash grâce à nos nouveaux amis Ripicine. Wow. Les amis Ripicine, on les aime pas?
8: On les aime.
0: Mais plus que les aimer, on pourrait se marier avec une piscine tellement on les aime. Alors, grâce à Ripicine, le spécialiste de la piscine, 1000 euros cash, c'est le jeu des 5 mots. Vous nous appelez au 0870 42 48 et c'est le même numéro qu'il faut faire pour venir parler avec nous. On ouvre les lignes, vous avez quelque chose à nous dire, un conseil à nous demander? Ah, s'il y a un bon truc dans lequel on est nul, c'est les conseils. Ouais. N'hésitez pas. Vous avez quelque chose à partager avec nous? On y va, on a Anne qui est là. Bonjour Anne.
13: Bonjour.

0: Manu.
1: Bienvenue sur Énergie, Anne. Qu'est-ce qu'on peut faire pour toi?
0: Eh bien, je voulais vous partager ma fierté du jour avec ma fille. On a trouvé un chien dans la rue et j'ai appelé son propriétaire et ils se sont retrouvés. Donc, on est trop fiers de nous.
1: Oh, bravo!
2: C'est beau, bah, ça!
1: C'est bien.
3: Oui, c'est ouais. Ce qu'il fallait faire en même temps.
1: Oui, c'est ça. Oui,
3: c'est ça, fallait pas le voler, quoi.
1: Okay, oui, qu'est-ce que tu voulais faire? On l'a mis dans une rivière pour voir si ça s'aménager. Ah non! Tu trouves un chien. Après, faut le faire. Voilà. Oui. Il y avait quoi? Il y avait un numéro de téléphone sur sa laisse?
0: Sur son collier, en fait. Il avait un petit collier. Quand j'ai appelé le propriétaire, il me dit non, mon chien, il est chez moi. J'ai dit non, il est devant moi. Il fait Tito. Non, Tito, il est devant moi, monsieur. Ah, d'accord.
1: Ah oui, d'accord. D'accord, alors. Donc là, c'est le problème, c'est le propriétaire. C'est pas le chien.
0: Oui, c'est d'accord.
1: Eh ben, bravo, Anne. On te souhaite une belle journée. Merci beaucoup de nous avoir appelé.
0: Merci, belle journée aussi à vous.
1: Belle journée. Il y a Seb qui est là. Bonjour, Seb.
4: Salut, Manu.
1: Seb, on t'écoute. Qu'est-ce qu'on peut faire pour toi?
4: Alors voilà, on a environ 4000 euros de côté, ma femme et moi. D'un côté, elle désirait refaire la salle de bain d'un bout à l'autre. Moi, je serais plus pour envoyer tout le monde faire un petit séjour dans l'Espagne. Comment trancher? Je sais pas trop. J'aimerais bien partir en Espagne. Je sais pas trop comment arriver à la décider.
1: Tu as dit le mot juste. On sait pas tranché. Tu connais la qualité de la charcuterie en Espagne.
4: Oui, ben c'est ça.
1: Tu vas en trancher là-bas.
2: Mais oui.
1: Tu vas en trancher de la charcute.
2: Vamos,
1: alors,
2: Espagne.
1: Cette salle de bain, est-ce qu'elle est fluide dans la salle de bain?
4: Non, du tout, non.
1: Tant que ça fuit pas, il n'y a pas besoin de la changer.
2: Allez, voilà. Va kiffer au soleil.
1: Mais bien sûr.
4: En plus, il va peut-être y avoir une salle de bain magnifique dans l'hôtel.
2: Mais voilà.
1: Mais bien sûr.
4: Elle prend des photos.
1: Mais elle prend les photos, elle fait des posters, elle les colle dans votre salle de bain qui est un peu pourrie, et voilà.
4: Non, mais alors, après, ça peut lui donner une idée pour moduler la nôtre. Pas.
1: Mais
2: moi, ça me plus tard, oui.
1: Mais voilà, bien sûr, ça. Seb. Mais Seb, attends, mais c'est quoi? T'es commercial dans la vie ou quoi? Parce que là, tu m'as fait une
4: Seb, du tout.
1: Moi, je vote pour l'Espagne. Marion.
3: Ah ouais. Moi, je vote pour l'Espagne aussi, allez kiffer.
1: Jeff,
4: ah, voilà,
5: ah, moi je voterai pour l'Espagne, mais on sait qu'il a perdu d'avance. Hein, c'est madame qui choisira, bien sûr.
1: Ah,
5: ah
1: mais
5: ouais, les enfants, faut pas lui donner des fausses promesses comme ça. Mais non,
1: Lorenzo.
5: Mec, ça, c'était
2: ouais,
5: réponse
2: non, l'Espagne. Allez, je vais kiffer.
1: Écoute, c'est 4-0 pour l'Espagne. Après, effectivement, dans le couple, après, c'est toi qui vas gérer. Bonne chance, mec.
4: Merci.
1: On te souhaite une belle journée. On a le temps pour le Bérénice. Bérénice est là. Bonjour, Bérénice.
6: Salut Manu, salut l'équipe.
1: Bienvenue parmi nous Bérénice, qu'est-ce qu'on peut faire pour toi ce matin?
6: Alors on se parle un peu avec mon voisin. Je sens qu'il y a un petit jeu de séduction dans les regards, mais sincèrement je sais pas comment lancer la conversation en fait.
1: Eh ben t'as qu'à lui dire que t'as un pote, il sait pas s'il doit refaire sa salle de bain ou partir en Espagne.
2: Tu choisirais quoi?
1: C'est bon ça, non Marion?
3: Oui, j'ai une bonne technique pour ça. Tu lui demandes s'il connaît un... Parce que comme ça, un petit peu, vous parlez de vie de quartier et tout. Un bon resto dans le coin. Et quand il va te le dire, tu peux lui dire, bon, bah, ce sera peut-être l'occasion de le tester ensemble un jour, tu vois.
1: C'est malin.
3: C'est malin. À tous les coups, ça marche.
1: Ça, c'est malin, ça.
2: C'est
1: voilà,
2: qu'est-ce
1: qu'il
2: sache, hein.
6: Merci beaucoup.
1: S'il te dit non, j'en connais pas et je préfère manger chez moi seul, là, bon bah.
3: Ça va marcher, tu vois.
1: On t'embrasse, Bérénice.
6: Bisous, l'équipe.
1: Gros bisous et bonne chance. Tiens-nous au courant avec le voisin, quand même.
6: Pas de problème.
1: Attends, j'adore quand on suit les histoires d'amour. 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
1: Parlons de Céline Dion. 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
1: 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On peut s'écouter quelques reprises de Céline Dion.
2: Ah oui, on adore.
1: Non mais il y en a qui sont doués, hein, bien sûr.
2: Oui,
1: il y a des vrais trucs, écoutez.

0: Non mais l'anglais est approximatif de ouf.
1: Bah oui, mais bon, a cappella et tout ça.
0: Oui oui, non, c'est très beau.
2: Vas-y toi, vas-y, fais la a cappella.
1: Allez là.
2: Allez.
1: Madame anglais là.
2: Allez, bien sûr.
0: Je la connais pas.
2: Et dis-moi, la grenouille à grande bouche là. Vas-y, je t'écoute.
0: Mais j'aurais chanté en français quoi.
2: Mesdames et messieurs, voici donc Céline Dion en français. Lorenza, on t'écoute.
0: Je l'ai pas, je la connais pas, celle-là.
2: Peu importe, une autre, y a pas de problème.
0: Oh non. Chez moi, les forêts se balancent et les toits grattent le ciel. Wouh.
2: Voilà. À la fond, à la fond.
0: C'est pas mieux, hein.
2: Elle est colère parce qu'elle peut pas jouer, elle peut pas être sélectionnée.
0: En fait, je suis jalouse.
2: Non, je vais te montrer quelqu'un qui vraiment a du mal à reprendre du Céline Dion. Okay. Il y a celui-là aussi.
3: Ne partez pas

0: Mais on ne vous juge pas.
1: Bah oui,
2: mais non, parce que la violence.
0: Sauf Lorenza. Non, non, non. Mais sinon, on ne vous juge pas.
2: Je suis
0: vous prenez du Céline Dion, n'importe quelle chanson. 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
0: On a 1000 euros. 1000 euros qui vont peut-être aller chez Aube. Bonjour Aube.
5: Bonjour Manu, bonjour tout le monde.
0: Bienvenue sur Énergie Aube. J'ai pour toi 1000 euros cash au jeu des 5 mots. 1000 euros grâce à Iri Piscine, les spécialistes de la piscine. T'as une piscine, Aube?
5: Oh, wow. Non, mais pourquoi pas?
0: Mais si t'en avais une, ce serait Iri Piscine avec qui tu travaillerais pour l'installer, évidemment.
5: Mais bien sûr, bien sûr.
0: Et bien sûr. T'as un jardin?
5: Oui, j'ai un jardin.
2: Ah!
0: Ah, il faut arroser le jardin. Tu sais qui est spécialiste de l'arrosage? Tu sais qui est spécialiste de l'arrosage aussi?
5: Non, dis-moi tout.
0: Iri Piscine.
2: Évidemment.
5: Wow. Là, c'est formidable.
0: Et alors, est-ce que la nuit dernière, t'as pas rêvé que tu devais t'acheter un surpresseur?
2: C'est quoi ça?
5: Eh ben si, Manu.
0: Eh ben voilà, eh ben ils ont spécialisé des surpresseurs. Et à la question, c'est quoi ça, Manu? J'en sais foutrement rien. Ah, voilà. Mais je peux te dire qu'en connaissant Iri Piscine, j'ai envie d'en acheter 4 pour chez moi et de dormir avec. Voilà. J'ai 1000 euros pour toi, Aube, au jeu des 5 mots. Ce matin, tu vas jouer avec Jeff.
5: Oh, chouette.
0: Attention, je vous rappelle les règles. Jeff va sortir du studio. Quand il sera dehors, je vais te donner 5 mots. Après chaque mot, tu vas me donner le premier qui te vient en tête. Ensuite, Jeff revient. Je fais la même chose avec lui. Dès que vous avez un mot en commun dans vos réponses, c'est gagné, les 1000 euros sont pour toi. Ok, Aube?
5: Ok, c'est cool.
0: Bonne chance à toi, Jeff est parti du studio. C'est parti, on joue au jeu des 5 mots. C'est parti. Champignon.
5: Forêt.
0: Tapis.
5: Sol.
0: Garagiste.
5: Voiture.
0: Rigole.
5: Drôle.
0: Ticket.
5: Jardin.
0: Je pense que t'as pas entendu le dernier mot.
2: Non. Je pense qu'elle a compris piquet.
5: Oui,
0: ah,
5: piquet.
0: C'était ticket. Ticket avec un T.
5: Ah, ticket, bah. Métro.
2: Ah,
0: oui, mais alors c'est passé là.
2: Mais c'était bien sinon. Ah oui, comme franchement, c'est easy.
0: Ouais. Comme tu as pu dans le berceau, le chrono n'était plus là. Et on avait passé 3 titres. On était...
5: C'est vrai. Non, mais c'est pas. C'est pour ça.
0: C'est pas grave. Peut-être qu'il entendra piquer. Mais honnêtement, il y a du bon. On fait revenir Jeff. On fait revenir Jeff.
5: On croise les doigts.
0: Mais bien sûr, ça va aller. Attention.
5: Allez, Jeff, t'es le meilleur.
6: Ouais, je sais déjà ça.
0: Maintenant, mec, t'as pas intérêt à te planter.
2: Ah ouais.
0: Attention, c'est parti. On joue au jeu des 5 mots. Un mot en commun suffit pour gagner. Champignon.
6: Grec.
2: Quoi?
0: Grec. Les champignons à la grecque.
2: Oh ouais. Non, mais c'est très niche, ça.
6: Bah, c'est bon.
2: Ah ouais, oui, c'est vrai.
0: Ben c'est bon, c'est le plat de cantine qu'on détestait. Ah, y a pas de problème.
2: Je connais pas.
0: Elle avait dit forêt.
6: Ah d'accord.
0: On continue, reste 4 mots. Tapis.
6: Tapis salon.
0: Sol.
6: Ah.
0: 3 mots.
6: Garagiste. Voiture.
0: Oui, voiture, c'est gagné.
6: Mais je le savais déjà, ouais.
0: Après un démarrage où on s'est dit merde, c'est pas possible.
2: Ah ouais, c'était catastrophique.
0: Il s'est rattrapé. Il restait 2 mots.
6: Oui.
0: Rigole.
6: Humour.
0: Drôle.
6: Ouais.
0: Et enfin, ticket.
6: Tac.
2: N'importe quoi.
0: Ah oui, là, il y a. Oui.
6: Oh, je peux me lâcher, là, ça va, je vais dire.
0: Oui, là, on en a pas rien à foutre, là. Elle avait dit jardin parce qu'elle avait compris piquer. Elle
6: a pas dit piquer.
0: Un mot en commun, ça suffit pour gagner. Oh, bravo à toi, tu gagnes 1000 euros grâce à Iri Piscine. Ça, c'est une belle journée qui démarre.
5: Gros bisous.
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0: Et nous allons parler de petites économies. Il y a Jeff qui a une histoire, je vous le disais. Ouais. Avec une petite économie. C'est un pote à toi, c'est ça?
6: C'est un pote à moi. Je suis allé boire un café chez lui le week-end dernier. Toi, j'étais pas loin de chez lui, donc je l'appelle, on se voit. Et en fait, il nous a fait un café, mais avec 2 fois la même capsule. Il a mis la capsule et il a fait 2 cafés avec. Et il fait pareil avec les sachets de thé. Il fait 2 ou 3 thés avec un sachet. Et alors que dans la vie, il est pas du tout radin, je le connais, toi. Il a le cœur sur la main.
2: Ouais,
6: mais au niveau du café et du thé, il est comme ça, c'est ses petites économies à lui, quoi.
2: Non, c'est un move de rein un peu. Ah ouais.
6: Moi, ça me dérange pas que j'aime bien le café mauvais, donc.
0: Mais après, attends, tu peux régler la dose de café. Donc si tu règles la dose de café sur Nespresso à grande, oui, et tu fais deux cafés comme ça.
1: Oui, mais
0: deux cafés, les cafés, je voilà quoi.
1: Je suis d'accord, ouais, avec toi, mais là il parle carrément de réutiliser, et tu bois du thé, donc tu sais ce que c'est. Les sachets de thé, tu le réutilises aussi.
6: Oui, mais si t'as pas encore bu dedans, c'est pas grave si ça transvase d'une tasse à l'autre.
2: Non mais attends, tu peux le faire tout seul, mais pas quand tu reçois du monde.
1: Ouais, franchement, ouais, c'est gênant.
6: Un pote, là, on s'est déjà vu tout nu, donc ça va, pas de souci.
1: Ah oui.
0: Alors attends, quel est le rapport entre soir tu... et avoir le même sachet de thé?
6: C'est pour prouver
0: qu'on
6: est intime dans la vie.
0: Okay. Mais on voulait pas le savoir, ça, en fait.
6: Ah, pardon, moi je me lâche.
0: Oula. Est-ce qu'il y a des trucs sur lesquels vous faites des petites économies, honnêtement?
2: Ouais.
0: Des petits trucs où vous vous dites, bon, je le fais, mais c'est pas très joli. Marion?
2: Moi, quand j'ai plus de. Quasiment plus de liquide vaisselle, je rajoute de l'eau dans la bouteille.
6: Bah, oui.
2: Et ça le fait tenir, mais facile, 10 jours de plus. Hein. Oh, technique qui marche avec le shampoing, le gel de chat, la lessive, quasiment.
0: C'est ce que j'allais te dire. J'ai tenu quelques jours, vraiment, j'avais l'impression d'être dans Koh Lanta avec mon shampoing, moi.
2: Bah oui, mais c'est bien, ça permet d'économiser, pardon.
0: Tu rajoutes de l'eau, tu secoues, ça fait des bulles, tu te dis c'est bon, il y en a encore.
2: Exactement.
0: Ouais, bien sûr. Non, ça marche. Lorenza, petites économies?
1: Oui, quand je vais acheter un petit truc en pharmacie ou chez Sephora, j'essaie toujours de gratter des échantillons en plus, ce dont j'ai besoin et tout ça, c'est pas mal.
0: Et tu leur demandes?
1: Bah, s'ils me donnent pas, je dis, ah, c'est dommage et tout, je voulais vraiment tester. Enfin, je sais pas si vous avez des échantillons, mais ça m'intéresserait d'en savoir un peu plus sur cette crème. Comme ça, après, je pourrais peut-être l'acheter et tout. Et je me barre. Voilà.
0: Mais est-ce que, honnêtement, les échantillons, tu les utilises vraiment?
1: Eh ben, pas tous.
0: Voilà.
1: Le problème,
0: tu sais quoi?
1: C'est que
0: les échantillons,
1: une petite pochette, ouais, tout voilà.
0: Mais tu te dis, si je pars en week-end.
1: Au cas où. Voilà,
0: voilà, c'est plus exactement. Petit. C'est exactement la même chose comme les sauces ketchup de McDo que tu récupères, c'est
1: exactement.
0: Ça.
1: Exactement.
0: C'est le ça. Même truc. Bien sûr. On a tous des petites sauces et on a tous des petits échantillons qu'on n'utilise pas. Mais les fameux au cas où, bien
2: évidemment.
0: C'est comme les baguettes chinoises que tu as en trop quand tu commandes des sushis, par exemple, que tu gardes en disant j'ai des baguettes chinoises au cas où j'ai envie de manger mon petit-déj avec demain. Voilà, voilà, voilà, bien sûr. Qu'est-ce que vous avez comme petites économies? On peut se refaire un petit tour du studio. Appelez-nous.
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0: J'ai donc la région la plus désirable d'Europe. C'est un sondage britannique qui a été réalisé pour savoir laquelle c'était.
6: Mm-hmm.
0: Et ben les amis, c'est la Normandie.
1: Oh,
6: bon?
0: Alors, la Normandie a été classée région la plus désirable d'Europe, et notamment grâce au Mont-Saint-Michel.
2: Ah oui, bah oui.
1: Ok. Et
0: voilà. Ouais, c'est rigolo, le mot région, enfin le
6: oui.
0: Région la plus désirable.
6: Désirable, oui.
0: Tu vois, c'est... Alors la Normandie?
2: Alors
0: tu me dragues? Tu serais pas en train de te rendre un petit peu désirable? Allez, on joue au cash ou crash, on a 1 000 euros pour vous. Attention, ces 1 000 euros vont peut-être aller chez Elisa. Bonjour Elisa.
7: Bonjour Manu, bonjour l'équipe.
0: Sois la bienvenue sur Énergie Elisa, j'ai pour toi 1000 euros. Si tu gagnes, au cash ou crash, je rappelle les règles. J'ai 3 questions. Tu réponds juste à la première, tu gagnes 250 euros. Tu réponds juste à la deuxième, tu doubles ton gain, 500 euros. Et si tu réponds juste à la troisième, tu doubles encore ton gain, 1000 euros. Tu peux aussi t'arrêter quand tu veux, tu repars avec ton gain. Et si tu te trompes à une question, tu perds tout, c'est le cash ou crash. T'es prête?
7: Je suis prête.
0: Bonne chance à toi, c'est parti. Peut-être que t'as 1000 euros dans quelques secondes. Voici la première question pour 250 euros. En quelle année est sorti le hit Flowers de Miley Cyrus? 2023 ou 2025?
7: 2023.
0: C'est une bonne réponse.
1: Oui.
0: Comme tu dis. 250 euros pour toi. Voici la deuxième question. Comment appelle-t-on le projectile en forme de cône utilisé pour jouer au badminton?
7: Le volant.
0: Elle a dit le volant.
2: Wow. Bien.
0: Et c'est une bonne réponse.
1: Oh là
7: oui.
1: Là.
0: 500 euros. Tu as 500 euros, Elisa. Tu peux t'arrêter maintenant. Ou alors, tu réponds à la troisième question. Et si tu réponds juste, c'est 1000 euros. Tu doubles ton gain.
7: Eh bien, je tente la troisième question.
1: Allez.
0: Oh.
1: J'adore.
0: Voici la troisième question. Quelle lettre de l'alphabet représente le chiffre 50 en chiffre romain?
7: Le M.
0: Tu as dit le M.
7: Oui.
0: C'était
1: Non.
0: L.
7: Oh, j'ai hésité. difficulté. Oh,
1: c'est 500, je crois, le M.
2: Oh,
1: pas sûr.
6: C'est 1000, je crois.
1: Ah, ok.
6: Ouais. M.
0: Vous savez quoi?
7: C'est pas 50, en tout cas.
0: Non. Quand on sait pas, quand on sait pas, zip, on dit rien. Le L, c'était 50 en chiffres romains. Ah, je suis désolé, t'as été à ça d'avancer 1000 euros, mais c'est le crash du père tout. Mais t'as tenté, t'as été joueuse, t'as été aventurière.
7: Bah oui, il faut.
0: Ah bien sûr, toi à Koh-Lanta, tu vas choper le riz, tu le bouffes. Ah, Elisa, je vais t'offrir le mug Manu sur énergie, je te remercie d'avoir été avec nous, tu nous rappelles quand tu veux.
7: Merci beaucoup, bonne journée équipe.
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0: Il est temps de s'apprendre des choses. Voici comme chaque jour les infos aléatoires du monde. Qui veut commencer?
1: Allez,
0: Lorenza, allez, apprends-nous quelque chose.
1: En Angleterre, il existe un championnat du monde de grimaces.
2: Ah ouais.
1: Et c'est officiel.
0: Mais non, si, c'est rigolo.
1: Chaque année, depuis 1852, donc ça date, ils mettent leur tête dans un espèce de collier de cheval. Et le but, c'est de faire la pire grimace possible à l'intérieur de ce collier. Et après, il y a un gagnant qui est lui, qui gagne un vrai trophée, quoi.
0: C'est quoi un collier de cheval?
1: Ouais, c'est un gros collier en cuir où tu le passes, mais là, c'est juste pour encadrer ta tête, en fait.
0: Ah,
1: c'est
0: d'accord, ok.
1: C'est un peu cringe, okay. Ouais, ouais, exactement.
0: Non, mais non, c'est pas gênant de passer derrière des gens en faisant des grimaces. Mais non, pourquoi? Normal. Non, pas du tout. Après, t'as des trucs spéciaux. Le air guitare, c'est pareil. Hein.
1: Oui, mais hey. Voilà, tu vois, le cri de la mouette, on a de tout. Hein.
0: Le cri de cochon, non, voilà. C'est fou. Hein.
1: Voilà.
0: On devrait faire des Jeux Olympiques, des jeux cringe.
1: Ouais.
0: Franchement, on pourrait se marrer. Marion, quelque chose à nous apprendre?
2: Au Moyen-Âge, même les cochons passaient au tribunal. Et oui, certains animaux étaient réellement jugés et parfois, c'est horrible, mais condamnés à mort.
1: Oh non!
6: Oh la vache, il faisait quoi comme bêtise?
2: Bah, mais je pense qu'il pensait. S'il détériorait un parterre ou ce genre de choses.
1: Oh, c'est horrible.
0: Mais c'était pas parce qu'on pensait qu'ils étaient genre possédés?
2: Non, non, pas forcément. C'est parce que par exemple, si t'as ton cochon qui a mangé la poule du voisin, bah tu peux être jugé.
0: Oh
2: et ouais, et son maître défend l'animal en question et il peut être condamné à mort.
0: Oh
2: ouais.
0: Non!
1: Tout ça fou!
0: Ouais, oh là là!
2: Ouais, c'est dur, je sais.
0: Ah, le Moyen-Âge, ça avait pas l'air rigolo, rigolo.
2: Ah, non, non.
0: J'ai vu 2-3 films.
2: Oula, ouais.
0: C'est pas. Les Vikings non plus, hein. Ils avaient pas l'air malin.
6: Non.
0: Wow. Jeff, quelque chose à nous apprendre?
6: Est-ce que vous savez ce que c'est qu'une antonomase?
2: Non.
0: Bien sûr.
6: Tu sais tout, c'est normal.
0: Ah, mais moi, au petit déjeuner, j'en prends régulièrement.
6: C'est quand un nom propre ou un nom de marque devient le terme générique de l'objet. Tu vois, par exemple, un frigo. Frigo, d'origine, c'est une marque.
0: La fermeture éclair.
1: Sopalin.
6: Bah, par exemple, voilà.
0: Oui.
6: Et ben ça marche aussi avec jacuzzi. Jacuzzi, en fait, c'est le nom d'un mec, d'un Italien qui s'appelle Candido Jacuzzi. Un jour, il a mis une pompe dans sa baignoire, il fait si rigolo les bulles, mais et il a créé le jacuzzi.
1: C'est
6: bien ça. C'est juste ça. Le mec s'appelle Jacuzzi, c'est un nom de famille.
0: Mais nous avons. Alors, je savais pour fermeture éclair, je savais pour sopalin aussi.
6: Ouais.
0: J'ai appris pour jacuzzi.
6: Bah, tu vois.
0: Et j'ai appris le mot
1: antonomase.
0: Jacuzzi. je vais vous dire quelque chose et peut-être que ça va vous parler. Il existe des manuscrits médiévaux qui sont remplis de dessins de chevaliers qui combattent des escargots géants. Est-ce que vous avez déjà vu ça?
1: Ah non, jamais.
6: Non.
0: Eh ben, en fait, il y en a un paquet, hein. C'est des dessins de chevaliers et ils sont en train de combattre des escargots géants. Et le truc, c'est qu'il n'y a aucune explication claire à ça.
6: On ne sait pas du tout.
0: Les chercheurs ont cherché. Alors, il y a des théories sur les escargots, genre ça représente quelque chose, ou voilà, blablabla. Mais il n'y a aucune explication sûre et claire. Pourquoi? Et si ça se trouve, il y avait des escargots géants qui se battaient contre les chevaliers à l'époque.
1: Ah ouais?
6: C'est énorme.
0: Et ouais, ils n'avaient pas de tribunal comme toi.
2: Ouais.
0: Voilà.
1: C'est ouf.
0: Mais ce sont les infos aléatoires du monde qu'on peut apprendre. Bien sûr, dans 2 minutes, vous aurez tout oublié, mais c'est pas grave. Pendant quelques secondes, on s'est senti intelligent. Marion, tu te rappelles du mot que Jeff nous a appris?
2: Oui, antonomase.
0: Oh, allez, bien!
1: Oui, mais salut!
0: Alors, bravo!
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0: C'est son anniversaire aujourd'hui à Jeff Panacloc, il a 40 ans. Sur quoi vous faites des petites économies? Comme le pote de Jeff qui utilise 2 capsules de Nespresso quand il l'a invité le week-end dernier.
6: Ouais.
0: Enfin, une seule capsule, pardon, pour 2 cafés.
6: C'est ça.
0: Et le deuxième café, donc, moins bon, clairement, il était pour Jeff.
6: Il est un peu clairé, ouais, c'est sûr.
0: Pourquoi vous faites des économies? On a Julie qui est là. Bonjour Julie.
11: Bonjour Manu, bonjour les moins.
0: Bienvenue sur Énergie Julie. Sur quoi tu fais des petites économies?
11: Alors, moi, quand je reçois un cadeau et qu'il est emballé, je recycle en fait le papier, je fais tout doucement pour l'ouvrir et je garde même les pochettes cadeaux pour pouvoir les redonner.
2: Ah, bien sûr.
1: J'ai déjà fait aussi.
2: Ouais. Oui, moi aussi.
0: Alors, moi, je déchire trop rapidement les trucs, ça me saoule délicatement.
1: Oui, mais si elle est jolie, tu fais attention parce que tu te dis, ah, pas mal ça, ça peut servir après. Et là, tu ouvres précautionneusement. Non.
0: La pochette, j'avoue, oui.
1: Ah oui, bah oui. Ah oui.
0: Tu l'ouvres, tu la gardes. Ouais, ouais. Honnêtement, ça a toujours dépanné.
1: Bien sûr.
0: Ça, c'est vrai. J'avoue là-dessus. Tu dois partir, t'as le cadeau, tu fais merde, dans quoi je le mets? Et t'as la pochette surprise. Marion?
2: J'ai déjà fait un truc vraiment de rat. Pour le coup, j'ai offert le cadeau dans la pochette et j'ai récupéré la pochette.
1: Non.
2: C'est bon, il y a plein de cadeaux à faire.
0: Ça va être plus difficile. Ça va être difficile de battre Marion sur ce coup-là. Waouh! Oh, le combo! Ouais. Merci beaucoup, Julie, de nous avoir appelé. On te souhaite une belle journée. Vinciane est là. Bonjour, Vinciane.
12: Bonjour, l'équipe. Bonjour, Manu.
0: Sur quoi tu fais les petites économies, Vinciane?
12: Dès que je vais à l'hôtel ou dans des Airbnb ou peu importe, dans les logements que je paye, je récupère tout ce qu'il y a à récupérer. Bah des gels douches, des shampoings, du café, des touillettes, du sucre.
0: Oui, là quand même, les touillettes. Ah oui, là je viens de monde d'un cran quand même. Parce que autant les gels douches, bon, les trucs comme ça va. Mais enfin, la touillette. Mais à quel moment tu vas utiliser une touillette chez toi?
12: J'ai déjà été en galère de sucre et de touillettes quand j'ai pris un café dans une machine qui ne m'avait pas donné. Et franchement, j'étais trop contente d'avoir mon petit sucre dans mon sac et ma petite touillette.
0: Ah, bah oui.
1: Ah, les gars,
0: ah oui, dans son sac, oui. Mais dans le sac, en fait, de Vinciane, tu demandes du jet de douche, elle te le sort. C'est quoi? Elle a même le petit chapeau de douche, là, transparent.
12: Quand même pas.
0: La petite Charlotte, elle est comme ça, Vinciane. Belle journée, merci beaucoup de nous avoir appelés.
12: Merci.
0: Il y a Briac qui est là, on a le temps de le prendre. Bonjour Briac.
13: Ouais, salut la team.
0: Bienvenue sur Énergie Briac, sur quoi tu fais les petites économies?
13: Alors moi je garde les bouteilles d'eau vide pour récupérer les brandations sur le marché. C'est 2 centimes par bouteille, mais
0: bah
13: je
0: oui. Ça c'est bien ça.
1: Ah c'est bien. Attends, mais je savais pas,
0: alors,
1: je connais pas.
0: Ça recycle, mais j'étais pas au courant qu'on récupérait les centimes quand on ramenait les bouteilles.
6: Ouais, c'est des petites machines.
13: Oui,
6: tu mets
13: en fait c'est un bon d'achat. Ça te sort en bon d'achat et après tu payes à la fin tes achats au supermarché, t'as te déduit. Bon bah voilà, des fois je peux monter jusqu'à pratiquement 1 euro, 1,50€. Bon
1: mais
13: bah voilà.
1: Mais c'est génial.
2: Enfin, 2 centimes, c'est quand même pas cher.
13: Bah, il faut de bouteilles pour récupérer.
0: Oui, là faut. Il a récupéré 450 000 bouteilles. 3,50€. Ouais, bon, c'est pas. Jeff?
6: Non, parce qu'ils font aussi la même machine pour les petites pièces jaunes. Si on a plein de petites pièces dans l'entrée de la maison, et t'as les magasins, en fait, tu vides tes pièces jaunes dans une machine, et ils te la comptent, et ils te donnent un bon d'achat à la place, quoi.
1: Ah, c'est trop
6: bien. Je me suis fait 100 balles la dernière fois.
1: Hein.
6: J'avais 100 balles que j'ai économisé depuis.
0: 100 euros?
6: Mais pratiquement, ça faisait au moins 20 ans que c'était dans un vide-poche dans l'entrée de ma maison, tu vois.
0: Et ouais, Jeff,
6: plein, quoi. Ouais.
0: La dernière fois que t'as fait le ménage chez toi. Merci de nous avoir appelé Briac.
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0: J'ai une histoire, c'est pas possible que ça arrive. Et pourtant si, ça arrive dans la vraie vie. Écoutez bien, ça se passe au Canada. Il y a une femme qui se demande pourquoi elle a des problèmes respiratoires depuis des décennies. Et elle décide enfin de consulter. Voici la raison de ses problèmes respiratoires. Depuis qu'elle a 8 ans, elle a une tasse Barbie dans les poumons qu'elle avait avalée.
1: Non.
0: Elle a aujourd'hui 5 ans. Elle a une tasse. Une tasse Barbie. Bon, c'est
6: oui,
0: petit,
6: petite,
0: hein.
1: Ouais,
6: pas...
1: ouais, bien sûr.
0: Oui, non, c'est pas un mug. Hein. C'est une tasse Barbie, mais enfin quand même. Elle a aujourd'hui 59 ans. Elle avait cette tasse en elle depuis 51 ans. C'est un record. C'est le plus long séjour au monde d'un corps étranger dans les voies respiratoires. C'est fou. C'est fou, surtout qu'hier, elle avait aussi fait popo le camping-car de Barbie. Donc, c'est vraiment. C'est une histoire de dingue. Bon, on écoute vos messages, pardon. Écoutons vos messages, les messages vocaux que vous nous envoyez sur l'application Manu sur Énergie à tout moment. Vous pouvez nous en envoyer, vous voulez réagir à ce qu'on dit dans l'émission. Vous avez quelque chose à partager avec nous, il vous est arrivé quelque chose. Vous allez sur l'application Manu sur Énergie et vous dites ce que vous voulez. On écoute tous vos messages et on les partage avec vous. Allez, c'est parti.
15: Hello, alors je tiens à vous dire que moi j'ai déjà eu l'intelligence de tirer ma clé USB sans avoir fait éjecter et j'ai effectivement perdu toutes les données que j'avais dessus. J'ai dû la reformater pour pouvoir la réutiliser. Ça l'avait bousillé. Donc, un conseil, ne le faites pas. Gros bec et ouin-ouin, bonne journée.
0: Waouh!
1: Ah, donc c'est pas un mythe, ça peut vraiment se passer. Moi, je pensais que c'était.
0: Bah oui, pareil. Bah,
1: franchement, je le fais tout le temps, moi. Hop, j'enlève.
0: Oh là là!
1: Non, mais je suis choquée.
6: Ah,
1: non,
6: la fumée, il est tout retourné, là. Il est tout retourné, regarde.
0: Ah oui, non, je suis pas bien.
6: Ah oui, c'est pas bien.
0: Ça me tend, cette information-là.
6: Elle a tout perdu.
0: Oh là là!
6: Bon, on arrête là du coup.
0: Oui, on arrête l'émission. On va couper les émetteurs, c'est la fin de la radio. On a tout perdu sur la clé USB, putain. Allez, un autre message.
16: Bonjour, c'est Sophie. Je suis d'accord avec Jeff. Les vêtements, ils sont.
17: Dans un kilomètre, continuez tout droit.
0: Voilà.
1: Arrête.
0: Je pense que c'est le message le plus inutile qu'on ait eu jusqu'à maintenant. Et on ne connaîtra pas son avis et on ne sait même pas de quoi elle parle. En tout cas, on sait qu'elle a un bon GPS et qu'il faut tourner un kilomètre.
6: Voilà.
0: Et un dernier message.
18: Coucou les Wanwan. Moi, je voulais réagir sur les raisins, le fait d'enlever les pépins des raisins. Eh bien, moi, j'enlève les pépins des raisins et j'enlève aussi la peau. C'est pour ça que je n'en achète jamais.
0: Effectivement, oui.
18: Oui, oui, oui.
0: On a des bons messages aujourd'hui. Ils servent pas tous, mais on a des bons messages. Vous aussi, vous pouvez nous en envoyer. Vous laissez votre message vocal sur l'application Manu sur Énergie.
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0: On peut faire un petit tour du studio.
6: Oui.
0: 8h40. Allez, qu'est-ce que vous avez envie de partager avec nous ce matin? Allez Marion.
6: Elle est bloquée,
0: Marion, ça
6: elle...
0: va?
6: Non, mais je crois qu'elle veut plus. Elle veut... Ah, elle a plus de micro.
0: Il y a un problème avec le micro. Il y a un problème avec le. Bon, bah, Jeff, alors, on va régler le problème. Jeff, oui, je partage avec nous.
2: Ah, bah, excuse-moi, bon, je suis là.
6: Trop tard, j'avais pris
2: le micro. Ah, c'est trop tard.
0: Allez. Ah, bah, elle est trop tard, elle t'a perdu ton temps.
6: C'est trop tard,
0: tu vas avec eux. Tu vois, si t'avais un truc à dire là, bah, tant pis, il se marie. Tu vois, c'est trop tard.
2: J'avais un super truc.
0: Eh bah, plus tard.
2: Ah, merde.
6: C'est moi, non?
0: Hein?
6: C'est
0: si
6: moi?
0: T'as envie. Oui, ah, il est sur l'âge du matin aussi, pardon.
6: Ah bah oui.
0: Oh là là, mais. Oh là là, mais oh là, alors j'ai envie.
6: Non, mais voilà, c'est parce que t'es tout décontenancé aujourd'hui.
0: Bah écoute, je suis pas décontenancé, j'ai envie de. Mais tu sais quoi, on fera les sondages après parce que moi je suis un rebelle.
1: Oh là là.
0: Allez, qu'est-ce que vous avez envie de partager avec nous? Moi j'ai. Non, Marion.
1: Ah,
0: Marion, écoute, Obélix, on t'a dit que t'étais tombé dedans quand t'étais petite. Ça suffit maintenant. Allez, Jeff, raconte-nous quelque chose.
6: Bah, vous le savez, je vous l'ai déjà dit, je vis pas avec ma chérie, on vit à 300 km, on se voit tous les 15 jours. Le souci, c'est qu'on suit une série ensemble.
1: Oh non. L'enfer.
6: Et là, je suis vraiment à deux doigts de regarder sans elle parce que j'ai envie de connaître la suite. Vous allez me dire, on pourrait regarder en même temps.
1: Attends, oui.
0: C'est,
6: mais non.
0: C'est ouais. Quoi la série?
6: C'est Yellowstone. Je me tape tout Yellowstone et tous les préquels, tous les machins, tout ça.
0: Ok, t'en es dans la série Yellowstone?
6: Non, la série Yellowstone, j'ai fini. Là, je suis au préquel, 1923, ça s'appelle.
0: T'en es à quel moment?
6: J'en suis au moment où elle est en train de mourir gelée.
0: Non, elle meurt pas gelée. Elle meurt pas gelée, t'inquiète pas.
6: C'est vrai?
0: Non.
6: D'accord.
0: En revanche, je peux te dire qu'elle meurt d'une flèche.
1: Arrête!
2: Oh non!
0: C'est pas bien!
1: Et je suis sûre que c'est vrai parce que.
2: Non!
6: C'est pas bien!
1: Il adore faire ça. Il adore
6: c'est
1: faire
6: bien.
1: Ça.
2: Ça m'énerve.
1: Il aime trop spoiler.
0: Oh, j'adore ça. Je sais que c'est insupportable. Je sais qu'on me déteste pour ça.
6: C'est pas bien.
0: Mais qu'est-ce que j'adore dire la fin des séries.
6: Mais non, mais forcément, elle peut pas mourir, sinon il y a pas la suite. Si elle meurt, elle a pas d'enfant. Si elle a pas d'enfant, il y a pas les Yellowstone à notre époque.
0: Voilà.
6: Eh, hey, bah voilà.
0: Eh, hey, alors.
6: Donc que je ne te crois pas.
0: Ah bah tu...
2: Moi je suis sûr que c'est vrai, je suis sûr, il a ses yeux du vice là.
0: Oui. Tu paries combien qu'elle meurt?
1: Et en plus il aime trop spoiler lui.
6: Je suis dégoûté.
0: Non, ouais, je veux pas les faux spoils. Tu vois, c'est facile, hein, une série, tu dis qu'elle meurt à la fin, en général,
1: oui,
0: t'as
1: ça.
0: Raison. Hein,
1: ouais.
0: Mais j'ai pas de solution pour toi.
6: Bah non, bah, je vais attendre de voir ma chérie pour regarder la suite.
1: Mais c'est oui.
0: Bah, et vu que Yellowstone, il y a trois séries, plus, il y en a deux autres en plus maintenant.
6: Oui.
0: Vous aurez terminé toutes les séries. J'attends, je calcule. En 3241. En souhaitant une bonne journée.
6: Merci beaucoup.
0: Marion, bon, qu'est-ce que tu avais à partager avec
2: ouais, je suis sûre qu'elle va vous plaire en plus cette info. Les vendanges naturistes séduisent de plus en plus d'adeptes en France.
0: Mais c'est où?
2: Alors, il y a des domaines viticoles un peu partout en France hein, qui sont ouverts à ça. Donc, le principe, c'est simple. Tu récoltes ton raisin entièrement nu. L'ambiance, elle est conviviale. T'es près de la nature.
0: Oui,
2: t'es trop bien. S'il pleut, t'as ton petit caouet, tu sais, comme à Disney, là, transparent.
1: C'est trop mignon.
2: T'es tout nu dessous, mais t'as quand même ton petit caouet.
1: En plus, ça va coller sur tout ton corps.
2: Oui.
1: C'est compliqué, quoi.
2: Et je trouve ça assez exceptionnel. Je vous assure, il y a de plus en plus d'inscriptions.
0: Ah, non, mais c'est très drôle. Mais ça peut poser des problèmes. Là, c'est bon, j'ai les raisins. Là, c'est mes couilles, là. Désolé, Bernard.
2: Vu comme ça.
0: Ne coupe pas.
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0: Oui, on a un peu changé. Normalement, c'est vers 8h40, il est 8h47. On les fait maintenant, voici les sondages du matin. Attention, ne paniquez pas, vous n'êtes pas en retard. Si vous dites à 8h... sondage... Ouais, parce que souvent, le matin, on se donne des repères. À 8h40, je passe sous le tunnel, il y a les sondages du matin. Putain, il est 8h47.
1: Merde.
0: Non, pas de panique, on les fait juste maintenant. 38% des parents ont déjà donné ce surnom à leur enfant. Quel est ce surnom d'après vous, Lorenza?
1: Mon cœur?
0: C'est pas mon cœur. Oh non, ça c'est plus. Marion.
2: Est-ce que c'est un animal comme mon loup, ma puce?
0: Non. Okay. Non, c'est pas un animal.
6: Est-ce que c'est un peu mon cœur? Genre machin?
0: Non,
6: machin.
0: Non, c'est affectueux. Mais c'est. Quand on y pense, c'est bizarre de dire ça.
1: C'est un aliment?
0: Pas un aliment, mais c'est. Bon, je vous laisse essayer de chercher. Marion?
2: Ma vie?
0: Non. Ma vie, c'est 100%, quoi.
6: C'est un truc sur le physique?
0: Oui, c'est physique.
2: Ah, c'est physique?
0: 38% des parents ont déjà donné en surnom à leur enfant ma crotte.
1: Oh non, c'est
0: mignon!
2: C'est pas vraiment physique.
0: Bah, excuse-moi, si, c'est physique. La crotte. ça sort pas d'un distributeur automatique. Hein.
2: Ouais, c'est vrai.
0: Voilà, c'est marrant. C'est mignon! Bah oui, fondamentalement, non, mais bon. Nous le faisons 22 minutes par jour, mais le lundi, ça monte à 34 minutes. Et je vais vous dire un truc, heureusement, on est mardi. Lorenza.
1: C'est positif?
0: Non, c'est pas positif. Ah, Jeff sait.
6: Est-ce que c'est aller aux toilettes?
0: Non. D'accord. Du coup, tu le sais pas. 22 minutes par jour le lundi, on va plus aux toilettes le lundi?
6: Oui, parce que s'il y a un gros repas le dimanche.
1: Oh là là,
0: non mais
1: on
0: n'a
1: pas besoin de savoir ça.
0: C'est ma faute. C'est ma faute. Pardon. J'ai posé une question quoi, Jeff? C'est ma faute.
1: Attention.
0: J'aurais dû réfléchir. Désolé, Marion.
2: Est-ce que c'est penser au week-end?
0: Non. Enfin, si, ça peut être dedans, justement. Mais c'est ça. Tu peux penser au week-end et ça fait ça. On fait 22 minutes par jour, mais le lundi ça monte à 34 minutes. Jeff, j'ai peur de ta réponse. Vas-y.
6: Non, j'ai cherché un truc sur Netflix ou sur une plateforme. Comme il y a les nouveautés le lundi, tu mets plus de temps, tu sais.
0: Non, c'est pas ça. Allez, Lorenza, dernière chance.
1: C'est quelque chose qu'on dit?
0: C'est quelque chose qu'on dit, qu'on fait.
1: Râler?
0: C'est nous plaindre.
1: Oui,
0: exactement.
1: Râler.
0: 34 minutes le lundi, 22 minutes par jour, sinon on se plaint. Je trouve pas ça tant que ça.
1: Tu rigoles,
2: c'est énorme,
1: 34
2: minutes à se plaindre.
0: J'ai l'impression que les gens se plaignent tout le temps. Oui, mais les gens se plaignent tout le temps.
1: Oh,
0: t'arrives le lundi à la machine à café. Ah putain, c'est lundi. T'arrives le mardi. Putain, encore 4 jours. T'arrives le mercredi. Oh là là, on est juste au milieu. T'arrives le jeudi.
1: Non mais...
0: Encore aujourd'hui et demain.
1: Mais c'est horrible, mais là, qui
0: t'arrives le vendredi, putain, on n'est pas encore le week-end. Et le week-end arrive, tu fais... Je suis crevé. Donc 34 minutes, c'est pas tant que ça. Dernier sondage du matin. 62% des célibataires considèrent que parler de ce sujet dès le premier soir est un red flag. Quel est ce sujet, Lorenza?
1: Les ex.
0: C'est pas les ex.
6: Ah ouais.
0: Jeff?
6: Le signe astrologique.
0: Ça me bloque. Non, c'est vraiment red flag, quoi. C'est waouh, bizarre cette discussion. Marion?
2: Le mariage et les enfants?
0: Non, c'est pas dans la relation. C'est pas dans la famille.
6: Ouais, c'est un truc de tous les jours, un truc qu'on fait tous les jours?
0: Oui, enfin non, mais c'est bizarre d'aborder ce sujet au premier rendez-vous. Tu dis que la personne, elle a derrière la tête une idée. Lorenza?
1: En rapport avec le boulot?
0: Ah, complètement en rapport avec le boulot.
6: Pas l'héritage?
0: Non, l'héritage pas loin, mais c'est le salaire.
1: Oui,
0: c'est le salaire. 62% des célibataires considèrent que parler du salaire dès le premier soir, c'est un red flag.
1: Oh là là.
0: Quoi, oh là,
1: bah
0: là.
1: Non, mais je suis pas d'accord du tout. Pourquoi c'est un red flag?
6: Parce que tu gagnes beaucoup, toi, mais pour les autres.
1: Mais non, mais. franchement, t'as pas vu ma fiche de paye, hein, mais.
0: Alors attends, je l'ai vu, Jeff a raison.
1: Non,
0: je parle le rapport travail-salaire, si, tu gagnes beaucoup.
1: Ah là là, on est d'accord.
0: Mais non, mais c'est gênant, quand t'arrives au premier rendez-vous, on te demande le salaire de l'autre.
1: Mais si ça vient dans la discussion, je trouve qu'on en fait tout un truc où c'est méga tabou.
0: Ah oui, non.
1: Que ça va, enfin, c'est pas non plus.
0: Si ça vient naturellement, qu'est-ce que je vais prendre? Ah, du poulet. Dis-moi, le poulet à 19 euros. Tu gagnes combien pour savoir combien tu pourras en avoir? C'est vrai, c'est malin, c'est bien envoyé, c'est discret.
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0: On va jouer aussi au grand mic test du matin dans un petit

0: le matin. C'est dans 5 minutes. Je vous ai dit que j'avais deux infos sur le 19 novembre.
1: Oui.
0: Et en fait, je me suis trompé. Il y en a une du 19 novembre, une du 19 septembre. J'ai
1: ça va,
0: mal
1: ça
0: lu.
1: Va, ça
2: ah,
1: va.
2: Ok.
0: Le 19 novembre, il va se passer quelque chose d'incroyable.
2: Bref.
0: Ça vous dit rien?
2: Moi, je pense que je sais.
0: C'est vas-y, Marion.
2: C'est GTA, non?
0: Exactement.
2: Ah, tout le monde l'attend.
0: C'est la sortie de GTA 6. Tout le monde l'attend. Et écoutez bien, selon des spécialistes, le 19 novembre prochain, l'économie mondiale sera à l'arrêt.
2: Ah bon? Quoi?
0: Aux États-Unis, à cause de la sortie de GTA 6, ils prévoient 1 milliard d'euros de pertes par manque de productivité.
2: Non, mais toujours plus.
0: C'est pas incroyable?
1: C'est énorme.
0: C'est-à-dire que la sortie du jeu, il y a des gens qui vont poser des RTT.
1: Ouais.
0: Il y a des gens qui vont même prendre des vacances. Moi, j'ai un pote, il a posé ses vacances pour la semaine.
3: Dinguerie.
0: Alors imagine s'il décale la sortie du jeu d'une semaine après. Il y a des gens qui n'iront pas travailler et même des gens au travail qui vont aller regarder des images tellement le jeu est attendu. 1 milliard d'euros de pertes par manque de productivité aux États-Unis. Voilà. Le monde avance, mais c'est pas grâce à nous.
2: Non.
0: C'est pas grâce aux jeux vidéo. L'autre info, donc c'est pas 19 novembre, mais c'est un 19 septembre, va avoir lieu une vente aux enchères à Paris. Et parmi les lots, il y aura une mèche de cheveux de...
2: Allez,
0: Le clown de François. D'après vous, quel est le prix de départ d'une mèche de cheveux de Claude François?
1: 100 000.
2: Ah non,
0: 100 000 euros pour Jeff.
3: C'est cher de fou.
1: Attends, c'est Clo-Clo. Hein.
3: Bah, moi, j'aurais dit 50, à moitié.
0: 50 000?
3: Ouais.
0: 50 000 euros. Mais, Marion?
2: Mais beaucoup moins, c'est qu'une mèche de cheveux, 10 000.
0: C'est Clo-Clo. Bah, c'est Clo-Clo, mais c'est vrai que c'est qu'une mèche de cheveux. Le prix de départ, 800 euros.
2: Oh bah oui, bah bien sûr.
1: Oh, c'est pourri.
0: C'est pas beaucoup, hein.
1: Ah non.
2: Mais comment on sait que c'est bien à lui, d'ailleurs?
1: Ouais, c'est ça.
0: Bah ça, je sais pas.
2: Ouais, ça se trouve, c'est une grosse enfume.
0: C'est peut-être pour ça que c'est à 800 euros. Non, mais elle est fausse. Elle est fausse, mais j'ai avant 800 euros. Après, 800 euros, c'est pas cher pour une mèche de cheveux. Mais si derrière, t'es un chercheur, tu peux le cloner. Ensuite, tu deviens le manager de Claude François cloné. Tu fais le buzz, 800 euros, c'est donné.
1: Ah oui. Bon investissement.
0: Voilà, merci de m'avoir écouté avec ce film dans le turfu.
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0: Blind test du matin. Attention, le grand blind test du matin avec aujourd'hui Flavia et Valentin. Bonjour à tous les deux.
1: Salut Manu, salut l'équipe.
0: Soyez les bienvenus sur Énergie. Aujourd'hui, on va jouer ensemble pour une télé LED Samsung 140 cm. Je vous rappelle les règles de ce blind test. C'est comme un blind test normal, il se joue en trois manches. Le petit truc en plus, c'est qu'avant chaque titre à découvrir, on vous donne un indice. Vous pariez ensuite sur le nombre de secondes qu'il vous faudra pour le trouver. Une bonne réponse, c'est un point. Une mauvaise réponse, c'est l'autre qui prend le point. Il faut soit le titre, soit l'artiste, et c'est le premier qui a deux points qui gagne le jeu. Vous avez tout compris, Flavia et Valentin ?
2: Oui, tout est clair.
0: Ça tombe bien, parce qu'on joue maintenant, attention. Pour le premier titre, c'est Jeff qui vous donne un indice.
3: Il a commencé en groupe.
4: Ok, ouais.
0: Ouais, c'est bien. Ah ouais, c'est bien. Flavia, combien de secondes d'après toi pour trouver le titre avec ces indices ?
1: 4.
0: Ou c'est rapide. Valentin, tu descends ou tu la laisses ?
2: Non, je laisse.
0: Allez, c'est parti. 4 secondes, Flavia, pour trouver ce titre ou cet artiste.
1: Black M ?
0: Black M, oui ! Alors, joli ! Un point ! Flavia, un point pour toi. Attention, deuxième titre. C'est Marion qui va donner l'indice.
4: Un titre qui met en garde.
0: Ah,
4: pas mal.
0: Et il a commencé un groupe, l'indice de Jeff, c'était rapport à Section d'Assaut.
4: Exactement, oui. Pardon.
0: Un titre qui met en garde. Combien de secondes, Valentin, il te faut avec cet indice pour trouver le titre, d'après toi ?
2: Moi, 3 secondes.
4: Oh, il est chaud. Oh.
0: Ah oui, il est chaud, là. Flavia ?
1: Je laisse.
0: Ah oui, moi aussi j'aurais laissé. Attention, 3 secondes pour découvrir ce titre ou cet artiste, Valentin. Ah oui.
2: Alors, oula, je ne l'ai pas.
0: Alors, vu le silence, on s'en doutait.
2: Oui.
0: C'était Dangerous, David Guetta.
2: Ah oui.
0: Un titre qui met en garde, dangereux.
4: Il est ambitieux, hein.
2: C'est ça.
0: Valentin.

0: Flavia. Ça veut dire que Flavia, elle a les deux points et c'est elle qui gagne.
1: Ouais, bravo Flavia. Merci.
0: Merci. Merci à Valentin aussi.
2: Merci bah Valentin.
3: Oui. Bah pas de souci.
0: Valentin, je vais t'offrir le mug Manu sur énergie ou le t-shirt. Qu'est-ce que tu veux, le mug ou le t-shirt?
3: Je vais prendre le t-shirt.
0: Allez, il est pour toi. Et tu sais quoi, regardez bien ce que je vais faire. Attention. Wow. Je t'offre le t-shirt et le mug.
1: Allez,
0: oh là là là.
1: Oh, ça
0: oh, oh le mec, il est dégoûtant de générosité. T-shirt plus mug pour toi, Valentin. Et Flavia, tu repars avec la télé LED Samsung 140 cm.
2: Super, merci beaucoup.
0: Eh ben oui, super, bravo à toi.
2: Incroyable.
0: Bah, et c'est le grand blind test du matin, il sera de retour demain. On te souhaite une belle journée, Flavia.
2: Bonne journée.
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0: Et c'est ce soir Koh-Lanta, le Koh-Lanta All Stars, ouais. Avec les plus grandes personnes emblématiques de Koh-Lanta. Je n'ai pas encore regardé. Vous suivez Koh-Lanta?
1: Oui,
0: ah,
1: moi j'adore.
0: Ah là là. Et alors, il y a qui d'ancien?
1: Ah, tu te rappelles de Clem et Yacine? Oui. Ils se prenaient tout le temps la tête, là. Clem, c'est Clem Larage. Elle est complètement, tu peux pas elle sort l'écrou dès que tu lui parles. Elle est trop drôle.
0: Oh,
1: ouais. Il y a Freddy. Il y en a plein que tu connais forcément.
5: Freddy.
0: Moussa.
1: Oui, Moussa, mais ça y est, il est. Enfin, je veux pas spoiler ceux qui n'ont pas vu le dernier épisode. Mais...
0: Ouais, on a compris,
5: ouais, quoi.
1: Ne vous attachez pas à Moussa, quoi.
0: C'est quoi? On dirait ma mère quand elle nous expliquait que le poisson rouge n'allait pas revenir. Wow. Bon, Lorenza a un truc mignon à nous dire.
5: Oui.
0: Elle a vu un truc trop mignon sur Instagram. Elle veut absolument nous en parler. Elle veut le partager, ce moment mignon. Écoute, c'est à toi.
5: C'est une femme qui note les hôtels en fonction de comment il traite son doudou dans la chambre.
0: Oh.
5: C'est un petit tigrou qu'elle laisse sur le lit, et avec le lit qui est défait, et ou alors elle le laisse sur le sol. Enfin, et en fonction de comment il le met dans la chambre après, elle teste. Et ben, elle note les hôtels, quoi. Genre 9 sur 10. Des fois, ils lui font un petit truc avec un. Il lui avait mis une petite serviette autour de la taille. Enfin, tu vois, genre, je sais pas. Ils le mettent sur un coussin entouré de trucs, c'est très mignon, quoi.
0: Il y a déjà, genre, il s'est retrouvé dans la poubelle?
5: Non, mais une fois dans l'évier, je pense. Et donc, du coup, elle était là en mode, bon, bah, pas très sympa pour le tigre, quoi, mais.
1: C'est bien.
0: C'est drôle, ça.
5: C'est trop mimi.
0: Sur quel détail vous allez juger, enfin, pas le détail, genre la propreté de ça, mais un truc un peu spécial pour vous qui est important, que vous allez juger un hôtel ou même un restaurant? Tu vois, un peu un truc comme le doudou.
5: Oui.
0: Oui, un truc tout con. C'est quand il y a du. Vous savez, il y a toujours un peu de savon, il y a un savon qui donne. C'est quand j'enlève le papier autour du savon, il faut pas qu'il soit collé au savon.
5: Ah oui.
6: Ah oui, oui, d'accord, oui.
5: Oui, c'est précis, ah oui, ben oui.
0: Et parfois il est un peu collé, ça me demande un effort. J'aime bien ne pas faire d'effort et que le savon il parte tout seul.
5: Que ce soit ça que tu juges.
0: Il y a autre chose dans un hôtel, c'est sur la prise à côté de moi.
1: Ah bien sûr.
5: Ça je suis un peu d'accord.
6: Il faut, ouais.
5: Ouais.
0: Parce que dans certains hôtels parfois la prise elle est derrière le lit.
5: Oui.
0: Et là, bah là tu pars, c'est Koh-Lanta. Tu vas chercher. Tu la vois la prise, mais alors tu peux pas bouger le lit, c'est trop lourd. Donc t'es là un peu à l'aveugle, en train d'essayer de trouver la prise. Et ça c'est très compliqué. Ah, Florent, notre producteur, est d'accord avec moi ou pas du tout?
7: Bah complètement. Et le niveau au-dessus, c'est si t'as prise USB-C aussi ou USB sur cette prise-là.
5: Ah, ça c'est une folie, ça. Oui. Quand t'as toutes les sortes de prises sur une seule. Ah, là tu te dis, c'est des gens bien.
0: Alors tant qu'on parle des prises dans les hôtels, je peux encore rajouter autre chose.
5: Oula.
0: Parfois dans les hôtels, il y a une prise réseau. Vous savez, la prise RJ45,
5: oui,
0: la prise réseau pour brancher son ordinateur. Et en fait, la plupart du temps, ça amène à rien du tout.
6: Ah bon?
0: On doit rester en Wi-Fi. Ouais, ouais, ouais.
6: C'est nul, ça.
0: Je le sais, c'est là-dessus que je toque les hôtels.
6: Oh là là là là là là.
5: Le fou.
0: Ne m'en parle pas, ça me rend dingue, cette prise qui ne. C'est la prise qui ne mène à rien. Si je pouvais tourner le truc pour. Oh le Dieu. Sur quel détail, peut-être pas très important, vous jugez, chambre d'hôtel ou un resto, Marion?
1: Moi, c'est la pression de la douche à l'hôtel. Il faut qu'elle soit suffisamment forte et surtout, il faut que l'eau chaude elle arrive vite, sinon ça me tend quand ça a mis 1000 ans à arriver.
5: Je comprends.
0: L'eau chaude, c'est chiant. Et puis, il y a parfois, tu te bats parce que t'attends, elle est chaude et d'un coup, elle est trop chaude.
1: Exactement.
0: Oui. Et donc, tu baisses.
1: Ouais, ouais.
0: Mais elle est trop froide après.
1: Oui. C'est très pénible.
0: Et des fois, ça change. Vous savez, quand c'est comme des fois chez les gens où tu tires la chasse d'eau et ça renvoie de l'eau froide, bah, c'est pareil. C'est le même truc. Tu dis que dans la chambre à côté, il est aux toilettes, le mec. C'est très compliqué. Non, c'est important, la pression de l'eau, bien sûr. Jeff, sur quoi tu vas juger?
6: Sur les restaurants. Quand je vais dans un restaurant que je connais pas encore, j'observe la vitesse. vitesse à laquelle vont les serveurs. Tu sais, en vitesse de marche. Parce que je déteste les serveurs mous. Tu vois. Non, mais c'est chiant s'ils arrivent un peu nonchalants. Tu vois, ils vont d'une table à l'autre. C'est logique. Fou. Tu passes à côté de la table. Il faut. Là, tu demandes du pain. Ils lui donnent pas. Toi. Et j'observe ça. Je me dis que si les autres n'ont pas l'air contents, je rentre pas dans le restaurant.
5: Waouh.
0: Ah bon, la vache.
6: Ah ben non, c'est relou. Alors, quoi.
0: Ah, parce que moi, j'étais parti sur des détails pas très importants. Ouais, toi, ouais. Là, tu envoies. Bah,
6: c'est une la vitesse. Non, mais
0: là, on est sur le coup de gueule de Jeff.
6: Au prix que ça coûte. Oh.
0: Oula, oula, oula, oula. Attention, dans deux secondes, Jeff, il nous dit, tu vois, ça, c'est la Macronie. Hein. Ah. Oula. Oula, oula, oula, Jeff, il n'est pas content.
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0: restaurant, quel est le petit détail sur lequel vous allez juger un hôtel ou un restaurant? Même une raison totalement futile, on prend quand même. On a Sabrina qui est là. Bonjour Sabrina.
1: Bonjour Manu, bonjour l'équipe.
0: Quel est ton petit détail à toi quand tu arrives dans un hôtel ou un restaurant?
1: Alors moi, c'est quand j'arrive dans un hôtel, c'est au niveau de la qualité du PQ. C'est une triple couche, direct 5 étoiles. Voilà.
0: Pas faux. Alors, honnêtement, c'est très rare d'avoir du triple couche à l'hôtel.
2: Bah, oh non, je trouve qu'il est bien
1: ça,
2: à l'hôtel.
0: Non mais triple c'est... Ah d'accord, avec un hôtel... Oui, avec un hôtel luxe, oui, mais là t'as carrément... c'est un hôtel en feuille d'or, mais un petit en feuille d'or, ouais. Non mais double c'est déjà bien.
2: Oui,
1: bien double. Ouais, double ça fait 4 étoiles, on
2: donc,
1: est ok.
2: Tant que c'est pas est-ce celui que... qu'il y a dans les trains, tout va bien.
0: Mais c'est ce que j'allais dire, vous avez connu le papier marron là.
3: Oh, le
0: vert là.
2: Oh, okay. Mais tu peux te couper hein.
0: Mais je pense
2: ça m'est
0: que...
2: pas arrivé hein, mais
0: non mais la personne qui a inventé ça ne savait pas, elle a pas testé le truc.
3: Ah non, je crois pas non.
0: C'est du plastique.
2: C'est horrible.
0: Voilà, nous avons fait notre discussion PQ du jour. On est bien, on est là, on est rodé. En revanche, il y a un truc. Mais je vous l'ai dit d'ailleurs, c'est la première chose que je fais quand je vais dans une chambre d'hôtel. Je vais dans les toilettes, je regarde dans quel sens est posé le rouleau de PQ.
2: C'est vrai.
3: Important, oui.
0: Il doit se dérouler vers l'extérieur, sinon, alors là, je juge l'hôtel. Je peux descendre à la réception leur dire.
2: N'importe.
0: Merci beaucoup Sabrina de nous avoir appelé. Sur quel détail vous allez juger votre chambre d'hôtel? Marion, allez.
4: Au resto de l'hôtel, c'est la quantité de sauce qu'on va te servir avec ta viande. Si c'est une lichette, alors là, ça peut m'énerver fort. Il faut vraiment que ce soit généreux, tu sais, dans un bol à côté. Sinon, pas
3: un seau.
4: Non, mais c'est vrai, sinon, t'es obligé d'en redemander 10 fois. Enfin, c'est pas bien.
0: 10 fois, c'est beaucoup, mais.
4: Non, mais tu vois ce que je veux dire, quand ils te servent juste un tout petit peu, là, ça n'a aucun sens,
3: c'est
4: les
3: vrai,
4: gars.
3: C'est vrai.
0: Voilà. Oh là là, comment elle s'énerve sur la sauce.
4: Attention aux sauces.
0: Attention, Lorenza.
2: L'insonorisation. Ah oui. C'est primordial parce que comme j'habite en coloc et en dessous d'une grande route, si je paye une chambre d'hôtel, c'est pas pour entendre les voisins quoi.
0: Oh là là.
2: Donc ouais.
0: Vous avez jamais entendu des gens faire l'amour dans les hôtels?
2: Ah si, évidemment, c'est relou.
4: Non, ça c'est drôle.
2: J'ai envie de taper.
0: Alors moi j'ai envie. Non, moi honnêtement j'applaudis, c'est vraiment. C'est...
2: Ah tu fais pas un combat?
0: Ou alors si tu sais quelles sont les personnes, le lendemain au petit-déj, tu peux faire un petit clin d'œil. Chapeau.
2: Bravo. Belle perf.
0: Bravo à vous. 2 points. Jeff, t'as encore un truc sur lequel tu vas juger l'hôtel, le restaurant?
3: Parce que moi, en fait, je repasse mes fringues au jour le jour. Je repasse rien en avance. Donc, s'il y a un fer à repasser, une petite planche dans la chambre, là, c'est 5 étoiles aussi.
0: Je n'ai jamais repassé quoi que ce soit dans un hôtel.
3: C'est obligé, moi.
0: J'ai déjà vu ça dans une armoire, mais je referme tout de suite l'armoire.
3: C'est vrai.
0: Oh là, j'ai pas vu, je veux pas voir ça. Simon est là, bonjour Simon.
5: Bonjour Manu, bonjour toute l'équipe.
0: Bienvenue sur Énergie Simon. Sur quoi tu vas juger un hôtel?
5: Alors nous, avec ma copine, quand on va dans un hôtel, n'importe, un Airbnb, n'importe, on adore quand les serviettes, elles sont pliées d'une manière spéciale sur le lit. Par exemple, quand on arrive dans la chambre, on voit un espèce d'oiseau en origami, un signe, on adore.
2: Jeff,
0: t'aimes pas?
3: Bah non, parce que je vous dis que j'aimais bien quand c'était repassé. Donc quand tu les déplies, les serviettes, elles sont toutes marquées là, avec on dirait un signe. Bah non.
0: C'est un signe.
3: Oui. Bah oui, après, tu les suis avec le signe.
2: Oh non, moi j'adore, je fais des photos et tout quand ils font des petites figurines avec les serviettes.
0: Mais Lorenza, elle croit que c'est un ami. C'est quoi? Elle dort avec, elle est, tu sais. Comment savoir que Lorenza est célibataire? Elle dort avec le signe. Et elle l'appelle à la réception pour avoir une serviette en plus. Mais vous en avez une? Non, ça c'est le signe. Merci Simon de nous avoir appelé.
5: Pas de soucis, bisous.
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0: Notre dose de bonnes nouvelles du jour, oui, il nous la faut, parce que chaque matin, on vous laisse pas partir comme ça, sans avoir des bonnes nouvelles, sans avoir des belles histoires. C'est parti, on démarre avec Marion.
4: Au Danemark, ça fait quelques années qu'ils ont mis en place des cours d'empathie obligatoires dès la primaire. Et ben, grâce à ça, le harcèlement scolaire a considérablement diminué.
0: Ah, c'est bien ça.
4: Bien joué. C'est bien ça.
0: Ouais. Ils apprennent à aimer les autres et pas être méchants.
4: Exactement, ils font des petites scénettes, ils se mettent en scène, en fait, avec leurs professeurs pour savoir comment gérer les situations ou autres. Il y a des cours de philosophie aussi par rapport à ça.
0: De philosophie?
4: Ouais, ils font des petits axes de philo pour comprendre les valeurs et tout, quoi.
0: Et c'est bien.
3: Ouais, franchement bien.
0: Étonnamment, ils préfèrent ça aux maths. Je sais pas pourquoi.
4: En tout cas, ça marche vachement bien là-bas.
0: c'est cool. Jeff, une bonne nouvelle.
3: À Marseille, il y a une start-up qui transforme l'urine des festivaliers en engrais agricole.
4: Malin, c'est rigolo.
3: Il fallait y penser.
0: Et je peux dire que là, t'as la moitié de la France qui a plus besoin d'engrais.
3: Ça, c'est clair.
0: Le festival, il y a deux endroits où les gens sont, au bar et aux toilettes.
3: Bah justement, t'imagines en plus, par exemple, 10 000 litres d'urine ont été récupérés du festival Mars Attack, dernièrement là, et ils sont étudiés en laboratoire pour récupérer et valoriser les nutriments pour après les mettre dans les champs, quoi.
0: Bah, c'est bien, hein.
3: J'aime bien, moi, l'idée.
4: C'est top.
0: Après, quand t'es chercheur, que t'as fait des années d'études et qu'on te dit, bon, bah, tu vas étudier le pipi des festivaliers.
3: Ouais, ça retombe un peu. Bon, ouais.
0: Mais l'idée, elle est cool. Lorenza, donne-nous une bonne nouvelle.
2: C'est une belle histoire. C'est Dolores Denison. Elle vit dans l'Ohio et elle a 89 ans. Et elle a jamais eu l'occasion d'aller à son bal de promo parce qu'en fait, elle avait dû quitter le lycée avant la fin.
0: Oh.
2: Eh ben, Austin, son arrière-petit-fils de 19 ans, il l'a invité au sien.
0: Oh.
2: Il lui a acheté une belle robe, un collier de perles. Et quand ils sont arrivés, les élèves leur ont fait une standing ovation. Et elle a kiffé le bal. Elle a pu danser avec son petit-fils.
0: C'est pas méchant, ça.
2: Ouais.
0: C'est génial. J'adore ces trucs de balles de promo dans les films américains.
4: Ouais. Ouais, on a pas ça, nous.
0: Non, bah on n'a pas les campus non plus, on n'a pas les grandes écoles, là, les grands trucs.
4: Non, on n'a rien de stylé, nous.
0: Non, ouais. ça c'est négatif.
4: Non. Ah oui, c'est vrai, non, aussi, nous, c'est bien aussi.
3: Ouais. Non, c'est vachement bien.
4: Elle change vite.
0: Marion, elle fait des risettes. Marion, tu lui fais une remarque, elle dit, ouais, t'as raison. C'est très simple. Hein. Quand elle va voter, Marion, c'est le dernier qui a parlé pour qui elle va voter.
4: Je suis un peu influençable.
0: Non, pas du tout, non.
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0: On parle des hôtels, on parle des restaurants. Sur quel petit détail qui compte vraiment pour vous, peut-être pour personne d'autre, vous allez juger une chambre d'hôtel ou un restaurant? 0 870 42 48. On continue à vous prendre au téléphone. On pourra se refaire encore un petit tour du studio, si vous en avez. Lorenza?
2: Oui, la qualité du matelas. Très, très, très importante.
0: Bah, bon, ça, c'est classique. Hein.
2: Non, non, mais là, je fais un truc spécifique. Genre, je me jette sur le lit, je saute dessus à pieds joints, je me roule dedans, enfin, je fais des allers-retours de chaque côté. Et comme ça, je suis sûre que je dois être comme dans un nuage.
0: D'accord, mais dans quelle vie de qui on fait ça?
2: Ben moi je le fais à chaque fois.
0: D'accord, mais tu le fais quand tu vas chez quelqu'un, tu vas faire pareil aussi?
2: Alors, ça m'est arrivé, mais je le dis pas spécialement. Là, ben je viens de. Oui.
0: Oui, mais c'est
2: que je suis un peu la tarée du matelas, quoi. Mais ça va?
0: Non. Non, je t'interdis de dire ça, enfin.
4: Non, c'est pas toi la folle du bus. Non,
0: non, non.
4: Vraiment.
0: Non, non.
4: S'il y en a une, c'est pas toi.
0: Mais disons que si tu vivais dans un village, les gens s'écarteraient dans la rue. Voilà. On a Romy qui est avec nous. Bonjour Romy.
8: Salut Manu, salut l'équipe.
0: Bienvenue sur Énergie. Romy, sur quoi toi tu vas juger un petit peu un hôtel, une chambre d'hôtel, un restaurant?
8: Ben moi c'est s'il y a plein d'oreillers dans le lit, comme ça me laisse le choix, des durs, des mous, voilà quoi, des grands, des petits.
0: Alors avec les oreillers, le problème c'est que quand il y en a des différents comme ça, j'ai un peu le ça me tend, ça me stresse. Oula. C'est un peu comme le rayon yaourt. Vous voyez le rayon yaourt, tout se barrachait.
4: T'arrives pas à choisir, ouais.
0: Mais il y a trop de yaourt. Il y a trop de yaourt, ce qui fait qu'en fait je ne sais plus quel rayon yaourt choisir et je panique et je pars en hurlant. Voilà. Et ben j'ai un peu la même chose avec trop de coussins dans le lit.
3: Bah oui, tu sais pas où les foutre en plus quand tu te couches. Ils finissent tous par terre,
2: mais
3: c'est
2: non,
3: dégueu.
2: C'est bien, tu peux en mettre un dans tes bras. Enfin, c'est...
0: Oh la tristesse.
4: Oh la vache.
0: Ça commence à se voir là, Laurent.
2: Oui, je suis un peu seule, oui, effectivement.
0: Oui, un jour, t'as la femme de ménage de l'hôtel qui va rentrer dans la chambre et elle verra Lorenza accrochée à la poubelle. Laissez-moi tranquille, je suis en discussion avec mon mec. Oh. Merci Romy de nous avoir appelé. Sur quel détail vous allez juger votre hôtel, votre restaurant, si vous en avez encore, Marion?
4: Dans certaines chambres d'hôtel, t'as une télécommande. Elle sert à tout, sauf à allumer la télé. Ça me rend malade. Il y a 50 boutons, ça te ramène sur la télé, donc t'as plein d'options pour l'hôtel, mais tu trouves jamais les chaînes de télé.
3: Ah, c'est vrai,
4: ça
3: ouais.
4: Peut vraiment me tendre.
0: Et puis souvent, quand il arrive, tu tombes sur la chaîne allemande.
4: Oui, ah oui, c'est vrai. Exactement.
0: Oui, bien sûr, évidemment.
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0: C'est son anniversaire aujourd'hui, la Pink. Voilà.
3: Oh, bon anniversaire.
0: Faut, elle nous écoute pas, vous emmerdez pas. C'est son anniversaire quand même. 9h55, on va s'en aller avec un titre happy, un titre qui va vous donner envie de taper du pied pour lancer cette journée, comme chaque jour. C'est dans 2 minutes, mais avant ça, on a Virginie au téléphone. Bonjour Virginie.
10: Bonjour Manu, bonjour les wouins.
0: sois la bienvenue sur Énergie. T'es notre dernier appel du jour. C'est avec toi qu'on va lancer aussi le mood de cette journée. Tu nous appelles d'où ?
7: De Caen, dans le Calvados.
0: Ok, je vois. Mmh. Je vois à peu près dans le Calvados. La Normandie.
7: Mmh. Tout à fait.
0: Voilà, alors.
3: Ah, il est fort.
0: Ouais, je m'y connais un peu en géographie, quoi. Virginie, qu'est-ce que tu fais dans la vie ?
10: Je suis inspectrice des permis de conduire.
11: Oh là, ça rigole pas.
0: Il y en a pas un dans le studio qui a souri.
11: C'est fou. Non. On sait ce que ça représente.
0: Ça, ça fait partie des traumas, ça.
10: Ouais. C'est ça.
0: Oh la vache. C'est toi qui décides si oui ou non on mérite d'avoir le permis de conduire.
10: Exactement.
11: Vous êtes maintenant...
10: candidat à 32 minutes pour me convaincre.
0: 32 minutes. Wow. Ah, j'avais oublié que c'était si long que ça. 32 minutes. Et en plus, maintenant, vous le dites pas. Vous le dites pas tout de suite. On doit attendre d'avoir un courrier.
10: Oui. C'est plus par courrier, c'est par internet et ils ont la réponse le lendemain.
0: Ah, d'accord.
11: En général, tu le sens.
2: Oui, je pense que tu sais. C'est
0: bah, à partir du moment où l'inspecteur ou l'inspectrice a mis deux coups de frein et a commencé à prier, c'est que ouais, tu l'as pas.
10: C'est ça.
0: Wow. Alors, Marion, tu es cinq fois, toi.
11: Cinq fois, je l'ai passé, mais j'avais toujours une bonne raison, honnêtement.
0: Oui, bien sûr, oui, bien sûr. Ouais.
11: Une fois, j'étais malade et j'ai perdu le contrôle du véhicule en toussant. J'avais jamais vu ça, il m'a dit.
0: Oui, c'est ça. Bah, c'est pas une bonne raison, ça, Marion.
11: Si. Parfois, et puis parfois, ils sont durs. Attends, on m'a fait faire un créneau. La voiture était hyper serrée. Bon, bah, je l'ai tapé.
2: Ouais, mais c'est des grosses fautes.
11: Je te jure, une fois, il neigeait. L'inspecteur, il m'a dit : bon, je vous laisse le choix. Soit vous y allez, soit on reporte. J'y suis allée au bout de 4 secondes, j'ai glissé. Oui, c'était dur.
0: T'as un record, toi, Virginie, de personnes qui l'a passé plein de fois ?
10: 9 fois.
11: Ouf !
0: Ah, 9 fois, c'est pas mal.
10: 9 fois, mais elle avait fait 181 heures de conduite.
0: Oh la vache. Ouais. Mais au bout de 9 fois, vous commencez, ben, vous tutoyez, quoi. C'est, tiens, comment tu vas, vous faites la bise, vous racontez vos histoires.
10: Elle est pas passée 9 fois avec moi.
0: Ah, d'accord.
10: Moi, sur les 9 fois, j'ai dû la voir 4 fois.
0: Okay. Ouais.
10: Donc oui, à force, je m'en rappelle, mais le problème, c'est qu'elle aussi, elle se rappelle de moi.
0: Et oui, bah oui, on se rappelle tous, de la personne avec qui on a passé le permis.
10: Voilà.
0: Et c'est quoi la faute la plus classique ?
10: Le stop.
11: Ah oui.
10: Ils s'arrêtent pas au stop. Ils pensent qu'ils s'arrêtent, mais ils s'arrêtent pas.
0: Ah oui, d'accord, oui. Ils pensent qu'ils s'arrêtent, c'est-à-dire.
2: Ils ralentissent, à mon avis. Mais là, il faut vraiment s'arrêter. Compter au moins jusqu'à 3, je crois.
10: Voilà, il faut vraiment marquer l'arrêt et le stop, c'est vraiment le plus courant.
0: Moi, mon permis de conduire, je m'étais pas arrêté à un feu rouge, au premier.
3: Parce que c'est un peu con quand même, oui.
0: Ouais. Alors j'ai tenté de négocier. Ouais, mais bon, il est pas.
3: Rouge.
10: Oui, il n'était pas encore passé au vert, quoi.
0: Non, mais excuse-moi, je l'avais pas eu parce qu'il y avait un camion qui était garé devant et qui me le cachait.
11: Ah oui, bah voilà. C'est
0: et je lui ai dit, mais il y a un camion qui me le cachait. Il dit oui, mais en face, il y a quoi ? Ah oui, il y a un feu rouge. Ok. Bon. Virginie, je vais t'offrir le mug Manu sur Énergie et le t-shirt aussi Manu
10: beaucoup.
0: Sur Énergie.
10: Merci
0: comme ça,
10: beaucoup.
0: Tu sais quoi ? Tu pourras mettre le t-shirt et ça détendra tout le monde au permis de conduire.
10: Ah, c'est top.
0: Voilà. On t'embrasse et on te souhaite une belle journée. Merci beaucoup de nous avoir
10: appelés. Bonne journée à vous aussi. Bisous.
0: Gros bisous. Il est 9h59. On s'en va. On sera de retour demain pour démarrer une nouvelle journée avec vous. Passez un bon mardi. Et on se quitte comme chaque jour avec un titre qui donne le sourire. Avec un titre happy. Dès les premières secondes, ce titre, il vous fait du bien.
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0: l'émission. On est jeudi aujourd'hui, c'est le 3 juin 2026. Tout le monde est content, tout le monde est heureux.
1: Oui.
0: Alors que soit ouvert ce jeudi 3 juin 2026, avec vous évidemment, comme chaque matin, vous nous appelez 0 870 42 48 si vous avez envie d'être notre premier appel du jour. C'est dans quelques secondes, on va s'écouter Shakira, il y aura aussi Adèle Castillon, on est bien. Et pour démarrer cette journée, un classement les amis, un classement que Lorenza va nous apporter. Elle est arrivée ce matin, telle une fleur dans le studio en disant, franchement pour démarrer l'émission, je pense que j'ai un bon classement à vous proposer. J'ai regardé en face.
2: Oui.
0: Je lui ai dit, t'es sûr? Elle m'a dit oui. Je lui ai dit, pas sûr. On fera pas.
2: Je lui ai dit, il est bien, franchement.
0: Allez, c'est un classement de quoi?
2: C'est le classement des hobbies que les femmes trouvent le plus attirant chez les hommes.
0: Ah, intéressant.
3: Ah oui, c'est bien ça.
2: Ah, donc voilà, ça vous concerne.
0: Genre la poterie, là, comme dans le film
2: Ghost. Tout à fait. Alors, en cinquième position, on a le travail du bois.
0: Fabriquer des meubles en bois.
2: Oui, les menuisiers.
0: Râper comme ça, les trucs.
2: Exactement.
0: Ça, vous trouvez ça sexy?
3: Bah oui.
0: Je trouve que juste c'est un nid à écharpe, mais.
2: Oui. Oui, bon, après, s'il a plein d'écharpes partout, c'est moins sexy, oui. Mais c'est.
0: Ça s'appelle un hérisson, après, le mec. Effectivement. Qu'est-ce qu'il y a d'autre?
2: Ça, Jeff va être content. La cuisine.
4: Ah oui.
3: Ah, ça, c'est très sexy.
4: Ah, le petit tablier, tout bien sûr.
3: Non, pas le tablier.
4: Ah, pardon.
3: Le fait de savoir cuisiner, quoi.
0: Ah ouais.
2: Ah ouais.
0: Quand on arrive, genre, avec l'assiette fumante, avec le bon plat, ça, vous trouvez ça sexy?
3: Ah, ça, c'est un piège à meuf. Vraiment.
2: Ah ouais.
3: Ah vraiment, franchement, le niveau en cuisine, mieux que l'humour, je pense.
4: Ça dépend ce que tu sers, parce que moi, quand j'arrive avec mon cassoulet, c'est moins sexy quand même.
3: Ça dépend, effectivement.
0: Non, en plus, t'as pas l'humour. Encore.
2: En troisième position, on a joué d'un instrument.
3: Aïe, aïe, aïe.
2: Bah, vous êtes dedans, hein, les gars.
0: Moi, je joue un peu de guitare.
2: Ah, bah, ça, c'est un piège à meuf. Hein.
0: Et Jeff, il fait de la batterie.
2: Ouais, oh, ouais c'est bien.
0: C'est vrai.
4: Quand j'ai transpirant, ça, j'aime bien.
0: C'est quoi les musiciens que vous aimez le plus? Regardez le truc le plus sexy. Guitare, ça marche.
2: Bah, guitare.
3: Ouais, piano aussi, parce que ce sont les mecs intelligents qui font du piano. C'est comme ça, je te jure. Quand la culture de la musique et tout, qui font du classique, moi, j'aime bien le piano,
2: Ah, d'accord. Enfin, moi, on m'avait eu à la guitare.
0: Hein. Ah ouais?
2: Ah ouais, on m'avait regardé droit dans les yeux sur une plage avec la guitare et. Un anglais, Andrew, j'étais tombée dans les loves, mais direct, quoi.
0: Andrew.
2: Ah ouais.
0: Eh bien, ce matin, ce Andrew, on l'a retrouvé. Non. Qu'est-ce qu'il y a encore dans les hobbies sexy des hommes pour vous?
2: En deuxième place, on a parlé plusieurs langues.
0: Oh my God.
2: Et ça, c'est vrai que.
0: Guten Tag!
3: Ouais, ça dépend de la langue.
2: Ouais, ouais.
0: Pardon.
2: Pas celle-là, en tout cas.
0: Alors, le numéro 1?
2: Eh ben, c'est lire. Et je crois que vous le lisez pas beaucoup, les gars, non?
4: Non, non.
0: Est-ce que acheter le livre déjà c'est sexy?
2: Non.
0: Ah merde, voilà. Parce que j'achète tous les ans.
2: Mais limite fais semblant de le lire, tu vois, tu l'ouvres et tu fais semblant d'être un peu songeur quand tu lis, tu vois.
0: Parfois je fais ça. Je mets un marque-page au milieu du bouquin. Quel est le hobby ou l'activité que vous trouvez sexy chez les autres? C'est pas mal ça comme sujet. Et ça marche aussi avec les filles, hein.
4: Oui, bien sûr.
0: Vous allez faire. Appelez-nous 0 870 42 48. Comme Nicolas qui est notre premier appel du jour. Bonjour Nicolas.
5: Bonjour Manu, bonjour l'équipe.
0: Bienvenue sur Énergie. Nicolas, tu nous appelles d'où?
5: J'appelle de Reims.
0: Reims. Ah mais non, j'allais dire que
2: Champagne.
0: J'avais voilà, merci.
4: Merci.
5: C'est ça.
0: Effectivement. Non, j'allais dire que j'étais passé là-bas, mais non. Je confonds avec Metz, pardon.
4: C'est pas très loin.
0: Voilà, Metz, Reims, c'est pas.
4: Heure,
0: au bout d'un moment, elles vont s'agrandir tellement que ça va faire qu'une seule ville.
4: Bien
0: voilà.
4: Sûr, oui.
0: Évidemment, bien sûr. Et qu'est-ce que tu fais là-bas?
5: Bah là, je suis en train de me préparer pour aller au boulot. Et en fait, je travaille justement dans le Champagne. Je travaille dans les vignes.
0: Waouh.
3: Métier utile.
4: Ouais.
3: Merci d'être là.
0: Métier utile. C'est vrai qu'il y a deux métiers utiles. Chirurgien du cerveau et vigneron. Bien sûr, on rappelle que c'est à consommer avec modération. La chirurgie du cerveau. Et l'alcool aussi. Nicolas, c'est avec toi qu'on lance cette journée. C'est un bon mood aujourd'hui. Je vais t'offrir le mug Manu sur Énergie pour te remercier de nous avoir appelé.
5: Oh, trop bien, c'est cool.
0: Eh ben, il est pour toi. Belle journée.
5: Allez, belle journée à vous.
0: Merci d'être là.
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0: Le reste au sondage du matin. Tout le monde est concentré, c'est parti. 4% des couples mariés se sont rencontrés pour la première fois à cet endroit. Qui peut paraître bizarre. 4% c'est pas beaucoup. Jeff.
4: Sur les réseaux?
0: C'est pas sur les réseaux, non.
2: À la fête foraine?
0: C'est pas à la fête foraine, c'est à l'endroit, effectivement, un peu comme une fête foraine. C'est un endroit spécial où il se passe quelque chose de spécial.
3: Ah, c'est pas au supermarché?
0: C'est pas au supermarché.
4: Dans les toilettes publiques?
0: C'est pas dans les toilettes publiques. C'est vraiment un moment même.
3: Ah, je sais.
0: C'est pas qu'un endroit.
2: Ah. C'est un moment.
3: Un mariage.
0: C'est pas le mariage, c'est même l'autre côté.
2: À l'enterrement?
0: Mais non. Un enterrement, absolument.
2: Oh, wow.
0: À un enterrement ou des funérailles, 4% des couples mariés se sont rencontrés là. Bah, ça fait. T'es sûr qu'il y a une personne célibataire normalement.
3: Ah. Oui. Oh.
2: Mais le monstre.
4: Oh, il a osé. Oh, il a osé. Enfin, j'essaie de trouver.
2: Oui, oui.
4: Raison, c'est ça. J'essaie de trouver une explication.
2: Oui,
4: voilà,
2: oui.
4: Bien sûr, évidemment. 67% des gens admettent fermer les yeux au cinéma pendant ce passage précis. Qu'est-ce qui se passe dans le film pour qu'il ferme les yeux, Jeff?
1: Quand il y a des gens tout nus.
4: Non, il n'y a pas de nudité.
3: Quand quelqu'un va se faire tuer, qui s'y attend pas et...
4: Non, pas du tout. Il n'y a pas de meurtre, il n'y a pas d'assassinat.
3: C'est pas violent. Ça.
4: Et alors, c'est pas violent, justement.
1: Et tu fermes les yeux.
4: Ils ferment les yeux parce qu'ils doivent être phobiques. Ils doivent être phobiques de ça, la phobie de ça, quoi, clairement.
3: C'est pas une scène de sexe.
4: Non, il n'y a pas de sexe. Non. 67% des gens, c'est énorme.
1: Quand quelqu'un est malade,
4: c'est un rapport. 67% des gens admettent fermer les yeux au cinéma pendant ce passage précis. C'est pas une opération, mais c'est en médical. C'est plus simple que ça.
1: Bah quand on ouvre avec un scalpel, non?
2: Ah, quand il y a l'aiguille.
4: Une scène d'injection ou de prise de sang.
2: Ah ben moi, c'est mon cas. Hein.
4: Tu fermes les yeux?
2: Bah c'est ma phobie.
4: Et tu réouvres les yeux et là, c'est le moment où il le découpe.
2: Ça, c'est le vrai. À la limite, je préfère.
4: Surprise. Dernier sondage du matin. Dans 2% des maisons, c'est à la rentrée qu'on met ça. C'est en ce moment, dans 2% des maisons, ils mettent ça. Ils mettent quoi, Lorenza?
2: Un paillasson.
4: C'est pas un paillasson.
3: Est-ce que c'est un bureau? C'est le moment.
4: Non, c'est pas un bureau.
1: Ils mettent déjà la déco d'Halloween.
4: Non, mais là, vraiment, vous êtes proche.
2: Donc c'est de la déco?
4: Oui.
2: Ouais.
4: Oui. Mais c'est pour quelque chose de
1: alors c'est après Halloween?
3: Bah c'est pas Noël quand même.
4: C'est le sapin.
3: Arrête.
4: Dans 2% des maisons, c'est maintenant là qu'ils mettent le sapin de Noël. Beaucoup trop tôt.
2: Ben oui, tout va trop vite. Prenez le temps de savourer la vie quand même.
4: Ah, mais bien sûr, Lorenza.
1: Bah oui.
4: Lorenza, coach. Non, mais c'est pas. Tout va trop vite, hein. Prenez le temps.
2: Mais non, mais c'est vrai, on vit plus le moment présent.
4: Enfin, c'est pas possible. Vous venez ici parce que vous avez besoin d'un coach, mais vous faites de la merde. Comme incroyable. Alors.
3: Et surtout, il n'aura plus d'épines, pardon, le sapin.
2: C'est vrai.
4: Ouais, mais c'est peut-être des faux sapins, tu sais, les sapins en plastique.
1: Ouais.
4: Parce que là, effectivement, à Noël, ouais, ce sera. Ouais. Allez, mettez les cadeaux sous quoi?

0: Je vous aime.
1: C'est pas beau ça alors?
2: Dis donc, c'est Cali.
3: Alors, on a de la chance.
1: Nous on l'aime aussi David Guetta. Alors. Ah non, mais le mec il va monter, vous allez voir, ça va
2: devenir des plus gros vidéos. Non,
1: bien sûr, il croit, c'est tout.
2: Alors.
1: Et on parle, on partage, on discute, on propose des hobbies sexy. C'est Lorenza qui nous a sorti une étude sur le classement des hobbies que les femmes trouvent le plus attirants chez les hommes. Il y avait le travail du bois, la cuisine, jouer un instrument de musique avec la guitare en numéro 1, parler plusieurs langues aussi et lire.
3: Oui.
1: Je coche pas beaucoup de...
3: Bon,
1: je coche jouer d'un instrument, mais il faut rajouter pas très bien.
4: C'est déjà bien.
1: Quel est le hobby ou l'activité que vous trouvez sexy chez l'autre sexe? Moi j'en ai un, c'est la moto.
3: Ah oui, c'est vrai. Que tu l'avais déjà dit.
4: Motarde, ça te fait...
1: Ouais. La motarde, je sais pas pourquoi, mais moi je suis à moto, et c'est vrai que je vois passer une femme à moto à côté, je trouve ça sexy.
3: Ah, c'est même pas les habits?
1: Si, c'est tout.
3: Ah
1: quoi.
3: Oui, c'est l'ensemble. Okay.
1: Ouais, la femme sur la moto.
3: Ok.
1: Ouais, je trouve ça cool. Voilà.
2: Je peux te comprendre là-dessus.
1: Voilà. Marion?
4: Alors moi j'ai un penchant pour les hommes qui savent bien écrire, qui ont une belle plume.
3: Ah.
4: Par exemple, qui écrivent des poèmes, j'adore ça, j'adore qu'on m'écrive des lettres. J'ai toujours aimé ça.
1: Bah, tout le monde sait faire ça.
3: Vas-y.
1: Bah, avec ChatGPT.
3: Non.
4: Non, vraiment, quand ça vient de toi et de ton cœur, tu vois, et que t'écris bien et que t'as une belle écriture, je trouve ça hyper sexy.
1: Ah, en plus, il faut l'écrire.
4: Ah oui, c'est écrit comme un médecin, là, c'est illisible, ça marche pas.
3: Et pas de faute d'orthographe.
4: Évidemment. Ah, y a rien de moins sexy qu'une faute d'orthographe.
1: Et si je te fais un dessin?
4: Ça se tente.
1: Quel est le hobby sexy que vous trouvez chez les autres, Jeff?
2: Ah, ma chérie, quand elle se met à bricoler. Elle adore ça, toi. Et quand je la vois arriver avec sa petite caisse à outils, là, avec sa petite visseuse, et en gros, elle m'envoie le message de j'ai pas besoin de toi. Et
3: ce côté,
2: du coup, je sers pas grand chose, donc j'essaye de. Et ça la rend très sexy. Déjà, elle est sexy au naturel, mais alors là, oui.
1: Oh,
2: ah, si, elle est
1: mignon. Bien sûr, il est un petit peu canard. Tous. Quel est le hobby, l'activité que vous trouvez sexy chez les autres, Lorenza?
3: Alors moi, c'est des hommes qui font de la photographie, parce que ça montre un peu l'âme d'artiste, je trouve. Ils voient les choses sous un autre angle, et... mais il faut que ce soit des belles photos, évidemment.
2: Oui, je vais dire,
3: Faut pas des trucs,
2: pas la touriste, quoi.
3: Non. Faut que ce soit bien. Et ce qui est drôle, c'est, je voulais quand même parler de ma coloc. Ma coloc, elle a un truc avec les mecs qui font les magiciens, avec les tours, avec les cartes.
4: Ah là, moi ça je peux pas.
3: Tu fais un tour de carte où tu lui lances une carte comme ça, elle tombe amoureuse.
1: Non, juste lui lancer une carte?
3: Non, alors faut que.
1: Ça, c'est...
3: Non, faut que ce soit.
1: Tu lances une carte à la gueule. Oh, mais tu es trop, mon kiff.
3: Faut que ce soit un peu stylé quand même, tu vois.
2: Oui, non,
3: un tour, d'un coup, une carte apparaît dans ses mains, ou j'en sais rien. Là, elle devient, mais ouf,
1: Faut un tour de magie avec une carte.
3: Ah, mais elle devient ouf.
4: Ah, tellement pas, moi. Pour moi, c'est un red flag.
3: Moi aussi, je trouve ça un peu ringard, mais.
1: Ah, vous aimez pas les magiciens?
3: Ah, non.
4: Ah, non, un
3: gosse, je sais que Manu, toi, t'aimes bien faire ça.
4: Ah merde, t'aimes bien.
2: C'est impressionnant, la magie, quand même.
3: Il a son tour fétiche.
1: J'ai deux, trois tours que je sais faire et je suis tellement content quand je les fais, mais apparemment, c'est gênant, apparemment, ici, donc je ferai pas.
3: Non!
1: Alors, excusez-moi.
3: C'est cool,
1: alors,
3: en vrai.
1: Vous savez quoi? Je vais vous amener quelqu'un. Il faut que je m'en occupe. Je vais vous amener quelqu'un qui va vous faire changer votre avis sur la magie.
2: D'accord.
3: Okay. Genre, on va trouver ça stylé?
1: C'est pas stylé.
3: Sexy?
1: Vous êtes sur le cul.
3: Ah,
4: moi, je veux bien, ouais.
1: J'ai été sur le cul.
3: Ok.
1: Et pourtant, je m'y connais un peu en magie. Non, je vais faire venir dans l'émission un jour.
2: D'accord.
3: Okay,
1: ouais. C'est magie mentaliste.
3: D'accord.
4: Ah.
1: Mais il me l'a fait. Et je.
3: T'es choqué, quoi.
1: Je suis choqué depuis 2 mois et demi.
3: C'est vrai?
1: Oui. Je vois quelqu'un pour. Alors, je vais faire venir un jour dans l'émission.
3: Trop bien.
1: Vous allez voir, c'est incroyable.
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1: Parle entre personnes sexy. Quel est le hobby, l'activité que vous trouvez sexy chez le sexe opposé? Il y a Priscilla qui est là. Bonjour Priscilla.
5: Salut Manu, salut toute l'équipe.
1: Sois la bienvenue parmi nous, on t'écoute. Qu'est-ce que tu trouves sexy chez un homme quand il fait quelque chose?
5: Alors on va pas se mentir, un DJ, c'est toujours un sextapil, mais s'il est moche, mais qui met l'ambiance, c'est gagné à
3: 100%.
1: Non.
3: Moi, c'est red flag direct DJ, quoi.
1: Ah bon?
3: Ah, ça veut dire qu'il peut serrer toutes les meufs de la voix. Non. C'est non.
1: Ah d'accord.
3: C'est bien connu, en
2: plus. Mais c'est pas tout comme ça, donc.
1: Ouais. C'est pas sexy quand tu le vois?
3: Bah non, franchement.
1: Non, d'accord, ok.
4: Ah, ça dépend, évidemment, si c'est un DJ hyper connu et tout, mais si c'est le DJ du Club Med, DJ Loulou, ça dépend.
1: Alors, en fait. Je connais DJ Loulou au Club Med. Franchement,
4: il est pas mal.
1: Bon, c'est pas le dernier pour aller au bar après, mais.
4: Je te suis pas.
1: Les DJ de mariage, tout ça, non, c'est pas.
3: Ils font des transitions où ils pensent qu'ils sont les meilleurs et ils attendent de la reconnaissance et non.
1: Ça, c'est le problème du DJ, c'est qu'il pense qu'à chaque fois que son mix est bon, alors que des fois, ça fait.
3: Ouais.
6: Priscilla, en tout cas, c'est bien parce que t'auras pas Marion et Lorenza qui seront sur le même DJ que toi.
3: Tu peux l'avoir, ouais.
6: Elle te le laisse. Bonne journée, Priscilla. Merci de nous avoir
5: appelés. Merci à vous aussi.
6: Qu'est-ce que vous trouvez sexy chez l'autre sexe? Lorenza, si c'est pas les DJ, c'est quoi alors?
3: Les gars qui savent faire des nœuds marins ou qui pilotent un bateau.
4: Ah, c'est niche.
3: Ah, y a rien de plus sexy.
6: C'est vrai que c'est niche, là. C'est...
4: Faut le trouver.
3: C'est pour ça que je suis célibataire.
6: Faut aller le chercher à Oulgat en Bretagne.
3: Ouais, c'est ça. Je suis jamais allée en Bretagne.
6: Si tu veux faire des nœuds marins, tu vas te régaler. Ils ont même dans leur décoration dans les restaurants des
2: tableaux, ouais.
6: Des tableaux avec les nœuds, si tu veux. Donc,
3: oui, bon, faut pas abuser, non.
6: Ah bah oui, bah, si t'aimes
3: mais
6: ça,
3: si,
6: t'as là-bas.
3: Faut le faire devant moi, tu vois. Et là, waouh.
2: Mais t'as l'odeur de poisson qui va avec souvent.
3: Ah, oui.
2: Ah bah oui.
6: On peut pas tout avoir.
3: Bah oui, il y a un moment donné où c'est pas grave.
6: Bah, il est marin en même temps, il est marin forcément.
3: Ah,
6: oui. Il
3: se passe le nez, enfin voilà.
6: Mais voilà, c'est tellement sexy de se passer le nez.
7: Je te trouve très sexy.
6: Maxence est avec nous. Bonjour Maxence.
8: Bonjour Manu, bonjour l'équipe.
6: Merci d'être avec nous Maxence. Quel est le hobby, l'activité que tu trouves sexy chez le sexe opposé?
8: Alors moi je dirais que c'est tout ce qui va être surf ou tout ce qui va être sport à la plage.
6: Mais tu sais quoi, ça va filles et garçons en fait.
3: Ah ouais, ouais, le surf.
6: C'est ça, un surfeur, une surfeuse.
2: Ouais, ouais.
6: Mais j'ai une pensée, je pense qu'il y a des gens qui ne savent pas faire le surf, mais qui se baladent sur la plage avec le surf à la main comme ça,
3: évidemment.
6: Qui font le tour comme ça pour faire croire qu'ils sont surfeurs. Et qu'ils sont même teints en blond.
4: Ah ouais, c'est très sexy.
3: Oui, il y a un truc. Hein.
6: Ah ouais, ouais, ouais. C'est je défie l'océan.
8: Pamela Anderson.
6: Pamela Anderson aussi.
3: Ah, bon, oui.
6: C'est ce qu'on appelle la référence de Jeff. On parle dans les années 90.
4: Mais tout ce qui est glisse, hein, parce que le snowboard, moi, un gars qui fait du snow, c'est gagné.
6: Et du ski?
3: Ah, t'as raison.
4: Un peu moins.
3: Pareil.
6: Un peu moins. Ah, c'est dommage, j'étais à ça.
2: De la luge non plus, quoi.
3: Non.
6: Merci Maxence de nous avoir appelé. Maxence?
8: Oui.
6: Oh, je disais merci de nous avoir appelé.
8: Ben, merci à vous.
6: C'est
8: bonne journée tout le monde.
6: Voilà.
4: La politesse, Maxence.
6: Merci à toi. Merci à toi, Maxence. Belle journée à toi.
8: Belle journée.
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0: notre champion, notre génie des génies. C'est Arthur, il a gagné 100 euros hier, il va tenter de gagner 100 supplémentaires aujourd'hui. Bonjour Arthur.
1: Bonjour Manu, bonjour l'équipe.
0: En face de toi aujourd'hui, il y a Pauline. Bienvenue sur LRJ, Pauline.
2: Bonjour, bonjour l'équipe, bonjour Manu.
0: Attention, Arthur, Pauline, vous voulez tous les deux gagner 100 euros. Je les ai, ces 100 euros. J'ai aussi trois questions. Le gagnant ou la gagnante sera celui ou celle qui aura deux points. À chaque question que je vous pose, si vous pensez avoir la réponse, vous donnez votre prénom. Vous donnez ensuite la réponse. Si c'est la bonne, ça fait un point pour vous. Si c'est pas la bonne réponse, c'est l'autre qui prend le point. Et c'est le premier ou la première qui atteint deux points qui gagne les 100 euros et qui reviendra jouer avec nous demain à la même heure. Attention Arthur, Pauline, c'est parti. Bonne chance à tous les deux. C'est le club des génies. Première question. Dans quel pays peut-on visiter les ruines du Machu Picchu?
1: Arthur.
0: Arthur, je t'écoute.
1: Au Pérou.
0: Le Pérou. Ah, excuse-moi, c'est un bug sur mon ordinateur. Comme chaque jour. C'est une bonne réponse, Arthur. Le Machu Picchu se trouve au Pérou. Un point, Arthur. Pauline, zéro point. Deuxième question. Quel phénomène astronomique exceptionnel a traversé le ciel le 12 août 2026?
1: Arthur.
0: Arthur, je t'écoute.
1: Une éclipse.
0: Une éclipse. Une éclipse solaire, c'est gagné.
3: Pauline
0: était occupée. Ouais, ouais. Pauline était sur autre chose. Peut-être qu'elle jouait en même temps sur une autre radio, je sais pas.
2: Non, mais trop rapide.
0: Ah non, il est bon Arthur. Fort. Pauline, ouais. Je vais t'offrir le mug Manu sur Énergie. Je te souhaite une belle journée.
2: Merci.
0: Gros bisous et tu nous rappelles quand tu veux. Arthur.
1: Oui.
0: Deuxième victoire, 200 euros pour toi. Quoi qu'il arrive, c'est 200 euros. Ils sont à toi. Et demain, tu reviens pour tenter de gagner 100 euros supplémentaires.
1: Eh ben super.
0: Eh ben on te souhaite une bonne journée. Prépare-toi.
1: Bonne journée.
0: J'imagine que tu as déjà créé un club du club des génies pour t'entraîner.
1: Ouais, je suis à deux doigts là.
0: Et bien sûr. Rendez-vous demain à la même heure, Arthur.
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0: Je suis content. Hein? Je suis content. Alors Lorenza, elle va savoir pourquoi. Marion et Jeff, vous n'étiez pas là. Mais l'année dernière, bien avant l'été, j'avais dit, j'aimerais vous faire écouter ce titre. Je trouve ça génial, ça va marcher. Bon, ça n'a pas marché. Mais quelques mois après, ça a commencé à marcher. Marcher. Et aujourd'hui...
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0: Manon, Lisa, le petit pêcheur, tout le monde chante ça?
3: Ouais, c'est vrai, je l'ai vu partout. TikTok aussi.
0: C'est l'histoire d'un petit pêcheur. Alors...
3: Bien joué.
0: Eh ben, on va s'écouter dans 3 minutes. Allez.
3: Parfait.
0: Alors...
3: Il est né, hein?
0: Alors... J'ai né pour 1 sur 1000. Mais là, je l'avais. Manon Lisa, on va l'écouter dans 3 minutes et on continue à parler entre personnes sexy. Mmh. Quel est le hobby ou l'activité que vous trouvez sexy chez l'autre sexe? 0 870 42 48. On est parti sur les menuisiers, sur les surfeurs, femmes et hommes.
3: Oui. Oui.
0: Le surf, c'est sexy. Y a Kevin qui est là. Bienvenue sur Énergie, Kevin.
6: Salut Manu, salut l'équipe.
0: Kevin, qu'est-ce que tu trouves sexy chez une femme quand elle fait cette activité?
6: Alors moi, ce que je trouve sexy chez une femme, c'est c'est un peu cliché, mais c'est la poterie.
3: Ah oui.
6: Le côté femme concentrée, comme dans le film Ghost.
0: Ah oui, c'est marrant, ce truc, ça tient, hein, la poterie.
7: Ouais, la création.
0: Mais,
7: ouais.
0: Alors, excusez-moi, mais en réalité...
3: C'est pas...
0: En vrai, vous avez déjà essayé la poterie, en fait?
3: Oui, non, c'est une galère.
7: Dans tous les sens.
0: C'est exactement
3: ça. Et t'en as plein partout.
0: Les gens te disent, commence à faire tourner le truc, et c'est... Ouais. Ça part en ribambelle de partout. Tu mets le doigt, tu touches avec le doigt le truc.
7: C'est fond.
3: Il s'écroule,
0: ça tombe direct. Tu veux faire, au début, tu dis, je vais faire une petite tasse. Putain, mais en fait, tu termines mais une assiette tellement c'est plat.
3: C'est vrai.
7: Un cendrier.
6: Ça peut être sexy. Hein.
3: Chacun son truc.
0: C'est sexy quand tu sais faire de la poterie, en fait.
3: Mais oui, mais c'est quand t'as la personne qui vient derrière toi pour t'aider, là, que tu le fais à quatre mains. C'est
6: oui.
3: Ça,
6: eh ben là, oui.
0: Alors, non, moi, Lana, je me rappelle, elle est pas venue derrière moi. Elle m'a dit, tiens, je te redonne un bloc d'argile. Merci beaucoup, Kevin, de nous avoir appelé. Qu'est-ce qui est sexy chez l'autre, Marion?
3: Alors, avec modération, bien sûr, mais les connaisseurs en vin, pardon, mais c'est hyper sexy. Mais ceux qui savent vraiment de quoi ils parlent.
7: Oui, pas les escrocs, ouais.
3: Voilà.
0: Ouais, mais on peut t'embrouiller, hein.
7: Oui.
3: Ah bon?
7: Tu sais de quoi?
3: Tu t'y connais, toi, ou pas?
0: Je m'y connais un petit peu, mais je m'y connais, disons, assez pour te faire croire que je m'y connais beaucoup.
3: Ah, mais ça, ça me va déjà.
0: Un petit peu.
3: Oui, ça, si tu es capable de m'aiguiller au resto, de faire le mec qui tourne un peu son. Eh, une belle robe.
0: Déjà, ah, ça, ah, ça, ah oui? Ouais. C'est exactement ce que je sais faire.
7: Tiens, t'as eu un truc.
0: Bon coup. Laure est là. Bonjour Laure.
8: Oui, bonjour Manu, bonjour l'équipe.
0: Qu'est-ce qu'on va faire que tu vas trouver sexy?
8: Alors moi, j'aime bien les mecs qui font de l'acrobranche avec juste un baudrier et ça moule un petit peu les fesses et je trouve ça hyper mignon.
3: Ah, c'est vrai, t'as raison. C'est vrai que dans la combi là, c'est pas ça moule un petit peu. C'est vrai que c'est sympa à regarder quoi.
8: On voit bien les petites fesses, j'aime bien.
7: D'accord, mais il faut des petites fesses du coup.
9: Ouais.
3: Non, mais le fait que vous soyez un peu guerrier, genre que vous vous accrochez, vous n'avez pas peur, vous n'êtes pas ridicule en faisant de l'acrobranche, bah, ça donne envie de vous avoir toute la vie. Quoi.
7: Ça reste de l'acrobranche. Un mec qui monte une montagne, je veux bien, mais l'acrobranche, quoi.
3: Non, mais il y a le truc sûr de lui un peu.
9: Moi, c'est encore un truc que je cache pas encore. Moi, l'acrobranche, alors je vous explique, j'ai fait le parcours vert, le plus petit. Je fais le premier truc. J'avais les jambes qui flagellaient. J'ai demandé, est-ce qu'on peut venir me descendre?
7: Mais non.
9: J'étais à 1m50 de hauteur.
3: C'est gênant.
9: Vraiment. Hein. Et il y avait les enfants qui étaient derrière moi. Tu sais, tu peux pas passer devant quelqu'un.
7: Oui.
9: Donc ils étaient là et ils comprenaient pas pourquoi le monsieur il avance plus. Et moi j'étais là. Et vraiment la personne est venue. Elle m'a détaché du truc et je suis descendu quoi.
7: Oh, je suis déçu.
9: Je croyais
7: warrior moi.
9: Non, je peux mettre un baudrier. Hein.
7: Oui, d'accord.
9: Mais je reste par terre.
8: Ça fait sexy quand même un baudrier par terre. Bon, ça fait peut-être pas le même effet.
9: Non, mais je peux dire, je fais genre, je m'y connais et je suis le mec qui gère.
3: Oui,
9: ouais.
3: Okay.
8: Ah, c'est pas mal.
9: Genre, ça va là-haut, ouais. Super. J'embrouille les gens. Merci Laure de nous avoir appelés.
8: Merci.
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9: Et j'ai devant les yeux une liste d'expressions qu'il ne vaut mieux pas mettre en pratique. Vous allez comprendre.
7: D'accord.
3: Ok.
9: Manger sur le pouce.
3: Ah oui, ok.
7: Ouais. Ça sert à rien.
9: C'est un peu galère. Avoir le compas dans l'œil.
3: Ah oui, non.
9: Je vous le déconseille. Faut mieux pas les mettre en pratique. Partir en couille. En mettre sa tête à couper.
3: Ah non.
9: Pas bon. On déconseille aussi. On ne met pas ses expressions en pratique. Avoir quelqu'un dans le nez.
3: Ah, je connaissais pas ça.
9: Ah bah si. Putain,
3: ça veut dire que tu peux pas le sentir.
9: Ouais. Ah, oui, okay. Ouais, exactement. Se faire des couilles en or. Ça peut être rigolo, mais c'est lourd à porter.
7: Oui.
9: Se faire retourner le cerveau aussi. On met pas en pratique.
7: Non.
9: Et j'en ai encore deux petites. Des expressions qu'il vaut mieux pas mettre en pratique. Avoir le feu au cul. Et la dernière, je vous le déconseille vraiment. Chier une pendule.
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9: 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Vous envoyez salaire par SMS au 7-10-12. Ça peut vous arriver. Tous les matins, à 7h05, on vous appelle. Attention, le téléphone sonne quelque part, c'est peut-être le vôtre.
7: Ouh là là.
9: La traçonnerie, c'est...
7: Ouais.
9: Ça me... Au bout de 3 mois, ça me tend. Ah, je suis détendu, du coup. Allô, c'est Justine.
11: Allô,
9: du... Oui, c'est Justine. Oui. Du Havre, en Seine-Maritime.
11: Oui, c'est moi.
9: Justine, quel est le seul animateur radio qui loupe ton salaire?
11: Manu sur Énergie.
9: C'est sur toi que ça tombe ce matin, Justine.
11: Ah, je suis trop contente.
9: Bah, tu peux être contente. Ton salaire de 1949 euros, on va te multiplier par 2. Il va passer à 3898 euros.
11: Merci beaucoup. Merci beaucoup.
9: Tu peux être heureuse. T'as envie de chanter, Justine, pour montrer que t'es heureuse?
11: Là, j'ai pas une chanson qui vient en tête.
9: Ah non, je croyais, parce que là, t'étais... Ouh, je pensais que t'allais partir en chanson. Tu es assistante de direction pour des machines industrielles.
7: Oula.
11: Exactement.
9: C'est que vous vendez des machines industrielles?
11: Non, on fait des radios. En fait, on regarde si tout est conforme.
9: Vous faites des radios de machines?
11: Oui, c'est ça.
3: Ah ouais.
9: Mais des radios, genre.
11: Des radiologues de machines.
9: Ah, ouais, comme nous, on fait des radios pour notre corps.
11: Exactement. Et ben là, on fait pareil sur des machines.
3: Ah, okay. Bon, je savais même pas que ça existait.
9: Bah oui, mais moi non plus. Mais si ça se trouve, ça n'existe pas. Et puis, les gens ne savent pas. Hein, mais, elle a créé un métier juste pour avoir de la thune. Hein, donc,
3: ouais. Exactement.
9: Mais c'est quelle machine à qui tu fais des radios?
11: Sur des gros sites. On est déjà sur le Havre. Donc, en fait, on a toute la... tout le côté portuaire, et en fait, sur des grosses machines, ça peut être des bacs, c'est pas facile à expliquer, quoi. C'est des gros tubes en alu, des choses comme ça, quoi. Mmh.
9: Tu fais partie de ces gens à un dîner, quand tu commences à expliquer ton dîner, on fait « Et toi, alors Bernard, tu fais quoi ?» Parce qu'on va... on n'y arrive pas. Parce que non, on a décroché au bout de... Bah, c'est rapidement, en fait.
11: Bah, exactement. En fait, c'est hyper compliqué d'expliquer.
9: On va dire, tu sais quoi, t'es radiologue pour machines de chantier.
11: Voilà, c'est ça.
9: Voilà, très bien. Voilà. Vous avez votre Fenwick ou votre pelleteuse qui tousse un peu. Vous l'amenez tranquillement chez Justine. Elle vous fera une petite radio et voilà, on est heureux. Je te double ton salaire, Justine. 3898 euros. Ça arrive très vite.
11: Eh ben, merci beaucoup, Manu. Merci toute l'équipe.
9: Eh ben, on t'embrasse et on te souhaite une belle journée. Et vous aussi.
11: Merci. Plein de gros bisous. Merci beaucoup. 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
0: Ouais, vous avez bien entendu.
7: Ouais, ouais là, oh là là.
0: Boss, Miley Cyrus qui a dit I love you. Alors attention, c'est peut-être la dernière fois que je dis Miley Cyrus.
3: Ah oui.
0: Vous avez vu, il y a un nouvel album qui va arriver bientôt. Il y a son nouveau single qui arrive demain normalement, enfin cette nuit à minuit, le nouveau Miley Cyrus. On s'écoutera demain. Et puis maintenant, on l'appelle plus Miley Cyrus, on l'appelle Miley.
3: Bah, c'est voilà. Comme Maître Gims qui est devenu Gims. Ils prennent tous leur indépendance, hein, c'est fou.
0: Leur indépendance. Ils prennent tous leur indépendance avec leur nom de famille, hein, bien sûr, évidemment. C'est incroyable cette histoire. Elle s'appelle Miley. J'ai hâte honnêtement de connaître le nouveau titre demain. Et j'ai vu le tracklist, les noms des chansons. Il y en a plein en français.
3: Ah bon bien.
0: Donc je sais pas si elle va chanter en français. On verra. On va parler de malbouffe parce que Jeff, il y a un truc sur lequel il ne rigole pas, c'est la bouffe.
7: Ah non, c'est sérieux.
0: Il fait la cuisine chez lui, mais il a son petit péché mignon.
7: C'est vrai.
0: Avant ça, j'ai une histoire, c'est pas possible que ça arrive, et pourtant si ça arrive. Écoutez bien, ça se passe à Taïwan. Il y a un homme qui soupçonne sa femme de le tromper. Et il se dit, mais comment je peux le vérifier? Et là, il a une idée. Enclencher son robot aspirateur à distance pour capter les sons ambiants chez lui.
3: Ah, hey. Pas con.
0: Bah c'est pas con parce que l'aspirateur il a bien enregistré sa femme avec quelqu'un d'autre.
3: Oh, wow. Oh là là.
7: C'est génial.
0: Il est arrivé au tribunal, il a obtenu le divorce. Mais il a aussi été condamné à 5 mois de prison et 4000 euros d'amende pour non-respect de la vie privée.
3: Oh non. Chature.
0: Voilà à quoi ça mène de faire le ménage. Bon, 7h19. Jeff voulait nous parler nourriture et pas que de la bonne.
7: Ben oui, justement, parce que vous le savez, j'adore cuisiner, j'adore la cuisine, mais elle a vraiment la bonne cuisine. C'est-à-dire que je m'embête vraiment à faire le marché, à acheter les bons produits, je respecte les saisonnalités, tu vois.
3: Wow.
0: Ah oui, non, il nous avait expliqué. Hein,
7: c'est très très important.
0: Mais non, dès que c'est emballé, il prend pas, Jeff.
7: Exactement.
0: C'est vraiment, c'est du frais.
7: Je déteste ça. Sauf, je peux pas me passer de nuggets industriels.
3: Ah bah c'est le pire en plus.
7: Ben oui. Ça, je ne peux pas. Et même quand je vais manger un steak haché, je vais chez le boucher, je prends jamais de steak haché, je ne prends que des surgelés, je préfère cela. Donc, ça, c'est un peu contradictoire, quoi.
3: Ah, bah oui, je te confirme.
0: Ah oui, mais si on te laisse parler dans deux minutes, il va dire il n'y a pas que ça, il y a aussi les chips. Et puis.
7: Même les chips, je les fais moi-même, tu vois. Mais non, mais le nugget, je ne peux pas m'en passer.
3: Ton petit péché, quoi.
7: C'est mon petit péché.
0: C'est ton petit péché mignon, le nugget.
7: Un gros péché.
3: C'est pas très grave, si tout le reste est OK.
0: Non, le problème, c'est qu'il prend des nuggets matin, midi et soir.
7: Oui, c'est ça. Je les achète en gros paquets, tu sais quoi.
0: J'ai ça. Je bouffe beaucoup moins de McDo qu'avant.
7: Oui.
0: Tu vois, vraiment. Maintenant, c'est genre une fois par mois. Mais en revanche, quand l'idée me traverse l'esprit, je peux pas ne pas y aller.
3: Ah oui. Obsession. T'es un ogre, genre, tu commandes plein de trucs.
0: Ouais. T'as un côté junk food et. Oh putain! On se fait un McDo. Et là, puis t'as quelqu'un. Ouais, un domac. Ouais, ça fait classe. Et boum!
3: Et là, après, tu le regrettes immédiatement après, non?
0: Ah, après, il y a toujours le. Tu sais, quand tu le manges vite. Ouais. Et après, tu fais. Oh là.
3: Ouais.
0: C'est
3: ça.
0: Bien sûr, évidemment. Et une heure après, tu te dis, putain, on a mangé à midi parce que j'ai faim.
3: C'est vrai.
0: Vous n'avez pas un petit péché malbouffe comme ça?
3: Ah si, moi j'en ai un. Alors, je sais pas si vous le connaissez parce que c'est un peu niche, mais le jambon, le croissant au jambon fromage.
0: Ah, mais
3: ah
0: si.
3: Oui,
0: oh là là.
3: Ça, c'est une dinguerie. Bombe calorique, par contre. Ah, c'est alors, incroyable.
0: J'en ai jamais mangé, mais je le vois régulièrement à la boulangerie, c'est à côté des sandwichs.
3: C'est trop bon. C'est hyper bon. Il y a une petite sauce, je pense que c'est un peu béchamel.
13: Ouais, ouais.
3: Je vous assure que c'est franchement incroyable et tu peux le faire facilement chez toi, du coup. Tu coupes ton petit croissant, tu le fais chauffer au four, pam, jambon fromage.
0: J'adore le. Tu coupes ton petit croissant pour faire genre tu fais de la bouffe.
3: Ouais.
0: Tu fais de la cuisine. Non, je fais de la cuisine et je l'ai coupé en deux.
3: Bon,
0: alors,
3: bon.
0: Lorenza, péché malbouffe, tu dois en avoir quelques-uns, non?
13: Ouais, la chantilly.
0: Ah oui.
13: C'est
0: ah oui.
13: Vraiment, depuis que je suis toute petite, je suis accro. Et si quelqu'un me donne la chantilly de son café, de son dessert, ben, c'est une des plus belles marques d'amour, quoi.
0: Oh.
13: Et je ziote aussi, genre, très fort.
0: Ouais. Je sais faire le bruit de la bonne chantilly.
13: Je sais, j'adore.
0: Vas-y. Ah, je vous l'ai jamais fait, Marion et Jeff. Je vous le fais pour la première fois. La bombe chantilly avec le doigt dans la bouche, regardez bien.
3: Ah, pas mal.
0: Oh.
13: Franchement, c'est trop bien.
7: Encore, j'en ai pas eu assez.
0: Bien sûr.
3: Ah ouais.
13: Ça me fait penser à de la soit la bombe de chantilly, soit quand t'es chez le dentiste, c'est que ça aspire un peu là.
0: Ah non, l'aspiration de dentiste, c'est plus. Si un jour j'arrête la radio, je serai bruiteur de deux choses, chantilly et aspiration du dentiste. Quel est votre petit péché mignon au niveau de la bouffe à vous? Appelez-nous.
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9: Et vous êtes là avec nous et je sais ce que vous avez envie d'avoir. 1000 euros. 1000 euros de bons d'achat à dépenser dans les magasins Primark. Et ben c'est pour vous toute cette matinée. Et vous avez pour toute cette semaine au jeu des 5 mots. On vous offre ce beau cadeau. Vous nous appelez au 0870 40 48. Ça y est, Marion a eu sa victoire.
3: Ah, oui.
9: Jeff a eu sa victoire.
7: Oh, que oui.
9: J'ai eu ma victoire.
13: Ouais, j'ai la pression là.
9: Et là.
13: Mais ça va. J'ai eu une défaite.
9: Oh, elle est là dans un coin du studio.
13: Oui.
9: À manger ses peaux mortes.
13: Oh, c'est dégueulasse.
9: Elle se demande si elle va réussir. Est-ce qu'elle va réussir à vous faire gagner ces 1000 euros de bons d'achat dépensés dans les magasins Primark? C'est avec Lorenza que vous jouerez dans 5 minutes.
13: Mais arrête! Non, mais évidemment qu'on va réussir. Là, les joueurs, ils ont pas envie de jouer avec moi.
9: Elle a joué la semaine dernière?
13: Oui.
3: Catastrophe.
9: C'est un échec.
13: Échec, ouais.
9: Ah, elle tapait à côté, mais à chaque fois.
13: Non, ouais. Alors, si je peux me permettre, la personne n'était pas douée non plus.
9: Oh, tu parles des auditeurs.
3: Elle ne sait pas, moi, c'est toi, ça va. Hein.
9: Alors, excusez-moi. Jeff et Marion, vous la connaissez pas, mais ça, c'est ce qu'on appelle entre nous Dark Lolo. Le côté sombre de Lorenza. Elle va jouer avec vous pour vous faire gagner ces 1000 euros de bons d'achat chez Primark. Vous nous appelez au 0870 42 48. On joue juste après Offenbach. Et on continue à parler de malbouffe. Quel est votre péché malbouffe à vous? Le petit truc, bon, vous pouvez pas vous en empêcher. Y a Alison qui est là. Bonjour Alison.
14: Salut Manu, salut les ouin-ouin.
9: Sois la bienvenue sur Énergie Alison. Dis-nous, toi, le truc... Tu peux pas t'en empêcher. C'est pas très bon, c'est un peu junk food, mais t'y vas.
14: Mais moi, je ne peux pas m'empêcher de manger une tablette de chocolat en une seule fois. Quand j'attaque, il la mange entièrement.
9: Bah.
13: Oh non. Oh, mais ça me fait mal au ventre après. Bah
14: non, bon, non pas du tout, je prends un verre de lait derrière, ça glisse tout seul.
9: Oh là. Ah, attends. Ah bah si, un verre de lait après, ça passe.
14: Ah, oui.
9: Mais je crois que c'est pas très très bon pour la santé, la tablette de chocolat en anti-Alison.
14: Mais ouais, mais elle passe addictive. Quand je commence un carré, deux carrés, je dis bon allez, trois carrés, quatre, et hop, la tablette, bon, elle est finie.
9: Écoute, au moins t'apprends à compter, ça c'est bien.
7: Après, oui, c'est pas très gros, oui, une tablette.
13: Ah si, c'est énorme. Bah,
9: ah,
13: non,
9: non,
13: si, c'est quand même...
14: Bah... Non, non.
9: Bah non, non, l'autre. Non, non, c'est pas gros. Non, non, c'est pas gros. Mais tu fais ça souvent, Alison?
14: Ben, quand ça me prend, ça peut être devant un film. Ouais, je sais pas, ça m'arrive une fois, deux fois par mois, des fois trois fois.
13: Okay.
14: Et ça le fait, quoi. C'est easy, hein, franchement.
9: Et pendant ce temps-là, ces enfants n'ont pas à manger. Allez.

0: coiffeuse, on a une pharmacie, ouais, on a un caviste et on a aussi des tacos.
1: Mais c'est trop bien.
0: Ah ben, moi, je suis dans le meilleur village de France.
1: Ouais,
0: donc, voilà. Et ils ont donné un nom, l'américain.
1: Ah
0: donc
1: ouais.
0: En fait, j'ai l'impression d'être un américain quand je le mange. Mais c'est exactement ça, c'est, et tu veux quoi dedans? Oh ben je veux tout.
2: Ah, c'est génial, il est tellement réconfortant celui-là.
0: Ah ouais, il fait du
3: crème fromageur.
0: Oh ah, oui.
3: Ah,
0: oui.
3: Là, là, oh. Là, là, là.
2: Ah, j'ai faim. J'ai une dalle là, les gars.
3: C'est malade.
0: Allez, on va essayer de manger un bout d'ananas.
3: Ouais.
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0: Petite pression sur les épaules de Lorenza, parce que c'est avec Lorenza que vous allez jouer maintenant au meilleur jeu radio du monde, le jeu des 5 mots. On a Mathieu qui est là. Bonjour Mathieu.
5: Salut Manu, salut l'équipe.
0: Sois le bienvenu sur Énergie Mathieu. On va jouer au jeu des 5 mots et j'ai pour toi 1000 euros que tu vas pouvoir dépenser dans les magasins Primark si okay. Tu gagnes ce matin et si Lorenza ne perd pas comme elle l'a fait la première fois la semaine dernière.
1: Ah, merci.
5: On y croit
1: Mathieu, on est connecté là.
0: En fait, oui. je me la raconte parce que j'étais le premier à gagner au jeu des 5 mots.
1: Ouais,
2: t'as conjuré le sort.
0: Ah, mais tu sais, moi, quand je peux enfoncer les autres, quand je gagne un truc, je le fais. Hein. Au tennis, j'ai un pote, il me bat tout le temps, 99% du temps. Mais le 1% du temps, c'est là où je filme, où je prends les photos et je lui rappelle à chaque fois le dernier score. Mathieu.
1: Allez, Mathieu.
5: Oui.
0: On est avec toi, on veut que tu gagnes au jeu des 5 mots. Je rappelle les règles. Je vais d'abord demander à Lorenza de sortir du studio. Quand elle sera dehors, je vais te donner 5 mots. Après chaque mot, tu vas me donner le premier qui te vient en tête. Ensuite, Lorenza revient. Je fais la même chose avec elle. Et dès que vous avez un mot en commun sur 5, c'est gagné. À toi les 1000 euros chez Primark. T'es prêt?
5: Ouais, je suis prêt. Allez, on va essayer.
0: C'est parti. On va pas essayer. On est des winners, on est des champions. On va y arriver. On joue au jeu des 5 mots. Impossible.
5: Difficile.
0: Condition.
5: Prêt.
0: Pompe.
5: Abdos.
0: Vêtements.
5: Fringues.
0: Compte.
5: J'ai pas compris.
0: Compte.
5: Pompe.
0: Compte.
5: Bah, bancaire. Ah, j'ai pas compris.
0: Compte bancaire, c'est bien, c'est ça.
5: J'avais compris pompe encore. Ok, ça marche.
0: Ah, pompe, non, c'est rare que je dise trois fois les mêmes mots quand même.
5: Ouais, je disais, il y a un problème.
0: Alors, c'était compte. On va faire revenir Lorenza, on est bien. On est bien,
5: allez,
0: on est bien. Attention.
5: Moi,
0: ah, elle voit pas, voilà.
2: Elle a peut-être fait sa vie dans le couloir, ouais.
0: En fait, elle était à 8 km dans le couloir, Lorenza. C'est qu'elle s'est installée, en fait, elle a cru qu'elle était au camping.
1: Elle babote. Elle va dire longtemps.
0: Elle était tranquille, on fait des signes, elle bouge pas. Attention, Lorenza est de retour. C'est parti, il suffit d'un mot en commun pour gagner.
1: Oui.
0: On y va. Impossible.
1: Faisable.
0: Difficile. Condition.
1: Généralité.
0: Prêt. Les conditions d'un prêt.
1: Oui.
0: Pompe.
1: Chaleur.
0: Ah oui. Abdos.
1: Ah, enfin, on n'est pas du tout connecté. Wow.
0: Non, là, non.
1: Ok, ça va aller, ça va aller.
0: Il reste deux mots. Jeff, s'il te plaît, rigole pas.
1: Non, mais là, je suis pas très bien.
0: Non, rappelle-toi, t'étais à sa place hier.
6: C'était avant, ça.
0: Ah, t'es.
1: Ouais, ça.
0: Depuis, t'es dans le club des winners.
6: Ouais.
0: Il reste deux mots pour faire gagner Mathieu. Vêtements.
1: Solde.
2: Aïe, aïe, aïe.
0: Fringue. Un mot, il reste un mot. Compte.
1: Chiffre.
5: C'est pas grave.
1: C'était quoi?
0: C'était bancaire, compte bancaire.
1: Ah putain, j'ai failli dire banque.
0: Mais banque, ça marchait pas non plus.
1: Oui, mais voilà.
0: Je vais dire carotte.
1: Putain, mais chier.
0: Non, c'est pas le jeu des il y a trois lettres en commun. Hein, c'est...
1: Oh non, j'ai trop le seum. Mais qu'est-ce qui se passe?
0: Je sais pas, c'est pas grave.
1: Je suis désolé, Mathieu.
5: Y'a aucun problème. Ça fait plaisir de vous avoir.
1: En plus, c'était bon.
0: Je vais t'offrir le mug Manu sur Énergie, Mathieu, et tu nous rappelles quand tu veux.
5: Ouais, ça marche, ça peut te faire plaisir. Merci l'équipe.
0: Belle journée à toi Mathieu. Lorenza, j'ai envie de dire que t'es le caillou dans la chaussure.
1: Ouais, bah ouais, je sais.
0: Tu sais quoi, on est parti en randonnée, on commence tous à avoir le bon rythme. Ouais. Et là derrière, t'as Lorenza qui est...
2: J'ai un caillou dans les chaussures.
6: Ouais. Tu nous ralentis là.
1: Oui, mais bah ça va, je me rattraperai.
0: Évidemment que tu vas te rattraper. Mais tout le monde commence à flipper maintenant quand on leur dit tu joues avec Lorenza. Non, mais je jouerai demain plutôt.
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0: Jeff est quelqu'un qui cuisine vraiment. Ouais. Il va au marché. Hein,
1: donc, j'adore faire le marché. J'adore aller dans les poissonneries. J'adore l'odeur de la poissonnerie, pour vous dire.
2: Oula.
1: J'adore aller dans la poissonnerie. Ouais.
0: C'est
2: insolite.
0: Dans le monde, vous êtes un, toi.
2: Ouais.
1: Et je cuisine tout. C'est quand même quand je fais un plat, je cuisine les épluchures, par exemple.
0: Mais il a un petit péché malbouffe. C'est les nuggets. Les nuggets industriels. Parce qu'il pourrait les faire lui-même. Il sait faire.
1: Oui, c'est vrai.
0: Mais non. Mais non,
1: pas pareil. C'est
0: industriel. Quel est votre petit péché malbouffe à vous, le petit truc junk food? Vous craquez. On a Guillaume qui est avec nous au téléphone. Bonjour Guillaume.
3: Bonjour Manu, bonjour les wawas.
0: Sois le bienvenu Guillaume, on t'écoute.
3: Eh ben écoutez, moi c'est les chips au poulet braisé, hein. C'est mon goûter malbouffe. Et en plus, je peux pas manger qu'une seule chips, donc bah ça part sur le paquet en entier quoi.
0: Ça c'est. Alors, moi niveau chips, je suis pas très chips sauf Pringles.
2: Ah oui. Bon ah non, elles sont trop salées.
3: Ah si, c'est bon aussi.
0: Oh les Pringles, ah, j'y vais.
2: Mais ouais, mais le problème c'est que tu t'arrêtes jamais. Là tu finis le paquet. Là, c'est
0: Bien sûr. Qui a déjà refermé le bouchon sur les Pringles en disant on les finira un autre jour.
3: C'est quand c'est pas chez toi.
2: Ouais, encore.
0: Ouais, j'avoue que moi je vais.
2: On y va.
0: Sur les chips et Pringles, c'est rare que je dise quelqu'un en veut. Hein. Très honnêtement.
2: Oui.
0: Merci Guillaume de nous avoir appelé. Belle journée à toi.
3: Merci à vous.
0: Allez, on peut se faire encore un petit tour du studio. Votre péché malbouffe, Lorenza.
2: Les mozzarella élastiques, vous voyez ce que c'est ou pas?
0: Oui.
2: Bah, c'est une crasse, mais c'est hyper addictif.
0: C'est une crasse.
2: Bah, ouais, c'est une crasse ce truc. Mais genre, j'adore ça. Quand ça fait des petits. Je croque et ça fait des petits filets. Oh là là là là.
0: Mais le fromage, c'est la vie.
2: Ouais.
0: Hein.
2: Avec ce petit truc pané comme ça, croustillant autour.
0: J'ai faim. Tu pêchais malbouffe, Jeff?
1: Alors moi, c'est pour accompagner mes nuggets, justement, la mayo. Je peux pas me passer de mayo. J'achète une très bonne mayo et je te jure, j'en mets tout, avec les pâtes, avec les machins. Je fais pas de steak mayo.
2: Ça va le cholestérol, toi?
1: Ça va très bien. Non, parce que comme c'est de la bonne mayo, il y en a moins.
0: Non, mais... Alors sûr. Jeff il a fait les analyses de sang et ils lui ont dit, monsieur, c'est... quand même, vous vivez sans sang, en fait.
1: C'est de la mayo.
0: On n'arrive pas à faire d'analyse parce qu'il y a tout sauf ce qu'il devrait y avoir dans votre sang. Comment ça se passe? Alexis est là au téléphone, bonjour Alexis.
4: Bonjour Manu, et bonjour l'équipe.
0: Bienvenue sur Énergie Alexis, quel est ton petit péché malbouffe à toi?
4: Alors moi c'est les bonbons qui piquent et il y a une règle. Un paquet commencé, c'est un paquet terminé.
0: C'est important.
4: Ah oui.
0: La règle. Attention.
4: C'est la règle en or.
0: Bien sûr. Moi j'ai ça avec les petits nounours en chocolat.
1: Ah oui,
2: les guimauves.
0: Ouais. Oh là là. Oh. Et puis c'est tellement satisfaisant de le bouffer la tête en premier. Excusez-moi. Merci beaucoup Alexis de nous avoir appelé.
4: De rien, bonne journée.
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0: Et tout de suite, on vous offre du cash. C'est notre nouveau jeu tous les matins à 8h05, le cash ou crash. Le crash, on le veut pas.
2: Non.
0: On veut du cash. 1000 euros peut-être pour Brice ce matin. Bonjour Brice.
6: Bonjour Manu, bonjour les ouins.
0: Je sens dans ta voix que t'es tendu.
1: Oui. Oh oui, oh là, attention.
6: Oui.
0: Eh oui, tu les veux les 1000 euros. Je te rappelle les règles du cash ou crash. J'ai 3 questions. Tu réponds juste à la première, tu gagnes 250 euros. C'est déjà beaucoup. Si tu réponds juste à la deuxième, tu doubles ton gain, 500 euros. Et si tu réponds juste à la troisième, tu doubles encore ton gain, 1000 euros pour toi, Brice. Tu peux aussi t'arrêter quand tu veux et tu repars avec le gain qui est gagné. Et je te rappelle que si tu te trompes à une question, tu perds tout. C'est le cash ou crash. T'es prêt?
6: Oui.
0: C'est parti, bonne chance à toi. Première question pour 250 euros. Quelle mer borde le sud de la France, l'Espagne et l'Italie?
6: La mer Méditerranée.
0: Bonne réponse. On est bien, on continue. 250 euros, tu veux t'arrêter ou tu veux doubler?
6: On va doubler.
0: Ouh, on va doubler avec la deuxième question pour 500 euros. Quel chanteur français a représenté la France à l'Eurovision 2016? Waouh! Vite.
6: Ouais, bonne question. Je suis pas trop Eurovision.
2: Ah non!
0: Et pourtant, il est hyper connu! C'était Amir avec J'ai cherché en 2016.
2: Ah là là,
0: aïe aïe Brice. Ah, ça, on voulait pas le crash.
2: Oh ah, ça arrive.
0: Mais oui, d'abord que ça arrive. Mais bon, t'as pas envie que ça t'arrive à toi?
2: Non.
0: Je suis désolé Brice, c'est perdu, mais tu nous rappelles quand tu veux, tu reviens avec nous et puis je vais t'offrir le mug Manu sur Énergie, raccroche pas.
2: Oula,
7: Après,
8: il est un peu déçu.
1: On a perdu.
8: Je peux pas le laisser comme ça. Je t'offre le mug.
7: Non, c'est bon.
8: Ah, d'accord, alors je t'offre que le mug. Alors, c'est bon. Alors, je vais te rajouter le t-shirt Manu sur Énergie aussi, Brice. Demain, au cas où crash, c'est peut-être vous qui tenterez aussi de gagner 1000 euros. Ça gagne pas tous les coups.
1: Bah non.
8: Heureusement pour la direction.
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8: Parfois dans l'émission, on dit de la merde. peut-être souvent aussi. On a parlé de l'album de Miley Cyrus qui va arriver le 18 septembre. Et je disais, mais c'est incroyable, j'ai vu le tracklist, la liste des chansons de l'album. Il y a des titres en français.
2: Ouais.
8: Et là, Lorenza me dit, dis-moi Manu, t'es sûr de ce que t'as dit? Parce que là, j'ai le tracklist et il n'y a pas de titre en français. Ouais. Donc, je vais vérifier. Et effectivement, il n'y a aucun titre en français. Je pense que ce que j'ai vu passer, c'était quelqu'un qui a traduit en français.
2: C'est génial.
11: Ah non, je suis déçue du coup.
8: Ne manquez pas les infos à peu près, c'est que dans cette émission. Waouh. Bon, on va écouter Djangeli et Emma dans 3 minutes. Avant ça, essayons d'être un peu plus précis. Avec les infos aléatoires du monde, on s'apprend des choses les uns les autres. C'est parti. Allez, Jeff.
1: George Washington, le premier président des États-Unis, hein, vous connaissez, et ben il avait des dents d'hippopotame.
2: Ah ouais, pardon.
1: C'est-à-dire que quand il arrive au pouvoir, en fait, ouais, des dents d'hippopotame. C'est-à-dire, en fait, c'est-à-dire quand il arrive au pouvoir, il avait plus qu'une seule dent parce que toutes ses dents étaient tombées. Et du coup, quand il a eu du pognon après, il s'est fait faire des dents de l'ivoire d'hippopotame et s'est fait un dentier en hippopotame.
2: Wow.
1: Il a passé tout le reste de sa vie avec ça.
8: Et pendant ce temps-là, quelque part dans le monde, il y a un hippopotame qui dit « Vous n'arrivez pas à parler parce que son bouquin ou son bouffe ?»
2: J'avoue,
8: c'est un peu terrible quand même d'avoir pris un hippopotame.
1: Bah, il s'est fait tailler des dents dans de l'ivoire, quoi. C'est normal. À l'époque, il n'y avait pas les dentistes comme maintenant.
8: Et d'accord, mais enfin, pourquoi le pauvre hippopotame, il a demandé à personne?
1: Ça, c'est pas de ma faute, ça.
2: Oui, j'avoue.
8: Non, mais je suis pas content pour George Washington.
1: Ouais,
8: quoi.
1: Non, c'est vrai. Après, c'est très moche, à mon avis.
8: C'est.
1: C'est une seule dent, tu sais, grande comme ça.
8: Mario, apprends-nous quelque chose.
11: L'anuptaphobie, c'est la peur de rester célibataire.
8: Oh.
11: Et les gens concernés, ils sont tout le temps en couple. Quitte à être avec des gens qu'ils aiment pas forcément, ils peuvent pas être tout seuls.
8: Mais je crois qu'on connaît tous quelqu'un autour de nous qui en fait n'a jamais été seul.
11: Oui, qui supporte pas. Mais...
8: Et ben il est
11: Il est anuptaphobe.
8: Ah, c'est ça, ouais. Et parce que moi, j'ai un pote comme ça, il n'a jamais été seul.
11: Ouais.
8: À chaque fois, t'as une sorte de transition comme ça, c'est un crossfade.
1: Ouais, je suis un peu comme ça, moi, j'ai jamais été seul.
2: Ah bon?
1: Et les peu de périodes où j'ai été seul, ça a été des périodes un peu sur les réseaux, tout ça, où je voyais des gens. Mais j'ai jamais vécu plus d'un mois ou deux seul.
8: Mais moi, j'ai été seul quasiment toute ma vie avant de rencontrer ma femme.
1: Hein. Oh, la chance.
2: Oh, c'est triste.
8: Non, c'est bien parce que du coup, quand même, c'est vraiment elle, quoi.
2: Ah oui,
8: mais,
2: oui.
8: Avant, non. J'avais des petites relations, si tu veux.
2: Ah, ok, oui.
8: Des trucs de quelques heures. Et, non, puis je payais, donc. Non, mais c'était des trucs de 3 mois. Bah,
2: oui,
8: c'était
2: 6 mois,
8: voilà. Bon, bref. Ok, on a appris un mot. Lorenza, tu nous en prends quelque chose?
2: Ben, on peut siffler avec son nez.
1: Hein?
2: Oui, voilà. Et il existe même un record mondial. Vous voulez écouter?
11: Oui, s'il te plaît. Oui.
8: C'est quelqu'un qui siffle avec le nez.
2: C'est qu'avec le nez, sans artifice, rien, c'est qu'avec son nez. Elle s'appelle Lulu Lotus et elle a découvert ça à l'âge de 7 ans et voilà.
8: Ah oui, c'est génial. Parce que moi, si je souffle avec le nez, c'est pas un sifflement qui sort. Hein,
1: non.
2: Tu veux essayer?
11: Là, y a tout le monde qui essaye. Hein, ouais.
8: Non, c'est. Oui, là, en ce moment, la France entière est en train de faire.
12: Salut, c'est Marine. Où est mon reflet? Tous les matins, sous la douche, je ne chante pas. 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Et ma journée démarre parfaitement. Merci Manu.
8: De rien, je suis là aussi pour ça. On va la recevoir demain, Marine, parce qu'il y a son nouveau single qui s'appelle Tricheur, qui sort à minuit ce soir. Et ben demain, elle sera avec nous vers 9h, 9h15, et elle va le chanter en direct.
2: Oh là,
8: ce sera la première fois qu'elle chantera en direct.
1: C'est énorme.
8: Franchement, à chaque fois que Marine vient, on se marre.
2: Ouais.
8: C'est toujours un bon moment. Elle sera là demain avec nous. Et puis vous pourrez lui poser des questions, évidemment. Vous pourrez nous appeler. Je vous rappelle que vous pouvez nous appeler à tout moment. C'est notre numéro de téléphone, il est gratuit. Je vous le rappelle, le 0 870 42 48. Et si vous n'avez pas le temps de nous appeler, vous pouvez aussi nous envoyer des messages vocaux. C'est sur l'application Manu sur Énergie. Ah, il y a un message que je voulais absolument qu'on écoute. Ah. Juste après Jungeli et Emma, parce que je pense que ça peut nous lancer un bon sujet.
1: D'accord.
8: Sur des choses qu'on dit ou qu'on n'a pas à dire à des gens et que parfois on dit on aurait mieux fait de fermer notre gueule.
11: Ah oui, c'est bien ça.
8: Vous pouvez nous envoyer des messages vocaux à tout moment quand vous en avez envie pour partager quelque chose avec nous, pour nous raconter votre vie, pour nous parler. Vous envoyez votre message vocal sur notre application, c'est l'application Manu sur Énergie. Elle est gratuite évidemment, l'application. Et il y a ce message qui est arrivé, écoutez.
7: Hello Manu, petite idée de sujet de discussion. Le « je lui dis » ou « je lui dis pas » pour les gens en couple. Par exemple, je me suis fait draguer à la salle de sport. Je lui dis ou je lui dis pas ?
8: Ça dépend si tu veux passer une bonne soirée ou pas.
1: Ouais, c'est ça.
11: Surtout pas.
8: Parfois, il y a des choses, il n'y a pas besoin de
1: non.
8: les dire.
1: Non, non.
8: Tu vois, oui, il y a quelqu'un qui t'a largué à la salle de sport. Ça sert à rien de le dire parce que ça va énerver la personne et ensuite toi tu vas t'énerver. Bref, tout le monde va s'énerver.
1: Voilà, faut garder ses secrets.
2: C'est un peu toxique, je trouve.
11: Et mon mec, il est comme ça. Hein. Il me dit tout, mais tout. Il croit que je suis son pote parfois. Mais des trucs vraiment, j'ai pas envie de savoir quoi. Genre qu'il a trouvé une meuf trop belle. Si la dernière fois il est allé chez l'ostéo, ça lui a fait de l'effet. Il me l'a raconté. Il me dit, mais t'as cru j'étais ton ref. Il me dit, ah, je sais. J'ai dit, mais t'es tout fou de moi. Et il me dit, mais quoi, y a rien de mal. Il comprend pas.
1: Parce qu'il est franc, il est honnête, c'est
2: après,
1: tout.
2: Après, il est grave honnête, c'est cool. Oui. Tu sais qu'il te mentira jamais, tu vois.
11: Mais j'ai pas envie d'entendre ça, quoi.
2: Oui.
8: Oui, après, mais il est tellement honnête, un jour, il va arriver à la maison, c'est oh là là, je reviens de chez la voisine. On a fait l'amour pendant 3 heures. Et pourquoi tu me dis ça? Parce que moi, je suis honnête. Parfois, il y a des choses, on doit pas les dire. Et parfois, peut-être qu'on peut les dire. Je sais pas si ça vous est déjà arrivé. J'ai une histoire, moi. Et c'est une histoire au boulot où quelqu'un sentait un peu fort.
2: Ouf. Ah oui.
8: Ouais. Est-ce que tu lui dis à cette personne, est-ce que tu lui dis pas?
2: Ah, c'est dur.
1: Bah, peut-être pas du premier jour, parce que c'est peut-être un accident. Genre, il n'y a pas
8: voilà. Rentré, mais au après bout plusieurs
1: de,
8: jours.
1: Au bout de 3-4 ans, oui, quand même, il faut le dire.
2: Je pense que c'est lui rendre service de lui dire.
8: Sauf que personne n'avait osé le dire.
1: Ah oui.
8: Tout le monde voulait le dire, mais personne ne voulait y aller. Personne ne voulait faire la démarche d'y aller. Et qui s'est collé? C'est Bibi.
2: C'est toi?
1: Ah, c'est bien.
2: Bah oui, bravo. Il l'a bien pris.
8: C'est bien passé, quoi. Et il n'y avait personne qui voulait y aller. C'était genre, tu sais, on me poussait comme ça. Vas-y, toi, à la falaise.
1: Parle-lui.
2: Mais non, autrement, vous prenez du déo et vous faites. Qui veut du déo? Et tu t'en veux pas un peu? Ouais, enfin, tu vois,
8: subtil, oui, bien sûr. Ça, c'est vrai que c'est un truc qu'on vraiment. Partout, ça se fait tout le temps, ça. Souvent, hein, quand t'arrives à la boulangerie, il dit qui veut du déo? Bien sûr, évidemment. Ça se dit ou ça se dit pas? Allez, si vous avez des exemples.
2: Bah, j'ai un classique, mais à une maman, ton bébé est moche.
11: Oh là là,
2: est-ce que je
8: Non, mais ça, jamais.
11: Ah non, tu peux pas.
2: Bah, tu peux en rire et dire oh bah on dirait un petit gollum, un petit monstre. Mais non, mais au début. Et après tu dis mais ça grandit, ça devient, il deviendra très beau, enfin tu vois.
8: Non. Ah, mais si jamais il devient pas très beau, tu seras à tout jamais trompée. celle qui l'a dit en premier.
2: Ouais, ouais. Ouais.
8: Non, tu peux pas dire.
11: Tu peux pas. Et puis, surtout on a des yeux quand on est maman, on le sait que notre bébé est moche, ça sert à rien d'enfoncer le clou.
1: Non, je crois que vous transformez l'image des mamans.
2: Oui, je crois que vous le trouvez beau quoi qu'il, non.
11: Non, moi je l'ai trouvé moche.
8: Non.
11: Après il a évolué et puis voilà.
8: Ton bébé, tu le trouvais moche au début?
11: Non, mais je trouvais que c'était un bébé, quoi. Je me suis pas dit waouh, waouh. Je me dis bon, il est un peu fripé et tout. Enfin, je savais que c'était pas une bombe atomique. Et après, il est devenu mignon.
8: Le meilleur enfant du monde, bien sûr, évidemment.
11: Bien sûr, voilà.
8: Bien sûr, évidemment. Non, quand on va voir un bébé, genre à l'hôpital ou la première fois chez les gens, on dit rien. Et ensuite, quand on sort de l'appartement de la maison, là, on se réunit tous sur un groupe WhatsApp et on dit il est moche. Voilà. Là, oui, bien sûr.
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8: 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Question simple, est-ce qu'on le dit ou est-ce qu'on le dit pas? Dans des situations de la vie quotidienne, dans les situations de la vie, est-ce qu'il faut le dire, est-ce qu'il faut pas le dire? Allez, on peut continuer, on peut faire un petit tour du studio. Marion, si t'en as un autre.
11: Un anniv ou à Noël, ton cadeau me plaît pas du tout, je le dis ou pas?
8: Ah ouais. C'est
1: compliqué, ouais, non.
2: Ah ouais.
8: En fait, t'as envie de le dire parce que bon.
11: Oui.
8: Voilà. Et surtout, le problème, c'est que si tu dis que tu trouves ça bien et que t'es content, et qu'après, je sais pas, c'est un truc de déco, et que la personne, quand elle revient, elle le voit jamais chez toi.
11: Ouais, c'est ça.
8: Tu vois, elle va dire, en fait, tu l'aimais pas trop, tu vois.
2: Et ou même pire, tu dis que t'aimes bien, Et donc la personne va se dire, oh, elle adore genre les motifs vaches. Elle va t'acheter chaque année, ouais, chaque fête.
8: Des motifs vaches.
2: Et là, t'es foutu.
8: Ouais, jusqu'au jour où elle t'achète une vraie vache en plus. Ouais, enfin, c'est là, et puis attends, elle dit à tout le monde, attendez, c'est génial avec Lorenza, elle adore, ouais, les motifs vaches. Venez, elle venez, on fait une cagnotte, elle lui achète un énorme truc en vache. Oh mon Dieu, l'enfer. La malédiction.
11: Ouais, faut le dire.
8: Ouais, faut le dire. Justine est là au téléphone. Bonjour Justine.
9: Bonjour Manu, bonjour l'équipe.
8: Bienvenue sur Énergie, on le dit pas.
9: Merci. Alors je le dis ou je le dis pas, je suis avec ma meilleure pote, elle a un bout de salade coincé entre les dents.
8: Oh, c'est classique. Bah oui.
2: Évidemment que tu dis.
8: Bah, c'est le rôle de la meilleure pote pour le
2: coup. Ah ben ouais.
8: C'est... Alors, c'est le classique. C'est-à-dire qu'il y a deux écoles. Il y a soit effectivement tu le dis à ta meilleure pote, soit tu le dis aux autres et tout le monde rigole.
2: Non.
11: Non. Évidemment, faut le dire.
2: Ah, moi je dis direct.
11: Solidarité, bah oui.
2: Même à quelqu'un que je connais pas bien, je m'en fous. Hein. Je
8: ah oui,
2: que...
8: non, c'est plus délicat.
2: Bah non, là, parce que tu évites à la personne qu'elle se trimballe toute la journée avec ça. C'est un service que tu lui rends. Mmh. Peut-être le moment est gênant sur le début, mais je trouve ça hyper important de le dire.
8: Mmh. Moi, je préfère rigoler et après lui dire plus tard. Je préfère rigoler avec les autres, filmer, mettre sur les réseaux et après lui dire.
9: Je pense tout de suite la team à Manu aussi. Je préfère en rire aussi et de faire rire tout le monde.
2: Mais c'est après, horrible.
8: Après, on lui dit, voilà, on lui dit.
2: Oui, bah oui.
8: Deux, trois jours après. On t'embrasse, Justine. Merci beaucoup de nous avoir
9: appelés. Bisous, bonne journée et bon jeu vendredi.
8: Jeudredi. C'est le jeudredi, on est bien. Gros bisous.
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8: Hey, les sondages du matin, comme chaque jour, c'est parti. Tout le monde se concentre, on y va.
1: Oui.
8: C'est la phrase la plus prononcée par les gens le matin avant de partir au travail. Quelle est cette phrase d'après vous, Marion ?
11: Je suis en retard.
8: C'est pas ça, Jeff.
1: Tu peux ramener le pain ce soir en rentrant ?
8: Non, c'est plus court que ça.
1: Ah d'accord.
8: Ouais, Lorenza ?
2: Bah juste bonne journée.
8: Non, c'est aussi court que ça, mais c'est pas ça.
1: C'est une insulte, c'est méchant ?
8: Non, pas du tout.
1: Pas du tout.
11: C'est même positif. L'inverse.
8: Ah, c'est très positif.
11: C'est pas tout simplement à ce soir ?
8: Non.
1: Ah oui.
8: La phrase la plus prononcée par les gens le matin avant de partir au travail, c'est je t'aime.
1: Oh.
8: Alors. Bah, oui, non, mais Lorenza, il faut quelqu'un.
2: Oui, mais oui, je sais. Je me dis, il n'y a personne qui me dit je t'aime avant de partir au boulot le matin.
8: Tu vas pas arriver, tu regardes toi, Miro, Lorenza, elle regarde son micro, elle dit je t'aime, elle s'en va.
2: Oh la tristesse.
8: Mais c'est beau, hein, quand même, comme.
2: Bah, je suis étonnée, ouais.
8: Bah oui. Bah, moi, je le dis, hein.
11: Ouais, moi aussi, en fait.
8: Avant de partir, chaque fois, je fais un bisou à ma femme, elle fait. Je t'aime. Et voilà, Marion aussi.
11: Ouais, enfin, quand. On dort pas ensemble, hein, mais quand on dort ensemble, s'il se réveille, je lui dis je t'aime.
8: Parce qu'on ne tient pas. On en a déjà parlé dans l'émission, c'est chambre à part entre Marion et son mec. C'est incroyable cette histoire. On en reparlera évidemment. Une personne sur trois avoue avoir déjà insulté cet appareil. Alors là, je pense qu'on va passer tous les appareils en
1: ouais. Ouais.
8: Allez, Lorenza.
2: La machine à laver.
8: C'est pas la machine à laver. C'est plus petit qu'une machine à laver. Ah, Jeff.
1: La balance. Ma balance, je l'insulte tous les jours, donc.
8: Et moi, je comprends pas pourquoi ma balance me ment. C'est fou.
11: C'est dingue, hein.
1: Tellement mytho.
8: Marion.
11: Est-ce que c'est le réveil ?
8: Non, c'est pas le réveil, mais c'est petit comme ça.
1: C'est dans la maison ?
8: C'est. Non, on l'utilise pas dans la maison en général.
1: D'accord.
8: Non, non.
11: Ah, est-ce que c'est sur le feu rouge ?
8: C'est pas le feu rouge, mais c'est en voiture.
2: Ah.
8: Lorenza ?
2: Bah, j'espère que c'est pas ça, mais la radio ?
8: C'est pas la radio. Non, non. Ah, genre, elle est con.
2: Ouais,
8: elle me fait foutre.
1: Allez, ouais. La voix du GPS.
8: Bah, c'est le GPS, tout simplement.
1: Ah, d'accord. Pas la voix. D'accord.
8: Une personne sur trois vous déjà avoir insulté son GPS. Genre, mais pourquoi tu m'as pas dit qu'il y avait des embouteillages ?
11: C'est vrai.
1: Ouais. Bah, il fait exprès, des fois.
8: Je sais pas. Si. Et ce qui est drôle, c'est que des fois, il te fait sortir le GPS. Tu sors de l'autoroute, tu passes par des petits villages. Et tu sais que toutes les voitures qui sont là, devant ou derrière toi, ont le même GPS.
1: Oui, c'est ça.
8: Dernier sondage du matin. Une personne sur cinq admet tirer systématiquement la chasse d'eau des toilettes publiques de cette façon. Je sais, ça, c'est pointu comme sondage. Ouais. Jeff.
1: Le coude.
8: Non, c'est avec pas le avec coude, le coude. Non, je vois, mais c'est pas le coude, Marion.
11: Est-ce que c'est avec la manche ou du PQ, enfin avec un textile, quoi ?
8: C'est quelque chose de pas normal, mais c'est pas du textile.
2: Ah.
8: Lorenza.
2: C'est une partie de notre corps ?
8: Oui, absolument.
1: Ah. C'est acrobatique pour le faire, il faut être un peu souple ou pas ?
8: Ah, honnêtement, ouais, il faut être souple.
11: Ah, non, vraiment. C'est pas le front.
8: Un coup de chasseau. Non, c'est pas le front, c'est même l'autre côté. Lorenza.
2: Bah, le pied.
8: Bah, exactement.
2: Oh,
8: wow. Une personne sur cinq admet tirer systématiquement la chasse d'eau des toilettes publiques avec le pied.
1: Mais alors,
8: moi je le fais avec le coude.
2: C'est, ouais,
8: ou alors avec une manche aussi. Mais, en revanche, avec le pied, moi, je soulève ou je baisse la
2: cuvette. Ah, la lunette.
8: La lunette des toilettes.
1: D'accord.
8: Ouais. Et avec le coude, c'est pour ouvrir et fermer la porte.
2: Ah ouais, c'est tout.
8: Mais moi, c'est une aventure. Quoi, hein. Quand je pars aux toilettes, compte environ 2-3 heures.
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8: On continue à se demander s'il faut le dire aux gens ou s'il faut pas le dire. Parfois, faut mieux fermer sa gueule, mais parfois,
1: oui,
8: il faut mieux dire les choses. Mmh. 0 870 42 48, on continue à vous prendre le téléphone. Il y a Audrey qui est là. Bonjour Audrey.
15: Salut Manu, salut les équipes, comment ça va?
8: Mais on est bien, on est heureux, on est content, on est là, on est tranquille depuis 6h ce matin, okay. Franchement, jusqu'à 10h, qui mieux que nous? On est jeudi, il y a le week-end qui arrive, même s'il n'y avait pas le week-end, on serait content aussi. Bref, qui mieux que nous? Oui, on est heureux, on est content, je suis là, je suis avec des amis, on est heureux, on est content. Franchement, qui mieux que nous? Voilà, j'espère avoir répondu à ta question.
2: Voilà,
8: Audrey est saoulée.
15: Ah oui, non, je croyais que vous entendez plus. C'est bon, je t'entends.
8: Ah d'accord, ok, tout va bien. Audrey, on le dit pas, on t'écoute.
15: Écoute, ma mère, elle se fait une joie de préparer des bons gratins de légumes à chaque fois qu'on va manger chez eux. Elle pense que ça nous fait plaisir, mais franchement, on en a ras le bol. Du coup, j'ose pas lui dire, en fait.
2: Ah, c'est lui dire.
16: Bah oui, c'est ta mère,
15: mais
16: c'est
15: non,
16: ta belle-mère,
15: mais elle est trop contente.
16: Tu dois le dire.
15: Ouais, mais bon, elle est tellement contente qu'on mange des légumes, et en plus, on finit plat à chaque fois. Donc franchement, ça me ferait trop de peine de lui dire qu'on en a marre.
1: Faut lui... Non, faut pas lui dire, je pense. C'est son petit moment à elle, c'est son moment à elle, elle est contente.
15: C'est ça, mais oui.
8: Je suis un peu comme Jeff, c'est son moment, ça lui fait plaisir, elle est contente, vous mangez
15: exactement
8: les légumes. J'ai envie de dire que c'est win-win, tu vois.
15: Ouais. Oui.
8: Voilà. Et avec un peu de chance comme ça.
15: Moi, je lui dirai pas alors. Je vais continuer à manger des légumes et des gratins à chaque fois qu'on va y aller. Mais c'est
8: voilà,
15: pas
8: c'est ça.
15: On apprécie après, le moment, c'est le plus
8: après,
15: important.
8: Après, tu peux glisser le message discrètement, genre tu lui offres par exemple un truc de recette de cuisine sans légumes, tu vois.
15: Ah oui. Ah, bon. C'est clair. Là, je prends note de l'idée. C'est très intéressant.
8: On t'embrasse Audrey, belle journée à toi. On lui dit pas, allez petit tour du studio Lorenza.
2: À un ou une pote, ton ex est à nouveau en couple. Ouf. On le dit pas.
1: Bah, il le saura tout tard.
2: Bah pas forcément, il y a des gens ils bloquent tout, ils veulent pas, tu vois, ils...
8: Bah il veut savoir ou il veut pas savoir?
2: Bah justement je sais jamais, tu vois, moi à ce moment là je me dis est-ce que je dis ou je dis pas, c'est vraiment ça
1: Ouais mais si tu dis ça va faire genre tu prends plaisir à lui dire, tu vois.
8: Ah mais elle prend plaisir à le dire.
2: Non mais c'est pour prévenir, parce que je préfère que ça vienne de moi plutôt qu'elle voit le truc après et qu'elle soit mal, tu vois.
16: Ouais, faut dire.
2: Et qu'elle me dise ah tu savais, tu me l'as pas dit. Et là c'est la merde.
8: Mais après ça dépend peut-être comment ça s'est terminé, tu vois. Si c'est elle qui est partie
2: mal,
8: par exemple. Ah mal.
2: Oui. D'accord,
8: je sais pas. Alors moi j'ai ma théorie, j'en ai déjà parlé.
2: Ouais.
8: Moi, je me mêle jamais de la vie des couples.
2: Ouais.
8: Jamais. Mais tu l'as vu, toi, pop, j'ai rien. Oh là là, où tu vas là? Alors, on lui dit pas, Marion?
16: À un date, t'étais pas pareil en photo, ou t'étais mieux en photo?
1: Ça, faut le dire.
16: Faut le dire.
1: Moi, si c'est le tout premier, tu le connais pas à peine.
8: Ouais, mais c'est dur ça.
2: Mais peut-être pas comme ça.
16: Ah, oui,
2: tu
16: mais...
2: dis, oh, c'est marrant. Bah,
1: dis une petite différence.
2: Ouais.
16: Ah oui, moi je pense qu'il, enfin, si jamais il a vraiment triché sur ses photos, tu sais.
8: Ah non mais attends, ça dépend. Si vraiment sur la photo il est blond, il mesure 1m80 et qu'il est brun et qu'il mesure 1m8, oui là, il y a eu un truc forcément qui va pas. Il a menti. Mais,
2: voilà.
8: Mais si c'est
2: là.
8: Juste, mais tout le monde met à chaque fois une photo où genre t'as 2 ans de moins, t'es,
1: bah oui.
8: Tu vois, tu mets le petit filtre,
1: en
8: le
1: noir et blanc.
16: C'est pas honnête,
2: honnête du tout,
16: hein.
8: Ah ouais.
16: Ah bah
8: non. Pas, non mais moi je suis pas sur les applis, mais j'imagine que honnêtement ouais. Lorenza, tu mets pas 1000 ans à choisir ta photo quand tu le faisais.
2: Si, mais j'espère quand même que ça y ressemble quoi. Et si c'est pas le cas, j'aimerais bien qu'on me le dise. Premier degré, je préférerais que le garçon me dise une diff ou un truc comme ça. Bon, gentiment avec tact quoi.
8: Ouais,
2: et après
8: il explose pas de rire en disant. Ah, c'est très drôle parce que la photo t'es canon, mais là en vrai, waouh! Mais qu'est-ce qui t'est arrivé? T'as pris un camion dans la tête?
2: Ouais, là,
8: bien
2: c'est
8: sûr,
2: bon,
8: évidemment, là faut éviter. Oui. Ryan est là, bonjour Ryan. Oula, on t'entend très mal, Ryan.
1: Oui.
17: Salut Manu, tu m'entends bien?
8: Là, on t'entend. Décidément, on s'entend pas. Qu'est-ce qui se passe dans notre vie en ce moment? Ryan, on le dit pas, on t'écoute.
17: Ah, ma collègue, t'es pas un peu radine?
16: Ah ouais, si, ça faut le dire.
8: Mais attends, mais ça dépend pourquoi.
17: Bah parce qu'en fait, à chaque fois que qu'on ramène les viennoiseries, tu sais, au bureau, elle esquive tout le temps, tu la ramènes jamais.
8: Ah oui.
17: Tu
8: vois, c'est la personne qui a la machine à café mais qui a pas d'argent, qui attend que quelqu'un lui paye.
17: Ouais. C'est ça, exactement pareil.
8: Il y en a partout, ça, c'est marrant.
2: Bah, tu lui dis, aujourd'hui, c'est ton tour des viennoiseries, Sandrine. Et voilà, c'est tout. Enfin, elle a pas le choix, tu vois.
8: Là, ouais, mais là, elle est où, Sandrine? Elle est malade. Belle journée à toi, Ariane. Merci beaucoup de nous avoir appelés.
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0: 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Avant ça, attention si vous êtes dans l'Hérault. J'ai une mauvaise nouvelle. Oula. Il y a un boa constricteur qui est actuellement en liberté. Un boa constricteur est en liberté après avoir échappé à son propriétaire. Le propriétaire se veut rassurant. Il dit que le serpent ne présente aucun danger parce qu'il a été nourri avant de s'échapper.
1: Oui, mais à un moment donné, il ne sera plus nourri, quoi. Si
0: c'est, bah, c'est ça. Ouais. Alors, il rappelle quand même que le serpent n'a pas de venin. Oui, et, et il explique, le mec, quand même, le boa constricteur tue ses proies en les enserrant.
2: Oui, ça
0: voilà,
2: va.
0: Voilà, ça va. Oui, c'est vrai que c'est beaucoup plus rassurant.
3: Ah oui, on est rassuré. Tout va mieux.
0: Ah, franchement, savoir que je vais mourir étouffé par un serpent plutôt que piqué, là, c'est mordu.
1: Change tout.
0: En tout cas, je souhaite une bonne journée à l'Hérault. Voilà. Parlons de Zidane. Zinedine Zidane, c'est le nouveau sélectionneur de l'équipe de France. Et dans quelques jours, le 18 septembre, ça va être un tournant pour l'équipe de France puisque Zinedine Zidane dévoilera sa première liste pour les matchs de Ligue des Nations.
3: Wow. Oh là là là là là là.
0: Une pression.
3: Oui.
0: Mais c'est génial parce que tout le monde dit ouais, Zidane, c'est trop cool et tout. Puis dès qu'il va sortir sa liste, les gens. Ah non, mais là, c'est n'importe quoi.
3: Là, Zizou, c'est plus notre Zizou, il a craqué.
0: Oh là là. Ah ouais, le mec a pété les plombs et tout. C'est... Ah, je crois que le métier de sélectionneur de l'équipe de France de foot, c'est le pire métier du monde.
1: Ah oui, complètement.
2: Enfin, oui, il y a ça et arbitre aussi. Hein. Tout le monde pourrait être arbitre, j'ai l'impression.
3: Oui, oui, oui.
0: Mais tout le monde peut être sélectionneur, tout le monde peut être arbitre. Ouais. Tout le monde ne peut pas être joueur de foot en
2: non,
0: revanche.
2: Non.
0: Ça, c'est, voilà. Si ça se trouve, d'ailleurs, Zidane, il va se. Enfin, ce serait génial. Il se met lui-même sur le terrain.
3: Il se fait un kiff.
1: Pour moi-même.
0: Pour le plaisir. Pour la première. Allez, puis même pour déconner, je vais dans les buts. Allez, on y va. Bon. Mylène Farmer. Je ne sais pas si vous le savez, il y a un nouvel album qui va arriver.
1: Ah non, je savais pas moi.
0: C'est toujours un événement quand il y a un nouvel album de Mylène Farmer. Il va sortir le 30 octobre prochain. Et c'est pas tout parce qu'il y a toujours du mystère autour de Mylène Farmer. Il y a un film sur cet album qui va sortir le 27 octobre dans 34 salles en France pour une soirée unique.
3: Wow, incroyable.
0: Il est diffusé une fois, pouf, il s'en va.
1: Ah ouais, un making of du truc, quoi.
3: Mais ça, c'est tout Mylène, hein.
1: Ouais.
0: Et ça, c'est Mimi, ça.
3: Ça, ouais, c'est tout Mylène, ouais.
0: Vous savez que honnêtement, je rêve de recevoir Mylène Farmer.
3: Ouais, c'est vrai.
0: Je ne l'ai jamais croisé. Je ne l'ai jamais. Pour moi, c'est vraiment un truc. C'est waouh.
3: Mais parce qu'elle donne très très peu d'interviews, quoi. On la voit presque jamais. On sait rien de sa vie, quoi.
0: Et puis, on l'imagine. Tu l'imagines hyper mystérieuse.
3: Oui.
0: Chez elle, à brûler de l'encens et à faire des trucs bizarres.
3: Ouais.
0: Mais moi, j'ai envie de faire un Uno avec elle.
1: Bah,
0: j'ai envie de déconner. J'ai envie de rigoler. J'ai envie qu'on fasse des jeux. J'ai envie qu'elle joue avec nous le matin. J'ai envie qu'on papote.
1: Mais je suis sûr qu'elle est comme ça.
0: Et voilà.
1: Oh, mais oui.
0: J'ai envie de savoir quel est son meilleur sandwich. J'ai envie, de savoir des trucs de la vie, quoi. Ouais. Est-ce qu'elle, sur un escalator, est-ce qu'elle se pousse à droite ou est-ce qu'elle bloque? Qu'est-ce qu'elle pense des gens qui montent trop vite sur l'escalator? Voilà, j'ai envie de lui poser des vraies questions de vie, moi.
1: C'est important.
0: Florent, notre producteur, si vraiment tu veux être le GOAT des producteurs, réussis à inviter Mylène Farmer.
4: Tu veux pas Kinvé plutôt? Parce que ça, je peux l'avoir plus facilement.
3: Le mystère est pas le même.
0: Ouais. Mais... Non. Mais je le connais bien, c'est un pote.
4: Ouais. Ouais. Bah,
2: essaye.
4: Essaye. Je vais essayer. Je vais envoyer une bouteille à la mer.
3: Voilà.
0: On voit pas une bouteille, on voit un message déjà, on voit un truc. Non mais essaye, tu vois, faut.
4: Je vais essayer. Je vais envoyer à tous mes contacts, à savoir.
0: Mais si dis-lui, Manu, il est prêt à faire. Il ferait une petite danse de la joie. Il fera ce qu'il veut.
4: Okay.
0: N'importe quoi. Je peux me rouler dans la boue si elle veut.
4: Wow. Ouais, je vais lui envoyer un mail.
0: Si ça la fait pas venir.
2: Ouais.
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0: dire. Ce vidéoprojecteur nomade Samsung, c'est un vidéoprojecteur, mais vous pouvez l'emmener n'importe où, avec vous, quand vous êtes en vacances, vous partez, vous êtes au camping, bim, vous avez le vidéoprojecteur, vous faites soirée film pour tout le camping. C'est génial.
1: Même avec un drap dans le jardin, moi j'avais fait ça avec mes meilleurs potes, c'est hyper cool. On avait mis un grand drap et on s'était réunis dans le jardin, on avait regardé un film avec un vidéoprojecteur, c'est le feu.
0: Mais quelle histoire incroyable.
2: Mais quelle vie incroyable.
0: Mais Lorenza, mais il t'arrive des trucs.
1: Mais c'est parce que j'en veux un.
0: Mais oui, non mais ce qui est drôle, c'est que t'avais envie de le dire, quoi. T'avais mis un drap.
1: Mais bien sûr, mais parce qu'il ne faut pas qu'un mur, c'est ça que je voulais te dire.
0: Mais bien sûr, avec un drap, ça fonctionne. Alors, vous avez. Alors, faut un drap blanc, évidemment, sinon ça marche pas.
1: Oui.
0: Évidemment. Merci.
1: Avec plaisir.
0: Florent et Laurine sont là, bonjour à tous les deux.
3: Bonjour Manu. Bonjour Florent.
0: Soyez.
3: Moi, je veux faire comme Lorenza avec mes enfants dans le jardin, là, c'est un rêve.
1: Ah, ben voilà, on se moque de moi, mais Laurine, elle va faire.
3: Ah ouais,
0: personne ne s'est moqué de toi, Lorenza.
1: Jamais. Là.
0: Laurine, Florent, l'un d'entre vous va repartir avec le vidéoprojecteur Nomad Samsung. C'est le grand blind test du matin. Ça se passe en trois manches. Il y a trois titres à découvrir. Avant chaque titre, on vous donne un indice. Vous pariez ensuite sur le nombre de secondes qu'il vous faudra pour trouver le titre. Une bonne réponse, c'est un point. Une mauvaise réponse, c'est l'autre qui prend le point. Il faut à chaque fois trouver le titre ou l'artiste. Et c'est le premier ou la première à deux points qui gagne le jeu et qui repart avec le vidéoprojecteur Nomad Samsung. Et vous savez quoi?
4: Ouais.
0: Je m'engage à vous offrir aussi un drap blanc.
1: Parfait.
0: Allez, c'est parti. Avant le premier titre, premier indice de Lorenza.
1: Ils n'ont pas besoin de GPS.
2: Ah oui.
0: Hein? Avec pas mal. Avec cet indice, combien de secondes d'après toi il va te falloir pour trouver le titre, Florent?
5: Je vais dire 3.
0: 3 secondes pour toi. Laurine, tu le laisses ou tu veux descendre?
3: Je le laisse.
0: Attention, 3 secondes pour découvrir ce titre.
5: Ah, ça, c'est la section d'assaut, non?
0: C'est la section d'assaut, c'est ma direction.
1: Bien sûr.
0: Un point pour Florence, 0 point pour Laurine. Deuxième titre à trouver avec un indice de Jeff.
4: C'est la chanson préférée de Manu de cet artiste.
0: Ah oui. Absolument. Mm-hmm. Combien de secondes d'après toi, Laurine, il va falloir
3: 4 secondes.
0: 4 secondes, c'est peu. Tu veux descendre, Florent, ou tu la laisses?
5: Allez, je vais descendre.
0: Combien?
5: 3.
0: 3 secondes. Laurine, tu le laisses ou tu descends?
3: Je le laisse.
0: 3 secondes, Florent, le titre ou l'artiste? Oula. Pardon?
5: Non, Florent Pagny, non.
2: Et les fans, Manu.
0: J'ai rien contre Florent Pagny, mais c'est vrai que c'est pas. Voilà.
5: Non, ok.
0: Et puis c'est pas lui qui a chanté The Fate of Ophelia.
5: Ah, c'est donc lui, non? Ouais.
0: Taylor Swift.
5: Oui.
0: J'étais bien tenté, mais ça veut dire que le point va à Laurine. Wow. Attention, tout va se jouer maintenant avec le dernier titre. Et c'est Marion qui va vous donner un indice.
2: Ça n'est pas sa vraie couleur.
1: Ah oui. Oh. Bien joué.
0: Combien de secondes d'après toi il te faut pour trouver le titre ou l'artiste?
5: Allez, je vais le tenter en 3.
0: Ouf, oh la vache! Ah oui!
1: Les joueurs.
0: Laurine, tu descends ou tu laisses?
3: Eh ben, je suis moins joueuse, je le laisse tenter d'abord.
0: Ok. 3 secondes, c'est parti.
5: Beau soleil là, non? Bleu soleil. Soleil bleu!
0: Soleil avec bleu, oui!
1: Ah ouais.
0: Soleil bleu.
5: Ouais,
0: t'as eu du mal, c'est Louisa.
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0: Eh mais c'était un très très bon blind test de qualité aujourd'hui.
1: Bien joué, ouais. Pas mal.
0: Laurine, je vais t'offrir le mug Manu sur énergie. Tu nous rappelles quand tu veux, le mug, il est pour toi. Et puis je vais te rajouter le t-shirt aussi. Allez.
3: Comme okay, ça, super,
0: t'as pas le drap blanc, mais t'as le t-shirt avec un mini projecteur, du coup. On t'embrasse, Laurine et Florent, tu repars avec le vidéoprojecteur Nomad Samsung, il est pour toi, bravo.
5: Merci beaucoup, l'équipe.
0: Et le drap blanc aussi. Hein.
1: Ah,
5: ouais, ah, oui. Aussi. Ah, ok. Ah, bah, j'y compte bien.
0: Ah, oui. Bien. Après l'émission, je pars, je vais chercher un drap blanc et on le rajoute dans le paquet.
5: Parce okay, que nous. Bon, mais d'accord.
0: Ah, mais on donne de la personne, nous. Hein. On est comme ça. Hein. Attention. Ouais. Tu préfères, attention, un drap housse ou un drap normal?
5: Un drap housse.
0: Un drap housse. Il est pour moi. Le drap housse blanc, il est pour toi. Tu pourras te le
5: gâter. C'est celui de chez toi. Hein.
0: Ouais. Ben, non, vrai, vrai. En vrai, t'inquiète pas. Belle journée à toi, Florent.
5: Bonne journée.
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0: J'ai lancé beaucoup de gens.
4: Je vois ça, ouais.
0: Il suffit juste qu'ils fassent l'inverse de ce que je fais. Je vais écrire un bouquin comme ça là-dessus, et ça cartonne. Et ils sont de retour, Bataille et Fontaine, de retour sur W9, dans toujours. Il n'y a que la vérité qui compte.
4: Ah, ça cartonne, hein.
0: Mais alors, ça marche, ça fait des années, beauf, ils reviennent, beauf, ça marche, ils sont forts, Bataille et Fontaine, même si évidemment, on ne sait toujours pas qui est qui.
1: Non.
0: Qui est Bataille, qui est Fontaine, mais c'est pas grave. Il est temps, un peu comme chaque jour, de faire un point sur la souris de Mario.
4: Ah oui.
0: Depuis 10 jours, elle a un animal qui tourne dans ses murs. On pensait que c'était une fouine, on savait pas c'était un rat, un mulot, on a sorti tous les animaux de la terre.
1: Ouais.
0: On a imaginé qu'il y avait un tigre, peut-être, dans ses murs. Au final, elle s'est rendue compte que c'était une souris. Pourquoi? Parce qu'elle l'a vue. La souris est passée. Et elle a dit, elle est trop mignonne. Donc, depuis maintenant quelques jours, le but, c'est d'arriver à attraper la souris, de la prendre, de la mettre un peu plus loin pour lui expliquer qu'elle ne doit pas revenir dans la maison.
1: C'est ça.
0: Elle a tenté avec un système que ChatGPT lui a donné.
1: Ah oui, c'était un piège.
0: De prendre un seau avec une petite rampe avec un balai. Donc l'idée, c'est que la souris, elle monte sur le balai et elle va dans le seau parce qu'il y a du beurre de cacahuète.
1: Oui.
0: Et une fois en bas, elle est bloquée.
4: Voilà.
0: Sauf que hier, incroyable, la souris est vraiment venue. Donc déjà, elle vient, elle est là, elle sent la nourriture. Elle a grimpé, elle est tombée dans le seau, elle a bouffé. Et super souris, on ne sait pas si elle a mis une cape ou pas. Elle s'est barrée.
1: Elle s'est régalée.
0: C'est incroyable. Mais alors attention, Marion, c'est pas le genre de personne qui se laisse avoir, qui abandonne.
2: Ah non, non, non, ça y est.
0: Attention, elle a investi.
2: Ah oui, nouvelle tentative, là, on a acheté un motel mouse.
0: Hein, quoi?
1: Un motel pour souris.
2: Oui. C'est une maison, enfin c'est une cage en fait, mais bon, je préfère dire que c'est une petite maison.
1: Oui. Oui.
2: Donc tu poses la nourriture dans le compartiment du fond, tu laisses la porte ouverte, et quand la souris, elle avance pour chercher la nourriture, elle va marcher sur une petite bascule qui va fermer la porte derrière elle, et qui va donc la piéger.
0: Ah. Et toi, mais attends, on est dans Fort Boyard.
2: Ouais. Écoutez, ça m'a coûté 22,95€. Oh. J'espère que le motel mouse va fonctionner.
1: Mais oui, non, c'est mais Prison vraiment. Break, elle va s'échapper. Ça va être une folie. J'ai l'image d'une souris hyper intelligente.
0: Ah, attends, je te rappelle que c'est une Avenger, hein, ta souris,
1: oui.
0: Attention. Hein.
2: Mais là, je lui ai fait un festin. Je lui ai mis du fromage, des gâteaux de mon fils, j'ai tout sacrifié.
1: Ah, tu la régales.
2: Ouais, j'ai mis du beurre de cacahuète, j'ai mis du Nutella, j'ai mis la totale.
1: Ah,
2: je sais
1: oui.
2: pas ce que écoute, ça mange, mais...
0: Écoute, rendez-vous demain, si jamais tu réussis à l'attraper, on démarrera l'émission avec. Émission spéciale. Émission.
2: Et je voudrais quand même remercier tous les auditeurs qui m'envoient des conseils. Mais les gars, je savais pas qu'on était aussi nombreux à avoir des problèmes de souris. C'est une dinguerie. Et on m'a dit, surtout si tu l'attrapes, relâche-la à plus de 3 km parce que ça reconnaît son chemin à 3 km.
0: Quoi ?
1: Elle est trop smart.
0: Waouh ! Mais attends, vu que c'est super souris, à mon avis, celle-là a 150 bornes, elle va venir. Rendez-vous demain pour en savoir un peu plus. On peut se faire un petit tour du studio encore. Qu'est-ce que vous avez envie de partager avec nous ce matin, Jeff ?
4: Moi, en ce moment, c'est une période un peu sans. Tu vois, c'est vraiment la période où je rentre dans une rue, je suis bloqué derrière un camion poubelle, je vais au supermarché, je suis bloqué à la caisse qui a un problème technique ou avec la petite dame qui met ses bons d'achat, là.
1: Mmh.
4: Et voilà, attends, c'est une période comme ça.
0: Ah, c'est pas fini. Ensuite, tu te lèves, tu vas au boulot, t'arrives avec nous. Putain, c'est dur.
4: Ah oui, non, mais
0: je suis désolé,
4: mais...
0: mec. Je suis désolé.
4: Ah, non, mais vraiment, j'ai pas de chance. C'est une période comme ça.
0: Il y a des périodes.
4: Ouais. Mais
0: c'est des périodes comme ça où à chaque fois que tu veux faire un truc, t'es le loser.
4: C'est ça, exactement.
0: C'est la caisse du supermarché, c'est classique. Derrière le camion poubelle aussi, c'est classique. Ouais. Les feux rouges, tu tapes tous les feux rouges.
4: Voilà.
0: Il y a un
4: truc qui tombe en panne chez toi. Mon micro-ondes est tombé en panne en même temps que ma machine à laver et mon aspirateur.
0: Ah. Alors non, ça s'appelle une coupure électrique. Ça.
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1: Ouais.
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4: Allez.
0: Allez.

0: quoi.
1: Wow. C'est non, c'est une vraie personne qui chante, hein.
0: Waouh.
1: Ah ouais.
0: Putain.
1: Une autre. Ah oui, elle envoie, hein.
0: Non mais magnifique, attends, elle est incroyable.
1: Ah ouais, ouais, ouais. Une autre. Je la connais pas, celle-là s'appelle Parler à mon père. Vous connaissez la chanson?
2: Oui.
1: Parler à mon père.
2: Oui.
1: Ah bon, ah, bah, je suis pas très calé.

0: Avec le petit accent du sud, quoi. J'irai où tu iras. Ça se passe sur TikTok. Vous reprenez Céline Dion comme vous le voulez. Par exemple, pour que tu m'aimes encore, vous pouvez le reprendre comme ça.
1: Tu cherches.

0: reprise. C'est autre chose.
1: Et à la guitare.
0: À la guitare. Ah oui, non, vous êtes fort. Hein. J'aimerais juste faire tenter un truc, un duo entre les deux. Vas-y, je vais chanter. En même temps, attention. Ok, maintenant, vous voyez ce que vous me faites quand vous m'emmenez au karaoké? Voilà, attends. Maintenant, vous le savez. 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Demain, les amis. Il reste 24 heures.
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0: Et tout de suite, on se fait du bien, comme chaque jour, parce qu'on a besoin de notre dose de bonnes nouvelles. Donnez-nous notre dose de bonnes nouvelles. Tour du studio, on démarre par Marion, allez.
5: Il y a une femme qui a créé une chaîne YouTube que j'adore, c'est pour apprendre les gestes et compétences du quotidien à ceux qui ont grandi sans maman. Hein? Donc t'as des vidéos comme comment faire un gâteau basique, comment emballer un cadeau, comment me faire un maquillage des yeux. Ça s'appelle Mum I Do I. Il y a la traduction évidemment si vous êtes pas aux États-Unis et c'est trop stylé.
0: Elle est américaine la nana?
5: Oui.
0: Oh c'est bien, si t'as pas une maman qui t'a appris les choses, en fait elle te les apprend.
5: Exactement, tous les trucs basiques qu'il faut savoir faire dans sa vie quoi. Un gâteau, recoudre un ourlet, toutes ces choses-là.
1: C'est trop bien.
0: Je pourrais faire pareil avec les gens qui n'ont pas eu de papa. Moi, je
1: peux leur... ça existe déjà.
0: Ah merde, dommage. Non, je pouvais apprendre à manger des gâteaux en faisant croire qu'on mange des poissons. Ce truc-là, quoi.
5: Ah oui, il y a un truc là.
0: Ah oui, je signe. Jeff, une bonne nouvelle.
6: Oui, il y a une Américaine de 93 ans. Elle a fait un don de 1 milliard de dollars à la faculté de médecine du Bronx à New York. Résultat, la faculté est devenue entièrement gratuite parce qu'ils ont trop de pognon. Et tous les étudiants qui voulaient faire des études de médecine et qui n'avaient pas les moyens peuvent rentrer dans cette université maintenant.
1: Ah,
6: grâce à une personne.
0: Un milliard de dollars.
6: Un milliard de dollars. Elle a fait un don d'un milliard de dollars.
1: Ben, wow.
6: Voilà, je pense qu'elle n'en avait pas besoin du coup.
0: Ouais, c'est ça. Donc du coup, radine.
6: Bah, bien sûr.
0: Les belles nouvelles, les belles histoires du jour, Lorenza.
1: Il y a deux potes d'enfance qui viennent de vivre un truc de fou, un rêve. Hein. Pendant un déplacement pro à Sainte-Maxime dans le Var, ils sont passés prendre un ticket à gratter, un millionnaire à 10 balles.
6: Ouais.
1: Eh ben, jackpot,
5: oh là là.
1: Ils ont gagné 1 million d'euros.
0: Oh.
1: Et ils s'étaient toujours promis de partager s'ils gagnaient, donc c'est chacun 500 000 euros.
0: Oh.
1: Et leur premier projet, c'est de devenir propriétaire de leur résidence principale. Je trouve ça trop cool.
5: Oh la chance.
0: Oh, ouais, c'est ça. C'est la... En fait, c'est le genre d'histoire, t'es content pour eux.
5: Ouais.
1: Et en même temps, tu dis, et moi.
0: Mais voilà. J'aime le
5: un peu le seum.
0: Je suis content pour toi, mais je vais te faire un petit croche-patte quand même.
1: Ouais,
0: pour pas que ce soit qu'une bonne journée.
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0: 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Demain à la même heure, eh ben on aura Marine.
1: Quand je criais,
0: cette nuit à minuit, il y a le nouveau hit de Marine qui sort.
6: Oui.
0: J'ai eu la chance de l'écouter.
1: Alors, Tricheur.
0: Ouais, ça s'appelle Tricheur.
6: Ah d'accord. Franchement, tu l'as insulté.
1: Non, non,
0: ouais. Non, non, elle me dit des trucs beaucoup plus violents que ça quand elle m'insulte, Lorenza. Le nouveau hit de Marine s'appelle Tricheur et je sens le gros hit.
1: Ah, trop bien.
0: Ah ouais, ouais. Et ça te rentre dans la tête. C'est, ah non, non, c'est catchy, c'est...
1: Ok.
0: Je sens une sorte de nouvelle era pour Marine.
1: Oh.
0: Un peu comme la nouvelle era de Miley Cyrus qui devient Miley.
1: Oh.
0: Et oui, parce que vous n'êtes pas au courant, Miley Cyrus a décidé maintenant d'enlever le Cyrus et maintenant c'est que Miley.
6: D'accord.
0: Et Marine va faire pareil. Ce sera que Marine sera avec nous demain entre 9h et 10h. Allez, on ouvre les lignes. 0-800-72-48. On a Claire qui est avec nous. Bonjour Claire, bienvenue sur Énergie.
8: Bonjour. Bonjour Manu, bonjour l'équipe.
0: Qu'est-ce qu'on peut faire pour toi Claire?
8: Alors, moi j'ai un aveu à vous faire. Je n'ai jamais vu les Harry Potter.
9: Oh là là là là.
8: J'arrive pas à les regarder, en fait, on m'en parle trop.
1: C'est juste ça l'excuse.
0: Ah oui,
8: avec s'il vous plaît. Et puis j'ai pas trop le temps non plus.
0: Et les Potterheads là, calmez-vous s'il vous plaît.
6: Ouais.
1: Ah ouais.
0: Moi j'en ai vu, mais j'en ai eu voir trois. J'ai abandonné l'histoire, il y avait trop de monde dans tous les sens. Mais là après vous êtes fan.
6: Ouais. Hein.
5: Non mais c'est trop bien, c'est culte, il faut les voir au moins une fois pour te faire une idée.
1: Ouais, ou alors lire les livres.
6: Ouais, mais tu peux pas tout voir, il y a plein de sagas maintenant. Moi je peux comprendre. Pour le coup les Harry Potter, je les ai vus, mais genre les Hunger Games, ces machins, moi j'ai jamais vu ces trucs là parce que j'ai pas le temps quoi, il y a trop de trucs, il y a trop de films.
8: Oui,
6: je suis perdu.
0: Il y a combien de Harry Potter?
1: Il y en a 7, ouais.
0: Ah oui, c'est long quand même.
5: Bah, ça va, franchement.
8: Oui, mais en plus, ils sont longs. Je crois que chaque film, c'est au moins 2 heures, non?
0: Ah, tu sais que moi, j'avais pas vu les Star Wars et j'ai fait les 9 d'un coup. Waouh! Wow. Ouais, ouais, j'ai perdu 8 dixièmes à chaque œil après. À la fin, mais...
8: Ouais, pour tout vous dire, Star Wars, j'ai pas regardé non plus.
0: Ah, ouais, mais là, ah oui, d'accord. Mais en fait, Claire, est-ce que t'as regardé des films déjà dans ta vie?
8: Oui.
0: C'est quoi le dernier film que t'as vu?
8: Alors, au cinéma, j'ai été voir Spider-Man.
0: Bien, oh, pas mal.
5: Bon, c'est, voilà. Ça, c'est déjà bien, ouais.
0: C'est bien.
8: C'est déjà bien, c'est déjà bien. Mais pourtant, mes enfants me motivent à regarder. Hein, mais non, j'avoue que.
5: En famille, en plus, c'est le rêve idéal, quoi.
0: Oui, mais attention.
5: Un marathon Harry Potter en famille.
0: Claire n'aime pas ses enfants. Donc, c'est. Bien sûr, évidemment. Merci beaucoup, Claire, de nous avoir appelés. On te souhaite une belle journée. Il y a Edouard qui est là aussi. On ouvre les lignes. 0 870 42 48. Bonjour, Edouard.
2: Salut Manu, salut l'équipe, ça va?
0: Mais très bien, ouais. On est bien, on est content, on est là jusqu'à 10h, on est avec vous, qu'est-ce qu'on peut faire pour toi?
2: Bah écoute, moi ça fait 2 mois que je suis en couple avec une fille, mais ouais. C'est bientôt son anniversaire en fait, et je sais pas trop quoi lui acheter parce que je veux pas en faire beaucoup trop,
0: ouais.
2: Et je veux pas passer pour un rat non plus quoi.
0: Ouais, alors, compliqué. D'expérience, fais pas de cadeau van. Moi, j'avais fait un cadeau van la première fois à ma femme et je peux dire qu'elle avait pas du tout apprécié.
6: Ah bah, tu vois,
0: c'était même pas un cadeau, j'avais reçu à la radio un truc qui s'appelait le livre anti-Saint-Valentin et je lui avais offert.
5: Oh là là, mais nul. La chance qu'elle soit toujours là. Hein.
0: C'est. Donc. Ah, je me suis fait. Elle m'en parle encore aujourd'hui.
5: Hein, bah,
0: Marion.
5: Il y a un truc que tu peux faire, je trouve que ça marche bien, c'est acheter un produit beauté qu'elle utilise déjà. Parce que ça sera hyper utile pour elle et en plus, ça montre que t'es observateur, que t'as fait attention à ce qu'elle aime et tout, c'est pas trop
0: pas
5: cher.
0: Mal. Ça c'est malin.
2: Ah ouais.
5: Et puis une expérience aussi ensemble, un petit resto, un truc normal, obligé ce jour-là.
0: Non, non, non, la crème c'est très bien.
5: Ouais, la crème.
2: Il faut un retour sur investissement, il faut que ça me puisse apporter ses fruits sur moi aussi. Si elle a la peau douce avec une bonne crème, je suis gagnant.
5: Ah oui, d'accord.
0: Ah,
5: tu te projettes là.
0: Non, Edouard, si elle a, c'est pas pour la peau de elle, c'est pour que lui n'ait pas le problème. Quand lorsqu'il la touche. Ouais, non, il est très comme ça, Edouard. Non, il pense vraiment qu'à sa gueule, Edouard. Ça, c'est Edouard tout crache. On souhaite quand même une belle journée, Edouard.
2: Merci beaucoup.
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0: Attention, je vais dire une phrase que je pensais jamais dire un jour.
6: Ah.
0: Il est ce soir dans le film La French sur T18.
5: Ouf, je connais même pas.
0: Ouais, voilà, c'est la chaîne T18. C'est la première fois que je parle de la chaîne T18.
6: Ah oui. Ah, je croyais que tu parlais de la French. D'accord.
0: Non, c'est un film avec Jean Dujardin. Voilà. Et ben, T18.
5: T18.
0: Ouais. T18. Je crois que j'ai jamais regardé.
5: Mais je n'ai T18. Jamais entendu ce nom de chaîne,
0: mais,
5: même.
0: Mais en même temps, je crois qu'eux nous écoutent pas. Donc c'est
5: non,
0: de
5: non. C'est...
0: voilà. Bon. 9h58. On n'est pas encore parti. On profite de chaque minute. On est avec vous et avec Sonia qui est notre dernier appel du jour. Bonjour Sonia.
10: Bonjour Manu, bonjour l'équipe.
0: Sois la bienvenue sur Énergie, t'es notre dernier appel, c'est avec toi qu'on va lancer le mood de cette journée. T'es déjà au travail?
10: Oui, tout à fait.
0: Apparemment c'est un métier cool, qu'est-ce que tu fais?
10: En fait je suis éducateur canin comportementaliste.
0: Oh c'est cool ça. Oh, c'est-à-dire que quand on a un chien, si y a des problèmes, on vient te voir et tu nous aides à les résoudre.
10: Absolument, ouais, tout à fait. J'interviens chez des particuliers et puis j'éduque ou je rééduque leur chien.
0: Ouais. J'ai des questions. J'ai deux chiens.
10: Vas-y.
0: C'est les petits chiens. Pourquoi les petits chiens, ils nous lèchent tout le temps? Ils veulent nous lécher tout le temps.
6: Ah oui.
10: C'est parce qu'ils t'aiment, Manu. En fait, il y a plusieurs causes. Ça peut être effectivement parce que ils expriment de l'affection.
0: D'accord.
10: Ça peut être donc en fait c'est un comportement instinctif, tu vois, qu'il a hérité de la relation avec sa mère quand il était chiot. Ça peut être aussi ça libère des endorphines, donc du coup ça l'apaise. Tu vois, si jamais le chien il est stressé ou quoi au caisse.
0: Ah, je suis son doudou,
10: sinon,
0: en fait.
10: Ouais, un peu, c'est un peu ça. Et sinon il cherche de l'attention. Ça peut être ça aussi.
0: Ah oui, il a l'attention.
10: Justement, il a compris. Il a compris quand les chants, ça te faisait réagir et du coup, tu t'occupes de lui, quoi.
0: Ah oui, il est malin. D'accord. Et le coup de patte aussi, c'est pour ça?
10: Et le coup de patte, c'est pareil, c'est cadeau.
0: D'accord, ok. J'ai le bonus, moi, en fait.
10: T'as la totale.
0: Ok, d'accord, bah écoute, je suis heureux. Et le fait qu'il dorme dans le lit, le chien, c'est too much ou c'est pas too much?
10: Ouais, c'est too much. Là, par contre, moi, c'est quelque chose que je dis à mes clients. Alors, sauf si ton chien, il est vraiment parfait, chacun a sa place, quoi. Le lit, c'est toi, ta femme, et basta. Le chien, à la limite, au pied du lit, mais pas dans le lit.
5: Oh, ta tête, Manu.
0: Je vais dire un truc, si je demande à ma femme, femme, elle va me dire, bah, le lit, c'est pour les chiens et moi, et toi, tu vas ailleurs. Vous savez, dans un couple, il faut savoir faire des concessions.
10: Voilà,
0: pas
10: du coup, garde le chien, quoi.
0: Bah, moi, je garde tout le monde. Sonia, je vais t'offrir le mug Manu sur Énergie. Je te remercie beaucoup de nous avoir appelés ce matin.
10: Merci beaucoup. Bonne fin de journée.
0: Belle journée à toi. Il est 10h, on s'en va. On sera de retour demain pour déjà le week-end. Déjà la dernière de la semaine demain. 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Et demain, à partir de 9h, il y aura Marine qui sera avec nous.
11: Ouais.
0: Ça va être une belle journée demain.
11: Trop bien.
0: Écoutez, profitez de votre journée déjà, de votre jeudi. Et comme chaque jour, ouais, je sais, j'allais vous surprendre.
11: Ah ouais.
0: Et comme chaque jour, on se quitte avec un titre rapide, un bon titre qui va lancer la journée. Britney Spears, à demain.
11: À demain.

0: Je ne veux pas vous saper le moral, mais on va avoir un gros problème cette saison.
1: Oula. Quoi ?
0: Parce que moi, j'ai besoin de la clim. Ouais. Marion est allergique à la clim, donc de son côté, il y a la clim qui est coupée. Mmh. Jeff, ça le gêne pas trop. Lorenza aime pas trop la clim, ce qui fait qu'il y a du froid, mais que, en fait, si je voulais être bien pendant l'émission,

0: tranquillement en rentrant chez moi. Et en fait, je me suis rendu compte que la personne devant moi à la caisse n'avait pas mis le petit séparateur une fois qu'elle a mis ses affaires sur le tapis. Elle a pas mis le séparateur. Et je ne sais pas si j'ai le droit de commencer à mettre mes affaires, moi ou pas, sur le tapis.
1: C'est pas bien ces gens-là.
0: Oui, j'aime pas ça. Ça m'a un peu agacé.
2: Alors, je ne mets jamais le séparateur.
0: Et ben, c'est pas bien. C'est un égoïsme pur, quoi.
1: Excuse-moi, je suis d'accord avec toi.
3: C'est à vous de le mettre.
1: Non!
2: Mais attendez, chacun se démerde.
0: Qui dit que t'as pas ton homme qui va arriver avec un pack d'eau parce qu'il est en retard?
1: Excusez-moi, mais alors là j'ai l'info.
3: Oula.
1: C'est ma 16e saison sur Énergie.
3: Oui.
1: Je peux dire qu'en 15 ans j'en ai eu des caissières au téléphone. Et à chaque fois je posais la question.
3: Et alors?
1: À qui est-ce de mettre le petit séparateur?
0: Merci.
1: Et à chaque fois, les caissières qui sont quand même les personnes qui connaissent le mieux la caisse disent, c'est la personne qui termine de poser ses courses.
0: Et voilà.
1: Pour faire comprendre à l'autre personne qu'elle peut mettre
2: ses courses. C'est écrit où ça? Il y a une charte? Il y a quelque chose?
0: Mais non, mais c'est logique, mais c'est dans la séance.
1: T'es en train de faire caca sur les caissières.
2: Non, non, pas du tout, je ne le fais pas.
3: Ça crée un petit moment de partage et de complicité quand tu le mets.
0: Quand tu dis merci
3: et tout, tu le mets et tu regardes.
1: Il y a ce moment où elle le met, tu dis merci, la personne te sourit, elle dit bonjour à la caissière et ça s'enchaîne.
0: Mais
1: comme
0: oui, voilà, et ça s'appelle l'amour.
3: Bah dans l'autre sens, ça marche aussi. Hein,
1: mais non, parce que ça fait genre, si quelqu'un. Imagine, j'ai pas fini de mettre mes courses. Et là, t'as l'autre personne derrière qui vient mettre le séparateur.
3: Eh
1: c'est
3: ben,
1: genre...
3: ça vous fait rigoler un petit peu, tu dis j'ai 2-3 trucs à mettre et puis bim, bam,
1: non,
3: bah, passe autre chose.
1: Non, dans notre société aujourd'hui, ils se regardent mal, ils se tapent.
2: Tu sais pourquoi je le mets pas là?
1: Bah dis-nous.
2: Imagine qu'il y a tous les clients qui l'ont touché. C'est un nid à bactéries,
3: ah oui, c'est
2: ce truc.
0: Ton caddie, tu l'as déjà touché, ton caddie de toute façon.
2: Eh ben c'est pas grave, ça je le touche pas, le séparateur. Ça me dégoûte.
1: Bah, tu vois, t'es hyper égoïste.
2: Ouais. Oui, certainement.
0: Je suis déçu, je suis très déçu.
1: Ouais, je suis hyper déçu aussi.
3: Mais vous êtes des malades.
1: Mais sinon, tu mets du gel hydroalcoolique ou tu le nettoies.
2: Non, voilà. J'ai pas envie.
1: Mais tout ce que tu touches au supermarché, je crois que les gens, ils ont pas touché les pots que tu prends là.
2: Oui, mais ça me dégoûte. Je trouve que c'est pas utile, c'est pas à moi de le faire. Chacun se débrouille.
3: Oui, puis c'est pas grave en vrai, les gars. Là, vous faites un truc.
0: Bah, c'est pas grave, mais ça agace.
1: Je suis désolé, mais moi, je passe derrière vous, je vous aime pas. Autant dans le studio, je trouve super. Autant au supermarché, vous êtes des connasses.
0: Non, voilà.
1: Bonjour.
2: On accepte.
1: Quel est le petit comportement, bon, qui n'est pas très grave, c'est pas dramatique, quoi, mais qui vous agace vraiment que des gens puissent faire? Je propose de bien lancer cette journée avec ce sujet. Appelez-nous. 0 870 42 48, c'est le numéro de téléphone qu'a fait Alexandra. Bonjour Alexandra.
4: Bonjour Manu, salut toute l'équipe.
1: Sois la bienvenue Alexandra, c'est avec toi qu'on lance cette journée. C'est notre premier appel du jour. Tu nous appelles d'où?
4: Alors de Colmar, dans le Haut-Rhin. Je suis originaire d'Andolsheim, mais je travaille sur Colmar.
1: Tu es quoi, pardon? Originaire d'où? Pardon, tu as dit? De
4: Andolsheim.
1: Ah, ça c'est la magie des noms de villages alsaciens.
3: Ah,
1: c'est ça.
3: Oui, moi j'adore.
1: C'est en fait, c'est les codes Wi-Fi, les noms d'Alsace. C'est génial. Et qu'est-ce que tu fais comme travail, Alexandra?
4: Je suis infirmière à domicile.
1: Et c'est pour ça que tu te lèves très tôt le matin?
4: Oui.
1: Oui. Elle fait partie de la secte des gens qui disent oui.
2: C'est hyper dur comme métier. Hein. J'ai une de mes meilleures potes qui est infirmière à domicile. La dernière fois, elle s'est fait courser par le chien du patient.
1: Mais non,
2: quelle horreur. Tu vas faire avec la contrainte.
1: Et ben moi, j'en connais une. Elle s'est faite manger par le chien. Non, c'est pas vrai. Non, c'était par le patient. Non, mais je comprends, c'est compliqué.
2: Eh oui, c'est pas facile.
1: Écoute, Alexandra, je te souhaite une belle journée. Merci de nous avoir appelés. Tiens-nous au courant demain si tu t'es pas fait bouffer par un chien quand même pour être sûr que tu vas bien. On t'embrasse et je vais t'offrir le mug Manu sur Énergie pour démarrer ton petit café du matin avec nous.
4: Ah, parfait, merci beaucoup. Et belle rentrée à vous.
1: Et belle rentrée à toi aussi, gros bisous.
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0: Et on se concentre.
1: Ouais. Allez.
0: Pendant les vacances, c'est la promesse que les gens tiennent le moins souvent. J'aime bien faire des sondages sur les vacances, on a un peu l'impression d'être en vacances. Quelle est la promesse qu'ils tiennent le moins souvent?
2: Passer moins de temps sur son téléphone.
0: C'est pas ça, mais on est un peu dans l'idée.
1: C'est un rapport avec la bouffe?
0: Non. Non, non.
3: Enfin partir avec une petite valise. Tu sais, tu utilises toujours les trois mêmes maillots.
0: Pas de rapport avec les valises.
2: D'accord. Le sport?
0: C'est pas le sport.
1: C'est une activité?
0: On peut dire que c'est une activité, effectivement. C'est la promesse qu'on tient le moins souvent. On dit qu'on va le faire, mais on le fait pas.
3: Le régime, c'est pas le régime?
0: Non, rien à voir avec la bouffe.
1: Aller dormir tôt?
0: Non, c'était lire davantage.
1: Oh! Ah oui. Ah bah
0: oh
1: oui.
0: Non. Je suis le spécialiste de ça. Systématiquement, à chaque vacances, je vais au relais, j'achète un bouquin que je ne lirai pas.
1: Mais c'est trop triste, mais donne-les-moi, je vais faire un truc.
0: Bah non, ils sont dans ma bibliothèque.
1: Bah oui, mais tu les lis pas.
3: C'est de la déco.
0: Alors, je sais pas si vous connaissez Michael Connelly, qui est un auteur de romans policiers.

0: Eh ben, je les ai tous depuis 2001.
1: Mais tu sais même pas si c'est bien ou pas.
0: Aucune idée.
1: C'est fou.
0: Sur la suivante. La profession d'agriculteur serait celle qui aurait le plus de ça. Ils auraient le plus de quoi?
2: Des horaires matinaux?
0: Non.
1: C'est un objet qu'on a sur soi?
0: C'est pas un objet, non.
3: D'inscription à labourer dans le pré.
0: Ça aide effectivement le métier, mais c'est pas ça, non.
1: Faut d'autres personnes?
0: Oui, absolument.
2: Ça a un lien avec les animaux ou pas?
0: Pas du tout. La profession d'agriculteur serait celle qui aurait le plus de ça.
3: Ben, de célibataire, en fait?
0: Non.
1: À l'inverse?
0: Oui,
1: de
0: un
1: maîtresse.
0: Petit peu. Tu passes de célibataire à maîtresse, peut-être.
1: Pardon.
0: Alors, il y a un truc entre les deux, c'est le couple.
1: J'ai pas trop de notions.
0: La profession d'agriculteur serait celle qui aurait le plus de relations sexuelles.
1: Ah bon?
3: Ah bon?
0: Bah oui.
1: Ah bah ça m'étonne.
3: Ils sont obligés de faire des émissions de télé pour trouver l'amour et ils.
1: Ouais.
3: Côté,
0: pas tous, hein.
3: Ah oui,
1: Dans le foin, ça pique.
0: Dans le AXA,
3: oui, c'est vrai.
2: Et exactement. Dans le tracteur, attention aussi.
1: Oui, oui, oui, ouais,
2: vas-y,
1: vitesse.
2: Faire gaffe.
0: Ah, bah, ne manquez pas le moment de Marion tout à l'heure. Elle nous expliquera pourquoi faut pas faire l'amour dans le tracteur. Elle nous dira en revanche que dans une benne à ordures, c'est délire. C'est dans cet endroit que 6% des Français préfèrent dormir en vacances. Quel est cet endroit?
1: Un mobilhome.
0: Ce n'est pas un mobilhome.
2: Un hôtel.
0: Non plus.
3: Un hamac.
0: Non, mais on, allez, on continue. Vous pensez que c'est les vacances, hein.
1: C'est dans la nature.
0: Ça peut.
2: Un bateau.
0: C'est pas un bateau, dans la nature, putain, c'est qui s'est échoué. Ouais,
3: un matelas gonflable sur une rivière, tu te balades.
0: Ça peut être un matelas gonflable, mais il y a autre chose.
3: Autour.
0: Oui, c'est l'endroit.
3: D'une tente.
0: Exactement. C'est dans une tente que 6% des Français préfèrent dormir en vacances.
3: Okay, il fait chaud le matin, non?
0: J'aime bien. Mais si tu me dis un hôtel 5 étoiles, je dis oui aussi.
3: Oui.
4: Bonjour, c'est Angèle. Je viens de remarquer un truc. Angèle, vous savez que si on enlève le G, le E, le L et encore un E et qu'on garde le A et le N, alors après ça, on rajoute un M et puis un U, et ben ça fait Manu. Voilà.
0: Bah, je crois pas que c'est pas une coïncidence, en
3: bah,
0: fait.
3: Bah oui, c'est quand même un.
1: C'est pas grave, hein.
0: Ça s'appelle le destin, tout simplement. Alors, si vous vous demandez quand est-ce qu'Angèle sortira un nouvel album, et ben je vous l'annonce, c'est le 16 octobre. C'est dans pas longtemps.
3: Eh oui.
0: Ça s'appellera Instinct. Voilà.
3: Oh.
0: Et peut-être qu'on pourrait la recevoir.
1: Oh oui!
0: Oh oui!
3: J'aime bien.
1: Elle est trop cool.
3: Écoutez, c'est ça.
0: Jeff aime bien Angèle.
3: Écoutez, c'est sympathique.
0: Lorenza aussi.
2: C'est quand je valide.
0: Très bien. Maintenant, il faut juste qu'elle soit d'accord pour venir.
3: Ouais, c'est autre chose.
0: C'est plus compliqué. Quel est le comportement, pas très grave, mais qui vous agace quand même chez les gens? On a démarré l'émission avec un Jeff remonté tout à l'heure.
3: Oui.
0: Et je te comprends.
3: Merci.
0: C'est vrai que moi non plus, j'aime pas quand les gens à la caisse du supermarché ne mettent pas le petit séparateur.
3: Mais oui.
0: J'ai l'impression qu'ils ne pensent qu'à eux. C'est extrêmement égoïste.
1: Oh là là.
3: Ils n'autorisent pas à en chier.
1: Non, mais c'est bon, c'est pas la mort.
0: Eh ben si. Le nombre de gens qui meurent parce qu'il n'y a pas le séparateur, on s'en rend pas compte. Mais ils sont camouflés, évidemment, les corps. Quel petit comportement, pas très grave, mais qui vous agace chez les autres? 0-870-42-48, on va démarrer avec Johanna qui est là. Bonjour Johanna.
5: Bonjour Manu, bonjour l'équipe.
0: On t'écoute Johanna.
5: Alors, les gens qui te tapent un peu trop fort sur l'épaule, vous savez, juste pour te raconter quelque chose, alors que t'es occupé et ils continuent jusqu'à que tu te retournes.
0: Parce qu'ils veulent absolument te raconter quelque chose.
1: Je connais personne qui fait ça.
3: Si, les gens seuls dans la vie. Ils t'appellent, c'est mon ami,
1: Des enfants, quoi.
0: Et il y a un peu pire que ça. C'est ensuite la personne qui se rapproche de toi et qui te colle le visage.
1: Ah, c'est horrible.
0: Et tu sens son
1: haleine. Ah non, ça c'est horrible.
0: Ça, j'ai du mal avec ça.
2: Ah non, ça c'est pas possible.
1: Bah, les limites, quoi. Il y a une limite à avoir.
3: Oui, la courtoisie, oui.
1: Bien sûr.
0: Ayant les boomers, on est bien ou pas? Les jeunes aujourd'hui, ils respectent plus rien.
3: Ouais, c'est incroyable.
0: Enfin, non, moi, je vais dire un truc. Nous, quoi. Aujourd'hui, ils sont sur leur téléphone, mais moi, on me donnait une orange à Noël.
3: Mais exactement. Voilà, ou des épluchures si on n'a pas été sage.
1: Bah, un bout de charbon.
0: Avec un bout de bois, ou c'est quoi? On faisait une après-midi à s'amuser avec les copains.
3: Évidemment, on est chassé tout ça. Voilà.
0: Tu chassais, toi. C'est dangereux dans l'éducation, quand même. Merci beaucoup, Johanna, de nous avoir appelés. On te souhaite une belle journée. Qu'est-ce qui est pas très grave chez les autres, mais qui vous agace quand même? Marion?
2: Les gens qui calent des du coup, toutes les deux, trois phrases, là, ça, je peux pas.
3: Du coup, ça te fait chier, ça.
2: Arrête.
0: Marion, ça fait deux jours qu'on est ensemble. Il va falloir que tu saches quelque chose. Tu vas détester Lorenza.
1: Je lui ai dit.
2: Mais j'ai pas remarqué encore. Tu fais un effort, alors, là.
1: Bah, même pas. Mais en tout cas, tu as le droit de me dire quand j'en fais trop.
0: Mais
1: quoi,
0: t'en fais tout le temps.
1: Ouais, mais je sais, c'est un tic de langage.
0: Les du coup.
1: Et en gros.
0: Les du coup et en gros.
2: C'est un enfer. Je peux pas. Ça m'énerve parce que je focus que là-dessus et du coup, j'écoute pas le reste. Ah, j'ai pas beaucoup d'écoute. Ben,
0: moi, ça fait 3 ans. En fait, je ne sais pas ce qu'elle dit, Lorenza.
2: Tout s'explique.
0: J'entends. Non, du coup, en gros. Mais tu dire exactement ce qu'elle dit.
1: Si jamais ça arrive, dites-le-moi.
0: Ah ben, ça va arriver. Hein.
1: Okay. Non, mais comme ça, voilà.
0: Qu'est-ce qui vous agace chez les autres, même si c'est pas très grave? Vas-y, Lorenza, à toi.
1: Les gens qui marchent devant toi sur le trottoir et qui s'arrêtent en un coup.
0: Oui.
1: Pour regarder un truc sur leur téléphone. Mais en fait, mets-toi un peu sur le côté. Enfin, là, tu.
3: Tu leur rentres dedans,
1: bah, évidemment.
3: Fous,
1: oh, bah, et après, ils te regardent mal et t'es là, bah, attends, c'est quand même toi qui viens de t'arrêter en plein milieu. Quoi.
0: Et les gens qui marchent alors que t'es en vélo sur la piste de vélo.
1: Cyclable.
0: Alors.
1: Oui, ça aussi, c'est vrai que c'est un peu relou.
0: Alors.
1: Ils sont agaçants.
0: Oh, le piéton là.
2: Et ceux qui prennent toute la place sur le trottoir. Ils sont plusieurs et ils laissent pas la place de passer, là, ça m'énerve.
0: Et quand t'es en voiture sur un parking, et que la personne qui va récupérer sa voiture, elle marche au milieu de la voie.
1: Ah oui.
0: Franchement. Tu te dis, je vais pas le faire, hein,
1: bah,
0: je pourrais accélérer.
3: Il faut essayer,
0: Non, faut pas essayer, non, faut pas le faire. Olivier est là, bonjour Olivier.
6: Salut Manu, salut l'équipe, je voudrais lancer les saisons des Kikou pour Lorenza.
1: Ah, Kikou Oli.
0: Alors, ça aussi, oui. Moi, il y a un truc qui m'agace chez Lorenza, on est dans le sujet. Hein.
3: Un truc seulement.
1: Ah, ça va.
3: C'est bizarre.
1: C'est bon.
0: J'ai pas dit ce que c'était. Donc, ce que c'est la vie de Lorenza.
1: Ah, non, mais c'est toujours plus.
0: Elle aime bien, de temps en temps, faire Kikou.
2: Oui. J'ai remarqué ça.
0: Et c'est vrai que c'est. Et moi, ça me gêne. C'est un peu gênant.
1: Ça gêne plusieurs personnes.
0: Parce que c'était 2000, quoi. C'était...
3: Oui, c'est ça.
1: Oui, mais je m'en fous, j'aime bien. Donc.
0: On est parti sur un truc, t'as droit à un Kikou par jour.
1: Ouais.
0: Voilà.
1: Oh, bah, c'est parfait. Il est fait, c'est bon.
0: Voilà, on a réglé le problème du Kikou. Il y avait autre chose que t'aimais pas trop, Olivier?
6: Alors, les gens qui envoient 10 messages à la suite au lieu d'un seul avec tout dedans.
3: Ah oui, c'est classique ça.
0: Mais je le fais.
2: Moi aussi,
0: Ah bah tout le monde le fait.
3: Ouais, c'est ça, ouais.
2: Mais on est pressé, et puis je sais pas, on écrit comme ça nous vient en fait.
0: Exactement. Et
1: c'est spontané quoi.
0: Le problème c'est que écrire tout un long truc,
1: t'es obligé,
0: tu l'envoies, et là quand tu te relis, tu dis il y a des mots, ils sont partis n'importe comment en sucette, ça a écrit n'importe quoi, et t'es obligé de tout corriger. Parce que t'as
6: besoin
0: de
6: des vocaux.
3: C'est ça.
1: Ah oui, bonne idée.
3: Ouais, mais si c'est trop long, c'est un podcast, c'est chiant.
0: Mais non. Je veux pas. Ouais, exactement.
3: Ouais.
0: Mais et puis je veux pas me dire. Après, je saurais plus écrire. Donc j'écris. Je suis un peu psychopathe quand j'écris. Je déteste faire des fautes.
1: Oui, je sais. T'aimes pas les fautes d'orthographe.
0: Et quand je mets un point d'exclamation, il faut qu'il y ait un petit espace avant. Et des fois, il enlève l'espace entre la lettre et le point. Donc je suis obligé de revenir, de mettre l'espace. Quand j'envoie un message.
3: Il faut pas mettre d'espace entre le dernier mot et le point.
1: Si.
3: C'est après.
0: Non.
3: C'est après le mot d'après.
0: Non. Il faut mettre. Alors, un point, tu mets pas l'espace.
1: Non, mais un
0: point d'exclamation. Oui.
1: Ou d'interrogation.
0: En fait, quand il y a deux éléments, tu mets un espace.
3: Bah, tu me l'apprends.
0: Excusez-moi.
3: Oui.
1: On se fait chier là.
0: Merci de nous avoir obligé.
6: Avec plaisir, bonne journée l'équipe.
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0: Et on peut continuer à parler des petites choses qui nous agacent. Quelles sont les choses que les autres peuvent faire qui vous agacent? Des choses pas forcément très graves, mais ça vous agace.
1: Ah, ceux qui ont la main molle.
0: Oh putain.
1: Quand tu te serres la main. Je savais que j'allais mettre tout le monde d'accord un peu avec celui-là.
0: Qui aime avoir quelqu'un qui serre la main de la mollesse là?
1: Mais en plus, ça donne vraiment une mauvaise première impression qui compte quoi. Donc.
0: Il bande mou de la main.
3: Exactement. Il est pas excitant, oui.
0: Non mais c'est vrai, c'est trop. T'as l'impression qu'il te.
1: Oui.
0: En fait, t'as l'impression que c'est ta faute.
2: Ils ont pas envie de te dire bonjour.
0: Ouais, exactement.
1: Ils sont un peu dégoûtés comme ça.
0: Après, ça peut être une panne, comme une panne sexuelle.
1: Ok,
0: attends, excuse-moi, on recommence dans un quart d'heure.
3: Non, mais tu devrais avoir des pilules pour la main, du coup, tu vois.
0: Viagra main. Pourquoi pas? Dimitri avec nous au téléphone. Bonjour, Dimitri.
8: Bonjour, Manu. Bonjour, l'équipe.
0: Bienvenue sur Énergie, Dimitri. C'est pas grave, mais quand les gens le font, ça t'agace. C'est quoi?
8: Moi, c'est quand on me demande de prendre une frite, donc moi, je dis ok, mais au final, ils en prennent 5. Donc ça m'agace.
0: Je vous ai dit il y a 2 minutes que ça faisait 16 ans que j'étais là.
1: Ouais.
0: Ça fait 16 ans que j'explique ça.
1: Oui, sujet touché avec Manu.
0: C'est, mais en fait, c'est plus... Non, mais maintenant, c'est plus un sujet. Je suis passé de l'autre côté. C'est que tu touches à ma frite.
1: Il te pique.
0: Je te pique avec ma fourchette.
2: Oh, tu partages pas la bouffe.
0: Je partage la bouffe, mais pas les frites. Pour une raison que je vais réexpliquer pour la énième fois, c'est qu'on est à table.
1: Ouais.
0: Toi, tu prends ta salade là, ok? Tu fais la maline. Je prends mes frites. Donc, t'as pas besoin de frites.
2: Normalement, non.
0: T'as pris ta salade. Est-ce que moi, je te pique de la salade? Non. Mais parce que j'ai des frites, tu te dis, oh, je vais lui en prendre.
3: Oui.
0: prends des frites.
1: Mais non, mais c'est ça... quelque chose, ça se partage. Non,
0: oui. Ça, c'est vous, parce que vous en prenez pas qui dites ça.
2: Mais il y en a toujours trop pour une oui. personne. Donc
0: ah bah non, je finis tout.
2: Ah bon ?
0: Bah oui.
2: Ah.
3: Non, mais surtout, ça fait pas grossir quand tu prends dans l'assiette d'un autre, normalement. Ça fait grossir que la tienne. Ah oui.
2: C'est
0: Jeff, je prends pas mal, mais je crois que ça marche pas.
3: Beaucoup dans les assiettes des autres.
0: Merci Dimitri de nous avoir appelé.
8: Bah de rien, bonne journée à vous.
0: Belle journée à toi. Qu'est-ce qui peut vous agacer chez les autres, même si c'est pas très grave?
2: Les gens qui te disent j'arrive alors qu'ils ont même pas quitté leur maison, je peux pas.
0: C'est élémentaire. Alors, attends, excuse-moi, mais en fait, là, depuis une demi-heure, non, je suis très sérieux.
2: C'est pas vrai.
0: Tu ne dis que des choses qui concernent Lorenza.
2: Ah merde.
0: Tout à l'heure, t'as dit les gens qui disent du coup tout le temps ça t'énerve. Lorenza. Tu dis les gens qui disent j'arrive alors qu'ils sont même pas partis de chez eux. Lorenza.
2: Pourquoi tu fais ça? C'est du mensonge.
3: Oui. Bah,
1: pas vraiment. Parce que dans ma tête, j'arrive. Tu vois. Mais j'arrive. Quoi? Il y a une heure précise pour un j'arrive? Oui. Non, on ne sait pas. La vie, j'arrive. Quoi.
0: Cette excuse est nulle. Je vais te dire. Ouais. Vas-y, je vais t'opérer, je suis chirurgien. Dans ma tête, je suis chirurgien.
2: Voilà.
0: Bah non.
1: Bah oui, mais ça te regarde. Non. Enfin, si tu veux opérer des gens ou non.
0: Bah non, c'est pas sympa pour la personne
1: vraiment,
0: que je m'opère.
1: J'arrive, quoi. Enfin, c'est. Donnez-moi une heure précise.
3: Oui, mais si
1: j'y serai pas, voilà.
3: Ça peut être aussi à partir du moment où tu rentres sous ta douche. J'arrive pour me préparer, pour partir de ça. Donc
1: oui.
3: C'est... Oui, en plus, elle avoue, en plus, la bougresse.
0: Ah, mais bien qu'elle avoue.
1: Oui,
0: donc.
1: Oui, ben, je vais pas mentir, c'est ce que je fais, quoi. Donc Marion va me.
2: Assez mal parti, cette histoire, ouais.
0: Il y a un seul moment où elle est là à l'heure, c'est au début de l'émission.
1: Oui.
3: Ouais.
0: Alors qu'on aimerait qu'elle arrive plus tard.
1: Eh ben, non. C'est vrai que là, je suis là.
0: Non, dans la vie, c'est incroyable, tu vas voir.
1: Okay. Un peu chiant, ouais.
0: Alors, les dîners, en fait, en fait, on l'attend plus maintenant.
1: Non.
3: Oui.
0: Et à un moment.
1: Mais je fais des efforts. Beaucoup d'efforts.
0: Si jamais t'as le malheur de l'appeler et de dire putain, tu peux te bouger, il dit c'est pas en m'appelant que ça va me faire arriver plus vite.
1: Bah oui, parce que tu me perturbes.
0: Et ton gueule.
2: Mais moi, c'est tout l'inverse. Je suis celle qui arrive en avance et qui fait chier tout le monde.
3: Bah oui. Ouais.
0: Ah non, mais tu vas la détester.
2: On peut pas s'entendre en fait.
0: Et pourtant, on est 4 heures là, tous ensemble chaque jour, je vous l'annonce. Ça, c'est une bonne nouvelle.
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0: 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Et tout de suite, on a du cash. Vous envoyez Manu par SMS au 7-10-12 pour jouer avec nous au Club des Génies. On va retrouver Marine. Marine, elle a déjà 200 euros. Et Marine, elle en veut de la moula encore.
3: Non.
0: Elle a pas envie de s'arrêter là, Marine. Bonjour à toi, Marine.
11: Bonjour Manu, bonjour toute l'équipe.
0: Tu vas tenter d'avoir 100 euros supplémentaires aujourd'hui pour faire monter ta cagnotte, mais en face de
11: je vais
0: toi, il y en a un qui veut te faire un croche-patte. Il s'appelle Christopher.
11: Bonjour.
0: Et Christopher aussi veut ses 100 euros. Bonjour Christopher.
12: Bonjour Manu, bonjour l'équipe, bonjour Marine.
11: Bonjour Christopher.
0: Attention, j'ai l'impression d'être dans un rendez-vous de dating là.
2: Un peu gênant.
0: Marine, non, Christopher. Bon, si on devait s'arrêter là.
2: Oh non, mais. C'est ta femme écoute.
0: À ce tour-là. Marine, Christopher, concentrons-nous parce que j'ai 100 euros et 3 questions. Le gagnant ou la gagnante sera celui ou celle qui aura 2 points. À chaque question, si vous pensez avoir la réponse, vous donnez votre prénom. Vous donnez ensuite votre réponse. Si c'est la bonne, ça fait 1 point. Si elle est fausse, c'est l'autre qui prend le point. Et c'est le premier qui atteint 2 points qui gagne 100 euros et qui revient jouer avec nous demain matin. Attention, c'est parti, on joue au Club des Génies. Voici la première question. Quel fruit est l'ingrédient principal du guacamole?
11: Marine
0: en premier.
11: L'avocat,
0: oui.
1: Vous avez pas vu, mais Jeff a failli répondre. Il était tellement à fond dans le jeu qu'il allait répondre à la question.
3: Moi.
1: Je me dis, mais il est malade.
3: Il y a un côté culinaire qui me donne envie de participer.
0: Ça fait que 2 jours qu'il est là. On excusera Jeff.
1: Il n'y a pas de souci.
0: C'est compliqué cette saison. Un point pour Marine. Deuxième question. Combien de minutes y a-t-il dans 3 heures?
11: Marine.
0: Je t'écoute.
11: 180.
0: 180, oui, boum, 2-0. Oh,
11: bravo.
0: Oh, elle l'a retourné là. Bravo.
11: Bon, mais du coup, c'est moi qui fais croche-patte.
0: Christopher, je suis désolé, t'as pas eu le temps de t'exprimer.
12: Bah non.
1: Ça va être trop rapide.
0: Je vais t'offrir le t-shirt Manu sur Énergie. Je te souhaite une belle journée.
12: Ah, c'est super, merci.
0: 0 point pour Christopher, 1 point pour Jeff, 2 points pour Marine. Oui, maintenant, Jeff, il joue.
3: Ah, j'adore.
11: Jeff, il veut jouer en équipe.
0: T'avais 200 euros, 100 euros supplémentaires, ça fait 300 euros pour toi. Et
11: ah,
0: voilà.
11: C'est super, merci, c'est gentil, merci encore.
0: Eh ben, on se retrouve demain.
11: Ben alors demain.
0: Eh ben demain, rendez-vous pour peut-être encore monter ta cagnotte jusqu'à 400 euros. On t'embrasse fort. Belle journée à toi, Marine.
11: Belle journée. Bisous à tous.
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13: de Batmarine. 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Et on les démarre cette journée tous ensemble. Tous ensemble, tous ensemble. Ouais, ouais, ouais.
1: Oh là, les ringues.
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0: ça me rentre dans la tête ce truc.
1: Ouais, on a vu
2: tu
1: ça.
2: Tu la chambres tout le temps.
0: Depuis cet été, à n'importe quel moment, je suis en couloir, je fais maladie. Je me demande comment il a eu l'idée de la chanson. Est-ce qu'un jour, il y a quelqu'un qui lui a dit putain, j'ai le Covid. Oh il l'a montré du doigt comme ça. Maladie. On va s'écouter, mauvais Joe avec maladie. Avant ça, on continue à parler des petits comportements qui nous agacent, même qui sont pas très très graves, mais qui nous agacent chez les autres. 0-870-42-48, c'est un bon mood pour démarrer la journée.
1: Complètement.
0: En gros, qu'est-ce qui vous casse les couilles? Allez, on y va. Éléonore est là au téléphone. Bonjour Éléonore.
3: Bonjour Manu, bonjour toute l'équipe.
0: Sois là bien.
3: J'espère que ça va bien.
0: Mais on est bien. Écoute, Éléonore, qu'est-ce qui peut t'agacer chez les gens?
3: Alors, moi, c'est les gens qui secouent leurs jambes sous la table au bureau et ça fait tout trembler.
2: Ah, c'est l'enfer.
0: Quand ça tape sur la table, sur le pied de la table.
2: Et moi, je pose ma main sur la jambe et je fais tu arrêtes, mais non, enfin, moi, c'est un truc.
0: Dis-moi, t'es pas prête à être maman, toi?
4: Alors que moi, je le fais. C'est incontrôlable, je vous assure, on peut pas faire autrement.
1: C'est l'excitation du moment,
0: t'es content de
1: Ouais, ouais, mais des fois, je fais de la musique ou machin et ça tremble.
2: Éloignez-vous.
0: Vous êtes content, vous bougez le.
1: Oui. Ouais, je suis impatient, j'ai envie d'y aller, toi. Donc je
4: là, depuis ce matin, je bouge ma jambe. Tu le vois pas, mais je le bouge.
0: Ah non, je le vois pas, non, c'est.
4: C'est discret.
0: Tu peux te mettre debout pour qu'on voit le fait de ta jambe qui. Mais c'est quoi,
4: qui
0: c'est
4: bouge.
0: Le.
4: Ouais, ça tremble c'est un peu, c'est, je sais pas, c'est un réflexe en fait.
0: Ah. Ok. Et ben voilà. Éléonore, tu feras jamais le radio avec nous.
3: Ah ouais, non, désolé.
0: Celui je vois pas, moi, il y a la table. Donc.
2: Mais tant que je le sens pas, ça va. Mais si je commence à sentir des trucs comme ça, c'est un peu relou.
0: Voilà, là, c'est un problème. Là, c'est,
2: ouais,
0: c'est... Il y a un mec qui s'amuse à taper sous la table, vérifie qu'il perd quelqu'un quand même là. Putain, il y a un mec de la maintenance.
1: Ah bah voilà, c'est ça.
0: Merci Léonore de nous avoir appelé. On te souhaite une très belle journée. Qu'est-ce qui peut vous agacer chez les autres? Qui n'est pas très grave, mais qui peut vous agacer quand même. Jeff?
1: La personne qui prend son temps pour libérer sa place de stationnement. Toi, t'es dans la rue, tu vois que la personne est en train de partir, et genre, je m'assieds, je mets mes lunettes, je mets ma ceinture, et pendant ce temps-là, il y a un bouchon qui se met derrière, quoi.
0: Je dirais pareil aussi à la station essence.
1: Pareil, oui, exactement.
2: Oui, mais quand c'est vous qui le faites, ça vous fait chier quand les gens vont mettre des pressions.
0: Ah ouais, oui, je comprends.
2: Oui.
0: Oui, c'est vrai que des fois, tu peux dire, oh, ça va,
2: bon
0: toi.
2: Je m'attache, je mets ma ceinture quand même et
0: mais
2: tout, tu vois.
0: Mais ça m'énerve si quelqu'un me fait la remarque. Oui. Si moi j'attends et que l'autre. C'est alors, ou alors, genre, il roule pas assez vite, il fait le signe, t'as qu'à passer par-dessus.
2: Ah oui,
4: ouais. Ah, c'est insupportable ça.
0: Non, me fais pas sens, ça me
1: oui.
0: tend. On a Guillaume qui est là. Bienvenue, Guillaume.
5: Salut Manu, salut toute l'équipe, ça va?
0: Ouais, bah comme tu peux le voir, on a un bon mood ce matin.
5: Ouais, on est heureux, ouais, j'entends ça, ouais.
0: On chie sur les autres, alors. Guillaume, qu'est-ce qui peut t'agacer chez les gens?
5: Alors moi, c'est les gens qui regardent ce que tu regardes sur ton écran dans les transports. Bah moi, du coup, je n'utilise pas mon portable parce que franchement, ça me saoule. Hein.
0: Mais moi, c'est mon jeu.
4: Moi aussi, j'aime bien ça.
5: Ouais, mais c'est pas discret, ça se fait pas.
0: Le problème, c'est pas d'être discret, c'est de savoir exactement ce qu'il y a. Et moi, quand je suis dans le train, et que tu sais, par exemple, tu vas au wagon-bar, t'as tous les gens sur les ordinateurs, et ben je ralentis pour essayer de voir le maximum de choses que je peux comprendre. S'il y a une série, j'essaie de trouver la série.
1: Ouais.
0: Et des fois, ils écrivent des choses, j'essaie de trouver le métier de la personne à côté.
2: Mais il y a des gens maintenant qui mettent des espèces d'écrans, des caches là, pour plus qu'on puisse voir ça.
4: Ah non, ça c'est pas bien.
0: Je vais être vulgaire, mais c'est des connards.
2: Ouais.
1: Ils veulent pas partager.
0: J'en ai eu un moment, j'étais assis dans le train.
2: C'est chiant.
0: Le mec à côté, il a son ordinateur, je me dis, cool, je vais passer un bon trajet. Je vais dire ce qu'il fait.
2: C'est tout noir.
0: Il y avait un cache impossible de lire.
2: Et pareil sur les téléphones.
0: Mmh. Oh, ça, c'est vraiment
4: et
0: pas
4: est-ce
0: bien.
4: Est-ce que, comme moi, tu écoutes les conversations des autres au resto?
2: Bien sûr.
0: Ça, c'est la base.
1: Ouais.
0: C'est
1: et,
0: la
1: tu,
0: base.
1: Et tu juges surtout.
4: Oh, j'adore.
2: Oui.
4: J'adore. Je peux passer un resto sans parler à la personne juste en écoutant les autres.
0: C'est sympa le resto avec toi.
4: Ouais,
0: et vivement midi. Hein. Merci Guillaume de nous avoir appelé.
5: Ouais, bonne matinée, salut.
0: Ciao.
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0: J'ai une question, on n'en a pas parlé. Est-ce que vous avez vu les images des robots, les Jeux Olympiques, les championnats du monde, des robots humanoïdes?
1: Ah, ça me fait
2: moi,
1: de la peine,
2: fait,
1: moi.
2: Moi, ça me fait peur.
0: Ah, moi, ça me fait pleurer de rire.
1: Pardon?
2: Ah ouais. On a tous des...
0: Si vous les avez pas vus, tapez championnat robot humanoïde sport. C'est des robots qui ressemblent un peu à des humains dans la forme. Ils font du sport. Y en a qui font du ping-pong. Il y a du foot. Il y a du karaté. Le foot, c'est nul.
1: Ouais, c'est lent.
0: Mais c'est tellement drôle. Vraiment, ça me fait rire. Pourquoi ça vous fait peur, vous?
2: Bah, je sais pas. Ça me fait tout ce qui est robot et tout. Je suis pas à l'aise avec ça. Donc déjà de base.
0: Mais t'as vu comment ils s'arrêtent quand ils courent?
2: Oui.
4: Moi, j'ai peur des bugs, justement.
0: Le truc est pas au point. Il y en a quand même un qui a battu le record du monde du 100 mètres.
1: Ça m'a fait de la peine, moi, parce qu'il y en a à côté. côté qui courait. Et tu sais, ils tombent et je sens qu'ils essayent de se rattraper. Et j'ai l'impression de voir une vieille personne, tu sais, dans la rue qui tombe. Et j'ai envie d'aller chercher, quoi.
0: Ouais, j'ai l'impression de voir un peu de bourré à chaque fois.
1: C'est ça, vraiment.
0: Le foot, c'est ça. T'as l'impression que les mecs, ils sont cuits. Ils arrivent au courant, ils tapent à côté du ballon. En tapant à côté, ils tombent par terre. C'est des images, mais ça va être culte dans quelques années. Et la course, c'est complètement dément. Ils courent très vite, mais en fait, ils savent pas s'arrêter. Donc il y a un énorme mur
1: avec un matelas.
0: Et ils se prennent le matelas et c'est tellement, ils vont tellement vite et tellement fort qu'en fait
2: ils rebondissent.
0: Ouais, mais t'as des jets de
2: robots.
0: T'as des étincelles qui partent dans tous les sens.
4: Ah ouais, c'est pas au point. Hein.
0: C'est, non, c'est pas.
2: Tant mieux.
0: C'est pas Terminator.
2: Non.
0: Ça m'a fait trop rire. Bon, 7h06, on double votre salaire. C'est parti.
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0: Vous envoyez salaire par SMS au 7-10-12 avant d'écouter au Funback. L'un ou l'une d'entre vous maintenant va décrocher. Et on va lui annoncer la bonne nouvelle. Comme tous les matins. Attention.
7: Oui, allô.
0: Allô, bonjour, c'est Christopher de Près-les-Bauves dans l'Aisne.
7: Oui.
0: Christopher, quel est le seul animateur radio qui loupe ton salaire?
7: C'est Manu sur Énergie.
0: C'est gagné, bravo à toi.
7: Bravo. C'est incroyable.
0: Eh ben c'est sur toi que ça tombe. Mais si tu peux y croire, Christopher. On est de retour de vacances depuis hier. T'es le deuxième salaire qu'on double, je te l'annonce. Ton salaire de 1767 euros, on va le multiplier par deux. Ça va faire 3534 euros.
7: Trop bien, trop bien. Et puis bienvenue de nouveaux arrivants d'ailleurs.
0: Ah, merci.
7: Et puis bonjour à Lorenzo et puis Manu, hein, bien sûr. Hein.
0: Ah ben, on lui dira, Manu. Honnêtement, c'est un connard, hein, donc laissons voir. Christopher, 3534 euros, ça arrive très vite pour toi. On te souhaite une belle journée, bravo.
7: Et ben bonne journée à vous aussi, à toute l'équipe, et puis bonne belle saison à tout le monde.
0: Et belle saison à toi aussi.
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0: Avant d'écouter Jungle et Emma, nous avons besoin de bonnes nouvelles. Oui, donnez-moi, mes amis, des bonnes nouvelles.
2: Oui, bien sûr, on va t'en donner.
0: Mais quelles sont les bonnes nouvelles qui reviennent du royaume?
2: Il y en a plein.
0: Alors, Lorenza, commence. Allez, vas-y.
2: Aux États-Unis, il y a trois potes qui commandent un Uber après une soirée arrosée. Ce qui est plutôt pas mal, ils décident de pas conduire.
0: Très bien.
2: Et ils tombent sur leur chauffeur qui s'appelle Bob et qui va pas très bien. Il n'a pas le moral.
0: Oh merde.
2: Du coup, les trois potes décident de l'inviter à terminer
0: de
2: la soirée.
0: La gueule.
2: Non, c'est une bonne nouvelle. Ils sympathisent avec lui et ils décident de finir la soirée chez l'un d'entre eux. Et ils ont mangé, fait de la musique, papoté. Ils ont fait des jeux de société. Ils sont devenus un peu potes. Et ben Rob, il est reparti avec le sourire de ouf.
0: C'est cool. Bob ou il s'appelle Rob?
2: Ah, c'est Rob, pardon. C'est pas Bob, c'est Rob.
0: Ah,
2: c'est moi, oui.
0: Ah, je mets bien Bob. Non, Rob, je m'en fous.
2: Mais Bob, alors si tu veux.
0: Bob, d'accord.
2: C'est ton émission.
0: Et ensuite, il est reparti. En fait, ils en avaient profité pour lui piquer sa bagnole.
2: C'est ça. Ça lui a grave remonté le moral. Je trouve ça génial.
0: Et ben bravo à Rob Bob. Marion, une bonne nouvelle.
4: Des chercheurs américains ont lancé Only Marms. C'est un compte OnlyFans mais consacré aux marmottes. Non mais attention.
2: C'est génial.
4: Il n'y a rien de sexuel dessus, hein. On les voit jouer.
2: On espère.
4: C'est un peu l'angoisse. On les voit sortir du terrier, tout ça. En fait, c'est pour attirer l'attention et récolter des fonds pour leur recherche. Quand même, 1700 abonnés et déjà 6 000 $ de pourboire récolté. C'est hyper stylé.
0: Ah, je vais aller voir.
4: J'ai été voir. C'est gratuit. Vous pouvez voir, c'est gratuit. Après, vous pouvez laisser un petit pourboire. C'est trop mignon.
0: C'est des marmottes.
4: C'est des marmottes. Tu les vois évoluer et tout. C'est stylé.
0: C'est bien. Elles sont en porte-jartel.
1: J'aime bien.
0: Elles sont à l'aise. Elles aiment bien la. Non, c'est super drôle.
4: C'est génial.
0: L'idée de passer d'OnlyFans, je suis fan. J'adore l'idée. Ça, c'est de la bonne nouvelle. Jeff, t'en as une aussi.
1: Une bonne nouvelle pour des gens, surtout comme moi, vous allez voir. Il y a certains cinémas qui commencent à programmer des films dits difficiles à comprendre. Tu sais, les trucs où on comprend jamais rien.
2: Ouais.
1: Mais dans la salle, il y a un spécialiste qui va arrêter le film au moment où on comprend pas et qui va expliquer au public le pourquoi du comment de on comprend pas.
0: Genre, t'as vu un film, t'as pas compris.
1: Ouais.
0: T'y vas et le mec t'explique.
1: Il t'explique tout, exactement. Et là, ils l'ont fait déjà avec Tenet de Christopher Nolan.
2: Ouais,
1: personne n'a compris, voilà. Donc, effectivement, le mec a beaucoup arrêté le film, mais il va faire ça pour tous les autres films de Nolan et tous les films en fait qu'on comprend pas, et ça commence à être programmé dans plusieurs salles de cinéma aux États-Unis et ça arrive en France, les amis.
0: J'aime bien, moi.
1: Ouais. Bah ouais,
0: tu te sens moins con.
2: Et tu vas pouvoir te la péter au dîner.
0: Ouais, en disant
1: c'est ça.
2: Moi j'ai compris.
0: Mais ouais. C'est les discussions qui arrivent comme un cheveu sur la soupe. Tu reprendras du maïs? Ouais, mais Tenet, tu l'as compris toi? Eh bien moi oui.
1: C'est pourtant simple.
8: C'est Big Flo et Oli. Attends, pourquoi c'est toujours toi avant moi? Je refais. Salut, c'est Oli et Big Flo.
9: T'es content là? Tu préfères ça? Ça va mieux?
8: Ah, merci, c'est bon. Bon, ok, ben bonne journée à vous tous de la part de Big Flo et Oli. Enfin, de Oli et Big Flo. Ah!
0: Ils sont tendus.
1: Ouais, il y a un schisme entre eux, je pense.
0: Ouais, non, mais on sait pas, mais en fait, les deux, ils se détestent.
2: Ouais.
0: avec Oli, avec ses problèmes de drogue.
2: Arrête,
0: Big Flo et l'alcool, c'est horrible. Tous les deux, c'est un enfer. C'est le Raw Festival qui démarre aujourd'hui. Je sais pas si vous êtes au courant. C'est, bah, c'est le festival qu'ils ont monté, Big Flo et Oli, parce que oui, à un moment, bah, tu te dis qu'est-ce qu'on peut faire. Tiens, on va faire un festival. Ça démarre aujourd'hui à Toulouse. Il y a dedans, bah, Big Flo et Oli, évidemment, Mickey, This Is, Macklemore, McFly, DJ Snake, Aya Nakamura. Il y a Kongs aussi.
2: Incroyable, c'est énorme.
0: Ouais, c'est pas ouf, mais c'est pas mal.
4: C'est quand même.
0: Il faut qu'on parle.
2: Oh non.
1: Oh oui, idéal.
2: C'est pas too much.
0: Pas too much, pas too much. Ça se voit que tu y es pas, toi.
2: Oui, oui, c'est vrai, c'est vrai.
0: Hier, Marion nous a lancé la première saga de la saison. Depuis quelques jours, lorsqu'elle se couche le soir, elle entend dans ses... C'est le mur ou le plafond?
4: Ah, c'est les murs.
0: Dans les murs. Je fais bien?
4: Oh, pas mal, ouais, c'est ça.
0: Elle entend un animal dans
2: ça
0: le mur.
2: Ça gratte, quoi.
0: Ça gratte. Mmh. Ça gratte de partout. Mmh. Donc on s'est demandé, mais qu'est-ce que c'est? Est-ce que c'est une souris? Est-ce que c'est un rat? Est-ce que c'est une fouine?
1: Voilà, un monstre?
2: Un loir?
0: Une vache? Un ami qu'elle revient là une soirée? Qu'elle voudrait faire taire? Et le problème, c'est que ça fait vraiment du bruit, que bah, ça l'angoisse et qu'elle ne sait pas ce que c'est.
1: Normal, oui.
0: Mais on a du nouveau.
4: Oui, hier j'ai fait venir un spécialiste. L'animal, donc c'est un animal, je vous rassure, a été identifié. Alors c'est pas une fouine, parce que les petites ouvertures par lesquelles rentre l'animal sont trop petites.
0: Il y a des ouvertures dans le mur?
4: Non, mais tu sais, il faut bien qu'il rentre quelque part. Donc par exemple, par le vide sanitaire, les trous de la maison, la VMC, tu vois, il a tout checké.
0: Ah, il a regardé les trous de la maison.
4: Il a regardé les trous de la maison, voilà. D'accord. Donc c'est pas une fouine. En plus, une fouine, pour info, le bruit d'une fouine, c'est comme deux chats qui se mettent sur la gueule. C'est pas du tout du grattage. Comme ça, d'accord, vous savez, si ça vous arrive. Okay. C'est pas non plus des souris, parce que comme tu l'avais dit, il y en aurait beaucoup plus. Ce serait plein de bruit de grattage partout.
0: Il est et c'est bon,
2: bonne nouvelle.
4: Ah, oui.
0: Pas de souris, pas de fouine.
2: Alors,
4: c'est un rat. Et j'étais très surprise parce que normalement j'habite dans la forêt. Dans la forêt il n'y a pas de rats. Et en fait tu sais autour des forêts il y a des champs. Et donc ce sont les fameux rats des champs. Et c'est lui qui est venu comme ça de son petit champ chez moi. Donc c'est absolument horrible.
0: Il y en a qu'un?
4: Oui, parce que c'est solitaire les rats, figure-toi. Les rats des champs.
0: Oh c'est beau.
2: C'est pas comme Ratatouille. Genre tu vas pas en avoir toute une famille, quoi.
0: J'ai l'impression que c'est un film. C'est comme Kung Fu Panda. Oui. C'est Kung Fu Rat.
4: Ça va pas finir pareil, hein. Non, parce que le truc c'est que j'ai demandé, parce que j'ai un cœur, je lui ai dit, est-ce qu'il y a une solution pacifique
0: pour le faire sortir?
4: Pour le faire sortir.
0: Mais pourquoi il veut pas sortir?
4: Parce qu'il est bien la nuit.
1: Il est chaud, je pense.
4: Il cherche à manger. Voilà, en fait.
0: Mais il cherche à manger où?
4: Mais je sais pas, dans les murs. Je sais pas ce qu'il cherche.
1: Dans tes placards, à mon avis. Il va éviter tes placards.
2: Peut-être qu'il va dans la cuisine la nuit. Et puis qu'il
4: s'en va, il s'abrite, en fait. Il a trouvé sa maison, quoi, le gars. Et ça peut durer des semaines si je ne fais rien.
0: Oh la vache.
4: Donc, mais
0: heureusement que t'en as qu'un.
4: Bah oui, pour l'instant j'en ai qu'un.
0: Bah oui. Parce qu'il a essayé avec sa copine.
2: Il a essayé de trouver une meuf, ouais.
0: Bah ouais,
1: parce qu'il est célibataire pour l'instant, mais qui dit que.
4: Arrêtez de dire pour l'instant.
0: Et qui dit que le mec il va pas aller au Pacha Club dans deux jours.
1: Ouais.
0: Il va revenir avec une nana.
2: Bah,
0: et
2: oui.
0: Voilà. Ils vont essayer de faire un petit foyer chez toi.
1: Ou un after chez toi avec tous ses potes.
0: Et tu sais quoi, si ça se trouve après ils seront nombreux, ils vont s'installer, ils vont dire putain c'est bizarre la nuit, on entend du bruit, ils vont appeler un dératiseur anti-humain.
2: Et c'est ouais,
0: ils vont dégager.
4: Non mais là ça peut pas durer, parce qu'en plus autant avant c'était dans l'entrée, dans les toilettes, là cette nuit c'était dans ma chambre, qu'il était dans les murs de chambre.
0: Mais je croyais que depuis le début c'était que dans la chambre.
4: Ah non, il est dans toute la maison et je l'entends de l'entrée, mais alors là dans la chambre, autant te dire que j'ai l'impression qu'il est dans mon lit, quoi, c'est pas possible, ça peut pas durer, c'est lui ou moi.
1: Oh le duel.
4: Bah, c'est ce qu'il m'a dit, je peux pas le faire sortir tranquillement. Donc malheureusement j'ai choisi la manière forte.
0: Et la manière forte c'est quoi?
4: Raticide.
2: Non.
1: Ah, bah voilà tout.
4: Mais peut-être qu'il va pas les trouver, parce que c'est très malin, un rat, ce qu'il m'a dit. C'est pas sûr qu'il les mange. Donc si ça se trouve, ça va encore durer des semaines.
2: Bah, au pire, moi je veux bien l'adopter.
4: Ah, bah faut l'attraper. Bah viens chez moi. Ah, écoute, avec plaisir.
0: T'as fait quoi ce week-end? J'ai été gratter les murs de chez Marion pour essayer d'attraper un rat. Et sinon, ta vie sexuelle, c'est pas la folie.
2: Pas vous, merci de le rappeler.
0: Bon, tiens-nous au courant pour cette histoire.
4: Avec plaisir. Oui.
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0: Quel a été le meilleur moment de votre été? Le moment qui vous a marqué cet été dans ce que vous avez fait? Vous pouvez nous appeler 0 870 42 48. On va jouer au jeu des 5 mots. Et puis on vous offre Céline Dion, ne l'oublions pas.
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0: on vous offre 2 places pour aller voir Céline Dion en concert. C'est le 12 septembre prochain à Paris. Le transport est offert d'où que vous veniez. On vous offre le train, bref, vous venez comme vous voulez, on vous offre tout. L'hébergement sur place, parce qu'il faut dormir un moment après le concert. Et ça se passe sur TikTok. Vous postez sur TikTok une vidéo de vous en reprenant n'importe quelle chanson de Céline Dion. Votre préférée, peu importe. Et surtout, peu importe si vous chantez juste ou si vous chantez faux.
1: On s'en fout.
0: Exactement. À partir du moment où vous faites ça, et que vous rajoutez le hashtag Manu Céline Énergie, et que vous mentionnez bien mon compte TikTok, c'est @ManuOfficielTikTok, et bien vous êtes automatiquement qualifié pour un tirage au sort.
2: Facile.
0: C'est aussi simple que ça. Il y a tellement de monde qui veut les places, on va pas faire un truc très compliqué. Donc vous arrivez, vous chantez. Nous, on écoute dans l'émission aussi quelques chansons de temps en temps.
2: Ah, j'ai hâte.
0: Et le 4 septembre, eh ben, il y aura un tirage au sort. Si t'as hâte, on peut s'en écouter quelques-uns.
2: Ah oui, vas-y.
0: Ben, on a lancé ça hier.
1: Ah oui,
0: il y a forcément déjà beaucoup de monde qui chante.
4: On n'a pas le droit de juger, on est d'accord.
2: Non.
0: Ah non, non, parce que le principe, c'est que tu chantes juste ou faux, peu importe.
1: Ça va être dur.
4: Allez.
0: Allez, par exemple.
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4: J'avais même pas reconnu la chanson.
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0: Et elle cède avec la chanson derrière.
2: Oui, hein, oui,
1: c'est ça, vaut mieux.
0: Qualifié, tirage au sort le 4 septembre. Vous en voulez un autre?
2: Oui,
0: allez.

0: concert, ça tape.
1: Ouais. Choix audacieux quand même, hein. Coronesse, de prendre celle-là.
0: C'est pas Céline Dion surtout.
1: Bah si.
2: Elle a eu le Zoé.
3: Ah non, c'est Whitney Houston.
0: Putain, c'est quoi?
1: Mais bien sûr.
0: Je percutais même pas.
1: Mais t'as raison.
0: Ah bah oui. Attends, excusez-moi, du coup, dans les règles, est-ce qu'il est. Bah, il est pas qualifié.
1: Ah bah non, il est pas qualifié. Non,
4: puis on va pas faire de jeu pour Whitney, donc on va.
0: Ouais, ça va être compliqué.
1: Ah bah non, c'est Whitney Houston,
0: Alors, je veux pas balancer la personne qui sélectionne, hein, mais c'est Florent, le producteur. Florent?
5: Bah, non, mais c'est. J'ai bugué de ouf. Hein. Mais pour moi, le Hendai, c'était.
0: Bah non.
5: C'est... Et puis non, finalement.
0: Non.
4: Voilà.
0: Donc, en gros, vous chantez ce que vous voulez, apparemment. Voilà. Parce que c'est Florent qui fait le tri.
1: On va avoir du Vianney, on va n'importe quoi.
0: Vous prenez du Céline Dion, que ce soit chanté juste, soit chanté faux, c'est pas très grave. C'est sur TikTok, vous mettez votre vidéo, vous envoyez le hashtag ManuCélineÉnergie et vous mentionnez mon compte TikTok, @ManuOfficialTikTok. Tirage au sort le 4 septembre et le 12 septembre. Vous serez à Paris, transport et hébergement compris. Bon, allez, applaudir Céline Dion, tout le monde veut des places pour elle.
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0: Il est de retour, c'est le jeu des 5 mots. On a Élodie qui est avec nous. Bonjour Élodie.
8: Bonjour Manu, bonjour l'équipe.
1: Salut.
0: Élodie, j'ai pour toi 1000 euros de bons d'achat que tu vas pouvoir dépenser dans les magasins Primark. 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
9: Alors, oui, il y en a plein.
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0: Comme ça, et Lorenza, trop de super infos. Vraiment. Élodie, c'est 1000 euros de bons d'achat que tu pourras dépenser chez Primark qui sont pour toi si tu gagnes au jeu des 5 mots. Et pour te faire gagner ce matin, c'est sa première. Hein.
4: Hier, chaud.
0: C'est quoi? Hier, c'était la première de Marion.
1: Oui, arrête, on va pas revenir là-dessus.
0: Non, ça a perdu, elle a les boules. Et je suis un peu certain, que si Jeff perd, tu seras contente.
1: Exactement. Ouais. J'attends que ça. Non, hello, pas pour toi. Mais c'est vrai que pour mon ego.
4: Ah non, mais je déteste perdre. Moi, j'aime très très mal le vivre.
0: Jeff, je suis trop fort. Jeff va tout faire pour te faire gagner. Elodie, je rappelle les règles. Jeff va sortir maintenant du studio. Quand il sera dehors, je vais te donner 5 mots. Après chaque mot, tu me donnes le premier qui te vient en tête. Ensuite, Jeff revient. Je peux pareil avec lui. Dès que vous avez un mot en commun dans vos réponses, c'est gagné. Attention, Elodie, bonne chance. On joue au jeu des 5 mots. Concentre-toi. C'est parti. Idée.
8: Pensée.
0: Réseau.
8: Téléphone.
0: Cours.
8: Jardin.
0: Château.
8: Prince.
0: Moutarde.
8: Picalili.
1: Quoi? Non, c'est pas possible. C'est précis, hein.
9: C'est quoi?
0: Moutarde Picalili.
9: C'est marque?
0: C'est une sorte de moutarde américaine, je crois, ou anglaise, je sais plus.
9: Ok.
0: Ah oui, je m'attendais à la question pour Maillot.
9: C'est niche, mais.
0: Eh ben, elle bosse dans la moutarde, oui. Elodie. Elodie, on est pas mal. On va faire revenir Jeff maintenant. Un mot en commun dans vos réponses suffit pour gagner. Attention.
8: Allez, Jeff.
0: C'est Jeff qui respire si vous vous demandez. Si je peux me permettre.
4: Ouais.
0: Va voir un médecin pour voir si tu fais pas de l'apnée du sommeil.
4: Bon, si, ça risque.
0: Attention, c'est parti. On joue au jeu des 5 mots. Idée.
4: Jeu.
0: Elle avait dit penser.
4: Ah, d'accord, oui.
0: On continue. Réseau.
4: TikTok.
8: Oh putain.
0: Okay. Elle avait dit téléphone.
9: En tout cas, elle te déteste.
0: Jeff,
4: oui.
0: Respire, tu vas mourir.
9: Oui.
0: On se rend pas compte de la pression, hein, avant d'y arriver.
4: Ouais, non, mais grave, je me rends compte là.
0: Il reste trois mots.
4: J'ai chaud.
0: Il reste trois mots. Cours.
4: École.
1: Oh là là là.
0: Elle a dit jardin.
9: Marion, juge de
4: cours, cours d'école.
0: S'il vous plaît. Et Elodie, elle les veut, elle veut son cadeau.
8: Halloween.
0: Il reste deux mots.
4: Oui.
0: Château.
4: Fort.
0: Prince.
4: Château fort.
0: Eh ben, château prince. Il reste un mot.
9: Allez, on y croit sur le dernier.
0: Moutarde.
4: Dijon.
0: Non.
4: Ah, ça vient de Dijon.
0: C'était Piccadilly.
8: J'avoue que si, c'était difficile.
0: Elle avait dit Piccadilly sur la moutarde. Ah, c'est dommage.
4: Je suis désolé.
0: Ah, c'est.
9: L'hécatombe, là.
0: Écoutez, c'est notre deuxième émission. Franchement, j'ai eu plein de bons retours sur l'émission, sur Marion et Jeff. En revanche, je pense que vous êtes vraiment nul à chier dans les jeux.
1: Non, c'est pas que nous.
4: Nous, on découvre aussi. Hein.
0: C'est, ah oui, oui, là. Oui, mais c'est quoi ? On aurait dû faire des tests avant.
1: On aurait dû s'entraîner surtout.
0: Et ouais. Tous les jours, j'aurais dit bon, tu vas jouer avec Lorenza. Elodie, je suis désolé, c'est pas gagné. Je vais t'offrir le mug Manu sur Énergie. Et je te rajoute aussi le t-shirt sur Énergie. Et j'ai demandé à Jeff de t'offrir un truc de chez lui. Parce
4: oui,
0: que...
4: ouais, j'ai plein de trucs, Je m'en sers plus.
8: Non, mais c'est pas très grave.
0: On t'embrasse, Elodie.
8: Merci beaucoup.
0: En tout cas, il y a Primark qui font yes. J'adore les deux nouveaux de l'équipe. Non, mais si c'est pas gagné, on les fera jouer, on les fera gagner.
1: Bien
0: plus
1: sûr.
0: Tard.
4: Oui.
0: Mais bon, il faudrait que ça gagne quand même un moment.
1: Ça serait bien, ouais.
0: Demain, c'est Lorenza.
9: Ça marche.
0: Allez, on t'embrasse, Elodie. Belle journée.
8: Merci, belle journée.
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0: On parle de notre été, on est de retour de vacances depuis hier, on est de retour, on est là. Et évidemment, quand on est de retour, qu'est-ce qu'on a envie de dire aux autres ? Notre meilleur moment de l'été.
9: Ben oui.
0: Pour montrer aux autres que nos vacances, elles étaient bien meilleures que les leurs.
9: C'est vrai.
0: Évidemment, qu'est-ce qu'on veut ? C'est la concurrence dès qu'on arrive. C'est l'enfoncé Bernard de la Comta pour dire que ses vacances, c'était de la merde et que nous, on s'est éclatés. Voilà la vraie vie. Alors, bonjour.
9: Bonjour.
0: Quel a été le meilleur moment de vos vacances ? Quel a été votre moment de cet été ? Ou peut-être le pire ? En tout cas, le moment qui vous a marqué cet été. 0 870 42 48. On peut se faire un petit tour du studio avant. Ouais. Allez Lorenza, moment de ton été.
9: Bah, je suis partie en vacances toute seule et pendant une excursion en bateau j'ai rencontré...
0: Et combien de temps t'es partie toute seule ?
9: Une semaine.
0: Ah,
1: c'est chouette.
9: Ouais. Et j'ai fait une excursion en bateau avec plein de gens que je ne connaissais pas. Mmh. Et j'ai rencontré une femme sur le bateau. On s'est retrouvés à discuter pendant 1h30. Il y avait son mari et son petit qui étaient un peu plus loin. Je sais pas, elle avait pas l'air de trop les aimer à ce moment. Mais elle m'a raconté sa vie, j'ai raconté la mienne. Et elle m'a dit je sens que tu vas rencontrer quelqu'un bientôt. Elle me dit j'ai un pressentiment. Et que quand tu seras enceinte, donc elle va loin, t'iras en Toscane.
0: Mais elle est médium la nana ou...
9: Mais pas du tout. Elle m'a dit c'est ce que je ressens là sur le moment. Et on était sobre, enfin je veux dire, parce que c'est des conversations un peu de comptoir, mais
0: plus,
9: non.
0: C'est pas évident de choper Lorenza sobre. Ouais. Hein. Ouais, c'est rare. Pareil.
9: Et là, franchement, genre, on a tellement accroché un truc genre lunaire que quand on s'est tous dit au revoir, on s'est fait un câlin. Enfin, ça m'arrive jamais comme ça d'être pas tactile avec une inconnue, quoi. Genre. Mais
0: elle t'a dit que t'allais rencontrer quelqu'un quand ?
9: Bah, elle m'a dit là cette année, enfin genre si c'est pas 2026, c'est 2027, mais elle me dit je sens, tu dégages un truc de t'en as tellement rien à foutre que ça va venir à toi.
4: D'accord. Ah. Ce sera un Italien du coup. En Toscane.
9: Peut-être. Alors
0: une fois qu'elle sera enceinte, qu'elle ira en Toscane.
9: Oui, c'est ça.
4: Ah, d'accord.
0: Oui. Elle va pas être enceinte et rencontrer quelqu'un, sinon.
4: C'est bizarre. Non,
0: c'est pas dans cet endroit-là qu'on fait les enfants.
4: Me disais aussi.
9: Mais je trouve ça fou comme rencontre.
0: Écoute,
9: voilà.
0: si ça se concrétise, tu pourras dire que c'est incroyable.
9: Merci.
0: Mais si ça se concrétise pas, tu pourras dire que bon, bah la vie continue.
9: Ah, oui.
0: On a Johan qui est là. Bonjour Johan.
6: Bonjour Manu.
0: Johan, quel a été ton moment cet été ? Ah, apparemment, le moment de Johan n'a pas été d'acheter un nouveau forfait. Johan, on t'entend pas du tout.
6: Vous m'entendez ?
0: Non.
1: Toujours pas. Vraiment pas.
0: Ou alors, c'est qu'il a acheté le forfait voyelle. Il n'y a que les voyelles qui passent.
6: Ça.
0: Écoute, Johan, on va essayer de t'avoir mieux. Il y a Aurore qui est là. Bonjour, Aurore.
10: Bonjour, Manu. Bonjour, toute l'équipe.
0: Bienvenue sur LRJ. Sois la bienvenue dans cette nouvelle saison, Aurore. Comment s'est passé ton été ?
10: Très très bien, parfaitement. Moi j'ai fait un saut en parachute avec une amie. C'était mon cadeau d'anniversaire pour mes 40 ans, de la part de mon chéri.
1: Génial. Non, je ferai jamais ça.
0: Moi, bah, vraiment, le parachute, il y a deux teams. Il y a ceux qui rêvent de le faire ou qui l'ont fait et qui racontent à tout le monde qu'ils l'ont fait, va te faire foutre.
1: Ouais, c'est ça.
0: Et ceux comme Marion et moi, honnêtement, je me chie dessus.
1: Ah,
0: c'est
1: vrai. Mais rien que de prendre l'avion pour faire le saut, moi déjà, ça m'angoisse. Alors,
0: mais l'idée, là, quand je vous le dis, j'ai les jambes qui font flocon.
1: C'est
0: vrai,
1: c'est horrible.
0: Je peux pas. J'ai le vertige déjà.
9: Mais t'es un oiseau après.
0: T'es un oiseau.
9: Vraiment, moi, c'est ce que j'ai ressenti. J'avais l'impression d'être un oiseau parmi dans le ciel. Enfin, genre.
0: T'as fait popo sur les gens.
9: J'ai failli.
0: Non, mais ça m'angoisserait trop. Et tu voulais le faire, toi, Aurore ?
10: Oui, mais je l'ai fait avec une amie parce que justement, lui ne voulait pas. Mais comme il voulait quand même que j'en profite, et ben voilà comment il s'organisait.
0: Et on se sent un oiseau, comme dit Lorenza ?
10: Juste pendant 50 secondes, parce qu'après, quand le parachute s'ouvre, le seul truc que tu te dis, c'est pourvu que je me crache pas à l'arrivée, mais sinon tout va bien.
0: Mais c'est ma fibre, ça. C'est
9: ça t'a peur.
0: Et puis en plus, si le truc il s'ouvre pas.
1: Il paraît qu'il y en a trois de secours.
9: Oui.
0: Trois ?
1: Oui. Si le premier marche pas, il y en a un deuxième et un troisième.
9: Faut vraiment le vouloir pour mourir.
0: Aurore, t'es sûr il y en avait trois ?
10: J'ai pas demandé, j'ai fait confiance à la vie.
0: Oh, jamais.
9: J'ai fait confiance à la vie.
0: Ah si, vous essayez.
9: C'est génial.
0: Voilà, faire confiance à la vie, ça c'est pour les cons. Ça. Non, moi j'y vais pas là-haut. Non.
4: De toute façon, il y a un problème de poids. De toute façon, il y a un poids minimum, maximum.
9: Ah, je pense pas.
4: Moi j'ai voulu le faire, mais à mon avis, imagine en tandem avec quelqu'un, plus mon poids.
9: Ah oui,
4: impossible.
9: Non, là ça passe pas là, ouais.
4: Tu crois? Bah, il faut 4 parachutes, tu sais, ou alors un truc.
0: Mais Jeff, il monte dans l'avion, on ne décollera pas.
4: On saute de là.
0: Merci beaucoup, Oran, de nous avoir appelés.
10: Merci à vous, bonne rentrée, bisous.
0: Et belle rentrée à toi aussi.
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0: On est de retour depuis hier, Lorenza est avec moi.
9: Oui, je suis là.
0: Et on a deux nouveaux dans l'équipe. Il y a Marion qui est là.
1: Bonjour.
0: Il y a Jeff qui est là aussi.
4: Salut à tous.
0: Et vous apprenez à les connaître, vous apprenez à les aimer. Et moi aussi, j'apprends à les connaître et j'apprends à vous aimer aussi.
4: Oh, ça, c'est gentil.
9: Moi, je vous adore déjà.
1: C'est vrai. Parce que quand tu dis j'apprends, c'est-à-dire que c'est pas facile à faire.
9: Oui.
1: Ouais. J'apprends à les aimer petit à petit, je m'y fais quoi.
4: C'est genre, il faut qu'on le mérite en plus, tu vois.
0: C'est... Ouais. Non, c'est pas ça, c'est que je fais vraiment un effort.
1: C'est bien ce que j'ai compris.
0: Vous êtes content?
1: Ouais. Très content.
0: C'est sympa de se lever à 4h30 ou pas?
4: Ah, ça faisait des années que ça m'était pas arrivé, j'adore ça.
0: Ah, mais c'est un petit plaisir de se lever à 4h30. Ce qui est drôle, c'est que tout le temps, moi, depuis les années, c'est ma 16e saison, on me demande, mais comment tu fais pour t'endormir le soir? Mais en fait, le soir, je tombe comme
9: tu
0: une
9: tombes,
0: merde.
9: Ouais,
4: oui, tu m'étonnes.
0: C'est aussi simple que ça. Il est 8h05, on a une nouveauté en plus de Jeff et Marion cette saison. À 8h05, on vous offre du cash. C'est le cash ou crash? Mais le crash, on va même pas en parler, on le veut pas. Attention, on a Céline pour jouer avec nous aujourd'hui. Bonjour Céline.
13: Bonjour Manu, bonjour l'équipe.
0: Tu as envoyé Manu par SMS au 7-10-12 pour tenter de repartir avec 1000 euros aujourd'hui. Je te rappelle les règles du jeu. J'ai 3 questions. Si tu réponds juste à la première question, tu gagnes 250 euros. Si tu réponds juste à la deuxième, tu doubles ton gain, 500 euros. Et si tu réponds juste à la troisième, bah tu doubles encore ton gain, ça fait 1000 euros pour toi. Tu peux t'arrêter quand tu veux et tu repars avec ton gain. Et si tu te trompes, je te le rappelle, tu perds tout. Et ça, on veut pas.
13: Ok.
9: Mais non, ça va nous faire.
0: Vous savez quoi? Ne prononçons pas le mot interdit. Le crrr.
9: Non.
0: Cache ou crash, Céline, t'es prête?
13: Oui.
0: C'est parti. Première question. Quelle est la monnaie officielle utilisée au Royaume-Uni?
13: Le livre sterling.
0: C'est ça.
9: C'est bon, ça.
0: Attention. On dit la livre sterling,
9: oui,
0: mais...
9: Oui, mais... Ouais,
0: on lui passe.
9: Ça va.
0: Et bon, on va pas se faire chier.
9: Non.
0: C'est marqué dans les règles du jeu. On se fait pas chier. 250 euros pour toi, Céline. Est-ce que tu veux doubler?
13: Allez, on est là pour ça.
9: Wow.
0: Deuxième question. Quel acteur français joue Hassan Diop dans la série Lupin sur Netflix? La série Lupin sur Netflix.
13: Omar Sy.
9: Moi aussi. Mon cœur, il était serré.
0: Mais moi aussi, mon cœur est serré, Lorenza. Excuse-moi, devant le monde entier, on en parle. Pardon, excusez-moi, c'est pas ça. Mais... 500 euros, Céline. Est-ce que tu veux t'arrêter, repartir avec tes 500 euros ou tenter les 1000 euros en doublant ton gain et en répondant à la troisième question?
13: On est là pour jouer, alors je vais tenter les 1000.
0: J'ai l'impression qu'il y a beaucoup de monde qui va aller jusqu'au bout.
9: Ouais, j'adore.
0: Allez. Voici la troisième question. Quel youtubeur français a créé et organisé la course automobile GP Explorer? Aïe,
13: pas du tout. Non. J'aurais
0: voulu
13: Mister V, mais je suis pas
0: sûr
13: que ce soit ça.
0: Non, c'était Squeezie. Oh non.
9: Non, c'est le crash.
0: Ah Céline, oui, c'est le crash, je suis désolé.
13: C'est pas grave, c'est le jeu.
0: Ah, je vais t'offrir le mug Manu sur Énergie.
13: Super, merci.
0: Et tu nous rappelles quand tu veux, d'accord?
13: Avec plaisir, merci beaucoup.
0: Gros bisous et belle rentrée à toi.
13: Merci également.
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0: Je vous annonce que j'ai l'info qui tue.
9: Oula.
0: Je vous mets pas la pression, mais je pense avoir la meilleure et je pense surtout répondre à une question que tout le monde s'est posée. Vous connaissez
9: Bah bien sûr.
0: Ouais. Et bien sur cette chanson, tout le monde s'est posé la même question et je vais avoir la réponse à la question que tout le monde s'est posée pendant l'été. Parce que c'est le moment, les amis. Des infos aléatoires du monde avant de s'écouter Gims. Eh bien, il est temps de s'apprendre des choses les uns les autres. Oui. Qui commence?
1: Moi, je veux bien.
0: Allez, Marion.
1: La mienne est cool. Le nez de l'homme, le nez humain, peut se souvenir de 50 000 odeurs.
0: Oh.
1: Et oui, la mémoire olfactive humaine est très précise. Elle peut distinguer et stocker des milliers de parfums différents, même si on aimerait bien en oublier certains.
0: Mais oui, c'est
1: 50
0: ce que
1: 000,
0: dire,
1: c'est ouais. énorme.
0: Sur les 50 000, il y en a une bonne moitié que j'ai pas envie de retrouver, mais.
1: Un chien, c'est le quadruple. Mais un homme, déjà 50 000, pas mal.
0: Le chien, 400 000 odeurs?
1: Non. Ah oui, ça fait beaucoup.
0: 4 fois 50 000, c'est... tu t'es emballé, quoi.
1: Ouais, je me suis emballé. Non, mais c'est 000, énorme. Ouais, c'est énorme.
0: Ok.
1: Pour le chien.
0: Bah écoutez,
4: il y a des fois, tu sais plus ce que c'est, ça vous arrive jamais? De sortir le matin, il y a une odeur, c'est... ça me fait penser à quelque chose, mais je sais pas quoi.
1: Ah non, ça nous arrive
4: c'est
1: jamais.
4: C'est vrai, mais tout le temps, moi.
1: On connaît les odeurs.
0: Tu sens quelque chose et tu sais pas
4: ce que c'est. Ouais, ça me rappelle un souvenir, bizarre. Mais le souvenir revient pas, mais ça me revient. Tu vois, il y a un truc qui revient et je sais pas quoi.
0: Ah, mais ça te rappelle peut-être quelque chose que t'as vécu, tout à fait, bien sûr.
4: Ah, vous y croyez à ça?
9: Ton parcours de vie? Bah oui, Madeleine de Proust, moi, les odeurs me rappellent des choses.
0: Allez, on se fait chier, on passe à autre chose. Lorenzo, il en faut?
9: Ah ben là, c'est glamour. Il y a une marque qui s'appelle Let Loose, elle a lancé les Shit Shoes. C'est des sandales à semelles de 18 cm pour mieux faire popo.
0: Hein? Quoi?
9: Alors oui, en fait, si vous voulez, il y a des gens qui ont trouvé la meilleure position pour faire popo aux toilettes. Il faut mettre un petit trépied.
0: J'avais vu ça. Voilà. En fait, il faut que les genoux soient surélevés, c'est ça, normalement.
9: Eh ben, la marque Let Loose a trouvé la solution. Ils ont sorti des sandales spéciales, un peu stylées, pour remplacer le trépied dégueulasse et pouvoir faire popo correctement.
0: Quand tu rentres chez toi, en fait, tu rentres dans les toilettes, tu mets les chaussons pour faire popo.
9: Exactement.
0: Ouais. C'est pas con. Faut pas oublier de les enlever, sinon on sait d'où tu viens.
9: 70 dollars quand même. Hein.
0: Ça
9: y va.
0: Bah, je vais prendre mon escabeau, ça sera très bien. Jeff, une info.
4: Très simple, la Terre vient de parcourir 90 km, juste le temps que je vous le dise.
9: Ah ouais, ouais, pas
4: mal. Tout de suite. Oui, j'ai dû le faire rapide parce que c'est en 2 secondes et demie.
0: 90 km par seconde?
4: Ouais, en 2 secondes et demie, à peu près.
0: Oh là là.
9: C'est énorme.
4: Ah oui, ça va vite, hein.
9: C'est impressionnant.
0: C'est le temps que je mets pour faire l'amour, donc c'est pas pas ouf de ouf. J'ai une info qui va répondre à la question que tout le monde s'est posée. Tout le monde connaît Mauvais Joe Pileux.
9: Oui.
0: Est-ce qu'il n'y a pas une question que vous vous posez sur les paroles de cette chanson?
4: Oh, bah plein même.
0: Allez-y.
4: Bah déjà Pileux.
9: Ah,
4: okay,
9: moi je sais. Dire, ouais. Je pense savoir en tout cas.
0: Vas-y.
9: Pileux? Le, enfin, d'où ça vient?
0: Non, c'est pas ça.
4: Ah non, je sais, oui. Michael Jackson Pileux.
9: Voilà. Ah oui, c'est ça. Oui.
0: Pourquoi on dit Michael Jackson a pilé?
9: Ouais, pourquoi?
0: Vous connaissez l'explication ou pas?
9: Oui.
0: Parce que tout le monde pendant l'été s'est dit, mais pourquoi ils disent Michael Jackson a pilé?
4: Ah, mais je pensais que c'était en voiture, moi, qu'il est freiné.
9: Non.
0: Et ben, rien à voir. Non, rien à voir, ça n'a rien à voir avec la voiture. C'est qu'en fait, il y a une chanson de Michael Jackson que tout le monde connaît qui s'appelle Beat It.
4: Ouais.
0: Just beat it. Et il y a des gens, en fait, qui savaient pas ce que ça voulait dire.
4: Ouais.
0: On comprenait pas, des fois, tu comprends pas les paroles. Et ils disaient pilé.
4: Ah, d'accord.
0: Pilé. Et les gens pensaient ça. Et il a repris donc cette idée-là et il a sorti Michael Jackson a pilé. Au lieu de dire Michael Jackson a billé.
9: C'est un génie.
0: Voilà.
4: Énorme.
0: Voilà pourquoi il dit Michael Jackson a pilé.
4: Ah, fallait savoir, hein.
0: Eh ben alors.
4: Eh ben, bravo.
0: On est des professionnels ou on est des amateurs?
4: Je vois ça.
0: On est des amateurs.
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0: Et Elodie Gossuin, elle présente ce soir sur M6 Solidarité Incendie, le grand concert. C'est un grand concert pour les gens qui ont été victimes des incendies cet été. Bah, Elodie. Elodie
4: Gossuin. Elle était victime, je sais pas quoi.
0: Ouais, elle y était quand il y a eu les incendies pas loin de Bordeaux. Mm-hmm. Voilà. Puis elle était vous rappelez pas, à Dubaï aussi.
9: Elle est jamais au bon endroit. Ah, la pauvre.
0: Franchement, si Elodie Gossuin vous demande de partir en vacances avec elle, réfléchissez. Non.
9: Hey.
0: Waouh. La poisse. Elle vient de m'envoyer un SMS, tu veux passer à midi, putain. Non. Et on continue à partager nos moments de l'été parce que c'est le truc qu'on aime bien quand on est de retour de vacances, arriver à la machine à café, taper sur l'épaule de quelqu'un en lui disant mon été était meilleur que le tien. C'est ça.
9: Vrai, hein.
0: Quel a été le moment de votre été? Ça peut être aussi un mauvais moment. En tout cas, il vous a marqué. Appelez-nous 0 870 42 48. On va retrouver Johan. On avait un problème de son avec Johan tout à l'heure, on n'entendait pas. J'espère.
16: Bonjour Manu, bonjour l'équipe.
9: Ah, on t'entend bien.
0: Mais là, voilà, la qualité. Là. Voilà. Johan, tu voulais nous parler de ton été. Qu'est-ce qui s'est passé?
6: Alors moi, je me suis marié à Loret del Mar, en Espagne.
0: Et alors, maintenant, parle-nous de ton meilleur moment.
9: Mais non, félicitations, Johan.
6: Et oui, du coup, je me suis marié en Espagne cet été, ouais. C'était un super moment. Et puis, on avait fait un dress code. Donc, les hommes étaient habillés en lin et toutes les femmes en terracotta.
9: Ah, c'est d'accord. Joli, j'adore.
0: Attends, mais terracotta, c'est la couleur, c'est
9: oui,
0: ça
9: oui, oui, oui.
6: Ouais, en robe terracotta, ouais.
0: Ok, ouais.
9: C'est d'accord. Très beau.
0: Ah oui, c'est stylé, bah il fait chaud là-bas, donc le ouais, lin, le c'est lin, c'est bien. Moi, je suis très rapidement en chemise, je suis content qu'on ait inventé le lin.
9: Oui.
0: Très honnêtement.
9: Oui, je suis content. Pourquoi ?
4: Parce que c'est toujours chiffonné, le lin. C'est jamais nickel, tu vois.
0: Alors, je te rassure, mes t-shirts sont aussi chiffonnés. Moi, j'ai pas vendu le lin pour avoir les trucs chiffonnés sur moi. Bon. Merci beaucoup, Johan. On te souhaite une belle journée, une belle
6: avec
0: rentrée.
6: Avec plaisir, bonne journée.
0: Quel a été le moment de votre été ? Il y a Julia qui est là. Bonjour, Julia.
16: Salut Manu, salut l'équipe, bonne reprise.
0: Merci, bonne rentrée à toi aussi. T'es encore en vacances là ou t'es déjà rentrée?
16: Non, je suis rentrée depuis lundi.
0: Qu'est-ce que tu fais?
16: Je suis assistante administrative.
0: Oh, les papiers, oui. Tout ça, bah, tout ce c'est qu'on ça. Veut pas faire quoi.
16: Exactement.
0: D'accord, c'est ça. Tu fais partie oui. des métiers, je veux pas le faire.
16: Ah bah peut-être, hein, c'est propre à chacun le papier.
9: Ah tout à fait, ouais. C'est propre à chacun.
0: Tu vois, c'est ça Julia, ça, voilà. L'administratif, c'est propre à chacun.
4: Alors, la pensée du jour.
0: Alors, Julia, quel a été le moment de ton été?
16: Alors nous, avec des copains, on a loué une maison. On a fait une soirée karaoké dans le jardin de la maison. On a projeté les paroles sur le mur blanc de la maison. Et parfois les gens qui passaient et qui voyaient les paroles, ils se mettaient à chanter.
0: Oh, c'est génial!
9: Comme dans les films, j'adore!
1: Mais c'est les meilleures soirées, les soirées karaoké ouais. avec des potes.
0: Ouais, vous emballez pas en plus.
9: Tu sais que c'est mon objectif, enfin, vous savez, d'emmener Manu au karaoké, mais.
0: Oui.
9: J'ai envie. Mais non, il aime pas, il déteste.
0: En fait, l'idée de monter sur scène, de chanter une chanson avec les gens qui te regardent, tout le monde avec son petit.
9: Carnet, son oui, petit carnet tu choisis. Regardant.
0: La 88, s'il vous plaît, Céline Dion. Ouais, avec Céline Dion et Garou sous le vent, on peut la faire? Ça m'angoisse.
1: Non, mais moi, je suis comme toi, mais il y a karaoké. Ok, dans un endroit et chez toi.
9: Oui.
0: Une fois, on a réussi à me tirer pour faire un karaoké. Ah. C'était Nagui et il m'avait on a travaillé ensemble à la radio et puis c'était son anniversaire, il y avait un groupe qui jouait. Et il m'a dit tu peux pas me le refuser. Je dis, putain.
9: Mais t'as chanté?
0: Johnny Hallyday.
9: Oh non,
0: génial.
1: C'est les meilleurs.
9: Incroyable.
0: Je l'ai pas remercié. Hein.
1: t'as un peu kiffé au fond de toi.
0: Bah, à un moment quand tu commences à chanter juste, mais comme je chante pas juste, tu vois. Ouais.
9: Mais non, mais vis le moment.
0: C'est
9: ce que j'essaie de dire. Alors,
0: c'est quoi? Vivez-le un peu moins pour rendre compte de ce que c'est.
16: Pour ça, faire des duos au pire. Un autre, il chante plus mal que toi.
0: C'est pour ça que les gens me demandent. Hein. Merci beaucoup, Julia, de nous avoir appelé. On te souhaite une belle journée et puis une belle rentrée.
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0: I had a dream.
4: Ah oui, t'es habité là.
9: Ah oui, qu'est-ce qui se passe? Non mais oui, c'est ce que t'as, par rapport à ce que t'as dit hier.
0: Bah, exactement. Alors, I had a dream, Manu Luther King.
9: Ouais, bien sûr.
0: I had a dream. Je vous ai dit juste avant les infos que j'avais dit hier un truc dans l'émission.
9: Oui.
4: Ouais.
0: Et que parfois les vœux se réalisent.
9: C'est quoi?
0: Soyez les bienvenus sur Énergie, on est de retour depuis hier, c'est Manu sur Énergie. On va s'écouter Farouko, il y aura Big Flo et Oli. Et il y aura tout à l'heure, dans une heure, quelqu'un avec nous. Vous vous rappelez pas hier?
9: Énorme.
0: On a écouté Adèle Castillon, ouais. Était avec toi. Et je disais, c'est fou ce titre, tout le monde l'adore.
4: Grave. Oui.
0: Les petits, les grands, les âgés, les très âgés, les presque morts, ils disent. Mais moi, Adèle Castillon. Tout le monde adore ce titre. Et je dis que ce serait trop cool de la recevoir. Hier soir, coup de fil de Florent, notre producteur, qu'est-ce que tu m'as dit?
19: Adèle sera là tout à l'heure.
9: Allez!
4: Mais
9: c'est jamais arrivé comme ça le lendemain d'un coup.
4: Jamais aussi rapide.
9: Qu'est-ce que c'est que ce délire?
4: Mais demande d'autres trucs,
0: hein, profites-en.
9: Vas-y, vas-y.
0: Mais ça marche pas avec les bagnoles. J'ai déjà demandé. Ça marche que avec Adèle Castillon.
9: Et c'est parfait.
0: C'est trop cool ou pas?
9: C'est génial.
0: Et ben voilà, elle sera à quelle heure elle va venir?
19: Elle va venir à 9h30.
0: Et ben voilà.
1: Et on va l'avoir en live le titre.
0: Ah bah elle va chanter,
9: oui. Génial, c'est trop cool. Ouais.
0: Enfin, je pense.
4: En karaoké, non.
0: Après, si elle veut qu'on chante avec elle et qu'on lui massacre son titre, et que ça lui fasse le pire souvenir de son été,
9: oui. Non.
0: Bien sûr. Et bah voilà, c'est Adèle Castillon, c'est était avec toi. Elle avait fait Impala aussi. Ouais. Des fois, quand elle chante, on a l'impression que c'est à la

0: côté, moi, c'est un aliment. Je sais pas si vous êtes d'accord. C'est le matcha. Glacé, pas glacé, chaud, lait, pas lait. C'est pas bon. Arrêtez avec ça. Arrêtez de faire hype, là, les blogueuses, les instagrammeuses, ouais, ou les tiktokeuses.
1: Bah, il s'est bien dit.
2: Ça s'est terminé cut.
3: Oui, voilà, ça n'était pas content, je pense.
2: Le matcha, c'est le thé matcha, c'est ça?
1: Ouais, c'est ça. Bah, c'est de l'herbe, tu bois de l'herbe.
4: Ça goûte gazon, c'est dégueulasse.
2: Allez, bah, ok, d'accord. J'ai jamais goûté, moi.
1: C'est vrai?
2: Ouais, non.
4: Ah, bah, tout le monde. Bah,
2: je suis pas encore une vache, donc. Allez, un autre message.
5: Salut les wouah. Et ben, je voulais vous dire que je viens d'accoucher ma femme sur le parking des pompiers de mon quatrième enfant. Voilà. Allez, à plus.
2: C'est pas mal.
3: C'est lui qui a accouché sa femme.
2: C'est sur le parking des pompiers.
3: Oui, bah, en fait, les pompiers auraient pu le faire du coup.
2: Ah, mais oui, en fait, c'est une façon de parler.
3: Ah, d'accord.
2: Il a pas dégagé les pompiers, je pense que les pompiers.
4: Allez, dégagez, c'est moi.
2: Oui, Jeff, écoute ce que les gens disent. C'est un effort.
4: C'est ouf.
2: Il y a des gens qui nous écoutent.
1: Félicitations.
2: Oui.
1: Quand même.
2: Ce qui est génial, c'est que quand même, la première personne qui l'appelle, c'est pas ses parents. Hein,
1: c'est toi. Oui.
2: Marie, je suis en direct du parking là. Il y a ma femme, elle crie. Qu'est-ce que je fais? Bah, appelle les pompiers, pas nous. Bon. 8h36, n'hésitez pas à nous envoyer des messages de vie. Vous nous faites pour là, vous partagez votre vie avec nous, j'adore ça. Vos messages, c'est sur l'application Manu sur Énergie.
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2: Voici les sondages du matin. Cette tâche simple est repoussée en moyenne 5 fois avant d'être faite. Autant vous dire qu'on n'aime pas trop cette tâche. D'après vous, de quoi il s'agit?
4: Est-ce que c'est en rapport avec les papiers, l'administration?
2: Non.
4: Ok.
2: Rien à voir avec les papiers.
1: Changer une ampoule?
2: Non, c'est... Mais on est un peu dans le truc.
3: Ah,
2: dans l'univers.
3: Tondre la pelouse?
2: Non, c'est à l'intérieur.
4: Non, mais il faut changer quelque chose, du coup.
2: Absolument, il faut changer quelque chose.
4: Un filtre? Non.
2: Un filtre?
4: Oui, de café, de la vaisselle, de, tu vois, le filtre.
2: Non, c'est pas toi, il y a les Nespresso, hein, on est...
4: Oui, oui. C'est vrai.
1: Changer les piles de quelque chose?
2: Exactement, c'est changer les piles d'une télécommande.
1: Ah oui, c'est chiant ça.
2: Parce que tu repousses, parce que t'as la flemme, tu sais pas où elles sont. Donc en fait, tu prends la télécommande,
4: tu tapes.
3: Ou tu les fais rouler, tu sais tout, tu les ressors, tu les remets.
4: Souffles.
2: Et excusez-moi, ce qui est incroyable, c'est qu'à chaque fois, ça marche.
4: Oui,
1: c'est vrai.
2: Et tant que ça marche, bah tu continues quoi.
3: J'ai un tips pour savoir s'il y a encore des piles dans ta télécommande.
2: T'as un tips?
4: Ah bon?
3: Ouais. Et en fait, tu prends ton téléphone portable, tu le mets en mode vidéo et tu filmes, tu sais, la petite LED qu'il y a devant là.
4: Okay.
3: Et t'appuies sur un bouton et dans ton écran, tu vas voir la LED s'allumer s'il y a encore des piles.
4: T'es sûr?
3: À l'œil nu, tu peux pas. Mais dans l'écran, tu peux.
2: La LED de quoi? De la télécommande?
3: De la télécommande, ouais.
2: Donc tu appuies sur la télécommande?
3: Voilà.
2: Ou t'appuies pas? Pas besoin.
3: Oui, il faut appuyer, en fait. Et si en appuyant sur un bouton, tu vois la LED dans ton écran de téléphone qui s'allume, c'est qu'il y a encore des piles.
2: Alors, honnêtement, c'est plus rapide de taper.
4: Okay.
2: Deuxième sondage. L'objet le plus souvent retrouvé dans une poche après lavage est celui-ci. Quel est cet objet?
1: C'est des pièces.
2: Eh ben non, c'est pas des pièces.
4: Ah bon?
2: Ah, Lorenza.
4: C'est du papier? Pas totalement.
2: Ça dépend ce que t'appelles papier.
4: Papier cul?
2: Non. Mais c'était pas loin, je vais vous dire, c'était le mouchoir en papier.
1: Ah, c'est chiant,
4: il y en a partout.
3: Ça fait des boules
4: après.
2: Mais je ne sais pas vous, mais ce qui est dingue, c'est que avant de mettre un jean à la machine, je regarde dans les poches.
3: Ouais.
2: Et donc je suis certain qu'il n'y a rien dedans. Je le mets dans la machine. Putain, ça ressort avec un
3: mouchoir. Il se camoufle.
2: Moi, je pense qu'il y a quelqu'un dans la machine, il te pique tes chaussettes et à la place, il met des mouchoirs en papier.
1: C'est évident.
2: Voilà. 11% des femmes comptent le faire le jour de la rentrée des classes de leur enfant.
1: Oh, dormir. Ce sera mon cas.
2: Alors, non, c'est avec l'enfant.
1: Ah oui, d'accord.
2: En fait.
4: Avec révisé.
2: Enfin, au moment.
1: Okay.
2: Non, c'est pas révisé. Non.
3: Se présenter comme délégué des parents d'élèves.
2: Ah, c'est pas mal. Alors, c'est vraiment un rapport avec l'école. C'est au moment où. C'est le jour de la rentrée des classes, quoi. Le moment de la rentrée.
4: Mais bien s'habiller?
2: Elles peuvent bien s'habiller, peut-être.
1: Essayer de trouver d'autres copines mamans?
2: C'est pas des copines mamans, c'est repérer des papas sexy.
3: Mais non.
1: 11%.
4: Oh, bien joué les mamans.
2: 11%.
1: Ah ouais, c'est beaucoup.
2: C'est pas mal, hein?
3: Bah oui.
2: Bah
3: pour les mecs célibataires, c'est important de savoir que devant une école le matin, t'as 11% de chance de trouver quelqu'un, quoi.
1: C'est vrai.
4: Alors, les papas sont toujours sexy, je trouve.
2: Ah oui?
4: Oui,
1: non, pas tous.
3: Ouais, j'ai deux enfants, moi.
2: Attends, Marion, on t'entend là, en fait.
1: C'est vrai, hein, c'est vrai.
2: Les sondages du matin, il y en aura d'autres demain à la même heure. Il est 8h43, on s'écoute Big Flo et Oli. Et puis juste après, on va ouvrir les lignes.
3: Oui.
2: Vous avez envie de nous parler. Vous avez envie de dire quelque chose. Il y a quelque chose qui vous rend un peu ronchon. Vous n'êtes pas content. Vous voulez nous raconter une histoire. Quelque chose qui vous est arrivé. Vous avez vécu une expérience. Vous avez été peut-être kidnappé par des extraterrestres. Eh bien, venez nous le raconter. 0-870-42-48. On ouvre les lignes. Vous venez avec nous.
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0: On ouvre les lignes. 0 870 42 48, c'est notre numéro. Je vous rappelle qu'il est gratuit. Que vous nous appelez d'un fixe, d'un portable, c'est gratuit. Et vous avez envie de nous parler, vous avez envie de nous raconter quelque chose, vous n'êtes pas content, vous êtes au contraire très content. 0 870 42 48. On a Julien qui est avec nous. Bonjour Julien.
1: Salut. Salut Manu, salut l'équipe.
0: Bienvenue sur Énergie. Julien, qu'est-ce qu'on peut faire pour toi?
1: Alors moi je voudrais m'inscrire à une activité originale pour la rentrée. Je voulais savoir si vous aviez des idées.
0: Ah mais t'es tombé au bon endroit.
2: Bien sûr.
0: Parce que évidemment, nous les idées originales on les a alors. Évidemment. T'as envie de faire des maquettes d'avion?
1: Sans plus.
0: Ah bah voilà, tu me demandes des conseils, après voilà. T'aimes pas nos idées.
3: Faut voir si c'est sportif ou pas.
2: Oui c'est ça.
0: Ah aussi. Alors, idée originale d'activité, tu veux du sport ou pas?
1: Oui, je cours.
0: Ah il court.
3: Donc... Tu cours, ok. Bah original,
4: bah,
3: non.
4: Voilà, bah ça, du alors. Jump, le truc du trampoline là.
0: C'est quoi?
3: Eh ben, c'est trop bien, c'est nouveau, ça défonce au niveau du cardio. C'est un mini trampoline, t'as une petite barre où tu te tiens et tu fais des sauts de fou malade en chorégraphie avec une prof, je l'ai fait. C'est une folie, j'adore.
0: Oui. Bah, c'est du trampoline de la foire,
1: c'est une bonne idée.
3: Non, c'est petit et t'es en rip et c'est très dur, hein, franchement.
2: Et ils le font aussi maintenant, t'as des grosses chaussures avec des ressorts en dessous. Vraiment comme des chaussures de ski avec des ressorts et tu fais des chorégraphies, il paraît que pour le cardio c'est ouf.
3: Pour muscler les mollets.
0: Et pourquoi vous voulez faire du cardio d'un coup?
3: Mais oui, c'est... mais parce qu'il court.
4: Ouais, mais bon.
0: Bah justement, il court déjà.
3: Ouais,
0: bah. C'est pas con. L'idée de Florent, notre producteur.
5: Après, si tu cherches une activité vraiment intense, physique et quelque chose de compétitif, je peux te proposer le tennis de table. Alors.
0: C'est merci Florent. C'est... Merci. Parce que Florent, il fait du ping-pong, mais.
5: Non, du tennis de table.
3: Mais c'est pas original.
0: Attends, excuse-moi, je t'ai vu jouer. Tu fais pas du tennis de table, tu fais du ping-pong, mec.
5: Non. Ça, c'est les paroles d'une personne qui a perdu face à moi.
0: Sinon, Julien, si tu veux pas faire un truc de sport, pourquoi pas une chorale?
2: Ah oui, c'est pas con ça.
3: Oui, c'est original,
2: ouais, carrément. Ouais.
1: Là, l'église en plus, on m'a proposé il y a pas longtemps.
3: Ah bah voilà.
4: Il y a un truc qui cartonne sur les réseaux en ce moment, c'est le tufting. Vous connaissez?
3: Non.
4: Tu fais tes tapis. Je vous jure que ça cartonne et c'est hyper relaxant. Tu fabriques tes tapis, il y en a partout et le résultat est trop sympa.
0: Dis-moi.
4: Oui, pardon. Tu veux pas tufter toi?
0: Non, je peux. Non, c'est des questions. Et du coup, en fait, le fait de ne plus avoir de relation avec ton homme amène à vouloir faire des tapis. Comment ça se passe?
4: Oui, c'est vrai.
0: Non, parce que, je te dis ça parce que ça m'intéresse aussi.
4: Mais renseignez-vous. Combien le tufting?
0: Écoute, Julien, soit du trampoline, soit du tufting avec tes tapis.
3: T'es bien tombé.
1: Ah, vraiment. Bah, merci beaucoup.
0: On t'en prie, on est là pour aider ou pas. On te souhaite une belle journée. On a Vanessa qui est là aussi, qui nous a appelé. On ouvre les lignes. Bonjour Vanessa.
6: Salut l'équipe.
0: Qu'est-ce qu'on peut faire pour toi?
6: Bah, écoute, moi je voulais juste te partager le fait que je suis contente, en même temps je suis déçue.
0: Ah, tu nous as écouté.
6: Non, pas du tout. Non, c'est parce que j'ai gagné au loto.
0: Ah, bah, c'est bien,
3: génial.
6: Ouais, donc je suis super contente.
0: Bah, alors, c'est cool, alors. Pourquoi t'es déçue?
6: Mais j'ai gagné 8,60€.
3: Ah oui.
2: Ouais. Je la comprends.
3: Mais après, tu restes gagnante.
0: Bah, et voilà, t'es gagnante.
6: Oui, c'est vrai.
0: Tu vois, voilà.
2: Non, parce que moi, je joue au loto aussi, mais c'est sur l'application. Et en fait, tu reçois un mail quand t'as gagné.
3: Ah ouais.
2: Et le mail, c'est marqué bravo, vous avez gagné. Et tant que t'as pas ouvert le mail, tu ne sais pas combien.
6: Tu sais pas.
2: Donc moi, je regarde le mail et je l'ouvre pas. J'attends 3-4 jours. J'attends 3-4 jours et je me fais des fantasmes. Et après, oh, 2,60, super.
0: Pendant 3-4 jours, tu dis alors, je vais m'acheter une piscine, je vais m'acheter un hélicoptère, je vais m'acheter. Puis là, tu grattes, tu fais un paquet de gâteaux.
6: Voilà, c'est ça.
0: On t'embrasse, Vanessa. C'est quoi, raccroche pas.
6: Des gros bisous.
0: Parce qu'en plus des 8,60€, je vais t'offrir le mug Manu sur Énergie.
6: Oh, c'est trop mignon. Merci beaucoup.
0: Et Julien, je vais t'offrir aussi le t-shirt Manu sur Énergie. Peut-être que tu pourras faire des t-shirts avec tes tapis aussi.
1: Trop gentil, merci beaucoup.
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0: Adèle Castillon sera avec nous, c'est un des gros hits de cet été. Et ce titre, il est magique. Enfin, je lui demande, est-ce qu'elle se rend compte que tout le monde aime ce titre?
4: C'est dingue. Hein.
0: Ouais, je connais pas une personne qui fait, oui, j'aime pas.
2: Elle a trouvé la recette du truc là, ça plaît à tout le monde.
0: Alors tu vas affiner ta recette. On lui prend pas grand-chose. Adèle Castillon sera avec nous tout à l'heure à partir de 9h30 et elle va chanter évidemment en direct. On va écouter Offenbach, BTS, on va jouer aussi. C'est nouveau, ça s'appelle le grand blind test du matin. Et on a une Nintendo Switch 2 à vous offrir.
3: Pas mal.
0: Wow. Alors, vous nous appelez au 0 870 42 48. Avant ça, j'ai une info, calvitie et goûter idéal.
3: Allez.
0: On va commencer par le goûter idéal. Selon des nutritionnistes français, voici le goûter idéal à servir aux enfants pour tenir toute l'année scolaire. Ouais. Marion, t'as un enfant, bon, il a 2 ans et demi.
4: Ouais, sneakers.
3: La maman de l'année.
0: Alors, mauvaise nouvelle pour vous, il n'y a pas de chocolat dedans.
3: Du yaourt.
0: Le petit déjeuner idéal, eh ben, il y a un fromage blanc nature.
3: Ah.
0: Il y a fromage blanc nature,
8: une tranche de pain complet. Vous savez, le pain qui est pas bon.
3: C'est très bon.
8: C'est, c'est pas, c'est comme tout ce qui est bon pour le corps. Hein. T'adores le pain complet?
3: Ah oui, moi je mange jamais de pain blanc.
8: Ils ont enlevé un truc dans le pain complet.
2: Oui.
8: Le goût.
2: C'est pour ça que je mets beaucoup de rillettes dessus, moi. Ça part tout seul après.
8: Donc il faut une tranche de pain complet, un fromage blanc nature et un œuf au plat.
3: Ah oh bah d'accord, ouais. C'est pas un goûter ça.
8: Ça s'appelle le goûter qui t'enlève la joie de vivre. Ouais. Bon,
2: alors
8: on va passer à la calvitie maintenant. J'avoue que je stresse un peu parce que je vois que petit à petit mon front s'agrandit.
2: Oui,
8: clairement. Jeff aussi, t'as
2: ce truc. Ouais, ouais. Et en plus, c'est sur les côtés, c'est-à-dire que j'ai une petite pointe à l'avant et c'est sur les côtés. Alors, je me rends compte que mes frères sont tous chauves déjà, sauf moi, mais ils sont chauves depuis leurs 20 ans.
8: Ah,
2: je me dis que ça peut tenir encore un petit peu.
8: Ah ouais, non, t'as un front et
2: j'ai un gros front.
8: Ouais, on est sur un concours. Ouais, là, Et ben, il y a une nouvelle thérapie qui a vu le jour. C'est une thérapie à base de cellules souches. Et ça s'est révélé efficace pour soigner la calvitie.
3: Ok.
8: Alors, faut que j'aille au bout de la phrase.
2: Ouais.
8: Ça s'est révélé efficace pour soigner la calvitie chez la souris.
4: Oh non, bah. Mais c'est un premier pas.
3: Bah oui.
8: Ah, j'ai envie de dire que c'est surtout une avancée majeure. Parce que, excusez-moi, qu'est-ce qu'il y a de plus ridicule qu'une souris qui doit mettre un toupet?
2: Avec la petite mèche sur le côté. C'est mignon.
8: Merci.
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8: C'est le grand blind test du matin. J'aime beaucoup les petites notes de trompette.
3: J'adore. Ouais,
8: on peut s'y remettre pour le plaisir. Le grand blind test du matin, nous accueillons aujourd'hui Vivien et Émilie pour le deuxième. Bonjour, hein. Bonjour à vous deux.
11: Bonjour.
12: Salut Manu, salut Émilie.
8: On va jouer ensemble un blind test en trois manches. Ce sont des titres à découvrir. Le petit bonus, c'est qu'avant chaque titre, vous allez avoir droit à un indice. Ensuite, vous allez parier sur combien de secondes, d'après vous, il vous faut pour trouver le titre, sachant que vous avez l'indice. Une bonne réponse, c'est un point. Une mauvaise réponse, c'est l'autre qui prend le point. Il faut le titre ou l'artiste. Et c'est le premier à deux points qui gagne le jeu, le grand blind test du matin. Vous êtes prêts?
12: Allez, c'est parti.
8: Attention, Vivien et Émilie, avant d'écouter le premier titre, voici l'indice donné par Lorenza.
3: Elle est sortie de sa chrysalide.
4: Ah oui. Si, bien vu.
13: Pas mal, hein. Bienvenue dans l'émission des livres des hommes. Une émission intellectuelle qui nous permet de décrypter l'actualité de la littérature française.
8: Elle est sortie de sa chrysalide. C'est l'indice. D'après toi, Vivien, combien de temps il te faut, combien de secondes il te faut pour découvrir le titre?
12: Bon, allez, je vais dire on va dire 3 secondes.
8: Il est confiant. Émilie,
12: il faut le voir.
8: Émilie, est-ce que tu descends en dessous ou tu laisses Vivien?
11: Je laisse Vivien.
8: 3 secondes, Vivien, pour découvrir ce titre.
12: Alors, c'est Butterfly Superbus.
8: Il est bon.
12: Je l'ai vu en concert à Toulouse il n'y a pas longtemps. Jennifer Ayash, elle est top, j'adore.
3: Il est calé de fou.
12: J'adore.
3: Je suis choqué.
8: Attention, on continue. Deuxième titre avec un indice donné par Jeff. Alors, la chrysalide, c'était pour le butterfly.
3: Oui, bien sûr, le papillon, bien sûr, évidemment.
8: Deuxième titre, indice de Jeff.
2: Elle le cherche. Et visiblement, elle l'a pas trouvé, quoi.
8: Pas mal.
2: Ouais.
8: Bon, je trouve aussi. Émilie, d'après toi, combien de secondes il va te falloir pour trouver le titre?
11: 5 secondes.
8: Ok. Vivien, tu descends ou tu la laisses?
12: Bon, ouais, je vais essayer de descendre à 4 du coup.
8: Émilie, tu veux redescendre encore ou tu le laisses?
11: Je le laisse.
8: Vivien, 4 secondes pour découvrir ce titre.
12: Ah oui, c'est passé dans Starac, Raise My Hand, de Rai, ou Rai, quoi qu'on dit.
8: Bravo à toi, Émilie.
12: Merci beaucoup.
8: Je vais t'offrir le mug Manu sur Énergie, Émilie, et je t'embrasse.
11: Merci beaucoup, bonne journée.
8: Belle journée à toi, belle rentrée. Vivien, tu repars avec la Nintendo Switch 2. Bravo.
12: Super, merci beaucoup.
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2: Il est de retour, vous êtes au courant ou pas?
3: Oui, c'est toi qui me l'as dit, moi je savais pas.
2: Eh ben, tu vois.
3: Oui, c'est fou. Okay. Heureusement que t'es là. Hein.
2: Heureusement que papa est là, de retour. Oui.
4: Hein. Et c'est bien, apparemment, t'as dit qu'il était hyper stylé.
2: J'ai eu la chance. Ouais. On va écouter. Bah en fait c'est le boss, c'est Morgan.
3: Ah oui.
2: Dans les programmes, il écoutait. Je dis bien c'est quoi? Il me dit c'est le nouveau Vianney. J'ai écouté.
3: Ce qu'il a fait dans sa cabane?
2: C'est en fait il l'a pas enregistré dans la cabane. Enfin,
3: okay.
2: Il est peut-être là, il a créé les morceaux dans la cabane, mais l'enregistrement, voilà. Sinon t'as entendu les oiseaux.
3: Oui. C'est un concept.
2: Mais et franchement c'est vachement bien. Il y a le son et tout. C'est bien. Et ça sort vendredi. Donc, en fait, ce soir à minuit une.
3: Oh, mais trop bien.
2: Bon, enfin, minuit une, je dormirai pour être très honnête. Je veux pas frustrer Vianney, mais et demain matin, on le mettra, évidemment.
3: Trop bien, franchement.
2: On redémarrera l'émission avec le nouveau Vianney.
3: Cool.
2: Ça s'appelle D'or et d'éteint.
3: Ok.
4: C'est beau.
2: Ah, c'est.
3: Poétique.
2: Je sais pas comment, j'ai compris un mot sur les trois. Hier, on écoutait Adèle Castillon. Comme on l'a écouté globalement pendant tout l'été.
3: Oui.
2: Et je disais, ce serait trop cool de la voir. Qu'elle soit notre invitée, voilà, dans les jours qui arrivent. Et bim, hier, Florent, le producteur de l'émission, il m'appelle et il me dit, eh ben, on peut la voir demain matin.
3: Choqué.
2: Oh là là.
3: Choqué et ravi.
5: Ah, demande-moi qui tu veux, là.
3: Oula.
2: T'emballe pas. Ouais. Donc ça fait quand même quelques années que t'es avec nous.
3: Oui.
4: Oui.
3: Ça arrive pas, c'est la première.
2: Franchement, c'est la première fois.
5: Il y aura peut-être pas de deuxième, profitez.
2: Parce que si je peux te rappeler que l'année dernière, pendant 3 mois, j'ai demandé qu'on ait Zao.
3: Ah, c'est vrai. Elle est venue.
5: Et voilà. Elle vient à point.
2: À qui, voilà.
3: C'est
5: attendre longtemps.
2: Et ben, Adèle Castillon, elle sera avec nous. Elle va arriver dans 5 minutes. 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
3: Incroyable.
2: Ça a commencé déjà.
3: Mmh.
2: Il y a des gens qui chantent juste, hein,
3: oui.
2: Franchement, et puis il y a les autres.
3: Il y en a beaucoup d'autres.
2: Dont je fais partie. On peut s'en écouter un ou deux.
3: Ah,
2: oui, voilà.

0: compliqué hein, d'avoir les mêmes paroles en même temps.
1: Ouais, mais c'est mignon en famille.
0: Oui. Mais
2: ouais. Bravo. Ça marche.
0: Tirage au sort. 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Allez, un petit autre.
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0: Parce que hier on écoutait Adèle Castillon en émission, il disait j'adore ce titre, ce serait trop cool de l'avoir. Et là, il y a deux qui sait qu'on a ce matin.
1: Mais non.
0: Vous voulez qu'Adèle Castillon arrive?
2: Oui.
0: Je ne vous entends pas, vous voulez qu'Adèle Castillon arrive?
2: Oui.
0: Ce nouveau guignol est génial. Excusez-moi, je vais sortir dans le...
3: Ah oui, l'entrée en live.
1: Ah oui, d'accord, oui.
3: Couloir,
1: comme au théâtre, comme au théâtre, oui.
0: Alors, on n'a pas de rideau.
1: Ah,
0: d'accord, c'est pas...
1: Dommage.
0: Elle est devant la porte.
3: Elle est là.
1: Mais non.
0: Attends, excuse-moi. Oui, c'est pourquoi. Ah mais putain, c'est le facteur. C'est le calendrier.
1: Ah, vas-y, donne de la monnaie.
0: Et déjà, vous avez son... On met combien?
1: Voilà, prends celui avec les chats. Celui avec les chats.
0: Il n'y a que des chats. Non.
3: Oh.
0: Adèle Castillo,
3: ouais.
0: Oui, on n'est que 4. Oui, on n'est que 4.
1: Ouais,
0: oui,
1: on quatre. Fait 10 000.
0: Installe-toi tranquillement, tu mets ton casque.
3: Hey!
0: Hey! Elle parle anglais.
1: Oui.
3: Yeah. I'm Adele.
4: Oh, wow.
0: Oh la vache, tu parles anglais?
3: Kind of.
4: Oh, wow. Improvise.
0: On
4: a juste mal réveillé.
0: Le petit accent texan.
3: Kind of.
0: Un jazz burger. Alors, évidemment. Et c'est non mais c'est génial que tu sois là parce que mais vraiment ça s'est passé comme ça. Hier on te met dans l'émission parce que tu passes sur Énergie quand même.
3: Ouais, ouais, ouais.
0: On met. Évidemment comme tout le monde je dis ah c'est trop trop le titre de mon été. C'est trop ma chanson.
3: Ouais.
0: Et je dis mais il y a un truc avec ce titre, c'est que je ne connais pas une personne qui ne l'aime pas.
1: Ouais c'est vrai.
3: C'est parce que j'ai mis du crack dedans.
4: C'est
0: mon petit,
4: ma petite recette de grand-mère.
0: C'est ainsi que s'achève la carrière d'Adèle Castillon.
1: C'était très bien.
0: Elle était sur, elle était comme ça.
1: Ouais, et pouf.
0: Et pouf.
3: Aïe, aïe, aïe.
0: Sombre histoire de drogue. Mais non, mais il y a un truc dans ce titre. Il y en a d'autres. Il y a Impala, par exemple. Il est bien, mais celui-là.
1: Il est hypnotique. Il y a un truc hypnotique.
3: Ouais. Mais j'ai senti quand je le faisais en studio qu'il y avait un truc un peu un hymne, mais tellement nostalgique. C'était un peu l'ambiance fin de colo, quoi.
1: Ouais, ça marche
3: vraiment.
0: Ouais. C'est exactement ça. Et tu vois, maintenant, je pense à mon été, j'écoute ce titre.
3: À la fin de ta colo.
0: Et je chiale comme une merde.
4: Non.
0: Voilà.
4: Non.
0: Et on se dit qu'on se rappellera, alors que je sais très bien qu'on se rappellera jamais.
3: C'est vraiment jamais.
1: Oui, c'est vrai.
0: Bien évidemment, on s'écoute. Alors, à l'époque du courrier, alors.
1: Une petite carte, carte, une photo en temps.
0: On t'a pas dit, je suis très très vieux.
3: Et très sensible,
0: ouais.
3: Pardon.
0: Pourtant, j'ai une très belle peau. Hein.
3: Oui, t'as plutôt une belle peau.
0: Ouais, franchement. Hein,
3: mais alors, moi, ça me fait quelque chose d'être ici, parce que quand j'étais petite, j'écoutais. Bon, à l'époque, t'avais moins d'heures, tu t'es fait augmenter depuis Manu. C'était Manu dans le 6-9.
0: Je me suis fait augmenter les heures, c'est tout.
3: Juste les heures, alors bon. Bon, apparemment, tu te fais exploiter.
0: Oui.
3: Non, mais j'écoutais beaucoup l'émission, donc déjà de mettre des visages sur vos voix, moi, ça me fait un truc. Et vraiment, j'ai grandi avec vous, quoi.
4: Ah, c'est cool.
0: Alors, je suis allé. En même temps, c'est cool. Et en même temps, c'est.
3: Vous n'avez pas changé.
1: Elle monte tellement bien.
0: Oh, tu sais que toi non plus, t'as pas changé depuis deux jours. Mais attends, elle a fait quand même plein de choses, Adèle Castillon. Ouais. Parce que si vous la connaissez, si vous la découvrez avec Été avec toi, elle a fait d'autres trucs quand même. Elle a déjà été nommée au Energy Music Awards.
3: Mm-hmm.
0: Je pense que tu vas l'être encore cette année, du coup.
3: Bah, j'espère. Hein, je compte sur toi pour faire remonter l'info. Hein.
0: Alors, moi, il suffit de demander. Hein. À chaque fois que, franchement, qu'on reçoit des gens et qu'ils sont nommés. Excuse-moi, Marine.
3: Ah, c'est vrai,
0: Marine.
3: Ouais.
0: Marine, qui avait gagné la Starac.
3: Oui.
0: Elle était venue. J'ai dit, franchement, tu vas gagner.
3: Oui, mais alors là, malheureusement, t'as pas dit tu vas gagner. T'as dit tu vas être nommé. Alors maintenant,
4: Manu.
3: Est-ce que je vais gagner, Manu? C'est possible. Hein.
0: Tu vas gagner.
3: Ouais. Ouais,
1: tu vas gagner. C'est sûr.
0: Alors, en revanche, j'ai dit ça à Soprano, il a perdu 2 ans de suite.
1: Mais on parle pas de Kinvey. Hein,
0: Kinvey, il est pas venu l'année dernière. Donc, mais on l'a toujours. Tu sais quoi, en plus, Kinvey, tu vois qui c'est Kinvey?
3: Bien sûr.
0: Et ben, Kinvey, comme il n'avait pas sorti l'album, il n'avait pas été nommé, mais c'est devenu une tradition. Quand on fait l'émission Energy Music Awards, je l'appelle quand même.
1: C'est normal.
4: C'est mignon.
0: Bah oui. Je lui dis, écoute, t'es pas avec nous, mais je t'appelle quand même. Et il fait, bah oui, mais bon, l'album, il a moins bien marché. Je fais, bah tu te bouges le cul maintenant. Et voilà. Adèle Castillon est avec nous. Si vous avez envie de lui poser des questions, de lui parler, n'hésitez pas. Vous nous appelez au 0 800 70 42 48. Elle chante, mais elle fait pas que ça. Elle fait du cinéma aussi.
1: Oui.
0: C'est chou. Bah attends, avec Gilles Lelouch, avec Laurent Lafitte.
3: La classe. Ouais.
0: C'est bien quand même, quoi.
3: Ouais, ouais, c'était une super expérience, j'ai adoré.
0: Mais elle a fait tellement. T'as 24 ans, c'est ça?
3: J'ai 24.
0: C'est un nanar.
4: Et puis t'as commencé sur YouTube aussi.
3: Et j'ai commencé sur YouTube, je faisais des petites vidéos, ouais.
0: Et tout ça juste en nous écoutant.
1: Ouais.
3: C'est dingue.
0: Au début. Quel pourcentage dans ta carrière, d'après vous, d'après toi, nous apportons dans le succès de ta carrière?
3: Oh, bah je dirais une bonne. Franchement, un solide 30.
0: Oh,
3: un
0: solide
2: 30%. Franchement, c'est ouais. cool de
1: bah, ouais, c'est cool, que... mais en même temps, décevant. Bah, non, ça me déçoit.
3: J'essaie d'être réaliste. Non, mais parce qu'en fait, vous étiez les. Ouais, peut-être même plus, parce que c'est les gens qui osent, les gens qui font rire. Moi, ça m'a diverti. Vous m'avez donné un peu de bagou, quoi.
0: Le bon vieux bagou, elle parle comme dans les années 60.
2: C'est génial.
0: On va continuer avec le bagou, bien sûr. Le bagou d'Adèle Castillon. On est bien, on est tranquille.
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0: Cet été, il y avait deux hits. Mauvais Joe Pilé.
2: Ça va.
0: Non, ça va, je suis pas un robot.
2: T'es pas un robot, t'es un homme.
0: Ok, il y a un petit cœur qui balade.
2: Bien
0: un
2: sûr, être humain. Manu.
0: Alors, bien sûr, je suis pas qu'une beauté pure.
1: C'est vrai, il y a une âme derrière.
0: Alors, je suis aussi débile. Alors.
3: T'es pas qu'un physique, Manu.
0: Exactement, surtout pas. Merci, Adèle. Et justement, le deuxième hit. C'est Adèle Castillon avec Été avec toi. Et hier, je disais, ce serait trop cool de la voir. Et qui arrive ce matin à
3: 9h30 comme
0: Adèle
3: par
0: Castillon,
3: magie.
0: Comme par magie. En plus, elle nous dit qu'elle nous écoutait quand elle était petite.
1: Ouais.
4: Trop mignonne.
0: Et t'as arrêté de nous écouter un moment.
3: Non, je vous écoutais ce matin. Grâce à vous, j'ai appris ce que ça voulait dire piler.
1: Ah, tu vois
3: Bah ouais.
0: Pourquoi il dit Michael Jackson a pilé?
3: Parce que beat it. Oui.
0: Exactement. Et que les gens comprenaient pas quand il disait beat it. Et donc, il disait piler. Et donc, il a repris piler.
3: Exactement. Et je vais la ressortir, cette info, grâce à vous.
0: Et ben voilà, c'est. Ouais.
2: Allez, c'est cadeau. Ça se voit dans ses yeux qu'il est fier de ouf.
0: Effectivement, si on me donne une interview, je dirais oui, j'ai aidé Adèle. Bien sûr, évidemment. Elle est avec toi, elle va chanter tout à l'heure. Elle était avec toi et on a Zeyna, il y a des gens qui veulent te parler. Eh ben oui.
3: Oh là là, j'adore. Ben,
0: Zeyna qui est là au téléphone au 0870-42-48. Bonjour Zeyna.
7: Bonjour Manu, bonjour l'équipe, bonjour Adèle.
3: Salut Zeyna.
7: Ça va bien?
3: Bah ouais.
7: Bien accueilli par notre équipe là.
3: Oh là là, ouais, tellement. T'as je me sens tellement star.
0: C'est vrai?
3: Ouais, de ouf. Là, ce que je suis en train de vivre, là, le coup de l'appel à la radio, c'est vraiment.
1: T'avais jamais eu?
3: Non, jamais.
1: Oh, personne ne t'appelle jamais.
3: Personne
1: ne
3: m'appelle, je comprends pas. Hein. Pourtant, j'ai leaké mon numéro en story, mais personne ne m'appelle.
0: Personne. Pas de message, rien.
3: Rien, rien. Je comprends pas.
1: Même pas une pub, rien.
3: Non.
1: Un dans la fenêtre.
3: Je suis même pas dérangée.
0: Oh, c'est dur. Oh, tu nous fais de la peine. Oh merde. Zeyna, est-ce que tu peux vendre une véranda à Adèle, s'il te plaît?
7: Je sais pas.
0: Zeyna, t'avais une question peut-être à poser
7: oui.
0: à Adèle.
7: Oui, bah, très simple. Est-ce que t'es superstitieuse, Adèle?
3: Bah, c'est trop marrant que tu me dises ça. J'en parlais hier. Oui. Je crois vachement aux croyances. Parce qu'en fait, on me racontait l'histoire de Bali. Tu sais qu'il y a une malédiction. Et non. Qu'apparemment, à Bali, si tu vas en couple mais que tu n'es pas marié, ça te porte malheur.
2: Ah bon?
1: Oh, bah, pas qu'à Bali, pour moi. Hein.
3: Pas qu'à
0: au tribunal aussi, hein, quand tu m'apportes ton divorce.
3: Donc voilà, mon mec a voulu m'emmener à Bali, j'ai dit non, je rigole. Non, il m'a malheureusement pas proposé, mais.
0: Et t'aimerais y aller à Bali? Mais alors, c'est quoi? Et tu crois à ça?
3: Ouais, moi, tous les petits trucs de croyance, en fait, si je décide d'y croire, dans ma tête, c'est foutu. C'est comme la manifestation. Si tu décides que ça va exister, bon, bah, ça va exister. Ouais. Donc, je préfère ne pas prendre le risque.
0: Et genre des trucs, genre le pain retourné sur la table ou très à table.
3: Ouais, ou même poser son sac par terre.
0: C'est quoi ça?
3: Ah ouais?
0: Bah, je sais pas. Tu t'en rends des superstitions.
1: Ah ouais, là, ça le salit, c'est tout. Hein.
0: Il paraît qu'applaudir une fois, ça porte malheur.
3: Ah,
0: le papier toilette retourné du mauvais côté, ça porte malheur.
3: Oui, bah, s'essuyer, hein. Donc, je.
0: Oui, bon.
3: Je rigole.
0: Donc voilà, ouais, elle est superstitieuse, Zeyna.
7: Eh ben voilà, mais comme moi aussi. On a un point commun, Adèle.
3: C'est quoi, toi, ta plus grande superstition?
7: Mais c'est un peu tout, moi. C'est tous les chats noirs passés sous une échelle, le pain retourné. C'est tous les petits trucs comme ça, moi. Je fais attention, ouais.
0: Je suis l'inverse de tout ça, et moi, je provoque. C'est-à-dire que si j'ai un parapluie à l'intérieur, je vais ouvrir le parapluie et je vais dire
7: Manu.
0: Voilà ce que j'en fais de ta superstition.
4: C'est vrai que toi tu t'en fous.
0: Et résultat, ma carrière s'est écroulée. Donc,
7: non, pas du tout. J'ai
3: passé sous une échelle aussi, c'est horrible.
4: Ouais, ça c'est impossible.
0: Ah non, moi je le fais, mais surtout s'il y a un chaloir qui traverse en même temps, alors là.
3: Alors là c'est banger. Là, c'est... Non mais normalement ça annule. Si t'en as deux en même temps, moins plus moins, c'est plus.
0: Ah, c'est pas con. Tu t'arranges avec les superstitions.
3: Oui,
0: c'est pas mal.
3: Bah après. C'est...
0: Il était noir mais vieux, ça marche.
7: Ben voyons.
0: Merci beaucoup. Zeyna de nous avoir appelé.
7: Merci à vous. Merci. Bisous à tous.
0: Belle journée. Adèle Castillon est avec nous. Elle va chanter tout à l'heure. Toi, si t'es d'accord.
3: Ouais, j'hésite encore. On verra sur le moment. Ouais.
0: Tu veux chanter autre chose? Tiens, alors, si on.
3: Empilé.
0: Franchement, je peux trouver les accords de pilé à la guitare. Je fais la guitare et tu chantes pilé.
3: Allez. Oh là là, la version que personne ne veut entendre.
0: Ou alors. Alors,
2: ça marche. Ouais, ça marche.
0: C'est pas la version que personne ne veut entendre, c'est l'émission que personne ne veut entendre.
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0: Et il y a une nana qui s'est incrustée avec nous, on sait pas comment lui dire.
3: Hey,
0: ouais.
3: Gênant.
0: Tu sais, c'est la nana, elle arrive en soirée, c'est la copine d'un copain, mais le copain s'est barré.
3: C'est qui?
0: C'est pas trop, apparemment elle s'appelle Adèle Castillon.
1: Ah, je croyais que c'est la nouvelle stagiaire, moi, mais non.
0: Ouais, non, pardon, je suis désolé. Et elle est arrivée, elle nous a dit, ouais, je chante, tu chantes quoi? Elle nous a fait écouter.
3: Je les ai suppliés.
0: Ouais. On l'a dit, c'est pas mal. Du coup, on l'a dit de venir.
1: Voilà, c'est aussi simple que ça.
0: Elle est avec nous et vous pouvez lui parler. Elle va chanter tout à l'heure en direct, évidemment. Si vous avez des questions à lui poser, vous nous appelez au 0870 42 48. Si dans le studio, quelqu'un a quelque chose à dire à Adèle Castillon, qu'il le dise maintenant ou qu'il se taise à jamais.
3: Moi, jamais.
1: Ah, ça, moi, j'en ai aussi.
3: Tout le monde, en fait.
0: Ouais, tout le monde veut parler.
3: Tout le monde veut lui parler.
0: Lorenza, qu'as-tu à dire, Adèle Castillon?
8: Ben, je sais que Marion aussi, elle a kiffé, mais on t'a découvert dans les vlogs d'août, un peu plus au niveau de la personnalité et tout.
3: Bien sûr.
8: Et j'ai vu ce moment où, quand tu deviens un peu gênante ou que tu fais un truc gênant, on doit te dire aura.
3: Bien
8: et
3: sûr.
8: Tu reprends un peu une attitude de star.
3: Évidemment.
8: Et ben, moi, j'ai un peu pareil avec mes potes, ils doivent me dire Badi. Et là, je dois un peu me calmer.
3: Attitude de Badi, quoi.
8: Exactement, me reconcentrer. Et je voulais savoir si t'allais peut-être être là pour le 31 août, pour le bercy de l'année.
3: Je sais pas si elle va me tuer.
8: Ça veut dire oui. Une exclue.
3: Je suis obligée, c'est une de mes super copines, il faut que je sois là. Après, est-ce que je serai là dans la salle ou sur scène?
0: Ah oui. Franchement, c'est un peu con qu'elle te dise tiens, je te file une place loin dans la salle.
3: En vrai, j'aurais juste le seum, ouais.
4: Moi, je suis sûre que. Non seulement tu seras là, mais je pense que tu vas chanter.
8: Ah oui, tu vas chanter.
3: Peut-être.
0: Ah, tu chantes aussi?
8: Oui.
0: Ah, putain.
1: Mais elle fait tout. Elle fait tout.
0: Ah, mais tu es la Adèle Castillon de.
3: Oui, c'est moi, Rolling in the Deep.
0: Je croyais que c'était exactement Rolling in the Deep. Et j'ai dit, mais parle hyper bien français.
3: Mais ça m'est arrivé justement avec le papa de Léna. Parce que Léna lui dit, ah, il y a ma copine Adèle qui est chanteuse qui vient à la maison. Et, lui, et quand je, il était déçu quand il m'a vu
0: arriver.
3: Il a dit, mais ma fille, tu m'avais pas dit qu'elle était chanteuse, que c'était.
4: J'adore.
3: Ouais, il pensait que j'étais l'autre Adèle.
8: Incroyable.
0: Écoute. Et dans l'autre sens, non. Il n'y a pas quelqu'un qui voit Adèle et qui fait oh, you are not Adèle Castillon.
4: On ne sait pas, hein, peut-être que
0: peut-être.
4: On ne sait pas.
0: Bien sûr. Marion, quelque chose à dire à Adèle?
4: Ouais, tu l'as dit toi-même sur Insta, cette chanson, c'est vraiment la chanson qui colle parfaitement au meilleur moment de l'été, hein, au carrousel, au récap Insta. C'est quoi ton moment de l'été, toi?
3: Bah, j'en ai plusieurs. Moi, j'étais en festival, donc sur scène, j'ai vécu des moments super. Après, bah, vous parlez des vlogs d'août. Léna, elle m'a fait dormir dans un trampoline park.
8: C'est fou, mon rêve.
3: C'était très marrant. On avait vraiment accès à toutes les salles d'arcade et tout. C'était un peu le rêve que t'as quand t'es gamin, tu vois, de vouloir privatiser comme ça un centre commercial avec des jeux et tout. Donc, on en a bien rigolé. Et ouais, les concerts, en fait, les festivals.
4: Ouais, c'est trop bien.
0: Excusez-moi, pardon.
8: Oui. Tu peux nous dire que t'en as rien à foutre.
1: Il cherchait sur Wikipédia.
3: Et après, il me dit, tu chantes?
0: Non, c'est ça. Je vais être très honnête avec vous. Je n'ai pas du tout écouté ni la question, ni ce que t'as dit. Parce que je discutais avec Carole qui prend les photos.
8: Ouais.
0: Et je lui disais, il faut qu'on les mette en ligne.
8: Ah, d'accord, ok.
0: Voilà, mais apparemment, elle ne m'a pas écouté, puisqu'elle continue d'en prendre.
3: Personne ne s'écoute.
8: J'en ai déjà envoyé. C'est...
0: Ah,
8: ah oui.
0: Alors, excusez-moi, si cette saison, on a des professionnels, ça ne va pas aller.
4: N'est pas habitué.
0: Non, ça me perturbe. Noémie est là. Bonjour, Noémie.
9: Bonjour, salut Manu, salut l'équipe et coucou Adèle.
3: Hello Noémie.
0: Alors c'est pas Adèle de Rolling in the Deep.
3: Je suis
9: désolée.
0: Ah ouais, je suis un
3: peu.
0: T'avais une question à poser à Adèle, quelque chose à lui dire?
9: Oui, bah déjà j'adore ce que tu fais, c'est trop cool. Et du coup ma question c'était, est-ce que tu es partie en vacances cet été?
3: Ah, j'avoue. Pas trop. En fait, si j'ai pris quelques jours quand même au bord de la mer, mais en fait, je finissais mon album.
0: C'est tellement classe de dire ça.
8: Ouais, c'est trop stylé.
0: Les chanteurs, quand ils disent ça, je trouve ça tellement cool.
4: Et ça veut dire qu'il va sortir bientôt en plus.
3: Ça veut dire qu'il y a un album qui arrive, ouais.
8: Allez!
0: Alors. Ok, c'est un scoop. Bah, je sais pas en fait si c'est un scoop. Il s'appelle comment l'album?
8: Ça ne peut pas.
0: Tu sais, quand je cherche des scoops comme ça, je tente la question, c'est très simple.
3: Bien sûr.
0: Il s'appelle comment? Il y aura combien de titres?
3: Ça bug, non? Non, ça va être un album. Franchement, c'est un peu le premier album que j'aurais rêvé faire. Je parle beaucoup de ma famille. Je montre encore une nouvelle facette de moi. J'en suis hyper fière. Et en principe, je termine aujourd'hui. Juste après, je vais en studio.
8: Wow.
3: Et je finis.
0: Alors,
8: trop hâte.
0: C'est incroyable. Parce que figure-toi qu'aujourd'hui, après l'émission, je vais en studio parce que je fais un feat sur un titre de Adèle Castillon.
3: Ah, mais cool. Non. Tu veux pas dire l'autre Adèle? Ça doit être l'autre.
0: Franchement, à choisir, me lance pas. J'aurais tenté Paris, bien sûr.
3: Oui, je comprends.
0: C'est pas grave, tant pis. Je rêve d'être sur un titre. Je peux pas te faire un.
3: Mais alors, si tu veux, je te cache ton album.
0: Ah oui,
3: c'est cool. J'adore faire ça. Trouvez avec Manu. Mes potes. Parfois, je prends leur voix, je les modifie un peu, je les sous-mixe un petit peu, et juste de me dire qu'il y a mes potes. Voilà, il faut pas, après, faut pas se brouiller avec eux parce que sinon ils t'envoient un procès. Oui. Mais
0: le droit d'auteur pour un. Ouais.
3: Mais si tu veux, on cache ta voix dans la dernière chanson.
8: En vrai, c'est rigolo.
0: Tu me dis ce que tu veux que je dise. Ouais, je te
3: rec avec mon téléphone là juste après.
0: Ouais.
3: Et je vais te cacher.
8: Ah oui, c'est génial.
1: C'est énorme.
3: Et en échange, tu sais.
0: Je vais parler avec toi dans l'émission. Je t'enregistre et je te cache dans l'émission. Attends, il faut que ce soit sur le premier single, évidemment.
3: Bien sûr.
0: Bah, dès qu'il sort, je dirais, je suis dedans.
3: Tu vois la voix là qu'on entend à 0,03,
8: c'est moi.
0: En revanche, ce qui serait bien, c'est de dire plutôt Manu featuring Adèle Castillon, si ça ne gêne pas.
8: Ça met toujours plus.
3: Il va faire un tag de beatmaker. Manu.
0: Alors, je peux dire Pilé peut-être dedans. Pilé. Pardon.
8: Elle est pas chaude.
0: Noémie, on t'embrasse. Merci beaucoup de nous avoir appelés.
9: Merci à vous. Noémie. Bonne journée.
0: Belle journée à toi. Il est 9h49. Vous avez l'info. Il y a deux infos importantes à savoir. Un, Adèle Castillon. Va chanter dans 5 minutes en direct. Était avec toi. Et deux, considérer qu'on vient de créer un groupe.
1: C'est bien ça.
0: Faut qu'on fasse un, faut qu'on ait un autre groupe tous les deux. Il faut.
8: T'enflamme un peu, non ?
0: Faut qu'on ait une tournée.
3: Pourquoi pas ? Après, moi, j'adore les passages à l'acte dans la vie. Je suis.
1: Ouais, c'est un gros risque quand même là. C'est...
8: Oui.
3: Oui.
0: Après,
3: ouais.
0: Ça va. Non, mais
3: mon manager me fait les gros yeux. Oui. Non.
1: Il vient de vomir d'ailleurs.
3: Il vient sortir là.
0: Je change de manager. Non,
3: Jeff, on va réfléchir.
0: Qu'est-ce qu'on
1: fait ?
3: Tu sais manager.
1: Je sais manager. Mais pourquoi tu payes ? Mais oui, normalement oui.
3: Super.
0: Qu'est-ce qu'on va faire comme chorégraphie sur scène ? Comment on va s'appeler ? Ouais. Il faut qu'on voit les tenues.
1: C'est ça,
3: ouais. Allez, on va
1: s'en parler. Tout ça, ouais.
0: Oh là là, on vient tout de suite.
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1: Ouais, c'est
8: la
1: incroyable.
8: Classe, en vrai.
1: Alors, j'ai eu un frisson.
8: Oh, ça rappelle des souvenirs.
0: Elle est dans Fort Boyard ce soir.
8: Ah bon ?
0: Et j'avais fait Fort Boyard. Ouais, Adèle Castillon, j'ai fait Fort Boyard. Et ben, j'avais fait avec elle, voilà.
8: Oh, bien.
0: J'en ai plein des anecdotes de merde.
8: On adore.
0: Restez là, on fera le retour dès demain à partir de 6h. Ce sera l'hommage de passer à côté de tout ça. Il est 9h57 et Adèle Castillon nous a fait la surprise, nous a donné le bonheur. Oui, le bonheur, tu donnes du bonheur aux gens.
3: Oh là là là là là là.
0: Elle est avec nous depuis 9h30 ce matin parce que hier on écoutait, je disais ce serait trop cool de la voir et bim, le lendemain elle est là.
3: Ouais.
0: Tu te rends compte ?
3: Apparition.
0: Tu sais, t'accroches pas, je vais te faire du mal.
3: On a déjà une relation toxique.
0: C'est compliqué, bon sang, on ne sait pas où on va. Qu'est-ce qui se passe ? Elle va chanter en direct. Été avec moi, ça va être trop cool.
3: Ça va être génial.
0: C'est un peu c'est la BO de l'été, hein, globalement.
3: Ouais. Mais attention, par contre, je veux que vous ouvriez vos micros parce qu'on va la chanter ensemble.
8: T'es sûr ?
3: Oui.
0: Alors,
8: franchement, à ta place.
1: Faut qu'on parle.
0: Attends, Dieu ne veut pas. Hein, mais...
3: Oui, si. Dieu veut, je l'ai en direct dans l'oreillette. Il me dit oui, Adèle.
0: Avec plaisir. Et attention, parce qu'elle s'est engagée à un truc, je sais pas où elle va, mais elle nous a expliqué qu'elle est en train de terminer l'album, que son dernier jour de studio, c'est aujourd'hui.
3: Ouais.
0: Et c'est pas moi qui ai lancé, j'ai pas insisté.
3: Non, j'ai dit que je le faisais, je le ferais.
0: Sur un des titres, peut-être le prochain single, je vais être dedans.
3: Et génial.
0: Alors ce sera...
8: Caché,
0: ouais. Ce sera fugace. Hein.
8: Oui.
0: Mais je pourrais dire que je suis dedans, quoi.
3: Eh bah oui.
0: Oh.
3: Je t'enverrai, je te promets, je vais tout faire.
0: Mais si ça se trouve, cette année, je remettrai pas un prix, mais je serai nommé au NMA.
1: Ah, ça serait énorme.
8: Ce serait fou.
1: Ah ouais, faut passer au tableau tout de suite.
8: Tous les deux sur scène.
3: Oui, je le vois.
0: Si jamais tu reçois un Energy Music Awards, tu...
3: Bah, je voudrais avant tout remercier Manu. Sans qui rire de tout ça ne serait possible. Ce son ne serait pas le même son s'il n'y avait pas ce petit bruit que vous entendez à la 28e seconde. Qui ressemble à une caisse claire, mais c'est en fait la gorge de Manu.
0: Moi, je suis en train de chialer dans un coussin. Oh, incroyable, c'est fou. Si on n'aurait jamais imaginé un jour qu'on puisse en arriver là quand on répétait dans la cave de grand-mère.
8: Toujours plus.
0: Il faut le storytelling.
3: Oui, bien sûr. On va
0: raconter une histoire. Bien sûr, jamais. On a été élevé par des loups dans la forêt. C'est génial, ça marchera, ça.
3: Parfait.
0: Adèle Castillon, elle est en tournée dans toute la France. Elle sera au Zénith de Paris le 4 février 2027. Faut qu'on cale à quel moment je rentre d'ailleurs sur scène.
3: Ouais, il faut que tu viennes, on répète.
0: Oh là là,
1: il y a les balances à faire là.
3: Oui, il y a les balances, il y a tout, il y a beaucoup de choses.
0: Tout s'enchaîne.
3: Écoute. Tout s'enchaîne.
0: Avant tout ça, je te propose de monter sur, y a pas de scène, mais d'aller au dernier micro là-bas. Okay. Dans le studio, c'est filmé et la vidéo, on vous la mettra dans la matinée. Adèle Castillon qui chante. C'est un peu la BO de notre été. C'est été avec toi et c'est toi qui as demandé hein, qu'on laisse le micro ouvert pour chanter.
8: Bon. Voilà, honte.
3: Allez.
0: Voilà. Ce sera soit ton meilleur souvenir, soit ton pire souvenir de ta carrière. Adèle Castillon en direct pour nous ce matin.
3: Oublie pas, c'est toi et moi, Manu.
0: Ah, bien sûr.

0: y a la musique qui redémarre.
1: Allez donc, faut rechanter.
2: C'était trop bien.
3: Ouais, c'est bien, ouais.
0: Je suis en train de me demander si c'était pas la meilleure version en fait.
1: Ouais, c'est ça.
3: Et du coup, on s'est projeté sur votre duo là, c'était bien.
0: Tu peux te rasseoir, hein. Tu peux reprendre le micro, tu peux reprendre ton casque, tout ça. Elle était bien cette petite version.
3: Ouais, j'ai cassé le studio.
1: Voilà. Elle nous a fait un truc rock'n'roll là.
3: Ouais,
1: avant, vous pétez les chambres d'hôtel, maintenant c'est studio.
0: Qu'est-ce qu'il y a? Non, c'est rien, elle a cassé
4: non,
0: le micro.
4: Non, c'est rien.
3: J'ai cassé un peu près tout. D'ailleurs, ça brûle.
0: Pas de panique, on gère la situation totalement.
4: Avec une petite serviette.
0: C'est pas grave.
3: Vous êtes sûr que c'est géré ça?
0: Non. Alors, c'est de l'eau qui a coulé sur du matériel électrique.
4: Oh, ouais,
0: il y a zéro problème.
3: Il y a la technique.
0: Il y a le technicien qui arrive. C'est pas moi, c'est Adèle.
3: C'est moi. J'ai fait n'importe quoi. J'ai paniqué. Je me suis un peu emballée. J'ai repensé.
1: Ses cheveux vite.
3: Ah bah. Merci
0: beaucoup d'avoir été avec nous ce matin.
3: Merci à vous. C'était un bonheur d'être ici vraiment. Et puis j'ai hâte de demain matin parce qu'on va se retrouver tous ensemble. Et puis ça va être génial quoi.
1: Bah, après-demain.
0: Tu te lèves tôt le matin?
3: Bon, maintenant oui. Et puis c'est dans le contrat, je crois. C'est 6h, c'est ça?
1: C'est ça.
0: Puis moi, c'est dans mon contrat aussi. Après l'émission, d'enchaîner parce qu'on va faire des tournées maintenant. Tous
3: c'est
0: les
3: parti,
0: deux.
3: On ne se lâche plus maintenant.
0: Il y a un nouvel album, il y a la tournée, il y a la série.
3: Il y a la chaîne YouTube.
0: Et puis on va relancer tous les deux les vlogs. Parce qu'il y a quelqu'un qui arrête, donc on va les reprendre.
3: C'est, c'est les vlogs de septembre.
0: On a tellement de choses à faire.
3: On a du pain sur la planche, Manu.
0: On va bosser. On se retrouve demain. Si on va passer la nuit en studio à enregistrer les trucs.
1: Ouais, c'est ça.
0: Et alors, sans vanne, je vais enregistrer dans quelques secondes. Je ne sais pas quoi. Elle va me demander d'enregistrer un truc. Et ce sera. Dans le prochain single?
3: Ouais, dans le prochain single.
0: Il y aura ma voix dans le prochain single.
3: Dans le prochain, c'est le deuxième, mais qui sera? On va faire une vidéo, on va faire le beau TikTok, tout.
0: Oh là là là là. Oh,
3: il va plus se sentir.
4: Ah là, il est content.
1: Il va parler que de ça pendant un an.
0: Attends, il va plus sentir. Déjà, tu vas demander à mon manager s'il est OK. Ouais.
4: Mais t'en as pas.
3: C'est moi ton manager aussi, Manu.
0: Moi, j'aime quand tu me parles comme ça. Merci mille fois d'avoir été avec nous.
3: Merci tout le monde.
0: Et plein de belles choses pour la suite. Et puis évidemment, notre album qui s'appellera sans doute Nous deux.
3: Ok, je suis dedans à mort. C'est bon, tu m'as eu.
0: On se retrouve demain à partir de 6h et on se quitte comme chaque jour avec un titre qui va vous donner l'envie de la bouffer cette journée. Un bon Rihanna.
3: Oh oui, ah génial. Oui.
0: Alors, We Found Love avec Calvin Harris. Passez un bon jeudi. À demain.

0: vendredi s'ouvre officiellement et que ce grand week-end démarre. Lorenza est là, bien sûr. Il y a Marion.
1: Oui, bonjour.
0: Il y a Jeff qui est là aussi.
2: Bonjour.
0: Jusqu'à 10h, on est avec vous. Vous voulez nous rejoindre? Vous nous appelez au 0870 42 48. On va s'écouter Offenbach. Il y aura aussi Djangeli. Les sondages du matin, c'est dans 3 minutes. Et bien, notre premier appel du jour, c'est Cindy. Bonjour, Cindy.
3: Salut, l'équipe.
0: Sois la bienvenue sur Énergie, Cindy. T'es notre premier appel du jour. C'est avec toi qu'on va lancer cette journée. J'ai une question à te poser. Cindy, es-tu au courant de l'histoire de Super Souris et de Marion?
3: Alors apparemment, elle est toujours en train de la chercher.
0: Alors justement, il y a du nouveau. Depuis plusieurs jours, Marion entend des bruits dans les murs de sa chambre et de partout d'ailleurs. On a imaginé que ça pouvait être un rat, on a imaginé que ça pouvait être un loir, un mulot. On a fait tous les animaux de la terre. Ouais, tiens, l'arche de Noé a été imaginée dans les murs de chez Marion. Et elle s'est aperçue en fait que c'était une souris. On ne sait pas s'il y en a d'autres, mais en tout cas, il y a une souris. Elle l'a vue, elle est passée dans sa cuisine. Du coup, elle a essayé de faire des pièges, elle a essayé des histoires, parce qu'elle ne veut pas l'abîmer, la petite souris, elle est gentille. Elle veut juste la prendre et l'emmener à quelques kilomètres pour qu'elle vive sa vie de souris, mais pas chez elle et qu'elle puisse dormir la nuit. Et ça avait été un échec de plus, et encore un échec. Et hier, elle nous a dit, j'ai acheté un motel mouse, un hôtel à souris, qui est une cage dans laquelle, lorsque la souris arrive pour manger, eh ben, elle se retrouve piégée, la cage se referme et tu peux récupérer la souris. Et attention, apparemment, il y a du nouveau.
1: Oui. Hier soir, 22h, j'éteins les lumières de chez moi. Mm-hmm. La maison est dans le calme. Je me mets dans ma chambre. 22h04, j'entends clac.
4: Ah
1: oh. Je me dis, oh, la porte est tombée. Là, j'ose pas aller voir, donc j'appelle mon mec. Je lui dis, s'il te plaît, va voir dans la cuisine. Et elle était là, super souris dans sa cage.
0: Oh.
1: Ouais. Ouais, elle est très mignonne, vraiment très très mignonne. Je l'ai eue, ça y est enfin. Alors j'espère qu'il n'y en a qu'une. Et forcément, alors comme on m'avait dit, c'est vous qui m'avez prévenu qu'il fallait absolument la relâcher loin parce qu'ils avaient un super sens de l'orientation et qu'ils reconnaissaient la route sur 3 km. Et du coup, mon mec, il est parti à 23h en bagnole avec la cage à souris dans la voiture. J'ai la vidéo, je peux vous la partager si vous voulez. Et il l'a relâchée 3 km plus loin. Mais après, j'ai culpabilisé, parce que je me suis dit, ça se trouve, je l'ai éloigné de sa famille, de son chéri
4: mais
1: et tout.
4: Mais non.
1: Mais j'espère que je lui ai rendu service, que ça allait pas avec son mec, peut-être.
4: Bah du coup,
1: elle va pouvoir repartir sur de bonnes bases.
4: C'est sûr, elle était en break, elle a fait des vacances chez toi, et là, c'est bon, là.
0: Je suis fier de toi, t'as fait ce qu'il fallait faire.
1: Bravo.
0: Bravo, t'as pas mis un piège, qu'elle a tué la souris, tu l'as récupéré, elle est allée vivre sa vie de super souris. Tu vois, Cindy, une belle histoire pour démarrer ce week-end.
3: Ah, complètement.
0: Eh ben voilà, c'est bravo. On t'embrasse, je vais t'offrir le mug Manu sur Énergie.
3: Ah, c'est très gentil, merci.
0: Eh ben, il est pour toi, gros bisous. Ça, c'est du bon vendredi, ça.
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0: On vous prépare la vidéo, Le Monde veut voir la souris qui était chez Marion libérée dans la forêt. On va vous la mettre sur tous nos réseaux sociaux, c'est Manu Officiel sur Instagram, sur Facebook et Manu Officiel TikTok aussi, sur TikTok. Quelle belle histoire.
4: Ah ouais, c'est une trop belle histoire, j'adore.
1: Elle va me manquer peut-être. Hein.
0: C'est notre première belle histoire de la saison. L'histoire de la souris qui vivait chez Marion et qui a été libérée dans la forêt.
7: Bravo.
0: Oh là là. Je pourrais chialer de serrer dans mes bras. Bon, les sondages du matin avant d'écouter Djangeli. Concentration. Ouais, une femme sur trois admet avoir déjà annulé un rendez-vous amoureux à la dernière minute pour cette seule et unique raison. D'après vous, de quoi il s'agit, Lorenza?
4: Il y avait une meilleure soirée.
0: Ah, non, c'est pas une autre soirée. Non, elle a pas bougé de chez elle.
4: Ah, ok.
0: Ah oui. Marion?
1: C'est en lien avec son physique?
0: Oui, totalement.
1: Un bouton totalement sur le visage?
0: C'est pas un bouton, mais c'est... il y a quelque chose. C'est Jeff?
8: Ses cheveux étaient trop sales, elle a eu la flemme de les laver.
0: Et c'est exactement la réponse. Mais ses cheveux étaient trop sales et elle n'avait pas le courage de les laver.
4: Mais non.
8: Incroyable. C'est pas ça, parce que ma femme me le fait à chaque fois. J'ai annulé des restaurants, j'ai annulé des trucs en famille parce que ses cheveux étaient sales et qu'elle n'avait pas le temps. Et on aurait été en retard, donc on a annulé.
1: Ah oui, c'est important.
0: Mais t'es un bonnet.
4: Oui. Mais non, vous vous attachez les cheveux en queue de cheval.
0: Mais ça, on le sait. Hein. On sait quand... ouais. Non, alors je vous le dis, vous avez le droit de le faire. Hein. Mais quand vous avez une queue de cheval, on sait que vous avez les cheveux dégueux. Voilà, c'est...
1: On en a une tous les jours avec Lorenzo.
8: Ah, c'est dégueu.
4: Merci, Manu.
0: Désolé. Une personne sur 5 est incapable de dire si sa voiture a ça. Si sa voiture a quoi, Jeff?
8: Des airbags.
0: Non, c'est pas des airbags, mais c'est un accessoire.
8: D'accord.
0: Lorenza?
4: Un limitateur de vitesse.
0: Non plus. Marion?
1: Est-ce que c'est un accessoire qu'on trouve dans le coffre?
0: Justement. Il se demande si c'est dans le coffre.
1: Le gilet jaune?
0: C'est pas le gilet jaune.
8: C'est important pour la sécurité. Il faut l'avoir ou c'est pas grave?
0: En fait, maintenant, il y a d'autres systèmes.
8: Ah.
0: Mais avant, non, on devait tous en avoir une. Oh, il y a un 10, là.
8: Ah, la boule à caravane.
0: Non. Attends, à quel moment on devait tous avoir une boule à caravane?
8: Pour partir en vacances tous ensemble.
0: C'est la roue de secours.
4: Ah oui, ben oui.
0: Une personne sur cinq est incapable de dire si elle a une roue de secours. Moi, je sais que j'en ai pas, mais j'ai la bombe.
8: Ah oui.
4: C'est génial ça.
0: Ouais, c'est génial.
4: C'est trop stylé.
0: J'ai eu à le faire une fois, j'étais content. Parce que changer ta roue, c'est galère. Ouais. Mais mettre la bombe, c'est génial. Ça t'envoie un truc dans la roue, ça la gonfle.
4: Elle est toute dure.
0: Ouais, exactement, elle est toute dure et tu peux rouler encore pendant quelques kilomètres. Oui, je sais, ça fait rien. La phrase, elle est toute dure. Il nous en faut peu. Hein. Dernier sondage du matin. C'est le mot que 41% des Français galèrent à écrire. Et je pense qu'on a tous galéré avec.
8: Ah, je l'ai aussi, je crois.
0: Ah, Jeff, vas-y.
8: Ornithorynx.
0: Non, alors c'est ornithorynque déjà. Non, c'est plus simple que ça. C'est plus mot du quotidien. Marion?
1: Le mot apparemment.
0: Ah, il est pas mal celui-là.
8: Oui, c'est vrai.
1: J'y arrive jamais.
0: Où est-ce qu'il y a les deux P, où est-ce qu'il y a les deux M? Ouais, c'est compliqué.
8: Comme anniversaire, j'ai du mal aussi à chaque fois.
0: Non, anniversaire, ça va, c'est quoi?
4: Anniversaire, mais qu'est-ce qu'avec. T'as du mal non, mais... avec quoi?
0: Jeff, le mot là, je sais pas. J'hésite toujours à mettre un H.
1: c'est un mot dans l'univers de la maison, du travail, et de nous quand même.
0: Tu me parles mieux. C'est l'univers du travail, Lorenzo.
4: Acquiescer.
0: Non, c'était plus simple, c'était le mot accueil.
4: Ah oui, c'est vrai.
8: C'est le U d'abord ou le E, t'as raison.
0: C'est A-C-U-E.
8: Non.
0: L.
8: C'est sûr?
0: Bah oui.
8: Attends, A-C.
4: Oui, il y en a qui l'écrit avec un E d'abord.
0: Il n'y a pas de H à là, Jeff.
8: D'accord.
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0: Et le nouveau titre de Marine s'appelle Tricheur. On pense l'écouter tout à l'heure. Il est sorti à minuit. Et Marine, pour la sortie de son single, qui elle a choisi? Chez qui elle va?
8: C'est
0: chez nous.
4: Ici.
0: Alors, tout à l'heure, entre 9h et 10h, elle sera là. On va déconner avec elle. On va s'amuser. À chaque fois qu'elle vient, c'est toujours un petit rayon de soleil.
4: Parce que vous avez un petit lien tous les deux. Je trouve ça trop mignon.
0: En fait, elle était venue juste après avoir gagné la Starac. Ouais. Ça s'était hyper bien passé. On s'était marré. Et à chaque fois, on rigole. Et elle a dit apparemment qu'elle venait avec quelque chose. Je sais pas quoi.
4: Surprise.
0: On va avoir une surprise de Marine.
8: De l'argent.
4: Je crois pas, mais.
0: Tout de suite, on ouvre les lignes. 0-870-42-48. Vous avez envie de partager quelque chose avec nous? Vous avez un conseil à nous donner? Vous avez envie de pousser un coup de gueule parce que vous n'êtes pas content pour cette rentrée? Votre emploi du temps, il vous énerve? 0-870-42-48. On a Gwendoline qui est là. Bonjour Gwendoline.
7: Salut Manu, salut l'équipe.
0: Alors déjà, ton prénom, il est trop stylé. J'adore Gwendoline.
7: Gwendoline,
0: ça fait fée.
4: Oui.
0: La fée Gwendoline, la princesse Gwendoline.
4: Ouais, c'est vrai. Avec des longs cheveux, une belle robe. Ouais, j'avoue.
0: Mais évidemment, bien sûr qu'elle a tout ça, Gwendoline. Alors.
7: Exactement.
0: Gwendoline, petite princesse. Qu'est-ce qu'on peut faire pour toi ce matin?
7: Alors, j'ai passé l'été à me coucher tard et j'ai du mal à reprendre le rythme et je voulais savoir si vous aviez des tips vu que vous vous réveillez tôt à me communiquer.
0: Alors, en fait, je vais dire un truc très simple, c'est que nous aussi au départ, on est décalé, mais on se lève tellement tôt, à 4h ou 4h30, qu'en fait au bout de 3 jours, le soir, on tombe comme des merdes. C'est le meilleur tip que je peux te donner. Je sais pas si vous en avez d'autres, Marion.
1: Il y a un truc à surtout pas faire, c'est snoozer. Tu sais, c'est mettre ton réveil plusieurs fois en fait. Faut pas se rendormir, se réveiller. Dès que ça sonne, faut y aller. Parce que c'est encore pire si tu te rendors.
8: C'est ça.
0: Mais comme tout le monde, tu ne le feras pas jusqu'au jour où tu es obligé de le faire pour le travail. Ici, on vous donne des conseils qu'on ne s'applique pas à nous-mêmes. Et ouais. Et bien sûr. Courage, Gwendoline. On t'embrasse et on te souhaite une belle rentrée.
7: Merci beaucoup. Belle journée à vous.
0: Belle journée. Alexis est là aussi. Bonjour, Alexis.
9: Bonjour Manu, bonjour l'équipe. Moi pour ma part, j'ai une petite confession à faire. J'ai créé un compte fake pour talker mon ex et j'ai peur que ma meuf tombe dessus.
8: Ah oui, donc en plus c'est une nouvelle meuf.
4: Mais Gouja, pourquoi tu fais ça?
0: S'il vous plaît. Nous ne sommes pas dans un tribunal. Alors, donc je t'en prie. T'as créé un compte sur un réseau social pour espionner ton ex.
9: Exactement, c'est juste évidemment. Pour avoir des nouvelles, savoir un peu ce qu'elle devient, vu qu'on se parle plus. Et...
4: Mais Alexis, il faut demander à un pote de te donner des nouvelles avec son propre compte, parce que là, tu vas te faire cramer.
0: Attends, excuse-moi, Lorenza, il y a deux secondes, tu dis Gouja, et là, en fait, tu donnes un conseil pour le faire, mais sans te faire gauler, en fait. On est d'accord sur ça?
4: Oui, totalement.
0: D'accord, ok, très bien. Donc, le conseil de Lorenza, c'est ne le fais pas à toi, demande à un pote de stocker ton ex.
4: Évidemment.
0: D'accord.
9: Mais je prends.
0: Mais si ta copine, elle s'en aperçoit jamais, elle va comprendre.
8: Bah oui.
0: Pourquoi tu non. quand ton ex.
9: C'est sûr et certain qu'elle va pas comprendre. C'est pour ça que j'angoisse.
1: Ça, c'est motif de rupture. Mais franchement, supprime tout de suite ce compte. Hein.
0: Après, c'est un sport national d'aller regarder ce que deviennent les ex.
1: Oui.
0: Honnêtement, c'est arrivé à tout. Même des anciennes ex, d'un coup, tu sais, t'as le nom qui te remonte et tu fais tiens, oh là là.
4: Exactement.
0: Mais attends, depuis 2007, qu'est-ce qu'elle devient? Tu vois? Et tu vas voir, et tu regardes, et puis alors, si elle a une famille, tu fais, ouais, d'accord, tristesse. Et si elle a personne, tu fais, tu vois.
9: C'est même une compétition, ça devient un jeu pour savoir qui a mieux réussi sa vie derrière.
0: Ouais, bah bien sûr, évidemment. Ah, c'est tellement beau, les ex. Ouais. Tellement beau, bien sûr. Alexis, merci beaucoup de nous avoir appelés. On te souhaite un bon week-end.
9: Merci, monsieur le juge. Bonne journée.
0: Ciao.
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0: Et nous sommes, nous, avec Céline Dion. Il vous reste

0: Et après, avec ces 5 présélectionnés, on appellera en direct le gagnant.
1: Waouh, là, là, là, là.
0: Allez-y, chantez faux, chantez juste, peu importe, Céline Dion est à vous. Qu'est-ce qu'on a dans les actus avant de s'écouter Mauvais Joe? Ah, il y a une marque américaine qui commercialise un appareil 3 en 1. Et en fait, ça me fait rire.
1: Et quoi? Mais, quoi?
0: Écoutez bien, eux, ils le trouvent très pratique. Ils appellent ça un système combiné douche vaginale, lavement et gourde.
1: Y a rien qui va.
2: Ah, le troisième surtout, c'est très bizarre.
0: Et en fait, tout le monde dit, c'est vraiment dans cet ordre qu'il faut l'utiliser.
1: C'est drôle.
0: Voilà. Je vous laisse avec ça.
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0: 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On vous offre du cash, on joue au club des génies. On va retrouver notre champion. Il s'appelle Arthur, c'est sa 3e participation. Il a déjà gagné 200 euros. Et il va tenter d'en gagner 100 supplémentaires parce qu'il est gourmand, mais comme tout le monde. Arthur, bonjour à toi.
5: Salut Manu, salut l'équipe.
0: En face de toi aujourd'hui, il y a Coralie qui, elle, veut récupérer ses 100 premiers euros. Bonjour Coralie.
5: Bonjour Coralie.
6: Bonjour Manu, bonjour équipe, bonjour Arthur.
5: Bonjour.
0: Bonjour. Il est concentré, Arthur. Attention. Arthur, il n'est pas là pour jouer, il est là pour rouler sur Coralie. Bonne chance à tous les deux. Je vous rappelle les règles du Club des Génies. J'ai 100 euros et j'ai 3 questions. Vous êtes deux, le gagnant ou la gagnante sera celui ou celle qui aura 2 points. À chaque question, si vous pensez avoir la réponse, vous donnez votre prénom, vous donnez votre réponse. Si elle est bonne, ça fait 1 point. Et sinon, c'est l'autre qui prend le point. Le premier, la première qui atteint 2 points gagne 100 euros et reviendra jouer avec nous dès lundi matin. Attention, c'est parti. On joue au Club des Génies. Première question. Dans quel long métrage d'animation Disney entend-on la chanson Hakuna Matata?
6: Pour
0: la fin. C'est Coralie en premier.
6: Ouais. Le Roi Lion?
0: Le Roi Lion, oui. Ouf. Arthur est en difficulté. Coralie a 1 point. Mais Arthur s'en est déjà sorti de situation bien plus complexe.
1: Ah oui.
0: Attention, deuxième question. Quel organe filtre le sang et produit l'urine?
5: Arthur.
0: Je t'écoute, Arthur.
5: La vessie.
0: Non. C'était le rein.
6: C'était le rein.
5: Ah oui.
0: Ce qui veut dire. Mais c'était le rein, oui, Coralie derrière. C'était le rein. C'est Coralie qui a le point et qui devient la nouvelle génie des génies.
6: Oh, super.
0: C'était le rein. Arthur, tu repars quand même avec 200 euros.
5: Oui, super, merci. Bravo.
0: Alors, ils sont pour toi ces 200 euros et je vais te rajouter le mug Manu sur Énergie aussi. Et Coralie, eh ben, t'as tes 100 premiers euros. Voilà.
6: Oh, c'est super.
0: Bah oui, tu deviens la nouvelle génie des génies et on se retrouve lundi à la même heure et tu tenteras de faire monter ta cagnotte toi aussi.
6: J'essayerai, je
0: fais
6: au mieux, du moins.
0: Eh ben évidemment, alors.
6: Et oui.
0: Et ne l'oublie pas, hein, c'est le rein. Alors. On t'embrasse, bon week-end, Coralie, à lundi.
6: Bon week-end, à lundi.
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0: On peut faire un petit tour du studio.
2: Ouais.
0: Allez, on est vendredi, on est bien. Qu'est-ce que vous avez envie de partager avec le monde? Jeff, tu m'as l'air enjoué.
2: Exactement, sauf qu'hier, j'étais pas très bien parce que j'ai fait une sieste hier après-midi quand même, ce qui est rare, mais bon. Et je me suis endormi, il faisait jour. Je me suis réveillé, il faisait nuit. Et culpabilité totale d'avoir loupé ma journée en fait.
1: Ouais, alors bienvenue. D'avoir rien fait.
0: Bienvenue dans le monde des gens qui font de la radio très tôt le matin.
1: Oh, oui.
0: Souvent l'après-midi, t'as envie de faire une sieste et le piège, c'est
2: dure,
0: de
2: ouais.
0: te laisser aller comme ça. Et là, tu vas faire une sieste de 2 ou 3 heures et après c'est l'enfer.
2: Et ben voilà. Tu faisais noir et tout, t'as plus envie de rien.
1: Mais t'as pas mis de réveil?
2: Non,
1: c'est ça,
2: j'ai oublié. Je pense d'habitude je fais 20 minutes, tu vois, et c'est naturel, tu vois. Et là, non, ouais. Je l'ai écrasé pendant 3 heures, quoi.
1: Ah,
0: attends, c'est normal. Attends. Mais Jeff, c'est normal, c'est la fin de saison, t'es crevé.
2: Ah oui, c'est tout ce qu'on a fait, j'en peux plus.
0: Attends, t'imagines, attends. Ça fait déjà, on est quasiment à moins de 20 émissions, moi.
2: Je le sens, moi.
0: On est épuisé, c'est normal. Voilà, alors faut que tu te reposes. Hein.
2: Oh, je suis
0: alors, vraiment. Non, mais vas-y, si tu veux, pose une semaine de vacances. Non, vraiment. Lorenza, quelque chose à partager avec nous?
1: Bah justement, Jeff, on se suit pas sur Instagram. Bon. Et Marion, elle l'a fait cet été. Donc je refuse d'être follow en premier et j'attends ta demande.
2: Alors il faut que je sais pas follow.
1: Non.
0: Mais il faut. Elle est très touchy, Lorenza. Il y a d'autres choses sur lesquelles elle est très touchy. C'est ses ongles, ouais. Et les réseaux sociaux.

0: Oui, un petit peu. Oui, mais surtout Insta, quoi.
1: Pourquoi toi, tu le suis pas?
2: Oui, j'allais dire, pourquoi. C'est pas
3: alors, attends,
2: woke, hein.
3: Attends, moi, je connais la réponse, elle va te la donner.
2: Ouais.
0: Ah, t'as la même? Bah, parce que comme c'était toi qui venais ici, je pense que c'est.
1: Voilà,
3: c'est ça, j'étais
1: c'est
3: sûr.
1: Toi, le nouveau,
2: non.
1: Là.
2: Ah non, mais moi je dis, moi j'ai deux fois ton âge, c'est à toi de me suivre.
0: Ah non, bah, ça marche pas dans
2: deux fois
0: ça
2: ton âge.
0: Pas, ça marche pas dans
3: ok. Non, Jeff, t'as trois fois son âge. Mais...
0: Alors, mais, on peut non, le faire en c'est... même temps.
3: Non, mais. Ah, ça c'est pas mal.
2: Ah.
3: Allez.
0: Parce que comme ça, on
3: allez.
0: Règle les problèmes d'ego, quoi.
2: Alors, attends, on bouge
3: voilà,
2: pas.
3: Exactement.
2: Bouge pas. C'est
3: mettez-vous.
2: Sur MySpace.
0: Non, mais j'étais tellement contente quand Marion l'a fait.
1: Et Manu, tu nous suis tous, j'espère.
3: Oui, je vous suis tous, moi.
1: Ah, c'est ok. Bien, ça. Ouais, j'ai pas vérifié, mais.
3: J'ai vérifié le.
1: Il est pas sûr, quand même.
0: Tu sais comment je m'appelle, Jeff? Parce que t'as l'air de galérer.
2: En fait, il y a beaucoup de Lorenza sur Insta. Ah oui, c'est bon, je l'ai.
0: C'est bon.
2: Attends,
3: okay, pas. Attends.
0: On continue.
3: Lorenza, t'as Jeff aussi?
0: Oui.
3: Oh, ouais. C'est mignon.
2: Prêt?
0: 1, 2, 3.
3: Oh. Et voilà.
0: Oh là, je suis contente pour toi.
2: Alors, j'explique pas pourquoi je l'ai pas fait avant.
3: Lorenza est heureuse.
0: Oui, c'est bon.
3: Franchement, si vous avez des petits problèmes à régler comme ça en émission, n'hésitez pas. Vous me demandez. Bon, nous, on le fait, il n'y a aucun problème.
0: C'est la vie, quoi.
3: Mais bien sûr, c'est la vie.
2: Oh, t'as plus de followers que moi, ça m'emmerde. Je te unfollow.
3: Ça y est. Non.
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0: dans quelle journée. C'est le vendredi. Et le vendredi, on est content évidemment parce qu'il y a le week-end qui arrive. On est là, on est bien. Il y a encore un peu de canicule, hein,
1: oui,
0: ce week-end.
1: Oui, oui. Surtout voilà, dans le sud de la France. Hein.
0: Eh ben, faut que tout le monde bouge dans le sud de la France, si vous voulez, je vous dis. C'est une caniculette, comme on l'a dit.
2: Mais
0: hein.
2: Oui, ça va bien se passer.
0: Ouais, faut s'y habituer maintenant aux 30 degrés. Hein, donc, oui. BTS avec Swim, Mauvais Joe Maladie, c'est ce qui arrive dans la demi-heure. Et nous allons parler des hommes. Nous allons parler des hommes et de leurs zizi.
2: Oh. Ok, on t'écoute.
0: Dans le magazine Cosmo, j'ai trouvé une liste qui va vous apprendre, à vous les femmes, ce que tous les hommes ont fait au moins une fois avec leur zizi.
2: Oh, j'ai peur.
0: Vous n'êtes pas prête.
3: Excuse-moi, mais normalement, c'est un sujet tabou. On a dit, on n'en parle jamais. Hein.
0: Nous allons ouvrir les portes des secrets les mieux gardés au monde. Que font les hommes avec leur zizi? Le plier le plus possible.
3: Ah oui.
2: Ah bon? Genre comme une feuille en papier?
0: Exactement. Ouais. Tu plies. En fait, tu roules. Tu vois ce que je veux dire?
3: Ouais.
0: Comme un. Tu sais, les pâtisseries là, déroulées.
2: Ouais. C'est drôle. C'est super drôle.
0: Bah écoute, on a essayé.
2: Ok.
0: On a essayé aussi l'inverse. C'est dans la liste. L'étirer. Tu le tires comme ça, comme un élastique, pour voir s'il reste, s'il revient. Et la mauvaise nouvelle, c'est qu'il revient. Ouais. Ouais. L'agiter comme un balancier de pendule.
3: C'est rigolo.
2: Oh, c'est
0: tu fais bouger comme ça, ouais.
2: L'hélicoptère.
0: Tu vois,
2: comme...
0: Ouais, exactement, l'hélicoptère ou un twerk, mais twerk du zizi.
2: Si j'avais un zizi, c'est la première chose que je ferais, l'hélicoptère.
0: Ah,
2: oui,
0: bah,
2: oui,
0: tu vois.
2: Mon rêve.
0: Eh ben moi, je peux le faire. Ouais.
3: C'est un peu prétentieux, parce que moi, je suis au drone à peine. Hein.
0: Ce que tous les hommes ont fait au moins une fois avec leur zizi, essayer de le faire rentrer n'importe où, comme par exemple le rouleau de papier toilette.
2: Oh là là.
0: J'ai fait ça. J'ai fait le rouleau de papier toilette.
2: Et
0: c'est là où je me suis aperçu. Bah, dans le trou du rouleau de papier toilette.
2: Oui,
0: quoi.
2: Oui.
0: Oui. Et c'est là où je me suis aperçu qu'il était petit parce qu'il ressentait pas.
2: Oh donc,
3: mignon.
0: Ouais, bah, on vous lit, on se livre. Hein,
2: oui.
0: C'est nos secrets d'hommes avec nos zizi. Hein.
2: Okay.
0: Tous les hommes l'ont aussi mesuré, le zizi.
2: Ah oui, bon.
0: Et évidemment, en partant du plus loin possible pour essayer d'ajouter 2 ou 3 centimètres.
1: Toujours.
0: Exactement. Parce que vraiment, tu dis non, mais je suis au début. Alors qu'en fait, t'es limite au trou du cul. Hein. Mais bon, on l'a tous fait. Le caler derrière nos jambes pour avoir l'impression d'être une femme et tu refermes les jambes aussi.
3: Ça, c'est rigolo.
2: Quand Alex le faisait, je rigolais beaucoup à ça.
0: Ah ben voilà. Le faire bouger sans les mains, c'est un peu comme l'hélicoptère. Et alors, ça, j'avoue, je ne l'ai pas fait.
3: Ah.
0: Mais apparemment, beaucoup d'hommes l'ont fait. Le peser.
2: Ah ouais? Oh là là, comment tu le pèses?
3: Attends, pas fait bah, avec une balance de cuisine.
0: C'est sympa après.
3: Ouais.
0: Touche pas la balance! Non!
2: Oh là là, on n'ira pas manger chez toi. Hein.
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0: Lorenza a amené une boîte ce matin.
2: Oui.
0: On en parlera dans 10 minutes, un quart d'heure.
2: Okay.
0: C'est une boîte dont Lorenza ne peut pas se séparer. J'ai cru que c'était une boîte à chaussures quand t'es venue avec, hein, tout à l'heure.
2: Oh mais non, elle est plus elle grande. Est belle. Il y a des petits anges dessus et tout. C'est,
0: ah oui, c'est vrai.
2: C'est une boîte à trésors quand même.
0: C'est une boîte à trésors.
2: Bah, mes trésors.
0: On va en savoir un peu plus. On va en savoir un peu plus tout à l'heure. Elle est venue avec une boîte, on saura ce qu'il y a dedans. Marion n'est pas venue avec sa boîte.
1: Et non, les mains vides, bonjour.
0: Et elle est séparée de sa souris. Je vous rappelle que tout à l'heure, elle nous a expliqué que ça y est, elle a réussi à trouver la souris, à la prendre, à la récupérer et à la libérer dans la forêt.
1: Je crois qu'elle me manque.
0: Mais non. Elle a vu une souris chez elle, elle l'a pas tuée, elle l'a récupérée gentiment, elle a été la déposer. Et on a même la vidéo. On vous l'a mise sur nos réseaux sociaux. C'est Manu Officiel sur Instagram, sur Facebook, Manu Officiel TikTok sur TikTok, parce que oui, à partir d'une simple histoire d'une souris, on arrive à faire 3 jours d'émission.
1: 10 jours.
0: Jeff est là aussi, évidemment.
6: Bonjour.
0: On va doubler votre salaire dans une minute. Il y a le nouveau Miley Cyrus. Elle s'appelle plus Miley Cyrus, maintenant elle s'appelle Miley.
6: Ouais.
0: Faut juste dire Miley. Ça va arriver, on va s'écouter juste après vous avoir doublé votre salaire. Mais avant ça, j'ai une info qui va sans doute faire, enfin atterrer peut-être même, Lorenza et Marion.
2: Ah. Oula.
0: On a un nouveau fantasme des hommes débloqués.
2: Oh, j'ai très peur.
0: Lucia.
6: Hein?
0: Lucia.
2: C'est un robot?
0: Non, c'est une femme. C'est le personnage féminin jouable de GTA 6.
2: Oui, je l'ai vu.
0: Il y a des images qui sont sorties. Le jeu sort le 19 novembre. Et Lucia, c'est un peu la nouvelle Lara Croft. C'est un personnage. Il y a déjà des comptes OnlyFans de mecs qui ont fait des screenshots de ses pieds.
2: Oh, non.
0: Si.
1: Oh, les gars.
2: Déjà.
0: C'est pour ça que
2: le jeu est même pas sorti. Non, mais c'est fou.
0: Okay. Sachant qu'en plus, dans le jeu, il faut amener Lucia à avoir des dates et des relations sexuelles.
3: Mais non.
0: Oui. On en est là, les amis.
2: Ok.
1: Après, elle est très sexy. Hein.
0: C'est ce que j'allais dire.
3: Ouais, elle est très belle.
2: J'ai vu, elle a un truc, ouais.
0: Elle est.
2: C'est quelqu'un.
0: C'est. Ouais, voilà. C'est voilà.
2: Ah ouais.
0: Juste pour non mais en tant que journaliste, je vais aller voir les photos des pieds.
1: Pour le boulot.
0: Boulot. Allez, 7h05, on double votre salaire.
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0: Tous les jours à 7h05, je vous appelle en direct pour doubler votre salaire. Attention, c'est peut-être vous que j'appelle maintenant.
2: Allô ?
0: Il vous suffit d'envoyer salaire par SMS au 7-10-12. Et ça a décroché une vitesse.
3: Wow.
0: Allô, c'est Perrine du Rouge et Perse dans le Cantal ?
5: Oui.
0: Perrine, quel est le seul animateur radio qui double ton salaire ?
5: C'est Manu Sauvé, merci !
0: Alors.
2: Oh là là, Perrine.
0: Avant tout, tu vas me prendre deux petites pastilles pour la gorge.
2: Oui.
0: Perrine, je t'annonce que nous allons te doubler ton salaire.
5: Ouais, c'est super.
0: Tu touches 1883 € chaque mois, fois 2, ça va faire 3766 € pour toi.
5: Ouais, c'est trop super.
0: Bah oui, c'est trop super. Tu es assistante administrative dans un EHPAD.
5: Oui, tout à fait.
0: Donc tu gères toute la paperasse de l'EHPAD, quoi.
5: Ben, j'accueille fais de l'accueil du résident jusqu'à gérer un petit peu le personnel, en fait.
0: Oh, t'as le temps de papoter un peu avec les résidents, tout ça ?
5: Oh, tout à fait. Je fais
0: ça,
5: les
0: familles. Ça décolle.
5: Avec les familles et tout ça, quoi.
0: J'ai pas compris ce que t'as dit, pardon.
5: Je fais l'accueil avec les familles des résidents. Ah. Des résidents.
0: D'accord. Et tu papotes un peu avec les résidents, ça déconne un peu, ça rigole ?
5: Ça dépend.
0: Parce que non, mais parfois on raconte des histoires, genre le soir ça passe de chambre en chambre, quoi.
2: Oui, oui.
5: Eh ben ouais, mais moi en secrétaire, non, je passe pas de chambre en chambre.
0: Perrine, je ne parlais pas de toi. Imagine l'état, la ligne des journaux, quoi. Perrine, à l'accueil de l'EHPAD, c'est tous les résidents. Non, Perrine. Je parle des résidents, entre eux, des histoires d'amour, entre eux.
5: Ah oui, si, bien sûr, oui.
2: Ah oui.
5: Un petit peu coquin, oui.
0: Et il y a un moment, tu y vas, tu te dis que bon, bah, c'est maintenant que jamais. Ah, maintenant, oui, on y va. On perd pas de temps, on y va, bien sûr. On va pas commencer à s'offrir un verre au bar. En plus, il y a que du chocolat chaud. Perrine, je double ton salaire. 3766.
5: Merci beaucoup.
0: Merci à toi. 3766 €, ça arrive très vite. Belle journée.
5: Merci.
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0: Allez, Manu. Chaque matin. Il me faut ma dose.
2: Oui.
0: Ma dose de bonnes nouvelles. Donnez-nous des bonnes nouvelles. Alléluia.
3: Parce que
0: dans ce monde, on a besoin de bonnes nouvelles. Allez, Marion.
1: Il y a des lycéens du Pas-de-Calais qui ont conçu un banc d'allaitement. C'est pour préserver l'intimité des mamans. Donc, c'est dans les parcs. En fait, t'as comme un petit mur en spirale autour du joli banc en bois. C'est hyper confortable et du coup, personne ne peut voir la maman qui allaite le bébé.
2: Oh, c'est trop bien.
0: Ah oui, c'est bien, parce qu'elles peuvent être gênées.
2: Bah oui, bien sûr.
1: Ouais, non, c'est super. En plus, c'est vraiment beau. Ça dénature pas du tout le parc. C'est canon. Ils sont tout jeunes, ils ont 18 ans, les lycéens qui ont fait ça.
0: Bah, tu sais, il y a des gens à 18 ans, ils font des trucs incroyables et géniaux. Et moi, à 18 ans, j'essaie de comprendre d'où venaient mes crottes de nez.
1: Ouais, c'est autre chose, oui.
0: Voilà. Chacun son truc, chacun son chemin de vie. Lorenza, une bonne nouvelle.
2: Ariana Grande, elle a fondé un refuge pour animaux. Et c'est des animaux âgés ou errants qui ont besoin de soins spéciaux. Et donc, ils sont difficiles à placer dans les autres refuges ou dans des familles. Et elle a un énorme cœur. Parce qu'elle a aussi adopté 10 chiens.
0: Wow.
2: Chez elle, elle a 10 chiens et elle les a sauvés en les adoptant. À chaque fois, ils ont une histoire un peu particulière.
0: Putain, c'est beau.
2: Elle est full animaux, quoi.
0: Bah oui, je vois ça, ouais.
2: Ouais, j'adore.
0: 10 chiens, quoi.
1: Un chenille, il a 10 chiens.
0: Bah oui.
1: Faut les organiser.
2: Et elle s'en occupe hyper bien. Elle est à fond, quoi. Donc je trouve ça génial.
0: C'est pour ça qu'elle fait plus de gros hits. Hein.
3: Elle est trop occupée.
2: Elle vient de finir sa tournée.
0: Elle vient de finir sa tournée, par contre, j'étais pas au courant. Jeff, une bonne nouvelle.
3: Dans le Nord, les amis, une gentille mamie a remporté 15 millions d'euros au loto grâce à des chiffres symboliques liés à ses 7 petits-enfants. Et en plus, le numéro chance, elle avait choisi le 7 par rapport au nombre de ses petits-enfants. Et c'est le plus gros gain jamais réalisé dans le Nord.
0: Oh. C'est mignon.
3: C'est vrai, je sais pas si elle a partagé après, on ne sait pas, mais.
0: Bah non, c'est surtout les petits-enfants qui disent bon, maintenant.
1: Allez, c'est grâce à nous, mamie. Hein.
0: Allez, mamie. Pardon, je t'ai poussé du haut de la face.
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0: McFly et Carlito, ils vont participer au The Event. Le oui. The Event 2026, c'est le dernier. Ils seront de la partie. Il y a plus de 200 streamers qui sont mobilisés. Il y a 22 associations cette année. Il y a la Ligue contre le cancer, Action contre la faim, Amnesty International. C'est tous les streamers, des youtubeurs qui se réunissent ensemble et qui à chaque fois réussissent à sortir des gains, complètement dingues pour les associations. C'est génial. Lorenza est arrivée ce matin avec une boîte. Mais au début, j'ai vu passer le truc. Je pensais que c'était une boîte à chaussures.
2: Bah oui, j'ai pas réagi. Ça ressemble, oui.
0: Et après, en fait, je me suis aperçu que c'était quand même une boîte. Genre, c'est deux fois là, une boîte à chaussures.
2: Oui.
0: Et elle nous a dit, j'ai un truc dedans. Je vais vous en parler.
2: Ouais, eh ben écoutez.
0: Qu'y a-t-il dans cette boîte et qu'est-ce que c'est que cette boîte?
2: C'est ma boîte à trésors. Depuis que je suis toute petite, je garde des choses de ma vie. Ça peut être mon foulard de scout parce que j'ai fait des scouts comme toi, Manu.
0: Oui.
2: Ça peut être une fois, j'étais en colonie de vacances, j'avais oublié mon doudou, ben j'en ai fait une marionnette. Maison. Ça peut être, j'ai mon affiche de délégué de l'école quand j'avais 9 ans.
1: Non, mais arrête.
0: Oh, c'est génial, énorme. Oh, c'est mignon. Il y a marqué Lorenza respecte vos choix. Oui. C'est quelle année ça?
2: Bon, ça doit être, je sais pas, j'avais 9-10 ans.
0: C'est mignon. Oui, enfin quand t'avais 9-10 ans, ok,
2: ouais,
0: d'accord,
2: ouais,
0: très bien.
2: Franchement,
0: à l'école primaire. C'est drôle, il y a quoi encore?
2: J'ai, alors, ça c'est lunaire, mais j'ai un exposé quand même sur le koala.
0: C'est plein de trucs de, quand t'étais petite.
2: C'est plein de trucs de quand j'étais petite. Donc j'ai mon foulard de scout là. J'ai la photo de moi au scout aussi.
0: D'accord.
2: J'ai des photos.
0: C'est énorme.
2: J'ai des mots de. Ah, j'ai fait du théâtre. J'ai gardé le truc de théâtre que j'avais fait. Le texte.
1: D'accord. Pourquoi tu gardes tout ça?
2: En fait, c'est des. Bah, regarde, quand je fouille comme ça et tout, que je retrouve des souvenirs.
0: Tu te rappelles quoi?
2: Bah, je me rappelle. Ça me fait des trucs, tu vois. J'avais pas. Bon, c'est pas très beau, mais j'avais pas un coq aussi.
0: Ah oui,
2: c'est un coquetier.
0: Alors, c'est un coquetier.
2: J'ai raison. J'ai tout fait de A à Z.
0: C'est
2: moulé dans quelque chose et.
0: D'accord. Non, c'est ok, d'accord. T'as une boîte à trésors chez toi.
3: D'accord.
2: Exactement. Alors, et j'ai les mots de mon premier copain aussi.
1: Ça vous intéresse. Alors,
0: est-ce qu'on peut lire les mots de ton premier copain?
2: En fait, j'étais partie en vacances et on était très fusionnels et on n'allait pas se voir pendant une semaine. Et il m'avait mis un mot par jour dans ma valise, quoi.
0: Vous aviez quel âge?
2: On avait 15 ans.
0: Ok, est-ce qu'on peut lire les mots?
2: Oui.
0: Vas-y.
2: Si tu m'aimes moins, regarde les photos, SMS s'il te plaît, pense à nous.
0: C'est mignon.
3: Oh là là.
0: Encore.
2: Bébé du loup, je suis plus qu'une moitié. Ah, je suis qu'une moitié d'homme sans toi.
0: Oh,
1: il était romantique.
0: À 15 ans.
2: Ouais. Wow. Bébé loup, tu me manques, t'es la plus belle.
0: Oh là. Bébé loup, il t'appelait.
2: Ouais. Bébé loup, je ne vis pas sans toi, t'es ma vie. Bon, là, c'est un peu trop.
0: Ouais, c'est, à 15 ans, ouais, c'est.
3: Ouais.
0: Et alors, vous êtes restés longtemps ensemble?
2: Bah, en vrai, ouais, presque 3 ans.
0: Et chaque jour un mot?
2: Ouais, jusqu'à ce qu'il me trompe et qu'il me quitte sur Messenger.
1: Aïe, aïe, aïe.
0: Avec bébé ours.
2: Oui. C'est ça.
0: Vous avez des trucs comme ça, Marion, Jeff, ou alors des choses que vous gardez, soit de votre enfance ou des vieux trucs, et vous pouvez pas vous en séparer?
3: Ah ouais.
2: Ouais.
3: C'est que moi, chez moi, sous la télé, j'ai encore un lecteur DVD, mais genre branché, hein, pas de côté dans une boîte, et un lecteur VHS. J'arrive pas à m'en séparer parce que mes films de famille sont en VHS et je les regarde encore régulièrement, et des DVD pareil.
0: J'ai un magnétoscope, moi, au grenier, mais je l'utilise pas, quoi.
3: Ah oui, non, moi c'est branché, moi. Il y a la télécommande sur la table basse, quoi.
0: Ah oui, c'est pour ça que souvent on parle des références de Jeff un peu vieilles. Parce que... Parce que en fait, ils ne regardent de films que des films en VHS.
3: Bah ouais.
0: Il y a des gens qui savent même pas ce que c'est que VHS.
3: C'est ça, mais je pense que ça va revenir. Regarde, le vinyle est revenu.
0: Non, ça reviendra pas. Non. Parce que tu sais pourquoi? Parce qu'il n'y a plus la prise Péritel. Ah oui. Voilà pourquoi. Qu'est-ce que vous avez chez vous? Vous n'arrivez pas à vous en séparer, Marion?
1: Ma collection de fèves. Vous savez, les fèves des galettes. Elle est dans une énorme vitrine. Alors maintenant, elle est chez mes parents parce que la vitrine est trop grande.
0: Ça m'angoisse.
1: Ah non, non, non. Elle est géniale et personne n'a le droit d'y toucher ou de la jeter. J'ai toutes les collections. J'ai Astérix. J'ai tout. J'ai Sonic. C'est incroyable.
0: Mais tu les as achetées ou c'est des galettes que t'as des fèves que t'as trouvées dans les galettes?
1: Il y a les deux. On m'en offrait, j'en trouvais et c'était hyper stylé. Mais avant les fèves, elles étaient trop bien. Maintenant, elles sont nulles les fèves.
0: Oh là, ah oui, d'accord, vraiment. Ouais, niveau de qualité des fèves.
2: Ah bon? Ouais, ah ouais, ouais, non, mais maintenant ils se font plus trop chier au niveau des fèves. Avant c'était vraiment beau, quoi.
0: Moi j'avoue que quelqu'un qui garde des fèves dans une vitrine, il y a un côté angoissant parce que la fève, elle était là, elle était dans la bouche.
3: Oui, c'est ça.
0: Elle était sucée. Et quand tu l'as, j'ai l'impression d'avoir les dents de la personne dans
1: la vitrine. Elles sont nettoyées.
2: Bah oui.
3: Non mais quand même.
1: Quand même.
0: Non, tu me dégoûtes.
1: Quoi?
0: De quoi vous n'arrivez pas à vous séparer chez vous? Qu'est-ce que vous avez gardé depuis des années comme la boîte à trésors de Lorenza?
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1: Ouais, ouais.
0: Et la déco, c'est mon dada, moi. Alors, pas du tout.
1: C'est ce que j'allais dire.
0: Franchement, tu vois les gens nuls en déco, et ben je suis encore en dessous des nuls en déco.
3: Ah, d'accord.
0: Je ne comprends pas le concept, moi. Je n'ai pas de. C'est comme si mes yeux s'interdisaient de voir ce qui est joli et pas joli en décoration. C'est incroyable.
3: C'est agréable pourtant.
0: Je suis. Quand c'est. Oui,
3: oui, d'accord.
0: Mais
3: oui.
0: Si tu me dis décore la pièce.
1: Et tu sais pas faire.
0: Ah non, je suis même en panique. Je peux faire une crise d'angoisse. Non, je sais pas faire ça. 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Vous nous appelez au 0870 42 48. On joue au jeu des 5 mots, ce sera juste après Shakira. On continue à parler des choses dont on n'arrive pas à se séparer. Parce que Lorenza est arrivée ce matin avec une grande boîte dans laquelle, elle appelle ça sa boîte à trésors. Il y a plein de souvenirs de son enfance, comme des lettres de son amoureux. On en a lu tout à l'heure, des mots de son amoureux à 15 ans. Il y a son foulard de scout. Il y a un coquetier magnifiquement moche.
1: Horrible.
0: Mais qu'est-ce que tu l'avais fait avec amour. C'est ta première poterie, c'est un coquetier, quoi. Voilà.
1: Oui, merci, bon. Manu.
0: Qu'est-ce que vous avez chez vous? Vous n'arrivez pas à vous s'en séparer. Il y a Sandy qui est avec nous. Bienvenue sur Énergie, Sandy.
8: Bonjour Manu, bonjour l'équipe.
0: Sois la bienvenue sur Énergie, Sandy. Qu'est-ce que t'as chez toi et tu n'arrives pas à t'en séparer?
8: Pour moi, il est impossible de me séparer de mon doudou de quand j'étais bébé. Je l'ai toujours gardé et je le garderai toujours.
0: Mais ça, il y a énormément de gens. Hein.
1: Oui.
0: Mais même moi, j'ai une peluche. Ma peluche, mon doudou peluche que. Alors il vit sa vie au grenier.
1: Oui, moi aussi.
0: Avec les bottes de pluie de mes enfants, de mon enfant, sur des cunes, hein, je crois. Mais enfin voilà, les doudous, ils vivent leur vie, après, c'est une autre vie.
3: J'ai vu justement qu'ils avaient ouvert la clinique à doudou. C'est-à-dire que ton vieux doudou, souvent ils sont vieux, ils sont défraîchis, tu les envoies là-bas et ils le refont de A à Z. Et en plus, ils filment comme si c'était dans un hôpital. Tu sais, il arrive sur un petit chariot avec des infirmières, tout ça. Ils te refont ton doudou, ils te le renvoient.
0: Ouais, mais j'ai peur qu'un doudou refait, ce soit plus ton
1: et
0: doudou.
1: Oui, il fait l'odeur et tout. Ouais,
2: surtout qu'il le nettoie. Il le nettoie de fond en comble.
0: La chirurgie esthétique pour doudou, je sais pas. Est-ce que ton doudou lui revient avec des grosses lèvres? Écoutez, vos doudous, regardez les fesses de vos doudous, elles sont rebondies maintenant. Mais ce n'est plus mon doudou. Merci beaucoup, Sandy, de nous avoir appelé. Vous n'arrivez pas à vous séparer de quoi? Moi, c'est mes t-shirts, putain.
1: Ah oui.
3: Ah oui.
0: J'ai
3: ah
0: des, tous mes vieux t-shirts, les t-shirts promo. Mais je dois avoir 10 t-shirts point P aussi. Non, mais je n'arrive pas à m'en séparer.
3: Mais t'en fais quoi?
0: Et ben, en fait, maintenant, ma femme, ça commence à la brouter sérieusement. Mm-hmm. Donc, j'ai un grand sac et j'ai tous mes t-shirts dedans. Et de temps en temps, je ressors le sac et je regarde mes t-shirts et ça me rappelle des souvenirs.
3: Tu pleures.
1: Un petit câlin.
0: Mais les vieux t-shirts que je peux même plus mettre, ils sont petits, ils sont usés,
2: dire,
0: quoi.
2: Tu peux les mettre en pyjama, mais.
0: Non, c'est mes t-shirts, t'es malade ou quoi?
1: Ah
3: ouais,
1: oui,
3: chiffon.
0: Ma femme a dit ça aussi, mets-les en pyjama. Alors, tes bagues, tu les mets en pyjama, toi? Non, c'est mes t-shirts. Alan est là, bonjour Alan.
9: Bonjour Manu, bonjour l'équipe.
0: T'arrives pas à te séparer de quoi, Alan?
9: J'ai une boîte que j'ai chez moi et j'accumule depuis trop longtemps. C'est la fameuse boîte à câbles USB, HDMI, tout ça.
0: Et bien sûr, évidemment. Normal. C'est mais j'ai la même que toi. Mais c'est un grand carton. Et parfois, t'arrives à jeter un câble, mais c'est dur.
3: Ouais.
9: Parce c'est que très dur. Ouais.
0: C'est vraiment. Ça fait partie de ces boîtes, les fameuses boîtes au cas où.
1: Oui.
0: Au ça. Cas où un jour t'aies besoin de brancher environ 125 téléphones portables en même temps. Tu gardes ces câbles au cas où, bien sûr.
3: Et c'est un gros nœud souvent. Ils sont pas rangés, c'est un énorme nœud. Il faut te tirer dessus. Quoi.
0: Et de temps en temps, tu sors tous les câbles, tu les remets en place propre.
3: Ouais.
0: Mais après, tu vas en chercher un et là.
9: Ça dure pas longtemps.
0: Ça part en sucette. Merci beaucoup Alan de nous avoir appelé.
9: Je t'en prie.
0: Belle journée à toi et bon week-end.
9: Belle journée.
0: Ciao.
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1: Manu, c'est vendredi.
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0: Un bon petit week-end.
1: Trop.
0: Avant le week-end.
1: Oh, c'est cocasse. Tu nous as dit. Oh, c'est horrible.
0: Mon Dieu, quelle angoisse.
1: Ah oui.
0: Oh pardon, je suis désolé. On va écouter The Weeknd avec Sacrifice juste avant le week-end. On va écouter aussi Adèle Castillon était avec toi alors que c'est encore l'été.
1: C'est fou.
0: Bon allez, on va jouer. Le meilleur jeu radio du monde. C'est maintenant et on a Marie qui est là. Bonjour Marie.
10: Bonjour Manu, bonjour l'équipe.
0: Bienvenue sur Énergie Marie, j'ai pour toi 1000 euros de bons d'achat à dépenser dans les magasins Primark si tu gagnes au jeu des 5 mots. Et attention, Ça va être sa première de la saison aujourd'hui. On lui a joué avec Florent, le producteur de l'émission.
11: Oh là là.
8: Allez, je compte sur lui. Il va tout déchirer.
0: Parce que quand on joue, quand on est là, lui il est tranquille dans son coin, on est en train de nous juger.
1: Ouais, ouais, il compte les points là.
0: Maintenant, c'est à toi, bonhomme.
11: Non, mais je gère très mal la pression sur ce jeu en plus.
0: Ah, bah trop tard. Je rappelle les règles du jeu, Marie. Florent va sortir du studio. Quand il sera dehors, je vais te donner 5 mots. Après chaque mot, tu me donnes le premier qui te vient en tête. Ensuite, Florent revient. Je fais la même chose avec lui. Et dès que vous avez un mot en commun dans vos réponses, eh ben, c'est gagné. 1000 euros chez Primark pour toi. T'es prête?
8: Allez, c'est parti.
0: Bonne chance, on joue au jeu des 5 mots. Personnage.
8: Dessin.
0: Ligne.
8: Droite.
0: Public.
8: Privé.
0: Crayon.
8: Papier.
0: Bagarre.
8: Bagarre.
0: Bagarre.
8: Dispute.
0: C'est correct.
1: Pas mal, hein.
0: Pas mal.
1: Oui.
0: C'est correct. J'ai presque la sensation d'être avec des réponses sur France 3 dans un jeu très sérieux.
1: Oui, oui, oui.
0: Mais Marie est concentrée. Alors, on va faire revenir Florent maintenant. Florent, un mot en commun avec les mots de Marie.
11: Ouais.
0: Et c'est gagné. C'est parti. On joue au jeu des 5 mots. Personnage.
2: Oula.
1: Acteur.
2: Ça va pas. Il a crié
11: ça
2: comment.
11: Commence très très mal.
0: Personne. Elle avait dit dessin.
11: Ouais. De toute façon, j'aurais jamais dit ça. Mais...
0: ah bon. D'accord.
2: Moi non plus.
0: Ah, on continue.
11: Je suis pas bien.
0: Ligne.
11: Trait.
0: Droite.
11: Ouais.
0: Public.
11: Privé.
0: Privé, c'est gagné.
1: Oui, oui.
0: On revient de loin.
1: J'ai eu peur.
11: J'avoue, le personnage. Que
0: j'aimerais rappeler la première réponse de Florent.
2: Il a crié.
0: Il restait deux mots pour Marie. Crayon.
11: Papier.
0: Papier, oui.
8: Yeah.
0: Et enfin, bagarre.
11: Combat.
0: Dispute. Mais ouais. Deux mots en commun.
8: Ah, bah,
0: voilà, Marie s'est gagnée.
8: Super, merci.
0: Tu en pars avec 1000 euros de bons d'achat que tu pourras dépenser comme tu le veux dans les magasins Primark. Bravo à toi.
8: Génial, merci beaucoup, vous êtes super.
0: Eh ben toi aussi, t'es super, on est tous super. Ah, oh, c'est Radio Super, soyez les bienvenus. On t'embrasse, Marie. Très belle journée, puis très bon week-end à toi.
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0: On va continuer à vous prendre au téléphone aussi dans 2 minutes, même pas 2 minutes. Qu'est-ce que vous arrivez? Putain, c'est quoi? C'est quoi la phrase?
2: De quoi vous n'arrivez pas à vous séparer?
0: De quoi vous n'arrivez pas à vous séparer chez vous? Merci Lorenza.
1: Allez.
0: Oh, j'ai bugué sur la phrase. De quoi vous n'arrivez pas à vous séparer chez vous? Vous n'arrivez pas à le jeter. 0-870-42-48. Mais avant ça, tu vois, il y a un truc dans la vie. Il y a des gens random comme nous et il y a des génies. Et cette femme fait partie des génies. Ça se passe aux États-Unis, au Texas. Une prof de CM1 en avait marre que ses élèves trouvent marrant de se péter dessus.
1: Oh non.
2: C'est drôle. J'ai vu l'info. Oh non.
0: Attends, tu l'as vu, Lorenza?
2: Ouais, j'adore.
0: On a les mêmes sources d'infos.
2: Oui, oui, oui.
0: Ça prouve qu'on est des gens de qualité. Du coup, pour la rentrée, elle a décidé d'innover. Elle a créé dans la cour de récré le coin à prout.
1: C'est pas vrai.
0: Si. C'est génial. C'est le coin à prout, un endroit pour que les élèves puissent y péter tranquillement et c'est équipé d'un purificateur d'air.
2: Wow. Il y a des petits sambons aussi, genre tu peux faire du pchit-pchit si jamais ça sent pas bon.
0: Il y a des génies sur Terre, cette femme en fait partie. Merci à elle, merci de m'avoir écouté ce matin. 7h48, on a Arnaud qui est avec nous au téléphone. Bienvenue sur Énergie, Arnaud.
12: Bonjour Manu, bonjour l'équipe.
0: De quoi tu n'arrives pas à te séparer chez toi, Arnaud? C'est pour ça que tu nous as appelé.
12: Alors moi j'ai gardé tous mes maillots de foot depuis que je suis petit. Et le pire c'est que j'en rachète encore à chaque fois que je voyage, que je visite une ville.
0: J'ai un pote comme ça, il est fan de foot et à chaque fois qu'il va quelque part, il ramène un maillot.
1: Ouais, mais c'est
0: ça,
1: cool.
0: Mais même le maillot de l'équipe locale, le truc comme ça, et il a plein de maillots de foot chez lui.
1: C'est une collection quoi.
0: C'est haut.
3: Ouais, c'est bien. Pas, je trouve.
0: Qui n'en finira jamais,
1: oui,
0: de collection.
1: Du coup, oui.
0: Donc, voilà.
2: Mais est-ce qu'il les porte?
0: C'est de temps en temps, ouais.
2: Ah ok.
0: Oh, ouais, pour les grandes occasions, mariage, enterrement. Voilà quoi. Merci beaucoup Arnaud de nous avoir appelé. De quoi vous n'arrivez pas à vous séparer? Marion, t'as pas dit?
1: Si, j'ai une boîte comme Lorenza, mais c'est pas une boîte à trésors, moi c'est une boîte à lettres. Je garde toutes mes cartes postales que j'ai reçues et surtout toutes les lettres que j'ai reçues dans ma vie. J'adore les lettres, y compris celles de mes ex. Et ça rend fou mon mec parce qu'il a pas pu s'empêcher de les lire.
3: Non mais faut pas, il se fait du mal.
2: Ah oui, il se fait du mal tout seul.
1: Mais pourquoi tu les jettes pas? Je comprends pas. Et je sais pas, je n'arrive pas à les jeter.
0: Non mais je comprends pourquoi tu les gardes, parce que ça fait partie de ta vie et puis
2: c'est ton histoire.
0: Ça peut être mignon, c'est quand t'étais petite.
1: Ah non, quand j'étais récemment, enfin l'ex avant lui, j'ai des lettres de lui quoi.
0: Oh merde.
1: Ah oui, c'est ça.
0: Ah oui, non là, oui non.
1: Bah oui, c'est des lettres d'adulte.
0: C'est gênant,
3: mais c'est son histoire quand même.
2: Bah oui, ça fait partie de sa vie.
0: Oui, mais quand t'as une lettre d'un ex d'il y a un an et que toi t'es avec la personne, honnêtement.
2: Bah il doit juste pas les lire.
1: Il n'a pas pu s'en empêcher. Imagine, tu vois une boîte à lettres comme
2: ça. Oui, joli, joli, c'est vrai.
1: Ah, il se vénère.
0: Non, il y a un côté un peu. Ouais. Je sais, moi, ma femme, par exemple, elle suit sur Facebook un ex d'il y a très très longtemps. Elle me dit j'en ai rien à foutre. Ben, elle le suit quand même, quoi.
3: Ça t'embête.
2: Oh, il est jaloux.
0: Ouais, non, je suis pas jaloux. Mais voilà, quoi, c'est. Ouais. Mais bon, rien de grave. Hein. Elle le suit sur Facebook, ils passent des week-ends ensemble, ça va. Non, c'est vraiment.
1: Tout,
0: oui, bien sûr. Elle m'a parlé d'une histoire de pension alimentaire. J'ai pas compris. Aurore est là, bonjour Aurore.
13: Salut Manu, salut toute l'équipe.
0: De quoi tu n'arrives pas à te séparer chez toi?
13: Alors moi, je n'arrive pas à me séparer de tous mes tickets de concert. Pour moi, c'est comme si c'était tous mes souvenirs.
2: Pareil,
0: c'est dans ma boîte à trésors aussi. Ouais, moi aussi, je gardais. Et surtout les concerts qui m'ont marqué.
2: Ah ouais.
0: Tu vois, genre, ça fait des années que t'as envie de voir un groupe, tu vois le groupe. Non, tu peux pas balancer ce ticket de concert comme ça. D'accord. Quoi. C'est pas possible.
1: Si, moi j'en ai rien à cirer des.
0: Toi, calme-toi avec tes lettres des ex là. Aurore, merci beaucoup de nous avoir appelés.
13: Merci à vous.
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0: On m'annonce que le premier tirage pour gagner les passes pour Céline Dion vient d'être fait.
2: Ah, Oula.
0: 5 personnes viennent d'être présélectionnées pour le tirage au sort final qui aura lieu tout à l'heure après les infos de 8h30. Deux places pour aller voir Céline Dion le 12 septembre à Paris. Transport offert, hébergement compris. Ça se passait sur TikTok. Vous avez chanté, vous avez été sélectionné. Peut-être dans les 5 présélectionnés. Peut-être qu'on va vous appeler tout à l'heure en direct à 8h30. Et vous repartirez avec deux places pour Céline Dion. Je n'ai jamais vu autant de monde.
3: Ça n'arrête pas.
0: Qui veuille à ce point être à un concert. Mmh. C'est incroyable. Ce sera le 12 septembre à Paris. 8h05, on est là. On lance la journée ensemble. On démarre ce vendredi, ce week-end qui arrive. Lorenza est là, coucou. Toujours là évidemment. Il y a les deux petits nouveaux. Enfin les deux petits, les deux.
1: Les deux
0: ouais. Ils ont roulé leur basse alors.
2: Bien sûr.
0: Il y en a sous moteur. Hein. Alors, Marion est là.
1: Oui, bonjour.
0: Jeff est là aussi.
3: Salut.
0: On va écouter Mauvais Joe avec Pilé, mais tout de suite, oui, on joue au cash ou crash. 1000 euros peut-être qui vont aller chez Cynthia aujourd'hui. Bonjour Cynthia.
14: Bonjour Manu, bonjour l'équipe.
0: Je te rappelle le jeu, le principe de ce jeu. C'est tous les jours à 8h05. J'ai 3 questions. Si tu réponds juste à la première, tu gagnes 250 euros. Si tu réponds juste à la deuxième, tu doubles ton gain, 500 euros. Et si tu réponds juste à la troisième, tu doubles encore ton gain, donc tu arrives à 1000 euros. Tu as le droit de t'arrêter quand tu veux, et à ce moment-là, tu repars avec le gain. Et je te rappelle que si tu te trompes, tu perds tout. C'est le cash ou crash. Le crash, on ne le veut pas, on veut du cash pour toi. T'es prête?
14: Oui, je suis prête.
1: Allez.
0: C'est parti, Cynthia. Première question. Quel fleuve traverse l'Égypte?
14: Le Nil.
0: Le Nil, oui.
1: Oh là là.
0: C'était juste.
1: À nous faire ça.
14: Ça remonte loin.
0: Le Nil traverse l'Égypte. 250 euros. Tu t'arrêtes là ou tu veux doubler?
14: Je double. Allez.
0: Allez, pour 500 euros. Deuxième question. Combien de jours compte le mois de juillet et le mois d'août dans le calendrier?
14: 31.
0: 31. Bonne réponse. Tu t'arrêtes à 500 euros ou tu veux doubler?
14: On s'arrête.
0: Allez, on s'arrête à 500 euros, bien sûr. Hein, les,
2: oui, oui.
0: Les 500 euros, ils sont pour toi, Cynthia. Bravo.
1: Bravo.
0: Est-ce que tu veux quand même répondre à la troisième question?
14: Allez, on va aller voir. On va
0: pour savoir si t'as bien fait. Comment appelle-t-on un ensemble musical composé de 4 interprètes?
14: Un groupe?
0: Non, c'était bien tenté, mais c'est pas ça. C'était un quatuor.
14: Ah oui, ouais. Okay, j'ai bien tenté de m'arrêter.
0: Je crois que t'as bien senti le truc. 500 euros pour toi, Cynthia, bravo.
14: Oh, super, merci beaucoup.
0: Gros bisous, belle journée, bon week-end à toi.
14: Bonne journée à vous aussi.
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0: Des choses que vous aurez peut-être oubliées dans 30 secondes, comme nous. Mais c'est pas grave, on est content de les apprendre sur le moment. C'est parti, tour du studio.
3: Michael Jackson, on s'en souvient les amis, il a coécrit certaines musiques du jeu Sonic 3 sur Mega Drive.
0: Okay.
3: À l'époque, mais sauf que son nom ne figure nulle part parce qu'il n'a pas été content du rendu. Une fois que ça a été, tu sais, digitalisé à l'époque, là, comme il n'y avait pas beaucoup de notes, ça était un peu pourri. Donc il a retiré son nom, mais c'est lui qui les a composés.
2: Ah bon?
3: C'est fou, hein?
0: Bah, c'est. Après, il n'a pas fait non plus beaucoup de hits, Michael Jackson.
3: Non, c'était un simple.
2: Léger.
0: Ouais, il aurait mieux fait de continuer le jeu vidéo, franchement. Marion, quelque chose à nous apprendre?
1: Il y a plus d'arbres sur Terre que d'étoiles dans la Voie lactée. 3000 milliards d'arbres contre seulement 100 à 400 milliards d'étoiles. Nul, les étoiles.
0: Prends ça dans la face.
2: Et bim.
0: Elle est où la Voie lactée, là? On l'entend pas, on a plus d'arbres que d'étoiles. Lorenza, une info pour nous.
2: Les couples qui dorment nus sont plus heureux dans leur relation que ceux qui dorment en pyjama.
1: Ah,
2: je sais pas là, comment vous êtes, vous, dans...
3: Ah, à poil.
2: Écoute...
0: À poil tout le temps?
3: Ah, tout le temps, été, automne, hiver.
0: Ah oui, moi je suis en caleçon, moi.
3: Ah non, je veux pas.
1: Pyjama.
0: Pyjama A.
2: Oui, A.
0: Eh ben, c'est quoi l'info? Rappelle-nous l'info, Lorenza.
2: Les couples sont plus heureux et plus épanouis dans leur relation.
1: Ça m'étonne pas.
0: T'aurais pu, pour sommer le truc, dire que t'étais l'exception qui confirme la règle. Mais non, tu confirmes la règle. Nous allons partir en 1950 maintenant avec mon info. C'est pendant la guerre de Corée. Il y a eu une petite erreur logistique qui a fait qu'ils ont envoyé des milliers de bonbons à des soldats qui demandaient en fait des munitions.
1: Ça marche
2: moins bien. Ils ont dû croire que c'était une blague. Qu'est-ce que c'est que ce truc?
0: Et ils ont reçu tous ces bonbons-là alors que les mecs, ils avaient juste besoin de munitions pour leurs armes.
3: Ils ont fait comment du coup?
0: Bah, en fait, cette erreur s'est révélée être quelque chose de très positif parce que les bonbons se sont révélés très utiles. Ils n'avaient plus de nourriture. Ouais. Donc en fait, bah, ça leur a permis de se nourrir avec ces bonbons et... En faisant chauffer les bonbons, parce qu'il y avait un froid extrême, ça a permis de colmater les choses qui pétaient à cause du froid.
2: Ah, mais c'est
0: et en fait,
2: bien.
0: Le bonbon devenait un super mastic.
3: Oh, c'est génial,
0: voilà. Et alors
2: Belle histoire, hein.
0: Pas mal.
2: Ouais. Alors,
0: il pouvait pas tirer, mais il pouvait colmater les trous. Chacun son délire. 8h10, on revient tout de suite. J'ai un sondage dont il faut qu'on parle. Et je pense que ça va parler à tout le monde. En moyenne, nous avons tous 9 choses commencées, mais pas terminées chez nous.
1: Ah,
0: j'ai une question très simple à vous poser.
1: Ouais.
0: Qu'est-ce que vous avez en ce moment de commencé chez vous qui n'est pas terminé?
3: Oula.
0: Oh, ouais, on va passer. J'ai une étagère, ça fait 8 ans. Elle est toujours là.
15: Salut, c'est Marine. Tous les matins, sous la douche, je ne chante pas. Non, j'écoute Manu sur Énergie. Et ma journée démarre parfaitement. Merci Manu.
0: De rien, je suis là aussi pour ça. Pour tout le monde, pour Marine aussi. Alors,
2: cœur
3: sur la main.
0: Et sa journée, c'est pas qu'elle va démarrer parfaitement, c'est que ça va être la journée qui va marquer sa vie. Parce qu'elle va être avec nous tout à l'heure.
2: Yeah.
0: À partir de 9h, 9h15, Marine va être avec nous. Et puis il y a son nouveau titre. Oh, on peut s'écouter maintenant.
2: C'est vrai?
0: Ouais, on va s'écouter. Il est honnêtement.
2: Trop bien.
0: Je vous l'ai fait écouter hier, il est pas bien ce titre.
2: Oui, on le kiffe.
3: On kiffe.
0: Le nouveau titre de Marine, il est sorti à minuit, ça s'appelle Tricheur. Et je le sens. Tu l'écoutes, tu sais, quand t'écoutes un titre, des fois il faut plusieurs écoutes pour l'aimer.
3: Ouais.
0: Là, dès la première écoute, à la fin, quand t'as le refrain qui revient là, putain,
2: bim.
0: Ah, c'est catchy. elle nous a eu. Marine, elle sera tout à l'heure, elle va le chanter en direct, évidemment, pour la première fois. Elle
2: trop
0: va le chanter
2: bien.
0: En direct. On sera là. Si vous avez envie de lui parler, de lui poser des questions, vous pouvez dès maintenant, vous nous appelez au 0870 42 48. 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Oui, les amis, Céline Dion en concert. 2 places pour vous, transport, hébergement. Le tirage au sort, ce sera après les infos de 8h30. Et je vous ai dit que j'avais un sondage qui allait parler à tout le monde sur les choses commencées mais pas terminées qu'on a chez nous. En moyenne, on a tous 9 choses commencées mais pas terminées.
2: Bien sûr.
0: C'est beaucoup. Hein.
3: Ouais, c'est énorme.
0: C'est énorme. Moi, j'ai une étagère. Et ça fait, je crois honnêtement, ma fille a 15 ans, on est sur 6 ans.
2: Wow.
0: 6 ans d'une étagère que j'avais commencé à faire, mais complètement, j'avais acheté les planches, tout ça, j'avais coupé, découpé, mesuré, commencé à percer. Et ça fait 6 ou 7 ans qu'elle est là et qu'elle n'est pas finie, l'étagère.
3: Dans le garage, quoi, bouge
0: depuis sa chambre, ça rentre plus dans la chambre, quoi. Donc, voilà.
1: Par flemme.
0: Donc je vends du bois si vous avez une cheminée. Voilà, j'ai commencé, mais je ne l'ai pas terminé. Qu'est-ce que vous avez chez vous? Commencez et vous ne l'avez pas terminé. Marion, vas-y, parce que...
1: J'ai shampouiné mon canapé. J'ai un canapé beige, velours, bon, le classique, et mon fils a colorié dessus.
3: Ouais.
2: Ah.
0: Le classique aussi.
1: Le classique aussi. Donc, j'ai emprunté la shampouineuse à mon voisin. J'ai acheté le produit chez Brico, très cher d'ailleurs. J'ai commencé et j'ai pas fini. Ça prend une plombe de shampouiner un canapé. Ah. Donc, voilà, la shampouineuse est toujours dans ma buanderie. J'ai
0: mais est-ce que. Non, donc, il y a une moitié lavée et l'autre pas lavée.
1: Exactement.
0: Et ça
1: exactement.
0: Se voit.
1: Ah, bah alors, oui, il y a une petite différence. Ce qui est sûr, c'est que les traces sont pas parties encore.
0: D'accord.
1: J'ai pas attaqué les traces. Ouais.
0: T'as juste nettoyé ce qu'il y avait de propre déjà.
1: Alors, j'ai commencé quelques tâches. Il est dans un sacré état. Mais non, faut que je finisse parce que là c'est dégueulasse.
0: Mais tu lui as rendu la shampouineuse?
1: Non, bah non, elle est chez moi, elle est dans ma buanderie. Oh, ah non, non, non, mais je vais le faire.
0: Oui, bien sûr.
1: Mais
0: oui.
1: Je sais pas quand.
0: On verra.
1: Ouais. Bah, on verra. Ah ouais, la fameuse phrase.
0: Hey, ça peut terminer. Comment ça? Ça peut terminer? Non, mais tu vois, faut qu'on achète un nouveau canapé. Et tu vends l'autre sur le bon coin en disant attention, il y a juste à shampouiner un peu, mais c'est trois fois rien. Bien sûr. Qu'est-ce que vous avez chez vous? Ça a commencé, mais vous l'avez pas terminé. Jeff,
3: moi, ma salle de bain, j'ai tout refait. C'est les joints de carrelage, les joints de la baignoire, tout ça. Mais comme j'avais pas les moyens à l'époque de me racheter un nouveau mobilier, j'ai remis l'ancien que j'ai toujours pas changé. Donc j'ai une salle de bain rutilante, mais j'ai un meuble des années 80 au milieu, dégueulasse.
0: J'ai un truc dans ma salle de bain que j'ai toujours pas fait. C'est le porte-shampoing, tout ça.
3: Ouais. Ouais.
0: Tu sais que tu peux,
2: que tu fixes là.
0: Tu fixes dans le coin là.
1: Ah, c'est oui. Bien ça.
0: Mais pour le fixer, il faut faire les trous.
2: Oui. Hein.
0: Voilà.
1: Ouais, ouais. Ah, bah, voilà. Il est où alors le porte-shampoing?
0: Il est par terre. Il est par terre à côté d'un autre truc. Il est par terre à côté d'un miroir. Les petits miroirs là, vous savez, vous regardez quand vous vous maquillez.
3: Ouais, ouais, ouais, près, la loupe.
0: Voilà, et ma femme m'a demandé de le visser dans le mur. Par l'instant, il est par terre.
2: Ah oui.
0: Donc, oui.
2: T'as beaucoup de choses par terre.
0: Mais après, elle le tient à la main, ça marche très bien.
2: Ah, ouais, bien sûr.
0: Et alors, j'ai vraiment un week-end trou à faire. Oui, vraiment, chez moi. J'ai l'impression de me dire qu'en fait, j'aime le bricolage, mais pas tant que ça.
2: Non. C'est
0: ça. Lorenza?
2: La décoration de ma chambre. Depuis que j'ai emménagé, c'est quand même avril. Donc, les murs sont vides et blancs. J'ai zéro déco depuis que j'ai emménagé. Et j'ai juste. J'avais commencé à coller des petits stickers. Mmh. Il est juste marqué Family. C'est hyper triste sur tout le grand mur blanc.
0: Juste Family?
2: Juste Family.
0: Et pourquoi t'avais marqué Family?
2: Mais parce que c'était un autocollant que j'aimais bien, qui me rappelait mes potes qu'on m'avait offert. Et en fait, je voulais commencer à mettre des cartes postales, mettre des affiches. Mais. Mmh. Voilà. Family sur le grand mur blanc. Écoutez, on verra. Je vais m'y atteler. Vas-y.
0: Écoute, et dès que j'ai fini mon étagère, je te la file.
2: Ouais.
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0: Couple Cara.
1: 8h25. Peut-être qu'on va vous appeler en direct juste après les infos de 8h30 pour vous offrir Céline Dion.
2: Aïe, je suis surexcitée.
1: Deux places pour aller voir Céline Dion le 12 septembre à Paris. Transport offert, hébergement compris, on vous en parle depuis plus d'une semaine. Le tirage au sort, c'est dans moins de 10 minutes.
3: Oh là là.
1: Oh là là, tout s'est passé sur TikTok. Vous avez chanté, vous avez crié, vous avez repris du Céline Dion. C'est peut-être vous qu'on va appeler pour ce tirage au sort après les infos de 8h30. On a 12 mois dans l'année.
3: Oui.
1: Tout le monde est d'accord là-dessus.
2: Oui, oui, normalement, oui.
1: Et bien, il y a quelqu'un, en fait, qui a mis en ligne une publication, et je la trouve assez logique. Il a écrit, c'est quand même un peu bête, que les mois n'aient déjà pas des durées identiques.
3: Ouais.
1: On est en septembre, il y a 30 jours, il y a 31 jours en août, 31 jours en juillet, 28 jours en février. Et puis, en fait, il s'est dit, on a 365 jours dans l'année, suffisait de les diviser en 5 mois égaux de 73 jours.
2: Ah oui, c'est vrai.
4: Ah oui.
3: Ouais, pourquoi ils ont pas fait ça?
1: Je sais pas pourquoi ils ont pas fait ça. Et donc il a trouvé des noms, hein, pour les mois. Le mois de janvier, le mois de mavril, juillet, août, septembre et décembre.
3: C'est décembre.
1: Ouais, novembre et
3: c'est
1: décembre.
3: C'est pas con.
2: C'est pas mal.
1: Bah, moi je trouve ça pas idiot.
3: Bah oui.
1: Voilà.
3: C'est des vacances à chaque fois.
1: C'est, alors ouais, les vacances de 3 mois. Ouais. Bah, les vacances de février de janvier. On va faire beaucoup de ski cette année. Hein. Oh.
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1: Je dis les infos, mais ce ne seront pas les infos aujourd'hui. Le monde le sait, tous les jeudis à 8h30, Charles Laporte pose ses valises de journaliste pour le coup de qui, le coup de quoi, le coup de où, le coup de où. Le coup de gueule de Charles Laporte. Mais hier, il n'a pas pu le faire à 8h30 parce qu'il y avait une interview de Samber. Donc on a dit, on le décale à aujourd'hui. Il est 8h30, nous sommes vendredi. Voici le premier coup de qui, le coup de quoi, le coup de où, le coup de où. Le premier coup de gueule de Charles Laporte.
6: Alors, évidemment, le premier de la saison, nouvelle saison. Nous avons des nouveaux dans l'équipe.
1: Oui.
6: Nous avons peut-être de nouveaux auditeurs, espérons-le. Nous vous accueillons avec plaisir. Bienvenue, installez-vous. On va faire connaissance, du coup.
1: Ah, bien sûr.
6: Et je vais rappeler, donc, à chacun les règles pour faire connaissance avec moi. Voilà. Pour éviter, je pense, d'être peut-être un jour visé par un coup de gueule soi-même. Ça peut arriver. Lorenza a eu droit aussi.
2: Oui, bien
6: Manu,
2: sûr.
6: Manu y aurait droit tous les jours. Oui. Avec moi. Donc, on va rappeler les règles. Ce serait dommage qu'un jour vous alliez voir Manu en disant, je sais pas ce qu'il a, Charles, aujourd'hui, j'ai l'impression qu'il me fait la tête. Pourtant, j'ai rien fait. Quoi, quand je suis arrivé, je voulais même pas le déranger, donc j'ai pas dit bonjour. Et
1: les sachants le savent.
6: On dit bonjour à Charles Laporte. C'est indispensable. Je suis surnommé l'ayatollah du bonjour. Et j'assume, quand on entre dans l'open space, on s'arrête quelques secondes. On me regarde. Et oui, parce que le bonjour doit être pensé, réfléchi. Et on dit bonjour. Pour le coup, Jeff, Marion, je n'ai rien à dire. Vous avez des bonjours tout à fait corrects, tout à fait convenables. Et je ne demande rien d'autre parce que Manu vous l'a aussi certainement déjà dit. Je ne suis pas très tactile comme garçon. Pas besoin de venir me prendre dans les bras, me taper la bise ou quoi. Non. Chacun sa place, ça me va très bien. Manu me dépeint comme une petite créature mystique qui n'aimerait pas être touchée. Bon, moi, je me vois plus comme quelqu'un d'un peu professionnel, tout bêtement. Mais effectivement, j'aime garder mes distances. Distance à garder dans plusieurs circonstances. Par exemple, il est interdit absolument de vivre dans le même quartier que moi. Certains ont essayé.
2: Ils sont partis.
6: Ils ne sont plus là. Ils ne sont plus là.
1: Il est premier degré. Hein,
6: ne supporte pas. Il est hors de question que quand je vais à mon petit monop' de quartier où je suis connu, les caissières sont mes copines. Hors de question quand je choisis mon PQ, que je me pose la question, mince, est-ce que je vais croiser un ouin-ouin au bout du truc. Hors de question. Sur ce, vous avez, je pense, les trois règles principales pour que tout se passe bien cette saison. Je vous souhaite la bienvenue, bien sûr, avec la joie et la bonne humeur.
1: Merci beaucoup.
6: Merci à vous.

0: 9h, 9h15, Marine va arriver. Il y a son nouveau single qui s'appelle Tricheur qui est sorti à minuit. On l'a écouté tout à l'heure. Elle va le chanter en direct. Elle répondra à toutes vos questions. Vous avez envie de lui parler, vous pouvez nous appeler dès maintenant au 0 870 42 48. On va s'écouter au Funback. Il y aura aussi le nouveau Miley Cyrus. Le nouveau, elle s'appelle Miley maintenant. Elle n'est plus Miley Cyrus. Elle s'appelle Bass Persuade. Et on va se l'écouter là dans les 10 minutes qui arrivent. Et puis tout de suite, on vous offre Céline. J'ai toujours pas vu Titanic, moi, putain.
1: Oh, mais il serait temps. C'est bon.
2: Ouais, avant de sortir, ça va.
0: Ah. Ouais, c'est bon. Alors, vu les effets spéciaux, ça va avoir vieilli maintenant en plus. Bon. Vous avez été extrêmement nombreux. Très nombreux à chanter du Céline Dion sur TikTok. C'est comme ça que vous avez pu être sélectionné pour participer, pour venir voir Céline Dion le 12 septembre à Paris, transport et hébergement compris. Il fallait simplement poster une vidéo de vous sur TikTok en train de reprendre du Céline Dion. Faux, pas faux, on s'en foutait, l'important c'était de chanter. Vous mettiez le hashtag Manu Céline Énergie, vous mentionnez mon compte Manu officiel TikTok et vous étiez sélectionné pour le tirage au sort. Le tirage au sort a eu lieu. Je vais appeler maintenant quelqu'un en direct.
1: Oh là là.
0: Ce quelqu'un est le gagnant ou la gagnante. Attention, c'est parti. La pression.
1: Ah oui, je suis stressée comme si c'était pour moi.
0: Alors non, là, je t'appelle pas, je t'annonce.
3: Allô ?
0: Allô, c'est Jonathan ?
3: Oui.
0: Bonjour, je m'appelle Manu.
3: Oh non, c'est pas vrai.
0: Si, je m'appelle Manu, oui. Si,
3: C'est pour les places ?
0: Bah disons que le 12 septembre, t'as un truc de prévu ?
3: Je vais aller en astrape, mais on va décaler.
0: Oui. Bah tu vas décaler rapidement parce que tu pars voir Céline Dion.
3: Non, c'est génial.
1: Bravo.
3: Bah oui, c'est bon. Alors, ma femme, elle va être heureuse.
0: Oui, ta femme sera heureuse, tu seras heureux, vous serez tous heureux. Céline Dion sera heureuse aussi le 12 septembre. Tu viens à Paris, t'habites où, Jonathan ?
3: J'habite à Dombasle-sur-Meurthe, à côté de Nancy.
0: Eh bien, de Nancy à Paris, le transport, il est offert. Et quand tu seras à Paris, l'hébergement, il est aussi offert. Toi et ta femme, vous allez pouvoir venir voir Céline Dion en concert le 12 septembre. C'est vous qui gagnez vos places.
3: Franchement, j'y crois pas, mais c'est ouf.
0: Bah si, t'y crois. Oh. Hey, j'ai même devant les yeux, t'as la vidéo.
1: Oula.
0: La vidéo, parce qu'il fallait chanter du Céline Dion pour être sélectionné. Jonathan a chanté Sous le vent. Vous voyez ce que c'est qu'un massacre ?
3: C'est un peu plus, ça.
0: C'est pour ça que je disais, hein, vous chantez juste, vous chantez faux, peu importe. Et lui, il a poussé le concept. Hein. Il a repris

0: C'est-à-dire qu'on ne sait même pas. Ils chantent pas à côté. Ils chantent pas au bon moment.
1: Non, c'est en décalé.
0: Oui.
2: Ouais, mais le cœur y est. Ça s'entend.
0: Oui, voilà. Et l'important, c'était pas de chanter juste.
2: Non.
0: Parce que c'est pas lui qui fait le concert.
2: Mais non.
0: Donc voilà, lui, il y sera avec ta femme, Jonathan, si j'ai bien tout compris. Le 12 septembre, bravo. Tu viens voir Céline Dion.
3: Ah, je suis désolé de vous avoir fait écouter ça, parce que franchement, c'est un massacre.
2: Mais t'as gagné.
0: C'est quoi ? Même le mot massacre, il dit non, c'est au-dessus. Donc,
3: ouais, c'est vrai.
0: Bah, grâce à ça, t'as gagné. Bravo à toi, Jonathan.
3: Ah, merci, franchement, vous êtes super.
0: Oh, il n'en revient pas.
3: Ouais, non, j'en reviens pas du tout. Je pensais vraiment pas être sélectionné.
0: Profite de ton concert, ce sera le 12 septembre à Paris. Et maintenant, j'ai une annonce à vous faire.
2: Oula.
0: On remet ça.
2: Non. Oh, j'ai cru que t'allais dire on va tous voir Céline Dion.
1: J'ai cru aussi.
0: Ah, ça aurait été bien.
2: J'ai mon cœur qui battait super vite.
0: Quand j'ai dit j'ai une annonce à vous faire, c'est pas pour vous.
2: Merde. Bah, après, je suis très contente pour ceux qui écoutent.
0: On va à nouveau vous offrir des places pour Céline Dion. Et pas que deux, on va vous en offrir quatre.
2: Wow.
0: Deux fois deux places pour le concert du 18 septembre 2026 à la Défense Arena. Ah. Et c'est exactement la même chose. C'est-à-dire que vous postez une vidéo de vous sur TikTok en train de reprendre une chanson de Céline Dion. Vous mettez le hashtag ManuCélineÉnergie. Vous mentionnez mon compte TikTok, @ManuOfficielTikTok. Vous chantez juste, vous chantez faux. Vous massacrez une chanson, peu importe. Le tirage au sort aura lieu vendredi prochain.
2: C'est génial.
0: C'est pas mal.
2: Trop bien.
0: Ce sera le 11 septembre le tirage au sort pour aller la voir. Le 18 septembre 2026, deux fois deux places. On remet ça maintenant. Manu est sur Énergie.
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0: Et évidemment, voici comme chaque jour les sondages du matin. 6% des gens pensent que faire ça à une autre personne que son partenaire, c'est tromper. Seulement 6% des gens le pensent. Jeff ?
6: Moi, je me fais engueuler à chaque fois quand tu rêves de quelqu'un d'autre et que tu le dis. Ah, non. J'ai rêvé d'elle. Ah, tu m'as trompé.
0: Ah, c'est dur, ça.
6: Oh là là.
0: Ah, c'est dur, c'est compliqué. Qu'est-ce que tu veux faire ? Tu peux rien ?
2: Pas de ta faute.
0: Bah, évidemment, bien sûr, c'est un rêve. Mais c'est pas ça.
2: Est-ce que c'est liker une photo ?
0: Non.
2: Sur Insta ou quoi ?
0: Non, la personne est là.
2: Ah, c'est d'accord. Okay.
0: Ouais.
2: Faire une danse un peu sexy, collé serré ?
0: Non, mais il y a contact.
2: Un câlin ?
0: C'est plus qu'un câlin, en fait.
6: Un massage ?
2: Oui, un massage.
0: C'est pas un massage, c'est un bisou dans le cou.
2: Ah bah oui, c'est une blague ou quoi ?
0: Eh ben, seulement 6% des gens pensent que faire un bisou dans le cou à une autre personne, c'est tromper.
2: C'est hyper intime.
6: Bah, ça dépend si t'as un coup déjà.
0: Non, attendez, j'ai dit cou, hein, pas cul.
2: Oui, bah quand même.
0: 38% des gens ont déjà fait ça avec une bouteille de vin. Qu'est-ce qu'ils ont fait avec cette bouteille de vin ?
2: Boire directement au goulot. Ah oui, on l'a tous fait arrêter. Oui, mais si t'as pas de verre, c'est galère. La garder pour qu'elle prenne de la valeur.
0: Ah, non, ouais. C'est pas ça, Jeff.
6: Tirer dessus la carabine.
0: Non, c'est en fait c'est avant de, enfin c'est au moment de la voir, de la regarder, de avant de boire.
2: C'est au niveau du design de la bouteille.
0: C'est sur la bouteille. On fait quelque chose avec cette bouteille.
2: Ah, ça concerne pas l'ouverture de la bouteille.
0: Non, c'est avant et c'était lire attentivement l'arrière de la bouteille pour faire semblant d'être expert.
6: Ah oui, bah oui, oui ça. Oui.
2: Quand tu vois ça corde avec le poisson.
0: Exactement. Là, tu fais. Ah oui, je me doutais bien. 30% de grenache.
2: Voilà. C'est tout ça à
0: fait ça. Dernier sondage du matin. Un adulte sur six admet s'être déjà lavé les cheveux avec ce produit de secours par manque de shampoing. Quel est ce produit de secours ? Un adulte sur six l'a déjà fait. Ah, Jeff, apparemment, il y a du, il y a de l'histoire.
6: Je vous jure, c'était il y a deux semaines. J'avais pris le shampoing du chien. Tu sais, il y a les shampoings spéciaux
2: chien.
6: Mais
2: ça va pas.
6: Le shampoing du chien. Excuse-moi, pour pas les nommer, Carrefour, ils font les mêmes bouteilles pour les hommes et pour les chiens.
2: Quand même.
6: Et ben, je me suis
0: quand même, tu vois la différence.
6: Ben, ouais. C'est la même forme, c'est juste la couleur qui. Et puis l'étiquette, il y a un chien dessus, forcément.
2: Bah oui,
0: oui. Oui, bah oui.
2: Et c'est un indice quand même.
6: Ça mousse pas très fort, en fait.
2: Mais tes cheveux, t'es soyeux.
6: Ah, très fort, ouais. Bah, j'ai bouffé des croquettes après.
0: La prochaine étape, c'est il va se laver à l'antimite. Un adulte sur six admet s'être déjà lavé les cheveux avec ce produit de secours par manque de shampoing.
2: Bah, le gel douche, non ?
0: Non, c'est pas le gel douche, non, c'est un niveau.
6: Ah, au-dessus ?
0: C'est pas Jeff, mais on est quand même un niveau au-dessus.
2: C'est liquide ?
0: Ouais, c'est liquide.
2: Le gel hydroalcoolique pour les mains ?
0: Non, c'est pas ça.
6: Le vinaigre blanc ?
0: Non, on en est quand même pas là.
2: Est-ce que ça mousse, c'est du savon quand même ?
0: Oui, ça nettoie.
2: La lessive ?
0: Le liquide vaisselle.
6: Oh non,
2: mais n'importe quoi. C'est énorme, un sur six. Hein.
0: Un adulte sur six, c'est lavé avec le liquide vaisselle.
6: Mais c'est corrosif un peu, c'est le truc, ça fait mal, non ?
0: Oh, des fois, ça m'est déjà arrivé de me laver les mains.
6: Oui, bah oui.
2: Oui, bah ça oui.
0: Si ça lave les mains, ça lave le zizi. Hein.
2: Non,
0: non, non, non, non, ne le faites pas. N'écoutez pas ce que Jeff vient de dire. Non, non, non. Un adulte sur six.
6: Si, si, urgence, il y a urgence. Bah, non, mais... S'il a un date après, faut bien se laver, quoi.
7: Mais je me demande si ça fonctionne. J'ai envie de tester. C'est... Juste pour voir si ça marche.
6: Ça bah, marche, de l'eau, ça fait du savon, quoi.
8: C'est pas. Non, non, c'est. Le...
7: Bah, non,
8: je... Alors, ça te dégraisse, quoi.
7: Ah.
8: Et en fait, un truc qui est fait pour.
7: Ah ouais.
8: Un truc qui est fait pour laver une poêle, a priori, c'est pas pour laver la peau, en fait.
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8: On regarde chez nous et on se dit qu'il y a quand même pas mal de choses qu'on a commencé et qu'on a surtout pas terminé. L'ampoule à changer, la lettre à faire, le message à envoyer, l'étagère à fabriquer pour moi, voilà, enfin tous ces trucs là, ouais. Quoi, les choses à ranger. Parce qu'au bout d'un moment, on se rend plus compte que ce caleçon qui est par terre, en fait, il est là depuis une semaine. Bien sûr. Qu'est-ce que vous avez commencé mais vous avez toujours pas terminé? Alizée est là. Bonjour Alizée.
9: Bonjour Manu, bonjour l'équipe.
8: Sois la bienvenue parmi nous, on t'écoute.
9: Bah moi j'ai emménagé il y a 3 ans parce qu'on a acheté une maison. Et bah il y a des cartons que j'ai toujours pas ouverts. Il y a au moins 3-4 cartons qui sont toujours fermés.
2: C'est un classique,
8: ouais,
2: ça.
8: Il faut savoir l'accepter.
2: Bah oui.
8: Il faut surtout savoir être honnête et te dire que en fait tu ne les rouvriras peut-être que le jour où tu déménageras. Oui.
2: Et puis ça peut servir de table, ça peut avoir une autre utilité sympa.
8: Mais moi j'ai eu ça pendant 7 ans.
2: Dans ton entrée, non?
8: Exactement. J'avais 3 cartons dans mon entrée, 2 cartons dans mon entrée que j'avais pas déballé et je les avais mis l'un sur l'autre. Et donc, ça arrivait à la hauteur parfaite pour, vous savez, la petite table de l'entrée, quoi.
2: Oui, oui.
8: Où tu mets tous les trucs. Exactement. Et c'est devenu, en fait, officiellement, la table de l'entrée.
6: Et tu l'as décoré un peu, t'as mis une petite nappe dessus.
8: Non, c'était comme ça. Et dans ce même appartement, j'avais aussi acheté, tu sais, les cadres Ikea.
6: Oui.
2: Ah, oui.
8: Pour mettre des photos dedans ou des trucs comme ça. Et quand tu l'achètes, t'as juste marqué Ikea à l'intérieur avec un petit dessin pourri. J'avais laissé les petits dessins pourris. Ouais. Ah non, mais je vous l'ai dit, hein. Moi, la déco, c'est mon truc. Alors. Merci beaucoup, Alizée, de nous avoir appelé. Antoine qui est là aussi, il a commencé un truc, il ne l'a pas terminé. Bonjour Antoine.
10: Bonjour Manu, bonjour l'équipe.
8: Bienvenue parmi nous, c'est à toi.
10: Moi j'ai acheté un gros puzzle et je ne l'ai pas fini.
8: Ah oui.
6: Ouais,
2: en même temps c'est long chiant. À faire. Ouais,
6: après, après c'est un 12 pièces hein, quand même.
8: C'est... c'est un combien de pièces?
10: Ah 12.
2: Ah ouais,
10: non, plus de 2000.
2: Ah,
10: des gros,
2: oui,
10: gros
2: puzzles. Ah oui, d'accord.
8: Mais attends, quand tu dis que tu l'as commencé, donc il est sur une table?
10: Ah, il est dans un carton, commencé, mais en stand-by.
6: Ouais.
8: Ah ouais.
2: Ouais, bah là tu y arriveras
6: c'est souvent,
2: jamais.
6: C'est souvent ça, c'est souvent.
2: Bah arrête, abandonne. On s'en fout.
8: Ouais, oui, c'est quoi? Elle a raison, on s'en fout.
6: Offre-le à quelqu'un.
8: Tu vois, t'as fait de mal à personne.
2: Voilà.
8: Voilà, tu le fais pas. Tu
2: personne ne le saura jamais.
8: Exactement. Tu le remets dans le carton s'il est dans le carton.
10: Je le reverrai dans 10 ans, puis voilà.
8: Mais voilà, tu l'offres, ça fera toujours plaisir à un petit cousin qui sait pas quoi faire le dimanche. Voilà, il fera un puzzle. Et voilà, affaire réglée, Antoine. Qu'est-ce que vous avez chez vous de commencer, mais vous l'avez pas terminé? Marion?
11: Mon dressing à trier. À chaque fois, je commence et au bout de 4 minutes, je me démotive. Je me dis, je ferai ça plus tard. Du coup, il n'est jamais trié. J'ai encore des fringues d'il y a 10 ans, quoi.
8: Alors, j'avoue que moi aussi, dans l'armoire, j'ai les trucs, je sais que je devrais m'en débarrasser.
11: Oui, bah oui.
8: Mais en fait, je les mets en dessous.
11: Tu les caches.
2: Oui, c'est vrai.
11: Bah oui, bien sûr. On fait tout ça.
8: Ah, merci, ça me rassure.
6: Mais après, c'est bien parce que la mode, c'est un recommencement. Donc, au bout d'un moment, vous allez arrêter, quoi.
8: Moi, j'ai un problème, c'est que moi, c'était pas la mode déjà à l'époque. Ah, Charline est là au téléphone. Bonjour Charline.
12: Salut Manu, salut l'équipe.
8: T'as commencé quoi et puis tu l'as pas terminé?
12: Eh ben alors écoute, moi j'ai commencé la peinture à numéro l'hiver dernier.
8: Voilà. Quoi?
12: La peinture à numéro, tu sais, c'est là où t'as des cases numérotées avec des couleurs correspondantes, là où faut que tu
2: c'est
12: remplisses
2: trop cool.
12: Toutes les cases.
8: Ah, je sais même pas de quoi tu parles.
6: C'est du coloriage, je crois.
2: En fait, t'as plein de numéros sur un dessin.
12: C'est ça.
2: Et les peintures correspondent à ces fameux numéros et tu peins à la couleur.
8: Ah,
2: le
8: tu
2: numéro.
8: Remplis. Le 6, c'est du orange.
2: Voilà. Exactement.
8: Et tu vois, c'est pas pour les enfants de 6 ans, ça?
2: Bah, ça revient à la mode.
12: C'est un enfer, en fait. Hein.
8: Ah, d'accord.
12: C'est un enfer.
8: Ok.
12: Bah, du coup, j'ai pas avancé. Hein.
8: D'accord. Ok.
12: Voilà. Tout simplement.
6: Oui. C'est peut-être mieux d'ailleurs.
8: Ouais,
12: j'avoue. Non, le problème, c'est qu'il faut que ça ressemble. Pour que ça ressemble à quelque chose, il faut avancer.
8: Mmh. Attends, bouge pas, Charline, bouge pas. Antoine, t'es toujours là?
13: Oui, je suis toujours là.
8: Je pense qu'il faut que tu rencontres Charline.
2: Ouais.
8: Parce

0: jusqu'à la fin de l'émission, quoi. Voilà, jusqu'à 10h.
1: T'as plus d'infos sur ce qu'elle a apporté hier? Tu nous dis, elle vient avec quelque chose.
2: Ah, c'est vrai. Une surprise.
0: Je n'ai pas plus d'infos.
1: D'accord.
0: Mais elle a demandé, apparemment, si elle pouvait venir avec quelque chose, mais je ne sais pas quoi.
1: J'ai hâte de savoir.
0: Donc, c'est peut-être un cadeau.
2: Tu crois que c'est une surprise pour toi?
1: Ah, bah oui.
0: Mais je ne sais pas. C'est une surprise pour nous.
2: Tu lui avais quand même offert un téléphone, ce serait cool qu'elle t'offre un petit truc.
1: Ah ouais,
0: je vais offrir le dernier iPhone.
1: Oh, bah,
0: ça va, tranquille, ouais. Parce qu'elle était venue et je lui ai dit, si jamais tu gagnes le Energy Music Awards, eh ben je te l'offre. Parce qu'elle m'avait regardé mon téléphone, oh, il est cool ton téléphone. J'ai dit, bah si tu gagnes, je te l'offre.
1: Génial.
0: Putain, elle a gagné. J'ai jamais été aussi mécontent que quelqu'un gagne quelque chose. Et donc elle était revenue, je lui ai offert, mais avec une coque de moi,
1: ouais,
0: avec ma tête.
1: Ouais. J'adore.
0: Je lui ai dit, t'es obligé de mettre la coque avec ma tête dessus. Elle avait dit oui, au bout d'un moment, discrètement, elle l'a enlevé quand même. Elle sera là tout à l'heure dans une petite dizaine de minutes. Si vous avez envie de lui parler, évidemment, vous nous appelez au 0870 40 48. On va écouter BTS. Et avant ça, on écoute vos messages. Les messages vocaux que vous nous envoyez. Parce que je sais que c'est compliqué parfois de réussir à nous avoir au téléphone. Et puis on n'a pas le temps. Ça peut être difficile, mais vous avez envie de nous dire quelque chose quand même. Et vous avez peur de l'oublier. Eh bien, vous pouvez nous le faire par message vocal sur l'application Manu sur Énergie. Vous partagez votre vie, vous nous racontez les choses. Vous racontez une expérience, quelque chose que vous avez vécu, vous avez envie de réagir à ce qu'on fait, vous voulez nous poser des questions, tout, on prend tout, on écoute tout et on partage avec vous chaque jour. C'est parti, on s'en écoute quelques-uns.
3: Manu, aide-moi s'il te plaît, mon emploi du temps, il est nul.
0: Je pense que c'est la phrase la plus sortie par les étudiants, par les élèves, après le premier jour, quand ils arrivent chez eux. Il est nul. Il y a pire que ça. Il y a à revenir avec un emploi du temps qui est génial. Et puis au bout d'un moment, ils disent, alors l'emploi du temps a changé.
2: Ascenseur émotionnel.
0: Ascenseur émotionnel de dingue. Ma fille, elle a eu son emploi du temps hier. Ah. Elle finit à 12h40 le vendredi.
2: Mais toute l'année?
0: Ah bah oui, j'espère, oui.
2: Ah non, mais je sais pas, parce que moi, des fois, ça changeait, mais ok.
0: Ah non, toute l'année. Midi 40 le vendredi.
1: Ah, elle est bien, là.
0: Ah, elle est pas mal, hein.
1: Elle est trop bien.
0: Oh, les petits week-ends.
2: Bah ouais, mais ouf.
0: Ouais, non, c'est bien. Enfin, le jeudi, elle termine à 23h30.
2: Pas trop fort.
0: Allez, encore un message.
4: Coucou Manu. Très contente de vous retrouver, ça fait du bien. C'était pour vous dire, je trouve que je mérite ma petite médaille parce que j'ai fait Montpellier, Salon de Provence en voiture, sans GPS et juste en regardant les panneaux. Bisous.
0: Putain, c'est chaud.
5: Ouais, alors, là... temps, en fait, hein.
0: Honnêtement, aujourd'hui, vous dites, je ne regarde pas mon GPS, je dois aller à cet endroit-là.
1: Impossible, jamais.
0: D'un coup, tu prends le stress des panneaux. Mais moi, je me rappelle quand j'étais petit, parce que je suis un vieux maintenant, et ben, mes parents, ils avaient une carte.
5: Oui,
0: ils regardaient la veille le trajet qu'il fallait faire. Et ils nous disaient, attention, regardez bien si vous voyez un panneau Marseille. Putain, la pression. J'en ai vu un. Oh non, c'est une blague, il a fait une blague. Mais maintenant, tu regardes même plus les panneaux.
5: Non, tu laisses guider.
2: Bah, oui.
0: Donc bravo à toi, effectivement, tu mérites ta petite médaille. Allez, encore un message.
6: Pour répondre à une question où on a mangé quelque chose de bizarre, alors moi, j'ai mangé un python sans le savoir dans un restaurant. On avait fait une aide humanitaire avec mon école. Et du coup, bah, sans le savoir, je l'ai mangé. C'était très bon. Moi qui pensais que c'était les anguilles de mer. Donc le gars, après, le chef, il vient avec la tête du python pour nous dire, voilà, c'était un python. Alors, comment c'était? C'était bon? Allez, bonne journée.
0: L'angoisse,
5: effectivement.
2: Mais c'est pas mauvais, le serpent. Ça goûte un peu comme le... Ça a le goût du poulet.
0: Écoute, je vais te dire, quelque part, t'as raison. Je préfère le serpent mort que le serpent vivant.
2: Oui.
0: Voilà.
5: C'est mieux.
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0: Marine arrive dans quelques minutes. Elle est déjà dans le couloir. Ouais, elle est déjà là. On a interdiction de regarder.
2: Ah, on doit pas parce que c'est la surprise.
0: Apparemment, il y a une surprise.
2: Ok. Ah,
0: oh là là.
2: Ah, j'avoue, le teasing là.
0: Elle est venue peut-être avec quelqu'un.
5: Ouais, c'est un spectacle peut-être.
0: Peut-être qu'elle va faire un spectacle.
5: Ouais.
0: Un truc de marionnette.
5: Génial.
0: Bon, eh bien, écoutez, on saura dans 5 minutes, tous ensemble en même temps. Elle est venue avec quelque chose, on sait pas quoi. Marine sera avec nous si vous avez envie de lui parler. Et ben vous nous appelez 0870 40 48. Mais avant ça, on a une PS5 à vous offrir. C'est le moment du grand blind test du matin avec aujourd'hui Carla et Morgane. Bonjour à tous les deux.
9: Salut l'équipe, bonjour
0: Morgane. Soyez les bienvenus. Attention, merci. Ce blind test, le grand blind test du matin se déroule en 3 manches. C'est un blind test normal, vous allez devoir découvrir des titres. Mais avant chaque titre, le petit bonus, c'est que vous avez un indice. Vous parlez ensuite sur le nombre de secondes qu'il vous faudra pour trouver d'après vous ce titre. Une bonne réponse, c'est un point. La mauvaise réponse, le point va à l'autre. On prend le titre ou l'artiste. C'est cool.
9: Okay.
0: Le premier qui a 2 points gagne le jeu, c'est parti. On va écouter le premier titre, mais avant ça, indice.

0: de Jeff.
1: C'est un magicien.
0: Oh, oh, oh, oh, oh.
2: Ah ouais.
0: C'est un magicien. Combien de secondes, d'après toi, Carla, il te faudra pour trouver ce titre avec cet indice?
3: Allez, on va être tranquille dès le début, on va dire 7.
0: 7 secondes
1: oui,
0: pour toi.
1: Large, oui, c'est large.
0: Morgane, tu les sens?
4: Oui, je vais dire 5.
0: 5 pour toi. Carla, tu le laisses ou tu les sens encore?
3: Je laisse au cas où il se trompe.
0: Bien sûr. Morgane, 5 secondes, titre ou artiste?
4: Les Houdini.
0: Houdini, oui, bien sûr. Dua Lipa avec Houdini. Et Houdini, comme l'a dit Jeff,
2: c'est un magicien.
0: Un point pour Morgane. Le deuxième titre arrive. Mais avant, indice. Marion.
5: C'est quoi ton 06?
0: Il est bien. Ouais. Très bon indice. Morgane, d'après toi, combien de secondes il te faudra pour trouver le titre ou l'artiste?
4: 5 secondes.
0: Oh, il est bien sur 5 secondes. Carla, tu descends ou tu le laisses?
3: Non, je le laisse.
0: D'accord, Carla, aujourd'hui, elle laisse tout faire.
1: Ouais, pas
3: je suis généreuse.
0: Oui. Attention, 5 secondes, Morgane, pour découvrir ce titre.
4: Waouh. Je sais, mais je connais pas. Miley Cyrus.
0: C'était une femme aussi, mais bon, ça avance pas beaucoup.
4: Une femme, voilà.
0: Carly Rae Jepsen.
4: Ah ouais, j'allais pas.
0: Carly Rae Jepsen avec Call Me Maybe, d'où le... C'est quoi ton 06? Parce que Call Me Maybe, appelle-moi. Ça veut dire que le point va à Carla? Ça veut dire qu'on est, attention, sur une égalité.
1: Eh oui.
0: Tout va se jouer maintenant avec le troisième titre. Attention, voici l'indice donné par Lorenza.
5: Il vient pas de Paname.
0: Effectivement. Comme 99% des artistes.
5: Oui, mais... Effectivement, mais...
0: C'est un indice.
5: C'est un indice.
0: Qui ne fait pas avancer les choses, mais c'est un indice quand même.
5: Franchement, si.
0: Bon. Il vient pas de Paname. Carla, combien de secondes pour trouver le titre ou l'artiste?
3: On va encore rester là. 7.
0: Wow. Morgane, tu descends?
4: Je vais dire 5.
0: 5. Carla, tu descends ou comme d'habitude, tu laisses passer le temps?
3: Je lui laisse.
0: Bien sûr,
5: le courage, c'est sa technique.
0: Attention, Morgane, 5 secondes. Le titre ou l'artiste?
4: Ah, je l'ai. C'est Camille.
3: Moi aussi.
0: Dédicacé à tous ceux qui viennent.
3: Marley Gaumont.
4: Camille,
5: il l'a dit.
4: Je parlais pas assez fort, pardon.
0: Eh ben, c'est gagné.
3: Bravo, Morgane.
0: Ah, j'avais pas entendu. J'ai pas vu la réponse.
3: Eh,
0: Camille, putain. On s'en rappelle.
5: Ah, ça, génial.
4: Ouais, c'était bon, ça.
6: Y'a pas de bitume là-bas, c'était pas dur. 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
5: c'est trop bien.
0: Camini, il continue, hein, Camini. Hein.
1: Ah oui, il fait des trucs.
0: Ah, il continue à faire des trucs. Ouais, des spectacles. Bah oui.
1: Ouais.
5: Trop bien.
1: Bah,
5: alors,
0: je crois qu'il fait aussi, de la musique aussi.
1: Il est animateur sur France 3 aussi, il fait des émissions.
5: Ah ouais?
1: Ouais, il a déjà fait des trucs sur France 3, je l'ai vu plusieurs fois.
0: Eh ben, il est en place alors. Eh ben voilà, Camini Marley Gaumont, ça veut dire que c'est gagné. Bravo à toi, Morgane.
4: Merci beaucoup, Carla aussi.
5: C'est mérité.
0: Carla. Oh, mérité, oui. Carla, elle a juste laissé passer.
3: Ouais. J'ai tenté la technique, mais ça n'a pas marché. Bravo, Morgane.
0: Et tu sais quoi? On s'est dit la meilleure attaque, c'est la défense. Mais alors là, non, c'est la meilleure défense, c'est l'attaque. Carla, je vais t'offrir le mug Manu sur Énergie. Je te remercie d'avoir été avec nous. Puis tu nous rappelles évidemment quand tu veux. Et toi, Morgane, la PS5 Slim, elle est pour
4: merci.
0: Toi. Bravo.
4: Je suis trop content. Merci de nous avoir eu au téléphone. C'est trop cool.
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0: Mais non, c'est pas le défi.
5: Mais vivement.
0: Samedi, je sais pas si vous êtes au courant, c'est l'élection de Miss Monde. Et Ndira Ampio participe à Miss Monde. Et apparemment, selon les bookmakers, eh ben, elle a des chances.
5: Elle est magnifique.
0: Bah oui, ça c'est le principe de Miss France.
5: Hein. Non mais elle est particulièrement belle.
0: Hein. Ah, particulièrement, ouais. D'accord.
5: Plus que d'autres.
0: Plus que l'autre.
5: Toujours ça balance.
0: Ne regarde pas fixement comme ça quand tu dis ça. C'est vexant. Y a Marine qui va arriver dans un instant. On a un problème avec le micro de Jeff, c'est ça?
9: Oui, je crois que c'était une blague, mais pas du tout.
5: Ah oui, il marche pas.
0: Le micro de Jeff ne marche pas.
5: Ah merde.
9: Pourquoi?
0: Et ben pourquoi?
9: C'est censé marcher tout le temps normalement.
0: Alors, excuse-moi, mais alors là, on va accueillir Marine dans un instant. Il faut que tous nos micros marchent.
5: Oui.
0: Je me tourne vers Corentin qui est le réalisateur de l'émission. Qu'est-ce qui se passe?
10: Il est mal configuré.
0: Mais alors, soin. J'ai
2: j'adore
0: posé une question.
2: Comment il le dit.
0: Mais c'est la faute. C'est qui doit bien le configurer.
10: Alors c'est un peu la technique de l'énergie qui a mal configuré la table sur laquelle nous sommes. Oui,
2: ça
10: je balance.
0: Allez, il balance. Il balance, d'accord. Mais alors, tu t'en as aperçu que maintenant
10: Non, parce qu'en fait, j'ai fait la demande il y a maintenant une semaine.
0: Tu veux dire que la demande a été faite,
10: oui.
0: En bonne et due forme,
10: oui.
0: Tu as rempli le formulaire micro HS.
10: Exactement.
0: Et le résultat, c'est qu'il n'est toujours pas là.
10: Exactement.
9: Et ça a marché la semaine dernière.
0: Bah oui, mais là ça marchait pas parce que Jess a changé de place parce que Marine va prendre sa place. Écoutez, partagez un micro avec Marion.
10: Non,
0: d'accord.
10: Non.
2: C'est hors de question.
9: C'est pas grave, sinon je peux mettre à côté d'elle, mais après il y aura une question de place.
2: On va s'arranger, Jeff, t'inquiète pas.
0: On va se débrouiller. Bon, Marine qui poirote.
2: Allez.
0: Parce que le truc, c'est qu'on n'a pas eu le droit de sortir du studio parce qu'elle arrive avec un cadeau.
2: Wow.
0: Si on peut quand même appeler la technique pour faire un truc sur le micro de Jeff.
9: Très bien.
2: Ça y est.
0: Il y a Florent qui va faire rentrer Marine. Il y a un cadeau pour nous, apparemment, on ne sait pas quoi.
2: Ah.
0: Il y a une boîte. Oh, une belle boîte.
11: Ouvrir,
0: bonjour.
11: Doucement, je t'en supplie.
2: Bonjour. Oula.
0: Alors, c'est une boîte.
11: Attends, c'est un peu fragile.
0: D'accord, on va pousser le clavier.
9: C'est un chiot.
2: C'est de la bouffe, je suis sûre.
0: Attends, c'est vivant?
11: Non, c'est pas vivant.
0: Ah, d'accord, ok. C'est sympa?
11: Je vois.
0: C'est un gâteau?
2: Oh, ouais.
0: Alors, c'est un gâteau, mais.
2: Qu'est-ce qu'il y a?
0: Mais alors, en fait, c'est le genre de cadeau, au début, t'es content, et après, tu te demandes pourquoi.
2: Ah merde, qu'est-ce que c'est?
0: Bah, il y a marqué tocard dessus.
2: Mais tu sais pourquoi?
0: Je sais pourquoi je suis un tocard, mais je sais pas pourquoi elle a fait un gâteau avec moi.
11: C'est pas vraiment destiné, avec quoi ça fonctionne pas, j'avoue. Mais c'était pour la symbolique parce que tu sais, c'est le gâteau du single.
2: Ah oui.
0: Ah, c'est le gâteau du single.
2: Oui.
0: Ah oui, parce qu'à la fin,
2: elle dit.
0: À la fin, tu dis tocard dans le titre.
11: Et même la photo, c'est ce gâteau.
0: Oh, c'est la première fois que j'ai mangé un gâteau de tocard.
11: Il est très bon, j'en ai mangé plusieurs.
0: Ah, t'en as mangé plusieurs. Tu veux dire qu'attends, tu l'as offert à d'autres personnes que moi?
11: Pour moi.
0: D'accord, pour toi. D'accord, ok. Marine est avec toi. Installe-toi.
11: Allez,
0: tranquillement.
11: Attention, fais-la pas tomber. Et il faut le manger, on va le manger. Hein.
0: Mais évidemment, on va le couper.
2: C'est
0: attends,
2: génial,
0: le gâteau.
2: Merci.
11: Trop bien, ouais.
0: Et bon, y a
11: voilà. Alors, c'est trop bon. Il faut le manger, mais enfin.
2: Ah, bah attends. Déjà, on va l'observer parce qu'il est
11: oui.
2: Montre-nous aussi.
11: J'ai pas mis de bougie parce que ton anniversaire c'est en février, mais voilà.
0: Non, mais il faut le goûter. Voilà.
2: Oh, ça me dégue.
11: C'est horrible.
0: J'ai mis mon doigt dedans.
11: T'as mis ton doigt dans le mot? Dans le tocard?
0: Dans le non, j'ai laissé le motocard pour montrer pourquoi il y a marqué tocard parce que j'ai mis mon doigt dans le gâteau.
11: Non mais après il faut que tu te coupes une part, tu dégusteras mieux.
0: Non mais bien sûr on va manger. Non il est bon, il y a de la crème et tout.
11: Mais il est trop bon. Hein.
0: Oh.
11: C'est un peu à la vanille et tout. Enfin,
0: merci beaucoup. Alors là c'est bizarre, c'est comment j'ai le doigt tout. On a l'impression que je l'ai mis dans un endroit
2: oui,
0: qui j'aurais
2: oui,
0: pas dû
2: oui,
0: le mettre.
2: Oui,
0: tu tiens
11: la mouchoir.
0: On va nettoyer ça. Sois la bienvenue Marie, merci d'être là.
11: Merci, je suis trop contente.
0: Mais nous aussi on est trop contents et à chaque fois que tu viens tu repars avec un cadeau en plus. La dernière fois t'es reparti avec un téléphone portable.
2: T'es gâté, hein.
0: Attends.
11: Ouais. Et là, c'est moi qui t'ai ramené ce.
0: On s'arrête pas de se faire des cadeaux, et alors? C'est trop cool. Il y a l'album qui va. Alors, il sort bientôt, l'album. J'ai pas tout suivi.
11: Je l'ai pas dit, c'est pour ça.
0: Ah, d'accord, alors.
11: J'aimerais bien fin d'année. Ouais.
0: Mais là, t'en es où alors? T'es en train de finir l'enregistrement?
11: Oui, j'ai mes titres qui sont écrits et composés, mais on termine les détails, quoi.
0: Et c'est sur quel titre? Que je chante?
2: Mais c'est pas possible.
11: C'est vrai que c'était une demande que tu m'avais faite.
0: Oui, alors je veux pas te mettre la pression. On a reçu la semaine dernière Adèle Castillon.
11: Ouais.
0: Tu vois, un été avec toi, énorme titre.
11: J'adore.
0: Et elle est venue et on a déconné. Au résultat, j'ai enregistré un truc qui va être dans un de ses titres.
2: Oui. Et ben, elle va le cacher.
11: Et ben voilà, c'est bon du coup.
2: Tu l'as ton moment de gloire.
0: J'ai fait ça pour te rendre jalouse et que tu dises oh, je veux le faire avant.
11: Bon. Ok, ben je peux te trouver un truc, t'inquiète.
0: Oh, c'est mon nouveau truc. Maintenant, dès que quelqu'un sort un album, je vais être dedans.
11: Je serais obligé de marquer featuring Manu. Ou...
0: Non, c'est moi qui, c'est mon album et tu fais des feats dessus.
11: Ok, ça va.
0: Tu t'es prise pour qui enfin? Marine est avec nous ce matin et vous avez envie de lui parler, vous avez envie de lui poser des questions, n'hésitez pas, vous nous appelez au 0 870 42 48, son nouveau hit. Il s'appelle Tricheur. Il est sorti à minuit et il fait l'unanimité dans l'équipe.
11: Ah
0: ouais. Mais vraiment. Ça s'appelle Tricheur, ça parle d'une histoire d'amour. Pas de ouf.
11: Pas de ouf.
0: Quand le titre c'est Tricheur, en général c'est qu'elles sont mauvaises quand même l'histoire.
11: Après cœur maladroit, c'était pas de ouf.
2: Oui, c'est vrai.
11: C'est jamais de
2: ma
11: faute d'ailleurs.
0: Et ma faute non plus. Et dis-moi, t'as des trucs à dire?
2: C'est vrai, non mais ça va.
0: Il y a un truc que j'ai extrait de ce titre qui m'a bouleversé. On va l'écouter dans 5 minutes.
2: Ah oui.
0: Mais vraiment, okay. Parce que j'ai pris pour moi. Je me demande si t'as même pas pensé à moi.
11: C'est pour toi, en fait, ce titre.
0: Les paroles, c'est toi qui les as écrites.
11: Oui, j'ai tout écrit et composé.
0: Alors, c'est sûr, c'est pour moi. On va l'écouter. Non, c'est un problème que j'ai. Jeff, tu l'as aussi un petit peu, ce problème.
2: Ça commence.
0: Ouais, ça commence. Donc, tu vas voir, dans un moment dans le titre, il y a un truc, ça m'a bouleversé.
9: Ah, je veux pas savoir, moi.
0: Je pense qu'en fait, ce titre, le coup de l'histoire d'amour, là, tout ça, c'est un prétexte. Parce que le vrai sujet de ce titre, nous allons en parler dans 3 minutes, c'est la calvitie.
2: Oh là là.
0: Vous comprendrez. Attention, voici Transition Man. Moziman à l'instant qui a gagné la Star Academy. Oh. Et Marinella, elle a aussi gagné la Star Academy. Quel talent, wow. Bernard Transition, bonjour. On est bien ou on n'est pas bien?
11: Ouais,
0: ouais.
11: Très bien.
0: Alors, ouais, ok, d'accord. Marine est avec nous aujourd'hui parce que elle a pas choisi n'importe qui pour chanter son nouveau titre en direct. Tu l'as pas encore chanté, on est d'accord?
11: Non, c'est la première fois, ouais.
0: Ça va être la première fois qu'elle va chanter son nouveau titre qui est sorti à minuit, qui s'appelle Tricheur. Elle le chantera tout à l'heure pour nous. Histoire d'amour qui est pas de ouf de
2: non,
0: ouf.
2: Non, non.
0: Et il y a un moment dans la chanson, il y a une phrase, j'ai fait waouh, waouh, waouh, waouh, waouh, waouh. Je l'ai remis, je l'ai réécouté. J'ai dit, mais elle parle de moi. Écoutez ce moment dans la chanson. Donc elle parle d'un homme.
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0: Tu fais tout en cachette, un peu comme la calvasse que t'as sous ta casquette. Elle parle de la calvitie.
11: Oui. Mais c'est pas vraiment le fond du problème. Tu sais, je tiens à rétablir les choses. Je n'ai aucun souci avec les gens qui ont une calvitie dans la vie.
2: Oh. Et puis tu la caches pas sous ta casquette, toi.
11: Toi, tu l'assumes. C'est ça, en fait, le fond du problème.
0: Comment ça, j'assume? C'est-à-dire que j'ai une calvitie?
11: Non.
0: Si tu l'as dit. Tu vois, en fait, cette chanson, c'est juste parce que tu veux dire aux gens qui ont des calvities que c'est pas bien.
11: C'est pas vrai. Je n'ai aucun problème avec les gens qui ont une calvitie.
0: Calvitophobe.
11: C'est pas vrai. Tu sais que j'ai eu peur que les personnes qui ont une calvitie se disent ça et tout.
0: Ah bon?
11: Ouais, je me suis dit non, ils vont le prendre pour eux et tout, alors que pas du tout, le vrai problème.
0: C'est le cas.
11: Mais arrête, voilà. Le vrai problème, c'est de...
0: C'est de le cacher.
11: C'est de le cacher les choses, comme plein de choses.
0: Mais là, je pense que chez les hommes, la calvitie, c'est le complexe numéro un. Ah mais non mais
11: ouais,
0: mais,
11: bah oui.
0: Mais vraiment les gens qui ont des toupies là.
11: Ouais, oh oui. Non, ça c'est pas oui, possible. Peut-être, je sais pas. Ouais, c'est vrai, j'ai beaucoup d'hommes dans mon entourage pour qui c'est un complexe, ou alors pour qui c'est une peur même que ça
0: ben
11: arrive,
0: oui,
11: ouais. Etc.
0: Mais oui, bien sûr.
11: Après, je sais pas, les hommes chauves, c'est charmant.
2: Puis vous avez les implants, c'est bon à un moment donné.
11: Oui, c'est vrai, ça existe. Ah,
2: franchement,
11: ça existe.
2: Tout va bien. Hein.
0: Mais c'est combien ça coûte les implants? C'est soit t'as une maison, soit t'as des implants.
11: Ça coûte cher, ouais.
2: Oui, bon.
11: Et ça fait très mal en plus.
0: Ah bon?
11: Ah, c'est hyper douloureux.
9: Non, le chauve, c'est bien.
0: Puis ils prennent d'où les cheveux de derrière?
11: De ton corps, de ton
2: question.
0: Non, mais c'est pas genre du pubis pour le. Parce que sinon, c'est bizarre.
11: C'est horrible.
0: Non, ça te va bien, c'est poils de cul sur la tête. Mais... Non, d'accord.
11: De tes autres cheveux.
0: Très bien. Donc, non, pas de problème avec la calvitie.
11: Non, aucun.
9: Ah, merci.
2: Il est soulagé.
0: Oh, je suis soulagé, je me sens bien. Elle chantera tout à l'heure cette chanson qui, on le rappelle, Calvitie et toi. C'est le nouveau titre de Marine. Elle va l'écouter tout à l'heure. Il y a plein de mots au standard pour toi. Il y a plein de questions.
11: D'accord.
0: Il y a Flavia. Bonjour, Flavia.
13: Bonjour Manu, salut l'équipe, salut Marine.
11: Bonjour. Pardon, j'ai eu un temps de réaction.
0: Alors, Flavia, ne t'inquiète pas, Marine répond là au bonjour qu'on lui a fait il y a une douzaine de minutes.
11: Alors, je me suis levée très tôt.
0: Tu t'es levée à quelle heure tu t'es levée?
11: 6h30.
0: Wow, ah, c'est pas va, mal. C'est moins tôt que nous, mais
11: bah
0: c'est
11: ouais,
0: pas mal.
11: Mais toi, c'est horrible. Des fois, je pense à toi, je me dis, mais comment il fait?
0: Et en plus, attends, j'ai une calvitie.
11: Pas de chance.
0: Non, vraiment, j'ai une vie de merde. Flavia, t'avais une question à poser à Marine.
13: Oui, je voulais savoir si c'est plutôt sucré ou salé le matin.
11: C'est important, ouais.
0: Oui.
11: Ah, c'est une vraie question. Je crois que moi, en règle générale, je suis plus salée que sucrée. Après, le matin, chez moi, je vais avoir tendance à être plus sucrée comme tout le monde. Et c'est après, quand t'es à l'hôtel, au buffet, que tu prends.
0: Ça, c'est la vie.
2: Oui.
0: Oh là là.
11: Ça, c'est excellent.
2: C'est régalade.
0: À l'hôtel, tu manges des trucs. À quel moment dans la vie normale, tu dis, je vais me faire du bacon?
11: Mais oui, parce que t'as la flemme, mais quand c'est devant toi,
0: oui.
2: Tu prends.
0: Et puis t'as les œufs, là, quand tu soulèves. En fait, c'est un peu des.
11: Tu soulèves le truc qui t'a les œufs.
0: C'est un peu des cadeaux.
2: C'est une surprise.
0: Oh les œufs.
11: À côté, t'as les petites saucisses. Oui, je connais par cœur, c'est très inquiétant.
0: Il y en a toujours un que tu vas pas prendre, tu souhaites. Oh putain, les champignons, merde.
11: Non, moi, champignons, je prends, c'est les pommes de terre que je prends pas.
0: Oh, les pommes de terre, j'adore, avec les œufs.
9: Les haricots rouges aussi, là, sauce tomate.
0: Oh oui,
11: ça, c'est très
9: dégueu,
11: british.
9: Ouais,
0: yes, c'est. Ouais, mais. Ah, mais moi, je prends tout, moi, à l'hôtel. Et s'il y a du saumon, c'est mort. Oh là là.
11: J'adore.
0: Ah ouais. Oh putain, on devrait vite tous vivre à l'hôtel. Merci beaucoup, Flavia, de nous avoir appelé. Il y a Karen qui est là aussi. Bonjour, Karen.
14: Bonjour Manu, coucou l'équipe.
2: Coucou.
14: Bonjour Marine.
2: Bonjour.
0: Coucou. Marie Della, tu peux lui. Oh Marie Della, c'est rigolo. C'est la chanson.
9: Ouais, vieille chanson.
0: Ah, ouais, vieille, très. Ouais. Bon, enfin, c'est pas rigolo du
2: tout. Ah,
0: coup.
2: Je connais pas.
0: Non, il y a que moi et.
9: Parce qu'on a 30 ans à peine.
2: Ouais, ouais, bien sûr.
0: Qu'on connaît des trucs. On a vu Michel Platini nous jouer au foot. Pour te dire. Et elle sait même pas qui est Michel Platini.
2: Vas-y.
0: Ah.
2: De nom. Je vois très bien qui c'est, ok.
0: T'avais quel âge en 1998?
2: J'étais pas née.
0: Tu te rends compte?
2: J'avais moins 2 ans.
0: On a gagné la Coupe du Monde en 98. Ouais.
2: Wow. C'est fou. Né en 2000. Ben, on l'a regagné en 2018.
0: Oui, mais il a fallu attendre longtemps, quoi. Mais
2: oui.
0: Toi, t'as pas connu 98, quoi.
2: Non.
0: Oh putain, c'est fou. T'as pas connu le passage à l'an 2000?
2: Ben non, parce que je suis née en mars 2000.
5: Waouh. Wow.
0: Putain, c'est incroyable.
9: Même le passage à l'euro. Ah, si, tu l'as connu,
2: si, c'était
9: mais.
2: C'était en 2001, ouais, 2002.
9: Tu payais pas encore.
2: Ouais, j'étais.
0: Non, c'est rare, à 6 mois oui. d'arriver à la banque.
2: Bonjour.
0: Karen, t'avais comme une question pour Marine, pardon.
14: Oui, déjà, Marine, bravo pour tout ce que tu fais, c'est trop Merci. Sympa. Et puis, bah, ma question, c'est quel est ton achat le plus inutile, mais que tu adores?
2: Oh, récemment, j'ai acheté un pressail.
0: C'est bien inutile,
9: c'est ultra important.
2: C'est énorme. Bah non, parce que l'habitude, je le fais au couteau, quoi. Je le coupe moi-même et tout. Et là, en fait, tu mets juste ta gousse, ta puce, ta pressaille, c'est énorme.
0: J'en ai deux chez moi.
2: Ah ouais?
9: Oh, le riche.
0: Ouais. J'ai deux pressailles chez moi.
2: Ah ouais?
0: Je pourrais peut-être en faire gagner un à l'antenne.
2: Mais c'était hyper cher en plus, c'était genre 7 euros.
9: Ouais, ouais, c'est
2: ah
9: cher.
2: Bon
0: ah oui, non,
2: 10 euros, je sais plus.
0: 10 euros le pressail.
2: Pour un pressail, c'est cher, quoi. Tu
0: ah oui, on est sur un pressail électronique là ou quoi?
2: Non, mais. Bon, après, j'ai. Ouais, je sais pas si c'est vraiment inutile, mais.
0: Tu presses souvent de l'ail ou pas?
2: Bah, pas tant, non.
0: Alors,
2: c'est pour ça que c'est inutile en fait.
0: Mais souvent, quand on achète un truc qui est pas vraiment utile, du coup, on lui trouve une utilité.
2: Ouais.
0: Genre, tu vas chercher des recettes avec de l'ail.
2: Je vais m'en servir.
0: Mais écoute, c'est ton pressail. Voilà, Karen.
2: Voilà.
14: Merci.
0: Bah, je t'en prie. Attends, on espère que ta journée est un peu plus éclairée aujourd'hui.
14: Eh oui.
0: On te souhaite une belle journée, Karen. Merci beaucoup de nous avoir appelés. Le nouveau hit de Marine s'appelle Tricheur. Une histoire d'amour compliquée. Mais bon, elle avait déjà fait. Ma faute. Ça sentait déjà que c'était pas la folie, quoi.
2: Ouais, ça sentait le roussi
0: derrière. Derrière, bon ben. J'ai le cœur maladroit. C'était pas la folie non plus. Ah, celui-là, ça va?
2: Ouais, ça va. Celui-là, il est plutôt.
0: C'est sur toi, quoi. C'est...
2: Ouais, et puis c'est maladroit, mais ça va, c'est cool quand même.
0: C'est mignon.
2: Ouais.
0: Cool. Ensuite, il y avait quand même Escrow, là, bon.
2: Ah, mais là, ça parle pas d'amour.
0: Enfin, t'as bien insulté les gens, quoi. Escrow,
2: non, Escrow, c'était moi. Ouais. C'était la question que je me posais. C'était, la... c'était un combat contre moi-même.
0: Ah, combat,
5: oui, quand même.
2: Mais attends, t'avais pas compris le titre, hein?
0: Mais en fait, j'écoute pas les paroles.
2: Oh. Il est quand même très clair. Mais à si, comprendre. C'est genre, est-ce que je suis légitime? Est-ce que je suis un escroc?
5: Genre, c'était le syndrome une de l'imposteur.
2: Ouais, voilà.
5: Ouais.
0: Ah, tu demandes si toi, tu mérites ce qui t'arrive?
2: Oui.
0: Ah.
2: T'inquiète pas, Marine.
0: Attends,
2: c'est très clair. Le titre est sorti il y a 8 mois.
0: Marine, ouais. Marine, je suis désolé. Est-ce qu'on peut recommencer l'interview?
2: Oui.
0: Depuis tout le début, tu viens avec le gâteau. Ça, c'est ton nouveau hit, il s'appelle Tricheur. Et elle va le chanter tout à l'heure, ce sera la première fois qu'elle chantera en live Tricheur. Tu l'as jamais fait?
2: Non, à part en studio, quoi, mais...
0: Tu vas te souvenir des paroles?
2: Oui.
0: Non, tu fais là, ça marche. Non, tu nous tends le micro et tu nous demandes de les faire.
2: Oh là là. Non, t'inquiète, ça va aller. J'espère, au pire, c'est pas grave.
0: Et tu nous diras aussi, hein, à quel moment on chante avec toi?
9: Oui, ah. les cœurs.
0: Ah ouais, c'est important.
2: Bah, vous voulez faire les A derrière, ouais. Bon, on fait deux versions. D'abord, j'en fais une toute seule et après...
5: Oui, c'est mieux, je crois.
0: Laisse tomber la version seule.
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0: Tu éclaires ce studio de ton talent.
5: J'adore qu'il fait ça et en même temps c'est je déteste.
2: Merci.
0: Je t'en prie, je suis là aussi pour ça. Marine, elle est avec nous parce qu'il est sorti tout à l'heure à minuit son nouveau hit qui s'appelle Tricheur et on l'aime. Et elle va le chanter tout à l'heure en direct. Je te dis que celui-là, ça va être un gros titre. Sûr. Je le sens. Je le sens, j'ai le nez. Tu vois ce que je veux dire?
2: Ouais.
0: Il y a le son, il y a le truc. Même tout à l'heure, on en parlait. Marion, elle a dit, elle a glow up.
2: Mais
5: ouais, de ouf. Mais
2: c'est,
5: oui.
2: C'est vrai qu'il y a une évolution. C'est quand même un changement. Ouais, c'est vrai. Mais c'est trop cool. C'est le but, quoi. C'est de toujours faire mieux, de toujours évoluer.
0: Mais c'est tout à fait ça. Mais tu as tout à fait raison. C'est un peu comme un Pokémon qui se transforme.
2: C'est ça. Maintenant, je suis.
5: Quoi?
2: Bah, je sais pas. Je cherchais un nom, mais j'ai rien.
0: Alors, il faut savoir que parfois, avec Marine, elle commence une phrase et elle s'arrête. Moi, je suis habitué parce que ça fait quand même plusieurs fois que tu viens nous voir. Et c'est vrai qu'au début, ça surprend. Des fois, Marine, elle commence une phrase et puis tu sais, c'est comme s'il n'y avait plus de piles.
2: C'est un texte. C'est surtout, c'est ce que je fais souvent, je parle sans réfléchir avant.
0: Ah
11: Ça, c'est des pulsions.
0: Et au milieu,
11: et donc,
0: tu
11: après,
0: dis, oh là.
11: Je suis là, mince, qu'est-ce que je vais dire, du coup? Je savais pas.
0: Sois la bienvenue parmi nous. Merci. Même si tu t'arrêtes au milieu des phrases, on est content.
11: C'est bien, parce que on est complémentaires. Je commence, tu termines.
0: Mais c'est
2: oh,
0: génial.
2: C'est mignon.
0: Oh, mais
2: c'est,
0: on est une équipe.
2: Hein. Ah, je couple.
0: Le single s'appelle Tricheur. L'album, on n'a pas le nom de l'album encore ou...
11: Non.
0: Tu le trouveras un moment. Quand il
11: arrive, bah, moi, je l'ai.
2: Ah, tu veux pas le dire?
11: Je suis la seule à l'avoir.
0: Ah, non, c'est vrai?
11: Non.
0: Il n'y a que toi qui l'as.
11: Non, enfin, arrête, je dis n'importe quoi. Il est trop tôt le matin. Non, mais je veux dire, je suis la seule et mon équipe.
0: Ah, d'accord. Vous connaissez le titre de l'album?
11: Plusieurs personnes le connaissent. Mais il est encore trop tôt pour le dire.
0: Ah, et toutes les chansons ne sont pas encore enregistrées et tu espères que ce soit terminé pour la fin de l'année?
11: Pour la fin de l'année, oui.
0: Ok, il faudra juste se caler la date. Quand je viens enregistrer avec toi sur un titre.
2: Le fit, il n'oublie pas.
11: Il lâche pas le morceau.
0: Il veut.
11: Bah écoute, non, on peut faire ça sur septembre, là, si tu veux.
0: Ouais, septembre, ça roule. Ça me va pour moi.
11: Dans les 15 prochains jours, idéalement.
0: Nickel. Bah, 15 jours de studio pour faire un titre, c'est bien. Je le prends. Banco. On a Cindy qui est là au téléphone pour toi. Bonjour, Cindy.
17: Oui, bonjour
0: Patrick,
17: bonjour
0: Léa,
17: bonjour
11: Marc.
0: Oula,
11: ça bug, elle passe sous un tunnel.
0: Cindy, elle voulait appeler Orange pour se plaindre du son du téléphone. Et je sais pas pourquoi elle est arrivée ici. Je suis désolée. Cindy, on a un problème avec ton son de téléphone.
17: Ah ouais, vous m'entendez pas?
11: Ah si, c'est bon, ça va là.
17: Ah voilà.
0: Il y a mieux, mais vas-y.
17: Voilà. Donc là, j'avais une question pour Marine. Est-ce que tu avais une habitude bizarre avant de te coucher le soir?
11: J'ai compris la question.
0: T'as compris la question? Oui, Attends, avant. Moi, j'ai rien compris, j'ai juste compris avant de te coucher le soir. Est-ce que vous avez compris le début?
2: Oui, non.
1: Si, moi j'ai compris.
0: C'est quoi?
1: Parce que tu as une habitude bizarre avant de te coucher
2: le soir. Ouais.
11: Ah ouais? Moi j'avais pas le bizarre, tu vois. J'avais juste habitude et avant de te coucher. Donc j'allais monter un truc.
1: Voilà, bah bizarre du coup.
0: Putain, moi j'avais rien, j'avais couché le soir.
1: Eh bah voilà.
0: En plus de ma calvitie, maintenant j'ai un problème d'oreille.
2: C'est top.
11: Ça va souvent de pair.
0: Marine, je t'entends en fait.
11: Ah bon. Non, je. Mais je sais pas si c'est bizarre, je bois toujours ma tisane nuit calme. Là. En ce moment, c'est la tisane marchand de sable.
0: Oh.
11: Bah, ma petite camomille, tu vois, ma verveine. À chaque fois, avant de me coucher, je fais mon eau, mon infusion, et je descends. Et souvent, je la bois pas parce que
0: en fait,
11: j'oublie. Donc elle est à côté, elle refroidit. Après, c'est trop tard parce qu'il est froid.
0: Il y a deux minutes, on disait que t'avais glow up, et en fait.
11: Mais non, mais ça change pas.
0: Mais alors, question. Est-ce que quand tu bois une tisane le soir, dans la nuit, un moment, tu travailles pour aller faire pipi? Non. Non.
2: Oh, la chance.
11: J'ai de chance, mais après, je bois pas beaucoup la journée. C'est ma seule quantité d'eau de la journée.
0: Ah oui, quand même, c'est pas beaucoup.
11: Non, mais non, ça va.
0: Ah d'accord. Ok.
1: Chance, ouais.
0: Ah, parce que moi.
11: C'est parce que souvent j'oublie de la boire, je te le dis, donc finalement ça.
2: Ah oui, ben voilà.
0: Mais si moi je bois beaucoup le soir, genre une grosse tisane comme ça, je vais faire pipi la nuit.
11: Ouais, c'est normal.
0: Mais ça va avec la calvitie et les oreilles. Merci Cindy de nous avoir appelé. Belle journée à toi.
17: Bonne journée, au revoir.
0: Vous avez des questions à poser à Marine. Marion, c'est la première fois que t'as Marine.
2: Oui,
11: c'est vrai.
2: C'est vrai. Et je te suis sur Insta. C'était donc ta première saison des festivals cet été.
11: Oui.
2: T'avais dit que t'appréhendais vachement l'exercice. Ouais. Comment ça s'est passé du coup?
11: Ben, finalement, ça s'est trop bien passé. C'est vrai que c'est toujours un peu différent parce que c'est pas vraiment son public à soi et il faut parfois aller les chercher. Et j'ai un album qui est quand même, quand le premier album est quand même assez calme, il y a beaucoup de balades. Donc j'avais peur qu'en festival ça soit compliqué. Mais finalement, c'était trop bien. Ouais, c'était trop bien.
0: Parce qu'effectivement, tu montes sur scène, il y a des gens qui sont là, pas spécialement pour toi.
11: Bah non, ils sont là pour Kenji quelqu'un. Qui passe juste après en fait. Donc,
0: oh la vache.
11: J'adore. Non mais ça dépend, mais c'est vrai que il y a beaucoup de gens qui étaient là pour moi, beaucoup de gens. Mais c'est aussi ça qui est bien, c'est que tu rencontres d'autres publics, tu rencontres les artistes aussi. Et puis le sentiment de satisfaction, il est presque supérieur quand tu réussis à aller chercher des gens que tu connaissais pas à la base que quand t'as un public déjà acquis.
0: Parce que si tu commences à chanter et que t'as les mecs qui disent bon on va boire une bière au bar.
11: Ça, ouais, ça, j'ai pas eu ça.
0: Vraiment, c'est Marine, bon on reviendra après.
11: Non, ça va. Ça va, j'ai pas eu ça.
0: Bah tant mieux. Antoine est là. Bonjour Antoine.
18: Salut Manu, salut l'équipe, bonjour Marine.
11: Bonjour.
0: Bienvenue sur Énergie Antoine, t'as une question à poser à Marine, elle est là pour toi.
18: Et puis ta partie, est-ce que Marine, c'est pas la chanteuse la plus rigolote avec elle en ce moment?
0: On a un gros
11: un bug.
0: Ouais, on a un gros problème de son. C'est à se demander si le problème de son ne vient pas de notre standard.
11: Ouais,
0: c'est
11: clair,
0: c'est clair. Quelle était ta question? Attends, pardon, Antoine?
18: Je disais que Marine était sûrement l'une des chanteuses les plus drôles qu'on connaisse en ce moment.
11: Ah, c'est vrai.
18: Je trouvais qu'elle avait beaucoup d'humour.
0: Mais elle est fraîche,
11: ouais,
0: en fait. Toi, t'as glow up, mais t'as gardé
11: c'est
0: ton...
11: pas à moi de le dire. Je dis ça quand on me pose des questions sur l'album. Écoutez, c'est pas à moi de le dire. Je pense qu'il est bien, mais bon.
0: Alors, parlons sans détour. Est-ce que c'est l'album de la maturité?
11: C'est pas à moi de le dire.
0: Ah, bien sûr, évidemment. Mais est-ce que c'est pas un renouveau suite, évidemment, à votre
11: tout
0: vie
11: est, tout est dans l'album.
0: Oui, bien
11: vous
0: sûr.
11: Vous l'écouterez, vous me direz. Tout est dans.
0: J'ai remarqué quelque chose. À 3 minutes 27...
11: Mais attendez, on répond pas à la question.
0: Rien à foutre.
19: Moi, ce qui m'intéresse, c'est l'album. Incroyable. Ce son, ça a été mixé par Michael Bublé, qui a lui-même mixé, on rappelle, l'album des Carpenters, l'album de Cindy Bulbul.
2: Ah oui.
19: C'est incroyable. C'est un mixeur. Ah ben, complètement, j'invente depuis le début. C'est un mixeur incroyable. À la base, il y a Steven Richard, bien sûr.
11: Non, bah oui, je crois. Je sais pas, mais c'est pas vraiment fait exprès.
19: Bah, oui, t'es fraîche, quoi, c'est toi.
11: Il y a beaucoup de gens qui disent ça. C'est vrai.
19: Voilà.
18: J'avais une question très profonde à poser à Marine.
19: Voilà.
18: Quel est son snack préféré quand elle regarde un film?
11: Ah,
19: c'est pas mal.
11: Non, souvent quand je vais au cinéma, c'est plus popcorn salé.
2: Ouais. Ah yes, la team salée, yes.
19: Je suis sucré,
11: ouais,
19: moi.
11: Ouais, mais j'aime les deux. Hein. Mais comme je suis plus salée, après chez moi, non, je prends rien. Je prends ma tisane nuit calme.
19: Oh, ouais, c'est ça.
11: Comme je disais.
19: Oui, une bonne petite tisane, bien sûr.
11: Ouais.
19: Ah ouais, c'est vrai qu'il y a des.
11: Non, rien de spécial. Je... Mais il y a vraiment deux parties de moi.
19: Mais bien sûr, parce qu'effectivement, on ne se rend pas compte qu'une artiste n'est pas qu'un côté. En fait, c'est ça, c'est pile et face. Ce n'est pas pile ou face. On peut être caustique et en même temps boire une tisane le soir, Marie.
11: Bien sûr. Oui, c'est exact.
19: Bien sûr, vous êtes avec nous.
11: La pire interview, c'est exact.
19: Vous êtes avec nous dans notre émission Chanson et Découverte. Il est 9h51, nous sommes ensemble jusqu'à 21h30 ce soir, je vous le rappelle. Puisque sur notre radio, il n'y a plus personne qui veuille animer. Et je suis là depuis 4h du matin. J'avoue que je me sens pas très bien. Antoine, merci de nous avoir appelés en tout cas.
18: À bientôt tout le monde.
19: Belle journée à toi.
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19: Ouais, on a des jingles d'Evelyne Delia. Alors, il y a la canicule, hein.
1: Oui,
19: dans tout le sud de la France.
22: Oui, mais juste ce week-end, après, ça repart normalement.
2: Ça va, c'est la sixième, on a l'habitude.
19: Oui, c'est vrai. C'est vrai que maintenant, c'est... Ouais. Bon, on va plus dire canicule bientôt,
22: on s'adapte.
19: C'est un bon week-end. Et dans quelques années, il fera 48. Ouais. Petit week-end. Frisqué ce week-end. Hein. Il est 9h59, on n'est pas encore parti parce que Marine est avec nous depuis tout à l'heure. Il y a son nouveau titre qui s'appelle Tricheur, qui est sorti à minuit. Et c'est la première fois que tu vas le chanter pour nous. T'es toute prête? Elle nous fait un signe de la tête.
1: Voilà. Alors je peux parler maintenant.
19: Ce sera en vidéo, on mettra la vidéo ensuite sur nos réseaux sociaux. Je me suis pas maquillée.
2: Mince.
19: En même temps, c'est pas moi qu'on regarde, c'est Marine.
2: Oui, ben oui.
19: C'est quand tu veux, ça s'appelle Tricheur, c'est le nouveau hit de Marine.

0: Si, c'est qu'elle n'entend pas la musique.
1: Mais moi, j'ai pas de son.
0: Alors, Marine n'a pas de son dans son casque. Bon, on a des petits problèmes techniques ce matin.
2: Oui, ça marche pas trop.
0: Il y a un moment, Jeff, lui, il avait pas de micro du tout.
2: Mais bon, ça, c'était un vrai sabotage.
0: En fait, faut que tu saches, Marine, c'est soit t'as le micro, soit t'as la musique.
1: J'ai pas de son.
0: Alors,
1: j'ai ma voix, mais j'ai pas l'instru.
0: D'accord. Ah, alors, ouais, oui, là, t'es dans une crotte. Alors, attention, Marine. Sinon, j'ai moi la musique. Je peux l'envoyer.
1: Non.
0: C'est bon.
1: Ah.
0: Et bah, du coup, voilà. Alors, on va arrêter parce que quand
3: c'est
0: vous
3: professionnel,
0: en fait, si vous envoyez, on explique, hein, si vous envoyez la musique alors que Marine est en train de parler, ça ne peut pas marcher.
1: C'est le
0: concept.
1: Allez.
0: T'es prête ou pas?
1: Oui, je suis prête.
0: Il est quand même 21h, putain, on va y arriver. Alors, sachez que quand vous allez voir Marine en concert, c'est plus rodé que ça. Marine, son titre s'appelle Tricheur et c'est maintenant pour vous en direct sur Énergie.

0: Oui,
1: elle vient du tocard à la fin.
0: Je l'attendais, le
2: tocard. Avec le cœur.
1: Ouais. Ce qui est étonnant, c'est que Marie m'a quasiment pas regardé pendant la chanson, juste à la fin sur le tocard.
0: Ouais, ouais, t'as regardé, ouais.
3: Non, je te regardais aussi sur la calvitie.
1: Oui, c'est vrai.
0: C'est vrai.
1: Bon, bah, je crois qu'on a fait le tour, hein. Ouais. C'est bon, là, ouais. Merci beaucoup pour ce cadeau parce que c'est la première fois qu'elle le chantait en direct.
3: Je suis très contente, merci.
1: En plus, ça a roulé vraiment du premier coup. Donc,
3: C'est les aléas du direct.
1: Mais bien sûr, et c'est pour ça qu'on aime le direct. Écoute, il y a plein de bonnes choses pour la suite. Il y a la tournée qui continue jusqu'à l'été 2027.
3: Oui, ça reprend le 2 octobre. Et ça continue jusqu'à l'été 2027, jusqu'à je sais pas quand, peut-être rajouter des dates, j'en sais rien.
1: Et normalement, l'album sur lequel il y aura Tricheur, il sort à la fin de l'année, tout est OK, quoi.
3: Oui.
1: Il n'y a pas de date encore, je veux dire.
3: Ben non, j'ai même pas de date. Mais j'espère avant fin d'année, oui, sinon ça sortira quand ce sera prêt, quoi.
1: Allez, on va dire le 12 décembre. Allez, je lance ça.
3: Je sais pas, c'est un vendredi le 12 décembre.
1: Je sais pas, non, vendredi 13, non, c'est pas une. Ah, quoique, par rapport à la chanson, non, tu dis vendredi 13.
3: Ah, c'est vrai, ça pourrait, je sais pas. Après, ça peut porter malheur aussi, faut voir. C'est... Ouais.
1: Bon, on verra. On verra,
3: oui.
1: Tricheur, c'est son nouveau hit et vous allez l'entendre, croyez-moi. Merci beaucoup d'être venu. Et puis, il y a le gâteau qu'on va manger.
0: Ah oui,
1: ah oui. Alors, vous pouvez voir la photo du gâteau que Marine nous a apporté tout à l'heure. Un magnifique gâteau.
0: Ouais, merci.
1: Qui a l'air très très beau puisque j'ai mis mon doigt dedans pour le goûter. Et avec marqué tocard dessus, vraiment, je me suis régalé ce matin. C'est entre ma calvitie, le fait que j'entende plus, que je me lève la nuit pour aller faire pipi et le tocard sur le gâteau, tu m'as refait ma journée.
3: Non, mais en fait, t'es mon ami. Il faut le prendre, ça n'a aucun rapport. Mais ce gâteau, c'est pas pour dire que t'es un tocard, c'est le gâteau de l'amitié, on est ensemble. Quoi.
0: C'est mignon.
1: Mais bien sûr.
3: Je l'offrirai davantage à ceux et celles qui ont vécu ça qu'à ceux et celles qui sont des tocards, tu vois.
0: Ah, c'est beau ça.
4: Bah, je mangerai pas du coup.
1: On se quitte là-dessus. Merci beaucoup et puis tu reviens quand tu veux. T'es là ici chez toi. Tu viens. Tu sais pas si
3: mais
1: tu
3: viens. Mais je reviendrai demain et puis après-demain et puis tous les jours.
1: Mais viens quand tu veux.
3: Oui. Merci.
1: Tu seras au Energy Music Awards.
3: Je sais pas.
1: Et moi non plus, je sais pas.
3: Il n'y a pas encore eu de.
1: Mais ça nous fait un point commun. On ne sait pas si on y sera.
3: On ne sait pas si on y sera.
1: Non, mais c'est vrai, on ne sait pas si on encore fait l'émission.
3: Mais si je suis, je reviendrai et tu me feras gagner un autre cadeau.
1: Mais bien sûr, si tu gagnes au Energy Music Awards, la dernière fois, tu avais gagné un téléphone. Cette fois-ci, bah, ça commence à. Ouais. Tu sais que tu commences à me coûter cher. Hein.
3: Non, mais je plaisante. Mais en fait, c'est un cercle infini parce que tu m'offres un portable, j'offre un portable. Le prochain truc que tu vas m'offrir, je vais aussi l'offrir à un fan. Tu vois, tu m'offres, mais j'offre en retour aux gens.
0: C'est beau.
1: C'est beau. C'est beau. J'ai rien compris, mais c'est beau. Passe une belle journée, passe un beau week-end,
3: merci,
1: amuse-toi bien en studio,
3: aussi,
1: sur scène, tout partout et merci, merci d'être toi.
3: Merci.
1: Oh. On se quitte comme chaque jour avec un titre qui va vous lancer la journée. Lady Gaga et Beyoncé, c'est Téléphone. Passez un beau week-end, à lundi.

0: lundi. Ne vous laissez pas avoir par les gens qui vous disent que le lundi c'est pourri.
1: Ah ben oui. Non.
0: Il n'y a pas de loi qui dit que le lundi on doit faire la gueule.
2: Non.
0: Alors il n'y a pas quelqu'un qui est arrivé et qui a gravé les 10 commandements en mettant le 10e commandement et le lundi la gueule tu feras.
1: C'est ça.
0: Non.
1: Et il ne faut pas répondre genre comment ça va.
0: Comme un lundi.
3: Mais non.
0: On va le bouffer ensemble ce lundi. Tout le monde est là. Lorenza la première.
1: Oui, je suis là.
0: Marion, allez, nouvelles depuis cette
4: ouais,
0: saison.
4: Ouais, vous m'avez manqué ce week-end.
1: Oh, oh c'est un petit peu.
4: J'ai pensé à vous.
0: Oh, Lisa, ouais. Oui, limite une petite larme. Jeff est là aussi.
5: Bonjour.
0: Ouais, écoutez, Shakira, mauvais jour dans la demi-heure. Il y aura les sondages du matin. Et puis vous êtes avec nous, évidemment, comme chaque jour. Vous nous appelez au 0870 42 48 si vous avez envie d'être notre premier appel du jour. On est lundi, le lundi. Qu'est-ce qu'on aime, c'est parler de son week-end.
1: Bien sûr.
0: Je suis content, j'ai fait un barbecue, moi.
1: C'est vrai.
0: Barbecue samedi soir. Je l'ai fait le soir. Et alors, c'était cool, c'était chouette parce qu'il faisait beau encore, donc on en a bien profité. Mais ça y est, le soir tombe plus vite.
1: C'est, ouais, c'est rapide.
0: Ouais,
1: hein.
0: Ouais, le souvenir de genre 22h, il fait encore jour, il est terminé.
1: C'est mort.
0: Ouais, ouais, c'est fini. C'est, ouais, je suis désolé.
5: Ça reviendra.
0: C'est la mauvaise. Ouais, ça reviendra dans un an.
1: Ouais. Oh, la tristesse.
0: Dites-vous dans deux mois, à 18h, on fera putain, il fait déjà nuit.
1: Yeah.
0: Le premier coup de massue, ce sera le changement d'heure carrément
1: en octobre. Oui, oui, oui.
0: Comment ça s'est passé ce week-end, Jeff?
5: J'ai découvert un truc de fou.
1: Quoi?
5: Le poker.
4: Ah, tu connaissais pas?
5: Je connaissais pas. Je connaissais l'existence du poker, mais j'avais jamais joué.
1: Ah.
5: Et en fait, on a fait une soirée poker avec des copains. Mais c'est la vraie soirée avec la vraie table, l'ambiance tamisée. Et on a mis la BO de James Bond en fond.
1: Non, mais allez. Ah oui, jusqu'au bout, quoi.
0: C'est pas too much.
5: Je me suis pris au jeu, quoi. J'avais plein de jetons. J'ai l'impression que je perdais ma vie quand j'en perdais. Et j'ai adoré. Bon, un peu sur le tard, j'ai découvert le truc, mais j'ai adoré ça.
0: Et vous avez, genre, vous avez joué de l'argent?
5: Non, non, non, des jetons. Ah. Mais j'ai proposé qu'on fasse de l'argent la prochaine fois parce que moi, j'en ai gagné.
1: Mais oui, mais même pas beaucoup.
5: Oui.
1: Moi, je faisais des soirées poker quand j'étais plus jeune dans mon grenier.
0: Ouais. Non, mais pas beaucoup, tu l'as mise à 1000 euros, ouais.
1: Voilà.
5: Non, tu termines avec ta voiture, tu m'écris ta voiture. C'est un leasing, allez-y.
0: C'est vrai que tu peux t'emporter au départ. Tu joues des allumettes et ensuite tu fais ma bagnole. Michel, tu fais le con là, Michel. Attends, Michel a bu encore. Nicolas est là avec nous, c'est notre premier appel du jour. Bonjour Nicolas.
6: Bonjour Manu, bonjour l'équipe.
0: C'est avec toi qu'on va lancer le mood de cette journée. Avant de s'écouter Shakira, tu nous appelles d'où?
6: De Vence, à côté de Nice.
0: D'accord, donc dans le sud, la canicule, la chaleur, le bien, tout va bien, le week-end.
6: Exactement.
0: Est cool, parfait. T'es réveillé pour aller au boulot?
6: Exactement.
0: Mais qu'est-ce que tu fais dans la vie?
6: Alors, je suis dessinateur projeteur dans un bureau d'études pour faire des échafaudages.
0: Ils sont quatre au monde à faire ce métier. Moi, j'ai décroché à dessinateur et j'ai raccroché à échafaudage. Ouais. Tu dessines des échafaudages?
6: C'est ça, en fait, je les modélise en 3D et ensuite je fais des plans pour que les monteurs puissent les monter en toute sécurité.
0: D'accord. J'avoue que les échafaudages, ça a toujours été un mystère pour moi parce que je me dis, un truc qui fait 30 mètres de haut, ouais, qui tient juste sur deux petites planches en bois en bas, là. C'est...
4: Ouais, ça inspire pas la confiance.
0: Non, je montrais pas là-haut. Et un jour, on m'a expliqué, d'ailleurs sur l'antenne, quelqu'un qui bossait sur les chantiers m'a expliqué qu'en fait, il faisait des trous dans les murs des immeubles et il vissait l'échafaudage. Et c'est là où je me suis dit, oh, vous êtes pas des vrais cow-boys.
5: Déçu.
0: Et Nicolas, toi, tu les dessines pour que tout aille bien et que ça s'écroule pas, quoi.
6: Exactement.
0: Ok, on peut considérer que tu es une personne plus utile que nous dans le monde.
1: Ah oui,
4: ça c'est sûr. Oui.
0: Je vais t'offrir le mug Manu sur énergie pour toi. Merci de nous avoir appelé, Nicolas, ce matin.
6: Merci beaucoup.
0: Belle journée à toi, bon lundi, belle semaine.
6: Pareillement, bisous à tout le monde.
0: Ciao.
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0: Tout le monde se concentre.
1: Ouais.
0: Marion,
1: oui.
0: Jeff, Lorenza, c'est parti. 15% des couples se sont déjà disputés à cause de cet objet. Quel est cet objet, Marion?
4: La télécommande.
0: Ce n'est pas la télécommande et ce n'est pas électronique.
5: D'accord.
0: Lorenza?
1: C'est chez nous?
0: C'est chez vous. Pas okay. Chez nous.
1: Oui.
0: Chez
1: toi. Enfin,
0: chez
1: nous. Oui, voilà.
0: Enfin,
1: c'est chez eux, quoi.
0: À la maison.
1: Oui.
5: Voilà. Oui. On s'en sert tous les jours.
0: Oui. Tous les jours, on s'en sert.
4: La lunette des toilettes.
0: C'est pas dans cette pièce, c'est pas dans les toilettes.
1: C'est dans la cuisine.
0: C'est pas dans la cuisine non plus.
5: Dans le salon, la meilleure place dans le canapé.
0: Non.
4: Ah, c'est dans la chambre.
0: C'est dans la chambre.
1: La place dans le lit.
0: C'est dans le lit.
4: C'est la couette.
0: La couette, le plus.
1: Ah oui.
0: 15% des couples se sont déjà disputés à cause de la couette. Et c'est vrai que parfois, en couple, t'as quelqu'un qui tire la couette.
1: Bah ouais, oui, beaucoup, souvent même. Ouais. Bah, acheter deux couettes, enfin.
0: Ouais, c'est vrai. Acheter deux couettes, acheter deux lits, ou alors il y a la solution de Marion.
1: Voilà.
4: Voilà, on y revient toujours. Bien ne sûr. Pas dormir avec
5: deux
4: son
5: chambres.
4: Ou sa meuf.
0: Ouais. Deux chambres séparées, voilà.
5: Ça coûte plus cher, t'es tranquille.
0: Alors le problème, c'est qu'elle a oublié le prénom de son mec. Hein, quand même.
4: Oui, mais je dors bien.
0: Ils se croisent de temps en temps, ils disent, putain, le voisin est chez moi aujourd'hui. Une personne sur quatre admet ressentir une immense victoire personnelle lorsqu'elle réussit à faire ça du premier coup. À faire quoi?
1: Lancer un déchet dans la poubelle.
0: Non, c'est pas un petit sport
4: un
0: comme
4: panier.
0: Ça, non.
4: Un créneau.
0: C'est pas en voiture.
4: Ah.
0: Non, c'est à la maison aussi en général.
5: Une grille de mots croisés.
0: Non.
5: Chaque fois que tu les finis jamais, c'est vrai?
0: Non, non, il y a un peu d'électronique là-dedans.
5: Hein?
1: On le fait tout seul, hein?
0: Oui.
1: Ok.
0: T'as pas besoin de quelqu'un. Et quand tu le fais, eh ben, c'est une petite. Du premier coup, c'est une petite victoire personnelle.
1: Brancher une clé USB du premier coup, là, dans le.
5: Ah oui, dans le bon sens?
1: Ouais.
0: Alors, c'était pas loin de ça, c'est brancher une prise ou un chargeur dans le noir.
1: Ah,
0: tu sais, t'as pas envie de rallumer la lumière, ouais. Tu vas réussir à brancher, et là c'est.
1: Tu cherches un peu.
0: Ouais, t'as ta main derrière le lit qui bouge toute seule dans tous les sens.
1: Et d'un coup, clac.
0: Et si t'y arrives pas, très vite, l'énervement monte.
1: Ouais. Et tu te redresses, mais t'allumes toujours pas la lumière. Tu veux réussir, tu vois.
0: Non, c'est pas cette putain de prise qui va t'humilier.
1: Exactement.
0: Alors, l'adulte moyen repousse cette tâche pendant 9 jours avant de le faire. Quelle est cette tâche?
4: Est-ce que c'est une tâche administrative comme payer des amendes ou...
0: Non.
4: Non.
0: C'est pas ça, c'est à la maison aussi.
1: C'est dans la cuisine?
0: Non. Tu peux le faire dans la cuisine, ouais. Mais c'est pas dans la cuisine.
5: Est-ce que c'est rappeler quelqu'un qui a laissé un message?
0: Non. Il y a besoin de personne.
4: C'est faire les vitres?
0: C'est pas les vitres, mais c'est un peu une tâche ménagère. C'est. Cette tâche, on la repousse pendant 9 jours parce que c'est relou.
4: Changer les draps.
0: C'est un rapport avec les draps, mais c'est pas les changer.
5: Ah, alors...
1: Repasser.
0: C'est pas repasser, mais on fait quelque chose avec le drap.
5: On les lave? Les laver? Les plier. Ça, c'est chiant.
0: On repousse le fait de plier le linge pendant 9 jours avant de le faire. Les draps, le linge, tout, voilà, avant de plier.
5: Ah, faut pas attendre. Ça s'accumule sinon.
0: Bah. Écoute, moi je suis déjà en train d'essayer de rebrancher ma prise USB.
4: Chaque chose en son temps. Hein.
0: Le linge, on verra plus tard. Bon.
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1: Les trompettes nulles.
0: On a, j'ai dit un truc. Quelqu'un un jour a dit on a les trompettes qu'on mérite.
1: Voilà. Oh là là.
0: C'est nos trompettes à nous. J'aime bien Laurent Mariotte quand il présente les petits plans.
5: Ah oui, je bloque à chaque fois moi.
0: Il y a juste un truc qui m'énerve, c'est qu'en fait il fait tout bien. Tout le temps.
5: Ouais.
1: Ah oui,
0: moi, je fais pas. Lui, tu sais, quand il coupe un oignon, il te parle en même temps. Et n'oubliez pas de jouer en envoyant par SMS. Il te coupe ton oignon en même temps. Et moi, je peux, si je fais ça, je coupe mes mains, en fait. Je coupe pas l'oignon.
5: Mais est-ce qu'on est sûr que c'est vrai? Est-ce que c'est pas un tricheur? Est-ce qu'il y a pas quelqu'un derrière en doublure qui le fait?
0: Qui fait quoi? Qui coupe l'oignon?
5: Bah, qui coupe, ouais, après, c'est monté, quoi. Moi, je fais pas confiance aux gens comme ça.
0: Et en fait, c'est trop vite. On le voit en entier dans la photo.
5: C'est pas faux. Du coup, c'est lui, je pense. Voilà.
0: Jeff voulait nous parler d'une image.
1: Ah.
0: Il y a un truc qu'il a vu et il m'en a parlé. Alors moi, je l'ai pas vu l'histoire.
5: C'est vrai, ça m'a choqué. J'ai cru que c'était de l'IA. C'est deux avions qui survolent un stade en Afrique du Sud lors d'un match. Tu vois, c'est un truc sponsorisé, tu vois. Mais deux avions, pas des petits avions, des avions de ligne, quoi. Déjà, les deux avions sont ultra collés et ils survolent le stade à 12 mètres.
1: Ah.
5: À 12 mètres, c'est-à-dire que les personnes qui sont en haut des gradins, limite. Quasi, tu peux le toucher presque.
1: Ah oui.
0: Mais ils ont passé pas comme ça.
5: Hein? Non, parce que c'est passé sur tous les trucs. C'est l'IA?
0: C'est
5: pas l'IA, je veux dire.
0: C'est, non, mais j'ai pas vu. Mais il y a des trucs comme ça. Et le problème, c'est que ça devient fatigant. Parce que tu sais plus si c'est l'IA.
5: Tu cherches toi, mais c'est extraordinaire.
0: Et maintenant, tu vas dans les commentaires. Et les gens, ils disent IA, IA, IA.
1: Ouais.
0: Et puis, il y en a qui disent non, c'est pas l'IA. Et là, tu sais plus. Putain,
1: ouais,
0: c'est
1: ça. T'es perdu.
0: On ne sait plus ce qu'on regarde. Il y a des fois des trucs avec les animaux.
1: Ah oui. Et tu penses qu'ils font un truc trop mignon et tout. Et après, tu vois en dessous, généré par IA.
0: Incroyable. Tu dis, regardez ce lion qui vient retrouver la personne qui l'a sauvé 12 ans après.
1: C'est ça.
0: Tu vois le truc, tu fais, c'est incroyable les animaux.
5: Et non, c'est faux.
0: Et après, IA, IA.
1: Ouais.
5: Mais là, c'était compliqué. Pas de l'IA. Là,
0: d'accord.
5: C'était vrai, des vrais, c'était vérifié. Mais à 2 secondes près, il y a un accident. Et puis, il y a les gens en dessous. Il y a 80 000 personnes en dessous qui peuvent avoir deux avions sur eux, quoi. C'est un truc de malade.
1: Bah, ouais.
0: Alors, c'est pas de l'IA hein, si ça crache en général.
5: Non, c'est sûr.
0: Vous avez déjà été témoin d'un truc de dingue comme ça? D'un truc incroyable. Ou quelle est la chose pour vous la plus incroyable à laquelle vous avez été témoin? Marion?
4: C'est dans un autre style, hein. Mais j'ai vu une femme accoucher sur le parking de la maternité.
1: Oh
4: ouais, elle a pas eu le temps, en fait, la tête sortait dans la voiture. Donc forcément, quand elle est sortie de la voiture, elle s'est un peu écroulée au sol, donc ils sont tous venus. Et ce qui est ouf, c'est que moi, ce jour-là, j'étais venue avec mon mec pour visiter la maternité parce qu'il est très hypochondriaque. Et donc la sage-femme, elle avait dit, allez voir, ça va vous rassurer. Mec, il était blanc, tellement blanc, transparent même. C'était la pire idée du monde. Alors on est vite parti, on voulait pas voir ça, mais on l'entendait crier tout ça.
0: Oh là. Accoucher sur parking, après elle a économisé une chambre, mais quand même.
4: Ouais.
0: Ah ouais, c'est un bon sujet là. Est-ce que vous avez plus incroyable que ça? Quelle est la chose?
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0: Après avoir joué au Club des Génies, on a Coralie et Alex qui sont là. Bonjour à tous les deux.
10: Bonjour Manu, bonjour toute l'équipe, bonjour Alex.
11: Salut Manu, salut la team et bonjour Coralie.
0: Alors là, là,
1: c'est très cool là.
0: Écoutez,
1: ouais.
0: Bonjour les gens polis.
1: Ouais, c'est propre là. Très très cool.
0: Wow. Coralie, Alex, on va jouer ensemble au Club des Génies. Coralie, c'est sa deuxième participation. Elle a gagné 100 euros vendredi. Elle va tenter aujourd'hui d'en gagner 100 supplémentaires. Et Alex, il va tenter de gagner ses 100 euros, ses 100 premiers euros. J'ai trois questions, vous êtes deux. Le gagnant ou la gagnante sera celui ou celle qui aura deux points. À chaque question, si vous pensez avoir la réponse, vous donnez votre prénom et votre réponse. Si elle est bonne, ça fait un point. Et si elle est fausse, c'est l'autre qui prend le point. Le premier ou la première qui atteint les deux points gagne les 100 euros et revient jouer avec nous dès demain. Attention, c'est parti, on joue au Club des Génies. Première question. Quel Pokémon électrique jaune est le compagnon...
6: Alex.
1: Oh.
0: Je t'écoute, Alex.
6: Pikachu.
0: Pikachu, bah on répond.
1: Allez, avant même que la question soit finie.
0: Quel Pokémon électrique jaune est le compagnon indissociable de Sacha? C'était Pokémon. Pikachu, pardon. Un point pour Alex. On passe à la deuxième question. Tout va bien, Coralie?
9: Tout va bien, nickel.
0: Okay, c'était pour prendre des news. Deuxième question. Qui présente l'émission Koh-Lanta All-Stars
9: sur... Coralie.
0: Ah,
9: Denis Brogniard.
0: Oui.
1: Ils sont bons, là.
4: Et champions, là.
0: Sur Koh-Lanta All-Stars sur TF1, c'est en ce moment, c'est Denis Brogniard. Là, on est des champions, là.
1: Ouais.
0: Un point pour Coralie, un point pour Alex. Troisième question. Quelle mer sépare la France et l'Angleterre?
6: Alex.
9: Coralie.
0: Alex, en premier, je t'écoute.
6: La Manche.
0: La Manche, oui, c'est gagné. Oh, ah mais attends, du début à la fin, j'avais l'impression d'être dans un jeu de France 3.
1: À fond.
0: Tout le monde sérieux, tout le monde poli, tout le monde propre, tout le monde en costume, tout le monde en voix. Waouh. Alex,
1: c'est
0: gagné. Coralie, t'as gagné 100 euros hier. Eh ben, ils sont à toi, ces 100 euros. Pas hier, pardon, c'était vendredi.
1: Ouais, vendredi.
0: Et tu repars donc avec ces 100 euros, plus tu repars aussi avec allez, le mug et le t-shirt.
9: Oh, oh, quand même. Oh, voilà. On peut me le signer?
0: On pourra te les signer. Le mug Manu sur Énergie et le t-shirt Manu sur Énergie, on pourra te les signer. On t'embrasse fort, Coralie.
9: Merci beaucoup. Bonne journée.
0: Belle journée à toi et Alex. Eh ben, Alex, tu reviens demain?
6: Ok. Eh ben, pas de problème, je serai dispo.
1: Il est chaud, Alex.
0: Alex, très rapide.
1: Ah ouais, c'est quelqu'un.
0: Coralie, elle était déjà très rapide. Ouais. Là, on a la graine de champion.
1: Ah, je le sens bien, là.
0: Alex, rendez-vous demain à la même heure.
6: À demain, salut.
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0: Est-ce que vous aurez mieux que l'histoire de Marion qui a assisté à une femme en train d'accoucher sur le parking d'une maternité tellement le bébé est arrivé vite? Eh ben, on va le savoir tout de suite. On va écouter Ugel juste après. 0 870 42 48. Quelle est la chose la plus incroyable dont vous avez été témoin? On a Élise qui est là. Bonjour Élise.
11: Bonjour Manu, bonjour les ouin-ouin.
0: T'as été témoin de quoi, Élise?
11: Eh bien, moi, j'ai vu ma mère et ma sœur gagner au total 1500 euros au casino cet été.
1: Ah oui,
11: elles étaient chacune sur une machine. Et à quelques minutes d'intervalle, ma sœur a gagné 900 et ma maman 600 euros.
0: Waouh, wow.
1: Mais c'est une folie.
4: Quelle journée en famille, ouais.
11: Et moi, j'ai rien eu.
1: Bah oui, c'est le bilan petit canard.
0: C'est comme ça, des fois, c'était pas ton jour cette fois-ci. Une fois, ce sera peut-être ton jour.
1: Bon, mais jamais. Quand c'est comme ça, tu prends tout et tu divises en trois, genre.
0: Non, apparemment, non.
11: Ma sœur est partie en week-end avec son chéri. Maman, elle a pu changer son téléphone.
0: Voilà. Ah. Voilà. Quelle est la chose incroyable dont vous avez été témoin, c'est que ma famille n'est pas très prête. Merci beaucoup, Élise, de nous avoir appelé. Quelle est la chose la plus incroyable dont vous avez été témoin, Jeff?
5: J'ai assisté, c'est énorme, Zéva. J'ai assisté à une imitation de Louis de Funès par le prince Albert de Monaco dans son bureau pendant une visite protocolaire. Ouh. Et ça a duré genre 10 minutes. Mais il a fait le ma biche tout ça pendant 10 minutes.
0: Il faut que t'expliques.
5: On était convoqué là-bas parce qu'on avait pour professionnel, on avait un rendez-vous avec lui. Donc moi je pensais que j'allais pas rentrer, j'étais accompagnant, mais ils m'ont dit non, rentrez. Donc on était à quatre dans son bureau, qui est le bureau de sa maman, de Grace Kelly, tu vois, avec la vue sur le machin, tout ça. On était assis sur des petits fauteuils déjà très inconfortables, déjà on a l'air con. Et à un moment donné, je voulais avoir un peu de constance. Je voyais plein de trucs de Louis de Funès dans son bureau. Je fais vous êtes fan, votre altesse? Et il m'a regardé, il fait oui, je suis fan. Et il m'a fait une imitation pendant 10 minutes de Louis de Funès avec des trucs, tout ça, machin. Tu dis, putain, je suis dans le bureau de Grace Kelly avec son fils qui
0: veut. C'est incroyable.
5: Alors qu'il, lui, il est un peu austère d'habitude, tu vois. Et voilà, pendant 10 minutes comme ça, j'ai halluciné.
0: Mais c'est comme si t'arrives, tu dis, dans le bureau d'Emmanuel Macron, il fait un moment. OK!
5: C'est pareil.
1: C'est
0: ça. Ah, génial. Ah, elle est bien celle-là. Maxence est avec nous. Bonjour Maxence.
12: Bonjour Manu, bonjour l'équipe.
0: Bienvenue sur Énergie Maxence. Quelle est la chose incroyable dont t'as été témoin?
12: Alors moi, on partait en vacances avec ma femme, on était sur l'autoroute, quand tout d'un coup devant nous, on voit un énorme pneu qui arrive vers nous et qui saute. Donc en fait, j'ai réussi à l'esquiver en plein milieu de l'autoroute et en fait, quand on a continué notre route un peu plus loin, on a vu le camion en train de littéralement prendre feu sur le bord de la route.
1: Oh là là.
0: C'est un camion qui avait perdu une roue donc.
12: C'est ça. Et en fait, je pense qu'il a dû perdre la roue à cause du feu. Et du coup, il a pris feu un peu plus loin, quoi.
1: Et il va bien, tout le monde va bien.
12: Heureusement, il n'y a pas eu de blessés, il n'y a rien eu. On a eu des chutes après, tout le monde va bien.
0: Non, mais le camion, je n'avais pas eu de problème. Waouh!
1: Ça c'est
0: bizarre, ça
5: fait peur.
0: Ça te calme d'un coup, tu sais pas pourquoi, mais tu ralentis, tu dis tiens, je vais me calmer un peu pendant quelques jours.
5: Je vais m'arrêter.
0: On va s'arrêter à l'hôtel, même cette nuit. C'est pas non, on va faire demi-tour, on va rentrer à la maison. Voilà. Merci beaucoup Maxence de nous avoir appelé. De quoi vous avez été témoin, un truc dingue, Lorenza?
1: J'ai assisté à une demande en mariage un peu originale. Le gars avait préparé un flash mob dans un centre commercial pour sa chérie. Et c'était sur Bruno Mars, Marry You.
5: Ouais.
1: Et après, il y avait une énorme pancarte qui arrivait derrière avec vraiment genre veux-tu m'épouser et tout.
0: C'est chaud.
1: Sauf que la meuf, elle a mis, alors elle a pas dit non, mais elle a mis un temps mais immense avant de dire oui, et elle était pas très heureuse quoi. Et donc avec mes potes, on s'est toujours demandé
0: si vraiment
1: à mon avis, pour nous, elle a dit oui parce qu'il y avait plein de gens. Tu peux pas dire non à ce moment-là, tu vois. Mais c'est sûr, c'est ça.
0: Je vais dire un truc que j'ai fait un jour qui c'est pas joli, mais il y a des mecs en fait qui ont compilé sur YouTube des noms de gens sur des demandes en mariage en public.
1: C'est un enfer.
0: Et c'est
1: drôle, c'est dur. Mais c'est dur.
0: En fait, c'est drôle parce que la gueule de la personne à chaque fois qu'il demande.
1: C'est impossible, quoi.
4: Mais attendez, déjà pour faire des demandes en public, faut être très confiant quand même.
5: Ouais.
1: Ben oui, soyez sûr de vous, quand même.
0: Soit t'es très confiant, soit justement, c'est pour mettre la pression sur l'autre. elle dira pas non. C'est pas possible avec tous les gens qui sont autour. C'est malin. Vous ne dites pas. On peut continuer un peu encore. Quelle est la chose la plus incroyable dont vous avez été témoin? Appelez-nous 0 870 42 48.
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0: Et j'ai des chiffres devant les yeux, des chiffres qui ont un point commun. Ce sont des chiffres sur lesquels on ment. Soyons honnêtes, vous dites si vous mentez ou pas sur ces chiffres.
5: Okay. D'accord.
0: Votre poids.
1: Ah non. J'arrondis un peu en dessous.
5: Ouais, pareil.
0: Mais t'arrondis à combien? C'est-à-dire que si c'est 67, t'arrondis à 60 ou à 65?
1: Ah non, faut pas abuser. Non, mais par exemple, je fais 66,7, je fais 66, quoi.
0: D'accord.
5: Ah oui, ça va,
1: c'est 100 grammes, quand même.
0: Jeff, t'arrondis de...
5: Moi, là je vous dis...

0: t'as vu, tu ne conduis pas, répète après moi. Si je bois, je ne conduis pas.
1: Si je bois, je ne conduis pas.
0: Merci.
1: Après, j'ai plus de voiture depuis 5 ans, tout va bien.
0: Oui, bah c'est très bien. C'est quoi, ça arrange tout le monde. Toi, les gens, Dieu, la planète entière. C'est très bien. Non, mais quand tu rentres et que t'as bu, le classique de 3 verres, quoi.
1: Oui.
0: Non, c'est un peu plus.
2: Ouais, c'est ça.
0: Sur les chiffres sur lesquels on ment, à consommer avec modération, bien sûr.
1: Bien sûr.
0: La vitesse à laquelle on pensait rouler quand on s'est fait arrêter par un gendarme, justement.
3: Ah oui, forcément.
0: À 110.
3: J'ai pas vu ça, moi.
4: Non, on se rend pas compte avec ces nouveaux moteurs électriques.
1: Je crois que c'est la voiture.
0: Non, vraiment, vous êtes sûr que votre système il fonctionne bien. Les chiffres sur lesquels on ment, le nombre de personnes avec qui on a couché.
3: Ah oui, bah oui.
0: À Marion.
3: Ouais, je crois qu'en plus c'est système inversé, c'est-à-dire que nous on va diminuer le nombre et vous allez l'augmenter.
1: Exactement. Elle a tout à fait raison. Ouais.
0: Moi j'ai le poids de Jeff, 115. Effectivement, on augmente un peu, t'as raison. Le nombre de minutes de retard avec lesquelles on est arrivé ce matin.
3: Oui, bah oui, bien sûr.
0: Bah, quand tu t'es pas fait gauler, tu dis oui. Avec 2 minutes de retard, bien sûr. Le nombre d'ex, ça marche aussi. Combien ont coûté ces chaussures, ces habits ou cette coupe de cheveux?
3: Oui.
0: Mais ma femme là-dessus, elle est incroyable. Hein. C'est-à-dire qu'elle dit jamais j'ai dépensé 100 euros.
2: Hein.
0: Elle dit je nous ai fait économiser 10 euros.
3: C'est bien.
0: Parce qu'il y a une réduction, un truc, elle dit. Elle rentre, mais hyper contente le soir. Je nous ai fait économiser 10 euros. Mais non, t'as dépensé 100. Ah non, j'ai fait économiser 10. Les chiffres sur lesquels on ment, il y en a un dernier. La distance parcourue en courant ce week-end. Bien sûr.
2: Ouais, je vais dire, c'est ça.
1: Ah oui.
0: Moi, je suis sûr qu'il y a des gens, tu sais, qui postent sur les réseaux là le parcours avec. Ils le font avec de l'IA.
1: Oh, mais non.
4: Oui, c'est ça.
1: Oh, mais c'est de la triche.
4: Ou ils envoient leur chien, tu sais, avec le truc que tu as montré.
0: Ouais, il y a des trucs comme ça. Écoute, je sais pas s'ils le font, mais en tout cas, moi, si je devais le faire, je le ferais.
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0: Avant de se faire du bien avec Mauvais Joe Pilo et Farouko, ça c'est l'été ça. On va doubler votre salaire, attention, ça peut vous arriver. Vous envoyez salaire par SMS au 7 10 12 et tous les matins deux fois par jour. 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
7: Oui, allô?
0: Allô, bonjour, c'est Fanny de Bise-Minervois dans l'Aude.
7: Oui, c'est ça.
0: Fanny, quel est le seul animateur radio qui double ton salaire?
7: C'est Manu de l'énergie.
0: Oui.
7: Ah, j'y crois pas.
0: Bah, si tu peux y croire. Bah, si tu peux y croire.
7: Oh là là là là.
0: Ton salaire de 1707 euros, Fanny, on va le multiplier par deux. Ça va faire 3414 euros pour toi.
7: Oh, punaise. Merci.
0: Ça fait du bien. Il est bien ce lundi, oui.
7: Ouais.
0: C'est ce que je dis.
7: On commence bien la semaine.
0: Mais bien sûr, 3414 euros. Tu es prothésiste dentaire.
7: C'est ça, oui.
0: Ah, bah 3414 euros, c'est le prix d'une couronne, quoi.
7: Oui, c'est ça. Oh, oui, facile, ouais.
0: On est d'accord, ça coûte un bras, tout ce bordel.
7: Ça coûte vraiment très très cher les implants, surtout. C'est surtout les implants.
0: Oh oui. Ah, les implants, c'est quand? Bon, bah la couronne ne peut plus rien faire, quoi, en gros, c'est ça.
7: Voilà, c'est ça, exactement.
4: C'est des gros travaux.
0: Jeff, t'as
4: eu des... Ah, bah moi, j'en ai retiré 4 il y a 2 ans, faut que j'en mette 4 là, donc j'attends que tu te doubles mon salaire aussi, parce que.
0: Ah, Fanny, elle va te faire un truc en polystyrène, ouais. Ça va très bien, t'inquiète pas.
4: Carton.
0: Fanny, on te double ton salaire, 3414 euros, et on t'embrasse fort, on te souhaite une très belle journée, une belle
7: merci.
0: Semaine.
7: Merci beaucoup, merci à vous.
8: Salut, c'est Gims. Soleil sur ton corps. Gims, 4 lettres, comme Manu. Coïncidence? Non, je crois pas. Ça s'appelle le destin.
0: Eh oui, bah, Jeff, 4 lettres aussi, hein.
4: Exactement.
0: Et alors, coïncidence?
4: Ah, le sens, la Gims, ouais.
0: Non, la coïncidence. Non. Quelle est la chose la plus incroyable dont vous avez été témoin? 0 870 42 48. On continue à vous prendre au téléphone. Sarah est avec nous. Bonjour, Sarah.
9: Bonjour, Manu. Bonjour, l'équipe.
0: Qu'est-ce que t'as vu, Sarah?
9: Alors, moi, Manu, le truc dans lequel j'étais témoin, c'était qu'on était à Bali avec un groupe dans une forêt. Et le truc le plus dingue, c'est que la meuf qui était avec nous s'est fait morte sur le bras par un serpent. Et coup de chance pour elle, le guide qui était avec nous avait un extracteur de venin dans sa poche.
1: Ah ouais, ça veut dire que c'est très courant, ouais. Obligés d'en avoir un avec eux. Un extracteur de venin, je parle.
0: Qu'est-ce que t'as, toi, dis donc?
1: Non, mais pardon.
0: Parce qu'au bout d'un moment. Parce que moi, je peux dire que j'ai bourlingué. Moi, je peux dire. Quand tu pars à Bali, si t'as pas l'extracteur de venin, t'es déjà, on te considère mort. Je t'explique. Et moi, il est où mon chapeau de crocodile Dundee? Parce que moi, je suis une aventurière. Donc, je peux te le dire. L'extracteur de venin, c'est la base. Alors, c'est quand même incroyable.
3: Bali, c'est dangereux. Moi, je me suis fait attaquer par.

0: Les singes. Vraiment, ils m'ont sauté dessus, ils voulaient prendre ma bouffe, j'ai eu hyper peur, je vous jure, ils mettaient leurs griffes dans mes cheveux et tout.
1: C'est moi que t'as une vidéo.
0: Mais... j'ai pas la vidéo, mais c'est hyper dangereux.
2: Mais arrêtez d'aller dans des endroits comme ça.
0: Ah bah c'est l'aventure.
2: Ah, tu m'étonnes l'aventure. Extracteur de venin, toujours sur soi. Lorenza, elle a même un extracteur de venin ici, donc, pour te dire. Alors. Et elle s'en est tirée, la fille, ça
3: hein. Alors, t'avoue qu'on a arrêté l'excursion, mais je sais pas ce qui s'est passé derrière.
2: Ah, oui. Ça, c'est vrai, elle est gentille, mais pas non plus très friendly, quoi. C'est... Moi, je me suis barré. Hein. Comme l'extracteur de venin avait déjà été utilisé,
1: c'est bon.
2: J'ai pas fait la maligne. Moi, je suis rentré tranquillement à l'hôtel. Il y avait la clim. On était bien.
3: On a été évacués. Donc, elle, je pense qu'elle est partie à l'hôpital derrière.
2: Pas mal, Sarah. C'est une belle histoire. Merci beaucoup de nous avoir appelés. Il y a Elliot qui est là aussi. Bonjour, Elliot.
4: Salut, Manu. Salut, l'équipe.
2: Quelle est la chose la plus incroyable dont tu as été témoin?
4: Alors nous, on a eu un éclair qui est tombé sur un arbre à quelques dizaines de mètres de moi. Et c'était impressionnant, le bruit était tellement énorme. Et puis, je me suis retrouvé accroupi sans même comprendre pourquoi. C'est un truc de fou.
2: Oh, la flippe. Mais pourquoi accroupi? Parce qu'à cause du bruit, tu t'es mis...
4: Le bruit, la pression, c'est...
2: C'est un réflexe.
4: En fait, ça tombe dessus, pas dessus toi, mais c'est le corps, il s'est croquevillé tout seul.
2: Putain. C'est ouf ça. On dirait mon zizi dans la piscine froide. Très vite. Merci beaucoup Elliot de nous avoir appelé. Quelle est la chose incroyable dont vous avez été témoin, si vous en avez encore d'autres?
5: Ah ben moi, pas besoin d'aller à Bali, les amis. J'ai vu un canard sur l'eau, en train de nager, se faire bouffer par un silure. Comme dans les dents de la mer.
0: Non, c'est
5: le truc qu'il a... Non, attendez. Il a attrapé comme ça, il a tiré sous l'eau. Je lui dis, je suis où là? J'étais en Bourgogne, hein, dans Lyon. Hein. Une heure après, il y a un héron, je crois pas qu'un héron qui me passe au-dessus. Il avait un serpent dans la bouche. Il lâche le serpent qui tombe devant moi.
2: C'était beaucoup de choses en même temps là. Quand
5: même. Ouais, non, mais dans la même heure quoi. Et alors que t'es en Bourgogne, donc la Bali.
2: À mon avis, ils sont tous réunis, les animaux, on va dire. Alors lui, c'est Jeff. On va lui faire des trucs de dingue. C'est quoi? C'est le puits du fou, les animaux. Qu'est-ce que vous avez vu qui était dingue, Lorenza?
1: Quand j'étais en Australie, j'étais dans un bar dans une petite ville perdue. Et c'était le seul bar de la ville. Et là, on m'a dit attention, parce qu'il y a des gars de la mafia chinoise qui sont pas très contents, qui sont là.
0: Oula. Ouf.
1: Et d'un coup, il y a une bagarre générale qui a éclaté. Moi, j'étais seule avec ma pote. On s'est regardé, on est parti en courant. C'était comme dans les films, tout le monde commençait à se taper dessus. Genre comme dans les westerns, genre. Wow. Tout le monde commençait à se battre, à se donner des pêches, à se balancer.
5: T'en as pas profité?
1: Bah non, j'ai hyper peur.
2: Profité pourquoi? Pas pour se battre aussi.
1: J'ai flippé de fou, on est parti en courant, genre.
2: Mais quelle angoisse!
1: Non, mais c'était. Mais comme dans les films, vraiment, tout le monde qui se jetait les uns sur les. En fait, on était là, mais attends, mais qu'est-ce qui se passe? Qu'est-ce qui se passe?
2: Mais quand vous avez dit attention, il y a la mafia chinoise, vous êtes quand même rentré dans le.
1: Mais en fait, on était déjà dedans quand on nous a dit ça. Et donc, du coup, on a dit. Bah, au début, moi, j'ai pris un peu à la rigolade. Je me suis dit, on nous fait une petite blague pour nous faire flipper et tout. Non, c'était en plein dedans. Donc, on a couru.
0: J'adore.
2: Et vous êtes parti, quoi?
1: On est parti en courant.
2: T'avais ton extracteur de venin?
1: Toujours,
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2: 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Mais pas que de la piscine, je vous l'ai dit, ils font aussi des saunas, ils font de l'arrosage. Les robots de piscine.
5: Oh, ça, c'est bien ça.
2: Alors, on a critique. Qui n'a jamais passé un quart d'heure avec un verre comme ça en train de regarder un robot de piscine faire le boulot? Évidemment.
1: Bien sûr.
2: 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Avant ça, on écoute vos messages. Les messages vocaux que vous nous envoyez. 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
5: Wow.
2: 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Et vous pouvez évidemment nous envoyer des messages vocaux à tout moment, quand vous en avez envie. Vous avez envie de partager quelque chose avec nous, vous n'êtes pas content, vous voulez réagir à ce qu'on dit dans l'émission. Message vocal sur l'application Manu sur Énergie. On en a eu ce week-end pas mal. On en écoute quelques-uns.
8: Voilà Manu, comme tu peux l'entendre, on est samedi soir, on est fin de soirée, il y a cette magnifique chanson qui résonne avec les gens qui chantent super juste, c'est génial. Et bisous à tous.
2: Mais Mais bien sûr.
8: Meilleure soirée.
1: Le premier de la saison.
2: Mais c'est exactement. À un moment, je trouvais ça tellement drôle que tout le monde nous en envoyait, mais tous les week-ends, tout le temps. C'était Radio Connemara. Allez, encore un message.
6: C'était juste pour vous dire que ce matin, j'ai réussi à changer l'ampoule de ma voiture toute seule. Voilà. C'est pas grand-chose, mais je suis trop fière de moi. C'est ma petite victoire du jour.
2: Mais bravo à toi,
8: c'est pas mal.
2: Mais bien sûr.
1: Bien sûr, tu peux être fier. Parce que bravo.
2: Dans la vie comme ça, il y a des ampoules. Quand ça pète, eh ben tu sais pas où aller en demander. Moi, dans ma salle de bain, j'ai deux trucs au-dessus du miroir, deux petites lumières. Il y en a à gauche, elle allume encore. À droite, elle allume plus. Mais
0: Tu changeras jamais.
2: Je sais même pas comment démonter le truc.
8: C'est
2: ouais, c'est un truc long. C'est je vais refaire la salle de bain.
8: Ouais,
2: je vois pas de ce que je vais faire l'autre. Allez, encore un message.
9: Puis pour vous dire que l'info de Lorenza, elle est un peu bidon, comme quoi la couleur bleue, c'est la couleur préférée des personnes avec le plus gros QI, puisque je suis HPI et ma couleur préférée, c'est le rouge. Voilà, gros bisous.
2: Et bim, ouais. Et puis elle t'a pas pris d'eau en plus.
1: Et moi c'est le rouge, ok. Et je suis méga intelligente, donc.
2: Elle est HPI, d'accord.
1: Oui, mais.
2: Bah
1: oui,
2: quoi.
1: Ok.
2: Bah ouais, t'as dit que le.
1: Ah bah qu'elle le prouve d'ailleurs.
2: C'est... Oh.
1: Je l'ai.
2: Allez, oh le combat.
1: Je l'attends.
2: Tu nous renvoies un message vocal et on organise un combat de boxe.
1: Ouais.
2: Qui sera HPI et qui aura raison sur la couleur? Parce qu'elle nous avait dit que le bleu c'était la c'est couleur ça. Préférée des gens intelligents.
8: Ouais.
2: En tout cas, ça marchait avec nous, hein, puisque c'était pas le bleu. Offenbach avec Four to the Floor. Et n'hésitez pas à nous envoyer des messages vocaux. C'est sur l'application Manu sur Énergie. On les écoute tous et on les partage avec vous.
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2: 1000 euros. 1000 euros cash à offrir peut-être à Lara. Bonjour Lara.
11: Bonjour Manu, bonjour tout le monde.
2: Lara, elle est contente parce qu'elle sait que dans deux minutes, elle aura peut-être déjà 1000 euros sur son compte bancaire qui seront pas mal pour elle.
11: Ah, peut-être, j'espère, je tente les doigts.
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2: 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Tu vas jouer au jeu des 5 mots, le meilleur jeu radio du monde. Et pour te faire gagner ces 1000 euros, retour de Lorenza.
1: Oui.
2: Attention. Ah,
11: combien ?
2: Avec Lorenza, vous allez jouer. Voici le principe. Elle va sortir du studio. Quand elle sera dehors, je vais te donner 5 mots. Après chaque mot, tu me donnes le premier qui vient en tête. Ensuite, Lorenza revient. Je fais pareil avec elle. Un mot en commun sur 5 et c'est gagné. Lara, je te souhaite bonne chance. C'est parti. On joue au jeu des 5 mots. Pression.
11: Gonflage.
2: Suspendre.
11: Trapèze. Non.
2: Jouer.
11: Noël.
2: Absence.
11: Retard.
2: Souffle.
11: Ballon.
8: Pas mal.
2: Elle s'est échauffée au début.
1: Oh, ouais.
2: C'était les petits coups de tour de terrain pour s'échauffer. Et ensuite, on était là. Attention, on fait revenir Lorenza maintenant. Un mot en commun suffit pour repartir avec ses 1000 euros cash. Attention. Lorenza.
1: Oui.
2: Bonne chance, c'est parti.
1: Allez.
2: Tu joues pour Lara.
1: Oui.
2: Pression.
1: Atmosphérique.
2: Gonflage.
1: Okay.
2: La pression des pneus.
1: Oui.
2: Suspendre.
1: Linge.
2: Trapèze.
1: Ah oui.
2: Oui, le.
1: Le spectacle.
2: Le cirque. Il reste 3 mots.
1: Oui.
2: Jouer.
1: Enfant.
2: Noël.
1: Ah non.
2: 2 mots. Absence.
1: École.
2: Retard.
1: Putain.
2: Un mot.
1: Oui.
2: Souffle.
1: Ah, j'hésite entre deux. Vent. C'était bougie. C'est bougie.
2: Non, c'était ballon.
1: Ah putain.
11: J'étais à côté.
1: Non, mais c'est moi aussi, mais on n'était pas.
2: Il n'y a pas de connexion.
1: Quoi.
2: Non.
1: C'est quand même 3 fois sans connexion avec les gens, je commence à me poser.
2: Elle n'a pas gagné depuis le début de la saison.
0: Ah non, la pente est
1: chiante. Je sais pas ce que j'ai. Qu'est-ce qui se passe?
8: Il y avait une bonne ambiance.
1: J'ai perdu mon mojo. Ah non,
2: s'il vous plaît. L'enfoncez pas, elle est déjà
1: vraiment. Je parle plus.
2: Et bon, disons que tu retardes le groupe.
1: Je sais.
2: En plus, Lara te déteste.
1: Non, arrête. Oh non, arrête.
11: C'est pas grave, Lorenzo.
1: Là, c'est super.
2: Tu vois, on se souvient même plus ton prénom, Bernard.
1: Non, là,
2: tu vois.
1: C'est une catastrophe.
2: Lara, je vais t'offrir le mug Manu sur Énergie.
11: Ah, bah, c'est gentil. Merci beaucoup.
2: Et tu nous rappelles quand tu veux.
11: Avec plaisir. Merci.
2: Gros bisous.
11: Continuez comme ça, merci.
2: Ah, comme ça, non, on va essayer de jouer mieux.
11: Avec la bonne humeur.
2: On t'embrasse, Lara. Le jeu des 5 mouillards viendra demain à la même heure. On aura 1000 euros avec Iri Piscine à vous offrir.
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2: On complète cette phrase. Je suis pas vieux, mais.
5: Ouais.
2: Et Marion, elle en a un. C'est du haut niveau.
0: Je suis pas vieille, mais cet été j'ai testé le brushing avec Bigoudi.
2: Voilà.
1: Bah moi ça me choque pas.
0: Bah oui, ça revient.
1: Ça revient à la mode, c'est grave la mode. Moi je vois que des meufs de moins de 30 ans faire des Bigoudi sur TikTok.
2: Je sais même pas encore. Tu le fais chez toi ?
0: Oui, tu le fais chez toi. Alors ce qui est bien, c'est que c'est sans chaleur, donc ça protège le cheveu. Par contre, faut l'assumer la tête. Et là, je l'ai pas du tout.
2: C'est ça.
0: Mon mec il m'a vu, il a dit bah non, en fait plus jamais.
2: C'est pas possible. Pour moi, une femme avec des Bigoudi, c'est dans un film des années 50.
5: Bah, c'est ça, ouais.
0: Bah, c'est exactement les mêmes.
1: Oui,
0: hein.
1: Oui, oui.
0: T'en as partout sur la tête et ça fait un petit volume. Après.
2: Et je vais dire un truc, je ne sais même pas à quoi ça sert les Bigoudi. Le nom qui est super drôle,
0: ouais.
2: Bigoudi.
0: Oui.
2: Mais sinon.
0: Ça donne du volume aux cheveux en fait. Tu les enfiles, tu les enroules autour du petit cercle.
2: Hein,
0: et du coup, ton cheveu il prend un peu le pli et après, voilà.
1: Ça fait un brushing, c'est beau quoi.
0: Petit volume quoi.
2: Oh là là, oh, d'accord.
0: Non, mais je le referai pas. J'ai pris un coup de pelle bassie. Je me suis vu, j'ai dit non, les Bigoudi, c'est pas possible.
2: Je suis pas vieux, je suis pas vieille, mais. Allez, on y va, on complète cette phrase. Qui commence ? Lorenza ?
1: Ouais, je suis pas vieille, mais j'adore flâner dans les rayons de chez Darty et Ikea, mais même employer le mot flâner, je pense que voilà. Je dois rien acheter.
2: Dans le même style, je suis pas vieux, mais parfois, quand je marche comme ça.
5: Les mains dans le dos.
1: Non, c'est pas possible. Là, c'est le début de la fin.
5: Et légèrement penché en avant.
2: Les mains dans le dos. Ça m'est arrivé plusieurs fois. Ah. Et quand tu prends conscience que t'as les mains dans le dos quand tu marches, tu fais wow!
1: C'est grave.
2: Et tu regardes si les gens t'ont vu. C'est vraiment un truc de vieux. Flâner les mains dans le dos.
1: Ouais.
2: Oh.
1: La totale.
2: Oh là là. Sandra est là avec nous. Bonjour Sandra.
13: Bonjour Manu. Bonjour l'équipe. Ça va?
2: Très bien. Tu n'es pas vieille, mais quoi, Sandra?
13: Alors, je suis pas vieille, mais je râle quand la musique est trop forte au resto, quoi, franchement.
5: Ah, bah oui.
0: Bien sûr.
5: Ah oui, t'entends pas ce que tu manges.
13: C'est clair.
2: C'est vrai, mais avant, plus il y a du bruit, plus t'es content dans l'endroit où tu vas.
13: Ouais, ça met l'ambiance et tout, mais au bout d'un moment.
2: Voilà. Et après, tu peux plus. C'est comme les restaurants festifs. Tu sais qu'ils se transforment en bas.
5: C'est bon.
2: Voilà. T'es pas vieux, mais bon. Merci beaucoup, Sandra, de nous avoir appelés. On te souhaite une belle journée. Je suis pas vieux, je suis pas vieille, mais. Jeff.
5: Je suis pas vieux, mais je viens d'ouvrir mon premier plan épargne retraite.
1: Oula.
5: La semaine dernière. Je suis très fier.
1: Oui.
2: J'ai mieux que ça.
5: Oula.
1: Qu'est-ce que t'as ?
5: Bouge pas. C'est que lui, il est déjà à la retraite.
2: Je suis pas vieux, mais j'ai téléchargé l'application retraite.
1: Oh là là, tu vois,
5: t'as tes points tous tes trimestres ?
2: Ouais.
5: Il t'en manque un peu.
1: Ouais, ça m'angoisse rien que de vous entendre parler, j'ai une boule dans le ventre.
2: Mais c'est incroyable.
1: Ouais.
2: Tu tapes, machin, tu t'identifies, il te retrouve tous tes trucs de boulot.
5: J'avais oublié, moi, des trucs il y a 30 ans.
2: T'as l'impression d'avoir une vie, mais de dingue.
1: Ok.
2: Non mais voilà. Ah t'as vu, t'as envie maintenant.
1: Non.
2: T'as envie de télécharger l'application retraite. T'as envie. Et il te dit à partir de quand tu peux prendre ta retraite, à partir de quand le taux complet et tout machin. Il y a un côté angoissant.
1: Ouais, mais en fait c'est ça. Je suis un peu stressé d'entendre ça en fait.
2: Il y a un côté angoissant, mais attends, ils sont. Je sais pas comment ils ont toutes ces infos. C'est fou. Mais premier boulot, c'est incroyable. Hélène est là avec nous. Bonjour Hélène.
14: Salut toute l'équipe.
2: Bienvenue sur Énergie. Tu n'es pas vieille Hélène, mais.
14: Je suis pas vieille, mais j'ai quand même dû grossir la police sur mon téléphone.
1: C'est rien ça.
2: Alors, celle qui dit c'est rien ça, c'est Lorenza, parce que elle a grossi sa police sur son ordinateur.
1: Ouais, ça va, là je suis à 150, ça va, je trouve.
2: Non, c'est énorme, ça, 150.
1: J'étais à 200.
2: Mais va chez l'ophtalmo.
1: Tu sais que j'ai même des auditeurs qui m'envoient des messages. Va chez l'ophtalmo, j'ai l'impression que j'ai plein de darons et darons qui me.
2: Mais non, mais 150%, il y a un moment. Tu sais quoi, même les taupes, elles voient mieux que toi.
1: C'est vrai.
2: Mais oui.
1: Et en
2: plus, tu vas te régaler, t'aimes la mode, t'aimes le style. Tu prendras des lunettes et tout.
1: Non.
5: Si, c'est rigolo.
0: Allez, ça t'ira bien.
1: Oh, non, je suis pas du tout sûre. Mais bon,
2: c'est quoi ? Elle est dans le déni de l'âge.
1: Je veux pas.
2: Merci beaucoup Hélène de nous avoir
1: appelé. Merci.
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2: Dans la vie, parfois, on est un peu loser.
1: Ouais, nous arrive. Oui, bien sûr.
2: On a des loses, on est des losers. Mais là, j'ai le loser. Das loser. Ça se passe aux Pays-Bas. Il y a un homme qui reçoit depuis des mois des PV pour excès de vitesse. Pourtant, sa voiture est garée.
1: Ok.
2: C'est une vraie histoire.
5: Ouais.
1: Ok.
2: Alors, anonyme, comment c'est possible?
5: Quelqu'un qui s'appelle comme lui?
2: Non, ou... non.
1: La même plaque?
2: Non, c'est pas la même plaque.
5: Quelqu'un lui prend sa voiture la nuit?
2: Non, sa voiture est garée. C'est bien la plaque d'immatriculation de sa voiture et le mec se prend des PV pour excès de vitesse depuis des mois.
1: Mais elle est mal garée alors?
2: Elle est très bien garée.
5: Non, c'est une doublette, quelqu'un qui refait les mêmes plaques sur la voiture.
1: Mais c'est pas sa voiture.
2: C'est sa voiture.
5: Ah, c'est le radar qui se déplace et qui passe devant.
2: C'est pas qui se déplace, c'est un radar qui est régulièrement installé devant sa maison. Radar mobile. Et quand l'appareil flash un chauffard, il capture au passage sa voiture
1: d'avant. Non, le pauvre.
2: Et c'est sa plaque d'immatriculation qui est prise en compte pour les PV.
1: Non,
2: c'est
1: drôle. Le pauvre. Aïe, aïe, aïe.
2: Le mec, le temps qu'il comprenne ce qui s'était passé avec l'administration et tout. Quelle belle histoire.
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2: 1000 euros cash ou crash. Avant d'écouter Shakira, on a Mickaël qui les veut, ces 1000 euros. Bonjour Mickaël.
16: Bonjour Manu, bonjour tout le monde.
2: C'est notre nouveau jeu tous les matins à 8h05. 1000 euros peut-être pour toi Mickaël. Écoute bien le principe. J'ai trois questions. Si tu réponds juste à la première question, tu gagnes 250 euros. Si tu réponds juste à la deuxième, tu doubles ton gain, 500 euros. Et si tu réponds juste à la troisième, tu doubles encore ton gain, ça fait 1000 euros pour toi. Tu peux, tu peux aussi t'arrêter à tout moment, repartir avec 250 ou 500. Et si tu te trompes, tu perds tout. Mais ça, ça c'est le crash, on le veut pas.
16: Non, non, on veut pas.
2: Bien sûr. T'es prêt à jouer au cash ou crash?
16: Ouais, je suis prêt.
2: C'est parti. Première question pour 250 euros. Quelle est la capitale des Pays-Bas?
16: Amsterdam.
2: Amsterdam, bonne réponse. 250 euros pour toi, Mickaël. Tu doubles ou tu veux t'arrêter là?
16: Je double.
2: Deuxième question. Quel fruit séché devient un pruneau?
16: C'est la date.
2: La date séchée devient un pruneau.
16: Non.
2: Et non.
16: Non, c'est nul.
1: Aïe.
2: C'était la prune.
16: Ah ben oui, c'est nul.
2: C'est dedans,
1: mais non,
2: en fait.
1: T'es pas nul. Dis pas ça.
2: Non, t'es pas nul. Ouais.
1: Disons que... c'est le crash quand même. Hein.
2: C'est bon. C'est...
1: Mais non, mais bon.
2: Mickaël, on se rend pas compte, il y a la pression.
1: Eh oui. Bien sûr.
16: Ouais, c'est ça surtout, ouais.
2: La pression, ça fait paniquer, et bim, au lieu de dire prune, on dit date. Et voilà.
5: Ça se rapproche en plus.
1: Ouais, ça ressemble un petit peu.
2: Non, rien. Prune, date.
1: Ah oui, voilà. C'est vrai.
2: Mickaël, je suis désolé, c'est perdu pour cette fois. Je vais t'offrir le mug Manu sur Énergie, puis tu le rappelles quand tu veux, évidemment.
16: Pas de souci.
2: On te souhaite une belle journée.
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2: C'est le moment de s'apprendre des choses, déjà.
5: Oui.
2: Alors, voici les infos aléatoires du monde pour, se dire qu'on sait des choses qu'on aura oubliées. Ne nous l'aurons pas, on les aura oubliées avant la fin de l'émission. Mais sur le moment, on est content de les apprendre. Allez, Lorenza, démarre.
1: Taylor Swift, elle s'est entraînée à chanter en courant sur un tapis roulant pour préparer ses concerts. Hey, le cardio. Exactement.
2: Putain, mais il y a des fois, c'est impressionnant. Hein.
1: Mais
2: quand ils sautent dans tous les sens et qu'ils arrivent à chanter et tout. Putain, moi, je fais deux sauts, je fais...
1: Elle pouvait répéter jusqu'à 3 heures.
2: Sur le tapis roulant.
1: Sur le tapis.
17: Mais apparemment, Céline Dion s'entraîne de fou aussi en ce moment.
1: Allez.
17: Coach sportif et tout pour tenir le rythme des concerts.
2: Oh la vache.
1: Ah bah ouais, mais ça rigole pas. Hein. Le souffle, la respiration.
2: Ah mais ça bien sûr. Hein.
1: Bah, évidemment. Tous les professionnels le savent.
2: Ah bah, c'est évidemment. Bien sûr. Tous les coachs vocaux dont on fait partie le savent. Il faut s'entraîner à respirer, bien sûr, c'est important. Jeff, quelque chose à nous apprendre?
5: Oui, la marine française dispose d'un navire très sophistiqué qui s'appelle Le Monge. Et attention, il est équipé d'un radar capable de repérer une pièce de 2 euros à 800 km.
1: Ah, pas mal.
2: Oui, c'est bien quand t'as besoin de monnaie.
5: Ouais, ça sert à rien.
2: T'as besoin de 2 euros pour acheter du pain.
5: Voilà.
2: Tu montes dans le navire, tu fais 800 bornes, tu récupères les 2 euros et tu reviens.
5: Bien sûr. Là, t'as pas de pièce pour le caddie. Paf.
2: C'est malin. Incroyable. Mario, quelque chose à nous apprendre?
17: Les cachalots dorment à la verticale.
5: Comment c'est possible, ça?
17: T'imagines des troncs d'arbres dans l'eau, c'est ça en fait. Et cachalots, ils dorment à la verticale.
5: Ah, alors,
17: Oui, ils flottent la tête en l'air en fait.
2: Ah, ils sortent de l'eau.
17: Oui, alors en fait, ils sont dans l'eau, mais pour les scientifiques, ils sont comme ça parce que au cas où ils doivent respirer, tu sais, parce qu'ils doivent quand même respirer de temps en temps, ils sont près de la surface pour pouvoir sortir. Et ce qui est marrant, c'est qu'ils dorment en groupe, donc ils sont 6 ou 7, tu vois, 6 cachalots à la verticale comme ça.
1: Ça fait flipper si tu tombes sur ça.
2: Mais tu sais, quand t'es à la pêche, tu dis on va nager jusqu'à la bouée jaune, tu ne reviendras pas. Ok. J'ai une info moi aussi. tout le monde voit Dubaï.
1: Oui, bien sûr.
2: À Dubaï, la police possède des voitures, mais c'est pas des voitures comme chez nous. Ils possèdent des voitures de luxe. Les voitures de la police de Dubaï, ce sont des Lamborghini ou des Ferrari.
8: Ouais.
1: Classe.
2: C'est fou. Mais c'est improbable.
8: Excuse-moi, il y a que deux places. Tu les mets où les méchants quand tu les arrêtes?
2: Mais il y en a pas.
8: Ah bah ils sont restés bêtes.
2: J'imagine, je sais pas. C'est tellement
8: sur le toit.
2: La classe de fou quand même.
1: C'est génial.
2: Improbable.
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2: Et Marine, elle était avec nous juste avant le week-end vendredi. Ouais. Il y a son nouveau hit qui est sorti. Elle était là, elle nous a amené un gâteau.
8: C'était bon.
2: Ouais. Oh là là,
1: ah, c'était trop bon.
2: Si vous voulez voir les images, les photos et les vidéos, et elle a chanté son nouveau hit Tricheur. En plus, elle l'a chanté en direct. Et ben, ça se passe sur nos réseaux sociaux. C'est Manu officiel sur Instagram, sur Facebook, et Manu officiel TikTok sur TikTok. Il est 8h17. Gims, Vive la Monnaie avec Mauvais Joe. Et puis juste après, on continue les. Je suis pas vieux, mais
8: oui.
1: Oui, parfait.
2: Voilà, on n'est pas vieux. Mais il nous arrive de faire des choses. Je vous l'ai dit, je suis pas vieux, mais j'ai téléchargé l'application Mon Compte Retraite.
1: C'est dur, ça.
2: Voilà, voilà. On n'est pas vieux, mais on fait quand même quelques trucs de vieux. Marion a commencé tout à l'heure, ça a été très fort. Elle nous a dit qu'elle était pas vieille, mais qu'elle avait testé cet été la coiffure avec des bigoudis.
17: Oui, ça marche bien.
2: On complète cette phrase ensemble. Je suis pas vieux, mais... Un petit tour du studio avant de vous prendre le téléphone. Lorenza ?
1: Bah, je suis pas vieille, mais je calcule tout le temps mes heures de sommeil.
17: Ah oui.
2: Ah, moi aussi.
8: Ouais. Ah bon ?
1: Ouais. Juste avant d'aller dormir, je regarde les minutes précises et je me dis, ah putain, là, ça va. Là, ça commence à être dur. Ouais, ou est-ce...
2: Et t'as des seuils psychologiques ?
1: Exactement.
2: Genre le 6h31, c'est bien. 6h29, c'est de la merde.
1: Ouais, c'est ça.
2: Ouais, bien sûr. Ouais, je comprends très très bien. Je suis pas vieux, je suis pas vieille, mais Marion ?
17: Je suis pas vieille, mais j'ai une robe de chambre.
1: Non, c'est pas une vraie.
8: Attends, ça dépend du style.
17: Bah oui, une vraie pour le matin, quoi, quand tu fais frisquer.
2: Il n'y a pas de style pour la robe de chambre.
8: Il y a des fleurs dessus.
1: Est-ce que t'as des photos de cette robe de chambre?
17: Ah bah, je vais vous en prendre. Ouais.
8: Mais bigoudi, robe de chambre, faut faire ça.
2: C'est le combo. C'est pas un peignoir, hein, c'est une robe de chambre.
17: Non, elle est, bah oui, mais elle est jolie, franchement, ça va. Mais c'est vrai que c'est le principe d'avoir la robe de chambre que t'attaches et tout, j'avoue.
1: Jusqu'aux chevilles, genre?
17: Ouais, jusqu'au mollet, quoi.
2: Oh, s'il vous plaît, ne jugez pas Marion.
1: Non, bah, non, pas du tout.
17: Attendez, vous
2: allez. Elle est déjà aux trois quarts de sa vie, donc.
17: Je suis la seule.
2: Alors, de chambre,
1: oui. Là, pour le moment.
17: Ah, ouais.
2: Robe de chambre, c'est chaud quand même. Hein.
8: Avec les chaussons et tout?
17: Non, j'ai pas de chaussons.
8: Avec
2: pas de chaussons.
8: Les crocs. Non,
1: j'ai...
8: crocs.
1: Moi, j'ai des crocs.
8: Ah merde.
17: Bah alors, marque-toi, toi.
2: La femme aussi, elle a des crocs.
1: Ah voilà. J'ai commencé à mettre des pins dessus et tout.
2: Ma femme aussi.
1: Aïe, aïe, aïe.
2: Vous me fatiguez tout ça. Azélie est là. Bonjour Azélie.
19: Salut Manu, salut l'équipe.
2: C'est bien ce prénom Azélie.
8: C'est beau, ouais.
2: Ah ouais. Bravo Azélie. Tu sais quoi, tu seras le prénom du jour. Voilà.
19: Ah,
2: prénom
19: cool.
2: du jour aujourd'hui, c'est Azélie.
19: Ah merci, ça fait plaisir.
2: Tu n'es pas vieille, mais quand même.
19: Je suis pas vieille, mais cet été j'ai quand même beaucoup kiffé faire des sudoku.
1: Oh là là.
8: Ah oui, pourquoi pas.
2: C'est, bah c'est un peu, il y a pire, hein, c'est les, en fait, j'allais dire les mots croisés.
1: Ah non, moi je tolère les mots croisés.
2: Il y a pire que les mots croisés.
1: C'est quoi?
8: Ah, mais attention.
2: Les mots fléchés, c'est beaucoup plus facile, là.
8: Oui, moi je prends les forces 1, 2, tous les jetés.
19: Les mots mêlés, tu veux dire? Non.
8: Non,
2: non,
8: fléchés.
2: Non, les mots fléchés. Ah, tu vois, mais force 1, 2, c'est pour les enfants.
8: Oui, mais c'est pour ça que je prends ça. Puis tu sais, il y a des photos de stars dessus,
19: ah,
8: tu
19: oui.
8: sais. Et son prénom, tu vois. Manu, hop, 4 lettres, génial.
2: Et ben c'est ça dont je parle. C'est-à-dire que c'est les gens qui sont pas assez bons pour faire les mots croisés, mais qui veulent faire genre, j'ai quand même une grille. Sudoku, mots croisés, ça, ouais, ça sent un peu le. Ça sent la fin, quoi.
8: Sauf que tout le monde se moque de toi, mais dès que t'en fais un, t'as tout le monde qui arrive au-dessus de ton épaule, qui regarde là, Manu en 4 lettres.
2: Non, parce que ça. Non, parce que le problème, c'est que tu poses des questions.
1: Oui.
2: Dis-moi.
1: Les gars.
2: Bienveillant, qui commence par un V en 6 lettres.
17: Mais oui, t'imposes aux autres, en fait.
2: C'est ça que vous faites.
1: Vous faites exactement ça.
2: Souvent, au début, vous la racontez, ouais, genre, je me fais un petit gris de me croiser. J'ai fait un petit gris de me croiser. Alors, évidemment, ton.
1: Ah, là, c'est bon.
2: Mais après, dès que ça dépasse 4 lettres, dis-moi, comme ça. Qui jardine en hiver en 8 lettres.
1: C'est vrai.
2: Merci beaucoup Azélie de nous avoir appelé.
19: Merci à vous, vous êtes super, je vous écoute tous les jours. Merci l'équipe.
2: Et ben merci à toi d'être avec nous. Il y a Jean qui est là aussi, bonjour Jean.
20: Bonjour Manu, bonjour l'équipe.
2: Tu n'es pas vieux Jean, mais...
20: Ah, je ne suis pas vieux, mais j'adore ma petite sieste du dimanche après-midi sur le canapé.
8: Obligé.
1: Ah bah oui.
17: Et tous les autres jours de la semaine aussi.
2: Allez, on se lève tôt, bah tout le monde fait les siestes?
8: Ah non, bien sûr. Vite.
2: De quoi, pardon?
8: Il y a des fois, j'évite, il y a des fois je tombe de sommeil, mais, mais j'essaye d'éviter pour mieux dormir le soir.
2: Oui, fais des petites siestes. Oui. Il suffit des siestes de 8 heures, ça s'appelle une nuit. Ça s'appelle une sieste.
8: C'est ça, pardon.
2: Merci beaucoup, Jean, de nous avoir appelés.
20: Belle journée à tous.
2: Moi, j'avais un oncle, je me rappelle, lui, il faisait des siestes après le repas.
1: Ah oui, ben oui.
2: Il a, en fait, à un moment, il se levait de table, il allait dans le canapé, il faisait comme ça. Oh. Et il tombait. Et il dormait vraiment.
17: Mais moi, j'en ai un qui s'endort à table.
2: Ah, ça, c'est plus problématique.
1: C'est le level au-dessus.
17: Au moment du dessert, il s'endort et on doit tous pas faire de bruit et tout, c'est insupportable. Pour respecter sa sieste. Je vous jure, c'est vrai. C'est génial.
2: C'est génial.
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2: C'est le moment. Yeah.

0: 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La semaine dernière, on vous a offert deux places pour le concert de Céline Dion le 11 septembre. Et cette semaine, on remet ça. 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
1: Ouh,
0: oui, c'est-à-dire qu'il y aura deux gagnants. 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Avant que je vous explique comment on fait, on a reçu ce message sur l'application Manu sur Énergie. Vous pouvez nous envoyer des messages vocaux. Et c'est une très bonne question à laquelle je n'ai pas la réponse.
2: Ouais Manu, une petite question. Je voulais savoir à propos du jeu Céline Dion, pour le deuxième tirage au sort, est-ce qu'il faut refaire une vidéo ou la première qu'on a fait sera prise en compte? Merci.
0: C'est une très bonne question à laquelle je n'ai absolument pas la réponse.
1: Vrai.
0: Et comme tous ces moments où j'ai pas la réponse, je me tourne vers la personne qui devra prendre la responsabilité de tout ça, c'est-à-dire le producteur de l'émission, Florent.
3: Eh bien, toutes les vidéos vont compter pour le deuxième tirage aussi.
1: Bien.
0: Donc on n'a pas à rechanter encore.
3: Non.
0: C'est
3: après
0: bien,
3: vous pouvez.
1: Mais ils peuvent le faire pour
3: le plaisir. Ça fait toujours plaisir.
0: Bien sûr. Attends, chantez-lui Céline Dion. Je vous rappelle
3: bien sûr
0: que pour récupérer vos places, pour gagner vos places, ça se passe sur TikTok. 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Vous chantez juste, vous chantez faux, on s'en fout. 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Tirage au sort le vendredi 11 et le 18 septembre, vous serez peut-être en train d'applaudir Céline Dion. Vous en écoutez quelques-unes.
1: Ah oui.
0: Pour le

0: Je sais pas.
1: Elle le vit son truc.
0: Oui. Je sais les hivers.
1: Céline, elle est en elle.
0: Je sais le froid.
1: Oui, oui.
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2: Ah oui.
0: Je sais pas.
3: Mais il fait quoi en même
2: temps? Elle fait ménage en
1: ouais.
2: même temps. Là.
1: Ouais, où elle tombe, je parle.
4: Elle bouge, elle vit.
1: Ah, d'accord. Ah, oui. Ah, c'est une Corée, d'accord.
4: Ah oui, elle vit, ça bouge, quoi.
2: C'est bien chanté.
4: Eh bien, Alcelone, tu es automatiquement qualifié pour le tirage au sort du vendredi 11. Allez, encore un peu.
0: M'insérer. Wouh! Si c'est passé. Fermer les yeux. Je ne fais
4: pas ça. Hey!
0: Je n'oubliais. Pas impossible. C'était un peu.
4: Allez, qualifié pour le tirage au sort.
3: C'est bon, ça.
4: Encore un, c'est la même chanson.

0: Oui, c'est vrai.
1: C'est ma chanson.
2: 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Ouais. 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
2: Voici les sondages du matin comme chaque jour. 88% des femmes détestent quand leur partenaire répond cette phrase vague. Attention. Vas-y Marion, je te vois arriver.
0: Ok.
2: C'est
0: terrible.
2: Mais c'est pas vague.
0: Ah si, c'est vague, ok. Il faut compléter un peu. Ok, c'est vague, c'est froid, ça veut rien dire.
2: Bah ok, je veux dire, je suis d'accord.
6: Oui.
2: Quoi.
6: Ouais. Ça dépend de la question en fait. Ouais.
0: Tu préfères que tu dises ok, je suis d'accord. C'est mieux. Ah.
2: Ok.
0: Non, ça marche pas là.
2: Lorenza.
7: On verra.
2: On va là.
7: On verra.
2: Ah, on verra. Non, on verra. C'est pas mal. Ouais. C'est un peu dans le même style. Jeff,
6: on mange ce que tu veux.
2: Eh ben, c'est pas loin de ça. Ah. 88% des femmes détestent quand leur partenaire répond cette phrase vague. C'est comme tu veux.
7: Ah bah oui, c'est chiant.
6: Ah, ça, oui,
7: mais choisissez, bordel.
2: Mais choisissez, mais on te propose. Si je te dis, c'est comme tu veux.
7: Bah non, c'est pas. Bah c'est comme on veut. Il y a un peu de discussion, un peu de. Oui, je sais pas, prenez les choses en main.
2: C'est quoi ? Ok, allons au resto.
7: Oui.
2: Ok, c'est comme tu veux.
0: Bah non, tu choisis, tu prends des initiatives.
2: Ouais. On va à l'italien.
7: Bah j'avais envie de. Ouais, peut-être autre chose que l'italien.
2: Bah voilà.
6: Vous êtes jamais d'accord.
2: Et c'est dingue, non?
7: Donc, oui, mais au moins vous proposez et du coup ça nous. Je sais pas, ça nous donne des petites idées. On se dit, ah ben voilà, moi j'ai pas envie de ça.
2: Tu veux juste que je propose pour me dire non?
6: Oui, c'est ça.
2: Et que ce soit comme tu veux?
7: Oui.
2: Bah, et ben moi je gagne une étape. Je dis comme tu veux directement. C'est le plat préféré de 3% des enfants à la cantine.
0: Ah, c'est pas beaucoup, 3%.
2: Non, c'est pas beaucoup.
0: C'est un truc
2: non.
0: dégueu du coup.
2: C'est pas le plus funky, quoi, on va dire. Lorenza.
7: C'est du poisson?
2: C'est pas du poisson, non.
6: Le céleri remoulade.
2: Oh, pas mal. Ouh, ça là. Mais c'est pas ça.
0: Lentille saucisse?
2: Non, lentille saucisse, à la limite, il y a la saucisse quand même, c'est pas mal.
6: Le roulé macédoine. Tu sais, la tranche de jambon macédoine, c'était bon.
2: Non, mais
6: ça.
2: C'est quoi ces références de cantine des années 80?
7: Le roulé macédoine.
6: J'ai pas assez redoublé pour.
2: Céleri remoulade et roulé macédoine.
6: Avec un petit rouge dessus.
2: Mais c'est quoi ce truc?
7: Je connais pas du tout.
6: C'est vrai?
7: Ouais.
6: C'est bon.
2: Ah non, c'est pas bon, non?
6: Ah non,
2: ça cale en tout cas.
6: Oui, ça cale.
2: Lorenza.
7: C'est des légumes?
2: C'est des légumes, absolument.
0: C'est les choux comme les choux de Bruxelles?
2: Non, c'était pas les choux de Bruxelles, mais c'était les choux. C'est le gratin de chou-fleur.
7: Mais c'est délicieux, ça.
6: Oh oui, c'est bon,
0: ah
6: oui.
0: Non, c'est pas bon.
6: Avec une petite béchamel.
2: Moi, je vais au resto italien. Dernier sondage du matin. Pour une personne sur quatre, c'est son pire souvenir de sport au collège. Quel est son pire souvenir de sport au collège, Jeff?
6: Ah bah ouais, déjà, pour moi, c'était tous les sports, mais surtout le cross du collège.
2: Ah, ça, c'est dur.
6: Ça, c'était horrible.
2: Mais c'est pas ça. Non, c'est un truc qu'on faisait pendant l'année.
7: Okay.
2: En cours de sport. Lorenza?
7: C'est un sport d'équipe?
2: C'est non. C'est tout seul. Ouais.
0: C'est les tours de stade?
2: C'est de l'athlétisme.
6: Ah, c'est pas la barre fixe, ça faisait très mal, ça, tu sais?
2: Non, c'est pas les agrès. Les agrès.
7: Les agrès, c'est une petite
2: Mais c'est, je vous rappelle, j'avais appris le mot agrès en cours de sport. Allez-y. Alors, ce trimestre, on va faire les agrès. Et tout le monde se regarde.
7: C'est quoi
2: les agrès? T'as compris ce qu'elle a dit, la pauvre? Et là, elle te montre les barres, là.
6: Ouais, c'est horrible.
2: Les barres parallèles, les barres. Oh, là, ça fait l'angoisse. Mais c'est pas ça. Pour une personne sur quatre, donc, c'est son pire souvenir de sport au collège.
7: Il faut un accessoire, un truc, genre lancer de poids, lancer de javelot?
2: Non. Enfin, il faut un accessoire, oui, mais c'est pas un truc que t'as dans la main que tu
6: gères. Ah, donc c'est pas la GRS, donc?
2: Non, c'était le saut en hauteur.
6: Ah oui, chiant.
7: Ah ouais.
6: Ah, avec le Fosbury, tout ça, là, machin.
2: Ouais, ouais, mais c'est, en plus, t'étais humilié parce qu'il y en avait qui arrivaient à sauter en Fosbury.
6: Oui.
2: Et moi, j'arrivais pas, donc moi, bon, bah, alors, Manu, tu feras les ciseaux.
7: Qu'est-ce que c'est?
2: Tu sautes en ciseaux.
7: Bah. C'est quoi, Fosbury, tout ça,
2: moi, mais si, pas possible, Lorenza.
0: Ah oui.
6: C'est quand tu sautes avec le dos, tu sais, comme ça.
2: En athlétisme, tu les vois sauter, les mecs.
7: Oui, au-dessus de la barre.
2: Ils se retournent comme ça.
7: Oui, ok, ça s'appelle comme ça.
2: Le Fosbury, parce qu'un mec avait, en fait, au départ, c'était pas comme ça.
6: Ouais.
2: Et ensuite, il y a un mec, un jour, qui a créé ça pour sauter plus haut. Il s'appelait Fosbury. Il a créé le saut comme ça.
7: Voilà.
2: Et résultat, à l'école, on s'est tous démonté le dos comme ce mec. Et on terminait en ciseaux. En faisant le truc, voilà, nul.
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2: Et on ouvre les lignes tout de suite. 0 870 42 48. Vous nous appelez, vous avez envie de quelque chose, vous avez envie de parler de quelque chose, vous avez envie de réagir à ce qu'on dit dans l'émission, vous avez un coup de gueule, un coup de cœur. Oui, je sais quand je suis. Ça angoisse, Lorenzo. Vous nous appelez au 0 870 42 48. On a Maëva qui est là. Bonjour Maëva.
1: Bonjour Maëva, bonjour les Romains.
2: Qu'est-ce qu'on peut faire pour toi ce matin?
1: Alors moi j'ai une petite question. Mon copain m'a demandé ce week-end d'avoir mon code de téléphone. J'ai refusé, ça l'a un peu énervé. Du coup je voulais avoir votre avis parce que même si j'ai rien à cacher, moi ça m'énerve qu'il me demande mon code.
0: Oh, je suis entièrement d'accord.
7: Ah si, il faut alors, donner.
2: Mais en fait le truc qui est bizarre c'est demander à quelqu'un son code.
6: Oui. Oui.
2: Que si par exemple toi tu lui vas lui dire tiens en fait si jamais je te donne mon code de téléphone, alors que le fait de demander ça veut dire qu'il y a une raison pour
7: ouais,
2: laquelle
7: ou
2: il demande.
7: C'est ça. Prends le téléphone. Genre si tu veux voir un truc et je te le donne et que ça soit comme ça, mais le code carrément le demander et tout, je trouve ça pas.
2: Parce que ça veut dire qu'à n'importe quel moment, il peut aller regarder le code.
7: Moi, j'aime
2: tout.
7: Pas. Enfin, si elle a rien à cacher.
2: Oui, mais tu sais quoi oui. Quand tu cherches, tu trouves.
7: Ouais.
2: Mais
7: oui,
6: il y a toujours un petit truc.
2: Je vais dire un truc. N'importe quoi. Je prends ton téléphone maintenant, je cherche. Au bout d'un moment, je vais trouver un truc qui sera pas, en fait, un gros problème. Mais je vais dire, ça, c'est un problème.
6: Ouais.
0: Après, c'est une question de confiance. Il est pas censé fouiller. Mais par exemple, si il a besoin de faire une photo avec son téléphone, autre, c'est bien d'avoir le code de l'autre. Nous, on partage nos codes avec mon mec. On
6: oui,
0: regarde
6: mais
0: jamais.
6: Fouille quand même.
0: Non, on regarde pas.
2: Mais pourquoi tu veux prendre une photo avec ton télé, avec le téléphone de l'autre?
0: Parce qu'il a un meilleur appareil, par exemple.
2: Ah, ça, oui, d'accord.
0: Il y a toujours. Non mais je sais pas, ça peut être utile d'avoir le code de l'autre. Voilà, sans forcément fouiller derrière, faut se faire confiance.
2: Ouais, mais c'est bizarre de le demander.
0: Peut-être, ouais.
2: Ah, apparemment, Maria, les codes de tout, les trucs de son mec.
0: Ouais, vraiment tout.
2: Ah, d'accord, ok, d'accord.
0: Et je pense que je serais comme son mec, un peu vexé s'il m'avait dit non.
2: Mais... Ah, d'accord. Mais tu fouilles?
0: Non.
2: Ça t'est jamais arrivé de fouiller?
0: Non.
2: Oh, non.
0: Avec celui actuel, non. Avec les anciens, oui, mais j'avais de bonnes raisons de fouiller.
2: Eh bien, c'est ça, on a toujours une bonne raison de fouiller. Merci, Maëva, de nous avoir appelé.
1: Merci, Manu. Bonne journée.
2: Bonne journée à toi. Sacha est là. Bonjour, Sacha.
3: Salut, équipe. Salut, tout le monde.
2: Oh, salut à toi, Sacha.
7: Voilà.
2: Je vous rappelle que nous sommes tous réunis ce soir pour participer au concours de... Qui aura la plus grosse voix sans respirer.
6: Tout à fait.
5: Oui, bonjour.
2: Il a déjà gagné à Amneville l'année dernière, classé numéro 3 dans son département. Il revient en troisième saison aujourd'hui. C'est Sacha. Bonjour Sacha.
3: Bonjour Manu.
2: Oui, bonjour Sacha.
7: Ah, ouais, c'est une folie, genre.
2: On est sur son basque. Là, on a de la voix, là. Hein, on a...
3: Barry White, c'est moi.
7: Ça fait quelque chose quand même.
0: Ouais,
7: hein.
0: C'est pas mal.
7: Ouais, ouais.
2: Vous aimez bien la grosse voix.
7: Marion et moi,
2: ouais.
7: Écoutez.
2: Ah oui
0: ouais, c'est Green Flag, ça,
7: ouais,
0: tu vois. C'est
2: ça. Ah bah écoute, on va continuer comme ça aussi. Alors, je veux bien continuer, mais moi je vais crever là. Parce que, je peux plus respirer.
3: Moi je vais juste à respirer normalement. Donc,
2: mais attends, tu bosses avec ta voix ou pas du tout, Sacha?
3: Pas spécialement, non.
2: Mais attends, tu pourrais faire des voix.
7: Ah
2: hein.
7: Ben ouais.
2: Vas-y, dis Manu sur Énergie.
3: C'est Manu sur Énergie.
2: C'est pas mal, hein.
7: Ça
2: pas mal,
7: déchire. Ouais.
0: Il fait voix off un peu. Je vois bien en générique de film. C'est très bien.
2: Dans un film aussi. Mm. Genre en double. Tu peux dire bouge pas, McDermott.
3: Bouge pas, McDermott.
7: Oui. Wow. Ça me fait le fou.
2: Pose ton flingue, Mackenzie.
3: Pose ton flingue, Mackenzie.
7: Ouais.
2: Putain, wow. Sacha, faut que tu fasses du doublage de film.
3: Ah, j'y ai déjà pensé, on me l'a déjà dit même, et je trouve que c'est. Je suis un peu flemmard, donc aller jusqu'à faire les.
7: Bah, t'as juste à parler,
3: les démarches.
7: Non, mais c'est le seul homme de la flemme, là. C'est...
3: Oui, complètement.
2: Parce qu'il faut aller dans les studios,
7: ah, oui.
2: Il faut lire et tout. Il faut faire les tests.
3: Moi, j'ai arrêté au CP, hein, leur lire.
2: Bon, c'est bien compliqué, là, Sacha.
3: Allez. Oui. Ah, bon. C'est pas d'effort, désolé.
2: Tu nous appelais pourquoi?
3: Parce que j'ai un coup de gueule à passer, moi. Ouais. J'en ai marre de ceux qui envoient des vocaux là de plus de 2 minutes. C'est juste pas possible.
2: Mais non, mais...
3: C'est pas possible.
7: Bah, faut mettre en x2 et puis ça réduit. Hein.
2: Non, mais même. Non,
3: alors, en oui, fait... mais après, j'ai l'impression de parler avec Alvin et les Chipmunks, quoi. Donc,
7: C'est vrai.
2: Non, moi, je refuse d'écouter en x2. Parce que ça veut dire que c'est moi qui dois subir le long message. Je n'écoute pas les vocaux.
7: T'écoutes jamais les vocaux?
2: Ma femme fait les vocaux.
7: Oui.
2: Des fois, c'est 1 minute 30. Mais il y en a 3 à la suite.
7: Oui.
2: Parce que j'ai voisin. Ah, j'ai oublié de te dire adieu. Et ben maintenant, je les écoute plus.
7: Ah.
2: Non, je lui dis fais les petits vocaux.
6: Non, mais c'est bien s'il y a plein de trucs à dire. Comme ça, t'as tout d'un coup.
7: Oui.
6: T'interagis pas avec une vraie discussion et t'es. Et voilà.
0: Non, mais. Autant s'appeler alors.
2: Tu m'appelles.
3: Oui,
2: bah oui, mais à la limite.
7: Non.
2: On s'appelle. Bah quoi, voilà.
0: Bah si, hein, ça va ça, plus vite.
6: Non, non, justement, parce que tu pars sur un truc, c'est une discussion et tout. Après, interminable.
2: Ouais. Le vocal, c'est égoïste en plus.
7: Oui.
2: Non, mais vraiment. C'est je me débarrasse du truc et je t'en fais un vocal et puis je m'en fous de savoir si ça met 12 minutes.
7: Oui.
6: Ouais, mais c'est à ça que ça sert, c'est bien.
7: Et au moins, tu peux me répondre quand tu veux, genre je suis pas agressé par un coup de téléphone.
2: Non, non. Et puis en plus ma femme sur ses vocaux, elle parle à d'autres personnes en même temps.
7: Oui, oui.
2: Elle me fait un vocal, c'est mais c'est au pire moment, genre à la caisse du supermarché.
0: Ah,
2: oui, donc j'avais pensé à ça, c'est oui, alors allez, je vais payer avec une carte. Et donc, ce qui serait pas mal, c'est d'inviter aussi Michel, il sera là et. Quoi, elle ne passe pas? Ah, attends. Attends, je te laisse un autre vocal après. Putain.
7: Ah, je suis comme ta femme, moi, je la soutiens à fond là-dessus.
2: Ça me fatigue. Sacha, merci beaucoup de nous avoir appelés.
3: C'est avec grand plaisir. Passez une bonne journée.
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2: Jeff fait quelques études pour nous parce que Jeff elle aime les études.
6: J'adore ça.
2: Il y a des études tout le temps, surtout sur n'importe quoi.
6: Oui, c'est ça.
2: On commence par quoi?
6: Par du sexe, évidemment. Hein,
7: allez, c'est cool ça.
6: Et oui, selon une étude, pour renforcer le couple, il faudrait ne plus faire l'amour pendant 90 jours.
7: Ouh là, c'est long.
6: Silence total.
2: 90 jours, ça fait 3 mois.
7: Bah là,
2: ça fait
7: 3 mois. J'y suis, mais je suis pas en couple. Hein.
2: Ça marche pas. Il faut être en couple. Attends, 3 mois et cadeau de Noël.
7: Oui, c'est vrai.
2: Et alors,
6: c'est clair.
7: Mais c'est vrai que quand tu refais, du coup, je pense qu'il y a un petit côté genre waouh.
2: T'oublies pas.
7: Oui, bah, enfin, une semaine, ça marche aussi. Hein. Enfin, 3 mois, c'est long quand même.
6: Ah oui, déjà une semaine, c'est long, pardon.
2: Et il y a une raison quand même.
6: Oui, l'abstinence aide à construire une relation plus forte avec l'autre. Comme avoir des discussions sur ses intérêts, ses peurs et ses envies, et de quoi mettre en place une connexion plus forte au sein du couple. C'est ronflant, on s'en fout. Non, faut pas attendre 3 mois. On y va, alors.
2: Merci pour l'étude et la contradiction de l'étude qui arrive assez vite. Une autre.
6: On parle de conspiration maintenant. Selon une étude, 4 Français sur 10 sont persuadés qu'il existe des conspirations. Alors, notamment que nos élus sont les marionnettes d'un gouvernement secret et que des preuves d'un contact extraterrestre seraient cachées au public.
7: Oui.
6: Bon, on y croit tous. Il y a 40% des gens quand même.
2: Mais parce que il y a des films à chaque fois, des séries là-dessus où à chaque fois t'as des gens au-dessus, des gens au-dessus.
7: Oui.
2: Et putain.
6: Moi, je crois pas.
2: Le mec qui gère tout ça, c'est un boulot de dingue.
7: Bien sûr, mais il parle en langage codé à chaque fois.
6: Non, mais quand t'es maître du monde, t'as envie que les gens le sachent, quoi. Normalement, c'est que t'es un peu orgueilleux quand t'es maître du monde.
2: Non, parce que justement, c'est pour servir les intérêts de gens pas très sympathiques.
7: Bien sûr.
0: Et vous croyez que les oiseaux, c'est des drones du gouvernement?
7: Oui, les pigeons.
6: Sans doute. Ouais.
7: Il paraît.
2: Les chats, clairement, viennent des extraterrestres. Non, mais c'est les extraterrestres qui ont déposé les chats sur Terre pour nous espionner et voir nos faiblesses pour nous attaquer.
6: Et ça marche.
2: ils sont pas encore arrivés, mais vous verrez que le jour où les extraterrestres arrivent pour nous attaquer, les chats d'un coup feront hey alors. Vous avez eu une surprise, hein. Une dernière étude.
6: Une étude pour mieux dormir. Selon une étude suisse, pour mieux dormir, il faudrait qu'on s'endorme en étant bercé comme quand on était petit. Hein, les chercheurs ont découvert ça, qu'être bercé donne un sommeil plus profond.
2: Mais alors, je vais vous dire un truc. Alors, je sais pas si tu sais, le jactatio capitis, Lorenza.
7: Le quoi?
2: On avait pas parlé?
7: Ah non, jamais.
2: Je fais un truc, alors beaucoup moins maintenant, mais moi, pendant très très longtemps, quand je m'endormais, et vous pouvez taper sur internet, vous avez trouvé, je faisais du jactatio capitis.
7: C'est quoi ça?
2: Et jactatio capitis, c'est un truc très vrai, Lorenza est en train de vérifier.
7: Ouais, ouais.
2: Et en fait, quand t'es allongé sur le lit, tu tournes la tête comme ça, de droite à gauche, et ça te berce.
7: Ah oui.
6: Mais tu vomis surtout.
2: Et là, non. Et je faisais ça quand j'étais enfant.
7: Peut-être répété, ouais.
2: Et mes parents s'étaient renseignés, on leur avait dit, votre enfant fait du jactatio capitis. Voilà, coup de tête répété.
7: Tu t'auto-berces.
2: Exactement.
7: Ouais, c'est ça.
6: D'accord.
2: Tu t'auto-berces.
7: Et rythmé, donc ça t'aide, quoi, les balancements.
6: Okay. Bah, c'est mieux qu'une grosse balançoire, parce que moi, à 115 kilos, t'imagines la taille du truc. Pour
2: oui, puis une balançoire pour s'endormir, c'est compliqué.
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2: C'est le moment du blind test. Pas n'importe quel blind test. Le grand blind test du matin avec aujourd'hui Charlotte et Vincent. Bonjour à tous les deux.
8: Salut Manu, salut l'équipe.
2: Attention, nous allons jouer ensemble. Vincent, t'es là?
9: Oui, je suis là. Bonjour l'équipe, bonjour Manu.
2: Bonjour à toi. Comme t'avais pas répondu, j'ai eu un petit peu peur.
7: Ouais, moi aussi.
2: J'ai dit que Vincent était parti.
9: Non, c'est bien là.
2: Rejoindre les étoiles là-haut. Vincent et Charlotte, c'est le grand blind test du matin. C'est un blind test, comme tout le monde connaît blind test, en 3 manches. Le petit truc en plus, c'est qu'avant de découvrir le titre, vous avez droit à un indice. Vous pariez ensuite sur le nombre de secondes qu'il vous faudra pour gagner. Une bonne réponse, c'est un point. Une mauvaise réponse, c'est l'autre qui prend le point. Il faut le titre ou l'artiste. C'est le premier qui a 2 points qui gagne le jeu. Attention, avant le premier titre, indice donné par Marion.
7: Waouh, sacré main.
2: C'est un petit indice de niche. Sacré main. C'est un indice. Vincent, combien de secondes d'après toi avec cet indice pour découvrir le titre?
9: 7 secondes.
2: 7 secondes pour toi. Charlotte, est-ce que tu les sens?
8: Je vais dire
2: 6. Oh, 6, bien. Vincent, tu la laisses ou tu veux descendre?
9: Je la laisse.
2: 6 secondes, Charlotte, pour découvrir ce titre. Tu donnes le titre ou l'artiste?
8: Lady Gaga.
2: Oh, Poker Face, oui. tranquille. Et sacré main au poker.
0: Bien sûr.
2: Main au poker, bien sûr. Charlotte, Vincent, attention. Deuxième indice avant d'écouter le titre, donné par Lorenza.
7: Manu veut l'inviter dans l'émission. C'est un rêve, c'est un souhait.
2: C'est vrai.
6: Eh oui.
2: Je l'ai dit plusieurs fois.
7: Ouais.
2: D'après toi, Vincent, combien de secondes pour découvrir le titre ou l'artiste?
9: Je dirais 4.
7: Oh.
2: Rapide. Charlotte, tu descends, tu tentes.
8: 3.
2: Oh. 3? T'as dit 3?
0: Oui.
8: Oui.
7: On est des joueuses, hein.
2: Ah oui. Vincent, tu descends?
9: Non. Non, je descends pas.
2: Charlotte, 3 secondes pour découvrir titre ou artiste.
8: Mylène Farmer.
2: Mylène Farmer, ouais, oui, c'est gagné. Ouais,
7: trop fort.
9: Elle est trop forte.
0: Ah, ouais, là...
2: L'intro de Mylène Farmer désenchantée. Bienvenue sur Nostalgie. Mylène Farmer désenchantée, c'est gagné. Ah ouais, non, très très fort, Charles.
7: Wow, bravo.
0: Incroyable.
2: 2-0. Vincent, je vais t'offrir le mug Manu sur Énergie. Je te souhaite une belle journée.
9: Adorable, merci beaucoup. Salut l'équipe.
2: Ciao, et tu nous rappelles quand tu veux. Charlotte, tu repars avec le drone, le DJI Mini 3. 469 €, il a une caméra 4K. Il peut aller jusqu'à 57 km/h le drone.
6: Wow. Rapide.
2: Ah, c'est rapide pour le planter dans l'arbre. Hein. Alors bien sûr, évidemment. Et 38 minutes d'autonomie. Tu vas te régaler avec ça, Charlotte. Bravo.
8: Ouais, bah merci beaucoup.
0: Bonjour, c'est Fauve de Danse avec les Stars. Allez Manu, enlève-moi ce pantalon et viens danser.
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2: Non mais je suis au bar, je suis tranquille, je commande pour tout le monde.
7: Eh ben.
2: Je suis pas danse. Elle est comédienne aussi, Fauvoto, et ce soir elle est sur TF1 dans la série qui s'appelle La Cible.
0: Oui.
2: Oh, voilà.
0: Et elle vient d'avoir son bébé, félicitations.
7: Oh, trop mimi.
2: Bah alors félicitations, bien sûr, si elle vient d'avoir son bébé.
0: Bien sûr.
2: C'est important de la féliciter.
0: Tout à fait.
2: Bien sûr, évidemment, merci. Merci Marion, pour cette info un petit peu show business.
7: J'adore.
2: Vous adorez quoi, Lorenza?
7: Les petites infos show business.
2: Les petites infos de la bien sûr. Oh, ça, c'est vraiment incroyable. Elle vient d'avoir un petit bébé, alors on la félicite et on l'embrasse, bien sûr, évidemment, c'est Fauvoto.
0: Car j'ai l'impression.
2: Ah, vraiment, s'il y a quelqu'un qui se moque pas ici, c'est bien. Ouais, écoutez, Bad Bunny, Taylor Swift aussi. Tout à l'heure, je vais vous parler des vocaux de ma femme.
7: Oui.
2: Qui fait des vocaux énormes, longs, etc. Elle m'a envoyé un message vocal. Vous voulez écouter?
7: Oui, elle va tout défoncer.
2: Apparemment, elle a écouté
7: ce
2: que j'ai dit. Alors, attention, je vous le fais écouter.
11: Non, mais n'importe quoi. Tu mens et tu m'emmerdes. Tu vois, c'est court.
2: Ah. Pour le coup,
6: il était court. Ah ouais. Il était court, explicite, j'ai tout compris.
7: Tu m'emmerdes.
6: Voilà, tu peux dormir à la maison ce soir si tu veux.
2: Merci, Jeff. 9h22. J'ai une liste de choses qu'on déteste universellement devant les yeux.
0: Ah oui.
2: Les choses que le monde déteste. Je vais vous raconter cette liste et je pense qu'on pourra la compléter encore. C'est un peu le moment famille. Après ma fille qui m'insulte, ma femme qui m'insultait ouais. Par message vocal, j'ai reçu un message de ma fille.
7: Oula. Ah bon ? Et quoi, elle t'insulte aussi ?
2: On est écouté dans le bus qui l'emmène au lycée.
7: Non, trop stylé !
6: Génial !
2: Elle m'a dit, papa, t'es dans le bus.
7: Bah, salut au bus, hein !
2: Bah, bien sûr, évidemment, il y a tous les bus scolaires qui nous écoutent tous les matins.
7: Trop bien !
2: Alors, 9h26 ! On va parler des choses qui sont détestées universellement. Je vous ai expliqué, j'ai une liste devant les yeux de choses qui sont universellement détestées par tout le monde.
6: D'accord.
2: Facile, les moustiques.
0: Ouais, évidemment.
6: Ah, ouais,
2: il
6: n'y
2: a pas une personne qui dira je kiffe les moustiques.
7: Non.
2: Ça n'existe pas. Se mordre l'intérieur de la joue en mangeant.
6: Ah, ça arrive tout le temps.
0: Horrible.
7: Rien que d'y penser, j'ai des frissons.
2: Oh, c'est le truc en plus, vraiment, tu le vois pas arriver. Et paf. Oh, la vache. Non. Se cogner l'orteil, c'est classique aussi,
0: ouais.
2: Évidemment. C'est détesté universellement. La maladie d'Alzheimer.
7: Ah oui. Bah,
0: la mort. Bah, oui.
2: Effectivement. Ouais. Ne me crie pas dessus, je ne suis que le. Je ne suis que le. Non, je ne suis que le messager de la liste.
0: Enfin quand même.
2: Bah oui, bah oui.
0: Après l'orteil, la maladie d'Alzheimer.
2: Oui, ça marche.
7: Okay, gros cas.
2: La maladie d'Alzheimer est universellement détestée. Complétons cette liste.
6: Ah oui.
2: Qu'est-ce qu'il y a d'après vous d'universellement détesté, Lorenza?
7: Les démarchages téléphoniques.
2: Ah oui.
7: Pardon.
2: C'est vrai.
7: Ouais.
2: Je crois que c'est pas interdit maintenant.
7: Ça devient. Maintenant, c'est puni par la loi.
6: Mais c'est encadré. Mais si t'es déjà en contrat avec les gens qui t'appellent, ils ont le droit de t'appeler.
7: Ils ont le droit.
6: C'est con, mais bon.
2: Bah, au contraire, j'ai pas de véranda pour qu'ils vont m'appeler.
6: Oui, c'est con, effectivement.
2: C'est fou le nombre de. Si j'avais acheté toutes les vérandas qu'on m'a proposées.
7: Ah ben là.
2: Depuis toutes ces années, putain, je vivrais dans un village en verre. Incroyable. Qu'y a-t-il d'universellement détesté, Marion?
0: Le shampoing dans les yeux.
7: Ah bah oui.
2: Putain, ouais.
0: Ah ça pique.
2: Ouais. C'est fou ce truc là.
7: Mais pourquoi ils ont pas inventé un shampoing qui pique pas?
2: Il y en a
6: pour les enfants,
7: ah,
6: ouais.
7: Si. Ouais. Ne pique pas les yeux.
0: Ouais.
7: Évite les nœuds. C'est quoi encore ça?
0: C'est dope.
7: Ah voilà.
0: Hey, j'ai un enfant.
12: Et ça marche vraiment?
0: Oui, bah apparemment. Oh,
12: tu l'as pas mis non plus. Ouais. Viens ici, j'aimerais tester. Ne pique pas les yeux là. Vas-y, chante pour voir. Ah, mais non, bah il pleure. Bah, tu vois, hein. Pas publicité mensongère. Je lui ai mis le flacon dans l'œil. Regarde. Allez, on va aux urgences. Ah, super, super la pub. Qu'y a-t-il d'universellement détesté, Jeff?
6: Marcher pieds nus sur un Lego.
0: Oui.
12: L'enfer.
6: Ah là là, sur le pile au milieu du talon là.
12: C'est une arme de destruction massive, ça.
6: Horrible.
12: Universellement détesté. Marion encore?
0: L'étiquette du vêtement qui gratte.
7: Ah ouais.
0: Ah ça.
12: Et ça, ça t'énerve. Donc tu prends des ciseaux et tu coupes.
0: Oui.
12: Ça gratte
0: pire.
12: Encore plus.
0: Oui.
12: Mais oui.
0: Ça gratte de fou.
12: Démange comme ça. Et donc le seul truc, c'est de l'obliger de l'arracher, mais tu l'arraches et là, c'est la mort du t-shirt.
0: Il n'y a pas de solution en fait.
12: Non, mais la solution, c'est d'arrêter de la mettre là.
7: Mais ou faire une matière douce, quoi. Qui te caresse la peau au lieu de te la gratter, quoi.
12: Ou d'avoir quelqu'un qui te caresse.
7: Oui.
12: Florent, notre producteur.
13: Mais non, mais sinon, tu prends un petit ciseau à ongles là et tu coupes les fils pour l'enlever délicatement et tu peux la garder à côté.
12: Alors, Florent, on a une vidéo en fait.
6: Je me regarde tous les week-ends avec ces ciseaux comme ça.
12: Tu sors ce soir? Ah non, je m'occupe de mes t-shirts.
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12: Toutes ces choses ont un point commun. Les moustiques se mordent l'intérieur de la joue en mangeant, se cognent l'orteil. Tout ça, le point commun, c'est que c'est détesté universellement.
6: Ouais.
12: Je peux rajouter les guêpes.
7: Ah oui.
12: Les
7: guêpes. Et mouiller ses chaussettes aussi.
12: Ça n'a aucun rapport, mais t'avais besoin de le dire. Mouiller ses chaussettes quand tu
7: rentres dans la salle de bain. Là,
12: quand tu reviens parce que t'as oublié un truc dans la salle
7: chiant.
12: De bain. C'est prêt, tout est prêt, tout est ok. Et putain.
6: Ah, c'est désagréable.
12: Et puis un tout petit peu, hein. Un tout petit peu d'eau.
7: Mais c'est gâché.
12: Un tout petit peu d'eau, ça te fout ta journée en l'air. Non, c'est vrai, bien sûr. C'est détesté universellement, ça. On continue à remplir cette petite liste de choses universellement détestées. Il y a Angéline qui est là. Bonjour Angéline.
14: Bonjour.
12: Sois la bienvenue parmi nous, Angéline.
14: Comment?
12: Je disais, sois la bienvenue parmi nous.
14: Merci.
12: Qu'est-ce qu'elle est testée universellement pour toi?
14: Ah, quand un câble ne fonctionne que dans une certaine position ou dans un certain sens.
12: Oui. Ah, le chargeur.
7: Ah, moi j'aime bien, ça me met un challenge, genre. Je me dis comme ça, je dois faire un truc que je dois positionner d'une certaine manière et quand je vois le petit truc qui s'allume, je suis là, allez, j'ai réussi, tu vois.
12: Oui, mais ça tient jamais.
14: Mais quand t'es pressé, c'est une catastrophe.
7: Oui, je suis d'accord.
12: Ah, une catastrophe.
14: Il reste plus 1% et là, la catastrophe.
7: Ah oui.
12: 1%, oui, la catastrophe, c'est pas le chargeur, là, c'est carrément, c'est que t'as oublié de le faire. Mais non, mais c'est vrai que des fois, t'as une position, tu touches plus.
6: Oui.
12: Et après, boum, ça retombe. Ouais. Et souvent, tu veux vérifier.
7: Oui.
12: Et en vérifiant que ça charge, t'enlèves le cordon. Le monde est cruel.
14: Horrible,
12: Angéline. On t'embrasse, on te souhaite une très belle journée.
14: Merci à vous aussi.
12: Belle journée, belle semaine. Qu'est-ce qui est universellement détesté?
6: La bouteille de ketchup en verre qui coule pas.
0: Ah oui.
6: Tu t'appuies comme ça là.
0: Bien sûr.
12: J'ai un petit truc.
6: Partout. Hein?
12: J'ai un petit truc. Si votre bouteille de ketchup ne coule pas et qu'elle est renversée comme ça, tu glisses le couteau à l'intérieur et ça fait un appel d'air. Pouf! Et ça sort. Et souvent, ça sort trop d'ailleurs.
0: Oui, c'est ça.
6: On ne sait jamais bien en fait.
7: Ou alors tu fais l'hélicoptère avec le bras. Non, premier degré. Vous prenez la bouteille dans le bras et vous faites aller votre bras comme un hélico en hélice, quoi. Et après, hop, ça coule tout seul, c'est parfait.
6: Au restaurant, c'est un peu chelou quand même.
7: Oui, bon, bah écoute, tu peux animer l'ambiance, ça peut faire ambiance aussi.
12: On peut parler du ketchup au restaurant, les petits trucs à ouvrir là.
6: Ah, c'est dégueulasse.
0: Mais oui, les emballages, c'est aussi.
12: Alors, soit ça sort pas du tout. Parce que t'as ouvert un tout petit peu, soit c'est t'appuies et là.
7: Il y a tout qui sort. Ouais,
12: non, mais il faudrait trouver d'autres trucs, bien sûr. C'est universellement détesté tout
6: bien
12: ça.
6: Sûr que oui.
12: Bien sûr. Arnaud est avec nous. Bonjour Arnaud.
15: Salut Manu, salut l'équipe.
12: Bienvenue parmi nous Arnaud. Qu'est-ce qui est, d'après toi, universellement détesté?
15: À se brûler la langue avec un café trop chaud.
7: Ah, c'est horrible.
12: C'est pas bon.
7: Ah, non, c'est non. Tout râpeux après comme ça.
12: Ouais, t'as l'impression le pleur de langue.
7: C'est horrible.
12: Non, mais c'est vrai, et puis ça dure longtemps.
7: Ah ouais.
12: Ça peut durer longtemps, bien sûr. Belle journée, Arnaud. Merci beaucoup de nous avoir appelé, de nous rappeler ça, la langue qui fait mal. Lorenza, t'en as d'autres?
7: Ouais, recevoir un message, faut qu'on parle.
12: C'est rare que le faux qu'on parle arrive derrière. J'ai essayé de te filer 100 000 euros.
7: Ça n'arrive jamais.
12: Le faux qu'on parle. Et le pire, c'est quand genre il est 10h du matin et que ce soir quand tu rentres, faut qu'on parle.
7: Ah, mais oui, mais ça te gâche la journée.
0: Ça n'a aucun intérêt de le dire avant.
12: Mais
0: en fait.
12: Non.
0: C'est juste pour mettre la pression à
12: vous. Exactement.
0: C'est horrible.
12: C'est pas sympa. C'est universellement détesté.
7: Oui.
12: Voilà, vous en avez d'autres encore?
6: La porte de l'ascenseur qui se ferme juste devant toi quand t'arrives. Et t'appuies sur le bouton, elle se réouvre pas.
12: Ouais, mais qu'est-ce que c'est beau, en revanche, quand c'est toi qui appuies sur le bouton pour fermer la porte à quelqu'un qui est en train d'arriver.
0: Il adore, ça, c'est pas sympa.
12: Oui. Ah, ça, c'est la vie.
6: Et tu lâches un petit... Oh, pardon.
12: Ah non, non, non, je fais un petit signe de la main, genre, désolé. Ah ouais, c'est... L'ascenseur, c'est ma vie. Appuyer sur tous les boutons aussi, évidemment, quand t'as quitté le truc.
0: Très blague d'ascenseur, toi.
12: Ouais, je suis blagounette d'ascenseur. J'avoue, j'aime bien.
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12: La dose quotidienne de bonnes nouvelles, parce que dans le monde... Ok, il y a deux, trois trucs qui partent en couille.
0: Ouais, léger.
12: Pas plus que ça.
0: Oui.
12: Mais il y a aussi des belles histoires, il y a aussi des bonnes nouvelles, et on vous le prouve tous les matins. Donnez-moi ma dose de bonnes nouvelles, donnez au monde la dose de bonnes nouvelles qu'il mérite. Allez, on démarre avec Marion.
16: Il y a une île en Grèce qui vous offre un logement gratuit en échange de 5 heures par jour dans un refuge pour s'occuper des chats. C'est l'île de Syros, ils sont envahis par les chats, donc ils ont besoin de main d'œuvre. Donc il faut juste les câliner et en échange, loger gratos sur l'île paradisiaque.
12: Rien à foutre.
7: Oui, mais toi, t'aimes pas les chats, mais pour moi, genre, c'est la nouvelle de fou, ça.
12: Non.
16: Oui, mais attends, t'es logé gratuitement, c'est ça qu'il faut voir.
12: Bah oui. Oui, mais logé gratuitement avec les trucs de Satan, là.
16: Oui, oui. Non. Par contre, oui, ils sont là.
6: Ah oui, ils dorment avec toi, du coup.
16: Ah non, tu t'en occupes la journée, ça va.
6: Enfin, s'il y en a partout, il y en a forcément chez toi.
12: Forcément, on double frigo, t'as un chat qui te saute dessus.
16: C'est un peu ça,
12: Oh là là, bon sang. Non, j'aime tous les animaux.
0: Too much.
12: J'aime tous les animaux.
0: Oui.
12: Mais non, le chat n'est pas un animal. Le chat a été fabriqué par les extraterrestres pour nous envahir.
0: Bien sûr.
12: Jeff, une bonne nouvelle.
6: Les habitants de Geekland, c'est dans Finistère, et ils en ont eu marre de vivre dans un désert médical. Du coup, ils ont fait quoi? Ils se sont tous mobilisés et cotisés pour construire eux-mêmes leur centre médical qui accueille désormais 17 professionnels de santé.
12: Alors c'est bien.
6: Oui, ils se sont démerdés eux-mêmes.
12: Je croyais que t'allais dire ils ont construit eux-mêmes leur centre médical et ils se sont dit eux-mêmes on va faire les opérations. Donc il y a Michel, il est boucher et il est dentiste en même temps.
0: Pas mal.
12: Josiane qui fait la compta du boucher, elle, il n'y a aucun problème, si vous avez une appendicite, elle sera là. Non, c'est très décontracté. Lorenza, une bonne nouvelle.
7: On sait à quel point l'essence est chère en ce moment. Et la station service de Half Moon, c'est à New York. Ils ont décidé de faire un truc super cool pour les clients. S'ils acceptent de faire un petit pas de danse, ils ont une réduction de 20%.
6: C'est énorme.
7: C'est énorme.
12: Mais vous avez jamais vu des vidéos comme ça de magasins qui font des réductions à toute personne qui rentre en dansant?
16: Les boulangeries surtout. Ouais.
12: C'est génial. Et alors, en France, pas trop, mais aux États-Unis, t'en as souvent comme
7: ça. Cartonne.
12: Allez sur YouTube, vous allez voir.
6: J'adore le truc.
12: Il y a plein de vidéos comme ça. En fait, si par exemple tu danses à la boulangerie, et ben en fait ils te filment un pain au chocolat ou un truc comme ça.
6: Ah, génial.
12: Ils filment tout le monde et ensuite ils font une sorte de best-of de toutes les danses des gens. C'est super sympa.
6: Ah, tu danses et tu grossis en même temps. C'est

0: D'accord.
1: Et à avoir des postures, une démarche, et à danser vraiment, faire une chorégraphie sur des hauts talons.
0: Ok. Oui. Mais il n'y a pas des gens qui se pètent la cheville?
1: Ah, mais évidemment, mais franchement, mais elle fait attention, la prof, quoi. Oui. Enfin, on sait tout doux, quoi.
0: Il y a les pompiers à côté, quoi.
1: Mais non, mais t'as des noms de postures chelous, j'aurais été là. Et maintenant, on se met en bundle.
0: En bundle,
1: c'est des jambes un peu croisées. C'est... Et puis, oubliez pas, tête-cul, les filles.
0: C'est quoi tête-cul?
1: Eh ben, en fait, c'est parce que dans les danses.
0: Ça, je sais, c'est quand t'es tombé. T'es allé en tête-cul, là. On s'est plavoué la tête, mais on s'est le cul. Là, c'est compliqué.
1: Mais justement, elle nous a expliqué que dans cette danse, la tête, elle suit toujours le mouvement que fait les fesses, en fait. Pour donner ce truc un peu.
0: Tout en train de se balancer.
2: Ouais, tout en tête-cul.
1: Exactement. Et là, on a appris une démarche un peu sexy sur Beyoncé. Et j'ai adoré, j'y retourne ce soir.
2: Ah, bien.
0: Ah oui,
1: mais
0: c'est
1: mais
0: rapide,
1: j'ai pris
0: là.
1: Un cours. Je me suis peut-être un peu emballée. J'ai pris un cours au-delà de mon niveau. Donc, je vous
0: raconterai. Mais pourquoi tu prends pas un tranquille débutant?
1: Parce que ça m'a saoulée. Genre, je me suis dit, c'est bon, en fait, j'ai fait un cours d'initiation.
3: Oh, confiance.
0: Tu sais quoi? C'est comme si Lorenza, tu skis, elle veut venir avec toi alors qu'elle a fait deux cours de ski.
1: Oui, c'est ça.
0: Tu vas emmerder tout le monde.
1: Bah, ouais, bah, on verra.
0: Ce soir,
1: ouais.
0: Mais tu t'es inscrite pour l'année ou c'est cours par cours?
1: Pour l'instant, c'est cours par cours. Mais je suis en train de tester plein d'autres danses aussi. Et je me dis qu'après, je vais me faire mon petit total bilan.
0: Elle est dans sa crise de je teste tout en ce moment, Lorenza. C'est un truc de dingue.
1: Mais même niveau bouffe, niveau sport, niveau activité,
0: tu
1: là,
0: testes
1: je suis en...
0: tout.
1: J'adore.
0: C'est mais écoute, très bien, ça nous fait les choses en
1: c'est la crise de la trentenaire, je crois. Enfin, c'est de la trentaine, pardon.
0: Je sais pas si ça existe, la crise de la trentaine, mais.
1: Elle est bien là.
0: Toi, tu l'as, en tout cas. Ok. T'as d'autres trucs à tester en tête, comme ça?
1: Oui, j'aimerais bien faire le. Alors, ce sera normalement dans 2 semaines. Je vais tester un resto dans le noir.
2: Ok, alors.
0: Ah oui, pas mal.
3: C'est cool, ça, oui.
0: Et attends, resto dans le noir et en talon, ça peut être drôle. Tête-cul.
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0: Tant que vous nous écoutez.
1: C'est ce qui compte, hein.
0: McFly et Carlito, ils étaient au The Event ce week-end. C'était le dernier. Et McFly et Carlito, ils ont participé les 3 jours. Plus de 32 millions d'euros ont été récoltés pour cette ultime édition.
1: C'est le double de l'année dernière. C'est fou.
0: Putain, 32 millions d'euros.
3: C'est une folie. Pourquoi ils arrêtent si ça marchait bien?
0: Alors je sais pas.
3: D'accord. On va faire autre chose, je pense.
1: Bah oui, je pense aussi.
0: Et bien sûr, pour faire autre chose.
3: Bien sûr que oui.
0: Non mais c'est incroyable, 32 millions d'euros.
1: C'est une folie.
3: C'est beaucoup.
1: Alors. Bravo.
0: Mais bravo, bien sûr,
1: quelle
0: évidemment.
1: Perf.
0: Alors.
1: Eh.
0: Ouais. On est bien ou pas?
3: Et ils sont bons les petits. Hein,
0: on est tranquille, hein. On est bien, hein. Franchement, je suis content que tous les matins on se retrouve au bar. Hein. Ah ouais, vraiment. Donovan est là. Eh, on est bien, Donovan?
7: On est très bien. Salut Manu, salut l'équipe.
0: Sois le bienvenu sur Énergie, Donovan. C'est avec toi qu'on va lancer l'humeur de cette journée. Et comme chaque jour, juste après, j'ai un titre.
1: Ah.
0: Pour lancer vraiment le mood de cette journée.
3: Ah.
0: Mais c'est le groupe. Voilà, c'est le groupe. Je peux pas en dire plus.
2: Ah, t'as l'air fier là.
0: Ah ouais.
1: Ah, il est trop.
0: Alors, ce titre-là, vous allez le chanter. Okay. Dire, oh putain, ouais, ça lance le mood de la journée. Avant ça, Donovan, c'est le dernier appel du jour. Tu nous appelles d'où?
7: De Beau Soleil.
0: C'est stylé, Beau Soleil. Dans le sud de la France.
7: Oui. Exactement, pas loin de. À côté de Monaco, pas loin de Nice.
0: D'accord, pas mal. 9h56, t'es déjà au travail?
7: Non, je me prépare pour y aller.
0: Ok, la cool, très bien. Tu démarres à quelle heure?
7: Je démarre à 11h.
0: Ah, on est bien, ça va, un bon job. J'ai envie de dire, ouais, exactement, quel est ce travail?
1: Tu
0: démarres à 11h.
7: Alors, je travaille pour une compagnie d'hélicoptères à Monaco et je suis le chef d'escale.
1: Ah,
0: excusez-nous,
1: la classe.
0: Alors, chef d'escale, t'es dans l'hélicoptère ou t'es en...
7: Non, je suis sur l'escale, donc voilà, sur la base à l'héliport de Monaco et c'est moi qui m'occupe de l'escale pour la compagnie avec laquelle je travaille.
0: C'est pas stylé, ça?
2: Ça agite le drapeau, c'est toi qui fais ça.
7: Non, c'est pour les avions, les drapeaux, c'est pour les avions.
0: Marion s'y connaît pas bien, tu sais.
2: En
0: hélico et en tarmac, elle est pas à fond. C'est toi qui accueille les gens qui vont prendre l'hélicoptère.
7: Voilà, exactement. Je m'occupe des équipes qui font l'accueil des clients, pour les chauffeurs qui vont déposer les clients dans les hôtels à Monaco.
1: Ah,
7: oh,
1: c'est cool.
0: Bah, c'est Monaco, quoi.
1: Ah, ouais, ça fait rêver.
0: Et pendant ce temps-là, nous, on essaie d'avoir notre passe Navigo pour prendre
1: c'est
0: le bus.
1: C'est ça.
0: Il y a qu'à son truc, hein. Alors, bien sûr, c'est que c'était un rêve de piloter des hélicoptères. J'avais 2 rêves quand j'étais petit. Piloter une moto. J'ai acheté une moto.
1: Et le train aussi.
0: Et piloter, conduire un train aussi. Et piloter un hélicoptère.
1: Et alors?
0: Et je m'étais renseigné. J'avais été jusqu'à un héliport, je m'étais renseigné. Et là, ils t'annoncent les prix.
1: Ah, ça coûte une blinde.
0: Bah, tu restes à moto.

0: Voilà. Ou on passe Navigo.
1: Exactement, le bus c'est très pratique. Donovan, je vais t'offrir le mug Manu sur Énergie, tu pourras fièrement le mettre sur le comptoir quand les gens arriveront et prenez un bon hélico avec un bon café. Exactement. Dans le mug Manu sur Énergie. Je t'offre le mug, je te souhaite une très belle journée.
0: Super, merci beaucoup, une belle journée à vous.
1: Ciao et belle semaine. Il est 9h58. Elle est passée vite cette journée encore. Cette journée pour nous. Désolé, pour vous elle commence. Ah, c'est passé à une vitesse. Demain on sera de retour évidemment. Et comme chaque jour on se quitte avec un titre qui va vous lancer le mood de cette journée. Magic System
2: avec Khaled.
1: Avec Khaled. C'est même pas fatigué pour lancer ce lundi. Ça c'est bon ça. À demain.

0: pour une nouvelle émission. On est jeudi aujourd'hui, c'est le 3 juin 2026. Tout le monde est content, tout le monde est heureux.
1: Oui.
0: Alors que soit ouvert ce jeudi 3 juin 2026, avec vous évidemment, comme chaque matin, vous nous appelez 0870 40 48 si vous avez envie d'être notre premier appel du jour. C'est dans quelques secondes. On va s'écouter Shakira, il y aura aussi Adèle Castillon. On est bien. Et pour démarrer cette journée, un classement les amis. Un classement que Lorenza va nous apporter. Elle est arrivée ce matin, telle une fleur dans le studio en disant, franchement pour démarrer l'émission, je pense que j'ai un bon classement à vous proposer.
2: J'ai
0: regardé en face.
2: Oui.
0: Je lui ai dit, t'es sûr? Elle m'a dit oui. Je lui ai dit,
2: pas
0: on
2: sûr.
0: Fera pas.
2: Je lui ai dit, il est bien, franchement.
0: Allez, vas-y. C'est un classement de quoi?
2: C'est le classement des hobbies que les femmes trouvent le plus attirant chez les hommes.
0: Ah, intéressant.
3: Ah oui, c'est bien ça.
2: Ah, donc voilà, ça vous concerne.
0: Genre la poterie, là, comme dans le film
2: Ghost. Ghost, tout à fait. Alors, en cinquième position, on a le travail du bois.
0: Fabriquer des meubles en bois.
2: Oui, les menuisiers.
0: Râper comme ça, les trucs.
2: Exactement.
0: Ça, vous trouvez ça sexy?
3: Bah oui.
0: Je trouve que juste c'est un nid à écharde, mais.
2: Oui. Oui, bon, après, s'il a plein d'écharpes partout, c'est moins sexy, mais c'est.
0: Ça s'appelle un hérisson après, le mec. Effectivement. Qu'est-ce qu'il y a d'autre?
2: Ça, Jeff va être content. La cuisine.
4: Ah oui.
3: Ah, ça, c'est très sexy.
4: Ah, le petit tablier, tout ça, ouais, bien sûr.
3: Non, pas le tablier.
4: Ah, pardon.
3: Le fait de savoir cuisiner, quoi.
0: Ah ouais.
2: Ah ouais.
0: Quand on arrive, genre, avec l'assiette fumante, avec le bon plat, ça, vous trouvez ça sexy?
3: Ah, ça, c'est un piège à meuf. Vraiment.
2: Ah ouais.
0: Bah oui.
3: Ah, vraiment. Franchement, le niveau en cuisine, mieux que l'humour, je pense.
4: Ça dépend ce que tu sais, parce que moi, quand j'arrive avec mon cassoulet, c'est moins sexy quand même.
3: Ça dépend, effectivement.
0: Et en plus, t'as pas l'humour.
2: En troisième position, on a joué d'un instrument.
3: Aïe, aïe, aïe.
2: Bah, vous êtes dedans, hein,
0: ah oui,
2: les gars.
0: Moi, je joue un peu de guitare.
2: Ah, bah, ça, c'est un piège à meuf. Hein.
0: Et Jeff, il fait de la batterie.
2: Ouais. Ah, ouais, c'est bien.
0: Ça, c'est vrai.
4: Quand j'ai transpirant, tout ça, ouais, j'aime bien.
0: C'est quoi les musiciens que vous aimez le plus? Regardez le truc le plus sexy. Guitare, ça marche.
2: Bah, guitare.
3: Ouais, piano aussi, parce que c'est souvent les mecs intelligents qui font du piano.
2: J'adore.
3: Dans la culture de la musique et tout, qui font du classique, moi, j'aime bien le piano, ouais.
0: Ah, d'accord.
2: Enfin, moi, on m'avait eu à la guitare. Hein.
0: Ah ouais?
2: Ah ouais, on m'avait regardé droit dans les yeux sur une plage avec la guitare et un anglais, Andrew. J'étais tombée dans les loves, mais direct, quoi.
0: Andrew.
2: Ah ouais.
0: Eh bien, ce matin, ce Andrew, on l'a retrouvé. Non. Qu'est-ce qu'il y a encore dans les hobbies sexy des hommes pour vous?
2: En deuxième place, on a parlé plusieurs langues.
0: Oh my god.
2: Et ça, c'est vrai que.
0: Guten Tag!
3: Ouais, ça dépend de la langue.
2: Ouais, ouais.
0: Pardon.
2: Pas celle-là, en tout cas.
0: Bah alors, le numéro 1?
2: Eh ben, c'est lire. Et je crois que vous le disiez pas beaucoup, les gars, non?
4: Non, ouais, non.
0: Est-ce que acheter le livre déjà c'est sexy?
2: Non.
0: Ah merde, voilà. Parce que j'achète tous les ans.
2: Mais limite fais semblant de le lire, tu vois, tu l'ouvres et tu fais semblant d'être un peu songeur quand tu lis, tu vois.
0: Parfois je fais ça. Je mets un marque-page au milieu du bouquin. Quel est le hobby ou l'activité que vous trouvez sexy chez les autres? C'est pas mal ça comme sujet. Et ça marche aussi avec les filles, hein.
4: Oui,
0: bien sûr, que vous allez faire. Appelez-nous 0870 42 48. Comme Nicolas qui est notre premier appel du jour. Bonjour Nicolas.
5: Bonjour Manu, bonjour l'équipe.
0: Bienvenue sur Énergie. Nicolas, tu nous appelles d'où?
5: J'appelle de Reims.
0: Reims. Ah mais non, j'allais dire que
2: Champagne.
0: J'avais voilà, merci. Merci.
5: C'est ça.
0: Effectivement. Non, j'allais dire que j'étais passé là-bas, mais non. Je confonds avec Metz, pardon.
4: C'est pas très loin.
0: Voilà, Metz, Reims, c'est pas. Heure, au bout d'un moment, elles vont s'agrandir tellement que ça va faire qu'une seule ville.
4: Bien
0: voilà.
4: Sûr, oui.
0: Évidemment, bien sûr. Et qu'est-ce que tu fais là-bas?
5: Bah là, je suis en train de me préparer pour aller au boulot et en fait, je travaille justement dans le champagne, je travaille dans les vignes.
0: Waouh.
3: Métier utile.
4: Ouais.
3: Merci d'être là.
0: Métier utile. C'est vrai qu'il y a deux métiers utiles, chirurgien du cerveau et vigneron. Bien sûr, on rappelle que c'est à consommer avec modération, la chirurgie du cerveau. Et l'alcool aussi. Nicolas, c'est avec toi qu'on lance cette journée. C'est un bon mood aujourd'hui. Je vais t'offrir le mug Manu sur Énergie pour te remercier de nous avoir appelé.
5: Oh, trop bien, c'est cool.
0: Ben, il est pour toi. Belle journée.
5: Allez, belle journée à vous.
0: Merci d'être là.
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0: L'heure est au sondage du matin. Tout le monde est concentré, c'est parti. 4% des couples mariés se sont rencontrés pour la première fois à cet endroit. Qui peut paraître bizarre. 4%, c'est pas beaucoup. Jeff.
4: Sur les réseaux?
0: C'est pas sur les réseaux, non.
2: À la fête foraine?
0: C'est pas à la fête foraine, c'est à l'endroit, effectivement, un peu comme une fête foraine. C'est un endroit spécial où il se passe quelque chose de spécial.
3: C'est pas au supermarché?
0: C'est pas au supermarché.
4: Dans les toilettes publiques?
0: C'est pas dans les toilettes publiques. C'est vraiment un moment même.
3: Ah, je sais.
0: C'est pas qu'un endroit.
2: Ah, c'est un moment.
3: Un mariage.
0: C'est pas le mariage, c'est même l'autre côté.
2: À l'enterrement ?
0: Mais non. Un enterrement, absolument.
2: Oh, wow.
0: À un enterrement ou des funérailles, 4% des couples mariés se sont rencontrés là. Bah, ouais. Ça fait, au moins, t'es sûr qu'il y a une personne célibataire normalement.
3: Ah. Oui. Oh. C'est vrai.
2: Mais le monstre.
0: Oh, il a osé. Oh, il a osé. Ah, j'essaie de trouver.
2: Oui,
0: tu as raison, c'est ça. J'ai trouvé une explication. Oui, voilà, oui. Bien sûr, évidemment. 67% des gens admettent fermer les yeux au cinéma pendant ce passage précis. Qu'est-ce qui se passe dans le film pour qu'ils ferment les yeux, Jeff?
4: Quand il y a des gens tout nus.
0: Non, il n'y a pas de nudité.
3: Quand quelqu'un va se faire tuer, qui s'y attend pas et...
0: Non, pas du tout. Il n'y a pas de meurtre, il n'y a pas d'assassinat.
3: C'est pas violent. Ça.
0: Et alors, c'est pas violent. Justement.
4: Tu fermes les yeux.
0: Ils ferment les yeux parce qu'ils doivent être phobiques. Ils doivent être phobiques de ça, la phobie de ça, quoi, clairement.
3: C'est pas une scène de sexe.
0: Non, il n'y a pas de sexe. Non. 67% des gens, c'est énorme.
4: Quand quelqu'un est malade,
0: c'est un rapport. 67% des gens admettent fermer les yeux au cinéma pendant ce passage précis. C'est pas une opération, mais c'est en médical. C'est plus simple que ça.
4: Bah quand on ouvre avec un scalpel, non ?
2: Ah, quand il y a l'aiguille !
0: Une scène d'injection ou de prise de sang.
2: Mmh. Ah, ben moi, c'est mon cas. Hein.
0: Tu fermes les yeux ?
2: Bah, c'est ma phobie.
0: Et tu rouvres les yeux et là, c'est le moment où il le découpe.
2: Ça, c'est le moment. Limite, je préfère.
0: Surprise ! Dernier sondage du matin. Dans 2% des maisons, c'est à la rentrée qu'on met ça. C'est en ce moment, dans 2% des maisons, ils mettent ça. Ils mettent quoi, Lorenza ?
2: Un paillasson.
0: C'est pas un paillasson.
3: Est-ce que c'est un bureau ? C'est le moment ?
0: Non, c'est pas un bureau.
4: Ils mettent déjà la déco d'Halloween.
0: Non, mais là, vraiment, vous êtes proche.
2: Donc c'est de la déco ?
0: Oui.
2: Oui. Oui.
0: Mais c'est pour quelque chose de...
4: Alors c'est après Halloween ?
3: Bah, c'est pas Noël quand même ?
0: C'est le sapin.
3: Arrête !
0: Dans 2% des maisons, c'est maintenant là qu'ils mettent le sapin de Noël. Beaucoup trop tôt.
2: Ben oui, tout va trop vite. Prenez le temps de savourer la vie quand même.
0: Ah, mais bien sûr, Lorenza.
4: Bah oui.
0: Lorenza, coach. Non, mais c'est pas. Tout va trop vite, hein. Prenez le temps. Enfin.
2: Mais non, mais c'est vrai, on vit plus le moment présent.
0: Enfin, c'est pas possible. Vous venez ici, puisque vous avez besoin d'un coach, mais vous faites de la merde. Comme incroyable. Alors.
3: Et surtout, il n'aura plus d'épines, pardon, le sapin.
2: Ouais, c'est vrai.
0: Ouais, mais c'est peut-être des faux sapins, tu sais, les sapins en plastique.
4: Ouais.
0: Parce que là, effectivement, à Noël, ouais, ce sera. Ouais. Allez, mettez les cadeaux.

0: je vous aime.
1: C'est pas beau ça alors?
2: Dis donc, c'est Cali.
3: Alors, on a de la chance.
1: Nous on l'aime aussi David Guetta. Alors. Ah non, mais le mec il va monter, vous allez voir, ça va
2: devenir des plus gros idiots.
1: Bien sûr, il croit, c'est tout. Alors. Et on parle, on partage, on discute, on propose des hobbies sexy. C'est Lorenza qui nous a sorti une étude sur le classement des hobbies que les femmes trouvent le plus attirant chez les hommes. Il y avait le travail du bois, la cuisine, jouer un instrument de musique avec la guitare en numéro 1, parler plusieurs langues aussi et lire.
3: Oui.
1: Je coche pas beaucoup de...
3: Bon,
1: je coche jouer d'un instrument, mais il faut rajouter pas très bien.
3: C'est déjà bien.
1: Quel est le hobby ou l'activité que vous trouvez sexy chez l'autre sexe? Moi j'en ai un, c'est la moto.
3: Ah oui, c'est vrai. Que tu l'avais déjà dit, ça, ouais.
4: Motarde, ça te fait.
1: La motarde, je sais pas pourquoi, mais moi je suis à moto, et c'est vrai que je vois passer une femme à moto à côté, je trouve ça sexy.
3: Ah, c'est même pas les habits?
1: Si, c'est tout.
3: Ah, quoi. C'est l'ensemble, ok.
1: Ouais, la femme sur la moto.
3: Ok.
1: Ouais, je trouve ça cool. Voilà.
3: Je peux te comprendre
2: là-dessus.
1: Voilà. Marion?
4: Alors moi j'ai un penchant pour les hommes qui savent bien écrire, qui ont une belle plume.
3: Ah.
4: Par exemple, qui écrivent des poèmes, j'adore ça, j'adore qu'on m'écrive des lettres. J'ai toujours aimé ça.
1: Tout le monde sait faire ça.
3: Vas-y.
1: Bah, avec ChatGPT.
4: Non. Non, vraiment, quand ça vient de toi et de ton cœur, tu vois, et que t'écris bien et que t'as une belle écriture, je trouve ça hyper sexy.
1: Ah, en plus, il faut l'écrire.
4: Ah oui, c'est écrit comme un médecin, là, c'est illisible, ça marche pas.
3: Et pas de faute d'orthographe.
4: Évidemment. Ah, y a rien de moins sexy qu'une faute d'orthographe.
1: Et si je te fais un dessin?
4: Ça se tente.
1: Quel est le hobby sexy que vous trouvez chez les autres, Jeff?
2: Ah, ma chérie, quand elle se met à bricoler. Elle adore ça, tu vois. Et quand je la vois arriver avec sa petite caisse à outils, là, avec sa petite visseuse, et en gros, elle m'envoie le message de j'ai pas besoin de toi. Et
3: ce côté. Je suis indépendante,
2: ce côté, ouais, ce côté, du coup, j'essaye de. Je ne cherche pas grand chose, donc j'essaye de. Et ça la rend très sexy. Déjà, elle est sexy au naturel, mais alors là, oui.
1: Oh,
2: ah, si, elle est magnifique.
1: Il est mignon, bien sûr, il est un petit peu canard. Tous. Quel est le hobby, l'activité que vous trouvez sexy chez les autres, Lorenza?
3: Alors moi, c'est des hommes qui font de la photographie, parce que ça montre un peu l'âme d'artiste, je trouve. Ils voient les choses sous un autre angle, mais il faut que ce soit des belles photos, évidemment.
2: Il ne faut pas
3: des trucs...
2: Pas la touriste, quoi.
3: Non, il faut que ce soit bien. Et ce qui est drôle, c'est... Je voulais quand même parler de ma coloc. Ma coloc, elle a un truc avec les mecs qui font les magiciens, avec les tours, avec les cartes.
4: Tu fais
3: un tour de carte où tu lui lances une carte comme ça, elle tombe amoureuse.
1: Juste lui lancer une carte?
3: Non, alors faut que...
1: Tu lances une carte à la gueule. Oh, mais tu es trop mon kiff.
3: Il faut que ce soit un peu stylé quand même. D'un coup, une carte apparaît dans ses mains ou j'en sais rien. Là, elle devient mais ouf.
1: Faut un tour de magie avec une carte.
3: Ah, mais elle devient ouf.
4: Ah, tellement pas. Pour moi, c'est un red flag.
3: Moi aussi, je trouve ça un peu ringard. Mais
4: le magicien.
1: Ah, vous aimez pas les magiciens?
3: Non.
4: Ringo, si
3: je sais que Manu, toi, t'aimes bien faire ça.
4: Ah merde, t'aimes bien.
2: C'est impressionnant la magie quand même.
3: Il a son tour fétiche.
1: J'ai 2-3 tours que je sais faire et je suis tellement content quand je les fais, mais apparemment c'est gênant. Apparemment ici, donc je ferai pas.
3: Non.
1: Alors excusez-moi.
3: C'est cool en vrai.
1: Vous savez quoi? Je vais vous amener quelqu'un. Il faut que je m'en occupe. Je vais vous amener quelqu'un qui va vous faire changer votre avis sur la magie.
2: D'accord.
3: Okay. Genre on va trouver ça stylé?
1: C'est pas stylé.
3: Sexy?
1: Vous êtes sur le cul.
3: Ah bah
4: moi je veux bien, ouais.
1: J'ai été sur le cul.
3: Ok.
1: Et pourtant je m'y connais un peu en magie. Non, je vais faire venir dans l'émission un jour.
2: D'accord.
3: Okay,
1: ouais. C'est magie mentaliste.
3: D'accord.
4: Ah.
1: Et il me l'a fait. Et je...
3: T'es choqué, quoi.
1: Je suis choqué depuis 2 mois et demi.
3: C'est vrai?
1: Oui, je vois quelqu'un pour... je vais faire venir un jour dans l'émission.
3: Trop bien.
1: Vous allez voir, c'est incroyable.
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1: On parle entre personnes sexy. Quel est le hobby, l'activité que vous trouvez sexy chez le sexe opposé? Il y a Priscilla qui est là. Bonjour Priscilla.
6: Salut Manu, salut toute l'équipe.
1: Sois la bienvenue parmi nous, on t'écoute. Qu'est-ce que tu trouves sexy chez un homme quand il fait quelque chose?
6: Alors on va pas se mentir, un DJ, c'est toujours un sex appeal. Mais s'il est moche, mais qui met l'ambiance, c'est gagné à 100%.
1: Ah
3: ouais?
1: Non.
3: Moi c'est red flag direct DJ, quoi.
1: Ah bon?
3: Ah, ça veut dire qu'il peut serrer toutes les meufs de la voix. Non, c'est non.
1: Ah d'accord.
3: C'est bien connu en
2: plus. Mais c'est pas tout comme ça donc.
1: Ouais. C'est pas sexy quand tu le vois?
3: Bah non, franchement.
1: Non, d'accord, ok.
4: Ah, ça dépend évidemment si c'est un DJ hyper connu et tout, mais si c'est le DJ du Club Med, DJ Loulou, ça dépend en fait.
1: Tu vois, je connais DJ Loulou au Club Med. Franchement, il est
4: pas mal.
1: Bon, c'est pas le dernier pour aller au bar après, mais.
4: Je te suis pas.
1: Les DJ de mariage, tout ça, non, c'est pas.
3: Ils font des transitions où ils pensent qu'ils sont les meilleurs et ils attendent de la reconnaissance et non.
1: Ça, c'est le problème du DJ, c'est qu'il pense qu'à chaque fois que son mix est bon, alors que des fois ça fait.
3: Ouais.
7: Priscilla, en tout cas, c'est bien parce que t'auras pas Marion et Lorenza qui seront sur le même DJ que toi.
3: Tu peux l'avoir, ouais.
7: Elle te le laisse. Belle journée, Priscilla. Merci de nous avoir
6: appelés. Merci à vous aussi.
7: Qu'est-ce que vous trouvez sexy chez l'autre sexe? Lorenza, si c'est pas les DJ, c'est quoi alors?
3: Les gars qui savent faire des nœuds marins ou qui pilotent un bateau.
4: Ah, c'est niche.
3: Ah, y a rien de plus sexy.
7: C'est vrai que c'est niche, là.
4: Faut le trouver.
3: Ouais, c'est pour ça que je suis célibataire.
7: Faut aller le chercher à Oulgat en Bretagne.
3: Ouais, c'est ça. Je suis jamais allée en Bretagne.
7: Si tu veux faire des nœuds marins, tu vas te régaler. Ils ont même dans leur décoration dans les restaurants des tableaux avec les nœuds, si tu veux.
3: Oui, bon, faut pas abuser non plus.
7: Si t'aimes ça, là-bas.
3: Faut le faire devant moi, tu vois. Et là, waouh.
2: Mais t'as l'odeur de poisson qui va avec souvent.
3: Ah oui.
7: Bah, on peut pas tout avoir.
3: Oui, il y a un moment donné où c'est pas grave.
7: Bah, il est marin en même temps, il est marin forcément.
3: Oui,
7: il
3: se passe le nez, enfin voilà.
7: Mais voilà, c'est tellement sexy de se passer le nez.
8: Je te trouve très sexy.
7: Maxence est avec nous, bonjour Maxence.
9: Bonjour Manu, bonjour l'équipe.
7: Merci d'être avec nous Maxence. Quel est le hobby, l'activité que tu trouves sexy chez le sexe opposé?
9: Alors moi je dirais que c'est tout ce qui va être surf ou tout ce qui va être sport à la plage.
7: Mais c'est quoi ça? Ça va fille et garçon en fait.
3: Ah ouais ouais. Elle surfe.
7: C'est ça. Surfeur, une surfeuse.
2: Ouais ouais.
7: Mais j'ai une pensée. Je pense qu'il y a des gens qui ne savent pas faire le surf, mais qui se baladent sur la plage avec le surf à la main comme ça.
3: Sûr.
7: Évidemment. Qui font le tour comme ça pour faire croire qu'ils sont surfeurs. Ils sont même teints en blond.
4: Ah ouais, c'est très sexy.
3: Oui, il y a un truc. Hein.
7: Ah ouais, ouais ouais. C'est je défie l'océan.
9: Pamela Anderson.
7: Pamela Anderson aussi.
3: Ah, oui.
7: C'est ce qu'on appelle une référence de Jeff. On parle dans les années 90.
4: Mais tout ce qui est glisse, hein, parce que le snowboard, moi, un gars qui fait du snow, c'est gagné.
7: Et du ski?
3: Ah, t'as raison.
4: Un peu moins.
3: Pareil.
7: Ah, c'est dommage, j'étais à ça.
2: De la luge non plus, quoi.
3: Non.
7: Merci Maxence de nous avoir appelé. Maxence?
9: Oui.
7: Bon, je disais merci de nous avoir appelé.
9: Ben, merci à vous. Bonne journée tout le monde.
7: Voilà.
4: La politesse, Maxence.
7: Merci. Merci à toi, Maxence. Belle journée à toi.
9: Belle journée.
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0: retrouver notre champion, notre génie des génies. C'est Arthur, il a gagné 100 euros hier, il va tenter de gagner 100 supplémentaires aujourd'hui. Bonjour Arthur.
1: Bonjour Manu, bonjour l'équipe.
0: En face de toi aujourd'hui, il y a Pauline. Bienvenue sur Énergie, Pauline.
2: Bonjour, bonjour l'équipe, bonjour Manu.
0: Attention, Arthur, Pauline, vous voulez tous les deux gagner 100 euros. Je les ai, ces 100 euros. Et j'ai aussi trois questions. Le gagnant ou la gagnante sera celui ou celle qui aura deux points. À chaque question que je vous pose, si vous pensez avoir la réponse, vous donnez votre prénom. Vous donnez ensuite la réponse. Si c'est la bonne, ça fait un point pour vous. Si c'est pas la bonne réponse, c'est l'autre qui prend le point. Et c'est le premier ou la première qui atteint deux points qui gagne les 100 euros et qui reviendra jouer avec nous demain à la même heure. Attention Arthur, Pauline, c'est parti. Bonne chance à tous les deux. C'est le club des génies. Première question. Dans quel pays peut-on visiter les ruines du Machu Picchu?
1: Arthur.
0: Arthur, je t'écoute.
1: Au Pérou.
0: Le Pérou. Ah, excuse-moi, c'est un bug sur mon ordinateur. Comme chaque jour. C'est une bonne réponse, Arthur. Le Machu Picchu se trouve au Pérou. Un point, Arthur. Pauline, zéro point. Deuxième question. Quel phénomène astronomique exceptionnel a traversé le ciel le 12 août 2026?
1: Arthur.
0: Arthur, je t'écoute.
1: Une éclipse.
0: Une éclipse. Une éclipse solaire, hey, c'est gagné.
3: Pauline
0: était occupée. Ouais, ouais. Pauline était sur autre chose. Peut-être qu'elle jouait en même temps sur une autre radio, je sais pas.
2: Non, mais trop rapide.
0: Ah non, il est bon, Arthur. Fort. Pauline, ouais. Je vais t'offrir le mug Manu sur Énergie. Je te souhaite une belle journée.
2: Merci.
0: Gros bisous et tu nous rappelles quand tu veux. Arthur.
1: Oui.
0: Deuxième victoire, 200 euros pour toi. Quoi qu'il arrive, c'est 200 euros. Ils sont à toi. Et demain, bah, tu reviens pour tenter de gagner 100 euros supplémentaires.
1: Eh ben super.
0: Eh ben on te souhaite une bonne journée. Prépare-toi.
1: Bonne journée.
0: J'imagine que t'as déjà créé un club du club des génies pour t'entraîner.
1: Oh ouais, je suis à deux doigts là.
0: Et bien sûr. Rendez-vous demain à la même heure, Arthur.
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0: Je suis content. Hein? Je suis content. Alors Lorenza, elle va savoir pourquoi. Marion et Jeff, vous n'étiez pas là. Mais l'année dernière, bien avant l'été, j'avais dit, j'aimerais vous faire écouter ce titre. Je trouve ça génial, ça va marcher. Bon, ça n'a pas marché. Mais quelques mois après, ça a commencé à marcher. Marcher. Et aujourd'hui...
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0: Manon, Lisa, le petit pêcheur, tout le monde chante ça?
3: Ouais, c'est vrai, je l'ai vu partout sur TikTok aussi.
0: C'est l'histoire d'un petit pêcheur. Alors...
3: J'aime. Bien joué.
0: Eh ben, on va s'écouter dans 3 minutes. Allez.
3: Parfait.
0: Alors...
3: Il est né, hein?
0: Alors... J'ai né pour 1 sur 1000, mais là je l'avais. Manon Lisa, on va l'écouter dans 3 minutes et on continue à parler entre personnes sexy. Quel est le hobby ou l'activité que vous trouvez sexy chez l'autre sexe? 0 870 42 48, on est parti sur les menuisiers, sur les surfeurs, femmes et hommes.
6: Oui.
0: Le surf c'est sexy. Y a Kevin qui est là. Bienvenue sur Énergie, Kevin.
7: Salut Manu, salut l'équipe.
0: Kevin, qu'est-ce que tu trouves sexy chez une femme quand elle fait cette activité?
7: Alors moi, ce que je trouve sexy chez une femme, c'est bon, c'est un peu cliché, mais c'est la poterie.
3: Ah oui.
7: Le côté femme concentrée, comme dans le film Ghost.
0: Ah oui, c'est marrant, ce truc, ça tient, hein, la poterie.
6: Ouais, la création.
0: Mais,
6: ouais.
0: Alors, excusez-moi, mais en réalité...
3: C'est pas...
0: En vrai, vous avez déjà essayé la poterie,
3: d'en faire? Oui, non, c'est une galère.
6: Dans tous les sens.
0: C'est exactement
3: ça. Et t'en as plein partout.
0: Les gens te disent, commence à faire tourner le truc, et c'est... Ouais. Ça part en ribambelle de partout. Tu mets le doigt, tu touches avec le doigt le truc.
6: C'est fond.
3: C'est cool, ouais.
0: Ça tombe direct. Tu veux faire, au début, tu dis, je vais faire une petite tasse. Putain, mais en fait, tu termines mais une assiette tellement c'est plat.
3: C'est vrai.
6: Un cendrier.
7: Bah, ça peut être sexy.
0: Ah bah, c'est.
3: Ouais, chacun son truc.
0: Chacun son ouais. Délire. C'est sexy quand tu sais faire de la poterie, en fait.
3: Mais oui, mais c'est quand t'as la personne qui vient derrière toi pour t'aider, là, que tu fais à quatre mains, c'est
7: oui.
3: Ça.
7: Oui. Eh ben là, oui.
0: Alors, non, moi, la nage, je me rappelle, elle est pas venue derrière moi. Elle m'a dit, tiens, je te redonne un bloc d'argile. Merci beaucoup, Kevin, de nous avoir appelé. Qu'est-ce qui est sexy chez l'autre, Marion?
3: Alors, avec modération, bien sûr, mais les connaisseurs en vin, pardon, mais c'est hyper sexy. Mais ceux qui savent vraiment de quoi ils parlent.
6: Oui, pas les escrocs, ouais.
3: Voilà.
0: Ouais, mais on peut t'embrouiller, hein.
6: Oui.
3: Ah bon?
6: Tu parles de quoi?
3: Tu t'y connais, toi, ou pas?
0: Je m'y connais un petit peu, mais je m'y connais, disons, assez pour te faire croire que je m'y connais beaucoup.
3: Ah, mais ça, ça me va déjà.
0: Ah, un petit peu.
3: Oui, oui, ça, si tu es capable de m'aiguiller au resto, de faire le mec qui tourne un peu son. Eh, une belle robe.
0: Ah,
3: déjà,
0: ah,
3: ça,
0: ah oui. Ouais. C'est exactement ce que je sais faire.
6: Tu vois, t'as eu un truc.
0: Bon coup. Laure est là. Bonjour Laure.
8: Oui, bonjour Manu, bonjour l'équipe.
0: Qu'est-ce qu'on va faire que tu vas trouver sexy?
8: Alors moi, j'aime bien les mecs qui font de l'acrobranche avec juste un baudrier et ça moule un petit peu les fesses et je trouve ça hyper mignon.
3: Ah, c'est vrai, t'as raison.
9: C'est vrai que dans la combi là, c'est pas ça moule un petit peu. C'est vrai que c'est sympa à regarder quoi.
8: On voit bien les petites fesses, j'aime bien.
6: D'accord, mais il faut des petites fesses du coup.
0: Ouais.
9: Non mais le fait que vous soyez un peu guerrier, genre que vous accrochez, vous avez pas peur, vous êtes pas ridicule en faisant de l'acrobranche, ben ça donne envie de vous avoir toute la vie.
6: Enfin, ça reste de l'acrobranche. Un mec qui monte une montagne, je veux bien, mais l'acrobranche.
9: Non mais il y a le truc sûr de lui un peu.
0: Ouais, c'est encore un truc. Ouais, mais c'est un truc que je cache pas encore. Moi, l'acrobranche. Alors, je vous explique. J'ai fait le parcours vert, le plus petit. Hein. Mm-hmm. Je fais le premier truc. J'avais les jambes qui flagellaient. J'ai demandé, est-ce qu'on peut venir me descendre?
6: Mais non.
0: J'étais à 1m50 de hauteur.
9: C'est gênant.
0: Vraiment. Hein. Et il y avait les enfants qui étaient derrière moi. Tu sais, tu peux pas passer devant quelqu'un. Oui. Donc ils étaient là et ils comprenaient pas pourquoi le monsieur il avance plus. Et moi j'étais là. Vraiment, la personne est venue. Elle m'a détaché du truc et je suis descendu quoi.
6: Oh, je suis déçu.
0: Je
6: croyais warrior moi.
0: Non, je peux mettre un baudrier. Hein.
6: Oui, d'accord.
0: Mais je reste par terre.
8: Ça fait sexy quand même, un baudrier par terre. Bon, ça fait peut-être pas le même effet.
0: Non, mais je peux dire, je fais genre, je m'y connais et je suis le mec qui gère.
9: Oui,
0: ouais.
9: Okay.
8: Ah, c'est pas mal.
0: Tu sais, ça va là-haut, ouais. Super. J'embrouille les gens. Merci Laure de nous avoir appelés.
8: Merci.
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0: Et j'ai devant les yeux une liste d'expressions qu'il ne vaut mieux pas mettre en pratique. Vous allez comprendre.
6: D'accord.
9: Ok.
0: Manger sur le pouce.
9: Ah oui, ok.
6: Ouais. Ça sert à rien.
0: C'est un peu galère. Avoir le compas dans l'œil.
9: Ah oui, non, surtout pas.
0: Je vous le déconseille. Faut mieux pas les mettre en pratique. Partir en couille. En mettre sa tête à couper.
9: Oula, non.
0: Pas bonne idée. On déconseille aussi. On ne met pas ses expressions en pratique. Avoir quelqu'un dans le nez.
9: Ah, je connaissais pas ça.
0: Ah, bah si.
9: Putain, ça veut dire que tu peux pas te sentir.
0: Ouais. Ouais, okay. Ouais, exactement. Se faire des couilles en or. Ça peut être rigolo, mais c'est lourd à porter. Oui. Se faire retourner le cerveau aussi. On met pas en pratique.
6: Non.
0: Et j'en ai encore deux petites. Des expressions qu'il vaut mieux pas mettre en pratique. Avoir le feu au cul. Et la dernière, je vous le déconseille vraiment. Chier une pendule.
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0: Énergie. Vous envoyez salaire par SMS au 7-10-12. Ça peut vous arriver. Tous les matins à 7h05, on vous appelle. Attention, le téléphone sonne quelque part, c'est peut-être le vôtre.
6: Ouh là là.
0: Avec la sonnerie, c'est...
6: Ouais.
0: Ça me... Au bout de trois, moi, ça me tend. Ah, je suis détendu, du coup. Allô, c'est Justine du... Oui, c'est Justine du Havre, en Seine-Maritime.
12: Oui, c'est moi.
0: Justine, quel est le seul animateur radio qui loupe ton salaire?
12: Madu, c'est l'énergie.
0: C'est sur toi que ça tombe ce matin, Justine.
12: Oh, je suis trop contente.
0: Bah, tu peux être contente. Ton salaire de 1949 euros, on va te multiplier par deux. Il va passer à 3898 euros.
12: Merci beaucoup.
0: Tu peux être heureuse. T'as envie de chanter, Justine, pour montrer que t'es heureuse?
12: Là, j'ai pas une chanson qui vient en tête.
0: Ah non, je croyais, parce que là, t'étais ouh. Je pensais que t'allais partir en chanson. Tu es assistante de direction pour des machines industrielles.
6: Oula.
12: Exactement.
0: C'est que vous vendez des machines industrielles?
12: Non, on fait des radios. En fait, on regarde si tout est conforme.
0: Vous faites des radios de machines?
12: Oui, c'est ça.
9: Ah ouais.
0: Mais des radios, genre.
12: Des radiologues de machines.
0: Ah, ouais, comme nous, on fait des radios pour notre corps.
12: Exactement. Et ben là, on fait pareil sur des machines.
9: Ah, ok. Bon, je savais même pas que ça existait.
0: Bah oui, mais moi non plus. Je trouve que ça n'existe pas et puis les gens ne savent pas. Hein, mais elle a créé un métier juste pour avoir de la thune. Hein, donc,
12: exactement.
0: C'est quelle machine à qui tu fais des radios?
12: Sur des gros sites. On est déjà sur le Havre, donc en fait, on a tout le côté portuaire. Et en fait, sur des grosses machines, ça peut être des bacs. C'est pas facile à expliquer, quoi. C'est des gros tubes en alu, des choses comme ça, quoi.
0: Tu fais partie de ces gens à un dîner, quand tu commences à expliquer ton dîner, on fait « Et toi, alors Bernard, tu fais quoi ?» Parce qu'on n'y arrive pas. Parce que là, on a décroché au bout de... Bah, c'est rapidement, en fait.
12: Bah, exactement. En fait, c'est hyper compliqué d'expliquer.
0: On va dire, tu sais quoi, t'es radiologue pour machines de chantier.
12: Voilà, c'est ça.
0: Voilà, très bien. Voilà. Vous avez votre Fenwick ou votre pelleteuse qui tousse un peu. Vous l'amenez tranquillement chez Justine. Elle vous fera une petite radio et voilà, on est heureux. Je te double ton salaire, Justine. 3898 euros. Ça arrive très vite.
12: Merci beaucoup, Manu. Merci toute l'équipe.
0: On t'embrasse et on te souhaite une belle journée. Et vous aussi.
12: Merci. Plein de gros bisous. Merci beaucoup.
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0: Ouais, vous avez bien entendu.
6: Ouais. Oh ouais, là, oh là
0: boss,
6: là.
0: Miley Cyrus qui a dit I love you. Alors attention, c'est peut-être la dernière fois que je dis Miley Cyrus.
9: Ah oui.
0: Vous avez vu, il y a un nouvel album qui va arriver bientôt. Il y a son nouveau single qui arrive demain normalement, enfin cette nuit à minuit, le nouveau Miley Cyrus. On s'écoutera demain. Mm-hmm. Et puis maintenant, on l'appelle plus Miley Cyrus, on l'appelle Miley.
9: Bah, c'est comme Maître Gims qui est devenu Gims. Ils prennent tous leur indépendance, hein, c'est fou.
0: Leur indépendance. Ils prennent tous leur indépendance avec leur nom de famille, hein, bien sûr, évidemment. C'est incroyable cette histoire. Elle s'appelle Miley. J'ai hâte honnêtement de connaître le nouveau titre demain. Et j'ai vu le tracklist, les noms des chansons. Il y en a plein en français.
9: Ah bon bien.
0: Donc je sais pas si elle va chanter en français.
6: On va voir.
0: On verra. On va parler de malbouffe parce que Jeff, il y a un truc sur lequel il ne rigole pas, c'est la bouffe.
6: Ah non, c'est sérieux.
0: Il fait la cuisine chez lui, mais il a son petit péché mignon.
6: C'est vrai.
0: Avant ça, j'ai une histoire, c'est pas possible que ça arrive, et pourtant si ça arrive, écoutez bien, ça se passe à Taïwan. Il y a un homme qui soupçonne sa femme de le tromper. Et il se dit, mais comment je peux le vérifier? Et là, il a une idée, enclencher son robot aspirateur à distance pour capter les sons ambiants chez lui.
9: Ah, hey. Pas con.
0: Bah c'est pas con parce que l'aspirateur il a bien enregistré sa femme avec quelqu'un d'autre.
9: Oh, wow. Oh là là.
6: C'est génial.
0: Il est arrivé au tribunal, il a obtenu le divorce. Mais il a aussi été condamné à 5 mois de prison et 4000 euros d'amende pour non-respect de la vie privée.
9: Oh non. Chef dur.
0: Voilà. Voilà à quoi ça mène de faire le ménage. Bon, 7h19. Jeff voulait nous parler nourriture et pas que de la bonne.
6: Ben oui, justement, parce que vous le savez, j'adore cuisiner, j'adore la cuisine, mais elle a vraiment la bonne cuisine. C'est-à-dire que je m'embête vraiment à faire le marché, à acheter les bons produits, je respecte les saisonnalités, tu vois.
9: Wow.
0: Ah mais non, il nous avait expliqué, hein,
6: c'est très très important.
0: Mais non, dès que c'est emballé, il prend pas, Jeff.
6: Exactement.
0: C'est vraiment, c'est du frais.
6: Je déteste ça. Sauf, je peux pas me passer de nuggets industriels.
9: Ah bah c'est le pire en plus.
6: Ben oui. Ça, je ne peux pas m'en passer. Et même quand je vais manger un steak haché, je vais chez le boucher, je prends jamais de steak haché, je ne prends que des surgelés, je préfère cela. Donc ça, c'est un peu contradictoire, quoi.
9: Ah bah oui, je te confirme.
0: Ah oui, mais si on laisse parler dans deux minutes, il va dire, il n'y a pas que ça, il y a aussi les chips. Et puis,
6: même les chips, je les fais moi-même, tu vois. Mais non, mais le nugget, je ne peux pas m'en passer.
9: Ton petit péché, quoi.
6: C'est mon petit péché.
0: C'est ton petit péché mignon, le nugget.
6: Un gros péché.
9: Ah, c'est pas très grave, si tout le reste est ok.
0: Attends, le problème, c'est qu'il prend des nuggets matin, midi et soir.
6: Oui, c'est ça. Je les achète en gros paquets, tu sais quoi.
0: J'ai ça. Je bouffe beaucoup moins de McDo qu'avant.
6: Oui.
0: Tu vois, vraiment. Maintenant, c'est genre une fois par mois. Mais en revanche, quand l'idée me traverse l'esprit, je peux pas ne pas y aller.
9: Ah oui. Obsession. T'es un ogre, genre, tu commandes plein de trucs.
0: Ouais. T'as un côté junk food et tu. Oh putain! On se fait un McDo. Et puis, un domac. Ouais, ça fait classe. Et boum!
9: Et là, après, tu le regrettes immédiatement après, non?
0: Ah bah après, il y a toujours le. Tu sais, quand tu le manges vite. Mais après, tu fais. Oh là.
9: Ouais.
0: C'est
9: ça.
0: Bien sûr, évidemment. Et une heure après, tu te dis, putain, on a mangé à midi parce que j'ai faim.
9: C'est vrai.
0: Vous n'avez pas un petit péché malbouffe comme ça?
9: Ah si, moi j'en ai un. Alors, je ne sais pas si vous le connaissez parce que c'est un peu niche, mais le jambon, le croissant au jambon fromage.
0: Ah, mais
9: ah
0: si.
9: Oui,
0: oh là là.
9: Ah, c'est une dinguerie. Bombe calorique, par contre. Ah bah, c'est incroyable.
0: J'en ai jamais mangé, mais je le vois régulièrement à la boulangerie, c'est à côté des sandwichs.
9: C'est trop bon. C'est hyper bon. Il y a une petite sauce, je pense que c'est un peu béchamel.
14: Ouais, ouais.
9: Je vous assure que c'est franchement incroyable et tu peux le faire facilement chez toi, du coup. Hein. Tu coupes ton petit croissant, tu le fais chauffer au four, pam, jambon fromage.
0: J'adore le. Tu coupes ton petit croissant pour faire genre tu fais de la bouffe.
9: Ouais.
0: Tu fais de la cuisine. Non, je fais de la cuisine, je l'ai coupé en deux.
9: Bon,
0: alors,
9: bon.
0: Lorenza, péché malbouffe, tu dois en avoir quelques-uns, non?
14: Ouais, la chantilly.
0: Ah oui.
14: C'est
0: ah oui.
14: Vraiment, depuis que je suis toute petite, je suis accro. Et si quelqu'un me donne la chantilly de son café, de son dessert, ben, c'est une des plus belles marques d'amour, quoi.
0: Oh.
14: Et je ziote aussi, genre, très fort.
0: Ouais. Je sais faire le bruit de la bouche chantilly.
14: Sais, j'adore.
0: Vas-y. Je vous l'ai jamais fait, Marion et Jeff. Je vous le fais pour la première fois. La bombe chantilly avec le doigt dans la bouche, regardez bien.
9: Ah, pas mal.
0: Oh.
14: Franchement, c'est trop bien.
6: Encore, j'en ai pas eu assez.
0: Bien sûr.
9: Ah ouais.
14: Ça me fait penser à de la soit la bombe de chantilly, soit quand t'es chez le dentiste, c'est que ça aspire un peu là.
0: Ah non, non, l'aspiration de dentiste, c'est plus. Si un jour j'arrête la radio, je serai bruiteur de deux choses, chantilly et aspiration du dentiste. Quel est votre petit péché mignon au niveau de la bouffe à vous? Appelez-nous.
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0: Et vous êtes là avec nous et je sais ce que vous avez envie d'avoir. 1000 euros. 1000 euros de bons d'achat à dépenser dans les magasins Primark. Et ben c'est pour vous toute cette matinée. Et peut-être vous avez passé pour toute cette semaine au jeu des 5 mots. On vous offre ce beau cadeau. Vous nous appelez au 0870 40 48. Ça y est, Marion a eu sa victoire.
9: Ah oui.
0: Jeff a eu sa victoire.
6: Oh, que oui.
0: J'ai eu ma victoire.
9: Ouais, j'ai la pression là.
0: Et là.
9: Mais ça va. J'ai eu une défaite.
0: Oh, une chérie. Elle est là dans un coin du studio.
9: Oui.
0: À manger ses peaux mortes.
9: Oh, c'est dégueulasse.
0: Elle se demande si elle va réussir. Est-ce qu'elle va réussir à vous faire gagner ces 1000 euros de bons d'achat dépensés dans les magasins Primark? C'est avec Lorenza que vous jouerez dans 5 minutes.
9: Mais arrête! Non, mais évidemment qu'on va réussir. Là, les gens, ils ont pas envie de jouer avec moi.
0: Elle a joué la semaine dernière?
9: Oui.
3: Catastrophe.
0: T'as un échec.
9: Échec, ouais.
0: Ah, elle tapait à côté, mais à chaque fois.
9: Non, ouais. Alors, si je peux me permettre, la personne n'était pas douée non plus.
0: Oh, oh,
3: c'est pas toi, ça va. Hein.
0: Alors, excusez-moi, Jeff et Marion, vous la connaissez pas, mais ça, c'est ce qu'on appelle entre nous Dark Lolo. Le côté sombre de Lorenza. Elle va jouer avec vous pour vous faire gagner ces 1000 euros de bons d'achat chez Primark. Vous nous appelez au 0870 42 48. On joue juste après Offenbach. Et on continue à parler de malbouffe. Quel est votre péché malbouffe à vous? Le petit truc, bon. Vous pouvez pas vous en empêcher. Y a Alison qui est là. Bonjour Alison.
15: Salut Manu, salut les ouin-ouin.
0: Sois la bienvenue sur Énergie Alison. Dis-nous, toi, le truc, tu peux pas t'en empêcher. C'est pas très bon, c'est un peu junk food, mais t'y vas.
15: Mais moi, je ne peux pas m'empêcher de manger une tablette de chocolat en une seule fois. Quand j'attaque, je la mange entièrement.
0: Bah.
9: Oh non. Oh, mais ça me met mal au ventre après.
15: Non, pas du tout, je prends un verre de lait derrière, ça glisse tout seul.
0: Oh là. Ah, attends. Ah bah si, un verre de lait après. Mais je crois que c'est pas très très bon pour la santé, la tablette de chocolat en entier, Alison.
15: Mais ouais, mais elle passe addictive. Quand je commence un carré, deux carrés, je dis bon allez, trois carrés, quatre, et hop, la tablette, bon, elle est finie.
0: Écoute, au moins t'apprends à compter, ça c'est bien.
6: Après, oui, c'est pas très gros, oui, une tablette.
9: Ah si, c'est énorme. Bah,
0: ah, si.
9: Non, non, si, c'est quand même.
0: Bon
15: non.
0: Bah non, non, l'autre. Non, non, c'est pas gros. Non, non, c'est pas gros. Mais tu fais ça souvent, Alison?
15: Ben, quand ça me prend, ça peut être devant un film. Ouais, je sais pas, ça m'arrive une fois, deux fois par mois, des fois trois fois.
9: Okay.
15: Et ça le fait, quoi. C'est easy, hein, franchement.
0: Et pendant ce temps-là? Pendant ce temps-là, ses enfants n'ont pas à manger.
15: Ils ne sont pas là. Quand je sais qu'ils ne sont pas là.
0: Je vous rappelle qu'il faut manger 5 fruits et légumes par jour, mais qu'apparemment Alison ne lit pas les petits textes en dessous des pubs.
15: Non.
0: Merci beaucoup Alison de nous avoir appelé. On te souhaite une belle journée. Quel est votre petit péché malbouffe à vous? Marion, t'as pas dit toi, je crois?
3: Ah si, mais j'en ai un autre, c'est le tacos.
9: Ah ouais.
3: Alors, attention, pas celui que tu fais toi-même, un tacos mexicain, non, celui que tu commandes, tu vois, au fast-food où tu peux mettre tout et n'importe quoi dedans. Tu peux mettre du cordon bleu, des nuggets, des frites.
0: Sûr.
3: Il est énorme. Non, mais celui-là, il est trop bien.
9: J'ai le même que toi.
3: Ah.
9: Et c'est souvent en rentrant de soirée, j'ai demandé à mes collègues de m'interdire de le commander.
3: Ah, donc, il est génial.
9: Maintenant,
0: c'est bon, ça.
9: Ouais.
0: Il y a trop de trucs dedans.
9: Miam.
0: Moi, dans mon village, ils font des tacos aussi. Ouais, je sais, dans mon village, c'est un truc de dingue. On a une coiffeuse, on a une pharmacie, on a un caviste et on a aussi des tacos.
9: Mais c'est trop bien.
0: Ah ben, moi, je suis dans le meilleur village de France.
9: Ouais,
0: donc, voilà. Et ils ont donné un nom, l'américain.
9: Ah
0: donc
9: ouais.
0: En fait, j'ai l'impression d'être un américain quand je le mange. Mais c'est exactement ça, et tu veux quoi dedans? Oh ben je veux tout.
3: Ah, c'est génial, il est tellement réconfortant celui-là.
0: Ah ouais, il fait du
9: crème fromageur.
0: Oh oui.
9: Ah,
0: oui.
9: Là, là, là, là.
3: J'ai faim, j'ai une dalle là les gars,
9: les malades.
0: Allez, on va essayer de manger un bout d'ananas,
9: ouais. Ça va nous calmer.
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0: Petite pression sur les épaules de Lorenza, parce que c'est avec Lorenza que vous allez jouer maintenant au meilleur jeu radio du monde, jeu des 5 mots. On a Mathieu qui est là. Bonjour Mathieu.
16: Salut Manu, salut l'équipe.
0: Sois le bienvenu sur Énergie Mathieu. On va jouer au jeu des 5 mots et j'ai pour toi 1000 euros que tu vas pouvoir dépenser dans les magasins Primark si tu gagnes ce matin et si Lorenza ne perd pas comme elle l'a fait la première fois la semaine dernière.
9: Ah, merci.
16: Allez, on y
9: croit Mathieu, on est connecté là.
0: En fait, je me la raconte parce que j'étais le premier à gagner au jeu des 5 mots.
9: Ouais,
3: t'as conjuré le sort.
0: Ah mais tu sais, moi quand je peux enfoncer les autres, quand je gagne un truc, je le fais. Hein. Au tennis, j'ai un pote, il me bat tout le temps, 99% du temps. Mais le 1% du temps, c'est là où où je filme, où je prends les photos, et je lui rappelle à chaque fois le tableau des scores. Mathieu.
9: Allez, Mathieu.
0: Oui. On est avec toi, on veut que tu gagnes au jeu des 5 mots. Je rappelle les règles. Je vais d'abord demander à Lorenza de sortir du studio. Quand elle sera dehors, je vais te donner 5 mots. Après chaque mot, tu vas me donner le premier qui te vient en tête. Ensuite, Lorenza revient, je fais la même chose avec elle. Et dès que vous avez un mot en commun sur 5, c'est gagné. À toi les 1000 euros chez Primark. T'es prêt?
17: Ouais, je suis prêt, allez, on va essayer.
0: C'est parti, on va pas essayer. On est des winners, on est des champions, on va y arriver. On joue au jeu des 5 mots. Impossible.
17: Difficile.
0: Condition.
17: Prêt.
0: Pompe.
17: Abdos.
0: Vêtements.
17: Fringue.
0: Compte.
17: J'ai pas compris.
0: Compte.
17: Pompe.
0: Compte.
17: Bah, bancaire. Ah, j'ai pas compris.
0: Compte bancaire, c'est bien ça.
17: J'avais compris pompe encore. Ok, ça marche.
0: Ah, pompe, non, c'est rare que je dise trois fois les mêmes mots quand même.
17: Il y a un problème.
0: Alors, c'était compte. On va faire revenir Lorenza, on est bien. On est bien.
17: Allez,
0: on est bien. Attention.
17: Trois.
6: Ah, elle voit pas. Elle, voilà.
9: Elle a fait sa vie dans le couloir.
0: En fait, elle était à 8 km dans le couloir, Lorenza. C'est qu'elle s'est installée, en fait, elle a cru qu'elle était au camping.
9: Elle papote. Ça va durer longtemps.
0: Elle était tranquille, on fait des signes, elle bouge pas. Attention, Lorenza est de retour. C'est parti, il suffit d'un mot en commun pour gagner.
9: Oui.
0: On y va. Impossible.
9: Faisable.
0: Difficile. Condition.
9: Généralité.
0: Prêt. Les conditions d'un prêt.
9: Oui.
0: Pompe.
9: Chaleur.
0: Ah oui. Abdos.
9: Ah, enfin, on n'est pas du tout connectés.
0: Wow. Non, là, non.
9: Ok,
0: là,
9: c'est okay,
0: non,
9: ça va aller, ça va aller, ça va aller.
0: Il reste deux mots. S'il te plaît, rigole pas.
9: Non, mais là, je suis pas, là, je suis pas très bien.
0: Non, non, rappelle-toi, t'étais à sa place hier.
6: C'était avant, ça.
0: Ah, t'es.
9: Ouais, c'est ça.
0: Depuis, t'es dans le club des winners.
6: Ah, ouais.
0: Il reste deux mots pour faire gagner Mathieu. Vêtements.
9: Solde.
3: Aïe, aïe, aïe.
0: Fringue. Un mot, il reste un mot. Compte.
9: Chiffre.
17: C'est pas grave.
0: C'était bancaire, compte bancaire.
9: Ah putain, j'ai failli dire banque.
0: Ah bah, banque, ça marchait pas non plus.
9: Oui, mais oui,
0: je vais dire carotte.
9: Putain,
0: mais
9: chier.
0: Non, c'est pas le jeu des, il y a non, trois lettres en commun. Hein, c'est...
9: Oh non, j'ai trop le seum. Mais qu'est-ce qui se passe?
0: Je sais pas, ah,
17: c'est pas grave.
9: Je suis désolée, Mathieu.
17: Il y a aucun problème. Ça fait plaisir de nous avoir.
9: En plus, t'étais bon.
0: Je vais t'offrir le mug Manu sur énergie. Mathieu, tu nous rappelles quand tu veux.
17: Ouais, ça marche, ça peut te faire plaisir. Merci l'équipe.
0: Belle journée à toi Mathieu. Lorenza, j'ai envie de dire que t'es le caillou dans la chaussure.
9: Bah
0: équipe.
9: Ouais, je sais.
0: Tu sais quoi, on est parti en randonnée, on commence tous à avoir le bon rythme. Ouais. Et là derrière, t'as Lorenza qui est...
9: J'ai un caillou dans les chaussures.
6: Ouais. Tu me ralentis là.
9: Oui, mais bah, ça va, je me rattraperai.
0: Évidemment que tu vas te rattraper. Mais tout le monde commence à flipper maintenant quand on leur dit tu joues avec Lorenza. Non, mais je jouerai demain plus tôt.
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0: Jeff est quelqu'un qui cuisine, vraiment.
6: Ouais, ouais.
0: Il va faire le, il va au marché. Hein, c'est ça,
6: j'adore faire le marché. J'adore aller dans les poissonneries. J'adore l'odeur de la poissonnerie, pour vous dire.
9: Oula.
6: J'adore aller dans la poissonnerie. Ouais.
0: C'est insolite. Dans le monde, vous êtes un, toi.
6: Ouais. Oui, c'est vrai. Et je cuisine tout. C'est même quand je fais un plat, je cuisine les épluchures, par exemple.
0: Mais il a un petit péché malbouffe, c'est les nuggets. Hein. Les nuggets industriels. Hein. Parce qu'il pourrait les faire lui-même. Il sait faire.
6: Oui, c'est vrai.
0: Mais non. Mais non,
6: pas pareil.
0: Les nuggets industriels. Quel est votre petit péché malbouffe à vous, le petit truc junk food? Vous craquez. On a Guillaume qui est avec nous au téléphone. Bonjour Guillaume.
20: Bonjour Manu, bonjour les wawins.
0: Sois le bienvenu Guillaume, on t'écoute.
20: Eh ben écoutez, moi c'est les chips au poulet braisé, hein. C'est mon goûter malbouffe. Et en plus, je peux pas manger qu'une seule chips, donc bah ça part sur le paquet en entier quoi.
0: Ça c'est. Alors, moi niveau chips, je suis pas très chips sauf Pringles.
9: Ah oui. Bon non, elles sont trop salées.
20: Ah si, c'est bon aussi.
0: Oh les Pringles, ça, j'y vais.
9: Bah ouais, mais le problème c'est que tu t'arrêtes jamais. Là tu finis le paquet. Là, c'est obligé.
0: Ah bien sûr. Qui a déjà refermé le bouchon sur les Pringles en disant on les finira un autre jour.
20: C'est quand c'est pas chez toi.
0: Ah.
3: Ouais, et encore. Hein.
0: Ouais. Ouais, j'avoue que moi, je vais.
9: On y va.
0: Ouais. Sur les chips et Pringles, c'est rare que je dise quelqu'un en veut. Hein. Très honnêtement. Oui. Merci Guillaume de nous avoir appelé. Belle journée,
20: bonne journée
0: à toi.
20: À vous. Merci à vous.
0: Allez, on peut se faire encore un petit tour du studio. Votre péché malbouffe, Lorenza.
9: Les mozzarella stick, vous voyez,
0: ouais.
9: Vous savez ou pas?
0: Ah oui. Ouais. Oui, oui, oui.
9: Bah c'est une crasse mais c'est hyper addictif. Bah ouais, c'est une crasse ce truc. Mais genre j'adore ça. Quand ça fait des petits. Je croque et ça fait des petits
6: fils,
9: filets.
6: Fils, ouais.
9: Oh là là là là.
0: Mais le fromage c'est la vie.
9: Ouais.
0: Hein.
9: Mmh. Avec c'est ce petit truc pané comme ça, croustillant autour. Oh, ah, j'ai envie de mode.
0: J'ai faim. Tu pêchais mal bouffe, Jeff?
6: Alors moi, c'est pour accompagner mes nuggets, justement, la mayo. Je peux pas me passer de mayo. J'achète une très bonne mayo et je te jure, j'en mets tout avec les pâtes. Avec les machins, je fais pas de steak mayo.
3: Ça va le cholestérol, toi?
6: Ça va très bien. Non, parce que comme c'est de la bonne mayo,
3: oui,
6: non,
3: mais.
0: Alors, sûr. Jeff il a fait les analyses de sang et ils lui ont dit, monsieur, c'est. Quand vous vivez sans sang, en fait.
6: C'est de la mayo.
0: On n'arrive pas à faire d'analyse parce qu'il y a tout sauf ce qu'il devrait y avoir dans votre sang. Comment ça se passe? Alexis est là au téléphone. Bonjour, Alexis.
2: Bonjour, Manu. Et bonjour, l'équipe.
0: Bienvenue sur Énergie, Alexis. Quel est ton petit péché malbouffe à toi?
2: Alors moi, c'est les bonbons qui piquent et il y a une règle. Un paquet commencé, c'est un paquet terminé.
6: C'est important.
2: Ah oui.
0: La règle. Attention.
2: C'est la règle en or.
0: Bien sûr. Moi, j'ai ça avec les petits nounours en chocolat.
6: Ah oui,
3: les guimauves, là.
0: Ouais, ouais. Oh là là.
3: Oh.
0: Et puis, c'est tellement satisfaisant de le bouffer la tête en premier. Excusez-moi. Merci beaucoup, Alexis, de nous avoir appelés.
2: De rien, bonne journée.
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0: Et tout de suite, on vous offre du cash. C'est notre nouveau jeu tous les matins à 8h05, le cash ou crash. Le crash, on le veut pas.
3: Non.
0: On veut du cash. 1000 euros peut-être pour Brice ce matin. Bonjour Brice.
22: Bonjour Manu, bonjour les Wouin.
0: Je sens dans ta voix que t'es tendu.
6: Oui. Oh oui, oula, attention.
22: Oui.
0: Eh oui, tu les veux les 1000 euros. Je te rappelle les règles du cash ou crash. J'ai trois questions. Tu réponds juste à la première, tu gagnes 250 euros. C'est déjà beaucoup. Si tu réponds juste à la deuxième, tu doubles ton gain, 500 euros. Et si tu réponds juste à la troisième, tu doubles encore ton gain, 1000 euros pour toi, Brice. Tu peux aussi t'arrêter quand tu veux et tu repars avec le gain qui est gagné. Et je te rappelle que si tu te trompes à une question, tu perds tout. C'est le cash ou crash. T'es prêt?
22: Oui.
0: C'est parti, bonne chance à toi. Première question pour 250 euros. Quelle mer borde le sud de la France, l'Espagne et l'Italie?
22: La mer Méditerranée.
0: Bonne réponse. On est bien, on ouais. Continue. 250 euros, tu veux t'arrêter ou tu veux doubler?
22: On va doubler.
0: Oh, on va doubler avec la deuxième question pour 500 euros. Quel chanteur français a représenté la France à l'Eurovision 2016? Waouh. Vite, vite, vite.
22: Ouais, bonne question. Pas trop Eurovision.
3: Oh non.
0: Et pourtant, il est hyper connu. C'était Amir avec J'ai cherché en 2016.
9: Oh là là,
0: aïe aïe aïe Brice. Ah, ça, on voulait pas le crash.
9: Oh non, ah, ça arrive.
0: Mais oui, évidemment que ça arrive. Mais bon, t'as pas envie que ça t'arrive à toi?
9: Non.
0: Je suis désolé Brice, c'est perdu, mais tu nous rappelles quand tu veux, tu reviens avec nous et puis je vais t'offrir le mug Manu sur Énergie, raccroche pas.
3: Oula.
0: Brice, il est un peu déçu. Il est
6: ouais,
0: un peu déçu.
6: Ouais.
0: Et un peu déçu.
6: On a perdu.
0: Je peux pas le laisser comme ça. Je t'offre le mug.
22: Non,
0: avec
22: c'est
0: le...
22: bon, c'est bon.
0: Ah, d'accord. Alors, je t'offre que le mug. Alors, c'est bon. Alors, je vais te rajouter le t-shirt Manu sur Énergie aussi, Brice. Demain, au cash ou crash, c'est peut-être vous qui tenterez aussi de gagner 1000 euros. Ça gagne pas tous les coups.
6: Bah non.
0: Heureusement pour la direction.
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0: Parfois dans l'émission, on dit de la merde. peut-être souvent aussi. On a parlé de l'album de Miley Cyrus qui va arriver le 18 septembre. Et je disais, mais c'est incroyable, j'ai vu le tracklist, la liste des chansons de l'album. Il y a des titres en français.
3: Ouais.
0: Et là, Lorenza me dit, dis-moi Manu, t'es sûr de ce que t'as dit? Parce que là, j'ai le tracklist et il n'y a pas de titre en français. Ouais. Donc, je vais vérifier. Et effectivement, il n'y a aucun titre en français. Je pense que ce que j'ai vu passer, c'était quelqu'un qui a traduit en français.
9: C'est génial.
3: Ah non, je suis déçue du coup.
0: Ne manquez pas les infos à peu près, c'est que dans cette émission. Waouh. Bon, on va écouter Djang et Emma dans 3 minutes. Avant ça, essayons d'être un peu plus précis. Avec les infos aléatoires du monde, on s'apprend des choses les uns les autres. C'est parti. Allez, Jeff.
6: George Washington, le premier président des États-Unis, hein, vous connaissez, eh ben, il avait des dents d'hippopotame.
14: Ah ouais? Pardon?
6: C'est-à-dire que quand il arrivait au pouvoir, en fait, ouais, des dents d'hippopotame, en fait, bah, c'est-à-dire quand il arrivait au pouvoir, il avait plus qu'une seule dent, parce que toutes ses dents étaient tombées. Et du coup, quand il a eu du pognon après, il s'est fait des dents de l'ivoire d'hippopotame, et il s'est fait un dentier en hippopotame.
14: Wow.
6: Il a passé tout le reste de sa vie avec ça.
0: Attends, et pendant ce temps-là, quelque part dans le monde, il y a un hippopotame qui dit, vous n'arrivez pas à parler parce que c'est comme ils sont bons.
14: C'est ouf.
0: C'est un peu terrible quand même d'avoir pris un hippopotame.
6: Bah, il s'est fait tailler des dents dans de l'ivoire, quoi. C'est normal. À l'époque, il n'y avait pas les dentistes comme maintenant.
0: Et d'accord, mais enfin, pourquoi le pauvre hippopotame, il a demandé à rien à personne.
6: Ah, ça, c'est pas de ma faute, ça.
14: Oui, j'avoue.
0: Non, mais je suis pas content pour George Washington.
6: Ouais, non, c'est vrai. Après, c'est très moche, à mon avis.
0: C'est.
6: Je sais pas. C'est une seule dent, tu sais, grande comme ça.
0: Mario, apprends-nous quelque chose.
3: L'anuptaphobie, c'est la peur de rester célibataire.
0: Oh.
3: Et les gens concernés, ils sont tout le temps en couple. Quitte à être avec des gens qu'ils aiment pas forcément, ils peuvent pas être tout seuls.
0: Mais je crois qu'on connaît tous quelqu'un autour de nous qui, en fait, n'a jamais été seul.
3: Oui, qui supporte pas.
0: Et ben, il est anuptaphobe.
3: Il est anuptaphobe.
0: Ah, c'est ça, ouais. Et parce que moi, j'ai un pote comme ça, il n'a jamais été seul.
3: Ouais.
0: À chaque fois, t'as une sorte de transition comme ça, c'est un crossfade.
6: Ouais, je suis un peu comme ça, moi, j'ai jamais été seul.
14: Ah bon?
6: Et les peu de périodes où j'ai été seul, ça a été des périodes un peu sur les réseaux, tout ça, où je voyais des gens. Mais j'ai jamais vécu plus d'un mois ou deux seul.
0: Mais moi, j'ai été seul quasiment toute ma vie avant de rencontrer ma femme. Hein.
6: Oh, la chance.
14: Oh, c'est
0: c'était.
14: Triste.
0: C'est. Bah, non, c'est bien parce que du coup, quand même, c'est vraiment elle, quoi.
14: Ah oui,
0: mais,
14: oui.
0: Avant, non. Mais j'avais des petites relations, si
14: tu
0: veux. Mais,
14: okay, oui,
0: des trucs de quelques heures. Et, non, puis je payais, donc. Non, mais j'avais. C'était des trucs de 3 mois. Bah,
14: oui,
0: 6 mois, voilà. Bon, bref. Ok, on a appris un mot. Lorenza, tu nous en prends quelque chose?
14: Ben, on peut siffler avec son nez.
0: Hein?
14: Oui, et il existe même un record mondial. Vous l'écoutez?
3: Oui, s'il te plaît.
0: Oui. C'est quelqu'un qui siffle avec le nez.
14: C'est qu'avec le nez, sans artifice, rien, c'est qu'avec son nez. Ah, elle s'appelle Lulu Lotus et elle a découvert ça à l'âge de 7 ans et voilà.
0: C'est génial. Parce que moi, si je souffle avec le nez, c'est pas un sifflement qui sort. Hein,
14: Tu veux essayer?
3: Là, y a
0: non. Non, c'est. Oui, là, en ce moment, France entière est en train de faire.
1: Salut, c'est Marine. 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Merci Manu.
0: De rien, je suis là aussi pour ça. On va la recevoir demain, Marine, parce qu'il y a son nouveau single qui s'appelle Tricheur, qui sort à minuit ce soir. Et ben demain, elle sera avec nous vers 9h, 9h15, et elle va le chanter en direct.
14: Oh là,
0: ce sera la première fois qu'elle chantera en direct.
6: C'est énorme.
0: Franchement, à chaque fois que Marine vient, on se marre.
14: Ouais.
0: C'est toujours un bon moment. Elle sera là demain avec nous. Et puis vous pourrez lui poser des questions, évidemment, vous pourrez nous appeler. Je vous rappelle que vous pouvez nous appeler à tout moment. C'est notre numéro de téléphone, il est gratuit, je vous le rappelle, le 0 870 42 48. Et si vous n'avez pas le temps de nous appeler, vous pouvez aussi nous envoyer des messages vocaux. C'est sur l'application Manu sur Énergie. Ah, il y a un message que je voulais absolument qu'on écoute.
6: Ah.
0: Juste après Djangeli et Emma, parce que je pense que ça peut nous lancer un bon sujet.
6: D'accord.
0: Sur des choses qu'on dit ou qu'on n'a pas à dire à des gens et que parfois on dit on aurait mieux fait de fermer notre gueule.
14: Ah oui, c'est bien ça.
0: Vous pouvez nous envoyer des messages vocaux à tout moment quand vous en avez envie pour partager quelque chose avec nous, pour nous raconter votre vie, pour nous parler. Vous envoyez votre message vocal sur notre application, c'est l'application Manu sur Énergie. Elle est gratuite évidemment l'application. Et il y a ce message qui est arrivé, écoutez.
5: Hello Manu, petite idée de sujet de discussion. Le « je lui dis » ou « je lui dis pas » pour les gens en couple. Par exemple, je me suis fait draguer à la salle de sport. Je lui dis ou je lui dis pas?
0: Ça dépend si tu veux passer une bonne soirée ou pas.
6: Ouais, c'est ça.
3: Surtout pas.
0: Parfois, il y a des choses, il n'y a pas besoin de les dire.
6: Non.
0: Tu vois, oui, il y a quelqu'un qui t'a dragué à la salle de sport. Ça sert à rien de le dire parce que ça va énerver la personne et ensuite toi tu vas t'énerver. Bref, tout le monde va s'énerver.
6: Voilà, faut garder ses secrets.
9: C'est un peu toxique, je trouve.
3: Et mon mec, bah, il est comme ça. Hein. Il me dit tout, mais tout. Il croit que je suis son pote parfois. Mais des trucs vraiment, j'ai pas envie de savoir quoi. Genre qu'il a trouvé une meuf trop belle. Si la dernière fois il est allé chez l'ostéo, ça lui a fait de l'effet. Il me l'a raconté. Il me dit, mais t'as cru j'étais ton ref. Il me dit, ah, je sais. J'ai dit, mais tu te fous de moi. Et il me dit, mais quoi, il y a rien de mal. Il comprend pas.
6: Parce qu'il est franc, il est honnête, c'est
9: après,
6: tout.
9: Après, il est grave honnête, c'est cool. Oui. Tu sais qu'il te mentira jamais, tu vois.
3: Mais j'ai pas envie d'entendre ça, quoi.
9: Oui.
0: Oui, après, mais il est tellement honnête, un jour, il va arriver à la maison, c'est oh là là, je reviens de chez la voisine. On a fait l'amour pendant 3 heures. Et pourquoi tu me dis ça? Parce que moi, je suis honnête. Parfois, il y a des choses, on doit pas les dire. Et parfois, peut-être qu'on peut les dire. Je sais pas si ça vous est déjà arrivé. J'ai une histoire, moi. Et c'est une histoire au boulot où quelqu'un sentait un peu fort.
9: Ouf. Ah oui.
0: Ouais. Est-ce que tu lui dis à cette personne, est-ce que tu lui dis pas?
3: Ah, c'est dur.
6: Bah, peut-être pas du premier jour, parce que c'est peut-être un accident. Genre, il n'y a pas
0: de très. Mais au après bout plusieurs
6: de,
0: jours.
6: Au bout de 3-4 ans, oui, quand même, il faut le dire.
9: Je pense que c'est lui rendre service de lui dire.
0: Sauf que personne n'avait osé le dire.
6: Ah oui.
0: Personne, tout le monde voulait le dire, mais personne ne voulait y aller. Personne ne voulait faire la démarche d'y aller. Et qui s'est collé? C'est Bibi.
9: C'est toi?
6: Ah, c'est bien.
9: Bah oui. Il l'a bien pris.
0: C'est bien passé, quoi. Et il y avait personne qui voulait y aller. C'était genre, tu sais, on me poussait comme ça. Vas-y, toi, à la falaise.
6: Parle-lui.
9: Mais non, autrement, vous prenez du déo et vous faites. Qui veut du déo? Et tu t'en veux pas un peu? Enfin, tu vois,
0: subtil. Oui, bien sûr. Ça, c'est vrai que c'est un truc qu'on vraiment. Partout, ça se fait tout le temps, ça. Souvent, hein, quand t'arrives à la boulangerie, il dit, qui veut du déo? Bien sûr, évidemment. Ça se dit ou ça se dit pas? Allez, si vous avez des exemples.
9: Bah, j'ai un classique, mais à une maman, ton bébé est moche.
3: Oh là là,
9: est-ce que je
0: Ah non, mais ça, jamais.
3: Ah non, tu peux pas.
9: Bah, tu peux en rire et dire, oh, bah, on dirait un petit gollum, un petit monstre. Mais non, mais au début.

0: Question simple, est-ce qu'on le dit ou est-ce qu'on le dit pas? Dans des situations de la vie quotidienne, dans les situations de la vie, est-ce qu'il faut le dire, est-ce qu'il faut pas le dire? Allez, on peut continuer, on peut faire un petit tour du studio. Marion, si t'en as un autre.
1: À un anniv ou à Noël, ton cadeau me plaît pas du tout, je le dis ou pas?
0: Ah ouais.
2: C'est compliqué, ouais, non.
1: Ah ouais.
0: En fait, t'as envie de le dire parce que bon.
1: Ouais.
0: Voilà. Et puis surtout, le problème, c'est que si tu dis que tu trouves ça bien et que t'es content, et qu'après, je sais pas, c'est un truc de déco, et que la personne, quand elle revient, elle le voit jamais chez toi.
1: Ouais, c'est ça.
0: Tu vois, elle va dire, en fait, tu l'aimais pas trop, tu vois.
3: Et ouais. Ou même pire, tu dis que t'aimes bien, et donc la personne va dire, oh, elle adore, genre, les motifs vaches. Elle va t'acheter chaque année, ouais. Chaque fête.
0: Des motifs vaches.
3: Et là, t'es foutu.
0: Ouais, jusqu'au jour, elle t'achète une vraie vache en plus. Ouais, c'est un truc de... Et puis attends, elle dit à tout le monde, attendez, c'est génial avec Lorenza, elle adore les motifs vaches. Venez, et venez, on fait une cagnotte, elle lui achète un énorme truc en vache.
3: Oh
0: mon Dieu, l'enfer.
3: Non.
0: La malédiction.
1: Ouais, faut le dire du coup.
0: Ouais, faut le dire. Justine est là au téléphone. Bonjour Justine.
4: Bonjour Manu, bonjour l'équipe.
0: Bienvenue sur Énergie, on le dit pas.
4: Merci. Alors je le dis ou je le dis pas, je suis avec ma meilleure pote, elle a un bout de salade coincé entre les dents.
0: Ah oui.
3: Évidemment que tu dis.
2: Bah c'est le rôle de la meilleure pote pour le
3: coup. Ah ben ouais.
0: Alors, c'est le classique. C'est-à-dire qu'il y a deux écoles. Il y a soit effectivement tu le dis à ta meilleure pote, soit tu le dis aux autres et tout le monde rigole.
3: Non.
1: Évidemment, faut le dire.
3: Ah moi je dis direct.
1: Solidarité, bah oui.
3: Même à quelqu'un que je connais pas bien, je m'en fous. Hein.
2: Non, c'est plus délicat.
3: Bah non, parce que tu évites à la personne qu'elle se trimballe toute la journée avec ça. C'est un service que tu lui rends. Mmh. Peut-être le moment est gênant sur le début, mais je trouve ça hyper important de le dire.
0: Mmh. Moi, je préfère rigoler et après lui dire plus tard. Je préfère rigoler avec les autres, filmer, mettre sur les réseaux et après lui dire.
4: Je pense tout de suite la team à Manu aussi. Je préfère en rire aussi et de faire rire tout le monde.
3: Mais c'est après, horrible.
0: Mais après, on lui dit, voilà, on lui dit.
3: Bah oui.
0: Deux, trois jours après. On t'embrasse, Justine. Merci beaucoup de nous avoir
4: appelés. Bisous, bonne journée et bon jeu vendredi.
0: Jeudredi. C'est le jeudredi, on est bien. Gros bisous.
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0: Hey, les sondages du matin, comme chaque jour, c'est parti. Tout le monde se concentre, on y va.
2: Oui.
0: C'est la phrase la plus prononcée par les gens le matin avant de partir au travail. Quelle est cette phrase d'après vous, Marion?
1: Je suis en retard.
0: C'est pas ça.
2: Tu peux ramener le pain ce soir en rentrant?
0: Non, c'est plus court que ça.
2: Ah d'accord.
0: Ouais, Lorenzo?
3: Bah juste bonne journée.
0: Non, c'est aussi court que ça, mais c'est pas ça.
2: C'est une insulte, c'est méchant?
0: Non, pas du tout.
2: Pas du tout.
0: C'est même
1: positif.
0: L'inverse. Ah, c'est très positif.
1: C'est pas tout simplement à ce soir?
0: Non.
2: Ah oui.
0: La phrase la plus prononcée par les gens le matin avant de partir au travail, c'est je t'aime.
3: Oh.
0: Alors. Bah, oui, non, mais Lorenzo, il faut quelqu'un.
3: Oui, je sais. Je me dis, il n'y a personne qui me dit je t'aime avant de partir au boulot le matin.
0: Tu vas pas arriver, tu regardes ton micro, ouais. Lorenzo, elle regarde son micro, elle dit je t'aime, elle s'en va.
3: Oh la tristesse.
0: Mais c'est beau, hein, quand même, comme.
3: Bah, je suis étonnée, ouais.
2: Bah oui.
0: Bah, moi, je le dis, hein.
1: Ouais, moi aussi, en fait.
0: Avant de partir, chaque fois, je fais un bisou à ma femme, elle fait. Je t'aime. Et voilà. Marion aussi?
1: Ouais, enfin, quand. Vous savez, on dort pas ensemble, hein, mais quand on dort ensemble, s'il si se réveille, je lui dis je t'aime.
0: Parce qu'on en a déjà pas. On en a déjà parlé dans l'émission, c'est chambre à part entre Marion et son mec. Okay. C'est incroyable cette histoire. On en reparlera évidemment. Une personne sur trois avoue avoir déjà insulté cet appareil. Alors là, je pense qu'on va passer tous les appareils en
2: rond. Ouais.
0: Allez, Lorenza.
3: Ah, la machine à laver.
0: C'est pas la machine à laver. C'est plus petit qu'une machine à laver. Ah, Jeff.
2: La balance. Ma balance, je l'insulte tous les jours, donc.
0: Et moi, je comprends pas pourquoi ma balance me ment. C'est fou.
1: C'est dingue, hein.
7: Tellement mytho.
0: Marion.
1: Est-ce que c'est le réveil?
0: Non, c'est pas le réveil, mais c'est petit comme ça.
2: C'est dans la maison?
0: C'est. Non, on l'utilise pas dans la maison en général.
2: D'accord.
0: Non.
1: Est-ce que c'est sur le feu rouge?
0: C'est pas le feu rouge, mais c'est en voiture. Lorenza?
3: Bah, j'espère que c'est pas ça, mais la radio?
0: C'est pas la radio. Non. Ah, genre, elle est con.
2: La voix du GPS.
0: Bah, c'est le GPS, tout simplement.
2: Ah, d'accord. Pas la voix, d'accord.
0: Une personne sur quoi vous déjà avoir insulté son GPS? Genre, mais pourquoi tu m'as pas dit qu'il y avait les embouteillages?
1: C'est vrai.
2: Bah, il fait exprès, des fois.
0: Je sais pas.
2: Si.
0: Et ce qui est drôle, c'est que des fois, il te fait sortir le GPS. Tu sors de l'autoroute, tu passes par des petits villages. Et tu sais que toutes les voitures qui sont là, devant ou derrière toi, ont le même GPS.
2: Oui, c'est ça.
0: Dernier sondage du matin. Une personne sur cinq admet tirer systématiquement la chasse d'eau des toilettes publiques de cette façon. Je sais, ça, c'est pointu comme sondage. Ouais.

0: Jeff.
1: Le coude.
0: Non, c'est pas avec le coude.
1: Non, je vois, mais c'est pas le coude, Marion.
2: Est-ce que c'est avec la manche ou du PQ, enfin avec un textile, quoi?
1: C'est quelque chose de pas normal, mais c'est pas du textile.
2: Ah.
1: Lorenza.
3: C'est une partie de notre corps?
1: Oui, absolument.
0: Ah. C'est acrobatique pour le faire, il faut être un peu souple ou pas?
1: Ah, honnêtement, ouais, faut être souple.
2: Ah, mais c'est
1: vraiment.
2: C'est pas le front.
0: Coucou le chasseau.
1: Non, c'est pas le front, c'est même l'autre côté. Lorenza.
3: Bah, le pied.
1: Bah exactement.
3: Oh, wow.
1: Une
3: oh.
1: personne sur cinq admet tirer systématiquement la chasse d'eau des toilettes publiques avec le pied.
0: Mais alors, c'est haut.
1: Alors moi je le fais avec le coude.
3: C'est, ouais,
1: ou alors avec une manche aussi. Mais en revanche avec le pied moi je soulève ou je baisse
3: la
1: lunette des toilettes.
0: D'accord.
1: Ouais. Et avec le coude c'est pour ouvrir et fermer la porte.
3: Ah ouais, c'est tout.
1: Ben moi, c'est une aventure. Hein. Quand je pars aux toilettes, compte environ 2-3 heures.
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1: On continue à se demander s'il faut le dire aux gens ou s'il faut pas le dire. Parfois, faut mieux fermer sa gueule, mais parfois, il faut mieux dire les choses. Mmh. 0 870 42 48, on continue à vous prendre au téléphone. Y a Audrey qui est là. Bonjour Audrey.
6: Salut Manu, salut les équipes, comment ça va?
1: Mais on est bien, on est heureux, on est content, on est là, on est tranquille depuis 6h ce matin, franchement, jusqu'à 10h, qui mieux que nous? On est jeudi, il y a le week-end qui arrive, même s'il n'y a pas le week-end, on serait content aussi. Bref, qui mieux que nous? Oui, on est heureux, on est content, moi je suis là, je suis avec des amis, on est heureux, on est content. Franchement, qui mieux que nous? Voilà, j'espère avoir répondu à ta question.
3: Voilà,
1: Audrey est saoulée.
6: Ah oui, non, je croyais que vous entendez plus. C'est bon, je vous entends.
1: Ah d'accord, ok, tout va bien. Audrey, on le dit pas, on t'écoute.
6: Écoute, ma mère, elle se fait une joie de préparer des bons gratins de légumes à chaque fois qu'on va manger chez eux. Elle pense que ça nous fait plaisir, mais franchement, on en a ras le bol. Du coup, j'ose pas lui dire, en fait.
3: Ah, c'est lui dire.
2: Bah oui, c'est ta mère,
6: mais
2: c'est
6: non,
2: ta belle-mère, tu dois le dire.
6: Ouais, mais bon, elle est tellement contente qu'on mange des légumes, et en plus, on finit là à chaque fois. Donc franchement, ça me ferait trop de peine de lui dire qu'on en a marre.
0: Faut non, faut pas lui dire, je pense. C'est son petit moment à elle, c'est son moment à elle, elle est contente.
6: C'est ça, mais oui.
1: Je suis un peu comme Jeff, c'est son moment, ça lui fait plaisir, elle est contente, vous mangez
6: exactement.
1: Les légumes, j'ai envie de dire que c'est win-win, tu vois.
6: Oui.
1: Voilà, et avec un peu de chance comme ça.
6: Moi, je lui dirai pas alors, je vais continuer à manger des légumes et des gratins à chaque fois qu'on va y aller. Mais c'est pas grave,
1: c'est ça.
6: On apprécie le moment, c'est le plus important.
1: Après, tu peux glisser le message discrètement, genre tu lui offres par exemple un truc de recette de cuisine sans légumes, tu vois.
6: Je prends
1: note de
6: l'idée. C'est très intéressant.
1: On t'embrasse, Audrey. Belle journée à toi. On lui dit pas. Allez, petit tour du studio, Lorenza.
3: À un ou une pote, ton ex est à nouveau en couple.
2: Ouf.
3: On le dit pas.
0: Bah, il le saura tôt ou tard.
3: Bah, pas forcément. Il y a des gens, ils bloquent tout. Ils veulent. Enfin, tu vois.
1: Il veut savoir ou il veut pas savoir?
3: Bah, justement, je sais jamais, tu vois. Moi, à ce moment-là, je me dis, est-ce que je dis ou je dis pas? C'est vraiment ça.
0: Ouais, mais si tu dis, ça va faire genre, tu prends plaisir à lui dire, tu vois.
1: Ah mais elle prend plaisir à le dire.
3: Non mais c'est pour prévenir, parce que je préfère que ça vienne de moi plutôt qu'elle voit le truc après et qu'elle soit mal, tu vois.
2: Faut dire.
3: Et qu'elle me dise, ah tu savais, tu me l'as pas dit. Et là c'est la merde.
1: Mais après ça dépend peut-être comment ça s'est terminé, tu vois. Si c'est elle qui est partie
3: mal.
1: Par exemple. Ah mal, d'accord.
3: Oui.
1: Alors moi j'ai ma théorie, j'en ai déjà parlé.
3: Ouais.
1: Moi, je me mêle jamais de la vie des couples.
0: Ouais.
1: Jamais. Mais tu l'as vu, toi, moi, pop, j'ai rien. Oh là là, où tu vas là? Alors, on lui dit pas, Marion?
2: À un date, t'étais pas pareil en photo, ou t'étais mieux en photo?
0: Ah, ça, faut le dire.
2: Faut le dire.
0: Moi, si c'est le tout premier, tu le connais pas à peine.
1: Ouais, c'est dur ça.
3: Mais peut-être pas comme ça.
2: Bah, oui,
3: tu
2: mais...
3: dis, oh, c'est marrant. Bah,
0: c'est une petite différence.
3: Ouais.
2: Ah oui, moi je pense si jamais il a vraiment triché sur ses photos, c'est un peu.
1: Non mais attends, ça dépend. Si vraiment sur la photo il est blond, il mesure 1m80 et qu'il est brun et qu'il mesure 1m8, oui là, il y a eu un truc forcément qui va pas, il a menti. Mais,
0: voilà.
1: Mais si c'est juste. Mais tout le monde met à chaque fois une photo où genre t'as 2 ans de moins, tu vois, tu mets le petit filtre, le petit
0: blanc.
3: C'est pas honnête du tout, hein.
2: Ah oui.
1: Ah ouais?
2: Ah bah
1: pas, mais moi je suis pas sur les applis, mais j'imagine que honnêtement, ouais. Lorenza, tu mets pas 1000 ans à choisir ta photo quand tu le faisais?
3: Si, mais j'espère quand même que ça y ressemble, quoi. Et si c'est pas le cas, j'aimerais bien qu'on me le dise. Premier degré, je préférerais que le garçon me dise une diff ou un truc comme ça, bon gentiment avec tact, quoi.
1: Oui,
3: et après
1: il explose pas de rire en disant. Ah, c'est très drôle parce que la photo t'es canon, mais là en vrai, waouh. Mais qu'est-ce qui t'est arrivé? T'as pris un camion dans la tête, hein?
3: Ouais, là,
1: bien sûr,
3: bon,
1: évidemment, là faut éviter. Ryan est là, bonjour Ryan. on t'entend très mal, Ryan.
0: Oui.
7: Salut Manu, tu m'entends bien?
1: Là, on t'entend. Décidément, on s'entend pas. Qu'est-ce qui se passe dans notre vie en ce moment? Ryan, on le dit pas, on t'écoute.
7: À ma collègue, t'es pas un peu radin?
2: Ah ouais, si, ça faut le dire.
1: Attends, mais ça dépend pourquoi?
7: À chaque fois qu'on ramène les viennoiseries, tu sais, au bureau, elle esquive tout le temps, tu la ramènes jamais.
1: C'est la personne qui a la machine à café mais qui a pas d'argent, qui attend que quelqu'un lui paye.
7: Ouais. C'est ça, exactement pareil.
1: Il y en a partout, ça, c'est marrant.
3: Bah, tu lui dis, aujourd'hui, c'est ton tour des viennoiseries, Sandrine. Et voilà, c'est tout. Enfin, elle a pas le choix, tu vois.
1: Mais là, elle est où, Sandrine? Elle est malade. Belle journée à toi, Ryan. Merci beaucoup de nous avoir appelé.
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1: 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Ça, c'est stylé. 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
3: Tout le monde
1: sait ce que c'est qu'un vidéoprojecteur, mais tout le monde ne sait pas ce que c'est qu'un vidéoprojecteur nomade. C'est un tout petit truc et tu le balades avec toi. Tu pars, tu vas au camping, tu prends ton vidéoprojecteur, tu branches ton téléphone, tu peux regarder un film sur un grand écran.
0: Génial.
2: Tu peux l'emmener au boulot aussi.
1: Tranquille. 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Franchement, tente. On vous l'offre dans 5 minutes. On joue ensemble, c'est le grand blind test du matin. 0 870 42 48, ce sera juste après Mauvais Joe. Avant ça, attention, si vous êtes dans l'Hérault, j'ai une mauvaise nouvelle. Oula, il y a un boa constricteur qui est actuellement en liberté. Un boa constricteur est en liberté après avoir échappé à son propriétaire. Le propriétaire se veut rassurant. Il dit que le serpent ne présente aucun danger parce qu'il a été nourri avant de s'échapper.
0: Oui, mais à un moment donné, il sera plus nourri, quoi.
1: C'est ça. Ouais. Alors, il rappelle quand même que le serpent n'a pas de venin.
0: Oui,
1: et il explique, le mec, quand même, le boa constricteur tue ses proies en les enserrant.
3: Ça va.
1: C'est vrai que c'est beaucoup plus rassurant. Franchement, savoir que je vais mourir étouffé par un serpent plutôt que piqué, là, c'est mordu.
0: Change tout.
1: En tout cas, je souhaite une bonne journée à l'Hérault. Parlons de Zidane. Zinedine Zidane, c'est le nouveau sélectionneur de l'équipe de France. Et dans quelques jours, le 18 septembre, ça va être un tournant pour l'équipe de France, puisque Zinedine Zidane dévoilera sa première liste pour les matchs de Ligue des Nations.
3: Wow. Oh là là là là là là.
1: Une pression.
3: Oui.
1: Mais c'est génial parce que tout le monde dit ouais, Zidane, c'est trop cool et tout. Puis dès qu'il va sortir sa liste, les gens. Ah non, mais là, c'est n'importe quoi.
3: Zizou, c'est plus notre Zizou, il a craqué.
1: Ah ouais, le mec a pété les plombs et tout. Je crois que le métier de sélectionneur de l'équipe de France de foot, c'est le pire métier du monde.
0: Ah oui, complètement.
2: Il y a ça et arbitre aussi. Tout le monde pourrait être arbitre, j'ai l'impression.
3: Oui.
1: Tout le monde peut être sélectionneur, tout le monde peut être arbitre. Tout le monde ne peut pas être joueur de foot en
3: non,
1: revanche. Si ça se trouve, d'ailleurs, Zidane, il va se. Enfin, ce serait génial. Il se met lui-même sur le terrain.
3: Il se fait un kiff.
0: Pour moi-même.
1: Pour le plaisir. Pour la première. Allez, puis même pour déconner, je vais dans les buts. Allez, on y va. Mylène Farmer. Je ne sais pas si vous le savez, il y a un nouvel album qui va arriver.
0: Ah non, je ne savais pas, moi.
1: C'est toujours un événement quand il y a un nouvel album de Mylène Farmer. Il va sortir le 30 octobre prochain. Et c'est pas tout, parce qu'il y a toujours du mystère autour de Mylène Farmer. Il y a un film sur cet album qui va sortir le 27 octobre dans 34 salles en France pour une soirée unique.
3: Wow, incroyable.
1: Il est diffusé une fois, pouf, il s'en va.
0: Ah ouais, un making of du truc, quoi.
3: Mais ça, c'est tout Mylène,
1: Et ça, c'est Mimi, ça.
3: C'est tout Mylène, ouais.
1: Vous savez que honnêtement, je rêve de recevoir Mylène Farmer.
3: Ouais, c'est vrai.
1: Je ne l'ai jamais croisé. C'est vraiment un truc, c'est waouh.
3: Mais parce qu'elle donne très très peu d'interviews, quoi. On la voit presque jamais, on sait rien de sa vie, quoi.
1: Et puis on l'imagine. Tu l'imagines hyper mystérieuse, chez elle, à brûler de l'encens et à faire des trucs bizarres. Mais moi, j'ai envie de faire un Uno avec elle. J'ai envie de déconner, j'ai envie de rigoler, j'ai envie qu'on fasse des jeux, j'ai envie qu'elle joue avec nous le matin, j'ai envie qu'on papote.
0: Mais je suis sûr qu'elle est comme ça.
1: Et voilà.
0: Mais
1: j'ai envie de savoir quel est son meilleur sandwich. J'ai envie, de savoir des trucs de la vie, quoi. Ouais. Est-ce qu'elle, sur un escalator, est-ce qu'elle se pousse à droite ou est-ce qu'elle bloque? Qu'est-ce qu'elle pense des gens qui montent trop vite sur l'escalator? Voilà. J'ai envie de lui poser des vraies questions de vie, moi.
0: C'est important.
1: Florent, notre producteur, si vraiment tu veux être le GOAT des producteurs, réussis à inviter Mylène Farmer.
9: Tu veux pas Kinvé plutôt? Parce que ça, je peux l'avoir plus facilement.
3: Le mystère est pas le même.
1: Kinvé, je le connais bien, c'est un pote.
9: Ouais.
1: Tu vois.
2: Essaye.
9: Ouais, mais
0: Mais essaye.
9: Je vais essayer. Je vais envoyer une bouteille à la mer.
3: Voilà.
1: On voit pas une bouteille, on voit un message déjà, on voit un truc. Non mais essaye, tu vois, faut.
9: Je vais essayer. Je vais envoyer à tous mes contacts, à savoir.
1: Mais si dis-lui, Manu, il est prêt à faire. Il fera une petite danse de la joie. Il fera ce qu'il veut, ce qu'il veut.
9: Ok.
1: N'importe quoi. Je peux me rouler dans la boue si elle veut.
9: Wow. Ouais, je vais lui envoyer un mail.
1: Si ça la fait pas venir.
3: Ouais.
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0: dire. Ce vidéoprojecteur nomade Samsung, c'est un vidéoprojecteur, mais vous pouvez l'emmener n'importe où, avec vous, quand vous êtes en vacances, vous partez, vous êtes au camping, bim, vous avez le vidéoprojecteur, vous faites soirée film pour tout le camping. C'est génial.
1: Même avec un drap dans le jardin, moi j'avais fait ça avec mes meilleurs potes, c'est hyper cool. On avait mis un grand drap et on s'était réunis dans le jardin, on avait regardé un film avec un vidéoprojecteur, c'est le feu.
0: Mais quelle histoire incroyable.
2: Mais
0: Lorenza, mais il t'arrive des trucs.
1: Mais parce que j'en veux un.
0: Mais oui, non mais ce qui est drôle, c'est que t'avais envie de le dire, quoi. T'avais mis un drap.
1: Mais bien sûr. Il faut pas qu'un mur, c'est ça que je voulais te dire.
0: Mais bien sûr, avec un drap, ça fonctionne. Alors, vous avez. Alors, faut un drap blanc, évidemment, sinon ça marche pas.
1: Oui.
0: Évidemment. Merci.
1: Avec plaisir.
0: Florent et Laurine sont là. Bonjour à tous les deux.
3: Bonjour Manu. Bonjour Florent.
0: Soyez.
3: Moi, je veux faire comme Lorenza avec mes enfants dans le jardin, là. C'est un rêve.
1: Ah, ben voilà, on se moque de moi, mais Laurine, elle va faire ça.
3: Ah ouais,
0: personne ne s'est moqué de toi, Lorenza.
1: Jamais. Là.
0: Laurine, Florent, l'un d'entre vous va repartir avec le vidéoprojecteur Nomad Samsung. C'est le grand blind test du matin. Ça se passe en trois manches. Il y a trois titres à découvrir. Avant chaque titre, on vous donne un indice. Vous pariez ensuite sur le nombre de secondes qu'il vous faudra pour trouver le titre. Une bonne réponse, c'est un point. Une mauvaise réponse, c'est l'autre qui prend le point. Il faut à chaque fois trouver le titre ou l'artiste. Et c'est le premier ou la première à deux points qui gagne le jeu et qui repart avec le vidéoprojecteur Nomad Samsung. Et vous savez quoi?
4: Ouais.
0: Je m'engage à vous offrir aussi un drap blanc.
1: Parfait.
0: Allez, c'est parti. Avant le premier titre, premier indice de Lorenza.
1: Ils n'ont pas besoin de GPS.
5: Ah oui.
0: Hein? Pas mal. Avec cet indice, combien de secondes d'après toi il va te falloir pour trouver le titre, Florent?
6: Je vais dire 3.
0: 3 secondes pour toi. Laurine, tu le laisses ou tu veux descendre?
3: Je le laisse.
0: Attention, 3 secondes pour découvrir ce titre.
6: Ça, c'est la section d'assaut, non?
0: C'est la section d'assaut, c'est ma direction.
1: Bien sûr.
0: Un point pour Florence, 0 point pour Laurine. Deuxième titre à trouver avec un indice de Jeff.
4: C'est la chanson préférée de Manu de cet artiste.
0: Ah oui. Absolument. Mm-hmm. Combien de secondes d'après toi, Laurine? Il va falloir
3: 4 secondes,
0: c'est peu. Tu veux descendre, Florent, ou tu la laisses?
6: Allez, je vais descendre.
0: Combien?
6: 3.
0: 3 secondes. Laurine, tu le laisses ou tu descends?
3: Je le laisse.
0: 3 secondes, Florent, le titre ou l'artiste? Oula. Pardon?
6: Non, Florent Pagny, non.
5: Et les fans, Manu.
0: J'ai rien contre Florent Pagny, mais c'est vrai que c'est pas... Voilà.
5: Non, ouais, non.
6: Non, ok.
0: Et puis c'est pas lui.

0: Whoa. Attention, tout va se jouer maintenant avec le dernier titre. Et c'est Marion qui va vous donner un indice.
1: Ça n'est pas sa vraie couleur.
2: Ah oui, bien joué.
0: Florent, combien de secondes d'après titre faut pour trouver le titre ou l'artiste?
3: Allez, je vais le tenter en 3.
0: Ouf. Oh la vache. Ah oui.
2: Les joueurs.
0: Laurine, tu descends ou tu laisses?
4: Eh ben, je suis moins joueuse, je le laisse tenter d'abord.
0: Ok, 3 secondes, c'est parti.
3: Beau soleil là, non? Bleu soleil, soleil bleu.
0: Soleil avec bleu, oui, c'est gagné.
2: Ah ouais.
0: Soleil bleu. C'est, ouais, t'as eu du mal, c'est Louisa. Eh mais c'était un très très bon blind test de qualité aujourd'hui.
4: Bien, mais pas mal.
0: Laurine, je vais t'offrir le mug Manu sur Énergie. Tu nous rappelles quand tu veux. Le mug, il est pour toi. Et puis je vais te rajouter le t-shirt aussi. Allez.
4: Comme okay, ça. Super. T'as pas
0: le drap blanc, mais t'as le t-shirt avec un mini projecteur du coup. On t'embrasse, Laurine et Florent. Tu repars avec le vidéoprojecteur Nomad Samsung. Il est pour toi. Bravo.
3: Merci. Merci beaucoup l'équipe.
0: Et le drap blanc aussi. Hein.
3: Ah, j'y compte bien.
0: Ah oui,
3: bien.
0: Après l'émission, je pars, je vais chercher un drap blanc et on le rajoute dans le paquet. Parce que nous.
3: Bon, mais d'accord.
0: Ah, mais on donne de la personne, nous. Hein. On est comme ça. Hein. Attention. Ouais. Tu préfères, attention, un drap housse ou un drap normal?
3: Un drap housse.
0: Un drap housse. Il est pour moi. Le drap housse blanc, il est pour toi. Tu pourras te
3: gâter. C'est celui chez toi. Hein.
0: Ouais. Ben, en vrai. En vrai, t'inquiète pas. Belle journée à toi, Florent.
3: Bonne journée. Merci.
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0: J'ai lancé beaucoup de gens.
6: Je vois ça, ouais.
0: Il suffit juste qu'ils fassent l'inverse de ce que je fais. Je vais écrire un bouquin comme ça là-dessus et ça cartonne. Et ils sont de retour, Bataille et Fontaine, de retour sur W9 dans toujours. Il n'y a que la vérité qui compte.
6: Ah ouais, ça cartonne, hein.
0: Mais alors, ça marche, ça fait des années. Beauf, ah ouais. Ils reviennent, beauf, ça marche. Ils sont forts, Bataille et Fontaine, même si évidemment, on ne sait toujours pas qui est qui. Non. Qui est Bataille, qui est Fontaine, mais c'est pas grave. Il est temps, un peu comme chaque jour, de faire un point sur la souris de Mario.
6: Ah oui.
0: Depuis 10 jours, elle a un animal qui tourne dans ses murs. On pensait que c'était une fouine, on savait pas c'était un rat, un mulot, on a sorti tous les animaux de la terre.
2: Ouais.
0: On a imaginé qu'il y avait un tigre, peut-être, dans ses murs. Au final, elle s'est rendue compte que c'était une souris. Pourquoi? Parce qu'elle l'a vue. La souris est passée. Et elle a dit, elle est trop mignonne. Donc, depuis maintenant quelques jours, le but, c'est d'arriver à attraper la souris, de la prendre, de la mettre un peu plus loin pour lui expliquer qu'elle ne doit pas revenir dans la maison.
2: C'est ça.
0: Elle a tenté avec un système que ChatGPT lui a donné.
2: Oui, c'était un piège.
0: De prendre un seau avec une petite rampe avec un balai. Donc l'idée, c'est que la souris, elle monte sur le balai et elle va dans le seau parce qu'il y a du beurre de cacahuète. Oui. Et une fois en bas, elle est bloquée.
6: Voilà.
0: Sauf que hier, incroyable, la souris est vraiment venue. Donc déjà, elle vient, elle est là, elle sent la nourriture. Elle a grimpé, elle est tombée dans le seau, elle a bouffé. Et super souris, on ne sait pas si elle a mis une cape ou pas. Elle s'est barrée.
2: Elle s'est régalée.
0: C'est incroyable. Mais alors attention, Marion, c'est pas le genre de personne qui se laisse avoir.
6: Oh non,
0: qui abandonne.
1: Ah non. Ça y est.
0: Attention, elle a investi.
1: Ah oui, nouvelle tentative. Là, on a acheté un motel mouse.
0: Hein, quoi?
2: Un hôtel pour souris.
1: Oui. C'est une maison. Enfin, c'est une cage en fait. Mais bon, je préfère dire que c'est une petite maison.
2: Oui.
1: Donc tu poses la nourriture dans le compartiment du fond. Tu laisses la porte ouverte et quand la souris elle avance pour chercher la nourriture, elle va marcher sur une petite bascule qui va fermer la porte derrière elle et qui va donc la piéger.
0: Ah. Ah. Mais attends, on est l'enfant boyard.
1: Ouais. Écoutez, ça m'a coûté 22,95€. J'espère que le motel mouse va fonctionner.
2: Mais oui, non, c'est mais Prison vraiment. Break, elle va s'échapper. C'est une folie. J'ai une souris hyper intelligente.
0: Attends, je te rappelle que c'est une Avenger, hein, ta souris. Oui. Attention. Hein.
1: Mais là, je lui ai fait un festin. Je lui ai mis du fromage, des gâteaux de mon fils. J'ai tout sacrifié.
2: Ah, tu la régales.
1: Ouais, j'ai mis du beurre de cacahuète, j'ai mis du Nutella, j'ai mis la totale.
2: Ah,
1: je sais
2: oui.
1: pas ce que écoute, ça mange, mais.
0: Écoute, rendez-vous demain. Si jamais tu réussis à l'attraper, on démarrera l'émission avec. On fera une émission spéciale.
1: Écoute,
0: oh là là,
1: et je voudrais quand même remercier tous les auditeurs qui m'envoient des conseils. Mais les gars, je savais pas qu'on était aussi nombreux à avoir des problèmes de souris. C'est une dinguerie. Et on m'a dit, surtout si tu l'attrapes, relâche-la à plus de 3 km parce que ça reconnaît son chemin à 3 km.
0: Quoi ?
2: Elle est trop smart.
0: Waouh ! Ouais. Mais attends, vu que c'est super souris, à mon avis, celle-là à 150 bornes, elle va venir. Rendez-vous demain pour en savoir un peu plus. On peut se faire un petit tour du studio encore. Qu'est-ce que vous avez envie de partager avec nous ce matin, Jeff ?
8: Alors moi, en ce moment, c'est une période un peu sans. Tu vois, c'est vraiment la période où je rentre dans une rue, je suis bloqué derrière un camion poubelle, je vais au supermarché, je suis bloqué à la caisse qui a un problème technique ou avec la petite dame qui met ses bons d'achat là. Et voilà, c'est une période comme ça.
0: Ah, c'est pas fini. Ensuite, tu te lèves, tu vas au boulot, t'arrives avec nous. Putain, c'est dur.
8: Ah oui, non, mais
0: je suis
8: non,
0: désolé,
8: mais...
0: mec. Je suis désolé.
8: Ah, non, vraiment,
0: désolé.
8: J'ai pas de chance. C'est une période comme ça.
0: Il y a des périodes. Ouais. C'est des périodes comme ça où à chaque fois que tu veux faire un truc, t'es le loser.
8: C'est ça, exactement.
0: C'est la caisse du supermarché, c'est classique. Derrière le camion poubelle aussi, c'est classique. Ouais. Les feux rouges, tu tapes tous les feux rouges.
8: Voilà.
0: Et écoute,
8: c'est tombé en panne chez toi. Mon micro-ondes est tombé en panne en même temps que ma machine à laver et mon aspirateur.
0: Ah. Alors non, ça s'appelle une coupure électrique. Ça.
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2: Ouais.
0: 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On peut s'écouter quelques chants de Céline Dion pour le plaisir.
8: Allez.
0: Allez.

0: Waouh.
1: C'est non, c'est une vraie personne qui chante, hein.
0: Waouh.
1: Ah ouais.
0: Putain.
1: Une autre. Ah oui, elle envoie, hein.
0: Non mais magnifique, attends, elle est incroyable.
1: Ah ouais, ouais, ouais. Une autre. Je la connais pas, celle-là s'appelle Parler à mon père. Vous connaissez la chanson?
2: Oui.
1: Parler à mon père.
2: Oui.
1: Ah bon, ah bah, je suis pas très...

Avec le petit accent du sud, quoi. J'irai où tu iras. Ça se passe sur TikTok. Vous reprenez Céline Dion comme vous le voulez. Par exemple, pour que tu m'aimes encore, vous pouvez le reprendre comme ça.

0: reprise. C'est autre chose.
1: Et à la guitare.
0: À la guitare. Ah oui, non, c'est fort. Hein. J'aimerais juste faire tenter un truc, un duo entre les deux. Vas-y, on chante. En même temps, attention.

0: Vous m'emmenez au karaoké. Voilà, attends. 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Demain, les amis. Il reste 24 heures.
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0: Et tout de suite, on se fait du bien, comme chaque jour, parce qu'on a besoin de notre dose de bonnes nouvelles. Donnez-nous notre dose de bonnes nouvelles. Tour du studio, on démarre par Marion. Allez.
4: Il y a une femme qui a créé une chaîne YouTube que j'adore. C'est pour apprendre les gestes et compétences du quotidien à ceux qui ont grandi sans maman. Hein? Donc, tu as des vidéos comme comment faire un gâteau basique, comment emballer un cadeau, comment me faire un maquillage des yeux. Ça s'appelle Mum I Do I. Il y a la traduction, évidemment, si vous n'êtes pas aux États-Unis, et c'est trop stylé.
0: Elle est américaine, la nana?
4: Oui.
0: Oh, c'est bien. Si tu n'as pas eu de maman qui t'a appris les choses, en fait, elle te les apprend.
4: Exactement. Tous les trucs basiques qu'il faut savoir faire dans sa vie, quoi. Un gâteau, recoudre un ourlet, toutes ces choses-là.
5: C'est trop bien.
0: Je pourrais faire pareil avec les gens qui n'ont pas eu de papa. Moi, je
5: peux. Mais ça existe déjà.
0: Ah merde, dommage. Je pouvais apprendre à manger des gâteaux en faisant croire qu'on mange des poissons. Ces trucs-là, quoi.
4: Ah ouais, il y a un truc là.
0: Ah oui, je signe. Jeff, une bonne nouvelle.
6: Oui, il y a une Américaine de 93 ans. Elle a fait un don de 1 milliard de dollars à la faculté de médecine du Bronx à New York. Résultat, la faculté est devenue entièrement gratuite parce qu'ils ont trop de pognon. Et tous les étudiants qui voulaient faire des études de médecine et qui n'avaient pas les moyens peuvent rentrer dans cette université maintenant.
4: Ah, c'est
6: grâce
4: vrai.
6: À une personne.
0: 1 milliard de dollars.
6: 1 milliard de dollars. Elle a fait un don d'un milliard de dollars.
5: Et ben, wow.
6: Voilà, je pense qu'elle n'en avait pas besoin du coup.
0: Ouais, bah, c'est ça. Donc du coup, radine.
6: Voilà, bien sûr.
0: Les belles nouvelles, les belles histoires du jour, Lorenza.
5: Il y a deux potes d'enfance qui viennent de vivre un truc de fou, un rêve. Hein. Pendant un déplacement pro à Sainte-Maxime dans le Var, ils sont passés prendre un ticket à gratter, un millionnaire à 10 balles.
6: Ouais.
5: Eh ben, jackpot,
4: oh là là.
5: Ils ont gagné 1 million d'euros.
0: Oh.
5: Et ils s'étaient toujours promis de partager s'ils gagnaient, donc c'est chacun 500 000 euros.
0: Oh.
5: Et leur premier projet, c'est de devenir propriétaire de leur résidence principale. Je trouve ça trop cool.
4: Oh, la chance.
0: Franchement, ouais, c'est ça. C'est la... En fait, c'est le genre d'histoire, t'es content pour eux.
4: Ouais.
5: Et en même temps, tu te dis, et moi.
0: Mais ouais. Voilà. J'aime
4: un peu. Un peu le seum.
0: Je suis content pour toi, mais je vais te faire un petit croche-patte quand même. Ouais, pour pas que ce soit qu'une bonne journée.
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0: Demain à la même heure, eh ben on aura Marine.
5: Quand je criais,
0: cette nuit à minuit, il y a le nouveau hit de Marine qui sort.
6: Oui.
0: J'ai eu la chance de l'écouter.
5: Alors tricheur.
0: Ouais, ça s'appelle tricheur.
6: Ah d'accord. Franchement, tu l'insultais. Et...
5: Non.
0: Non, elle me dit des trucs beaucoup plus violents que ça quand elle m'insulte, Lorenza. Le nouveau hit de Marine s'appelle Tricheur et je sens le gros hit.
5: Ah, trop bien.
0: Ah ouais, ouais. Et ça te rentre dans la tête. C'est, non, c'est catchy, c'est...
5: Ok.
0: Je sens une sorte de nouvelle era pour Marine.
5: Oh.
0: Un peu comme la nouvelle era de Miley Cyrus qui devient Miley.
5: Oh.
0: Eh oui, parce que vous n'êtes pas au courant, Miley Cyrus a décidé maintenant d'enlever le Cyrus et maintenant c'est que Miley.
6: D'accord.
0: Et Marine va faire pareil. Ce sera que Marc. Marine sera avec nous demain entre 9h et 10h. Allez, on ouvre les lignes. 0-800-72-48. On a Claire qui est avec nous. Bonjour Claire, bienvenue sur Énergie.
7: Bonjour Manu, bonjour l'équipe.
0: Qu'est-ce qu'on peut faire pour toi Claire?
7: Alors, moi j'ai un aveu à vous faire. Je n'ai jamais vu les Harry Potter.
8: Oh là là là là.
7: J'arrive pas à les regarder, en fait, on m'en parle trop.
5: C'est juste ça l'excuse.
0: Non, ça
7: j'ai
0: s'il vous plaît.
7: Pas trop le temps non plus.
0: Et les Potterheads là, calmez-vous s'il vous plaît.
6: Ouais.
0: Moi j'en ai vu, mais j'en ai eu en voir trois. J'ai abandonné l'histoire. Il y avait trop de monde dans tous les sens. Mais là, après vous êtes fan.
6: Ouais. Hein.
4: Non mais c'est trop bien, c'est culte. Il faut les voir au moins une fois pour te faire une idée.
5: Ouais, ou alors lire les livres.
6: Ouais, mais tu peux pas tout voir. Il y a plein de sagas maintenant. Moi je peux comprendre. Pour le coup les Harry Potter je les ai vus, mais genre les Hunger Games, ces machins. Moi j'ai jamais vu ces trucs là parce que j'ai pas le temps quoi. Il y a trop de trucs, il y a trop de films.
7: Ouais,
6: je suis perdu.
0: Il y a combien de Harry Potter?
5: Il y en a 7, ouais.
0: Ah oui, c'est long quand même.
5: Bah, ça va, franchement.
7: Oui, mais en plus, ils sont longs. Je crois que chaque film, c'est au moins 2 heures, non?
0: Ah, bah, tu sais que moi, j'avais pas vu les Star Wars et j'ai fait les 9 d'un coup.
6: Waouh!
0: Wow. Ouais, j'ai perdu 8 dixièmes à chaque œil après. Enfin, mais...
7: Bah, pour tout vous dire, Star Wars, j'ai pas regardé non plus.
0: Ah, ouais, mais là, ah oui, d'accord. Mais en fait, Claire, est-ce que t'as regardé les films déjà dans ta vie?
7: Oui.
0: C'est quoi le dernier film que t'as vu?
7: Alors, au cinéma, j'ai été voir Spider-Man.
0: Bien, pas mal. Bon, voilà.
5: Ça, c'est déjà bien, ouais.
0: C'est bien.
7: C'est déjà bien, c'est déjà bien. Mais pourtant, mes enfants me motivent à regarder. Hein, mais non, j'avoue que.
5: En famille, en plus, c'est le rêve idéal, quoi.
0: Oui, mais attention,
5: c'est un Harry Potter en famille.
0: Claire n'aime pas ses enfants. Donc, c'est. Bien sûr, évidemment. Merci beaucoup, Claire, de nous avoir appelés. On te souhaite une belle journée. Il y a Edouard qui est là aussi. On ouvre les lignes. 0 870 42 48. Bonjour, Edouard.
1: Salut Manu, salut l'équipe, ça va?
0: Mais très bien, ouais. On est bien, on est content, on est là jusqu'à 10h, on est avec vous, qu'est-ce qu'on peut faire pour toi?
1: Bah écoute, moi ça fait 2 mois que je suis en couple avec une fille, mais ouais. C'est bientôt son anniversaire en fait, et je sais pas trop quoi lui acheter parce que je veux pas en faire beaucoup trop,
0: ouais.
1: Et je veux pas passer pour un rat non plus quoi.
0: Ouais, alors, d'expérience, fais pas de cadeau van. Moi, j'avais fait un cadeau van la première fois à ma femme, et je peux dire qu'elle avait pas du tout apprécié.
6: Ah bah, tu vois, non.
0: C'était même pas un cadeau, j'avais reçu à la radio un truc qui s'appelait le livre anti-Saint-Valentin, et je lui avais offert.
5: Oh là là, mais nul. La chance qu'elle soit toujours là, hein.
0: C'est, donc. Ah, je me suis fait, elle m'en parle encore aujourd'hui.
5: Hein, bah,
0: Marion.
4: Il y a un truc que tu peux faire, je trouve que ça marche bien, c'est acheter un produit beauté qu'elle utilise déjà. Parce que ce sera hyper utile pour elle, et en plus, ça montre que t'es observateur, que t'as fait attention à ce qu'elle aime et tout, c'est pas trop
0: pas
4: cher.
0: Mal. Ça c'est malin.
1: Ah ouais.
5: Et puis une expérience aussi ensemble, un petit resto, un truc normal, obligé ce jour-là.
0: Non, la crème c'est très bien.
4: Ouais, la crème.
1: il faut un retour sur investissement, il faut que ça me puisse apporter ses fruits sur moi aussi. Si elle a la peau douce avec une bonne crème, je suis gagnant.
4: Ah ouais, d'accord.
5: Tu te projettes là.
0: Non, Edouard, si elle a. C'est pas pour la peau de elle, c'est pour que lui n'ait pas le problème. Le lorsqu'il la touche. Ouais, non, il est très comme ça, Edouard. Non, il pense vraiment qu'à ça. Il pense qu'à sa gueule, Edouard. Ça, c'est Edouard tout crache. On te souhaite comme une belle journée, Edouard.
1: Merci beaucoup.
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0: Attention, je vais dire une phrase que je pensais jamais dire un jour.
6: Ah.
0: Il est ce soir dans le film La French sur T18.
5: Ouf, je connais même pas.
0: Ouais, voilà, c'est la chaîne T18. C'est la première fois que je parle de la chaîne T18.
6: Ah oui. Ah, je croyais que tu parlais de la French. D'accord.
0: Non, c'est un film avec Jean Dujardin. Voilà. Et ben, T18.
5: T18
0: ouais. T18. Je crois que j'ai jamais regardé.
5: Mais je n'ai T18. Jamais entendu ce nom de chaîne,
0: mais,
5: même.
0: Mais en même temps, je crois qu'eux ne nous écoutent pas. Donc c'est
5: non,
0: voilà. Bon. 9h58. On n'est pas encore parti. On profite de chaque minute. On est avec vous et avec Sonia qui est notre dernier appel du jour. Bonjour Sonia.
9: Bonjour Manu, bonjour l'équipe.
0: Sois la bienvenue sur Énergie, t'es notre dernier appel, c'est avec toi qu'on va lancer le mood de cette journée. T'es déjà au travail?
9: Oui, tout à fait.
0: Ça fait rien, pardon. Apparemment c'est un métier cool, qu'est-ce que tu fais?
9: En fait je suis éducateur canin comportementaliste.
0: Ah, c'est cool ça. Oh, c'est-à-dire que quand on a un chien, s'il y a des problèmes, on vient te voir et tu nous aides à les résoudre.
9: Absolument, ouais, tout à fait. J'interviens chez des particuliers et puis j'éduque ou je rééduque leur chien.
0: Ouais. J'ai des questions. J'ai deux chiens.
9: Vas-y.
0: C'est les petits chiens. Pourquoi les petits chiens, ils nous lèchent tout le temps? Ils veulent nous lécher tout le temps.
6: Ah oui.
9: C'est parce qu'ils t'aiment, Manu. Fait, il y a plusieurs causes. Ça peut être effectivement parce que ils expriment de l'affection.
0: D'accord.
9: Ça peut être donc en fait c'est un comportement instinctif, tu vois, qu'il a hérité de la relation avec sa mère quand il était chiot. Ça peut être aussi ça libère des endorphines, donc du coup ça l'apaise, tu vois, si jamais le chien il est stressé ou quoi au caisse.
0: Ah, je suis son doudou,
9: sinon,
0: en fait.
9: ouais un peu, c'est un peu ça. Et sinon il cherche de l'attention, ça peut être ça aussi.
0: Ah oui, il a l'attention.
9: Justement, il a compris qu'en te léchant, ça te faisait réagir et du coup, tu t'occupes de lui, quoi.
0: Ah oui, il est malin. D'accord. Et le coup de patte aussi, c'est pour ça?
9: Et le coup de patte, c'est pareil, c'est cadeau.
0: D'accord, ok. J'ai le bonus, moi, en fait.
9: T'as la totale.
0: J'ai le conscient. Ok, d'accord, mais écoute, je suis heureux. Et le fait qu'il dorme dans le lit, le chien, c'est too much ou c'est pas too much?
9: Ouais, c'est too much. Là, par contre, moi, c'est quelque chose que je dis à mes clients. Alors, sauf si ton chien, il est vraiment parfait, chacun a sa place, quoi. Le lit, c'est toi, ta femme, il passe pas. Le chien, à la limite, au pied du lit, mais pas dans le lit.
5: Oh, ta tête, Manu.
0: Je vais dire un truc, si je demande à ma femme, elle va me dire, le lit, c'est pour les chiens et moi, et toi, tu vas ailleurs. Vous savez, dans un couple, il faut savoir faire des concessions.
9: Voilà, pas du coup, garde le chien, quoi.
0: je garde tout le monde. Sonia, je vais t'offrir le mug Manu sur Énergie. Je te remercie beaucoup de nous avoir appelés ce matin.
9: Merci beaucoup. Bonne fin de journée.
0: Belle journée à toi. Il est 10h, on s'en va. On sera de retour demain pour déjà le week-end. Déjà la dernière et de la semaine demain. 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Et demain, à partir de 9h, il y aura Marine qui sera avec nous.
10: Ouais.
0: Ça va être une belle journée demain.
10: Trop bien.
0: Écoutez, profitez de votre journée déjà, de votre jeudi. Et comme chaque jour, ouais, je sais, j'allais vous surprendre.
10: Ah ouais.
0: Et comme chaque jour, on se quitte avec un titre rapide, un bon titre qui va lancer la journée. Britney Spears, à demain.

0: Je ne veux pas vous saper le moral, mais on va avoir un gros problème cette saison.
1: Oula. Quoi ?
0: Parce que moi, j'ai besoin de la clim. Ouais. Marion est allergique à la clim, donc de son côté, il y a la clim qui est coupée. Mmh. Jeff, ça le gêne pas trop. Lorenza aime pas trop la clim, ce qui fait qu'il y a du froid, mais que, en fait, si je voulais être bien pendant l'émission,
2: ouais.
1: Tu devrais être debout
0: en fait,
1: et.
0: Que je sois là.
3: Ouais. Bah, c'est bien là, reste là.
0: Ok, ça va être chiant pour tout le monde. Bon, c'est pas grave. Soyez les bienvenus, c'est jeudi, on est le 27 août 2026, c'est le deuxième de cette nouvelle saison. Marion est là.
3: Bonjour.
0: Jeff est là aussi.
2: Bonjour.
0: Lorenza est là.
4: Salut.
0: Salut. Ça va le poisson?
4: Ça va
0: pas mal. On est bien, on est tranquille. Vous êtes avec nous, vous avez envie d'être notre premier appel du jour. Pour lancer cette journée, vous nous appelez au 0 870 42 48. On va écouter Rivière avec She Doesn't Mind dans 2-3 minutes. Allez, qu'est-ce que vous avez envie de partager avec nous pour démarrer cette journée?
2: Pitié-moi, pitié. Il y a un truc qui m'a agacé hier, faut que je vous en parle. Je
0: suis allé faire l'émission.
2: Voilà, est-ce qu'on peut débriefer s'il vous plaît? Non, mais je suis allé faire mes courses hier après-midi, tu vois, tranquillement en rentrant chez moi. Et en fait, je me suis rendu compte que la personne devant moi à la caisse n'avait pas mis le petit séparateur une fois qu'elle a mis ses affaires sur le tapis. Elle a pas mis le séparateur. Et je ne sais pas si j'ai le droit de commencer à mettre mes affaires, moi ou pas, sur le tapis.
0: C'est pas bien ces gens-là.
2: Oui, j'aime pas ça. Ça m'a un peu agacé.
3: Alors je ne mets jamais le séparateur.
2: Eh ben, c'est pas bien. C'est un égoïsme pur, quoi.
0: Excuse-moi, je suis d'accord avec toi.
4: C'est à vous de le mettre.
0: Non!
3: Mais attendez, chacun se démerde.
2: Non. Qui dit que t'as pas ton homme qui va arriver avec un pack d'eau parce qu'il est en retard?
0: Excusez-moi, mais alors là j'ai l'info.
4: Oula.
0: C'est ma 16e saison sur Énergie.
4: Oui.
0: Et je peux dire qu'en 15 ans j'en ai eu des caissières au téléphone. Et à chaque fois je posais la question.
4: Et alors?
0: À qui est-ce de mettre le petit séparateur?
2: Merci.
0: Et à chaque fois, les caissières qui sont quand même les personnes qui connaissent le mieux la caisse disent, c'est la personne qui termine de poser ses courses.
2: Et voilà.
0: Pour faire comprendre à l'autre personne qu'elle peut mettre
3: ses courses.
0: C'est
3: écrit où ça? Il y a une charte? Il y a quelque
2: mais
3: chose?
2: Mais non, c'est logique, mais
0: attends,
2: c'est la séance.
0: T'es en train de faire caca sur les caissières.
3: Non, pas du tout, je me permettrai pas.
4: Ça crée un petit moment de partage et de complicité quand tu le mets.
2: Quand tu dis merci,
4: monsieur. Et tout, tu le mets et tu regardes.
0: Il y a ce moment où elle le met. Tu dis merci, la personne te sourit, elle dit bonjour à la caissière et ça s'enchaîne.
2: Mais
0: comme
2: oui,
0: ça.
2: Voilà, et ça s'appelle l'amour.
4: Bah dans l'autre sens, ça marche aussi, hein. Fin...
0: Mais non, parce que non. Ça fait genre, si quelqu'un. Imagine, j'ai pas fini de mettre mes courses. Et là, t'as l'autre personne derrière qui vient mettre le séparateur.
4: Eh
0: c'est
4: ben,
0: genre...
4: ça vous fait rigoler un petit peu, tu dis j'ai 2-3 trucs à mettre et puis bim, bam, on passe autre chose.
0: Non, dans notre société aujourd'hui, ils se regardent mal, ils se tapent. Bah,
3: tu sais pourquoi je le mets pas là?
0: Bah dis-nous.
3: Imagine qu'il y a tous les clients qui l'ont touché. C'est un nid à bactéries,
4: ah oui,
3: ce truc.
4: C'est
2: ton caddie, tu l'as déjà touché ton caddie de façon.
3: Eh ben c'est pas grave, ça je le touche pas le séparateur. Ça me dégoûte.
0: Bah, tu vois, et ben t'es hyper égoïste.
3: Ouais. Oui, certainement.
2: Je suis déçu, je suis très déçu.
0: Ouais, je suis hyper déçu aussi.
4: Mais vous êtes des malades.
0: Mais sinon tu mets du gel hydroalcoolique ou tu le nettoies.
3: Non, voilà. J'ai pas envie.
0: Mais tout ce que tu touches au supermarché, je crois que les gens ils ont pas touché les pots que tu prends là.
3: Oui, mais ça me dégoûte, je trouve que c'est pas utile, c'est pas à moi de le faire, chacun se débrouille.
4: Oui, puis c'est pas grave en vrai, les gars, là vous faites un truc.
2: Bah, c'est pas grave, mais ça agace.
0: Je suis désolé, mais moi je passe derrière vous, je vous aime pas.
4: Ah, ouais. Non,
0: okay. Non, autant dans le studio, je vous trouve super, autant au supermarché, vous êtes des connasses.
2: Non, voilà.
0: Bonjour. Quel est le petit comportement bon, qui est pas très grave, c'est pas dramatique, quoi, mais qui vous agace vraiment que des gens puissent faire? Je propose de bien lancer cette journée avec ce sujet. Appelez-nous 0 870 42 48, c'est le numéro de téléphone Café Alexandra. Bonjour Alexandra.
5: Bonjour Manu, salut toute l'équipe.
0: Salut. Sois la bienvenue Alexandra, c'est avec toi qu'on lance cette journée. C'est notre premier appel du jour. Tu nous appelles d'où?
5: Alors de Colmar, dans le Haut-Rhin.
0: Oh,
5: je suis originaire d'Andolsheim, mais je travaille sur Colmar.
0: Tu es quoi, pardon? Originaire d'où? Pardon, tu as dit? De
5: Andolsheim.
0: Ah, ça c'est la magie des noms de villages alsaciens.
4: Ah
0: ça.
4: Oui, moi j'adore.
0: C'est
2: Birkenstein.
0: En fait, c'est les codes Wi-Fi, les noms d'Alsace. C'est génial. Et qu'est-ce que tu fais comme travail, Alexandra?
5: Je suis infirmière à domicile.
0: Et c'est pour ça que tu te lèves très tôt le matin?
5: Oui.
0: Oui. Elle fait partie de la secte des gens qui disent oui.
3: C'est hyper dur comme métier. Hein. J'ai une de mes meilleures potes qui est infirmière à domicile. La dernière fois, elle s'est fait courser par le chien du patient.
0: Mais non,
3: quelle horreur. Tu te vas faire avec la contrainte.
0: Et ben moi, j'en connais une. Elle s'est faite manger par le chien. Non, c'est pas vrai. Non, c'était par le patient. Non, mais je comprends, c'est compliqué.
3: Mais oui, c'est pas facile.
0: Écoute, Alexandra, je te souhaite une belle journée. Merci de nous avoir appelés. Tiens-nous au courant demain si tu t'es pas fait bouffer par un chien quand même pour être sûr que tu vas bien. On t'embrasse et je vais t'offrir le mug Manu sur Énergie pour démarrer ton petit café du matin avec nous.
5: Ah parfait, merci beaucoup. Et belle rentrée à vous.
0: Et belle rentrée à toi aussi, gros bisous.
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0: Ouais. Allez.
1: Pendant les vacances, c'est la promesse que les gens tiennent le moins souvent. J'aime bien faire des sondages sur les vacances, on a un peu l'impression d'être en vacances. Quelle est la promesse qu'ils tiennent le moins souvent?
2: Passer moins de temps sur son téléphone.
1: C'est pas ça, mais on est un peu dans l'idée.
0: Ça a un rapport avec la bouffe?
1: Non. Non, non.
3: Enfin partir avec une petite valise. Tu sais, tu utilises toujours les trois mêmes maillots.
1: Pas de rapport avec les valises.
2: D'accord. Le sport?
1: C'est pas le sport.
0: C'est une activité?
1: On peut dire que c'est une activité, effectivement. C'est la promesse qu'on tient le moins souvent. On dit qu'on va le faire, mais on le fait pas.
3: Le régime, c'est pas le régime?
1: Non, rien à voir avec la bouffe.
0: Aller dormir tôt?
1: Non, c'était lire davantage.
0: Oh! Ah oui. Ah bah oui. Non.
1: Je suis le spécialiste de ça. Systématiquement, à chaque vacances, je vais au relais, j'achète un bouquin que je ne lirai pas.
0: Mais c'est trop triste, mais donne-les-moi, je vais faire un truc.
1: Bah non, ils sont dans ma bibliothèque.
0: Bah oui, tu les lis pas.
3: C'est de la déco.
1: Alors, je sais pas si vous connaissez Michael Connelly, qui est un auteur de romans policiers. Eh ben, je les ai tous depuis 2001.
0: Mais tu sais même pas si c'est bien ou pas.
1: Aucune idée.
0: C'est fou.
1: Sur la suivante. La profession d'agriculteur serait celle qui aurait le plus de ça. Ils auraient le plus de quoi?
2: Des horaires matinaux?
1: Non.
0: C'est un objet qu'on a sur soi?
1: C'est pas un objet, non.
3: D'inscription à la bourrée dans le pré.
1: Ça aide effectivement le métier, mais c'est pas ça, non.
0: Faut d'autres personnes?
1: Oui, absolument.
2: Ah, ça a un lien avec les animaux ou pas?
1: Ah, pas du tout. Alors. La profession d'agriculteur serait celle qui aurait le plus de ça.
3: De célibataire, en fait?
1: Non.
0: À l'inverse?
1: Oui, un petit peu.
0: Non,
1: tu passes de célibataire à maîtresse, peut-être.
0: Pardon.
1: Alors, il y a un truc entre les deux, c'est le couple.
0: J'ai pas trop de notions.
1: La profession d'agriculteur serait celle qui aurait le plus de relations sexuelles.
0: Ah bon?
3: Ah bon?
1: Ben oui.
0: Ah bah ça m'étonne.
3: Ils sont obligés de faire des émissions de télé pour trouver l'amour et ils.
0: Ouais.
3: Côté,
1: pas tous, hein.
3: Ah oui,
0: dans le foin, ça pique.
1: Dans le AXA,
3: oui, c'est vrai.
2: Et exact. Dans le tracteur, attention aussi.
0: Oui, oui, oui, levier de vitesse.
2: Faire gaffe.
1: Ah, on a pas un moment, ne manquez pas le moment de Marion tout à l'heure, elle nous expliquera pourquoi faut pas faire l'amour dans le tracteur. Elle nous dira en revanche que dans une benne à ordures, c'est délire. C'est dans cet endroit que 6% des Français préfèrent dormir en vacances. Quel est cet endroit?
0: Un mobilhome.
1: Ce n'est pas un mobilhome.
2: Un hôtel.
1: Non plus.
3: Un hamac.
1: Non, mais on continue. Vous pensez que c'est les vacances, hein.
0: C'est dans la nature.
1: Ça peut.
2: Un bateau.
1: C'est pas un bateau dans la nature, putain, c'est qui s'est échoué.
3: Ouais, bah, un matelas gonflable sur une rivière, tu te balades.
1: Ça peut être un matelas gonflable, mais il y a autre chose.
3: Autour.
1: Oui, c'est l'endroit
3: d'une tente.
1: Exactement.
3: Tente.
1: C'est dans une tente que 6% des Français préfèrent dormir en vacances.
3: Okay, oh, il fait chaud le matin, non?
1: J'aime bien. Mais si tu me dis un hôtel 5 étoiles, je dis oui aussi.
3: Oui.
4: Bonjour, c'est Angèle. Je viens de remarquer un truc. Angèle, vous savez que si on enlève le G, le E, le L et encore un E et qu'on garde le A et le N, alors après ça, on rajoute un M et puis un U, et ben ça fait Manu. Voilà.
1: Bah, je crois pas que c'est pas une coïncidence, en fait.
3: Bah oui, c'est quand même
0: c'est pas grand, en fait.
1: Ça s'appelle le destin, tout simplement. Mmh. Alors, si vous vous demandez quand est-ce qu'Angèle sortira un nouvel album, et ben je vous l'annonce, c'est le 16 octobre, c'est dans pas longtemps.
3: Eh oui.
1: Ça s'appellera Instinct. Voilà.
3: Oh.
1: Et peut-être qu'on pourrait la recevoir.
0: Oh oui.
1: Oh oui.
3: J'aime bien.
0: Elle est trop cool.
1: Écoutez, c'est tout ça. Jeff aime bien Angèle.
3: Écoutez, c'est sympathique.
1: Lorenza aussi.
2: C'est une convention valide.
1: Très bien. Maintenant, il faut juste qu'elle soit d'accord pour venir.
3: Ouais, c'est autre chose.
1: C'est plus compliqué. Quel est le comportement, pas très grave, mais qui vous agace quand même chez les gens? On a démarré l'émission avec un Jeff remonté tout à l'heure. Et je te comprends.
3: Merci.
1: C'est vrai que moi non plus, j'aime pas quand les gens à la caisse du supermarché ne mettent pas le petit séparateur.
3: Mais oui.
1: J'ai l'impression qu'ils ne pensent qu'à eux. C'est extrêmement égoïste.
0: Oh là là.
3: Ils n'autorisent pas à enquiller.
0: Non, mais c'est bon, c'est pas la mort.
1: Eh ben si. Le nombre de gens qui meurent parce qu'il n'y a pas le séparateur, on s'en rend pas compte. Mais ils sont camouflés, évidemment, les corps. Quel petit comportement, pas très grave, mais qui vous agace chez les autres? 0-870-42-48, on va démarrer avec Johanna qui est là. Bonjour Johanna.
5: Bonjour Manu, bonjour l'équipe.
1: On t'écoute Johanna.
5: Alors, les gens qui te tapent un peu trop fort sur l'épaule, vous savez, juste pour te raconter quelque chose, alors que t'es occupé et continuent jusqu'à que tu te retournes.
1: Qui veulent absolument te raconter quelque chose.
0: Je connais personne qui fait ça.
3: Si, les gens seuls dans la vie. Ils t'appellent, c'est soit mon ami.
0: Des enfants, quoi.
1: Et il y a un peu pire que ça. C'est ensuite la personne qui se rapproche de toi et qui te colle le visage.
0: Ah, c'est horrible.
1: Et tu sens son haleine.
0: Ah non, ça c'est horrible. Ça, c'est... Non.
1: Ça, j'ai du mal avec ça.
2: Ah non, ça c'est pas possible.
0: Bah, les limites, quoi. Il y a une limite à avoir.
3: Oui, la courtoisie, oui.
0: Bien sûr.
1: Et non, les boomers, on est bien ou pas? Les jeunes aujourd'hui, ils respectent plus rien.
3: Hein. Ah, c'est incroyable.
1: Moi, je vais dire un truc. Nous, quoi. Aujourd'hui, ils sont sur leur téléphone, mais moi, on me donnait une orange à Noël.
3: Mais exactement. Voilà, ou des épluchures si on n'a pas été sage.
0: Et un bout de charbon.
1: Avec un bout de bois, on faisait quoi? On faisait une après-midi à s'amuser avec les copains.
3: Évidemment, on est chassé, tout ça. Oh là,
1: tu chassais, toi. C'est dangereux dans l'éducation, quand même. Merci beaucoup, Johanna, de nous avoir appelés. On te souhaite une belle journée. Qu'est-ce qui n'est pas très grave chez les autres, mais qui vous agace quand même? Marion?
2: Les gens qui calent des. Du coup, toutes les deux, trois phrases, là, ça, je peux pas.
3: Et du coup, ça te fait chier, ça.
2: Arrête.
1: Marion, ça fait deux jours qu'on est ensemble. Il va falloir que tu saches quelque chose. Tu vas détester Lorenzo.
0: Je lui ai dit.
2: Mais j'ai pas remarqué encore. Tu fais un effort, alors, là.
0: Bah, même pas. Mais. En tout cas, tu as le droit de me dire quand j'en fais trop.
1: Mais
0: quoi,
1: t'en fais tout le temps.
0: Ouais, mais je sais, c'est un tic de langage.
1: Les du coup et en gros. C'est un
2: enfer. Je peux pas. Ça m'énerve parce que je focus que là-dessus et du coup, j'écoute pas le reste. J'ai pas beaucoup d'écoute.
1: Ben, moi, ça fait 3 ans. En fait, je ne sais pas ce qu'elle dit, Lorenza.
2: Tout s'explique.
1: J'entends, hein. Du coup, en gros. Mais c'est dire exactement ce qu'elle dit.
0: Si jamais ça arrive, dites-le-moi.
1: Ah bah ça va arriver. Hein.
0: Okay. Non mais comme ça, voilà.
1: Qu'est-ce qui vous agace chez les autres, même si c'est pas très grave? Vas-y Lorenza, à toi.
0: Les gens qui marchent devant toi sur le trottoir et qui s'arrêtent en un coup.
1: Oui.
0: Pour regarder un truc sur leur téléphone. Mais en fait, mets-toi un peu sur le côté. Enfin là, tu
3: leur rentres dedans.
0: Bah, évidemment.
3: Fous,
0: Et après, ils te regardent mal et t'es là, bah attends, c'est quand même toi qui viens de t'arrêter en plein milieu. Quoi.
1: Et les gens qui marchent alors que t'es en vélo sur la piste de vélo. Alors.
0: Oui, ça aussi, c'est vrai que c'est un peu relou.
1: Alors.
0: Ils sont agaçants.
1: Bon, le petit tronc là.
2: Et ceux qui prennent toute la place sur le trottoir. Ils sont plusieurs et ils laissent pas la place de passer là, ça m'énerve.
1: Et quand t'es en voiture sur un parking,
3: et
1: que la personne qui va récupérer sa voiture, elle marche au milieu de la voie.
0: Ah oui.
2: Oh là.
1: T'attends, franchement.
0: Tu
1: te dis, je vais pas le faire, mais je pourrais accélérer.
3: Il faut essayer.
1: Non, faut pas essayer, non, faut pas le faire. Olivier est là, bonjour Olivier.
6: Salut Manu, salut l'équipe, je voudrais lancer les saisons des Kikou pour Lorenza.
1: Alors,
3: ça aussi, oui.
1: Moi, il y a un truc qui m'agace chez Lorenza, on est dans le sujet. Hein.
3: Un truc seulement
0: c'est bizarre.
1: C'est bon. J'ai pas dit ce que c'était. Donc, ce que c'est la vie de Lorenza.
0: Ah non,
1: c'est toujours plus. Elle aime bien de temps en temps faire Kikou.
2: J'ai remarqué ça.
1: Et c'est vrai que ça me gêne. C'est un peu gênant Kikou.
0: Ça gêne plusieurs personnes. Parce que
1: c'était 2000, quoi. C'était...
3: Oui, c'est ça.
0: Oui, mais je m'en fous, j'aime bien. Donc.
1: On est parti sur un truc, t'as droit à un Kikou par jour.
0: Ouais.
1: Voilà.
0: Parfait. Il est fait, c'est bon.
1: Voilà, on a réglé le problème du Kikou. Il y avait autre chose que t'aimais pas trop, Olivier?
6: Alors, les gens qui envoient 10 messages à la suite au lieu d'un seul avec tout dedans.
3: Ah oui, c'est classique ça.
1: Mais je le fais.
2: Moi aussi.
1: Ah bah tout le monde le fait.
3: Ouais, c'est ça, ouais.
2: Donc, mais on est pressé, et puis je sais pas, on écrit comme ça nous vient en fait.
1: Exactement.
0: C'est spontané quoi.
1: Le problème c'est que écrire tout un long truc.
0: C'est après, chiant.
1: T'es obligé de. En fait, tu l'envoies, et là quand tu te relis, tu dis il y a des mots, ils sont partis n'importe comment en sucette, ça a écrit n'importe quoi, et t'es obligé de tout corriger. Parce que t'as
6: pris des vocaux.
3: C'est ça.
0: Ah ouais, bonne idée.
3: Ouais, mais si c'est trop long, c'est un podcast, c'est chiant.
1: Mais non. Je veux pas. Ouais, exactement.
3: Ouais.
1: Mais et puis je veux pas me dire. Après, je saurais plus écrire. Donc j'écris. Je suis un peu psychopathe quand j'écris. Je déteste faire des fautes.
0: Oui, je sais. T'aimes pas les fautes d'orthographe.
1: Et quand je mets un point d'exclamation, il faut qu'il y ait un petit espace avant. Et des fois, il enlève l'espace entre la lettre et le point. Donc je suis obligé de revenir, de mettre l'espace. Quand j'envoie un message.
3: Il faut pas mettre d'espace entre le dernier mot et le point.
0: Si,
3: normalement, c'est après.
0: Non.
3: C'est après le mot d'après.
0: Non.
1: Ah, il faut mettre. Alors, un point, tu mets pas l'espace.
0: Non, mais un
1: point d'exclamation. Oui.
0: Ou d'interrogation.
1: En fait, quand il y a deux éléments, tu mets un espace.
3: Bah, tu me l'apprends.
1: Excusez-moi.
3: Oui.
0: On se fait chier là.
1: Merci de nous avoir
6: invités. Avec plaisir, bonne journée équipe.
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1: Et on peut continuer à parler des petites choses qui nous agacent. Quelles sont les choses que les autres peuvent faire qui vous agacent? Des choses pas forcément très graves, mais ça vous agace.
0: Ah, ceux qui ont la main molle.
1: Oh putain.
0: Quand tu te serres la main. Je savais que j'allais mettre tout le monde d'accord un peu avec celui-là.
1: Qui aime avoir quelqu'un qui serre la main de la mollesse là?
0: En plus, ça donne vraiment une mauvaise première impression qui compte quoi. Donc.
1: Il bande mou de la main.
3: Exactement. Il est pas excitant, oui.
1: Non mais c'est vrai, c'est trop. T'as l'impression qu'il te. Oui. En fait, t'as l'impression que c'est ta faute. C'est
2: oui.
1: moi.
2: C'est oui, t'as l'impression qu'ils ont pas envie de te dire bonjour.
1: Non. Ouais, exactement. Ouais,
0: ils sont un peu dégoûtés comme ça.
1: Après, ça peut être une panne, comme une panne sexuelle.
0: Ah, ouais, bah.
1: Ok, attends, excuse-moi, on recommence dans un quart d'heure.
3: Non, mais tu devrais avoir des pilules pour la main, du coup.
1: Viagra main. Pourquoi pas. Dimitri, avec nous au téléphone. Bonjour, Dimitri.
8: Bonjour Manu, bonjour l'équipe.
1: Bienvenue sur Énergie Dimitri. C'est pas grave, mais quand les gens le font, ça t'agace. C'est quoi?
8: Moi, c'est quand on me demande de prendre une frite, donc moi je dis ok, mais au final, ils en prennent 5. Donc ça, ça m'agace.
1: Je vous ai dit il y a 2 minutes que ça faisait 16 ans que j'étais là.
0: Ouais.
1: Ça fait 16 ans que j'explique ça.
0: Oui, sujet de chier avec Manu.
1: C'est. Mais en fait, c'est plus... Non, mais maintenant, c'est plus un sujet. Je suis passé de l'autre côté. C'est que tu touches à ma frite.
0: Il te pique.
1: Je te pique avec ma fourchette.
2: Oh, t'as raison. Mais tu partages pas la bouffe.
1: Je partage la bouffe, mais pas les frites. Pour une raison que je vais réexpliquer pour la énième fois, c'est qu'on est à table.
2: Ouais.
1: Toi, tu prends ta salade là. Mmh. Ok. Tu fais la maline. Je prends mes frites. Donc, t'as pas besoin de frites.
2: Normalement, non.
1: T'as pris ta salade. Est-ce que moi, je te pique de la salade? Non. Mais parce que j'ai des frites, tu te dis, oh, je vais lui en prendre.
3: Oui.
1: Prends des frites.
0: Mais non, mais c'est ça... quelque chose, ça se partage.
2: Non,
0: mais
2: oui.
1: Ça, c'est vous, parce que vous en prenez pas qui dites ça.
2: Mais il y en a toujours trop pour une personne. Donc
1: ah bah non, je finis tout.
2: Ah bon?
1: Bah oui.
2: Ah.
3: Non, mais surtout, ça fait pas grossir quand tu prends dans l'assiette d'un autre, normalement. Ça fait grossir que
2: ah
3: la
2: bon
3: tienne. Ah oui.
2: C'est dans ta tête.
1: Jeff, le prends pas mal, mais je trouve que ça marche pas.
3: Beaucoup dans les assiettes des autres.
1: Merci Dimitri de nous avoir appelé.
8: Bah de rien, bonne journée à vous.
1: Belle journée à toi. Qu'est-ce qui peut vous agacer chez les autres, même si c'est pas très grave?
2: Les gens qui te disent j'arrive alors qu'ils ont même pas quitté leur maison, je peux pas.
3: C'est élémentaire.
1: Alors, attends, excuse-moi, mais en fait, là, depuis une demi-heure, non, je suis très sérieux.
2: C'est pas vrai.
1: Tu ne dis que des choses qui concernent Lorenza.
2: Ah merde.
1: Tout à l'heure, t'as dit les gens qui disent du coup tout le temps ça t'énerve. Lorenza. Tu dis les gens qui disent j'arrive alors qu'ils sont même pas partis de chez eux. Lorenza.
2: Pourquoi tu fais ça? C'est du mensonge.
3: Oui.
0: Bah, pas vraiment. Parce que dans ma tête, j'arrive. Tu vois? Mais j'arrive. Quoi? Il y a une heure précise pour un j'arrive? Oui. Non, on ne sait pas. La vie, j'arrive. Quoi.
1: Cette excuse est nulle. Je vais te dire.
3: Ouais.
1: Vas-y, je vais t'opérer, je suis chirurgien. Dans ma tête, je suis chirurgien.
2: Voilà.
1: Bah non.
0: Bah oui, mais ça te regarde. Enfin, si tu veux opérer des gens ou non.
1: Bah non, c'est pas sympa pour la personne que je veux opérer.
0: J'arrive, quoi. Enfin, c'est. Donnez-moi une heure précise.
3: Oui, mais si
0: j'y serai pas, voilà.
3: Ça peut être aussi à partir du moment où tu rentres sous ta douche. J'arrive pour me préparer, pour partir tout ça. Donc
0: oui.
3: Et en plus, elle avoue, en plus, la bougresse.
1: Ah, mais bien qu'elle avoue.
3: Oui,
0: oui, ben, je veux pas mentir, c'est ce que je fais, quoi. Donc Marion va me.
2: C'est mal parti, cette histoire.
1: Il y a un seul moment où elle est là à l'heure, c'est au début de l'émission.
0: Oui.
3: Ouais.
1: Alors qu'on aimerait qu'elle arrive plus tard.
0: Eh ben, non. C'est vrai que là, je suis là.
1: Non, dans la vie, c'est incroyable, tu vas voir.
0: Okay. Un peu chiant, ouais.
1: Alors, les dîners, en fait, en fait, on l'attend plus maintenant.
0: Non.
3: Oui.
0: Ouais,
1: et à un moment.
0: Mais je fais des efforts. Si jamais
1: t'as le malheur de l'appeler et dire putain, tu peux te bouger, elle dit c'est pas en m'appelant que ça va me faire arriver plus vite.
0: Bah oui, parce que tu me perturbes.
1: Elle t'engueule.
2: Mais moi, c'est tout l'inverse. Je suis celle qui arrive en avance. Ça fait chier tout le monde.
3: Bah oui.
1: Ah non, mais tu vas la détester.
2: On peut pas s'entendre en fait.
1: Et pourtant, on est 4 heures là, tous ensemble chaque jour, je vous l'annonce. Ça, c'est une bonne nouvelle.
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1: Et tout de suite, on a du cash. Vous envoyez Manu par SMS au 7-10-12 pour jouer avec nous au Club des Génies. On va retrouver Marine. Marine, elle a déjà 200 euros. Et Marine, elle en veut de la moula encore.
3: Non.
1: Elle a pas envie de s'arrêter là, Marine. Bonjour à toi, Marine.
11: Bonjour Manu, bonjour toute l'équipe.
1: Tu vas tenter d'avoir 100 euros supplémentaires aujourd'hui pour faire monter ta cagnotte, mais en face de toi, il y en a un qui va te faire un croche-patte. Il s'appelle Christopher.
11: Oh. Bonjour.
1: Et Christopher aussi, il veut ses 100 euros. Bonjour Christopher.
12: Bonjour Manu, bonjour l'équipe, bonjour Marine.
11: Bonjour Christopher.
1: Attention, j'ai l'impression d'être dans un rendez-vous de dating là.
2: Un peu gênant.
1: Marine, Christopher. Bon, si on devait s'arrêter là.
0: Oh bon. Non, mais.
1: Pardon.
0: Ta femme écoute.
1: À ce tour-là. Marie-Christopher, concentrons-nous, parce que j'ai 100 euros et 3 questions. Le gagnant ou la gagnante sera celui ou celle qui aura 2 points. À chaque question, si vous pensez avoir la réponse, vous donnez votre prénom. Vous donnez

0: Je t'écoute.
1: 180.
0: 180, oui, boum, 2-0. Oh,
2: bravo.
0: Oh, elle l'a retourné là.
1: Bravo. Bon, mais du coup, c'est moi qui fais proche pape.
0: Christopher, je suis désolé, t'as pas eu le temps de t'exprimer.
1: Bah non.
3: Ça va être trop rapide.
0: Je vais t'offrir le t-shirt Manu sur Énergie. Je te souhaite une belle journée.
1: Ah, c'est super, merci.
0: 0 point pour Christopher, 1 point pour Jeff, 2 points pour Marine. Oui, maintenant, Jeff, il joue.
2: Ah, j'adore.
1: Jeff, il veut jouer en équipe.
0: T'avais 200 euros, 100 euros supplémentaires, ça fait 300 euros pour toi. Et
1: ah,
0: voilà.
1: C'est super, merci, c'est gentil, merci encore.
0: Eh ben, on se retrouve demain.
1: Ben, demain.
0: Eh ben, demain, rendez-vous pour peut-être encore monter ta cagnotte jusqu'à 400 euros. On t'embrasse fort. Belle journée à toi, Marine.
1: Belle journée, bisous à tous.
0: 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Et on les démarre cette journée tous ensemble. Tous ensemble, tous ensemble. Ouais, ouais, ouais.
3: Oh là, les ringues.
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0: ça me rentre dans la tête ce truc.
1: Non, on a vu
2: tu
1: ça.
2: Je chante tout le temps.
0: Depuis cet été, à n'importe quel moment, je suis en couloir, je fais maladie. Je me demande comment il a eu l'idée de la chanson. Est-ce qu'un jour, il y a quelqu'un qui lui a dit putain, j'ai le Covid. Oh il l'a montré du doigt comme ça. Maladie. On va s'écouter, mauvais Joe avec maladie. Avant ça, on continue à parler des petits comportements qui nous agacent, même qui sont pas très très graves, mais qui nous agacent chez les autres. 0-870-42-48, c'est un bon mood pour démarrer la journée.
1: Complètement.
0: En gros, qu'est-ce qui vous casse les couilles? Allez, on y va. Éléonore est là au téléphone. Bonjour Éléonore.
3: Bonjour Manu, bonjour toute l'équipe.
0: Sois là bien.
3: J'espère que ça va bien.
0: Mais on est bien. Écoute, Éléonore, qu'est-ce qui peut t'agacer chez les gens?
3: Alors, moi, c'est les gens qui secouent leurs jambes sous la table au bureau et ça fait tout trembler.
2: Ah, c'est l'enfer.
0: Quand ça tape sur la table, sur le pied de la table.
2: Et moi, je pose ma main sur la jambe et je fais tu arrêtes, mais non, enfin, moi, c'est un truc.
0: Mais t'es pas prête à être maman, toi? Non.
4: Alors que moi, je le fais. C'est incontrôlable, je vous assure, on peut pas faire autrement.
1: C'est l'excitation du moment,
0: t'es content de mettre.
1: Ouais, ouais, mais des fois, je fais de la musique ou machin et ça tremble.
2: Éloignez-vous.
0: Vous êtes content,
2: ça,
0: vous bougez le.
1: Oui. Ouais, je suis impatient, j'ai envie d'y aller, toi, donc je suis.
4: Là, depuis ce matin, je bouge ma jambe. Tu le vois pas, mais je le bouge.
0: Ah non, je le vois pas, non, c'est.
4: C'est discret.
0: Tu peux te mettre debout pour qu'on voit le fait de ta jambe qui. Mais c'est quoi,
4: qui
0: c'est
4: bouge.
0: Le. C'est...
4: Ouais, ça tremble un peu, c'est, je sais pas, c'est un réflexe en fait.
0: Ah. Ok. Mmh. Et ben voilà. Éléonore, tu feras jamais le radio avec nous.
3: Ah ouais, non, désolé.
0: Celui, je vois pas, moi, il y a la table, donc.
2: Mais tant que je le sens pas, ça va. Mais si je commence à. À sentir des trucs comme ça, c'est un peu relou.
0: Voilà, là, c'est un problème. Il y a un mec qui s'amuse à taper sous la table, vérifie qu'il perd quelqu'un quand même là. Putain, il y a un mec de la maintenance.
1: Ah bah voilà, c'est ça.
0: Merci Léonore de nous avoir appelé. On te souhaite une très belle journée. Qu'est-ce qui peut vous agacer chez les autres? Qui n'est pas très grave, mais qui peut vous agacer quand même. Jeff?
1: La personne qui prend son temps pour libérer sa place de stationnement. Toi, t'es dans la rue, tu vois que la personne est en train de partir, et genre, je m'assieds, je mets mes lunettes, je mets ma ceinture, et pendant ce temps-là, il y a un bouchon qui se met derrière, quoi.
0: Je dirais pareil aussi à la station essence.
1: Pareil, oui, exactement.
2: Oui, mais quand c'est vous qui le faites, ça vous fait chier quand les gens vont mettre des pressions.
0: Ah ouais, oui, je comprends.
2: Oui. Donc,
0: oui, c'est vrai que des fois, tu peux dire, oh, ça va, toi.
2: Je m'attache, je mets ma ceinture quand même et
0: mais
2: tout, tu vois.
0: Mais ça m'énerve si quelqu'un me fait la remarque. Oui. Si moi j'attends et que l'autre. C'est alors. Ou alors, genre, il roule pas assez vite, il fait le signe, t'as qu'à passer par-dessus.
2: Ah oui,
4: ouais. Ah, c'est insupportable ça.
0: Non, me fait pas ça, ça me
1: tend.
0: On a Guillaume qui est là. Bienvenue, Guillaume.
5: Salut Manu, salut toute l'équipe, ça va?
0: Ouais, bah comme tu peux le voir, on a un bon mood ce matin.
5: Ouais, j'entends ça.
0: On chie sur les autres, alors. Guillaume, qu'est-ce qui peut t'agacer chez les gens?
5: Alors moi, c'est les gens qui regardent ce que tu regardes sur ton écran dans les transports. Bah moi, du coup, je n'utilise pas mon portable parce que franchement, ça me saoule. Hein.
0: Mais moi, c'est mon jeu.
4: Moi aussi, j'aime bien ça.
2: Moi aussi, j'aime bien ça.
5: Ouais, mais c'est pas discret, ça se fait pas.
0: Le problème, c'est pas d'être discret, c'est de savoir exactement ce qu'il y a. Et moi, quand je suis dans le train, et que tu sais, par exemple, tu vas au wagon-bar.
2: Ah oui.
0: T'as tous les gens sur les ordinateurs. Et ben, je ralentis pour essayer de voir le maximum de choses que je peux comprendre. S'il y a une série, j'essaie de trouver la série.
1: Ouais.
0: Et des fois, ils écrivent des choses, j'essaie de trouver le métier de la personne à côté.
2: Mais il y a des gens maintenant qui mettent des espèces d'écrans, des caches là. Pour plus qu'on puisse voir ça.
4: Ah non, ça, c'est pas bien.
5: Pas. Et ben, les filtres,
2: ouais.
0: Je vais être vulgaire, mais c'est des connards.
2: Ouais.
1: Ils veulent pas partager.
0: J'en ai eu un moment, j'étais assis dans le train.
2: C'est chiant.
0: Le mec à côté, il a son ordinateur. Je me dis, cool, je vais passer un bon trajet. Je vais dire ce qu'il fait.
2: C'est tout noir.
0: Il y avait

0: un cache impossible de lire.
1: Et pareil sur les téléphones.
0: Mmh. Oh, ça, c'est vraiment
2: et
0: pas
2: est-ce
0: bien.
2: Est-ce que, comme moi, tu écoutes les conversations des autres au resto?
1: Bien sûr.
0: Ça, c'est la base.
3: Ouais,
0: c'est
3: et,
0: la
3: tu,
0: base.
3: Et tu juges surtout.
2: Oh, j'adore. Ah, bah oui. J'adore. Je peux passer un resto sans parler à la personne juste en écoutant les autres.
0: C'est sympa le resto avec toi.
2: Ouais,
0: c'est vrai. Et vivement midi. Hein. Merci, Guillaume, de nous avoir appelés.
4: Ouais, bonne matinée, salut.
0: Ciao.
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0: J'ai une question, on n'en a pas parlé. Est-ce que vous avez vu les images des robots, les Jeux Olympiques?
3: Ouais.
0: Les championnats du monde des robots humanoïdes.
3: Ah, ça me fait
1: moi,
3: de la peine,
1: moi. Moi, ça me fait peur.
0: Ah, moi, ça me fait pleurer de rire.
3: Ah bon?
0: Ah ouais.
1: On a tous des...
0: Si vous les avez pas vus, tapez championnat robot humanoïde sport. C'est des robots qui ressemblent un peu à des humains dans la forme. Ils font du sport. Il y en a qui font du ping-pong. Il y a du foot. Il y a du karaté. Le foot, c'est nul.
3: Ouais, c'est lent.
0: Mais c'est tellement drôle. Vraiment, ça me fait rire. Pourquoi ça vous fait peur, vous?
1: Bah, je sais pas. Ça me fait tout ce qui est robot et tout. Je suis pas à l'aise avec ça. Donc déjà de base.
0: Mais t'as vu comment ils s'arrêtent quand ils courent?
1: Oui.
2: Moi, j'ai peur des bugs, justement. Mais... Ça m'angoisse.
0: Le truc est pas au point. Il y en a quand même un qui a battu le record du monde du 100 mètres.
3: Hein. Oui, justement, mais ça m'a fait de la peine, moi, parce qu'il y en a à côté qui courait. Et tu sais, ils tombent. Et tu sens qu'ils essayent de se rattraper. Et j'ai l'impression de voir une vieille personne, tu sais, dans la rue qui tombe. Et j'ai envie d'aller chercher, quoi.
0: Bah, j'ai l'impression de voir un pote bourré à chaque fois.
3: C'est ça.
0: Vraiment. Le foot, c'est ça. Hein. T'as l'impression que les mecs, ils sont cuits. Ils arrivent en courant, ils tapent à côté du ballon. En tapant à côté, ils tombent par terre. C'est des images, mais ça va être culte dans quelques années. Et la course, c'est complètement dément. Ils courent très vite, mais en fait, ils savent pas s'arrêter. Donc il y a un énorme mur
3: avec un matelas.
0: Ils se prennent le matelas et ils vont tellement vite et tellement fort qu'en fait
1: ils rebondissent.
0: Oui, mais t'as des jets de
1: robots.
0: T'as des étincelles qui partent dans tous les sens.
2: Ah ouais, c'est pas au point. Hein.
0: C'est pas Terminator.
1: Non.
0: Ça m'a fait trop rire. Bon, 7h06, on double votre salaire, c'est parti.
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0: Vous envoyez salaire par SMS au 7-10-12 avant d'écouter au Offenbach. L'un ou l'une d'entre vous maintenant va décrocher. Et on va lui annoncer la bonne nouvelle. Comme tous les matins. Attention.
7: Oui, allô.
0: Allô, bonjour. C'est Christopher de Près-les-Bauves dans l'Aisne.
7: Oui.
0: Christopher, quel est le seul animateur radio qui loupe ton salaire?
7: C'est Manu sur Énergie.
0: C'est gagné, bravo à toi.
7: Bravo. C'est incroyable.
0: Eh ben, c'est sur toi que ça tombe. Mais si tu peux y croire, Christopher. On est de retour de vacances depuis hier. T'es au deuxième salaire qu'on double. Je te l'annonce. Ton salaire de 1767 euros. On va le multiplier par deux. Ça va faire 3534 euros.
7: Trop bien. Et puis, bienvenue de nouveaux arrivants d'ailleurs.
0: Ah, merci.
7: Christopher. Et puis, bonjour à Lorenzo et puis Manu, hein, bien sûr. Hein.
0: Ah ben, on lui dira, Manu. Honnêtement, c'est un connard. Hein, donc, laissons le voir. Christopher, 3534 euros, ça arrive très vite pour toi. On te souhaite une belle journée, bravo.
7: Et ben, bonne journée à vous, à toute l'équipe. Et puis, bonne belle saison à tout le monde.
0: Et belle saison à toi aussi.
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0: Avant d'écouter Djengeli et Emma, nous avons besoin de bonnes nouvelles. Oui, donnez-moi, mes amis, des bonnes nouvelles.
1: Oui, bien sûr, on va t'en donner.
0: Mais quelles sont les bonnes nouvelles qui reviennent du royaume?
1: Il y en a plein.
0: Alors, Lorenza, commence. Allez, vas-y.
1: Aux États-Unis, il y a trois potes qui commandent un Uber après une soirée arrosée. Ce qui est plutôt pas mal, ils décident de pas conduire.
0: Très bien.
1: Et ils tombent sur leur chauffeur qui s'appelle Bob et qui va pas très bien. Il n'a pas le moral.
0: Oh merde.
1: Du coup, les trois potes décident de l'inviter à terminer la soirée.
0: La gueule.
1: Non, c'est une bonne nouvelle. Ils sympathisent avec lui et ils décident de finir la soirée chez l'un d'entre eux. Et ils ont mangé, fait de la musique, papoté. Ils ont fait des jeux de société. Ils sont devenus un peu potes. Et ben Rob, il est reparti avec le sourire de ouf.
0: Cool. Mais Bob, ou s'appelle Rob?
1: Ah, c'est Rob, pardon. C'est pas Bob, c'est Rob.
0: Ah,
1: c'est moi, oui.
0: Ouais, j'aimais bien Bob. Non, Rob, je m'en fous.
1: Ben Bob, alors si tu veux.
0: Bob, d'accord.
1: C'est ton émission.
0: Et ensuite, il est reparti. En fait, ils en avaient profité pour lui piquer sa bagnole.
1: Non,
0: c'est ça.
1: Ça lui a grave remonté le moral. Je trouve ça génial.
0: Et ben bravo à Rob Bob. Marion, une bonne nouvelle.
2: Des chercheurs américains ont lancé Only Marms. C'est un compte OnlyFans, mais consacré aux marmottes. Non, mais attention.
1: C'est génial.
2: Il n'y a rien de sexuel dessus. Hein. On les voit jouer.
1: On espère.
2: C'est un peu l'angoisse. On les voit sortir du terrier, tout ça. En fait, c'est pour attirer l'attention et récolter des fonds pour leurs recherches. Quand même, 1700 abonnés et déjà 6 000 $ de pourboire récolté. C'est hyper stylé.
0: Ah,
1: j'ai été voir, c'est gratuit.
2: Vous pouvez voir, c'est gratuit. Après, vous pouvez laisser un petit pourboire. C'est trop mignon.
0: C'est des marmottes.
2: C'est des marmottes, tu les vois évoluer et tout, c'est stylé.
0: C'est bien. Elles sont en pantjartel, en
3: tout ça. J'aime bien.
0: Elles sont à l'aise, elles aiment bien la. Non, c'est super long.
1: C'est
2: Only Marms.
1: Only Marms.
0: L'idée de passer d'OnlyFans. Je suis fan. J'adore l'idée. Et ça, c'est de la bonne nouvelle. Jeff, t'en as une aussi.
3: Une bonne nouvelle pour des gens, surtout comme moi, vous allez voir. Il y a certains cinémas qui commencent à programmer des films dits difficiles à comprendre. Tu sais, les trucs où on comprend jamais rien.
1: Ouais.
3: Mais dans la salle, il y a un spécialiste qui va arrêter le film au moment où on comprend pas et qui va expliquer au public le pourquoi du comment de on comprend pas.
0: Genre, t'as vu un film, t'as pas compris.
3: Ouais.
0: T'y vas et le mec t'explique.
3: Il t'explique tout, exactement. Et là, ils l'ont fait déjà avec Tenet de Christopher Nolan.
1: Ouais,
3: personne n'a compris, voilà. Donc, effectivement, le mec a beaucoup arrêté le film, mais il va faire ça pour tous les autres films de Nolan et tous les films, en fait, qu'on comprend pas. Et ça commence à être programmé dans plusieurs salles de cinéma aux États-Unis et ça arrive en France, les amis.
0: J'aime bien, moi.
3: Ouais. Bah ouais.
0: Tu te sens moins con.
1: Et tu vas pouvoir te la péter au dîner.
0: Ouais. Ouais, en disant.
3: C'est ça.
1: Moi, j'ai compris.
0: Mais ouais. C'est les discussions qui arrivent comme un cheveu sur la soupe. Tu reprendras du maïs ? Ouais, mais Tenet, tu l'as compris, toi ? Eh bien, moi, oui.
3: C'est pourtant simple.
8: Salut, c'est Big Fréoli.
9: Attends, pourquoi c'est toujours toi avant moi ? Je refais. Salut, c'est Oli et Big Flo.
10: T'es content, là ? Tu préfères ça ? Ça va mieux ?
9: Ah, merci, c'est bon.
10: Bon, ok, ben bonne journée à vous tous de la part de Big Flo et Oli. Enfin, de Oli et Big Flo.
9: Ah.
0: Ils sont tendus.
3: Ouais, il y a un schisme entre eux, je pense.
0: Ouais, non, mais on ne sait pas, mais en fait, les deux, ils se détestent.
1: Ouais.
0: Avec Oli, avec ses problèmes de drogue. Big Flo et l'alcool, c'est horrible. Tous les deux, c'est un enfer. C'est le Raw Festival qui démarre aujourd'hui. Je ne sais pas si vous êtes au courant, c'est le festival qu'ils ont monté, Big Flo et Oli, parce que oui, à un moment, tu te dis, qu'est-ce qu'on peut faire ? Tiens, on va faire un festival. Ça démarre aujourd'hui à Toulouse. Il y a dedans, Big Flo et Oli, évidemment. Mickey, This Is, Macklemore, McFly,
3: wow.
0: DJ Snake. Et il y a Nakamura.
1: Wow.
0: Il y a Kongs aussi.
1: Incroyable, c'est énorme.
0: Ouais, c'est pas ouf, mais c'est pas mal.
1: C'est quand même.
0: Il faut qu'on parle.
1: Oh non.
3: Oh oui, idéal.
1: C'est pas too much.
0: Pas too much, pas too much. Ça se voit que tu y es pas, toi.
1: Ah oui, oui, c'est vrai, c'est vrai.
0: Hier, Marion nous a lancé la première saga de la saison. Depuis quelques jours, lorsqu'elle se couche le soir, elle entend dans ses... C'est le mur ou le plafond ?
2: Ah, c'est les murs.
0: Dans les murs. Je fais bien ?
2: Voilà. Pas mal, ouais, c'est ça.
0: Elle entend un animal dans
1: ça
0: les murs.
1: Ça gratte, quoi.
0: Ça gratte.
1: Mmh.
0: Ça gratte de partout.
1: Mmh.
0: Donc on s'est demandé, mais qu'est-ce que c'est ?
3: Mmh.
0: Est-ce que c'est une souris ? Est-ce que c'est un rat ? Est-ce que c'est une fouine ?
3: Voilà. Un monstre ?
1: Un loir ?
0: Une vache ? Un ami qu'elle aurait oublié là une soirée ? Qu'elle voudrait faire taire ? Et le problème, c'est que ça fait vraiment du bruit, que ça l'angoisse et qu'elle ne sait pas ce que c'est.
3: Normal, oui.
0: Mais on a du nouveau.
2: Oui, hier j'ai fait venir un spécialiste. L'animal, donc c'est un animal, je vous rassure, a été identifié. Alors c'est pas une fouine, parce que les petites ouvertures par lesquelles rentre l'animal sont trop petites.
0: Il y a des ouvertures dans le mur ?
2: Non, mais tu sais, il faut bien qu'il rentre quelque part. Donc par exemple, par le vide sanitaire, les trous de la maison, la VMC, tu vois, il a tout checké.
0: Ah, il a regardé les trous de la maison.
2: Il a regardé les trous de la maison, voilà.
0: D'accord.
2: Donc c'est pas une fouine. En plus, une fouine, pour info, le bruit d'une fouine, c'est comme deux chats qui se mettent sur la gueule. C'est pas du tout du grattage, comme ça,
0: d'accord,
2: vous savez,
0: d'accord,
2: si ça vous arrive.
1: Okay.
2: C'est pas non plus des souris, parce que comme tu l'avais dit, il y en aurait beaucoup plus. Ce serait plein de bruit de grattage partout.
0: Il est c'est assez
1: bonne nouvelle.
2: Ah,
1: ouais.
2: Il est allé, oui.
0: Pas de souris, pas de fouine.
1: Alors,
2: c'est un rat.
0: Oh
2: et j'étais très surprise parce que normalement j'habite dans la forêt. Dans la forêt il n'y a pas de rats. Et en fait tu sais autour des forêts il y a des champs. Et donc ce sont les fameux rats des champs. Et c'est lui qui est venu comme ça de son petit champ chez moi. Donc c'est absolument
0: et
2: horrible.
0: Il n'y en a qu'un ?
2: Oui parce que c'est solitaire les rats, figure-toi. Les rats des champs.
0: Oh c'est beau.
1: C'est pas comme alors... Ratatouille. Genre tu vas pas en avoir toute une famille quoi.
0: J'ai l'impression que c'est un film. C'est comme Kung Fu Panda.
1: Oui.
0: C'est Kung Fu Rat
2: Ça va pas finir pareil hein.
0: Oh.
2: Non parce que le truc c'est que j'ai demandé. Parce que j'ai un cœur. Je lui ai dit est-ce qu'il y a une solution pacifique
0: pour le faire sortir ?
2: Pour le faire sortir.
0: Mais pourquoi il veut pas sortir ?
2: Parce qu'il est bien la nuit.
3: Il est chaud, je pense. Ouais.
2: Il cherche à manger. Voilà, en fait.
0: Mais il cherche à manger où ?
2: Mais je sais pas, dans les murs. Je sais pas s'il cherche.
3: Dans tes placards,
2: en fait.
3: À mon avis, il a visité tes placards.
1: Peut-être qu'il va dans la cuisine la nuit. Et puis
2: s'en va, il s'abrite, en fait. Il a trouvé sa maison, quoi, le gars. Et ça peut durer des semaines si je ne fais rien.
0: Oh la vache.
2: Donc,
0: heureusement que t'en as qu'un.
2: Oui, pour l'instant, j'en ai qu'un. Ouais.
0: Bah oui. Parce que s'il était avec sa copine.
1: Essayer de trouver une meuf, ouais.
0: Bah ouais.
3: Parce qu'il est célibataire pour l'instant, mais qui dit que.
2: Arrêtez de dire pour l'instant.
0: Parce qu'il dit que le mec, il va pas aller au Pacha Club dans deux jours.
3: Ouais.
0: Il va revenir avec une nana. Ils vont décider de faire un petit foyer chez toi.
3: Ou un after chez toi avec tous ses potes.
0: Et tu sais quoi, ça se trouve, après, ils seront nombreux, ils vont s'installer, ils vont dire putain, c'est bizarre, la nuit, on entend du bruit. Ils vont appeler un dératiseur anti-humain. Ils vont dégager.
2: Non, mais là, ça peut pas durer parce qu'en plus, autant avant, c'était dans l'entrée, dans les toilettes. Là, cette nuit, c'était dans ma chambre qu'il était, dans les murs de ma chambre.
0: Mais je croyais que depuis le début, c'était que dans la chambre.
2: Ah non, il est dans toute la maison. Et je l'entends de l'entrée, mais alors là, dans la chambre, autant te dire que j'ai l'impression qu'il est dans mon lit, quoi. C'est pas possible. Ça peut pas durer. C'est lui ou moi.
0: Oh le duel.
2: C'est ce qu'il m'a dit. Je peux pas le faire sortir tranquillement. Donc, malheureusement, j'ai choisi la manière forte.
0: Et la manière forte, c'est quoi ?
2: Raticide.
3: Ah, bah voilà tout.
2: Mais peut-être qu'il va pas les trouver parce que c'est très malin, un rat. Ce qu'il m'a dit, c'est pas sûr qu'il les mange. Hein. Donc si ça se trouve, ça va encore durer des semaines. Là,
1: bah, au pire, moi je veux bien l'adopter.
2: Ah, bah faut l'attraper. Bah viens chez moi. Ah, écoute, avec plaisir.
0: T'as fait quoi ce week-end? J'ai été gratter les murs de chez Marion pour essayer d'attraper un rat. Et sinon, ta vie sexuelle, c'est pas la folie.
1: Ah, oui, merci de le rappeler.
0: Bon, tiens-nous au courant pour cette histoire.
2: Avec plaisir. Oui.
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0: Quel a été le meilleur moment de votre été? Le moment qui vous a marqué cet été dans ce que vous avez fait? Vous pouvez nous appeler 0 870 42 48. On va jouer au jeu des 5 mots. Et puis on vous offre Céline Dion. Ne l'oublions pas. On vous offre 2 places pour aller voir Céline Dion en concert. C'est le 12 septembre prochain à Paris. Le transport est offert, d'où que vous veniez. On vous offre le train, le... Enfin, je sais... Bref, vous venez comme vous voulez, on vous offre tout. L'hébergement sur place, parce qu'il faut dormir un moment après le concert. Et ça se passe sur TikTok. Vous postez sur TikTok une vidéo de vous en reprenant n'importe quelle chanson de Céline Dion. Votre préférée, peu importe. Et surtout, peu importe si vous chantez juste ou si vous chantez faux.
3: On s'en fout.
0: Exactement. À partir du moment où vous faites ça, et que vous rajoutez le hashtag Manu Céline Énergie, et que vous mentionnez bien mon compte TikTok, c'est @ManuOfficielTikTok, et bien vous êtes automatiquement qualifié pour un tirage au sort.
1: Trop bien.
0: C'est aussi simple que ça. Il y a tellement de monde qui veut les places, on va pas faire un truc très compliqué. Donc vous arrivez, vous chantez. Nous, on écoute dans l'émission aussi quelques chansons de temps en temps.
1: Ah, j'ai hâte.
0: Et le 4 septembre, eh ben, il y aura un tirage au sort. Si t'as hâte, on peut s'en écouter quelques-uns.
2: Ah oui,
0: bah, on a lancé ça hier.
3: Ah oui,
0: il y a forcément déjà beaucoup de monde qui chante. Quoi.
2: On n'a pas le droit de juger, on est d'accord.
1: Non.
0: Ah non, non, parce que le principe, c'est que tu chantes juste ou faux, peu importe.
3: Ça va être dur.
2: Allez.
0: Allez, par exemple.
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2: J'avais même pas reconnu la chanson.
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0: Et elle cède avec la chanson derrière.
3: Oui, oui, oui.
0: C'est ça, vaut mieux. Qualifié, tirage au sort le 4 septembre. Vous en voulez un autre?
2: Oui. Oui.
0: Allez.
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0: Et franchement, en concert, ça tape.
2: Choix audacieux quand même, hein. Coronesse, de prendre celle-là.
3: C'est pas Céline Dion surtout.
2: Bah si.
0: And I will always love you.
1: Ah, mais non, c'est Whitney Houston.
0: Putain, c'est quoi?
2: Mais bien sûr.
0: Je percutais même pas.
2: Mais t'as raison.
0: Ah bah oui. Attends, excusez-moi, du coup, dans les règles, est-ce qu'il est. Bah, il est pas qualifié.
2: Ah bah non, il est pas qualifié. Non,
3: puis on va pas faire de jeu pour Whitney, donc on va.
0: Ouais, ça va être compliqué.
2: Ah bah non, c'est
0: Whitney Houston, Alors, je veux pas balancer la personne qui sélectionne, hein, mais c'est Florent le producteur. Florent?
13: Bah non, mais c'est. J'ai bugué de ouf. Hein. Mais pour moi, le end eye, c'était.
0: Bah non.
13: C'est... Et puis non, finalement.
0: Non.
3: Voilà.
0: Donc en gros, vous chantez ce que vous voulez, apparemment. Voilà. Parce que c'est Florent qui fait le tri.
2: On va avoir du Vianney, on va n'importe quoi.
0: Vous prenez du Céline Dion, que ce soit chanté juste, soit chanté faux, c'est pas très grave. C'est sur TikTok, vous mettez votre vidéo, vous envoyez le hashtag Manu Céline Énergie et vous mentionnez mon compte TikTok, @ManuOfficielTikTok. Tirage au sort le 4 septembre et le 12 septembre. Vous serez à Paris, transport et hébergement compris. Bon, allez, applaudir Céline Dion, tout le monde veut des places pour elle.
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0: Il est de retour, c'est le jeu des 5 mots. On a Élodie qui est avec nous. Bonjour Élodie.
14: Bonjour Manu, bonjour l'équipe.
2: Salut.
0: Élodie, j'ai pour toi 1000 euros de bons d'achat que tu vas pouvoir dépenser dans les magasins Primark. 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
0: Oh, mais c'est Lorenza, trop de super infos. Élodie, c'est 1000 euros de bons d'achat que tu pourras dépenser chez Primark qui sont pour toi si tu gagnes au jeu des 5 mots. Et pour te faire gagner ce matin, c'est sa première. Hein.
3: Hier, chaud.
0: C'est quoi? Hier, c'était la première de Marion.
2: Oui, arrête, on va pas revenir là-dessus.
0: Non, ça a perdu, elle a les boules. Et je suis un peu certain, que si Jeff perd, tu seras contente.
2: Exactement. Ouais. J'attends que ça. Non, hello, pas pour toi. Mais c'est vrai que pour mon ego.
3: Ah non, mais je déteste perdre. Moi, j'aime très très mal le vivre.
0: Jeff, je suis trop fort. Jeff va tout faire pour te faire gagner. Élodie, je rappelle les règles. Jeff va sortir maintenant du studio. Quand il sera dehors, je vais te donner 5 mots. Après chaque mot, tu me donnes le premier qui te vient en tête. Ensuite, Jeff revient. Je peux pareil avec lui. Dès que vous avez un mot en commun dans vos réponses, c'est gagné. Attention, Élodie, bonne chance. On joue au jeu des 5 mots. Concentre-toi. C'est parti.
15: Idée.
14: Pensée.
15: Réseau.
14: Téléphone.
15: Cours.
14: Jardin.
15: Château.
14: Prince.
15: Moutarde.
14: Picalili.
1: C'est quoi?
15: Moutarde Picanini.
1: C'est une marque?
15: C'est une sorte de moutarde américaine, je crois, ou anglaise, je sais plus.
1: Ok.
15: Ah oui, je m'attendais à la question pour Maillot.
1: C'est niche, mais.
15: Eh ben, elle bosse dans la moutarde, oui. Elodie. On est pas mal, on va faire revenir Jeff maintenant. Un mot en commun dans vos réponses suffit pour gagner. Attention.
14: Allez, Jeff.
15: C'est Jeff qui respire si vous vous demandez. Si je peux me permettre,
0: ouais.
15: Va voir un médecin pour voir si tu fais pas de l'apnée du sommeil.
0: Bon, ça risque.
15: Attention, c'est parti. On joue au jeu des 5 mots. Idée.
0: Jeu.
15: Elle avait dit pensée.
0: Ah, d'accord, oui.
15: On continue. Réseau.
0: TikTok.
14: Oh putain.
15: Elle avait dit téléphone.
1: En tout cas, elle te déteste.
15: Jeff,
0: oui.
15: Respire, tu vas mourir.
1: Oui, oui.
15: On se rend pas compte de la pression, hein, avant d'y arriver.
0: Ouais, non, mais grave, je me rends compte là.
15: Il reste trois mots.
0: J'ai chaud.
15: Il reste trois mots. Cours.
0: École.
1: Oh là là là.
15: Elle est au jardin.
1: Oh là là. Marie, on juge de
0: cours, fou. Cours d'école.
15: S'il vous plaît. Et Elodie, elle les veut. Elle
1: oui,
15: veut son cadeau.
1: Halloween.
15: Il reste deux mots.
0: Oui.
15: Château.
0: Fort.
15: Prince.
0: Château fort.
15: Eh ben, château prince. Il reste un mot.
1: Allez, on y croit sur le dernier.
15: Moutarde.
0: Dijon.
15: Non.
0: Ça vient de Dijon.
15: C'était Picadilly.
0: Moudou.
14: J'avoue que si, c'était difficile.
15: Elle avait dit Picadilly sur la moutarde. Ah, c'est dommage.
0: Je suis désolé.
1: L'hécatombe, là.
15: Écoutez, c'est notre deuxième émission. Franchement, j'ai eu plein de bons retours sur l'émission, sur Marion et Jeff. En revanche, je pense que vous êtes vraiment nul à chier dans les jeux.
0: Nous, on découvre aussi. Hein.
15: On aurait dû faire des tests avant.
1: On aurait dû s'entraîner surtout.
15: Et tous les jours, j'aurais dit, bon, tu vas jouer avec Lorenza. Elodie, je suis désolé, c'est pas gagné. Je vais t'offrir le mug Manu sur Énergie. Et je te rajoute aussi le t-shirt sur Énergie. Et j'ai demandé à Jeff de t'offrir un truc de chez lui. Parce
0: oui,
15: que...
0: ouais, j'ai plein de trucs. Je m'en sers plus.
14: Non, mais c'est pas très grave.
15: On t'embrasse, Elodie.
14: Merci beaucoup.
15: En tout cas, il y a Primark qui font yes. J'adore les deux nouveaux de l'équipe. Non, mais si c'est pas gagné, on les fera jouer, on les fera gagner.
1: Bien
15: plus tard.
1: Oui.
15: Mais bon, faudrait que ça gagne quand même, maman.
1: Ça serait bien, oui.
15: Demain, c'est Lorenza.
1: Ça marche.
15: Allez, on t'embrasse, Elodie. Belle journée.
14: Merci, belle journée.
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15: On parle de notre été, on est de retour de vacances depuis hier, on est de retour, on est là. Et évidemment, quand on est de retour, qu'est-ce qu'on a envie de dire aux autres? Notre meilleur moment de l'été.
1: Ben oui.
15: Pour montrer aux autres que nos vacances, elles étaient bien meilleures que les leurs.
1: C'est vrai.
15: Évidemment, qu'est-ce qu'on veut? C'est la concurrence dès qu'on arrive. C'est l'enfoncé Bernard de la Comta pour dire que ses vacances c'était de la merde et que nous on s'est éclatés. Voilà la vraie vie. Alors, bonjour.
1: Bonjour.
15: Quel a été le meilleur moment de vos vacances? Quel a été votre moment de cet été? Ou peut-être le pire? En tout cas, le moment qui vous a marqué cet été? 0-870-42-48. On peut se faire un petit tour du studio avant.
1: Ouais.
15: Allez, Lorenza, moment de ton été?
1: Bah, je suis partie en vacances toute seule. Et pendant une excursion en bateau, j'ai rencontré...
15: Et combien de temps t'es partie toute seule?
1: Une semaine.
15: Ah,
1: c'est chouette. Ouais. Et j'ai fait une excursion en bateau avec plein de gens que je ne connaissais pas. Mmh. Et j'ai rencontré une femme sur le bateau. On s'est retrouvés à discuter pendant 1h30. Il y avait son mari et son petit qui étaient un peu plus loin. Je sais pas, elle avait pas l'air de trop les aimer. Mais elle m'a raconté sa vie, j'ai raconté la mienne et elle m'a dit je sens que tu vas rencontrer quelqu'un bientôt. Elle me dit j'ai un pressentiment et que quand tu seras enceinte, donc elle va loin, t'iras en Toscane.
15: Mais elle est médium la nana ou...
1: Mais pas du tout. Elle m'a dit c'est ce que je ressens là sur le moment. Et on était sobre, enfin je veux dire, parce que c'est des conversations un peu de comptoir, mais
15: plus,
1: non.
15: C'est pas évident de choper Lorenza sobre.
1: Ouais.
15: Hein.
1: Ouais,
15: c'est rare. Hein. Pareil.
1: Et là, franchement, genre, on a tellement accroché un truc genre lunaire que quand on s'est tous dit au revoir, on s'est fait un câlin. Enfin, ça m'arrive jamais comme ça d'être pas tactile avec une inconnue, quoi. Genre.
15: Mais elle t'a dit que t'allais rencontrer quelqu'un quand?
1: Bah, elle m'a dit là cette année, enfin genre si c'est pas 2026, c'est 2027, mais elle me dit je sens, tu dégages un truc de t'en as tellement rien à foutre que ça va venir à toi.
0: D'accord. Ah. Ce sera un Italien du coup.
1: Tu pars en Toscane. Peut-être. Alors,
0: une fois qu'elle sera enceinte, qu'elle ira en Toscane.
1: Oui, c'est ça.
3: Ah, d'accord.
0: Oui. Elle va pas être enceinte et rencontrer quelqu'un, sinon. C'est pas dans cet endroit-là qu'on fait les enfants.
3: Me disais aussi.
1: Mais je trouve ça fou comme rencontre.
0: Écoute, voilà. si ça se concrétise, tu pourras dire que c'est incroyable.
1: Merci.
0: Mais si ça se concrétise pas, tu pourras dire que bon, bah la vie continue. Bah, oui. On a Johan qui est là. Bonjour Johan.
17: Bonjour Manu.
0: Johan, quel a été ton moment cet été? Apparemment, le moment de Johan n'a pas été d'acheter un nouveau forfait. Johan, on t'entend pas du tout.
17: Vous m'entendez?
0: Non.
2: Toujours pas. Vraiment pas.
0: Ou alors c'est qu'il a acheté le forfait voyelle. Il n'y a que les voyelles qui passent. Ça. Écoute Johan, on va essayer de t'avoir mieux. Il y a Aurore qui est là. Bonjour Aurore.
18: Bonjour Manu, bonjour toute l'équipe.
0: Bienvenue sur NRJ. Sois la bienvenue dans cette nouvelle saison Aurore. Comment s'est passé ton été?
18: Très bien, parfaitement. Moi j'ai fait un saut en parachute avec une amie. C'était mon cadeau d'anniversaire pour mes 40 ans, de la part de mon chéri.
1: Génial.
2: Non, je ferai jamais ça.
0: Moi, bah, vraiment, le parachute, il y a deux teams. Il y a ceux qui rêvent de le faire ou qui l'ont fait et qui racontent à tout le monde qu'ils l'ont fait, va te faire foutre.
2: Ouais, c'est ça.
0: Et ceux, comme Marion et moi, honnêtement, je me chie dessus.
2: Ah, c'est vrai. Aussi. Mais rien que de prendre l'avion pour faire le saut, moi, déjà, ça m'angoisse. Alors,
0: mais l'idée, là, quand je vous le dis, j'ai les jambes qui font flocon.
2: C'est vrai, on s'en fiche ça, mais c'est horrible.
0: Je peux pas, j'ai le vertige
1: mais
0: déjà.
1: Mais t'es un oiseau après.
0: T'es un oiseau.
1: Vraiment, moi, c'est ce que j'ai ressenti. J'avais l'impression d'être un oiseau parmi dans le ciel. Enfin, genre.
0: T'as fait propos sur les gens.
1: J'ai failli.
0: Non, mais ça m'angoisserait trop. Et tu voulais le faire, toi, Aurore?
18: Oui, mais je l'ai fait avec une amie parce que justement, lui ne voulait pas. Mais comme il voulait quand même que j'en profite, et ben voilà comment il s'est organisé.
0: Et on se sent un oiseau, comme dit Lorenza?
18: Juste pendant 50 secondes, parce qu'après, quand le parachute s'ouvre, le seul truc que tu te dis, c'est pourvu que je me crache pas à l'arrivée, mais sinon tout va bien.
0: Mais c'est ma flippe, ça. C'est
1: t'as peur.
0: Et puis en plus, si le truc il s'ouvre pas.
2: Il paraît qu'il y en a trois de secours.
1: Oui.
0: Trois?
2: Oui. Si le premier marche pas, il y en a un deuxième et un troisième.
1: Faut vraiment le vouloir pour mourir.
0: Aurore, t'es sûr il y en avait trois?
18: J'ai pas demandé, j'ai fait confiance à la vie.
0: Oh, jamais.
1: J'ai fait confiance à la vie.
3: Ah, si, c'est essayé.
1: C'est génial.
0: Voilà, faire confiance à la vie, ça c'est pour les cons. Non, moi j'y vais pas là-haut. Non.
3: De toute façon, il y a un problème de poids. De toute façon, il y a un poids minimum, maximum.
1: Ah, je pense pas.
3: Moi j'ai voulu le faire, mais à mon avis, imagine en tandem avec quelqu'un, plus mon poids.
2: Ah oui,
3: impossible.
2: Non, là ça passe pas là, ouais.
3: Tu crois? Il faut 4 parachutes, tu sais, ou alors un truc.
0: Jeff, il monte dans l'avion, on ne décollera pas.
3: On saute de là.
0: Merci beaucoup, Aurore, de nous avoir appelés.
18: Merci à vous, bonne rentrée, bisous.
0: Et belle rentrée à toi aussi.
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0: On est de retour depuis hier, Lorenza est avec moi.
1: Oui, je suis là.
0: Et on a deux nouveaux dans l'équipe. Il y a Marion qui est là.
2: Bonjour.
0: Il y a Jeff qui est là aussi.
3: Salut à tous.
0: Et vous apprenez à les connaître, vous apprenez à les aimer. Et moi aussi, j'apprends à les connaître et j'apprends à vous aimer aussi.
3: Oh, ça, c'est gentil.
1: Moi, je vous adore déjà.
2: C'est vrai. Parce que quand tu dis j'apprends, c'est-à-dire que c'est pas facile à faire. Quoi.
1: Oui.
2: Et j'apprends à les aimer petit à petit, je m'y fais quoi.
3: C'est genre, il faut qu'on mérite en plus, tu vois.
0: C'est... Ouais. Non, c'est pas ça, c'est que je fais vraiment un effort.
2: C'est bien ce que j'ai compris.
0: Vous êtes content?
2: Ouais. Très content.
0: C'est sympa de se lever à 4h30 ou pas?
3: Ah, ça faisait des années que ça m'était pas arrivé, j'adore ça.
0: Ah, mais c'est un petit plaisir de se lever à 4h30. Ce qui est drôle, c'est que tout le temps, moi, depuis les années, c'est ma 16e saison, on me demande, mais comment tu fais pour t'endormir le soir? Mais en fait, le soir, je tombe comme
1: tu
0: une
1: tombes,
0: merde.
1: Ouais,
3: oui, tu m'étonnes.
0: C'est aussi simple que ça. Il est 8h05, on a une nouveauté en plus de Jeff et Marion cette saison. À 8h05, on vous offre du cash. C'est le cash ou crash? Mais le crash, on va même pas en parler, on le veut pas. Attention, on a Céline pour jouer avec nous aujourd'hui. Bonjour Céline.
21: Bonjour Manu, bonjour l'équipe.
0: Tu as envoyé Manu par SMS au 7-10-12 pour tenter de repartir avec 1000 euros aujourd'hui. Je te rappelle les règles du jeu. J'ai 3 questions. Si tu réponds juste à la première question, tu gagnes 250 euros. Si tu réponds juste à la deuxième, tu doubles ton gain, 500 euros. Et si tu réponds juste à la troisième, bah, tu doubles encore ton gain, ça fait 1000 euros pour toi. Tu peux t'arrêter quand tu veux et tu repars avec ton gain. Et si tu te trompes, je te le rappelle, tu perds tout. Et ça, on veut pas.
21: Ok.
1: Mais non, ça va nous faire.
0: C'est quoi? Ne prononçons pas le mot interdit. Le crrr.
1: Non.
0: Cache ou crash, Céline, t'es prête?
21: Oui.
0: C'est parti. Première question. Quelle est la monnaie officielle utilisée au Royaume-Uni?
21: Le livre sterling.
0: C'est ça.
1: C'est bon, ça.
0: Attention. On dit la livre sterling,
1: oui,
0: mais...
1: Oui, mais...
0: Ouais, on lui passe.
1: Ça va.
0: Évidemment, on va pas se faire chier.
1: Non.
0: C'est marqué dans les règles du jeu. On se fait pas chier. 250 euros pour toi, Céline. Est-ce que tu veux doubler?
21: Allez, on est là pour ça.
1: Ouais. Wow.
15: Deuxième question. Quel acteur français joue Hassan Diop dans la série Lupin sur Netflix? La série Lupin sur Netflix.
21: Omar Sy.
1: Wow, moi aussi, ouais, moi aussi. Mon cœur il était serré.
15: Mais moi aussi mon cœur est serré, Lorenza, excuse-moi devant le monde entier, on en parle. Pardon, excusez-moi, c'est pas ça. 500 euros, Céline. Est-ce que tu veux t'arrêter, repartir avec tes 500 euros ou tenter les 1000 euros en doublant ton gain et en répondant à la troisième question?
21: On est là pour jouer, alors je vais tenter les 1000.
15: J'ai l'impression qu'il y a beaucoup de monde qui va aller jusqu'au bout.
1: Ouais, j'adore.
15: Allez. Voici la troisième question. Quel youtubeur français a créé et organisé la course automobile GP Explorer? Aïe, aïe.
21: Pas du tout.
15: Ah,
21: non. J'aurais
15: voulu
21: me tarder, mais je suis pas
15: sûr
21: que ce soit ça.
15: Non, c'était Squeezie.
3: Oh non.
15: Ah, Céline, oui, c'est le crash, je suis désolé.
21: C'est pas grave, c'est le jeu.
15: Oh, je vais t'offrir le mug Manu sur Énergie.
21: Super, merci.
15: Et tu nous rappelles quand tu veux, d'accord?
21: Avec plaisir, merci beaucoup.
15: Gros bisous et belle rentrée à toi.
21: Merci également.
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15: Je vous annonce que j'ai l'info qui tue.
1: Oula,
15: oh. Je vous mets pas la pression, mais je pense avoir la meilleure et je pense surtout répondre à une question que tout le monde s'est posée. Vous connaissez
1: Bah bien sûr.
15: Bon, ouais. Et bah sur cette chanson, tout le monde s'est posé la même question et je vais avoir la réponse à la question que tout le monde s'est posée pendant l'été. Ah. Parce que c'est le moment, les amis. Des infos aléatoires du monde avant de s'écouter Gims. Eh bien, il est temps de s'apprendre des choses les uns les autres. Oui. Qui commence?
2: Moi, je veux bien.
15: Allez, Marion.
2: La mienne est cool. Le nez de l'homme, le nez humain, peut se souvenir de 50 000 odeurs.
15: Oh.
2: Et oui, la mémoire olfactive humaine est très précise. Elle peut distinguer et stocker des milliers de parfums différents, même si on aimerait bien en oublier certains.
15: Mais oui, c'est 50 ce que 000, dire, ouais.
2: C'est énorme.
15: Sur les 50 000, il y en a une bonne moitié que j'ai pas envie de retrouver, mais.
2: Un chien, c'est le quadruple. Mais un homme, déjà 50 000, pas mal.
15: Le chien, 400 000 odeurs?
2: Non. Ah oui, ça fait beaucoup.
15: 4 fois 50 000, c'est, tu t'emballes.
2: Ouais, je me suis emballé. Non, mais c'est 000, énorme. Ouais, c'est énorme.
15: Ok. Bah écoutez.
3: Et des fois, tu sais plus ce que c'est, ça vous arrive jamais?
15: De quoi?
3: Sortez le matin, il y a une odeur, ça me fait penser à quelque chose, mais je sais pas quoi.
2: Ah non, ça nous arrive
3: c'est
2: jamais.
3: C'est vrai, mais tout le temps, moi.
2: On connaît les odeurs.
15: Tu sens quelque chose et tu sais pas
3: ouais,
15: ce que c'est.
3: Ouais, ça me rappelle un souvenir, bizarre. Mais le souvenir ne revient pas, mais ça me revient. Tu vois, il y a un truc qui revient et je sais pas quoi.
15: Ah, mais ça te rappelle peut-être quelque chose que t'as vécu, tout à fait, bien sûr.
3: Ah, vous y croyez à ça?
1: Ton parcours de vie? Bah oui, Madeleine de Proust, moi, les odeurs me rappellent des choses.
15: Allez, on se fait chier, on passe à autre chose. Lorenzo, il en faut.
1: Ah ben là, c'est glamour. Il y a une marque qui s'appelle Let Loose. Elle a lancé les Shit Shoes. C'est des sandales à semelles de 18 cm pour mieux faire popo.
15: Hein? Quoi?
1: Alors oui, en fait, si vous voulez, il y a des gens qui ont trouvé la meilleure position pour faire popo aux toilettes. Il faut mettre un petit trépied.
15: J'avais vu ça. Voilà. En fait, il faut que les genoux soient surélevés, c'est ça, normalement.
1: Eh ben, la marque Let Loose a trouvé la solution. Ils ont sorti des sandales spéciales, un peu stylées, pour remplacer le trépied dégueulasse et pouvoir faire popo correctement.
15: Quand tu rentres chez toi, en fait, tu rentres dans les toilettes, tu mets les chaussons pour faire popo.
1: Exactement.
15: Ouais. C'est pas con. Faut pas oublier de les enlever, sinon on sait d'où tu viens.
1: 70 dollars quand même. Hein.
15: Ouais, ça
1: y va.
15: Bah, je vais prendre mon escabeau, ça sera très bien. Jeff, une info.
3: Très simple, la Terre vient de parcourir 90 km, juste le temps que je vous le dise.
1: Ah ouais, ouais, pas mal.
3: Non, tout de suite. Oh, oui, j'ai dû le faire rapide parce que c'est en 2 secondes et demie.
15: 90 km par seconde?
3: Ouais, en 2 secondes et demie, à peu près.
15: Oh là là.
2: C'est énorme.
3: Ah oui, ça va vite, hein.
1: C'est impressionnant.
15: C'est le temps que je mets pour faire l'amour, donc c'est pas un pas ouf de ouf. J'ai une info qui va répondre à la question que tout le monde s'est posée. Tout le monde connaît Mauvais Joe Pileux.
1: Oui.
15: Est-ce qu'il n'y a pas une question que vous vous posez sur les paroles de cette chanson?
3: Oh bah plein même.
15: Allez-y.
3: Bah déjà Pileux.
1: Ah
3: okay,
1: moi je sais. Dire, ouais. Je pense savoir en tout cas.
15: Vas-y.
1: Pileux. Le. Enfin d'où ça vient?
15: Non c'est pas ça.
3: Ah non je sais oui. Michael Jackson Pileux.
1: Ah voilà. Oui.
15: Pourquoi on dit Michael Jackson a pileux?
2: Ouais. Pourquoi?
15: Vous connaissez l'explication ou pas?
1: Oui.
15: Parce que tout le monde pendant l'été s'est dit mais pourquoi ils disent Michael Jackson a pileux?
3: Ah mais je pense que c'est en voiture, moi, qu'il est freiné.
1: Non.
15: Et ben rien à voir. Non, rien à voir. Ça a rien à voir avec la voiture. C'est qu'en fait il y a une chanson de Michael Jackson que tout le monde connaît qui s'appelle Beat It.
3: Ouais.
15: Just beat it. Et il y a des gens en fait qui savaient pas ce que ça voulait dire.
3: Ouais.
15: On comprenait pas. Des fois tu comprends pas les paroles. Et ils disaient pileux.
3: Ah d'accord.
15: Pileux. Et les gens pensaient ça. Et il a repris donc cette idée-là Et il a sorti Michael Jackson a pilé. Au lieu de dire Michael Jackson a bilé.
2: C'est un génie.
15: Voilà.
2: D'accord.
15: Énorme. Voilà pourquoi il dit Michael Jackson a pilé.
3: Ah, fallait savoir, hein.
15: Eh ben alors,
3: bah bravo.
15: On est des professionnels ou on est des amateurs?
3: Je vois ça.
15: On, est on est des amateurs.
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15: Et Elodie Gossuin, elle présente ce soir sur M6 Solidarité Incendie, le grand concert. C'est un grand concert pour les gens qui ont été victimes des incendies cet été. Bah, Elodie. Elodie
3: Gossuin. Elle était victime,
15: Ouais, elle y était quand il y a eu les incendies pas loin de Bordeaux. Mm-hmm. Voilà. Puis elle était à, vous rappelez pas, à Dubaï aussi.
2: Elle est jamais au bon endroit. Ah, la pauvre.
15: Franchement, si Elodie Gossuin vous demande de partir en vacances avec elle, réfléchissez. Non. Non.
2: Hey.
15: Waouh. La poisse. Elle vient de m'envoyer un SMS, tu veux passer à midi. Putain. Non, non. Et on continue à partager nos moments de l'été parce que c'est le truc qu'on aime bien quand on est de retour de vacances, arriver à la machine à café, taper sur l'épaule de quelqu'un en lui disant mon été était meilleur que le tien. C'est ça.
2: Vrai, hein.
15: Quel a été le moment de votre été? Ça peut être aussi un mauvais moment. En tout cas, il vous a marqué. Appelez-nous 0870 42 48. On va retrouver Johan. On avait un problème de son avec Johan tout à l'heure, on n'entendait pas. J'espère.
19: Bonjour Manu, bonjour l'équipe.
2: Ah, on t'entend bien.
15: Mais là, voilà, la qualité.
2: C'est
15: là. Voilà, Johan, tu voulais nous parler de ton été. Qu'est-ce qui s'est passé?
19: Alors moi, je me suis marié à Loret del Mar, en Espagne.
15: Et alors, maintenant, parle-nous de ton meilleur moment.
2: Mais non, félicitations, Johan.
19: Et oui, du coup, je me suis marié en Espagne cet été, ouais. C'était un super moment. Et puis, on avait fait un dress code. Donc, les hommes étaient habillés en lin et toutes les femmes en terracotta.
2: Ah, c'est d'accord. Vrai, j'adore.
15: Attends, mais terracotta, c'est la couleur, c'est
2: oui,
15: ça
2: oui, oui, oui.
19: Ouais, en robe terracotta, ouais.
15: Ocre, ouais.
2: C'est d'accord. Très beau.
15: Ah oui, c'est stylé, bah il fait chaud là-bas, donc le ouais, lin, le c'est, lin c'est bien. Moi je suis très rapidement en chemise, je suis content qu'on ait inventé le lin.
2: Oui.
15: Très honnêtement.
2: Oui, ah, je suis bien, ça respire. Pourquoi?
3: Parce que c'est toujours chiffonné le lin. C'est jamais nickel, tu vois.
15: Alors je te rassure, mes t-shirts sont aussi chiffonnés. Moi, j'ai pas vendu le lin pour avoir les trucs chiffonnés sur moi. Bon. Merci beaucoup Johan, on te souhaite une belle journée, une belle
19: avec
15: rentrée.
19: Avec plaisir, bonne journée.
15: Quel a été le moment de votre été? Il y a Julia qui est là. Bonjour Julia.
22: Salut Manu, salut l'équipe, bonne reprise.
15: Merci. Merci, bonne rentrée à toi aussi. T'es encore en vacances là ou t'es déjà rentrée?
22: Non, je suis rentrée depuis lundi.
15: Qu'est-ce que tu fais?
22: Je suis assistante administrative.
15: Oh, les papiers, oui. Tout ça, bah, tout ce c'est qu'on ça. Veut pas faire quoi.
22: Exactement.
15: D'accord, c'est ça. Tu fais partie oui. des métiers, je veux pas le faire.
22: Ah bah peut-être, hein, c'est propre à chacun le papier.
2: Ah tout à fait, ouais. C'est propre à chacun.
15: Tu vois, c'est ça Julia, ça, voilà. L'administratif, c'est propre à chacun. Alors,
3: la pensée du jour.
15: Alors, Julia, quel a été le moment de ton été?
22: Alors nous, avec des copains, on a loué une maison. On a fait une soirée karaoké dans le jardin de la maison. On a projeté les paroles sur le mur blanc de la maison. Et parfois, les gens qui passaient et qui voyaient les paroles, ils se mettaient à chanter.
15: Oh, c'est génial. C'est
2: comme dans les films, j'adore. Mais c'est la meilleure soirée, les soirées karaoké avec des potes.
15: Ouais, vous emballez pas
22: sympa.
2: Tu sais que c'est mon objectif, enfin, vous savez, d'emmener Manu au karaoké, mais.
15: Oui.
2: J'ai envie. Mais non, il aime pas, il déteste.
15: En fait, l'idée de monter sur scène, de chanter une chanson avec les gens qui te regardent, tout le monde avec son petit.
2: Carnet, son petit carnet en carnet.
15: La 88, s'il vous plaît, Céline Dion. Ouais. Avec Céline Dion et Garou sous le vent, on peut la faire? Ça m'angoisse.
2: Non, mais moi, je suis comme toi, mais il y a karaoké. Ok, dans un endroit et chez toi.
22: Oui.
15: Une fois, on a réussi à me tirer pour faire un karaoké. Ah. C'était Nagui et il m'avait on a travaillé ensemble à la radio et puis c'était son anniversaire, il y avait un groupe qui jouait et il m'a dit tu peux pas me le refuser. Je, putain.
2: Et t'as chanté
15: Johnny Hallyday.
2: Oh non,
15: c'est génial.
2: C'est le meilleur.
15: Oh,
2: c'est
15: incroyable. Je l'ai pas remercié. Hein.
2: t'as un peu kiffé au fond de toi.
15: Bah, à un moment quand tu commences à chanter juste, mais comme je chante pas juste, tu vois. Ouais.
2: Mais non, mais vis le moment.
15: C'est
2: ce que j'essaie de dire. Alors,
15: c'est quoi? Vivez-le un peu moins pour rendre compte de ce que c'est.
22: Pourquoi pas faire des duos au pire. Ton autre, il chante plus mal que toi.
15: C'est pour ça que les gens me demandent. Hein. Merci beaucoup, Julia, de nous avoir appelé. On te souhaite une belle journée et puis une belle rentrée.
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15: I had a dream!
3: Ah, tu es habité là.
1: Ah oui, qu'est-ce qui se passe? Non mais oui, c'est ce que t'as, par rapport à ce que t'as dit hier.
15: Bah, exactement. Alors, I had a dream, Manu Luther King.
1: Ouais, bien sûr.
15: I had a dream. Je vous ai dit juste avant les infos que j'avais dit hier un truc dans l'émission.
1: Oui.
3: Oui.
15: Et que parfois les vœux se réalisent.
2: C'est quoi?
15: Soyez les bienvenus sur Énergie. On est de retour depuis hier. C'est Manu sur Énergie. On va s'écouter Farouko. Il y aura Big Flo et Oli. Et il y aura tout à l'heure, dans une heure, quelqu'un avec nous. Vous vous rappelez pas hier?
1: Énorme.
15: On a écouté Adèle Castillon, ouais. Était avec toi. Et je disais, c'est fou ce titre. Tout le monde l'adore.
3: Grave. Oui.
15: Les petits, les grands, les âgés, les très âgés, les presque morts, ils disent. Mais moi, Adèle Castillon. Tout le monde adore ce titre. Et je dis que ce serait trop cool de la recevoir. Hier soir, coup de fil de Florent, notre producteur. Qu'est-ce que tu m'as dit?
7: Adèle sera là tout à l'heure.
1: Allez! C'est puissant de
3: mais
1: fou.
3: C'est
1: jamais arrivé
3: oui.
1: Comme ça le lendemain d'un coup.
3: Jamais aussi rapide.
1: Qu'est-ce que c'est que ce délire?
3: Mais demande d'autres trucs, hein, profites-en.
15: Vas-y. Là, ça marche pas avec les bagnoles.
3: Ah, merde.
15: J'ai déjà demandé. Ça marche que avec Adèle Castillon.
1: C'est parfait.
15: C'est trop cool ou pas?
1: C'est génial.
15: Et ben voilà. Elle sera à quelle heure elle va venir?
7: Elle va venir à 9h30.
15: Et ben voilà.
2: Et on va l'avoir en live le titre?
15: Ah bah elle va chanter,
1: oui. Génial, c'est trop cool.
15: Ouais. Enfin, je pense. Enfin,
3: oui. Karaoké,
7: elle va chanter, oui.
15: En karaoké, non. Ouais. Alors, après, si elle veut qu'on chante avec elle et qu'on lui massacre son titre, et que ça lui fasse le pire souvenir de son été,
1: non, oui. Non, non.
15: Bien sûr. Et ben voilà. C'est Adèle Castillon, c'est était avec toi. Elle avait fait Impala aussi. Ouais. Des fois, quand elle chante, on a l'impression que c'est à la balèque, à la balécouille.
1: Oui.
3: Ouais, c'est tranquille, toi.
15: Voilà.
3: C'est chill.
15: Et ben, elle sera avec nous tout à l'heure à partir de 9h30, c'est une bonne nouvelle. C'est
3: j'adore.
15: Cool. C'est le premier. C'est
1: va lancer.
15: Ouais, elle va lancer les invités de la saison.
3: Ah bah oui, c'est la marraine.
15: 8h34, on a le temps de s'écouter quelques messages que vous nous envoyez sur l'application Manu sur Énergie. Parce que oui, je vous rappelle qu'on a notre application, elle est toujours là. Manu sur Énergie, c'est simple. Vous pouvez nous écouter en podcast, vous pouvez découvrir l'équipe, vous pouvez jouer aussi sur l'application. En ce moment, il y a gagné une PS5 sur oui. L'application. Et vous pouvez nous envoyer des messages vocaux quand vous en avez envie. Vous voulez nous parler de votre été, vous voulez nous parler de votre vie, peu importe, on écoute tous vos messages, on les partage avec vous, c'est parti.
8: Coucou la team, trop contente de la rentrée juste pour vous retrouver. Par rapport aux choses surcotées, moi c'est un aliment, je sais pas si vous êtes d'accord, c'est le matcha. Glacé, pas glacé, chaud, lait, pas lait, c'est pas bon. Arrêtez avec ça, arrêtez de faire hype là, les blogueuses, les instagrammeuses, ouais. Ou les tiktokeuses.
1: Bah, il s'est bien dit.
15: Ça s'est terminé cut. Hein.
3: Oui, c'est, voilà, c'est pas content, je pense.
15: Le matcha, c'est le thé matcha, c'est ça?
1: Ouais, c'est ça.
2: Bah, c'est de l'herbe, tu bois de l'herbe.
1: C'est un goût de gazon, c'est dégueulasse.
2: Dégueulasse.
15: Allez, bah, ok, d'accord. C'est... J'ai jamais goûté, moi.
1: C'est vrai?
15: Ouais, non.
3: Ah, bah,
1: ne goûte pas.
15: Bah, je suis pas encore une vache, donc. Allez, un autre message.
9: Salut les wouins. Et ben, je voulais vous dire que je viens d'accoucher ma femme sur le parking des pompiers de mon 4e enfant. Voilà. Allez, à plus.
15: C'est pas mal.
3: C'est lui qui a accouché. Sa femme.
15: C'est sur le parking des pompiers.
3: Oui, bah, les pompiers auraient pu le faire du coup.
15: Ah, mais oui, en fait, c'est une façon de parler.
3: Ah, d'accord.
15: Il a pas dégagé les pompiers, je pense que les pompiers.
1: Allez,
15: dégagez,
1: c'est moi.
15: Oui, Jeff, écoute ce que les gens disent. Un effort.
1: C'est ouf.
15: Il y a des gens qui nous écoutent.
2: Félicitations.
15: Oui.
2: Quand même.
15: Ce qui est génial, c'est que quand même, la première personne qui l'appelle, c'est pas ses parents. Hein.
2: C'est toi. Oui.
15: Marie, je suis en direct du parking là. Il y a ma femme, elle crie. Qu'est-ce que je fais? Appelle les pompiers, pas nous. Bon. 8h36, n'hésitez pas à nous envoyer des messages de vie. Vous nous faites pas là, vous partagez votre vie avec nous, j'adore ça. Vos messages, c'est sur l'application Manu sur Énergie.
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15: Voici les sondages du matin. Cette tâche simple est repoussée en moyenne 5 fois avant d'être faite. Autant vous dire qu'on n'aime pas trop cette tâche. D'après vous, de quoi il s'agit?
1: Est-ce que c'est en rapport avec les papiers, l'administration?
15: Non.
1: Ok.
15: Rien à voir avec les papiers.
2: Changer une ampoule?
15: Non, c'est... Mais on est un peu dans le truc.
3: Ah,
15: dans l'univers.
3: Tondre la pelouse?
15: Non, c'est à l'intérieur.
1: Non, mais il faut changer quelque chose, du coup.
15: Absolument, il faut changer quelque chose.
1: Un filtre? Non.
15: Un filtre?
1: Oui, de café, de la vaisselle, de, tu vois, le filtre.
15: Non, c'est pas toi, il y a les Nespresso. Hein, les...
1: Oui, oui. C'est vrai.
15: C'est
2: Changer les piles de quelque chose?
15: Exactement, c'est changer les piles d'une télécommande.
2: Ah oui, c'est chiant ça.
15: Parce que tu repousses, parce que t'as la flemme, tu sais pas où elles sont. Donc en fait, tu prends la télécommande, tu tapes.
3: Ou tu les fais rouler, tu sais tout, tu les ressens, tu les remets.
1: Souffles.
15: Et excusez-moi, ce qui est incroyable, c'est qu'à chaque fois, ça marche.
1: Oui, c'est vrai.
15: Et tant que ça marche, tu continues quoi.
3: J'ai un tips pour savoir s'il y a encore des des piles dans ta télécommande.
0: T'as un tips?
1: Ah bon?
3: Ouais. Et en fait, tu prends ton téléphone portable, tu le mets en mode vidéo et tu filmes, tu sais, la petite LED qu'il y a devant là.
1: Okay.
3: Et t'appuies sur un bouton et dans ton écran, tu vas voir la LED s'allumer s'il y a encore des piles.
1: T'es sûr?
3: À l'œil nu, tu peux pas. Mais dans l'écran, tu peux.
0: La LED de quoi? De la télécommande?
3: De la télécommande, ouais.
0: Donc tu appuies sur la télécommande?
3: Voilà.
0: Ou t'appuies pas? Pas besoin.
3: Oui, il faut appuyer, en fait. Et si en appuyant sur un bouton, tu vois la LED dans ton écran de téléphone qui s'allume, c'est qu'il y a encore des piles.
0: Alors, honnêtement, c'est plus rapide de taper.
1: Oui. C'est clair.
0: Deuxième sondage. L'objet le plus souvent retrouvé dans une poche après lavage est celui-ci. Quel est cet objet?
1: C'est des pièces.
0: Eh ben non, c'est pas des pièces.
1: Ah bon?
0: Ah, Lorenza.
1: C'est du papier? Pas totalement.
0: Ça dépend ce que t'appelles papier.
1: Papier cul?
0: Non. Mais c'était pas loin, je vais vous dire, c'était le mouchoir en papier.
1: Ça
3: fait des boules après.
0: Mais je ne sais pas vous, mais ce qui est dingue, c'est que avant de mettre un jean à la machine,
1: oui,
0: je regarde dans les poches.
3: Ouais.
0: Et donc je suis certain qu'il n'y a rien dedans. Je le mets dans la machine. Putain, ça ressort avec un
3: bain. Il se camoufle.
0: Moi, je pense qu'il y a quelqu'un dans la machine, il te pique tes chaussettes et à la place, il met des mouchoirs en papier.
1: C'est évident.
0: Voilà. 11% des femmes comptent le faire le jour de la rentrée des classes de leur enfant.
1: Oh, dormir. Ce sera mon cas.
0: Alors, non, c'est avec l'enfant.
1: Ah oui, d'accord.
0: En fait.
1: Avec révisé.
0: Enfin, au moment. Okay. Non, c'est pas révisé.
3: Se présenter comme délégué des parents d'élèves.
0: Ah, c'est pas mal. Alors, c'est vraiment un rapport avec l'école. C'est au moment où. C'est le jour de la rentrée des classes, quoi. Le moment de la rentrée.
1: Mais bien s'habiller?
0: Elles peuvent bien s'habiller, peut-être.
1: Essayer de trouver d'autres copines mamans?
0: C'est pas des copines mamans, c'est repérer des papas sexy.
3: Mais non.
1: 11%.
5: Bien joué les mamans.
0: 11%.
1: Ah ouais, c'est beaucoup.
0: C'est pas mal, hein?
3: Bah oui.
0: Bah
3: pour les mecs célibataires, c'est important de savoir que devant une école le matin, t'as 11% de chance de trouver quelqu'un, quoi.
1: C'est vrai.
5: Alors, les papas sont toujours sexy, je trouve.
0: Ah oui?
1: Ouais, alors, non, pas tous.
3: Ouais, j'ai deux enfants, moi.
0: Okay. Attends, Marion, on t'entend là, en fait.
1: C'est vrai, hein.
0: Les sondages du matin, il y en aura d'autres demain à la même heure. Il est 8h43, on s'écoute Big Flo et Oli. Et puis juste après, on va ouvrir les lignes.
3: Oui.
0: Vous avez envie de nous parler, vous avez envie de dire quelque chose. Il y a quelque chose qui vous rend un peu ronchon, vous n'êtes pas content, vous voulez nous raconter une histoire, quelque chose qui vous est arrivé, vous avez vécu une expérience, vous avez été peut-être kidnappé par des extraterrestres. Eh bien, venez nous le raconter. 0 870 42 48, on ouvre les lignes, vous venez avec nous.
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0: On ouvre les lignes. 0 870 42 48, c'est notre numéro. Je vous rappelle qu'il est gratuit. Que vous nous appelez d'un fixe, d'un portable, c'est gratuit. Et vous avez envie de nous parler, vous avez envie de nous raconter quelque chose, vous n'êtes pas content, vous êtes au contraire très content. 0 870 42 48. On a Julien qui est avec nous. Bonjour Julien.
13: Salut. Salut Manu, salut l'équipe.
0: Bienvenue sur Énergie. Julien, qu'est-ce qu'on peut faire pour toi?
13: Alors moi, je voudrais m'inscrire à une activité originale pour la rentrée. Je voulais savoir si vous aviez des idées.
0: Ah, mais t'es tombé au bon endroit,
3: mais bien sûr.
0: Parce que évidemment, nous, les idées originales, on les a alors. Évidemment. T'as envie de faire des maquettes d'avion?
13: Sans plus.
0: Ah, bah voilà, tu demandes des conseils, après, t'as pas nos idées.
5: Faut voir s'il est sportif ou pas.
3: Oui, c'est ça.
0: Ah, si. Alors, idée originale d'activité. Tu veux du sport ou pas?
13: Oui, je cours.
0: Ah, il court.
5: Tu cours, okay.
1: Bah, original.
5: Bah,
1: non.
5: Bah, ça, du jump, le truc du trampoline là.
0: C'est quoi?
5: C'est trop bien, c'est nouveau, ça défonce au niveau du cardio. C'est un mini trampoline, t'as une petite barre où tu te tiens et tu fais des sauts en chorégraphie avec une prof, je l'ai fait. C'est une folie, j'adore.
0: Bah, c'est du trampoline de la foire,
5: Non, c'est petit et t'es en rip et c'est très dur, hein, franchement.
3: Et ils le font aussi maintenant, t'as des grosses chaussures avec des ressorts en dessous. Vraiment comme des chaussures de ski avec des ressorts et tu fais des chorégraphies. Il paraît que pour le cardio, c'est ouf.
5: Pour muscler les mollets.
0: Et pourquoi vous voulez faire du cardio d'un coup?
5: Mais oui, c'est vrai. Mais parce qu'il court.
1: Ouais, mais bon.
0: Bah justement, il court déjà.
5: Ouais.
0: C'est pas con. L'idée de Florent, notre producteur.
14: Après, si tu cherches une activité vraiment intense, physique et quelque chose de compétitif, je peux te proposer le tennis de table. Alors.
0: Merci Florent. Merci. Parce que Florent, il fait du ping-pong, mais.
14: Du tennis de table.
5: Mais c'est pas original.
0: Attends, excuse-moi. Je t'ai vu jouer. Tu fais pas du tennis de table, tu fais du ping-pong, mec.
14: Non. Ça, c'est les paroles d'une personne qui a perdu face à moi.
0: Sinon, Julien, si tu veux pas faire un truc de sport, pourquoi pas une chorale?
3: Ah oui, c'est pas con ça.
5: Oui,
3: c'est original, ouais, carrément.
13: Ouais. Là, l'église en plus, on m'a proposé il y a pas longtemps.
5: Ah bah voilà.
2: Il y a un truc qui cartonne sur les réseaux en ce moment, c'est le tufting. Vous connaissez?
3: Non.
2: Tu fais tes tapis. Je vous jure que ça cartonne et c'est hyper relaxant. Tu fabriques tes tapis, il y en a partout et c'est le résultat est trop sympa.
3: Dis-moi.
2: Oui, pardon. Tu veux pas tufter toi?
3: Non, je sais pas. Vraiment, c'est des questions. Et du coup, en fait, le fait de ne plus avoir de relation avec ton homme amène à vouloir faire des tapis. Comment ça se passe?
2: Oui, c'est vrai.
3: Parce que ça m'intéresse aussi.
2: Mais renseignez-vous. Combien le tufting?
3: Écoute, Julien, soit du trampoline, soit du tufting avec tes
5: tapis. T'es bien tombé.
3: Ah,
13: merci beaucoup.
3: On t'en prie, on est là pour aider ou pas? On te souhaite une belle journée. On a Vanessa qui est là aussi, qui nous a appelé. On ouvre les lignes. Bonjour Vanessa.
11: Salut l'équipe.
3: Qu'est-ce qu'on peut faire pour toi?
11: Bah écoute, moi je voulais juste te partager le fait que je suis contente, en même temps je suis déçue.
3: Tu nous as écouté?
11: Non, pas du tout. Non, c'est parce que j'ai gagné au loto.
3: Ah, bah, c'est bien,
2: génial.
11: Ouais, donc je suis super contente.
3: Bah alors, c'est cool, alors. Mais, pourquoi t'es déçue?
11: Mais j'ai gagné 8,60€.
3: Ah oui.
5: Ouais.
3: Ah, je la comprends.
5: Mais après, tu restes une gagnante.
3: Bah voilà, t'es gagnante.
11: Oui, c'est vrai.
3: Tu vois, voilà. Non, parce que moi, je joue au loto aussi, mais c'est sur l'application. Et en fait, tu reçois un mail quand t'as gagné.
5: Ah ouais.
3: Et le mail, c'est marqué bravo, vous avez gagné. Et tant que t'as pas ouvert le mail, tu ne sais pas combien.
11: Tu sais pas la
3: Donc
11: somme.
3: Moi, je regarde le mail et je l'ouvre pas. J'attends 3-4 jours. J'attends 3-4 jours et je me fais des fantasmes. Et après, 2,60, super.
0: Pendant 3-4 jours, tu dis alors, je vais m'acheter une piscine, je vais m'acheter un hélicoptère, je vais m'acheter. Puis là, tu grattes, tu fais un paquet de gâteaux.
3: Voilà, c'est ça. On t'embrasse, Vanessa. Tu sais quoi, raccroche pas.
11: Des gros bisous.
3: Parce qu'en plus des 8,60€, je vais t'offrir le mug Manu sur Énergie.
11: Oh. Oh, c'est trop mignon, merci beaucoup.
3: Et Julien, je vais t'offrir aussi le t-shirt Manu sur Énergie. Peut-être que tu pourras faire des t-shirts avec tes tapis aussi.
13: Trop gentil, merci beaucoup.
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3: Adèle Castillon sera avec nous, c'est un des gros hits de cet été. Et ce titre, il est magique. Enfin, je lui demande, est-ce qu'elle se rend compte que tout le monde aime ce titre?
2: C'est dingue. Hein.
3: Ouais, je connais pas une personne qui fait, oui, j'aime pas.
0: Elle a trouvé la recette du truc là, ça plaît à tout le monde.
3: Alors tu vas affiner ta recette. On lui parlera pas comme ça. Adèle Castillon sera avec nous tout à l'heure à partir de 9h30 et elle va chanter évidemment en direct. On va écouter Offenbach, BTS, on va jouer aussi. C'est nouveau, ça s'appelle le grand blind test du matin. Et on a une Nintendo Switch 2 à vous offrir.
5: Pas mal.
3: Wow. Alors, vous nous appelez au 0870 42 48. Avant ça, j'ai une info calvitie et goûter idéal.
5: Allez.
3: On va commencer par le goûter idéal. Selon des nutritionnistes français, voici le goûter idéal à servir aux enfants pour tenir toute l'année scolaire. Ouais. Marion, t'as un enfant, bon, il a 2 ans et demi.
2: Ouais, sneakers.
5: La maman de l'année.
3: Mauvaise nouvelle pour vous, il n'y a pas de chocolat dedans.
5: Du yaourt.
3: Le petit déjeuner idéal, eh ben, il y a un fromage blanc nature.
5: Ah.
3: Il y a fromage blanc nature, une tranche de pain complet. Oui. Vous savez, le pain qui est pas bon.
2: C'est très bon.
3: C'est comme tout ce qui est bon j'adore pour le corps. Hein. T'adores le pain complet?
5: Ah oui, moi je mange jamais de pain blanc.
3: Ils ont enlevé un truc dans le pain complet.
0: Oui.
3: Le goût.
5: Non.
3: C'est ça. C'est pour ça que je mets beaucoup de rillettes dessus, moi. Ça part tout seul après. Donc il faut une tranche de pain complet, un fromage blanc nature et un œuf au plat.
5: Ah, oh bah d'accord, ouais. Mais c'est pas un goûter ça.
3: Ça s'appelle le goûter qui t'enlève la joie de vivre. Ouais. Bon.
0: Ah non.
3: Alors on va passer à la calvitie maintenant. J'avoue que je stresse un peu parce que je vois que petit à petit, mon front s'agrandit.
0: Oui.
3: Clairement. Ah, ouais. Jeff aussi, t'as ce truc?
0: Ouais. Et en plus, c'est sur les côtés, c'est-à-dire que j'ai une petite pointe à l'avant et c'est sur les côtés. Alors je me rends compte que mes frères sont tous chauves déjà. Oh. Sauf moi, mais ils sont chauves depuis leurs 20 ans.
3: Ah, d'accord.
0: Je me dis que ça peut tenir encore un petit peu.
3: Non, t'as un front et.
0: J'ai un gros front.
3: Ouais, on est sur un concours. Oh, là, ouais, Et bien, il y a une nouvelle thérapie qui a vu le jour. C'est une thérapie à base de cellules souches. Et ça s'est révélé efficace pour soigner la calvitie. Alors, faut que j'aille au bout de la phrase.
0: Ouais.
3: Ça s'est révélé efficace pour soigner la calvitie chez la souris.
2: Oh non, bah. Mais c'est un premier pas.
5: Bah oui.
3: Ah, j'ai envie de dire que c'est surtout une avancée majeure. Parce que, excusez-moi, qu'est-ce qu'il y a de plus ridicule qu'une souris qui doit mettre un toupet?
0: Avec la petite mèche sur le côté. C'est mignon.
3: Merci.
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3: C'est le grand blind test du matin. J'aime beaucoup les petites notes de trompette.
5: J'adore.
3: On peut s'y remettre pour le plaisir. Le grand blind test du matin, nous accueillons aujourd'hui Vivien et Émilie pour le deuxième. Bonjour. Hein. Bonjour à vous deux.
17: Bonjour.
18: Salut Manu, salut Émilie.
3: On va jouer ensemble à un blind test en 3 manches. Ce sont des titres à découvrir. Le petit bonus, c'est qu'avant chaque titre, vous allez avoir droit à un indice.
15: Ensuite, vous allez parier sur combien de secondes, d'après vous, il vous faut pour trouver le titre, sachant que vous avez l'indice. Une bonne réponse, c'est un point. Une mauvaise réponse, c'est l'autre qui prend le point. Il faut le titre ou l'artiste. Et c'est le premier à deux points qui gagne le jeu, le grand blind test du matin. Vous êtes prêts?
18: Allez, c'est parti.
15: Attention, Vivien et Emilie, avant d'écouter le premier titre, voici l'indice donné par Lorenza.
5: Elle est sortie de sa chrysalide.
2: Ah oui! Oh, si, si, bien vu!
4: Oh, bienvenue dans l'émission Délivre les hommes, une émission intellectuelle qui nous permet de décrypter l'actualité de la littérature française.
5: Bien sûr.
15: Elle est sortie de sa chrysalide. C'est l'indice. D'après toi, Vivien, combien de temps il te faut, combien de secondes il te faut pour découvrir le titre?
18: Bon, allez, je vais dire. Allez, on va dire 3 secondes.
15: Oh, c'est rapide, il est confiant. Émilie,
18: non, non, non, mais il faut le voir.
15: Émilie, est-ce que tu descends en dessous ou tu laisses Vivien?
22: Je laisse Vivien.
15: 3 secondes, Vivien, pour découvrir ce titre.
18: Alors, c'est Butterfly Superbus.
15: Il est bon.
18: J'ai vu un concert à Toulouse il n'y a pas longtemps, Jennifer Ayash, elle est top, j'adore.
5: Ah ouais,
18: ouais,
5: il est calé de fou.
18: J'adore.
15: Les
5: Ah, je suis choqué.
15: Attention, on continue. Deuxième titre avec un indice donné par Jeff. Alors, la chrysalide, c'était pour le butterfly.
5: Oui, le papillon, bien sûr.
15: Deuxième titre, indice de Jeff.
4: Elle le cherche, et visiblement, elle l'a pas trouvé, quoi.
15: Pas mal.
4: Ouais.
15: Bon, je trouve aussi. Émilie, d'après toi, combien de secondes il va te falloir pour trouver le titre?
22: 5 secondes.
15: Ok. Vivien, tu descends ou tu la laisses?
18: Bon, ouais, je vais essayer de descendre à 4, du coup.
15: Émilie, tu veux redescendre encore ou tu le laisses?
22: Je le laisse.
15: Vivien, 4 secondes pour découvrir ce titre.
18: Ah oui, c'est passé dans Starac, Raise My Band, de Rai, ou Rai, quoi qu'on dit.
2: Mais c'est passé à la
18: sac. Ouais, c'est ça, ouais. Qu'il avait tenté merveilleusement avec. Oui. Ouais.
15: Ouais, my husband, c'est Ray. Et c'est gagné 2 points, bravo!
2: Merci! Ah ouais, champion.
15: Il est bon.
5: Il mérite, hein.
15: Ah, Vivien, il est bon en blind test. Je sens qu'il est bon en karaoké aussi. Ouais. Non, il est bon.
18: Ça dépend.
15: Je suis emballé.
5: Bah, plus qu'Emilie, apparemment.
15: Ça fait. Emilie est partie aux toilettes. Oui.
22: Non. Mais je dis bravo, respect.
15: Alors, il était très fort. Vivien, bravo à toi. Emilie,
18: merci beaucoup.
15: Je vais t'offrir le mug Manu sur Énergie, Emilie, et je t'embrasse.
22: Merci beaucoup. Bonne journée.
15: Belle journée à toi. Belle rentrée. Vivien, tu repars avec la Nintendo Switch 2. Bravo.
18: Super. Merci beaucoup.
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15: Il est de retour, vous êtes au courant ou pas?
5: Oui, c'est toi qui me l'as dit, moi je savais pas.
15: Eh ben, tu vois.
5: Bah oui, c'est fou. Okay. Heureusement que t'es là. Hein.
15: Heureusement que papa est là de retour. Oui. Hein.
2: Et c'est bien, apparemment t'as dit qu'il était hyper stylé.
15: J'ai eu la chance. On va écouter. Bah en fait c'est le boss, c'est Morgan.
5: Ah
15: dans
5: oui.
15: Les programmes, il écoutait, je dis bien c'est quoi? Il me dit c'est le nouveau Vianney, j'ai écouté.
5: Ce qu'il a fait dans sa cabane?
15: C'est il l'a pas enregistré dans la cabane, enfin
5: okay.
15: Il peut-être là, il a créé les morceaux dans la cabane mais l'enregistrement voilà, si on t'a entendu les oiseaux.
5: Oui. C'est un concept.
15: Mais et franchement, c'est vachement bien, il y a le son et tout. C'est bien. Et ça sort vendredi, donc ce soir à 1:00.
5: Oh, mais trop bien.
15: Bon, enfin, 1:00, je dormirai, pour être très honnête. Enfin, je veux pas frustrer Vianney, mais et demain matin, on mettra, évidemment.
5: Trop bien, franchement.
15: On redémarrera l'émission avec le nouveau Vianney.
5: Cool.
15: Ça s'appelle D'or et d'éteint.
5: Ok.
2: C'est beau.
15: Ah, c'est
5: poétique.
15: J'ai compris un mot sur les trois. Hier, on écoutait Adèle Castillon. Comment l'écouter globalement pendant tout l'été?
5: Oui.
15: Et je disais, ce serait trop cool de la voir. Qu'elle soit notre invitée, voilà, dans les jours qui arrivent. Et bim, hier, Florent, producteur de l'émission, il m'appelle et il me dit, eh ben, on peut la voir demain matin.
5: Choqué.
15: Oh là là.
5: Choqué et ravi.
14: Allez, demande-moi qui tu veux, là.
5: Oula.
15: T'emballe pas. Ouais. Donc, ça fait quand même quelques années que t'es avec nous.
5: Oui. Oui, ça arrive pas, c'est la première.
15: Franchement, c'est la première fois.
14: Il y aura peut-être pas de deuxième, profitez.
15: Parce que si je peux te rappeler que l'année dernière, pendant 3 mois, j'ai demandé qu'on ait Zao.
5: Ah, c'est vrai. Elle est venue.
14: Et voilà, elle vient à point.
15: À qui, voilà.
5: C'est vrai.
14: Ça t'attend longtemps.
15: Et bien, Adèle Castillon, elle sera avec nous, elle va arriver dans 5 minutes. Et à propos de stars, Qui mieux que Céline Dion? 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
5: Incroyable.
15: Ça a commencé déjà.
5: Alors, j'ai été voir, moi.
15: Il y a des gens qui chantent juste, hein,
5: oui,
15: franchement. Et puis, il y a les autres.
5: Il y en a beaucoup d'autres.
15: Dont je fais partie. On peut s'en écouter un ou deux.
5: Oui,
15: voilà.
17: J'ai compris tous les mots. J'ai bien compris, merci. Raisonnable et nouveau. C'est un super

0: Parce que hier on écoutait Adèle Castillon en émission, il disait j'adore ce titre, ce serait trop cool de l'avoir. Et là, il y a une idée, qui c'est qu'on a ce matin?
1: Mais non.
0: Adèle. Vous voulez qu'Adèle Castillon arrive?
2: Oui.
0: Je ne vous entends pas, vous voulez qu'Adèle Castillon arrive?
2: Oui.
0: Ce nouveau guignol est génial. Excusez-moi, je vais sortir dans le...
3: Ah oui, l'entrée en live.
1: Ah oui, d'accord, oui.
3: Bah,
1: comme au théâtre, comme au théâtre, oui.
0: Bah, alors, on n'a pas de rideau.
1: Ah,
0: d'accord, c'est pas...
1: Dommage.
0: Elle est devant la porte.
3: Elle est là.
1: Mais non.
0: Attends, excuse-moi. Oui, c'est pourquoi. Ah mais putain, c'est le facteur. C'est le calendrier.
1: Ah, vas-y, donne de la monnaie.
0: Et déjà, vous avez son... On met combien?
1: Voilà, prends celui avec les chats. Celui avec les chats.
0: Il n'y a que des chats. Non.
3: Oh.
0: Adèle Castillo.
3: Ouais.
0: Oui, on n'est que 4. Oui, on n'est que 4.
1: Ouais,
0: oui,
1: on est en fait 10 000.
0: Installe-toi tranquillement, tu mets ton casque.
3: Hey!
0: Hey! Elle parle anglais.
1: Oui. Hi.
3: Yeah, I'm Adele.
4: Oh, wow.
3: That's Adele.
0: Oh la vache, tu parles anglais?
3: Kind of.
4: Oh, wow. Improvise.
0: Je
4: suis juste mal réveillé.
0: Le petit accent texan.
3: Rien
0: qu'un. Un burger. Alors, évidemment. Et c'est non, mais c'est génial que tu sois là parce que mais vraiment ça s'est passé comme ça. Hier on te met dans l'émission parce que tu passes sur Énergie quand même.
3: Ouais, ouais, ouais.
0: On met. Évidemment, comme tout le monde, je dis ah c'est trop trop le titre de mon été. C'est trop ma chanson.
3: Ouais.
0: Et je dis mais il y a un truc avec ce titre, c'est que je ne connais pas une personne qui ne l'aime pas.
1: Ouais, c'est vrai.
3: C'est parce que j'ai mis du crack dedans.
4: C'est ma petite recette de grand-mère.
0: C'est ainsi que s'achève la carrière d'Adèle Castillon. Voilà.
1: C'était très bien.
0: Elle était sur, elle était comme ça.
1: Ouais, et pouf.
0: Et pouf.
3: Aïe, aïe, aïe.
0: Sombre histoire de drogue. Mais non, mais il y a un truc dans ce titre. Il y en a d'autres. Impala, par exemple, il est bien, mais celui-là,
1: il est hypnotique. Il y a un truc hypnotique.
3: Ouais. Mais j'ai senti quand je le faisais en studio qu'il y avait un truc un peu un hymne, mais tellement nostalgique. C'était un peu l'ambiance fin de colo, quoi.
1: Bah,
3: ouais,
1: ça marche
3: vraiment.
0: Bah,
3: ouais.
0: C'est exactement ça. Et tu vois, maintenant, je pense à mon été, j'écoute ce titre.
3: À la fin de ta colo.
0: Et je chiale comme une merde.
3: Oh.
0: Voilà.
3: Non.
0: Et on se dit qu'on se rappellera, alors que je sais très bien qu'on se rappellera jamais.
3: C'est vraiment jamais.
1: Oui, c'est vrai.
0: Bien évidemment, on s'écoute. Alors, à l'époque du courrier, alors.
1: Une petite carte, une fois de temps en temps.
0: On t'a pas dit, je suis très très vieux.
3: Et très sensible,
0: ouais.
3: Pardon.
0: Pourtant, j'ai une très belle peau. Hein.
3: Oui, t'as plutôt une belle peau.
0: Ouais, franchement. Hein,
3: mais alors, moi, ça me fait quelque chose d'être ici, parce que quand j'étais petite, j'écoutais. Bon, à l'époque, t'avais moins d'heures, tu t'es fait augmenter depuis Manu. C'était Manu dans le 6-9.
0: Je me suis fait augmenter les heures, c'est tout.
3: Juste les heures, alors bon. Bon, tu te fais exploiter.
0: Oui.
3: Non, mais j'écoutais beaucoup l'émission, donc déjà de mettre des visages sur vos voix, moi ça me fait un truc. Et vraiment, j'ai grandi avec vous, quoi.
4: Ah, c'est cool.
1: Oh, alors, c'est chialé.
0: En même temps, c'est cool. Et en même temps, c'est.
3: Vous n'avez pas changé.
1: Elle monte tellement bien.
0: Oh, tu sais que toi non plus, t'as pas changé depuis deux jours. Mais attends, elle a fait quand même plein de choses, Adèle Castillon. Ouais. Parce que si vous la connaissez, si vous la découvrez avec Été avec toi, elle a fait d'autres trucs quand même. Elle a déjà été nommée au Energy Music Awards.
3: Mm-hmm.
0: Je pense que tu vas l'être encore cette année, du coup.
3: Bah, j'espère. Hein, je compte sur toi pour faire remonter l'info. Hein.
0: Alors, moi, il suffit de demander. Hein, à chaque fois que, franchement, qu'on reçoit des gens et qu'ils sont nommés. Excuse-moi, Marine.
3: Ah, c'est vrai,
0: Marine.
3: Ouais.
0: Marine, qui avait gagné la Starac.
3: Oui.
0: Elle était venue. J'ai dit, franchement, tu vas gagner.
3: Oui, mais malheureusement, t'as pas dit tu vas gagner. T'as dit tu vas être nommé. Alors maintenant,
4: Manu.
3: Est-ce que je vais gagner, Manu?
4: C'est possible. Hein.
0: Tu vas gagner.
3: Ouais. Ouais.
1: Tu vas gagner. C'est sûr.
0: Alors, en revanche, j'ai dit ça à Soprano, il a perdu 2 ans de suite.
1: Mais on parle pas de Kinvey. Hein,
0: Kinvey, il est pas venu l'année dernière. Donc, mais on l'a toujours. Tu sais quoi, en plus, Kinvey, tu vois qui c'est Kinvey?
3: Bien sûr.
0: Et ben, Kinvey, comme il n'avait pas sorti l'album, il n'avait pas été nommé, mais c'est devenu une tradition. Quand on fait l'émission Energy Music Awards, je l'appelle quand même.
1: C'est normal. Bah,
3: c'est
1: oui.
3: Mignon.
0: Bah oui. Je lui dis, écoute, t'es pas avec nous, mais je t'appelle quand même. Et il fait, bah oui, mais bon, l'album, il a moins bien marché. Je fais, bah tu te bouges le cul maintenant. Et voilà. Adèle Castillon est avec nous. Si vous avez envie de lui poser des questions, de lui parler, n'hésitez pas. Vous nous appelez au 0 800 70 42 48. Elle chante, mais elle fait pas que ça. Elle fait du cinéma aussi.
1: Oui.
0: C'est chou. Bah attends, avec Gilles Lelouch, avec Laurent Lafitte.
3: La classe.
0: Ouais. C'est bien quand même, quoi.
3: Ouais, c'était une super expérience. J'ai adoré.
0: Mais elle a fait tellement. T'as 24 ans, c'est ça?
3: J'ai 24.
0: Putain, la nana.
4: Et puis t'as commencé sur YouTube aussi.
3: Et j'ai commencé sur YouTube, je faisais des petites vidéos. Ouais.
0: Et tout ça juste en nous écoutant.
1: Ouais.
3: C'est dingue.
0: Au début. Quel pourcentage dans ta carrière, d'après vous, d'après toi, nous apportons dans le succès de ta carrière?
3: Oh, bah je dirais une bonne. Franchement, un solide 30.
0: Oh,
3: un
0: solide
4: 30%. Ouais, franchement, c'est cool de
1: voir. C'est cool, mais en même temps, décevant. Bon, ça me déçoit.
3: J'essaie d'être.

0: réalisme. Non, mais parce qu'en fait, vous étiez les. Ouais, peut-être même plus, parce que c'est les gens qui osent, les gens qui font rire. Moi, ça m'a diverti. Vous m'avez donné un peu de bagou, quoi.
1: Allez, le bon vieux bagou,
2: elle parle comme dans les années 60.
1: C'est génial.
2: On va continuer avec le bagou, bien sûr. Le bagou d'Adèle Castillon. On est bien, on est tranquille.
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2: 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Cet été, il y avait deux hits. Mauvais Joe Pilé.
1: Ça va.
2: Bon, ça va, je suis pas un robot.
1: T'es pas un robot, t'es un homme.
2: Ok, il y a un petit cœur qui bat là.
1: Bien sûr, Manu.
2: Alors, bien sûr, je suis pas qu'une beauté pure.
5: C'est vrai, il y a une âme derrière.
2: Alors, je suis aussi débile.
0: Alors... T'es pas qu'un physique, Manu.
2: Exactement, surtout pas. Merci, Adèle. Et justement, le deuxième hit. C'est Adèle Castillon avec Été avec toi. Et hier, je disais, ce serait trop cool de la voir. Et qui arrive ce matin à
0: 9h30? Comme par magie.
2: En plus, elle nous dit qu'elle nous écoutait quand elle était petite.
6: Ouais. Trop mignonne.
2: Et t'as arrêté de nous écouter un moment?
0: Non, je vous écoutais ce matin. Grâce à vous, j'ai appris ce que ça voulait dire piler.
2: Ah, tu vois?
0: Bah ouais.
2: Pourquoi il dit Michael Jackson a pilé?
0: Parce que Billit.
2: Oui. Exactement. Et que les gens comprenaient pas quand il disait Billit. Et donc, il disait piler. Et donc, il a repris piler.
0: Exactement. Et je vais la ressortir, cette info, grâce à vous.
2: Et ben voilà, c'est. Ouais.
1: Allez, c'est cadeau. Ça se voit dans ses yeux qu'il est fier de ouf.
2: Effectivement, si on me donne une interview, je dirais oui, j'ai aidé Adèle. Bien sûr, évidemment. Elle est avec toi, elle va chanter tout à l'heure. Elle était avec toi et on a Zeyna, il y a des gens qui veulent te parler. Eh ben oui.
0: Oh là là, j'adore. Ben, oui.
2: Zeyna qui est là au téléphone au 0870-42-48. Bonjour Zeyna.
7: Bonjour Manu, bonjour l'équipe, bonjour Adèle.
0: Salut Zeyna.
7: Ça va bien?
0: Bah ouais.
7: Bien accueilli par notre équipe là.
0: Oh là là, ouais, tellement. Ça je me sens tellement star.
2: C'est vrai?
0: Ouais, de ouf. Là, ce que je suis en train de vivre, là, le coup de l'appel à la radio, c'est vraiment.
2: T'avais jamais eu?
0: Non, jamais.
2: Personne t'appelle jamais.
0: Personne m'appelle, je comprends pas. Hein. Pourtant, j'ai leaké mon numéro en story, mais personne m'appelle.
2: Personne. Pas de message, rien.
0: Rien, rien. Je comprends pas.
2: Même pas une pub, rien.
0: Non.
2: Un homme dans la fenêtre.
0: Je suis même pas dérangée.
2: Oh, c'est dur. Oh, tu nous fais de la peine. Oh merde. Zeyna, est-ce que tu peux vendre une véranda à Adèle, s'il te plaît?
7: Je sais pas.
2: Zeyna, t'avais une question peut-être à poser,
7: oui,
2: Adèle.
7: Oui, bah, très simple. Est-ce que t'es superstitieuse, Adèle?
0: Bah, c'est trop marrant que tu me dises ça. J'en parlais hier. Oui. Je crois vachement aux croyances. Parce qu'en fait, on me racontait l'histoire de Bali. Tu sais qu'il y a une malédiction. Et qu'apparemment, à Bali, si tu vas en couple, mais que tu n'es pas mariée, ça te porte malheur.
1: Ah bon?
2: Bah, pas qu'à Bali, crois-moi. Pas qu'à Bali.
1: J'en
2: étais plein de couples. Au tribunal aussi, hein, quand tu vas pour ton divorce.
0: Donc voilà, mon mec a voulu m'emmener à Bali, j'ai dit non, je rigole. Non, il m'a malheureusement pas proposé, mais.
2: Et t'aimerais y aller à Bali? Mais alors, c'est quoi? Et donc, et tu crois à ça?
0: Ouais, moi, tous les petits trucs de croyance, en fait, si je décide d'y croire, dans ma tête, c'est foutu. C'est comme la manifestation. Si tu décides que ça va exister, bon, bah, ça va exister. Ouais. Donc, je préfère ne pas prendre le risque.
2: Et genre des trucs, genre le pain retourné sur la table ou très à table?
0: Ouais, ou même poser son sac par terre.
2: C'est quoi ça?
0: Ah ouais? Bah, je sais pas.
2: Mais là, tu t'en rends des superstitions.
5: Non, oui, là, ça le salit, c'est tout. Hein.
2: Il paraît qu'applaudir une fois, ça porte malheur.
0: Ah là là,
2: le papier toilette retourné du mauvais côté, ça porte malheur.
0: Oui, bah, s'essuyer, hein. Donc, je.
2: Oui, bon.
0: Je rigole.
2: Donc voilà, ouais, elle est superstitieuse, Zeyna.
7: Eh ben voilà, mais comme moi aussi. On a un point commun, Adèle.
0: C'est quoi, toi, ta plus grande superstition?
7: Mais moi, c'est un peu tout. Moi, c'est tous les chats noirs passés sous une échelle, le pain retourné. C'est tous les petits trucs comme ça. Moi, je fais attention. Ouais.
2: Je suis l'inverse de tout ça, et moi, je provoque. C'est-à-dire que si j'ai un parapluie à l'intérieur, je vais ouvrir le parapluie et je vais dire voilà ce que j'en fais
1: avec
2: cette superstition.
1: C'est vrai que toi, tu t'en fous.
2: Et résultat, ma carrière s'est écroulée. Donc,
7: pas du tout.
0: J'ai passé sous une échelle aussi, c'est horrible.
1: Ouais, ça, c'est impossible.
2: Ah non, moi, je le fais. Mais surtout, s'il y a un chaloir qui traverse en même temps, alors là.
0: Alors là, c'est banger. Non, mais normalement, ça annule. Si t'en as deux en même temps, moins plus moins, c'est.
1: C'est plus.
2: Ah, c'est cool. Tu t'arranges avec les superstitions.
0: Oui,
2: c'est pas mal.
0: Bah après.
2: Il était noir, mais vieux. Ça marche.
7: Ben voyons.
2: Merci beaucoup. Merci beaucoup Zeyna de nous avoir appelé.
7: Merci à vous,
0: merci.
7: Bisous à tous.
2: Belle journée, Adèle Castillon est avec nous, elle va chanter tout à l'heure. Bah, si t'es d'accord.
0: Ouais, j'hésite encore, on verra sur le moment. Ouais.
2: Tu veux chanter autre chose? Tiens, alors si on.
0: Empilé.
2: Franchement, je peux trouver les accords de pilé à la guitare, je fais à la guitare et tu chantes pilé.
0: Allez. Oh là là, la version que personne ne veut entendre.
2: Ou alors. Alors,
1: ça marche.
2: C'est pas la version que personne ne veut entendre, c'est l'émission que personne ne veut entendre.
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2: Et il y a une nana qui s'est incrustée avec nous, on sait pas comment lui dire.
6: Hey,
2: ouais.
6: Gênant.
2: Tu sais, c'est la nana, elle arrive en soirée, c'est la copine d'un copain, mais le copain s'est barré.
6: C'est qui?
2: C'est pas trop, apparemment elle s'appelle Adèle Castillon.
5: Ah, je croyais que c'est la nouvelle stagiaire, moi, mais non.
2: Mais non, non, je suis désolé. Et elle est arrivée, elle nous a dit, ouais, je chante. Tu chantes quoi? Elle nous a fait écouter.
6: Je les ai suppliés.
2: Ouais. On l'a dit, c'est pas mal. Du coup, on l'a dit de venir.
5: Voilà, c'est aussi simple que ça.
2: Elle est avec nous et vous pouvez lui parler. Elle va chanter tout à l'heure en direct, évidemment. Si vous avez des questions à lui poser, vous nous appelez au 0870 42 48. Si dans le studio, quelqu'un a quelque chose à dire à Adèle Castillon, qu'il le dise maintenant. Ou qu'il se taise à jamais.
6: Moi, jamais.
5: Moi, j'en ai aussi.
6: Tout le monde, en fait.
2: Ouais, tout le monde veut parler.
6: Tout le monde veut lui parler.
2: Lorenza, qu'as-tu à dire à Adèle Castillon?
8: Ben, je sais que Marion aussi, elle a kiffé, mais on t'a découvert dans les vlogs d'août, un peu plus au niveau de la personnalité et tout.
0: Bien sûr.
8: Et j'ai vu ce moment où, quand tu deviens un peu gênante ou que tu fais un truc gênant, on doit te dire aura.
0: Bien
8: sûr. Et tu reprends un peu une attitude de star.
0: Évidemment.
8: Et ben, moi, j'ai un peu pareil avec mes potes, ils doivent me dire Badi. Et là, je dois un peu me calmer.
0: Attitude
8: et
0: de Badi, quoi.
8: Exactement, me reconcentrer. Et je voulais savoir si t'allais peut-être être là pour le 31 août, pour le bercy de l'année.
0: Je sais pas si elle va me tuer.
6: Ça veut dire oui.
0: Je suis obligée, c'est une de mes super copines, il faut que je sois là. Après, est-ce que je serai là dans la salle ou sur scène?
2: Ah oui. Franchement, c'est un peu con qu'elle te dise, tiens, je te file une place loin dans la salle.
0: En vrai, j'aurais juste le seum,
6: Moi, je suis sûre que. Non seulement tu seras là, mais je pense que tu vas chanter.
8: Ah oui, tu vas chanter.
0: Peut-être.
2: Ah, tu chantes aussi?
8: Oui.
2: Mais elle fait tout. Elle fait tout. Ah, mais tu es la Adèle Castillon de.
0: Oui, c'est moi, Rolling in the Deep.
2: Et je croyais que c'était exactement Rolling in the Deep. Et j'ai dit, mais elle parle hyper bien français.
0: Mais ça m'est arrivé justement avec le papa de Léna. Parce que Léna lui dit, ah, il y a ma copine Adèle qui est chanteuse qui vient à la maison. Et, lui, et quand il était déçu quand il m'a vu arriver. Il a dit, mais ma fille, tu m'avais pas dit qu'elle était chanteuse, que c'était.
6: J'adore.
0: Ouais, il pensait que j'étais l'autre Adèle.
8: Incroyable.
2: Écoute. Et dans l'autre sens, non. Il n'y a pas quelqu'un qui voit Adèle et qui fait, oh, you are not Adèle Castillon.
6: On ne sait pas, hein, peut-être que si.
2: Peut-être,
6: on
2: ne sait pas. Bien sûr. Marion, quelque chose à dire à Adèle?
6: Ouais, tu l'as dit toi-même sur Insta, cette chanson, c'est vraiment la chanson qui colle parfaitement au meilleur moment de l'été, hein, au carrousel, au récap Insta. C'est quoi ton moment de l'été, toi?
0: Bah, j'en ai plusieurs. Moi, j'étais en festival, donc sur scène, j'ai vécu des moments super. Après, bah, vous parlez des vlogs d'août. Léna, elle m'a fait dormir dans un trampoline park.
8: C'est fou, mon rêve.
0: C'était très marrant. On avait vraiment accès à toutes les salles d'arcade et tout. C'était un peu le rêve que t'as quand t'es gamin, tu vois, de vouloir privatiser comme ça un centre commercial avec des jeux et tout. Donc, on en a bien rigolé. Et ouais, les concerts, en fait, les festivals.
6: Ouais, c'est trop bien.
2: Excusez-moi, pardon.
8: Oui. Tu peux nous dire que t'en as rien à foutre.
5: Ouais, il cherchait sur Wikipédia.
0: Et après, je me dis, tu chantes?
2: Non, non, c'est ça. Je vais être très honnête avec vous. Je n'ai pas du tout écouté ni la question, ni ce que t'as dit. Parce que j'ai discuté avec Carole qui prend les photos.
0: Ouais.
2: Et je lui disais, il faut qu'on les mette en ligne.
0: Ah, d'accord, ok.
2: Voilà, mais apparemment, elle ne m'a pas écouté, puis elle continue d'en prendre.
0: Personne ne s'écoute.
9: J'en ai déjà envoyé.
2: Ah
8: oui.
2: Alors, excusez-moi, si cette saison on a des professionnels, ça ne va pas aller.
6: On n'est pas habitué.
2: Non, ça me perturbe. Noémie est là. Bonjour, Noémie.
10: Bonjour, salut Manu, salut l'équipe et coucou Adèle.
0: Hello Noémie.
2: Alors c'est pas Adèle de
8: Rolling in the Deep.
10: Je suis
8: j'entends.
2: T'as vu une question à poser à Adèle, quelque chose à lui dire?
10: Oui, bah, j'adore ce que tu fais, c'est trop cool. Et du coup ma question c'était, est-ce que tu es partie en vacances cet été?
0: Ah, j'avoue, pas trop. En fait, si j'ai pris quelques jours quand même au bord de la mer, mais en fait, je finissais mon album.
2: C'est tellement classe de dire ça.
8: Ouais, c'est trop stylé.
2: Les chanteurs, quand ils disent ça, je trouve ça tellement cool.
6: Et ça veut dire qu'il va sortir bientôt en plus.
0: Ça veut dire qu'il y a un album qui arrive, ouais.
8: Allez!
2: Alors. Ok, c'est un scoop. Ben je sais pas en fait si c'est un scoop. Il s'appelle comment l'album?
8: Ça ne peut pas.
2: Tu sais, quand je cherche des scoops comme ça, je tente la question, c'est très simple.
0: Bien sûr.
2: Ouais, il s'appelle comment? Il y aura combien de titres?
0: Ça bug, non?
2: Ça parle de quoi?
0: Vous entendez?
2: Non,
0: ça va être un album. Franchement, c'est un peu le premier album que j'aurais rêvé faire. Je parle beaucoup de ma famille. Je montre encore une nouvelle facette de moi. J'en suis hyper fière. En principe, je termine aujourd'hui, juste après, je vais en studio.
8: Wow.
0: Et je finis.
2: Alors,
8: trop hâte.
2: C'est incroyable. Parce que figure-toi qu'aujourd'hui, après l'émission, je vais en studio parce que je fais un feat sur un titre de Adèle Castillon.
0: Tu veux pas dire l'autre Adèle?
2: Ça doit être l'autre. Franchement, à choisir, me lance pas. J'aurais tenté Paris, ouais. Bien sûr.
0: Oui, je comprends.
2: C'est pas grave, tant pis. Je rêve d'être sur un titre. Je peux pas être sur un.
0: Mais alors, si tu veux, je te cache ton album.
2: Ah oui.
0: C'est cool. J'adore faire ça avec mes potes. Parfois, je prends leur voix, je les modifie un peu, je les sous-mixe un petit peu, et juste de me dire qu'il y a mes potes. Voilà. Et faut pas, faut pas se brouiller avec eux parce que sinon ils t'envoient un procès.
2: Le droit d'auteur pour un.
0: Mais si tu veux, on cache ta voix dans la dernière chanson.
8: C'est rigolo.
2: Tu me dis ce que tu veux que je dise.
0: Ouais, je te
2: rec
0: avec mon téléphone là juste après.
2: Ouais.
0: Et je vais te cacher.
8: C'est génial.
5: C'est énorme.
0: Et en échange, tu sais.
2: Je vais parler avec toi dans l'émission. Je t'enregistre et je te cache dans l'émission. Attends, il faut que ce soit sur le premier single, hein, évidemment.
0: Bien sûr.
2: Bah, dès qu'il sort, je dirais, je suis dedans.
0: Tu vois là, la voix là qu'on entend à 0,03,
8: c'est moi.
2: En revanche, ce qui serait bien, c'est de dire plutôt Manu featuring Adèle Castillon, si ça ne gêne pas.
8: Ça va être toujours plus.
0: Il va faire un tag de beatmaker. Manu.
2: Alors, je peux dire pilé peut-être dedans. Pilé. Pardon.
8: Elle est pas chaude.
2: Noémie, on t'embrasse. Merci beaucoup de nous avoir appelé.
10: Merci à vous, Noémie. Bonne journée.
2: Belle journée à toi. Il est 9h49. Vous avez l'info. Il y a deux infos importantes à savoir. Un, Adèle Castillon va chanter dans 5 minutes en direct Été avec toi. Et deux, on peut considérer qu'on vient de créer un groupe.
5: C'est bien ça.
2: Faut qu'on fasse un, faut qu'on ait un nom de groupe tous les deux. Il faut
8: t'enflamme un peu, non?
2: Faut qu'on ait une tournée.
0: Pourquoi pas? Après, moi j'adore les passages à l'acte dans la vie. Je suis d'accord.
5: C'est un gros risque quand même là. C'est...
0: Oui.
2: Après, ça va. Non, mais
0: mon manager me fait les gros yeux. Oui. Non.
5: Il vient de vomir derrière.
0: Il vient de sortir là.
2: Change de manager.
0: Je sais manager.
5: Je sais manager. Pourquoi tu payes? Mais oui, normalement oui.
0: Super.
2: Qu'est-ce qu'on va faire comme chorégraphie sur scène? Comment on va s'appeler? Ouais. Il faut qu'on voit les tenues.
5: C'est ça,
0: ouais. Oh,
5: les perruques, tout ça, ouais.
2: Oh là là, on vient tout de suite.
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2: Bah oui, c'est Priscilla.
5: Ouais, c'est
8: la
5: incroyable.
8: Classe, en vrai.
5: J'ai eu un frisson.
8: Oh, ça rappelle des souvenirs.
2: Elle est dans Fort Boyard ce soir.
0: Ah bon?
2: Et j'avais fait Fort Boyard. Ouais, Adèle Castillon, j'ai fait Fort Boyard. Et bah, j'avais fait avec elle, voilà.
0: Oh, bien.
2: Ouais. J'en ai plein des anecdotes de merde.
0: On adore.
2: Restez là, on fera le retour dès demain à partir de 6h. Ce sera l'hommage de passer à côté de tout ça. Il est 9h57 et Adèle Castillon nous a fait la surprise, nous a donné le bonheur. Oui, le bonheur, tu donnes du bonheur aux gens.
0: Oh là là là là là là.
2: Elle est avec nous depuis 9h30 ce matin parce que hier on écoutait, je disais ce serait trop cool de la voir et bim, le lendemain elle est là.
0: Ouais.
2: Tu te rends compte?
0: Apparition.
2: Tu sais, t'accroches pas, je vais te faire du mal.
0: On a déjà une relation toxique.
2: C'est compliqué, bon sang, on ne sait pas où on va. Qu'est-ce qui se passe? Elle va chanter en direct. Été avec moi, ça va être trop cool.
0: Ça va être génial.
2: C'est un peu c'est la BO de l'été, hein, globalement.
0: Ouais. Mais attention, par contre, je veux que vous ouvriez vos micros parce qu'on va la chanter ensemble.
8: T'es sûr?
0: Oui.
2: Alors,
8: franchement, à ta place. Non,
5: faut qu'on me parle.
2: Attends, Dieu ne veut pas, hein, mais.
0: Oui, si, Dieu veut, je l'ai en direct dans l'oreillette. Il me dit oui, Adèle.
2: Avec plaisir. Et attention, parce qu'elle s'est engagée à un truc, je sais pas où elle va, mais elle nous a expliqué qu'elle est en train de terminer l'album, que son dernier jour de studio, c'est aujourd'hui.
0: Ouais. Mmh.
2: Et c'est pas moi qui ai lancé, j'ai pas insisté.
0: Non, j'ai dit que je le faisais, je le ferai.
2: Sur un des titres, peut-être le prochain single, je vais être dedans.
0: Et génial.
2: Alors ce sera
0: caché.
2: Ce sera fugace. Hein.
0: Oui.
2: Mais je pourrais dire que je suis dedans, quoi.
0: Eh bah oui. Je t'enverrai, je te promets, je vais tout faire.
2: Mais si ça se trouve, cette année, j'en remettrai pas un prix, mais je serai nommé au NMA.
5: Ah, ça serait énorme.
8: Ce serait fou.
5: Ah ouais, faut passer au tableau tout de suite.
8: Tous les deux sur scène.
0: Oui, je le vois.
2: Si jamais tu reçois un Energy Music Awards,
0: je voudrais avant tout remercier Manu.
2: Ah ouais,
0: ceux qui rient de tout ça ne serait possible. Ce son ne serait pas le même son s'il n'y avait pas ce petit bruit que vous entendez à la 28e seconde. Qui ressemble à une caisse claire, mais c'est en fait la gorge de Manu.
2: Moi, je suis en train de chialer dans un coussin. Oh, incroyable, c'est fou. Si on n'aurait jamais imaginé un jour qu'on puisse en arriver là quand on répétait dans la cave de grand-mère.
8: Toujours plus.
2: Il faut du storytelling.
0: Oui, on va
2: raconter une histoire. Bien sûr, jamais. On a été élevé par des loups dans la forêt. C'est génial, ça marchera, ça.
0: Parfait.
2: Adèle Castillon, elle est en tournée dans toute la France. Elle sera au Zénith de Paris le 4 février 2027. faut qu'on cale quand, à quel moment je rentre d'ailleurs sur scène.
0: Ouais, il faut que tu viennes, on répète.
2: Oh là là,
0: ouais.
11: Les balances à faire là.
0: Oui, il y a les balances, il y a tout, il y a beaucoup de balances.
2: Tout s'enchaîne. Écoute,
0: tout s'enchaîne.
2: Avant tout ça, je te propose de monter sur, y a pas de scène, mais d'aller au dernier micro là-bas. Okay. Dans le studio, c'est filmé et la vidéo, on vous la mettra dans la matinée. Adèle Castillon qui chante. C'est un peu la BO de notre été. C'est été avec toi et c'est toi qui a demandé hein, qu'on laisse le micro ouvert pour chanter.
0: Voilà, honte. Allez.
2: Voilà. Ce sera soit ton meilleur souvenir, soit ton pire souvenir de ta carrière. Adèle Castillon en direct pour nous ce matin.
0: Oublie pas, c'est toi et moi, Manu.
2: Ah, bien sûr.

0: y a la musique qui redémarre.
1: Ah, dis donc, faut rechanter.
2: C'était trop bien.
3: Ah, c'est bien, ouais.
0: Je suis en train de me demander si c'était pas la meilleure version, en fait.
1: Ouais, c'est ça.
3: Et du coup, on s'est projeté sur votre duo, là, c'était bien.
0: Tu peux te rasseoir, hein. Tu peux reprendre le micro, tu peux reprendre ton casque, tout ça. Elle était bien, cette petite version.
3: Ouais, j'ai cassé le studio.
1: Voilà. Elle nous a fait un truc rock'n'roll, voilà.
3: Ouais.
1: Avant, vous pétez les chambres d'hôtel, maintenant, c'est le studio.
0: Qu'est-ce qu'il y a? Non, c'est rien, elle a cassé le micro.
4: Non, c'est rien.
3: J'ai cassé à peu près tout. D'ailleurs, ça brûle, là.
0: Pas de panique, on gère la situation totalement.
4: Avec une petite serviette.
0: C'est pas grave.
3: Vous êtes sûr que c'est géré, ça?
0: Non. Alors, c'est de l'eau qui a coulé sur du matériel électrique. Il y a zéro problème.
3: Il y a la technique.
0: Il y a le technicien qui arrive. C'est pas moi, c'est Adèle.
3: C'est moi. J'ai fait n'importe quoi, j'ai paniqué, je me suis un peu emballée. J'ai repensé.
1: Ses cheveux vite.
0: Merci beaucoup d'avoir été avec nous ce matin.
3: Bah, merci à vous, c'était un bonheur d'être ici vraiment. Et puis j'ai hâte de demain matin parce qu'on va se retrouver tous ensemble et puis ça va être génial quoi.
1: Bah, après-demain. Tu te lèves tôt le matin?
3: Bon, maintenant oui, et puis c'est dans le contrat, je crois. C'est ça.
0: Puis moi, c'est dans mon contrat aussi, après l'émission, d'enchaîner parce qu'on va faire des tournées maintenant tous
3: c'est
0: les deux.
3: Parti, on ne se lâche plus maintenant.
0: Il y a un nouvel album, il y a la tournée, il y a la série.
3: Il y a la chaîne YouTube.
0: Et puis on va relancer tous les deux les vlogs parce qu'il y a quelqu'un qui arrête, donc on va les reprendre.
3: C'est les vlogs de septembre.
0: On a tellement de choses à faire.
3: On a du pain sur la planche, Manu.
0: On va bosser. On se retrouve demain si on va passer la nuit en studio à enregistrer les trucs.
1: Ouais, c'est ça.
0: Et alors, sans vanne, je vais enregistrer dans quelques secondes. Je ne sais pas quoi, elle va me demander d'enregistrer un truc et ce sera dans le prochain single.
3: Ouais, dans le prochain single.
0: Il y aura ma voix dans le prochain single.
3: Le prochain, c'est le deuxième, mais qui sera. On va faire une vidéo, on va faire le beau TikTok, tout.
0: Oh là là là là.
3: Il va plus se sentir.
4: Ah là, il est content.
1: Il va parler que de ça pendant un an.
0: Attends, il va plus se sentir. Déjà, tu vas demander à mon manager s'il est OK. Ouais.
4: Mais t'en as pas.
3: C'est moi ton manager aussi, Manu.
0: Moi, j'aime quand tu me parles comme ça. Merci mille fois d'avoir été avec nous.
3: Merci tout le monde.
0: Et plein de belles choses pour la suite. Et puis évidemment, notre album qui s'appellera sans doute Nous Deux.
3: Ok, ouais, je suis dedans à mort, c'est bon, tu m'as eu.
0: On se retrouve demain à partir de 6h et on se quitte comme chaque jour avec un titre qui va vous donner l'envie de la bouffer cette journée. Un bon Rihanna.
4: Oh oui, génial. Oui.
0: Alors, We Found Love avec Calvin Harris. Passez un bon jeudi. À demain.

0: le retour depuis mercredi dernier, mais aujourd'hui c'est vraiment la vraie rentrée. Peut-être que vous nous découvrez, peut-être que c'est la première fois que vous revenez avec nous, peut-être que c'est la première fois que vous nous écoutez, peut-être que c'est la première fois que vous écoutez Énergie, peut-être que c'est la première fois que vous découvrez la radio.
1: Et oui,
0: au-delà de tout ça. C'était un peu
2: hyper tard. Il était temps là.
0: Il y a deux, trois trucs depuis quand même. Bon, soyez les bienvenus, c'est lundi, on est le 31 août 2026, Lorenza est de retour évidemment. Coucou. Et on a de nouveau dans l'équipe des champions, des winners, des gens très polis. Marion est là.
2: Oui, bonjour.
0: Jeff est là aussi.
3: Bonjour à tous.
0: Et vous allez apprendre à les découvrir, vous allez apprendre à les connaître. On va s'écouter Rivière avec Il doesn't panier aussi le dernier BTS. Les sondages du matin arrivent. Je suis content.
2: C'est la rentrée, moi je suis content.
0: Hier soir, je me suis fait un repas que j'avais pas fait depuis très longtemps.
3: Ah.
0: Le croque-monsieur. Le croque-monsieur maison.
3: Oui.
0: Pas le croque-monsieur que t'achètes. Non, bien sûr. Le vrai croque-monsieur où tu mets la crème fraîche.
3: Ouais, la béchamel, tout ça.
0: Parce qu'à une époque, le dimanche soir, quand j'étais seul, célibataire, bref, quand j'étais libre, eh bien. Je me faisais un croque-monsieur, je me faisais tous les dimanches soirs.
3: Ah d'accord.
0: C'était le repas du dimanche soir, c'était croque-monsieur. Et puis après, les années ont passé, j'ai grossi.
2: Mais tu manges seul ou accompagné?
0: C'est quand?
2: Frites, salade, juste le croque-monsieur tout
0: croque-monsieur
2: seul.
0: Croque-monsieur maintenant avec un peu de salade.
3: Ah oui, c'est bien quand même.
1: Ça, c'est, on voit qu'on a vieilli quand on fait ça. On ne donnait pas une conscience, on met juste un peu de salade avec des carottes à côté du croque-monsieur.
0: Quand tu vas faire tes courses et que tu viens avec de la salade, c'est que tu as passé un certain âge.
1: Oui, c'est vrai.
0: Et ça bascule très vite, hein, tu t'en rends pas compte.
3: Arrête, t'achètes des légumes très vite.
0: C'est un truc. Et puis même après, tu parles de légumes avec les gens.
1: Oui, c'est vrai.
0: Tu commences à dire, oui, c'est vrai, en ce moment, c'est la saison des clémentines. Ah, vous êtes plutôt clémentine ou mandarine? Et là, tu sais que tu as fait déjà un bon parcours dans ta vie, quoi. Bon, bref, moi, hier, je me suis refait ma petite tradition le dimanche soir. Le croque-monsieur, j'étais content. Vous n'avez pas des traditions comme ça? Parce que le dimanche soir, il y a un truc avec le repas du dimanche.
1: C'est pas le même
0: que la semaine. On attache une importance au repas du dimanche soir. Déjà parce qu'il y a souvent le blues du dimanche soir, donc on n'est pas bien, donc il faut nous réconforter. Et puis, c'est
1: précieux, genre.
0: Ouais, le repas du dimanche soir, c'est précieux. Vous avez une tradition
3: comme, carrément.
0: Jeff?
3: Moi, depuis tout petit, et c'est pratiquement tout le temps pareil, je refais un petit déj.
1: Quoi?
0: Un petit déj,
3: c'est-à-dire que le dimanche soir, je fais café, tartines grillées, beurre, confiture, et je fais un petit déj, mais le soir.
0: Ah oui.
3: C'est ma maman qui faisait ça quand j'étais petit et j'ai continué à le faire encore maintenant. Je l'ai un peu upgradé, hein. J'achète des petits muffins et machin, tout ça. Et je me fais un petit brunch le dimanche soir.
1: C'est mignon et chelou.
0: C'est vrai que c'est bien le café le dimanche soir.
3: Tu dors bien. Alors, je suis en forme.
0: Ce qu'elle disait tout à l'heure, je sais pas pourquoi j'ai dormi que 3 heures. Je sais pas.
1: Écoute.
0: Vraiment, je consulte. Hein,
3: mais c'est
0: vraiment,
3: bon, essayez. Essayez, c'est très bon.
0: Je serais pas trop dimanche, mais chacun son truc.
3: Ouais, bien sûr, bah exactement.
0: C'est la tradition du dimanche soir. Est-ce que vous en avez une? Appelez-nous. 0-870-42-48. Quelle est votre tradition du repas du dimanche soir? On a Coralie qui est là. Bonjour Coralie.
4: Salut Manu, salut toute l'équipe.
0: Coralie, t'es notre premier appel du jour. C'est avec toi qu'on va lancer cette journée. C'est avec toi qu'on va lancer cette semaine. Tu nous appelles d'où?
4: Alors moi j'appelle de Thiers, dans le Puy-de-Dôme.
0: D'accord, le Puy-de-Dôme, c'est un peu le centre de la France, non?
4: Oui, c'est ça, exactement.
1: Oh, bien joué. Ouais. Regarde, c'est trop fier.
0: Jean-Michel Géographie, mon gars. Je suis allé un peu au pif, hein, parce que quand je connais pas un truc, en général, je dis c'est le centre de la France. Alors, Coralie, on parlait des petites traditions du dimanche soir, t'en as une ou pas du tout, toi? Le repas.
4: Oui, avec mes filles, j'aurais tendance à dire fast-food, en fait.
2: Ah oui, ça se comprend.
0: On a
2: de la flemme.
0: Bah t'as passé tout le week-end.
4: Mais c'est ça,
0: plein de trucs.
4: Et puis c'est le repas facile à faire, donc.
0: Bah non,
1: tu le fais pas.
0: Oui, c'est ça.
4: Oui.
1: Vraiment.
0: Coralie, n'abuse pas non plus. Facile à faire, oui, effectivement, tu sors ce qu'il y a dans le carton.
4: Voilà.
0: Et ce qui est ouf, c'est que les enfants sont encore plus heureux avec ça qu'avec tout ce que tu t'es fait chier à faire pendant l'année. Tu sais le fameux truc de. Non mais attendez, les hamburgers maison, c'est bien mieux. Non, maman. J'assure que non. Coralie, je vais t'offrir le mug Manu sur Énergie pour te remercier de te lever avec nous le matin et puis de nous avoir appelé.
4: Super, merci beaucoup.
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0: Les sondages du matin, Jeff, Marion, Lorenza.
1: Oui.
0: Focus, de quoi il s'agit? Pour 19% des gens, c'est la chose la plus pénible à faire en vacances. On parle encore un petit peu des vacances. Qu'est-ce que c'est, Marion?
2: Faire ou défaire les valises?
0: Non, rien à voir avec les valises.
2: Ah, d'accord.
3: Nettoyer la part de loc que t'as eu avant de partir, il faut tout nettoyer.
0: Ah non, c'est pas ça.
1: Est-ce que tu le fais seul?
0: Tu le fais seul, oui. Tu peux le faire avec d'autres gens, mais c'est pas. Peu importe.
2: Mettre de la crème solaire?
0: Non, c'est pas la plage.
3: Envoyer des cartes postales à mamie?
0: Ça se rapproche, mais on est encore loin du résultat.
1: C'est pour soi?
0: Non, c'est pour les autres, justement. Pour 19% des gens, c'est la chose la plus pénible à faire en vacances.
1: Ah ben les cadeaux.
0: Et ben les cadeaux souvenirs.
1: Ah moi j'adore.
3: Ah bon, c'est sympa à faire, j'aime bien.
2: Oh moi je les fais jamais.
0: On finit. Ah Marion, pas de cadeaux.
1: Ah bon.
2: Vous faites des cadeaux à tout le monde.
0: Ah bah oui.
1: Non, bah, genre mes colocs ou quoi, ouais. Des magnettes.
0: Non, alors, pour être très honnête, moi non, parce que moi, quand on m'offre le millième thermomètre avec le bison dessus,
2: d'accord, c'est hyper relou.
0: Ça me fatigue. Donc,
2: ouais.
0: Moi, j'en fais pas, mais ma femme en fait souvent. Voilà.
3: Ah, j'aime bien.
0: Donc, elle dit que c'est notre part. Nous.
1: Ah oui, toi, t'es bien, toi.
0: Ah oui, moi, je suis bien. Ouais.
2: Ça va la charge mentale, toi.
0: Ouais, mais t'as qu'à te marier, tu verras.
1: J'attends.
0: Près de 30% des gens déclarent qu'ils n'utilisent jamais toutes les fonctions de cet appareil. Quel est cet appareil, Jeff?
3: Leur voiture.
0: Non, c'est pas la voiture.
1: C'est pour faire le ménage?
0: Non, pas du tout.
2: Est-ce que c'est le grille-pain?
0: Est-ce que c'est le grille-pain? C'est pas le grille-pain. Mais on est dans l'univers.
1: Parce que c'est dans la cuisine.
0: Absolument, c'est dans la cuisine.
2: Le micro-ondes.
0: C'est pas le micro-ondes, mais c'est pas loin. C'était le four.
1: Ah ouais?
0: Près de 30% des gens déclarent qu'ils n'utilisent jamais toutes les fonctions de cet appareil. Et honnêtement, j'en fais partie.
3: Ah bon?
0: C'est-à-dire que j'ai acheté un four, quand il me l'a vendu, le mec, j'avais l'impression que chez moi, ça allait être Bocuse. Et vous pouvez faire ça, vous pouvez faire ça. Et quand tu déballes, t'as plein de trucs, t'as la broche, le truc, le machin et tout. Résultat, c'est trop compliqué. En fait, je fais four, 180 degrés, puis voilà.
2: Chaleur tournante.
1: Ouais, chaleur tournante, c'est vraiment la base.
0: Ouais, c'est ça.
1: Il y a des dessins, tu sais pas trop à quoi ça sert, tu touches pas, tu mets pas sur ce mode-là.
0: On va m'abîmer la vue avec ces conneries-là. Donc voilà, je fais partie de ces gens-là. Statistiquement, les hommes maniaques sont meilleurs là-dedans.
1: Oula.
0: Bah, si t'es maniaque, Jeff.
3: L'organisation des vacances.
0: C'est pas l'organisation des vacances.
1: C'est artistique?
0: Ce n'est pas artistique.
2: La compta?
0: C'est pas la comptabilité, non. Alors, artistique, comptable, c'est
3: pas
0: bien. Non, c'est
3: le bricolage, en général.
0: C'est pas le bricolage. Statistiquement, les hommes maniaques sont meilleurs là-dedans.
1: C'est à la maison?
0: Ça peut être à la maison, mais ça peut être n'importe où. Enfin, pas n'importe où, mais ça peut être dans beaucoup d'endroits.
2: Rien à voir avec le fait de faire les courses, par exemple.
0: Rien à voir avec les courses, mais vous y êtes pas du tout.
3: C'est un truc de couple?
0: Oui.
1: Ah.
0: Statistiquement, les hommes maniaques sont meilleurs là-dedans.
1: Des bisous.
0: C'est plus que les bisous.
3: Ah, les câlins, alors, les gros câlins, quoi.
0: C'est le sexe.
3: Ah oui, voilà, j'osais pas le dire.
0: Les hommes maniaques sont meilleurs dans le sexe que les autres.
2: Putain, mon mec, il est hyper bordélique.
0: On est vraiment désolé pour ce début de semaine. Toutes mes condoléances, Marion.
2: Ah oui, je savais pas. Ouais.
0: Tu savais pas?
2: Non, mais je veux dire, c'est étonnant comme sondage.
0: Alors après, on n'est pas là pour juger ton mec.
2: Pas du tout.
0: Il est en train de chialer en ce moment.
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0: Et c'est la journée mondiale du vlog aujourd'hui.
2: Ah bah ça tombe bien.
1: C'est parfait ça.
0: Et des milliers de gens ce soir vont se retrouver à l'Accor Arena pour voir le dernier vlog d'août de Léna Situation. Lorenza est bouleversée.
1: Bah oui, bah je perds une copine quoi.
0: Elle a dit quand même, c'est la fin d'une ère, carrément.
1: Bah, un peu quoi, enfin, ça fait 10 ans que je la suis.
0: Et t'as pas pris les places pour aller la voir?
1: Bah non, j'ai pas pris mes places, mais je regarderai à la télé, c'est pas grave.
0: C'est sur France 2 quand même.
2: Oui, quand même.
0: Par contre, c'est
1: la classe.
0: Ouais, c'est que t'es arrivé à un niveau quand même, quand France 2 te dit, bah on veut bien transmettre votre truc des vlogs.
2: Ah, mais attention, ça va être un show exceptionnel, avec des invités et tout.
0: Genre, mais qui?
2: Bah, Adèle Castillon déjà.
1: Oui,
2: sûr. Ouais. Et je pense, elle connaît tout le monde. Elle connaît Big Flo et Oli, elle connaît plein d'artistes. Donc, à mon avis, ça va être un énorme concert. Enfin, on verra, mais il y aura plein de surprises, c'est sûr.
0: Attends, bouge pas.
2: Qu'est-ce que tu fais?
0: Ouais, pas reçu de SMS, moi.
1: Alors, elle t'a oublié, je pense. Mais non, t'inquiète, attends.
0: Je pense qu'elle en a rien à foutre. Vous savez quoi?
1: Et ben,
0: ça me fait pas peur, je vais faire une contre-soirée. Ce soir, à 19h, je suis chez Polo et Maria, le bar de mon village.
1: Salut.
0: Vous avez peut-être une tradition le dimanche soir, un truc que vous faites, une sorte de rituel du repas du dimanche soir. On a Sophie qui est avec nous. Bonjour Sophie.
10: Bonjour Manu, bonjour l'équipe.
0: Sois la bienvenue parmi nous Sophie. Qu'est-ce que tu fais le dimanche soir? C'est quoi ton repas toi?
10: Alors, le dimanche soir, j'ai pour habitude de faire un gros plat qui dure toute la semaine. Et là, ce week-end, il a été chargé. Et c'est donc mon ami Crazy qui m'a préparé des lasagnes. J'en ai au moins jusqu'à mardi.
1: Wow, ah oui, allez, quand même, chance.
0: Les lasagnes, c'est long à faire en plus.
3: Bah oui, grave.
0: Moi, c'est les pâtes.
10: Ah ouais.
0: Alors, il y a un peu de pâtes aussi dans les lasagnes, mais j'en fais toujours trop parce que je sais que ça va me faire 2 ou 3 repas.
3: C'est ça.
2: Et c'est bon réchauffé en plus.
0: Ouais, mais les pâtes, c'est la vie.
2: Ah, c'est la vie.
0: Sauf que je rappelle qu'on meurt avec les pâtes maintenant. Vous avez pas vu le.
2: Oui, le cadmium.
0: Ouais.
1: Ah oui, c'est vrai, on peut plus manger.
0: Il y a une étude qui est sortie qui dit que dans quasiment tous les paquets de pâtes, il y a du cadmium. Et le cadmium, c'est cancérigène et bref, on va mourir.
3: Oh, je bouffe que ça.
1: Oui, mais bon.
0: Bah, moi aussi.
3: Oh merde.
0: Voilà.
1: Bah, on mourra.
0: Ouais. On mourra avec des pâtes.
1: Voilà.
0: Franchement, c'est nul comme discours après, hein, à l'enterrement. Bah, il est mort, Bernard, mais bon, il aimait bien les peinés. Hein. Et c'est comme ça. Merci beaucoup, Sophie, de nous avoir appelé. On vous souhaite une belle journée. Quel est votre repas du dimanche soir, Marion?
2: Bon, alors moi, déjà, je sais que ça divise, mais je mange dans le lit le dimanche soir. Allez, ah sur bon un petit plateau repas.
3: Ah non, non, non.
1: Tant attention, que tu ne pas mettre attends de miettes, moi, ça me va. Enfin, tant que tu mets pas de miettes, tu vois.
0: Mais ça dépend ce que tu manges.
2: Et ben justement, en général, c'est des pâtes. Alors, ah, avec de la sauce. Moi, j'ai tout un tas de sauces chez moi. Ma préférée, c'est arrabbiata.
3: Ouais.
2: Oh, et je mets une quantité de fromage râpé. Il y a plus de fromage que de pâtes.
0: Et alors fais là, ça c'est tous les dimanches soir.
2: Quasiment tous les dimanches soir.
0: D'accord, on est vraiment.
1: Pas mal.
0: Oh, c'est bien.
2: C'est réconfortant.
0: Mais allez, la pêche, c'est ce qu'on disait. Les pâtes, ça marche.
2: Mmh. Les pâtes, ça marche.
0: Les pâtes, c'est la vie avec les patates.
2: Aïe.
1: Ah oui.
0: Les patates.
1: Les pommes de terre, j'adore.
0: Quel est votre repas du dimanche soir? Il y a Thomas qui est là. Bonjour Thomas.
11: Salut Manu, salut l'équipe.
0: Bienvenue sur Énergie. Thomas, quelle est ta petite tradition du dimanche soir?
11: Alors bah moi c'est une tartiflette à partager en famille. C'est simple, convivial et tout le monde se régale.
0: Attends.
1: Le 30 août.
0: Thomas, tu fais ça tous les dimanches?
11: Ouais, bah en fait j'ai aussi une excuse, je viens de Haute-Savoie, donc forcément le fromage, c'est oui, une tradition.
0: Non mais genre le 15 juillet faire une tartiflette, faut...
1: Bah attends, c'est toi qui dis ça.
11: Il n'y a pas de météo pour le temps, enfin hein, pour
0: mais...
11: le...
0: Ah non mais je suis d'accord, je suis d'accord, il n'y a pas... Y a, mais... Toutes les semaines, c'est chaud la tartiflette.
1: Oui, ça c'est vrai.
11: Oh, bah, un coup c'est tartiflette, un coup au pire je mets un peu de raclette dessus. Et puis
1: bah, c'est bon,
0: il a pas dit je... raclette tout à l'heure, il a dit je mets de la raclette sur la tartiflette. Bien sûr, évidemment. Thomas, il va arriver au boulot, le lundi, il roule. Tranquillement, quand il arrive à y aller. Merci beaucoup, Thomas, de nous avoir appelé. Lorenza, t'as pas dit ce que t'as mangé hier soir?
1: Eh ben, moi j'ai mangé du mafé et des bananes plantains. Je sais pas si vous savez ce que c'est.
2: Si.
0: C'est oui, un mais... plat, oui, le mafé, ouais, c'est avec du riz, non?
1: Ouais, c'est ça, il y a du riz, il y a du. Bah là, il y avait du poulet, et c'est de la sauce à base d'arachide et de cacahuètes. Et en fait, c'est mon plat préféré. Et j'ai décidé de me faire kiffer à la place d'un McDo, d'un fast-food, de n'importe quoi. Ben, je prends ça tous les dimanches soir.
0: Ah, c'est bon ça, oui. Mais tu le commandes?
1: Oui, oui, je.
2: Ah,
1: oui,
2: je le disais bien aussi.
0: Parce que c'est marrant, il manquait un truc dans ton histoire. Tu sais, genre, mais qu'est-ce qui lui est arrivé? Elle fait à manger, moi.
1: Wow.
0: Parce que,
1: non,
0: ce que vous savez pas, mais Lorenza, elle a un plat, c'est le poulet curry.
1: Exactement.
0: C'est tout.
1: C'est tout.
2: C'est déjà pas mal.
0: Alors, de temps en temps, elle s'excite, elle dit oh, allez, j'ai fait une tarte.
1: Ah oui, c'est ma quiche.
0: Ça y est,
1: vrai,
0: je me
1: quiche.
0: Lance dans la cuisine, j'ai fait une quiche.
1: C'est
0: voilà,
1: tout.
0: C'est tout.
3: Oui,
0: c'est,
3: oui effectivement, c'est varié.
1: Ouais, c'est top. Voilà pourquoi je commande.
0: Donc le jour où elle nous. Après, ce sera bon hein, quand elle nous invite à manger chez elle. C'est elle qui fait.
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0: vacances.
1: Ouais, puis maintenant, cap sur Noël.
2: Ouais, c'est vrai. Mais putain, bien sûr, cap sur Noël, Mario.
1: Dans 116 jours.
2: C'est vrai?
1: Oui.
2: Ah oui, c'est bon. Ah oui,
3: ça
2: j'ai toujours Mariah Carey calée. Toujours.
3: Ça m'ambiance.

0: 116 jours Noël.
1: Yes.
0: Putain.
2: Ouais.
0: Ça va vite, ça va aller vite, hein.
1: Ah oui.
0: Bien sûr. En plus, le temps là, ça commence à.
2: Oui, on se rapproche là.
0: Vraiment là, c'est limite, on passe été hiver. Ouais. Oh, doucement, tranquille. Laisse-toi revenir de la plage. On a du cash à vous offrir. On joue au club des génies dans même pas 10 minutes, dans 5 minutes, juste après Farouko et Yapaké. Vous envoyez Manu par SMS au 7-10-12 pour jouer avec nous. On parle de l'été. Il y a la canicule évidemment qui a eu lieu cet été. Mm-hmm. Beaucoup d'effets négatifs, mais il y a eu un effet bénéfique. Parce que quand il fait chaud partout, où est-ce qu'on va pour avoir de l'air frais ?
3: Au cinéma.
0: Eh ben exactement.
2: Ah.
0: Le cinéma n'a jamais autant cartonné que cette année.
2: Alors c'est, oh,
3: ça, c'est bien.
0: Il y a aussi quelques films.
2: Il y a des
0: films,
2: bons,
0: hein,
2: films. Bah, ouais.
0: Spider-Man.
2: L'Odyssée.
0: Spider-Man et De Gaulle. C'est les films qui ont cartonné le box-office. En juillet, près de 18 millions de tickets ont été vendus.
3: Pas mal.
2: Pas mal,
0: ça,
2: ouais,
0: fait
2: beaucoup.
0: J'ai vu plaisir. J'ai vu l'Odyssée. Vous avez vu l'Odyssée ?
2: Oui. Non, pas encore.
0: C'est tu en
2: perds sur tout. Ouais, je sais, j'ai un petit problème. Ouais.
0: Marion aussi, t'as vu l'Odyssée ?
1: Non, j'en ai pas vu en Détroit, moi.
0: Ah bon ?
1: Ah, j'ai la clim chez moi, moi.
2: Ah, même si.
0: J'ai vu l'Odyssée et j'ai vu Spider-Man ce week-end.
2: Allez, allez, bien, oui.
0: Alors, le problème, c'est que tellement de gens ont dit c'est génial, c'est génial.
2: Ah, t'es déçu.
0: Je suis pas déçu, mais bon.
3: Ah bon ?
2: Mais est-ce que tu conseilles quand même d'aller le voir ?
0: C'est vraiment, alors s'il y a un mec qui s'est pas conseillé au niveau des films, c'est moi. C'est, oui, je vous conseille. Oui.
2: Ok, bah, okay.
0: Mais comme tout le monde, quoi, en fait. Du coup,
2: oui.
0: Mais il est bien, il est long. Hein.
3: Là, il est très long, 2h30, je crois. Ouais.
0: Ah, ouais.
2: Mais là, tu me donnes pas envie d'aller voir au cinéma.
0: Bah, je sais pas. Florent, notre producteur, oui.
4: Moi, je l'ai vu aussi. Est-ce que t'as eu cette sensation de c'est bien, mais il manque le. Ah là, c'est vachement bien.
0: Et en fait, c'est peut-être le côté trop. C'est un peu réflexion.
4: Ouais, oui, c'est vrai.
0: Réflexion sur lui, qui est timide.
2: Ah, il se remet en question.
0: Ouais.
1: Ah ouais, non.
0: Moi, je préfère quand il envoie de la toile, toi.
1: Ouais, oui.
0: Bah, voilà, quoi. Non, le générique est sympa.
2: Ah, bah,
0: c'est c'était la rubrique cinéma, manquez pas la
2: super.
0: Prochaine. Si vraiment il y a des gens qui arrivent à lancer le cinéma en France, c'est vraiment nous. On est bien.
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0: Mais qui pourra l'arrêter? On va retrouver Marine. Bonjour Marine.
1: Bonjour Manu, bonjour l'équipe.
0: Et comme c'est ta 5e participation au Club des Génies, il y a une petite règle qui est plutôt sympa. À partir de 5 participations, quand t'arrives, t'as ta musique.
1: Oh, super.
0: Quelle est la musique que t'as choisie?
1: Moi j'ai choisi Eminem, Note Frais.

0: face de Marine pour le Cut des Génies. On a Bruno ce matin. Bonjour Bruno.
1: Ça me fait pas peur aussi.
0: Oh, le combat. Ça, j'aime ça. Voilà.
2: Il y a de la compète là.
0: Gladiator.
1: Salut à tous.
0: Bienvenue Bruno. Marine, on va jouer ensemble au Club des Génies. Je vous rappelle les règles. J'ai 100 euros pour l'un ou l'une d'entre vous. J'ai 3 questions. Le gagnant sera celui ou celle qui aura 2 points. À chaque question, si vous pensez avoir la réponse, vous donnez votre prénom, vous donnez ensuite votre réponse. Si elle est bonne, ça fait 1 point. Si elle est fausse, le point va à l'autre et c'est le premier ou la première qui atteint les 2 points qui gagne 100 euros et qui revient jouer avec nous le lendemain. Marine a déjà 400 euros, elle joue pour 500 euros. Bruno pour ses 100 premiers euros. Attention, c'est parti, on joue au Club des Génies. Première question. Quel animal est Yago dans le dessin animé de Disney Aladdin?
1: Bruno.
0: Bruno, je t'écoute.
1: Un perroquet.
0: Ouh.
2: Marine.
3: C'est pas mal.
2: Inquiète-toi.
0: C'est pas mal, mais enfin, ça fait un point du coup. Un point pour Bruno, s'il a été rapide. Voici la deuxième question. On se détend.
2: Oui.
0: Et un, pression. Deux. J'ai décidé maintenant dans les jeux d'intégrer du step. Et 1, 2, 3, 4. Ok, pardon, on reprend. Deuxième question. Quelle émission présentée par Yann Barthès fait sa rentrée ce soir?
1: Bruno.
0: Bruno, je t'écoute.
1: Quotidien.
0: Quotidien, oui.
2: Oh,
0: un point, ça fait 2 points. Oh, Bruno, il
2: bravo,
0: était rapide.
2: Franchement, bravo.
1: Félicitations à Marine pour ses 5 participations.
2: Merci.
0: C'est, bah, merci. Ça, c'est l'esprit olympique.
2: Ah,
0: hein.
2: Oui.
0: On félicite l'autre quand on a gagné. Hein. Bien sûr. Marine, tu repars quand même avec 400 euros. Hein.
2: Ah, moi, je suis contente. Vraiment.
0: Bah, tu peux. 400 euros pour toi et je vais te rajouter le mug Manu sur Energy.
2: Oh, bah, t'es gentil. Merci à toute l'équipe. Merci à tous.
0: On n'aurait écouté qu'une fois Eminem. Ça se fait.
2: Elle l'a eu.
0: Bruno, tes 100 premiers euros et tu rejoins le Club des Génies. Et demain, rendez-vous
1: super,
0: pour
1: merci.
0: Tenter d'en gagner 100 supplémentaires.
1: Merci beaucoup, impeccable.
0: Merci à toi, on vous souhaite à tous les deux une belle journée.
1: Bonne journée, merci beaucoup.
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0: 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Attention, répétez après moi. Ma.
6: Ma.
0: La.
6: La.
0: Gui.
6: Gui.
0: Mala.
6: Mala.
0: Maladie.

0: Mauvais Joe avec maladie, on va l'écouter dans 3 minutes. On parle de bouffe ce matin, c'est bien pour lancer la semaine.
1: Oh oui.
0: Le repas du dimanche soir, c'est toujours un repas un peu spécial. Est-ce que vous avez une tradition? Est-ce que vous avez un repas spécial du dimanche soir? Appelez-nous 0870 42 48. Mais avant de parler de bouffe et avant de vous prendre au téléphone, une question. Je pense que tout le monde connaît l'aérobic.
2: Mmh. Ouais.
0: Mais est-ce que vous connaissez le quadrobic?
2: Non.
0: C'est une nouvelle tendance fitness.
2: Ah, c'est pas le fait de marcher à quatre pattes là?
0: Bingo.
2: Ouais.
0: C'est une tendance fitness, ça vient du Japon. Et le principe, c'est d'imiter la démarche des animaux.
3: Ah oui, j'ai vu des vidéos.
0: Apparemment, ça mobilise plusieurs groupes musculaires. Et c'est faire comme les animaux. Et donc, tu dois trottiner, tu dois galoper. Tu rampes aussi. Et tu bondis à quatre pattes.
3: Ah ouais. C'est
2: cringe.
0: Ouais. Ça doit être tellement drôle à voir.
3: Ouais.
0: Je le ferai pas, mais j'ai envie d'aller voir des vidéos.
3: Ah bah, tu vas voir, c'est cringe. Et à la fois, tu te dis, ah ouais, c'est particulier. Quoi,
1: si ça marche.
3: Oui, oui. Bah,
0: tant qu'on doit pas se lever la patte pour se lécher les boumous. Moi, ça me gêne pas, toi. Chacun fait ce qu'il veut. Charles est avec nous au téléphone. Bonjour, Charles.
4: Oui, bonjour Manu, salut l'équipe.
0: Merci d'être avec nous Charles, tu voulais nous parler de ton repas du dimanche soir.
4: C'est ça, mon repas du dimanche soir. Du coup, lors d'une soirée que j'ai fait avec des amis, une soirée de jeux de société, j'ai goûté à quelque chose qui aujourd'hui maintenant est mon plat du dimanche soir, c'est la pizza à l'ananas.
2: Miam.
1: Non, c'est pas mal, j'aime bien.
3: Ah non mais Manu, oui. Il est en PLS là.
1: Ah t'aimes pas?
3: Non.
0: Non.
3: Il trouve que c'est un crime, lui.
0: Non.
3: Mais en vrai, t'as jamais vraiment testé un bon ananas sur une bonne pizza. Le mélange sucré-salé, c'est une folie, genre.
1: Mais dans un croque.
3: Ouais, c'est la même un croque-monsieur parfait, ça aussi. Ouais.
0: Non.
1: Ok, bon.
0: Mais Charles, je te respecte, y a pas de problème. Prends ta pizza ananas.
4: Oui.
3: Oh.
4: Et du coup, oui, c'est devenu maintenant mon plat du dimanche soir devant.
0: Non. Je crois qu'il n'adhère pas. Mais merci de nous avoir appelé, Charles.
2: Il était trop heureux.
1: Ouais, il va être déçu maintenant, il va arrêter à cause de toi.
2: Il va se dire merde.
0: Non, mais après, c'est les gens qui vendent des ananas, du coup, ça leur fait. Voilà, c'est
1: une grosse perte, ouais.
0: Écoute, Charles, si t'aimes la pizza ananas, qui suis-je pour te juger?
3: Oh, c'est beau.
0: Quelqu'un qui a du goût, peut-être. Merci de nous avoir appelé, Charles.
4: Il
2: est
4: nerveux. Non, non.
0: On part pas fâché, Charles. Hein.
4: Non, pas du tout, pas du tout.
0: Belle semaine à toi, Charles.
4: Merci.
0: Il y a Dimitri qui est là. Bonjour, Dimitri.
5: Salut, Manu. Salut, l'équipe.
0: Dimitri, c'est quoi ton repas du dimanche soir?
5: Ah ben moi alors c'est ma femme qui les fait tous les dimanches soirs, alors elle s'applique bien, elle nous les fait bien et c'est les soufis.
0: Oh, sympa.
3: Oh, t'as de la chance.
0: Alors là.
5: Ah ben ouais.
0: C'est plus la même musique là.
5: Ah ben c'est pas une invention comme la pizza à l'ananas ou les croques à l'ananas là.
0: Non, mais en plus les soufis honnêtement ça coûte un bras, un rein, oui. Un cœur et toutes tes jambes. Alors ah ouais. Donc si t'arrives à les faire toi-même, c'est génial.
5: Ouais. Ah ouais, c'est ma femme qui les fait, c'est une pro.
0: Et tu peux lui passer une commande? Alors j'aimerais deux sushis saumon, trois sushis thon.
5: J'envoie où la facture, ça va?
0: Mais c'est génial.
2: Mais c'est long à faire, non?
0: Bah oui.
5: Ah oui, elle met du temps, hein, mais bon, après c'est tellement bon.
0: Oh ouais. Bien. Mais j'avais essayé une fois, mais vraiment, c'est...
3: Et alors?
0: Je dois avoir encore la photo des trucs dans mon téléphone, mais t'as l'impression d'avoir un animal blessé, en fait. Mon sushi, vraiment, ça part dans tous les sens et...
1: J'avais coup de main, ouais.
0: Mais j'avais faim parce que tu mets vraiment beaucoup de temps pour les faire. Mm-hmm. Donc à la fin, t'en as rien à foutre qu'ils soient bien, pas bien.
3: Ah oui, tu le gobes. Bah
0: tu
3: oui.
0: Gobes, tu gobes le riz. Quoi. C'est ça le truc. Merci beaucoup de nous avoir appelé, Dimitri.
5: De rien, bonne journée.
0: 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Non, mais laissez.

0: Mais tu le fais bien.
1: Il aime bien.
2: Ah ben, je suis content.
0: Tu t'en lasses pas.
2: Mais en fait, je l'ai tellement fait parce qu'au début, je comprenais pas qu'il disait maladie.
0: Oui, c'est vrai. Ah,
2: je croyais qu'il disait manager.
1: Ah, manager. Oui, ce serait bizarre quand même.
2: Bah, j'étais là, je disais, c'est marrant quand même de faire une chanson sur le management. Manager. Ok, pourquoi pas. Et après, j'ai compris maladie. Donc voilà, je suis content. Je suis content, je le sais. C'est maladie. On va écouter Open Back avec Four to the Floor après les infos de 7h. On va doubler votre salaire aussi. 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Et j'ai devant les yeux des produits que je crois assez improbables, mais qui existent vraiment.
1: D'accord.
2: On me dit si vous les gardez ou pas.
0: Ouais, allez.
2: Le slip pour deux.
0: Qu'est-ce que c'est que ça?
2: Je vous avais annoncé, c'est des produits improbables, ils existent vraiment, j'ai une liste devant les yeux. Le slip pour deux, c'est un seul énorme slip qui est conçu pour être porté par deux personnes en même temps. Il possède quatre ouvertures pour les jambes afin que chacun puisse rentrer dedans.
0: Non mais ça c'est des blagues. Moi je connaissais le pull pour deux, c'est limite mignon quand t'es en coupe, mais le slip pour deux c'est une blague.
2: Donc on le garde pas.
0: Ah, on garde non, pas. Voilà.
2: Ok. Le grille-pain selfie.
0: Ah.
2: Ça c'est un vrai grille-pain personnalisé qui fait apparaître ton visage sur le toast.
1: Ah oh oui, en
2: fait,
1: ça oui.
2: T'envoies une photo, l'entreprise elle fabrique la plaque correspondante et chaque toast, il y a ta photo dessus. Il y a
0: un
2: bien.
0: On garde.
2: T'es dessiné. On garde.
0: Ça c'est bien, ouais.
2: On garde le grille-pain. Les ciseaux à pizza. C'est des énormes ciseaux qui sont spécialement conçus pour découper la pizza.
1: Non.
0: Bah non, ça marche avec les normaux, non?
1: Bah oui, tu prends les ciseaux de chez toi, ça marche déjà, donc pourquoi en racheter des nouveaux?
2: D'accord, mais attention, alors ceux-là, ils ont. Il y a une. La lame inférieure qui sert aussi de spatule.
1: Pour, c'est pas mal ça, oui.
3: Ah oui, moi je garde ça.
2: Ah, on garde, ouais. Ok. Ah, il suffisait un petit truc. Le cornet de glace motorisé.
1: Oh!
2: C'est un appareil qui tient ta glace et qui fait tourner automatiquement le cornet pendant que tu le lèches.
1: C'est génial!
2: On le garde?
0: Oui!
2: On le garde, c'est le cornet de glace motorisé. Ce sont des vraies choses qui existent. Les oreilles de chat contrôlées par le cerveau.
0: Quoi?
2: Ce sont des oreilles de chat électroniques que tu mets sur ta tête. Mmh. Elles sont équipées de capteurs qui analysent les ondes cérébrales. Et quand t'es concentré, les oreilles se dressent. Et quand t'es détendu, elles retombent.
3: Non, non, regarde pas ça.
0: Bah, en vrai, moi, ça me ferait rigoler.
2: Avec
0: un
2: des
0: peu
2: oreilles de lapin, par exemple, ça peut être drôle.
0: Ouais, mais c'est taf, tu me vois comme ça avec les oreilles.
2: Il y a peu de taf où on peut arriver avec des oreilles de chat. Nous, oui, mais franchement, c'est rare, Lorenzo.
0: C'est vrai.
2: Il en reste deux encore.
0: Oui.
2: L'Euroclub. Urine. L'Euroclub est un club de golf conçu pour permettre aux joueurs de faire pipi directement dans le club sur le parcours. Le manche du club contient un réservoir étanche. Il est même vendu avec une petite serviette pour préserver
0: l'intimité. C'est dégueu.
1: Ouais, j'aime bien, mais c'est dangereux quand même. Si le mec oublie de fermer et qu'il fait un putt après, c'est bien, mais...
0: Ça dégoûte.
2: Non. Ok, on jette l'Euroclub.
1: Ouais.
2: Je terminerai par le petit putter. Rapport à Harry Potter, le petit putter, c'est un mini green de golf qui s'installe autour des toilettes pour nous entraîner au putting pendant que vous êtes aux toilettes.
1: Oh,
0: ça bien. C'est oui ça.
1: Ouais, ça
0: on garde,
1: ça.
0: C'est rigolo.
2: Attendez, je vous dis ce que le kit comprend. Oh. Ouais. Il y a un mini putter, il y a des balles, il y a un trou, un drapeau et même une pancarte ne pas déranger sur la porte.
3: C'est génial.
0: Parfait.
2: On prend le petit putter.
0: Ah, oui,
2: on garde. Allez.
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2: 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Je crois que ça a décroché. Allô?
6: Et allô?
2: Allô, bonjour, c'est Jérémy de Florange en Moselle.
6: Oui.
2: Jérémy, quel est le seul animateur radio qui loupe ton salaire?
6: C'est Manu sur Énergie.
2: Bah c'est gagné.
6: Oh putain, mais non.
2: Bah si. Bah si Jérémy, bah si tu peux y croire.
6: Mais non, c'est pas possible.
2: Bah si, on va continuer longtemps cette discussion comme ça. Mais non, mais si. Merci, Jérémy.
6: Merci beaucoup, bonjour.
2: Jérémy, je t'annonce que ton salaire de 1923 euros, on va te le multiplier par deux. Ça va faire 3846 euros.
6: Oh, c'est juste magnifique.
2: Alors mon gars.
6: Incroyable.
2: Ben oui, alors, 3846 euros qui arrivent pour toi. On démarre bien la saison là, non?
6: Ah ben formidable, c'est super génial, franchement, c'est incroyable.
2: Tu es conducteur de bus?
6: C'est ça.
2: Les bus scolaires, les bus d'une ville.
6: Non, urbain, les bus urbains de ville uniquement.
2: De quelle ville?
6: De Metz.
2: On était à Metz.
0: Oui, c'était trop bien.
2: Quand on a fait notre grand tour de bus à la fin de la saison dernière, on est passé à Metz, on a adoré la ville.
0: C'est génial.
6: Ouais. Non, c'est une super ville, et franchement, très beau coin avec de nombreux bâtiments historiques et tout. Et franchement, c'est
0: différent. Au-delà de ça, les gens sont accueillants et très cool, quoi.
2: Non, les gens sont cons, mais il y a des bâtiments géniaux, c'est ce qu'il a dit, Jérémy. Il connaît, hein, il habite. Hein,
6: Non, c'est vraiment génial. Non.
2: Est-ce que t'es quoi comme conducteur de bus? Est-ce que quand quelqu'un arrive, que t'as démarré, que quelqu'un arrive en courant pour essayer de rattraper le bus, est-ce que tu t'arrêtes?
6: Ça dépend de la situation, parce que le problème c'est que bien souvent quand on s'arrête, on n'a pas le retour, alors on n'a pas de merci, donc on s'arrête une fois, deux fois, trois fois, et puis après une fois qu'il n'y a plus de retour, on finit par s'arrêter, et souvent quand on voit les gens courir,
2: Et c'est ceux qui auraient dit merci qui payent pour
0: c'est
2: celui-là.
0: Ça. C'est ça.
2: Si vous courez vers le bus et le conducteur de bus s'arrête et vous ouvre la porte, dites merci.
1: Ben oui, donnez un pourboire.
0: Bien sûr.
2: Enfin, pourboire.
6: Non, c'est parfois délicat, mais bon.
2: Écoute, ce qu'on tiendra de cette discussion, Jérémy, c'est qu'il y a des très beaux immeubles à Metz.
6: Exactement.
2: Et que je te double ton salaire. 3 846 euros, ça arrive très vite. On te souhaite une belle journée.
6: C'est incroyable, merci beaucoup.
2: Ciao, et ça peut vous arriver vous aussi, demain à la même heure. On vous double votre salaire, vous envoyez salaire par SMS au 7-10-12.
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2: Il a sorti un nouveau hit vendredi qui cartonne, qui s'appelle D'or et d'étain. Et il y a une rumeur qui dirait que le prochain parrain de la Star Academy, eh ben, c'est Vianney.
0: Oh, pas mal. Ce serait top.
2: C'est pas mal, oui. Ouais. On est sur la qualité quand même.
1: Un beau parrain là.
2: Voilà, c'est tout. C'était ma rumeur du jour. Rendez-vous demain pour une autre rumeur.
1: Attends.
2: Bien sûr, avec plaisir. Si vous en avez, vous aussi, n'hésitez pas.
0: D'accord, bien sûr.
2: Profitons-en si vous avez une rumeur.
0: Bon, pour personne. L'instant, pas
1: là, tout de suite, non. Ou alors, c'est sur toi, donc c'est pas racontable. Donc, c'est, je peux pas le dire.
2: Alors, c'est pas une rumeur, c'est une vérité. Bon, si on doit sortir les dossiers sur toi aussi.
1: On a pas assez de 4 heures.
2: On fait un petit tour du studio. Mmh. Allez, c'est la rentrée, on est bien. Il y a deux nouvelles personnes avec nous que vous découvrez, vous allez apprendre à les connaître. Lorenza, évidemment, est toujours là, bien sûr. J'ai eu peur. Marion, c'est la première.
3: Bonjour.
2: Jeff aussi est là.
8: Hello.
2: Et qu'est-ce que vous avez envie de partager avec nous pour lancer cette journée?
8: Je suis très fier depuis ce week-end, je suis un héros.

0: Pardon, je suis désolée, voilà, voilà.
1: Peut-être qu'elle était, elle était un peu traumatisée.
2: Oui, je pense que oui, et je ne l'ai pas encore recroisée, mais bon.
1: Putain, vous avez, est-ce que vous avez déjà été, genre, héros? Alors là, t'as mis le niveau quand même.
2: C'est normal.
1: J'ai sauvé un oiseau quand j'étais petit.
2: Mais c'est bien aussi.
3: C'est
2: hein.
3: déjà pas mal.
1: J'ai essayé de sauver un hérisson, mais il est mort.
2: Mmh. Ah, c'est moins bien.
1: Mais je sais pas, un truc héros, Marion.
3: Oui, moi j'ai sauvé ma grand-mère.
2: Ah oui.
3: Sauver, c'est un grand mot.
1: Excuse-moi, j'ai sauvé un oiseau, calme-toi.
3: Ah, mais vous êtes tous des héros de mais cette année, il y a eu pas mal de canicules et elle avait très très chaud dans son appart, mais vraiment très chaud. Et il y avait plus de clim, plus de ventilateur, tout était en rupture. Et ben je suis montée comme ça avec ma petite voiture, elle habite Angers, deux ventilos dans le coffre, mes ventilos perso, et je lui ai installé.
1: Oh.
3: Trop mignon. Mamie Annette ne connaissait même pas le ventilateur, elle l'a découvert. Elle m'a dit c'est super ces machins là.
1: C'est ta grand-mère?
3: Oui, c'est ma grand-mère.
1: Elle connaissait pas les ventilateurs?
3: Non. Et oui, donc là elle adore, elle le met tout le temps. Ouais.
1: Mais c'est quand même le ventilateur quoi, c'est un truc que tout le monde connaît.
3: Elle avait jamais utilisé de sa vie un ventilo.
1: D'accord, mais elle sortait de, elle sort de chez elle comme
3: jamais. Non.
1: Jamais, d'accord. Ah, c'est oui. Ceci pouvoir peut-être expliquer ça aussi. Lorenza, t'as peut-être un truc.
0: Ah ouais, mais moi c'est ça, enfin, je me sens nulle à côté de vous, quoi.
1: Les deux,
0: la barre,
1: c'est fort,
0: elle est haute,
1: mais...
0: quoi. Mais bon, moi j'ai consolé une fille qui pleurait à l'arrêt de bus parce qu'elle venait de se faire quitter.
1: Hein, c'est bien
0: et
1: ça.
0: Je l'ai écoutée me parler pendant presque une heure.
3: Ah
0: et
3: oui.
0: Après, je l'ai convaincue de venir faire la fête avec mes potes le soir même et on est sortis et tout avec elle pour lui changer les idées.
1: Oh, c'est pas mal, ça.
0: Bah, c'est cool, mais c'est pas, j'ai pas sauvé la vie de quelqu'un. Quoi.
1: Attends, hey, qu'est-ce que t'en sais?
0: Peut-être.
1: Alors,
0: peut-être, c'est vrai. J'ai pas vu dans ce sens-là, mais.
1: Bien sûr.
0: Oui. Et on est devenu copine, elle est trop cool. Enfin, voilà.
1: Bah voilà. Un jour, si j'avais. J'avais une bague. Il y avait une bagarre dans la rue, je me suis interposé.
2: Ah, c'est bien ça.
1: C'était les enfants.
2: Ah.
1: Ouais. Mais quand même.
0: Ouais,
1: hein,
0: quelle
1: est votre histoire où vous vous dites, là, j'ai été un peu un héros? Allez, appelez-nous. Parlons entre héros.

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0: 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On va jouer au meilleur jeu radio du monde. C'est le jeu des 5 mots. Et ça a perdu 3 fois la semaine dernière sur 3 émissions. Il est temps d'arrêter l'hémorragie. Allez, il faut être bon. On compte sur toi. On compte sur toi. J'ai dit que j'allais m'y mettre.
1: Ouais.
0: Aujourd'hui, c'est avec moi que vous allez jouer. 0870 42 48. On va écouter Ugel. On parle de héros ce matin. On se vante d'avoir été un héros. Quel a été votre moment où vous vous êtes dit, là je suis un peu un héros, là j'ai sauvé quelqu'un, là j'ai sauvé une situation? 0 870 42 48. On va vous prendre au téléphone. Avant ça, on peut se refaire un petit tour du studio. À quel moment vous êtes senti héros, Marion?
1: J'ai sauvé la main de mon père. J'avais 11 ans. Tu sais, il faisait du bricolage avec l'agrafeuse électrique. Là, il s'est enfoncé des agrafes entre le pouce et l'index. Ici, ça pissait le sang. Et ce qui est ouf, c'est que ma mère, en mère responsable, elle est partie en courant dans la chambre de mon frère. Elle avait trop peur du sang. Donc, c'est moi, à 11 ans, qui, avec une pince à épiler, lui enlevé agrafe par agrafe, lui fait son pansement et tout.
0: Ah, la vache.
2: Bravo, hein.
1: Ouais. Ma mère, elle a honte encore aujourd'hui. Tu m'étonnes.
0: T'as sauvé la main de ton père.
1: J'ai sauvé la main de mon père.
0: Ça, c'est beau. Là, t'as été héros.
3: Bravo.
0: Jeff, Marion, Lorenza.
4: Moi, j'ai été le héros de ma belle-fille. Il y a quelques années, elle n'avait pas trop capté le boulot que je faisais, tu sais. Et un jour, sa maman me rend visite au travail, c'était ici.
1: Ouais.
4: Et en fait, elle vient avec, elle a tout découvert. Et ce jour-là, on avait Dadju avec nous. Et quand elle a vu Dadju arriver et que je lui parlais, tout ça, machin, et je lui ai dit, fais des photos avec, là, je suis devenu son héros, elle me vouvoie maintenant.
0: Ça, c'est pas mal, ça.
2: Bah, c'est stylé, en vrai.
0: Bah, c'est comme une place de concert, moi, à chaque fois.
2: Mm. Ah, bah oui.
0: Ah ouais, honnêtement, j'ai des gens de ma famille, je peux lire tous les messages sur WhatsApp à chaque fois. À la suite, c'est, t'aurais pas des places pour ça? Et des fois, je renvoie, je dis, juste dis-moi bonjour avant quand même. Parce que je suis même pas sûr que tu connaisses mon prénom.
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0: sont venus mercredi et depuis mercredi, ça a perdu. Trois fois que ça perd, il y en a marre. C'est le jeu des cinq mots, le meilleur jeu radio du monde. Élise est avec nous. Bonjour Élise.
1: Oui, bonjour.
0: Élise.
1: Bonjour l'équipe.
0: Il faut qu'on gagne.
1: Ah ben oui, j'espère, c'est le but.
0: Je vous l'ai dit, ce matin, c'est avec moi que tu vas jouer, Élise.
1: Ok.
0: Pour 1000 euros, pour 1000 euros de bons d'achat à dépenser dans les magasins Primark.
1: Ok.
0: On peut le faire, Élise.
1: On peut, je crois en toi.
0: C'est qui la championne?
1: Ben c'est moi, et c'est toi.

0: champions.
1: C'est toi.
0: C'est qui les champions?
1: Mais c'est nous.
0: On est des winners, Élise. On est des guerriers. On va y aller. On va y arriver.
1: On va y arriver.
0: Je rappelle les règles. Je vais sortir du studio dans quelques secondes. Quand je serai dehors, c'est Lorenza qui va te donner 5 mots. Après chaque mot, tu lui donnes le premier qui vient à l'esprit. Ensuite, je reviens dans le studio. Elle fait pareil avec moi. Un mot en commun sur 5, c'est gagné. D'accord, Élise?
1: Ok, c'est bon.
0: La France attend une... La France veut qu'on gagne.
2: Allez,
0: attention, okay. C'est parti.
2: Fun victoire.
0: Enlevez-vous dans quelques secondes, tu manques déjà. Je vois.
2: C'est bon. Élise, t'es prête pour le jeu des 5 mots?
1: C'est bon.
2: Allez, c'est parti. Tricoter.
1: Pull.
2: Cornichon.
1: Un barrière.
2: Glaçon.
1: Glaçon?
2: Oui.
1: Été.
2: Crabe.
1: Pince.
2: Et plume.
1: Oiseau.
2: Bah parfait. Professionnel, on va faire revenir Manu, ouais. Ça a été vite, c'est parfait.
3: C'est bien, je me sens bien.
2: Elle a été très bien. Si ça perd, c'est ta faute.
1: Oui, moi c'est bon, j'ai tout donné.
2: Là franchement, elle a été très bien.
0: Élise, je vais tout faire pour que tu gagnes, c'est parti. Oui. Un mot en commun suffit, on joue au jeu des 5 mots.
2: Tricoter.
0: Pull.
2: Oui.
0: Malédiction est terminée.
4: On va l'entendre.
0: Après 3 échecs, on y est enfin arrivé aujourd'hui. Bon. Oh Élise, le soulagement.
1: Ah t'es trop fort. Ah je vous aime trop.
0: C'est toi qui es trop fort et je t'aime trop toi.
2: C'est pas fini.
0: Il restait 4 mots.
2: Oui. Cornichon.
0: Condiment.
2: Non, elle a dit hamburger. Glaçon.
0: Eau.
2: Été.
0: Hein.
2: Ok. Crabe.
0: Mollusque.
2: Non, elle avait dit pince. Wow, vous avez eu choix. Et le dernier, plume.
0: Oiseau.
2: Oui. Oh, 2/5, pas
0: deux
2: mal.
0: 2/5, Élise.
1: Magnifique.
2: Bien joué, les gars.
1: Ah, je suis trop contente.
0: Ça y est, il n'y a plus de malédiction,
1: c'est bon, on peut
0: partir sur des bonnes ondes. 1000 euros de bons d'achat que tu vas pouvoir dépenser dans les magasins Primark comme tu veux. Bravo, Élise.
1: Super, merci à toi, merci à tout le monde. Merci.
0: On te souhaite une belle journée et le jeu des 5 mots reviendra demain avec 1000 euros à gagner et demain, faut que ça gagne.
3: J'ai peur de retourner là, du coup.
0: Qui veut jouer demain?
3: Non.
4: Je suis malade. J'ai piscine, moi, je peux pas.
0: Si, il faut que.
3: Bah, je veux bien, moi.
0: Allez Marion, demain.
3: Faut y aller, quand faut y aller, faut y aller.
0: Merci Marion qui jouera pour vous faire gagner demain.
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0: Quel a été votre moment où vous êtes senti héros? Tout a commencé avec Jeff qui nous a raconté que ce week-end il a sauvé. Non mais sérieusement?
4: Non mais c'est vrai carrément.
0: T'as sauvé des vies, hein, je
4: bah,
0: pense.
4: Y compris la mienne limite parce que j'étais juste au-dessus moi.
0: Ah moi, bah, je serais sorti de l'immeuble. Jeff a senti le brûler pendant la nuit. Il a appelé les pompiers. Les pompiers sont venus. Ils ont ouvert. Ils ont tapé à tous les appartements de son immeuble et il y avait dans un appartement la cuisine qui commençait à brûler.
2: Oui. C'est ouf.
4: Qui commençait même bien parce que quand ils ont ouvert, il y a une fumée et des flammes qui sont sorties.
2: Wow.
4: C'était vraiment genre la moitié de la cuisine qui était déjà partie.
3: Ils ont le sommeil profond dans cet appartement.
0: Ouais. Là, ça on n'était pas rendu compte.
4: Du tout.
3: Dingue.
0: Putain, les histoires qu'on voit. Tu te rends compte, ça aurait pu faire un fait divers dans un. Et c'est bizarre qu'on aurait pu en parler, quoi, tu vois.
4: Oui, non, effectivement.
0: Sur un site internet au moins.
3: Ah, ça c'est bien fini donc.
0: Jeff sauve la vie de son immeuble. Tu vois un truc comme ça.
4: Enfin, surtout que personne d'autre s'est réveillé quoi. Ça, vraiment, ça, c'est l'odeur qui m'a réveillé moi.
0: Si jamais t'es un journaliste, t'oublies pas. Hein. 6h-10h tous les matins. Ouais. C'est important. À quel moment vous vous êtes senti héros vous aussi? On a Claudia qui est là. Bonjour Claudia.
6: Coucou Manu, coucou l'équipe. C'est... Alors moi c'est la fille de ma voisine. Elle a claqué la porte de chez elle avec les clés dedans. Mm-hmm. Je l'ai accueillie chez moi jusqu'au soir et j'ai même fait un petit poulet frites pour lui remonter le moral.
2: Oh, c'est joli.
0: Mais du coup, elle a fait comment pour rentrer? Elle a attendu que ses parents...
6: Que ses parents rentrent le soir du travail.
0: Oh, c'est bien ça. Alors, je ne sais pas si vous êtes déjà arrivé d'avoir les clés bloquées à l'intérieur de chez vous.
4: Chien.
0: Vous appelez le serrurier, il arrive, il fait clac-clac avec une radio, je ne sais pas trop quoi. 400 euros.
4: Ouais, ça paye très bien.
0: Je ne sais pas ce qu'elle a cette radio, mais elle est incroyable.
2: C'est magique.
0: Mais en même temps, sur le moment, c'est un peu ton héros, justement, le serrurier. Ce qu'il arrive, il te sauve la vie. Ça m'était arrivé, moi je devais partir en vacances. Donc dans ta tête, tout va très très vite, quoi. Je vais pas partir en vacances, ça va être la fin du monde, machin. Il arrive, clac, clac. Et là, tu lâches la tuile.
4: Ouais, faut le coup de main, hein.
0: C'est pour la radio?
4: Ouais, bah oui.
0: Je sais pas, moi.
4: J'ai déjà essayé, j'ai jamais réussi.
0: Mais je sais pas.
4: C'est pour ça qu'il y a des professionnels.
0: et c'est pour ça qu'on paye 300 euros.
2: Voilà.
0: Et ben bravo pour le poulet frites, Claudia.
6: Eh oui.
0: On t'embrasse, on te souhaite une belle journée. Vous êtes senti héros, vous avez fait un bon geste de héros. On a Mathieu qui est là. Bonjour Mathieu.
7: Bonjour Manu, bonjour l'équipe.
0: On t'écoute.
7: Alors moi, en fait, j'étais au baptême d'une de mes filleules. Et puis, elle était encore bébé. Sa maman avait une broche accrochée à sa veste. Et personne n'avait vu, mais la petite a arraché une perle à cette broche et se l'est mise dans la bouche. J'ai aperçu la petite faire ça. J'ai pas hésité, je lui ai mis les doigts dans la bouche tout de suite. J'ai essayé d'ouvrir la bouche comme je pouvais, lui enlever la perle. Et bon, j'avoue que j'étais assez fier ce jour-là, en tant que parrain, de commencer mon périple de parrain avec elle, peut-être en évitant
2: la vie. C'est trop stylé.
4: Bravo.
2: Très fort.
4: Et là, plus tard, elle aura oublié l'histoire de la broche. Je sais pas pourquoi, c'est une tradition familiale. Apparemment, quand t'es parrain, tu dois mettre la main dans la bouche de l'enfant.
3: Dans le même style que toi, Mathieu, moi j'ai ma nounou qui a sauvé mon fils. Il s'étouffait avec un morceau d'avocat dans la gorge. Ouais. Et il n'arrivait pas à l'avaler. Et elle lui a fait toutes les manips, là, tu sais, de premier secours. Il a recraché l'avocat comme dans un film, mais sauvé.
4: Mais ça, il faudrait, sur les paquets d'avocats, marquer manger un avocat tue. Bien sûr, c'est dangereux les légumes. Belle journée, Mathieu, merci de nous avoir appelés.
7: Belle journée à vous, merci.
4: Ciao. Votre action de héros, votre moment héros, Lorenza?
2: C'est un peu comme toi, mais je me considère comme Marcelino, parce que je chauffe plein d'animaux. En gros, j'ai sauvé deux hérissons, une biche, une mésange et trois chatons abandonnés.
4: Une biche?
2: Oui.
4: Comment
2: c'était cet été, la biche.
4: Attends, d'abord, j'ai une question, c'est qui Marcelino?
2: C'est le petit bonhomme qui est ami avec tous les animaux. C'est un dessin animé.
4: Ah d'accord, je l'ai pas.
2: Ah vous avez pas Marcelino?
3: Si, moi je l'ai.
2: Ah oui,
3: ah, quand même.
4: Ah oui, je l'avais pas. Je connais l'intro trop.
2: Ah,
4: ouais. Qui sympa déjà. Bah il est rigolo. Et comment t'as sauvé une biche?
2: Eh ben c'était cet été. On était dans le sud-ouest. On rentrait de soirée dans la nuit et on a vu une biche sur le côté qui avait été un peu percutée par une voiture. Donc elle était dans le fossé. On s'est arrêté. On a mis des panneaux, enfin le triangle et tout. On a appelé ceux qui s'occupent des espèces de la faune à cet endroit-là. Ils n'ont pas pu venir directement. On a laissé un message vocal en localisant la biche, en lui disant où elle était. On lui a laissé un peu d'eau sur le côté, même si je sais que normalement on ne peut pas leur donner à manger ni à boire, mais là, voilà. Bon. Et le lendemain, on nous a laissé un message vocal comme quoi ils avaient été récupérer la biche.
4: Oh, génial. Un message des chasseurs. Qui a...
8: Merci à vous.
4: C'était notre partie de chasse la plus simple du monde.
2: Non,
4: elle va bien.
2: Et bravo d'avoir fait
4: ça. Ouais, je suis trop contente. Ah ouais, tu peux.
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4: C'est la rentrée des profs aujourd'hui, parce que demain c'est la rentrée des élèves, mais avant ça, le jour d'avant, il y a les profs qui arrivent et qui critiquent évidemment les élèves qui vont avoir pour
2: l'heure.
4: J'ai une liste de petits plaisirs, j'avoue un peu honteux, qu'ont les profs. C'est eux-mêmes qui l'avouent. Vous allez voir que ce qu'on pense est vrai.
2: Ok.
4: J'adore préparer un contrôle surprise pour le lendemain
3: 8h.
4: Petit plaisir de prof. Un autre. J'adore arriver 10 minutes en retard à un cours et voir les élèves qui pensaient que le cours serait annulé. Ça, je peux comprendre.
2: Ça peut être marrant, la
4: fameuse légende urbaine, au bout de 15 minutes, même si le prof arrive, le cours il est annulé. Ouais. C'est ça.
2: Mais c'est pas vrai ça.
4: Non, s'il arrive 15 minutes après, t'as cours.
2: Ah ouais.
4: C'est voilà.
2: Oui.
4: Désolé. Les petits plaisirs des profs. Croiser des élèves dans la rue le week-end et leur demander comment se passent les révisions. Pas mal. Pinailler sur la correction d'une copie pour mettre 9,5 et pas 10.
2: Ah, oh, c'est horrible.
4: J'aime bien. Organiser les élections des délégués et écouter les élèves faire des discours en pensant que le délégué a du pouvoir.
3: C'est tellement vrai.
4: Oh, ça me fait de la peine. Et un petit dernier plaisir de prof, j'adore projeter des films à la fin de l'année en choisissant volontairement des films avec des acteurs morts et peu de dialogue.
3: Oh, bon,
4: bonne rentrée à tous les profs.
2: C'est simple.
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4: Et on a un nouveau jeu pour vous maintenant. Il est 8h05, avant d'écouter Riviera. Ça s'appelle le Cash ou Crash. Et on a 1000 euros et ça va être comme ça tous les matins. 1000 euros à vous offrir. Jordan est là, bonjour Jordan.
12: Oui, allô, bonjour Manu et toute l'équipe.
4: Bien bonjour à toi Jordan, j'ai l'impression d'avoir un
2: envoyé spécial.
4: Tout à fait. Bonjour à vous.
2: Nous sommes là.
4: Effectivement, je suis là pour jouer avec vous au Cash ou Crash. Et ici, tout le monde attend de savoir si je vais gagner les 1000 euros. Jordan, je t'explique les règles du jeu. J'ai trois questions. Si tu réponds juste à la première, tu gagnes 250 euros. Si tu réponds juste à la deuxième, tu doubles ton gain, 500 euros. Si tu réponds juste à la troisième, tu doubles encore ton gain et t'as les 1000 euros. Tu peux t'arrêter quand tu veux. Si au moment où tu le sens, je m'arrête et tu repars avec ton gain. Et si tu te trompes, tu perds tout. Ça s'appelle le cash ou crash. On veut du cash, on veut pas le crash.
2: Ah ouais.
12: Oui, c'est sur moi si je veux du cash.
4: T'es prêt?
12: Oui.
4: Attention, c'est parti.
0: On joue au cash ou crash. Première question. Quel scientifique a formulé... Attends, je...
2: ça va aller.
0: L'alcool. C'est pas vrai. Quel scientifique a formulé la théorie de la relativité?
12: Albert Einstein.
0: Albert Einstein. Oui.
2: Bien joué.
0: 250 euros. On continue?
12: Oui, on continue.
0: Pour 500 euros. Dans quel film sorti cette année, Matt Damon incarne-t-il Ulysse?
12: C'est l'Odyssée de Christopher Nolan.
0: Précis. Oh, en plus,
2: il y
0: en a.
2: Bah oui, mais il y en a un acteur.
3: Très bien.
0: C'est une bonne réponse. 500 euros.
2: Oh là là.
0: Attention. Tu peux t'arrêter maintenant, repartir avec tes 500 euros ou alors doubler ton gain si tu réponds juste à la troisième question. Qu'est-ce que tu veux faire, Jordan?
12: Eh ben allez, on est joueurs, on va doubler le gain. Hein.
0: Oh, pour 1000 euros. Pour... Voici la troisième question. Quel pays a offert la statue de la liberté aux États-Unis?
12: C'est la France. Hein.
0: Il a dit la France.
13: Oui.
0: C'est gagné. Yeah. Jordan, 1000 euros pour toi.
12: Ça fait trop plaisir.
0: Elle est bien cette rentrée ou pas?
12: Ah bah ouais, elle est trop bien, hein, ça va faire plaisir parce que là j'organise mon mariage l'année prochaine donc.
2: Félicitations.
0: Oh, attends, t'emballes pas, t'as le temps de le voir venir.
3: Ouais. Tu pourras les utiliser pour autre chose, on sait jamais.
12: c'est possible.
0: Ok, bien. Même des francs, il est acheté, quoi.
2: Ouais.
0: C'est quand même mieux qu'un mariage.
3: Il y a des priorités.
12: Ouais,
2: c'est vrai. Oh, mais vive l'amour.
0: Jordan, bravo à toi. 1000 euros, on te souhaite une belle journée.
12: Merci beaucoup. Merci, vous aussi, passez une bonne journée.
0: Ciao.
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0: Frédéric et Christophe Pantalé. Ce sont deux cousins de 47 et 45 ans. Ils ont battu un record du monde. Le record du monde d'échanges consécutifs à la raquette de plage. 1475 coups.
1: Oh,
0: sans faire tomber la balle.
1: Mais l'enfer si t'arrives toi te reposer à la plage à côté d'eux qui battent leur corps. Mais vraiment, ça te bousille ton après-midi, les gens qui jouent aux raquettes.
2: Oh là là.
1: Le bruit à force.
2: Ça va, on a le droit de s'amuser, la plage c'est fait pour ça.
1: Bah éloigne-toi, c'est grande plage.
2: Mais je suis près de la mer et à chaque fois.
1: Mais jouer dans l'eau.
2: Ouais, bon, bah non, après les vagues et tout, ça emporte la balle, c'est compliqué.
1: Non mais je comprends. Mais c'est chiant.
2: Mais vous, allez plus loin.
1: En plus, ça fait du bruit, inventer des raquettes qui font pas de bruit, tu vois.
2: Mais met des écouteurs et fait.
1: C'est pas chiant, c'est ça.
0: Elle a pas osé, hein.
1: C'est sorti du cœur. T'as eu du mal à terminer ta phrase. Il n'y a pas de problème, je le prends pas mal, hein. Jeff, une chose à nous apprendre.
3: Bruce Lee, les amis, n'a pas fait que du cinéma et du kung-fu. Il a aussi écrit des essais philosophiques sur le sens de la vie, dont certains sont encore édités et étudiés dans les universités américaines.
1: Mais ça, c'est la philosophie des arts martiaux.
3: Je pense que, ouais, ça a à voir avec ça.
1: Bien sûr. Tu as un mec qui fait des arts martiaux, du karaté, qui dit j'ai écrit un bouquin, tu le lis.
3: Oui, je discute pas.
1: Bien sûr. Lorenza, quelque chose à nous apprendre.
2: Les paresseux, ils font caca qu'une fois par semaine, mais en quantité énorme. Genre, ça peut aller jusqu'à un tiers de leur poids.
1: Oh! Ouais. C'est qu'une fois par semaine.
2: Une fois par semaine, parce qu'ils ont un système digestif qui est très très lent. Et en plus de ça, ils prennent des risques immenses quand ils descendent de leur arbre pour faire popo, parce qu'il y a tous les prédateurs qui se jettent sur lui pour le manger. Donc
1: il doit.
2: Mais il fait popo, il doit descendre. Il fait pas popo dans haut de son arbre.
1: Ce serait drôle.
2: Oui.
1: Sur les prédateurs. Tu ne mourras pas et en plus je te chie dessus. Ouais, c'est pas mal. J'ai une info moi aussi à vous apprendre. Tout le monde a un micro-ondes.
2: Oui.
1: Le premier micro-ondes pesait plus de 300 kilos. Et il mesurait presque 2 mètres.
0: Il faut une grande cuisine, oui.
1: Ouais,
2: ah oui, là, oui.
1: La plâtrée de pâtes que tu fais. J'ai mis 500 grammes. Oh, oh. Mais 12 kilos.
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1: Il y a un inédit de Camping Paradis ce soir sur TF1, si ça vous dit.
6: Oh!
1: Voilà. Eh oui, c'est comme ça.
6: Oh, j'aime bien, moi, ça.
1: C'est déjà la saison 17 de Camping Paradis.
2: Waouh.
1: C'est fou, hein?
6: Ouais, grave, ça va vite.
2: Ils ont commencé autant, en même temps que toi que t'as commencé chez Énergie.
1: T'arrives à faire des phrases?
2: Non. Je suis gagné de fou. Je vais faire un AVC.
1: On ouvre les lignes, comme je vous l'ai dit. 0 870 42 48. Vous venez avec nous. Vous avez envie de parler de quelque chose. Vous avez un coup de gueule. Vous n'êtes pas content. Au contraire, vous êtes peut-être très content. Mmh. Vous avez envie de partager une expérience. Vous avez vécu quelque chose pendant les vacances. Vous avez envie de nous le dire. 0 870 42 48. Allez, on ouvre les lignes. Célia, bonjour.
7: Bonjour Manu. Bonjour toute l'équipe.
1: Qu'est-ce qu'on peut faire pour toi, Célia? Je t'écoute.
7: Alors moi, je voulais exprimer ma gratitude et surtout, je voulais remercier le chauffeur du bus en bas de chez moi ce matin parce que j'étais en retard et il venait de redémarrer de l'arrêt. Et donc, en fait, il m'a vu courir comme une folle et donc il s'est arrêté pour que je monte et je voulais lui dire un grand merci.
1: Alors tout à l'heure,
6: ouais,
1: on a eu, entre 6h et 7h, je ne sais plus à quel moment, on a eu un chauffeur de bus de Metz. Et tu sais quoi, je lui ai posé la question, est-ce que tu t'arrêtes quand les gens sont comme toi, Célia, en train de courir?
7: Ouais.
1: Il m'a dit, il le faisait, mais en fait, à force que les gens disent pas merci, il a arrêté de le faire.
7: Oh non.
2: Ah bah voilà, bah du coup, elle le remercie en direct, c'est trop bien.
6: Bah c'est bien.
1: Ouais. Bah oui. Voilà pour tous les chauffeurs de bus.
2: Merci.
6: Ils sont là. Contents maintenant.
7: N'oubliez, merci.
1: N'oubliez pas de dire merci, comme ça ils continueront à le faire, oui. Et comme ça ils seront de plus en plus en retard pour le prochain arrêt. On t'embrasse, Célia, le gros merci est passé.
7: Merci, belle journée.
1: Très belle journée à toi, belle rentrée. Il y a Jérôme qui est là aussi, on ouvre les lignes. 0 870 42 48. Bonjour Jérôme.
8: Salut Manu, salut toute l'équipe.
1: On t'écoute, on est là pour toi.
8: Et moi, je voulais exprimer mon contentement et pour me dire que ça me broute. Les gens qui disent, on s'y est au courant quand on leur propose de se voir alors qu'ils savent très bien qu'on ne va pas jamais se voir. Ouais, faut dire la vérité.
2: C'est moi.
1: Mais c'est moi aussi.
2: C'est
1: devenu un toc au téléphone. Quand je raccroche avec quelqu'un et on a fait le tour de tout et que, bon, bah voilà, je dis, ça roule, on se tient au courant. Ça n'a pas de sens. Mais je le dis parce que je.
2: Mais des fois, tu te tiens au courant, tu vois. Bon, après, ça peut être l'année d'après. Mais
1: ouais, c'est ça. C'est... On se tient au courant. Enfin, c'est pas le ouf. Hein.
2: Non.
1: On n'a pas donné la date, quoi.
2: C'est ça.
0: Et... Ah, c'est chiant. C'est chiant de faire ça. Parce qu'on se sent bête. Après, on se dit, il n'y a vraiment pas envie, en fait. Sinon, tu cales une date ou tu dis un truc concret, quoi.
1: Bah, on se tient. Parce que t'as parlé longtemps. Puis plus tu parles, plus tu dis, oh là, j'ai pas envie de faire un déj.
0: Ouais, bah, c'est ça. C'est bien.
1: Du coup, on se tient au courant. Pardon, du coup, on se tient au courant.
5: jours.
1: Bon, je suis désolé, Jérôme, mais t'as raison en même temps.
8: Non, mais c'est pareil le matin quand un collègue on dit ça va, il dit ça va, puis on c'est ça va quoi. Enfin, on se répond pas en fait.
1: Écoute, Jérôme, Jérôme, on va passer à autre chose, mais on s'est en courant.
8: On s'est en courant. À bientôt.
1: Belle journée à toi. Tu nous rappelles quand tu veux, Jérôme. Sarah est là. Bonjour Sarah.
9: Bonjour tout le monde, bonjour Manu, bonjour l'équipe.
1: Merci de nous appeler ce matin, Sarah, on t'écoute.
9: Moi, je viens pousser un coup de gueule parce que j'ai ma belle-mère qui habite à la maison et je sais pas comment dire à mon mari de la dégager, ça va plus.
2: Oh là oh là, là.
6: Ah, ça dépend de la belle-mère.
1: C'est un peu direct quand même, là, je trouve, ouais. Sarah, au niveau du mood. Là.
9: Ah non, mais là, j'ai un trop plein d'émotions.
1: Ah oui, j'ai vu, oui, oui.
2: Ah oui?
1: Mais ouais. C'est pas très gentil de dire ça, Sarah.
2: Mais elle a pas d'endroit où aller, ta belle-mère?
9: Non.
1: Alors quand tu as des gens qui sont en difficulté, en général, Sarah, on est plutôt dans la gentillesse que dans le on dégage.
6: Ouais, mais peut-être méchant, sa belle-mère.
9: Avec elle.
2: Ah,
1: ah bah, si t'es gentil, c'est bien, mais t'es en train de dire que je veux dire à mon mari de la dégager, donc c'est.
2: Mais ouais, des pièges.
9: Non, mais en fait, elle est chez elle, mais elle reste chez nous, tu vois. Elle a son chez elle, mais
6: ah,
9: elle reste
6: ah squat.
1: Ah, ah elle, ouais, elle a son chez. Mais pourquoi elle reste chez vous alors?
9: Ben, c'est la question que je me pose.
2: Mais peut-être qu'elle se sent seule.
1: Peut-être qu'elle
9: elle
1: est un peu.
9: Trop bien, c'est nous, je crois. Alors, s'il te plaît, non, mais... elle est mon mari, ils sont comme Tom et Jerry, ils sont tout le temps en train de se prendre la tête.
2: Ah ouais, ça bon, fait, Sarah, c'est une grosse histoire.
1: Sarah, ce que je te propose, c'est qu'on se tienne au courant.
9: Ok, on se tient.
1: Mais en tout cas, merci pour ce bon mood que tu nous as envoyé ce matin, parce que vraiment, on en avait besoin.
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1: C'est le moment de parler de Céline Dion. 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
9: 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Hein.
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2: 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C'est juste.
1: Tu mets le hashtag et tu
2: l'as trouvé. J'adore, c'est magique. Continuez, ça me fait rêver. Bah, j'adore.
1: On va en écouter quelques-uns.
2: Ah oui, vas-y.
1: Allez.
13: Les mains serrées, ça s'efface.
1: Hey.
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1: C'est pas mal, hein?
2: Pas ouais. En vrai, c'est pas mal, ouais.
1: Hey.
13: C'était un peu.
1: Alors, tous sont pas mal.
2: Non.
1: Non. Il y a celui-là, par exemple.
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1: Alors c'est Céline Dion repris par Renaud.
2: Wow. Aucun rythme.
1: C'est spécial. Allez, encore un.

0: elle a autant de chance d'aller voir Céline Dion que...
1: S'il suffisait qu'on s'aime, s'il suffisait d'aimer...
0: Que vous chantiez juste, que vous chantiez faux. Merci Renaud. Merci Renaud, on se tient au courant, on se voit au bar tout à l'heure, mon ami. 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
3: Vendredi.
0: Défoncez-vous, allez sur TikTok.
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0: Lorenza.
1: Oui.
0: Concentration maximum, vous pouvez faire. Vous pouvez trouver de quoi il parle.
1: Allez.
0: Enfin, de quoi je parle. Parce que je parle de moi à la troisième personne. Selon une enquête, 12% des adultes considèrent que c'est leur plus grande réussite domestique. D'après vous, de quoi il s'agit, Jeff?
2: Avoir réussi à monter un meuble Ikea sans se tromper.
0: Pas mal, mais c'est pas ça.
1: Changer une ampoule soi-même.
0: C'est pas ça. C'est bien à la maison, vous êtes bien dans le truc. Nous, on n'y est pas.
1: C'est réparer quelque chose?
0: C'est pas réparer.
2: Ah, le plat du dimanche midi. C'est la fierté du plat familial, quoi.
0: Non. Il n'y a pas de nourriture là-dedans.
2: D'accord.
1: C'est plier un truc?
0: Non, on plie rien du tout.
1: Ne pas perdre ses chaussettes dans la machine?
0: Non, vous partez là.
2: Leur déco en général, ils sont fiers de leur déco?
0: Non, c'était pas ça. Selon une enquête, 12% des adultes considèrent que c'est leur plus grande réussite domestique, faire survivre une plante plus de 2 ans.
2: Ah, je suis d'accord.
1: Ah oui, 2 ans, c'est long.
0: Mais moi, on a une plante à la maison, ça fait 2010, ça fait 16, je crois que ça fait 16 ans.
2: Elle est encore là.
1: Wow. Yvette. Ouais.
0: Yvette. Lorenza la connaît, Yvette.
2: Mais c'est vrai.
0: Ouais.
2: Mais,
0: en fait, non, mais c'est, l'histoire, elle est jolie.
1: Elle est
0: parce
1: belle,
0: que
1: ouais.
0: Elle me l'avait, c'est ma femme qui me l'avait offerte quand j'étais chez moi, parce que quand j'étais chez moi, c'est vraiment l'appart de célibataire, il n'y avait rien. Il y avait, j'avais été acheter 2-3 trucs, et elle m'a dit, il faut de la vie chez toi. Elle m'avait acheté une plante. Et on l'a gardée, et elle a sorti ce truc-là, et du coup, forcément, ça a perdu. Elle a dit, si jamais Yvette meurt, c'est notre couple qui est en danger.
1: Ah oui, d'accord.
0: Et véridique, on s'est séparés avec ma femme pendant plusieurs années. Et bah, quand on s'est séparés, Yvette, elle allait mal.
1: Non.
0: Mais vraiment, elle allait pas bien, elle faisait la gueule et tout, et j'étais tendu. Et quand on s'est remis ensemble, Yvette, elle a pété les. Elle a. C'est la jungle. C'est pas fou quand même comme histoire.
1: Ah ouais.
0: Et ben voilà, c'est l'histoire d'Yvette. Un jour, j'écrirai un bouquin là-dessus. 8% des gens le font régulièrement. D'après vous, de quoi il s'agit? C'est pas facile, hein, je vous aiderai un petit peu au fur et à mesure. Lorenza.
1: Est-ce qu'on le fait tout seul?
0: Bah justement, c'est tout seul.
1: Ah, c'est pas sexuel?
0: Non, ce n'est pas sexuel.
1: Ça va.
0: C'est plus que 8% des gens.
2: Voler quelque chose?
0: Non.
2: La kleptomanie, toi?
0: Non, c'est avec soi. 8% des gens se le font régulièrement.
1: Se le font?
0: Ouais.
1: C'est dégoûtant?
0: Non, c'est pas dégoûtant.
2: Ils se font pleurer volontairement pour lâcher un peu prise, toi?
0: Ils peuvent pleurer en même temps.
1: Ah, j'allais dire se faire des massages, des automassages.
0: Non, c'est négatif.
2: C'est négatif.
0: 8% des gens le font régulièrement.
2: Ils se font mal?
1: Se taper?
0: Non, ils s'auto-insultent.
1: Ah bon?
0: Ouais.
1: Ah mais oui, évidemment. Bah moi ça m'est arrivé ce week-end. Je me suis pris une porte en pleine tête à cause de moi et j'ai fait mais qu'est-ce que t'es conne, tu vois, parce que tu t'énerves, tu vois. Donc c'est s'auto-insulter, quoi.
0: Je fais ça quand je perds au tennis, moi.
1: Ah voilà. Oui, bien sûr. Alors, tu t'insultes.
0: J'ai pas de mental au tennis. Et vraiment dès que je perds, c'est putain mais t'es un bouffon, t'es un connard, t'es un gros blaireau. Bah vas-y, allez serre, bah, super double faute, imbécile. T'es bon qu'à ça de toute manière. Mais pourquoi tu fais ce sport? T'es vraiment trop con.
1: Nul.
0: Fais autre chose. Allez, va bouffer, tant pis frais, tu seras bien meilleur pour tant pis frais que de faire du sport bouffon, quoi. Tiens, voilà la raquette. Et je jette la raquette.
1: Ah, ça me fait de la peine pour toi.
2: Et j'aimerais bien voir ça en vrai.
0: Mais le truc qui est bizarre, c'est que je reviens le lendemain pour jouer. Donc, c'est...
2: Est-ce que tu t'excuses de toi-même?
0: Non, mais c'est très bizarre.
1: C'est fou.
0: C'est bizarre cette relation avec le tennis que j'ai. C'est très étrange. Une personne sur 6 affirme avoir déjà gardé ça pendant plus de 10 ans. Qu'est-ce que c'est?
1: Une peluche?
0: Non, c'est, on n'ose pas le jeter en fait.
2: Ah, jeter.
1: C'est un dessin de son enfant ou un cadeau nul de son enfant?
0: Non. Ça peut être son enfant. Hein.
2: Une voiture à laquelle t'es attaché?
0: Ah non, c'est petit.
2: C'est petit.
0: C'est petit, on peut prendre à la main.
1: Ah, j'allais te demander si ça tenait dans la main.
0: Eh ben oui, je te réponds oui.
1: Ça sert à quelque chose?
0: Ça a une utilité, oui, mais c'est pas. Ça sert pas à faire quelque chose.
2: Un cadeau, un goodies qu'on t'aurait offert?
0: C'est un cadeau. C'est un cadeau qu'on t'a fait.
1: C'est une lettre d'amour?
0: C'est une carte de vœux. Une personne sur 6 affirme avoir déjà gardé une carte de vœux pendant plus de 10 ans parce qu'elle n'ose pas l'acheter.
1: Bah, bien sûr qu'il faut les garder.
2: Sur le frigo avec un magnète, ouais.
1: Des cartes d'anniversaire et tout, des fois, t'as des belles déclarations. Je trouve ça beau de relire ça, quoi. Attendez, vous jetez vos cartes de vœux, c'est horrible.
0: Bah, je t'avoue que oui.
1: Non.
0: Quoi?
2: Après, j'ai plus beaucoup de cartes de vœux, clairement.
1: Bah, les gens se font chier à écrire quand même et tout. À être
0: bah, moi,
1: mignon.
0: Je me fais chier à la lire, donc.
1: Mais le monstre.
0: Tu vois ça, ce que t'as dit Jeff, c'est nul.
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0: On peut faire un petit tour du studio. Allez, qu'est-ce que vous avez envie de partager avec nous ce matin, Marion?
1: Oui, j'ai un pote, il était en couple, donc il s'est séparé il y a quelques semaines. Et là, son ex, elle lui demande de lui rendre le vélo électrique qu'elle lui avait offert. Oh, ça se fait, je trouve ça abusé. Un cadeau, c'est un cadeau.
5: Ah ouais,
0: j'adore ces histoires de couple.
1: Et surtout qu'il l'utilise et tout. Enfin, il est dégoûté, ça coûte cher en plus.
5: Bah non, mais qu'il lui rende pas.
0: Ce que je trouve génial dans ces histoires, moi, c'est au-delà du vélo, c'est que t'as vécu avec quelqu'un.
5: Bah oui.
0: T'as vécu des super beaux moments. Mais quand ça s'arrête,
1: il y
0: a plus de pitié, c'est le rouleau compresseur qui arrive, rends-moi mon vélo.
1: Jamais je rends un cadeau, moi, alors là.
5: Bah non, tu mais un cadeau, c'est un cadeau.
0: Puis ça se fait pas de le demander, quoi.
1: Bah ouais, si elle l'a fait.
0: Et c'est ta copine ou c'est...
1: Non, c'est lui mon pote. Après, elle a des raisons d'être énervée.
0: Ah.
1: Mais bon, quand même.
5: Au lieu de là, vouloir reprendre le vélo.
1: Il n'a pas été classe.
0: Peut-être qu'il a été en vélo voir quelqu'un d'autre.
1: C'est possible.
5: Ah. Ah oui.
0: Peut-être qu'il a même fait le Tour de France. Ah, donc là, effectivement,
1: oui.
0: Effectivement, elle n'a pas envie de lâcher le truc, quoi.
1: Ok, c'est un peu ça.
5: Elle a envie de faire chier, quoi. Bon.
0: Je comprends. Ah ouais, c'est pas mal. Donc n'oubliez pas, si vous trompez, n'y allez pas à vélo. C'est
1: non,
0: ça.
1: Non, c'est ça la morale. Tout à fait.
0: J'avais quelque chose à partager avec
2: vous. Je me suis rendu compte d'un truc, les amis, avec ma famille, mes frères et sœurs, on est très très proches, on est une famille nombreuse, et en fait, on se parle beaucoup.
0: Vous êtes
2: plus.
0: Combien?
2: On est 5 en tout.
0: Ah, c'est pas mal, ça.
2: Ouais, bah ouais. Mais on se parle beaucoup plus sur notre groupe WhatsApp que dans la vraie vie. En fait, on a numérisé notre relation.
0: Oh, oh, c'est beau comme tu parles comme ça.
2: T'as vu ça?
0: Tu as envie de te serrer dans les bras.
2: Ouais, mais résultat, quand on se voit en vrai, qu'on s'est tout dit finalement tous les jours sur WhatsApp, on n'a plus rien à dire, en fait.
0: Mais moi, mes meilleurs potes, j'ai un groupe WhatsApp, et en fait, on se connaît depuis le collège, le lycée, enfin voilà. On sait tout le temps, on se parle sur WhatsApp, mais on se voit peu tous ensemble.
1: Ah, voilà, c'est pareil. Triste.
5: Ah ouais.
0: Bah parce qu'on est tous, il y en a un qui est à Lille, il y en a un qui bosse tout le temps. Je lui dis arrête de bosser.
1: Ouais.
0: Alors que, mais à une époque, on avait toujours notre dîner du mardi, tu vois, par exemple. Et ben maintenant, ça n'existe plus. Et à chaque fois qu'on veut organiser un week-end, il y a toujours un qui peut pas. C'est galère. Donc maintenant, il y a WhatsApp.
2: C'est ça. Au moins, c'est comme ça. Au moins, on continue à se parler. On se voit plus, mais on se parle.
0: Après, on s'amuse bien sur WhatsApp. Hein.
2: Ouais, on se met des photos, les machins, trucs.
0: Exactement.
2: Les vidéos, ça va rien.
0: On s'envoie des gifs de boomer.
1: Ah, avec ton petit avatar là.
0: Alors j'ai pas encore ça.
1: Ah ouais, faut pas ça.
0: Je me refuse à créer mon avatar sur WhatsApp, c'est extrêmement gênant.
1: Je suis d'accord.
0: Mais il y a des gens, ils le font premier degré.
1: Ah
0: hein.
1: Oui.
0: Tes parents, ils le font, Lorenza?
1: Non, non, c'est
0: Mario, pardon.
1: Ah ouais, c'est horrible. Et puis ils ont un avatar personnalisé pour toutes les émotions, quoi. Donc ils sont contents, il y a l'avatar qui sourit, ils sont pas contents. C'est horrible, ça ressemble pas du tout, ça me.
5: Ouais, c'est
1: cringe. Vraiment, c'est.
0: Mais ils ont passé la meilleure soirée de leur vie à créer leur avatar sur WhatsApp. Mais bien sûr, évidemment. Lorenza, quelque chose à partager avec nous?
5: J'ai un grand ascenseur dans mon immeuble et j'adore.
0: Eh bien, merci pour cette info. Allez, on s'écoute fort ou quoi?
1: Mais non, mais attends.
0: Non, mais c'est super.
5: Mais non, mais c'est pas vrai.
0: Lorenza, un grand ascenseur chez elle. C'est cool.
5: Mais allez.
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0: Il y a 10 minutes, je vous ai dit, il faut que je vous raconte quelque chose.
5: J'ai besoin de votre avis, oui. Parce
0: et t'as démarré par j'ai un grand ascenseur dans mon immeuble.
5: Mais j'adore le prendre seul parce que je danse dedans, je fais des grimaces, je regarde si j'ai pas des trucs dans les dents, je fais des trucs un peu dégueu.
0: Stop ! La suite de cette histoire.
5: Non !
0: Demain ! Vas-y.
5: Mais en fait, c'est une caméra.
0: Il y a une caméra dans l'ascenseur.
5: Oui.
1: Ah oui.
5: Et
1: ah.
5: Je trouve ça, c'est la première fois que je vois ça. Et dans les deux ascenseurs, donc il y a une caméra. Et du coup, je me dis, est-ce qu'il y a quelqu'un qui me regarde, genre quand je le prends, parce que j'oublie qu'elle est là.
0: Je pense que c'est interdit. Donc
2: ah
0: je
2: bon
0: pense que si, ouais, je crois que c'est interdit de filmer les gens sans leur consentement.
2: Ouais, mais caméra de surveillance, il y en a
0: oui,
2: partout.
0: Mais,
2: ouais.
0: Oui, ben caméra de surveillance, mais tu ne peux la regarder que si.
2: Ah d'accord.
1: Ça fait quelque chose.
0: Je pense que ça peut être la police qui la regarde, ou enfin toi qui demande à regarder la truc, quoi.
5: Ouais. Ah donc. Il n'y a pas quelqu'un, parce que moi j'imaginais quelqu'un derrière cette caméra.
0: Il ouais, y a un mec sur le toit de l'ascenseur qui regarde. Il est là, il est assis dans
5: mais
0: un
5: non,
0: fauteuil.
5: Mais il a des écrans et je me dis peut-être qu'il surveille ou parce que.
0: Je pense pas en direct.
5: Enfin, j'ai déjà fait des bisous coquins un peu aussi.
1: Quoi?
0: C'est quoi un bisou et un bisou et un bisou coquin,
2: ouais.
5: Bah c'est un bisou plus plus quoi.
0: Ah,
5: genre c'est un bisou de. On est coquin quoi.
0: D'accord.
1: Ah bah il se régale aussi, un mec qui regarde.
5: Et du coup je me suis quand même dit, enfin. Est-ce qu'il y a vraiment quelqu'un qui mate ou pas, quoi?
0: Et on peut demander, je sais pas. Est-ce que vous-même, vous faites partie de gens qui installaient les ascenseurs? Est-ce que vous êtes dans la sécurité des ascenseurs? Est-ce que vous installez des caméras? Des fois, il y a aussi les caméras et elles sont reliées à rien du tout.
2: Oui, c'est un leurre.
0: C'est pour faire croire.
5: Toi, dissuasif. Ok. Bah, ça me rassurerait que ce soit un leurre, quoi.
0: Mais... Je sais pas. Écoutez, on a fait le tour. Hein.
5: Ouais, bah, affaire à suivre, mais j'ai peur.
0: Je suis un peu déçu par ta.
5: Mais je te l'avais dit que t'en faisais des caisses.
2: Alors, moi, je veux pas jouer la poucave, mais Flo, notre producteur qui est à côté en ce moment, m'a avoué que quand il rentrait du sport le soir, des fois dans son ascenseur, il retirait carrément son t-shirt pour
5: être
2: torse nu et regarder les muscles qu'il a travaillé.
1: Oh,
2: et voilà, et donc c'était une très bonne journée.
0: Oh. Flo vient d'arriver dans le. Je ne sais pas si cette discussion est aussi intéressante que l'ascenseur de Lorenza, mais
2: c'est dans l'ascenseur.
6: C'est complètement vrai.
0: Mais vous faites des choses spéciales dans les ascenseurs, vous?
5: Bah oui.
1: Ah non, pas du tout.
0: Bah oui, quoi, Lorenza?
5: Bah je sais pas, quand t'as un grand ascenseur que tu prends souvent, tu fais tout et n'importe quoi.
2: J'aime bien me baisser à la même vitesse qu'il monte. Tu sais, quand c'est un ascenseur transparent, tu sais, tu fixes un point et tu baisses en même temps et pour garder le point, c'est au même niveau.
0: Quoi?
2: T'es dans un ascenseur transparent, imagine, c'est les ascenseurs extérieurs comme il y a. Donc en fait, il est en train de monter ou descendre. Donc s'il est en train de monter, tu sais, tu te baisses en même temps. Mais comme ça, toi, tu restes au même niveau en fait.
6: Mais tu restes au même niveau pendant une demi-seconde.
2: Ouais, mais c'est rigolo.
6: Je pensais pas que vous pouviez avoir des vies aussi incroyables dans les ascenseurs. Non, ouais, le seul truc que je fais dans les ascenseurs, c'est que j'appuie sur toutes les.
1: Évidemment, avec tous les touches, ouais.
6: Bah, franchement, excusez-moi, mais quand vous êtes invité quelque part dans une tour et qu'il y a 25 étages,
1: oui.
6: Le petit plaisir d'appuyer sur tous les étages quand vous êtes sorti,
1: excusez-moi.
6: Franchement, vous ne m'ôterez pas ça de ma vie. Hein. Bon, en tout cas, merci beaucoup pour
1: avec
6: cette histoire.
5: J'avais prévenu, c'était pas foufou, mais voilà.
6: Note à moi-même.
5: Mais non, mais attends, mais c'est toi.
2: Mais ça, c'est vraiment, il a
6: demandé à Lorenza. Avant d'être à l'antenne, ce qu'elle compte nous dire. Raison, perte d'audience.
2: Il est 9h08, on a un nouveau jeu à vous offrir, à vous proposer avec un beau cadeau à vous offrir. On va jouer au grand blind test du matin.
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2: Avant d'écouter Adèle Castillon, on va jouer ensemble.
6: Vous aimez les blind tests, tout le monde aime les blind tests.
5: Ouais.
2: Eh bien, vous allez adorer ce blind test. Pour jouer avec nous ce matin, on a Christelle et Antoine. Bonjour à tous les deux.
8: Salut,
9: salut Manu, salut l'équipe. Salut Christiane.
8: Christelle.
9: Ça commence bien, effectivement.
2: C'est quoi? On a l'impression d'être dans un film de van avec des dragues. Je m'appelle Christelle. Bonjour Christiane. Christelle, Antoine, on va jouer ensemble pour le grand blind test du matin. Et ce matin, pour vous... C'est pas un voyage, c'est trop commun un voyage.
6: Ah oui.
2: C'est pas de la technologie genre des télés, c'est pas une console de jeu, non. Ce qu'on veut pour cette rentrée, c'est être flemmard. Ce qu'on veut pour cette rentrée, c'est pas bosser. Ce qu'on veut pour cette rentrée, c'est un aspirateur Roomba Combo Air Robot.
5: Ah ouais,
9: ça, c'est bien, ça. Trop bien.
2: Et ça, ce sera peut-être pour toi, Antoine, ou peut-être pour Christiane. Attention, Christelle, Antoine, vous allez vous affronter dans un blind test, il y a 3 manches. Avant chaque titre à découvrir, on vous donnera un indice. Vous pariez ensuite sur le nombre de secondes qu'il vous faut pour trouver d'après vous. Une bonne réponse, c'est un point. Une mauvaise réponse, c'est l'autre qui prend le point. Il faut le titre ou l'artiste. C'est le premier à 2 points qui gagne le jeu. Attention, c'est le grand blind test du matin. Premier titre à découvrir, voici un indice de Marion.
1: Fait partie d'une catégorie qui représente 2% de la population mondiale.
2: Oh, il est fin là. Il est fin, là.
5: Ah oui, c'est pas mal.
2: Ah, il est bien. D'après toi, Christelle, combien de secondes il te faut avec cet indice pour découvrir le titre?
8: 5 secondes.
2: 5 secondes pour toi. Antoine, tu veux baisser et tenter ou tu la laisses?
9: Ouais, je vais tenter à 4.
2: Oh, Christelle, tu le laisses à 4 ou tu veux baisser?
8: Non, je le laisse.
2: 4 secondes, Antoine, pour découvrir ce titre, cet artiste.
9: Est-ce que ce serait pas Kungs?
2: Pas du tout. Aïe, aïe, c'était Ed Sheeran. Il a tenté, hein?
1: Ouais, c'est bien ce joueur.
2: Alors attention, on fait partie d'une catégorie qui représente 2% de la population mondiale.
1: Les roues. Oui.
2: 2% de roues dans le monde. Il n'y a que 2%.
1: Eh oui.
2: Attention, Christelle, Antoine, deuxième titre à trouver. Et c'est Lorenza qui va vous donner un indice.
5: Il a pas de carie, lui.
2: Il a pas de carie.
1: Ouais, très bien.
2: C'est bien envoyé, ça. Il a pas de carie, ça. Tu lui as roulé des grosses galoches ou quoi?
5: Alors non.
2: Il a pas de carie.
5: Mais.
2: C'est un indice, Antoine, d'après toi. Avec cet indice, combien de secondes pour trouver le titre?
9: Moi, je vais dire 5 secondes.
2: Christelle?
8: Allez, 4.
2: Oh, Antoine?
9: Ouais, non, je laisse.
2: 4 secondes, Christelle.
9: Ne parle pas là.
2: Il me faut l'artiste ou le titre. 4 secondes.
8: Je connais ça. C'est lui, comment il s'appelle? Oui, c'est un mec.
5: Oui. Effectivement.
2: C'était Amir.
8: Mais
9: quelqu'un
2: beaucoup plus fort. Et il a pas de carie parce qu'il est dentiste. Elle est en place, Lorenza. En tout cas, les indices, elles ont bien aidé ce matin. Mais attendez, ça veut dire que...
6: C'est un partout, là.
2: Il y a déjà... C'est un partout?
1: Oui, c'est un partout. Égalité.
2: Ça veut dire que ça va se jouer maintenant?
6: Ouais.
2: Avec le troisième? Attention, troisième titre, l'indice.
0: Eh bien, c'est Jeff qui en a pas donné encore.
2: Tout à fait, et moi je dis pierre précieuse.
0: Indice pierre précieuse pour découvrir ce titre. Christelle, d'après toi, combien de secondes il faut?
8: Pierre précieuse, je reste sur 5 parce que j'ai peur de galérer.
0: Antoine?
9: Non, je vais laisser, ça m'a réussi la première fois.
0: Il est bien Antoine, il est malin. Non mais je reprends pas le risque. Vas-y, va nager, tu me diras s'il y a des requins. 5 secondes Christelle pour découvrir ce titre ou cet artiste.
8: Ah, c'est Vita.
9: Oh,
0: non.
9: Et ah,
0: non.
9: Je c'est Diam.
0: Eh oui, ouais, c'est Diam. Je pense que dans ton cerveau, Christelle, ça s'est mélangé avec Vita et Diam.
5: Ouais. Ouais.
0: Parce qu'elles ont fait un titre ensemble, mais c'est pas celui-là. Ça, c'était Diam tout seul, c'était la boulette. Le point va à Antoine. Ça veut dire que c'est Antoine qui gagne,
2: c'est ça?
5: Bien joué.
9: Ouais, génial.
5: Bravo, bravo, Anthony.
9: Ouais.
5: C'est une bonne idée.
9: Même Jean-Luc, si tu veux, je m'en fous.
0: Christelle, je vais t'offrir le mug Manu sur Énergie. Tu nous rappelles quand tu veux.
5: Bisous à tous.
0: Gros bisous. Et Antoine, tu repars avec l'aspirateur Roomba Combo iRobot. Comme ça, tu seras dans ton canapé et tu le regardes bosser. C'est ça, la vie.
9: Ah, trop bien, c'est clair. Je vais pouvoir perdre mon temps à le regarder faire du travail à ma place. Je suis trop content.
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0: Et je suis content parce qu'il y a un nouveau hit de Marine qui arrive vendredi. Elle sort son nouveau single. Et qui c'est qui va la recevoir pour la sortie de son single?
5: Non.
0: Ah, tu sais qu'elle a choisi?
5: Ah ben nous.
0: Alors, on n'a pas dit oui.
5: Non, non, arrête.
0: Si on a dit oui.
5: Oh, voilà.
0: Marine, elle sera là avec nous vendredi. Et on va, bah, elle chantera pour la première fois en public son single.
2: Ouais,
5: c'est trop stylé.
2: C'est
5: trop stylé, ouais.
0: On va écouter Adèle Castillon. On aura aussi K-pop Demon Hunters. Et excusez-moi, breaking news avant tout ça. Ah. Jonathan, est-ce que tu es avec nous au téléphone?
11: Ouais, bonjour Manu, bonjour l'équipe.
0: Rappel de l'histoire. Lorenza, chez elle, a un ascenseur. Un grand ascenseur, qu'elle dit.
5: Oui.
0: Et elle s'est aperçue qu'il y avait des caméras dans ses ascenseurs.
5: C'est ça.
0: Donc elle est un peu inquiète. Elle se dit, est-ce qu'il y a quelqu'un qui regarde tout ce que je fais dans mon ascenseur?
5: Ouais.
0: Parce qu'elle nous avait expliqué qu'elle avait déjà fait des bisous plus plus.
2: Oui, oui. Coquins. Des bisous coquins.
5: Ouais. Des bisous coquins. Oui, oui.
0: Jonathan travaille dans les ascenseurs, c'est bien ça?
11: Oui, c'est ça, oui.
0: Qu'est-ce que tu fais? Tu répares les ascenseurs?
11: Oui, je fais la maintenance, la réparation, l'installation, je fais un peu tout.
0: Oh. Quand on est bloqué, c'est toi qui viens?
11: Pendant un moment, oui, c'était moi qui venais. J'ai changé un peu de service, mais oui, c'était moi qui venais pendant un moment.
0: Est-ce que tu installes des caméras dans les ascenseurs?
11: Alors, très rarement. Tout ce qui est bâtiment public, pourquoi pas, oui, il n'y a pas de souci. Il faut que ce soit affiché, bien sûr. Mais tout ce qui est logement locatif, c'est très très rare. Et maintenant, c'est plus au niveau des téléalarmes, des télésurveillances. Ah. Quand vous êtes bloqué, il y a quelqu'un qui vous répond et il peut voir s'il y a quelqu'un de présent dans l'ascenseur ou pas.
5: Oui, c'est vrai.
0: Donc, ce qui veut dire que la caméra n'est pas branchée, il n'y a pas quelqu'un derrière.
11: Non, elle est pas, il n'y a pas quelqu'un derrière, même sur les bâtiments publics et tout ça. C'est un enregistreur et c'est vraiment en cas d'accident ou en cas de problème qu'ils vont aller consulter les vidéos. Mais,
5: non, mais y a qui peut consulter les vidéos? Non, mais parce que...
11: c'est la sécurité. Ah. C'est les services de sécurité qui sont dans les bâtiments publics et voilà, c'est tout.
0: On regardera si par exemple tu te crashes dans ton ascenseur, tu vois.
5: Ok. Super, super. C'est top.
0: Donc on saura, si avant de te cracher, tu faisais un bisou coquin plus plus ou pas. Donc voilà, il n'y a personne qui regarde en direct ce que tu fais.
5: Suis, non, en vrai, non, je suis grave rassurée.
11: Ouais. C'est vraiment des gros sites spécialisés, enfin des banques de France, des trucs comme ça, où il y a un convoi exceptionnel qui traverse par l'ascenseur. Ah. Là, et oui, ils vont peut-être regarder, ou les pénitenciers, les services de pénitenciers, les trucs comme ça. Mais,
0: non, t'es pas un convoi exceptionnel.
5: Non, non, non, non.
1: Voilà. J'en profite pour m'enlever une petite phobie. Est-ce que c'est vrai qu'il y a un système qui empêche l'ascenseur de tomber en chute libre?
11: Oui, ça s'appelle un parachute.
1: Ah,
11: il y a vraiment un parachute.
1: Non.
11: Bon, c'est pas un parachute, c'est pas une toile. Hein. C'est des coins qui vont se bloquer sur le système de guidage et qui vont bloquer l'ascenseur en moins d'un mètre. Ton ascenseur est arrêté et tu risques pas de tomber.
0: Alors, rassurant. Moi, je vais en profiter pour débloquer une phobie. Ah, est-ce que des fois il ne marche pas le système de parachute?
11: Il est testé très régulièrement et il n'y a vraiment pas de souci là-dessus.
0: Jonathan, merci beaucoup de nous avoir appelé. Je vais t'offrir le mug Manu sur Énergie pour te remercier de nous avoir appelé ce matin.
11: C'est super sympa.
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0: On va faire un petit tour du studio. Qu'est-ce que vous avez envie de partager avec nous? C'est la rentrée aujourd'hui, c'est une nouvelle semaine, c'est une nouvelle saison.
2: Voilà, Jeff, j'ai fait un constat, on en a déjà parlé. Moi et ma chérie, on vit pas ensemble. Elle vit en Belgique, donc à plus de 300 km. C'est un petit peu loin quand même. Et en fait,
0: vous voyez un week-end sur deux, c'est ça?
2: Ouais, c'est ça. Enfin, on se voit tous les 15 jours. Une fois, c'est elle qui vient, et une fois, c'est moi qui vais.
0: D'accord.
2: Et en fait, je me suis rendu compte.
0: Ça fait combien de temps?
2: Ça fait 4 ans.
5: Ah ouais, ça marche.
0: Mais ça tient.
5: Ouais.
2: Bah après, pendant 2 ans, on a vécu ensemble quand j'étais en Belgique. Ah. Mais là, du coup, c'est.
0: Et ensuite, t'as compris qu'il fallait.
2: Exactement. Voilà. Mais je me suis rendu, donc elle me manque forcément, c'est ma chérie, mais ce qui me manque le plus, en fait, c'est de rentrer le soir et d'avoir personne sur qui râler. C'est au-dessus du manque d'elle, c'est le manque de râler sur quelqu'un.
0: Tu sais quoi, si tu me demandes comme ça rapidement, qu'est-ce qui te manque le plus quand elle n'est pas là, et ben, je vais te dire la même chose.
2: Bah, tu vois.
0: En fait, c'est le côté un peu négatif.
2: Ouais, mais vivant du coup.
0: Oui, exactement.
2: C'est un truc, tu vois.
0: Ça met de la vie. Tu vas t'engueuler parce qu'il y a une histoire d'assiette que t'as pas mise au bon endroit, parce que tu trouves pas quelque chose et elle va te le trouver, elle va te dire que tu sais jamais où sont les choses, etc. Quand t'es seul, il y a personne pour te dire que tu ranges jamais les choses.
2: Du coup, ces défauts te manquent, mais ces défauts me manquent, quoi.
0: Oh, je devrais l'enregistrer et je me la passe des fois de temps en temps à la maison. Quand je trouve pas un truc, mais cherche mieux.
2: Oui, ça,
0: c'est sa spécialité, ça. À chaque fois, putain, je trouve pas les choses, elle dit, mais regarde. Ah oui.
1: C'est toujours sur votre nez, c'est un truc de fou. Hein.
0: C'est un truc de dingue. Ouais, qu'est-ce qui vous manque quand Marion, quand ton mari, il est pas là?
1: C'est la bouffe. Il cuisine extrêmement bien. D'ailleurs, c'est le seul qui cuisine à la maison. Et quand il est pas là, je me nourris de Kit Kat et de gnocchi.
0: Donc en fait, vraiment. T'es juste avec un cuisinier à la maison, quoi.
1: Oui, c'est ça. C'est pour cuisiner perso.
5: La chance.
2: C'est Jean.
0: Vous avez des relations, sinon pas tant que ça.
1: Bah oui, quand il me sert à manger, j'en ai des relations.
5: C'est le deal.
1: Excuse quoi.
0: Bon, Lorenza, elle est célibataire, mais quand t'es avec quelqu'un, parce que t'as eu quand même des grandes histoires.
5: Oui.
0: Quand ton amoureux, il est pas avec toi.
5: Moi, c'est son odeur. Genre, c'est ça qui m'aide à m'endormir. Il n'y a rien de mieux, je trouve, que de s'endormir avec l'odeur de son chéri, de se réveiller avec l'odeur de son chéri. Et comme j'ai déjà eu aussi des relations à distance, moi, je mettais du pipi de son parfum sur mon maté d'oreiller, comme s'il était un peu avec moi, ouais.
0: Tu sais quoi, j'ai ça avec les chiens.
5: Ah, mais c'est...
0: Quoi? Je sais, ça peut paraître bizarre.
5: L'odeur de tes chiens.
0: Parce qu'on a deux petits chiens. Et au début, moi, je voulais pas qu'ils montent, je voulais pas qu'ils aillent dans la chambre. Résultat, ils dorment avec nous maintenant.
2: Ouais.
0: Et pas sur le lit. Hein.
5: Dans le lit, ouais.
0: Bah, il met des grandes claques, en fait, pour passer sous la couverture. J'ai pas, voilà. Et en fait, ils ont une odeur.
2: Ouais.
0: Et elle m'apaise, et je m'endors plus vite quand il y a les chiens. Et quand le chien est pas là, je suis pas bien.
2: Ouais.
0: Alors que quand ma femme est pas là, je m'endors bien.
5: Elle va te défoncer.
0: Mais elle aussi, elle dit, putain, c'est vrai que quand les chiens, ils sont pas là.
5: Oui.
0: Bah ouais, il y a un vide, quoi.
5: Ouais.
0: Qu'est-ce qui vous manque le plus? Votre femme ou votre chien, ou votre mec ou votre chien? Appelez-nous. Qu'est-ce qui vous manque quand vous êtes loin de votre chérie? Ça, et c'est marrant ce truc, c'est les trucs négatifs.
2: Ben, c'est ça, exactement.
0: C'est surprenant.
2: Ouais.
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0: 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Pendant l'été, il y a des boîtes qui cartonnent. Les boîtes qui font des bouées, les maillots de bain, tout ça. Il y a des boîtes qui cartonnent aussi à Noël. Il y a des boîtes qui cartonnent à la Saint-Valentin.
1: Bien sûr.
0: Il y a des sociétés qui cartonnent aussi à la Toussaint, les fleuristes.
5: Oui, forcément.
0: Eh ben oui, alors ça marche aussi. Mais il y a une société qui en septembre fait 12 millions d'euros de chiffre d'affaires en moyenne. En septembre. D'après vous, quelle est cette société?
1: C'est en lien avec les fournitures scolaires?
0: C'est pas en lien avec les fournitures scolaires.
5: Mais avec la rentrée des classes.
0: Entre autres la rentrée des classes, avec la rentrée. Bah, le mois de septembre.
2: Les fringues des enfants quand
0: C'est pas les fringues, c'est pas les habits.
5: C'est pour des enfants?
0: Ça peut être pour les enfants, mais ça peut être pour des adultes aussi.
1: Voilà. Ah, aucune idée.
2: Les abonnements de sport.
0: Les abonnements de sport.
2: De salle de sport.
0: De salle de sport.
2: Voilà,
0: pas du tout.
2: Je me sens trop intelligent à chaque fois et je retombe.
0: Cette société en septembre fait 12 millions d'euros de chiffre d'affaires. C'est la société Photomaton.
5: Ah mais ouais.
0: On n'y pense pas. Mais avec toutes les photos à faire.
2: Ouais.
0: Pour l'école, pour le boulot, et pour votre match, pour rentrer, il vaut une photo de vous. Pour tout ça, pour le sport, bim, des photos. Et où est-ce que tu vas faire tes photos?
2: Photomaton.
0: Dans un photomaton, 12 millions d'euros de chiffre d'affaires.
5: Waouh! Ok.
0: C'est pas mal, hein?
5: Bah ouais.
0: Alors.
2: On va ouvrir les photomatons.
5: Ouais, c'est ce que j'ai.
0: Alors, la place est prise.
2: Ah merde.
0: Alors, écoutez, mauvais Joe. Avec Pilé dans 2-3 minutes. Et avant ça, on parle de couple, on parle d'amour. Ça arrive d'être séparé de son amoureux, de son amoureuse pendant un bout de temps. Mmh. Jeff, lui, vit carrément sans son amoureuse, puisqu'elle est en Belgique à 300 km.
2: C'est ça.
0: Qu'est-ce qui vous manque le plus lorsque vous n'êtes pas avec votre chérie? On a Céline qui est là. Bonjour Céline.
13: Salut Manu, salut l'équipe.
0: Sois la bienvenue parmi nous, on t'écoute.
13: Alors moi, mon chéri, il me manque quand je suis au supermarché et que j'ai l'habitude qu'il tienne les sacs de courses à ma place.
0: Ah bah oui.
13: Et qu'il prenne des articles dans le rayon.
2: Ah, des trucs lourds quoi.
13: C'est ça. Et moi, je suis juste à côté à dire ce qu'il faut prendre.
0: D'accord.
1: C'est que pour ça qu'il faut.
0: En fait, elle a pas de mari, elle a un porte-manteau. Elle a un caddie, en fait. Et ensuite, quand tu le remets, tu lui mets une pièce aussi pour le sortir. Je veux pas savoir où tu mets la pièce pour sortir le caddie. Hein. Merci beaucoup, Céline, de nous avoir appelé. Qu'est-ce qui vous manque le plus? Ouais, je parle d'amour, hein. Je parle pas de.
1: Oui.
0: Quand votre mec ou votre nana est loin de chez vous. Il y a Lucie qui est avec nous. Bonjour, Lucie.
15: Bonjour, Manu. Bonjour, les Wouin.
0: Bienvenue parmi nous, on t'écoute.
15: Alors, moi, en fait, c'est son t-shirt blanc quand il est en déplacement. Il le prend toujours avec lui, du coup, je peux pas le porter en pyjama.
1: C'est mignon de fou. Ouais. Mais
0: est-ce qu'il le prend parce qu'il sait que toi, tu le mets en pyjama, donc il y a un peu de toi avec lui, c'est ça?
15: Je sais pas, mais bon, moi, je fais comment après?
2: Il y en a pas quand même.
1: Oui, j'ai un deuxième t-shirt blanc.
0: Oui.
15: voilà.
0: On t'a résolu ton problème qui n'était pas vraiment un gros problème.
1: Voilà, c'est trop cool.
0: Je vais lui dire à un moment, si dans ta vie ton seul problème c'est d'avoir un t-shirt blanc, c'est que tout va bien. On t'embrasse, Lucie, merci de nous avoir appelé.
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0: Alors, pour que votre journée démarre vraiment, il vous faut votre dose de bonnes nouvelles. Il me faut aussi ma dose de bonnes nouvelles. C'est parti, tour des studios, on commence avec Marion.
1: La chanteuse Olivia Rodrigo. Elle est trop sympa.
0: J'adore.
1: Non seulement elle a du talent, mais en plus elle est cool. Elle a payé en secret les frais de scolarité d'une fan. Il y a une étudiante à l'université de l'Alabama qui a partagé qu'elle avait des difficultés à financer son semestre sur TikTok. Olivia, elle est tombée sur son contenu. Elle lui a envoyé un MP et elle lui a dit: je m'en occupe. $5,000.
0: Waouh. Tu te rends compte quand t'as Olivia Rodrigo qui t'envoie un message, mais tu penses que c'est une arnaque, quoi. C'est Brad Pitt à l'hôpital.
2: Ouais, c'est ça.
0: Oh là là.
1: Elle est trop sympa.
0: Et lui a payé sa scolarité.
1: Oui, c'est son équipe qui est revenue après vers l'étudiante et qui lui a dit: c'est bon, on s'en charge, t'inquiète pas, tout roule.
0: Moi, je suis un grand fan d'Olivia Rodrigo et c'est vrai qu'avoir une piscine de 50 mètres chez moi, je dirais pas non.
1: Dis ça comme ça.
0: Voilà, c'est balancé, c'est comme ça. Jeff, une bonne nouvelle.
2: Il y a un an, un enfant de 13 ans a ramené au commissariat 800 euros qu'il avait trouvé dans la rue. Et ben, un an plus tard, comme personne ne les a réclamés, la police a convoqué le jeune pour lui remettre très officiellement les 800 balles qu'il avait trouvées un an avant.
1: Ça c'est pas mal.
2: Ça c'est bien, hein, c'est honnête.
1: Ça, c'est le karma, ça.
0: Mais à mon avis, quand il a eu la police au téléphone qui lui a dit: vous êtes convoqué, il a.
1: C'est du merde.
0: Il est arrivé, il dit: oh là là,
2: qu'est-ce que j'ai fait.
0: C'est une bonne nouvelle, c'est le karma.
2: Ouais, c'est ça.
0: Lorenza, une bonne nouvelle.
5: À New York, il y a une loutre qui a été aperçue dans la Bronx River pour la première fois depuis un siècle.
0: Alors, il faut savoir que la loutre est l'animal totem de Lorenza.
5: Oui, j'adore la loutre.
2: C'est mignon, mais ça mord.
5: Oui, ça peut être très méchant.
2: Ouais.
5: Mais j'adore ça.
0: Bah, c'est Lorenza. C'est mignon. Et si tu la fais chier, elle te mord. C'est la loutre.
5: Et ben, elle a réapparu quand même pour la première fois depuis plus d'un siècle. Et la rivière, elle était extrêmement polluée avant la restauration écologique de ces dernières années. Et ça a permis à plusieurs espèces de revenir, dont la petite loutre.
0: Oh, c'est mignon. Il y a une loutre à New York.
5: Oui.
0: Mais elle est seule ou il y en a d'autres?
5: Elle est seule, mais généralement, elle cherche un congénère. Donc ça va arriver, il va y avoir la période de reproduction, il va y avoir plein de bébés loutres. Enfin, ça va être
0: La planète des loutres.
5: Oh là là, le bonheur.
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0: J'ai une histoire, c'est pas possible que ça arrive, et pourtant si, ça arrive. Mm-hmm. Un fugitif chinois a tenté de franchir illégalement la frontière avec un passeport appartenant à quelqu'un d'autre.
5: Ok.
0: Donc, forcément, il y a la photo.
5: Bah oui.
0: Mais il est malin, le mec. Il s'est dit: je vais me grimer pour ressembler à la photo.
5: Ouais.
0: Pour parfaire son déguisement, il a demandé à un médecin de lui coller des fausses oreilles.
5: Non, mais.
0: Pour ressembler à la personne du passeport.
2: D'accord.
0: Et il arrive pour traverser la frontière. Malheureusement, les oreilles se sont décollées au moment où il est passé la frontière.
5: Non. On est à ça.
0: C'est pas possible que ça arrive, et pourtant si ça arrive. Garance est avec nous au téléphone. Bonjour Garance.
17: Bonjour Manu, bonjour l'équipe et bonne rentrée.
0: Mais bonne rentrée à toi aussi Garance. T'es ta rentrée aujourd'hui ou t'es déjà rentrée?
17: Ouais, c'est aujourd'hui.
0: Tu fais quoi?
17: Je travaille dans un commerce, dans une grande surface.
0: Ok, d'accord, genre dans un supermarché?
17: Ouais.
0: Ok.
2: Mystère.
1: Intéressant.
0: Ah, mais bon sang, mais quel est ce supermarché?
2: Et dans quel rayon?
0: J'ai envie de savoir, en même temps, je vois bien qu'elle n'a pas envie de le dire.
17: Ouais. Ah si, je peux, mais c'est pour pas que la langue fourche et que je fasse pas de boulette.
0: Ah d'accord, qu'au lieu de dire Scarfour, tu veux dire Carrefour, tu dis Auchan.
17: Ouais, pour pas citer de marque.
0: Garance, tu nous as appelé parce que quand ton chéri est loin de toi, il y a quelque chose qui te manque.
17: Ouais.
0: Quand,
17: alors en fait, quand il est là et que je sors ma douche, il vient vite me donner ma serviette pour que j'ai pas froid. Donc il m'enroule vite dedans en me serrant dans ses bras et en me faisant un gros câlin, en me frottant partout pour me réchauffer et me sécher.
2: Ah ouais. Ça c'est romantique. Hein.
5: Attends, mais ça fait combien de temps que vous êtes ensemble pour qu'il fasse ça?
0: Moi je suis pas excité, mais pas moi.
2: Excusez-moi, mais. Non, là, c'est vrai que c'est agréable quoi.
0: Non, mais là vous discutez, mais enfin elle arrive comme ça, frottée.
1: Alors que toi tu mets ta serviette sur ta paroi comme tout le monde.
17: Personne ne elle est sur le crochet. Quand il est pas là, elle est sur le crochet, elle est froide et tout ça, et donc c'est pas pareil.
0: Mais à chaque fois, tu prends ta douche, il arrive avec la serviette.
17: Ah ouais, s'il est là, systématiquement.
0: Et ça, c'est du room service.
2: Ouais. Ah ouais. Ah, c'est qualité, là.
0: Wow,
17: quand
0: c'est...
17: je demande ça à l'hôtel, j'ai pas la même chose.
2: Hein. Ouais. Ou c'est bizarre.
5: Ouais, c'est trop chelou qu'un gars vienne.
0: Room service, c'est pour vous frotter.
17: Ok.
0: Merci beaucoup, Garance, de nous avoir appelé. Je te souhaite une belle rentrée.
17: Merci à vous. Plein de bisous et à très bientôt.
0: Gros bisous. Oh, je vais... Tu sais quoi, je peux pas te laisser partir comme ça. Je t'offre le mug Manu sur Énergie, Garance.
17: Ah, merci beaucoup.
0: Oh, si je pouvais, je viendrais te frotter après la douche.
5: C'est
1: très
5: bizarre.
1: Elle
0: Pardon.
1: Va prendre le mug.
0: Écoute,
17: il est en déplacement la semaine prochaine.
0: Ok, ok.
17: Il est en déplacement la semaine prochaine. Donc
0: elle switch vite quand même, Garance. On t'embrasse, belle journée à toi. Raccroche pas, je vais t'en faire le mug.
17: Bisous, belle journée.
0: Gros bisous. Dylan est là. Bonjour, Dylan.
18: Bonjour, Manu. Bonjour, toute l'équipe.
0: Quand ta chérie n'est pas là, qu'est-ce qui te manque le plus?
18: Bah moi, je choisis toujours mes habits quand je sors ou quand je vais au travail. Du coup, bah, quand elle n'est pas là, bah, je m'habille un peu comme un plouc.
5: Oh, c'est comme toi, Manu. Enfin, non.
0: Lorenza, je t'entends,
5: non,
0: en fait.
5: Non,
0: non, mais j'ai compris. J'ai compris.
5: Oui, voilà. Non, c'est ta femme qui choisit tes vêtements.
0: En fait, tous les soirs, parce que je m'habillais vraiment très très mal. J'ai aucun goût vestimentaire. Je sais, je suis vraiment une merde.
1: C'est ton truc.
0: C'est vraiment pas mon truc. Il y a pas grand chose. Je sais pas ce qui est mon truc. Je l'ai pas encore trouvé, mais quand je le trouverai. En tout cas, les fringues, c'est pas mon truc. Et donc, elle en avait marre. Et maintenant, tous les soirs, elle me prépare, mais elle me dit, je t'ai préparé tes petits habits.
5: Je trouve ça trop mignon, moi.
0: Et voilà. Et ce matin, c'est elle. Et regardez, mon t-shirt, il est quelle couleur?
5: Vert. Kaki.
0: Et sur mon pull, il y a quoi?
5: Kaki. Elle fait les matchs.
2: C'est raccord et tout.
5: Bien.
0: Et attendez, c'est pas tout. Regardez bien.
5: Ne me dis pas que t'as des chaussettes.
0: Et chaussures.
5: Oh, mais non. Il y a du vert et tout. Tout est calculé, quoi.
0: Et bah, ça, c'est ma femme.
2: Magnifique. Bravo elle.
0: Vous le verrez très vite, quand on n'est pas là. On t'embrasse, Dylan, et on souhaite une belle journée à toi aussi. Raccroche pas, je vais t'offrir le mug. C'est le mug Manu sur Énergie.
18: Merci beaucoup, belle journée à tous.
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0: C'est la vraie voix, hein.
2: Ah,
0: c'est
2: ouf.
0: C'est la vraie voix, la SNCF, qui nous avait fait les jingles.
5: Ah, la chance.
0: Ça va, elle a rien à faire.

0: c'est quand même pas mal.
1: Et t'es toute seule?
0: Non, on est quatre.
1: Ah d'accord, 4 pour 14 enfants. Ah oui, bah, il faut ça.
0: Exactement.
1: Hein, parce que ça bouge beaucoup les enfants. Hein, c'est...
0: Oui,
1: ils ont quel âge?
0: Ils ont entre 3 mois et 3 ans en général.
1: Oh, bon, 3 mois ça bouge pas.
2: Ouais,
1: non. Non, mais c'est vrai.
2: Non, c'est cool. Tu le poses, ça dort.
1: Ouais, dans le
3: Maxi Cosy là, ouais.
1: Ouais, ou dans les. Dans les jardins là, les trucs, tu sais.
3: Ouais, les parcs là, les petits parcs.
1: Ouais, les petits parcs, non?
2: Ouais.
1: Emma?
0: Non, nous on est plus sur la motricité libre, donc on les laisse déjà au sol, tout ça, mais quand ils ont besoin d'être portés.
1: Et ils se baladent dans la maison?
0: Ils peuvent se balader en fait dans toute la structure, oui.
2: Faut faire attention, tu marches.
0: Bon, après, ouais, à 3 mois,
1: Benoît, s'il te plaît, non, ça c'est le four. Et oui, bah, c'est le problème de la micro-crèche. Hein. Et ça crie pas trop toute la journée?
0: À des moments, oui, on monte beaucoup en décibels, mais ça arrive pas beaucoup dans la journée, donc ça va.
1: Bah, il suffit de fermer la porte, hein.
2: Oui, finalement.
1: Bien sûr, évidemment. Tu connais tous les prénoms de tous les enfants?
0: Oui, là maintenant c'est bon, avec la rentrée, bon, ça s'est fait petit à petit, mais là du coup c'est bon, je les connais tous.
1: 14 Bravo. Enfants au bout de 2-3 jours, enfin, c'est quand même. Dis-moi, puis t'as les parents à côté, c'est vexant quoi.
3: C'est clair, moi j'ai 2 enfants déjà, j'ai du mal.
1: Emma, on t'embrasse, on te souhaite une belle journée et je vais t'offrir le mug Manu sur Énergie pour démarrer ta journée avec nous comme ça, avec ton mug.
0: Merci beaucoup, bonne journée équipe.
1: Belle journée, salut. Belle rentrée salut. À toi. Il est 9h58, on s'en va. Énorme. Il n'y a pas de bonne compagnie qui ne se quitte un moment, mais les amis, ce sera pour mieux se retrouver dès demain.
2: Oh.
1: Alors, à partir de 6h, on sera là. Passez un bon lundi, passez une belle rentrée. Merci tout le monde, merci de nous avoir appelés, merci d'avoir été avec nous. À demain.

0: Je ne veux pas vous saper le moral, mais on va avoir un gros problème cette saison.
1: Pourquoi?
0: Parce que moi, j'ai besoin de la clim. Ouais. Marion est allergique à la clim, donc de son côté, il y a la clim qui est coupée. Mmh. Jeff, ça ne le gêne pas trop. Lorenza n'aime pas trop la clim, ce qui fait qu'il y, y a du froid, mais que, en fait, si je voulais être bien pendant l'émission,
2: ouais.
1: Tu devrais être debout.
0: En fait,
1: ouais,
0: et... là.
3: Ouais. Bah, c'est bien là, reste là.
0: Ok, ça va être chiant pour tout le monde, mais... Bon, c'est pas grave. Soyez les bienvenus, c'est jeudi, on est le 27 août 2026, c'est le deuxième de cette nouvelle saison. Marion est là.
3: Bonjour.
0: Jeff est là aussi.
2: Bonjour.
0: Lorenza est là.
4: Salut.
0: Salut. Ça va le poisson? Ça va pas mal. On est bien, on est tranquille. Vous êtes avec nous, vous avez envie d'être notre premier appel du jour. Pour lancer cette journée, vous nous appelez au 0 870 42 48. On va écouter Riviera avec She Doesn't Mind dans 2-3 minutes. Allez, qu'est-ce que vous avez envie de partager avec nous pour démarrer cette
2: pitié,
0: journée?
2: Moi, pitié. Il y a un truc qui m'a agacé hier, faut que je vous en parle.
0: Ah.
2: Je
0: suis allé faire l'émission.
2: Est-ce qu'on peut débriefer, s'il vous plaît? Non, non, mais je suis allé faire mes courses hier après-midi, tu vois, tranquillement en rentrant chez moi. Et en fait, je me suis rendu compte que la personne devant moi à la caisse n'avait pas mis le petit séparateur une fois qu'elle a mis ses affaires sur le tapis. Elle a pas mis le séparateur. Et je ne sais pas si j'ai le droit de commencer à mettre mes affaires, moi ou pas, sur le tapis.
0: C'est pas bien, ces gens-là.
2: Oui, j'aime pas ça. Ça m'a un peu agacé.
3: Alors, je ne mets jamais le séparateur.
2: Et ben, c'est pas bien. C'est un égoïsme pur, quoi.
0: Excuse-moi, je suis d'accord avec toi.
4: C'est à vous de le mettre.
0: Non!
3: Mais attendez, chacun se démerde.
2: Non. Qui dit que t'as pas ton homme qui va arriver avec un pack d'eau parce qu'il est en retard?
0: Excusez-moi, mais alors là j'ai l'info.
4: Oula.
0: C'est ma 16e saison sur Énergie.
4: Oui.
0: Et je peux dire qu'en 15 ans j'en ai eu des caissières au téléphone. Et à chaque fois je posais la question.
4: Et alors?
0: À qui est-ce de mettre le petit séparateur?
2: Merci.
0: Et à chaque fois, les caissières, qui sont quand même les personnes qui connaissent le mieux la caisse, disent c'est la personne qui termine de poser ses courses.
2: Et voilà.
0: Pour faire comprendre à l'autre personne qu'elle peut mettre
3: ses courses. C'est écrit où ça? Il y a une charte? Il y a quelque chose?
2: Mais non, mais c'est logique, mais c'est dans la séance.
0: T'es en train de faire caca sur les caissières.
3: Non,
0: là.
3: Non, pas du tout, je me permets pas.
4: Ça crée un petit moment de partage et de complicité,
2: oui,
4: quand
2: merci.
4: Tu le mets.
2: Quand
4: tu
2: oui,
4: fais merci
2: monsieur.
4: Et tout, tu le mets et tu regardes. Et...
0: Il y a ce moment où elle le met, tu dis merci, la personne te sourit, elle dit bonjour à la caissière et ça s'enchaîne.
2: Mais oui, voilà, et ça s'appelle l'amour.
4: Dans l'autre sens, ça marche aussi, enfin.
0: Mais non, parce que ça fait genre, si quelqu'un... Imagine, j'ai pas fini de mettre mes courses. Et là, t'as l'autre personne derrière qui vient mettre le séparateur.
4: Eh ben,
0: genre...
4: ça vous fait rigoler un petit peu. Tu dis, j'ai deux, trois trucs à mettre. Et puis, bim, bam,
0: non,
4: bah, passe autre chose.
0: Non, dans notre société aujourd'hui, ils se regardent mal, ils se tapent.
3: Tu sais pourquoi je le mets pas, là?
0: Bah, dis-nous.
3: Imagine qu'il y a tous les clients qui l'ont touché. C'est un nid à bactéries,
4: ah oui,
3: ce truc.
4: C'est
2: ton caddie, tu l'as déjà touché, ton caddie, de façon.
3: Eh ben, c'est pas grave. Ça, je le touche pas, le séparateur. Ça me dégoûte.
0: Bah, tu vois, t'es hyper égoïste.
3: Ouais. Oui, certainement.
2: Je suis déçu, je suis très déçu.
0: Ouais, je suis hyper déçu aussi.
4: Mais vous êtes des malades.
0: Mais sinon, tu mets du gel hydroalcoolique ou tu le nettoies.
3: Non, voilà. J'ai pas envie.
0: Mais tout ce que tu touches au supermarché, je crois que les gens, ils ont pas touché les pots que tu prends là.
3: Oui, mais ça me dégoûte. Je trouve que c'est pas utile, c'est pas à moi de le faire. Chacun se débrouille.
4: Oui, puis c'est pas grave en vrai, les gars. Là, vous faites un truc.
2: Bah, c'est pas grave, mais ça agace.
0: Je suis désolé, mais moi, je passe derrière vous, je vous aime pas.
4: Ah, ouais. Non,
0: okay. Autant non, dans le studio, je trouve super. Autant au supermarché, vous êtes des connasses.
2: Non, voilà.
0: Bonjour. Quel est le petit comportement, bon, qui est pas très grave, c'est pas dramatique, quoi, mais qui vous agace vraiment que des gens puissent faire? Je propose de bien lancer cette journée avec ce sujet. Appelez-nous. 0 870 42 48, c'est le numéro de téléphone qu'a fait Alexandra. Bonjour Alexandra.
5: Bonjour Manu, salut toute l'équipe.
0: Sois la bienvenue Alexandra, c'est avec toi qu'on lance cette journée. C'est notre premier appel du jour. Tu nous appelles d'où?
5: De Colmar, dans le Haut-Rhin. Je suis originaire d'Andolsheim, mais je travaille sur Colmar.
0: Tu es quoi, pardon? Originaire d'où? Pardon, tu as dit? De?
5: Andolsheim.
0: Ah, ça, c'est la magie des noms de villages alcassiens.
4: Ah
0: c'est ça.
4: Oui, moi j'adore.
0: C'est
2: Birkenstein.
0: En fait, c'est les codes Wi-Fi, les noms d'Alsace. C'est génial. Et qu'est-ce que tu fais comme travail, Alexandra?
5: Je suis infirmière à domicile.
0: Et c'est pour ça que tu te lèves très tôt le matin?
5: Oui.
0: Oui. Elle fait partie de la secte des gens qui disent oui.
3: C'est hyper dur comme métier. Hein. J'ai une de mes meilleures potes qui est infirmière à domicile. La dernière fois, elle s'est fait courser par le chien du patient.
2: Mais non,
3: oh, quelle horreur. Tu vas faire avec la contrainte.
0: Et ben moi, j'en connais une. Elle s'est faite manger par le chien. Non, c'est pas vrai. Non, c'était par le patient. Non, mais je comprends, c'est compliqué.
3: Eh oui, c'est pas facile.
0: Écoute, Alexandra, je te souhaite une belle journée. Merci de nous avoir appelés. Tiens-nous au courant demain si tu t'es pas fait bouffer par un chien quand même pour être sûr que tu vas bien. On t'embrasse et je vais t'offrir le mug Manu sur Énergie pour démarrer ton petit café du matin avec nous.
5: Ah, parfait, merci beaucoup. Et belle rentrée à vous.
0: Et belle rentrée à toi aussi, gros bisous.
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0: chanson.
1: Ouais. Allez.
0: Pendant les vacances, c'est la promesse que les gens tiennent le moins souvent. J'aime bien faire des sondages sur les vacances, on a un peu l'impression d'être en vacances. Quelle est la promesse qu'ils tiennent le moins souvent?
2: Passer moins de temps sur son téléphone.
0: C'est pas ça, mais on est un peu dans l'idée.
1: Ça a rapport avec la bouffe?
0: Non. Non, non.
3: Enfin partir avec une petite valise. Tu sais, tu utilises toujours les trois mêmes maillots.
0: Pas de rapport avec les valises.
2: D'accord. Le sport?
0: C'est pas le sport.
1: C'est une activité?
0: On peut dire que c'est une activité, effectivement. C'est la promesse qu'on tient le moins souvent. On dit qu'on va le faire, mais on le fait pas.
3: Le régime, c'est pas le régime?
0: Non, rien à voir avec la bouffe.
1: Aller dormir tôt?
0: Non, c'était lire davantage.
1: Oh! Ah oui. Ah bah oui.
0: Non. Je suis le spécialiste de ça. Systématiquement, à chaque vacances, je vais au relais, j'achète un bouquin que je ne lirai pas.
1: Mais c'est trop triste, mais donne-les-moi, je vais faire un truc.
0: Bah non, ils sont dans ma bibliothèque.
1: Bah oui, mais tu les lis pas.
3: C'est de la déco.
0: Alors, je sais pas si vous connaissez Michael Connelly, qui est un auteur de romans policiers. Eh ben, je les ai tous depuis 2001.
1: Mais tu sais même pas si c'est bien ou pas.
0: Aucune idée.
1: C'est fou.
0: Sur la suivante. La profession d'agriculteur serait celle qui aurait le plus de ça. Ils auraient le plus de quoi?
2: Des horaires matinaux?
0: Non.
1: C'est un objet qu'on a sur soi?
0: C'est pas un objet, non.
3: D'inscription à labourer dans le pré.
0: Ça aide effectivement le métier, mais c'est pas ça, non.
1: Faut d'autres personnes?
0: Oui, absolument.
2: Ça a un lien avec les animaux ou pas?
0: Pas du tout. Alors. La profession d'agriculteur serait celle qui aurait le plus de ça.
3: De célibataire, en fait?
0: Non.
1: À l'inverse?
0: Oui, un
1: de
0: petit
1: maîtresse?
0: Peu. Tu passes de célibataire à maîtresse, peut-être.
1: Pardon.
0: Alors, il y a un truc entre les deux, c'est le couple.
1: J'ai pas trop de notions.
0: La profession d'agriculteur serait celle qui aurait le plus de relations sexuelles.
1: Ah bon?
3: Ah bon?
0: Bah oui.
1: Ah bah ça m'étonne.
3: Ils sont obligés de faire des émissions de télé pour trouver l'amour et ils.
1: Ouais.
3: Côté,
0: pas tous, hein.
3: Ah oui,
1: Dans le foin, ça pique.
0: Dans le AXA,
3: oui, c'est vrai.
2: Et exact. Dans le tracteur, attention aussi.
1: Oui, oui, oui, le vide vitesse.
2: Faire gaffe.
0: Ah, pardon, non. Ne manquez pas le moment de Marion tout à l'heure. Elle nous expliquera pourquoi faut pas faire l'amour dans le tracteur. Elle nous dira en revanche que dans une benne à ordures, c'est délire. C'est dans cet endroit que 6% des Français préfèrent dormir en vacances. Quel est cet endroit?
1: Un mobilhome.
0: Ce n'est pas un mobilhome.
2: Un hôtel.
0: Non plus.
3: Un hamac.
0: Non, mais on continue. Vous pensez que c'est les vacances, hein.
1: C'est dans la nature.
0: Ça peut.
2: Un bateau.
0: C'est pas un bateau, dans la nature, putain, c'est qui s'est échoué.
3: Un matelas gonflable sur une rivière, tu te balades?
0: Ça peut être un matelas gonflable, mais il y a autre chose.
3: Autour?
0: Oui, c'est l'endroit.
3: D'une tente?
0: Exactement. Une tente. C'est dans une tente que 6% des Français préfèrent dormir en vacances.
3: Okay, oh, il fait chaud le matin, non?
0: J'aime bien, mais si tu me dis un hôtel 5 étoiles, je dis oui aussi.
3: Oui. Ah, oui.
4: Bonjour, c'est Angèle. Je viens de remarquer un truc. Angèle, vous savez que si on enlève le G, le E, le L et encore un E et qu'on garde le A et le N, alors après ça, on rajoute un M et puis un U, et ben ça fait Manu. Voilà.
0: Bah, je crois pas que c'est pas une coïncidence, en fait.
3: Bah oui, c'est quand même
1: c'est pas grand, fou,
0: ça.
1: Hein.
0: Ça s'appelle le destin, tout simplement. Mmh. Alors, si vous vous demandez quand est-ce qu'Angèle sortira un nouvel album, et ben je vous l'annonce, c'est le 16 octobre, c'est dans pas longtemps.
3: Eh oui.
0: Ça s'appellera Instinct. Voilà. Oh. Et peut-être qu'on pourrait la recevoir.
1: Oh oui.
0: Oh oui.
3: J'aime bien.
1: Elle est trop cool.
0: Écoutez, c'est tout ça. Jeff aime bien Angèle.
3: Écoutez, c'est sympathique.
0: Lorenza aussi.
2: C'est une con, je valide.
0: Très bien. Maintenant, il faut juste qu'elle soit d'accord pour venir.
1: Ouais, c'est autre chose.
0: C'est plus compliqué. Quel est le comportement, pas très grave, mais qui vous agace quand même chez les gens? On a démarré l'émission avec un Jeff remonté tout à l'heure. Et je te comprends.
3: Merci.
0: C'est vrai que moi non plus, j'aime pas quand les gens à la caisse du supermarché ne mettent pas le petit séparateur.
3: Mais oui.
0: J'ai l'impression qu'ils ne pensent qu'à eux. C'est extrêmement égoïste.
1: Oh là là.
3: Ils n'autorisent pas à un petit.
1: Non, mais c'est bon, c'est pas la mort.
0: Eh ben si. Le nombre de gens qui meurent parce qu'il n'y a pas le séparateur, on s'en rend pas compte. Mais ils sont camouflés, évidemment, les corps. Quel petit comportement, pas très grave, mais qui vous agace chez les autres? 0-870-42-48, on va démarrer avec Johanna qui est là. Bonjour Johanna.
5: Bonjour Manu, bonjour l'équipe.
0: On t'écoute Johanna.
5: Alors, les gens qui te tapent un peu trop fort sur l'épaule, vous savez, juste pour te raconter quelque chose, alors que t'es occupé et ils continuent jusqu'à ce que tu te retournes.
0: Parce qu'ils veulent absolument te raconter quelque chose.
1: Je connais personne qui fait ça.
3: Si, les gens seuls dans la vie. Ils t'appellent, ils sont mon ami.
1: Les enfants, quoi.
0: Et il y a un peu pire que ça. C'est ensuite la personne qui se rapproche de toi et qui te colle le visage.
1: Ah, c'est horrible.
0: Et tu sens
1: son haleine. Ah non, ça c'est horrible. Ça, c'est... Non.
0: Ça, j'ai du mal avec ça.
2: Ah non, ça c'est pas possible.
1: Bah, les limites, quoi. Il y a une limite à avoir.
3: Oui, la courtoisie, oui.
1: Bien sûr.
0: Et on les boomers, on est bien ou pas? Les jeunes aujourd'hui, ils respectent plus rien.
3: Hein. Ah, c'est incroyable.
0: Enfin, moi, je vais dire un truc. Moi, nous, quoi. Aujourd'hui, ils sont sur leur téléphone, mais moi, on me donnait une orange à Noël.
3: Mais exactement. Voilà. Ou des épluchures si on n'avait pas été sage.
1: Bah, un bout de charbon.
0: Oh, bah, avec un bout de bois, on faisait quoi? On faisait une après-midi à s'amuser avec les copains. Ouais,
3: évidemment, on est chassé, tout ça. Oh, là,
0: tu chassais, toi. Ah, c'est dangereux ton éducation, quand même. Merci beaucoup, Johanna, de nous avoir appelés. On te souhaite une belle journée. Qu'est-ce qui n'est pas très grave chez les autres, mais qui vous agace quand même? Marion?
2: Les gens qui calent des du coup, toutes les deux, trois phrases, là, ça, je peux pas.
3: Du coup, ça te fait chier, ça.
2: Alors,
3: ça
2: arrête.
0: Marion, ça fait deux jours qu'on est ensemble. Il va falloir que tu saches quelque chose. Tu vas détester Lorenzo.
1: Je lui ai dit.
2: Mais j'ai pas remarqué encore. Tu fais un effort, alors, là.
1: Bah, même pas. Mais en tout cas, tu as le droit de me dire quand j'en fais trop.
0: Mais
1: quoi,
0: t'en fais tout le temps.
1: Ouais, mais je sais, c'est un tic de langage.
0: Les du coup et en gros. C'est un
2: enfer. Je peux pas. Ça m'énerve parce que je focus que là-dessus et du coup, j'écoute pas le reste. J'ai pas beaucoup d'écoute.
0: Ben, moi, ça fait 3 ans. En fait, je ne sais pas ce qu'elle dit, Lorenza.
2: Tout s'explique.
0: J'entends. Non, du coup. En gros. Mais te dire exactement ce qu'elle dit.
1: Si jamais ça arrive, dites-le-moi.
0: Ah ben, ça va arriver. Hein.
1: Ok. Non, mais comme ça, voilà.
0: Qu'est-ce qui vous agace chez les autres, même si c'est pas très grave? Vas-y, Lorenza, à toi.
1: Les gens qui marchent devant toi sur le trottoir et qui s'arrêtent en un coup.
0: Oui.
1: Pour regarder un truc sur leur téléphone. Mais en fait, mets-toi un peu sur le côté. Enfin, là, tu
3: leur rentres dedans, bah, évidemment. Fous,
1: bah, et après, ils te regardent mal. Et t'es là, bah, attends, c'est quand même toi qui viens de t'arrêter en plein milieu. Quoi.
0: Et les gens qui marchent alors que t'es en vélo sur la piste de vélo. Alors.
1: Oui, ça aussi, c'est vrai que c'est un peu relou.
0: Alors.
1: Ils sont agaçants.
0: Bon, le piéton là.
2: Et ceux qui prennent toute la place sur le trottoir. Ils sont plusieurs et ils laissent pas la place de passer. Là, ça m'énerve.
0: Et quand t'es en voiture sur un parking, et que la personne qui va récupérer sa voiture, elle marche au milieu de la voie.
1: Ah oui.
2: Oh là.
0: Et t'attends, franchement. Tu te dis, je vais pas le faire, je pourrais accélérer.
3: Il faut essayer.
0: Non, faut pas essayer. Non, faut pas le faire. Olivier est là, bonjour Olivier.
6: Salut Manu, salut l'équipe. Je voudrais lancer les saisons des Kikou pour Lorenza.
1: Kikou Oli.
0: Alors, ça aussi, oui. Moi, il y a un truc qui m'agace chez Lorenza, on est dans le sujet. Hein.
3: Un truc seulement.
1: C'est
3: bizarre.
0: C'est bon. J'ai pas dit ce que c'était. Donc, ce que c'est la vie de Lorenza.
1: Ah non, c'est toujours plus.
0: Elle aime bien de temps en temps faire Kikou.
2: Oui. J'ai remarqué ça.
0: Et c'est vrai que ça me gêne. C'est un peu gênant.
1: Ça gêne plusieurs personnes.
0: Parce que
1: fou.
0: C'était 2000, quoi. C'était...
3: Oui, c'est ça.
1: Oui, mais je m'en fous, j'aime bien.
0: On est parti sur un truc, t'as le droit à un Kikou par jour.
1: Ouais.
0: Voilà.
1: Bon, c'est parfait. Est fait, c'est bon.
0: Voilà, on a réglé le problème du Kikou. Il y avait autre chose que t'aimais pas trop, Olivier?
6: Alors, les gens qui envoient 10 messages à la suite au lieu d'un seul avec tout dedans.
3: Ah oui, c'est classique ça.
0: Mais je le fais.
2: Moi aussi.
0: Ah bah tout le monde le fait.
3: Ouais, c'est ça, ouais.
2: Mais on est pressé, et puis je sais pas, on écrit comme ça nous vient en fait.
0: Exactement. Et
1: c'est spontané quoi.
0: Le problème c'est que écrire tout un long truc,
1: c'est chiant. Tu
0: l'envoies, et là quand tu te relis, tu dis, il y a des mots, ils sont partis n'importe comment en sucette, ça a écrit n'importe quoi, et t'es obligé de tout corriger. Parce que t'as
6: besoin
0: de.
3: C'est ça.
1: Ah ouais, oui, bonne idée.
3: Ouais, mais si c'est trop long, c'est un podcast, c'est chiant.
0: Mais alors, je veux pas. Ouais, exactement.
3: Ouais.
0: Mais et puis je veux pas me dire. Après, je saurais plus écrire. Donc j'écris.
3: Oui, d'accord.
0: Je suis un peu psychopathe quand j'écris. Je déteste faire des fautes.
1: Oui, je sais. T'aimes pas les fautes d'orthographe.
0: Et quand je mets un point d'exclamation, il faut qu'il y ait un petit espace avant. Et des fois, il enlève l'espace entre la lettre et le point. Donc je suis obligé de revenir, de mettre l'espace. Quand j'envoie un message.
3: Il faut pas mettre d'espace entre le dernier mot et le point.
1: Si,
3: normalement, c'est après.
1: Non.
3: C'est après le mot d'après.
1: Non.
0: Ah, il faut mettre. Alors, un point, tu mets pas l'espace.
1: Non, mais un
0: point d'exclamation. Oui.
1: Ou d'interrogation.
0: En fait, quand il y a deux éléments, tu mets un espace.
3: Bah, tu me l'apprends.
0: Excusez-moi.
3: Oui.
1: On se fait chier là.
0: Merci de nous avoir appelés.
6: Avec plaisir, bonne journée l'équipe.
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0: Et on peut continuer à parler des petites choses qui nous agacent. Quelles sont les choses que les autres peuvent faire qui vous agacent? Des choses pas forcément très graves, mais ça vous agace.
1: Ah, ceux qui ont la main molle.
0: Oh putain.
1: Quand tu te serres la main. Je savais que j'allais mettre tout le monde d'accord un peu avec celui-là.
0: Qui aime avoir quelqu'un qui serre la main de la mollesse là?
1: Mais en plus, ça donne vraiment une mauvaise première impression qui compte quoi. Donc,
0: Il bande mou de la main.
3: Oui, c'est ça, exactement. Il est pas excitant, oui.
0: Non mais c'est vrai, c'est trop. T'as l'impression qu'il te.
1: Oui.
0: En fait, t'as l'impression que c'est ta faute. C'est
2: oui.
0: moi.
2: Mais t'as l'impression qu'ils ont pas envie de te dire bonjour.
0: Ouais, exactement.
1: Ils sont un peu dégoûtés comme ça.
0: Après, ça peut être une panne, comme une panne sexuelle.
1: Ah, ouais, bah.
0: Ok, attends, excuse-moi, on recommence dans un quart d'heure.
3: Non, mais tu devrais avoir des pilules pour la main, du coup, tu vois.
0: Viagra main. Pourquoi pas. Dimitri avec nous au téléphone. Bonjour, Dimitri.
8: Bonjour Manu, bonjour l'équipe.
0: Bienvenue sur Énergie Dimitri. C'est pas grave, mais quand les gens le font, ça t'agace. C'est quoi?
8: Bah moi, c'est quand on me demande de prendre une frite, donc moi je dis ok, mais au final ils en prennent 5. Donc ça, ça m'agace.
0: Je vous ai dit il y a 2 minutes que ça faisait 16 ans que j'étais là.
1: Ouais.
0: Ça fait 16 ans que j'explique ça.
1: Oui, sujet touché avec Manu.
0: C'est mais en fait, c'est plus... Non, mais maintenant c'est plus un sujet. Je suis passé de l'autre côté. C'est que tu touches à ma frite.
1: Il te pique.
0: Je te pique avec ma fourchette.
2: Oh, raison, mais tu partages pas la bouffe.
0: Je partage la bouffe, mais pas les frites. Pour une raison que je vais réexpliquer pour la énième fois, c'est qu'on est à table.
1: Ouais.
0: Toi, tu prends ta salade là. Mm. Ok. Tu fais la maline. Tu prends les frites. Donc t'as pas besoin de frites.
2: Normalement non.
0: T'as pris ta salade. Est-ce que moi je te pique de la salade? Non. Mais parce que j'ai des frites, tu te dis oh, je vais lui en prendre.
3: Oui.
0: Prends des frites.
1: Mais non, mais c'est ça... quelque chose, ça se partage. Non,
2: oui.
0: Ça, c'est vous parce que vous en prenez pas qui dites ça.
2: Mais il y en a toujours trop pour une personne. Donc.
0: Ah bah non, je finis tout.
2: Ah bon?
0: Bah oui.
2: Ah.
3: Non mais surtout, ça fait pas grossir quand tu prends dans l'assiette d'un autre normalement. Ça fait grossir que
2: ah
3: la
2: bon
3: tienne. Ah oui.
0: Jeff, je prends pas mal, mais je crois que ça marche pas.
3: Beaucoup dans les assiettes des autres.
0: Merci Dimitri de nous avoir appelés.
8: Bah de rien, bonne journée à vous.
0: Belle journée à toi. Qu'est-ce qui peut vous agacer chez les autres, même si c'est pas très grave?
2: Les gens qui te disent j'arrive alors qu'ils ont même pas quitté leur maison, je peux pas.
3: C'est élémentaire.
0: Alors, attends, excuse-moi, mais en fait, là, depuis une demi-heure, non, je suis très sérieux.
2: C'est pas vrai.
0: Tu ne dis que des choses qui concerne Lorenza.
2: Ah merde.
0: Tout à l'heure t'as dit les gens qui disent du coup tout le temps ça t'énerve. Lorenza. Tu dis les gens qui disent j'arrive alors qu'ils sont même pas partis de chez eux. Lorenza.
2: Pourquoi tu fais ça? C'est du mensonge.
3: Oui. Bah,
1: pas vraiment. Parce que dans ma tête, j'arrive. Tu vois. Mais j'arrive. Quoi? Il y a une heure précise pour un j'arrive? Oui. Non, on ne sait pas. La vie, j'arrive. Quoi.
0: Cette excuse est nulle. Je vais te dire.
3: Ouais.
0: Vas-y, je vais t'opérer, je suis chirurgien. Dans ma tête, je suis chirurgien.
2: Voilà.
0: Bah non.
1: Bah oui, mais ça te regarde. Non. Enfin, si tu veux opérer des gens ou non.
0: Bah non, c'est pas sympa pour la personne que je veux opérer.
1: J'arrive, quoi. Enfin, c'est. Donnez-moi une heure précise.
3: Oui, mais si.
1: J'y serai pas, voilà.
3: Ça peut être aussi à partir du moment où tu rentres sous ta douche. J'arrive pour me préparer, pour partir, tout ça. Donc
1: oui.
3: C'est... Oui, en plus, elle avoue, en plus, la bougresse.
0: Ah, mais bien qu'elle avoue.
3: Oui,
1: donc. Oui, ben, je vais pas mentir, c'est... Oui, c'est ce que je fais, quoi. Donc Marion va me...
2: assez mal partie, cette histoire, ouais.
0: Il y a un seul moment où elle est là à l'heure, c'est au début de l'émission.
1: Oui.
3: Ouais.
0: Alors qu'on aimerait qu'elle arrive plus tard.
1: Eh ben, non. C'est vrai que là, je suis là.
0: Alors, dans la vie, c'est incroyable, tu vas voir.
1: Un okay. Peu chiant, ouais.
0: Alors, les dîners, en fait, en fait, on l'attend plus maintenant.
1: Non.
3: Oui.
0: Et à un moment.
1: Mais je fais des efforts. Beaucoup d'efforts.
0: Si jamais t'as le malheur de l'appeler et de dire putain, tu peux te bouger, il dit c'est pas en m'appelant que ça va me faire arriver plus vite.
1: Bah oui, parce que tu me perturbes.
0: Et t'en gueule.
2: Mais moi, c'est tout l'inverse. Je suis celle qui arrive en avance et qui fait chier tout le monde.
3: Bah oui.
0: Ah non, mais tu vas la détester.
2: On peut pas s'entendre, en fait.
0: Et pourtant, on est 4 heures là, tous ensemble chaque jour, je vous l'annonce. Ça, c'est une bonne nouvelle.
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0: Et tout de suite, on a du cash. Vous envoyez Manu par SMS au 7-10-12 pour jouer avec nous au Club des Génies. On va retrouver Marine. Marine, elle a déjà 200 euros. Et Marine, elle en veut de la moula encore.
3: Non.
0: Elle a pas envie de s'arrêter là, Marine. Bonjour à toi, Marine.
11: Bonjour Manu, bonjour toute l'équipe.
0: Tu vas tenter d'avoir 100 euros supplémentaires aujourd'hui pour faire monter ta cagnotte, mais en face de toi, il y en a un qui veut te faire un croche-patte. Il s'appelle Christopher.
11: Bonjour.
0: Et Christopher aussi veut ses 100 euros. Bonjour Christopher.
12: Bonjour Manu, bonjour l'équipe, bonjour Marine.
11: Bonjour Christopher.
0: Attention, j'ai l'impression d'être dans un rendez-vous de dating là.
2: Un peu gênant.
0: Marine, non, Christopher. Bon, si on devait s'arrêter là.
1: Oh non, mais. Pardon. Ta femme écoute.
0: À ce moment-là. Marine Christopher, concentrons-nous parce que j'ai 100 euros et 3 questions. Le gagnant ou la gagnante sera celui ou celle qui aura 2 points. À chaque question, si vous pensez avoir la réponse, vous donnez votre prénom. Vous donnez ensuite votre réponse. Si c'est la bonne, ça fait 1 point. Si elle est fausse, c'est l'autre qui prend le point. Et c'est le premier qui atteint 2 points qui gagne 100 euros et qui revient jouer avec nous demain matin. Attention, c'est parti, on joue au Club des Génies. Voici la première question. Quel fruit est l'ingrédient principal du guacamole?
11: Marine.
0: Marine en premier.
11: L'avocat.
0: L'avocat, oui.
1: Vous avez pas vu, mais Jeff a failli répondre. Il était tellement à fond dans le jeu qu'il allait répondre à la question. Moi. Je me dis, mais il est malade.
3: Il y a un côté culinaire qui me donne envie de participer.
0: Ça fait que deux jours qu'il est là. On excusera Jeff.
1: Il n'y a pas de souci.
0: Elle est compliquée cette saison. Un point pour Marine. Deuxième question. Combien de minutes y a-t-il dans 3 heures ?
11: Marine.
0: Je t'écoute.
11: 180.
0: 180, oui, boum, 2-0. Oh, wow. Oh, elle l'a retourné là.
11: Bravo. Bon, mais du coup, c'est moi qui fais franchement.
0: Christopher, je suis désolé, t'as pas eu le temps de t'exprimer.
11: Bah non.
1: Ça va être trop rapide.
0: Je vais t'offrir le t-shirt Manu sur Énergie et je te souhaite une belle journée.
12: Ah, c'est super, merci.
0: 0 point pour Christopher, 1 point pour Jeff, 2 points pour Marine. Oui, maintenant, Jeff, il joue.
3: Ah, j'adore.
11: Jeff, il veut jouer en équipe.
0: T'avais 200 euros, 100 euros supplémentaires, ça fait 300 euros pour toi. Et
11: ah,
0: voilà.
11: C'est super, merci, c'est gentil, merci encore.
0: Eh ben, on se retrouve demain.
11: Ben alors demain.
0: Eh ben demain, rendez-vous pour peut-être encore monter ta cagnotte jusqu'à 400 euros. On t'embrasse fort. Belle journée à toi, Marine.
11: Belle journée. Bisous à tous.
0: 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Et on les démarre cette journée tous ensemble. Tous ensemble, tous ensemble. Ouais. Ouais.
1: Ouais. Oh là, les ringues.
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0: ça me rentre dans la tête ce truc.
1: Ouais, on a vu
2: tu
1: ça.
2: Je chante tout le temps.
0: Depuis cet été, à n'importe quel moment, je suis en couloir, je fais maladie. Je me demande comment il a eu l'idée de la chanson. Est-ce qu'un jour, il y a quelqu'un qui lui a dit putain, j'ai le Covid. Oh il l'a montré du doigt comme ça. Maladie. On va s'écouter Mauvais Joe avec Maladie. Avant ça, on continue à parler des petits comportements qui nous agacent, même qui sont pas très très graves, mais qui nous agacent chez les autres. 0-870-42-48, c'est un bon mood pour démarrer la journée.
1: Complètement.
0: En gros, qu'est-ce qui vous casse les couilles? Allez, on y va. Éléonore est là au téléphone. Bonjour Éléonore.
3: Bonjour Manu, bonjour toute l'équipe.
0: Sois là bien.
3: J'espère que ça va bien.
0: Mais on est bien. Écoute, Éléonore, qu'est-ce qui peut t'agacer chez les gens?
3: Alors, moi, c'est les gens qui secouent leurs jambes sous la table au bureau et ça fait tout trembler.
2: Ah, c'est l'enfer.
0: Quand ça tape sur la table, sur le pied de la table.
2: Ouais, ouais, bah oui. Et moi, je pose ma main sur la jambe et je fais tu arrêtes, mais non, enfin, moi, t'as un truc.
0: T'es pas prête à être maman, toi? Non.
4: Alors que moi, je le fais. Hein.
2: Oh,
4: c'est
2: non
4: incontrôlable, je vous assure, on peut pas faire autrement.
1: C'est l'excitation du moment.
0: T'es toujours aussi.
1: Ouais, ouais. Mais des fois, je fais de la musique ou machin et ça tremble.
2: Éloignez-vous.
0: Vous êtes content, vous bougez le.
1: Oui. Ouais, je suis impatient, j'ai envie d'y aller, toi, donc je suis.
4: Là, depuis ce matin, je bouge ma jambe. Tu le vois pas, mais je le bouge.
0: Ah non, je le vois pas, non, c'est.
4: C'est discret.
0: Tu peux te mettre debout pour qu'on voit le fait de ta jambe qui. Mais c'est quoi,
4: qui
0: c'est
4: bouge.
0: Le. C'est...
4: Ouais, ça tremble un peu, je sais pas, c'est un réflexe en fait.
2: Ah.
0: Ok. Mmh. Et ben voilà, Éléonore, tu feras jamais le radio avec nous.
3: Ah ouais, non, désolé.
0: Celui, je vois pas, moi, il y a la table, donc.
2: Mais tant que je le sens pas, ça va. Mais si je commence à. À sentir des trucs comme ça, c'est un peu relou.
0: Voilà, c'est un problème. Là, il y a un mec qui s'amuse à taper sous la table, vérifie qu'il perd quelqu'un quand même là. Putain, il y a un mec de la maintenance.
1: Ah bah voilà, c'est ça.
0: Merci Léonore de nous avoir appelé. On te souhaite une très belle journée. Qu'est-ce qui peut vous agacer chez les autres? Qui est pas très grave, mais qui peut vous agacer quand même. Jeff?
1: La personne qui prend son temps pour libérer sa place de stationnement. Toi, t'es dans la rue, tu vois que la personne est en train de partir, et genre, je m'assieds, je mets mes lunettes, je mets ma ceinture, et pendant ce temps-là, il y a un bouchon qui se met derrière, quoi.
0: Je dirais pareil aussi à la station essence.
1: Pareil, oui, exactement.
2: Oui, mais quand c'est vous qui le faites, ça vous fait chier quand les gens vont mettre des pressions.
0: Ah ouais, oui, je comprends.
2: Oui. Ah oui. Donc,
0: oui, c'est vrai que des fois, tu peux dire, oh, ça va, toi.
2: Je m'attache, je mets ma ceinture quand même et
0: mais
2: tout, tu vois.
0: Mais ça m'énerve si quelqu'un me fait la remarque. Oui. Si moi j'attends et que l'autre. C'est alors, ou alors, genre, il roule pas assez vite, il fait le signe, t'as qu'à passer par-dessus.
2: Ah oui,
4: ouais. Ah, c'est insupportable ça.
0: Non, me fais pas ça, ça me
1: tend.
0: On a Guillaume qui est là. Bienvenue, Guillaume.
5: Salut Manu, salut toute l'équipe, ça va?
0: Ouais, bah comme tu peux le voir, on a un bon mood ce matin.
5: Ouais, j'entends ça, ouais.
0: On chie sur les autres, alors. Guillaume, qu'est-ce qui peut t'agacer chez les gens?
5: Alors moi, c'est les gens qui regardent ce que tu regardes sur ton écran dans les transports. Bah moi, du coup, je n'utilise pas mon portable parce que franchement, ça me saoule.
0: Mais moi, c'est mon jeu.
4: Moi aussi, j'aime bien ça.
5: Mais c'est pas discret, ça se fait pas.
0: Le problème, c'est pas d'être discret, c'est de savoir exactement ce qu'il y a. Et moi, quand je suis dans le train, et que tu sais, par exemple, tu vas au wagon-bar, t'as tous les gens sur les ordinateurs, et ben je ralentis pour essayer de voir le maximum de choses que je peux comprendre. S'il y a une série, j'essaie de trouver la série.
1: Ouais.
0: Et des fois, ils écrivent des choses, j'essaie de trouver le métier de la personne à côté.
2: Et il y a des gens maintenant qui mettent des espèces d'écrans, des caches là, pour plus qu'on puisse voir ça.
4: Ah non, ça, c'est pas bien.
5: Pas. Les filtres,
2: ouais.
0: Je vais être vulgaire, mais c'est des connards.
2: Ouais.
1: Ils veulent pas partager.
0: J'en ai eu un moment, j'étais assis dans le train.
2: C'est chiant.
0: Le mec à côté, il a son ordinateur, je me dis, cool, je vais passer un bon trajet. Je veux dire ce qu'il fait.
2: C'est tout noir.
0: Il y avait un cache impossible de lire.
2: Et pareil sur les téléphones.
0: Mmh. Oh, ça, c'est vraiment
4: pas
0: bien.
4: Est-ce que, comme moi, tu écoutes les conversations des autres au resto?
2: Bien sûr.
0: Ça, c'est la base.
1: Ouais.
0: C'est
1: la base. Et tu juges surtout.
4: Oh, j'adore.
2: Oui.
4: J'adore. Je peux passer un resto sans parler à la personne, juste en écoutant les autres.
0: C'est sympa le resto avec toi.
4: Ouais,
0: ça va. Vivement midi. Hein. Merci Guillaume de nous avoir appelé.
5: Ouais, bonne matinée. Salut.
0: Ciao.
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0: J'ai une question, on n'en a pas parlé. Est-ce que vous avez vu les images des robots, les Jeux Olympiques,
1: ouais,
0: les championnats du monde des robots humanoïdes?
1: Ah, ça me fait
2: moi. Moi, ça me fait peur.
0: Ah, moi, ça me fait pleurer de rire.
1: Ah bon?
0: Ah ouais.
2: On a tous des
0: si vous les avez pas vus, tapez championnat robot humanoïde sport. C'est des robots qui ressemblent un peu à des humains dans la forme. Ils font du sport. Il y en a qui font du ping-pong, il y a du foot, il y a du karaté. Le foot, c'est nul.
1: Ouais, c'est lent.
0: Mais c'est tellement drôle. Vraiment, ça me fait rire. Pourquoi ça vous fait peur, vous?
2: Bah, je sais pas, ça me fait. Tout ce qui est robot et tout, je suis pas à l'aise avec ça. Donc, déjà, de base.
0: Mais t'as vu comment ils s'arrêtent quand ils courent?
2: Oui.
4: Moi, j'ai peur des bugs, justement. Ça me.
0: le truc est pas au point. Il y en a quand même un qui a battu le record du monde du 100 mètres.
1: Ça, oui, justement, mais ça m'a fait de la peine, moi, parce qu'il y en a à côté qui courait, et tu sais, ils tombent, et je sens qu'ils essayent de se rattraper, et j'ai l'impression de voir une vieille personne, tu sais, dans la rue qui tombe, et j'ai envie d'aller chercher, quoi.
0: Ouais, j'ai envie de voir, j'ai l'impression de voir un peu de bourré à chaque fois.
1: C'est ça,
0: vraiment. Le foot, c'est ça. Hein. T'as l'impression que les mecs, ils sont cuits, ils arrivent côté, en courant, ils tapent à côté du ballon. En tapant à côté, ils tombent par terre. C'est des images, mais ça va être culte dans quelques années. Et la course, c'est complètement dément. Ils courent très vite, mais en fait, ils savent pas s'arrêter. Donc, il y a un énorme mur
1: avec un matelas.
0: Et ils se prennent le matelas et c'est tellement, ils vont tellement vite et tellement fort qu'en fait.
2: Ils rebondissent.
0: Oui, mais t'as des jets de t'as des étincelles qui partent dans tous les sens.
4: Ah, ouais, c'est pas au point. Hein.
0: C'est, non, c'est pas.
2: Tant
0: c'est
2: mieux,
0: pas
2: tant mieux.
0: Et c'est pas Terminator.
2: Non.
0: Ça m'a fait trop rire. Bon, 7h06, on double votre salaire, c'est parti.
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0: Vous envoyez salaire par SMS au 7-10-12 avant d'écouter Offenbach. L'un ou l'une d'entre vous maintenant va décrocher. Et on va lui annoncer la bonne nouvelle. Comme tous les matins. Attention.
7: Oui, allô.
0: Allô, bonjour, c'est Christopher de Près-les-Beauves dans l'Aisne.
7: Oui.
0: Christopher, quel est le seul animateur radio qui loue ton salaire?
7: C'est Manu sur Énergie.
0: C'est gagné, bravo à toi.
7: Bravo. C'est incroyable.
0: Eh ben c'est sur toi que ça tombe, mais si tu peux y croire, Christopher. On est de retour de vacances depuis hier. T'es au deuxième salaire qu'on double, je te l'annonce. Ton salaire de 1767 euros, on va le multiplier par deux. Ça va faire 3534 euros.
7: Trop bien. Et puis, bienvenue de nouveaux arrivants d'ailleurs.
1: Ah, merci.
7: Et puis, bonjour à Lorenzo et puis Manu, hein, bien sûr. Hein.
0: Ah ben, on lui dira, Manu. Honnêtement, c'est un connard. Hein, donc, laissons <bon. rire> Christopher, 3534 euros, ça arrive très vite pour toi. On te souhaite une belle journée, bravo.
7: Et ben, bonne journée à vous, à toute l'équipe. Et puis, bonne belle saison à tout le monde.
0: Et belle saison à toi aussi.
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0: Avant d'écouter Jungle et Emma, nous avons besoin de bonnes nouvelles. Oui, donnez-moi, mes amis, des bonnes nouvelles.
2: Oui, bien sûr, on va t'en donner.
0: Mais quelles sont les bonnes nouvelles qui reviennent du royaume?
2: Il y en a plein.
0: Alors, Lorenza, commence. Allez, vas-y.
2: Aux États-Unis, il y a trois potes qui commandent un Uber après une soirée arrosée. Ce qui est plutôt pas mal, ils décident de pas conduire.
0: Très bien.
2: Et ils tombent sur leur chauffeur qui s'appelle Bob et qui va pas très bien. Il n'a pas le moral.
0: Oh merde.
2: Du coup, les trois potes décident de l'inviter à terminer la soirée.
0: La gueule.
2: Non, c'est une bonne nouvelle. Ils sympathisent avec lui et ils décident de finir la soirée chez l'un d'entre eux. Et ils ont mangé, fait de la musique, papoté. Ils ont fait des jeux de société. Ils sont devenus un peu potes. Et ben Rob, il est reparti avec le sourire de ouf.
0: Cool. Bob ou s'appelle Rob?
2: Ah, c'est Rob, pardon. C'est pas Bob, c'est Rob.
0: Ah,
2: c'est moi, oui.
0: Ah, j'aimais bien Bob. Non, Rob, je m'en fous.
2: Bob, alors si tu veux.
0: Bob, d'accord.
2: C'est ton émission.
0: Et ensuite, il est reparti. En fait, ils en avaient profité pour lui piquer sa bagnole.
2: C'est ça. Ça lui a grave remonté le moral. Je trouve ça génial.
0: Et ben bravo à Rob Bob.
2: Rob Bob, ouais.
0: Marion, une bonne nouvelle.
4: Des chercheurs américains ont lancé Only Marms. C'est un compte OnlyFans, mais consacré aux marmottes. Attention.
2: C'est génial.
4: Il n'y a rien de sexuel dessus, hein. On les voit jouer.
2: On espère.
4: C'est un peu l'angoisse. On les voit sortir du terrier, tout ça. En fait, c'est pour attirer l'attention et récolter des fonds pour leurs recherches. Quand même, 1700 abonnés et déjà 6 000 $ de pourboire récolté. C'est hyper stylé.
0: Ah, je vais aller
4: voir.
0: Moi aussi,
4: c'est gratuit. Vous pouvez voir, c'est gratuit. Après, vous pouvez laisser un petit pourboire. C'est trop mignon.
0: C'est des marmottes.
4: C'est des marmottes. Tu les vois évoluer et tout. C'est stylé.
0: C'est bien. Elles sont en pantjartel.
1: J'aime bien.
0: Elles sont à l'aise. Elles aiment bien la. Non, c'est super bon.
4: C'est génial.
0: L'idée de passer d'un fan, je suis fan. J'adore l'idée. Ça, c'est de la bonne nouvelle. Jeff, t'en as une aussi.
1: Une bonne nouvelle pour des gens, surtout comme moi, vous allez voir. Il y a certains cinémas qui commencent à programmer des films dits difficiles à comprendre. Tu sais, les trucs où on comprend jamais rien.
2: Ouais.
1: Mais dans la salle, il y a un spécialiste qui va arrêter le film au moment où on comprend pas et qui va expliquer au public le pourquoi du comment de on comprend pas.
0: Genre, t'as vu un film, t'as pas compris.
1: Ouais.
0: T'y vas et le mec t'explique.
1: Il t'explique tout, exactement. Et là, ils l'ont fait déjà avec Tenet de Christopher Nolan.
2: Ah,
1: personne n'a compris, voilà. Donc, effectivement, le mec a beaucoup arrêté le film, mais il va faire ça pour tous les autres films de Nolan et tous les films en fait qu'on comprend pas. Et ça commence à être programmé dans plusieurs salles de cinéma aux États-Unis et ça arrive en France, les amis.
0: J'aime bien, moi.
1: Ouais. Bah ouais.
0: Tu te sens moins con.
2: Et tu vas pouvoir te la péter au dîner.
0: Ouais. Ouais, en disant.
1: C'est ça.
2: Moi, j'ai compris.
0: Mais ouais. C'est les discussions qui arrivent comme un cheveu sur la soupe. Tu reprendras du maïs? Ouais, mais Tenet, tu l'as compris, toi? Eh bien, moi, oui.
1: C'est pourtant simple.
8: Big Flo et Oli. Attends, pourquoi c'est toujours toi avant moi? Je refais. Salut, c'est Oli et Big Flo.
9: T'es content là? Tu préfères ça? Ça va mieux?
8: Ah, merci, c'est bon.
9: Bon, ok, ben bonne journée à vous tous de la part de Big Flo et Oli. Enfin, de Oli et Big Flo.
8: Ah.
0: Ils sont tendus.
1: Ouais, il y a un schisme entre eux, je pense.
0: Ouais, non, mais on ne sait pas, mais en fait, les deux, ils se détestent. Ouais. Colis avec ses problèmes de drogue. Big Flo et l'alcool, c'est horrible. Tous les deux, c'est un enfer. C'est le Raw Festival qui démarre aujourd'hui. Je ne sais pas si vous êtes au courant. C'est le festival qu'ils ont monté, Big Flo et Oli. Parce que oui, à un moment, tu te dis qu'est-ce qu'on peut faire. Tiens, on va faire un festival. Ça démarre aujourd'hui à Toulouse. Il y a dedans, Big Flo et Oli, évidemment. Mickey, This Is, Macklemore, McFly,
1: wow.
0: DJ Snake. Aya Nakamura.
4: Waouh.
0: Il y a Kongs aussi.
4: Incroyable.
2: C'est énorme.
0: Ouais, c'est pas ouf, mais c'est pas mal.
4: C'est quand même.
0: Il faut qu'on parle.
2: Oh non.
1: Oh oui, idéal.
2: C'est pas too much.
0: Pas too much, pas too much. Ça se voit que tu y es pas, toi.
2: Oui, oui, c'est vrai, c'est vrai.
0: Hier, Marion nous a lancé la première saga de la saison. Depuis quelques jours, lorsqu'elle se couche le soir, elle entend dans ses... C'est le mur ou le plafond?
4: Ah, c'est les murs.
0: Dans les murs. Je fais bien?
4: Oh, pas mal, oui, c'est ça.
0: Elle entend un animal dans
2: ça
0: les murs.
2: Ça gratte, quoi.
0: Ça gratte. Mmh. Ça gratte de partout. Mmh. Donc on s'est demandé, mais qu'est-ce que c'est? Est-ce que c'est une souris? Est-ce que c'est un rat? Est-ce que c'est une fouine?
1: Un monstre?
2: Un loir?
0: Une vache? Un ami qu'elle revient là une soirée? Qu'elle voudrait faire taire? Et le problème, c'est que ça fait vraiment du bruit, que ça l'angoisse et qu'elle ne sait pas ce que c'est.
1: Normal, oui.
0: Mais on a du nouveau.
4: Oui, hier j'ai fait venir un spécialiste. L'animal, donc c'est un animal, je vous rassure, a été identifié. Alors c'est pas une fouine, parce que les petites ouvertures par lesquelles rentre l'animal sont trop petites.
0: Il y a des ouvertures dans le mur?
4: Non, mais tu sais, il faut bien qu'il rentre quelque part. Donc par exemple, par le vide sanitaire, les trous de la maison, la VMC, tu vois, il a tout checké.
0: Ah, il a regardé les trous de la maison.
4: Il a regardé les trous de la maison, voilà. D'accord. Donc c'est pas une fouine. En plus, une fouine, pour info, le bruit d'une fouine, c'est comme deux chats qui se mettent sur la gueule. C'est pas du tout du grattage, comme ça, d'accord, vous savez, si ça vous arrive.
2: Okay.
4: C'est pas non plus des souris, parce que comme tu l'avais dit, il y en aurait beaucoup plus. Ce serait plein de bruit de grattage partout.
0: Il est bonne nouvelle.
4: Ah, il est belle, oui.
0: Pas de souris, pas de fouine.
2: Alors,
4: c'est un rat.
0: Oh alors,
4: et j'étais très surprise parce que normalement j'habite dans la forêt. Dans la forêt, il n'y a pas de rats. Et en fait, tu sais, autour des forêts, il y a des champs. Et donc, ce sont les fameux rats des champs. Et c'est lui qui est venu comme ça, de son petit champ, chez moi. Donc, c'est absolument horrible.
0: Il n'y en a qu'un?
4: Oui, parce que c'est solitaire, les rats, figure-toi. Les rats des champs.
0: Oh, c'est beau.
2: C'est pas comme Ratatouille, genre, tu vas pas en avoir toute une famille. Quoi.
0: Tu vois, c'est un film, c'est comme Kung Fu Panda, c'est Kung Fu Rat.
4: Ça va pas finir pareil. Hein. Oh. Non, parce que le truc, c'est que j'ai demandé, parce que j'ai un cœur, je lui ai dit, est-ce qu'il y a une solution pacifique?
0: Pour le faire sortir?
4: Pour le faire sortir.
0: Mais pourquoi il veut pas sortir?
4: Parce qu'il est bien la nuit.
1: Il est chaud, je pense.
4: Il cherche à manger. Voilà, en fait.
0: Mais il cherche à manger où?
4: Mais je sais pas, dans les murs. Je sais pas ce qu'il cherche.
1: Dans tes placards,
4: en fait.
1: À mon avis, il va éviter le placard.
2: Peut-être qu'il va dans la cuisine la nuit.
4: Sans vanne, il s'abrite, en fait. Il a trouvé sa maison, quoi, le gars. Et ça peut durer des semaines si je ne fais rien.
0: Oh la vache.
4: Donc, heureusement
0: que t'en as qu'un.
4: Oui, pour l'instant, j'en ai qu'un.
0: Bah oui. Parce qu'il a essayé avec sa copine.
2: Il a essayé de trouver une meuf, ouais.
1: Bah ouais. Parce qu'il est célibataire pour l'instant, mais qui dit que.
4: Arrêtez de dire pour l'instant.
0: Parce qu'il dit que le mec, il va pas aller au Pacha Club dans deux jours.
1: Ouais.
0: Il va revenir avec une nana.
1: Voilà.
0: Ils vont essayer de faire un petit foyer chez toi.
1: Ou un after chez toi avec tous ses potes.
0: Et tu sais quoi, si ça se trouve, après ils sont nombreux, ils vont s'installer, ils vont dire putain, c'est bizarre la nuit, on entend du bruit, ils vont appeler un dératiseur anti-humain.
4: Ah mais là ça peut pas durer parce qu'en plus autant avant c'était dans l'entrée, dans les toilettes, là cette nuit c'était dans ma chambre qu'il était dans les murs de chambre.
0: Mais je croyais que depuis le début c'était que dans la chambre.
4: Ah non, il est dans toute la maison et je l'entends de l'entrée, mais alors là dans la chambre, autant te dire que j'ai l'impression qu'il est dans mon lit, quoi, c'est pas possible, ça peut pas durer, c'est lui ou moi.
1: Oh le duel.
4: C'est ce qu'il m'a dit, je peux pas le faire sortir tranquillement. Donc malheureusement j'ai choisi la manière forte.
0: Et la manière forte c'est quoi?
4: Raticide.
1: Ah bah voilà tout.
4: Mais peut-être qu'il va pas les trouver parce que c'est très malin un rat, ce qu'il m'a dit. C'est pas sûr qu'il les mange. Hein. Donc si ça se trouve, ça va encore durer des semaines.
2: Au pire, moi je veux bien l'adopter.
4: Faut l'attraper. Viens chez moi. Avec plaisir.
0: T'as fait quoi ce week-end? J'ai été gratter les murs de chez Marion pour essayer d'attraper un rat. Et sinon, ta vie sexuelle, c'est pas la folie.
2: Ah, oui, merci de le rappeler.
0: Bon, tiens-nous au courant pour cette histoire.
4: Avec plaisir. Oui.
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0: Quel a été le meilleur moment de votre été? Le moment qui vous a marqué cet été dans ce que vous avez fait? Vous pouvez nous appeler 0 870 42 48. On va jouer au jeu des 5 mots. Et puis on vous offre Céline Dion, ne l'oublions pas. On vous offre 2 places pour aller voir Céline Dion en concert. C'est le 12 septembre prochain à Paris. Le transport est offert, d'où que vous veniez. On vous offre le train, bref, vous venez comme vous voulez, on vous offre tout. L'hébergement sur place, parce qu'il faut dormir un moment après le concert. Et ça se passe sur TikTok. Vous postez sur TikTok une vidéo de vous en reprenant n'importe quelle chanson de Céline Dion. Votre préférée, peu importe. Et surtout, peu importe si vous chantez juste ou si vous chantez faux.
1: On s'en fout.
0: Exactement. À partir du moment où vous faites ça, et que vous rajoutez le hashtag Manu Céline Énergie, et que vous mentionnez bien mon compte TikTok, c'est @ManuOfficielTikTok, et bien vous êtes automatiquement qualifié pour un tirage au sort.
2: Trop bien.
0: C'est aussi simple que ça. Il y a tellement de monde qui veut les places, on va pas faire un truc très compliqué. Donc vous arrivez, vous chantez. Nous, on écoute dans l'émission aussi quelques chansons de temps en temps.
2: Ah, j'ai hâte.
0: Et le 4 septembre, eh ben, il y aura un tirage au sort. Si t'as hâte, on peut s'en écouter quelques-uns.
2: Ah oui, vas-y.
0: Ben, on a lancé ça hier.
1: Ah oui,
0: il y a forcément déjà beaucoup de monde qui chante. Quoi.
4: On n'a pas le droit de juger, on est d'accord.
2: Non.
0: Ah non, non, parce que le principe, c'est que tu chantes juste okay. ou faux, peu importe.
1: Ça va être dur.
4: Allez.
0: Allez, par exemple.
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2: J'avais même pas reconnu la chanson.
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0: Et elle cède avec la chanson derrière.
2: Oui, hein, oui,
1: c'est ça, vaut mieux.
0: Qualifié, tirage au sort le 4 septembre. Vous en voulez un autre?
2: Oui, oui.
0: Allez.
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0: En concert, ça tape.
1: Ouais. Ouais. Choix audacieux quand même, hein. Coronet, bah, de prendre celle-là. Hein.
0: C'est pas Céline Dion surtout.
1: Bah si.
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3: Ah, mais ah non, c'est Whitney Houston.
0: Putain, c'est quoi?
1: Mais bien sûr.
0: Mais je percutais même pas.
1: Mais t'as raison.
0: Ah bah oui. Attends, excusez-moi, du coup, dans les règles, est-ce qu'il est. Mais il est pas qualifié.
1: Ah bah non, il est pas qualifié. Ah
4: non, non. Puis on va pas faire de jeu pour Whitney, donc on va.
0: Ouais, ça va être compliqué.
1: Ah bah non, c'est Whitney Houston,
0: oui, j'ai même pas texte. Alors, je veux pas balancer la personne qui sélectionne, hein, mais c'est Florent, le producteur. Florent?
5: Bah, non, mais c'est. Ouais, j'ai bugué de ouf, hein. Mais pour moi, bah le Hendai, c'était. Ouais.
0: Bah non,
5: c'est. Et puis non, finalement.
0: Non. Voilà. Donc, en gros, vous chantez ce que vous voulez, apparemment. Hein, voilà. C'est Florent qui fait le tri.
1: On va avoir du Vianney, on va
0: Vous prenez du Céline Dion, que ce soit chanté juste, soit chanté faux, c'est pas très grave. C'est sur TikTok, vous mettez votre vidéo, vous envoyez le hashtag Manu Céline Énergie et vous mentionnez mon compte TikTok, @ManuOfficielTikTok. Tirage au sort le 4 septembre et le 12 septembre, vous serez à Paris, transport et hébergement compris, pour aller applaudir Céline Dion. Tout le monde veut des places pour elle.
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0: Il est de retour, c'est le jeu des 5 mots. On a Élodie qui est avec nous. Bonjour Élodie.
8: Bonjour Manu, bonjour l'équipe.
1: Salut.
0: Élodie, j'ai pour toi 1000 euros de bons d'achat que tu vas pouvoir dépenser dans les magasins Primark. Il y a des milliers de produits, il y a des habits évidemment, mais pas que, il y a aussi de la déco et des produits de beauté.
9: Alors, oui, il y en a plein.
0: Alors,
9: c'est là que j'achète mes pinceaux de maquillage.
0: Oh, mais et Lorenza, trop de super infos. Vraiment,
1: j'arrête.
0: Élodie, c'est 1000 euros de bons d'achat que tu pourras dépenser chez Primark qui sont pour toi si tu gagnes au jeu des 5 mots. Et pour te faire gagner ce matin, c'est sa première. Hein.
4: Hier, chaud.
0: C'est quoi? Hier, c'était la première de Marion.
1: Oui, arrête, on va pas revenir là-dessus.
0: Non, ça a perdu, elle a les boules. Et je suis un peu certain, que si Jeff perd, tu seras contente.
1: Exactement. Ouais. J'attends que ça. Non, hello, pas pour toi. Mais c'est vrai que pour mon ego.
4: Ah non, mais je déteste perdre. Moi, j'aime très très mal le vivre.
0: Jeff va tout faire pour te faire gagner. Ouais. Elodie, je rappelle les règles. Jeff va sortir maintenant du studio. Quand il sera dehors, je vais te donner 5 mots. Après chaque mot, tu me donnes le premier qui te vient en tête. Ensuite, Jeff revient. Je peux pareil avec lui. Dès que vous avez un mot en commun dans vos réponses, c'est gagné. Attention, Elodie, bonne chance. On joue au jeu des 5 mots. Concentre-toi. C'est parti. Idée.
8: Pensée.
0: Réseau.
8: Téléphone.
0: Cours.
8: Jardin.
0: Château.
8: Prince.
0: Moutarde.
8: Picalili.
1: Quoi? Non, c'est pas possible. C'est précis, hein.
9: C'est quoi?
0: Moutarde Picalili.
9: C'est une marque?
0: C'est une sorte de moutarde américaine, je crois, ou anglaise, je sais plus.
9: Ok.
0: Ah oui, je m'attendais à ketchup ou mayo.
9: Moi, c'est niche, mais.
0: Ben elle bosse dans la moutarde, oui. Elodie. Elodie, on est pas mal, on va faire revenir Jeff maintenant. Un mot en commun dans vos réponses suffit pour gagner. Attention.
8: Allez Jeff.
0: C'est Jeff hein, qui respire si vous lui demandez. Si je peux me permettre, va voir un médecin pour voir si tu fais pas de l'apnée du sommeil.
4: Bon, ça risque.
0: Attention, c'est parti. On joue au jeu des 5 mots. Idée.
4: Jeu.
0: Elle avait dit penser.
4: Ah d'accord, oui.
0: On continue. Réseau.
4: TikTok.
8: Oh putain.
0: Elle avait dit téléphone.
9: En tout cas, elle te déteste.
0: Jeff,
4: oui.
0: Respire, tu vas mourir.
9: Oui, oui.
0: On se rend pas compte de la pression, hein, avant d'y arriver.
4: Ouais, non, mais grave, je me rends compte là.
0: Il reste trois mots.
4: J'ai chaud.
0: Il reste trois mots. Cours.
4: École.
1: Oh là là là.
0: Elle est au jardin.
1: Oh là là.
9: Marion, juge de
4: cours. Cours d'école.
0: S'il vous plaît. Et Elodie, elle les veut, elle
8: oui,
0: veut son cadeau.
8: Halloween.
0: Il reste deux mots.
4: Oui.
0: Château.
4: Fort.
0: Prince.
4: Château fort.
0: Oui, ben château prince. Il reste un mot.
9: Allez, on y croit sur le dernier.
0: Moutarde.
4: Dijon.
0: Non.
4: Ça vient de Dijon.
0: C'était Piccadilly.
8: Elle
0: avait dit Piccadilly sur la moutarde. Ah, c'est dommage.
4: Je suis désolé.
0: Ah, c'est.
9: L'hécatombe, là.
0: Écoutez, c'est notre deuxième émission. franchement, j'ai eu plein de bons retours sur l'émission, sur Marion et Jeff. En revanche, je pense que vous êtes vraiment nul à chier dans les jeux.
1: Nous,
0: on découvre aussi. Hein. C'est quoi ? On aurait dû faire des tests avant.
1: On aurait dû s'entraîner surtout.
0: Et tous les jours, j'aurais dit, bon, tu vas jouer avec Lorenza. Elodie, je suis désolé, c'est pas gagné. Je vais t'offrir le mug Manu sur Énergie. Et je te rajoute aussi le t-shirt sur Énergie. Et j'ai demandé à Jeff de t'offrir un truc de chez lui. Parce
4: Ouais, j'ai plein de trucs. Je m'en sers plus.
8: Non, mais c'est pas très grave.
0: On t'embrasse, Elodie.
8: Merci beaucoup.
0: En tout cas, il y a Primark qui font yes. J'adore les deux nouveaux de l'équipe. Non, mais si c'est pas gagné, on les fera jouer, on les fera gagner.
1: Bien
0: plus
1: sûr.
0: Tard.
4: Oui.
0: Mais bon, il faudrait que ça gagne quand même, maman.
1: Ça serait bien, oui.
0: Demain, c'est Lorenza.
9: Ça marche.
0: Allez, on t'embrasse, Elodie. Belle journée.
8: Merci, belle journée.
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0: On parle de notre été, on est de retour de vacances depuis hier. On est de retour, on est là. Et évidemment, quand on est de retour, qu'est-ce qu'on a envie de dire aux autres? Notre meilleur moment de l'été.
9: Ben oui.
0: Pour montrer aux autres que nos vacances, elles étaient bien meilleures que les leurs.
9: C'est vrai.
0: Évidemment, qu'est-ce qu'on veut? C'est la concurrence dès qu'on arrive. C'est l'enfoncer Bernard de la Comta pour dire que ses vacances c'était de la merde et que nous on s'est éclaté. Voilà la vraie vie. Alors, bonjour.
9: Bonjour.
0: Quel a été le meilleur moment de vos vacances? Quel a été votre moment de cet été? Ou peut-être le pire? En tout cas, le moment qui vous a marqué cet été. 0-870-42-48. On peut se faire un petit tour du studio avant. Ouais. Allez, Lorenza, moment de ton été.
9: Bah, je suis partie en vacances toute seule. Et pendant une excursion en bateau, j'ai rencontré...
0: Et combien de temps t'es partie toute seule?
9: Une semaine.
0: Ah, d'accord.
1: C'est chouette.
9: Ouais. Et j'ai fait une excursion en bateau avec plein de gens que je ne connaissais pas. Mmh. Et j'ai rencontré une femme sur le bateau. On s'est retrouvés à discuter pendant 1h30. Il y avait son mari et son petit qui étaient un peu plus loin. Je sais pas, elle avait pas l'air de trop les aimer à ce moment. Mais elle m'a raconté sa vie, j'ai raconté la mienne. Et elle m'a dit, je sens que tu vas rencontrer quelqu'un bientôt.
0: Oh.
9: Elle me dit, j'ai un pressentiment. Et que quand tu seras enceinte, donc elle va loin, t'iras en Toscane.
0: Mais elle est médium, la nana, ou...
9: Mais pas du tout. Elle m'a dit, c'est ce que je ressens là sur le moment. Et on était sobre, hein. Enfin, je veux dire, parce que c'est des conversations un peu de comptoir, mais
0: plus,
9: non.
0: C'est pas évident de choper Lorenza sobre.
9: Ouais.
0: Hein.
9: Ouais,
0: c'est rare. Hein. Pareil.
9: Et là, franchement, genre, on a tellement accroché un truc, genre lunaire, que quand on s'est tous dit au revoir, on s'est fait un câlin. Enfin, ça m'arrive jamais comme ça d'être pas tactile avec une inconnue, quoi. Genre.
0: Mais elle t'a dit que t'allais rencontrer quelqu'un quand?
9: Bah, elle m'a dit, là, cette année, enfin, genre, si c'est pas 2026, c'est 2027, mais elle me dit, je sens, tu dégages un truc de t'en as tellement rien à foutre que ça va venir à toi.
4: D'accord. Ah. Ce sera un italien, du coup.
9: Peut-être. Alors,
0: une fois qu'elle sera enceinte, qu'elle ira en Toscane.
9: Oui, c'est ça.
4: Ah, d'accord.
0: Oui. Elle va pas être enceinte et rencontrer quelqu'un, sinon.
4: C'est bizarre.
0: Tiens,
4: il y a un
0: problème. C'est pas dans cet endroit-là qu'on fait les enfants.
4: Me disais aussi.
9: Mais je trouve ça fou comme rencontre.
0: Écoute,
9: voilà.
0: si ça se concrétise, tu pourras dire que c'est incroyable.
9: Merci.
0: Mais si ça se concrétise pas, tu pourras dire que bon, bah la vie continue.
9: Bah, oui.
0: On a Johan qui est là. Bonjour, Johan.
6: Bonjour, Manu.
0: Johan, quel a été ton moment cet été? Ah, apparemment, le moment de Johan n'a pas été d'acheter un nouveau forfait. Johan, on t'entend pas du tout.
6: Vous m'entendez?
0: Non.
1: Toujours pas. Vraiment pas.
0: Ou alors, c'est qu'il a acheté le forfait voyelle. Il n'y a que les voyelles qui passent.
6: Ça.
0: Écoute, Johan, on va essayer de t'avoir mieux. Il y a Aurore qui est là. Bonjour, Aurore.
10: Bonjour, Manu. Bonjour, toute l'équipe.
0: Bienvenue sur Énergie. Sois la bienvenue dans cette nouvelle saison, Aurore. Comment s'est passé ton été?
10: Très très bien, parfaitement. Moi j'ai fait un saut en parachute avec une amie. C'était mon cadeau d'anniversaire pour mes 40 ans de la part de mon chéri.
1: Génial. Non, je ferai jamais ça.
0: Ouais, ah bon? Bah, vraiment, le parachute, il y a deux teams. Il y a ceux qui rêvent de le faire ou qui l'ont fait et qui racontent à tout le monde qu'ils l'ont fait, va te faire foutre.
1: Ouais, c'est ça.
0: Et ceux comme Marion et moi, honnêtement, je me chie dessus.
1: Ah,
0: c'est vrai.
1: Aussi. Mais rien que de prendre l'avion pour faire le saut, moi déjà ça m'angoisse. Alors,
0: mais l'idée, là, quand je vous le dis, j'ai les jambes qui font flocon.
1: C'est
0: vrai.
1: Pourquoi on s'en fiche ça, mais c'est horrible.
0: Je peux pas. J'ai le vertige déjà.
9: Mais t'es un oiseau après.
0: T'es un oiseau.
1: Ouais.
9: Vraiment, moi c'est ce que j'ai ressenti. J'avais l'impression d'être un oiseau parmi dans le ciel. Enfin, genre.
0: T'as fait popo sur les gens.
9: J'ai failli.
0: Non, ça m'angoisserait trop. Et tu voulais le faire, toi, Aurore?
10: Oui, mais je l'ai fait avec une amie parce que justement lui ne voulait pas. Mais comme il voulait quand même que j'en profite, et ben voilà comment il s'est organisé.
0: Et on se sent un oiseau, comme dit Lorenza?
10: Juste pendant 50 secondes, parce qu'après quand le parachute s'ouvre, le seul truc que tu te dis c'est pourvu que je me crache pas à l'arrivée,
9: voilà.
10: Mais sinon tout va bien.
9: Ah bon?
0: mais c'est ma fibre ça. C'est
9: ça t'a peur.
0: Et puis en plus, si le truc il s'ouvre pas.
1: Alors, il paraît qu'il y en a trois de secours.
9: Oui.
0: Trois?
10: Oui.
1: Si le premier marche pas, il y en a un deuxième et un troisième.
9: Faut vraiment le vouloir pour mourir.
0: Aurore, t'es sûr qu'il y en avait trois?
10: J'ai pas demandé, j'ai fait confiance à la vie.
0: Oh, jamais.
9: J'ai fait confiance à la vie.
0: Ah, si, c'est essayé.
9: C'est génial.
0: Voilà, faire confiance à la vie, ça c'est pour les cons. Non, moi j'y vais pas là-haut. Non.
4: De toute façon, il y a un problème de poids. De toute façon, il y a un poids minimum, maximum.
9: Ah, je pense pas.
4: Moi j'ai voulu le faire, mais à mon avis, imagine en tandem avec quelqu'un, plus mon poids.
9: Ah oui,
4: c'est
9: non, là ça passe pas, là, ouais.
4: Tu crois? Il faut 4 parachutes, tu sais, ou alors un truc.
0: Déjà, il monte dans l'avion, on fait bon, on ne décollera pas.
4: On saute de là.
0: Oh, merci beaucoup, Oran, de nous avoir appelé.
10: Merci à vous, bonne rentrée, bisous.
0: Et belle rentrée à toi aussi.
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0: On est de retour depuis hier, Lorenza est avec
9: moi. Oui, je suis là.
0: Et on a deux nouveaux dans l'équipe. Il y a Marion qui est là.
1: Bonjour.
0: Il y a Jeff qui est là aussi.
4: Salut à tous.
0: Et vous apprenez à les connaître, vous apprenez à les aimer. Et moi aussi, j'apprends à les connaître et j'apprends à vous aimer aussi.
4: Oh, ça, c'est gentil.
9: Moi, je vous adore déjà.
1: C'est vrai. Parce que quand tu dis j'apprends, c'est-à-dire que c'est pas facile à faire.
9: Oui.
1: Ouais. J'apprends à les aimer petit à petit, je m'y fais, quoi.
4: C'est genre, il faut qu'on le mérite en plus, tu vois.
0: C'est... Ouais. Non, c'est pas ça, c'est que je fais vraiment un effort.
1: C'est bien ce que j'ai compris.
0: Vous êtes content?
1: Ouais. Très content.
0: C'est sympa de se lever à 4h30 ou pas?
4: Ah, ça faisait des années que ça m'était pas arrivé, j'adore ça.
0: Ah, mais c'est un petit plaisir de se lever à 4h30. Ce qui est drôle, c'est que tout le temps, moi, depuis les années, c'est ma 16e saison, on me demande, mais comment tu fais pour t'endormir le soir? Mais en fait, le soir, je tombe comme une merde.
4: Ah oui, je m'étonne.
0: C'est aussi simple que ça. Il est 8h05, on a une nouveauté en plus de Jeff et Marion. Cette saison, à 8h05, on vous offre du cash. C'est le cash ou crash? Mais le crash, on va même pas en parler, on le veut pas. Attention, on a Céline pour jouer avec nous aujourd'hui. Bonjour Céline.
6: Bonjour Manu, bonjour l'équipe.
0: Tu as envoyé Manu par SMS au 7-10-12 pour tenter de repartir avec 1000 euros aujourd'hui. Je te rappelle les règles du jeu. J'ai 3 questions. Si tu réponds juste à la première question, tu gagnes 250 euros. Si tu réponds juste à la deuxième, tu doubles ton gain, 500 euros. Et si tu réponds juste à la troisième, bah tu doubles encore ton gain, ça fait 1000 euros pour toi. Tu peux t'arrêter quand tu veux et tu repars avec ton gain. Et si tu te trompes, je te le rappelle, tu perds tout. Et ça, on veut pas.
6: Ok.
9: Mais non, ça va nous faire.
0: C'est quoi? Ne prononçons pas le mot interdit. Le crrr.
9: Non.
0: Cache ou crash, Céline, t'es prête?
6: Oui.
0: C'est parti. Première question. Quelle est la monnaie officielle utilisée au Royaume-Uni?
6: Le livre sterling.
0: C'est ça.
9: C'est bon, ça.
0: Attention. On dit la livre sterling,
9: oui,
0: mais...
9: Oui, mais...
0: Bon, mais on y passe.
9: Ça va.
0: Et on va pas se faire chier.
9: Non.
0: C'est marqué dans les règles du jeu. On se fait pas chier. 250 euros pour toi, Céline. Est-ce que tu veux doubler?
6: Allez, on est là pour ça.
9: Wow.
0: Deuxième question. Quel acteur français joue Hassan Diop dans la série Lupin sur Netflix? La série Lupin sur Netflix.
6: Omar Sy.
9: Moi aussi. Mon cœur, il était serré.
0: Mais moi aussi, mon cœur est serré, Lorenza. Excuse-moi, devant le monde entier, on en parle. Pardon, excusez-moi, c'est pas ça. 500 euros, Céline. Est-ce que tu veux t'arrêter, repartir avec tes 500 euros ou tenter les 1000 euros en doublant ton gain et en répondant à la troisième question?
6: On est là pour jouer, alors je vais tenter les 1000.
0: J'ai l'impression qu'il y a beaucoup de monde qui va aller jusqu'au bout.
9: Ouais, j'adore.
0: Allez. Voici la troisième question. Quel youtubeur français a créé et organisé la course automobile GP Explorer? Aïe.
6: Pas du tout. Non, j'aurais dit
0: Mister
6: mais je suis pas
0: sûr
6: que ce soit ça.
0: Non, c'était Squeezie.
4: Oh non.
1: Ah non, c'est le crash.
0: Non, ne prononce pas le mot interdit.
9: Elle l'a dit.
0: Le mot interdit, Marion.
1: Mais là, on y est quand même.
9: Oui.
0: Allez, on est au crash. Ah, Céline, oui, c'est le crash, je suis désolé.
6: C'est pas grave, c'est le jeu.
0: Ah, je vais t'offrir le mug Manu sur Énergie.
6: Super, merci.
0: Et tu nous rappelles quand tu veux, d'accord?
6: Avec plaisir, merci beaucoup.
0: Gros bisous et belle rentrée à toi.
6: Merci également.
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0: Je vous annonce que j'ai l'info qui tue.
9: Oula.
0: Je vous mets pas la pression, mais je pense avoir la meilleure et je pense surtout répondre à une question que tout le monde s'est posée. Vous connaissez
9: Bien sûr.
0: Et bien sur cette chanson, tout le monde s'est posé la même question et je vais avoir la réponse à la question que tout le monde s'est posée pendant l'été. Parce que c'est le moment, les amis. Des infos aléatoires du monde avant de s'écouter Gims. Eh bien, il est temps de s'apprendre des choses les uns les autres. Oui. Qui commence?
1: Moi, je veux bien.
0: Allez, Marion.
1: La mienne est cool. Le nez de l'homme, le nez humain, peut se souvenir de 50 000 odeurs.
0: Oh.
1: Et oui, la mémoire olfactive humaine est très précise. Elle peut distinguer et stocker des milliers de parfums différents, même si on aimerait bien en oublier certains.
0: Mais oui, c'est 50 ce que 000, dire,
1: c'est énorme.
0: Sur les 50 000, il y en a une bonne moitié que j'ai pas envie de retrouver, mais.
1: Un chien, c'est le quadruple. Hein. Mais un homme, déjà 50 000, pas mal.
0: Le chien, 400 000 odeurs?
1: Non. Ah oui, ça fait beaucoup.
0: 50 000, c'est... tu t'emballais quoi?
1: Ouais, je me suis emballé. Non, mais c'est 000, énorme. Ouais, c'est énorme.
0: Ok. Bah écoutez.
4: Et des fois, tu sais plus ce que c'est, ça vous arrive jamais? De sortir le matin, il y a une odeur, c'est... ça me fait penser à quelque chose, mais je sais pas quoi.
1: Ah non, ça nous arrive
4: c'est
1: jamais.
4: C'est vrai, mais tout le temps, moi.
1: On connaît les odeurs.
0: Tu sens quelque chose et tu sais pas
4: ouais,
0: ce que
4: c'est. Ouais, ça me rappelle un souvenir, bizarre. Mais le souvenir ah, revient oui. pas, mais ça me revient. Tu vois, il y a un truc qui revient et je sais pas quoi.
0: Ah, mais ça te rappelle peut-être quelque chose que t'as vécu, tout à fait, bien sûr.
4: Ah, vous y croyez à ça?
9: Ton parcours de vie? Bah oui, Madeleine de Proust, moi, les odeurs me rappellent des choses.
0: Allez, on se fait chier, on passe à autre chose. Lorenza, une info?
9: Ah ben là, c'est glamour. Il y a une marque qui s'appelle Let Loose, elle a lancé les Shit Shoes. C'est des sandales à semelles de 18 cm pour mieux faire popo.
0: Hein? Quoi?
9: Alors oui, en fait, si vous voulez, il y a des gens qui ont trouvé la meilleure position pour faire popo aux toilettes, il faut mettre un petit trépied.
0: J'avais
9: oui.
0: vu ça.
9: Voilà.
0: En fait, il faut que les genoux soient surélevés,
4: c'est ça,
0: normalement.
9: Eh ben, la marque Let Loose a trouvé la solution. Ils ont sorti des sandales spéciales, un peu stylées, pour remplacer le trépied dégueulasse et pouvoir faire popo correctement.
0: Quand tu rentres chez toi, en fait, tu rentres dans les toilettes, tu mets les chaussons pour faire popo.
9: Exactement.
0: Ouais. C'est pas con. Faut pas oublier de les enlever, sinon on sait d'où tu viens.
9: 70 dollars quand même. Hein.
0: Ça y va. Bah, je vais prendre mon escabeau, ça sera très bien. Jeff, une info.
4: Très simple, la Terre vient de parcourir 90 km, juste le temps que je vous le dise.
9: Ouais, ouais, pas mal.
4: Là, tout de suite. Oh, oui, j'ai dû le faire rapide parce que c'est en 2 secondes et demie.
0: 90 km par seconde?
4: Ouais, en 2 secondes et demie, à peu près.
0: Oh là là.
9: C'est énorme.
4: Ah oui, ça va vite, hein.
9: C'est impressionnant.
0: C'est le temps que je mets pour faire l'amour, donc c'est pas pas ouf de ouf. J'ai une info qui va répondre à la question que tout le monde s'est posée. Tout le monde connaît Mauvais Joe Pilouy.
9: Oui.
0: Est-ce qu'il n'y a pas une question que vous vous posez sur les paroles de cette chanson?
4: Oh bah plein même.
0: Allez-y.
4: Bah déjà pilé.
9: Okay. Ah moi je sais. Je pense savoir en tout cas.
0: Vas-y.
9: Pilé? Le vin d'où ça vient?
0: Non, c'est pas ça.
4: Ah non, je sais, oui. Michael Jackson pilé.
9: Voilà. Ah oui, oui, bah oui.
0: Pourquoi on dit Michael Jackson a pilé?
9: Oui, pourquoi?
0: Vous connaissez l'explication ou pas?
9: Oui.
0: Parce que tout le monde pendant l'été s'est dit, mais pourquoi ils disent Michael Jackson a pilé?
4: Ah mais je pensais que c'était en voiture, moi, qu'il avait freiné.
9: Non.
0: Et bah rien à voir. Non, rien à voir, ça n'a rien à voir avec la voiture. C'est qu'en fait, il y a une chanson de Michael Jackson que tout le monde connaît qui s'appelle Beat It.
4: Ouais.
0: Just beat it. Et il y a des gens en fait qui savaient pas ce que ça voulait dire.
4: Ouais.
0: On comprenait pas, des fois tu comprends pas les paroles. Et ils disaient pilé.
4: Ah d'accord.
0: Pilé. Et les gens pensaient ça. Et il a repris donc cette idée-là et il a sorti Michael Jackson a pilé. Au lieu de dire Michael Jackson a billé.
9: C'est un génie.
0: Voilà.
4: Énorme.
0: Voilà.

0: Elle vient de m'envoyer un SMS, tu veux passer à midi. Putain. Non. Et on continue à partager nos moments de l'été, parce que c'est le truc qu'on aime bien quand on est de retour de vacances, arriver à la machine à café, taper sur l'épaule de quelqu'un en lui disant mon été, il était meilleur que le tien. Non, c'est ça. Vrai, hein. Quel a été le moment de votre été? Ça peut être aussi un mauvais moment. En tout cas, il vous a marqué. Appelez-nous 0870 42 48. On va retrouver Johan. On avait un problème de son avec Johan tout à l'heure, on n'entendait pas. J'espère.
1: Bonjour
0: que...
1: Manu, bonjour l'équipe.
2: Ah, on t'entend bien.
0: Mais là, voilà, la qualité.
2: C'est
0: là. Voilà. Johan, tu voulais nous parler de ton été. Qu'est-ce qui s'est passé?
1: Alors moi, je me suis marié à Loré del Mar, en Espagne.
0: Et alors, maintenant, parle-nous de ton meilleur moment.
2: Mais non, félicitations, Johan.
1: Et oui, du coup, je me suis marié en Espagne cet été, ouais. C'était un super moment. Et puis, on avait fait un dress code. Donc, les hommes étaient habillés en lin et toutes les femmes en terracotta.
2: Ah, c'est d'accord. Bien, j'adore.
0: Attends, mais terracotta, c'est la couleur, c'est
2: oui,
0: ça?
2: Oui.
1: Ouais, en robe terracotta, ouais.
0: Ocre, ouais.
2: C'est d'accord. Très beau.
0: Ah oui, c'est stylé, bah il fait chaud là-bas, donc le lin, le lin c'est bien. Moi je suis très rapidement en chemise, je suis content qu'on ait inventé le lin.
2: Oui.
0: Très honnêtement.
2: Oui, je suis bien, ça respire. Pourquoi?
3: Parce que c'est toujours chiffonné le lin. C'est jamais nickel, tu vois.
0: Alors je te rassure, mes t-shirts sont aussi chiffonnés. Ah, j'ai pas vendu le lin pour avoir les trucs chiffonnés sur moi. Merci beaucoup Johan, on te souhaite une belle journée, une belle rentrée.
1: Avec plaisir, bonne journée.
0: Quel a été le moment de votre été? Il y a Julia qui est là. Bonjour Julia.
4: Salut Manu, salut l'équipe, bonne reprise.
0: Merci, bonne rentrée à toi aussi. T'es encore en vacances là ou t'es déjà rentrée?
4: Non, je suis rentrée depuis lundi.
0: Qu'est-ce que tu fais?
4: Je suis assistante administrative.
0: Oh, les papiers, oui. Tout ça, enfin, tout ce c'est qu'on ça. Veut pas faire quoi.
4: Exactement.
0: D'accord, c'est ça. Tu fais partie des métiers, je veux pas le faire.
4: Ah bah peut-être, hein, c'est propre à chacun le papier.
2: Ah tout à fait, ouais. C'est propre à chacun.
0: Tu vois, c'est ça Julia, ça, voilà. L'administratif, c'est propre à chacun. Alors,
3: la pensée du jour.
0: Alors, Julia, quel a été le moment de ton été?
4: Alors nous, avec des copains, on a loué une maison. On a fait une soirée karaoké dans le jardin de la maison. On a projeté les paroles sur le mur blanc de la maison. Et parfois, les gens qui passaient et qui voyaient les paroles, ils se mettaient à chanter.
0: Oh, c'est génial.
2: Comme dans les films, j'adore.
5: Mais c'est les meilleures soirées, les soirées karaoké avec des potes.
0: Ouais, vous emballez pas beaucoup.
2: Ah, tu sais que c'est mon objectif, enfin, vous savez, d'emmener Manu au karaoké, mais il déteste.
0: En fait, l'idée de monter sur scène, de chanter une chanson avec les gens qui te regardent, tout le monde avec son petit
2: carnet, tu choisis.
0: La 88, s'il vous plaît, Céline Dion. Ouais. Avec Céline Dion et Garou sous le vent, on peut la faire. Ça m'angoisse.
5: Non, mais moi, je suis comme toi, mais il y a karaoké dans un endroit et chez toi.
2: Oui.
0: Une fois, on a réussi à me tirer pour faire un karaoké. C'était Nagui et il m'avait on a travaillé ensemble à la radio et puis c'était son anniversaire, il y avait un groupe qui jouait et il m'a dit tu peux pas me le refuser. Putain.
2: Mais t'as chanté?
0: Johnny Hallyday.
2: Oh non,
5: génial. C'est les meilleurs.
2: Incroyable.
0: Je l'ai pas remercié. Hein.
5: T'as un peu kiffé au fond de toi.
0: Bah, à un moment, quand tu commences à chanter juste, mais comme je chante pas juste, tu vois. Ouais.
2: Mais non, mais vis le moment.
0: C'est
2: ce que j'essaie de dire aujourd'hui.
0: Vivez-le un peu moins pour rendre compte de ce que c'est.
4: Pour ça, faut faire des duos au pire. Un autre, il chante plus mal que toi.
0: C'est pour ça que les gens me demandent. Hein. Merci beaucoup, Julia, de nous avoir appelés. On te souhaite une belle journée et puis une belle rentrée.
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0: I had a dream.
2: Qu'est-ce qui se passe?
8: Non mais oui, c'est ce que t'as, par rapport à ce que t'as dit hier.
0: Exactement. Alors, I had a dream, Manu Luther King.
2: Ouais, bien sûr.
0: I had a dream. Je vous ai dit juste avant les infos que j'avais dit hier un truc dans l'émission.
2: Oui.
0: Oui. Et que parfois les vœux se réalisent.
2: C'est quoi?
0: Soyez les bienvenus sur Énergie. On est de retour depuis hier. C'est Manu sur Énergie. On va s'écouter Farouko. Il y aura Big Flo et Oli. Et il y aura tout à l'heure, dans une heure, quelqu'un avec nous. Vous vous rappelez pas hier? Écoutez, Adèle Castillon était avec toi. Et je disais, c'est fou ce titre, tout le monde l'adore.
2: Grave. Oui.
0: Les petits, les grands, les âgés, les très âgés, les presque morts, ils disent. Mais moi, Adèle Castillon. Tout le monde adore ce titre. Et je dis que ce serait trop cool de la recevoir. Hier soir, coup de fil de Florent, notre producteur. Qu'est-ce que tu m'as dit?
9: Adèle sera là tout à l'heure.
2: Allez!
5: C'est puissant de fou.
2: Comme ça le lendemain d'un coup.
0: Jamais aussi rapide.
2: Qu'est-ce que c'est que ce délire?
0: Mais demande d'autres trucs,
2: hein, profites-en.
0: Vas-y. Ça marche pas avec les bagnoles.
2: Ah, merde.
0: J'ai déjà demandé. Ça marche que avec Adèle Castillon.
2: Et c'est parfait.

0: C'est trop cool ou pas?
1: C'est génial.
0: Et ben voilà, elle sera à quelle heure elle va venir?
2: Elle va venir à 9h30.
0: Et ben voilà.
1: Et on va l'avoir en live le titre.
0: Ah bah elle va chanter,
1: oh,
0: lui.
1: Génial, c'est trop cool.
0: Enfin je pense.
3: En karaoké, non.
0: Après si elle veut qu'on chante avec elle et qu'on lui massacre son titre, pourquoi et que ça lui fasse le pire souvenir de son été.
1: Non, non, non.
0: Bien sûr. Et bah voilà. C'est Adèle Castillon, c'est était avec toi. Elle avait fait Impala aussi. Des fois, quand elle chante, on a l'impression que c'est à la balèque. À la balèque.
1: Oui.
3: C'est tranquille, toi.
0: Voilà.
3: C'est chill.
0: Et ben, elle sera avec nous tout à l'heure à partir de 9h30. C'est une bonne nouvelle. C'est
3: j'adore.
0: Cool. C'est le premier. C'est
1: va lancer.
0: Ouais, elle va lancer les invités de la saison.
3: Ah, bah oui, c'est la marraine.
0: 8h34, on a le temps de s'écouter quelques messages que vous nous envoyez sur l'application Manu sur Énergie. Parce que oui, je vous rappelle qu'on a notre application. Elle est toujours là. Manu sur Énergie, c'est simple. Vous pouvez nous écouter en podcast. Vous pouvez découvrir l'équipe. Vous pouvez jouer aussi sur l'application. En ce moment, il y a gagné une PS5 sur l'application. Et vous pouvez nous envoyer des messages vocaux quand vous en avez envie. Vous voulez nous parler de votre été. Vous voulez nous parler de votre vie, peu importe, on écoute tous vos messages, on les partage avec vous, c'est parti.
4: Coucou la team, trop contente de la rentrée juste pour vous retrouver. Par rapport aux choses surcotées, moi c'est un aliment, je sais pas si vous êtes d'accord, c'est le matcha. Glacé, pas glacé, chaud, lait, pas lait, c'est pas bon. Arrêtez avec ça, arrêtez de faire hype là, les blogueuses, les instagrammeuses, ouais. Les tiktokeuses.
1: Bah, il s'est bien dit.
0: Ça s'est terminé cut. Hein.
3: Oui, voilà, ça n'était pas content, je pense.
0: Le matcha, c'est le thé matcha, c'est ça?
1: Ouais, c'est ça.
5: Bah, c'est de l'herbe, hein, tu bois de l'herbe.
1: Ça goûte gazon, c'est dégueulasse.
0: Allez, bah, ok, d'accord. J'ai jamais goûté, moi.
1: C'est
0: donc,
1: vrai?
0: Ouais, non.
1: Ah, bah, tout le monde. Bah,
0: je suis pas encore une vache, donc. Allez, un autre message.
6: Salut les wouah. Et ben, je voulais vous dire que je viens d'accoucher ma femme sur le parking des pompiers de mon 4e enfant. Voilà. Allez, à plus.
0: C'est pas mal.
3: C'est lui qui a accouché. Chez sa femme.
0: C'est sur le parking des pompiers.
3: Oui, bah, les pompiers auraient pu le faire du coup.
0: Une façon de parler.
3: Ah, d'accord.
0: Il n'a pas dégagé les pompiers. Je pense que les pompiers.
1: Allez, dégagez, c'est moi.
0: Oui, Jeff, écoute ce que les gens disent. C'est un effort.
1: C'est ouf.
0: Il y a des gens qui nous écoutent.
5: Félicitations.
0: Ce qui est génial, c'est que quand même, la première personne qui l'appelle, c'est pas ses parents. Hein,
1: c'est toi.
0: Marie, je suis en direct du parking là. Il y a ma femme, elle crie. Qu'est-ce que je fais? Appelle les pompiers, pas nous. Bon. 8h36, n'hésitez pas à nous envoyer des messages de vie. Vous nous faites pas là, vous partagez votre vie avec nous, j'adore ça. Vos messages, c'est sur l'application Manu sur Énergie.
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0: Voici les sondages du matin. Cette tâche simple est repoussée en moyenne 5 fois avant d'être faite. Autant vous dire qu'on n'aime pas trop cette tâche. D'après vous, de quoi il s'agit?
1: Est-ce que c'est en rapport avec les papiers, l'administration?
0: Non.
1: Ok.
0: Rien à voir avec les papiers.
5: Changer une ampoule?
0: Non, c'est... Mais on est un peu dans le truc.
3: Ah,
0: dans l'univers.
3: Tondre la pelouse?
0: Non, c'est à l'intérieur.
1: Non, mais il faut changer quelque chose, du coup.
0: Absolument, il faut changer quelque chose.
1: Un filtre? Non.
0: Un filtre?
1: Oui, de café, de la vaisselle, de, tu vois, le filtre?
0: Non, c'est pas toi, il y a les Nespresso, hein.
1: Oui, oui. C'est vrai.
0: C'est.
5: Changer les piles de quelque chose?
0: Exactement, c'est changer les piles d'une télécommande.
5: Ah oui, c'est chiant ça.
0: Parce que tu repousses, parce que t'as la flemme, tu sais pas où elles sont. Donc en fait, tu prends la télécommande,
1: tu tapes.
3: Ou tu les fais rouler, tu sais tout, tu les ressors,
1: tu
3: les remets.
1: Souffles.
0: Et excusez-moi, ce qui est incroyable, c'est qu'à chaque fois, ça marche.
1: Oui, c'est vrai, hein.
0: Et tant que ça marche, bah tu continues, quoi.
3: J'ai un tips pour savoir s'il y a encore des piles dans ta télécommande.
0: T'as un tips?
1: Ah bon?
3: Ouais. Et en fait, tu prends ton téléphone portable, tu le mets en mode vidéo et tu filmes, tu sais, la petite LED qu'il y a devant là.
1: Okay.
3: Et t'appuies sur un bouton et dans ton écran, tu vas voir la LED s'allumer s'il y a encore des piles.
1: T'es sûr?
3: À l'œil nu, tu peux pas, mais dans l'écran, tu peux.
0: La LED de quoi? De la télécommande?
3: De la télécommande, ouais.
0: Donc tu appuies sur la télécommande?
3: Voilà.
0: Ou t'appuies pas? Pas besoin.
3: Oui, il faut appuyer, en fait. Et si en appuyant sur un bouton, tu vois la LED dans ton écran de téléphone qui s'allume, c'est qu'il y a encore des piles.
0: Alors, honnêtement, c'est plus rapide de taper.
1: Okay. Ouais. C'est clair.
0: Deuxième sondage. L'objet le plus souvent retrouvé dans une poche après lavage est celui-ci. Quel est cet objet?
5: C'est des pièces.
0: Eh ben non, c'est pas des pièces.
1: Ah bon?
0: Ah, Lorenza.
1: C'est du papier? Pas totalement.
0: Ça dépend ce que t'appelles papier.
1: Papier cul?
0: Non. Mais c'était pas loin, je vais vous dire, c'était le mouchoir en papier.
1: Ah, c'est chiant,
3: ouais,
1: partout.
3: Ça fait des boules
1: après.
0: Mais je ne sais pas vous, mais ce qui est dingue, c'est que avant de mettre un jean à la machine, je regarde dans les poches.
3: Ouais.
0: Et donc je suis certain qu'il n'y a rien dedans. Je le mets dans la machine. Putain, ça ressort avec un
3: bain. Il se camoufle.
0: Moi, je pense qu'il y a quelqu'un dans la machine, il te pique tes chaussettes et à la place, il met des mouchoirs en papier.
5: C'est évident.
0: Voilà. 11% des femmes comptent le faire le jour de la rentrée des classes de leur enfant.
5: Oh, dormir. Ce sera mon cas.
0: Alors non, c'est avec l'enfant.
5: Ah oui, d'accord.
0: En fait.
1: Avec révisé.
0: Enfin, au moment. Okay. Non, c'est pas révisé.
3: Se présenter comme délégué des parents d'élèves.
0: Ah, c'est pas mal. Alors, c'est vraiment un rapport avec l'école. C'est au moment où c'est le jour de la rentrée des classes, quoi. Le moment de la rentrée.
1: Mais bien s'habiller.
0: Elles peuvent bien s'habiller, peut-être.
5: Essayer de trouver d'autres copines maman.
0: C'est pas des copines maman. C'est repérer des papas sexy.
3: Mais non.
5: 11%.
1: Oh, bien joué les mamans.
0: Oh, 11%.
5: Ah ouais, c'est beaucoup.
0: C'est pas mal, hein.
3: Bah oui. Bah pour les mecs célibataires, c'est important de savoir que devant une école le matin, t'as 11% de chance de trouver quelqu'un, quoi.
5: C'est vrai. Non,
1: les papas sont toujours sexy, je trouve.
0: Ah oui.
1: Oui, alors,
5: non, pas tous.
3: Ouais, j'ai deux enfants, moi.
0: Attends, Marion, on t'entend là, en fait.
5: C'est vrai.
0: Les sondages du matin, il y en aura d'autres demain à la même heure. Il est 8h43, on s'écoute Big Flo et Oli. Et puis juste après, on va ouvrir les lignes.
3: Oui.
0: Vous avez envie de nous parler. Vous avez envie de dire quelque chose. Il y a quelque chose qui vous rend un peu ronchon. Vous n'êtes pas content. Vous voulez nous raconter une histoire. Quelque chose qui vous est arrivé. Vous avez vécu une expérience. Vous avez été peut-être kidnappé par des extraterrestres. Eh bien, venez nous le raconter. 0-870-42-48. On ouvre les lignes. Vous venez avec nous.
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0: On ouvre les lignes. 0-870-42-48, c'est notre numéro. Je vous rappelle qu'il est gratuit. Que vous nous appelez d'un fixe, d'un portable, c'est gratuit. Et vous avez envie de nous parler, vous avez envie de nous raconter quelque chose. Vous n'êtes pas content, vous êtes au contraire très content. 0-870-42-48, on a Julien qui est avec nous. Bonjour Julien.
9: Salut. Salut Manu, salut l'équipe.
0: Bienvenue sur Énergie. Julien, qu'est-ce qu'on peut faire pour toi?
9: Alors moi, je voudrais m'inscrire à une activité originale pour la rentrée. Je voulais savoir si vous aviez des idées.
0: Ah mais t'es tombé au bon endroit,
3: bien sûr.
0: Parce que nous les idées originales on les a alors. Évidemment. T'as envie de faire des maquettes d'avions?
9: Sans plus.
0: Ah bah voilà, tu me demandes des conseils, après t'as pas nos idées.
1: Faut voir s'il est sportif ou pas.
3: Oui c'est ça.
0: Ah aussi. Alors, idée originale d'activité, tu veux du sport ou pas?
9: Oui, je cours.
0: Ah il court.
1: Donc... Tu cours, ok.
5: Bah original,
1: bah,
5: non.
1: Bah du jump, le truc du trampoline là.
0: C'est quoi?
1: Eh ben, c'est trop bien, c'est nouveau, ça défonce au niveau du cardio. C'est un mini trampoline, t'as une petite barre où tu te tiens et tu fais des sauts malades en chorégraphie avec une prof, je l'ai fait. C'est une folie, j'adore.
0: Bah, c'est du trampoline de
9: fois, c'est une bonne idée.
1: Non, c'est petit et t'as en rip. Et c'est très dur, hein, franchement.
3: Et ils le font aussi maintenant, t'as des grosses chaussures avec des ressorts en dessous. Vraiment comme des chaussures de ski avec des ressorts et tu fais des chorégraphies, il paraît que pour le cardio c'est ouf.
1: Pour muscler les mollets.
0: Et pourquoi vous voulez faire du cardio d'un coup?
1: Mais oui, c'est vrai. Mais parce qu'il court.
5: Ouais, mais bon.
0: Bah justement, il court déjà.
1: Ah ouais, bah.
3: On c'est pas con, mais.
0: Idée de Florent, notre producteur.
10: Après, si tu cherches une activité vraiment intense, physique et quelque chose de compétitif, je peux te proposer le tennis de table. Alors.
0: Merci Florent. Merci. Parce que Florent, il fait du ping-pong, mais.
10: Non, non, du tennis de table.
1: Mais c'est pas original.
0: Attends, excuse-moi, je t'ai vu jouer. Tu fais pas du tennis de table, tu fais du ping-pong, mec.
10: Non, non, non. Ça, c'est les paroles d'une personne qui a perdu face à moi.
0: Julien, si tu veux pas faire un truc de sport, pourquoi pas une chorale?
3: Ah oui, c'est pas con ça.
1: Oui,
3: c'est original, carrément.
9: Là, l'église, en plus, on m'a proposé il y a pas longtemps.
1: Ah bah voilà.
5: Il y a un truc qui cartonne sur les réseaux en ce moment, c'est le tufting. Vous connaissez?
0: Non.
5: Tu fais tes tapis. Je vous jure que ça cartonne et c'est hyper relaxant. Tu fabriques tes tapis, il y en a partout et le résultat est trop sympa.
0: Dis-moi.
5: Oui, pardon. Tu veux pas tufter toi?
0: Non, je peux. Vraiment, c'est des questions. Et du coup, en fait, le fait de ne plus avoir de relation avec ton homme amène à vouloir faire des tapis. Comment ça se passe?
5: Oui, c'est vrai.
0: Parce que ça m'intéresse aussi.
5: Mais renseignez-vous. Combien le tufting?
0: Écoute, Julien, soit du trampoline, soit du tufting avec tes tapis.
1: T'es bien tombé.
9: Bah, merci beaucoup.
0: On t'en prie, on est là pour aider ou pas? On te souhaite une belle journée. On a Vanessa qui est là aussi, qui nous a appelé. On ouvre les lignes. Bonjour Vanessa.
11: Salut l'équipe.
0: Qu'est-ce qu'on peut faire pour toi?
11: Bah écoute, moi je voulais juste te partager le fait que je suis contente, en même temps je suis déçue.
0: Tu nous as écouté.
11: Non, pas du tout. Non, c'est parce que j'ai gagné au loto.
0: Ah, bah c'est bien, génial.
11: Ouais, donc je suis super contente.
0: Bah alors, c'est cool, alors. Pourquoi t'es déçue?
11: Mais j'ai gagné 8,60€.
1: Ah oui.
3: Ah ouais. Je la comprends.
1: Mais après, tu restais gagnante.
0: Bah voilà, t'es gagnante.
11: Oui, c'est vrai.
0: Tu vois, voilà.
3: Non, parce que moi, je joue au loto aussi, mais c'est sur l'application. Et en fait, tu reçois un mail quand t'as gagné.
1: Ah ouais.
3: Et le mail, c'est marqué bravo, vous avez gagné. Et tant que t'as pas ouvert le mail, tu ne sais pas combien.
11: Tu sais pas.
3: Donc
11: somme.
3: Moi, je regarde le mail et je l'ouvre pas. J'attends 3-4 jours. J'attends 3-4 jours et je me fais des fantasmes. Et après, ah, 2,60, super.
0: Pendant 3-4 jours, tu dis alors je vais m'acheter une piscine, je vais m'acheter un hélicoptère, je vais m'acheter. Puis là, tu grattes et tu fais un paquet de gâteaux.
3: Voilà, c'est ça. On t'embrasse, Vanessa. Tu sais quoi, raccroche pas.
11: Gros
3: parce qu'en plus des 8,60€, je vais t'offrir le mug Manu sur Énergie.
11: Oh, c'est trop mignon, merci beaucoup.
3: Et Julien, je vais t'offrir aussi le t-shirt Manu sur Énergie. Peut-être que tu pourras faire des t-shirts avec tes tapis aussi.
9: Trop gentil, merci beaucoup.
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3: Adèle Castillon sera avec nous, c'est un des gros hits de cet été. Et ce titre, il est magique. Enfin, je lui demande, est-ce qu'elle se rend compte que tout le monde aime ce titre?
5: C'est dingue.
3: Ouais, je connais pas une personne qui fait oui, j'aime pas.
0: Elle a trouvé la recette du truc là, ça plaît à tout le monde.
3: Alors tu vas affiner ta recette. On lui prend pas comme ça. Adèle Castillon sera avec nous tout à l'heure à partir de 9h30 et elle va chanter évidemment en direct. On va écouter Offenbach, BTS. On va jouer aussi, c'est nouveau, ça s'appelle le grand blind test du matin. Et on a une Nintendo Switch 2 à vous offrir.
5: Pas mal.
3: Wow. Alors, vous nous appelez au 0 870 42 48. Avant ça, j'ai une info, calvitie et goûter idéal.
5: Allez.
3: On va commencer par le goûter idéal. Selon des nutritionnistes français, voici le goûter idéal à servir aux enfants pour tenir toute l'année scolaire. Ouais. Marion, t'as un enfant, bon, il a 2 ans et demi.
5: Ouais, sneakers.
1: La maman de l'année.
3: Mauvaise nouvelle pour vous, il n'y a pas de chocolat dedans.
5: Y a
3: non.
5: Yaourt.
3: Le petit déjeuner idéal, eh ben, y a un fromage blanc nature.
5: Ah.
3: Il y a fromage blanc nature, une tranche de pain complet. Vous savez, le pain qui est pas bon.
5: C'est très bon.
3: C'est, c'est comme tout ce qui est bon. J'adore pour le corps. Hein, c'est, t'adores le pain complet?
5: Ah oui, mais ouais. Je mange jamais de pain blanc.
3: Ils ont enlevé un truc dans le pain complet.
0: Oui.
3: Le goût.
0: Non. C'est ça. C'est pour ça que je mets beaucoup de rillettes dessus, moi. Ça passe tout seul après.
3: Donc il faut une tranche de pain complet, un fromage blanc nature et un œuf au plat.
5: Ah oh bah d'accord, ouais. C'est pas un goûter ça.
3: Ça s'appelle le goûter qui t'enlève la joie de vivre. Ouais. Hein, bon.
0: Ah non.
3: Alors on va passer à la calvitie maintenant. J'avoue que je stresse un peu parce que je vois que petit à petit, mon front s'agrandit.
0: Oui.
3: Clairement.
5: Un peu, ouais.
3: Jeff aussi, t'as
0: pas, ouais, ouais. Et en plus, c'est sur les côtés, c'est-à-dire qu'il y a une petite pointe à l'avant. Et c'est sur les côtés. Alors, je me rends compte que mes frères sont tous chauves déjà. Oh. Sauf moi, mais ils sont chauves depuis leurs 20 ans.
3: Ah, d'accord.
0: Je me dis que ça peut tenir encore un petit peu.
3: Ah, ouais, non, t'as un front, t'es.
0: J'ai un gros front.
3: Ouais, on est sur un concours.
0: Ouais, c'est ça.
3: Et ben, il y a une nouvelle thérapie qui a vu le jour. C'est une thérapie à base de cellules souches. Et ça s'est révélé efficace pour soigner la calvitie.
5: Ok.
3: Alors, faut que j'aille au bout de la phrase.
0: Ouais.
3: Ça s'est révélé efficace pour soigner la calvitie chez la souris.
5: Oh non, bah. Mais c'est un premier pas.
1: Bah oui.
3: Ah, j'ai envie de dire que c'est surtout une avancée majeure. Parce que, excusez-moi, qu'est-ce qu'il y a de plus ridicule qu'une souris qui doit mettre un toupet?
0: Avec la petite mèche sur le côté. C'est mignon.
3: Merci.
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3: C'est le grand blind test du matin. J'aime beaucoup les petites notes de trompette.
1: J'adore. Ouais,
3: on peut s'y remettre, ouais. Pour le plaisir. Le grand blind test du matin, nous accueillons aujourd'hui Vivien et Émilie pour le deuxième. Bonjour, hein. Bonjour à vous deux.
13: Bonjour.
14: Salut Manu, salut Émilie.
3: On va jouer ensemble un blind test en 3 manches. Ce sont des titres à découvrir. Le petit bonus, c'est qu'avant chaque titre, vous allez avoir droit à un indice. Ensuite, vous allez parier sur combien de secondes, d'après vous, il vous faut pour trouver le titre, sachant que vous avez l'indice. Une bonne réponse, c'est 1 point. Une mauvaise réponse, c'est l'autre qui prend le point. Il faut le titre ou l'artiste. Et c'est le premier à 2 points qui gagne le jeu, le grand blind test du matin. Vous êtes prêts?
14: Allez, c'est parti.
3: Attention, Vivien et Émilie, avant d'écouter le premier titre, voici l'indice donné par Lorenza.
1: Elle est sortie de sa chrysalide.
5: Ah oui. Si, bien vu.
15: Bien vu dans l'émission des livres des hommes. Une émission intellectuelle qui nous permet de décrypter l'actualité de la littérature française.
1: Bien sûr.
3: Elle est sortie de sa chrysalide. C'est l'indice. D'après toi, Vivien, combien de temps il te faut, combien de secondes il te faut pour découvrir le titre?
14: Bon, allez, je vais dire... allez, on va dire 3 secondes.
3: Oh, c'est rapide. Il est confiant. Émilie.
14: Non, mais il faut le voir.
3: Émilie, est-ce que tu descends en dessous ou tu laisses Vivien?
11: Je laisse Vivien.
3: 3 secondes, Vivien, pour découvrir ce titre.
14: Alors, c'est Butterfly Superbus.
3: Il est bon.
14: J'ai vu un concert à Toulouse il n'y a pas longtemps. Jennifer Ayash, elle est top, j'adore.
1: Ah ben, ouais, il est calé de fou.
14: J'adore
3: les trompettes.
1: Ah, je suis choquée.
0: Attention, on continue.
14: Groupe,
0: hein. Deuxième titre avec un indice donné par Jeff. Alors, la chrysalide, c'était pour le butterfly.
1: Oui, oui, bien sûr, le
0: papillon. Le papillon, bien sûr, évidemment.
1: Sûr.
0: Deuxième titre, indice de Jeff.
3: Elle le cherche, et visiblement, elle l'a pas trouvé, quoi.
0: Pas mal.
3: Ouais.
0: Bonne.
3: Toi aussi.
0: Émilie, d'après toi, combien de secondes il va te falloir pour trouver le titre?
13: 5 secondes.
0: Ok. Vivien, tu descends ou tu la laisses?
14: Bon, ouais, je vais essayer de descendre à 4, du coup.
0: Émilie, tu veux redescendre encore ou tu le laisses?
13: Je le laisse.
0: Vivien, 4 secondes pour découvrir ce titre.
14: Ah oui, c'est passé dans Starac, Raise My Band, de Rai, ou Rai, quoi qu'on dit.
1: Ah oui, mais c'est passé à la
0: Starac.
14: Ouais, c'est ça, il avait
0: tenté
14: merveilleusement avec.
0: Oui. Ouais. Where is my husband, c'est Ray, et c'est gagné. 2 points, bravo.
1: Bravo. Ah ouais, champion.
0: Il est bon.
1: Il mérite, hein.
0: Ah, Vivien, il est bon en blind test. Je sens qu'il est bon en karaoké aussi. Ouais. Non, il est bon.
14: Ça dépend.
0: Je suis emballé.
1: Bah, plus qu'Emilie, apparemment.
0: Ça fait. Emilie est partie aux toilettes. Oui.
16: Non. Mais je dis bravo, respect. Hein.
0: Alors, il était très fort. Vivien, bravo à toi. Emilie,
14: Merci beaucoup.
0: Je vais t'offrir le mug Manu sur Énergie, Emilie, et je t'embrasse.
16: Merci beaucoup. Bonne journée.
0: Belle journée à toi. Belle rentrée. Vivien, tu repars avec la Nintendo Switch 2. Bravo.
14: Super. Merci beaucoup.
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0: Il est de retour, vous êtes au courant ou pas?
1: Oui, c'est toi qui me l'as dit, moi je savais pas.
0: Eh ben, tu vois.
1: Bah oui, c'est fou. Okay. Heureusement que t'es là. Hein.
0: Heureusement que papa est là de retour. Hein.
5: Et c'est bien, apparemment t'as dit qu'il était hyper stylé.
0: J'ai eu la chance. Ouais. On va écouter. Bah en fait c'est le boss, c'est Morgan.
1: Ah oui.
0: Dans les programmes, il écoutait. Je dis bien c'est quoi? Il me dit c'est le nouveau Vianney. J'ai écouté.
1: Ce qu'il a fait dans sa cabane?
0: C'est en fait il l'a pas enregistré dans la cabane. Enfin,
1: okay.
0: Il a créé les morceaux dans la cabane, mais l'enregistrement. Voilà, si on t'a entendu les oiseaux.
1: Oui. C'est un concept.
0: Mais et franchement c'est vachement bien. Il y a le son et tout. C'est bien. Et ça sort vendredi. Donc, ce soir à 1:00.
1: Oh, mais trop bien.
0: Bon, enfin, 1:00, je dormirai, pour être très honnête. Enfin, je veux pas frustrer Vianney, mais et demain matin, on le mettra, évidemment.
1: Trop bien, franchement.
0: On redémarrera l'émission avec le nouveau Vianney.
1: Cool.
0: Ça s'appelle D'or et d'éteint.
1: Ok.
5: C'est beau.
0: Ah, c'est.
1: Poétique.
0: J'ai pas compris. J'ai compris un mot sur les trois. Hier, on écoutait Adèle Castillon. Comme on l'a écouté globalement pendant tout l'été.
1: Oui.
0: Et je disais, ce serait trop cool de la voir. Qu'elle soit notre invitée, voilà, dans les jours qui arrivent. Et bim, hier, Florent, le producteur de l'émission, il m'appelle et il me dit, on peut la voir demain matin.
1: Choqué.
0: Oh là là.
1: Choqué et ravi.
10: Allez, demande-moi qui tu veux, là.
1: Oula.
0: T'emballe pas. Ouais. Donc ça fait quand même quelques années que t'es avec nous.
1: Oui. Oui, ça arrive pas, c'est la première.
0: Franchement, c'est la première fois.
10: Il y aura peut-être pas de deuxième, profitez.
0: Parce que si je peux te rappeler que l'année dernière, pendant 3 mois, j'ai demandé qu'on ait Zao.
1: Ah, c'est vrai. Elle est venue.
10: Et voilà, elle vient à ta point.
0: À qui, voilà.
10: C'est attendre longtemps.
0: Et bien, Adèle Castillon, elle sera avec nous, elle va arriver dans 5 minutes. 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
0: franchement, et puis il y a les autres.
1: Il y en a beaucoup d'autres.
0: Donc je suis parti. On peut s'en écouter un ou deux.
1: Ah,
0: oui, voilà.
19: J'ai compris tous les mots, j'ai bien compris, merci. Raisonnable et nouveau, c'est ainsi par ici.
0: Bah, c'était compliqué hein, d'avoir les mêmes paroles en même temps.
5: Ouais, c'est mignon en famille.
0: Oui. Mais. Ouais.
1: Ah bon, ça marche.
0: Tirage au sort,
3: ouais.
0: 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Allez, un petit autre.
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0: Parce que hier on écoutait Adèle Castillon en émission, il disait j'adore ce titre, ce serait trop cool de l'avoir. Et là, il y a ni deux qui sait qu'on a ce matin.
1: Mais non.
0: Vous voulez qu'Adèle Castillon arrive?
2: Oui.
0: Je ne vous entends pas, vous voulez qu'Adèle Castillon arrive?
2: Oui.
0: Ce nouveau guignol est génial. Excusez-moi, je vais sortir dans le...
3: Ah oui, l'entrée en live.
1: Ah oui, d'accord, oui.
3: Bah,
1: ah, comme au théâtre, comme au théâtre, oui.
0: Bah, alors, on n'a pas de rideau.
1: Ah,
0: d'accord, c'est pas...
1: Dommage.
0: Elle est devant la porte.
3: Elle est là.
1: Mais non.
0: Attends, excuse-moi. Oui, c'est pourquoi. Ah mais putain, c'est le facteur. C'est le calendrier.
1: Ah, vas-y, donne de la monnaie.
0: Déjà, vous avez son... On met combien?
1: Voilà, prends celui avec les chats. Celui avec les chats.
0: Il n'y a que des chats. Non.
3: Oh.
0: Adèle Castillo.
3: Ouais.
0: Oui, on n'est que 4. Oui, on n'est que 4.
1: Ouais,
0: oui,
1: mais on fait 10 000.
0: Installe-toi tranquillement, tu mets ton casque.
3: Hey!
0: Hey! Elle parle anglais.
1: Oui.
3: Yeah, I'm Adele.
4: Oh, wow. That's Adele.
0: Oh la vache, tu parles anglais?
3: Kind of.
4: Oh, oh.
3: La prouveuse.
0: En plus,
3: on a juste mal réveillé.
0: Le petit accent texan.
3: Kind of.
0: Un burger. Alors, évidemment. Et c'est non mais c'est génial que tu sois là parce que mais vraiment ça s'est passé comme ça. Hier on te met dans l'émission parce que tu passes sur Énergie quand même.
3: Ouais, ouais, ouais.
0: On met. Évidemment, comme tout le monde, je dis ah c'est trop trop le titre de mon été. C'est trop ma chanson.
3: Ouais.
0: Et je dis mais il y a un truc avec ce titre, c'est que je ne connais pas une personne qui ne l'aime pas.
1: Ouais, c'est vrai.
3: C'est parce que j'ai mis du crack dedans.
4: C'est ça mon secret.
3: C'est ma petite recette de grand-mère.
0: C'est ainsi que s'achève la carrière voilà. D'Adèle Castillon.
1: C'était très bien.
0: Elle était sur elle était comme ça.
1: Ouais, et pouf.
0: Et pouf.
3: Aïe, aïe, aïe.
0: Sombre histoire de drogue. Mais non, mais il y a un truc dans ce titre. Il y en a d'autres. Impala, par exemple, il est bien, mais celui-là,
1: il est hypnotique. Il y a un truc hypnotique.
3: Ouais. Mais j'ai senti quand je le faisais en studio qu'il y avait un truc un peu un hymne, mais tellement nostalgique. C'était un peu l'ambiance fin de colo, quoi.
0: Bah, ouais, ça marche.
4: Vraiment.
0: Bah, c'est exactement ça. C'est, tu vois, maintenant, je pense à mon été, j'écoute ce titre.
3: À la fin de ta colo.
0: Et je chiale comme une merde.
3: Non.
0: Voilà.
3: Non.
0: Et on se dit qu'on se rappellera, alors que je sais très bien qu'on se rappellera jamais.
3: C'est vraiment jamais.
1: Oui, c'est vrai.
0: Bien évidemment, on sait quoi. Alors, à l'époque du courrier, alors.
1: Une petite carte, une fois de temps en temps.
0: On t'a pas dit, je suis très très vieux.
3: Et très sensible,
0: ouais.
3: Pardon.
0: Pourtant, j'ai une très belle peau, hein.
3: Oui, t'as plutôt une belle peau.
0: Ouais, franchement. Hein,
3: mais c'est... alors, moi, ça me fait quelque chose d'être ici, parce que quand j'étais petite, j'écoutais. Bon, à l'époque, t'avais moins d'heures, tu t'es fait augmenter depuis Manu. C'était Manu dans le 6-9.
0: Je me suis fait augmenter les heures, c'est tout.
3: Juste les heures, alors bon. Bon, apparemment, tu te fais exploiter.
0: Oui.
3: Non, mais j'écoutais beaucoup l'émission, donc déjà de mettre des visages sur vos voix, moi, ça me fait un truc. Et vraiment, j'ai grandi avec vous, quoi.
4: Ah, c'est cool.
1: Alors, c'est chialé, putain.
0: En même temps, c'est cool. Et en même temps, c'est.
3: Vous avez pas changé.
1: Tellement, tellement bien.
0: Oh, tu sais que toi non plus, t'as pas changé depuis deux jours. Mais attends, elle a fait quand même plein de choses, Adèle Castillon. Ouais. Parce que si vous la connaissez, si vous la découvrez avec Été avec toi, elle a fait d'autres trucs quand même. Elle a déjà été nommée au Energy Music Awards.
3: Mm-hmm. Mm-hmm.
0: Je pense que tu vas l'être encore cette année, du coup.
3: Bah, j'espère. Hein, je compte sur toi pour faire remonter l'info. Hein.
0: Alors, moi, il suffit de demander. Hein, à chaque fois que, franchement, qu'on reçoit des gens et qu'ils sont nommés. Excuse-moi, Marine.
4: Ah, c'est vrai, Marine. Ouais.
0: Marine, qui avait gagné la Starac.
3: Oui.
0: Elle était venue. J'ai dit, franchement, tu vas gagner.
3: Oui, malheureusement, t'as pas dit tu vas gagner. T'as dit tu vas être nommé. Alors, maintenant,
4: dis-le, Manu.
3: Est-ce que je vais gagner, Manu?
4: C'est possible. Hein.
0: Tu vas gagner.
3: Ouais.
0: Tu vas gagner. C'est sûr. Alors, en revanche, j'ai dit ça à Soprano, il a perdu 2 ans de suite.
1: Mais on parle pas de Kinvey, hein, donc.
0: Bah, Kinvey, il est pas venu l'année dernière. Donc, mais on l'a toujours, tu sais quoi, en plus, Kinvey, tu vois qui c'est Kinvey?
3: Bien sûr.
0: Et ben, Kinvey, comme il avait pas sorti l'album, il avait pas été nommé, mais c'est devenu une tradition. Quand on fait l'émission Energy Music Awards, je l'appelle quand même.
1: C'est normal.
4: Bah, c'est mignon.
0: Bah oui. Je lui dis, écoute, t'es pas avec nous, mais je t'appelle quand même. Et il fait, bah oui, mais bon, l'album, il a moins bien marché. Je fais, bah, tu te bouges le cul maintenant. Et voilà. Adèle Castillon est avec nous. Si vous avez envie de lui poser des questions, de lui parler, n'hésitez pas. Vous nous appelez au 0 800 70 42 48. Elle chante, mais elle fait pas que ça. Elle fait du cinéma aussi.
1: Oui.
0: C'est chou. Bah attends, avec Gilles Lelouch, avec Laurent Lafitte.
3: La classe. Ouais.
0: C'est bien quand même, quoi.
3: Ouais, ouais, c'était une super expérience. J'ai adoré.
0: Mais elle a fait tellement. T'as 24 ans, c'est ça?
3: J'ai 24.
0: Putain, la nana.
3: Et puis t'as commencé sur YouTube aussi. Et j'ai commencé sur YouTube, je faisais des petites vidéos. Ouais.
0: Et tout ça juste en nous écoutant.
1: Ouais.
3: C'est dingue.
0: Au début. Quel pourcentage dans ta carrière, d'après vous, d'après toi, nous apportons dans le succès de ta carrière?
3: Oh, bah je dirais une bonne. Franchement, un solide 30.
0: Oh,
3: un
0: solide
4: 30. Ouais, franchement, c'est cool de
1: voir. Bah ouais, c'est cool, que... en même temps, décevant. Bah, non, ça me déçoit.
3: J'essaie d'être réaliste. Non, mais parce qu'en fait, vous étiez les. Ouais, peut-être même plus, parce que c'est les gens qui osent, les gens qui font rire. Moi, ça m'a diverti. Vous m'avez donné un peu de bagou, quoi.
4: Allez, le bon vieux bagou.
0: Le bon vieux bagou, elle parle comme dans les années 60.
4: C'est génial.
0: On va continuer avec le bagou, bien sûr. Le bagou d'Adèle Castillon. On est bien, on est tranquille.
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0: Cet été, il y avait deux hits. Mauvais Joe Pilé.
4: Ça va.
0: Non, ça va, je suis pas un robot.
4: T'es pas un robot, t'es un homme.
0: Ok, il y a un petit cœur qui bat là.
4: Bien sûr, Manu.
0: Alors, bien sûr, je suis pas qu'une beauté pure.
1: C'est vrai, il y a une âme derrière.
0: Alors, je suis aussi débile.
3: Alors... T'es pas qu'un physique, Manu.
0: Exactement, surtout pas. Merci, Adèle. Et justement, le deuxième hit. C'est Adèle Castillon avec Été avec toi. Et hier, je disais, ce serait trop cool de l'avoir. Et qui arrive ce matin à
3: 9h30? Adèle Castillon, comme par magie.
0: En plus, elle nous dit qu'elle nous écoutait quand elle était petite.
1: Ouais.
6: Trop mignonne.
0: Et t'as arrêté de nous écouter un moment?
3: Non, je vous écoutais ce matin. Grâce à vous, j'ai appris ce que ça voulait dire piler.
1: Ah, tu vois?
3: Bah ouais.
0: Pourquoi il dit Michael Jackson à piler?
3: Parce que Bilit.
0: Oui. Exactement. Et que les gens comprenaient pas quand il disait Bilit. Et donc, il disait piler. Et donc, il a repris piler.
3: Exactement. Et je vais la ressortir, cette info, grâce à vous.
0: Et ben voilà, c'est. Ouais.
4: Allez, c'est cadeau. Ça se voit dans ses yeux qu'il est fier de ouf.
0: Effectivement, si on me donne une interview, je dirais oui, j'ai aidé Adèle. Bien sûr, évidemment. Elle est avec toi, elle va chanter tout à l'heure. Elle était avec toi et on a Zeyna, il y a des gens qui veulent te parler. Eh ben oui.
3: Oh là là, j'adore. Ben, oui.
0: Zeyna qui est là au téléphone au 0870-42-48. Bonjour Zeyna.
7: Bonjour Manu, bonjour l'équipe, bonjour Adèle.
3: Salut Zeyna.
7: Ça va bien?
3: Bah ouais.
7: Bien accueilli par notre équipe là.
3: Oh là là, ouais, tellement. T'as je me sens tellement star.
0: C'est vrai?
3: Ouais, de ouf. Là, ce que je suis en train de vivre, là, le coup de l'appel à la radio, c'est vraiment.
1: T'avais jamais eu?
3: Non, jamais.
1: Oh, non, ça, donc, personne t'appelle jamais.
3: Personne m'appelle, je comprends pas. Hein. Pourtant, j'ai leaké mon numéro en story, mais personne m'appelle.
0: Personne.
3: Ouais.
0: Pas de message, rien.
3: Rien, rien. Je comprends pas.
1: Même pas une pub, rien.
3: Non.
1: Un vendeur de fenêtre.
3: Bah, je suis même pas dérangée.
0: Oh, c'est dur. Oh, tu nous fais de la peine. Oh merde. Zeyna, est-ce que tu peux vendre une véranda à Adèle, s'il te plaît?
7: Je sais pas.
0: Zeyna, t'avais une question peut-être à poser à Adèle.
7: Oui, bah, très simple. Est-ce que t'es superstitieuse, Adèle?
3: Bah, c'est trop marrant que tu me dises ça. J'en parlais hier. Oui. Je crois vachement aux croyances. Parce qu'en fait, on me racontait l'histoire de Bali. Tu sais qu'il y a une malédiction. Et qu'apparemment, à Bali, si tu vas en couple, mais que tu n'es pas marié, ça te porte malheur.
4: Ah bon?
1: Bah, pas qu'à Bali, crois-moi. Pas qu'à Bali. J'ai été plein de couples.
4: Au
0: tribunal aussi, hein, quand tu vas pour ton divorce.
3: Donc voilà, mon mec a voulu m'emmener à Bali. J'ai dit non, je rigole. Non, il m'a malheureusement pas proposé, mais.
0: Et t'aimerais y aller à Bali? Mais alors, c'est quoi? Et donc, et tu crois à ça?
3: Ouais, moi, tous les petits trucs de croyance, en fait, si je décide d'y croire, dans ma tête, c'est foutu. Ça, c'est comme la manifestation. Si tu décides que ça va exister, bon, bah, ça va exister. Ouais. Donc, je préfère ne pas prendre le risque.
0: Et genre, des trucs genre le pain retourné sur la table ou très à table?
3: Ouais, ou même poser son sac par terre.
0: C'est quoi ça?
3: Ah ouais? Bah, je sais pas.
0: Tu t'inventes des superstitions.
1: Non, ouais, là, ça le salit, c'est tout. Hein.
0: Il paraît qu'applaudir une fois, ça porte malheur.
4: Ah, là,
0: le papier toilette retourné du mauvais côté, ça porte malheur.
3: Oui, bah, s'essuyer, hein. Donc, je.
0: Oui, bon.
3: Je rigole.
0: Donc voilà, ouais, elle est superstitieuse, Zeyna.
7: Eh ben voilà, mais comme moi aussi. On a un point commun, Adèle.
3: C'est quoi, toi, ta plus grande superstition?
7: Mais c'est un peu tout, moi. C'est tous les chats noirs passés sous une échelle, le pain retourné. C'est tous les petits trucs comme ça, moi. Je fais attention, ouais.
0: Je suis l'inverse de tout ça, et moi, je provoque. C'est-à-dire que si j'ai un parapluie à l'intérieur, je vais ouvrir le parapluie et je vais dire
4: Manu.
0: Voilà ce que j'en fais de superstition.
4: C'est vrai que toi, tu t'en fous.
0: Et résultat, ma carrière s'est écroulée. Donc,
7: pas du tout.
3: Ah, passer sous une échelle aussi, c'est horrible.
4: Ouais, ça, c'est impossible.
0: Ah non, je le fais. Mais surtout, s'il y a un chat noir qui traverse en même temps, alors là.
3: Alors là, c'est banger. Non, mais normalement, ça annule. Si t'en as deux en même temps, moins plus moins, c'est plus.
1: Ah, c'est con,
3: c'est plus.
0: Tu t'arranges avec les superstitions.
3: Oui,
0: c'est pas mal.
3: Bah après.
0: Il était noir, mais vieux. Ça marche.
7: Ben voyons.
0: Merci beaucoup, Zeyna, de nous avoir appelé.
7: Merci à vous. Merci. Bisous à tous.
0: Belle journée. Adèle Castillon est avec nous. Elle va chanter tout à l'heure. Bah, si t'es d'accord.
3: Ouais, j'hésite encore. On verra sur le moment. Ouais.
0: Tu veux chanter autre chose? Tiens, alors, si on.
3: Empilé. Empilé.
0: Franchement, je peux trouver les accords de pile à la guitare. Je fais à la guitare et tu chantes pile.
3: Allez. Oh là là, la version que personne ne veut entendre.
1: Ou alors.
0: Alors,
1: ça marche.
4: Ouais, ça marche.
0: C'est pas la version que personne ne veut entendre, c'est l'émission que personne ne veut entendre.
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0: Et il y a une nana qui s'est incrustée avec nous, on sait pas comment lui dire.
3: Hey, ouais. Gênant.
0: C'est la nana, elle arrive en soirée, c'est la copine d'un copain, mais le copain s'est barré.
3: C'est qui?
0: C'est pas trop, apparemment elle s'appelle Adèle Castillon.
1: Ah, je crois que c'est la nouvelle stagiaire, moi, mais non.
0: Ouais, non.
1: Pardon, je suis désolé.
0: Et elle est arrivée, elle nous a dit, ouais, je chante, tu chantes quoi? Elle nous a fait écouter.
3: Je les ai suppliés.
0: Ouais. On l'a dit, c'est pas mal. Du coup, on l'a dit de venir.
1: Voilà, c'est aussi simple que ça.
0: Elle est avec nous et vous pouvez lui parler. Elle va chanter tout à l'heure en direct, évidemment. Si vous avez des questions à lui poser, vous nous appelez au 0870 42 48. Si dans le studio, quelqu'un a quelque chose à dire à Adèle Castillon, qu'il le dise maintenant. Ou qu'il se taise à jamais.
3: Moi, jamais.
1: Ah, ça, moi, j'en ai aussi.
3: Tout le monde, en fait.
0: Ouais, tout le monde veut lui parler.
3: Tout le monde veut lui parler.
0: Lorenza, qu'as-tu à dire, Adèle Castillon?
4: Ben, je sais que Marion aussi, elle a kiffé, mais on t'a découvert dans les vlogs d'août, un peu plus au niveau de la personnalité et tout.
3: Bien sûr.
4: Et j'ai vu ce moment où, quand tu deviens un peu gênante ou que tu fais un truc gênant, on doit te dire aura.
3: Bien
4: et
3: sûr.
4: Tu reprends un peu une attitude de star.
3: Évidemment.
4: Et ben, moi, j'ai un peu pareil avec mes potes, ils doivent me dire Badi. Et là, je dois un peu me calmer.
3: Attitude
4: et
3: de Badi, quoi.
4: Exactement, me reconcentrer. Et je voulais savoir si t'allais peut-être être là pour le 31 août, pour le bercer de l'année.
3: Je sais pas si elle va me tuer.
4: Ça veut dire oui.
3: Je suis obligée, c'est une de mes super copines, il faut que je sois là. Après, est-ce que je serai là dans la salle ou sur scène?
1: Ah oui.
0: Franchement, c'est un peu con qu'elle te dise tiens, je te file une place loin dans la salle.
3: En vrai, j'aurais juste le seum. Ouais.
9: Moi, je suis sûre que. Non seulement tu seras là, mais je pense que tu vas chanter.
4: Ah oui, tu vas chanter.
3: Peut-être.
0: Ah, tu chantes aussi?
4: Oui.
0: Ah putain.
1: Mais elle fait tout. Elle fait tout.
0: Ah, mais tu es la Adèle Castillon de.
3: Oui, c'est moi, Rolling in the Deep.
0: Et je croyais que c'était exactement Rolling in the Deep. Et j'ai dit, oh, mais parle hyper bien français.
3: Ben, ça m'est arrivé justement avec le papa de Léna. Parce que Léna lui dit, ah, il y a ma copine Adèle qui est chanteuse qui vient à la maison. Et, lui, et quand il était déçu quand il m'a vu arriver.
4: Non,
3: il a dit, mais ma fille, tu m'avais pas dit qu'elle était chanteuse, que c'était.
9: J'adore.
3: Ouais, il pensait que j'étais l'autre Adèle.
4: Incroyable.
0: Écoute. Et dans l'autre sens, non.
3: Non.
0: Il n'y a pas quelqu'un qui voit Adèle et qui fait, oh, you are not Adèle Castillon.
9: On ne sait pas, hein, peut-être que c'est.
0: Peut-être.
9: On ne sait pas.
0: Bien sûr. Marion, quelque chose à dire à Adèle?
9: Tu l'as dit toi-même sur Insta, cette chanson, c'est vraiment la chanson qui colle parfaitement au meilleur moment de l'été, hein, au carrousel, au récap Insta. C'est quoi ton moment de l'été, toi?
3: Bah, j'en ai plusieurs. Moi, j'étais en festival, donc sur scène, j'ai vécu des moments super. Après, bah, vous parlez des vlogs d'août. Léna, elle m'a fait dormir dans un trampoline park.
4: C'est fou, mon rêve.
3: C'était très marrant. On avait vraiment accès à toutes les salles d'arcade et tout. C'était un peu le rêve que t'as quand t'es gamin, tu vois, de vouloir privatiser comme ça un centre commercial avec des jeux et tout. Donc, on en a bien rigolé. Et ouais, les concerts, en fait, les festivals.
9: Ouais, c'est trop bien.
0: Excusez-moi, pardon.
4: Oui. Tu peux nous dire que t'en as rien à foutre.
1: Il cherchait sur Wikipédia.
3: Et après,
1: je
3: me dis, tu chantes,
0: non, c'est ça. Je vais être très honnête avec vous. Je n'ai pas du tout écouté ni la question, ni ce que t'as dit. Parce que j'ai discuté avec Carole qui prend les photos.
4: Ouais.
0: Et je lui disais, faut qu'on les mette en ligne.
4: Ah, d'accord, ok.
0: Voilà. Ouais, mais apparemment, elle ne m'a pas écouté, puisqu'elle continue d'en prendre.
3: Personne ne s'écoute.
4: J'en ai déjà envoyé. C'est...
0: Ah,
4: ah oui.
0: Alors, excusez-moi, si cette saison, on a des professionnels, ça ne va pas aller.
9: T'es pas habitué.
0: Non, ça me perturbe. Noémie est là. Bonjour, Noémie.
10: Bonjour, salut Manu, salut l'équipe et coucou Adèle.
3: Hello Noémie.
0: Alors c'est pas Adèle de
3: Rolling in the Deep. Je l'entends.
10: Je suis un peu.
1: C'est la
3: carte.
0: T'avais une question à poser à Adèle, quelque chose à lui dire?
10: Oui, bah déjà j'adore ce que tu fais, c'est trop cool. Et du coup ma question c'était, est-ce que tu es partie en vacances cet été?
3: Ah, j'avoue. Pas trop. En fait, si j'ai pris quelques jours quand même au bord de la mer, mais en fait, je finissais mon album.
0: C'est tellement classe de dire ça.
4: Ouais, c'est ça. C'est trop
0: ça, c'est
4: stylé.
0: Vraiment, les chanteurs, quand ils disent ça, je trouve ça tellement classe.
9: Et ça veut dire qu'il va sortir bientôt en plus.
3: Ça veut dire qu'il y a un album qui arrive, ouais.
4: Allez!
0: Alors. Wow. Ok, c'est un scoop. Ben ouais. Je sais pas en fait si c'est un scoop. Il s'appelle comment l'album?
4: Ça ne peut pas.
0: Tu sais, quand je cherche des scoops comme ça, je tente la question. C'est très simple.
3: Bien sûr.
0: Il s'appelle comment? Il y aura combien de titres?
3: Ça bug, non?
0: Ça parle de quoi?
3: Vous entendez?
0: Ah, on peut vraiment.
3: Ça parlera de quoi? Non, ça va être un album. Franchement, c'est un peu le premier album que j'aurais rêvé faire. Je parle beaucoup de ma famille. Je montre encore une nouvelle facette de moi. J'en suis hyper fière. Et en principe, je termine aujourd'hui. Juste après, je vais en studio.
4: Ah. Wow.
3: Et je finis.
0: Alors,
4: trop hâte.
0: C'est incroyable. Parce que figure-toi qu'aujourd'hui, après l'émission, je vais en studio parce que je fais un feat sur un titre de Adèle Castillo.
3: Tu veux pas dire l'autre Adèle? Ça doit être l'autre.
0: Franchement, à choisir, me lance pas. J'aurais tenté Paris, bien sûr.
3: Oui, je comprends.
0: C'est pas grave, tant pis. Je rêve d'être sur un titre. Je peux pas te faire un.
3: Mais alors, si tu veux, je te cache ton album.
0: Ah oui,
4: c'est cool.
3: J'adore faire ça avec mes potes. Parfois, je prends leur voix, je les modifie un peu, je les sous-mixe un petit peu, et juste de me dire qu'il y a mes potes. Voilà, il faut pas. Après,
0: rigolo,
3: faut pas se brouiller
0: ça, ouais,
3: avec eux parce que sinon ils t'envoient un procès.
0: Le droit d'auteur pour un.
3: Ouais. Mais si tu veux, on cache ta voix dans la dernière chanson.
4: Ah ouais, c'est rigolo.
0: Tu me dis ce que tu veux que je dise.
3: Ouais, je te
0: rec
3: avec mon téléphone là juste après.
0: Ouais.
3: Et je vais te cacher.
4: Ah allez. Oui, c'est génial.
0: Énorme.
3: Et en échange, tu sais.
0: Je vais parler avec toi dans l'émission. Je t'enregistre et je te cache dans l'émission. Attends, il faut que ce soit sur le premier single, hein, évidemment.
3: Bien sûr.
0: Bah, dès qu'il sort, je dirais, je suis dedans.
3: Tu vois là, la voix là qu'on entend à 0,03,
4: c'est moi.
0: En revanche, ce qui serait bien, c'est de dire plutôt Manu featuring Adèle Castillon, si ça ne gêne pas.
4: Ça va être toujours plus.
3: Il va faire un tag de beatmaker. Manu.
0: Alors, je peux dire pilé peut-être dedans. Pilé. Alors, pardon.
4: Elle est pas chaude.
0: Noémie, on t'embrasse. Merci beaucoup de nous avoir appelés.
10: Merci à vous, Noémie. Bonne journée.
0: Belle Salut. Journée à toi, il est 9h49. Vous avez l'info, il y a deux infos importantes à savoir. Un, Adèle Castillon va chanter dans 5 minutes en direct, Été avec toi. Et deux, peut considérer qu'on vient de créer un groupe.
1: C'est bien ça.
0: Faut qu'on fasse ça, faut qu'on ait un nom de groupe tous les deux. Il faut,
4: t'enflamme un peu, non?
0: Faut qu'on ait une tournée.
3: Pourquoi pas? Après, moi j'adore les passages à l'acte dans la vie, je suis.
0: Ouais. Ah, je suis
1: un gros risque quand même là. C'est...
4: Oui.
3: Oui,
0: après,
3: oui.
0: Ça va. Non, mais le
3: truc, mon manager me fait les gros yeux. Oui. Non.
1: Il vient de vomir d'ailleurs.
3: Il vient de sortir là.
0: Je change de manager. Non, je vais réfléchir, qu'est-ce qu'on fait comme.
3: Je sais manager.
1: Mais pourquoi tu payes? Mais oui, normalement oui.
3: Super.
0: Qu'est-ce qu'on va faire comme chorégraphie sur scène? Comment on va s'appeler?
1: Ouais.
0: Il faut qu'on voit les tenues.
1: C'est ça,
3: ouais. Allez,
1: les perruques, tout ça, ouais.
0: Oh là là, on vient tout de suite.
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1: Ouais, c'est
4: la
1: incroyable.
4: Classe, en vrai.
0: Alors,
1: j'ai eu un frisson.
4: Oh, ça rappelle des souvenirs.
0: Elle est dans Fort Boyard ce soir.
3: Ah bon?
0: Et j'avais fait Fort Boyard. Ouais, Adèle Castillon, j'ai fait Fort Boyard. Et ben, j'avais fait avec elle, voilà.
3: Oh, bien.
0: J'en ai plein des anecdotes de merde.
4: On adore.
0: Restez là, on fera le retour dès demain à partir de 6h. Ce sera l'hommage de passer à côté de tout ça. Il est 9h57 et Adèle Castillon nous a fait la surprise, nous a donné le bonheur. Oui, le bonheur, tu donnes du bonheur aux gens.
3: Oh là là là là là.
0: Elle est avec nous depuis 9h30 ce matin parce que hier on écoutait, je disais ce serait trop cool de la voir et bim, le lendemain elle est là.
3: Très.
0: Tu te rends compte?
3: Apparition.
0: Tu sais, t'accroches pas, je vais te faire du mal.
3: On a déjà une relation toxique.
0: C'est compliqué, bon sang, mais on ne sait pas où on va. Qu'est-ce qui se passe? Elle va chanter en direct. Été avec moi, ça va être trop cool.
3: Ça va être génial.
0: C'est un peu c'est la BO de l'été, hein, globalement.
3: Ouais. Mais attention, par contre, je veux que vous ouvriez vos micros parce que on va la chanter ensemble.
4: T'es sûr?
3: Oui.
0: Alors,
4: franchement, à ta place.
1: Faut qu'on parle.
0: Attends, Dieu ne veut pas, hein, mais.
3: Si Dieu veut, je l'ai en direct dans l'oreillette. Il me dit oui.
0: Avec plaisir. Et attention, parce qu'elle s'est engagée à un truc, je sais pas où elle va, mais elle nous a expliqué qu'elle est en train de terminer l'album, que son dernier jour de studio, c'est aujourd'hui.
3: Ouais.
0: Et c'est pas moi qui ai lancé, j'ai pas insisté.
3: Non, j'ai dit que je le faisais, je le ferai.
0: Sur un des titres, peut-être le prochain single, je vais être dedans.
3: Génial.
0: Alors ce sera
4: caché.
0: Ouais, caché, ouais. Ce sera fugace. Hein.
4: Oui.
0: Mais je pourrais dire que je suis dedans, quoi.
3: Eh bah oui.
0: Oh.
3: Je t'enverrai, je te promets, je vais tout faire.
0: Mais si ça se trouve, cette année, je remettrai pas un prix, mais je serai nommé au NMA.
1: Ah, ça serait énorme.
4: Oh, ce serait fou.
1: Ah ouais, faut passer au tableau tout de suite.
4: Tous les deux sur scène.
3: Oui, je le vois.
0: Si jamais tu reçois un Energy Music Awards, tu. Bah,
3: je voudrais avant tout remercier Manu.
0: Ah ouais, bah oui.
4: Ah,
0: Et moi, je serai là.
3: Ça qui rire de tout ça ne serait possible. Ce son ne serait pas le même son s'il n'y avait pas ce petit bruit que vous entendez à la 28e seconde.
1: Ce petit...
3: qui ressemble à une casse claire, mais c'est en fait c'est la gorge de Manu.
0: Moi, je suis en train de chialer dans ma trousse. Oh, c'est incroyable, c'est fou. Si on n'aurait jamais imaginé un jour qu'on puisse en arriver là quand on répétait dans la cave de grand-mère. Oh,
12: toujours plus.
0: Il faut lui storyteller.
3: Oui, bien sûr, on va.
0: Pour raconter une histoire. Bien sûr, jamais. On a été élevé par des loups dans la forêt. C'est génial, ça marchera, ça.
3: Parfait.
0: Adèle Castillon, elle est en tournée dans toute la France. Elle sera au Zénith de Paris le 4 février 2027. Faut qu'on cale quand, à quel moment je rentre d'ailleurs sur scène.
3: Ouais, il faut que tu viennes, on répète.
0: Oh là là.
3: Ouais,
1: y a les balances à faire, là.
3: Oui, il y a les balances, il y a tout, il y a beaucoup de balances.
0: Tout s'enchaîne. Écoute.
3: Tout s'enchaîne.
0: Avant tout ça, je te propose de monter sur, y a pas de scène, mais d'aller au dernier micro là-bas. Okay. Dans le studio, c'est filmé et la vidéo, on vous la mettra dans la matinée. Adèle Castillon qui chante. C'est un peu la BO de notre été. C'est été avec toi et c'est toi qui a demandé hein, qu'on laisse le micro ouvert pour chanter.
3: Voilà, oh honte. Allez.
0: Voilà. Ce sera soit ton meilleur souvenir, soit ton pire souvenir de ta carrière. Adèle Castillon en direct pour nous ce matin.
3: Oublie pas, c'est toi et moi, Manu.
0: Ah, bien sûr.

0: y a la musique qui redémarre.
1: Ah, dis donc, faut enchanter.
2: C'était trop bien.
3: Ah, c'est bien, ouais.
0: Je suis en train de me demander si c'était pas la meilleure version, en fait.
1: Ouais, c'est ça.
3: Et du coup, on s'est projeté sur votre duo, là, c'était bien.
0: Tu peux te rasseoir, hein. Tu peux reprendre le micro, tu peux reprendre ton casque, tout ça. Elle était bien, cette petite version.
3: Ouais, j'ai cassé le studio.
1: Voilà, elle nous a fait un truc rock'n'roll, voilà. Là.
3: Ouais.
1: Avant, on pétait les chambres d'hôtel, maintenant c'est le studio.
0: Qu'est-ce qu'il y a? Non, c'est rien, elle a cassé le micro.
4: Non, c'est rien.
3: J'ai cassé un peu près tout. D'ailleurs, ça brûle, là.
0: Pas de panique, on gère la situation totalement.
4: Avec une petite serviette.
0: C'est pas grave.
3: Vous êtes sûr que c'est géré, ça?
0: Non. Alors, c'est de l'eau qui a coulé sur du matériel électrique.
3: Ouais,
0: il y a zéro problème.
3: Il y a la technique.
0: Il y a le technicien qui arrive. C'est pas moi, c'est Adèle.
3: C'est moi, j'ai fait n'importe quoi, j'ai paniqué, je me suis un peu emballée. J'ai repensé.
0: Merci beaucoup d'avoir été avec nous ce matin.
3: Bah, merci à vous, c'était un bonheur d'être ici vraiment. Et puis j'ai hâte de demain matin parce qu'on va se retrouver tous ensemble et puis ça va être génial quoi.
1: Bah, il y a ça. Tu te lèves tôt le matin?
3: Bon, maintenant oui, puis c'est dans le contrat je crois. C'est 6h, c'est ça?
1: C'est ça.
0: Puis moi c'est dans mon contrat aussi après l'émission d'enchaîner parce qu'on va faire des tournées maintenant tous les deux.
3: On ne se lâche plus maintenant.
0: Il y a un nouvel album, il y a la tournée, il y a la série.
3: Oui.
0: Il y a la chaîne YouTube.
3: Il y a la chaîne YouTube.
0: Et puis on va relancer tous les deux les vlogs parce qu'il y a quelqu'un qui arrête donc on va les reprendre.
3: C'est les vlogs de septembre.
0: On a tellement de choses à faire.
3: Ouais, on a du pain sur la planche, Manu.
0: On va bosser. On se retrouve demain. Si on va passer la nuit en studio à enregistrer les trucs.
1: Ouais, c'est ça.
0: Et alors, sans vanne, je vais enregistrer dans quelques secondes. Je ne sais pas quoi. Elle va me demander d'enregistrer un truc et ce sera dans le prochain single.
3: Ouais, dans le prochain single.
0: Il y aura ma voix dans le prochain single.
3: Le prochain, c'est le deuxième, mais qui sera. On va faire une vidéo, on va faire le beau TikTok, tout.
0: Oh là là là là.
3: Il va plus se sentir. Il va plus se sentir.
4: Ah là, il est content.
1: Il va parler que de ça pendant un an.
0: Attends, il va plus sentir. Déjà, tu vas demander à mon manager s'il est OK. Ouais.
4: Mais t'en as pas.
3: C'est moi ton manager, monsieur Manu. Voilà.
0: Moi, j'aime quand tu me parles comme ça. Merci mille fois d'avoir été avec nous.
3: Merci tout le monde.
0: Et plein de belles choses pour la suite. Et puis évidemment, notre album qui s'appellera sans doute Nous deux.
3: Ok, ouais, je suis dedans à mort. C'est bon, tu m'as eu.
0: On se retrouve demain à partir de 6h et on se quitte comme chaque jour avec un titre qui va vous donner l'envie de la bouffer cette journée. Un bon Rihanna.
3: Oh oui, ah génial. Oui.
0: Alors, We Found Love avec Calvin Harris. Passez un bon jeudi. À demain.

0: Retour depuis mercredi dernier, mais aujourd'hui c'est vraiment la vraie rentrée. Peut-être que vous nous découvrez, peut-être que c'est la première fois que vous revenez avec nous, peut-être que c'est la première fois que vous nous écoutez, peut-être que c'est la première fois que vous écoutez Énergie, peut-être que c'est la première fois que vous découvrez la radio.
1: Et oui, on a tout ça.
0: C'est un peu plus en retard quand même.
2: Il était temps là.
0: Il y a deux, trois trucs depuis quand même. Bon, soyez les bienvenus, c'est lundi, on est le 31 août 2026. Lorenza est de retour évidemment. Coucou. Et on a de nouveau dans l'équipe des champions, des winners, des gens très polis. Marion est là.
2: Oui, bonjour.
0: Jeff est là aussi.
3: Bonjour à tous.
0: Et vous allez apprendre à les découvrir, vous allez apprendre à les connaître. On va s'écouter Rivière avec He Doesn't Panier, aussi le dernier BTS. Les sondages du matin arrivent. Je suis content.
3: C'est la rentrée, moi je suis content.
2: Ça se voit,
0: je suis
2: bien.
0: Hier soir, je me suis fait un repas que j'avais pas fait depuis très longtemps.
3: Ah.
0: Le croque-monsieur. Le croque-monsieur maison.
3: Ah oui.
0: Pas le croque-monsieur que t'achètes. Non, bien sûr. Le vrai croque-monsieur où tu mets la crème fraîche.
3: Ouais, la béchamel, tout ça.
0: Parce qu'à une époque, le dimanche soir, quand j'étais seul, célibataire, bref, quand j'étais libre, eh bien.
2: Je me faisais
0: tous les dimanches soirs.
3: Ah d'accord.
0: C'était le repas du dimanche soir, c'était croque-monsieur. Et puis après, les années ont passé, j'ai grossi.
2: Mais tu manges seul ou accompagné?
0: C'est quand?
2: Frites, salade, juste le croque-monsieur tout
0: croque-monsieur
2: seul.
0: Croque-monsieur maintenant avec un peu de salade.
3: Ah oui, c'est bien quand même.
1: Ça, c'est, on voit qu'on a vieilli quand on fait ça. On ne se donnait pas de conscience, on met juste un peu de salade avec des carottes à côté du croque-monsieur.
0: Quand tu vas faire tes courses et que tu viens avec de la salade, c'est que tu as passé un certain âge.
1: Oui, c'est vrai.
0: Et ça bascule très vite, hein, tu t'en rends pas compte.
3: Ah oui, t'achètes des légumes très vite.
0: Et puis même après, tu parles de légumes avec les gens.
1: Oui, c'est vrai.
0: Tu commences à dire, oui, c'est vrai, en ce moment, c'est la saison des clémentines. Ah, vous êtes plutôt clémentine ou mandarine? Et là, tu sais que tu as fait déjà un bon parcours dans ta vie, quoi. Bon. Bref, moi, hier, je me suis refait ma petite tradition le dimanche soir. Le croque-monsieur, j'étais content. Vous n'avez pas des traditions comme ça? Parce que le dimanche soir, il y a un truc avec le repas du dimanche.
1: C'est pas le même
0: que la semaine. On attache une importance au repas du dimanche soir. Déjà parce qu'il y a souvent le blues du dimanche soir, donc on n'est pas bien, donc il faut nous réconforter. Et puis c'est
1: précieux, genre.
0: Ouais, le repas du dimanche soir, c'est précieux. Vous avez une tradition
3: pour... Ah oui, carrément.
0: Jeff,
3: moi, depuis tout petit, et c'est pratiquement tout le temps pareil, je refais un petit déj.
1: Quoi?
3: Un petit déj, c'est que le dimanche soir, je fais café, tartines grillées, beurre, confiture, et je fais un petit déj, mais le soir.
0: Ah oui.
3: C'est ma maman qui faisait ça quand j'étais petit et j'ai continué à le faire encore maintenant. Bon, je l'ai un peu upgradé, hein. J'achète des petits muffins et machin, truc comme ça. Et je me fais un petit brunch le dimanche soir.
1: C'est mignon et chelou.
0: C'est vrai que c'est bien le café le dimanche soir.
3: Tu dors bien. Alors, je suis en forme.
0: Ce qu'elle disait tout à l'heure, je sais pas pourquoi j'ai dormi que 3 heures. Je sais pas.
1: Écoute.
0: Vraiment, je consulte. Hein,
3: mais c'est bon, essayez. Essayez, c'est très bon.
0: Je serais pas trop petit-déj, mais chacun son truc.
3: Bien sûr, exactement.
0: C'est la tradition du dimanche soir. Est-ce que vous en avez une? Appelez-nous. 0 870 42 48. Quelle est votre tradition du repas du dimanche soir? On a Coralie qui est là. Bonjour Coralie.
4: Salut Manu, salut toute l'équipe.
0: Coralie, t'es notre premier appel du jour. C'est avec toi qu'on va lancer cette journée. C'est avec toi qu'on va lancer cette semaine. Tu nous appelles d'où?
4: Alors moi j'appelle de Thiers, dans le Puy-de-Dôme.
0: D'accord, le Puy-de-Dôme, c'est un peu le centre de la France, non?
4: Oui, c'est ça, exactement.
1: Oh, alors, bien joué. Regarde, c'est trop fier.
0: Jean-Michel Géographie, mon Dieu. Je suis allé un peu au pif, hein, parce que quand je connais pas un truc, en général, je dis c'est le centre de la France.
1: Tu vois, bon.
0: Allez, alors, Coralie, on parlait des petites traditions du dimanche soir. T'en as une ou pas du tout, toi? Le repas?
4: Oui, avec mes filles, j'aurais tendance à dire fast-food, en fait.
1: Ah oui,
2: ça se comprend.
0: C'est
2: de la flemme.
0: Bah t'as passé tout le week-end.
4: Mais c'est ça, et puis c'est le repas facile à faire, donc.
0: Bah non,
1: tu le fais pas.
0: Oui, c'est ça.
4: Oui,
1: vraiment.
0: Charlie, n'abuse pas non plus. Facile à faire, oui, effectivement, tu sors ce qu'il y a dans le carton.
4: Voilà.
0: Et ce qui est ouf, c'est que les enfants sont encore plus heureux avec ça qu'avec tout ce que tu t'es fait chier à faire pendant l'année. Tu sais le fameux truc de... Non mais attendez, les hamburgers maison, c'est bien mieux. Non, maman. J'assure que non. Coralie, je vais t'offrir le mug Manu sur Énergie pour te remercier de te lever avec nous le matin et puis de nous avoir appelé.
4: Super, merci beaucoup.
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0: Les sondages du matin, Jeff, Marion, Lorenza.
1: Oui.
0: Focus, de quoi il s'agit? Pour 19% des gens, c'est la chose la plus pénible à faire en vacances. On parle encore un petit peu des vacances. Qu'est-ce que c'est, Marion?
2: Faire ou défaire les valises?
0: Non, rien à voir avec les valises.
2: Ah, d'accord.
3: Nettoyer l'appart de loc que t'as eu avant de partir, il faut tout nettoyer.
0: Ah non, c'est pas ça.
1: Est-ce que tu le fais seul?
0: Tu le fais seul, oui. Tu peux le faire avec d'autres gens, mais c'est pas... peu importe.
2: Mettre de la crème solaire?
0: Non, c'est pas la plage.
3: Envoyer des cartes postales à mamie?
0: Ça se rapproche, mais on est encore loin du résultat.
1: C'est pour soi?
0: Non, c'est pour les autres, justement. Pour 19% des gens, c'est la chose la plus pénible à faire en vacances.
1: Ah ben les cadeaux.
0: Et ben les cadeaux souvenirs.
1: Ah moi j'adore.
3: Ah bon, c'est sympa à faire, j'aime bien.
2: Oh, moi je les fais jamais.
0: On finit. Ah Marion, pas de cadeaux.
1: Ah bon.
2: Vous faites des cadeaux à tout le monde quoi.
0: Ah bah oui.
1: Non, genre mes colocs ou quoi, ouais. Des manières.

0: bon. C'est-à-dire que j'ai acheté un four, quand il me l'a vendu, le mec, j'avais l'impression que chez moi, ça allait être Bocuse. Et vous pouvez faire ça, vous pouvez faire ça. Et quand tu déballes, t'as plein de trucs, t'as la broche, le truc, le machin et tout. Résultat, c'est trop compliqué. En fait, je fais four, 180 degrés, puis voilà.
1: Chaleur tournante, c'est vraiment la base.
0: Ouais, c'est ça.
1: Il y a des dessins, tu sais pas trop à quoi ça sert, tu touches pas, tu mets pas sur ce mode-là.
0: Faut m'abîmer la vue avec ces conneries. Donc voilà, je fais partie de ces gens-là. Statistiquement, les hommes maniaques sont meilleurs là-dedans.
1: Oula.
0: Bah, si t'es maniaque, Jeff.
2: L'organisation des vacances.
0: C'est pas l'organisation des vacances.
1: C'est artistique ?
0: Ce n'est pas artistique.
1: La compta ?
0: C'est pas la comptabilité, non. Artistique, compta, c'est pas
2: ça.
0: Non, c'est pas
2: le bricolage en général.
0: C'est pas le bricolage. Statistiquement, les hommes maniaques sont meilleurs là-dedans.
1: C'est à la maison ?
0: Ça peut être à la maison, mais ça peut être n'importe où. Enfin, pas n'importe où, mais ça peut être dans beaucoup d'endroits.
1: Rien à voir avec le fait de faire les courses, par exemple.
0: Rien à voir avec les courses, mais vous y êtes pas du tout.
2: C'est un truc de couple ?
0: Oui.
1: Ah.
0: Statistiquement, les hommes maniaques sont meilleurs là-dedans.
1: Les bisous.
0: C'est plus que les bisous.
2: Ah, les câlins, alors, les gros câlins, quoi.
0: C'est le sexe.
2: Ah oui, voilà, je n'osais pas le dire.
0: Les hommes maniaques sont meilleurs dans le sexe que les autres.
1: Putain, mon mec, il est hyper bordélique.
0: On est vraiment désolé pour ce début de semaine. Toutes mes condoléances, Marion.
1: Ah oui, je savais pas. Ouais.
0: Tu savais pas ?
1: Non, mais je veux dire, c'est étonnant comme sondage.
0: Alors après, on n'est pas là pour juger ton mec.
1: Pas du tout, bien sûr.
0: Pas du tout. Il est en train de chialer en ce moment.
3: Salut les gars, c'est Léna Situation.
4: Oula, il est très tôt là. Bon, moi je repasse plus tard. Bonne soirée, bonne journée, au revoir, ciao. Merci Manu.
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0: Et c'est la journée mondiale du vlog aujourd'hui.
1: Ah là, ça tombe bien.
0: C'est parfait ça. Et des milliers de gens ce soir vont se retrouver à l'Accor Arena pour voir le dernier vlog d'août de Léna Situation. Lorenza est bouleversée.
1: Bah oui, bah je perds une copine quoi.
0: Elle a dit quand même, c'est la fin d'une ère, carrément.
1: Bah, un peu quoi, enfin, ça fait 10 ans que je la suis.
0: Et t'as pas pris les places pour aller la voir ?
1: Bah non, j'ai pas pris mes places, mais je regarderai à la télé, c'est pas grave.
0: C'est sur France 2 quand même.
1: Oui, quand même.
0: Hein. Bon, c'est
1: la classe.
0: Ouais, c'est que t'es arrivé à un niveau quand même, quand France 2 te dit, bah on veut bien transmettre votre truc des vlogs.
1: Ah, mais attention, ça va être un show exceptionnel, avec des invités et tout.
0: Genre, mais qui ?
1: Bah, Adèle Castillon déjà.
0: Oui,
1: sûr.
0: Ouais.
1: Et je pense, elle connaît tout le monde. Elle connaît Big Flo et Oli, elle connaît plein d'artistes. Donc, à mon avis, ça va être un énorme concert. Enfin, on verra, mais il y aura plein de surprises, c'est sûr.
0: Attends, bouge pas.
1: Qu'est-ce que tu fais ?
0: Elle a reçu deux SMS, moi.
1: Alors je crois que elle t'a oublié, je pense. Mais t'inquiète, attends.
0: Je pense qu'elle en a rien à foutre. Vous savez quoi ?
1: Et ben,
0: ça me fait pas peur, je vais faire une contre-soirée. Ce soir, à 19h, je suis chez Polo et Maria, le bar de mon village.
1: Salut !
0: Vous avez peut-être une tradition le dimanche soir, un truc que vous faites, une sorte de rituel du repas du dimanche soir. On a Sophie qui est avec nous. Bonjour Sophie.
6: Bonjour Manu, bonjour l'équipe.
0: Sois la bienvenue parmi nous Sophie. Qu'est-ce que tu fais le dimanche soir ? C'est quoi ton repas toi ?
6: Alors, le dimanche soir, j'ai pour habitude de faire un gros plat qui dure toute la semaine. Et là, ce week-end, il a été chargé. Et c'est donc mon ami Crazy qui m'a préparé des lasagnes. J'en ai au moins jusqu'à mardi.
0: Ah wow, oui, allez, quand même,
1: la
0: oui.
1: chance.
0: Les lasagnes, c'est long à faire en plus.
2: Bah oui, grave.
0: Moi, c'est les pâtes.
6: Ah ouais.
0: Quand, alors, il y a un peu de pâtes aussi dans les lasagnes, mais j'en fais toujours trop parce que je sais que ça va me faire 2 ou 3 repas.
2: C'est ça.
1: Et c'est bon réchauffé en plus.
0: Ouais, mais les pâtes, c'est la vie.
1: Ah, c'est la vie.
0: Sauf que je rappelle qu'on meurt avec les pâtes maintenant. Vous avez pas vu le.
1: Quoi oui, le cadmium.
0: Ouais.
1: Ah oui, c'est vrai, on peut plus manger.
0: Il y a une étude qui est sortie qui dit que dans quasiment tous les paquets de pâtes, il y a du cadmium. Et le cadmium, c'est cancérigène et bref, on va mourir.
2: Oh, je bouffe que ça.
1: Oui, mais bon.
0: Bah, moi aussi.
2: Oh merde.
0: Voilà.
1: Bah, on mourra. Bon,
2: ouais.
0: On mourra avec des pâtes.
1: Voilà.
0: Franchement, c'est nul comme discours après, hein, à l'enterrement. Bah, il est mort, Bernard, mais bon, il aimait bien les peinés. Hein. C'est comme ça. Merci beaucoup, Sophie, de nous avoir appelés. On te souhaite une belle journée. Quel est votre repas du dimanche soir, Marion ?
1: Bon, alors moi, déjà, je sais que ça divise, mais je mange dans le lit le dimanche soir. Allez, sur un petit plateau repas.
2: Ah non.
1: Je fais attention.
7: Tant que tu ne peux pas mettre de miettes, moi, ça me va. Enfin, tant que tu ne mets pas de miettes, tu vois.
0: Mais ça dépend ce que tu manges.
1: Et bien, justement, en général, c'est des pâtes. Alors, avec de la sauce, moi, j'ai tout un tas de sauces chez moi. Ma préférée, c'est arrabbiata.
0: Ouais.
1: Et je mets une quantité de fromage râpé. Il y a plus de fromage que de pâtes.
0: Et tu alors fais là, ça tous les dimanches soir.
1: Quasiment tous les dimanches soir.
0: D'accord, on est vraiment.
1: Pas mal.
0: Oh, c'est bien.
1: C'est réconfortant.
0: Mais allez, la pêche, c'est ce qu'on disait. Les pâtes, ça marche.
1: Mmh. Les pâtes, ça marche.
0: Les pâtes, c'est la vie avec les patates.
1: Aïe.
7: Ah oui.
0: Les patates.
7: Les pommes de terre, j'adore.
0: Quel est votre repas du dimanche soir ? Il y a Thomas qui est là. Bonjour Thomas.
8: Salut Manu, salut l'équipe.
0: Bienvenue sur Énergie Thomas. Quelle est ta petite tradition du dimanche soir ?
8: Alors bah moi c'est une tartiflette à partager en famille. C'est simple, convivial et tout le monde se régale.
0: Attends.
1: Le 30 août.
0: Thomas, tu fais ça tous les dimanches ?
8: Ouais, bah en fait j'ai aussi une excuse, je viens de Haute-Savoie, donc forcément le fromage.
0: Oui,

0: l'émission.
1: Non, mais genre le 15 juillet, faire une tartiflette, il faut.
2: Bah attends, c'est toi qui dis ça.
0: Il n'y a pas de météo pour le temps, enfin, hein, pour le.
1: Ah non, mais je suis d'accord. Je suis d'accord. Il y a pas. Mais toutes les semaines, c'est chaud, la tartiflette.
2: Oui, ça, c'est vrai.
0: Oh, bah, un coup c'est tartiflette, un coup au pire je mets un peu de raclette dessus. Et puis
2: voilà. Non,
1: il a pas dit je raclette ou tartiflette, il a dit je mets de la raclette sur la tartiflette. Bien sûr, évidemment. Thomas, il va arriver au boulot, le lundi, il roule. Tranquillement, quand il arrive à y aller. Merci beaucoup, Thomas, de nous avoir appelé. Lorenza, t'as pas dit ce que t'as mangé hier soir?
2: Eh ben, moi, j'ai mangé du mafé et des bananes plantains. Je sais pas si vous savez ce que c'est.
3: Si.
1: C'est oui, un plat, oui, le mafé, ouais. C'est avec du riz, non?
2: Ouais, c'est ça, il y a du riz, bah là, il y avait du poulet, et c'est de la sauce à base d'arachide et de cacahuètes. Et en fait, c'est mon plat préféré. Et j'ai décidé de me faire kiffer à la place d'un McDo, d'un fast-food, de n'importe quoi. Ben, je prends ça tous les dimanches soir.
1: Ah, c'est bon, ça. Oui. Mais tu le commandes?
2: Je le disais bien aussi.
1: Parce que c'est marrant, il manquait un truc dans ton histoire. Tu sais, genre, mais qu'est-ce qui lui est arrivé? Elle fait à manger,
2: moi.
1: Parce que vous savez pas, mais Lorenza, elle a un plat, c'est le poulet curry.
2: Exactement.
1: C'est tout.
3: C'est déjà pas mal.
1: De temps en temps, elle s'excite, elle dit oh, allez, j'ai fait une tarte.
2: Ah oui, ma quiche.
1: Ça y est, vrai, je me lance dans la cuisine, j'ai fait une quiche.
2: C'est tout.
4: Oui. Effectivement, c'est varié.
2: Ouais, c'est top. Voilà pourquoi je commande.
1: Donc le jour où elle nous. Après, ce sera bon hein, quand elle nous invite à manger chez elle. C'est pas elle qui fait. Donc,
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0: les vacances.
1: Ouais, puis maintenant, cap sur Noël.
2: Ouais, ouais. C'est vrai. Mais putain, bien sûr, cap sur Noël, Marion.
1: Dans 116 jours.
2: C'est vrai?
1: Oui.
2: Ah oui, c'est bon. Ah oui, je... J'ai toujours Maria Carré calée.
0: En fait, ça m'ambiance.

0: 116 jours Noël.
1: Yes.
2: Putain.
1: Ouais.
0: Ça va vite. Ça va aller vite, hein.
1: Ah oui.
0: Bien sûr. En plus, le temps, là, ça commence à...
1: Oui, on se rapproche, là.
0: Vraiment, là, c'est limite, on passe été-hiver. Ouais. Hey, oh, doucement, tranquille. Est-ce qu'on revient de la plage? On a du cash à vous offrir. On joue au Club des Génies dans même pas 10 minutes, dans 5 minutes, juste après Farouko et Yapaké. Vous envoyez Manu par SMS au 7-10-12 pour jouer avec nous. On parle de l'été. Il y a la canicule, évidemment, qui a eu lieu cet été. Mm-hmm. Beaucoup d'effets négatifs, mais il y a eu un effet bénéfique. Parce que quand il fait chaud partout, où est-ce qu'on va pour avoir de l'air frais?
3: Au cinéma.
0: Eh ben exactement. Ah. Le cinéma n'a jamais autant cartonné que cette année.
1: Alors c'est, ah,
3: ça, c'est bien. Alors, ça.
0: Il y a aussi quelques films.
1: Il y a des bons films.
0: Hein.
1: Ouais.
0: Bah, Spider-Man.
1: L'Odyssée.
0: Spider-Man et De Gaulle. C'est les films qui ont cartonné le box-office. En juillet, près de 18 millions de tickets ont été vendus. Wow.
3: Pas mal,
1: ouais. Beaucoup. Ça fait plaisir.
0: J'ai vu l'Odyssée. Vous avez vu l'Odyssée?
1: Oui. Non, pas encore.
0: C'est tiens,
1: ouais, je sais, j'ai un petit problème. Ouais.
0: Marion aussi, t'as vu l'Odyssée?
4: Non, j'en ai pas vu un des trois, moi.
0: Ah bon?
4: Ah, j'ai la clim chez moi, moi.
0: J'ai vu l'Odyssée et j'ai vu Spider-Man ce week-end.
1: Allez, il est bien, oui.
0: Alors, le problème, c'est que tellement de gens ont dit c'est génial.
1: Ah, t'es déçu.
0: Je suis pas déçu, mais bon.
3: Ah bon?
1: Mais est-ce que tu conseilles quand même d'aller le voir?
0: C'est vraiment, alors s'il y a un mec qui s'est pas conseillé au niveau des films, c'est moi. C'est, oui, je vous le conseille. Oui.
1: Ok, bah,
0: mais okay. Comme tout le monde, quoi, en fait. Du coup,
1: oui.
0: Mais il est bien, il est long.
3: Hein. Il est très long, 2h30, je crois. Ouais.
0: Ouais.
1: Mais là, tu me donnes pas envie d'aller voir au cinéma.
0: Bah, je sais pas. Florent, notre producteur, oui.
5: Moi, je l'ai vu aussi. Est-ce que tu as eu cette sensation de c'est bien, mais il manque le. Ah là, c'est vachement bien.
0: Et en fait, c'est peut-être le côté trop. C'est un peu réflexion.
5: Ouais, oui, c'est vrai.
0: Réflexion sur lui qui est timide.
1: Ah, il se remet en question.
0: Ouais.
1: Ah ouais, non.
0: Moi, je préfère quand il envoie de la toile, tu vois.
1: Ouais, oui.
0: Voilà, quoi. Non, le générique est sympa.
1: Ah, bah, c'est bon.
0: C'était la rubrique cinéma, manquez pas la prochaine. Si vraiment il y a des gens qui arrivent à lancer le cinéma en France, c'est vraiment nous. On est bien.
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0: Mais qui pourra l'arrêter? On va retrouver Marine. Bonjour Marine.
1: Bonjour Manu, bonjour l'équipe.
0: Et comme c'est ta cinquième participation au Club des Génies, il y a une petite règle qui est plutôt sympa. À partir de 5 participations, quand t'arrives, t'as ta musique.
1: Oh, super.
0: Quelle est la musique que t'as choisie?
1: Moi j'ai choisi Eminem, Note Frais.

0: place de Marine pour le Club des Génies. On a Bruno ce matin. Bonjour Bruno.
1: Ça me fait pas peur aussi.
0: Oh, le combat. Ça, j'aime ça. Voilà.
2: Compète là.
0: Gladiator.
1: Salut à tous.
0: Bienvenue Bruno. Marine, on va jouer ensemble au Club des Génies. Je vous rappelle les règles. J'ai 100 euros pour l'un ou l'une d'entre vous. J'ai 3 questions. Le gagnant sera celui ou celle qui aura 2 points. À chaque question, si vous pensez avoir la réponse, vous donnez votre prénom. Vous donnez ensuite votre réponse. Si elle est bonne, ça fait un point. Si elle est fausse, le point va à l'autre. Et c'est le premier ou la première qui atteint les 2 points qui gagne 100 euros et qui revient jouer avec nous le lendemain. Marine a déjà 400 euros. Elle joue pour 500 euros. Bruno pour ses 100 premiers euros. Attention. C'est parti, on joue au Club des Génies. Première question. Quel animal est Yago dans le dessin animé de Disney Aladdin?
1: Bruno.
0: Bruno, je t'écoute.
1: Un perroquet.
2: Ouh. Marine.
3: C'est pas mal.
2: Inquiète-toi.
0: C'est pas mal, mais enfin, ça fait un point du coup. Un point pour Bruno, il a été rapide. Voici la deuxième question. On se détend.
2: Oui.
0: Et 1, 2, j'ai décidé maintenant dans les jeux d'intégrer du step. Et 1, 2, 3, 4, et... Ok, pardon, on reprend. Deuxième question. Quelle émission présentée par Yann Barthès fait sa rentrée ce soir?
1: Bruno.
0: Bruno, je t'écoute.
1: Quotidien.
0: Quotidien, oui.
2: Oh,
0: un point, ça fait deux points.
2: Bravo.
0: Oh Bruno, il
3: bravo, franchement, bravo.
1: Félicitations à Narine pour ses 5 participations.
3: Merci.
0: Tu vois, c'est l'esprit olympique. Ah, hein. Oui. On félicite l'autre quand on a gagné. Hein. Bien sûr. Marine, tu repars quand même avec 400 euros.
3: Ah, moi je suis contente, vraiment.
0: Ben, tu peux. 400 euros pour toi et je vais te rajouter le mug Manu sur Énergie.
3: Ah, oh, ben t'es gentil, merci à toute l'équipe, merci à tous.
0: On n'aura écouté qu'une fois Eminem. Ouais,
2: elle l'a eu,
0: elle l'a eu. Bruno, tes 100 premiers euros et tu rejoins le Club des Génies. Et demain, rendez-vous
1: super,
0: pour
1: merci.
0: Tenter d'en gagner 100 supplémentaires.
1: Merci beaucoup, impeccable.
0: Merci à toi, on vous souhaite à tous les deux une belle journée.
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0: 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Attention, répétez après moi. Ma. La.
2: La.
0: Gui.
2: Gui.
0: Mala.
2: Mala.
0: Mala.

0: Mauvais Joe avec maladie, on va l'écouter dans 3 minutes. On parle de bouffe ce matin, c'est bien pour lancer la semaine.
1: Oh oui.
0: Le repas du dimanche soir, c'est toujours un repas un peu spécial. Est-ce que vous avez une tradition? Est-ce que vous avez un repas spécial du dimanche soir? Appelez-nous 0870 42 48. Mais avant de parler de bouffe et avant de vous prendre au téléphone, une question. Je pense que tout le monde connaît l'aérobic.
2: Mmh. Ouais.
0: Mais est-ce que vous connaissez le quadrobic?
2: Non.
0: C'est cool. C'est une nouvelle tendance fitness.
2: Ah, c'est pas le fait de marcher à quatre pattes, là?
0: Bingo.
2: Ouais.
0: C'est une tendance fitness, ça vient du Japon. Et le principe, c'est d'imiter la démarche des animaux.
3: Ah oui, j'ai vu des vidéos.
0: Apparemment, ça mobilise plusieurs groupes musculaires. Et c'est faire comme les animaux. Et donc, tu dois trottiner, tu dois galoper. Tu rampes aussi. Et tu bondis à quatre pattes.
3: Ah ouais. C'est
2: cringe.
3: Ouais.
0: Ça doit être tellement drôle à voir.
3: Ouais.
0: Là, je le ferai pas, mais j'ai envie d'aller voir des vidéos.
3: Ah bah, tu vas voir, c'est cringe. Et à la fois, tu te dis, ah ouais, c'est particulier, quoi.
1: Si ça marche.
3: Oui, oui.
0: Tant qu'on doit pas se lever la patte pour se lécher les bouboules. Ça me gêne pas, toi. Chacun fait ce qu'il veut. Charles est avec nous au téléphone. Bonjour, Charles.
4: Oui, bonjour Manu, salut l'équipe.
0: Merci d'être avec nous Charles, tu voulais nous parler de ton repas du dimanche soir.
4: C'est ça, mon repas du dimanche soir. Du coup, lors d'une soirée que j'ai fait avec des amis sur les jeux de société, j'ai goûté à quelque chose qui aujourd'hui maintenant est mon plat du dimanche soir, c'est la pizza à l'ananas.
2: Miam.
1: Non, c'est pas mal, j'aime bien.
3: Ah non mais Manu, oui. Il est en PLS là.
1: Ah t'aimes pas?
3: Non.
0: Non.
3: Il trouve que c'est un crime, lui.
0: Non.
3: Mais en vrai, t'as jamais vraiment testé un bon ananas sur une bonne pizza. Le mélange sucré-salé, c'est une folie, genre.
1: Même dans un croque.
3: Ouais, c'est la même un croque-monsieur parfait, ça aussi. Ouais.
0: Non.
1: Ok, bon. Bah,
0: mais Charles, je te respecte, y a pas de problème. Prends ta pizza à l'ananas.
4: Oui.
3: Oh.
4: Et du coup, oui, c'est devenu maintenant mon plat du dimanche soir devant.
0: Non.
1: Je crois qu'il n'adhère pas.
0: Mais merci de nous avoir appelé, Charles.
2: Il était trop lourd.
1: Ouais, il va être déçu maintenant, il va arrêter à cause de toi.
2: Il va se dire merde.
0: Non, mais après, c'est les gens qui vendent des ananas, du coup, ça leur fait. Voilà,
1: c'est une grosse perte. Ouais.
0: Écoute, Charles, si t'aimes la pizza ananas, qui suis-je pour te juger?
3: Ah, c'est beau.
0: Quel caca du goût, peut-être. Merci de nous avoir appelé, Charles.
4: Non,
2: il vénère.
4: Non.
0: On part pas fâché, Charles. Hein.
4: Non, pas du tout, pas du tout.
0: Belle semaine à toi, Charles.
4: Merci.
0: Il y a Dimitri qui est là. Bonjour, Dimitri.
5: Salut, Manu. Salut, l'équipe.
0: Dimitri, c'est quoi ton repas du dimanche soir?
5: Ah ben moi alors c'est ma femme qui les fait tous les dimanches soirs, alors elle s'applique bien, elle nous les fait bien et c'est les soufis.
0: Oh
3: t'as de la chance.
0: Alors là.
5: Ah ben ouais.
0: C'est plus la même musique là.
5: Ah ben c'est pas une invention comme la pizza à l'ananas ou les croques à l'ananas là.
0: En plus les sushis honnêtement ça coûte un bras, un rein, oui. Un cœur et toutes tes jambes. Alors donc si t'arrives à les faire toi-même, c'est génial.
5: Ouais. Ah ouais, c'est ma femme qui les fait, c'est une pro.
0: Et tu peux lui passer une commande? Alors j'aimerais 2 sushis saumon, 3 sushis thon.
5: J'envoie où la facture, ça va.
0: Mais c'est génial.
2: Mais c'est long à faire, non?
0: Bah oui.
5: Ah oui, elle met du temps, hein, mais bon, après c'est tellement bon.
0: Oh ouais. J'avais essayé une fois, mais vraiment, c'est...
3: Et alors?
0: Je dois avoir encore la photo des trucs dans mon téléphone, mais t'as l'impression d'avoir un animal blessé, en fait. Mon sushi, vraiment, ça part dans tous les sens. Et,
1: j'avais le coup de main, ouais.
0: Mais j'avais faim, parce que tu mets vraiment beaucoup de temps pour les faire, donc à la fin, t'en as rien à foutre, qu'ils soient bien, pas bien.
3: Ah oui, tu le gobes, bah
0: tu gobes,
3: oui.
0: Tu gobes le riz, quoi. C'est ça, le truc. Merci beaucoup de nous avoir appelé, Dimitri.
5: De rien, bonne journée.
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0: Mais tu le fais bien.
1: Il aime bien.
2: Ah ben je suis content.
0: Tu t'en lasses pas.
2: Mais en fait, je l'ai tellement fait parce qu'au début, je comprenais pas qu'il disait maladie.
0: Oui, c'est vrai. Ah,
2: je croyais qu'il disait manager.
1: Ah, oui, ce serait bizarre quand même.
2: Ben, j'étais là, je disais, c'est marrant quand même de faire une chanson sur le management. Manager. Ok, pourquoi pas. Et après, j'ai compris maladie. Donc voilà, je suis content. Je suis content, je le sais. C'est maladie. On va écouter Offenbach avec Four to the Floor après les infos de 7h. On va doubler votre salaire aussi. 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Et j'ai devant les yeux des produits que je trouve assez improbables, mais qui existent vraiment.
1: D'accord.
2: Vous me dites si vous les gardez ou pas.
0: Ouais, allez.
2: Le slip pour deux.
0: Hein ? Qu'est-ce que c'est que ça ?
2: Je vous avais annoncé, c'est les produits improbables, ils existent vraiment, j'ai une liste devant les yeux. Le slip pour deux, c'est un seul énorme slip qui est conçu pour être porté par deux personnes en même temps. Il possède quatre ouvertures pour les jambes afin que chacun puisse rentrer dedans.
0: Oh mais ça c'est des blagues. Moi je connaissais le pull pour deux, c'est limite mignon quand t'es en coupe, mais le slip pour deux c'est une blague.
2: Donc on le garde pas.
3: Ah, on garde pas. Voilà.
2: Ok. Le grille-pain selfie.
0: Écoutez, ah.
2: Ça c'est un vrai grille-pain personnalisé qui fait apparaître ton visage sur le toast.
1: Ah oui, en fait, ça oui.
2: T'envoies une photo, l'entreprise elle fabrique la plaque correspondante et chaque toast, il y a ta photo dessus. Y a
0: on garde.
2: T'es dessiné. On garde.
0: Ça c'est bien, ouais.
2: On garde le grille-pain. Les ciseaux à pizza. C'est des énormes ciseaux qui sont spécialement conçus pour découper la pizza.
1: Non.
0: Bah non, ça marche avec les normaux, non ?
1: Bah oui, tu prends les ciseaux de chez toi, ça marche déjà, donc pourquoi en racheter des nouveaux ?
2: D'accord, mais attention, alors ceux-là, ils ont. Il y a la lame inférieure qui sert aussi de spatule.
1: Pour, ah, c'est pas mal ça, oui.
3: Ah oui, moi je garde ça.
2: On garde, ok. Ah oui, il suffisait un petit truc. Le cornet de glace motorisé.
1: Oh !
2: C'est un appareil qui tient ta glace et qui fait tourner automatiquement le cornet pendant que tu le lèches.
1: C'est génial ! C'est génial !
2: On le garde ?
0: Oui.
2: On le garde, c'est le cornet de glace motorisé. Ce sont des vraies choses qui existent. Les oreilles de chat contrôlées par le cerveau.
0: Quoi ?
2: Ce sont des oreilles de chat électroniques que tu mets sur ta tête. Elles sont équipées de capteurs qui analysent les ondes cérébrales. Et quand t'es concentré, les oreilles se dressent. Et quand elle est tendue, elle retombe.
3: Non, mais regarde pas ça.
0: Bah, en vrai, ça me ferait rigoler.
2: Avec
0: un
2: des
0: peu
2: oreilles de lapin, par exemple, c'est peut-être
0: drôle. Ouais, ouais. Tu me vois avec les oreilles.
2: Il y a peu de taf où on peut arriver avec des oreilles de chat. Nous, oui, mais franchement, c'est rare, Lorenzo.
0: C'est vrai.
2: Il en reste deux encore.
0: Oui.
2: L'Euroclub.
1: Hein ?
2: Uro, urine.
1: Ouais, ouais. Ouais.
2: L'Euroclub est un club de golf conçu pour permettre aux joueurs de faire pipi directement dans le club sur le parcours.
0: Ah.
2: Le manche du club contient un réservoir étanche. Il est même vendu avec une petite serviette pour préserver.
0: C'est dégueu.
1: Ouais, j'aime bien, mais c'est dangereux quand même. Si le mec oublie de fermer et qu'il fait un putt après, c'est bien, mais.
0: Ça dégoûte.
2: Non. Ok, on jette l'Euroclub.
1: Oui. Ouais.
2: Je terminerai par le petit putter. Rapport à Harry Potter, le petit putter, c'est un mini green de golf qui s'installe autour des toilettes pour nous entraîner au putting pendant que vous êtes aux toilettes.
1: Oh,
0: très bien. Ça fait oui, ça.
1: Ouais, ça
0: on garde,
1: ça.
0: C'est rigolo.
1: C'est bien, ouais.
2: Attendez, je vous dis ce que le kit comprend. Ouais. Il y a un mini putter, il y a des balles, il y a un trou, un drapeau et même une pancarte, ne pas déranger sur la porte.
3: C'est génial.
0: Parfait.
2: On prend le petit putter.
0: Ah, oui,
2: on garde. Allez.
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2: 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Et je dis 7h05 parce qu'il n'y a plus 8h05. Parce qu'à 8h05, il y a un nouveau jeu qui arrive. 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
2: 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Je crois que ça a décroché. Allô ?
6: Et allô ?
2: Allô, bonjour, c'est Jérémy de Florange en Moselle.
6: Oui.
2: Jérémy, quel est le seul animateur radio qui double ton salaire ?
6: C'est Manu, c'est Énergie.
2: Bah c'est gagné.
6: Oh putain, mais non.
2: Bah si. Bah si, Jérémy. Bah si, tu peux y croire.
6: Mais non, c'est pas possible.
2: Bah si. On va continuer longtemps cette discussion comme ça. Mais non, mais si. Mais si, Jérémy.
6: Merci beaucoup, bonjour.
2: Jérémy, je t'annonce que ton salaire de 1923 euros, on va te le multiplier par deux. Ça va faire 3846 euros.
6: Oh, c'est magnifique.
2: Alors, mon gars.
6: Incroyable.
2: Ben oui, alors, 3846 euros qui arrivent pour toi. On démarre bien la saison, là, non ?
6: Ah, ben formidable. C'est super génial. Franchement, c'est incroyable.
2: Tu es conducteur de bus.
6: C'est ça.
2: Les bus scolaires, les bus d'une ville.
6: Non, urbains, les bus urbains de ville uniquement.
2: De quelle ville?
6: De Metz.
2: On était à Metz.
0: Oui, c'était trop bien.
2: Quand on a fait notre grand tour de bus à la fin de la saison dernière, on est passé à Metz, on a adoré la ville.
0: C'est génial.
6: Ouais. Non, c'est une super ville, et franchement, très beau coin avec de nombreux bâtiments historiques et tout. Et franchement, c'est
0: au-delà de ça, les gens sont accueillants et très cool, quoi.
2: Non, les gens sont cons, mais il y a des bâtiments géniaux, c'est ce qu'il a dit, Jérémy. Il connaît, hein, il habite.
6: Non, c'est vraiment génial. Non.
2: T'es quoi comme conducteur de bus? Est-ce que quand quelqu'un arrive, que t'as démarré, que quelqu'un arrive en courant pour essayer de rattraper le bus, est-ce que tu t'arrêtes?
6: Ça dépend de la situation, parce que le problème, c'est que bien souvent, quand on s'arrête, on n'a pas le retour, alors on n'a pas de merci, donc on s'arrête une fois, deux fois, trois fois, et puis après une fois qu'il n'y a plus de retour, on finit par s'arrêter, et souvent, quand on voit les gens courir,
2: Et c'est ceux qui auraient dit merci qui payent pour
0: celui-là. C'est ça. Exactement.
2: Si vous courez derrière le bus et le conducteur de bus s'arrête et vous ouvre la porte, dites merci.
1: Ben oui, donnez un pourboire.
0: Bien sûr.
2: Enfin, pourboire.
6: C'est parfois délicat, mais bon.
2: Écoute, ce qu'on retiendra de cette discussion, Jérémy, c'est qu'il y a des très beaux immeubles à Metz.
6: Exactement.
2: Et que je te double ton salaire. 3 846 euros, ça arrive très vite. On te souhaite une belle journée.
6: C'est incroyable, merci beaucoup.
2: Ciao, et ça peut vous arriver vous aussi, demain à la même heure. On vous double votre salaire, vous envoyez salaire par SMS au 7-10-12.
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2: Il a sorti un nouveau hit vendredi qui cartonne, qui s'appelle D'or et d'étain. Et il y a une rumeur qui dirait que le prochain parrain de la Star Academy, c'est Vianney.
0: Oh, pas mal. Ce serait top.
2: C'est pas mal, oui. Ouais. On est sur la qualité quand même.
1: Un beau parrain, là.
2: Voilà, c'est tout. C'était ma rumeur du jour. Rendez-vous demain pour une autre rumeur.
1: Attends.
2: Bien sûr, avec plaisir. Si vous en avez, vous aussi, n'hésitez pas.
0: D'accord, bien sûr.
2: Profitons-en si vous avez une rumeur.
0: Bon, pour personne.
1: Là, tout de suite, non. Ou alors c'est sur toi, donc c'est pas racontable. Donc c'est le titre.
2: Alors, c'est pas une rumeur, c'est une vérité. Si on doit sortir les dossiers sur toi aussi.
1: On n'a pas assez de 4 heures.
2: On va faire un petit tour du studio. Mmh. Allez, c'est la rentrée, on est bien. Il y a deux nouvelles personnes avec nous que vous découvrez, vous allez apprendre à les connaître. Lorenza, évidemment, est toujours
0: là,
2: bien sûr. J'ai eu peur. Marion, c'est la première. Jeff aussi.
8: Hello.
2: Et qu'est-ce que vous avez envie de partager avec nous pour lancer cette journée?
8: Je suis très fier depuis ce week-end, je suis un héros, les amis. Un vrai héros. Ouais, je dormais dans la nuit de samedi à dimanche. Vers 3h du matin, j'ai été réveillé par une odeur de brûlé. Une forte odeur, quoi. Et du coup, j'ai appelé les pompiers et j'ai bien fait. En bas, l'immeuble, l'étage juste en dessous, la cuisine de ma voisine était en train de brûler. Ça l'avait même pas réveillée elle-même. Si j'avais pas appelé les pompiers, personne doit appeler les pompiers. Ils étaient, donc ils sont venus, ils ont éteint, forcément. Sinon, je pense qu'elle serait plus là pour en parler, quoi.
2: Comment ils ont su qu'il fallait se dépêcher, que c'était une urgence?
8: Ben, je leur ai dit que ça sentait très très fort. Donc, ils sont arrivés une première fois, en fait. Et puis, on a fait tous les étages. Ils ont commencé à taper à toutes les portes. Et quand elle a ouvert, du coup, elle s'est réveillée quand ils ont tapé. Et elle s'est rendu compte que sa cuisine était en train de brûler.
0: Waouh, c'est une folie.
8: Étage par étage, appart par appart.
2: Putain, mais elle te doit la vie un peu quand même.
8: Pas un merci. Hein.
2: Non,
8: merci.
0: C'est pas possible.
8: Rien du tout. Rien du tout. Et pourtant, c'est vrai que j'étais là, j'étais derrière les pompiers en train de dire c'est moi.
2: Oh, c'est pas très sympa.
0: Ah non, c'est une connasse.
8: Voilà.
0: Pardon. On t'a entendu. Je suis désolée. Voilà.
2: Peut-être qu'elle était un peu traumatisée.
8: Oui, je pense que oui, et je l'ai pas encore recroisée, mais bon.
2: Putain, est-ce que vous avez déjà été genre héros? Alors là, t'as mis le niveau
8: quand même. Ouais, c'est normal.
2: J'ai sauvé un oiseau quand j'étais petit.
8: Bah, c'est bien aussi.
0: C'est déjà pas mal.
2: J'ai essayé de sauver un hérisson, mais il est mort.
8: Ah, c'est moins bien.
2: Mais je sais pas, un truc héros, Marion.
0: Ouais, moi j'ai sauvé ma grand-mère.
2: Ah oui.
0: Sauver, c'est un grand mot.
2: Excuse-moi, j'ai sauvé un oiseau, calme-toi.
0: Ah, mais vous êtes tous des héros de
9: Cette année, il y a eu pas mal de canicules et elle avait très très chaud dans son appart, mais vraiment très chaud. Et il y avait plus de clim, plus de ventilateur, tout était en rupture. Et ben je suis montée comme ça avec ma petite voiture, elle habite Angers. Deux ventilos dans le coffre, mes ventilos perso, et je lui ai installé.
2: Oh,
0: trop mignon.
9: Mamie Annette ne connaissait même pas le ventilateur, elle l'a découvert. Elle m'a dit c'est super ces machins là.
2: C'est ta grand-mère?
9: Oui, c'est ma grand-mère.
2: Elle connaissait pas les ventilateurs?
9: Non. Et donc là elle adore, elle le met tout le temps. Ouais.
2: Mais c'est quand même le ventilateur, quoi. C'est un truc que tout le monde connaît.
9: Elle avait jamais utilisé de sa vie un ventilo.
2: D'accord, mais elle sort de chez elle quand même?
9: Jamais, non.
2: Jamais, d'accord. Ah, oui. Ceci pour peut-être expliquer ça aussi. Lorenza, t'as un truc?
0: Ah ouais, mais moi, je me sens nulle à côté de vous, quoi. La barre, elle est haute, quoi. Mais bon, moi, j'ai consolé une fille qui pleurait à l'arrêt de bus parce qu'elle venait de se faire quitter.
2: C'est bien, ça.
0: Je l'ai écouté me parler pendant presque une heure.
9: Ah oui.
0: Et après, je l'ai convaincue de venir faire la fête avec mes potes le soir même. Et on est sortis et tout avec elle. pour lui changer les idées.
2: C'est pas mal, ça.
0: Ouais, oui, c'est cool, mais c'est pas, j'ai pas sauvé la vie de quelqu'un. Quoi.
2: Attends, qu'est-ce que t'en sais?
0: Oui, peut-être. Alors, peut-être, c'est vrai. J'ai pas vu dans ce sens-là, mais
2: bien sûr.
0: Oui. Et on est devenues copines. Elle est trop cool. Enfin voilà.
2: Bah voilà. Un jour, si j'avais une bague, il y avait une bagarre dans la rue, je me suis interposé.
8: Ah, c'est bien ça.
2: C'était les enfants. Ah. Ouais. Mais quand même.
0: Ouais,
2: hein,
0: non, mais...
2: Quelle est votre histoire où vous vous dites là j'ai été un peu un héros? Allez, appelez-nous. Parlons entre héros.

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0: 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Vous pouvez nous appeler au 0870 40 de 48. On va jouer au meilleur jeu radio du monde. C'est le jeu des 5 mots. Et ça a perdu 3 fois la semaine dernière sur 3 émissions. Il est temps d'arrêter l'hémorragie. Allez, il faut être bon. On compte sur toi. J'ai dit que j'allais m'y mettre.
1: Ouais.
0: Aujourd'hui, c'est avec moi que vous allez jouer. 0870 40 de 48. On va écouter Ugel. On parle de héros ce matin. On se vante d'avoir été un héros. Quel a été votre moment où vous vous êtes dit, là je suis un peu un héros, là j'ai sauvé quelqu'un, là j'ai sauvé une situation? 0 870 42 48, on va vous prendre au téléphone. Avant ça, on peut se refaire un petit tour du studio. À quel moment vous êtes senti héros, Marion?
1: J'ai sauvé la main de mon père. J'avais 11 ans. Tu sais, il faisait du bricolage avec l'agrafeuse électrique. Là, il s'est enfoncé des agrafes entre le pouce et l'index. Ici, ça pissait le sang. Et ce qui est ouf, c'est que ma mère, en mère responsable, elle est partie en courant dans la chambre de mon frère. Elle avait trop peur du sang. Donc c'est moi, à 11 ans, qui, avec une pince à épiler, lui ai enlevé agrafe par agrafe, lui ai fait son pansement et tout.
0: Oh, la vache.
3: Eh, bravo, hein.
1: Ouais. Ma mère, elle a honte encore aujourd'hui. Tu m'étonnes.
0: T'as sauvé la main de ton père.
1: J'ai sauvé la main de mon père.
0: Ça, c'est beau. Là, t'as été héros.
4: Bravo.
0: Jeff, Marion, Lorenza.
4: Moi, j'ai été le héros de ma belle-fille. Il y a quelques années, elle n'avait pas trop capté le boulot que je faisais, tu sais. Et un jour, sa maman me rend visite au travail, c'était ici.
1: Ouais.
4: Et en fait, elle vient avec, elle a tout découvert. Et ce jour-là, on avait Dadju avec nous. Et quand elle a vu Dadju arriver et que je lui parlais tout ça, machin, et je lui ai dit, fais des photos avec, là, je suis devenu son héros, elle me vouvoie maintenant.
0: Ça, c'est pas mal, ça.
3: Bah, c'est stylé, ça, en vrai.
0: Bah, c'est comme une place de concert, moi, à chaque fois.
3: Mm. Ah, bah oui.
0: Ah ouais, honnêtement, j'ai les gens de ma famille, je peux lire tous les messages sur WhatsApp à chaque fois. À la suite, c'est, t'aurais pas des places pour ça. Et des fois, je renvoie, je dis, juste dis-moi bonjour avant quand même. Parce que je suis même pas sûr que tu connaisses mon prénom.
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0: On est revenu mercredi et depuis mercredi, ça a perdu. Trois fois que ça perd.
1: Catastrophe.
0: C'est le jeu des 5 mots, le meilleur jeu radio du monde. Élise est avec nous. Bonjour Élise.
2: Oui, bonjour.
0: Élise.
2: Bonjour l'équipe.
0: Il faut qu'on gagne.
2: Ah ben oui, j'espère, c'est le but.
0: Je vous l'ai dit, ce matin, c'est avec moi que tu vas jouer, Élise.
2: Ok.
0: Pour 1000 euros de bons d'achat à dépenser dans les magasins Primark.
2: Ok.
0: On peut le faire, Élise.
2: On peut, je crois en toi.
0: C'est qui la championne?
2: Ben c'est moi.
0: C'est qui le champion?
2: C'est toi.
0: C'est qui les champions?
2: Mais c'est nous.
0: On est des winners, Élise, on est des guerriers, on va y aller, on va y arriver.
2: On va y arriver.
0: Je rappelle les règles. Je vais sortir du studio dans quelques secondes. Quand je serai dehors, c'est Lorenza qui va te donner 5 mots. Après chaque mot, tu lui donnes le premier qui vient à l'esprit. Ensuite, je reviens dans le studio. Elle fait pareil avec moi. Un mot en commun sur 5, c'est gagné. D'accord, Élise?
2: Ok, c'est bon.
0: La France attend une. La France veut qu'on gagne.
3: Allez,
0: attention, okay. C'est parti.
3: Fun victoire.
0: Enlevez-vous dans quelques secondes, tu manques déjà. Je
3: ouais, c'est bon. Élise, t'es prête pour le jeu des 5 mots?
2: C'est bon.
3: Allez, c'est parti. Tricoter.
2: Pull.
3: Cornichon.
2: Hamburger.
3: Glaçon.
2: Glaçon?
3: Oui.
2: Été.
3: Crabe.
2: Pince.
3: Et plume.
2: Oiseau.
3: Bah parfait. Professionnel, on va faire revenir Manu, ouais. Ça a été vite, c'est parfait.
4: C'est bien, je le sens bien.
3: Elle a été
4: très bien.
3: Si ça perd, c'est ta faute.
2: Oui, moi c'est bon, j'ai tout donné.
3: Là, franchement, elle a été très bien.
0: Élise, je vais tout faire pour que tu gagnes. C'est parti. Oui. Un mot en commun suffit. On joue au jeu des 5 mots.
3: Tricoter.
0: Pull.
3: Oui.
0: La malédiction est terminée. On va l'entendre longtemps. Après 3 échecs, on y est enfin arrivé aujourd'hui.
2: Bon.
0: Oh Élise, le soulagement.
2: Ah, oh, t'es trop fort. Ah, oh, je vous aime trop.
0: C'est toi qui es trop fort, je t'aime trop toi.
3: Oh, c'est pas fini.
0: Il restait 4 mots.
3: Oui, cornichon.
0: Condiment.
3: Non, elle a dit hamburger. Glaçon.
0: Eau.
3: Été.
0: Hein.
3: Ok. Crabe.
0: Mollusque.
3: Non, elle avait dit pince. Wow, vous avez eu choix. Et le dernier, plume.
0: Oiseau.
3: Oui. Oh, 2 sur 5, pas
0: mal. 2 sur 5, Élise.
2: Magnifique.
3: Ouais. Bien joué, les gars.
2: Oh, je suis trop contente.
0: Ça y est, il n'y a plus de malédiction,
2: c'est bon, on peut
0: partir sur des bonnes ondes. 1000 euros de bons d'achat que tu vas pouvoir dépenser dans les magasins Primark comme tu veux. Bravo, Élise.
2: Super, merci à toi, merci à tout le monde. Merci.
0: On te souhaite une belle journée et le jeu des 5 mois reviendra demain avec 1000 euros à gagner et demain, faut que ça gagne.
4: J'ai peur de tourner là, du coup.
0: Qui veut jouer demain?
4: Non.
5: Je suis malade. J'ai piscine, moi, je peux pas.
0: Si, il faut que.
4: Bah, je veux bien, moi.
0: Allez, Marion, demain.
4: Quand faut y aller.
0: Merci, Marion, qui jouera pour vous faire gagner demain.
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0: Quel a été votre moment où vous êtes senti héros? Tout a commencé avec Jeff, qui nous a raconté que ce week-end, il a sauvé. Non, mais sérieusement.
5: Non, mais c'est vrai, carrément.
0: T'as sauvé des vies, hein, je
5: bah,
0: pense.
5: Y compris la mienne, limite, parce que j'étais juste au-dessus, moi.
0: Ah, moi, bah, je serais sorti de l'immeuble. Jeff a senti le brûler pendant la nuit. Il a appelé les pompiers. Les pompiers sont venus. Ils ont ouvert tous les appartements de son immeuble. Et il y avait, dans un appartement, la cuisine qui commençait à brûler.
3: Oui. C'est ouf.
5: Qui commençait même bien, parce que quand ils ont ouvert, il y a une fumée et des flammes qui sont sorties.
3: Wow.
5: C'était vraiment genre la moitié de la cuisine qui était déjà partie.
4: Ils ont le sommeil profond dans cet appartement.
5: Ouais.
0: Là, ça, on n'était pas rendu compte.
5: Du tout.
0: Putain, les histoires qu'on voit. Tu te rends compte, ça aurait pu faire un fait divers dans un. Et c'est bizarre qu'on aurait pu en parler, quoi, tu vois.
5: Ouais, non, effectivement.
0: Sur un site internet au moins.
4: Ah, ça s'est bien fini donc.
0: Jeff sauve la vie de son immeuble. Tu vois, un truc comme ça.
5: Non, surtout que personne d'autre s'est réveillé quoi. C'est l'odeur qui m'a réveillé moi.
0: Si jamais t'es un journaliste, t'oublies pas. Hein. 6h, 10h tous les matins. Ouais. C'est important. À quel moment vous vous êtes senti héros vous aussi? On a Claudia qui est là. Bonjour Claudia.
7: Coucou Manu, coucou l'équipe. Alors, moi c'est la fille de ma voisine. Elle a claqué la porte de chez elle avec les clés dedans. Mm-hmm. Je l'ai accueillie chez moi jusqu'au soir et j'ai même fait un petit poulet frites pour lui remonter le moral.
3: Oh,
5: ça c'est joli ça.
3: incroyable.
0: Mais du coup, elle fait comment pour rentrer? Elle a attendu que ses parents...
7: Que ses parents rentrent le soir du travail.
0: Oh, c'est bien ça. Alors, je sais pas si vous êtes déjà arrivé d'avoir les clés bloquées à l'intérieur de chez vous.
5: Chien.
0: Vous appelez le serrurier, il arrive, il fait clac-clac avec une radio, je sais pas trop quoi. 400 euros.
3: Ouais.
0: Ouais, ça paye très bien. Je sais pas ce qu'elle a cette radio, mais elle est incroyable. Mais en même temps, sur le moment, c'est un peu ton héros, justement, le serrurier. Parce qu'il arrive, il te sauve la vie. Ça m'était arrivé, moi je devais partir en vacances. Donc dans ta tête, tout va très très vite, quoi. Je vais pas partir en vacances, ça va être la fin du monde, machin. Il arrive, clac-clac. Et là, tu lâches la tuile.
5: Ouais, faut le coup de main, hein.
0: C'est pour la radio?
5: Ouais, bah oui.
0: Je sais pas, moi
5: j'ai déjà essayé, j'ai jamais réussi.
0: Mais je sais pas.
5: Voilà, c'est pour ça qu'il y a des professionnels.
0: Et c'est pour ça, et c'est pour ça qu'on paye 300 euros.
3: Et voilà.
0: Et ben bravo pour le poulet frites, Claudia.
7: Eh oui.
0: On t'embrasse, on te souhaite une belle journée. Vous êtes senti héros, vous avez fait un bon geste de héros. On a Mathieu qui est là. Bonjour Mathieu.
1: Bonjour Manu, bonjour l'équipe.
0: On t'écoute.
1: Alors moi en fait, j'étais au baptême d'une de mes filleules. Et puis elle était encore bébé, sa maman avait une broche accrochée à sa veste. Et personne n'avait vu, mais la petite a arraché une perle à cette broche et se l'est mise dans la bouche.
3: Ah,
1: donc j'ai aperçu la petite faire ça. J'ai pas hésité, je lui ai mis les doigts dans la bouche tout de suite. J'ai essayé d'ouvrir la bouche comme je pouvais, lui enlever la perle. Et bon, j'avoue que j'étais assez fier ce jour-là en tant que parrain de commencer mon périple de parrain avec elle peut-être en évitant
3: la vie.
0: Pas mal, hein.
3: C'est trop stylé.
0: Bravo.
3: Très fort.
0: Et là, plus tard, elle aura oublié l'histoire de la broche. Je sais pas pourquoi, c'est une tradition familiale. Apparemment, quand t'es parrain, tu dois mettre la main dans la bouche de l'enfant.
1: C'est pas un glamour, mais bon.
4: Dans le même style que toi, Mathieu, moi j'ai ma nounou qui a sauvé mon fils. Il s'étouffait avec un morceau d'avocat dans la gorge. Ouais. Et il n'arrivait pas à l'avaler. Et elle lui a fait toutes les manips, là, tu sais, de premier secours. Il a recraché l'avocat comme dans un film. Mais... sauvé.
0: Mais ça, il faudrait, hein, sur les paquets d'avocats, marquer manger un avocat tue. Voilà. Bien sûr, c'est dangereux les légumes. Hein. Belle journée, Mathieu, merci de nous avoir appelés.
1: Belle journée à vous, merci.
0: Ciao, votre action de héros, votre moment héros, Lorenza. Ouais,
3: c'est un peu comme toi, mais je me considère comme Marcelino, parce que je chauffe plein d'animaux. En gros, j'ai sauvé deux hérissons, une biche, une mésange et trois chatons abandonnés.
0: Une biche?
3: Oui.
0: Comment
3: et c'était cet été, la biche.
0: Attends, d'abord, j'ai une question, c'est qui Marcelino?
3: C'est le petit bonhomme qui est ami avec tous les animaux, c'est un dessin animé.
0: Ah d'accord. Je l'ai pas.
3: Ah vous avez pas Marcelino?
4: Si, moi je l'ai.
3: Ah oui,
4: ah,
3: oui.
4: Quand même.
0: Ah oui, je l'avais pas. Moi, je connais l'intro trop.
3: Ah oui.
5: Qui sympa déjà.
0: Bah il est rigolo. Et comment t'as sauvé une biche?
3: Eh ben c'était cet été, on était dans le sud-ouest, on rentrait de soirée dans la nuit et on a vu une biche sur le côté qui avait été un peu percutée par une voiture. Donc elle était dans le fossé, on s'est arrêté, on a mis des panneaux, enfin le triangle et tout. On a appelé ceux qui s'occupent des espèces de la faune à cet endroit-là. Ils n'ont pas pu venir directement. On a laissé un message vocal en localisant la biche, en lui disant où elle était. On lui a laissé un peu d'eau sur le côté, même si je sais que normalement on ne peut pas leur donner à manger ni à boire, mais là, voilà. Bon. Et le lendemain, on nous a laissé un message vocal comme quoi ils avaient été récupérer la biche.
5: Oh, génial!
0: Un message des chasseurs. Qui
5: Merci à vous.
3: Merci.
5: Oh,
0: c'était notre partie de chasse la plus simple du monde.
3: Non, elle va bien.
0: Bravo d'avoir fait ça.
3: Ouais, je suis
6: content.
0: Ah ouais, tu peux.
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0: C'est la rentrée des profs aujourd'hui, parce que demain c'est la rentrée des élèves, mais avant ça, le jour d'avant, il y a les profs qui arrivent et qui critiquent évidemment les élèves qui vont avoir
3: pour l'heure.
0: J'ai une liste de petits plaisirs, j'avoue un peu honteux, qu'ont les profs. C'est eux-mêmes qui l'avouent. Vous allez voir que ce qu'on pense est vrai.
3: Ok.
0: J'adore préparer un contrôle surprise pour le lendemain
4: 8h.
0: Petit plaisir de prof. Un autre. J'adore arriver 10 minutes en retard à un cours et voir les élèves qui pensaient que le cours serait annulé.
5: Ça, je peux comprendre.
3: Ça fait
0: la fameuse légende urbaine, au bout de 15 minutes, même si le prof arrive, le cours il est annulé. C'est ça.
3: Ah, mais c'est pas vrai ça?
0: Non, c'est pas vrai. Alors, s'il arrive 15 minutes après, t'as cours. Hein.
3: Ah ouais.
0: C'est voilà.
5: Dommage.
0: Désolé. Les petits plaisirs des profs. Croiser des élèves dans la rue le week-end et leur demander comment se passent les révisions. Pas mal. Pinailler sur la correction d'une copie pour mettre 9,5 et pas 10.
3: Oh, c'est horrible.
0: J'aime bien. Organiser les élections des délégués et écouter les élèves faire des discours en pensant que le délégué a du pouvoir.
4: C'est tellement vrai.
0: Oh, ça me fait de la peine. Et un petit dernier plaisir de prof, j'adore projeter des films à la fin de l'année en choisissant volontairement des films avec des acteurs morts et peu de dialogue.
4: Oh, bon,
0: bonne rentrée à tous les profs.
3: C'est simple.
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0: Et on a un nouveau jeu pour vous maintenant. Il est 8h05, avant d'écouter Riviera. Ça s'appelle le Cash ou Crash. et on a 1000 euros et ça va être comme ça tous les matins. 1000 euros à vous offrir. Jordan est là, bonjour Jordan.
9: Oui, allô, bonjour Manu et toute l'équipe.
0: Bien bonjour à toi Jordan, j'ai l'impression d'avoir un...
3: Un envoyé spécial.
0: Tout à fait. Ah, bonjour,
3: nous sommes là.
0: Effectivement, je suis là pour jouer avec vous au Cash ou Crash. Et ici, tout le monde attend de savoir si je vais gagner les 1000 euros. Jordan, je t'explique les règles du jeu. J'ai trois questions. Si tu réponds juste à la première, tu gagnes 250 euros. Si tu réponds juste à la deuxième, tu doubles ton gain, 500 euros. Si tu réponds juste à la troisième, tu doubles encore ton gain et t'as les 1000 euros. Tu peux t'arrêter quand tu veux. Si au moment où tu le sens, je m'arrête et tu repars avec ton gain. Et si tu te trompes, tu perds tout. Ça s'appelle le cash ou crash. On veut du cash, on veut pas le crash.
3: Ah ouais.
9: Oui, c'est sur moi si je veux du cash.
0: T'es prêt?
9: Oui.
0: Attention, c'est parti. On joue au cash ou crash. Première question. Quel scientifique a formulé...
3: Ça va aller.
0: L'alcool. C'est pas vrai. Quel scientifique a formulé la théorie de la relativité?
9: Albert Einstein.
0: Albert Einstein. Oui.
3: Bien joué.
0: 250 euros. On continue?
9: Oui, on continue.
0: Pour 500 euros. Dans quel film sorti cette année, Matt Damon incarne-t-il Ulysse?
9: C'est l'Odyssée de Christopher Nolan.
0: Oh, en plus,
3: Très bien.
0: C'est une bonne réponse. 500 euros.
3: Oh là là.
0: Attention. Tu peux t'arrêter maintenant, repartir avec tes 500 euros ou alors doubler ton gain si tu réponds juste à la troisième question. Qu'est-ce que tu veux faire, Jordan?
9: Eh ben allez, on est joueurs, on va doubler le gain. Hein.
0: Oh. Pour 1000 euros. Pour... Voici la troisième question. Quel pays a offert la statue de la liberté aux États-Unis?
9: C'est la France. Hein.
0: Il a dit la France.
5: Oui.
0: C'est gagné. Yeah. Jordan, 1000 euros pour toi.
9: Oh punaise, ça fait trop plaisir.
0: Elle est bien cette rentrée ou pas?
9: Ah bah ouais, elle est trop bien, hein, ça va faire plaisir parce que là j'organise mon mariage l'année prochaine donc.
3: Félicitations.
0: Oh, attends, t'emballes pas, t'as le temps de le voir venir.
3: Ouais. Tu pourras les utiliser pour autre chose, on sait jamais.
9: Ouais, c'est possible.
0: Ok, bien. Même des francs, il est acheté, quoi.
3: Ouais.
0: C'est quand même mieux qu'un mariage.
3: Il y a des priorités.
9: Ouais,
3: vive l'amour.
0: Jordan, bravo à toi. 1000 euros, on te souhaite une belle journée.
9: Merci beaucoup. Merci, vous aussi, passez une bonne journée.
0: Ciao.
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0: Frédéric et Christophe Pantalé, ce sont deux cousins de 47 et 45 ans. Ils ont battu un record du monde, le record du monde d'échanges consécutifs à la raquette de plage. 1475 coups, sans faire tomber la balle.
1: Mais l'enfer, si t'arrives toi te reposer à la plage à côté d'eux qui battent leur corps. Mais vraiment, ça te bousille ton après-midi, les gens qui jouent aux raquettes.
2: Oh là là.
1: Le bruit à force.
2: Ça va, on a le droit de s'amuser, la plage c'est fait pour ça.
3: Bah éloigne-toi, c'est grande plage.
2: Mais je suis près de la mer et à chaque fois.
1: Mais jouer dans l'eau.
2: Oui, bon, non, après les vagues et tout, ça emporte la balle, c'est compliqué. Oui.
1: Non, mais je comprends. Mais c'est chiant.
2: Mais vous, allez plus loin.
1: En plus, ça fait du bruit, inventer des raquettes qui font pas de bruit, tu vois.
2: Il met des écouteurs, il fait.
0: Elle a pas osé, hein.
1: C'est sorti du cœur. T'as eu du mal à terminer ta phrase. Il y a pas de problème, je le prends pas mal, hein. Jeff, une chose à nous apprendre.
3: Bruce Lee, les amis, n'a pas fait que du cinéma et du kung-fu. Il a aussi écrit des essais philosophiques sur le sens de la vie, dont certains sont encore édités et étudiés dans les universités américaines.
1: Mais ça, c'est la philosophie des arts martiaux.
3: Je pense que ouais, ça a à voir avec ça.
1: Bien sûr. Tu as un mec qui fait les arts martiaux du karaté et qui dit j'ai écrit un bouquin, tu le lis.
3: Oui, tu discutes pas.
1: Bien sûr. Lorenza, quelque chose à nous apprendre.
2: Les paresseux, ils font caca qu'une fois par semaine, mais en quantité énorme. Genre, ça peut aller jusqu'à un tiers de leur poids.
1: C'est qu'une fois par semaine.
2: Une fois par semaine, parce qu'ils ont un système digestif qui est très très lent. Et en plus de ça, ils prennent des risques immenses quand ils descendent de leur arbre pour faire popo, parce qu'il y a tous les prédateurs qui se jettent sur lui pour le manger. Donc
3: il doit.
2: Mais il fait popo, il doit descendre. Il fait pas popo dans haut de son arbre.
1: Ce serait drôle.
2: Oui.
1: Sur les prédateurs. Tu ne mourras pas et en plus je te chie dessus. C'est pas mal. J'ai une info moi aussi à vous apprendre. Tout le monde a un micro-ondes.
2: Oui.
1: Le premier micro-ondes pesait plus de 300 kilos. Et il mesurait presque 2 mètres.
0: Il faut une grande cuisine, oui.
1: Ouais,
2: oui.
1: La plâtrée de pâte que tu fais. J'ai mis 500 grammes. Oh, mais 12 kilos.
4: Salut, c'est Laurent Ronac. Je joue Tom dans Camping Paradis. Mais le vrai paradis, c'est toi, Manu. Bon, cette phrase ne veut rien dire, mais il y a de l'amour dedans.
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1: Il y a un inédit de Camping Paradis ce soir sur TF1, si ça vous dit.
3: Oh !
1: Voilà. Eh oui, c'est comme ça.
3: Oh, j'aime bien, moi, ça.
1: C'est déjà la saison 17 de Camping Paradis.
2: Waouh.
1: C'est fou, hein ?
3: Oui, grave, ça va vite.
2: Ils ont commencé autant en même temps que toi que t'as commencé chez Énergie ?
1: T'arrives à faire des phrases ?
2: Non, je suis
1: On ouvre les lignes, comme je vous l'ai dit. 0-870-42-48. Vous venez avec nous, vous avez envie de parler de quelque chose, vous avez un coup de gueule, vous n'êtes pas content, au contraire vous êtes peut-être très content, vous avez envie de partager une expérience, vous avez vécu quelque chose pendant les vacances, vous avez envie de nous le dire. 0-870-42-48. Allez, on ouvre les lignes. Célia, bonjour.
6: Bonjour Manu, bonjour toute l'équipe.
1: Qu'est-ce qu'on peut faire pour toi, Célia? Je t'écoute.
6: Alors moi, je voulais exprimer ma gratitude et surtout, je voulais remercier le chauffeur du bus en bas de chez moi ce matin parce que j'étais en retard et il venait de redémarrer de l'arrêt. Et donc, en fait, il m'a vu courir comme une folle et donc il s'est arrêté pour que je monte et je voulais lui dire un grand merci.
1: Alors tout à l'heure, on a eu, entre 6h et 7h, je ne sais plus à quel moment, on a eu un chauffeur de bus de Metz. Et tu sais quoi, je lui ai posé la question, est-ce que tu t'arrêtes quand les gens sont comme toi, Célia, en train de courir? Il m'a dit, il le faisait, mais en fait, à force que les gens disent pas merci, il a arrêté de le faire.
6: Oh non.
2: Ah bah voilà, bah du coup, elle remercie en direct, c'est trop bien.
3: Bah c'est bien.
1: Ouais. Bah oui. Voilà pour tous les chauffeurs de bus.
2: Merci.
3: Ils sont contents maintenant.
1: N'oubliez pas de dire merci, comme ça ils continueront à le faire et comme ça ils seront de plus en plus en retard pour le prochain arrêt. On t'embrasse, Célia, le gros merci est passé.
6: Merci, belle journée.
1: Très belle journée à toi, belle rentrée. Il y a Jérôme qui est là aussi. On ouvre les lignes. 0-870-42-48. Bonjour Jérôme.
7: Salut Manu, salut toute l'équipe.
1: On t'écoute, on est là pour toi.
7: Et moi, je voulais exprimer au même contentement et pour me dire que ça me broute les gens qui disent on s'y en courant quand on leur propose de se voir alors qu'ils savent très bien qu'on ne va pas jamais se voir. Ouais, il faut dire la vérité.
3: C'est moi.
1: Mais c'est moi aussi.
2: C'est
1: devenu un toc au téléphone. Quand je raccroche avec quelqu'un et on a fait le tour de tout et que bon, bah voilà, je dis ça roule, on se tient au courant. Ça n'a pas de sens. Mais je le dis parce que je.
2: Mais des fois, tu te tiens en courant, tu vois. Bon, après, ça peut être l'année d'après. Mais
1: C'est ça. On se tient en courant. Enfin, c'est pas le ouf. Hein.
2: Non.
1: On n'a pas donné la date, quoi.
2: C'est ça.
0: C'est chiant. C'est chiant de faire ça. Parce qu'on se sent bête. Après, on se dit, il n'y a vraiment pas envie, en fait. Sinon, tu cales une date ou tu dis un truc concret, quoi.
1: Bah on se tire, parce que t'as parlé longtemps, puis plus tu parles, plus tu dis, oh là, j'ai pas envie de faire les.
2: Du coup, on s'y en courant.
1: Bon, je suis désolé, Jérôme, mais t'as raison en même temps.
7: Non, mais c'est pareil le matin quand un collègue quand dit ça va, il dit ça va, puis on c'est ça va quoi. Enfin, on se répond pas en fait.
1: Écoute, Jérôme, on va passer à autre chose, mais on s'y en courant.
7: On s'y en courant. À bientôt.
1: Belle journée à toi, tu nous rappelles quand tu veux, Jérôme. Sarah est là. Bonjour, Sarah.
8: Bonjour tout le monde, bonjour Manu, bonjour l'équipe.
1: Merci de nous appeler ce matin, Sarah, on t'écoute.
8: Moi, je viens pousser un coup de gueule parce que j'ai ma belle-mère qui habite à la maison et je sais pas comment dire à mon mari de la dégager, ça va plus.
2: Là. Oh là là.
3: Ah, ça dépend de la belle-mère.
1: C'est un peu direct quand même, là, je trouve, ouais. Sarah, au niveau du mood. Là.
8: Ah non, mais là, j'ai un trop plein d'émotions.
1: Ah oui, j'ai vu, oui, oui.
0: Ah oui?
1: Mais ouais. c'est pas très gentil de dire ça, Sarah.
0: Mais elle a pas d'endroit où aller, ta belle-mère?
8: Non.
1: Alors quand tu as des gens qui sont en difficulté, en général, Sarah, on est plutôt dans la gentillesse que dans le on dégage.
3: Ouais, mais peut-être méchante la belle-mère.
8: Je suis trop gentille avec elle.
0: Ah
1: bah, si t'es gentille, c'est bien, mais t'es en train de dire que je veux dire à mon mari de la dégager, donc c'est.
0: Mais ouais, des pièges.
8: Non, mais en fait, elle rentre chez elle, mais elle reste chez nous, tu vois. Elle a son chez elle, mais
3: elle reste
1: chez nous. Ah, squat. Ah, elle a son chez. Mais pourquoi elle reste chez vous alors?
8: Ben, c'est la question que je me pose.
2: Peut-être qu'elle se sent seule.
1: Peut-être qu'elle est un peu.
8: Elle est trop bien chez nous, je crois. Alors, mais s'il te plaît, elle est mon mari. Ils sont comme Tom et Jerry. Ils sont tout le temps en train de se prendre la tête.
2: Ah ouais, c'est une grosse histoire.
1: Sarah, ce que je te propose, c'est qu'on se tienne au courant.
8: Ok, on se tient.
1: Mais en tout cas, merci pour ce bon mood que tu nous as envoyé ce matin parce que vraiment, on en avait besoin.
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1: C'est le moment de parler de Céline Dion. 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Vous pouvez nous envoyer des messages vocaux. On a reçu celui-là.
10: Hey Manu, quand tu dis que pour le concours de Céline Dion, vous offrez le transport de là où vous venez, c'est un peu gênant parce que moi, je pense qu'il y en aura pour plus cher de transport que de place de Céline Dion si je gagne le concours. 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Je préfère pas jouer parce que j'habite en Australie.
1: Ah oui, c'est que ça fait loin.
2: Hein.
1: Alors, très honnêtement, j'ai pas lu le règlement précis du jeu. J'espère qu'ils ont indiqué la France.
2: Ah ouais, parce que 24 heures de vol quand même en plus. Donc
1: de l'Australie, ça peut
2: ouais,
1: être.
2: Ça me ferait rire.
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2: Mais j'adore, c'est magique. Continuez, ça me fait rêver, j'adore.
1: On peut en écouter quelques-uns.
2: Ah oui,
1: allez.
11: Ça s'efface.
1: Hey!
11: Fermez les yeux. J'aime plutôt ça. Genoux pliés.
1: C'est pas mal, hein?
2: Pas ouais. En vrai, c'est pas mal. Ouais.
1: Hey!
11: C'était un peu.
1: Alors, tous sont pas mal.
2: Non.
1: Non. Il y a celui-là, par exemple.
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1: Alors c'est Céline Dion repris par Renaud.
0: Wow. Aucun rythme.
1: C'est spécial. Allez, encore un.
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1: Pas mal, hein. Whenever. Mais je rappelle qu'elle qui chante juste, elle a autant de chances d'aller voir Céline Dion que...
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1: Que vous chantiez juste, que vous chantiez faux. Merci Renaud.
2: Oui.
1: Merci Renaud, on se tient au courant, on se voit au bar tout à l'heure, mon ami. 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En émission en direct.
14: Ouais.
1: 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Et le 4 septembre, ça arrive vite, hein. C'est ce vendredi là.
0: Vendredi.
1: Défoncez-vous, allez sur TikTok.
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0: Lorenza.
1: Oui.
0: Concentration maximum, vous pouvez faire. Vous pouvez trouver de quoi il parle.
1: Allez.
0: Enfin, de quoi je parle. Parce que je parle de moi à la troisième personne. Selon une enquête, 12% des adultes considèrent que c'est leur plus grande réussite domestique. D'après vous, de quoi il s'agit, Jeff?
2: Avoir réussi à monter un meuble Ikea sans se tromper.
0: Pas mal, mais c'est pas ça.
1: Changer une ampoule soi-même.
0: C'est pas ça. C'est bien à la maison, vous êtes bien dans le truc. Mais on n'y est pas.
1: C'est réparer quelque chose?
0: C'est pas réparer.
2: Ah, le plat du dimanche midi. C'est la fierté du plat familial, quoi.
0: Non. Il n'y a pas de nourriture là-dedans.
2: D'accord.
1: C'est plier un truc?
0: Non, on plie rien du tout.
1: Ne pas perdre ses chaussettes dans la machine?
0: Non, vous partez là.
2: Leur déco en général, ils sont fiers de leur déco?
0: Non, c'était pas ça. Selon une enquête, 12% des adultes considèrent que c'est leur plus grande réussite domestique, faire survivre une plante plus de 2 ans.
2: Ah, je suis d'accord.
1: Ah oui, 2 ans, c'est long.
0: Mais moi, on a une plante à la maison, ça fait 2010, ça fait 16, je crois que ça fait 16 ans.
2: Elle est encore là.
1: Yvette. Ouais.
0: Yvette. Lorenza la connaît, Yvette.
2: Mais c'est vrai.
0: Ouais.
2: Elle est remplacée.
0: En fait, non, mais c'est, l'histoire, elle est jolie.
1: Elle est
0: parce
1: belle.
0: Que
1: ouais.
0: Elle me l'avait, c'est ma femme qui me l'avait offerte quand j'étais chez moi, parce que quand j'étais chez moi, c'est vraiment l'appart de célibataire, il n'y avait rien. Il y avait, j'avais été acheter 2-3 trucs et elle m'a dit il faut de la vie chez toi. Elle m'avait acheté une plante. Et on l'a gardée. Et elle a sorti ce truc-là. Et du coup, forcément, sa personne a dit si jamais Yvette meurt, c'est notre couple qui est en danger.
1: Ah oui, d'accord.
0: Et véridique, on s'est séparés avec ma femme pendant plusieurs années. Et bah, quand on s'est séparés, Yvette, elle allait mal.
1: Non.
0: Mais vraiment, elle allait pas bien, elle faisait la gueule et tout, et j'étais tendu. Et quand on s'est remis ensemble, Yvette, elle a pété les. Elle a. C'est la jungle. C'est pas fou quand même comme histoire.
1: Ah ouais.
0: Et ben voilà, c'est l'histoire d'Yvette. Un jour, j'écrirai un bouquin là-dessus. 8% des gens le font régulièrement. D'après vous, de quoi il s'agit? C'est pas facile, hein, je vous aiderai un petit peu au fur et à mesure. Lorenza.
1: Est-ce qu'on le fait tout seul?
0: Bah justement, c'est tout seul.
1: Ah, c'est pas sexuel?
0: Non, ce n'est pas sexuel.
1: Ça va.
0: C'est plus que 8% des gens.
2: Voler quelque chose?
0: Non.
2: La kleptomanie, toi?
0: Non, c'est avec soi. 8% des gens se le font régulièrement.
1: Ah, se le font?
0: Ouais.
1: C'est dégoûtant?
0: Non, c'est pas dégoûtant.
2: Ils se font pleurer volontairement pour lâcher un peu prise, toi?
0: Ils peuvent pleurer en même temps.
1: Ah, j'allais dire se faire des massages, des automassages.
0: Non, c'est négatif.
2: C'est négatif.
0: 8% des gens le font régulièrement.
2: Ils se font mal?
1: Se taper?
0: Non, ils s'auto-insultent.
1: Ah bon?
0: Ouais.
1: Ah mais oui, évidemment. Bah moi ça m'est arrivé ce week-end. Je me suis pris une porte en pleine tête à cause de moi et j'ai fait mais qu'est-ce que t'es conne, tu vois, parce que tu t'énerves, tu vois, donc c'est s'auto-insulter quoi.
0: Je fais ça quand je perds au tennis moi.
1: Ah voilà. Oui, bien sûr. Alors, tu t'insultes.
0: J'ai pas de mental au tennis. Et vraiment dès que je perds, c'est putain mais t'es un bouffon, t'es un connard, t'es un gros blaireau. Bah vas-y, allez serre, super double faute, imbécile. T'es bon qu'à ça de toute manière. Mais pourquoi tu fais ce sport? T'es vraiment trop
1: t'es
0: con.
1: Nul.
0: Fais autre chose. Allez, va bouffer, tant pis frais, tu seras bien meilleur pour tant pis frais que de faire du sport bouffon, quoi. Tiens, voilà la raquette. Et je jette la raquette.
1: Ah, ça me fait de la peine pour toi.
2: Et j'aimerais bien voir ça en vrai.
0: Mais le truc qui est bizarre, c'est que je reviens le lendemain pour jouer. Donc, c'est...
2: Est-ce que tu t'excuses de toi-même?
0: Non, mais c'est très bizarre.
1: C'est fou.
0: C'est bizarre cette relation avec le tennis que j'ai. C'est très étrange. Une personne sur 6 affirme avoir déjà gardé ça pendant plus de 10 ans. Qu'est-ce que c'est?
1: Une peluche.
0: Non, c'est, on n'ose pas le jeter en fait.
2: Ah, jeter.
1: C'est un dessin de son enfant ou un cadeau nul de son enfant?
0: Non. Ça peut être son enfant. Hein.
2: Une voiture à laquelle t'es attaché?
0: Ah non, c'est petit.
2: C'est petit.
0: C'est petit, on peut prendre à la main.
1: Ah, j'allais te demander si ça tenait dans la main.
0: Eh ben oui, je te réponds oui.
1: Ça sert à quelque chose?
0: Ça a une utilité, oui, mais c'est pas. Ça sert pas à faire quelque chose.
2: Un cadeau, un goodies qu'on t'aurait offert?
0: C'est un cadeau. C'est un cadeau qu'on t'a fait.
1: C'est une lettre d'amour?
0: C'est une carte de vœux. Une personne sur 6 affirme avoir déjà gardé une carte de vœux pendant plus de 10 ans parce qu'elle n'ose pas l'acheter.
1: Bah, bien sûr qu'il faut les garder.
2: Sur le frigo avec un magnète, ouais.
1: Des cartes d'anniversaire et tout, des fois, t'as des belles déclarations. Je trouve ça beau de relire ça, quoi. Attendez, vous jetez vos cartes de vœux, c'est horrible.
0: Bah, je t'avoue que oui.
1: Non.
0: Quoi?
2: Après, j'ai plus beaucoup de cartes de vœux, clairement.
1: Bah, les gens se font chier à écrire quand même et tout. À être
0: bah, moi, je me fais chier à la lire, donc.
1: Mais le monstre.
0: Tu vois ça, ce que t'as dit Jeff, c'est nul.
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0: On peut faire un petit tour du studio. Allez, qu'est-ce que vous avez envie de partager avec nous ce matin, Marion?
1: Oui, j'ai un pote, il était en couple, donc il s'est séparé il y a quelques semaines. Et là, son ex, elle lui demande de lui rendre le vélo électrique qu'elle lui avait offert. Oh, ça se fait, je trouve ça abusé. Un cadeau, c'est un cadeau.
5: Ah, ouais,
0: j'adore ces histoires de couple.
1: Et surtout qu'il l'utilise et tout. Enfin, il est dégoûté, ça coûte cher en plus.
5: Mais bah non, mais qu'il ne lui rende pas.
0: Ce que je trouve génial dans ces histoires, moi, c'est au-delà du vélo, c'est que t'as vécu avec quelqu'un.
5: Bah oui.
0: T'as vécu des super beaux moments. Mais quand ça s'arrête,
1: c'est la transpiration.
0: Il y a plus de pitié, c'est le rouleau compresseur qui arrive, rends-moi mon vélo.
1: Jamais je rends un cadeau, moi. Alors là.
5: Bah non, je fais un cadeau, c'est un cadeau.
0: Puis ça se fait pas de le demander, quoi.
1: Bah ouais, si elle l'a fait.
0: Et c'est ta copine ou c'est...
1: Non, c'est lui mon pote. Après, elle a des raisons d'être énervée.
0: Ah.
1: Mais bon, quand même.
5: Au lieu de là, vouloir reprendre le vélo.
1: Il n'a pas été classe.
0: Peut-être qu'il a été en vélo voir quelqu'un d'autre.
1: C'est possible.
5: Ah oui.
0: Peut-être qu'il a même fait le Tour de France. Donc là, effectivement, elle n'a pas envie de lâcher le truc, quoi.
1: Ok, c'est un peu ça.
5: Elle a envie de faire chier, quoi. Bon.
0: Je comprends. Ah ouais, c'est pas mal. Donc n'oubliez pas, si vous trompez, n'y allez pas à vélo. C'est ça.
1: Tout à fait.
0: J'ai quelque chose à partager.
2: Je me suis rendu compte d'un truc, les amis, avec ma famille, mes frères et sœurs, on est très très proches, on est une famille nombreuse, et en fait, on se parle beaucoup.
0: Vous êtes
2: plus.
0: Combien?
2: On est 5 en tout.
0: Ouais.
2: Mais on se parle beaucoup plus sur notre groupe WhatsApp que dans la vraie vie. En fait, on a numérisé notre relation.
0: Oh, oh. C'est beau comme tu parles comme ça.
2: T'as vu ça?
0: J'ai envie de te serrer dans les bras.
2: Ouais, mais résultat, quand on se voit en vrai, qu'on s'est tout dit finalement tous les jours sur WhatsApp, on n'a plus rien à dire. En fait.
0: Mais moi, mes meilleurs potes, j'ai un groupe WhatsApp, et en fait, on se connaît depuis le collège, le lycée, enfin voilà. On sait tout le temps, on se parle sur WhatsApp, mais on se voit peu tous ensemble.
1: Ah, voilà, c'est pareil. Triste.
5: Ah ouais.
0: Bah parce qu'on est tous, il y en a un qui est à Lille, il y en a un qui bosse tout le temps. Je lui dis arrête de bosser.
1: Ouais.
0: Alors que, mais à une époque, on avait toujours notre dîner du mardi, tu vois, par exemple. Et ben maintenant, ça n'existe plus. Et à chaque fois qu'on veut organiser un week-end, il y a toujours un qui peut pas. C'est galère. Donc maintenant, il y a WhatsApp.
2: C'est ça. Au moins, c'est comme ça. Au moins, on continue à se parler. On se voit plus, mais on se parle.
0: Par contre, on s'amuse bien sur WhatsApp. Hein.
2: Ouais, on se met des photos, les machins, les trucs.
0: Exactement.
2: Les vidéos, ça va rien.
0: On s'envoie des gifs de boomer.
1: Ah, avec ton petit avatar là.
0: Alors j'ai pas encore ça.
1: Faut pas ça.
0: Je me refuse à créer mon avatar sur WhatsApp, c'est extrêmement gênant.
1: Je suis d'accord.
0: Mais il y a des gens, ils le font premier degré.
1: Ah,
0: hein.
1: Oui.
0: Tes parents, ils le font, Lorenza?
1: Non, c'est les miens. Ah ouais, c'est horrible. Et puis ils ont un avatar personnalisé pour toutes les émotions, quoi. Donc ils sont contents, il y a l'avatar qui sourit, ils sont pas contents, c'est horrible. Ça ressemble pas du tout, ça me.
5: Ouais, c'est
1: cringe. Vraiment, c'est.
0: Mais ils ont passé la meilleure soirée de leur vie à créer leur avatar sur WhatsApp. Mais bien sûr, évidemment. Lorenza, quelque chose à partager avec nous?
5: J'ai un grand ascenseur dans mon immeuble et j'adore.
0: Eh bien, merci pour cette info. Allez, on s'écoute faire ou quoi?
5: Mais non,
0: mais c'est super.
5: Mais non, mais c'est pas fini.
0: Lorenza, un grand ascenseur chez elle. C'est cool.
5: Mais allez.
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0: Il y a 10 minutes, je vous ai dit, il faut que je vous raconte quelque chose.
5: J'ai besoin de votre avis, oui.
0: Parce et t'as démarré par j'ai un grand ascenseur dans mon immeuble.
5: Mais j'adore le prendre seul parce que je danse dedans, je fais des grimaces, je regarde si j'ai pas des trucs dans les dents, je fais des trucs un peu dégueux.
0: Stop! La suite de cette histoire.
5: Non!

0: un peu aussi.
1: Quoi ?
2: C'est quoi un bisou et un... Les portes, un bisou et un bisou coquin,
3: coquin, ouais.
0: Bah c'est un bisou plus plus quoi. Ah, genre c'est un bisou de on est coquin quoi.
2: D'accord.
1: Ah bah il se régale aussi un mec qui regarde.
0: Et du coup je me suis quand même dit, enfin est-ce qu'il y a vraiment quelqu'un qui mate ou pas quoi ?
2: Si on peut demander, je sais pas. Est-ce que vous-même vous faites partie de gens qui installez les ascenseurs ? Est-ce que vous êtes dans la sécurité des ascenseurs ? Est-ce que vous installez des caméras ? Des fois aussi il y a des caméras et elle est reliée à rien du tout.
3: Oui. Ah, c'est un leurre.
2: C'est pour faire croire.
1: Ouais, quoi, dissuasif.
0: Ok. Bah, ça me rassurerait que ce soit un leurre, quoi.
2: Mais... je sais pas. Écoutez, on a fait le tour.
0: Hein. Ouais, bah, faire assurer, mais j'ai peur.
2: Je suis un peu déçu par ta.
0: Bah, je vois, mais non, mais je te l'avais dit que t'en faisais des caisses.
3: Alors, moi, je veux pas jouer la poucave, mais Flo, notre producteur qui est à côté en ce moment, m'a avoué que quand il rentrait du sport le soir, des fois dans son ascenseur, il retirait carrément son t-shirt pour être torse nu et regarder les muscles qu'il a travaillé. Oh, et voilà, et donc c'était une très bonne journée.
2: Oh Flo vient d'arriver dans le. Je ne sais pas si cette discussion est aussi intéressante que l'ascenseur de Lorenza, mais
3: c'est dans l'ascenseur.
4: C'est complètement vrai.
2: Mais vous faites des choses spéciales dans les ascenseurs, vous ?
0: Bah oui.
1: Ah non, pas du tout.
2: Bah oui, quoi, Lorenza ?
0: Bah je sais pas, quand t'as un grand ascenseur que tu prends souvent, tu fais tout et n'importe quoi.
3: J'aime bien me baisser à la même vitesse qu'il monte. Tu sais, quand c'est un ascenseur transparent, tu sais, tu fixes un point et tu baisses en même temps et pour garder le point, tu sais, au même niveau.
2: Quoi ?
3: T'es dans un ascenseur transparent, imagine, c'est les ascenseurs extérieurs comme il y a. Donc en fait, il est en train de monter ou descendre. Donc s'il est en train de monter, tu sais, tu te baisses en même temps. Mais comme ça, toi, tu restes au même niveau en fait.
2: Mais tu restes au même niveau pendant une demi-seconde.
3: Ouais, mais c'est rigolo.
2: Ah, ok, d'accord. Je pensais pas que vous pouviez avoir des vies aussi incroyables dans les ascenseurs. Non, ouais, le seul truc que je fais dans les ascenseurs, c'est que j'appuie sur toutes les.
1: Évidemment, avec les touches.
2: Bah, franchement, excusez-moi, mais quand vous êtes invité quelque part dans une tour et qu'il y a 25 étages,
0: oui.
2: Le petit plaisir d'appuyer sur tous les étages quand vous êtes sorti,
0: excusez-moi.
2: Franchement, vous ne moterez pas ça de ma vie. Hein. Bon, en tout cas, merci beaucoup pour
0: avec
2: cette histoire.
0: J'avais prévenu, c'était pas foufou, mais voilà.
2: Note à moi-même.
0: Mais non, mais attends, mais c'est toi.
3: Mais ça, il a
2: demandé à Lorenza. Avant d'être à l'antenne, ce qu'elle compte nous dire. Raison, perte d'audience. Il est 9h08, on a un nouveau jeu à vous offrir, un nouveau jeu pardon, à vous proposer avec un beau cadeau à vous offrir. On va jouer au grand blind test du matin.
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2: 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Avant d'écouter Adèle Castillon, on va jouer ensemble. Vous aimez les blind tests, tout le monde aime les blind tests.
0: Ouais.
2: Eh bien, vous allez adorer ce blind test. Pour jouer avec nous ce matin, on a Christelle et Antoine. Bonjour à tous les deux.
7: Salut,
8: salut Manu, salut l'équipe, salut Christiane.
7: Christelle.
8: Ça commence bien, effectivement.
2: C'est quoi ? On a l'impression d'être dans un film de van avec des dragues. Je m'appelle Christelle. Bonjour, Christiane. Christelle, Antoine, on va jouer ensemble pour le grand blind test du matin. Et ce matin, pour vous... C'est pas un voyage, c'est trop commun un voyage.
3: Ah oui.
2: C'est pas de la technologie genre des télés, c'est pas une console de jeu, non. Ce qu'on veut pour cette rentrée, c'est être flemmard. Ce qu'on veut pour cette rentrée, c'est pas bosser. Ce qu'on veut pour cette rentrée, c'est un aspirateur Roomba Combo iRobot.
0: Ah ouais,
8: c'est trop bien. Ça. Trop bien.
2: Et ça, ce sera peut-être pour toi, Antoine, ou peut-être pour Christiane. Attention, Christelle, Antoine, vous allez vous affronter dans un blind test, il y a 3 manches. Avant chaque titre à découvrir, on vous donnera un indice. Vous pariez ensuite sur le nombre de secondes qu'il vous faut pour trouver d'après vous. Une bonne réponse, c'est un point. Une mauvaise réponse, c'est l'autre qui prend le point. Il faut le titre ou l'artiste. C'est le premier à 2 points qui gagne le jeu. Attention, c'est le grand blind test du matin. Premier titre à découvrir, voici un indice de Marion.
1: Fait partie d'une catégorie qui représente 2% de la population mondiale.
2: Oh, il est fin là. Il est fin, là.
0: Ah oui, c'est pas mal.
2: Ah, il est bien. D'après toi, Christelle, combien de secondes il te faut avec cet indice pour découvrir le titre ?
7: 5 secondes.
2: 5 secondes pour toi. Antoine, tu veux baisser et tenter ou tu la laisses ?
8: Ouais, je vais tenter à 4.
2: Oh ! Christelle, tu le laisses à 4 ou tu veux baisser ?
7: Non, je le laisse.
2: 4 secondes, Antoine, pour découvrir ce titre, cet artiste.
8: Est-ce que ce serait pas Kungs ?
2: Pas du tout. Ah, c'était Ed Sheeran. Il a tenté, hein ?
0: Ouais, c'est bien
3: ce joueur.
0: Tenté, mais non.
2: Alors attention, on fait partie d'une catégorie qui représente 2% de la population mondiale.
1: Les roues. Oui.
2: 2% de roues dans le monde.
3: Il n'y a que 2%.
1: Eh oui.
2: Attention, Christelle Antoine, deuxième titre à trouver. Et c'est Lorenza qui va vous donner un indice.
0: Il a pas de carie, lui.
2: Il a pas de carie.
0: Ouais, très bien.
2: C'est bien envoyé, ça. Il a pas de carie, ça. Tu lui as roulé des grosses galoches ou quoi ?

0: Mais...
1: C'est un indice, Antoine, d'après toi, avec cet indice, combien de secondes pour trouver le titre?
2: Moi, je vais dire 5 secondes.
1: Christelle?
3: Allez, 4.
1: Oh, Antoine?
2: Ouais, non, je laisse.
1: 4 secondes, Christelle.
2: Ne parle pas, là.
1: Il me faut l'artiste ou le titre. 4 secondes.
3: Ah, je connais ça. C'est lui, comment il s'appelle? Oui, c'est un mec.
0: Oui. Effectivement.
1: C'était Amir.
3: Mais
4: quelqu'un beaucoup plus fort.
1: Et il a pas de carie parce qu'il est dentiste. Elle est en place, Lorenza. En tout cas, les indices, elles ont bien aidé ce matin. Mais attendez, ça veut dire que...
5: C'est un partout, là.
1: Il y a déjà... C'est un partout,
6: ouais, c'est un partout. Égalité.
1: Ça veut dire que ça va se jouer maintenant.
5: Ouais.
1: Avec le troisième. Attention, troisième titre, l'indice. Eh bien, c'est Jeff qui en a pas donné encore.
5: Tout à fait. Et moi, je dis pierre précieuse.
1: Indice pierre précieuse pour découvrir ce titre. Christelle, d'après toi, combien de secondes il faut?
3: Pierre précieuse. Je reste sur 5 parce que j'ai peur de galérer.
1: Antoine.
2: Non, je vais laisser. Ça m'a réussi la première fois.
1: Il est bien Tony, il est malin. Non mais je reprends pas le risque. Vas-y, va nager, tu me diras s'il y a des requins. 5 secondes Christelle pour découvrir ce titre ou cet artiste.
3: Ah, c'est Vita.
2: Et non. Je l'avais, c'est Diams.
1: Eh oui,
0: ouais,
1: c'est
0: Diams.
1: Je pense que dans ton cerveau, Christelle, ça s'est mélangé avec Vita et Diams.
0: Ouais.
1: Parce qu'elles ont fait un titre ensemble, mais c'est pas celui-là. Ça, c'était Diams tout seul, c'était la boulette. Le point va à Antoine. Ça veut dire que c'est Antoine qui gagne,
5: c'est ça?
0: Bien joué!
2: Ouais, génial.
3: Bravo, Anthony.
0: C'est une bonne guerre.
2: Même Jean-Luc, si tu veux, je m'en fous.
1: Christelle, je vais t'offrir le mug Manu sur Énergie. Tu nous rappelles quand tu veux.
3: Bisous à tous.
1: Gros bisous. Et Antoine, tu repars avec l'aspirateur Roomba Combo iRobot. Comme ça, tu seras dans ton canapé, tu le regardes bosser, c'est ça la vie.
2: Ah, trop bien, c'est clair. Je vais pouvoir perdre mon temps à le regarder faire du travail à ma place. Je suis trop content.
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1: Et je suis content parce qu'il y a un nouveau hit de Marine qui arrive vendredi. Elle sort son nouveau single. Et qui c'est qui va la recevoir pour la sortie de son single?
0: Mais
1: non. Tu sais qu'elle a choisi?
0: Ah ben nous.
1: Alors, on n'a pas dit oui.
0: Ah, non, arrête.
1: Si on a dit oui.
0: Oh, voilà.
1: Marine, elle sera là avec nous vendredi. Et on va, elle chantera pour la première fois en public son single.
5: Ouais,
0: c'est trop stylé.
1: On va écouter Adèle Castillon. On aura aussi K-pop Demon Hunters. Et excusez-moi, breaking news avant tout ça. Jonathan, est-ce que tu es avec nous au téléphone?
8: Ouais, bonjour Manu, bonjour l'équipe.
1: Rappel de l'histoire. Lorenza, chez elle, a un ascenseur. Un grand ascenseur, qu'elle dit.
0: Oui.
1: Et elle s'est aperçue qu'il y avait des caméras dans ses ascenseurs.
0: C'est ça.
1: Donc elle est un peu inquiète. Elle se dit, est-ce qu'il y a quelqu'un qui regarde tout ce que je fais dans mon ascenseur?
0: Ouais.
1: Parce qu'elle nous avait expliqué qu'elle avait déjà fait des bisous plus.
5: Oui, coquins. Des bisous coquins.
0: Des bisous coquins. Oui, oui.
1: Jonathan travaille dans les ascenseurs, c'est bien ça?
8: Oui, c'est ça, oui.
1: Qu'est-ce que tu fais? Tu répares les ascenseurs?
8: Oui, je fais la maintenance, la réparation, l'installation, je fais un peu tout.
1: Oh. Quand on est bloqué, c'est toi qui viens?
8: Pendant un moment, oui, c'était moi qui venais. J'ai changé un peu de service, mais oui, c'était moi qui venais pendant un moment.
1: Est-ce que tu installes des caméras dans les ascenseurs?
8: Alors, très rarement. Tout ce qui est bâtiment public, pourquoi pas, oui, il n'y a pas de souci. Il faut que ce soit affiché, bien sûr. Mais tout ce qui est logement locatif, c'est très très rare. Et maintenant, c'est plus au niveau des téléalarmes, des télésurveillances. Ah. Quand vous êtes bloqué, il y a quelqu'un qui vous répond et il peut voir s'il y a quelqu'un de présent dans l'ascenseur ou pas.
6: Mais c'est vrai.
1: Donc, ce qui veut dire que la caméra n'est pas branchée, il n'y a pas quelqu'un derrière.
8: Non, elle est pas, il n'y a pas quelqu'un derrière, même sur les bâtiments publics et tout ça. C'est un enregistreur et c'est vraiment en cas d'accident ou en cas de problème qu'ils vont aller consulter les vidéos. Mais,
0: qui peut consulter les vidéos?
8: C'est la sécurité. Ah. C'est les services de sécurité qui sont dans les bâtiments publics et voilà, c'est tout.
1: On regardera si par exemple tu te crashes dans ton ascenseur, tu vois.
0: Ok. super bas. C'est top.
1: Donc on saura, si avant de te cracher, tu faisais un bisou coquin plus plus ou pas. Donc voilà, il n'y a personne qui regarde en direct ce que tu fais.
0: Je suis grave rassuré.
8: Vraiment, c'est vraiment des gros sites spécialisés, enfin des banques de France, des trucs comme ça, où il y a un convoi exceptionnel qui traverse par l'ascenseur. Ah. Là, et oui, ils vont peut-être regarder, ou les pénitenciers, les services de pénitenciers, les trucs comme ça. Mais,
1: non, t'es pas un convoi exceptionnel, on va dire.
6: J'en profite pour m'enlever une petite phobie. Est-ce que c'est vrai qu'il y a un système qui empêche l'ascenseur de tomber en chute libre?
8: Oui, ça s'appelle un parachute. Il y a vraiment un parachute. Bon, c'est pas un parachute, c'est pas une toile. Hein. C'est des coins qui vont se bloquer sur le système de guidage et qui vont bloquer l'ascenseur en moins d'un mètre. Ton ascenseur est arrêté et tu risques pas de tomber.
1: Alors, moi, je vais en profiter pour débloquer une phobie. Est-ce que des fois, il ne marche pas, le système de parachute?
8: Il est testé très régulièrement et il n'y a vraiment pas de souci là-dessus.
1: Jonathan, merci beaucoup de nous avoir appelé. Je vais t'offrir le mug Manu sur Énergie pour te remercier de nous avoir appelé ce matin.
8: C'est super sympa.
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1: On va faire un petit tour du studio. Qu'est-ce que vous avez envie de partager avec nous? C'est la rentrée aujourd'hui, c'est une nouvelle semaine, c'est une nouvelle saison.
5: Voilà, Jeff, je fais un constat, on en a déjà parlé. Moi et ma chérie, on vit pas ensemble. Elle vit en Belgique, donc à plus de 300 km. C'est un petit peu loin quand même. Et en fait,
1: Voyez tous un week-end sur deux, c'est ça?
5: Ouais, c'est ça. Enfin, on se voit tous les 15 jours. Une fois, c'est elle qui vient, une fois, c'est moi qui vais.
1: D'accord.
5: Et en fait, je me suis rendu compte.
1: Ça fait combien de temps?
5: Ça fait 4 ans.
0: Ah ouais, ça marche.
1: Mais ça tient.
5: Ouais. Bah après, pendant 2 ans, on a vécu ensemble quand j'étais en Belgique. Mais là, du coup, c'est.
1: Et ensuite, t'as compris qu'il fallait.
5: Exactement. Voilà. Mais je me suis rendu, donc elle me manque forcément, c'est ma chérie, mais ce qui me manque le plus, en fait, c'est de rentrer le soir et d'avoir personne sur qui râler. C'est au-dessus du manque d'aide, c'est le manque de râler sur quelqu'un.
1: Tu sais quoi, si tu me demandes comme ça rapidement, qu'est-ce qui te manque le plus quand elle est pas là, et ben je vais te dire la même chose.
5: Bah, tu vois.
1: En fait, c'est le côté un peu négatif.
5: Ouais, mais vivant du coup.
1: Oui, exactement.
5: C'est un truc, tu vois.
1: Ça met de la vie. Tu vas t'engueuler parce qu'il y a une histoire d'assiette que t'as pas mise au bon endroit, parce que tu trouves pas quelque chose et elle va te le trouver, elle va te dire que tu sais jamais où sont les choses, etc. Quand t'es seul, y a personne pour te dire que tu ranges jamais les choses.
5: Du coup, ces défauts te manquent, mais ces défauts me manquent, quoi.
1: Je devrais l'enregistrer et je me la passe des fois de temps en temps à la maison. Quand je trouve pas un truc, mais cherche mieux.
5: Oui, ça,
1: c'est sa spécialité, ça. À chaque fois, putain, je trouve pas les choses, je dis, mais regarde. Ah oui.
6: C'est toujours sur votre nez, c'est un truc de fou. Hein.
1: C'est un truc de dingue. Ouais, qu'est-ce qui vous manque quand Marion, quand ton mari, il est pas là?
6: C'est la bouffe. Il cuisine extrêmement bien. D'ailleurs, c'est le seul qui cuisine à la maison. Et quand il est pas là, je me nourris de Kit Kat et de gnocchi.
1: Donc en fait, vraiment. T'es juste avec un cuisinier à la maison, quoi.
6: Oui, c'est ça. C'est pour cuisiner perso.
0: La chance.
5: C'est Jean.
1: Vous avez des relations, sinon pas tant que ça.
6: Bah oui, quand il me sert à manger, j'en ai des relations.
0: C'est le deal.
6: Excuse quoi.
1: Bon, Lorenza, elle est célibataire, mais quand t'es avec quelqu'un, parce que t'as eu quand même des grandes histoires.
0: Oui.
1: Quand ton amoureux, il est pas avec toi.
0: Moi, c'est son odeur. Genre, c'est ça qui m'aide à m'endormir. Il n'y a rien de mieux, je trouve, que de s'endormir avec l'odeur de son chéri, de se réveiller avec l'odeur de son chéri. Et comme j'ai déjà eu aussi des relations à distance, moi, je mettais du pipi de son parfum sur mon maté d'oreiller, comme s'il était un peu avec moi, ouais.
1: Tu sais quoi, j'ai ça avec les chiens.
0: Ah, mais c'est...
1: Non, je sais, ça peut paraître bizarre.
0: L'odeur de ses chiens.
1: Parce qu'on a deux petits chiens. Et au début, moi, je voulais pas qu'ils montent, qu'ils voulaient pas qu'ils aillent dans la chambre. Résultat, ils dorment avec nous maintenant.
5: Ouais.
1: Et pas sur le lit. Hein.
0: Dans le lit, ouais.
1: Bah, il met des grandes claques, en fait, pour passer sous la couverture. J'ai pas, voilà. Et en fait, ils ont une odeur.
5: Ouais.
1: Et elle m'apaise, et je m'endors plus vite quand il y a les chiens. Et quand le chien est pas là, je suis pas bien.
5: Ouais.
1: Alors que quand ma femme est pas là, je m'endors bien.
0: Elle va te défoncer.
1: Mais elle aussi, elle dit, putain, c'est vrai que quand les chiens, ils sont pas là.
0: Oui.
1: Bah ouais, il y a un vide, quoi. Ouais. Qu'est-ce qui vous manque le plus? Votre femme ou votre chien, ou votre mec ou votre chien? Appelez-nous. Qu'est-ce qui vous manque quand vous êtes loin de votre chérie? Ça, et c'est marrant ce truc, c'est les trucs négatifs.
5: Ben, c'est ça, exactement.
1: C'est surprenant.
5: Ouais.
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1: 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Pendant l'été, il y a des boîtes qui cartonnent. Les boîtes qui font des bouées, les maillots de bain, ça. Il y a des boîtes qui cartonnent aussi à Noël. Il y a des boîtes qui cartonnent à la Saint-Valentin.
6: Bien sûr.
1: Il y a des sociétés qui cartonnent aussi à la Toussaint, les fleuristes.
0: Oui, forcément.
1: Eh ben oui, alors ça marche aussi. Mais il y a une société qui en septembre fait 12 millions d'euros de chiffre d'affaires en moyenne. En septembre. D'après vous, quelle est cette société?
6: C'est en lien avec les fournitures scolaires?
1: C'est pas en lien avec les fournitures scolaires.
0: Mais avec la rentrée des classes.
1: Pas des entre autres la rentrée des classes avec la rentrée. Bah, le mois de septembre.
5: Les fringues des enfants quand
1: c'est pas les fringues, c'est pas les habits.
0: C'est pour des enfants ?
1: Ça peut être pour les enfants, mais ça peut être pour des adultes aussi.
6: Voilà. Ah, aucune idée.
5: Les abonnements de sport.
1: Les abonnements de sport.
5: De salle de sport.
1: De salle de sport.
5: Voilà,
1: pas du tout.
5: Je me sens trop intelligent à chaque fois et je me tombe.
1: Cette société en septembre fait 12 millions d'euros de chiffre d'affaires. C'est la société Photomaton.
0: Ah mais ouais.
1: On n'y pense pas. Mais avec toutes les photos à faire.
5: Ouais.
1: Pour l'école, oui. Pour le boulot, et pour votre match, pour rentrer, il vaut une photo de vous. Pour tout ça, pour le sport, pour la... Bim, des photos. Et où est-ce que tu vas faire tes photos ?
5: Photomaton.
1: Dans un photomaton, ouais. 12 millions d'euros de chiffre d'affaires.
0: Waouh ! Ok.
1: C'est pas mal, hein ?
0: Bah ouais.
1: Alors.
5: On va ouvrir les photomatons.
0: Ouais, c'est ce que j'ai.
1: C'est, alors, la place est prise.
5: Ah merde.
1: Alors, écoutez, mauvais Joe. Avec Pilet dans 2-3 minutes. Et avant ça, on parle de couple, on parle d'amour. Ça arrive d'être séparé de son amoureux, de son amoureuse pendant un bout de temps. Mmh. Jeff, lui, vit carrément sans son amoureuse,
5: ouais.
1: Puisqu'elle est en Belgique à 300 km.
5: C'est ça.
1: Qu'est-ce qui vous manque le plus lorsque vous n'êtes pas avec votre chérie ? On a Céline qui est là. Bonjour Céline.
11: Salut Manu, salut l'équipe.
1: Sois la bienvenue parmi nous. On t'écoute.
11: Alors moi, mon chéri, il me manque quand je suis au supermarché et que j'ai l'habitude qu'il tienne les sacs de courses à ma place.
5: Ah bah oui.
11: Et qu'il prenne des articles dans le rayon.
5: Ah, des trucs lourds quoi.
11: C'est ça. Et moi, je suis juste à côté à dire ce qu'il faut prendre.
1: D'accord.
6: C'est que pour ça qu'il faut.
1: En fait, elle n'a pas de mari, elle a un porte-manteau.
11: Oui.
1: Elle a un caddie, en fait.
0: Un caddie humain.
1: Et ensuite, quand tu le remets, tu lui mets une pièce aussi pour le sortir ou...
11: Non, parce que je veux pas savoir
1: où tu mets la pièce pour sortir le caddie. Hein. Merci beaucoup, Céline, de nous avoir appelé. Qu'est-ce qui vous manque le plus ? En fait, je parle d'amour, hein. Je parle pas de...
0: Oui.
1: Quand votre mec ou votre nana est loin de chez vous. Il y a Lucie qui est avec nous. Bonjour, Lucie.
12: Bonjour, Manu. Bonjour, les Wouin.
1: Bienvenue parmi nous, on t'écoute.
12: Alors, moi, en fait, c'est son t-shirt blanc quand il est en déplacement. Il le prend toujours avec lui. Du coup, je peux pas le porter en pyjama.
0: C'est mignon de fou. Ouais.
1: Mais est-ce qu'il prend parce qu'il sait que toi, tu le mets en pyjama, donc il y a un peu de toi avec lui, c'est ça ?
12: Je sais pas, mais bon, moi, je fais comment après ?
5: Il y en a pas quand même.
0: Oui, c'est un deuxième t-shirt blanc.
1: Oui.
12: voilà.
1: On t'a résolu ton problème qui n'était pas vraiment un gros problème.
0: Voilà, c'est trop cool.
1: Tu veux lui dire un moment, si dans ta vie ton seul problème c'est d'avoir un t-shirt blanc, c'est que tout va bien. On t'embrasse, Lucie, merci de nous avoir appelé.
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1: Alors, pour que votre journée démarre vraiment, il vous faut votre dose de bonnes nouvelles. Il me faut aussi ma dose de bonnes nouvelles. C'est parti, tour des studios, on commence avec Marion.
6: La chanteuse Olivia Rodrigo. Elle est trop sympa.
1: J'adore.
6: Non seulement elle a du talent, mais en plus elle est cool. Elle a payé en secret les frais de scolarité d'une fan. Il y a une étudiante à l'université de l'Alabama qui a partagé qu'elle avait des difficultés à financer son semestre sur TikTok. Olivia, elle est tombée sur son contenu. Elle lui a envoyé un MP et elle lui a dit : je m'en occupe. $5,000.
1: Waouh ! Tu te rends compte quand t'as Olivia Rodrigo qui t'envoie un message, mais tu penses que c'est une arnaque quoi, c'est Brad Pitt à l'hôpital.
5: Ouais, c'est ça.
1: Oh là là.
6: Trop sympa.
1: Et lui a payé sa scolarité.
6: Oui, c'est son équipe qui est revenue après vers l'étudiante et qui lui a dit c'est bon, on s'en charge, t'inquiète pas, tout roule.
1: Moi, je suis un grand fan d'Olivia Rodrigo et c'est vrai qu'avoir une piscine de 50 mètres chez moi, je dirais pas non. Enfin
6: bon, voilà, dis ça comme ça.
1: Voilà, c'est balancé, c'est comme ça. Jeff, une bonne nouvelle.
5: Il y a un an, un enfant de 13 ans a ramené au commissariat 800 euros qu'il avait trouvé dans la rue. Et ben un an plus tard, comme personne ne les a réclamés, la police a convoqué le jeune pour lui remettre très officiellement les 800 balles qu'il avait trouvées un an avant.
0: Ça c'est pas mal.
5: Ça c'est bien, hein, c'est honnête. Ça,
0: c'est le karma ça.
1: Mais à mon avis, quand il a eu la police au téléphone qui lui a dit vous êtes convoqué, il a
0: flippé. C'est dit merde.
1: Il est arrivé, il dit oh bon là,
5: qu'est-ce que j'ai fait.
1: C'est une bonne nouvelle, c'est le karma.
5: Ouais, c'est ça.
1: Lorenzo, une bonne nouvelle.
0: À New York, il y a une loutre qui a été aperçue dans la Bronx River pour la première fois depuis un siècle.
1: Alors, il faut savoir que la loutre est l'animal totem de Lorenzo.
0: Oui, j'adore la loutre.
5: C'est mignon, mais ça mord.
0: Oui, ça peut être très méchant.
5: Ouais.
0: Mais j'adore ça.
1: Bah, c'est Lorenzo. C'est mignon. Et si tu la fais chier, elle te mord. C'est la loutre.
0: Et ben, elle a réapparu quand même pour la première fois depuis plus d'un siècle. Et la rivière, elle était extrêmement polluée avant la restauration écologique de ces dernières années. Et ça a permis à plusieurs espèces de revenir, dont la petite loutre.
5: Oh, c'est mignon.
1: Il y a une loutre à New York.
0: Oui.
1: Mais elle est seule ? Ou il y en a d'autres ?
0: Elle est seule, mais généralement, elle cherche un congénère. Donc ça va arriver, il va y avoir la période de reproduction, il va y avoir plein de bébés loutres. Enfin, ça va être
1: La planète des loutres.
0: Oh là là, le bonheur.
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1: J'ai une histoire, c'est pas possible que ça arrive, et pourtant si, ça arrive. Mm-hmm. Un fugitif chinois a tenté de franchir illégalement la frontière avec un passeport appartenant à quelqu'un d'autre.
0: Ok.
1: Donc, forcément, il y a la photo.
0: Bah oui. Ah oui.
1: Mais il est malin, le mec. Il s'est dit, je vais me grimer pour ressembler à la photo.
0: Ouais.
1: Pour parfaire son déguisement, il a demandé à un médecin de lui coller des fausses oreilles.
0: Non mais...
1: Pour ressembler à la personne du passeport.
5: D'accord.
1: Et il arrive pour traverser la frontière. Malheureusement, les oreilles se sont décollées au moment où il est passé la frontière.
0: Non. On est à ça.
1: C'est pas possible que ça arrive, et pourtant si ça arrive. Garance est avec nous au téléphone. Bonjour Garance.
14: Bonjour Manu, bonjour l'équipe et bonne rentrée.
1: Mais bonne rentrée à toi aussi Garance. T'es ta rentrée aujourd'hui ou t'es déjà rentrée?
14: Ouais, c'est aujourd'hui.
1: Tu fais quoi?
14: Je travaille dans un commerce, dans une grande surface.
1: Ok, d'accord, genre dans un supermarché?
14: Ouais.
1: Ok.
5: Mystère.
0: Intéressant.
1: Ah, mais bon sang, mais quel est ce supermarché?
5: Et dans quel rayon?
1: J'ai envie de savoir, en même temps, je vois bien qu'elle n'a pas envie de le dire.
0: Ouais.
14: Ah si, je peux, mais c'est pour pas que la langue fourche et que je fasse pas de boulette.
1: Ah d'accord, au lieu de dire Carrefour, tu veux dire Carrefour, tu dis Auchan.
14: Ouais. pour pas citer de marque.
1: Garance, tu nous as appelé parce que quand ton chéri est loin de toi, il y a quelque chose qui te manque.
14: Ouais.
1: C'est
14: quand, quand il est là et que je sors ma douche, il vient vite me donner ma serviette pour que j'ai pas froid. Donc il m'enroule vite dedans en me serrant dans ses bras et en me faisant un gros câlin, en me frottant partout pour me réchauffer et me sécher.
5: Ah ouais. Ça c'est romantique. Hein.
0: Attends, mais ça fait combien de temps que vous êtes ensemble pour qu'il fasse ça?
1: Moi je suis pas excité, mais pas moi.
5: Excusez-moi, mais. Non, c'est vrai que c'est agréable quoi.
1: Non, mais là vous discutez, mais enfin elle arrive comme ça, frottée.
6: Alors que toi tu mets ta serviette sur ta paroi comme tout le monde.
14: Personne ne vient. Elle est sur le crochet. Quand il est pas là, elle est sur le crochet, elle est froide et tout ça, et donc c'est pas pareil.
1: Mais à chaque fois, tu prends ta douche, il arrive avec la serviette.
14: Ah ouais, s'il est là, systématiquement.
1: Et ça, c'est du room service.
5: Ouais. Ah, c'est qualité, là.
1: Wow,
14: quand je demande ça à l'hôtel, j'ai pas la même chose.
1: Hein.
5: Ou c'est bizarre.
0: Ouais, ce serait trop chelou qu'un gars vienne.
1: Room service, c'est pour vous frotter.
0: Ok.
1: Merci beaucoup, Garance, de nous avoir appelé. Je te souhaite une belle rentrée.
14: Merci à vous. Plein de bisous et à très bientôt.
1: Gros bisous. Oh, tu sais quoi, je peux pas te laisser partir comme ça. Je t'offre le mug Manu sur Énergie, Garance.
14: Ah, merci beaucoup.
1: Oh, si je pouvais, je viendrais te frotter après la douche.
0: C'est bizarre.
6: Pardon. Elle va prendre le mug.
14: Il est en déplacement la semaine prochaine.
0: Oh là
5: bah, Garance est...
1: elle switch vite quand même, Garance. On t'embrasse, belle journée à toi. Raccroche pas, je vais t'en faire le mug.
14: Belle journée.
1: Gros bisous, Dylan est là. Bonjour Dylan.
15: Bonjour Manu, bonjour toute l'équipe.
1: Quand ta chérie n'est pas là, qu'est-ce qui te manque le plus?
15: Bah moi, je choisis toujours mes habits quand je sors ou quand je vais au travail. Du coup, bah, quand elle n'est pas là, bah, je m'habille un peu comme un plouc.
0: Oh, c'est comme toi Manu. Enfin non.
1: Lorenza, je t'entends en fait.
0: Mais...
1: Non, mais j'ai compris.
0: Voilà. Non, c'est ta femme qui choisit tes vêtements.
1: En fait, tous les soirs, parce que je m'habillais vraiment très très mal. J'ai aucun goût vestimentaire. Je sais, je suis vraiment une merde.
6: C'est ton truc.
1: C'est vraiment pas mon truc. Il n'y a pas grand chose. Je sais pas ce qui est mon truc. Je l'ai pas encore trouvé, mais quand je le trouverai. En tout cas, les fringues, c'est pas mon truc. Et donc, elle en avait marre. Et maintenant, tous les soirs, elle me prépare, mais elle me dit, je t'ai préparé tes petits habits.
0: J'ai trouvé ça trop mignon, moi.
1: Et voilà. Et ce matin, c'est elle. Et regardez, mon t-shirt, il a quelle couleur?
0: Vert. Kaki.
1: Et sur mon pull, il y a quoi?
0: Kaki. Ah, elle fait les matchs.
5: C'est raccord et
0: trop
5: tout.
0: Bien.
1: Et attendez, c'est pas tout. Regardez bien.
0: Ne me dis pas que t'as des chaussettes.
1: Et chaussures.
0: Oh, mais non. Allez, y a du vert et tout. Tout est calculé, quoi.
1: Et bah, ça, c'est ma femme.
5: Magnifique. Bravo elle.
1: Vous le verrez très vite, quand on n'est pas là. On t'embrasse Dylan et on souhaite une belle journée à toi aussi. Raccroche pas, je vais t'offrir le mug. C'est le mug Manu sur Énergie.
15: Merci beaucoup, belle journée à tous.
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1: C'est la vraie voix, hein.
5: Ah,
1: c'est
5: ouf.
1: C'est la vraie voix, la SNCF, qui nous avait fait les jingles.
0: Oh,
1: la
0: chance. Stylé.
1: Ça va, elle a rien à faire. Ah bah. Il est 9h56, on va s'en aller, on sera de retour demain, mais on n'est pas encore parti. On va lancer la journée avec un titre qui va vous donner le sourire. Et notre dernier appel du jour, c'est Emma. Bonjour Emma.
16: Bonjour Manu, bonjour l'équipe.
1: Sois la bienvenue parmi nous Emma, c'est avec toi qu'on va lancer ce mood de la journée, un mood important parce que c'est la rentrée aujourd'hui un peu pour tout le monde. Emma, c'est ta rentrée à toi aussi?
16: C'est aussi ma rentrée, enfin depuis 2 semaines ma rentrée, mais c'est comme ça en micro-crèche, donc c'est un peu la rentrée quand même.
1: Tu travailles en micro-crèche?
16: Oui c'est ça, je suis auxiliaire de périculture.
1: C'est des comme des crèches, mais c'est en fait il y a moins d'enfants dedans quoi.
16: C'est ça, c'est privé, il y a 14 enfants.
0: Ah bah quand même c'est pas mal en vrai.
1: C'est une macro-crache à 14 quand même. Bah oui. On ne sait pas petit quoi. Bien, ça,
16: oui, c'est quand même pas mal.
1: Et t'es toute seule?
16: Non, on est 4.
1: Ah d'accord, 4 pour 14 enfants. Ah oui, bah, il faut ça.
16: Exactement.
1: Hein. Parce que ça bouge beaucoup les enfants. Hein. Ils ont quel âge?
16: Ils ont entre 3 mois et 3 ans en général.
1: Oh, bon, 3 mois ça bouge pas. Ouais. Non, mais c'est vrai.
6: Non, c'est cool. Tu le poses, ça dort.
1: Ouais, dans le
5: maxi-cosy là, ouais.
1: Ouais, ou dans les. Dans les jardins, là, les trucs, tu sais.
5: Ouais, les parcs, là, les petits parcs.
1: Ouais, les petits parcs, non? Ouais. Emma?
16: Non, nous, on est plus sur la motricité libre, donc on les laisse déjà au sol, tout ça, mais quand ils ont besoin d'être portés.
1: Et ils se baladent dans la maison?
16: Ils peuvent se balader, en fait, dans toute la structure, oui.
0: Faut faire attention, tu marches.
16: Bon, après, ouais, c'est ça. Mois,
1: Benoît, s'il te plaît. Non, ça, c'est le four. Et oui, bah, c'est le problème de la micro-crèche. Hein. Et ça crie pas trop toute la journée?
16: À des moments, oui, on monte beaucoup en décibels, mais ça arrive pas beaucoup dans la journée, donc ça va.
1: Bah, il suffit de fermer la porte, hein.
6: Oui, finalement.
1: Bien sûr, évidemment. Tu connais tous les prénoms de tous les enfants?
16: Oui, là maintenant c'est bon, avec la rentrée, ça s'est fait petit à petit, mais là du coup, c'est bon, je les connais tous.
1: 14 enfants, au bout de 2-3 jours, enfin, c'est quand même... Dis-moi, puis t'as les parents à côté, c'est vexant quoi.
5: C'est clair, moi j'ai 2 enfants, déjà j'ai du mal.
1: Emma, on t'embrasse, on te souhaite une belle journée, et je vais t'offrir le mug Manu sur Énergie pour démarrer ta journée avec nous comme ça, avec ton mug.
16: Merci beaucoup, bonne journée équipe.
1: Belle journée, salut. Belle rentrée, salut. À toi, il est 9h58, on s'en va.
5: Énorme.
1: Il n'y a pas de bonne compagnie qui ne se quitte un moment, mais les amis, ce sera pour mieux se retrouver dès demain.
0: Oh.
1: Alors, à partir de 6h, on sera là. Passez un bon lundi, passez une belle rentrée. Merci tout le monde, merci de nous avoir appelés, merci d'avoir été avec nous. À demain.

0: vendredi s'ouvre officiellement et que ce grand week-end démarre. Lorenza est là, bien sûr.
1: Là.
0: Il y a Marion.
2: Oui, bonjour.
0: Il y a Jeff qui est là aussi.
3: Bonjour.
0: Jusqu'à 10h, on est avec vous. Vous voulez nous rejoindre? Vous nous appelez au 0870 42 48. On va s'écouter Offenbach. Il y aura aussi Djangeli. Les sondages du matin, c'est dans 3 minutes. Et bien, notre premier appel du jour, c'est Cindy. Bonjour, Cindy.
4: Salut, l'équipe.
0: Sois la bienvenue sur Énergie, Cindy. T'es notre premier appel du jour. C'est avec toi qu'on va lancer cette journée. J'ai une question à te poser. Cindy, es-tu au courant de l'histoire de Super Souris et de Marion?
4: Alors, apparemment, elle est toujours en train de la chercher.
0: Alors, justement, il y a du nouveau. Depuis plusieurs jours, Marion entend des bruits dans les murs de sa chambre et de partout d'ailleurs. On a imaginé que ça pouvait être un rat, on a imaginé que ça pouvait être un loir, un mulot. On a fait tous les animaux de la terre.
4: Ouais, ouais.
0: L'arche de Noé a été imaginée dans les murs de chez Marion. Et elle s'est aperçue en fait que c'était une souris. On sait pas s'il y en a d'autres, mais en tout cas, il y a une souris. Elle l'a vue, elle est passée dans sa cuisine. Du coup, elle a essayé de faire des pièges, elle a essayé des histoires, parce qu'elle ne veut pas l'abîmer, la petite souris, elle est gentille. Elle veut juste la prendre et l'emmener à quelques kilomètres pour qu'elle vive sa vie de souris, mais pas chez elle et qu'elle puisse dormir la nuit. Et ça avait été un échec, et un échec de plus, et encore un échec. Et hier, elle nous a dit, j'ai acheté un motel mouse, un hôtel à souris, qui est une cage dans laquelle, lorsque la souris arrive pour manger, eh ben, elle se retrouve piégée, la cage se referme, et tu peux récupérer la souris. Et attention, apparemment, il y a du nouveau.
2: Oui. Hier soir, 22h, j'éteins les lumières de chez moi.
0: Mm-hmm.
2: La maison est dans le calme. Je me mets dans ma chambre. 22h04, j'entends clac.
1: Ah
0: oh,
2: je me dis, oh, la porte est tombée. Là, j'ose pas aller voir, donc j'appelle mon mec. Je lui dis, s'il te plaît, va voir dans la cuisine. Et elle était là, super souris dans sa cage.
0: Oh,
2: ouais, ouais, elle est très mignonne, vraiment très très mignonne. Je l'ai eue, ça y est, enfin. Alors j'espère qu'il y en a qu'une. Et forcément, alors comme on m'avait dit, c'est vous qui m'avez prévenu, hein, qu'il fallait absolument la relâcher loin,
0: oui,
2: parce qu'ils avaient un super sens de l'orientation et qu'ils reconnaissaient la route sur 3 km. Et du coup, mon mec, il est parti à 23h en bagnole.
0: Oh,
2: avec... je te jure, c'est vrai, avec la cage à souris dans la voiture. J'ai la vidéo, je peux vous la partager si vous voulez. Et il l'a relâchée 3 km plus loin. Mais après, j'ai culpabilisé parce que je me suis dit, ça se trouve, je l'ai éloigné de sa famille, de son chéri
1: mais
2: et tout.
1: Non.
2: Ouais. Mais j'espère que je lui ai rendu service, que ça allait pas avec son mec, peut-être.
1: Bah
2: du
1: oui,
2: coup, elle va pouvoir repartir sur de bonnes bases.
1: C'est sûr, elle était en break, elle a fait les vacances chez toi, et là, c'est bon, là.
0: Je suis fier de toi, t'as fait ce qu'il fallait
1: faire.
0: Bravo. Bravo. T'as pas mis un piège, qu'elle a tué la souris, tu l'as récupéré, elle est allée vivre sa vie de super souris. Tu vois, Cindy, une belle histoire pour démarrer ce week-end.
4: Ah, complètement.
0: Eh ben voilà, Cindy.
3: Bravo.
0: On t'embrasse, je vais t'offrir le mug Manu sur Énergie.
4: Ah, c'est très gentil, merci.
0: Eh ben, il est pour toi, gros bisous. Ça, c'est du bon vendredi, ça.
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0: On vous prépare la vidéo. Le monde veut voir la souris qui était chez Marion libérée dans la forêt. On va vous la mettre sur tous nos réseaux sociaux. C'est Manu officiel sur Instagram, sur Facebook et Manu officiel TikTok aussi, sur TikTok. Quelle belle histoire.
1: Ah ouais, c'est une trop belle histoire, j'adore.
2: Elle va me manquer peut-être. Hein.
0: C'est notre première belle histoire de la saison. L'histoire de la souris qui vivait chez Marion et qui a été libérée dans la forêt.
3: Bravo.
0: Oh là là. Je pourrais chialer de serrer dans mes bras. Oh. Bon, les sondages du matin avant d'écouter Djangeli. Concentration.
3: Ouais.
0: Une femme sur trois admet avoir déjà annulé un rendez-vous amoureux à la dernière minute pour cette seule et unique raison. D'après vous, de quoi il s'agit, Lorenza?
1: Il y avait une meilleure soirée.
0: Ah, non, c'est pas une autre soirée. Non, elle a pas bougé de chez elle.
1: Ah, ok.
0: Ah oui. Marion?
2: C'est en lien avec son physique?
0: Oui, totalement.
2: Un bouton totalement sur le visage?
0: C'est pas un bouton. Ah, il y a quelque chose. C'est Jeff?
3: Ses cheveux étaient trop sales, elle a eu la flemme de les laver.
0: Et c'est exactement la réponse.
3: Mais
0: ses cheveux étaient trop sales et elle n'avait pas le courage de les laver.
3: Mais non. C'est incroyable. C'est pas ça, parce que ma femme me le fait à chaque fois. J'ai annulé des restaurants, j'ai annulé des trucs en famille parce que ses cheveux étaient sales et qu'elle n'avait pas le temps. Et on aurait été en retard, donc on a annulé.
2: Ah oui, c'est important.
0: Mais t'es abonné?
2: Oui.
1: Mais non, vous attachez les cheveux en queue de cheval.
0: Mais ça, on le sait, hein. On sait quoi.
1: Ouais.
0: Non, alors, je vous le dis, vous avez le droit de le faire, hein. Mais quand vous avez une queue de cheval, on sait que vous avez les cheveux dégueux. Voilà.
2: On en a une tous les jours avec Lorenzo.
0: Ah, c'est dégueu.
1: Merci, Manu.
0: Désolé. Une personne sur cinq est incapable de dire si sa voiture a ça. Si sa voiture a quoi, Jeff?
3: C'est des airbags.
0: Non, c'est pas des airbags, mais c'est un accessoire.
3: D'accord.
0: Lorenza?
1: Un limitateur de vitesse.
0: Non plus. Marion?
2: Est-ce que c'est un accessoire qu'on trouve dans le coffre?
0: Justement. Il se demande si c'est dans le coffre.
2: Le gilet jaune?
0: C'est pas le gilet jaune.
3: C'est important pour la sécurité. Il faut l'avoir ou c'est pas grave?
0: En fait, maintenant, il y a d'autres systèmes. Ah. Mais avant, non, on devait tous en avoir une. Oh, il y a un 10 là.
3: Ah. La boule à caravane. Non.
0: Attends, à quel moment on devait tous avoir une boule à caravane?
3: Pour partir en vacances tous ensemble.
0: C'est la roue de secours.
1: Ah oui. Ah oui, ben oui.
0: Une personne sur cinq est incapable de dire si elle a une roue de secours. Moi, je sais que j'en ai pas, mais j'ai la bombe.
3: Ah oui.
1: C'est génial ça.
0: Ouais, c'est génial.
1: J'ai eu à le faire.
0: J'ai eu à le faire une fois, j'étais content. Parce que changer ta roue, c'est galère. Ouais. Mais mettre la bombe, c'est génial. Ça t'envoie un truc dans la roue, ça la gonfle.
1: Elle est toute dure.
0: Ouais, exactement, elle est toute dure et tu peux rouler encore pendant quelques kilomètres. Oui, je sais, ça fait rire la phrase. La phrase, elle est toute dure. Il nous en faut peu. Hein. Dernier sondage du matin. C'est le mot que 41% des Français galèrent à écrire. Et je pense qu'on a tous galéré avec.
3: Ah, je l'ai aussi, je crois.
0: Ah, Jeff, vas-y.
3: Ornithorynx.
0: Non, alors c'est un ornithorynque déjà. Non, non, c'est plus simple que ça. C'est plus le mot du quotidien. Marion?
2: Le mot apparemment.
0: Ah, il est pas mal celui-là.
3: Oui, c'est vrai.
2: J'y arrive jamais.
0: Où est-ce qu'elle est 2P? Où est-ce qu'elle est 2M? Ouais, c'est compliqué.
3: Comme anniversaire, j'ai du mal aussi à chaque fois.
0: Non, anniversaire, ça va. C'est pas
1: anniversaire. Non, t'as du mal avec quoi?
0: Jeff, le mot là, je sais pas. J'hésite toujours à mettre un H.
2: C'est un mot dans l'univers de la maison, du travail, et de nous quand même.
0: Tu me parles mieux. C'est l'univers du travail, Lorenza.
1: Acquiescer.
0: Non, c'était plus simple, c'était le mot accueil.
1: Ah oui, c'est vrai.
3: C'est le U d'abord ou le E, t'as raison.
0: C'est A-2-C-U-E.
3: Non.
0: L.
3: C'est sûr?
0: Bah oui.
3: Attends, A-2-C.
1: Oui, il y en a qui l'écrit avec un E d'abord.
0: Il n'y a pas de H à là, Jeff.
3: D'accord.
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0: Et le nouveau titre de Marine s'appelle Tricheur. On pense l'écouter tout à l'heure. Il est sorti à minuit. Et Marine, pour la sortie de son single, qui elle a choisi? Chez qui elle va? C'est chez nous.
1: Si.
0: Alors, tout à l'heure, entre 9h et 10h, elle sera là. On va déconner avec elle, on va s'amuser. À chaque fois qu'elle vient, c'est toujours un petit rayon de soleil.
1: Parce que vous avez un petit lien tous les deux, je trouve ça trop mignon.
0: En fait, elle était venue juste après avoir gagné la Starac. Ouais. Ça s'était hyper bien passé, on s'était marré et à chaque fois on rigole. Et elle a dit apparemment qu'elle venait avec quelque chose. Je sais pas quoi.
1: Surprise.
0: On va avoir une surprise de Marine.
3: De l'argent.
1: Je crois pas, mais...
0: Tout de suite, on ouvre les lignes. 0 870 42 48, vous avez envie de partager quelque chose avec nous, vous avez un conseil à nous donner, vous avez envie de pousser un coup de gueule parce que vous n'êtes pas content pour cette rentrée, votre emploi du temps, il vous énerve. 0 870 42 48, on a Gwendoline qui est là. Bonjour Gwendoline.
8: Salut Manu, salut l'équipe.
0: Alors déjà, ton prénom, il est trop stylé. J'adore Gwendoline.
2: Gwendoline,
0: ça fait fée.
1: Oui.
0: La fée Gwendoline, la princesse Gwendoline.
2: Ouais, c'est vrai.
1: Avec des longs cheveux, une belle robe, j'avoue.
0: Mais évidemment, bien sûr qu'elle a tout ça, Gwendoline. Alors.
8: Exactement.
0: Gwendoline, petite princesse. Qu'est-ce qu'on peut faire pour toi ce matin?
8: Alors, j'ai passé l'été à me coucher tard et j'ai du mal à reprendre le rythme et je voulais savoir si vous aviez des tips vu que vous vous réveillez tôt à me communiquer.
0: Alors, en fait, je vais dire un truc très simple, c'est que nous aussi, au départ, on est décalés, mais on se lève tellement tôt, à 4h ou 4h30, qu'en fait, au bout de 3 jours, le soir, on tombe comme des merdes.
1: Ouais, voilà.
0: C'est le meilleur tip que je peux te donner. Je sais pas si vous en avez d'autres, Marion.
2: Il y a un truc à surtout pas faire, c'est snoozer. Tu sais, c'est mettre ton réveil plusieurs fois, en fait. Faut pas se rendormir, se réveiller. Dès que ça sonne, faut y aller. Parce que c'est encore pire si tu te rendors.
3: C'est ça.
0: Mais comme tout le monde, tu ne le feras pas jusqu'au jour où tu es obligé de le faire pour le travail. Ici, on vous donne des conseils qu'on ne s'applique pas à nous-mêmes. Et bien sûr. Courage, Gwendoline, on t'embrasse, on souhaite une belle rentrée.
8: Merci beaucoup, belle journée à vous.
0: Belle journée. Alexis est là aussi. Bonjour, Alexis.
9: Bonjour Manu, bonjour l'équipe. Moi pour ma part, j'ai une petite confession à faire. J'ai créé un compte fake pour talker mon ex et j'ai peur que ma meuf tombe dessus.
3: Ah oui, donc en plus, t'es une nouvelle meuf.
1: Mais Goujat, pourquoi tu fais ça?
0: S'il vous plaît, s'il vous plaît, s'il vous plaît, nous ne sommes pas dans un tribunal. Alors, donc, je t'en prie, t'as créé un compte sur un réseau social pour espionner ton ex.
9: Exactement, c'est juste pour avoir des nouvelles, savoir un peu ce qu'elle devient, vu qu'on se parle plus.
1: Mais Alexis, il faut demander à un pote de te donner des nouvelles avec son propre compte, parce que là, tu vas te faire cramer.
0: Attends, Lorenza, il y a deux secondes, tu dis Goujat, et là, en fait, tu donnes un conseil pour le faire, mais sans te faire gauler, en fait. On est d'accord sur ça?
1: Oui, totalement.
0: D'accord, ok, très bien. Donc, le conseil de Lorenza, c'est ne le fais pas à toi, demande à un pote de stocker ton ex.
1: Évidemment.
0: D'accord.
9: Mais je prends.
0: Mais si ta copine, elle s'en aperçoit jamais, elle va comprendre.
3: Bah oui.
0: Pourquoi tu quand ton ex?
9: C'est sûr et certain qu'elle va pas comprendre. C'est pour ça que j'angoisse.
2: Ça, c'est motif de rupture. Mais franchement, supprime tout de suite ce compte. Hein.
0: Après, c'est un sport national d'aller regarder ce que deviennent les ex.
2: Oui.
0: Honnêtement, c'est arrivé à tout. Même des anciennes ex, d'un coup, tu sais, t'as le nom qui te remonte et tu fais tiens, oh là là.
1: Exactement.
0: Mais attends, depuis 2007, qu'est-ce qu'elle devient? Tu vois? Et tu vas voir, et tu regardes, et puis alors, si elle a une famille, tu fais, ouais, d'accord, tristesse. Et si elle a personne, tu fais, tu vois.
9: C'est même une compétition, ça devient un jeu pour savoir qui a mieux réussi sa vie derrière.
0: Ouais, bah bien sûr, évidemment. Ah, c'est tellement beau, les ex. Ouais. Tellement beau, bien sûr. Alexis, merci beaucoup de nous avoir appelés. On te souhaite un bon week-end.
9: Merci, monsieur le juge. Bonne journée.
0: Ciao.
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0: Et nous sommes, nous, avec Céline Dion. Il vous reste pas très très longtemps. Hein.
3: Bah non.
0: Le tirage au sort pour aller voir Céline Dion aura lieu tout à l'heure en direct à 8h30.
1: Après, ça prend une minute, hein. Et vous le faites n'importe où. Hein.
0: Bah oui. Et bien sûr, je vous rappelle le principe. Pour repartir avec deux places pour aller voir Céline Dion le 12 septembre à Paris, transport et hébergement compris, ça se passe sur TikTok. Vous mettez une vidéo de vous qui reprend un titre de Céline Dion. Chantez faux, chantez juste, on s'en fout, peu importe. Vous mettez le hashtag Manu Céline Énergie. Vous mentionnez mon compte TikTok, @ManuOfficielTikTok. Et tout à l'heure, tirage au sort. À 8h30, on vous appelle en direct.
1: Oh la folie.
0: Oh là là. Mais déjà à 8h, il y aura 5 présélectionnés de ce que j'ai compris.
3: Ah oui.
0: 5 présélectionnés. Ensuite, on vous joint. Et après, avec ces 5 présélectionnés, on appellera en direct le gagnant.
1: Waouh, là là là là.
0: Allez-y, chantez faux, chantez juste. Peu importe, Céline Dion est à vous. Qu'est-ce qu'on a dans les actus avant de s'écouter Mauvais Joe? Il y a une marque américaine qui commercialise un appareil 3 en 1. Et en fait, ça me fait rire.
1: C'est quoi?
0: Écoutez bien, eux ils le trouvent très pratique. Ils appellent ça un système combiné douche vaginale, lavement et gourde.
1: Y a rien qui va.
3: Ah ouais, le troisième surtout, c'est très bizarre.
0: Et en fait, tout le monde dit, c'est vraiment dans cet ordre qu'il faut l'utiliser.
1: C'est drôle.
0: Voilà, je vous laisse avec ça.
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0: On vous offre du cash, on joue au club des génies. On va retrouver notre champion. Il s'appelle Arthur, c'est sa 3e participation. Il a déjà gagné 200 euros. Et il va tenter d'en gagner 100 supplémentaires parce qu'il est gourmand, mais comme tout le monde. Arthur, bonjour à toi.
12: Salut Manu, salut équipe.
0: En face de toi aujourd'hui, il y a Coralie qui, elle, veut récupérer ses 100 premiers euros. Bonjour Coralie.
12: Bonjour Coralie.
13: Bonjour Manu, bonjour équipe, bonjour Arthur.
12: Bonjour.
0: Bonjour. Il est concentré, Arthur. Attention. Arthur, il n'est pas là pour jouer, il est pour rouler. Il est là pour rouler sur Coralie. Bonne chance à tous les deux. Je vous rappelle les règles du Club des Génies. J'ai 100 euros et j'ai 3 questions. Vous êtes deux. Le gagnant ou la gagnante sera celui ou celle qui aura 2 points. À chaque question, si vous pensez avoir la réponse, vous donnez votre prénom, vous donnez votre réponse. Si elle est bonne, ça fait 1 point. Et sinon, c'est l'autre qui prend le point. Le premier, la première qui atteint 2 points gagne 100 euros et reviendra jouer avec nous dès lundi matin. Attention, c'est parti. On joue au Club des Génies. Première question. Dans quel long métrage d'animation Disney entend-on la chanson Hakuna Matata?
13: Pour l'instant.
0: Oula, c'est Coralie en premier.
13: Ouais. Le Roi Lion.
0: Le Roi Lion, oui. Ouf. Arthur est en difficulté. Coralie a 1 point. Mais Arthur s'en est déjà sorti de situation bien plus complexe.
1: Ah oui.
0: À Attention, deuxième question. Quel organe filtre le sang et produit l'urine?
12: Arthur.
0: Je t'écoute, Arthur.
12: La vessie.
0: Non. C'était le rein.
13: C'était le rein.
12: Ah oui.
0: Ce qui veut dire. Mais c'était le rein, oui, Coralie derrière. C'était le rein, c'était le rein, c'était le rein. C'est Coralie qui a le point et qui devient la nouvelle génie des génies.
13: Oh, super.
0: C'était le rein. Arthur, tu repars quand même avec 200 euros.
12: Oui, super, merci. Bravo, Coralie. Alors.
0: Ils sont pour toi, c'est 200 euros et je vais te rajouter le mug Manu sur énergie aussi. Et Coralie, eh ben, t'as tes 100 premiers euros. Voilà.
13: Oh, c'est super.
0: Bah ben oui, super. Tu deviens la nouvelle génie des génies et on se retrouve lundi à la même heure et tu tenteras de faire monter ta cagnotte toi aussi.
13: J'essayerai, je ferai au mieux du moins.
0: Eh ben évidemment alors.
2: Et oui.
0: Et ne l'oublie pas, hein, c'est le rein. Alors. On t'embrasse, bon week-end Coralie, à lundi.
13: Bon week-end, à lundi.
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0: On peut faire un petit tour du studio.
3: Ouais.
0: Allez, on est vendredi, on est bien. Qu'est-ce que vous avez envie de partager avec le monde, Jeff? Tu m'as l'air enjoué.
3: Exactement. Sauf qu'hier, j'étais pas très bien parce que j'ai fait une sieste hier après-midi quand même, ce qui est rare. Mais bon, et je me suis endormi. Il faisait jour. Je me suis réveillé. Il faisait nuit. Et culpabilité totale d'avoir loupé ma journée en fait.
1: Ouais, alors bienvenue. D'avoir rien fait.
0: Bienvenue dans le monde des gens qui font de la radio très tôt le matin.
1: Oh,
0: souvent l'après-midi, t'as envie de faire une sieste et le piège, c'est te laisser aller comme ça et là tu vas faire une sieste de 2 ou 3 heures et après c'est l'enfer.
3: Et ben voilà. Il faisait noir et tout, t'as plus envie de rien.
1: Mais t'as pas mis de réveil?
3: Non, c'est ça, j'ai oublié. Je pense d'habitude je fais 20 minutes, toi, et c'est naturel, tu vois. Et là, non, je l'ai écrasé pendant 3 heures, quoi.
0: Attends, c'est normal. Attends. Mais Jeff, c'est normal, c'est la fin de saison, t'es crevé.
3: Ah oui, c'est tout ce qu'on a fait, j'en peux plus.
0: Attends, t'imagines, attends. Ça fait déjà, on est quasiment à moins de 20 émissions. Moi.
3: Je le sens, moi.
0: On est épuisé, c'est normal. Voilà, alors, faut que tu te reposes. Hein.
3: Oh,
0: alors, vraiment. Non, mais vas-y, si tu veux, pose une semaine de vacances. Non, vraiment. Lorenza, quelque chose à partager avec nous?
1: Justement, Jeff, on se suit pas sur Instagram.
2: Bon.
1: Et Marion, elle l'a fait cet été. Donc je refuse de te follow en premier et j'attends ta demande.
0: Alors il faut
3: que je t'ai pas follow.
1: Non.
0: Mais il faut. Elle est très touchy, Lorenza. Il y a deux choses sur lesquelles elle est très touchy. C'est ses ongles et les réseaux sociaux.
1: Oui, un petit peu. Oui, mais surtout Insta, quoi.
2: Pourquoi toi tu le suis pas?
3: Oui, j'allais dire pourquoi. C'est pas.
0: Alors attends.
3: Woke, hein. C'est pas très
0: woke. Attends. Moi je connais la réponse. Elle va te la donner.
3: Ouais.
1: T'as la même. Parce que comme c'était toi qui venais ici, je pense que
2: c'est.
0: C'est ça. J'étais sûr.
3: Ah non, mais moi je dis, moi j'ai deux fois ton âge, c'est à toi de me suivre.
1: Ah non, ça marche pas dans
3: deux fois ton âge.
1: Ça marche pas.
0: Ok. Non, Jeff, t'as trois fois son âge. Mais
1: alors on peut le faire en même temps.
0: Non mais ça c'est pas mal.
3: Ah.
0: Allez.
1: Parce que comme ça on règle les problèmes d'ego, quoi.
3: Alors attends, on bouge pas.
0: Voilà, exactement.
3: Bouge pas. Mettez-vous sur MySpace.
1: Non mais j'étais tellement contente quand Marion l'a fait.
2: Et Manu, tu nous suis tous, j'espère.
0: Oui, je vous suis tous, moi.
2: Ah, ok, c'est bien, ça. Ouais, j'ai pas vérifié, mais.
3: J'ai vérifié le.
2: Il est pas sûr, quand même.
1: Tu sais comment je m'appelle, Jeff? Parce que t'as l'air de galérer.
3: En fait, il y a beaucoup de Lorenza sur Insta. Ah, oui, c'est bon, je l'ai.
1: C'est bon?
3: Attends,
0: okay, pas. Attends.
1: On coule.
0: Lorenza, t'as Jeff aussi?
1: Oui.
0: Oh, c'est mignon.
3: Prêt?
1: 1, 2, 3.
0: Oh! Et voilà!
1: Oh, là, je suis contente pour
3: Alors, j'explique pas pourquoi je l'ai pas fait avant.
0: Lorenza est heureuse.
1: Oui, c'est bon.
0: Franchement, si vous avez des petits problèmes à régler comme ça en émission, n'hésitez pas. Vous me demandez. On le fait, il n'y a aucun problème.
1: C'est la vie, quoi.
0: Mais bien sûr, c'est la vie.
3: Oh, t'as plus de followers que moi, ça m'emmerde. Je t'en follow.
0: Ça y est. Non.
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0: mercredi et le vendredi, on est content évidemment parce qu'il y a le week-end qui arrive. On est là, on est bien. Il y a encore un peu de canicule hein,
1: oui.
0: ce week-end.
1: Oui, surtout dans le sud de la France.
0: Eh bien, il faut que tout le monde bouge dans le sud de la France, si vous voulez que je vous dise. C'est une caniculette, comme on l'a dit.
1: Mais oui, ça va bien se passer.
0: Ouais, faut s'y habituer maintenant aux 30 degrés. Hein, donc, BTS avec Swim, Mauvais Joe Maladie, c'est ce qui arrive dans la demi-heure. Et nous allons parler des hommes. Nous allons parler des hommes et de leurs zizi.
1: Oh. Ok, on t'écoute.
0: Dans le magazine Cosmo, j'ai trouvé une liste qui va vous apprendre, à vous les femmes, ce que tous les hommes ont fait au moins une fois avec leur zizi.
1: Oh, j'ai peur.
0: Vous n'êtes pas prête.
2: Excuse-moi, mais normalement, c'est un sujet tabou. On a dit, on n'en parle jamais. Hein.
0: Nous allons ouvrir les portes des secrets les mieux gardés au monde. Que font les hommes avec leur zizi? Le plier le plus possible.
2: Ah oui.
1: Ah bon? Genre comme une feuille en papier?
0: Exactement. Ouais. Tu plies. En fait, tu roules. Tu vois ce que je veux dire?
2: Ouais.
0: Comme un, tu sais les pâtisseries là que déroulées.
1: Ouais. C'est drôle, c'est super drôle.
0: Bah écoute, on a essayé.
1: Ok.
0: On a essayé aussi l'inverse. C'est dans la liste. L'étirer. Tu le tires comme ça comme un élastique pour voir s'il reste, s'il revient. Et la mauvaise nouvelle, c'est qu'il revient. Ouais. L'agiter comme un balancier de pendule.
2: C'est rigolo.
1: Oh, c'est
0: tu le fais bouger comme ça, ouais.
1: L'hélicoptère.
0: Ouais, exactement, l'hélicoptère ou un twerk, mais twerk du zizi.
1: Si j'avais un zizi, c'est la première chose que je ferais, l'hélicoptère.
0: Ah,
1: oui,
0: bah,
1: oui,
0: tu vois.
1: Mon rêve.
0: Eh ben moi, je peux le faire.
2: C'est un peu prétentieux, parce que moi, je suis au drone à peine. Hein.
0: Ce que tous les hommes ont fait au moins une fois avec leur zizi, essayer de le faire rentrer n'importe où, comme par exemple le rouleau de papier toilette.
1: Oh là là.
0: J'ai fait ça. J'ai fait le rouleau de papier toilette.
1: Et
0: c'est là où je me suis aperçu, bah, dans le trou du rouleau de papier toilette.
1: Oui, oui.
0: Oui, et c'est là où je me suis aperçu qu'il était petit parce qu'il ressentait pas.
1: Donc,
2: mignon.
0: Ouais, bah on vous lit, on se livre. Hein,
1: oui.
0: C'est nos secrets d'hommes avec nos zizi. Hein.
1: Ok.
0: Tous les hommes l'ont aussi mesuré, le zizi.
1: Ah ben, bon.
0: Et évidemment, en partant du plus loin possible pour essayer d'ajouter 2 ou 3 centimètres.
1: Toujours.
0: Exactement. Parce que vraiment, tu dis non, mais je suis au début. Alors qu'en fait, t'es limite au trou du cul. Hein. Mais bon, on l'a tous fait. Le caler derrière nos jambes pour avoir l'impression d'être une femme et tu refermes les jambes aussi.
2: Ça, c'est rigolo.
1: Comme ça, mon ex le faisait, je rigolais beaucoup à ça.
0: Ah ben voilà. Le faire bouger sans les mains, c'est un peu comme l'hélicoptère. Et alors, ça, j'avoue, je ne l'ai pas fait.
2: Ah.
0: Mais apparemment, beaucoup d'hommes l'ont fait. Le peser.
1: Ah ouais? Oh là là, comment tu le pèses?
2: Attends, j'ai pas fait même avec une balance de cuisine.
0: C'est sympa après.
2: Ouais.
0: Touche pas la balance! Non!
1: Oh là là, on n'ira pas manger chez toi.
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0: 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Lorenza a amené une boîte ce matin.
1: Oui.
0: On en parlera dans 10 minutes, un quart d'heure.
1: Okay. Voilà.
0: C'est une boîte dont Lorenza ne peut pas se séparer. J'ai cru que c'était une boîte à chaussures quand t'es venue avec, hein, tout à l'heure.
1: Oh mais non, elle est plus grande. Il y a des petits anges dessus et tout. C'est,
0: ah oui, c'est vrai.
1: C'est une boîte à trésors quand même.
0: C'est une boîte à trésors.
1: Bah, mes trésors.
0: On va en savoir un peu plus tout à l'heure. Elle est venue avec une boîte, on saura ce qu'il y a dedans. Marion n'est pas venue avec sa boîte.
5: Et non, les mains vides, bonjour.
0: Et elle est séparée de sa souris. Je vous rappelle que tout à l'heure, elle nous a expliqué que ça y est, elle a réussi à trouver la souris, à la prendre, à la récupérer et à la libérer dans la forêt.
5: Je crois qu'elle me manque.
0: Bah, mais non. Elle avait une souris chez elle, elle ne l'a pas tuée, elle l'a récupérée gentiment, elle a été la déposer. Et on a même la vidéo. On vous l'a mise sur nos réseaux sociaux, c'est Manu Officiel sur Instagram, sur Facebook, Manu Officiel TikTok sur TikTok, parce que oui, à partir d'une simple histoire d'une souris, on arrive à faire 3 jours d'émission.
5: 10 jours.
0: Jeff est là aussi, évidemment.
6: Bonjour.
0: On va doubler votre salaire dans une minute. Il y a le nouveau Miley Cyrus. Elle s'appelle plus Miley Cyrus, maintenant elle s'appelle Miley.
6: Ouais.
0: Faut juste dire Miley. Ça va arriver, on va s'écouter juste après vous avoir doublé votre salaire. Mais avant ça, j'ai une info qui va sans doute faire, enfin atterrer peut-être même, Lorenza et Marion.
1: Ah. Oula.
0: On a un nouveau fantasme des hommes débloqués.
1: Oh, j'ai très peur.
0: Lucia. Lucia.
1: C'est un robot?
0: Non, c'est une femme. C'est le personnage féminin jouable de GTA 6.
1: Oui, je l'ai vu.
0: Il y a des images qui sont sorties. Le jeu sort le 19 novembre et Lucia, c'est un peu la nouvelle Lara Croft. C'est un personnage. Il y a déjà des comptes OnlyFans de mecs qui ont fait des screenshots de ses pieds.
1: Oh, non.
0: Si.
5: Oh, les gars.
1: Déjà.
0: C'est pour ça
1: mais
0: que
1: le jeu n'est même pas sorti. Non, mais c'est fou.
0: Okay. Sachant qu'en plus, dans le jeu, il faut amener Lucia à avoir des dates et des relations sexuelles.
6: Mais non.
0: Oui. On en est là, les amis.
1: Ok.
5: Après, elle est très sexy.
0: C'est ce que j'allais dire.
6: Ouais, elle est très belle.
1: J'ai vu, elle a un truc, ouais.
0: Elle est.
1: C'est quelqu'un.
0: C'est. C'est voilà.
1: Ah ouais.
0: Juste pour non mais en tant que journaliste, je vais aller voir les photos des pieds.
5: Pour le boulot.
0: Boulot. Allez, 7h05, on double votre salaire.
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0: 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Attention, c'est peut-être vous que j'appelle maintenant.
1: Allô ?
0: Il vous suffit d'envoyer salaire par SMS au 7-10-12. Et ça a décroché une vitesse.
2: Wow.
0: Allô, c'est Perrine du Rouge et Perse dans le Cantal ?
6: Oui.
0: Perrine, quel est le seul animateur radio qui double ton salaire ?
6: C'est Manu Soumé.
0: Alors.
1: Oh là là, Perrine.
0: Avant tout, tu vas me prendre deux petites pastilles pour la gorge.
1: Oui.
0: Perrine, je t'annonce que nous allons te doubler ton salaire.
6: Ouais, c'est super.
0: Tu touches 1 883 € chaque mois, fois 2, ça va faire 3 766 € pour toi.
6: Ouais, c'est trop super.
0: Bah oui, c'est trop super. Tu es assistante administrative dans un EHPAD.
6: Oui, tout à fait.
0: Donc tu gères toute la paperasse de l'EHPAD, quoi.
6: Ben, j'accueille fais de l'accueil du résident jusqu'à gérer un petit peu le personnel, en fait.
0: Oh, t'as le temps de papoter un peu avec les résidents, tout ça ?
6: Oh, tout à fait.
0: Ça déconne.
6: Avec ses familles et tout ça, quoi.
0: J'ai pas compris ce que t'as dit, pardon.
6: Je fais l'accueil avec les familles des résidents.
0: D'accord. Et tu papotes un peu avec les résidents, ça déconne un peu, ça rigole ?
6: Ça dépend.
0: Parce que non, mais parfois on raconte des histoires, genre le soir ça passe de chambre en chambre, quoi.
1: Oui,
0: Eh
6: ben ouais, mais moi en secrétaire, non, je passe pas de chambre en chambre.
0: Perrine, je ne parlais pas de toi. Imagine l'état, la ligne des journaux, quoi. Perrine, à l'accueil de l'EHPAD, c'est un tous les résidents. Non, Perrine. Je parle des résidents entre eux, des histoires d'amour entre eux.
6: Ah oui, si, bien sûr, oui. Un petit peu coquin, oui.
0: Il y a un moment, tu y vas, tu te dis que bon, bah c'est maintenant ou jamais. On perd pas de temps, on y va, bien sûr. On va pas commencer à s'offrir un verre au bar. En plus, il y a que du chocolat chaud. Perrine, je double ton salaire, 3 700.
6: Non, merci beaucoup.
0: Merci à toi, 3 766 €, ça arrive très vite. Belle journée.
6: Merci.
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0: Allez Manu, chaque matin. Il me faut ma dose.
1: Oui.
0: Ma dose de bonnes nouvelles. Donnez-nous des bonnes nouvelles. Alléluia. Dans ce monde, on a besoin de bonnes nouvelles. Allez, Marion.
5: Il y a des lycéens du Pas-de-Calais qui ont conçu un banc d'allaitement. C'est pour préserver l'intimité des mamans. Donc, c'est dans les parcs. En fait, t'as comme un petit mur en spirale autour du joli banc en bois. C'est hyper confortable. Et du coup, personne ne peut voir la maman qui allaite le bébé.
1: Ah, c'est trop bien.
0: Ah oui, c'est bien, parce qu'elles peuvent être gênées. Bien sûr.
5: Ouais, non, c'est super. En plus, c'est vraiment beau. Ça dénature pas du tout le parc. C'est canon. Ils sont tous jeunes. Ils ont 18 ans, les lycéens qui ont fait ça.
0: Bah, tu sais, il y a des gens à 18 ans, ils font des trucs incroyables et géniaux. Et moi, à 18 ans, j'essaie de comprendre d'où venaient mes crottes de nez.
5: Ouais, c'est autre chose, oui.
0: Voilà. Chacun son truc, chacun son chemin de vie. Lorenza, une bonne nouvelle.
1: Ariana Grande, elle a fondé un refuge pour animaux. Et c'est des animaux âgés ou errants qui ont besoin de soins spéciaux. Et donc, ils sont difficiles à placer dans les autres refuges ou dans des familles. Et elle a un énorme cœur parce qu'elle a aussi adopté 10 chiens.
0: Wow.
1: Chez elle, elle a 10 chiens et elle les a sauvés en les adoptant. À chaque fois, ils ont une histoire un peu particulière.
0: Putain, c'est beau.
1: Elle est full animaux, quoi.
0: Bah oui, je vois ça, ouais.
1: Ouais, j'adore.
0: 10 chiens, quoi.
5: Un chenille, il a 10 chiens.
0: Elle. Bah oui.
5: Faut les s'organiser.
1: Et elle s'en occupe hyper bien. Elle est à fond, quoi. Donc, je trouve ça génial.
0: C'est pour ça qu'elle fait plus de gros hits, hein.
1: Elle
0: est trop occupée.
1: Elle vient finir sa tournée,
0: pardon, j'étais pas au courant. Jeff, une bonne nouvelle.
2: Dans le Nord, les amis, une gentille mamie a remporté 15 millions d'euros au loto grâce à des chiffres symboliques liés à ses 7 petits-enfants. Oh. Et en plus, le numéro chance, elle avait choisi le 7 par rapport au nombre de ses petits-enfants. Et c'est le plus gros gain jamais réalisé dans le Nord.
0: Oh. C'est mignon.
2: C'est vrai, je sais pas si à partager après, on ne sait pas, mais.
0: Bah non, c'est surtout les petits-enfants qui disent bon, maintenant.
5: C'est grâce à nous, mamie. Hein.
0: Allez, mamie. Pardon, je t'ai poussé du haut de la falaise.
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0: McFly et Carlito, ils vont participer au The Event. Le oui. The Event 2026, c'est le dernier. Ils seront de la partie. Il y a plus de 200 streamers qui sont mobilisés. Il y a 22 associations cette année. Il y a la Ligue contre le cancer, Action contre la faim, Amnesty International. C'est tous les streamers, des youtubeurs qui se réunissent ensemble et qui à chaque fois réussissent à sortir des gains, complètement dingues pour les associations. C'est génial. Lorenza est arrivée ce matin avec une boîte. Mmh. Mais au début, j'ai vu passer le rouleau. Je pensais que c'était une boîte à chaussures.
1: Bah
0: j'ai
1: pas réagi.
0: Ça ressemble.
1: Quoi,
0: oui. Et après, en fait, je me suis aperçu que c'était quand même une boîte. Genre, c'est deux fois la boîte à chaussures.
1: Oui.
0: Et elle nous a dit, j'ai un truc dedans. Je vais vous en parler.
1: Ouais. Eh ben, écoute.

0: plein de trucs de quand j'étais petite. Donc j'ai mon foulard de scout là. J'ai la photo de moi au scout aussi.
1: D'accord.
0: Des photos.
1: C'est énorme.
0: J'ai des mots de. Ah, j'ai fait du théâtre. J'ai gardé le truc de théâtre que j'avais fait. Le texte.
2: D'accord. Pourquoi tu gardes tout ça?
0: En fait, c'est des. Bah, regarde, quand je fouille comme ça et tout, que je retrouve des souvenirs.
1: Tu te rappelles quoi?
0: Bah, je me rappelle. Ça me fait des trucs, tu vois. J'avais pas. Bon, c'est pas très beau, mais j'avais pas un coq aussi.
1: Ah oui,
0: c'est un coquetier.
1: Alors, c'est un coquetier.
0: J'ai raison. J'ai tout fait de A à Z.
1: C'est
0: moulé dans quelque chose et.
1: D'accord. Non, c'est ok, d'accord, t'as une boîte à trésors chez toi.
3: D'accord.
0: Exactement. Alors, et j'ai les mots de mon premier copain aussi.
2: Ça vous intéresse.
1: Alors, est-ce qu'on peut lire les mots de ton premier copain?
0: En fait, j'étais partie en vacances et on était très fusionnels et on n'allait pas se voir pendant une semaine. Et il m'avait mis un mot par jour dans ma valise, quoi.
1: Vous aviez quel âge?
0: On avait 15 ans.
1: Ok, est-ce qu'on peut lire les mots?
0: Oui.
1: Vas-y.
0: Si tu m'aimes moins, regarde les photos, SMS s'il te plaît, pense à nous.
1: C'est mignon.
3: Oh là là.
1: Encore.
0: Bébé du loup, je suis plus qu'une moitié. Ah, je suis qu'une moitié d'homme sans toi.
2: Oh, mais il est romantique.
1: À 15 ans.
0: Ouais. Wow. Bébé loup, tu me manques, t'es la plus belle.
1: Oh là. Bébé loup, il t'appelait.
0: Ouais. Bébé loup, je ne vis pas sans toi, t'es ma vie. Bon, là, c'est un peu trop.
1: Ouais. Ouais, à 15 ans, ouais, c'est.
3: Ouais.
1: Et alors, vous êtes restés longtemps ensemble?
0: Bah, en vrai, ouais, presque 3 ans.
1: Et chaque jour un mot?
0: Ouais, jusqu'à ce qu'il me trompe et qu'il me quitte sur Messenger.
2: Aïe, aïe, aïe.
1: Avec bébé ours.
0: Ouais. C'est ça.
1: Vous avez des trucs comme ça, Marion, Jeff, ou alors des choses que vous gardez, soit de votre enfance ou des vieux trucs, et vous pouvez pas vous en séparer?
3: Ah ouais.
0: Ouais.
3: C'est que moi, chez moi, sous la télé, j'ai encore un lecteur DVD, mais genre branché, hein, pas de côté dans une boîte, et un lecteur VHS. J'arrive pas à m'en séparer parce que mes films de famille sont en VHS et je les regarde encore régulièrement, et des DVD pareil.
1: J'ai un magnétoscope, moi, au grenier, mais je l'utilise pas, quoi.
3: Ah oui, non, moi c'est branché, moi. Il y a la télécommande sur la table basse, quoi.
1: Ah oui, c'est pour ça que souvent on parle des références de Jeff un peu vieilles. Parce que... Parce que en fait, ils ne regardent que des films en VHS.
3: Bah ouais.
1: Il y a des gens qui savent même pas ce que c'est que VHS.
3: C'est ça, mais je pense que ça va revenir. Regarde, le vinyle est revenu.
1: Non, ça reviendra pas. Non. Parce que tu sais pourquoi? Parce qu'il y a plus la prise Péritel. Ah. Voilà pourquoi. Qu'est-ce que vous avez chez vous? Vous n'arrivez pas à vous en séparer, Marion?
2: Ma collection de fèves. Vous savez, les fèves des galettes. Elle est dans une énorme vitrine. Alors maintenant, elle est chez mes parents parce que la vitrine est trop grande.
1: Ça m'angoisse.
2: Ah non, non, non. Elle est géniale et personne n'a le droit d'y toucher ou de la jeter. J'ai toutes les collections. J'ai Astérix. J'ai tout. J'ai Sonic. C'est incroyable.
1: Mais tu les as achetées ou c'est des galettes que t'as des fèves que t'as trouvées dans les galettes?
2: Il y a les deux, on m'en offrait, j'en trouvais et c'était hyper stylé. Mais avant les fèves elles étaient trop bien, maintenant elles sont nulles les fèves.
1: Oh là, ah oui d'accord, vraiment ouais, un niveau de qualité des fèves.
0: Ah, ah bon ouais, ah ouais, ouais non, mais maintenant ils se font plus trop chier au niveau des fèves. Avant c'était vraiment beau quoi.
1: Moi j'avoue que quelqu'un qui garde des fèves dans une vitrine, il y a un côté angoissant parce que la fève elle était là, elle était dans la bouche.
3: Oui c'est ça.
1: Elle était sucée et quand tu l'as, j'ai l'impression d'avoir les dents de la personne dans
2: la
1: vitrine.
2: Ils sont nettoyés.
0: Bah oui.
3: Non mais quand même.
2: Quand même.
1: Non tu me dégoûtes.
2: Quoi?
1: De quoi vous n'arrivez pas à vous séparer chez vous? Qu'est-ce que vous avez gardé depuis des années comme la boîte à trésors de Lorenza?
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0: Ouais.
1: Et la déco, c'est mon dada, moi. Alors pas du tout.
0: Ce que j'allais dire.
1: Franchement, tu vois les gens nuls en déco, et ben je suis encore en dessous des nuls en déco.
3: Ah, d'accord.
1: Je ne comprends pas le concept, moi. Je n'ai pas de. C'est comme si mes yeux s'interdisaient de voir ce qui est joli et pas joli en décoration. C'est incroyable.
3: C'est agréable pourtant.
1: Quand c'est. Oui,
3: oui, d'accord.
1: Mais si tu me dis décore la pièce.
2: Et tu sais pas faire.
1: Ah non, je suis même en panique. Je peux faire une crise d'angoisse. Non, je sais pas faire ça. Vous, peut-être que oui. Ça tombe bien. 1000 euros à dépenser dans les magasins Primark. Vous nous appelez au 0870 42 48. On joue au jeu des 5 mots. Ce sera juste après Shakira. On continue à parler des choses dont on n'arrive pas à se séparer. Parce que Lorenza est arrivée ce matin avec une grande boîte.
0: Oui.
1: Dans laquelle elle appelle ça sa boîte à trésors. Il y a plein de souvenirs de son enfance. Comme des lettres de son amoureux. On en a lu tout à l'heure. Des mots de son amoureux à 15 ans. Il y a son foulard de scout. Il y a un coquetier magnifiquement moche.
2: Horrible.
1: Mais qu'est-ce là? Tu l'avais fait avec amour. C'est ta première poterie. C'est un coquetier, quoi. Voilà.
2: Oui, merci, bon. Manu.
1: Qu'est-ce que vous avez chez vous? Vous n'arrivez pas à vous s'en séparer. Il y a Sandy qui est avec nous. Bienvenue sur Énergie, Sandy.
5: Bonjour Manu, bonjour l'équipe.
1: Sois la bienvenue sur Énergie, Sandy. Qu'est-ce que t'as chez toi et tu n'arrives pas à t'en séparer?
5: Bah pour moi, il est impossible de me séparer de mon doudou de quand j'étais bébé. Je l'ai toujours gardé et je le garderai toujours.
1: Mais ça, il y a énormément de gens. Hein.
0: Ah, oui.
1: Mais même moi, j'ai une peluche. Ma peluche, mon doudou peluche que. Alors il vit sa vie au grenier.
0: Oui, moi aussi.
1: Avec les bottes de pluie de mes enfants, enfin de mon enfant, j'en ai qu'une, hein, je crois. Mais enfin voilà,

0: les doudous, ils vivent leur vie. Après, c'est une autre vie.
1: J'ai vu justement qu'ils avaient ouvert la clinique à doudous. C'est-à-dire que ton vieux doudou, souvent ils sont vieux, ils sont défraîchis, tu les envoies là-bas et ils le refont de A à Z. Et en plus, ils filment comme si c'était dans un hôpital. Tu sais, ils arrivent sur un petit chariot avec des infirmières, tout ça. Ils te refont ton doudou, ils te le renvoient.
0: Ouais, mais j'ai peur qu'un doudou refait, ce soit plus ton doudou.
2: Oui, il fait l'odeur et tout. Ouais,
3: surtout qu'ils le nettoient. Nettoie de fond en comble.
0: La chirurgie esthétique pour doudou, je sais pas. Est-ce que ton doudou revient avec des grosses lèvres? Écoutez, vos doudous, regardez les fesses de vos doudous, elles sont rebondies maintenant. Mais ce n'est plus mon doudou. Merci beaucoup, Sandy, de nous avoir appelé. Vous n'arrivez pas à vous séparer de quoi? Moi, c'est mes t-shirts, putain.
3: Ah oui.
0: J'ai tous mes vieux t-shirts, les t-shirts promo. Je dois avoir 10 t-shirts .p aussi. Je n'arrive pas à m'en séparer.
1: Mais t'en fais quoi?
0: Et ben, en fait, maintenant, ma femme, ça commence à la brouter sérieusement. Mm-hmm. Donc, j'ai un grand sac et j'ai tous mes t-shirts dedans. Et de temps en temps, je ressors le sac et je regarde mes t-shirts et ça me rappelle des souvenirs.
1: Tu pleures.
2: Un petit câlin.
0: J'ai des vieux t-shirts que je peux même plus mettre. Ils sont petits, ils sont usés,
3: dire,
0: quoi.
3: Tu peux les mettre en pyjama, mais.
0: Non, c'est mes t-shirts. T'es malade ou quoi?
1: Non, chiffon.
0: Ma femme a dit ça aussi. Mets-les en pyjama. Alors, tes bagues, tu les mets en pyjama, toi? Non. C'est mes t-shirts. Alan est là. Bonjour, Alan.
4: Bonjour, Manu. Bonjour, l'équipe.
0: T'arrives pas à te séparer de quoi, Alan?
4: J'ai une boîte que j'ai chez moi et j'accumule depuis trop longtemps. C'est la fameuse boîte à câbles USB, HDMI, tout ça.
0: Et bien sûr, évidemment. C'est mais j'ai la même que toi. Mais c'est un grand carton. Et parfois, t'arrives à jeter un câble, mais c'est dur.
1: Ouais.
4: C'est très dur.
0: C'est vraiment, ça fait partie de ces boîtes, les fameuses boîtes au cas où.
3: Oui.
0: Au cas où un jour, t'aies besoin de brancher environ 125 téléphones portables en même temps. Tu gardes ces câbles au cas où, bien sûr.
1: Et c'est un gros nœud souvent. C'est pas, ils sont pas rangés, c'est un énorme nœud. Il faut te tirer dessus. Quoi.
0: Et de temps en temps, tu sors tous les câbles, tu les remets en place, propre.
1: Ouais.
0: Mais après, tu vas en chercher un et là.
4: Ça dure pas longtemps.
0: Ça part en sucette. Merci beaucoup, Alan, de nous avoir appelé.
4: Je t'en prie.
0: Belle journée à toi et bon week-end.
4: Belle journée.
0: Ciao.
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3: C'est vendredi.
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0: Un bon petit week-end.
3: Trop.
0: Avant le week-end.
3: Oh, c'est cocasse. Tu nous as dit. Oh, c'est horrible.
0: Mon Dieu, quelle angoisse.
3: Ah oui.
0: Oh pardon, je suis désolé. On va écouter The Weeknd avec Sacrifice. Juste avant le week-end. On va écouter aussi Adèle Castillon était avec toi. Alors que c'est encore l'été.
2: C'est fou.
0: Bon, allez, on va jouer. Le meilleur joueur à deux du monde. C'est maintenant et on a Marie qui est là. Bonjour Marie.
6: Bonjour Manu, bonjour l'équipe.
0: Bienvenue sur Énergie Marie, j'ai pour toi 1000 euros de bons d'achat à dépenser dans les magasins Primark si tu gagnes au jeu des 5 mots. Et attention, ça va être sa première de la saison aujourd'hui. On va jouer avec Florent, le producteur de l'émission.
6: Oh là là. Allez, je compte sur lui, il va tout déchirer.
0: Parce que quand on joue, quand on est là, lui est tranquille dans son coin, quand on est en train de nous juger.
2: Ouais, il compte les points là.
0: Maintenant c'est à toi bonhomme.
7: Non mais je gère très mal la pression sur ce jeu en plus.
0: Ah bah trop tard. Je rappelle les règles du jeu, Marie. Florent va sortir du studio. Quand il sera dehors, je vais te donner 5 mots. Après chaque mot, tu me donnes le premier qui te vient en tête. Ensuite, Florent revient. Je fais la même chose avec lui. Et dès que vous avez un mot en commun dans vos réponses, eh ben c'est gagné. 1000 euros chez Primark pour toi. T'es prête?
6: Allez, c'est parti.
0: Bonne chance, on joue au jeu des 5 mots. Personnage.
6: Dessin.
0: Ligne.
6: Droite.
0: Public.
6: Privé.
0: Crayon.
6: Papier.
0: Bagarre.
6: Bagarre.
0: Bagarre.
6: Dispute.
0: C'est correct.
2: Pas mal, hein.
0: Pas mal.
2: Oui.
0: C'est correct. J'ai presque la sensation d'être avec des réponses sur France 3 dans un jeu très sérieux.
2: Oui.
0: Mais Marie est concentrée. Alors, on va faire revenir Florent maintenant. Florent, un mot en commun avec les mots de Marie.
7: Ouais.
0: Et c'est gagné. C'est parti. On joue au jeu des 5 mots. Personnage.
3: Oula. Il a crié comment?
7: Commence très très mal.
0: Elle avait dit dessin.
7: Ouais. De toute façon, j'aurais jamais dit ça. Mais...
0: Ah bon? D'accord.
3: Moi non.
0: On continue.
7: Je suis pas bien.
0: Ligne.
7: Trait.
0: Droite.
7: Ouais.
0: Public.
7: Privé.
0: Privé, c'est gagné.
3: Oui.
0: On revient de loin.
2: J'ai eu peur.
7: J'avoue, le personnage.
0: J'aimerais rappeler la première réponse de Florent.
3: Il a crié.
0: Il restait deux mots pour Marie. Crayon.
7: Papier.
0: Papier, oui.
6: Yeah.
0: Et enfin, bagarre.
7: Combat.
0: Dispute. Mais ouais. Deux mots encore. Voilà, Marie, c'est gagné.
6: C'est super, merci.
0: Tu repars.
7: Merci.
0: Tu repars avec 1000 euros de bon d'achat que tu pourras dépenser comme tu le veux dans les magasins Primark. Bravo à toi.
6: Génial, merci beaucoup, vous êtes super.
0: Eh ben toi aussi, t'es super, on est tous super. Ah, c'est Radio Super, soyez les bienvenus. On t'embrasse, Marie. Très belle journée, puis très bon week-end à toi.
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0: On va continuer à vous prendre au téléphone aussi dans deux minutes, même pas deux minutes. Qu'est-ce que vous arrivez? Putain, c'est quoi? C'est quoi la phrase?
3: Vous n'arrivez pas à vous séparer.
0: De quoi vous n'arrivez pas à vous séparer chez vous? Merci Lorenza.
3: Allez.
0: J'ai bugué sur la phrase. De quoi vous n'arrivez pas à vous séparer chez vous? Vous n'arrivez pas à le jeter. 0-870-42-48. Mais avant ça, tu vois, il y a un truc dans la vie. Il y a des gens random comme nous et il y a des génies. Et cette femme fait partie des génies. Ça se passe aux États-Unis, au Texas. Une prof de CM1 en avait marre que ses élèves trouvent marrant de se péter dessus.
2: Oh non.
0: C'est drôle.
2: J'ai vu l'info. Oh non.
0: Attends, tu l'as vu, Lorenza?
2: Ouais, j'adore.
0: On a les mêmes sources d'infos.
3: Oui.
0: Ça prouve qu'on est des gens de qualité. Du coup, pour la rentrée, elle a décidé d'innover. Elle a créé dans la cour de récré le coin à prout.
2: C'est pas vrai.
0: Si, c'est génial. C'est le coin à prout, un endroit pour que les élèves puissent y péter tranquillement et c'est équipé d'un purificateur d'air.
3: Wow. Il y a des petits sambons aussi, genre tu peux faire du pchit-pchit si jamais ça sent pas bon.
0: Il y a des génies sur Terre, cette femme en fait partie. Merci à elle, merci de m'avoir écouté ce matin. 7h48, on a Arnaud qui est avec nous au téléphone. Bienvenue sur Énergie, Arnaud.
8: Bonjour Manu, bonjour l'équipe.
0: De quoi tu n'arrives pas à te séparer chez toi, Arnaud? C'est pour ça que tu nous as appelé.
8: Alors moi j'ai gardé tous mes maillots de foot depuis que je suis petit. Et le pire c'est que j'en rachète encore à chaque fois que je voyage, que je visite une ville.
0: J'ai un pote comme ça, il est fan de foot et à chaque fois qu'il va quelque part, il ramène un maillot.
2: Ouais, mais c'est cool.
0: Mais même le maillot de l'équipe locale, le truc comme ça, et il a plein de maillots de foot chez lui.
2: C'est
0: une
2: collection quoi.
0: C'est
1: bien, je trouve.
0: Qui n'en finira jamais,
2: oui,
0: de collection.
2: Coup, oui.
0: Voilà.
3: Mais est-ce qu'il les porte?
0: C'est de temps en temps, ouais.
3: Ah ok.
0: Oh, ouais, pour les grandes occasions, mariage, enterrement. Voilà quoi. Merci beaucoup Arnaud de nous avoir appelé. De quoi vous n'arrivez pas à vous séparer, Marion? T'as pas dit?
2: Si, j'ai une boîte comme Lorenza, mais c'est pas une boîte à trésors. Moi, c'est une boîte à lettres. Je garde toutes mes cartes postales que j'ai reçues et surtout toutes les lettres que j'ai reçues dans ma vie. J'adore les lettres, y compris celles de mes ex. Et ça rend fou mon mec parce qu'il a pas pu s'empêcher de les lire.
1: Non, mais faut pas. Il se fait du mal.
3: Ah oui, il se fait du mal tout seul.
2: Il dit, mais pourquoi tu les jettes pas? Je comprends pas. Et je sais pas. Je n'arrive pas à les jeter.
0: Non, mais je comprends pourquoi tu les gardes, parce que ça fait partie de ta vie et puis c'est
3: ton
0: histoire. Ça peut être mignon. C'est quand t'étais petite. Ouais.
2: Ah non, quand j'étais récemment, enfin mon ex avant lui, j'ai des lettres de lui quoi.
0: Oh merde.
2: Ah oui, c'est ça.
0: Ah oui, non, là oui, non. Non, oh.
2: Bah oui, c'est des lettres d'adulte.
0: C'est gênant.
1: Mais c'est son histoire quand même.
3: Bah oui, ça fait partie de sa vie.
0: Oui, mais quand t'as une lettre d'un ex d'il y a un an et que toi t'es avec la personne,
2: c'est
0: honnêtement.
2: Ça.
3: Bah il doit juste pas les lire.
2: Bah il a pas pu s'en empêcher. Imagine, tu vois une boîte à lettres comme ça.
3: Oui, joli, joli, c'est vrai.
2: Ah, il se vénère.
0: Non, il y a un côté un peu. Je sais, moi, ma femme, par exemple, elle suit sur Facebook un ex d'il y a très très longtemps. Elle me dit j'en ai rien à foutre. Bah elle le suit quand même.
1: Ça t'embête.
3: Oh, il est jaloux.
0: Non, je suis pas jaloux. Mais voilà, c'est. Ouais. Mais bon, rien de grave. Hein. Elle le suit sur Facebook, ils passent des week-ends ensemble, ça va. Non, c'est bon.
2: Tout,
0: oui, bien sûr. Oui. Elle m'a parlé d'une histoire de pension alimentaire. J'ai pas compris, Aurore est là, bonjour Aurore.
9: Salut Manu, salut toute l'équipe.
0: De quoi tu n'arrives pas à te séparer chez toi?
9: Alors moi, je n'arrive pas à me séparer de tous mes tickets de concert. Pour moi, c'est comme si c'était tous mes souvenirs.
3: Pareil,
0: bah,
3: c'est dans
0: moi
3: ma boîte
0: aussi,
3: à
0: trésors. Ouais, moi aussi, je gardais. Et surtout les concerts qui m'ont marqué.
3: Ah ouais.
0: Tu vois, genre, ça fait des années que t'as envie de voir un groupe. Tu vois le groupe. Non, tu peux pas balancer ce ticket de concert comme ça, quoi. C'est pas possible.
2: Si, moi, j'en ai rien à cirer des.
0: Mais toi, calme-toi avec tes lettres des ex, là. Aurore, merci beaucoup de nous avoir appelés.
9: Merci à vous.
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0: On m'annonce que le premier tirage pour gagner les passes pour Céline Dion vient d'être fait.
3: Ah, oula,
0: 5 personnes viennent d'être présélectionnées pour le tirage au sort final qui aura lieu tout à l'heure après les infos de 8h30. Deux places pour aller voir Céline Dion le 12 septembre à Paris. Transport offert, hébergement compris. Ça se passait sur TikTok. Vous avez chanté, vous avez été sélectionné. Peut-être dans les 5 présélectionnés. Peut-être qu'on va vous appeler tout à l'heure en direct à 8h30. Et vous repartirez avec deux places pour Céline Dion. Je n'ai jamais vu autant de monde.
1: Ça n'arrête pas.
0: Qui veuille à ce point être à un concert. Mmh. C'est incroyable. Ce sera le 12 septembre à Paris. 8h05, on est là. On lance la journée ensemble. On démarre ce vendredi, ce week-end qui arrive. Lorenza est là, coucou. Toujours là évidemment. Il y a les deux petits nouveaux. Enfin les deux petits, les deux.
2: Les deux
0: ouais, nouveaux. Ils ont roulé leur bassin alors.
3: Ils ont roulé leur bassin.
0: Il y en a sous le moteur. Hein. Alors, Marion est là.
2: Oui, bonjour.
0: Jeff est là aussi.
1: Salut.
0: On va écouter Mauvais Joe avec Pilé, mais tout de suite, oui, on joue au cash ou crash. 1000 euros peut-être qui vont aller chez Cynthia aujourd'hui. Bonjour Cynthia.
10: Bonjour Manu, bonjour l'équipe.
0: Je te rappelle le jeu, le principe de ce jeu. C'est tous les jours à 8h05. J'ai 3 questions. Si tu réponds juste à la première, tu gagnes 250 euros. Si tu réponds juste à la deuxième, tu doubles ton gain, 500 euros. Et si tu réponds juste à la troisième, tu doubles encore ton gain, donc tu arrives à 1000 euros. Tu as le droit de t'arrêter quand tu veux, et à ce moment-là, tu repars avec le gain. Et je te rappelle que si tu te trompes, tu perds tout. C'est le cash ou crash. Le crash, on ne le veut pas, on veut du cash pour toi. T'es prête ?
10: Oui, je suis prête.
3: Allez.
0: C'est parti, Cynthia. Première question. Quel fleuve traverse l'Égypte ?
10: Le Nil ?
0: Le Nil, oui.
2: Oh là là.
0: Ah, ouh, c'était juste.
2: Ça va nous faire ça.
10: Ça remonte loin.
0: Le Nil traverse l'Égypte. 250 euros. Tu t'arrêtes là ou tu veux doubler ?
10: Je double. Allez.
0: Allez, pour 500 euros. Deuxième question. Combien de jours compte le mois de juillet et le mois d'août dans le calendrier ?
10: 31.
0: 31. Bonne réponse. Tu t'arrêtes à 500 euros ou tu veux doubler ?
10: On s'arrête.
0: Allez, on s'arrête à 500 euros, bien sûr. Elle est prudente.
2: Oui, oui, oui.
0: Les 500 euros, ils sont pour toi, Cynthia. Bravo.
2: Bravo. Bravo. Bravo.
0: Est-ce que tu veux quand même répondre à la troisième question
10: Allez, on va aller voir. On va
0: pour savoir si t'as bien fait. Comment appelle-t-on un ensemble musical composé de 4 interprètes ?
10: Un groupe ?
0: Non, c'était bien tenté, mais c'est pas ça. C'était un quatuor.
10: Ah oui, ouais. Okay. J'ai bien tenté de m'arrêter.
0: Je crois que t'as bien senti le truc. 500 euros pour toi, Cynthia, bravo.
10: Oh, super, merci beaucoup.
0: Gros bisous, belle journée, bon week-end à toi.
10: Bonne journée à vous aussi.
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0: Des choses que vous aurez peut-être oubliées dans 30 secondes, comme nous. Mais c'est pas grave, on est content de les apprendre sur le moment. C'est parti, tour du studio.
1: Michael Jackson, on s'en souvient les amis, il a coécrit certaines musiques du jeu Sonic 3 sur Mega Drive.
0: Okay.
1: À l'époque, mais sauf que son nom ne figure nulle part parce qu'il n'a pas été content du rendu. Une fois que ça a été, tu sais, digitalisé à l'époque, là, comme il n'y avait pas beaucoup de notes, ça devient un peu pourri. Donc il a retiré son nom, mais c'est lui qui les a composés.
3: Ah bon ?
1: C'est fou, hein ?
0: Bah, c'est. Après, il n'a pas fait non plus beaucoup de hits, Michael Jackson.
1: Non, c'est un simple.
3: C'est léger.
0: Ouais, il aurait mieux fait de continuer le jeu vidéo, franchement. Marion, quelque chose à nous apprendre ?
2: Il y a plus d'arbres sur Terre que d'étoiles dans la Voie lactée. 3000 milliards d'arbres contre seulement 100 à 400 milliards d'étoiles. Nul les étoiles.
0: On prend ça dans la face.
3: Et bim.
0: Elle est où la Voie lactée là? On l'entend pas, on a plus d'arbres que d'étoiles. Alors, Lorenza, une info pour nous.
3: Les couples qui dorment nus sont plus heureux dans leur relation que ceux qui dorment en pyjama.
2: Ah,
3: je sais pas là, comment vous êtes vous dans.
1: Ah, à poil.
3: Écoute.
0: À poil tout le temps?
1: Ah, tout le temps, été, automne, hiver.
0: Ah oui, moi je suis en caleçon, moi.
1: Ah non, je sais pas.
2: Pyjama
0: A.
3: Oui, A.
0: Et ben, c'est quoi l'info? Rappelle-nous l'info, Lorenza.
3: Les couples sont plus heureux et plus épanouis dans leur relation.
2: Ça m'étonne pas.
0: T'aurais pu, pour sauver le truc, dire que t'étais l'exception qui confirme la règle. Mais non, tu confirmes la règle. Nous allons partir en 1950 maintenant avec mon info. C'est pendant la guerre de Corée. Il y a eu une petite erreur logistique qui a fait qu'ils ont envoyé des milliers de bonbons à des soldats qui demandaient en fait des munitions.
2: Ça marche
3: pas,
2: croire
3: que c'est une blague. Qu'est-ce que c'est que ce truc?
0: Et ils ont reçu tous ces bonbons-là alors que les mecs, ils avaient juste besoin de munitions pour leurs armes.
1: Ils ont fait comment du coup?
0: Bah, en fait, cette erreur s'est révélée être quelque chose de très positif parce que les bonbons se sont révélés très utiles. Ils avaient plus de nourriture. Ouais. Donc en fait, bah, ça leur a permis de se nourrir avec ces bonbons et... En faisant chauffer les bonbons, parce qu'il y avait un froid extrême, ça a permis de colmater les choses qui pétaient à cause du froid.
3: Ah, mais c'est
0: et
3: bien.
0: En fait, le bonbon devenait un super mastic.
1: Oh, c'est génial,
0: voilà. Et alors
3: belle histoire. Hein.
0: Pas mal.
3: Alors, ouais.
0: Il pouvait pas tirer, mais il pouvait colmater les trous. Chacun son délire. 8h10, on revient tout de suite. J'ai un sondage dont il faut qu'on parle. Et je pense que ça va parler à tout le monde. En moyenne, nous avons tous 9 choses commencées mais pas terminées chez nous.
3: Ah,
0: j'ai une question très simple à vous poser.
3: Ouais.
0: Qu'est-ce que vous avez en ce moment de commencé chez vous qui n'est pas terminé?
1: Oula.
0: Oh, on va passer. J'ai une étagère, ça fait 8 ans. Elle est toujours là.
11: Salut, c'est Marine. Tous les matins, sous la douche, je ne chante pas. Non, j'écoute Manu sur Énergie. Et ma journée démarre parfaitement. Merci Manu.
0: De rien, je suis là aussi pour ça. Pour tout le monde, pour Marine aussi. Alors,
3: oui.
1: Cœur sur la main.
0: Et sa journée, c'est pas qu'elle va démarrer parfaitement, c'est que ça va être la journée qui va marquer sa vie. Parce qu'elle va être avec nous tout à l'heure.
3: Yeah.
0: À partir de 9h, 9h15, Marine va être avec nous. Et puis il y a son nouveau titre. On peut s'écouter maintenant.
3: C'est vrai?
0: Ouais, on va s'écouter. Il est
3: honnêtement.
0: Trop
3: bien.
0: Je vous l'ai fait écouter hier. Elle est pas bien, ce
3: titre.
0: Oui,
3: on le kiffe.
0: Le nouveau titre de Marine, il est sorti à minuit. Ça s'appelle Tricheur. Et je le sens. Tu l'écoutes. Tu sais, quand t'écoutes un titre, des fois, il faut plusieurs écoutes pour l'aimer.
1: Ouais.
0: Là, dès la première écoute, à la fin, quand t'as le refrain qui revient, là.
3: Putain. Bim.
0: Ah, c'est catchy. elle nous a eu. Putain. Marine, elle sera tout à l'heure. Elle va le chanter en direct, évidemment. Pour la première fois, elle
3: trop
0: va le chanter
3: bien.
0: En direct. On sera là. Si vous avez envie de lui parler, de lui poser des questions, vous pouvez dès maintenant. Vous nous appelez au 0870 42 48. On va aussi vous offrir Céline Dion. Oui, les amis. Céline Dion en concert. Deux places pour vous. Transport, hébergement. Le tirage au sort, ce sera après les infos de 8h30. Et je vous ai dit que j'avais un sondage qui allait parler à tout le monde sur les choses commencées mais pas terminées qu'on a chez nous. En moyenne, on a tous 9 choses commencées mais pas terminées.
3: Bien sûr.
0: C'est beaucoup. Hein.
1: Ouais, c'est énorme.
0: C'est énorme. Moi, j'ai une étagère. Et ça fait, je crois honnêtement, ma fille a 15 ans. On est sur 6 ans.
3: Wow.
0: 6 ans d'une étagère que j'avais commencé à faire, mais complètement, j'avais acheté les planches, tout ça, j'avais coupé, découpé, mesuré, commencé à percer. Et ça fait 6 ou 7 ans qu'elle est là et qu'elle n'est pas finie, l'étagère.
1: Dans le garage, quoi, bouge
0: depuis sa chambre, ça rentre plus dans la chambre, quoi. Donc, voilà.
3: Par flemme.
0: Donc je vends du bois si vous avez une cheminée. Voilà, j'ai commencé, mais je ne l'ai pas terminé. Qu'est-ce que vous avez chez vous? Commencez. Et vous l'avez pas terminé. Marion, vas-y, parce que...
2: J'ai shampouiné mon canapé. J'ai un canapé beige, velours, bon, le classique, et mon fils a colorié dessus.
1: Ouais.
3: Ah,
0: le classique aussi.
2: Le classique aussi. Donc, j'ai emprunté la shampouineuse à mon voisin. J'ai acheté le produit chez Bricot, très cher d'ailleurs. J'ai commencé et j'ai pas fini. Ça prend une plombe de shampouiner un canapé. Ah. Donc, la shampouineuse est toujours dans ma buanderie.
0: Donc, il y a une moitié lavée et l'autre pas lavée.
2: Exactement.
0: Et ça se voit?
2: Ah, oui, il y a une petite différence. Ce qui est sûr, c'est que les traces sont pas parties encore.
0: D'accord.
2: J'ai pas attaqué les traces. Ouais.
0: T'as juste nettoyé ce qu'il y avait de propre déjà.
2: J'ai commencé quelques tâches. Ah, il est dans un sacré état, mais non, faut que je finisse parce que là c'est dégueulasse.
0: Mais tu lui as rendu la shampouineuse?
2: Non, elle est chez moi, elle est dans ma buanderie. Non, mais je vais le faire.
0: Oui, bien sûr.
2: Mais
0: oui.
2: Je sais pas quand.
0: On verra.
2: On verra. La fameuse phrase.
0: Ça peut terminer. Comment ça? Ça peut se terminer? Non, mais tiens, faut qu'on achète un nouveau canapé. Et tu mets l'autre sur le bon coin en disant attention, il y a juste à shampouiner un peu, mais c'est trois fois rien. Bien sûr. Qu'est-ce que vous avez chez vous? Ça a commencé, mais vous l'avez pas terminé. Jeff?
1: Moi, ma salle de bain. J'ai tout refait. C'est les joints de carrelage, les joints de la baignoire, tout ça. Mais comme j'avais pas les moyens à l'époque de me racheter un nouveau mobilier, j'ai remis l'ancien, que j'ai toujours pas changé. Donc j'ai une salle de bain rutilante, mais j'ai un meuble des années 80 au milieu, dégueulasse.
0: J'ai un truc dans ma salle de bain que j'ai toujours pas fait. C'est le porte-shampoing, tout ça.
1: Ouais.
0: Tu sais que tu
3: fixes là.
0: Tu fixes dans le coin là.
3: Ah, c'est bien ça.
0: Mais pour le fixer, il faut faire les trous.
3: Hein. Oui.
0: Voilà.
2: Il est où alors le porte-shampoing?
0: Il est par terre. Il est par terre à côté d'un autre truc. Il est par terre à côté d'un miroir. Les petits miroirs là. Vous savez, vous regardez quand vous vous maquillez.
1: Ouais,
0: vous
1: le près, la loupe.
0: Voilà, et ma femme m'a demandé de le visser dans le mur. Par l'instant, il est par terre.
3: Ah oui.
0: Donc, oui.
3: T'as beaucoup de choses par terre.
0: Mais après, le tien à la main, ça marche très bien.
3: Ah ouais, bien sûr.
0: J'ai un week-end trou à faire.
3: Oui,
0: vraiment, chez moi. J'ai l'impression de me dire qu'en fait j'aime le bricolage, mais pas tant que ça.
3: Non.
0: C'est ça. Lorenza?
3: La décoration de ma chambre. Depuis que j'ai emménagé, c'est quand même avril. Donc les murs sont vides et blancs. J'ai zéro déco depuis que j'ai emménagé. Et j'ai juste. J'avais commencé à coller des petits stickers.
0: Mmh.
3: Il est juste marqué Family. C'est hyper triste sur tout le grand mur blanc.
0: Juste Family?
3: Juste Family.
0: Et pourquoi t'avais marqué Family?
3: Mais parce que c'était un autocollant que j'aimais bien, qui me rappelait mes potes qu'on m'avait offert. Et en fait, je voulais commencer à mettre des cartes postales, mettre des affiches, mais. Voilà, Family sur le grand mur blanc. Écoutez, bah, on verra, je vais m'y atteler.
0: Écoute, et dès que j'ai fini mon étagère, je te la file.
3: Ouais.
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0: 8h25. Peut-être qu'on va vous appeler en direct juste après les infos de 8h30 pour vous offrir Céline Dion.
1: Aïe, je suis surexcité.
0: Deux places pour aller voir Céline Dion le 12 septembre à Paris. Transport offert, hébergement compris. On vous en parle depuis plus d'une semaine. Le tirage au sort, c'est dans moins de 10 minutes.
2: Oh là là.
0: Oh là là, tout s'est passé sur TikTok. Vous avez chanté, vous avez crié, vous avez repris du Céline Dion. C'est peut-être vous qu'on va appeler pour ce tirage au sort après les infos de 8h30. On a 12 mois dans l'année.
2: Oui.
0: Tout le monde est d'accord là-dessus.
1: Oui, normalement, oui.
0: Et bien, il y a quelqu'un, en fait, qui a mis en ligne une publication, et je la trouve assez logique. Il a écrit, c'est quand même un peu bête, que les mois n'aient déjà pas des durées identiques.
2: Ouais.
0: On est en septembre, il y a 30 jours, il y a 31 jours en août, 31 jours en juillet, 28 jours en février. Et puis, en fait, il s'est dit, on a 365 jours dans l'année, il suffisait de les diviser en 5 mois égaux de 73 jours.
1: Ah oui, c'est vrai.
3: Ah oui. Pourquoi ils ont pas fait ça?
0: Ben, je sais pas pourquoi ils ont pas fait ça. Et donc, il a trouvé des noms, hein, pour les mois. Le mois de janvier, le mois de mavril, juillet, septembre et décembre.
3: C'est décembre.
0: Ouais, novembre et décembre.
3: C'est pas con.
1: C'est pas mal.
0: Ben, moi, je trouve ça pas idiot.
3: Bah oui.
0: Voilà.
3: C'est les vacances à chaque fois.
0: C'est, alors, ouais, les vacances de 3 mois. Ben, les vacances de février. De janvier. On va faire beaucoup de ski cette année. Hein.
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0: Je dis les infos, mais ce ne seront pas les infos aujourd'hui. Le monde le sait, tous les jeudis à 8h30. Charles Laporte pose ses valises de journaliste pour le coup de qui, le coup de quoi, le coup de où, le coup de où. Le coup de gueule de Charles Laporte. Mais hier, il n'a pas pu le faire à 8h30 parce qu'il y avait une interview de Samber. Donc on l'a dit, on le décale à aujourd'hui. Il est 8h32, nous sommes vendredi. Voici le premier coup de qui, le coup de quoi, le coup de où, le coup de où. Le premier coup de gueule de Charles Laporte.
6: Évidemment, le premier de la saison, nouvelle saison. Nous avons des nouveaux dans l'équipe.
0: Oui.
6: Nous avons peut-être de nouveaux auditeurs, espérons-le. Nous vous accueillons avec plaisir. Bienvenue, installez-vous. On va faire connaissance, du coup.
0: Ah, bien sûr.
6: Et je vais rappeler, donc, à chacun les règles pour faire connaissance avec moi. Voilà. Pour éviter, je pense, d'être peut-être un jour visé par un coup de gueule soi-même. Ça peut arriver. Lorenza a eu droit au sien.
1: Oui, bien sûr.
6: Manu y aurait droit tous les jours. Oui. Avec moi. Donc, on va rappeler les règles. Ce serait dommage qu'un jour, vous alliez voir Manu en disant, je sais pas ce qu'il a, Charles, aujourd'hui, j'ai l'impression qu'il me fait la tête. Pourtant, j'ai rien fait, quoi. Quand je suis arrivé, je voulais même pas le déranger, donc j'ai pas dit bonjour et...
0: Sachant le savent,
6: on dit bonjour à Charles Laporte. C'est indispensable. Je suis surnommé l'ayatollah du bonjour. Et j'assume, quand on entre dans l'open space, on s'arrête quelques secondes. On me regarde. Et bah oui, parce que le bonjour doit être pensé, réfléchi. Et on dit bonjour. Pour le coup, Jeff, Marion, je n'ai rien à dire. Vous avez des bonjours tout à fait corrects, tout à fait convenables. Et je ne demande rien d'autre parce que Manu vous l'a aussi certainement déjà dit. Je ne suis pas très tactile comme garçon. Pas besoin de venir me prendre dans les bras, me taper la bise ou quoi. Non. Chacun sa place, ça me va très bien. Manu me dépeint comme une petite créature mystique qui n'aimerait pas être touchée. Bon, moi, je me vois plus comme quelqu'un d'un peu professionnel, tout bêtement. Mais effectivement, j'aime garder mes distances. Distance à garder dans plusieurs circonstances. Par exemple, il est interdit absolument de vivre dans le même quartier que moi. Certains ont essayé.
1: Ils sont partis.
6: Ils ne sont plus là. Ils ne sont plus là.
0: Il est premier degré. Hein,
6: ne supporte pas. Il est hors de question que quand je vais à mon petit monop' de quartier où je suis connu, les caissières sont mes copines. Hors de question quand je choisis mon PQ, que je me pose la question, mince, est-ce que je vais croiser un ouin-ouin au bout du truc. Hors de question. Sur ce, vous avez, je pense, les trois règles principales pour que tout se passe bien cette saison. Je vous souhaite la bienvenue, bien sûr, avec la joie et la bonne humeur.
0: Merci beaucoup.
6: Merci à vous.

0: Tracar, Marine va arriver. Il y a son nouveau single qui s'appelle Tricheur qui est sorti à minuit. On l'a écouté tout à l'heure. Elle va le chanter en direct. Mmh. Elle répondra à toutes vos questions. Vous avez envie de lui parler, vous pouvez nous appeler dès maintenant au 0 870 42 48. On va s'écouter au Funback. Il y aura aussi le nouveau Miley Cyrus. Le nouveau, elle s'appelle Miley maintenant. Elle n'est plus Miley Cyrus. Elle s'appelle Bass Persuade. Et on va s'écouter là dans les 10 minutes qui arrivent. Et puis tout de suite, on vous offre Céline. Toujours pas vu Titanic, moi, putain.
1: Oh, mais il serait temps. C'est bon.
2: Ça vient de sortir, ça va.
0: Ah. Ouais, c'est bon. Alors, vu les effets spéciaux, ça va avoir vieilli maintenant, en plus. Bon. Vous avez été extrêmement nombreux. Très nombreux à chanter du Céline Dion sur TikTok. C'est comme ça que vous avez pu être sélectionné pour participer, pour venir voir Céline Dion le 12 septembre à Paris, transport et hébergement compris. Il fallait simplement poster une vidéo de vous sur TikTok en train de reprendre du Céline Dion. Faux, pas faux, on s'en foutait, l'important c'était de chanter. Vous mettiez le hashtag Manu Céline Énergie, vous mentionnez mon compte Manu Officiel TikTok et vous étiez sélectionné pour le tirage au sort. Le tirage au sort a eu lieu. Je vais appeler maintenant quelqu'un en direct.
1: Oh là là.
0: Ce quelqu'un est le gagnant ou la gagnante. Attention, c'est parti. La pression.
1: Ah oui, je suis stressée comme si c'était pour moi.
0: Alors non, là, je t'appelle pas, je te l'annonce.
3: Allô ?
0: Allô, c'est Jonathan ?
3: Oui.
0: Bonjour, je m'appelle Manu.
3: Oh non, c'est pas vrai.
0: Si, je m'appelle Manu, oui. Si,
3: c'est pour une place ?
0: Bah disons que le 12 septembre, t'as un truc de prévu ?
3: Je devais aller en Astrap, mais on va décaler.
0: Oui. Bah tu vas décaler rapidement parce que tu pars voir Céline Dion.
3: Non, c'est génial.
1: Bravo.
3: Alors, ma femme, elle va être heureuse.
0: Ouais, ta femme sera heureuse, tu seras heureux, vous serez tous heureux. Céline Dion sera heureuse aussi. Le 12 septembre, tu viens à Paris, t'habites où, Jonathan ?
3: J'habite à Dombasle-sur-Meurthe, à côté de Nancy.
0: Eh ben, de Nancy à Paris, le transport, il est offert. Et quand tu seras à Paris, l'hébergement, il est aussi offert. Toi et ta femme, vous allez pouvoir venir voir Céline Dion en concert le 12 septembre. C'est vous qui gagnez vos places.
3: Franchement, j'y crois pas, mais c'est ouf.
0: Bah si, t'y crois. J'ai même devant les yeux, t'as la vidéo.
1: Oula.
0: La vidéo, parce qu'il fallait chanter Céline Dion pour être sélectionné. Jonathan a chanté Sous le vent. Vous voyez ce que c'est qu'un massacre ?
3: C'est un peu
0: ça. C'est pour ça que je disais, hein, vous chantez juste, vous sentez faux, peu importe. Mais lui, il a poussé le concept. Hein. Il a repris Sous le

0: C'est-à-dire qu'on ne sait même pas. Ils chantent pas à côté. Ils chantent pas au bon moment.
1: Non, c'est en décalé.
0: Oui.
2: Ouais, mais le cœur y est. Ça s'entend. Oui,
0: voilà. Et l'important, c'était pas de chanter juste.
2: Non.
0: Parce que c'est pas lui qui fait le concert.
2: Mais non.
0: Donc voilà, lui, il y sera avec ta femme, Jonathan, si j'ai bien tout compris. Le 12 septembre, bravo. Tu viens voir Céline Dion.
3: Ah, je suis désolé de vous avoir fait écouter ça, parce que franchement, c'est un massacre.
2: Mais t'as gagné.
0: C'est quoi ? Même le mot massacre, il dit non, c'est au-dessus. Donc,
3: ouais, c'est vrai.
0: Bah, grâce à ça, t'as gagné. Bravo à toi, Jonathan.
3: Ah, merci, franchement, vous êtes super.
0: Oh, il en fait pas.
3: Ouais, non, j'en reviens pas du tout. Je pensais vraiment pas être sélectionné.
0: Profite de ton concert, ce sera le 12 septembre à Paris. Et maintenant, j'ai une annonce à vous faire.
2: Oula.
0: On remet ça.
2: Non. Oh, j'ai cru que t'allais dire on va tous voir Céline Dion. J'ai cru aussi.
4: Ah,
2: j'ai
4: bien,
2: j'ai mon cœur qui battait super vite.
0: Quand je dis j'ai une annonce à vous faire, c'est pas pour vous.
2: Ah, merde. Bah, après, je suis très contente pour ceux qui écoutent.
0: On va à nouveau vous offrir des places pour Céline Dion. Et pas que deux, on va vous en offrir quatre.
2: Wow.
0: Deux fois deux places pour le concert du 18 septembre 2026 à la Défense Arena. Ah. Et c'est exactement la même chose. C'est-à-dire que vous postez une vidéo de vous sur TikTok en train de reprendre une chanson de Céline Dion. Vous mettez le hashtag Manu Céline Énergie. Vous mentionnez mon compte TikTok, @ManuOfficielTikTok. Vous chantez juste, vous chantez faux. Vous massacrez une chanson, peu importe. Le tirage au sort aura lieu vendredi prochain.
2: C'est génial.
0: C'est pas mal.
2: Trop bien.
0: Ce sera le 11 septembre le tirage au sort pour aller la voir. Le 18 septembre 2026, deux fois deux places. On remet ça maintenant.
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0: Et évidemment, voici comme chaque jour les sondages du matin. 6% des gens pensent que faire ça à une autre personne que son partenaire, c'est tromper. Seulement 6% des gens le pensent. Jeff.
4: Moi, je me fais engueuler à chaque fois quand tu rêves de quelqu'un d'autre et que tu le dis. Ah, non. J'ai rêvé d'elle. Ah, tu m'as trompé.
0: Ouais, c'est dur ça.
4: Oh là là.
0: Ouais, c'est dur, c'est compliqué. Qu'est-ce que tu veux faire ? Tu peux rien ?
4: Pas de ta faute.
2: C'est un rêve.
0: Bah, évidemment, bien sûr, c'est un rêve. Mais c'est pas ça.
2: Est-ce que c'est liker une photo ?
0: Non.
2: Sur Insta ou quoi ?
0: Non, la personne est là.
2: Ah, c'est d'accord. Okay.
0: Ouais.
2: Faire une danse un peu sexy, collée serrée ?
0: Non, mais il y a contact.
2: Un câlin ?
0: C'est plus qu'un câlin, en fait.
4: Un massage ?
2: Oui, un massage.
0: C'est pas un massage, c'est un bisou dans le cou.
2: Ah bah oui, c'est une blague ou quoi ?
0: Eh ben, seulement 6% des gens pensent que faire un bisou dans le cou à une autre personne, c'est tromper.
2: C'est hyper intime.
4: Bah, ça dépend si t'as un coup déjà.
0: Non, attendez, j'ai dit cou, hein, pas cul.
2: Oui, bah quand même.
0: 38% des gens ont déjà fait ça avec une bouteille de vin. Qu'est-ce qu'ils ont fait avec cette bouteille de vin ?
2: Boire directement au goulot. Ah oui, on l'a tous fait arrêter. Oui, mais si t'as pas de verre, c'est galère.
0: Lorenza.
2: La garder pour qu'elle prenne de la valeur.
0: Ah, non, ouais. C'est pas ça, Jeff.
4: Tirer dessus la carabine.
0: Non, c'est en fait c'est avant de, enfin c'est au moment de la voir, de la regarder, avant de boire.
2: C'est au niveau du design de la bouteille.
0: C'est sur la bouteille. On fait quelque chose avec cette bouteille.
2: Ah, ça concerne pas l'ouverture de la bouteille.
0: Non, c'est avant et c'était lire attentivement l'arrière de la bouteille pour faire semblant d'être expert.
4: Ah oui, bah oui, oui ça. Oui.
2: Quand tu vois ça corde avec le poisson.
0: Exactement. Là, tu fais. Ah oui, je me doutais bien. 30% de grenache.
2: Voilà. C'est tout ça, à
0: se fait
2: ça.
0: Dernier sondage du matin. Un adulte sur six admet s'être déjà lavé les cheveux avec ce produit de secours par manque de shampoing. Quel est ce produit de secours ? Un adulte sur six l'a déjà fait. Ah, Jeff, apparemment, il y a de l'histoire.
4: Je vous jure, c'était il y a deux semaines. J'avais pris le shampoing du chien. Tu sais, il y a les shampoings spéciaux chien.
2: Oh, mais ça va pas.
4: J'ai pris le shampoing du chien. Excuse-moi, pour pas les nommer, Carrefour, ils font les mêmes bouteilles pour les hommes et pour les chiens.
2: Quand même.
4: Et ben, je
0: Alors, quand même, tu vois la différence.
4: Ben, ouais. C'est la même forme, c'est juste la couleur qui. Et puis l'étiquette, il y a un chien dessus, forcément.
2: Bah oui, oui.
0: Oui, bah oui.
2: Et c'est un indice quand même.
4: Ça mousse pas très fort, en fait.
2: Mais tes cheveux, t'es soyeux.
4: Ah, très gros, ouais, ouais. Bah, je vais bouffer des croquettes après.
0: La prochaine étape, c'est il va se laver à l'antimite. Un adulte sur six admet s'être déjà lavé les cheveux avec ce produit de secours par manque de shampoing.
2: Bah, le gel douche, non ?
0: Non, c'est pas le gel douche, non, c'est un niveau.
4: Au-dessus.
0: Ah. C'est pas Jeff, mais on est quand même un niveau au-dessus.
2: C'est liquide ?
0: Ouais, c'est liquide.
2: Le gel hydroalcoolique pour les mains ?
0: Non, c'est pas ça.
4: Le vinaigre blanc ?
0: Non, on en est quand même pas là.
2: Est-ce que ça mousse ? C'est du savon quand même ?
0: Oui. Ça nettoie.
2: La lessive.
0: Le liquide vaisselle.
4: Oh non.
2: Non, mais n'importe quoi. C'est énorme, un sur six. Hein.
0: Un adulte sur six, c'est lavé avec le liquide vaisselle.
4: Mais c'est corrosif un peu, c'est le truc, ça fait mal, non ?
0: Oh, des fois, ça m'est déjà arrivé de me laver les mains.
4: Oui, bah oui.
2: Oui,
4: bah
2: ça oui.
0: Si ça lave les mains, ça lave le zizi. Hein.
2: Bah,
0: non,
2: non,
0: non, non, non, ne le faites pas. N'écoutez pas ce que Jeff vient de dire. Non, non, non. Un adulte sur six.
4: Si, si, urgence, il y a urgence. Bah, non, mais... S'il a un date après, faut bien se laver, quoi.
1: Mais je me demande si ça fonctionne. J'ai envie de tester. C'est... Juste pour voir si ça marche.
4: Ça bah, marche, de l'eau, ça fait du savon, quoi.
7: C'est pas. Non, c'est. Le...
1: Bah, non,
7: alors, je... ça te dégraisse, quoi.
1: Ah.
7: Et en fait, un truc qui est fait pour.
1: Ah ouais.
7: Un truc qui est fait pour laver une poêle, a priori, c'est pas pour laver la peau, en fait.
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7: On regarde chez nous et on se dit qu'il y a quand même pas mal de choses qu'on a commencé et qu'on a surtout pas terminé. L'ampoule à changer, la lettre à faire, le message à envoyer, l'étagère à fabriquer pour moi, voilà, enfin tous ces trucs-là, ouais. Quoi, les choses à ranger. Parce qu'au bout d'un moment, on se rend plus compte que ce caleçon qui est par terre, en fait, il est là depuis une semaine.
4: C'est
7: bien sûr. Qu'est-ce que vous avez commencé mais vous avez toujours pas terminé? Alizé est là. Bonjour Alizé.
8: Bonjour Manu, bonjour l'équipe.
7: Sois la bienvenue parmi nous, on t'écoute.
8: Moi j'ai emménagé il y a 3 ans parce qu'on a acheté une maison. Et il y a des cartons que j'ai toujours pas ouverts. Il y a au moins 3-4 cartons qui sont toujours fermés.
2: C'est un classique,
7: il faut savoir l'accepter.
2: Oui.
7: Il faut surtout savoir être honnête et te dire que, en fait, tu ne les rouvriras peut-être que le jour où tu déménageras. Oui.
2: Et puis ça peut servir de table, ça peut avoir une autre utilité sympa.
7: Mais moi j'ai eu ça pendant 7 ans.
2: Dans ton entrée, non?
7: Exactement. J'avais 3 cartons dans mon entrée, 2 cartons dans mon entrée que j'avais pas déballé. Et je les avais mis l'un sur l'autre. Et donc ça arrivait à la hauteur parfaite pour, vous savez, la petite table de l'entrée, quoi.
2: Bah oui,
7: où tu mets tous les
2: clés,
7: trucs. Exactement. Et c'est devenu en fait officiellement la table de l'entrée.
4: Et tu l'as décoré un peu, t'as mis une petite nappe dessus.
7: Non, c'était comme ça. Et dans ce même appartement, j'avais aussi acheté, tu sais, les cadres IKEA.
4: Oui.
2: Ah, oui.
7: Pour mettre des photos dedans ou des trucs comme ça. Et quand tu l'achètes, t'as juste marqué IKEA à l'intérieur avec un petit dessin pourri. J'avais laissé les petits dessins pourris. Ouais. Ah non, mais je vous l'ai dit, hein. Moi la déco c'est mon truc. Alors, merci beaucoup Alizé de nous avoir appelé. Il y a Antoine qui est là aussi. Il a commencé un truc, il l'a pas terminé. Bonjour Antoine.
9: Bonjour Manu, bonjour l'équipe.
7: Bienvenue parmi nous, c'est à toi.
9: Moi j'ai acheté un gros puzzle et je ne l'ai pas fini.
4: Ah oui, ouais.
2: Ouais, en même temps c'est long chiant. À faire. Ouais,
4: après, après c'est un 12 pièces hein, quand même.
7: C'est... c'est un combien de pièces?
9: Ah 12.
2: Ah ouais, putain,
9: non,
2: bah
9: non, plus de 2000.
2: Ah,
9: des gros,
2: oui,
9: gros puzzles.
2: Ah oui, d'accord.
7: Mais attends, quand tu dis tu l'as commencé, donc il est sur une table?
9: Ah, il est dans un carton, commencé, mais en stand-by.
4: Ouais,
7: ouais.
2: Ouais, bah là tu y arriveras
4: souvent,
2: jamais.
4: C'est souvent ça, c'est souvent.
2: Bah arrête, abandonne. On s'en fout.
7: Ouais, oui, tu sais quoi? Elle a raison, on s'en fout.
4: Offre-le à quelqu'un.
7: Tu vois, t'as fait le mal à personne.
2: Voilà.
7: Voilà, tu le fais pas.
2: Personne ne le saura jamais.
7: Exactement. Tu le remets dans le carton s'il est dans le carton.
9: Je le reverrai dans 10 ans, puis voilà.
7: Mais voilà, tu l'offres, ça fera toujours plaisir à un petit cousin qui sait pas quoi faire le dimanche. Voilà, il fera un puzzle. Et voilà, affaire réglée, Antoine. Boum. Qu'est-ce que vous avez chez vous de commencer, mais vous l'avez pas terminé? Marion?
10: Mon dressing à trier. À chaque fois, je commence et au bout de 4 minutes, je me démotive. Je me dis, je ferai ça plus tard. Du coup, il n'est jamais trié. J'ai encore des fringues d'il y a 10 ans, quoi.
7: Et alors, j'avoue que moi aussi, dans l'armoire, j'ai des trucs, je sais que je devrais m'en débarrasser.
2: Oui, bah oui.
7: Mais en fait, je les mets en dessous.
10: Tu les caches?
2: Oui, c'est vrai. Bah oui, bien sûr. On fait tout ça.
7: Ah, merci, ça me rassure.
4: Mais après, c'est bien parce que la mode, c'est un recommencement. Donc, au bout d'un moment, vous allez arrêter, quoi.
7: Moi, j'ai un problème. C'est que moi, c'était pas la mode déjà à l'époque. Charline est là au téléphone. Bonjour Charline.
11: Salut Manu, salut l'équipe.
7: T'as commencé quoi et puis tu l'as pas terminé?
11: Eh ben alors écoute, moi j'ai commencé la peinture à numéro l'hiver dernier.
7: Voilà. Quoi?
11: La peinture à numéro, tu sais, c'est là où t'as des cases numérotées avec des couleurs correspondantes, là où faut que tu
2: c'est
11: remplisses
2: trop cool.
11: Toutes les cases.
7: Ah, je sais même pas de quoi tu parles.
4: C'est du coloriage,
2: quoi. En fait, t'as plein de numéros sur un dessin.
11: C'est ça.
2: Et les peintures correspondent à ces fameux numéros et tu peins à la couleur.
7: Ah,
2: le
7: tu
2: numéro.
7: Remplis. Le 6, c'est du orange.
2: Voilà. Exactement.
7: Et tu vois, c'est pas pour les enfants de 6 ans, ça?
2: Là, ça revient à la mode.
11: C'est un enfer, en fait. Hein.
7: Ah, d'accord.
11: C'est un enfer.
7: Ok.
11: Bah, du coup, j'ai pas avancé. Hein.
7: D'accord. Ok.
11: Voilà. Tout simplement.
4: C'est peut-être mieux d'ailleurs.
7: Ouais,
11: j'avoue. Non, mais ouais, non, le problème, c'est qu'il faut que ça ressemble. Pour que ça ressemble à quelque chose, il faut avancer.
7: Mmh. Attends, bouge là, pas, bouge pas, bouge pas, Charline, bouge pas. Antoine, t'es toujours là?
12: Oui, je suis toujours là.
7: Je
12: oui.
7: pense qu'il faut que tu rencontres Charline. Parce que entre ton puzzle et son coloriage, il y a moyen de faire un truc. Franchement. On va vous mettre, vous inquiétez pas tous les deux, on va vous mettre en relation.
2: C'est top.
7: On va créer quelque chose. Je pense que là, on a le couple de l'année.
2: Mais nous appelez pas pour participer.
7: Ah non, non, non. Mais vous allez faire des dimanches après-midi, vous allez vous régaler tous les deux ensemble, ça va être extraordinaire. On vous souhaite une belle journée, Antoine, Charline et Alizé. Aussi, je vais vous offrir à tous les trois le mug Manu sur Énergie pour vous remercier de nous avoir appelés.
11: Merci.
12: Impeccable, merci.
7: Belle journée, je suis à deux doigts d'offrir aussi un téléphone à Antoine.
2: Oui, il
7: est passé où, je sais pas.
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7: Et où est-ce qu'elle va le chanter en direct pour la première fois du monde?
2: Chez nous.
7: pèse dans le game ou on pèse pas dans le game?
1: Ah bah ouais.
7: Marine sera avec nous d'ici une dizaine de minutes. Elle va être là pendant jusqu'à la fin de l'émission, quoi. Voilà, jusqu'à 10h.
10: T'as plus d'infos sur ce qu'elle a apporté hier? Tu nous dis, elle vient avec quelque chose.
1: Ah bah, c'est vrai. Une surprise.
7: Je n'ai pas plus d'infos.
10: D'accord.
7: Mais elle a demandé apparemment si elle pouvait venir avec quelque chose, mais je sais pas quoi.
10: J'ai hâte de savoir.
7: Donc, c'est peut-être un cadeau.
1: Tu crois que c'est une surprise pour
10: oui.
1: toi?
10: Ah bah oui.
7: Mais je sais pas. C'est une surprise pour nous.
1: Tu lui avais quand même offert un téléphone, ce serait cool qu'elle t'offre un petit truc.
10: Ah ouais,
7: ouais, je vais offrir le dernier iPhone.
10: Oh, bah, sympa, ça va,
7: tranquille, ouais. Mmh. Parce qu'elle était venue et je lui ai dit, si jamais tu gagnes le Energy Music Awards, eh ben je te l'offre. Parce qu'elle m'avait regardé mon téléphone, oh, il est cool ton téléphone. J'ai dit, bah si tu gagnes, je te l'offre.
10: Génial.
7: Putain, elle a gagné. J'ai jamais été aussi mécontent que quelqu'un gagne quelque chose. Et donc elle était revenue, je lui ai offert, mais avec une coque de moi,
1: ouais,
7: avec ma tête.
1: Ouais, ouais, ouais. J'adore.
7: Je lui ai dit, t'es obligé de mettre la coque avec ma tête dessus. Elle avait dit oui, au bout d'un moment, discrètement, elle l'a enlevé quand même. Elle sera là tout à l'heure dans une petite dizaine de minutes. Si vous avez envie de lui parler, évidemment, vous nous appelez au 0870 40 48. On va écouter BTS. Et avant ça, on écoute vos messages. Les messages vocaux que vous nous envoyez. Parce que je sais que c'est compliqué parfois de réussir à nous avoir au téléphone. Puis on n'a pas le temps. Mmh. Ça peut être difficile, mais vous avez envie de nous dire quelque chose quand même. Et vous avez peur de l'oublier. Eh bien, vous pouvez nous le faire par message vocal sur l'application Manu sur Énergie. Vous partagez votre vie, vous nous racontez les choses. Vous racontez une expérience, quelque chose que vous avez vécu, vous avez envie de réagir à ce qu'on fait, vous voulez nous poser des questions, tout, on prend tout, on écoute tout et on le partage avec vous chaque jour. C'est parti, on s'en écoute quelques-uns.
14: Manu, aide-moi s'il te plaît à mon emploi du temps, c'est il est nul.
7: Oh, je pense que c'est la phrase la plus sortie par les étudiants, par ouais. les élèves après le premier jour quand ils arrivent chez eux. Oh. Il est nul. Il y a pire que ça. Il y a à revenir avec un emploi du temps qui est génial. Mmh. Et puis au bout d'un moment, ils disent, alors l'emploi du temps a changé.
1: Ah ouais. Ouais. Ascenseur émotionnel.
7: Ascenseur émotionnel de dingue. Ma fille, elle a eu son emploi du temps hier. Ah. Elle finit à 12h40 le vendredi.
1: Non, mais c'est la chance. Mais toute l'année?
7: Ah bah oui, j'espère, oui.
1: Ah non, mais je sais pas, parce que moi, des fois, ça changeait, mais ok.
7: Ah non, toute l'année. Wow. 12h40 le vendredi. Ah,
10: elle est bien, là.
7: Ah, elle est
10: bien.
7: Pas mal, hein.
10: Elle est trop bien.
7: Oh, les petits week-ends.
1: Bah ouais, ouf.
7: Ouais, non, c'est bien. Enfin, le jeudi, elle termine à 23h30.
1: Pas de voir.
7: Allez, encore un message.
15: Coucou Manu. Très contente de vous retrouver, ça fait du bien. C'était pour vous dire, je trouve que je mérite ma petite médaille parce que j'ai fait Montpellier, Salon de Provence en voiture, sans GPS et juste en regardant les panneaux. Bisous!
7: Putain, c'est chaud.
4: Ouais, alors, là... temps, en fait.
7: Honnêtement, aujourd'hui, vous dites, je ne regarde pas mon GPS, je dois aller à cet endroit-là.
10: Impossible, jamais.
7: D'un coup, tu prends le stress des panneaux. Mmh. Et moi, je me rappelle quand j'étais petit, parce que je suis un vieux maintenant, et ben, mes parents, ils avaient une carte.
4: Oui,
7: bien sûr. Ils regardaient la veille le trajet qu'il fallait faire. Et ils nous disaient, attention, regardez bien si vous voyez un panneau Marseille. Putain, la pression. Tu regardes. J'en ai vu un. Oh non, c'est une blague, il a fait une blague. Ah, voilà. Mais maintenant, tu regardes même plus les panneaux.
4: Non, tu te laisses guider.
1: Bah, ouais. Oui. Voilà.
7: Donc bravo à toi. Effectivement, tu mérites ta petite médaille. Allez, encore un message.
16: Pour répondre à une question où on a mangé quelque chose de bizarre. Alors moi, j'ai mangé un piton sans le savoir dans un restaurant. On avait fait une aide humanitaire avec mon école. Et du coup, bah, sans le savoir, je l'ai mangé. C'était très bon. Moi qui pensais que c'était les anguilles de mer. Donc le gars, après le chef, il vient avec la tête du piton pour nous dire, voilà, c'était un piton. Alors, comment c'était? C'était bon? Allez, bonne journée.
7: L'angoisse,
4: ouais, ah ouais. Effectivement.
1: Mais c'est pas mauvais le serpent. Ça goûte un peu comme le. Ça a le goût du poulet.
7: Écoute, je vais te dire, quelque part, t'as raison. Je préfère le serpent mort que le serpent vivant.
1: Oui.
7: Voilà.
4: C'est mieux.
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7: Marine arrive dans quelques minutes, elle est déjà dans le couloir, ouais, elle est déjà là. On a interdiction de regarder.
1: Ah, on doit pas sortir. C'est la surprise.
7: Apparemment, il y a une surprise.
10: Ok. Ah,
7: oh là là.
1: Ah, j'avoue, le teasing là.
7: Elle est venue peut-être avec quelqu'un.
4: Ouais, c'est un spectacle peut-être.
7: Peut-être qu'elle va faire un spectacle.
4: Ouais.
7: Un truc de marionnette. Génial.
4: Oh, oui.
7: Bon, eh bien, écoutez, on sera dans 5 minutes, tous ensemble en même temps. Elle est venue avec quelque chose, on sait pas quoi. Marine sera avec nous si vous avez envie de lui parler. Et ben, vous nous appelez. 0870 40 42 48. Mais avant ça, on a une PS5 à vous offrir. C'est le moment du grand blind test du matin avec aujourd'hui Carla et Morgane. Bonjour à tous les deux.
18: Salut l'équipe. Bonjour
7: Morgane. Soyez les bienvenus. Attention, merci. Ce blind test, le grand blind test du matin se déroule en 3 manches. C'est un blind test normal, vous allez devoir découvrir des titres. Mais avant chaque titre, le petit bonus, c'est que vous avez un indice. Vous pariez ensuite sur le nombre de secondes qu'il vous faudra pour trouver, d'après vous, ce titre. Une bonne réponse, c'est un point. La mauvaise réponse, le poids va à l'autre.
4: On prend le titre ou l'artiste.
7: C'est cool.
8: Okay.
7: Le premier qui a deux points gagne le jeu. C'est parti. On va écouter le premier titre. Mais avant ça, indice de Jeff.
4: C'est un magicien.
7: Oh, oh, oh, oh, oh.
8: Ah ouais.
7: C'est un magicien. Combien de secondes, d'après toi, Carla, il te faudra pour trouver ce titre avec cet indice?
8: Allez, on va être tranquille dès le début. On va dire 7.
7: 7 secondes
4: oui,
7: pour toi.
4: Large, oui.
7: Morgane, tu les sens?
18: Oui, je veux dire 5.
7: 5 pour toi. Carla, tu le laisses ou tu les sens encore?
8: Je laisse au cas où il se trompe.
7: Bien sûr. Morgane, 5 secondes. Titre ou artiste?
18: C'est Houdini.
7: Houdini, oui, bien sûr. Oui. Dua Lipa avec Houdini. Et Houdini, comme l'a dit Jeff,
4: c'est un magicien.
7: Un point pour Morgane. Le deuxième titre arrive. Mais avant, indice. Marion.
10: C'est quoi ton 06?
7: Il est bien. Ouais. Très bon indice. Morgane, d'après toi, combien de secondes il te faudra pour trouver le titre?
18: 5 secondes.
7: Oh, il est bien sur 5 secondes. Carla, tu descends ou tu le laisses?
8: Non, je le laisse.
7: D'accord, Carla, aujourd'hui, elle laisse tout faire.
4: Ouais,
8: je suis généreuse.
7: Oui, oui. Attention, 5 secondes, Morgane, pour découvrir ce titre.
18: Waouh. Je sais, mais je connais pas. Miley Cyrus.
7: C'était une femme aussi, mais bon, ça avance pas beaucoup.
18: J'ai tenté une femme, voilà.
7: Carly Rae Jepsen. Carly Rae Jepsen avec Call Me Maybe, d'où le « C'est quoi ton 06 ?» Parce que Call Me Maybe, appelle-moi. Ça veut dire que le point va à Carla. Ça veut dire qu'on est, attention, sur une égalité.
4: Eh oui.
7: Tout va se jouer maintenant avec le troisième titre. Attention, voici l'indice donné par Lorenza.
10: Il vient pas de Paname.
7: Effectivement. Comme 99% des artistes.
10: Oui, mais... Effectivement, mais...
7: C'est un indice.
10: C'est un indice.
7: Qui ne fait pas avancer les choses, mais c'est un indice quand même.
10: Franchement, aussi.
7: Bon. Il vient pas de Paname. Carla, combien de secondes pour trouver le titre ou l'artiste?
8: On va encore rester là. 7.
7: Wow. Morgane, tu descends?
18: Je vais dire 5.
7: 5. Carla, tu descends ou comme d'habitude, tu laisses passer le temps?
8: Je lui laisse.
10: C'est sa technique.
7: Attention, Morgane, 5 secondes. Le titre ou l'artiste?
18: Ah, je l'ai. C'est Camille.
8: Ah,
7: dédicacé à tous ceux qui viennent.
8: Marley Gaumont.
18: Marley Gaumont,
10: il l'a dit,
18: Je parlais pas assez fort, pardon.
7: Eh ben, c'est gagné.
8: Bravo, Morgane.
7: Ah, j'avais pas entendu.
18: J'ai dit.
7: Eh, Camini, putain. On s'en rappelle.
10: Ah, ça, génial.
18: Ouais, c'était bon, toi.
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10: c'est trop bien.
7: Camini, il continue, hein, Camini. Hein.
4: Ah ouais, il fait des trucs.
7: Ouais, il continue à faire des trucs. Ouais, des spectacles. Bah oui.
4: Ouais.
10: Trop bien.
4: Bah,
10: la musique.
7: Je crois qu'il fait de la musique aussi.
4: Il est spectateur sur France 3 aussi, il fait des émissions.
10: Ah ouais.
4: Ouais, il a déjà fait des trucs sur France 3, je t'ai vu plusieurs fois.
7: Eh ben, il est en place. Eh ben voilà, Camini, Marley Gaumont, ça veut dire que c'est gagné. Bravo à toi, Morgane.
18: Merci beaucoup, Carla aussi.
10: Ah, c'est mérité.
7: Carla. Oh, mérité, oui. Carla, elle a juste laissé passer.
8: Ouais. Ah, j'ai tenté la technique, mais ça n'a pas marché. Bravo, Morgane.
7: Et tu sais quoi? On s'est dit la meilleure attaque, c'est la défense. Mais alors là, non, c'est la meilleure défense, c'est l'attaque. Carla, je vais t'offrir le mug Manu sur Énergie. Je te remercie d'avoir été avec nous. Puis tu nous rappelles évidemment quand tu veux. Et toi, Morgane, la PS5 Slim, elle est pour toi. Bravo.
18: Je suis trop content. Merci de nous avoir eu au téléphone. C'est trop cool.
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7: Mais non, c'est pas le défi.
10: Ouais, vivement.
7: Samedi, je sais pas si vous êtes au courant, c'est l'élection de Miss Monde. Et Indira Ampio participe à Miss Monde. Et apparemment, selon les Buckmakers, eh ben, elle a des chances.
10: Elle est magnifique.
7: Bah oui, ça c'est le principe de Miss France.
10: Hein. Non mais elle est particulièrement belle. Hein.
7: Ah, particulièrement, d'accord.
10: Plus que d'autres.
7: Plus que l'autre.
10: Je ça balance.
7: Ne regarde pas fixement comme ça quand tu dis ça. C'est vexant. Y a Marine qui va arriver dans un instant. On a un problème avec le micro de Jeff, c'est ça?
22: Oui, je crois que c'était une blague, mais pas du tout.
10: Ah oui, il marche pas.
7: Le micro de Jeff ne marche pas.
10: Ah merde.
22: Pourquoi?
7: Et ben pourquoi?
22: C'est censé marcher tout le temps normalement.
7: Alors excuse-moi, mais alors là je, alors non, on va accueillir Marine dans un instant. Il faut que tous nos micros marchent.
10: Oui.
7: Je me tourne vers Corentin qui est le réalisateur de l'émission. Qu'est-ce qui se passe?
23: Il est mal configuré.
7: Mais alors qui? Mais alors,
4: Benjamin, j'ai posé une question. Mais c'est la c'est qui doit bien le configurer?
3: Alors c'est un peu la technique de l'énergie qui a mal configuré la table sur laquelle nous sommes. Oui,
4: ça
3: je balance.
4: Il balance, d'accord. Mais alors, tu t'en as aperçu que maintenant?
3: Non, non, parce qu'en fait j'ai fait la demande il y a maintenant une semaine.
4: Tu veux dire que la demande a été faite,
3: oui.
4: En bonne et due forme,
3: oui.
4: Tu as rempli le formulaire micro HS.
3: Exactement.
4: Et le résultat, c'est qu'il n'est toujours pas là.
3: Exactement.
22: Mais ça a marché la semaine dernière.
4: Bah oui, mais là ça marchait pas parce que Jess a changé de place. Parce que Marine va prendre sa place. Écoutez, partagez un micro avec Marion.
10: Non,
4: d'accord.
10: C'est hors de question.
22: C'est pas grave, sinon je peux mettre à côté d'elle, mais après il y aura une question de place.
10: On va s'arranger, Jeff, t'inquiète pas.
4: On va se débrouiller. Ouais. On va se débrouiller. Bon, Marine qui poirote.
10: Allez.
4: Parce que le truc, c'est qu'on n'a pas eu le droit de sortir du studio parce qu'elle arrive avec un cadeau.
10: Wow.
4: Si on peut quand même appeler la technique pour faire un truc sur le micro de Jeff. Donc,
10: ça y est.
4: Il y a Florent qui va faire rentrer Marine. Il y a un cadeau pour nous, apparemment, on ne sait pas quoi.
10: Ah. Oh, oh.
4: Il y a une boîte. Oh, une belle boîte.
6: Bonjour. C'est doucement, je t'en supplie.
10: Bonjour, oula.
4: Alors, c'est une boîte.
6: Attends,
4: hein.
6: C'est un peu fragile.
4: D'accord, on va pousser le clavier.
22: C'est un chiot, je suis sûr.
1: C'est de la bouffe, je suis sûr.
4: Mais attends, c'est vivant?
6: Non, c'est pas vivant.
4: Ah d'accord, ok. C'est sympa?
6: Je sais pas.
4: C'est un gâteau?
10: Oh, ouais.
4: Alors, c'est un gâteau, mais...
1: Qu'est-ce qu'il y a?
4: Mais alors, en fait, c'est le genre de cadeau, au début, t'es content, et après, tu te demandes pourquoi.
1: Ah merde, qu'est-ce que c'est?
4: Bah, il y a marqué tocard dessus.
22: Putain, je te connais si
1: bien. Mais tu sais pourquoi?
4: Je sais pourquoi je suis un tocard, mais je sais pas pourquoi elle a fait un gâteau avec moi.
6: C'est pas vraiment destiné, avec quoi ça fonctionne pas, j'avoue. Mais c'était pour la symbolique, parce que tu sais, c'est le gâteau du single.
10: Ah oui.
4: Ah, c'est le gâteau du single.
1: Oui.
4: Ah oui, parce qu'à
1: la
4: fin,
1: elle dit
4: à la fin, tu dis tocard dans le titre.
6: Et même la photo, c'est ce gâteau.
4: Oh, oh, c'est la première fois que j'ai mangé un gâteau de tocard.
6: Il est très bon, j'en ai mangé plusieurs.
4: Ah, d'accord, t'en as dit plusieurs.
6: Ouais.
4: Tu veux dire qu'attends, tu l'as offert à d'autres personnes
6: non.
4: que moi?
6: Pour moi.
4: D'accord, ah, pour toi. D'accord, ok. Marine est avec toi. Installe-toi.
6: Allez,
4: tranquillement.
6: Attention, fais-la pas tomber. Il faut manger, on va le manger. Hein.
4: Mais évidemment, on va le couper.
10: C'est
4: attends,
10: génial,
4: le gâteau.
10: Merci.
1: Trop bien, ouais.
4: Et bon, y a
6: voilà.
4: Ah,
6: c'est trop bon. Il faut le manger, mais enfin.
10: Ah bah attends, déjà on va l'observer parce qu'il
1: oui.
10: est nous qui
1: montre-nous aussi.
6: J'ai attends. Pas mis de bougie parce que ton anniv c'est en février, mais voilà.
4: Non, mais il faut le goûter. Voilà.
1: Oh,
10: ça me dégue.
4: J'ai mis mon doigt dedans.
6: T'as mis ton doigt dans le mot? Dans le tocard?
4: Dans le. Non, j'ai laissé le mot tocard pour montrer pourquoi il y a marqué tocard parce que j'ai mis mon doigt dans le café.
6: Non, mais après il faut que tu te coupes une part, tu dégusteras mieux.
4: Oui, bien sûr, on va manger. Non, il est bon, il y a de la crème et tout.
6: Mais il est trop bon. Hein. C'est un peu à la vanille et tout. Enfin,
4: merci beaucoup. Alors là, c'est bizarre, c'est comment j'ai le doigt tout. On a l'impression que je l'ai mis dans un endroit
1: qui
4: j'aurais pas dû le mettre.
6: Tu tiens la
4: mouchoir.
6: Ah,
4: on va nettoyer ça. Sois la bienvenue, Marie. Merci d'être là.
6: Je suis trop contente.
4: Mais nous aussi, on est trop contents. Et à chaque fois que tu viens, tu repars avec un cadeau en plus. La dernière fois, t'es reparti avec un téléphone portable.
1: T'es gâté, hein.
4: Attends.
6: Ouais. Et là, c'est moi qui t'ai ramené ce.
4: Et c'est, on s'arrête pas de se faire des cadeaux, et alors? C'est trop cool. Il y a l'album qui va. Alors, il sort bientôt, l'album. J'ai pas tout suivi.
6: Je l'ai pas dit, c'est pour ça.
4: Ah, d'accord, alors.
6: J'aimerais bien fin d'année. Ouais.
4: Mais là, t'en es où alors? T'es en train de finir l'enregistrement?
6: Oui, j'ai mes titres qui sont écrits et composés, mais on termine les détails, quoi.
4: Et c'est sur quel titre? Que je chante?
1: Mais c'est pas possible.
6: C'est vrai que c'était une demande que tu m'avais faite.
4: Oui, alors je veux pas te mettre la pression. On a reçu la semaine dernière Adèle Castillon.
6: Ouais.
4: Tu vois, un été avec toi, énorme titre.
6: J'adore.
4: Et elle est venue et on a déconné. Au résultat, j'ai enregistré un truc qui va être dans un de ses titres.
1: Oui. Elle va le cacher.
6: Eh ben voilà, c'est bon du coup.
10: Tu l'as ton moment de gloire.
4: J'ai fait ça pour te rendre jalouse et que tu dises oh, je veux le faire avant.
6: Bon. Ok, ben je peux te trouver un truc, t'inquiète.
4: Oh, c'est mon nouveau truc, maintenant.
6: Ouais.
4: Dès que quelqu'un sort un album, je vais être dedans.
6: Je serais obligé de marquer featuring Manu ou...
4: Non, c'est moi qui... C'est mon album et tu fais des feats dessus.
6: Ok, ça va.
4: Tu t'es prise pour qui, enfin?
6: Pardon.
4: Marine est avec nous ce matin. Et vous avez envie de lui parler, vous avez envie de lui poser des questions, n'hésitez pas, vous nous appelez au 0-870-42-48, son nouveau hit. Il s'appelle Tricheur, il est sorti à minuit et il fait l'unanimité dans l'équipe.
6: Ah ouais.
4: Non mais vraiment.

0: parle d'une histoire d'amour. Pas de ouf.
1: Pas de ouf.
0: Quand le titre c'est tricheur, en général c'est qu'elles sont mauvaises quand même l'histoire.
2: Après qu'il est maladroit, c'était pas de ouf. Pas
1: oui, c'est jamais de ma faute.
0: Et ma faute non plus. Dis-moi, t'as des trucs à dire?
2: C'est vrai. Non, mais ça va.
0: Il y a un truc que j'ai extrait de ce titre qui m'a bouleversé. On va l'écouter dans 5 minutes.
1: Ah oui.
0: Mais vraiment, okay, parce que je l'ai pris pour moi. Oh. Je me demande si t'as même pas pensé à moi.
1: C'est pour toi, en fait, ce titre.
0: Les paroles, c'est toi qui les as écrites.
2: Oui, j'ai tout écrit.
0: Alors, c'est sûr, c'est pour moi. On va l'écouter. Non, c'est un problème que j'ai. Jeff, tu l'as aussi un petit peu ce problème.
1: Ça commence.
0: Ouais, ça commence. Donc, tu vas voir, dans un moment dans le titre, il y a un truc, ça m'a bouleversé.
3: Ah, je veux pas savoir, moi.
0: Je pense qu'en fait, ce titre, le coup de l'histoire d'amour, là, tout ça, c'est un prétexte. Parce que le vrai sujet de ce titre, nous allons en parler dans 3 minutes, c'est la calvitie. Vous comprendrez. Attention, voici Transition Man. Moziman à l'instant qui a gagné la Star Academy. Oh. Et Marinella, elle a aussi gagné la Star Academy. Oh. Quel talent. Wow. Bernard Transition, bonjour. On est bien ou on n'est pas bien?
4: Ouais, ouais.
0: Très
2: bien.
0: Alors, ouais, ok, d'accord. Marinella est avec nous aujourd'hui parce que elle n'a pas choisi n'importe qui pour chanter son nouveau titre en direct. Tu l'as pas encore chanté, on est d'accord?
4: Non, c'est la première fois, ouais.
0: Ça va être la première fois qu'elle va chanter son nouveau titre qui est sorti à minuit, qui s'appelle Tricheur. Elle le chantera tout à l'heure pour nous. 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Ça parle d'une histoire d'amour qui n'est pas de ouf de
4: non,
0: ouf.
4: Non, non.
0: Et il y a un moment dans la chanson, il y a une phrase, j'ai fait waouh, waouh, waouh, waouh, waouh, waouh, waouh. Je l'ai remis, je l'ai réécouté. J'ai mis, elle parle de moi? Écoutez ce moment dans la chanson. Donc elle parle d'un homme.
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0: Tu fais tout en cachette. Un peu comme la calvasse que t'as sous ta casquette. Elle parle de la calvitie.
4: Oui. Mais c'est pas vraiment le fond du problème. Tu sais, je tiens à rétablir les choses. Je n'ai aucun souci avec les gens qui ont une calvitie dans la vie.
6: Oh. Et puis tu la caches pas sous ta casquette, toi.
4: Ouais, tu l'assumes. C'est ça, en fait, le fond du problème.
0: Comment ça, j'assume? C'est-à-dire que j'ai une calvitie?
4: Non.
0: Si tu l'as dit. Tu vois, en fait, cette chanson, c'est juste parce que tu veux dire aux gens qui ont des calvities que c'est pas bien.
4: C'est pas vrai. Je n'ai aucun problème avec les gens qui ont une calvitie.
0: Calvitophobe.
4: C'est pas vrai. Tu sais que j'ai eu peur que les personnes qui ont une calvitie se disent ça et tout.
0: Ah bon?
4: Ouais, je me suis dit non, ils vont le prendre pour eux et tout, alors que pas du tout le vrai problème.
0: C'est le cas.
6: Mais arrête.
4: Voilà. Le vrai problème, c'est de.
0: C'est de le cacher.
4: C'est de le cacher les choses. Comme plein de choses.
0: Mais je pense que chez les hommes, la calvitie, c'est le complexe numéro 1. Ah mais vraiment.

0: de Marine. Eh ben, écoute, il y a plein de mots standard pour toi. Il y a plein de questions.
1: D'accord.
0: Il y a Flavia. Bonjour Flavia.
2: Bonjour Manu, salut l'équipe, salut Marine.
1: Bonjour. Pardon, j'ai eu un temps de réaction. Vraiment.
0: Alors, Flavia, ne t'inquiète pas, Marine répond là au bonjour qu'on lui a fait il y a une douzaine de minutes.
1: Bon, je me suis levée très tôt.
0: Tu t'es levée à quelle heure tu t'es levée?
1: 6h30.
0: Wow, ah, c'est pas mal. C'est moins tôt que nous, mais
1: bah
0: c'est
1: ouais,
0: pas mal.
1: Mais toi, c'est horrible. Des fois, je pense à toi, je me dis, mais comment il fait?
0: Et en plus, attends, j'ai une calvitie.
1: Pas de chance.
0: Vraiment, j'ai une vie de merde. Flavia, t'avais une question à poser à Marine.
2: Oui, je voulais savoir si c'est plutôt sucré ou salé le matin.
1: C'est important, ouais.
0: Oui.
1: Ah, c'est une vraie question. Je crois que moi, en règle générale, je suis plus salée que sucrée. Après, le matin, chez moi, je vais avoir tendance à être plus sucrée comme tout le monde. Et c'est après, quand t'es à l'hôtel, au buffet, que tu prends.
0: Ça, c'est la vie.
1: Ah, oui. Ça, c'est excellent.
2: C'est régalade.
0: À l'hôtel, tu manges des trucs. À quel moment dans la vie normale, tu dis, je vais me faire du bacon?
1: Parce que t'as la flemme, mais quand c'est devant toi,
0: Tu
3: prends.
0: Et puis t'as les œufs là, quand tu soulèves. En fait, c'est un peu des.
1: Tu soulèves le truc qui t'a les œufs.
0: C'est un peu des cadeaux.
2: C'est une surprise.
0: Oh, les œufs.
1: À côté, t'as les petites saucisses. Je connais par cœur, c'est très inquiétant.
0: Il y en a toujours un que tu vas pas prendre, tu souhaites. Oh putain, les champignons, merde.
1: Non, moi, champignons, je prends. C'est les pommes de terre que je prends pas.
0: Oh, les pommes de terre, j'adore avec les œufs.
4: Les haricots rouges aussi, là, sauce tomate.
0: Oh oui,
1: ça, c'est très dégueu.
0: Ouais, mais. Ah, mais moi, je prends tout, moi, à l'hôtel. Et s'il y a du saumon, c'est mort. Oh là là.
1: J'adore.
0: Ah ouais. On devrait vite tous vivre à l'hôtel. Merci beaucoup Flavia de nous avoir appelé. Il y a Karen qui est là aussi. Bonjour Karen.
5: Bonjour Manu, coucou l'équipe.
1: Coucou.
5: Bonjour Marine.
1: Bonjour.
0: Coucou. Marine est là. Tu peux lui. Oh Marine est là, c'est rigolo. C'est la chanson.
4: Ouais, vieille chanson.
0: Ouais, ouais vieille. Ouais. Bon, enfin, c'est pas rigolo du coup.
3: Je connais pas.
0: Non, il y a que moi et.
4: Parce qu'on a 30 ans à peine.
3: Ouais, ouais, bien sûr.
0: Qu'on connaît des trucs. On a vu Michel Platini nous jouer au foot. Pour te dire. Et elle sait même pas qui est Michel Platini.
1: Vas-y.
0: Ah
1: de nom. Je vois très bien qui c'est, ok.
0: T'avais quel âge en 1998?
1: J'étais pas née.
0: Tu te rends compte?
1: J'avais moins 2 ans.
0: On a gagné la Coupe du Monde en 98.
4: Ouais.
1: Wow. C'est fou. Née en 2000. Ben, on l'a regagné en 2018.
0: Oui, mais il a fallu attendre longtemps, quoi. Mais
1: oui.
0: Toi, t'as pas connu 98, quoi.
1: Non.
0: Oh putain, c'est fou. T'as pas connu le passage à l'an 2000?
1: Ben non, parce que je suis née en mars 2000.
3: Ah. Wow.
0: Putain, c'est incroyable.
4: Même le passage à l'euro. Ah, si, tu l'as connu,
1: si, c'était
4: mais.
1: C'était en 2001, ouais, 2002.
4: Tu payais pas encore.
1: Ouais, j'étais.
0: Non, c'est rare, 6 mois d'arriver à la banque.
1: Bonjour.
0: Karen, t'avais quand même une question pour Marine, pardon.
5: Oui, déjà, Marine, bravo pour tout ce que tu fais, c'est trop
1: merci.
5: Sympa. Et puis, bah, ma question, c'est quel est ton achat le plus inutile, mais que tu adores?
1: Ben, récemment, j'ai acheté un pressail.
0: C'est bien inutile,
4: c'est ultra important.
1: C'est énorme. Maintenant, parce que l'habitude, je le fais au couteau, quoi. Je le coupe moi-même et tout. Et là, en fait, tu mets juste ta gousse, ta puce, ta presse. Ouais. C'est énorme.
0: J'en ai deux chez moi.
1: Ah ouais, ouais.
4: Oh, le riche.
0: Ouais. J'ai deux presseilles chez moi.
1: Ah ouais.
0: Je pourrais peut-être en faire gagner un à l'antenne.
1: Mais c'était hyper cher en plus, c'était genre 7 euros.
4: Ouais, ouais, c'est
1: ah
4: cher.
1: Bon
0: ouais. Ah bon oui,
1: 10
0: fait...
1: euros, je sais plus.
0: 10 enfin, euros le pressail.
1: Pour un pressail, c'est cher quoi. Tu
0: ah oui, on est sur un pressail électronique là ou quoi
1: non, mais. Bon, après, j'ai. Ouais, c'est, je sais
0: souvent,
1: que c'est vraiment inutile, mais.
0: Tu presses souvent de l'ail ou pas?
1: Bah, pas tant, non.
0: Non.
1: C'est pour ça que c'est inutile en fait.
0: Mais souvent, quand on achète un truc qui n'est pas vraiment utile, du coup, on lui trouve une utilité.
1: Ouais.
0: Genre, tu vas chercher des recettes avec de l'ail.
1: Je vais m'en servir.
0: Mais écoute, c'est ton pressail. Voilà, Karen.
1: Voilà.
5: Merci.
0: Bah, je t'en prie. Attends, on espère que ta journée est un peu plus éclairée aujourd'hui.
5: Eh oui.
0: On te souhaite une belle journée, Karen. Merci beaucoup de nous avoir appelé. Le nouveau hit de Marine s'appelle Tricheur. Une histoire d'amour compliquée. Mais bon, elle avait déjà fait. Quand je criais, ma faute. Ça sentait déjà que c'était pas la folie, quoi.
1: Ouais, ça sentait le roussi
0: derrière. Derrière, bon ben. J'ai le cœur maladroit. C'était pas la folie non plus. Ah, celui-là, ça va?
1: Ouais, ça va. Celui-là, il est plutôt.
0: C'est sur toi, quoi. C'est...
1: Ouais, et puis c'est maladroit, mais ça va, c'est cool quand même.
0: C'est mignon.
1: Ouais.
0: Cool. Ensuite, il y avait quand même Escrow, là, bon. Hein.
1: Ah, mais là, ça parle pas d'amour.
0: Ouais, bah, t'as bien insulté les gens, quoi. Escrow,
1: non, Escrow, c'était moi. Ouais. C'était la question que je me posais. C'était, la... c'était un combat contre moi-même.
0: Ah, combat,
3: ouais. Oui, quand même.
1: Mais attends, t'avais pas compris le titre, hein?
0: Mais en fait, j'écoute pas les paroles.
3: Oh. Ouais, il est quand même très clair.
1: Mais si, c'est genre, est-ce que je suis légitime, est-ce que je suis un escroc?
3: Genre c'était le syndrome de l'imposteur.
1: Ouais, voilà.
3: Ouais.
0: Ah, tu demandes si toi, tu mérites ce qui t'arrive?
1: Oui.
0: Ah.
3: T'inquiète pas, Marine.
0: Attends,
1: c'est très clair. Le titre est sorti il y a 8 mois.
0: Marine, ouais. Marine, je suis désolé. Est-ce qu'on peut recommencer l'interview?
1: Oui.
0: Depuis tout le début, tu viens avec le gâteau. Ça, c'est ton nouveau hit, il s'appelle Tricheur. Et elle va le chanter tout à l'heure, ce sera la première fois qu'elle chantera en live Tricheur. Tu l'as jamais fait?
1: Non, bah, à part en studio, quoi, mais.
0: Tu vas te souvenir des paroles?
1: Oui.
0: Une fois où tu fais la, ça marche. Non, tu nous tends le micro et tu nous demandes de les faire.
1: Oh là là. Non, t'inquiète, non, je crois, non. Ça va aller. J'espère.

0: au pire, c'est pas grave.
1: Et tu nous diras aussi, hein, à quel moment on chante avec toi.
2: Oui, les cœurs.
1: Ah ouais, c'est important.
0: Vous voulez faire les A derrière, ouais. Bon, on fait deux versions. D'abord, j'en fais une toute seule et après.
3: Oui, c'est mieux, je crois.
1: Laisse tomber la version seule.
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3: J'adore quand il fait ça et en même temps je déteste.
0: Merci.
1: Je t'en prie, je suis là aussi pour ça. Marine, elle est avec nous parce qu'il est sorti tout à l'heure à minuit son nouveau hit qui s'appelle Tricheur et on l'aime. Et elle va le chanter tout à l'heure en direct. Je te dis que celui-là, ça va être un gros titre. Sûr. Je le sens, j'ai le nez. Tu vois ce que je veux dire? Il y a le son, il y a le truc. Même tout à l'heure, on en parlait. Marion, elle a dit, elle a glow up.
0: Mais oui. C'est vrai qu'il y a une évolution, c'est quand même un changement. Ouais, c'est vrai. Mais c'est trop cool, c'est le but, quoi. C'est de toujours faire mieux, de toujours évoluer.
1: Mais c'est tout à fait ça. Mais tu as tout à fait. C'est un peu comme un Pokémon qui se transforme.
0: C'est ça, maintenant je suis.
3: Quoi?
0: Bah, je sais pas. Je cherchais un nom, mais j'ai rien.
1: Alors, il faut savoir que parfois, avec Marine, elle commence une phrase et elle s'arrête. Je suis habitué parce que ça fait quand même plusieurs fois que tu viens nous voir. Oui. Et c'est vrai qu'au début, ça surprend. Des fois, Marine, elle commence une phrase et puis tu sais, c'est comme s'il n'y avait plus de piles.
0: C'est un texte à part. Surtout, c'est ce que je fais souvent, je parle sans réfléchir avant.
1: Ah.
0: Ça, c'est des pulsions.
1: Et au milieu, et
0: donc,
1: tu dis,
0: après,
1: oh là.
0: Je suis là, mince, qu'est-ce que je vais dire du coup? Je ne savais pas.
1: Sois la bienvenue parmi nous. Merci. Même si tu t'arrêtes au milieu des phrases, on est content.
0: C'est bien parce que on est complémentaires. Je commence, tu termines.
1: Mais c'est génial.
3: C'est mignon.
1: Ouais. Oh, mais on est une équipe.
3: Un vieux couple.
1: Le single s'appelle Tricheur. L'album, on n'a pas le nom de l'album encore ou.
0: Non.
1: Tu le trouveras un moment. Regarde.
0: Moi, je l'ai.
3: Ah, tu veux pas le dire?
0: Je suis la seule à l'avoir.
1: Non, c'est vrai?
0: Non.
1: Il n'y a que toi qui l'as.
0: Arrête, je dis n'importe quoi. Il est trop tôt le matin. Non, mais je veux dire, je suis la seule avec mon équipe.
1: Ah, d'accord. Vous connaissez le titre de l'album?
0: Plusieurs personnes le connaissent. Mais il est encore trop tôt pour le dire.
1: Et toutes les chansons ne sont pas encore enregistrées. Et tu espères que ce soit terminé pour la fin de l'année?
0: Pour la fin de l'année, oui.
1: Ok, il faudra juste se caler la date. Quand je viens enregistrer avec toi sur un titre.
3: Le fit, il n'oublie pas.
0: Il lâche pas le morceau.
1: Il veut.
0: Bah écoute, non, on peut faire ça sur septembre là si tu veux.
1: Ouais, septembre ça roule. Ça me va pour moi.
0: Dans les 15 prochains jours, idéalement.
1: Nickel. Bah 15 jours de studio pour faire un titre, c'est bien. Je le prends. On a Cindy qui est là au téléphone pour toi. Bonjour Cindy.
7: Oui, bonjour
1: Paris,
7: bonjour
0: Léa,
7: bonjour
0: Marc.
1: Oula,
0: elle passe sous un tunnel.
1: Cindy, elle voulait appeler Orange pour se plaindre du son du téléphone. Je sais pas pourquoi elle est arrivée ici. Je suis désolée. Cindy, on a un problème avec ton son de téléphone.
7: Ah ouais, vous m'entendez pas?
0: Ah si, c'est bon, ça va là.
7: Ah voilà.
1: Il y a mieux, mais vas-y.
7: Voilà. Donc là, j'avais une question pour Marine. Est-ce que tu avais une habitude bizarre avant de te coucher le soir?
0: J'ai compris la question.
1: J'ai compris la question. Attends, avant. Moi, j'ai rien compris, j'ai juste compris avant de te coucher le soir. Est-ce que vous avez compris le début?
3: Oui, non.
2: Si, moi j'ai compris.
1: C'est quoi?
2: Parce que t'as une habitude bizarre avant de te coucher le soir.
0: Ouais. Ah ouais? Moi j'avais pas le bizarre, tu vois. J'avais juste habitude et avant de te coucher. Donc j'allais monter un truc.
2: Voilà, bah bizarre du coup.
1: Putain, moi j'avais rien, j'avais couché le soir.
2: Ah bah voilà.
1: Toi, en plus de ma calvitie, maintenant j'ai un problème d'oreille.
3: C'est top!
0: Ça va souvent de pair.
1: Marine, je t'entends en fait.
0: Pardon. Non, je. Mais je sais pas si c'est bizarre, je bois toujours ma tisane nuit calme. En ce moment, c'est la tisane marchand de sable.
1: Oh.
0: Bah, ma petite camomille, tu vois, ma verveine. À chaque fois, avant de me coucher, je fais mon eau, mon infusion, et je descends. Et souvent, je la bois pas parce que j'oublie. Donc, elle est à côté, elle refroidit, après, c'est trop tard parce qu'il est froid.
1: Il y a deux minutes, on disait que t'avais glow up, et en fait.
0: Mais ça change pas.
1: Mais alors, question. Est-ce que quand tu bois une tisane le soir, dans la nuit, à un moment, tu travailles pour aller faire pipi? Non.
0: J'ai de la chance, mais après, je bois pas beaucoup la journée, c'est ma seule quantité d'eau de la journée.
1: Ah oui, quand même, c'est pas beaucoup.
0: Non, ça va.
1: Ah d'accord. Ok,
2: chance, ouais.
1: Ah, parce que moi.
0: C'est parce que souvent j'oublie de la boire, je te le dis, donc finalement.
3: Oui, ben voilà.
1: Mais quand, si moi je bois beaucoup le soir, genre une grosse tisane comme ça, je vais faire pipi la nuit, quoi.
0: Ouais, c'est normal.
1: Ça va avec la calvitie et les oreilles. Ah. Merci Cindy de nous avoir appelé. Belle journée à toi.
7: Bonne journée, au revoir.
1: Vous avez des questions à poser à Marine? Marion, c'est la première fois que t'as Marine.
3: Oui,
0: c'est vrai.
3: C'est vrai, et je te suis sur Insta, c'était donc ta première saison des festivals cet été.
0: Oui.
3: T'avais dit que t'appréhendais vachement l'exercice. Oui. Comment ça s'est passé du coup?
0: Ben finalement, ça s'est trop bien passé. C'est vrai que c'est toujours un peu différent parce que c'est pas vraiment son public à soi et il faut parfois aller les chercher. Et j'ai un album qui est quand même. Quand le premier album est quand même assez calme, il y a beaucoup de balades, donc j'avais peur qu'en festival ça soit compliqué, mais finalement c'était trop bien. Ouais, c'était trop bien.
1: Parce qu'effectivement, tu montes sur scène, il y a des gens qui sont là, pas spécialement pour toi.
0: Bah non, ils sont là pour Kenji, qui passe juste après en fait. Donc,
1: oh la vache.
0: Non, je l'adore. Non, mais ça dépend, mais c'est vrai que. Enfin, il y a beaucoup de gens qui étaient là pour moi, beaucoup de gens. Mais c'est aussi ça qui est bien, c'est que tu rencontres d'autres publics, tu rencontres les artistes aussi. Et puis le sentiment de satisfaction, il est presque supérieur quand tu réussis à aller chercher des gens qui ne te connaissaient pas à la base que quand t'as un public déjà acquis.
1: Parce que c'est si tu commences à chanter et que t'as les mecs qui disent bon, on va boire une bière au bar,
0: ça j'ai pas eu ça.
1: Non, c'est Marine, bon, on reviendra après.
0: Non, ça va. Ça va, j'ai pas eu ça.
1: Bah tant mieux. Antoine est là. Bonjour Antoine.
5: Salut Manu, salut l'équipe. Bonjour Marine.
0: Bonjour.
1: Bienvenue sur Énergie Antoine. T'as une question à poser à Marine. Elle est là pour toi.
5: Et puis ta partie, est-ce que Marine, c'est pas la chanteuse la plus rigolote qu'elle fait en ce moment?
1: On a un gros problème de son. C'est à se demander si le problème de son ne vient pas de notre standard.
0: Oui, oui.
1: Quelle était ta question, Antoine?
5: Je disais que Marine était sûrement l'une des chanteuses les plus drôles qu'on connaisse en ce moment.
0: C'est vrai.
5: Je trouvais qu'elle avait beaucoup d'humour.
1: Mais elle est fraîche,
0: ouais,
1: grave. Toi, t'as go, hop, mais t'as gardé ton...
0: C'est pas à moi de le dire. Je dis ça quand on me pose des questions sur l'album. Écoutez, c'est pas à moi de le dire, je pense qu'il est bien, mais bon.
1: Alors, parlons sans détour. Est-ce que c'est l'album de la maturité?
0: C'est pas à moi de le dire.
1: Ah, bien sûr, évidemment. Mais est-ce que c'est pas un renouveau suite, évidemment, à votre vie?
0: Tout est dans l'album.
1: Oui, bien
0: vous
1: sûr.
0: Vous l'écouterez, vous me direz. Tout est chanté.
1: J'ai remarqué quelque chose quand même. À 3 minutes 27.
0: Mais attendez, on répond pas à la question.
1: Rien à foutre. Moi, ce qui m'intéresse, c'est l'album. Incroyable. Ce son, ça a été mixé par Michael Bublé, qui lui-même avait mixé, on rappelle, l'album des Carpenters, l'album de Cindy Bulbul.
0: Ah oui?
1: C'est incroyable. T'as un mixeur, ah bah complètement j'invente depuis le début. C'est un mixeur incroyable. À la base, il y a Steven Richard, bien sûr.
0: Je sais pas, mais c'est pas vraiment fait exprès.
1: Bah oui, t'es fraîche, quoi, c'est toi.
0: Il y a beaucoup de gens qui disent ça, c'est vrai.
1: Voilà.
5: J'avais une question très profonde à poser à Marine.
1: Voilà.
5: Quel est son snack préféré quand elle regarde un film?
0: Souvent quand je vais au cinéma, c'est plus popcorn salé.
8: Ah yes, la cube salée.
0: Ouais, mais j'aime les deux. Hein. Mais comme je suis plus salée, après chez moi, non, je prends rien. Je prends ma tisane nuit calme.
2: Ah ouais, c'est ça.
0: Comme je disais.
1: Oui, une bonne petite tisane, bien sûr.
0: Ouais.
1: Ah ouais, c'est vrai qu'il y a des
0: rien spécial. Mais il y a vraiment deux parties de moi.
1: Mais bien sûr, parce qu'effectivement, on ne se rend pas compte qu'une artiste n'est pas qu'un côté, en fait, c'est ça, c'est pile et face. Ce n'est pas pile ou face. On peut être caustique et en même temps boire une tisane le soir, Marie.
0: Bien sûr. Oui, c'est exact.
1: Bien sûr. Vous êtes avec nous.
0: La pire interview, c'est exact.
1: Vous êtes avec nous dans notre émission Chansons et Découvertes. Il est 9h51, nous sommes ensemble jusqu'à 21h30 ce soir, je vous le rappelle. Puisque sur notre radio, il n'y a plus personne qui veuille animer. Et je suis là depuis 4h du matin. J'avoue que je me sens pas très bien. Antoine, merci de nous avoir appelé en tout cas.
5: À bientôt tout le monde.
1: Belle journée à toi.
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1: Ouais, on a des jingles d'Evelyne Delia. Alors, il y a la canicule, hein?
11: Oui,
1: dans tout le sud de la France.
11: Oui, mais juste ce week-end, après, ça repart normalement.
3: Ça va, c'est la sixième, on a l'habitude.
1: Oui, oui, c'est vrai. C'est vrai que maintenant, c'est... Oui. Bon, on va plus dire canicule bientôt.
11: On s'adapte.
1: C'est un bon week-end. Ouais. Et dans quelques années, il fera 48.
11: Ouais.
1: Petit week-end. Frisqué ce week-end. Hein. Il est 9h59, on n'est pas encore parti parce que Marine est avec nous depuis tout à l'heure. Il y a son nouveau titre qui s'appelle Tricheur, qui est sorti à minuit. Et c'est la première fois que tu vas le chanter pour nous. T'es toute prête? Elle nous fait un signe de la
2: tête. Alors je peux parler maintenant.
1: Ce sera en vidéo, on mettra la vidéo ensuite sur nos réseaux sociaux. Je me suis pas maquillée.
0: Merci.
1: En même temps, c'est pas moi qu'on regarde, c'est Marine.
0: Oui, ben oui.
1: C'est quand tu veux, ça s'appelle Tricheur, c'est le nouveau hit de Marine.

0: souci, c'est qu'elle n'entend pas la musique.
1: Mais moi, j'ai pas de son.
0: Alors, Marine n'a pas de son dans son casque. Bon, on a des petits problèmes techniques ce matin.
2: Oui, ça marche pas trop.
0: Il y a un moment, Jeff, lui, il avait pas de micro du tout.
2: Mais bon, ça, c'était un vrai sabotage.
0: En fait, que... faut que tu saches, Marine, c'est soit t'as le micro, soit t'as la musique.
1: J'ai pas de son.
0: Enfin,
1: j'ai ma voix, mais j'ai pas l'instru.
0: D'accord. Ah, alors, ouais, oui, là, t'es dans une crotte. Alors, attention, Marine. Sinon, j'ai la moi la musique. Je peux l'envoyer.
1: Non, je l'ai là.
0: C'est bon.
1: Mais
0: bah, du coup, voilà. Alors, on va arrêter parce que quand
3: c'est
0: vous
3: très
0: en fait, en si vous envoyez, on explique. Hein, si vous envoyez la musique alors que Marine est en train de parler, ça ne peut pas marcher.
1: C'est le
0: concept. T'es prête ou pas?
1: Oui, je suis prête.
0: Il est quand même 21h. On va y arriver. Alors, sachez que quand vous allez voir Marine en concert, c'est plus rodé que ça.
1: C'est la première fois.
0: Marine, son titre s'appelle Tricheur et c'est maintenant pour vous en direct sur Énergie.

0: Bien dit
1: tocard
0: à la fin.
1: Je l'attendais, le tocard.
2: Avec le cœur.
0: Ce qui est étonnant, c'est que Marie m'a quasiment pas regardé pendant la chanson, juste à la fin sur le tocard.
1: Ouais, ouais, t'as regardé, ouais.
3: Non, je t'ai regardé aussi sur la calvitie.
0: Oui, c'est vrai.
3: C'est vrai.
0: Bon, bah, je crois qu'on a fait le tour, hein. C'est bon, là, ouais. Eh, c'était la... Merci beaucoup pour ce cadeau parce que c'est la première fois
3: merci,
0: qu'elle le chantait en direct.
3: Je suis très contente, merci.
0: En plus, ça a roulé vraiment du premier coup. Donc,
3: C'est les aléas du direct.
0: Mais bien sûr, et c'est pour ça qu'on aime le direct. Écoute, il y a plein de bonnes choses pour la suite. Il y a la tournée qui continue jusqu'à l'été 2027.
3: Oui, le 2 octobre. Et ça continue ouais, jusqu'à l'été 2027, jusqu'à wow. Je sais pas quand, peut-être rajouter des dates, j'en sais rien.
0: Et normalement, l'album sur lequel il y aura Tricheur, il sort à la fin de l'année, si tout est ok, quoi.
3: Oui.
0: Il y a pas de date encore, je veux dire.
3: Ben non, j'ai même pas de date. Mais j'espère avant fin d'année, oui. Sinon, ça sortira quand ce sera prêt, quoi.
0: Allez, on va dire le 12 décembre. Allez, je lance ça.
3: Je sais pas, c'est un vendredi le 12 décembre.
0: Je sais pas, non, vendredi 13, non, c'est pas une. Ah, quoi que, par rapport à la chanson, non, tu dis vendredi 13.
3: Ah, c'est vrai, ça pourrait, je sais pas. Après, ça peut porter malheur aussi, faut voir. C'est...
0: Ouais. Bon, on verra. On verra.
3: On verra, oui.
0: Tricheur, c'est son nouveau hit et vous allez l'entendre, croyez-moi. Merci beaucoup d'être venu. Et puis
3: merci.
0: Il y a le gâteau qu'on va manger.
3: Ah
0: là,
3: oui.
0: Oui. Alors, vous pouvez voir la photo du gâteau que Marine nous a apporté tout à l'heure. Un magnifique gâteau.
1: Ouais, merci.
0: Qui a l'air très très bon puisque j'ai mis mon doigt dedans pour le goûter. Et avec marqué tocard dessus, vraiment, je me suis régalé ce matin. C'est entre ma calvitie, le fait que j'entende plus, que je me lève la nuit pour aller faire pipi et le tocard sur le gâteau, tu m'as refait ma journée.
3: Non, mais en fait, t'es mon ami. C'est. Il faut le prendre, ça n'a aucun rapport. Mais ce gâteau, c'est pas pour dire que t'es un tocard, c'est le gâteau de l'amitié, on est ensemble. Quoi.
1: C'est mignon.
0: Mais bien sûr.
3: Je l'offrirai davantage à ceux et celles qui ont vécu ça qu'à ceux et celles qui sont des tocards, tu vois.
1: Ah, c'est beau ça.
2: Bah, je mangerai pas du coup.
0: On se quitte. On se quitte là-dessus. Merci beaucoup. Et puis tu reviens quand tu veux. T'es là ici chez toi. Tu viens. Tu sais pas si
3: mais
0: tu
3: viens. Mais je reviendrai demain et puis après-demain et puis tous les jours.
0: Mais viens quand tu veux.
3: Merci.
0: Tu seras au Energy Music Awards?
3: Je sais pas.
0: Mais moi non plus, je sais pas.
3: Il n'y a pas encore eu de.
0: Mais ça nous fait un point commun. On ne sait pas si on y sera.
3: On ne sait pas si on y sera.
0: Non, mais c'est vrai, on ne sait
3: mais
0: pas si on
3: si
0: en fait l'émission.
3: Mais si je reviendrai et tu me feras gagner un autre cadeau.
0: Mais bien sûr, si tu gagnes au Energy Music Awards, la dernière fois, tu avais gagné un téléphone.
3: Ah oui.
0: Cette fois-ci, bah, ça commence à. Ouais. Tu sais que tu commences à me coûter cher. Hein.
3: Ouais. Non, mais je plaisante. Mais en fait, c'est un cercle infini parce que tu m'offres un portable, j'offre un portable. Le prochain truc que tu vas m'offrir, je vais aussi l'offrir à un fan. Tu vois, tu m'offres, mais j'offre en retour aux gens.
1: C'est beau.
0: C'est beau. C'est beau. J'ai rien compris, mais c'est beau. Passe une belle journée. Un beau week-end,
3: merci,
0: amuse-toi bien en studio,
3: aussi,
0: sur scène, tout partout et merci, hey, merci d'être toi.
3: Merci.
0: Oh. On se quitte comme chaque jour avec un titre qui va vous lancer la journée. Lady Gaga et Beyoncé, c'est Téléphone. Passez un beau week-end, à lundi.
4: À lundi.

0: arrive avec une équipe dysfonctionnelle. Ça s'appelle la théorie du chaos.
1: C'est ça.
0: On sait pas comment, mais ça fonctionne. Marion est là.
2: Bonjour.
0: Jeff est là aussi.
1: Salut.
0: Tous les deux depuis le début de cette saison. Lorenza est toujours là.
3: Coucou.
0: On va écouter Offenbach. Il y aura aussi Clan. Les sondages du matin, c'est dans une petite dizaine de minutes, même pas. Ce sera juste après Offenbach. Et si vous avez envie d'être notre premier appel du jour, un numéro de téléphone qui est gratuit, je vous le rappelle, que ce soit d'un fixe ou d'un mobile, 0870 42 48. Et pour démarrer cette journée, on va parler sport extrême.
1: Oula.
3: Oula.
0: Je me suis créé mon propre sport extrême tous les matins.
3: Ok.
0: Je l'ai fait une fois, deux fois, trois fois, et après c'est devenu ma routine du matin.
1: Mais non.
0: Je suis obligé de le faire. Tous les matins, j'essaye d'enfiler mes chaussettes debout.
3: Oh, c'est dur ça.
4: Attends.
0: C'est mon sport extrême.
3: Wow. Ah, en équilibre, genre.
0: Exactement.
1: Ah oui, sans en être fait, appuyé.
0: Et voilà, non, pas appuyé, t'es debout, tu soulèves un pied,
3: ah
0: tu
3: ouais.
0: dois mettre ta chaussette et rester en équilibre sur l'autre pied.
3: Et t'attends impossible. Le matin, parce que ça doit être une demi-heure à faire ça, non?
0: Bah, cocotte, moi je suis sport extrême.
3: Ah, t'es entraîné, ouais.
0: Je suis un aventurier.
3: Ouais, t'es athlète, ouais.
0: Bah, essayez de le faire, vous allez voir.
3: Ok.
0: Alors, mais c'est ce que j'appelle le sport extrême de chez soi,
3: okay.
0: le sport extrême du quotidien. Genre, pareil, quand tu fais les courses.
3: Ouais. ouais.
0: Que tu ouvres le coffre de la voiture et qu'il y a plein de sacs. Et ben, un sport extrême pour moi, c'est de porter toutes les courses en un seul voyage pour pas avoir à retourner la voiture.
1: Ah oui, c'est pas con ça.
3: Ça, c'est dur.
4: Ou alors de l'empiler dans tes bras pour pas prendre un sac juste avant.
0: Oh, ça, c'est compliqué ça.
4: Ah ben, moi, c'est ce que j'essaye, hein. Franchement, tout est empilé jusqu'à mon cou et mon sport, c'est de le garder comme ça.
1: Ouais, mais tu vois plus où tu marches.
4: Oui.
0: Et pourquoi tu mets pas de sac?
4: Ouais, parce que dans ma tête, je me dis, j'ai pas besoin de sac.
0: Sport extrême au supermarché.
4: Tu vois?
0: Bien sûr. Et c'est comme, j'en ai un autre, au péage.
1: Oui.
0: Au péage, interdiction de s'arrêter.
3: Ah, faut choisir la bonne file.
1: Oui.
0: Et choisir la bonne file. Et surtout, quand t'arrives, si tu dois prendre le ticket, tu dois toujours être à 1 km/h.
4: Ah ouais?
0: Tu vois, ça c'est mon sport extrême du truc. Et si j'arrête,
3: je... putain. Ah, moi, c'est chaud. Je suis nulle là-dessus. Puis je suis toujours obligée de me détacher, de tendre le bras.
0: Toi, t'es prêt.
3: C'est un vrai problème.
4: Oh, c'est trop mignon.
0: Toi, t'es petite.
3: Ouais, c'est pas mon sport, ça.
0: Non, non. Des fois, je vois les gens comme toi au péage. Devant moi, je fais. Oh putain, elle ouvre la porte.
3: C'est hyper gênant.
0: Pour peu que tu sois garé un petit peu, que tu sois arrêté
4: trop
0: un peu
4: loin.
0: Trop à droite.
3: Toujours. Et j'ai honte, hein. Je suis obligée de faire.
0: Je t'imagine à l'intérieur.
4: Sortir de ta fenêtre.
0: La ceinture, le truc. Le sac de bordel et tu prends le ticket et tu fais hey, connerie de péage.
3: Hey, je me fais mal au bras en plus.
0: Qu'est-ce que vous avez comme sport extrême chez vous ou même à l'extérieur, ce que j'appelle un sport extrême du quotidien.
1: Oui.
0: Voilà, c'est pas vraiment du sport, mais on se dit qu'on fait quand même du sport extrême. Appelez-nous au 0870 42 48 comme l'a fait Jessica. Bonjour Jessica.
5: Salut Mani, salut tout le monde.
0: Sois la bienvenue sur Énergie. Jessica, t'es notre premier appel du jour.
5: Oui.
0: Réveillé, t'es pas encore au boulot, si? Non.
5: Non, je suis en train de me préparer pour y aller là.
0: C'est beau, qu'est-ce que tu fais?
5: Alors, moi j'ai un magasin de presse, cadeaux, Française des Jeux, etc. Associé avec un ami. On
0: D'accord.
5: est tous les deux et on a repris ça il y a un peu plus d'un an.
0: D'accord, c'est mes presse-jeux, donc vous vendez les journaux et en même temps tous les jeux de la Française des Jeux, ce qui est possible et inimaginable.
5: Oui, tout à fait, c'est ça.
0: D'accord. Ah. C'est quoi le truc que tu vends le plus en jeu?
5: Le cash.
4: Ah ouais, ah oui, ça c'est...
1: Ça va vite.
0: Mais alors moi, je sais pas parce que je joue jamais à ces trucs-là.
3: Ah, le cash, ils te disent 1 chance sur 5 de gagner.
5: C'est ça.
3: Ouais.
5: Enfin,
0: bon. Et ça marche?
4: Ah ouais.
3: Ouais, mais tu gagnes 5 balles.
5: Ça marche. Oui. On a pas mal de gagnants, ouais.
0: Mais tu gagnes 5 balles, mais ça coûte combien?
3: 5 euros. Ah oui.
0: Ok, fin de la discussion. Jessica, je vais t'offrir le mug Manu sur Énergie pour te remercier de nous avoir appelé ce matin.
5: C'est trop cool. Bonne journée à vous, bisous.
0: Belle journée à toi.
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0: Juste après, on va écouter Clan. Mais avant ça, focus, les amis.
1: Ouais.
0: Jeff, Marion, Lorenza.
3: Oui, oui.
0: Voici les sondages du jour. C'est la chose que 4 personnes sur 10 aimeraient supprimer définitivement des réunions de famille. Ce ne sont pas des gens.
3: Ah ouais.
4: J'allais dire, c'est pas un membre de la famille.
0: Tata. Non, on la supprime pas. Okay. On la supprime pas. Non.
3: L'alcool.
0: C'est pas l'alcool.
1: Les repas trop longs.
0: Bah, ça en fait partie, mais c'est trop vague, trop large.
4: La discussion sur les amours.
0: C'est une discussion spécifique, mais c'est pas sur les amours.
1: Ah, le sport, sur le sport.
0: C'est pas le sport, non. Vraiment, qu'est-ce qui peut être tendu dans une famille?
4: Bah, la religion.
0: Ah, pas con, mais c'est pas ça.
3: Bah, la politique.
0: Exactement.
1: Oh, oui, ah, non, ouais, non, ouais, faut pas.
0: 4 personnes sur 10 aimeraient supprimer définitivement les débats sur la politique. Et bah, l'alcool est dans, en plus.
4: Ah là, oui. Une fois que ça commence, t'en as pour.
0: Et puis tonton, il dérape.
3: Oui.
0: Oh là là, tonton, qu'est-ce qui se passe là?
1: C'est
0: malaisant pour tout le monde, tonton. Et tonton, il insiste. Ah, tu le dis, hein. Moi, j'en ai rien à foutre, moi, je le dis, hein. Non, tonton, tu le dis pas, tonton.
4: Il est un peu complotiste, en plus, tonton.
0: Ah, toujours.
4: Ça se rajoute avec.
0: Ah, oui, mais il coche toutes les cases, tonton.
4: Exactement.
0: C'est l'objet de décoration intérieure le plus détesté par les hommes chez leurs partenaires. Quel est cet objet, Jeff?
1: Bah, les trucs, hein, en général, les trucs trop girly, quoi, trop rose.
0: Non, c'est pas ça. Enfin, il peut y en avoir.
1: Oui.
0: Mais c'est pas ça.
1: D'accord.
4: Les bougies?
0: C'est pas les bougies.
3: Les patchworks de photos, là.
0: Ah non, c'est pas ça non plus.
1: C'est pas un arbre à chat. Tout le monde a un arbre à chat,
0: non, c'est de la déco. Hein.
1: Un déco-déco.
0: Ouais, c'est vraiment de la déco. Chez moi, je vous en ai déjà parlé, mais.
3: Mais c'est dans quelle pièce?
0: Bah, le problème, c'est qu'il peut y en avoir partout.
1: Ah bon?
4: Ah.
0: Ouais. Moi, ma femme, elle en met partout.
1: Ça s'accroche au mur?
0: Non, c'est pas sur les murs. C'est l'objet de décoration intérieure le plus détesté par les hommes chez leur partenaire.
4: C'est en tissu?
0: Il y en a en tissu, bien sûr.
1: Un tissu.
3: C'est les coussins?
0: Les coussins sur le canapé.
3: Ah oui.
1: Mais c'est vachement bien.
3: Ah
0: ouais. Oh, ça me saoule.
1: Ouais. Bah, sinon, t'es pas confort si t'en as.
0: Non, mais ouais, je ne vois plus le canapé.
1: Ah oui, effectivement, ça m'a beaucoup.
0: Voilà, mais non,
1: oui.
0: Mais c'est vrai, quoi. Et elle a en plus des coussins d'été et des coussins d'hiver.
4: Ça, c'est un level au-dessus, quand même.
0: Elle change le.
1: La housse.
4: Ah, la housse. Ouais.
0: Ah oui, non, là, on est.
1: Ouais, c'est étudié quand même. Oui.
0: Ah oui, oui. Ouais, ouais. Ah oui, je suis. Elle me fatigue.
1: Et après, est-ce qu'il y a genre spécial Halloween, spécial Noël, tout ça?
0: Noël, oui.
1: Ah oui.
0: Oh, Noël, oh là là. À Noël, moi, je rentre tranquillement à la maison un jour, genre fin novembre, et je fais ah, je crois que je me suis trompé de maison. Ah non, bien sûr, oui, oui.
1: Ah, les déco totale, ouais.
3: Les tout. Plaides de Noël.
0: Les plaides de Noël, ah, aussi, bien sûr, la oui. Totale. Ouais, ouais, non, non.
1: Ah, j'adore.
0: Ouais, là, moi, je sais pas plus, je suis en train de craquer. Dernier sondage du matin. 6% des hommes sont intimement convaincus qu'ils pourraient gagner un combat à main nue contre lui. Lui, c'est qui?
3: C'est l'ex de leur partenaire.
1: C'est énorme.
0: Non, c'est pas ça.
1: C'est leur patron.
0: Le patron, non, Lorenza.
4: Mike Tyson.
0: Non.
3: C'est une personnalité, non?
0: Eh ben non, c'est pas une personnalité.
1: Un robot IA, les nouveaux robots qui se battent là.
0: Ah, pas mal, mais c'est pas ça.
4: Un requin. Non, mais c'est vrai, il y a des gens, ils sont persuadés qu'ils peuvent buter un requin.
0: Je vous rappelle que si jamais vous vous retrouvez face à un requin, il y a une seule chose qui permet de vous en échapper. Nagez plus vite que la personne à côté de vous.
1: C'est vrai.
0: C'est la seule chose.
3: C'est un animal.
0: C'est un animal.
1: Ah, bah le kangourou?
0: Il serait pas le kangourou.
1: Non.
0: 6% des hommes sont intimement convaincus qu'ils pourraient gagner un combat à main nue contre un ours.
4: Non, mais les hommes, quoi.
0: C'est incroyable.
4: Non, mais c'est n'importe quoi.
1: Un ourson, oui, un ourson.
0: Bah même un ourson, même un ourson, je te défonce.
4: Il vous déchiquette.
0: Non, franchement, passer. Allez, la fourmi. Et encore, elle a beaucoup de pattes, la fourmi. Hein. Waouh!
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0: Ouais, vous avez bien entendu, ouais.
1: Waouh,
4: la classe, ouais.
0: Bon, disons que j'ai rencontré.
1: Ouais, il y a eu un truc, ouais.
0: Non, pas du tout. C'est un vieux jingle d'il y a très très longtemps qu'elle avait fait pour nous. Et,
1: dommage.
0: Elle sait même pas qu'on existe. Voilà, pour être tout à fait honnête avec
1: vous. Faut y croire.
0: Non. C'est pas grave. On continue à partager nos sports extrêmes du quotidien. Je vous ai dit que moi, tous les matins, j'essayais d'enfiler mes chaussettes debout.
1: Pas mal.
3: C'est bien.
0: C'est mon truc à moi. Quel est votre sport extrême du quotidien? 0 870 42 48. Avant ça, on peut se faire un petit tour du studio. Mario.
3: Quand je dois aller aux toilettes la nuit, j'allume aucune lumière.
1: Oh là là.
3: Et je suis à tâtons comme ça et j'essaie de trouver l'endroit sans me faire mal. Voilà, du slalom dans la nuit comme ça.
0: Je peux pas faire ça, je me cogne moi.
4: Ah ouais?
3: Pareil. Ah oui, mais c'est ça l'enjeu.
0: Mais ma femme, elle fait même aux toilettes, elle n'allume pas les lumières des toilettes.
4: Ah ouais, moi non plus.
0: Toi aussi.
4: Ah, pareil. Moi, je fais le level au-dessus, j'essaie de garder mes yeux presque fermés.
3: Ah ouais, là
4: parce
3: c'est.
4: Que, mais parce que
0: pour
4: comme.
0: Pas te réveiller?
4: Exactement.
0: Et le lendemain matin, on réveille, elle est où Lorenza? Sur les toilettes. Ah oui, c'est dangereux quand même.
4: Oui. Mais ça marche jamais en plus. Parce que le fait de penser à les garder comme ça, fermés et tout, ça te réveille. Donc, le sport.
0: C'est un vrai sport extrême.
1: Ouais. C'est vrai.
0: Bien sûr, c'est le principe. Sport extrême du quotidien.
1: Jeff. Moi, je contrôle quand je prends mon bain, je contrôle le robinet. C'est-à-dire que l'eau et la température avec les orteils. C'est pour pas avoir à me redresser.
0: Tu ouvres et tu fermes.
1: Voilà. Pour éviter si à un moment donné, tu veux rajouter un peu d'eau chaude parce que ça refroidit. Donc, j'ouvre avec le yep, toi, le gauche.
0: Bien, bien, bien.
1: Et avec le droit, c'est la température.
4: Ah ouais,
0: c'est
1: doué. Non, c'est bien. Médaille d'or, même, je pense.
0: Il faudrait réussir maintenant à le faire avec la douche et là, tu soulèves pour arriver. Ça, c'est incroyable.
4: La souplesse.
0: Gaëlle est avec nous. Bonjour, Gaëlle.
8: Bonjour, Manu. Bonjour, l'équipe.
0: Bienvenue parmi nous, Gaëlle. C'est quoi, toi, ton sport extrême du quotidien?
8: Eh bien, écoute, moi, mon sport extrême, c'est quand j'essaye de remettre la housse de couette toute seule.
0: C'est vrai que c'est galère tout seul.
8: Oui, tu m'étonnes. Oula, il y a plein de techniques, mais alors, en général, je me noie à l'intérieur. C'est horrible.
0: Ouais, ah, c'est... bon.
1: Non, oui, il y a des techniques. Ah bon, déjà, il faut plier ta housse, il faut la plier à l'envers, toujours. Quand tu la ranges.
0: Mais le problème, c'est que là, si on commence à expliquer les techniques, en fait, on va rien comprendre.
3: C'est trop dur.
0: Parce que déjà, l'expliquer avec la housse, c'est compliqué, mais alors en plus, à la radio, sans la housse.
8: Bah, c'est mon sport extrême à moi.
0: Eh voilà. Ben, fais-toi plaisir, Gaëlle, avec ton sport extrême à toi. Quel sport extrême vous pratiquez au quotidien? Merci de nous avoir appelé, Gaëlle. Lorenza?
4: L'ouverture de toutes les portes qui ne sont pas chez moi, je l'essaye de le faire avec le coude.
0: Ah oui,
4: pas dur, ouais. Toucher avec les mains parce que je trouve ça un peu dégueu. Et donc j'essaie de faire toutes les portes avec le coude ou des fois même avec le pied. Je la tiens avec le pied pour retenir pour quand quelqu'un passe derrière moi.
0: Moi je soulève la cuvette des toilettes avec le pied et je la rabaisse avec le pied aussi.
4: Et t'es souple, hein?
3: Oui.
0: Bon, c'est pas, il n'est pas non plus à 2 mètres de hauteur.
4: Non, hein, mais quand même, tu vois, genre, enfin, équilibre et tout, pas mal.
0: Je touche pas la cuvette des toilettes avec les mains.
4: Bien joué.
0: Et je parle de la cuvette chez moi.
3: Oui, bien sûr. Fais confiance.
0: Flora est là. Bienvenue sur Énergie, Flora.
9: Bonjour Manu, bonjour l'équipe.
0: C'est quoi ton sport extrême à toi?
9: Alors moi c'est quand je vais boire un verre d'eau la nuit. Je reste dans le noir pour pas me réveiller, mais c'est assez compliqué de pas se cogner non plus.
0: Ah bah c'est exactement la même chose que les filles font. Vous avez un truc avec les lumières la nuit, hein.
3: Là par contre c'est le niveau dessus, parce qu'il faut que t'ailles dans la cuisine, te servir de l'eau dans le verre, sans en mettre à côté.
0: Et résultat, un soir sur deux, elle boit ses analyses d'urine.
9: Ah non Manu.
0: Allumez la lumière, c'est mon conseil du jour. On t'embrasse, Flora.
9: Merci, bisous.
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0: 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Et on a du cash à vous offrir, c'est le Club des Génies. Deuxième participation d'Alex, il a déjà 100 euros, il va tenter de gagner 100 euros supplémentaires. Mais vous serez peut-être là pour lui barrer la route. Il n'y a pas encore de grand champion depuis la rentrée. Non.
4: J'allais dire, je le sens bien Alex, mais à chaque fois on a dit ça et ça tient pas. Donc,
0: arrête de le dire.
4: Voilà.
0: Du cash pour vous, vous vous inscrivez en envoyant Manu par SMS au 7-10-12. On continue à partager nos sports extrêmes quotidiens. Je vous ai dit que moi je m'étais lancé ce défi incroyable, de tous les matins mettre mes chaussettes en restant debout. Donc en équilibre sur un pied. Quel est votre sport extrême du quotidien à vous? On peut se refaire un petit tour du studio vous en avez. Allez Jeff.
1: Moi j'adore chez moi je déplace les meubles tout le temps. J'aime bien refaire la déco. Oh. Et en fait je les déplace mais sans les vider avant.
4: Ah pas mal.
1: Genre même le vaisselier avec le cristal dedans quoi.
0: Ah ça fait.
1: Ouais. En même temps c'est lourd mais en même temps il faut être habile. Tu vois, c'est pas mal.
0: Mais en plus, t'aurais utilisé le mot vaisselier et cristal.
1: ça vous donne la déco chez moi.
0: ça sent la mort un peu. Votre sport extrême du quotidien, Marion.
3: Mettre les chaussures de mon fils pendant qu'il court. Parce que dès que je lui dis c'est l'heure des chaussures, il se met à sprinter dans la maison.
0: Mais
3: donc là, je dois l'attraper. Et tu sais, il court en l'air comme ça.
4: C'est pas vrai.
3: T'sais, il agite ses jambes. Et du coup, j'essaie de lui mettre ses chaussures. Ça me donne des suées, les gars. Mais j'y arrive. Je gagne toujours.
0: Bravo, le fils de Marion a 23 ans. Et que bon, c'est leur délire. C'est mignon, il a 2 ans et demi. Hein.
3: Ouais, il a 2 ans et demi. Ouais.
0: Il court en l'air en fait.
3: Ah, ouais, il court.
0: J'aime beaucoup. Grégory est là, bienvenue sur Énergie, Grégory.
11: Salut Manu, salut l'équipe.
0: Quel est ton sport extrême du quotidien à toi?
11: Eh bien moi, mon sport extrême, c'est vraiment quand je sors mon sac poubelle percé jusqu'à mon conteneur. Donc là, je donne vraiment tout ce qu'il y a pour qu'il y ait moins de jus de poubelle par terre.
0: Bien sûr,
3: évidemment. Je le connais tellement.
0: C'est le principe.
4: Tu cours limite ou tu fais une marche rapide comme ça, où tu le tiens.
0: Mais ouais, quand t'as le jus, tu pourrais dire je repose et je vais faire un truc. Mais non,
4: non.
0: Vas-y. C'est parti. C'est parti. Allez, maintenant, je me lance. Top départ. On doit y aller en espérant qu'il n'y ait pas trop de jus qui passe. Oui. C'est en appartement, c'est dans l'escalier.
4: C'est pas grave.
0: Voilà, si t'es en maison, écoute, tu te dis que ça fera de l'engrais pour le jardin, tout ça. Alors, c'est un petit régal, la course du sac poubelle. Bien sûr.
11: Exactement.
0: Mais avant ça, évidemment, le sport extrême qui passe avant ça, c'est de réussir à bourrer la poubelle
3: au
0: maximum, bien sûr, pour que ce soit l'autre qui sorte la poubelle quand elle n'arrivera plus à mettre quelque chose dedans, évidemment. Ouais. Merci beaucoup, Grégory, de nous avoir appelé.
11: Merci, à bientôt Manu.
0: Belle journée. Un dernier sport extrême si vous en avez, Lorenza.
4: Oui, j'ai le lancer de crocs pour éteindre la lumière de ma chambre depuis mon lit. Sans me lever.
0: Oh, j'imagine tellement.
4: Et franchement, je commence à être. C'est pas mal.
0: Ah oui?
4: Bah, il y a des fois, il y a des ratés. Heureusement, il y en a deux. Donc, je mets toujours les deux. J'ai essayé avec les tongs. Je vous conseille pas.
0: Mais non,
4: les
0: crocs, ouais.
4: ça peut marcher. Ça marche.
0: La lampe de cheveux, ça marche, mais une fois aussi. Ah ouais. Je vous donne des petits tips.
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0: avec Alex.
1: Deuxième participation. Il a déjà gagné 100 euros hier. Aujourd'hui, il revient. Il veut encore faire augmenter sa cagnotte. Il a raison, Alex. Bonjour.
2: Salut Manu, salut l'équipe.
1: Bienvenue parmi nous, Alex. En face de toi, il y a Sarah. Sarah, bonjour.
3: Bonjour Manu, bonjour l'équipe et bonjour Alex.
2: Salut Sarah.
1: Vous allez jouer tous les deux au Club des Génies. Je rappelle les règles, j'ai 100 euros, j'ai 3 questions. Vous êtes deux, le gagnant ou la gagnante sera celui ou celle qui aura 2 points. À chaque question que je pose, si vous pensez avoir la réponse, vous donnez votre prénom, vous donnez ensuite votre réponse. Si c'est la bonne, ça fait 1 point. Et si elle est fausse, le point va à l'autre. C'est le premier qui atteint 2 points qui gagne les 100 euros et qui revient jouer avec nous demain. Vous êtes prêts, Alex, Sarah ?
3: C'est parti.
2: C'est bon.
1: Alors c'est parti, oui. Première question du Club des Génies. Quelle est la plus haute montagne du monde ?
2: Alex.
1: Oh, Alex, j'écoute.
2: L'Everest.
4: Wow.
1: Yeah. Oh,
4: il est bon.
1: Il est bon. Inox Tag est entré en lui. L'Everest était bien ça, Alex. Un point pour toi. Voici la deuxième question. Quel arbre produit les glands ?
2: Alex.
1: Alex, j'écoute.
2: Le chêne.
1: Le chêne, oui. Oh là là. Regardez là-bas, regardez un petit peu plus loin, c'est Sarah qui passe.
3: J'ai même pas eu le temps d'en placer.
1: Ah non, mais, non, mais il est rapide.
4: Ouais.
1: Il est très très rapide, Alex.
3: Sarah,
1: je vais t'offrir. Qu'est-ce que tu veux ? Est-ce que tu veux le mug ou le t-shirt Manu sur Énergie ?
3: Ah, le t-shirt.
1: Eh ben le t-shirt Manu sur Énergie. Eh ben il est pour toi. Tu pourras dormir avec. On sera un peu avec toi ?
3: Oui, oui, c'est ça. Ben, on pensera un petit peu.
1: Et voilà. On t'embrasse, Sarah, et tu nous rappelles comme tu veux, quand tu veux. Et Alex, 100 euros pour toi qui s'ajoute à tes 100 euros d'hier. Quoi qu'il arrive demain, les 200 euros, ils sont pour toi. Mais il ne veut pas s'arrêter là.
4: Ah non !
1: Évidemment.
2: Tu reviens. J'ai un plein de voitures à faire.
1: T'as le quoi ? Le plein de voitures ?
2: Ouais, j'ai plein de voitures, donc il faut que j'augmente un peu la cagnotte.
1: Ah bah 200 euros quand même.
4: Bien pour un plein, t'as pas comme voiture.
1: Mais attends, il fait combien ton réservoir là ?
4: Mec, il a un camion, c'est folie.
1: Non mais là, parce que je bosse à la NASA, il faut que je puisse la fusée là. Waouh. Alex, 200 euros pour toi demain, t'auras peut-être 100 euros supplémentaires, on te retrouve à la même heure demain.
2: Eh bah super, à demain, passez une bonne journée l'équipe.
1: Toi aussi Alex, à demain.
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1: 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J'ai une question. Est-ce que vous connaissez quelqu'un de Chaland ?
7: De Chaland ?
4: Ah, j'ai vu la trend !
1: T'as vu la trend sur TikTok ?
7: C'est une ville ?
4: Non.
1: Non, quelqu'un de Chaland, c'est pas mal sur TikTok en ce moment, effectivement. C'est l'inverse de nonchalant.
4: Ah, mais oui.
7: Ah oui.
1: Quelqu'un de Chaland, mais genre, je ne sais même pas si le mot existe vraiment.
4: Non, je pense que c'est un peu.
1: C'est inventé,
4: quoi. Oui.
1: C'est principalement utilisé dans les vidéos de dating.
7: D'accord.
1: Genre, c'est quelqu'un qui est investi. C'est quelqu'un de nonchalant, il est comme ça sur sa chaise en arrière.
4: Ouais, il s'en fout un peu. Ouais.
1: Le Chaland, il se rapproche de toi.
4: Avant, c'était un peu la mode, genre d'être nonchalant, un peu blasé de tout, un peu mystérieux, machin. Mais non, on veut quelqu'un de solaire, qui est chaland, quoi, qui y va, qui est.
7: Ah, t'es chaland, en fait.
1: Qui est investi. Ah. Quand tu fais un date, tu veux quelqu'un d'investi. Tu veux pas quelqu'un de nonchalant.
4: Non.
1: Ok.
4: Je veux qu'il pose des questions, je veux qu'il propose des trucs, je veux qu'il soit un peu foufou.
1: Voilà. Et puis ensuite, elle dit, ah, putain, t'es un peu trop chalant.
4: Ouais, c'est ça.
7: Il est trop chalant.
4: Il est collant. C'est
1: le principe, on n'en sortira jamais. Hein.
4: Non, non.
1: Bien sûr. J'ai un winner. Des fois, vous êtes content quand vous avez un petit peu d'argent que vous retrouvez dans vos poches de pantalon.
4: Ah, bah, oui.
1: À la Réunion, il y en a un homme qui enlève sa coque de téléphone pour la nettoyer. Et puis, il y a un papier qu'il avait oublié dedans qui tombe. C'était un ticket d'euro-million qui datait de plusieurs mois, qu'il avait oublié.
4: Oh non.
1: Il a juste vérifié s'il avait gagné. Oui, 1 million d'euros.
4: Wow.
1: Putain.
7: Mais encore valable, encore valable.
1: Ah oui, bien sûr, encore valable. Ah oui, sinon c'est pas un winner.
4: Hein.
1: C'est
4: énorme.
1: Moi j'enlève ma coque, honnêtement, il y a juste assez de miettes pour faire une baguette. Mais c'est tout. Peu probable qu'il y ait 1 million. On continue à parler de nos sports extrêmes du quotidien. Avant d'écouter Moziman, quel est votre petit sport extrême à vous du quotidien? Comme moi, quand je mets mes chaussettes chez moi, je le mets debout et je reste en équilibre sur l'autre pied pendant que je mets ma chaussette. C'est mon petit défi que je me lance. Est-ce que vous en avez encore, Lorenza?
4: Oui, à la radio, pendant les pubs et dès qu'on veut se faire un café, bah, des fois, je prends le réservoir quand il est vide. Je dois courir pour éviter que la pub passe trop vite, quoi. Et là, quand il faut revenir, c'est pas renversé en marchant très vite comme ça. Oh. Et t'as l'air très con. Mais
1: c'est ton sport quotidien. Mais on a du bon café du coup.
4: Oui, mais on court.
1: Mais il y a le. En plus, elle arrose la moquette. Donc c'est, vraiment... c'est super. Romuald est là. Bienvenue sur Énergie, Romuald.
8: Salut tout le monde. Salut toute l'équipe.
1: Romuald, quel est ton petit sport extrême du quotidien à toi?
2: Eh ben écoute, moi tous les soirs, j'essaie de prendre 8-10 assiettes d'un coup en sortant du lave-vaisselle. Comme ça, ça m'évite de faire plusieurs allers-retours. Et c'est très technique.
1: Ouais. Il y a beaucoup de sports possibles avec le lave-vaisselle. Ouais. Je fais ça avec les couverts. Tous les couverts, je les prends. J'ai couteau, cuillère, machin, tous bien en tas. Et je dois aller ensuite ouvrir le tiroir des couverts et tout remettre en place comme ça. Ah. Mais avec deux mains, c'est compliqué.
4: C'est compliqué,
1: d'avoir
4: oui.
1: Les petites cuillères. Petite connasse. Excusez-moi, pardon. C'est vachement compliqué à tenir.
0: Et remplir le lave-vaisselle qui est déjà plein. Et t'essayes de bourrer et tu trouves des petits endroits pour aller mettre ta louche alors qu'elle rentre pas la louche, elle sera sale à la fin, mais tu la mets quand même.
1: Oui, mais alors il y a des fois, ma femme, elle met tout n'importe comment dans la vaisselle. Et moi, j'aime bien que ce soit classé. Et des fois, elle me dit, c'est plein, je vais faire la vaisselle. Et là, mon sport extrême, c'est de lui montrer que pas du tout c'est plein. Je ressors tout, je remets tout bien droit. Je lui dis, voilà, tu vois. Et elle en a rien à faire. C'est mon sport extrême à moi. Merci beaucoup Romuald de nous avoir appelé.
2: Bonne journée, bisous.
1: Très belle journée à toi.
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8: 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Non mais laissez-moi. Écoutez Manu.
1: 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Je pense que c'est la bonne heure pour parler rupture.
7: Oh là. Oh non.
4: C'est triste.
7: Encore.
1: Les Français ont voté. Les Français ont voté pour élire les pires phrases de rupture. J'ai le classement devant les yeux.
4: J'en ai une, c'est sûr, oui.
1: Vas-y, dis laquelle.
4: Bah, c'est pas toi, c'est moi.
1: Effectivement, elle est en deuxième position.
4: Oui, bah, c'est sûr. Beaucoup utilisé.
1: Les pires phrases de rupture. Avant ça, il y a « Je serai toujours là pour toi en tant qu'ami ».
0: Oh, l'horreur.
4: C'est l'enfer.
7: C'est faux, en plus.
1: C'est, ah, bien sûr, c'est faux. Ouais. Mais en fait, t'essayes de mettre un petit peu de gentillesse peine, là-dedans. Ouais. Mais c'est pire que tout. Parce que tu veux pas, justement, qu'elle reste amie. La personne. C'est pas toi, c'est moi ensuite, évidemment. Ouais. Ensuite, je ne sortirai pas avec quelqu'un d'autre tout de suite et surtout pas avec lui, c'est juste un pote.
0: Ouh là là là.
7: Ouais, ça c'est déjà fait, ouais.
1: Les phrases trop longues pour les ruptures, ça sent mauvais. Te quitter, c'est la meilleure chose que je puis faire pour toi.
0: Oh là là.
7: Je te rends service.
1: Oh là là. C'est comme le c'est pas toi, c'est moi. Hein, c'est
4: lâche.
7: Après, ça marche.
1: Oh, elle est énervée, hein, Lorenzo.
4: Ouais,
1: elle les a toutes eues, les phrases, j'ai l'impression. Voilà. J'en ai encore trois. Pire phrase de rupture selon les Français qui ont voté. Ce type de relation sérieuse ne me convient plus. On pourrait continuer à se voir de temps en temps sans prise de tête si tu veux.
0: C'est honnête au moins.
7: C'est très masculin à mon avis ça, ouais.
1: Ah, Lorenza.
4: Bon, j'ai déjà fait moi. Ça m'a pas dérangé. Bon, l'autre n'a pas du tout accepté, mais je voulais.
1: En
4: parce
1: plan
4: que,
1: cul, quoi.
4: Bah, ça se passait bien. Donc je me dis autant rester sur cette lancée-là, quoi.
7: Ouais, c'est pas con.
4: Mais non, n'a pas.
1: Bah, il voulait autre chose.
4: Bah, il voulait, oui. C'est rare, hein, c'est dans ce sens-là.
1: Mais vous, les femmes, franchement, vous pensez parfois que avec votre dick. Hein. Y en a encore d'autres. Des pires phrases de rupture, j'en ai deux. Tu m'ennuies sexuellement.
0: Oh, quelle horreur.
7: Oh non, ça, c'est la honte.
1: C'est terrible.
0: Ah oh non.
1: Mais là, même, si c'est vrai.
7: Ouais,
1: non, mais
7: faut pas le dire, oui. On est tous les mauvais coups de quelqu'un. Hein.
1: Ah, mais là. Ah, moi, je suis le mauvais coup de pas mal de personnes. Pas de quelqu'un. Pire phrase de rupture, la dernière. Je n'aimerai jamais personne autant que toi.
7: Pourquoi tu restes pas?
1: Merci. Parce que c'est pas toi, c'est moi.
7: Ah,
1: mais je serai toujours là pour toi en tant qu'ami.
7: Ah, voilà.
1: Et je vais dire un truc, te quitter, c'est la meilleure chose que je puis faire pour toi.
4: Pas mal.
1: Allez, on a fait le tour.
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1: Nous allons partir dans l'espace.
4: Oh.
1: Espace, frontière de l'infini. Après un voyage de 8 ans, écoutez bien, il y a une sonde qui a été envoyée par l'Agence spatiale européenne qui va entamer son approche vers Mercure. Ça fait 8 ans qu'elle est partie. La sonde a fait un parcours de 10 milliards de kilomètres pour atteindre la planète Mercure, qui est la plus proche du Soleil, et les températures oscillent entre moins 180 et 400 degrés.
7: Ah oui, quand même, oui.
4: Okay. Bah,
1: 400 degrés, c'est pour faire une pizza, température idéale en 3 minutes, si je peux me permettre. 10 milliards de kilomètres.
0: Une folie.
7: C'est long, oui.
0: Ah, ça fait une trotte, ouais.
1: J'ai une question. Je comprends pas, vraiment, comment on envoie une fusée, ou une sonde, ou peu importe, faire 10 milliards de kilomètres, et nous, on doit mettre de l'essence toutes les 2 heures sur l'autoroute.
0: C'est vrai.
7: C'est vrai, en plus.
4: On envoie une lettre.
1: Donnez-nous le truc, en fait. Rapport au prix de l'essence. Merci de m'avoir écouté. Il est 7h05, on double votre salaire.
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1: 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Mais là, attention, le téléphone sonne.
2: Allô?
1: Allô, bonjour, c'est Benjamin de Vinon-sur-Verdon dans le Var.
2: Oui.
1: Benjamin, quel est le seul animateur radio qui loupe ton salaire?
9: C'est Manu sur Énergie.
1: C'est gagné. Hey, Benjamin, c'est gagné, ça y est.
9: C'est vrai?
1: Bah oui, c'est vrai. Je t'annonce qu'on va te doubler ton salaire. Tu t'es inscrit?
9: Ah oui, oui, oui.
1: Eh bah, ben le résultat, il est là. Voilà. T'as tenté ta chance. Est-ce que je dis à chaque fois comment ça peut m'arriver? Bah vous allez voir. Vous vous inscrivez, vous envoyez salaire par SMS au 7-10-12. Et le résultat, comme Benjamin, tu touches 1670 euros. Fois 2, ça va faire 3340 euros pour toi.
9: Oui, c'est ça, c'est ça. Merci beaucoup.
4: C'est une blague, c'est pas très rigolo. Hein, t'inquiète, c'est vrai. Hein.
9: Ah non, ça fait des années que je vous écoute, je suis...
1: Oh. Je suis quelqu'un qui finit pas ses phrases.
4: Non mais il est ému.
1: Je veux pas le savoir, t'as beau être ému, tu finis tes phrases. Si tous les gens qui étaient émus ne terminaient pas leurs phrases, on ne pourrait pas s'entendre dans ce pays. C'est pas possible. Alors maintenant tu vas sécher ces larmes de crocodile, tu vas bouger ton cul et tu vas aller bosser.
9: Alors, ouais,
1: tu crois que Benjamin, ne réponds pas. C'est comme ça qu'on va aller gagner la Coupe du Monde? Pas du tout. Tu te sors les doigts du cul, tu vas sur le terrain et tu mets des buts. Okay. Bah, le coach sportif de l'équipe de France de foot.
9: Merci, Benjamin, on en aura besoin pour ma journée.
1: 3340 euros, bravo à toi.
9: Merci beaucoup.
1: Repose-toi tranquillement, tout va bien.
7: Choqué.
1: Reprends tes esprits, Benjamin. Ça arrive pour toi. Oui, c'est toi qui en double salaire aujourd'hui. Belle journée à toi et belle semaine. Bravo.
9: Et merci. Bonne journée, merci à tous.
1: Ciao, ça peut vous arriver, vous aussi. On vous double votre salaire. C'est tous les matins à 7h05. 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
1: Vous avez vu ce qui s'est passé avec Moziman?
4: Oui, oui.
1: Ce rebondissement, incroyable. Ce plot twist, comme ils disent les Américains. Il avait annoncé, il avait été annoncé comme nouveau directeur de la Star Academy. Il a démenti et finalement hier, en quotidien, il a révélé que finalement, si, il était bien le nouveau directeur de la prochaine saison de la Star Academy.
7: Oh, il est fort,
4: bien.
7: Il est
4: fort.
1: C'est quoi? J'ai l'impression qu'il joue au loup-garou. On va jouer tout à l'heure, on va vous offrir 1000 euros cash grâce à nos nouveaux amis Ripicine. Wow. Les amis Ripicine, on les aime pas?
4: On les aime.
1: Mais plus que les aimer, on pourrait se marier avec une piscine tellement on les aime. Alors, grâce à Ripicine, le spécialiste de la piscine, 1000 euros cash, c'est le jeu des 5 mots. Vous nous appelez au 0870 42 48 et c'est le même numéro qu'il faut faire pour venir parler avec nous. On ouvre les lignes, vous avez quelque chose à nous dire, un conseil à nous demander? Ah, s'il y a un bon truc dans lequel on est nul, c'est les conseils. Ouais. N'hésitez pas. Vous avez quelque chose à partager avec nous? On y va. On a Anne qui est là. Bonjour Anne.
11: Bonjour Manu.
1: Bienvenue sur Énergie Anne. Qu'est-ce qu'on peut faire pour toi?
11: Eh bien, je voulais vous partager ma fierté du jour avec ma fille. On a trouvé un chien dans la rue et j'ai appelé son propriétaire et ils se sont retrouvés. Donc, on est trop fiers de nous.
1: Oh, bravo!
4: C'est beau,
1: bah,
4: ça!
1: C'est bien.
0: Oui, c'est ce qu'il fallait faire en même temps.
1: Oui, c'est ça. Bah,
0: oui,
1: c'est
0: ça, fallait pas le voler, quoi.
1: Non, mais, okay, oui, qu'est-ce que tu voulais faire? C'est, ben, on l'a mis dans une rivière pour voir s'il allait s'aménager. Ah, non! Tu trouves un chien. Après, faut le faire. Oui. Voilà. Il y avait quoi? Il y avait un numéro de téléphone sur sa laisse?
11: Sur son collier, en fait. Il avait un petit collier. Quand j'ai appelé le propriétaire, il me dit non, mon chien, il est chez moi. J'ai dit non, il est devant moi. Il fait Tito. Non, Tito, il est devant moi, monsieur. Ah, d'accord.
1: Ah oui, d'accord. D'accord, alors. Donc là, c'est le problème, c'est le propriétaire, c'est pas le chien.
11: Oui,
1: d'accord. Eh ben, bravo, Anne. On te souhaite une belle journée. Merci beaucoup de nous avoir appelé.
11: Belle journée aussi à vous.
1: Belle journée. Il y a Seb qui est là. Bonjour, Seb.
12: Salut, Manu.
1: Seb, on t'écoute. Qu'est-ce qu'on peut faire pour toi?
12: Alors voilà, on a environ 4000 euros de côté, ma femme et moi. D'un côté, elle désirait refaire la salle de bain d'un bout à l'autre. Moi, je serais plus pour envoyer tout le monde faire un petit séjour dans l'Espagne. Comment trancher? Je sais pas trop. J'aimerais bien partir en Espagne. Je sais pas trop comment arriver à la décider.
1: Tu as dit le mot juste. On sait. C'est pas tranché. Mmh. Tu connais la qualité de la charcuterie en Espagne.
12: Oui, mais c'est ça.
1: Mais tu vas en trancher là-bas.
4: Mais oui.
1: Tu vas en trancher de la charcute.
4: Vamos, Espagne.
1: Cette salle de bain, est-ce qu'elle est fluide dans la salle de bain?
12: Non, du tout, non, non.
1: Tant que ça fuit pas, il n'y a pas besoin de la changer.
4: Allez, voilà. Va kiffer au soleil.
1: Mais bien sûr.
12: Que dire. En plus, il va peut-être avoir une salle de bain magnifique dans l'hôtel.
4: Mais voilà.
1: Mais bien sûr.
12: Elle prend des photos. Ça donne des idées.
1: Mais tu sais quoi, elle prend les photos, elle fait des posters, elle les colle dans votre salle de bain qui est un peu pourrie. Voilà.
12: Non, mais
1: elle
12: tu vois, après, ça peut donner une idée pour moduler la nôtre. Pas.
4: Mais
12: moi, ça m'a
4: putain,
12: fait
4: oui.
1: Mais voilà, bien sûr, ça. Seb. Mais c'est, attends, mais c'est quoi? T'es commercial dans la vie ou quoi? Parce que là, tu m'as fait une idée.
12: Seb. Du tout.
1: Moi, je vote pour l'Espagne. Marion.
0: Ah ouais. Moi, je vote pour l'Espagne aussi. Allez, kiffer.
1: Jeff,
12: ah, voilà, vendu.
13: Moi, je voterai pour l'Espagne, mais on sait qu'il a perdu d'avance. Hein, c'est madame qui choisira, bien sûr. Faut pas lui donner des fausses promesses comme ça. Mais non,
1: Lorenzo.
4: L'Espagne. Allez, je vais kiffer.
1: Écoute, c'est 4-0 pour l'Espagne. Après, effectivement, dans le couple, après, c'est toi qui vas gérer. Bonne chance, mec.
12: Merci.
1: On souhaite une belle journée. On a le temps pour le Bérénice. Bérénice est là. Bonjour, Bérénice.
14: Salut Manu, salut l'équipe.
1: Bienvenue parmi nous Bérénice, qu'est-ce qu'on peut faire pour toi ce matin?
14: Alors on se parle un peu avec mon voisin. Je sens qu'il y a un petit jeu de séduction dans les regards, mais sincèrement je sais pas comment lancer la conversation en fait.
1: Eh ben t'as qu'à lui dire que t'as un pote, il sait pas s'il doit refaire sa salle de bain ou partir en Espagne.
4: Tu choisirais quoi?
1: C'est bon ça, non Marion?
0: Oui, j'ai une bonne technique pour ça. Tu lui demandes s'il connaît un... Parce que comme ça, un petit peu, vous parlez de vie de quartier et tout. Un bon resto dans le coin. Et quand il va te le dire, tu peux lui dire, bon, bah, ça sera peut-être l'occasion de le tester ensemble un jour. Tu vois.
1: Oh,
0: c'est malin, c'est malin. À tous les coups, ça marche.
1: Ça, c'est malin, ça.
14: C'est
1: voilà,
14: qu'est-ce
1: Bérénice.
14: Qu'il sache, hein. Merci beaucoup.
1: S'il te dit non, j'en connais pas et je préfère manger chez moi seul, là, bon, bah.
0: Ça va le faire, ça va marcher, tu vois.
1: On t'embrasse, Bérénice.
14: Bisous, l'équipe.
1: Gros bisous et bonne chance. Tiens-nous au courant avec le voisin, quand même.
14: Pas de problème.
1: Attends, j'adore quand on suit les histoires d'amour. Et alors
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1: Parlons de Céline Dion. On vous offre Céline Dion. On vous offre deux fois de place. TikTok, vous postez une vidéo sur TikTok où vous reprenez n'importe quelle chanson de Céline Dion. Peu importe si vous chantez juste, peu importe si vous chantez faux, peu importe si vous chantez très faux.
4: Oui,
1: vous
4: oui,
1: êtes sélectionné. 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Le résultat, tirage au sort vendredi, là, le vendredi 11. Ça va arriver dans deux jours. Deux fois de place pour aller voir Céline Dion le 18 septembre. On peut s'écouter quelques reprises de Céline Dion.
4: Ah oui, on adore.
1: Non mais il y en a qui sont doués, hein.
13: Bien sûr.
4: Oui,
1: il y a des vrais trucs, écoutez. Et...

0: Go on.
1: Non mais l'anglais est approximatif de ouf.
2: Bah oui, mais bon, a cappella et tout, ça.
1: Oui, oui, non, c'est très beau.
3: Vas-y, toi, vas-y, fais-la, a cappella.
2: Allez, là.
3: Allez.
2: Madame anglais, là.
3: Allez, bien sûr.
1: Je la connais pas.
3: Et dis-moi, la grenouille à grande bouche, là.
1: Non, mais
3: vas-y,
1: pas.
3: Je t'écoute.
1: Non, mais j'aurais chanté en français, quoi.
3: Mesdames et messieurs, voici donc Céline Dion en français. Lorenza, on t'écoute.
1: Je l'ai pas, je la connais pas, celle-là.
3: Peu importe, une autre, y a pas de problème.
1: Oh non. Chez moi, les forêts se balancent et les toits grattent le ciel. Wouh! Voilà.
3: À la fond.
1: C'est pas mieux, hein.
3: Oh, elle est colère parce qu'elle peut pas jouer, elle peut pas être sélectionnée.
1: En fait, je suis jalouse.
3: Non, je vais te montrer quelqu'un qui vraiment a du mal à reprendre du Céline Dion. Okay. Il y a celui-là aussi.

0: Mais on ne vous juge pas.
1: Bah oui,
0: mais
1: non, je crois.
0: Sauf Lorenza. Non, non, non. Mais sinon, on ne vous juge pas.
2: Je suis jalouse.
0: Vous prenez du Céline Dion, n'importe quelle chanson. Vous vous inscrivez, vous le faites sur TikTok, vous mettez le hashtag Manu Céline Énergie, vous mentionnez mon compte TikTok, @ManuOfficielTikTok, et vous êtes sélectionné pour le tirage au sort qui aura lieu vendredi.
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0: On a 1000 euros. 1000 euros qui vont peut-être aller chez Aube. Bonjour Aube.
5: Bonjour Manu, bonjour tout le monde.
0: Bienvenue sur Énergie, Aube. J'ai pour toi 1000 euros cash au jeu des 5 mots. 1000 euros grâce à Iri Piscine, les spécialistes de la piscine. T'as une piscine, Aube?
5: Oh, wow. Non, mais pourquoi pas?
0: Mais si t'en avais une, ce serait Iri Piscine avec qui tu travaillerais pour l'installer, évidemment.
5: Mais bien sûr, bien sûr.
0: Et bien sûr. T'as un jardin?
5: Oui, j'ai un jardin.
2: Ah!
0: Ah, il faut arroser le jardin. Tu sais qui est spécialiste de l'arrosage? Tu sais qui est spécialiste de l'arrosage aussi?
5: Non, dis-moi tout.
0: Iri Piscine.
2: Évidemment.
5: Oh là là. C'est formidable.
0: Et alors, est-ce que la nuit dernière, t'as pas rêvé que tu devais t'acheter un surpresseur?
2: C'est quoi?
5: Eh ben, si, Manu. Si.
0: Eh ben, voilà. Eh ben, ils ont spécialisé des surpresseurs. Et à la question, c'est quoi ça, Manu? J'en sais foutrement rien. Ah, voilà. C'est moi. Mais je peux te dire qu'en connaissant Iri Piscine, j'ai envie d'en acheter 4 pour chez moi et de dormir avec. Voilà. J'ai 1000 euros pour toi, Aube, au jeu des 5 mots. Ce matin, tu vas jouer avec Jeff.
5: Oh, chouette.
0: Attention, je vous rappelle les règles. Jeff va sortir du studio. Quand il sera dehors, je vais te donner 5 mots. Après chaque mot, tu vas me donner le premier qui te vient en tête. Ensuite, Jeff revient. Je fais la même chose avec lui. Dès que vous avez un mot en commun dans vos réponses, c'est gagné. Les 1000 euros sont pour toi. Ok, Aube?
5: Ok, c'est cool.
0: Bonne chance à toi, Jeff est parti du studio. C'est parti, on joue au jeu des 5 mots. C'est parti. Champignon.
5: Forêt.
0: Tapis.
5: Sol.
0: Garagiste.
5: Voiture.
0: Rigole.
5: Drôle.
0: Ticket.
5: Jardin.
0: Je pense que t'as pas entendu le dernier mot.
2: Non, je pense qu'elle a compris piquet.
5: Oui. Oui.

0: commun suffit pour gagner. Champignon.
1: Grec.
2: Quoi?
0: Grec, champignon à la grecque.
2: Oh ouais. Non, mais c'est très niche, ça.
0: Bah, c'est bon.
2: Ah oui, c'est vrai.
0: Ah bah, c'est bon, c'est le plat de cantine qu'on déteste.
2: Je connais pas.
0: Elle avait dit forêt.
1: Ah, d'accord.
0: On continue, reste 4 mots. Tapis.
1: Tapis salon.
0: Sol. Hein. 3 mots.
1: Garagiste. Voiture.
0: Oui, voiture, c'est gagné. Allez.
3: Ouais, c'est
1: le meilleur test. Mais je le savais déjà, ouais.
0: Après un démarrage où on s'est dit merde, c'est pas possible.
2: C'était
0: catastrophique. Il s'est rattrapé. Il restait 2 mots.
1: Oui.
0: Rigole.
1: Humour.
0: Drôle.
1: Ouais.
0: Et enfin, ticket.
1: Tac.
2: N'importe quoi.
0: Ah oui, là, oui.
1: Oh, je peux me lâcher, là, ça va, je vais
0: venir. Oui, là, on en a pas rien à foutre, là. Ouais.
2: Bon.
0: Elle avait dit jardin parce qu'elle avait compris piquer.
1: Ah oui, non, tiquer,
0: donc, rien à voir. Venir, voilà. Un mot en commun, ça suffit pour gagner. Oh, bravo à toi, tu gagnes 1000 euros grâce à Iri Piscine. Ça, c'est une belle journée qui démarre.
3: Gros bisous.
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0: Et nous allons parler de petites économies. Il y a Jeff qui a une histoire, je vous le disais, ouais. Avec une petite économie. C'est un pote à toi, c'est ça?
1: C'est un pote à moi. Je suis allé boire un café chez lui le week-end dernier. Tu vois, j'étais pas loin de chez lui, donc je l'appelle, on se voit. Et en fait, il nous a fait un café, mais avec deux fois la même capsule. Tu vois, il a mis la capsule et il a fait deux cafés avec. Et il fait pareil avec les sachets de thé. Il fait deux ou trois thés avec un sachet. Et alors que dans la vie, il est pas du tout radin. Je le connais, toi. Il a le cœur sur la main.
2: Ouais,
1: mais au niveau du café et du thé, il est comme ça. C'est ses petites économies à lui, quoi.
2: Non, c'est un move de rein un peu.
5: Ah ouais.
1: Alors, moi, ça me dérange pas que j'aime bien le café mauvais. Donc.
0: Mais après, attends, tu peux régler la dose de café. Donc, si tu règles la dose de café sur l'espresso à grande, oui, tu fais deux cafés comme ça.
2: Oui,
0: ça
2: mais
0: fait deux cafés, les cafés, voilà quoi.
2: Je suis d'accord avec toi, mais là, il parle carrément de réutiliser et tu bois du thé, donc tu sais ce que c'est. Les sachets de thé, tu le réutilises aussi.
1: Oui, mais si t'as pas encore bu dedans, c'est pas grave si ça transvase d'une tasse à l'autre.
5: Non, mais attends, tu peux le faire tout seul, mais pas quand tu reçois du monde.
2: Ouais, franchement,
1: ouais,
2: c'est gênant.
1: Un pote, là, on s'est déjà vu tout nu, donc ça va, pas de souci.
2: Ah oui.
0: Alors attends, quel est le rapport entre se voir tout et avoir le même sachet de thé?
1: C'est pour prouver qu'on
0: est intime
1: dans la vie.
0: Oui, mais on voulait pas le savoir, ça, en fait.
1: Ah, pardon, moi je me lâche.
0: Oula. Est-ce qu'il y a des trucs sur lesquels vous faites des petites économies, honnêtement?
5: Ouais.
0: Des petits trucs où vous vous dites, bon, je le fais, mais c'est pas très joli. Marion?
5: Moi, quand j'ai quasiment plus de liquide vaisselle, je rajoute de l'eau dans la bouteille et ça le fait tenir, mais facile, 10 jours de plus. Hein. Technique qui marche avec le shampoing, le jet d'eau, la lessive est quasiment.
0: C'est ce que j'allais te dire. J'ai tenu quelques jours, vraiment, j'avais l'impression d'être dans Koh-Lanta avec mon shampoing, moi.
5: Ben oui, mais c'est bien, ça permet d'économiser, pardon.
0: Tu rajoutes de l'eau, tu secoues, ça fait des bulles, tu te dis c'est bon, il y en a encore.
5: Exactement.
0: Ouais, bien sûr. Non, ça marche. Lorenza, petites économies?
2: Oui, quand je vais acheter un petit truc en pharmacie ou chez Sephora, j'essaie toujours de gratter des échantillons en plus, ce dont j'ai besoin et tout ça, c'est pas mal.
0: Et tu leur demandes?
2: Bah, s'ils me donnent pas, je dis, ah, c'est dommage et tout, je voulais vraiment tester. Enfin, je sais pas si vous avez des échantillons, mais ça m'intéresserait d'en savoir un peu plus sur cette crème. Comme ça, après, je pourrais peut-être l'acheter et tout. Et je me barre. Voilà.
0: Mais est-ce que, honnêtement, les échantillons, tu les utilises vraiment?
2: Eh ben, pas tous.
0: Voilà.
2: C'est un problème.
0: Tu sais quoi?
2: C'est que
0: les échantillons,
2: dans une petite pochette, en tout levier.
0: Tu te dis, si je pars en week-end.
2: Au cas où. Voilà,
0: voilà, c'est plus exactement. Petit. C'est exactement la même chose comme les sauces ketchup de McDo que tu récupères, c'est
2: exactement.
0: Ça
2: exactement.
0: C'est le ça. Même truc. Bien sûr, on a tous des petites sauces et on a tous des petits échantillons qu'on n'utilise pas. Mais les fameux au cas où, bien
5: évidemment.
0: C'est comme les baguettes chinoises que tu as en trop quand tu commandes des sushis, par exemple, que tu gardes en disant j'ai des baguettes chinoises au cas où j'ai envie de manger mon petit-déj avec demain. Voilà, voilà, voilà, bien sûr. Qu'est-ce que vous avez comme petites économies? On peut se refaire un petit tour du studio. Appelez-nous.
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0: J'ai donc la région la plus désirable d'Europe. C'est un sondage britannique qui a été réalisé pour savoir laquelle c'était.
1: Mm-hmm.
0: Et ben les amis, c'est la Normandie. Ah bon ? Alors, la Normandie a été classée région la plus désirable d'Europe et notamment grâce au Mont-Saint-Michel.
5: Ah oui, bah oui.
2: Ok.
0: Et voilà. Ouais, c'est rigolo le mot région, enfin le
1: oui.
0: Région la plus désirable.
1: Oui, non, oui. C'est, oui.
0: Tu vois, c'est. Alors la Normandie.
5: Alors non.
0: Tu me dragues? Tu serais pas en train de te rendre un petit peu désirable? Allez, on joue au cash ou crash, on a 1000 euros pour vous. Attention, ces 1000 euros vont peut-être aller chez Elisa. Bonjour Elisa.
6: Bonjour Manu, bonjour l'équipe.
0: Sois la bienvenue sur Énergie Elisa. J'ai pour toi 1000 euros. Si tu gagnes au cash ou crash, je rappelle les règles. J'ai 3 questions. Tu réponds juste à la première, tu gagnes 250 euros.

0: réponds juste à la deuxième, tu doubles ton gain. 500 euros. Et si tu réponds juste à la troisième, tu doubles encore ton gain. 1000 euros. Tu peux aussi t'arrêter quand tu veux. Tu repars avec ton gain. Et si tu te trompes à une question, tu perds tout. C'est le cash ou crash. T'es prête ?
1: Je suis prête.
0: Bonne chance à toi, c'est parti. Peut-être que t'as 1000 euros dans quelques secondes. Voici la première question pour 250 euros. En quelle année est sorti le hit Flowers de Miley Cyrus? 2023 ou 2025?
1: 2023.
0: C'est une bonne réponse.
2: Allez.
0: Comme tu dis. 250 euros pour toi. Voici la deuxième question. Comment appelle-t-on le projectile en forme de cône utilisé pour jouer au badminton?
1: Le volant.
0: Elle a dit le volant.
3: Wow.
2: Bien.
0: Et c'est une bonne réponse.
2: Oh là là.
1: Oui.
0: 500 euros. Tu as 500 euros, Elisa. Tu peux t'arrêter maintenant. Ou alors, tu réponds à la troisième question. Et si tu réponds juste, c'est 1000 euros. Tu doubles ton gain.
1: Eh bien, je tente la troisième question.
2: Allez.
0: Oh.
2: J'adore.
0: Voici la troisième question. Quelle lettre de l'alphabet représente le chiffre 50 en chiffre romain?
1: Le M.
0: Tu as dit le M.
1: Oui.
0: C'était le
1: L. Oh, j'ai hésité.
2: Oh. C'est 500, je crois, le M.
1: Oh,
4: non. Je suis pas sûr. C'est 1000, je crois.
2: Ah, ok.
4: Ouais.
0: Vous savez quoi?
1: C'est pas 50 en tout cas.
0: Non. Quand on sait pas, zip, on dit rien. Le L, c'était 50 en chiffre romain. Ah, je suis désolé, t'as été à ça d'avoir ces 1000 euros, mais c'est le crash qui perd tout.
1: Jeu.
0: Ah, oui. Mais t'as tenté, t'as été joueuse, t'as été aventurière.
1: Bah oui, il faut.
0: Ah, bien sûr, toi à Koh-Lanta, tu vas choper le riz, tu le bouffes. Ah, Elisa, je vais t'offrir le mug Manu sur Énergie. Je te remercie d'avoir été avec nous. Tu nous rappelles quand tu veux.
1: Merci beaucoup, bonne journée équipe.
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0: Il est temps de s'apprendre des choses. Voici comme chaque jour les infos aléatoires du monde. Qui veut commencer?
2: Allez
0: c'est Lorenza, ça. Allez, apprends-nous quelque chose.
2: En Angleterre, il existe un championnat du monde de grimaces.
3: Ah ouais.
2: Et c'est officiel.
4: Mais non, c'est rigolo.
2: Chaque année, depuis 1852, donc ça date, ils mettent leur tête dans un espèce de collier de cheval. Et le but, c'est de faire la pire grimace possible à l'intérieur de ce collier. Et après, il y a un gagnant qui est lui, qui gagne un vrai trophée, quoi.
0: C'est quoi un collier de cheval?
2: Ouais, c'est un gros collier en cuir où tu le passes, mais là, c'est juste pour encadrer ta tête, en fait.
3: Ouais, c'est cool.
0: Ah d'accord, ok.
2: C'est un peu cringe, okay. Ouais, exactement.
0: Non mais non, c'est pas gênant de passer derrière des gens en faisant des grimaces. Mais non, pourquoi? Normal. Non, pas du tout. Après, t'as des trucs spéciaux. Le air guitare, c'est pareil. Hein.
2: Oui, ben ouais. Voilà, tu vois le cri de la mouette. Enfin, on a de tout. Hein.
0: Le cri de cochon. Non, voilà. C'est fou. Hein.
2: Voilà.
0: On devrait faire des Jeux Olympiques, des jeux cringe.
2: Ouais.
0: Franchement, on pourrait se marrer. Marion, quelque chose à nous apprendre?
3: Au Moyen-Âge, même les cochons passaient au tribunal. Et oui, certains animaux étaient réellement jugés et parfois, c'est horrible, hein, mais condamnés à mort.
2: Oh non!
4: Oh la vache, il faisait quoi comme bêtise?
3: Bah, je pense qu'ils pensaient. S'ils détérioraient un parterre ou ce genre de choses.
2: Oh, c'est horrible.
0: Mais c'était pas parce qu'on pensait qu'ils étaient genre possédés?
3: Non, pas forcément. C'est parce que par exemple, si t'as ton cochon qui a mangé la poule du voisin, bah tu peux être jugé.
0: Oh
3: et ouais, et son maître défend l'animal en question et il peut être condamné à mort.
0: Oh
3: ouais.
0: Non!
2: Ça fout.
3: Ouais, c'est
0: oh
3: fou.
0: Oh là là!
3: Ouais, c'est dur, je sais.
0: Ah, le Moyen-Âge, ça avait pas l'air rigolo.
3: Non.
0: J'ai vu deux, trois films.
3: Oula. Ouais.
0: C'est pas. Les Vikings non plus, hein. Ils avaient pas l'air malin.
4: Non.
0: Wow. Jeff, quelque chose à nous apprendre?
4: Est-ce que vous savez ce que c'est qu'une antonomase?
3: Non.
0: Bien sûr.
4: Tu sais tout, c'est normal.
0: Ah, mais moi, au petit déjeuner, j'en prends régulièrement.
4: C'est quand un nom propre ou un nom de marque devient le terme générique de l'objet. Tu vois, par exemple, un frigo. Frigo, à l'origine, c'est une marque.
0: La fermeture éclair.
2: Sopalin.
4: Bah, par exemple, voilà.
0: Oui.
4: Et ben ça marche aussi avec jacuzzi. Jacuzzi, en fait, c'est le nom d'un mec, d'un Italien qui s'appelle Candido Jacuzzi. Un jour, il a mis une pompe dans sa baignoire, il fait si rigolo les bulles,
2: mais
4: et il a créé le jacuzzi.
0: C'est bien ça.
4: C'est juste ça. Et le mec s'appelle Jacuzzi, son nom de famille.
2: Bah,
0: mais nous avons. Alors,
2: Antonomase.
0: Je savais. Je savais pour fermeture éclair, je savais pour sopalin aussi.
4: Ouais.
0: J'ai appris pour jacuzzi.
4: Bah tu vois.
0: Et j'ai appris le mot antonomase. Jacuzzi. je vais vous dire quelque chose et peut-être que ça va vous parler. Il existe des manuscrits médiévaux qui sont remplis de dessins de chevaliers qui combattent des escargots géants. Est-ce que vous avez déjà vu ça?
3: Ah non.
2: Alors non, jamais.
4: Non, non.
0: Eh ben, en fait, ce sont des... Mais il y en a un paquet, hein. C'est des dessins de chevaliers. Et ils sont en train de combattre des escargots géants. Et le truc, c'est qu'il n'y a aucune explication claire à ça.
4: On fait soin du tout.
0: Les chercheurs ont cherché. Alors, il y a des théories sur les escargots, genre ça représente quelque chose, ou voilà, blablabla. Mais il n'y a aucune explication sûre et claire. Pourquoi? Et si ça se trouve, il y avait des escargots géants qui se battaient contre les chevaliers à l'époque.
3: Ah ouais.
4: C'est énorme.
0: Et ouais, ils n'avaient pas de tribunal comme toi.
3: Ouais.
0: Voilà.
3: C'est ouf.
0: Mais ce sont les infos aléatoires du monde qu'on peut apprendre. Bien sûr, dans deux minutes, vous aurez tout oublié, mais c'est pas grave. Pendant quelques secondes, on s'est senti intelligent. Marion, tu te rappelles du mot que Jeff nous a appris?
3: Oui, antonomase.
0: Oh, bien. Allez,
2: oui, mais salut.
0: Alors, bravo.
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0: C'est son anniversaire aujourd'hui à Jeff Panaclock, il a 40 ans. Sur quoi vous faites des petites économies? Comme le pote de Jeff qui utilise deux capsules de Nespresso quand il l'a invité le week-end dernier.
4: Ouais.
0: Enfin, une seule capsule, pardon, pour deux cafés.
4: C'est ça.
0: Et le deuxième café, donc, moins bon, clairement. Et il était pour Jeff.
4: Il est un peu clairé, ouais, c'est sûr.
0: Pourquoi vous faites des économies? On a Julie qui est là. Bonjour Julie.
9: Bonjour Manu, bonjour les moins.
0: Bienvenue sur LRG Julie. Sur quoi tu fais des petites économies?
9: Alors, moi, quand je reçois un cadeau et qu'il est emballé, je recycle en fait le papier, je fais tout doucement pour l'ouvrir et je garde même les pochettes cadeaux pour pouvoir les redonner.
3: Ah, bah, bien sûr.
2: J'ai déjà fait aussi.
3: Oui, moi aussi.
0: Alors, moi, je déchire trop rapidement les trucs, ça me saoule délicatement.
2: Oui, mais donc, si elle est jolie, tu fais attention parce que tu te dis, ah, pas mal ça, ça peut servir après. Et alors, là, tu ouvres précautionneusement. Non.
0: La pochette, j'avoue, oui.
2: Ah oui, bah oui.
3: Ah oui.
2: Si,
0: tu l'ouvres, tu la gardes.
2: Ouais, ouais.
0: Ça, honnêtement, ça a toujours dépanné.
2: Bien sûr.
0: Ça, c'est vrai. J'avoue là-dessus. Tu dois partir, t'as le cadeau, tu fais merde, dans quoi je le mets? Et t'as la pochette surprise. Marion?
3: J'ai déjà fait un truc vraiment de rat. Pour le coup, j'ai offert le cadeau dans la pochette et j'ai récupéré la pochette.
2: Non.
3: C'est bon, il y a plein de cadeaux à faire.
0: Ça va être plus difficile. Ça va être difficile de battre Marion sur ce coup-là. Waouh! Oh, le combo.
3: Ouais.
0: Merci beaucoup, Julie, de nous avoir appelé. On te souhaite une belle journée. Vinciane est là. Bonjour, Vinciane.
10: Bonjour, l'équipe. Bonjour, Manu.
0: Sur quoi tu fais les petites économies, Vinciane?
10: Dès que je vais à l'hôtel, dans des Airbnb, ou peu importe, dans les logements que je paye, je récupère tout ce qu'il y a à récupérer.
0: Bah
10: des
0: gels
10: douche, des shampoings, du café, des touillettes, du sucre.
0: Ah oui, là, la touillette, on monte d'un cran quand même. Parce que autant les gels douche, bon, les trucs comme ça va. Mais enfin, la touillette. Mais à quel moment tu vas utiliser une touillette chez toi?
10: J'ai déjà été en galère de sucre et de touillettes quand j'ai pris un café dans une machine qui ne m'avait pas donné. Et franchement, j'étais trop contente d'avoir mon petit sucre dans mon sac et ma petite touillette.
0: Bah oui.
2: Ah, les gars,
0: ah oui, dans son sac, oui. Mais dans le sac en fait de Vinciane, tu demandes du jet de douche, elle te le sort. C'est quoi? Elle a même le petit chapeau de douche là, transparent.
10: Quand même pas.
0: La petite Charlotte, elle est comme ça, Vinciane. Belle journée, merci beaucoup de nous avoir appelés.
10: Merci.
0: Il y a Briac qui est là, on a le temps de le prendre. Bonjour Briac.
11: Ouais, salut la team.
0: Bienvenue sur Énergie Briac, sur quoi tu fais les petites économies?
11: Alors bah moi je garde les bouteilles d'eau vide pour récupérer les brodations sur le marché. C'est 2 centimes par bouteille, mais
0: bah
11: je
0: oui.
11: kiffe.
0: Ça c'est bien ça.
3: Ah c'est bien.
2: Attends, mais je savais pas.
0: Alors
2: pas.
0: Ça recycle, mais j'étais pas au courant qu'on récupérait les centimes quand on ramenait les bouteilles.
4: Ouais, c'est des petites machines.
11: Oui,
4: tu mets ta
11: en fait, c'est un bon d'achat. Ça te sort en bon d'achat et après tu payes à la fin tes achats au supermarché. T'as déduit. Bon bah voilà, des fois je peux monter jusqu'à pratiquement 1 euro, 1,50 €. Bon
2: mais
11: bah voilà.
2: Mais c'est génial.
3: Enfin, 2 centimes, c'est quand même pas cher.
11: Bah, il faut de bouteilles pour récupérer.
0: Oui, il faut. Il a récupéré 450 000 bouteilles. 3,50 €. Ouais, bon, c'est pas. Jeff?
4: Non, parce qu'ils font aussi la même machine pour les petites pièces jaunes. Si on a plein de petites pièces dans l'entrée de la maison, et toi, il y a un magasin, en fait, tu vides tes pièces jaunes dans une machine, et ils te la comptent, et ils te donnent un bon d'achat à la place, quoi.
3: Ah, c'est trop
4: je me suis fait 100 balles la dernière fois.
3: Quoi?
4: J'avais 100 balles que j'ai économisé depuis.
0: 100 euros?
4: Mais pratiquement, ça faisait au moins 20 ans que c'était dans un vide-poche dans l'entrée de ma maison, tu vois.
0: Et ouais, Jeff,
4: plein, quoi. Ouais.
0: La dernière fois que t'as fait le ménage chez toi. Merci de nous avoir appelé Briac.
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0: J'ai une histoire, c'est pas possible que ça arrive, et pourtant si, ça arrive dans la vraie vie. Écoutez bien, ça se passe au Canada. Il y a une femme qui se demande pourquoi elle a des problèmes respiratoires depuis des décennies. Et elle décide enfin de consulter. Voici la raison de ses problèmes respiratoires. Depuis qu'elle a 8 ans, elle a une tasse Barbie dans les poumons qu'elle avait avalée.
2: Non.
0: Elle a aujourd'hui 5 ans. Elle a une tasse. Une tasse Barbie. Bon, c'est
2: oui,
0: petit, petite, hein.
2: Ouais. Bah, ouais,
0: oui,
2: bien sûr.
0: Oui, non, c'est pas un mug. Hein, c'est une tasse Barbie, mais enfin quand même. Elle a aujourd'hui 59 ans. Elle avait cette tasse en elle depuis 51 ans. C'est un record. C'est le plus long séjour au monde d'un corps étranger dans les voies respiratoires. C'est fou. C'est fou, surtout qu'hier, elle avait aussi fait popo le camping-car de Barbie. Donc c'est vraiment... C'est une histoire de dingue. Bon, on écoute vos messages, pardon. Écoutons vos messages, les messages vocaux que vous nous envoyez sur l'application Manu sur Énergie à tout moment. Vous pouvez nous en envoyer, vous voulez réagir à ce qu'on dit dans l'émission. Vous avez quelque chose à partager avec nous, il vous est arrivé quelque chose. Vous allez sur l'application Manu sur Énergie et vous dites ce que vous voulez. On écoute tous vos messages et on les partage avec vous. Allez, c'est parti.
13: Hello, alors je tiens à vous dire que moi j'ai déjà eu l'intelligence de tirer ma clé USB sans avoir fait éjecter et j'ai effectivement perdu toutes les données que j'avais dessus. J'ai dû la reformater pour pouvoir la réutiliser. Ça l'avait bousillé. Donc, un conseil, ne le faites pas. Gros bec les ouin-ouin, bonne journée.
0: Waouh!
2: Ah, donc c'est pas un mythe, ça peut vraiment se passer. Moi je pensais que c'était.
0: Bah oui, pareil. Bah,
2: franchement, je le fais tout le temps, moi. Hop, j'enlève.
0: Oh là là!
2: Non, mais je suis choquée que ça peut vraiment.
14: Il est tout retourné là, il est tout retourné, regarde.
0: Ah oui, non, je suis pas bien.
14: Ah oui, c'est pas bien.
0: Ça me tend cette information là.
14: Elle a tout perdu.
0: Oh là là!
14: Oh là. On arrête là du coup.
0: Oui, on arrête l'émission. Ouais. On va couper les émetteurs, c'est la fin de la radio. On a tout perdu sur la clé USB, putain. Allez, un autre message.
15: Bonjour, c'est Sophie. Je suis d'accord avec Jeff. Les vêtements, ils sont.
12: Dans un kilomètre, continuez tout droit.
0: Voilà.
2: Arrête. J'adore, c'est top.
0: Je pense que c'est le message le plus inutile qu'on ait eu jusqu'à maintenant. Et on ne connaîtra pas son avis et on ne sait même pas de quoi elle parle. En tout cas, on sait qu'elle a un bon GPS et qu'il faut tourner un kilomètre.
14: Voilà.
0: Et un dernier message.
16: Coucou les ouin-ouin. Moi, je voulais réagir sur les raisins, le fait d'enlever les pépins des raisins. Eh bien, moi, j'enlève les pépins des raisins et j'enlève aussi la peau. C'est pour ça que je n'en achète jamais.
0: Effectivement, oui.
16: Oui.
0: On a des bons messages aujourd'hui. Ils ne servent pas tous, mais on a des bons messages. Vous aussi, vous pouvez nous en envoyer. Vous laissez votre message vocal sur l'application Manu sur Énergie.
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0: On peut faire un petit tour de studio.
14: Oui.
0: 8h40. Allez, qu'est-ce que vous avez envie de partager avec nous ce matin? Allez Marion.
14: Alors,
0: Marion, ça va?
14: Non, mais je crois qu'elle veut plus. Ah, elle a plus le micro.
0: Il y a un problème avec le micro. Il y a un problème avec le. Bon, bah, Jeff, alors, on va régler le problème. Jeff, oui, partage avec nous.
18: Ah, bah, excuse-moi, je suis là.
0: Trop tard pour que ça passe.
18: Ah, c'est trop tard.
0: Ah, bah, trop tard. Et t'as perdu ton temps.
14: C'est trop tard. Tu vas avec eux.
0: Tu vois, si t'avais un truc à dire là, bah, tant pis, il se marie. Tu vois, c'est trop tard.
18: J'avais un super truc.
0: Et bah, plus tard.
18: Ah, merde.
14: C'est moi, non?
0: Hein?
14: C'est
0: si
14: moi?
0: T'as envie. Oui, ah, il est sur l'âge du matin aussi, pardon.
14: Ah bah oui.
0: Oh là là, mais alors,
14: non, mais voilà, c'est parce que t'es tout décontenancé aujourd'hui.
0: Bah écoute, je suis pas décontenancé, j'ai envie de. Mais tu sais quoi, on fera les sondages après parce que moi je suis un rebelle.
2: Oh là là.
0: Allez, qu'est-ce que vous avez envie de partager avec nous? Moi j'ai. Non, Marion.
2: Ah,
0: Marion, écoute Obélix, on t'a dit que t'étais tombé dedans quand t'étais petite. Ça suffit maintenant. Allez, Jeff, raconte-nous quelque chose.
14: Bah, vous le savez, je vous l'ai déjà dit, je vis pas avec ma chérie, on vit à 300 km, on se voit tous les 15 jours. Le souci, c'est qu'on suit une série ensemble.
2: Oh non, l'enfer.
14: Et là, je suis vraiment à deux doigts de regarder sans elle parce que j'ai envie de connaître la suite. Vous allez me dire, on pourrait regarder en même temps.
2: Attends, oui.
0: C'est,
14: mais non.
0: C'est quoi la série?
14: C'est Yellowstone. Je me tape tout Yellowstone et tous les préquels, tous les machins, tout ça.
0: Ok, t'en es dans la série Yellowstone?
14: Non, la série Yellowstone, je l'ai fini, là je suis au préquel, 1923, ça s'appelle.
0: T'en es à quel moment?
14: J'en suis au moment où elle est en train de mourir gelée.
18: Attends, mais faut pas le dire.
0: Non, mais non, elle meurt pas gelée. Elle meurt pas gelée, t'inquiète pas.
14: C'est vrai?
0: Non.
14: D'accord.
0: En revanche, je peux te dire qu'elle meurt d'une flèche.
18: Arrête!
2: Oh, non!
0: C'est pas bien!
2: Et je suis sûre que c'est vrai parce que. Non!
14: C'est pas bien!
2: Il adore faire ça! Il adore faire ça!
18: Ça m'énerve.
2: Il aime trop spoiler.
0: Oh, j'adore ça. Je sais que c'est insupportable. Je sais qu'on me déteste pour ça.
14: C'est pas bien.
0: Mais qu'est-ce que j'adore dire la fin des séries.
14: Mais non, mais forcément, elle peut pas mourir, sinon il n'y a pas la suite. Si elle meurt, elle n'a pas d'enfant. Si elle n'a pas d'enfant, il n'y a pas les Yellowstone à notre époque.
0: Voilà.
14: Eh, hey, bah voilà.
0: Eh. Hey,
14: alors... Donc, je ne te crois pas.
0: Ah bah tu...
18: Moi je suis sûr que c'est vrai, je suis sûr, il a ses yeux du vice là.
0: Oui. Tu paries combien qu'elle meurt?
2: Et en plus il aime trop spoiler lui.
14: Je suis dégoûté.
0: Non, ouais, je veux pas les faux spoils. Tu vois, c'est facile, hein, une série, tu dis qu'elle meurt à la fin, en général,
2: oui,
0: t'as
2: ça.
0: Raison. Hein,
2: ouais.
0: Donc, bah, j'ai pas de solution pour toi.
14: Bah non, bah, je vais attendre de voir ma chérie pour regarder la suite.
2: Mais c'est oui.
0: Bien. Bah, et vu que Yellowstone, il y a 3 séries, plus, il y en a 2 autres en plus maintenant.
14: Oui.
0: Vous aurez terminé toutes les séries. J'attends, je calcule. En 3241. En souhaitant une bonne journée.
14: Merci beaucoup.
0: Marion, bon, qu'est-ce que tu avais à partager avec
18: nous ? Ouais, je suis sûre qu'elle va vous plaire en plus cette info. Les vendanges naturistes séduisent de plus en plus d'adeptes en France.
14: Mais c'est où ?
18: Alors, il y a des domaines viticoles un peu partout en France, hein, qui sont ouverts à ça. Donc, le principe, c'est simple, tu récoltes ton raisin entièrement nu. L'ambiance, elle est conviviale, t'es près de la nature, t'es trop bien. S'il pleut, t'as ton petit caouet, tu sais, comme à Disney, la transparent.
2: C'est trop mignon.
18: T'es tout nu dessous, mais t'as quand même ton petit caouet.
2: En plus, ça va coller sur tout ton corps. C'est compliqué, quoi.
18: Et je trouve ça assez exceptionnel. Je vous assure, il y a de plus en plus d'inscriptions.
0: Ah non, mais c'est très drôle. Mais ça peut poser des problèmes. Là, c'est bon, j'ai les raisins. Là, c'est mes couilles, là. Désolé, Bernard.
18: Vu comme ça.
0: Ne coupe pas.
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0: Oui, on a un peu changé. Normalement, c'est vers 8h40, il est 8h47. On les fait maintenant, voici les sondages du matin. Attention, ne paniquez pas, vous n'êtes pas en retard. Si vous dites à 8h... sondage... Ouais, parce que souvent, le matin, on se donne des repères. À 8h40, je passe sous le tunnel, il y a les sondages du matin. Putain, il est 8h47.
2: Merde.
0: Non, pas de panique, on les fait juste maintenant. 38% des parents ont déjà donné ce surnom à leur enfant. Quel est ce surnom d'après vous, Lorenza?
2: Mon cœur.
0: C'est pas mon cœur. Oh non, ça c'est plus. Marion.
18: Est-ce que c'est un animal comme mon loup, ma puce?
0: Non. Okay. Non, c'est pas un animal.
14: Est-ce que c'est un peu mon cœur? Genre machin?
0: Non, c'est affectueux. Mais c'est. Quand on y pense, c'est bizarre de dire ça.
2: C'est un aliment?
0: Pas un aliment, mais c'est. Bon, je vous laisse essayer de chercher. Marion?
18: Ma vie?
0: Non. Ma vie, c'est 100%, quoi.
14: C'est un truc sur le physique?
0: Oui, c'est physique.
2: Ah, c'est physique?
0: 38% des parents ont déjà donné en surnom à leur enfant ma crotte.
2: Oh,
0: mignon!
18: C'est pas vraiment physique.
0: Bah, excuse-moi, si, c'est physique. La crotte. Ça sort pas d'un distributeur automatique. Hein.
18: Ouais, c'est vrai.
0: Voilà, c'est mignon. Bah oui, fondamentalement, non. Mais bon, nous le faisons 22 minutes par jour. Mais le lundi, ça monte à 34 minutes. Et je vais vous dire un truc, heureusement, on est mardi. Lorenza.
2: C'est positif?
0: Non, c'est pas positif. Ah, Jeff, c'est.
14: Est-ce que c'est aller aux toilettes?
0: Non. D'accord. Du coup, tu le sais pas. 22 minutes par jour le lundi, on va plus aux toilettes le lundi?
14: Oui, parce que s'il y a eu un gros repas le dimanche.
2: Oh là là, non mais vous êtes... On a pas besoin de savoir ça.
0: Pardon. Non, c'est ma faute. C'est ma faute, pardon. J'ai posé une question quoi, Jeff? C'est ma faute. Pardon, j'aurais dû réfléchir. Désolé. Marion.
18: Est-ce que c'est penser au week-end?
0: Non. Enfin, si, ça peut être dedans, justement. Ah. Mais c'est... Ça, tu peux penser au week-end et ça fait ça. On fait 22 minutes par jour, mais le lundi, ça monte à 34 minutes. Jeff, j'ai peur de ta réponse, vas-y.
14: Non, j'ai cherché un truc sur Netflix ou sur une plateforme. Comme il y a les nouveautés le lundi, tu mets plus de temps, tu sais.
0: Non, c'est pas ça. Allez, Lorenza, dernière chance.
2: C'est quelque chose qu'on dit?
0: C'est quelque chose qu'on dit, qu'on fait.
2: Râler?
0: C'est nous plaindre.
2: Oui,
0: exactement.
2: Allez.
0: 34 minutes le lundi, 22 minutes par jour, sinon on se plaint. Je trouve pas ça... Tant que ça.
2: Tu rigoles,
18: c'est énorme.
2: C'est énorme,
18: 34
2: les gars.
18: Minutes à se plaindre.
0: Mais j'ai l'impression que les gens se plaignent tout le temps. Oui, mais les gens se plaignent tout le temps.
2: Oh,
0: t'arrives le lundi à la machine à café. Ah putain, c'est lundi. T'arrives le mardi. Putain, encore 4 jours. T'arrives le mercredi. Oh là là, on est juste au milieu. T'arrives le jeudi.
2: Non mais.
0: Encore aujourd'hui et demain.
2: C'est horrible, mais là, qui
0: t'arrives le vendredi. Putain, on n'est pas encore le week-end. Et le week-end arrive, tu fais. Je suis crevé. Donc 34 minutes, c'est pas tant que ça. Dernier sondage du matin. 62% des célibataires considèrent que parler de ce sujet dès le premier soir est un red flag. Quel est ce sujet, Lorenza?
2: Les ex.
0: C'est pas les ex.
14: Ah ouais.
0: Jeff,
14: le signe astrologique. Ça me bloque.
0: Non, non, non. Non, c'est vraiment red flag, quoi. C'est waouh, c'est okay. Bizarre cette discussion. Marion.
18: Ah, le mariage et les enfants.
0: Non, non, c'est pas dans la relation.
18: Ah.
0: C'est pas dans un rôle. C'est pas dans la famille.
14: Ouais, c'est un truc de tous les jours, un truc qu'on fait tous les jours.
0: Oui, enfin non, mais c'est bizarre d'aborder ce sujet au premier rendez-vous. Tu dis que la personne, elle a derrière la tête une idée. Lorenza.
2: En rapport avec le boulot.
0: Ah, complètement en rapport avec le boulot.
14: Ah, oh merde, je l'ai dit pas. Pas ah l'héritage.
0: Bien, non, l'héritage pas loin, mais c'est le salaire.
2: Oui,
0: c'est le salaire. 62% des célibataires considèrent que parler du salaire dès le premier soir, c'est un red flag.
2: Oh là là.
0: Quoi, oh là,
2: bah
0: là.
2: Non, mais je suis pas d'accord du tout. Pourquoi c'est un red flag?
14: Parce que tu gagnes beaucoup, toi, mais tous... pour les autres.
2: Mais non, mais. Bah, franchement, tu t'as pas vu ma fiche de paye, hein, mais.
0: Alors attends, je l'ai vu, Jeff a raison. Non, non, non, je parle le rapport travail-salaire, si,
2: ah
0: tu gagnes beaucoup.
2: Ah là là, on est d'accord.
0: Mais non, mais c'est gênant quand t'arrives au premier rendez-vous, tu demandes le salaire de l'autre.
2: Mais si ça vient dans la discussion, je trouve qu'on en fait tout un truc où c'est méga tabou.
0: Ah oui,
2: je trouve que ça va, enfin, c'est pas non plus.
0: Non, si ça vient naturellement, si ça vient naturellement, oui. Qu'est-ce que je vais prendre? Ah, du poulet. Dis-moi, le poulet à 19 euros. Tu gagnes combien pour savoir combien tu pourras en avoir? C'est vrai, c'est malin, c'est bien envoyé, c'est discret.
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0: On va jouer aussi au grand mac-test du matin dans un petit quart d'heure. On va vous offrir une télé LED Samsung 140 cm.
2: Wow.
18: Wow.
0: Ah oui, oui, oui, oui. C'est
2: la taille de Marion.
18: Mais ça va pas.
2: C'est
18: pas bien.
2: Oh. Mais cœur sur toi, Marion.
18: Bah oui, cœur sur toi, bien sûr. Bien sûr.
0: Non mais,
18: petit cœur sur toi.
2: Je me permets. Je connais mieux.
0: Ça fait quand même une grande télé.
2: Oui, oui.
0: 140 cm. On vous l'offre au grand blind test du matin. On joue dans 10 minutes. On revient tout de suite.
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0: Et on va jouer ensemble au grand blind test du matin. On a une télé LED Samsung 140 cm à vous offrir. Vous nous appelez au 0 870 42 48. C'est notre nouveau grand jeu le matin. C'est dans 5 minutes. Je vous ai dit que j'avais deux infos sur le 19 novembre.
14: Oui.
0: Et en fait, je me suis trompé. Il y en a une du 19 novembre, une du 19 septembre. J'ai mal lu.
2: Ah, ok.
0: Le 19 novembre, il va se passer quelque chose d'incroyable. Ça vous dit rien?
18: Moi, je pense que je sais.
0: C'est vas-y, Marion.
18: C'est GTA, non?
0: Exactement.
18: Ah. Tout le monde l'attend.
0: C'est la sortie de GTA 6. Tout le monde l'attend. Et écoutez bien, selon des spécialistes, le 19 novembre prochain, l'économie mondiale sera à l'arrêt.
2: Ah bon? Quoi?
0: Aux États-Unis, à cause de la sortie de GTA 6, ils prévoient 1 milliard d'euros de pertes par manque de productivité.
18: Non, mais toujours plus.
0: C'est pas incroyable?
14: C'est énorme.
0: C'est-à-dire que la sortie du jeu, il y a des gens qui vont poser des RTT.
14: Ouais.
0: Il y a des gens qui vont même prendre des vacances. Moi, j'ai un pote, il a posé ses vacances pour la semaine.
2: Dinguerie.
0: Alors imagine s'il décale la sortie du jeu d'une semaine
2: là
0: après. Il y a des gens qui n'iront pas travailler et même des gens au travail qui vont aller regarder des images tellement le jeu est attendu. 1 milliard d'euros de pertes par manque de productivité aux États-Unis.
2: Oh.
0: Voilà, le monde avance, mais c'est pas grâce à nous. C'est pas grâce aux jeux vidéo. L'autre info, donc c'est pas 19 novembre, c'est un 19 septembre, va avoir lieu une vente aux enchères à Paris. Et parmi les lots, il y aura une mèche de cheveux de.
18: Allez,
0: le clown de François. D'après vous, quel est le prix de départ d'une mèche de cheveux de Claude François?
14: 100 000.
18: Ah non,
0: 100 000 euros pour Jeff.
2: C'est cher de fou.
14: Attends, c'est Claude. Hein.
2: Bah, moi j'aurais dit 50, la moitié.
0: 50 000?
2: Ouais.
0: 50 000 euros, Marion?
18: Mais beaucoup moins, c'est qu'une mèche de cheveux, 10 000.
0: Claude. Bah c'est Clo-Clo, mais c'est vrai que c'est qu'une mèche de cheveux. Le prix de départ, 800 euros.
18: Oh bah oui, bah bien sûr.
14: Oh, c'est pourri.
0: C'est pas beaucoup, hein.
14: Ah non.
18: Mais comment on sait que c'est bien à lui d'ailleurs?
14: Ouais, c'est ça.
0: Bah ça, je sais pas.
18: Ah ouais, ça se trouve, c'est une grosse enfume.
2: Ouais,
0: c'est
2: juste.
0: Ouais, c'est peut-être pour ça. C'est peut-être pour ça que c'est à 800 euros.
18: Ouais,
0: non, mais elle est fausse, mais j'avais 800 euros. Après, 800 euros, c'est pas cher pour une mèche de cheveux, mais si derrière, t'es un chercheur, tu peux le cloner. Ensuite, tu deviens le manager de Claude François cloné, tu fais le buzz, 800 euros, c'est donné.
14: Ah oui. Bon investissement.
0: Voilà, merci de m'avoir écouté avec ce film dans le turfu.
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0: C'est le moment du grand blind test du matin. Attention, le grand blind test du matin avec aujourd'hui Flavia et Valentin. Bonjour à tous les deux.
1: Salut Manu, salut l'équipe.
0: Soyez les bienvenus sur Énergie. Aujourd'hui, on va jouer ensemble pour une télé LED Samsung 140 cm. Je vous rappelle les règles de ce blind test. C'est comme un blind test normal, il se joue en trois manches. Le petit truc en plus, c'est qu'avant chaque titre à découvrir, on vous donne un indice. Vous pariez ensuite sur le nombre de secondes qu'il vous faudra pour le trouver. Une bonne réponse, c'est un point. Une mauvaise réponse, c'est l'autre qui prend le point. Il faut soit le titre, soit l'artiste, et c'est le premier qui a deux points qui gagne le jeu. Vous avez tout compris, Flavia et Valentin ?
2: Oui, tout est clair.
0: Ça tombe bien, parce qu'on joue maintenant, attention. Pour le premier titre, c'est Jeff qui vous donne un indice.
3: Il a commencé en groupe.
4: Ok, ouais.
0: Ouais, c'est bien. Ouais. C'est bien. Flavia, combien de secondes d'après toi pour trouver le titre avec ces indices ?
1: 4.
0: C'est rapide. Valentin, tu descends ou tu la laisses ?
2: Non, je laisse.
0: Allez, c'est parti. 4 secondes, Flavia, pour trouver ce titre ou cet artiste.
1: Black M ?
0: Black M, oui !
4: Allez !
0: Oh, alors, joli ! Un point ! Flavia, un point pour toi. Attention, deuxième titre. C'est Marion qui va donner l'indice.
4: Un titre qui met en garde.
0: Ah,
4: pas mal.
0: Et il a commencé un groupe, l'indice de Jeff, c'était rapport à Section
4: Basso. Ah,
0: exactement,
4: ah oui, bien sûr.
0: Ouais. Un titre qui met en garde. Combien de secondes, Valentin, il te faut avec cet indice pour trouver le titre, d'après toi ?
2: Moi, 3 secondes.
4: Oh, il est chaud.
0: Ah oui, il est chaud, là. Flavia ?
1: Je laisse.
0: Ah oui, moi aussi j'aurais laissé. Attention, 3 secondes pour découvrir ce titre ou cet artiste, Valentin. Ah oui.
2: Alors, je ne l'ai pas.
0: Alors, vu le silence, on s'en doutait. C'était Dangerous, David Guetta. Un titre qui met en garde, Dangerous, danger, dangereux.
4: Il est ambitieux. Hein.
2: C'est ça.
0: Valentin, ça veut dire que le point va à Flavia. Ça veut dire que Flavia, elle a les deux points et c'est elle qui gagne.
4: Ouais.
1: Bravo. Bravo. Merci.
0: Merci. Merci à Valentin aussi.
1: Merci
2: bah
1: Valentin.
2: Oui. Bah pas de soucis.
0: Valentin, je vais t'offrir le mug Manu sur Énergie ou le t-shirt. Qu'est-ce que tu veux, le mug ou le t-shirt ?
2: Je vais prendre le t-shirt.
0: Allez, il est pour toi. Et tu sais quoi ? Regardez bien ce que je vais faire. Attention. Wow. Je t'offre le t-shirt et le mug.
4: Allez,
0: oh là là là.
4: Oh,
0: pas
4: mal.
0: Oh, le mec, il est dégoûtant de générosité. T-shirt plus mug pour toi, Valentin. Et Flavia, tu repars avec la télé LED Samsung 140 cm.
1: Super, merci beaucoup.
0: Eh ben oui, super, bravo à toi.
1: Incroyable.
0: C'est le grand blind test du matin, il sera de retour demain. On te souhaite une belle journée, Flavia.
1: Bonne journée.
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0: Et c'est ce soir Koh-Lanta, le Koh-Lanta All Stars, ouais. Avec les plus grandes personnes emblématiques de Koh-Lanta. Je n'ai pas encore regardé.
4: J'avoue, ouais,
0: vous suivez Koh-Lanta ?
4: C'est marrant. J'adore.
0: Ah là là. Et alors, il y a qui l'ancien ?
4: Ah, tu te rappelles de Clem et Yacine ? Ils
1: oui.
4: se prenaient tout le temps la tête, là. Clem, c'est Clem la rage. Tu peux pas elle sort les crocs dès que tu lui parles. Elle est trop drôle.
0: Oh,
4: ouais. Il y a Freddy. Il y en a plein que tu connais forcément.
1: Freddy.
0: Moussa.
4: Oh oui, Moussa, mais ça y est, il est, enfin, je veux pas spoiler ceux qui ont pas vu le dernier épisode. Mais...
3: Ouais, on a compris,
1: ouais, il s'en détache, quoi.
4: Ne vous attachez pas à Moussa, quoi.
0: C'est quoi ? On dirait ma mère quand elle nous expliquait que le poisson rouge n'allait pas revenir. Wow. Bon, Lorenza a un truc mignon à nous dire.
1: Oui.
0: Elle a vu un truc trop mignon sur Instagram. Elle veut absolument nous en parler. Elle veut le partager, ce moment mignon. Écoute, c'est à toi.
6: C'est une femme qui note les hôtels en fonction de comment il traite son doudou dans la chambre.
0: Oh.
6: C'est un petit tigrou qu'elle laisse sur le lit, et avec le lit qui est défait, et ou alors elle le laisse sur le sol. Enfin, et en fonction de comment il le met dans la chambre après, elle teste. Et ben, elle note les hôtels, quoi. Genre 9/10. Des fois, ils lui font un petit truc avec un. Il lui avait mis une petite serviette autour de la taille. Enfin, tu vois, genre, je sais pas, ils le mettent sur un coussin entouré de trucs, c'est très mignon, quoi.
0: Il y a déjà, genre, il s'est retrouvé dans la poubelle?
6: Non, mais une fois dans l'évier, je pense. Et donc, du coup, elle était là en mode, bon, bah, pas très sympa pour le tigre, quoi, mais.
4: C'est bien.
0: Mais c'est drôle,
6: mimi,
0: ça.
6: C'est trop mimi.
0: Sur quel détail vous allez juger, enfin, pas le détail, genre la propreté de ça, mais un truc un peu spécial pour vous qui est important, que vous allez juger un hôtel ou même un restaurant? Tu vois, un peu un truc comme le doudou.
6: Oui.
0: Moi, il y a un truc tout con, c'est quand il y a du. Tu sais, il y a toujours un peu de savon, il y a un savon qui donne. C'est quand j'enlève le papier autour du savon, il faut pas qu'il soit collé au savon.
6: Ah oui.
3: Ah oui, oui, d'accord, oui.
6: Oui, c'est précis, ah oui, hein. Ben oui.
0: Et parfois il est un peu collé, ça me demande un effort. J'aime bien ne pas faire d'effort et que le savon il part tout seul.
6: Que ce soit ça que tu juges.
0: Il y a autre chose dans un hôtel, c'est sur la prise à côté de moi.
4: Ah bien sûr.
6: Ça je suis un peu d'accord.
3: Il faut, ouais.
6: Ouais.
0: Parce que dans certains hôtels parfois la prise elle est derrière le lit.
6: Oui.
0: Et là, bah là tu pars, c'est Koh-Lanta. Tu vas chercher, tu la vois la prise, mais alors tu peux pas bouger le lit, c'est trop lourd. Donc t'es là un peu à l'aveugle en train d'essayer de trouver la prise. Et ça c'est très compliqué. Ah, Florent, notre producteur, est d'accord avec moi ou pas du tout?
7: Bah complètement. Et le niveau au-dessus, c'est si t'as prise USB-C aussi ou USB sur cette prise là.
6: Ah, ça c'est une folie ça. Quand t'as toutes les sortes de prises sur une seule. Ah, là tu te dis, c'est des gens bien.
0: Alors tant qu'on parle de prise dans les hôtels, je peux encore rajouter autre chose.
6: Oula.
0: Parfois dans les hôtels, il y a une prise réseau. Vous savez, la prise RJ45, oui, la prise réseau pour brancher son ordinateur. Et en fait, la plupart du temps, ça amène à rien du tout.
3: Ah bon?
0: On doit rester en Wi-Fi. Ouais.
3: C'est nul ça.
0: Je le sais, c'est là-dessus que je toque les hôtels.
6: Le fou.
0: Ne m'en parle pas, ça me rend dingue cette prise qui ne. C'est la prise qui ne mène à rien. Si je pouvais tourner le truc pour. Oh le Dieu. Sur quel détail, peut-être pas très important, vous jugez, chambre d'hôtel ou un resto, Marion?
4: Moi, c'est la pression de la douche à l'hôtel. Il faut qu'elle soit suffisamment forte et surtout, il faut que l'eau chaude elle arrive vite, sinon ça me tend quand ça a mis 1000 ans à arriver.
6: Je comprends.
0: L'eau chaude, c'est chiant. Et puis, il y a parfois, tu te bats parce que t'attends, elle est chaude et d'un coup, elle est trop chaude.
4: Exactement. Oui.
0: Et donc, là, tu baisses.
4: Ouais.
0: Mais elle est trop froide après.
4: Oui. C'est très pénible.
0: Et des fois, ça change. Vous savez, quand c'est comme des fois chez les gens où tu tires la chasse d'eau et ça envoie de l'eau froide, bah, c'est pareil. C'est le même truc. Tu dis que dans la chambre à côté, il est aux toilettes, le mec. C'est très compliqué. Non, c'est important, la pression de l'eau, bien sûr. Jeff, sur quoi tu vas juger?
3: Sur les restaurants. Quand je vais dans un restaurant que je connais pas encore, j'observe la vitesse à laquelle vont les serveurs. Tu sais, en vitesse de marche. Parce que je déteste les serveurs mous. Tu vois? Non, mais c'est chiant s'ils arrivent un peu nonchalants, tu vois, ils vont d'une table à l'autre, c'est pas logique.
6: Fou.
3: Tu passes à côté de la table, là tu demandes du pain, ils lui donnent pas, tu vois. Et j'observe ça, je me dis que si les autres ont pas l'air contents, je rentre pas dans le restaurant.
6: Waouh!
0: Ah bon, la vache!
3: Ah ben non, c'est relou, quoi.
0: Ah, parce que moi, j'étais parti sur des détails pas très important,
3: c'est une la vitesse.
0: Là on est sur le coup de gueule de Jeff.
6: Ah ouais.
3: Au prix que ça coûte. Oh.
0: Ah ouais. Oula. Attention, dans deux secondes, Jeff il nous dit, ça c'est la Macronie. Hein. Oula, Jeff il n'est pas content.
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0: Quel est le petit détail sur lequel vous allez juger un hôtel ou un restaurant? Même une raison totalement futile, on prend quand même. On a Sabrina qui est là. Bonjour Sabrina.
1: Bonjour Manu, bonjour équipe.
0: Quel est ton petit détail à toi quand tu arrives dans un hôtel ou un restaurant?
1: Alors moi, c'est quand j'arrive dans un hôtel, c'est au niveau de la qualité du PQ. C'est une triple couche, direct 5 étoiles. Voilà.
0: Alors, honnêtement, c'est très rare d'avoir du triple couche à l'hôtel.
2: Bah, oh non, je trouve qu'il est bien à l'hôtel.
0: Non mais triple c'est... Ah d'accord, avec un hôtel... Oui, avec un hôtel luxe, oui, mais là t'as carrément... c'est un hôtel en feuille d'or, mais un petit en feuille d'or, ouais. Non mais double c'est déjà bien.
2: Oui, bien double.
1: Ouais, double ça fait 4 étoiles, on est ok.
2: Tant que c'est pas celui qu'il y a dans les trains, tout va bien.
0: Mais c'est ce que j'allais dire, vous avez connu le papier marron là?
2: Mais tu peux te couper hein.
0: Mais
2: ça m'est pas arrivé hein, mais
0: non mais la personne qui a inventé ça ne savait pas, elle a pas testé le truc.
3: Ah ouais, non, je crois pas non.
0: C'est du plastique.
2: C'est horrible.
0: Voilà, nous avons fait notre discussion PQ du jour. On est bien, on est là, on est rodé. En revanche, il y a un truc. Mais je vous l'ai dit d'ailleurs, c'est la première chose que je fais quand je vais dans une chambre d'hôtel. Je vais dans les toilettes, je regarde dans quel sens est posé le rouleau de PQ.
3: C'est important, oui.
0: Il doit se dérouler vers l'extérieur, sinon, alors là, je juge l'hôtel. Je peux descendre à la réception leur dire.
2: N'importe.
0: Merci beaucoup Sabrina de nous avoir appelé. Sur quel détail vous allez juger votre chambre d'hôtel? Marion, allez.
4: Au resto de l'hôtel, c'est la quantité de sauce qu'on va te servir avec ta viande. Si c'est une lichette, alors là, ça peut m'énerver fort. Il faut vraiment que ce soit généreux, tu sais, dans un bol à côté. Sinon, pas
0: un seau.
4: Non, mais c'est vrai, sinon, t'es obligé d'en redemander 10 fois. Enfin, c'est pas bien.
0: 10 fois, c'est beaucoup, mais.
4: Non, mais tu vois ce que je veux dire. Quand ils te servent juste un tout petit peu, là, ça n'a aucun sens.
3: C'est vrai,
4: gars.
3: C'est vrai.
0: Voilà. Oh là là, comment elle s'énerve sur la sauce.
4: Attention, sauce.
0: Attention, Lorenza.
2: L'insonorisation. C'est primordial parce que comme j'habite en coloc et en dessous d'une grande route, si je paye une chambre d'hôtel, c'est pas pour entendre les voisins quoi.
0: Oh là là.
2: Donc ouais.
0: Vous avez jamais entendu des gens faire l'amour dans les hôtels?
2: Ah bah si, évidemment, c'est relou.
4: Non, ça c'est drôle.
2: J'ai envie de taper.
0: Alors moi j'ai envie. Non, moi honnêtement j'applaudis, c'est vraiment. C'est incroyable.
2: Ah tu fais pas un combat?
0: Ou alors si tu sais quelles sont les personnes, le lendemain au petit déj, tu peux faire un petit clin d'œil. Chapeau.
2: Bravo. Belle
0: perf. Bravo à vous. 2 points. Jeff, t'as encore un truc sur lequel tu vas juger l'hôtel, restaurant?
3: Parce que moi en fait je repasse mes fringues au jour le jour. Je repasse rien en avance. Donc s'il y a un fer à repasser, une petite planche dans la chambre, là c'est 5 étoiles aussi.
0: Putain, je n'ai jamais repassé quoi que ce soit dans un hôtel.
3: C'est obligé, moi.
0: J'ai déjà vu ça dans une armoire, mais je referme tout de suite l'armoire.
3: C'est
0: Oh là, j'ai pas vu, je veux pas voir ça. Simon est là, bonjour Simon.
5: Bonjour Manu, bonjour toute l'équipe.
0: Bienvenue sur Énergie, Simon. Sur quoi tu vas juger un hôtel?
5: Alors nous, avec ma copine, quand on va dans un hôtel, n'importe, un Airbnb, n'importe, on adore quand les serviettes, elles sont pliées d'une manière spéciale sur le lit. Par exemple, quand on arrive dans la chambre, on voit un espèce d'oiseau en origami, un signe, on adore.
2: Pourquoi
0: Jeff, t'aimes pas?
3: Bah non, parce que je vous dis que j'aimais bien quand c'était repassé. Donc quand tu les déplies, les serviettes, elles sont toutes marquées là, avec on dirait un signe. Bah non.
0: C'est un signe.
3: Bah oui, après tu les suis avec le signe.
2: Oh non, moi j'adore, je fais des photos et tout quand ils font des petites figurines avec les serviettes.
0: Mais Lorenza, elle croit que c'est un ami. C'est quoi? Elle dort avec, elle est. T'sais, comment savoir que Lorenza est célibataire? Elle dort avec le signe. Et elle l'appelle à la réception pour avoir une serviette en plus. Mais vous en avez une? Non, c'est le signe. Merci Simon de nous avoir appelé.
5: Pas de soucis, bisous.
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0: Notre dose de bonnes nouvelles du jour, oui, il nous la faut, parce que chaque matin, on vous laisse pas partir comme ça, sans avoir des bonnes nouvelles, sans avoir des belles histoires. C'est parti, on démarre avec Marion.
4: Au Danemark, ça fait quelques années qu'ils ont mis en place des cours d'empathie obligatoires dès la primaire. Et ben, grâce à ça, le harcèlement scolaire a considérablement diminué.
0: C'est bien ça.
4: Ouais.
0: Ils apprennent à aimer les autres et pas être méchants.
4: Exactement, ils font des petites scénettes, ils se mettent en scène en fait avec leurs professeurs pour savoir comment gérer les situations ou autres. Il y a des cours de philosophie aussi par rapport à ça.
0: De philosophie?
4: Ouais, ils font des petits axes de philo pour comprendre les valeurs et tout quoi.
0: Mais bon, c'est bien. Hein.
3: Ouais, franchement bien.
0: Étonnamment, ils préfèrent ça aux maths. Je sais pas pourquoi.
4: En tout cas, ça marche vachement bien là-bas.
0: C'est cool. J'ai une bonne nouvelle.
3: À Marseille, il y a une start-up qui transforme l'urine des festivaliers en engrais agricole. failli y penser.
4: Malin,
2: c'est rigolo.
3: J'ai failli y penser.
0: Et je peux dire que là, t'as la moitié de la France qui a plus besoin d'engrais.
3: Ça, c'est clair.
0: Le festival, il y a deux endroits où les gens sont, au bar et aux toilettes.
3: Bah justement, t'imagines en plus, par exemple, 10 000 litres d'urine ont été récupérés du festival Mars Attack, dernièrement là, et ils sont étudiés en laboratoire pour récupérer et valoriser les nutriments, pour après les mettre dans les champs, quoi.
0: Ça, c'est bien, hein.
3: J'aime bien, moi, l'idée.
4: C'est top.
0: Après, quand t'es chercheur, que t'as fait des années d'études et qu'on dit, bon, bah, tu vas étudier le pipi des festivaliers.
3: Ouais, ça retombe un peu. Bon, ouais.
0: Mais l'idée, elle est cool. Lorenza, donne-nous une bonne nouvelle.
2: C'est une belle histoire. C'est Dolores Denison. Elle vit dans l'Ohio et elle a 89 ans. Et elle a jamais eu l'occasion d'aller à son bal de promo parce qu'en fait, elle avait dû quitter le lycée avant la fin.
0: Oh.
2: Eh ben, Austin, son arrière-petit-fils de 19 ans, il l'a invité au sien.
0: Oh.
2: Il lui a acheté une belle robe, un collier de perles. Et quand ils sont arrivés, les élèves leur ont fait une standing ovation. Et elle a kiffé le bal. Elle a pu danser avec son petit-fils.
0: C'est pas méchant, ça.
2: Ouais.
3: C'est génial.
2: C'est
0: j'adore ces trucs de bal de promo dans les films américains.
4: Oui. Ouais. Ouais, on n'a pas ça, nous.
0: Non, bah, on n'a pas les campus non plus. On n'a pas les grandes écoles, là, les grands trucs.
4: Non, on n'a rien de stylé, nous.
0: Non, ouais. Ça, c'est, tu vois, c'est, non, ça, c'est négatif.
4: Non. Ah oui, c'est vrai. Non, aussi, nous, c'est bien aussi.
3: Ouais. Non, c'est vachement bien. Ouais.
4: Elle change vite.
0: Marion, ouais, elle fait des risettes. Marion, tu lui fais une remarque, elle dit ouais, t'as raison. C'est très simple. Quand elle va voter, Marion, c'est le dernier qui a parlé pour qui elle va voter.
4: Je suis un peu influençable.
0: Non, mais non, pas du tout. Non.
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0: On parle des hôtels, on parle des restaurants. Sur quel petit détail qui compte vraiment pour vous et peut-être pour personne d'autre, vous allez juger une chambre d'hôtel ou un restaurant? 0 870 42 48. On continue à vous prendre au téléphone. On pourra se refaire encore un petit tour du studio si vous en avez. Lorenza?
2: Oui, la qualité du matelas, très très très importante.
0: Bah, bon, ça c'est classique, hein.
2: Non, mais là je fais un truc spécifique, genre je me jette sur le lit, je saute dessus à pieds joints, je me roule dedans, je fais des allers-retours de chaque côté, et comme ça je suis sûre que je dois être comme dans un nuage.
0: D'accord, mais dans quelle vie de qui on fait ça?
2: Ben moi je le fais à chaque fois.
0: D'accord, mais tu le fais quand tu vas chez quelqu'un, tu vas faire pareil aussi?
2: Alors, ça m'est arrivé, mais je le dis pas spécialement. Là, je viens de... Oui,
0: ouais, mais c'est
2: que je suis un peu la tarée du matelas, quoi. Mais ça va?
0: Non. Non, je t'interdis de dire ça, enfin.
4: Non, c'est pas toi la folle du bus. Non.
0: Non.
4: Vraiment.
0: Non.
4: S'il y en a une, c'est pas toi.
0: Mais disons que si tu vivais dans un village, les gens s'écarteraient dans la rue. Voilà. On a Romy qui est avec nous. Bonjour Romy.
8: Salut Manu, salut l'équipe.
0: Bienvenue sur Énergie. Romy, sur quoi toi tu vas juger un petit peu un hôtel, une chambre d'hôtel, un restaurant?
8: Ben moi c'est s'il y a plein d'oreillers dans le lit, comme ça me laisse le choix, des durs, des mous, voilà quoi, des grands, des petits.
0: Alors avec les oreillers, le problème c'est que quand il y en a des différents comme ça, j'ai un peu le ça me tend, ça me stresse. Oula. C'est un peu comme le rayon yaourt. Vous voyez le rayon yaourt au supermarché,
4: tu sais pas choisir. Ouais.
0: Mais il y a trop de yaourt, ce qui fait qu'en fait je ne sais plus quel rayon yaourt choisir et je panique et je pars en hurlant. Voilà. Et ben j'ai un peu la même chose avec trop de coussins dans le lit.
3: Bah oui, tu sais pas où les foutre en plus quand tu te couches. Ils finissent tous par terre.
2: Oh mais
3: c'est
2: non, c'est bien. Tu peux en mettre un dans tes bras. Enfin, c'est.
0: Oh la tristesse. Ça commence à se voir là, Laurent.
2: Oui, mais je suis un peu seule, oui, effectivement.
0: Oui, un jour, tu vas avoir la femme de ménage de l'hôtel qui va rentrer dans la chambre et elle verra Lorenza accrochée à la poubelle. Laissez-moi tranquille, je suis en discussion avec mon mec. Oh. Merci Romy de nous avoir appelé. Sur quel détail vous allez juger votre hôtel, votre restaurant, si vous en avez encore, Marion?
4: Dans certaines chambres d'hôtel, t'as une télécommande. Elle sert à tout, sauf à allumer la télé. Ça me rend malade. Il y a 50 boutons, ça te ramène sur la télé, donc t'as plein d'options pour l'hôtel, mais tu trouves jamais les chaînes de télé.
3: Ah, c'est vrai, ça
4: ouais. Peut vraiment me tendre.
0: Et puis souvent, quand il arrive, tu tombes sur la chaîne allemande.
4: Oui, exactement.
0: Oui, bien sûr, évidemment.
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0: C'est son anniversaire aujourd'hui, la Pink. Voilà. Voilà.
4: Oh, bon anniversaire.
0: Pff, elle nous écoute pas, vous emmerdez pas. C'est son anniversaire quand même. 9h55, on va s'en aller avec un titre happy, un titre qui va vous donner envie de taper du pied pour lancer cette journée, comme chaque jour. C'est dans 2 minutes, mais avant ça, on a Virginie au téléphone. Bonjour Virginie.
10: Bonjour Manu, bonjour les Wouin-Wouin.
0: Sois la bienvenue sur Énergie. T'es notre dernier appel du jour, c'est avec toi qu'on va lancer aussi le mood de cette journée. Tu nous appelles d'où?
10: De Caen, dans le Calvados.
0: Ok, je vois. Mm-hmm. Je vois à peu près. Mm-hmm. Dans le Calvados, la Normandie.
10: Mm. Tout à fait.
0: Voilà, alors.
3: il est fort.
0: Ouais, je m'y connais un peu en géographie, quoi. Virginie, qu'est-ce que tu fais dans la vie?
10: Je suis inspectrice des permis de conduire.
4: Oh là, ça rigole pas.
0: Il n'y en a pas un dans le studio qui a souri.
2: C'est fou, non. Hein. On sait ce que ça représente.
0: Ça, ouais. ça fait partie des traumas, ça.
10: Ouais. C'est ça.
0: Oh la vache. C'est toi qui décides si oui ou non on mérite d'avoir le permis de conduire.
10: Exactement. Vous êtes maintenant... candidat à 32 minutes pour me convaincre.
0: 32 minutes. Wow. Ah, j'avais oublié que c'était si long que ça. 32 minutes. Et en plus, maintenant, vous le dites pas. Vous le dites pas tout de suite. On doit attendre d'avoir un courrier.
10: Oui. C'est plus par courrier, c'est par internet et ils ont la réponse le lendemain.
0: Ah, d'accord.
4: En général, tu le sens.
2: Oui, oui, je pense que tu sais. Ça
0: bah, à partir du moment où l'inspecteur ou l'inspectrice a mis deux coups de frein et a commencé à prier, c'est que ouais, tu l'as pas.
10: C'est ça.
0: Wow. Alors, Marion, tu l'es 5 fois, toi,
4: cinq fois, je l'ai passé, mais j'avais toujours une bonne raison, hein, honnêtement.
0: Oui, bien sûr, oui, bien sûr.
4: Une fois, j'étais malade et j'ai perdu le contrôle du véhicule en toussant. J'avais vu ça, elle m'a dit.
0: Oui, c'est ça. Bah, c'est pas une bonne raison, ça, Marion.
4: Ah, si, non, mais si, parfois. Et puis, parfois, ils sont durs. Attends, on m'a fait faire un créneau, la voiture était hyper serrée. Bon, bah, je l'ai tapé.
2: Ah, ouais, mais c'est des grosses fautes.
4: Je te jure, une fois, il neigeait, l'inspecteur, il m'a dit, bon, je vous laisse le choix. Soit vous y allez, soit on reporte. Et j'y suis allée au bout de 4 secondes, j'ai glissé. Allez, c'était dur.
0: T'as un record, toi, Virginie, de personne qui l'a passé plein de fois?
10: 9 fois.
4: Ouf.
0: Ah, 9 fois, c'est pas mal.
10: 9 fois, mais elle avait fait 181 heures de conduite.
0: Oh la vache. Ouais. Mais au bout de 9 fois, vous commencez par vous tutoyer, quoi. C'est, tiens, comment tu vas, vous faites la bise, vous racontez vos histoires.
10: Elle n'est pas passée 9 fois avec moi.
0: Ah, d'accord.
10: Moi, sur les 9 fois, j'ai dû la voir 4 fois.
0: Okay. Ouais.
10: Donc oui, à force, je m'en rappelle, mais le problème, c'est qu'elle aussi, elle se rappelle de moi.
0: Et oui, bah, on se rappelle tous, hein, de la personne avec qui on a passé le permis.
10: Voilà.
0: Et c'est quoi la faute la plus classique?
10: Le stop.
4: Ah oui.
10: Ils s'arrêtent pas au stop. Ils pensent qu'ils s'arrêtent. Mais il s'arrête pas.
0: Ah oui, d'accord, oui. Il pense qu'il s'arrête, c'est-à-dire.
2: Il ralentit, à mon avis. Mais là, il faut vraiment s'arrêter, compter au moins jusqu'à 3, je crois.
10: Voilà, il faut vraiment marquer l'arrêt. Et le stop, c'est vraiment le plus courant.
0: Moi, mon permis de conduire, je m'étais pas arrêté à un feu rouge, au premier.
3: C'est un peu con quand même, oui.
0: Ouais. Alors j'ai tenté de négocier. Ouais, mais bon, il est pas.
10: Rouge. Oui, les gens n'étaient pas encore passés au vert, quoi.
0: Non, mais excuse-moi, je l'avais pas vu parce qu'il y avait un camion qui était garé devant et qui me le cachait.
4: Ah oui, bah voilà. C'est
0: et je lui ai dit, mais il y a un camion qui me le cachait. Il dit oui, mais en face, il y a quoi? Ah oui, il y a un feu rouge. Ok. Bon. Virginie, je vais t'offrir le mug Manu sur Énergie et le t-shirt aussi
10: beaucoup.
0: Manu sur Énergie.
10: Merci
0: comme ça,
10: beaucoup.
0: Tu sais quoi? Tu pourras mettre le t-shirt et ça détendra tout le monde au permis de conduire.
10: Ah, c'est top.
0: Bah voilà, on t'embrasse et on te souhaite une belle journée. Merci beaucoup de nous avoir
10: appelés. Bonne journée à vous aussi, bisous.
0: Gros bisous, il est 9h59. On s'en va, on sera de retour demain pour démarrer une nouvelle journée avec vous. Passez un bon mardi et on se quitte comme chaque jour avec un titre qui donne le sourire, avec un titre happy. Dès les premières secondes, ce titre, il vous fait du bien.
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0: Avec Jeff aussi.
1: Bonjour.
0: Avec Lorenza.
2: Salut, salut.
0: Soyez les bienvenus parmi nous. C'est parti, on est là avec vous. Il y a les sondages du matin qui arrivent dans 5 minutes. On va s'écouter Adèle Castillon, il y aura aussi BTS. 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Pour démarrer cette journée, on va parler argent. Hier, c'était genre vers 8h, je sais plus, on parlait des choses sur lesquelles on faisait de petites économies.
1: Oui, c'est vrai.
0: Parce que Jeff nous avait raconté qu'il avait un pote qui faisait des petites économies sur le Nespresso. C'est-à-dire que le week-end dernier, il l'invite, il boit un café.
1: Ouais.
0: Et en fait, il change pas de capsule pour faire le deuxième café pour Jeff.
1: Exactement. Ce qui est dégueulasse, mais bon.
0: C'est un pote, peu...
1: on le boit quand même.
0: Voilà, bon. Et après l'émission, Lorenza, elle m'a dit, en fait, il y a aussi des choses sur lesquelles elle dépense de l'argent, mais ça en vaut la peine.
2: Oui.
0: Ben et là, j'ai dit... Ça, c'est un bon sujet pour l'émission, ça. Voilà.
1: C'est une bonne suite.
0: Ça, c'est un bon sujet, ça. Ça, c'est un bon truc à faire. Sur quoi vous dépensez de l'argent,
2: c'est ça.
0: Et vous êtes heureux de le faire. Sincèrement.
2: Ouais, c'est
0: vas-y,
2: bien,
0: Lorenza, honneur à toi.
2: Bah, parce qu'en fait, j'ai remarqué qu'il y avait trois choses sur lesquelles je peux dépenser de la thune et que ça en vaut la peine. L'abonnement YouTube Premium.
0: Ah ouais?
2: Parce que je suis sur YouTube tous les soirs et sans pub, en fait, c'est le rêve. Franchement,
0: attends,
2: je ne trouvais plus de ça.
0: Eh ben, moi, j'ai pas acheté YouTube Premium, mais j'ai le Spotify Premium.
3: Ah oui,
0: sans les pubs.
2: Oui.
0: Parce que honnêtement, quand t'es chez un pote et qu'il met sa playlist Spotify et que tous les trois disques t'as une pub, ça me gaffe.
2: L'enfer. Je suis d'accord.
0: Franchement, je trouve pas ça sympa. Si tu veux le faire chez toi seul, mais tu fais subir les pubs à tout le monde.
1: C'est vrai.
0: Tu vois?
2: Je suis d'accord.
0: Bon, ensuite.
2: Mes ongles. Parce que s'ils sont pas faits, ben je suis pas moi-même.
0: Donc tu mets.
1: Je me sens vide.
3: C'est trop bon, ça.
2: Non, mais je mets de la thune là-dedans. L'aspirateur,
0: d'accord,
2: Dyson. Parce que là, on l'a à la maison. Ça nous change la vie à la coloc. Franchement, c'est une dinguerie. Et
0: d'accord,
2: bientôt, je vais réaliser mon rêve. Genre, j'aurai les séances laser d'épilation définitive.
3: Eh oui.
2: Et ça, c'est.
0: Ah oui.
2: Ouais,
0: mais quel rapport avec le Dyson?
2: Alors, rien. Bah,
0: ah, d'accord, d'accord.
2: J'aurai plus de poils. Écoute, il n'y a plus de poils. Il n'y a plus de.
0: Tu vas faire l'épilation définitive?
2: Oui. Pour les dessous de bras et les demi-jambes et le maillot.
0: Oh, et le maillot, donc ce sera. Ça revient. Plus jamais rien. Rien du tout.
2: Normalement, enfin, j'espère. On m'a dit que des fois, t'avais des chances pour que ça repousse.
0: Marion.
3: Oui, bah, je l'ai fait.
2: Et oh non,
3: oui,
2: non, ne
3: me dis pas. Ça a très bien fonctionné jusqu'à ce que je tombe enceinte. Et oui, quand tu tombes enceinte, il faut le savoir, tout repousse. Même si t'as fait
0: les
3: pilations définitives.
2: Ah
3: oui,
2: non,
3: les
2: merde.
3: Ah ouais, ouais, ouais. 600 balles en l'air.
2: Non.
1: Merde, il n'y a même pas une garantie.
3: Non, mais j'en ai profité quelques années quand même, mais j'étais
0: dégoûtée. Mais 600 balles, ton enfant, quand il sera en âge de le comprendre, il faut qu'il te rembourse.
3: Évidemment.
0: Ah oui,
3: c'est noté, bien sûr.
0: Ah, il y a intérêt alors. Non mais Hugo est avec nous. Bonjour Hugo.
4: Salut Manu, salut l'équipe.
0: Sois le bienvenu parmi nous Hugo.
4: T'es
0: notre... Oui, tu nous entends? Ah, mais il nous entend pas
2: Hugo.
0: Hugo, allô.
2: Hugo.
0: On a un problème.
3: Bah oui,
0: on t'entend nous. Tu m'entends Hugo?
4: C'est bon, moi je vous entends. Ouais, ouais,
2: bah,
4: bon. C'est le matin, ça met un petit peu de temps.
0: Ouais, bah ça va être compliqué pour l'année. Pour la discussion, ça va être compliqué, mais bon. Hugo, t'es notre premier appel du jour. C'est avec toi qu'on va lancer cette journée. Tu nous appelles d'où?
4: Moi, je vous appelle de Bourgogne, à côté de Tournu.
0: D'accord. Ah bah, c'est normal. C'est pour ça que tu nous entends pas à Tournu. Ils ont pas encore tout marché et tout. C'est normal. Bien sûr.
4: Et ouais, c'est ça. C'est la campagne.
0: Hugo, on parlait de enfin, Lorenza nous expliquait dans quoi elle dépensait son argent un peu sans compter. C'est-à-dire que pour elle, c'était important. Est-ce que t'as un truc, toi, vraiment, tu mets de l'argent, ça en vaut la peine pour toi?
4: Ben actuellement, j'ai eu un bébé il y a pas longtemps, donc ouais, j'avoue que maintenant je fais plein de petits cadeaux comme ça et tu regardes pas les prix.
0: Les petits cadeaux pour le bébé?
4: Eh ouais. Et pour la chérie aussi.
0: Ah bah oui, heureusement.
3: Ouais, c'est bien.
0: Ah oui, ça commence à faire beaucoup, effectivement.
3: Et pour
4: tout ce qu'elle a pas pu manger et le chien aussi. Tout ce qu'elle a pas pu manger pendant qu'elle était enceinte, maintenant elle se fait plaisir.
0: Ah c'est
2: oui.
0: Après, pour le bébé, le truc, c'est que globalement, t'achètes un truc pour le bébé le lundi, par exemple, un truc qui lui va, un petit pyjama le lundi. Le mardi, il est déjà trop petit.
4: C'est pareil.
0: Le business des bébés, c'est
2: bien
0: un truc
2: sûr
0: de dingue.
2: Les petites chaussures là, oh là
0: c'est,
2: là,
0: ah bah
2: là,
0: voilà,
2: moi
0: c'est
2: je craquerais de là-dedans de ouf.
0: Il y a deux business qui ne s'éteindront jamais, le business pour les bébés et le business pour les morts aussi. C'est pareil. Non mais, ça, mais c'est vrai.
2: C'est vrai.
0: Attends, les petites chaussures pour les morts.
2: Oh non.
0: Hugo, je vais on démarre bien la journée.
2: Ouais,
0: je vais t'offrir le mug Manu sur Énergie pour te remercier de nous avoir appelé ce matin.
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0: C'est le moment où tout le monde doit se concentrer. Voici les sondages du matin. 17% des gens considèrent que cet aliment du petit déjeuner est totalement surcoté. Quel est cet aliment? Jeff.
1: La biscotte. Tout le monde a des biscottes à la maison, mais personne ne les bouffe, quoi.
2: Ah bon?
1: C'est dégueu.

0: petit déjeuner est surcoté. Écoutez,
1: non, c'est bon. Faut qu'il soit noyé sous le sirop d'érable.
2: Bah oui.
1: Faut que ce soit
2: vert. Du chocolat.
0: Ouais, mais dès que j'ai remarqué qu'on parle de bouffe, il n'y a rien qui est surcoté pour Jeff.
1: Je suis un peu heureux de tout, c'est sûr.
0: 17% des personnes disent que cet endroit les rend heureux. Quel est cet endroit, Lorenza?
2: Leur lit.
0: Non. Non, c'est un endroit, c'est un endroit où il y a du monde aussi.
2: Ah oui, ok.
0: On n'est pas seul, Marion.
3: C'est un magasin spécifique?
0: C'est pas vraiment un magasin.
2: Ah.
0: Mais c'est un endroit public.
1: C'est un parc d'attraction?
0: C'est pas un parc d'attraction. Non, on s'amuse pas comme ça. Marion.
3: Le cinéma?
0: Non. 17% des personnes disent que cet endroit les rend heureux. Il n'y a pas de spectacle. On va pas voir quelque chose, un spectacle, des gens faire quelque chose.
1: D'accord.
0: Lorenza.
2: Donc on peut y aller tout seul?
0: Ah, tu peux y aller tout seul. Même souvent, on y va tout seul.
1: La plage?
0: Non, c'est en intérieur. 17% des personnes disent que l'endroit qui les rend heureux est la bibliothèque.
1: Oh. Mais non.
0: Ben si.
1: Bon.
0: C'est marrant, moi j'ai été traumatisé de la bibliothèque à l'école, le CDI, là.
2: Ouais, mais
1: oui.
2: Chut.
0: Mais exactement. La dame, la bibliothécaire.
2: Ouais. Chut. Ouais. Chut. Chut. Chut.
0: C'est incroyable.
2: Elle te faisait des regards, mais comme tes parents, genre. Tu savais que tu pouvais pas faire de conneries ou quoi que ce soit. Rien qu'avec le regard, elle t'assassine.
0: C'est incroyable. Ouais. C'est dur. Dernier sondage. 29% des gens trouvent ça impoli si vous faites ça quand vous êtes invité chez eux. 29%, c'est pas mal. C'est un tiers des personnes trouvent ça impoli si vous le faites chez eux. Marion?
3: Garder ses chaussures?
0: Non, pas ça. Jeff?
1: Fouiller dans le frigo?
0: Non, mais on est déjà plus dans le truc. C'est pas fouiller.
1: D'accord.
0: C'est faire quelque chose. Et non, t'es sans gêne, toi. Lorenza?
2: C'est dans la cuisine?
0: Ça peut, mais en général, c'est pas là.
2: Ok.
0: Parce qu'il faut quelque chose. Et ce quelque chose, parfois, est dans la cuisine.
2: Oula.
1: Mais c'est alors, se servir tout seul, en gros. C'est, tiens, je veux un verre, je me sers tout seul, quoi.
0: C'est faire quelque chose. Étonnant de le faire. Oui, Marion.
3: Changer la musique de la playlist sur l'enceinte ou un truc comme ça.
1: Ah oui.
0: C'est pas loin de ça, c'était changer de chaîne de télé, sans demander.
3: Ah oui, ça se fait pas.
0: Tout ça.
2: Bah oui, c'est un peu bizarre quand même. C'est pas chez toi, quoi.
0: C'est un peu étrange. Après, si tu reçois des gens et que t'as la télé qui est allumée quand même devant, c'est pas non plus.
1: Ouais, c'est pas terrible.
0: C'est en fait, tout le monde aurait mieux fait de rester chez soi. Voilà.
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0: Adèle Castillon qui nous fait un jingle. Écoutez, c'est du win-win. Elle nous fait un jingle, je passe son titre. Voilà. Si vous voulez que je passe votre titre, faites-moi des jingles. Et on va vous offrir du cash, on va jouer au Club des Génies dans une petite vingtaine de minutes. Mais avant ça, on parle d'argent justement. Hier dans l'émission, vers 8h, on parlait des choses sur lesquelles on économise. Eh bien, on fait l'inverse ce matin. Sur quoi, dans quoi, vous dépensez de l'argent et vous êtes heureux de le faire? 0 870 42 48. Pauline est avec nous, on t'écoute. Bonjour Pauline.
5: Coucou toute l'équipe, vous allez bien?
1: Ça va.
0: Mais on est bien, on est heureux. Écoute, on commence la journée avec vous, franchement. Il y a des fois, je me dis, personne n'est mieux que nous. Voilà, si tu veux savoir comment on va. Et
5: alors,
0: toi, comment
5: moi,
0: tu vas?
5: Ça va très bien, il fait beau, donc tout va bien.
0: Eh ben écoute, alors voilà, encore une bonne journée qui va démarrer, on est heureux. Pauline,
5: alors,
0: dans quoi tu dépenses ton argent?
5: Alors moi c'est Disneyland, j'ai le pass annuel mais j'habite pas à Paris. Du coup j'ai le transport, l'hébergement et le parc à payer. Donc c'est un sacré budget mais ça me kiffe pas.
0: T'habites dans quel coin?
5: En Alsace, dans un petit village.
0: Donc tu pars d'Alsace, tu payes tout, t'arrives à Disney et tu restes le week-end à Disney?
5: Minima 2-3 jours en général.
0: Typiquement
5: là j'y vais jeudi.
3: Mais tu vas tous les combien à peu près genre?
0: Tous les jeudis.
5: Non. Bah là on est à une fois par mois en général.
2: Wow. Ah ouais quand même, c'est ouf.
0: Mais attends, quand on dit on, vous êtes combien?
5: Bah j'ai mon chéri avec moi. Donc on a deux passes annuelles.
1: Ah oui d'accord, c'est un beau budget,
0: vache. Et qu'est-ce que vous adorez à Disney?
5: Tout. Bah moi c'est plus Disney, lui c'est plus Marvel, mais en vrai l'univers, tous les films.
2: Ça combine.
5: Les attractions, tout. Et notre but ultime c'est de faire les parcs aux États-Unis.
1: Ah bah oui.
0: Ah oui, d'accord.
3: C'est un autre budget là.
0: Ouais. Ah oui, okay.
5: Ce sera le voyage de noces.
0: Oh mais oui.
2: Incroyable.
0: Écoute, Pauline, fais-toi plaisir, éclate-toi, fais tes voyages. On rappelle que Pauline ne mange pas depuis maintenant 8 semaines, mais elle va à Disney.
5: Voilà.
0: On t'embrasse, Pauline, merci beaucoup de nous avoir appelés.
5: Bonne journée.
0: Belle journée à toi. Dans quoi vous dépensez de l'argent et vous êtes heureux de le faire? Jeff?
1: En vaisselle. Tu sais, j'ai plein de trucs qui servent à rien. J'ai genre les assiettes pour les lasagnes, les lasagnes.

0: des assiettes pour les spaghettis, j'ai le plat pour le poisson, j'ai les petites verrines, tu sais, là, pour l'apéro, j'ai les assiettes à escargot, j'ai tout x10
1: ou x12. Assiettes à escargot ?
2: Ouais, ah ouais, c'est... tu sais, les trous, là, t'as les trous dedans.
1: Oui, c'est vrai.
0: Petit caclo, tu vois. Wow. Et j'ai tout comme ça, où j'ai les planches apéro, les planches en bois pour mettre le fromage. Et dès que je vois un truc de cuisine, j'achète, je m'en sers pas tout le temps, mais j'ai ça dans mes placards, je suis content de les avoir.
1: Ah ouais.
0: Et quand je fais un bon repas, j'ai des trucs.
2: Tu fais souvent les escargots ?
0: Plutôt vers Noël, quoi. Mais ouais, je fais des escargots. Et souvent, je le fais moi-même en plus, comme ça.
1: C'est hyper pratique si on doit te faire un cadeau.
0: Ah oui, alors là, vous pouvez y aller.
2: Ah, ouais, mais t'as
0: cuisine, ouais.
1: J'aime penser à ça, ouais.
2: Non, mais t'as raison, putain. T'es l'ami. C'est quoi ? T'es l'ami qu'on est content d'avoir, ouais. Parce qu'effectivement, on se fait pas chier pour trouver un cadeau.
3: Exactement. Le coquetier, ça fait pas
0: Exactement. On n'a jamais assez de coquetier.
2: tu sais.
1: Phrase.
2: Non, mais.
1: On n'a jamais assez de coquetier.
2: Mais tu sais quoi ? Je vais faire des vides-greniers, je vais récupérer 3 assiettes à escargot à 1,50€.
0: Ça va bien sûr que oui.
2: Ben oui, alors.
0: Voilà, j'ai plus d'assiettes à 8, je vais les acheter.
1: Parfait.
2: Je sais même pas qu'il y avait des assiettes à huître. Allez, cadeau, c'est pour moi. Mickaël est avec nous. Bonjour, Mickaël.
4: Salut, Manu. Salut, toute l'équipe.
2: Quoi, tu dépenses ton argent et t'es heureux de le faire, Mickaël?
4: Alors, moi, dans mon travail, je dois mettre des chemises tous les jours. Et on est d'accord que c'est le vêtement le plus difficile à repasser. Donc, je suis heureux de dépenser mon argent au pressing.
0: Ah,
1: ça coûte cher faire un pressing.
0: C'est pratique. Hein.
4: Ouais, et puis, ça coûte cher, mais alors si on prend le temps que je vais mettre à le faire moi-même, je pense que ça vaut tout l'or du monde.
2: Je comprends. C'est pour ça que moi, je n'ai que des t-shirts.
1: C'est vrai.
2: Et voilà.
1: Tu mets jamais de chemise.
2: C'est pas une question de look, c'est une question de radin, j'irai pas au pressing. Voilà. Belle journée à toi, Mickaël, merci de nous avoir appelé.
4: Bonne journée.
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2: On parle d'argent, justement. Hier, dans l'émission, vers 8h, on parlait des choses sur lesquelles on économise. Eh bien, on fait l'inverse ce matin. Sur quoi, dans quoi, vous dépensez de l'argent et vous êtes heureux de le faire? 0-870-42-48. Pauline est avec nous, on t'écoute. Bonjour, Pauline.
7: Coucou toute l'équipe, vous allez bien?
0: Ça va.
2: Mais on est bien, on est heureux. Écoute, on commence la journée avec vous, franchement. Il y a des fois, je me dis, personne n'est mieux que nous. Voilà, si tu veux savoir comment on va. Et
7: alors,
2: toi, comment
7: moi,
2: tu vas?
7: Ça va très bien, il fait beau, donc tout va bien.
2: Eh ben, écoute, alors, voilà. Encore une bonne journée qui va démarrer, on est heureux. Pauline,
7: alors,
2: dans quoi tu dépenses ton argent?
7: Alors, moi, c'est Disneyland. J'ai le pass annuel, mais j'habite pas à Paris. Du coup, j'ai le transport, l'hébergement et le parc à payer. Donc, c'est un sacré budget, mais c'est un kiff, quoi.
1: Ah ouais.
2: Wow. T'habites dans quel coin?
7: En Alsace, dans un petit village.
2: Donc tu pars d'Alsace, tu payes tout, t'arrives à Disney et tu restes le week-end à Disney?
7: Minima 2-3 jours en général. Typiquement, là j'y vais jeudi.
1: Mais tu vas tous les combien à peu près, genre?
2: Tous les jeudis.
7: Non. Bah là on est à une fois par mois en général.
1: Wow. Ah ouais, quand même, c'est ouf.
2: Mais attends, quand tu dis on, vous êtes combien?
7: Bah j'ai mon chéri avec moi. Donc on a deux passes annuelles.
0: Ah oui, d'accord, c'est un beau budget, ouais.
2: Vache. Et qu'est-ce que vous adorez à Disney?
7: Tout. Bah moi c'est plus Disney, lui c'est plus Marvel, mais en vrai l'univers, tous les films.
1: Ça combine.
7: Les attractions, tout. Et notre but ultime, c'est de faire les parcs aux États-Unis.
0: Ah bah oui.
2: Ah oui, d'accord.
1: C'est un autre budget là.
2: Ouais. Ah oui, oui, c'est... oui.
7: Ce sera le voyage de noces.
2: Oh mais oui.
1: Wow. Incroyable.
2: Écoute, Pauline, fais-toi plaisir, éclate-toi, fais tes voyages. On rappelle que Pauline ne mange pas depuis maintenant 8 semaines. Mais elle va à Disney. Voilà. On t'embrasse, Pauline, merci beaucoup de nous avoir appelé.
7: Bonne journée.
2: Belle journée à toi. Dans quoi vous dépensez de l'argent et vous êtes heureux de le faire, Jeff?
0: En vaisselle. Tu sais, j'ai plein de trucs qui servent à rien. J'ai genre les assiettes pour les lasagnes, les assiettes pour les spaghettis. J'ai le plat pour le poisson. J'ai les petites verrines, tu sais, là pour l'apéro. J'ai les assiettes à escargot. J'ai tout x10 ou x12.
1: Assiettes à escargot.
2: Ouais, ouais, c'est... tu sais, les trous là, t'as les trous dedans.
1: Oui, c'est vrai.
0: Petit caclo, tu vois. Wow. Et j'ai tout comme ça. Où j'ai les planches apéro, les planches en bois pour mettre le fromage. Et dès que je vois un truc de cuisine, j'achète. Je m'en sers pas tout le temps, mais j'ai ça dans mes placards. Je suis content de les avoir.
1: Ouais.
0: Et quand je fais un bon repas, j'ai des trucs.
2: Tu fais souvent les escargots?
0: Plutôt vers Noël, quoi. Mais ouais, je fais des escargots. Et souvent, je le fais moi-même en plus, comme ça.
1: C'est hyper pratique si on doit te faire un cadeau.
0: Ah oui, alors là, vous pouvez y aller.
1: Mais
0: t'as cuisine, ouais.
1: J'aime penser à ça, ouais.
2: Non, mais t'as raison, putain. T'es l'ami. C'est quoi? T'es l'ami qu'on est content d'avoir, parce qu'effectivement, on se fait pas chier pour trouver un cadeau.
3: Le coquetier, ça fait pas
0: Exactement, on a jamais assez de coquetier.
2: Alors, tu sais.
1: Phrase.
2: Non, mais.
1: On a jamais assez de coquetier.
2: Mais tu sais quoi, je vais faire les vides-greniers, je vais récupérer 3 assiettes à escargot à 1,50€. Ça va être bien
0: sûr que oui.
2: Ben oui, alors.
0: Voilà, j'ai plus d'assiettes à huîtres, là, je l'ai acheté.
1: Ah bah, parfait.
2: Je sais même pas qu'il y avait des assiettes à huîtres. Allez, cadeau, c'est pour moi. Mickaël est avec nous. Bonjour, Mickaël.
4: Salut Manu, salut toute l'équipe.
2: Quoi, tu dépenses ton argent et t'es heureux de le faire, Mickaël?
4: Alors moi, dans mon travail, je dois mettre des chemises tous les jours. Et on est d'accord que c'est le vêtement le plus difficile à repasser. Donc je suis heureux de dépenser mon argent au pressing.
2: Ah bah oui.
1: Ça coûte cher,
0: pressing. C'est pratique.
4: Hein. Ouais, et puis, ouais, ça coûte cher, mais alors si on prend le temps que je vais mettre à le faire moi-même, je pense que ça vaut tout l'or du monde.
2: Je comprends. C'est pour ça que moi, je n'ai que des t-shirts.
1: C'est vrai.
2: Et voilà.
1: Tu mets jamais de chemise.
2: C'est pas une question de look, c'est une question de radin, j'irai pas au pressing. Voilà. Belle journée à toi, Mickaël. Merci de nous avoir appelés.
4: Bonne journée.
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1: Incroyable.
2: Mais oui, comme tu dis, incroyable.
1: Ah oui.
2: Incroyable. On peut pour le plaisir s'en écouter quelques-uns?
1: Oui. Ah oui, allez.
2: Peut-être que vous allez vous reconnaître, c'est vous qui avez chanté.
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2: Oula.
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2: Alors si vous savez pas la chanson pas. Originale, la chanson originale c'était
6: 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Et toi le ciel.
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2: 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Il va aux toilettes, il est pressé.
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1: Ah ouais.
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2: Oui, mais il est qualifié.
1: Bien joué.
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2: Et avant ça, on a du cash. C'est sa troisième participation, Alex.
1: Oui, il s'impose, hein.
2: Alors, Alex, bonjour.
9: Salut Manu. Hello, troisième. Manus Team.
1: Hey, yeah.
2: La Manus Team te dit bonjour, Alex. Troisième participation. T'as déjà gagné 200 euros au Club des Génies. Tu vas tenter d'en gagner 100 supplémentaires aujourd'hui. En face de toi, elle veut t'arrêter. Elle s'appelle Tiffany. Bonjour, Tiffany.
10: Bonjour Manu, bonjour tout le monde, bonjour Alex.
9: Salut Tiffany.
2: Tiffany, elle veut ses 100 premiers euros. Je vous rappelle les règles du jeu du Club des Génies. J'ai donc 100 euros. Trois questions. Le gagnant ou la gagnante sera celle ou celui qui aura deux points. À chaque question que je vous pose, si vous pensez avoir la réponse, vous donnez votre prénom, vous donnez ensuite votre réponse. Si c'est la bonne, ça fait un point pour vous. Si c'est la fausse, enfin une fausse réponse, c'est l'autre qui prend le point. C'est un jeu où, sans donner aucune réponse, on peut gagner. Le premier ou la première qui atteint deux points gagne les 100 euros et reviendra jouer avec nous demain. Attention, c'est parti, on joue au Club des Génies. Voici la première question. Combien de boss a un dromadaire?
10: Alex. Tiffany, pardon.
2: C'est Alex, donc, du coup.
9: Une boss.
2: Tu as dit une boss, un dromadaire? Bonne réponse.
10: Bon, plus j'étais faux. Ok.
2: Pardon?
1: Ça va,
10: c'est le stress, pardon.
2: Qu'est-ce qu'il y a, Tiffany?
10: Non, rien, c'est le stress, pardon.
1: Elle parle toute seule, elle commence à répondre et tout.
2: C'est pas grave. Ça fait un point pour Alex. Deuxième question. Quel est le vrai prénom de Big Flo? De Big Flo et Oli.
1: Ah.
2: Ça arrive parfois. Hein.
1: Ouais, ouais.
2: Personne n'a la réponse. Personne n'ose tenter. Et puis quand je vais donner la réponse, il y aura peut-être un qui dira ah bah oui, je le savais.
1: Mais c'est sûr.
2: C'était Florian.
1: Ah oui.
0: Ah bah oui, je le savais.
11: J'allais dire Florent, donc j'ai bien fait.
1: Ah oui.
2: Un point pour Alex. Un point pour... zéro point, pardon, pour Tiffany. Troisième question. Quelle plante aromatique donne son goût caractéristique au pastis ?
10: Tiffany.
2: Alex. Tiffany, je t'écoute.
10: L'anis.
2: L'anis, bonne réponse.
1: Oh là là là là là là là là là là.
2: L'alcool est à consommer avec modération.
1: Oui.
2: C'était bien l'anis. Petite remontée de Tiffany. Un point pour Tiffany, un point pour Alex. Attention. La pression. The pressure. Los presiones. Écoutez bien. Quel animal est l'emblème de la marque de vêtements Lacoste ?
10: Tiffany.
11: Alex.
2: Oh, Tiffany en premier.
10: Alex. Crocodile.
2: Tu as dit crocodile, c'est ça et c'est gagné. Bravo, Tiffany.
11: Je suis sûr d'avoir donné mon prénom avant quand même.
1: Ah non, je te promets. Ah, non,
2: alors, Alex, je t'assure que Tiffany l'a donné.
11: C'est sûr et certain.
2: Écoute. Alors là, honnêtement, tout. En fait, je l'ai même pas entendu pour être très honnête ton prénom. J'ai entendu Tiffany, toi t'as dit Alex, mais Alex, tu l'as dit, mais genre deux secondes après. Écoute. On va vérifier.
1: Oui,
2: on va vérifier. On va réécouter. Nous avons des machines performantes qui peuvent nous permettre d'écouter au ralenti.
1: Yeah.
2: mais pour l'instant, c'est Tiffany qui gagne ses 100 premiers euros. Mais on va faire. C'est quoi ? On fait comme des fois, il demande la photo finish.
0: Oui. Oui.
2: Ah, nous avons une réclamation. Réclamation d'Alex. Sur réclamation d'Alex, je vais demander à Florent, notre producteur, de réécouter l'extrait, de bien vérifier. Et si jamais. C'est Alex qui avait donné son prénom en premier. Nous annulerons la réponse et nous ferons une autre question. Est-ce que ça vous va, monsieur Florent ?
12: Écoutez, je vais écouter tout de suite avec le plus grand des sérieux cet extrait.
2: Nous avons joué au Club des Génies il y a 2 minutes avec Alex et Tiffany. Vous êtes là tous les deux toujours ?
10: Toujours là.
11: On est là.
2: Tiffany a gagné.
1: Oui.
2: Mais Alex a dit non, je suis sûr, c'est moi qui ai dit en premier mon prénom, c'est moi. Donc on s'est tout arrêté. Nous avons réécouté l'extrait et nous allons le réécouter ensemble. Y a-t-il eu une erreur ? Avons-nous mal entendu ? Alex s'est-il emporté ? La suite de ce feuilleton, c'est maintenant, écoutez bien l'extrait. Quel animal est l'emblème de la marque de vêtements Lacoste ?
10: Tiffany.
11: Alex.
1: Oh !
2: Tiffany, en fait. Et voilà.
1: Ah oui.
2: Alex, t'as entendu ?
11: Ouais, c'est bon.
1: Il est trop mignon, il voulait la preuve et tout, mais je comprends.
2: Et ben voilà, Alex. Mais parfois, on croit, et puis on veut tellement gagner, évidemment. Mais Alex, tu repars quand même avec tes 200 euros que t'as gagné hier. Et Tiffany, et ben, t'es notre nouvelle génie des génies. T'as 100 euros et tu reviens jouer avec nous demain à la même heure pour tenter de gagner 100 supplémentaires.
10: Trop chouette, super, je suis trop contente.
2: Eh ben voilà,
10: je gérerai mieux mon stress demain.
2: Bien sûr, tu vas le gérer. On souhaite une belle journée et merci d'avoir été avec nous. On peut continuer à parler des choses dans lesquelles on met de l'argent ?
1: Oui.
2: Allez, dans quoi vous mettez de l'argent et vous êtes content de mettre de l'argent ? On a Benjamin qui est là. Bonjour Benjamin.
13: Salut Manu, salut l'équipe.
2: Sois le bienvenu parmi nous. Dans quoi tu mets ton argent et t'es content de le faire ?
13: Moi, c'est dans les fromages. C'est uniquement chez le fromager, jamais au supermarché. Et ça me fait à peu près un budget de 300 euros tous les mois.
2: Oh là là.
1: Tous les mois ?
2: Attends. 300 euros par mois de fromage ?
13: Ouais, mais il y a une raclette par semaine.
0: Ah oui, quand même, oui.
1: Ah ouais.
2: Ah ouais. T'as fait des bilans sanguins dernièrement ou pas ?
13: Non, j'évite.
2: Ah oui, non, parce que en fait, quand ils vont te rendre ton truc, ils vont dire monsieur, vous êtes trompé, vous avez pris le sang d'une vache. En fait. Non mais 300 euros de fromage,
0: à bonne qualité.
1: Après,
0: là, oui.
1: Si c'est son kiff et qu'il, enfin voilà, il le mange, il le gaspille pas, c'est parfait. Hein.
2: Bah oui, parce que dépenser 300 euros, si c'est pas ton kiff, effectivement, c'est problématique. Eh ben écoute, fais-toi plaisir, Benjamin. J'ai envie de dire, le fromage est aussi à consommer avec modération.
1: Oui.
2: Merci beaucoup de nous avoir appelé. Quelle chose mérite votre argent, Jeff ?
0: En instruments, j'achète plein d'instruments. J'ai 3 guitares acoustiques, 3 guitares électriques, une basse. J'ai un clavier, j'ai tous les tambourins, tous les petits trucs qui vont avec. J'ai au moins, je sais pas, 30 paires de baguettes de batterie. Et j'aime bien avoir tout ça, tu sais, dans mon bureau, aligné, tout ça, machin, c'est joli. J'aime beaucoup.
2: D'accord.
0: Ça. Ouais.
2: Et vous vous rappelez que Jeff va tenter de se faire greffer 8 paires de bras.
0: Oui, c'est ça.
2: pour réussir. Oui, la vieille référence à Mimica. Pour réussir à faire tout seul.
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2: Et j'ai une enquête. Une enquête qui a demandé à des femmes combien d'hommes pourriez-vous fréquenter en même temps.
0: Ah.
2: La question est surprenante.
0: Oui.
2: Ouais. Et les réponses le sont encore plus. Pour 55%, un seul.
1: Oui, normal.
2: Oui, c'est que 55%.
1: Oui, c'est vrai.
2: Pour 34%, deux.
0: Ouais, la roue de secours, quoi. Normal.
2: Merci de faire rêver, Jeff. Et pour 11% des femmes, combien d'hommes pourriez-vous fréquenter en même temps? Trois ou plus?
1: Non, mais là, c'est difficile avec l'agenda et tout.
2: Le seul problème pour Lorenza, c'est l'agenda.
0: C'est ça. J'ai tous mes cours à côté.
1: C'est bon, là.
2: Ah non, c'est compliqué, bah, franchement. Ah ouais, on s'en sort plus.
1: Imagine l'orgasme.
2: Oh là là, faut acheter deux cartes SIM. Oh là là, est-ce qu'on veut.
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2: On est mercredi, c'est le 9 septembre 2026. Tout le monde est là, évidemment, frais, pimpant.
0: Maquillé, Jeff, sublime. T'as vu ça?
2: Et bien sûr.
0: Ouais, je sais très bien faire ça.
2: Ce petit récit, je sais même pas ce que c'est le récit d'ailleurs.
1: C'est du mascara.
0: Ah voilà.
2: Et le mascara,
1: mais c'est les gens un peu âgés qui disent récit. Ah ouais. C'est pour les cils, le mascara.
2: Ah oui. Ouais.
0: Ah oui.
2: Je sais
0: oui.
2: pas, c'est les pubs à la télé que je mets quand j'étais petit.
1: Le récit, ouais.
2: Donc du coup, je suis vieux.
0: Non.
1: T'es juste plus proche de la sortie que de l'entrée.
2: Un peu de respect, je pourrais être ton père. Peut-être pas toi, mais Lorenza, si j'avais fait très jeune, bah oui.
1: Oui, 33 piges, ouais, peut-être.
2: Alors, ok, tu te calmes.
1: Je me calme.
2: Et tu vas faire tes devoirs. Tu vas brancher cette chambre. Tout le monde est là, vous les entendez. Il y a Marion, évidemment. Bonjour. Jeff aussi.
0: Salut.
2: Lorenza aussi. Ouais. Et vous, avec nous, comme chaque matin, vous nous appelez au 0870 42 48 pour venir avec nous. Vous pouvez aussi nous envoyer des messages vocaux sur l'application Manu sur Énergie. Et tout de suite, c'est moi qui vous appelle, on double votre salaire.
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2: Attention, c'est parti. Comme chaque jour à 7h05, je vous appelle. Le téléphone va sonner, c'est peut-être le vôtre. Si vous avez envoyé salaire par SMS au 7-10-12. Et ça décroche très vite. Allô, bonjour, c'est Julie de Guy Pavas dans le Finistère.
16: Exactement.
2: Julie de Guy Pavas dans le Finistère. Quel est le seul animateur radio qui loupe ton salaire?
16: Oh, c'est pas vrai, c'est Manu sur Énergie.
2: C'est gagné. Eh ben voilà. Ça va?
16: Merci, ah oui, super. Oh, j'y crois pas.
2: Mais tu y crois, vive la Bretagne!
16: Oui,
2: ah
16: oui,
2: voilà!
1: Le cliché!
2: Ah, dans Finistère, elle est contente, elle vient de gagner. Pas des crêpes, pas un bonnet, mais bel et bien son salaire doublé.
1: Ouais.
2: Julie de Guépavas, un pas devant, un pas derrière. Et on mange des galettes, on est content car c'est la fête. Julie,
0: j'y suis là.
16: Oui.
2: Je t'annonce que je vais doubler ton salaire. 1616 €, c'est ce que tu touches chaque mois. Multiplié par deux, ça va faire 3232 €.
16: Oh, c'est pas possible. Ah non, j'y crois pas. Je gagne jamais rien. Je n'y crois pas.
2: Jamais rien, de rien, de rien.
16: De rien, je ne gagne jamais.
2: Oh, la tombola de l'école.
16: C'est la première fois, je vous écoute depuis 15 ans et je me suis dit, ça y est, je vais jouer. Et première fois que je joue, vrai de vrai, que et je, voilà, je j'y crois pas.
2: Eh ben, tu jouais pas au bon jeu, tout simplement. Voilà.
16: Tout à fait.
2: Tu sais ce que tu vas en faire de cet argent?
16: Ah ben, je vais faire plaisir à mes enfants, on va, voilà, il y a mon anniversaire qui arrive, on va, voilà, on va se faire plaisir en famille.
2: Et bien sûr, tu sais, moi je serais toi, je dirais rien aux enfants.
16: Oui. Ils m'ont entendu crier, c'est trop tard, ils sont sortis.
2: Bah, tu leur dis que c'était parce qu'ils ont cassé un truc, ça marche toujours. 3232 €, ça arrive très vite pour toi, bravo.
16: Merci beaucoup.
2: On t'embrasse fort et on te souhaite une très belle journée, Julie. Gros bisous.
16: Merci, belle journée à vous.
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2: Et le PSG joue ce soir son premier match de Ligue des Champions de la saison. Elle est à donfle, Lorenza.
1: Bah oui, mais non, mais là, il faut qu'ils remontent la pente, là. Là, ils font que de la merde. Donc, je le dis haut et fort, hein. Donc, ils ont intérêt à gagner ce soir.
2: Ah oui, il y a bien, elle met la pression.
3: Ils ont peur, là.
2: Premier match de Ligue des Champions de la saison, ce sera contre Slovan Bratislava.
1: Oui.
2: D'accord. Le groupe de Michael Youn. C'est ça. Lorenza a besoin de nous, je vous l'ai dit juste avant que l'âne. Elle emmène sa filleule à Disney.
1: Ouais.
2: Elle a quel âge ?
1: Elle vient d'avoir 6 ans.
2: Oh, oui.
1: J'ai l'impression que c'est l'âge un peu parfait parce qu'elle sait ce qui se passe autour d'elle et elle est fan de l'univers Disney.
2: Oh, d'accord.
1: Donc, la Reine des Neiges, tout ça, c'est son dada.
2: C'est une journée, c'est un week-end.
1: C'est une journée et je voulais, comme vous avez tous les trois des enfants, des tips, des choses que je devrais peut-être savoir pour la gérer et pour kiffer un minimum.
2: La gérer, tu pourras pas.
0: Non, oui.
1: Okay.
0: C'est fini ça.
2: C'est foutu parce qu'à partir du moment où elle va rentrer à Disney, il va se passer un truc dans son cerveau qui va faire que tu vas juste devoir regarder où elle va et courir derrière.
1: Voilà. Angoisse. Mais j'ai envie de lui attacher un harnais, un truc pour qu'elle reste avec moi. Genre.
2: Et la vraie gestion, c'est les queues.
1: Ah là là,
2: il y a des grandes queues parce que tout le monde aime Disney, donc tout le monde y est. Donc il y a des queues. Donc elle a 6 ans, il va falloir trouver des petits trucs à faire pendant la queue. Voilà, à chaque fois une demi-heure pour gérer.
3: Surtout que maintenant, pour les personnages aussi, pour avoir une photo avec eux, il faut faire la queue. Tu peux même plus croiser Mickey comme ça, tranquille, quoi.
2: Eh oui. Ah oui, la queue.
12: Et si je peux me permettre, sur Manante, sur l'application, tu peux télécharger, tu peux acheter les fast-pass pour aller plus vite. Tu peux directement l'avoir sur
1: Oui, ça, je pense que c'est le bon plan.
12: Bah ouais, parce que tu peux.
2: Alors, effectivement, tu peux avoir des fast-pass pour passer, pour faire une queue beaucoup plus rapide.
1: Courte,
2: mais c'est payant, quoi.
1: Oui, c'est cher. Bon, en plus, c'était son anniversaire, donc je sens que je vais devoir raquer déjà sur place.
2: Ah, mais tout, là-bas, tout, oui.
3: Tu veux entendre, est-ce qu'on peut acheter ça 800 fois?
2: Après, tu peux tenter, peut-être, faire des notes de frais énergie. Ça peut passer.
1: Si jamais, écoute, moi, je veux bien, y a pas de souci.
2: Et puis elle voudra bouffer dès qu'elle voit un truc à bouffer.
1: C'est ça que je me dis, si les trucs en forme de Mickey machin, j'imagine les gaufres.
0: Il y en a plein, oui.
2: Et puis après chaque attraction, tu rentres dans un petit magasin.
1: Ah là là, c'est vrai.
2: Elle voudra à chaque fois Vaiana, c'est terminé, hein, elle est habillée en jean, elle ressort en Vaiana avec des têtes de Mickey.
3: Et toi aussi, hein.
0: Oui, avec tes oreilles, toi.
2: Ah oui, parce qu'elle t'amènera un moment à truc en disant c'est pour toi.
1: Ouais, sauf que c'est moi qui le paye aussi, pour moi, mais
2: parce qu'elle est à 6 ans, elle a pas la notion de l'argent.
1: Bien sûr, bien sûr, oui.
2: Donc voilà quoi, c'est un ouais, mais après quand tu sors.
1: Ouais.
2: T'es heureuse, t'es contente, elle est heureuse et contente elle aussi.
1: Mais je vais être rincée, non ? Ça va me tuer, ça.
2: Et elle, non.
0: On va continuer.
2: C'est ça la magie du truc.
1: Bon, j'espère que je vais survivre.
2: C'est quand ?
1: C'est samedi.
2: Samedi. Donc, il faut prévoir le lundi que nous arrivons en retard. Elle m'a posé un arrêt maladie. Défoncée à courir à Disney, j'en peux plus.
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0: vous au meilleur jeu radio du monde, le jeu des 5 mots, 1000 euros à vous offrir dans un quart d'heure. On joue, vous avez 1000 euros cash grâce à qui, Jeff?
1: Grâce à Iripissime.
2: Mais les meilleurs.
0: Et vous savez quoi hier?
1: Quoi?
0: Je roule vers chez moi et j'avais jamais percuté. Qu'est-ce que je vois sur le bord de la route?
2: Un Iripissime.
1: T'y allais, j'espère?
0: J'y suis pas allé,
2: j'ai regardé. Ça fait beaucoup de loin.
0: Je les ai regardés, ils m'ont regardé. J'aurais fait un petit bisou. Ils m'ont fait les petits cœurs.
2: Il y a rien,
0: passé,
2: hein.
0: Quoi.
2: Bah ouais, ouais.
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0: C'est mercredi, on est le 9 septembre, on l'aime le mercredi, c'est milieu de la semaine. Et qu'est-ce qu'on a en visée là-bas?
2: Ah, on a la montagne.
5: Le week-end.
2: Le week-end. Putain, c'est même moi, je m'y mets.
0: Putain, c'est ça veut dire
1: quoi, ça?
0: Mais non, mais parce qu'elle mélange tout. J'explique à chaque fois.
5: Moi, je l'ai retenu un temps.
0: Alors, Marion va expliquer pourquoi j'aime le mercredi. Oui.
5: Et tu aimes le mercredi parce qu'on arrive enfin en haut de la montagne.
0: Mais non, oublie tout.
5: Le lundi et le mardi, on est en bas.
0: Non,
5: on a gravi tout ça.
2: Mais il est très touchy sur l'ordre.
1: Tout à fait. Le lundi,
0: c'est ma théorie que j'ai créée moi-même.
2: Oui.
0: Et tu vois, Pythagore, quand il a créé son théorème, il n'y a pas des gens qui commencent à dire. Et puis, il y a le triangle qui se balade et qui va à la mer. Non. C'est un théorème. Pourquoi D'accord. j'aime le mercredi, Jeff?
1: Parce que le lundi, on commence à gravir la montagne de la semaine.
0: Le mardi. Le lundi, c'est pas on commence à gravir.
2: On est en bas, mais on commence à gravir quand même.
0: Ouais. Non. Faut être précis. Lorenza, pourquoi j'aime le mercredi?
2: La pression. On est au milieu. Enfin, on est tout en haut, on a tout chaud, c'est le week-end.
0: Il n'y a plus qu'une personne dans ce studio qui pourra m'aider. Florent, le producteur de l'émission, pourquoi j'aime le mercredi?
6: Parce qu'on est au sommet.
0: Mais non!
5: Il faut commencer par le lundi, c'est ça qu'il veut.
0: Pourquoi j'aime le mercredi? Parce que le lundi, on arrive et on est en bas de la montagne. On la regarde comme ça de tout en bas et on se dit que cette montagne ne l'arrivera jamais à la montée.
1: Voilà.
0: Et on y va. Oui. Et le mardi, on l'a toujours pas terminé cette montagne.
1: On est au camp de base.
0: Non, le camp de base, c'est le lundi.
2: Oh,
0: Le mardi, on est au milieu de la montagne. On est là, vous savez, et on doit dormir la nuit, mais on accroche. Dans le camp, on est à flanc de montagne. On doit mettre le hamac comme ça, avec des pieux pour faire tenir. On est au milieu de la montagne, on sait pas si on va y arriver. Ça, c'est le mardi, il est difficile. Mais le mercredi, on est arrivé en haut de la montagne.
2: On est tout en haut.
0: On est tout au sommet. On peut planter le petit drapeau.
2: Oui.
0: Et maintenant, il reste plus qu'à passer de l'autre côté.
2: Bien sûr.
0: Et on descend tout chaud vers le week-end.
1: Voilà.
0: Ouais. Voilà pourquoi j'aime le mercredi.
1: D'accord.
5: Faut qu'on bosse.
1: Lundi,
0: j'ai l'impression que je pisse dans un violon. Ça fait des années que je le dis ce truc-là quand même.
2: C'est expressif.
0: C'est pas compliqué. Merde!
5: T'as un peu tatillon quand même. Hein.
0: Ah, un peu tatillon,
2: c'est très touchy.
0: Elle va dire ça à Thalès, quoi! Il y a plus d'ailleurs! Il y a tous les gens qui ont fait comme moi des théorèmes!
2: Bah ouais.
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0: Aïri Piscine, le spécialiste de la piscine, mais pas que de la piscine.
1: Pas que.
0: Ils font des spas aussi.
1: Oui.
0: Mais pas que, ils font des saunas aussi.
1: Oui. Oh là là.
0: Et pas que.
1: Et l'arrosage.
0: Et l'arrosage.
1: Bah, et oui. Les pompes.
0: Alors, les pompes et surpresseurs.
1: Et les robots de piscine aussi.
0: Les robots de piscine.
1: C'est nos amis.
0: Excusez-moi, j'ai été sur le site. Ils font aussi des électrolyseurs. Et là, vous vous dites, mais c'est
1: qu'est-ce
0: quoi
1: que c'est?
0: J'en sais rien. J'en sais rien, mais j'en veux un. C'est quoi? Besoin d'un électrolyseur.
1: Oui.
0: Ils font tout ça, Aïri Piscine. Et ils vous offrent 1000 euros qui vont peut-être aller chez Ludovic aujourd'hui. Bonjour Ludovic.
2: Salut Manu, salut l'équipe.
0: On va jouer au jeu des 5 mots. Tu vas jouer avec Marion ce matin.
2: Allez.
0: Je rappelle les règles. Marion va sortir du studio et quand elle sera dehors, je vais te donner 5 mots, Ludovic. Après chaque mot, tu me donnes le premier qui te vient en tête. Ensuite, Marion revient. Je fais pareil avec elle. Dès que vous avez un mot en commun dans vos réponses, c'est gagné. T'es prêt?
2: Allez, je suis prêt.
0: Bonne chance. C'est parti. On joue au jeu des 5 mots. J'en trouve plus les
1: qu'est-ce
0: mots.
1: Qu'est-ce que t'as? Ah oui. Je me dis, mais il a un problème.
0: Ils sont mes mots. Ça, ils sont. Excusez-moi. Pardon.
1: Pas de soucis, hein.
0: Mais j'ai trop d'onglets ouverts, c'est le bordel.
1: Ne t'en fais pas.
0: Bonne chance, Ludovic, c'est parti, j'ai mes mots. Fantôme.
2: Hanté.
0: Récompense.
2: Cadeau.
0: Désir.
2: J'ai pas entendu.
0: Désir.
2: Amour.
0: Côté. Côté.
2: Côté.
0: Non, côté.
1: Côté.
0: Ouais, j'ai bugué. J'ai que. Côté.
2: Angle.
0: Gamme.
2: Musique.
0: Franchement,
1: il est bien, parce que tu l'as pas trop aidé là.
0: Oh, ça va. Alors, vraiment, en fait, on a, voilà.
3: Oui.
0: Sur 4 ans d'émission, j'ai pas le droit d'avoir un petit bug.
1: Non, mais pas du tout. Tu restes un professionnel.
0: Putain, vous me jugez tellement ce matin. On va faire revenir Marion maintenant. Attention, elle arrive dans le studio. Un mot en commun dans vos réponses et c'est gagné.
1: Ouh, allez.
0: C'est parti, on joue au jeu des 5 mots. Fantôme.
1: Casper.
0: Il avait dit hanté.
1: Ah,
0: oui. Une maison hantée.
1: Oui.
0: Récompense.
1: Gain.
0: Cadeau. Désir.
1: Envie.
0: Oh.
1: Ah, j'aurais dit
0: amour.
1: Ça aussi. Oh là là.
0: Mais c'est pas le jeu de
1: Jean. Non, je sais,
0: mais
1: c'est pour la rassurer, quoi.
0: Ouais.
1: Aïe.
0: Tu rassures Marion, mais tu angoisses Ludovic.
1: Pardon,
2: un
1: Ludo.
2: Un petit peu.
0: Il reste 2 mots. Côté.
1: Angle.
0: Oh, oui. Oh, alors,
2: ah bon, je n'y croyais pas.
4: Ah bah non plus, j'y croyais pas du tout.
0: Ah mais moi j'avais déjà envoyé un message à Aïri Piscine, vous allez pas dépenser l'argent.
1: Ouh,
0: voilà.
1: trop bien.
2: Oh là là.
0: Il restait un dernier mot. Gamme.
1: Musique.
0: Mais oui, oh, bravo.
1: Oh là là, on est connecté de ouf.
0: Alors, 2 mots sur 5, on est bon Ludovic, 1000 euros pour toi.
2: Oh, merci Manu, merci Marion, merci Aïri Piscine, merci tout le monde.
0: Mais tout le monde te remercie aussi. On te souhaite une belle journée Ludovic.
2: Merci beaucoup.
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0: Je vous ai dit que j'avais un petit jeu.
3: Oui.
0: Que j'ai appelé psycho ou logique. En fait, c'est soit psycho, soit logique. Ce sont les deux réponses possibles à des questions.
3: D'accord.
1: Okay.
0: Des questions sur des choses qu'on fait nous. Par exemple, moi je fais un truc et ça insupporte ma femme. Quand on regarde un film et que dans le film il y a un panneau ou alors surtout un ordinateur, un écran d'ordinateur,
3: ouais,
0: je mets sur pause et j'essaye de regarder ce qu'il y a d'écrit sur l'ordinateur ou sur le journal pour voir si c'est n'importe quoi, genre des lettres, n'importe quoi, ou alors c'est vraiment les professionnels qui ont fait le film et ça a un rapport vraiment avec la scène.
1: Et des fois ils font des blagues aussi.
0: Des fois il y a des blagues,
1: ouais,
0: aussi.
3: D'accord.
0: Des fois il y a toujours le même truc qui revient dans toutes les scènes.
1: Mais attends, tu fais ça tout le temps là?
0: Tout le temps.
3: Oh là là, c'est,
4: ouais, c'est logique mais chiant.
3: Voilà.
1: Ah, ouais, vraiment. Ouais,
0: c'est pas psycho alors?
4: Non, ça tient.
3: C'est curieux.
4: Ouais.
0: Ah, mais
3: curieux de savoir, ouais.
1: Oui, mais on le ferait pas.
0: J'adore le faire. Et quand je découvre le truc, et ce qui est bon, c'est quand la pause elle est parfaite et que t'arrives à lire le truc.
3: Avec c'est pas flou.
0: Ouais, parce que des fois c'est flou. Et donc je reviens en arrière parfois.
1: Oh là là,
0: mettre le pause.
1: Horrible.
0: Bon, ok. Psycho ou logique, à vous.
4: Allez, j'en ai un.
0: Marion.
4: Choisir toujours le même côté du lit. Psycho ou logique?
1: Logique,
3: il y a ton corps imprimé dedans, quoi. Enfin, t'es matelas.
0: J'ai un autre truc, c'est que chez nous, toujours le même côté, mais si on dort chez quelqu'un ou à l'hôtel, on inverse les côtés.
3: Mais c'est vrai, je suis d'accord avec toi.
4: Donc c'est psycho.
0: Non.
4: Bah si, parce que ça n'a pas de cohérence.
0: Ça a une autre cohérence, quoi.
4: Ouais, mais moi je suis comme toi. Hein. Je sais pas pourquoi, j'ai mon côté chez moi, mais dès que je suis ailleurs, à l'hôtel, je choisis.
1: Oui, on choisit.
4: C'est bizarre.
1: J'ai l'impression qu'on a l'option de choisir quand on a l'hôtel, alors que chez nous, non.
0: Mais moi, si ce soir, je dis à ma femme, je dors de ton côté,
3: elle dit non.
0: Non, mais je serais pas bien.
4: Ah bah oui.
0: Je serais pas.
3: T'as pas l'habitude? Normalement, il y a une étude qui dit que les femmes aiment pas être près des portes. Il faut toujours qu'il y ait son homme entre la porte et elle, en fait.
0: J'avais lu un truc, mais c'était pas une étude. C'était un truc, tu sais, les légendes urbaines, les trucs comme ça, quand t'es petit, qui te font peur.
3: Ouais.
0: Il faut jamais dormir les pieds face à la porte.
1: Ah bon, pour qu'on t'attrape ?
0: Non, parce qu'on m'avait dit, on sort toujours les morts les pieds devant.
1: C'est horrible.
0: Et je jure, depuis, ça m'angoisse.
3: Mais moi, c'est comme ça chez moi.
1: Bah, moi, je dors au milieu. Hein.
0: Comment ça, au milieu ?
1: Bah, au milieu du lit, j'ai pas vraiment de place, quoi. Enfin...
0: Ah, d'accord,
1: je m'étale. Oui, mais
3: t'es célib, c'est normal.
1: Pardon. Ah oui, c'est vrai. Ça va.
0: Non, mais il a raison. T'as personne, tu peux faire la.
1: Mais je crois que même quand il y a quelqu'un, je m'étale un petit peu, quoi.
0: C'est pour ça que t'es célib, du coup. Ouais. Tout se tient, en fait. Hein. Psychologique, Jeff.
3: Aligner sa montre, ses bracelets et ses clés tous les soirs sur le meuble d'entrée pour qu'il soit prêt le lendemain matin.
0: Angoissant.
4: Oui, psycho.
3: Je peux pas. Il faut que tout soit prêt.
0: C'est psycho. Mais ça, tu pourrais être honnêtement témoin dans des émissions régulières
6: oui, tout à fait.
0: À la télévision, hein, où les gens ils ont des tocs, quoi.
3: Après, il n'y a que ça. Hein. Ça et mes fringues qui sont prêtes. Ouais.
0: Les fringues qui sont prêtes.
3: Ah, parce que je repasse mes fringues tous les soirs et je les prépare sur un petit tabouret devant la porte de la salle de bain. Comme ça, quand je sors de ma douche, tout est prêt. Et je m'habille. Oh, clac, clac, clac.
4: Mais si je vivais avec toi, je m'amuserais tellement à tout foutre en l'air.
3: Ouais,
4: Non, je te jure.
3: Tu sais que ça peut me rendre mal. Non, je suis pas bien, moi.
0: C'est très, très
4: drôle. Tu le chiffonnes,
3: c'est sûr. Non, si c'est pas logique. Moi, tous les matins, en ce moment, je suis en coloc, je vois mon coloc s'habiller et en dernier, une fois qu'il est habillé, mettre ses chaussettes.
1: Bah oui.
3: C'est pas logique.
1: Moi, c'est ce que je fais.
3: Non, tu mets chaussettes, caleçon, chaussettes, après pantalon, après chaussures.
1: Il n'y a pas d'ordre.
0: Alors, moi, je mets caleçon, t-shirt avant de mettre les chaussettes. Faut que j'ai quelque chose sur le haut pour mettre les t-shirts.
3: Ah, d'accord.
0: Les chaussettes.
1: Ah, c'est spécial.
0: Ouais, je peux pas mettre les chaussettes si je suis torse nu.
3: Mais tu mets tes chaussettes avant le pantalon, par contre.
0: C'est logique.
3: Sinon, tu vas remonter le pantalon, quoi.
0: Ah non, je pars, mes pieds qui touchent le jean, ça me.
4: Oh là là là là.
1: Mais vous êtes des
4: psychos.
1: Vous êtes des malades.
0: Et toi, vas-y, dis un truc, toi.
1: Bah, moi, regarder tous les réseaux sociaux et taper le nom sur Google d'une personne avant de la rencontrer pour la première fois.
4: Psychologique.
3: Ouais.
4: Un peu logique.
0: Ouais, un peu logique. En fait, on va dire psycho, mais on le fait aussi.
4: Oui, voilà.
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0: Marion, t'es pas mariée ?
4: Non, taxé.
0: Taxé ?
4: Ah,
0: alors parlons mariage. Est-ce que c'est quelque chose qui est envisagé ou pas ?
4: Pas vraiment, non.
0: Eh bien, peut-être que tu vas faire de belles économies, puisque le prix du mariage a considérablement augmenté ces deux dernières années.
4: Ah.
0: Je ne sais pas si c'est une des raisons.
4: Oh, entre autres, oui. Oui, je te confirme.
0: Alors, avant, un mariage coûtait en moyenne entre 10 000 et 13 000 euros, ce qui est déjà quand même pas mal.
4: Ouais.
0: Il en coûte désormais 16 000 en moyenne.
4: Quoi ?
0: 16 000 euros en moyenne le mariage. Comme quoi le Pax. En fait, ça suffit pas comme engagement.
4: Si, c'est parfait.
0: Mais bien sûr.
3: Ouais. Même un chèque, juste un chèque, ça suffit.
0: Mais voilà, un petit chèque, c'est sympa.
4: Ah non, pour les impôts, vaut mieux se paxer quand même.
0: Ah, trop d'amour.
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0: On joue au cash ou crash. C'est notre nouveau jeu tous les matins à 8h05. 1000 euros. Peut-être qu'ils vont aller chez Laure. Bonjour Laure.
7: Bonjour Manu, salut l'équipe.
0: Sois la bienvenue parmi nous Laure, t'habites
7: où ? Merci, j'habite à Grosbreuil.
0: C'est où Grosbreuil ? Ah, ne dis pas.
7: En Vendée.
1: Elle a pas su résister.
0: J'avais demandé à tout le monde si vous saviez où était Grosbreuil.
3: En plus on le savait, c'est dommage.
1: Bien sûr.
0: J'avoue que j'aurais dit Vendée.
4: Ouais. Oui, bien sûr.
3: Juste après le rond-point, je veux très bien.
0: Laure, j'ai pour toi 1000 euros au cash ou crash. J'ai trois questions. Si tu réponds juste à la première, tu vas gagner 250 euros. Tu réponds juste à la deuxième, tu doubles ton gain, 500 euros. Et si tu réponds juste à la troisième, tu doubles encore ton gain, 1000 euros. Tu peux aussi t'arrêter quand tu veux, tu repars avec ton gain. Et si tu te trompes, tu perds tout. Mais ça, on veut pas. On veut pas.
1: Non,
0: pas de crash. On veut du cash. Laure, c'est parti. Première question à 250 euros. Quel attaquant de foot français a quitté le PSG en 2024 pour rejoindre le Real Madrid ?
7: Ah, je sais pas du tout.
4: Oh, faut tenter là, tente.
1: Mais donne un nom.
3: Vite, donne un nom.
0: Vite.
7: Kylian Mbappé.
1: Bah voilà.
0: Bonne réponse là.
3: C'est chaud.
0: 250 euros pour toi. Tu veux les garder ces 250 euros ou alors tu veux jouer et doubler ton gain?
7: On va essayer de doubler.
0: Allez. Deuxième question. Quel auteur français a rédigé le roman d'aventure Le Tour du Monde en 80 jours?
7: J'ai pas entendu la question.
0: Coquine.
7: Ouais, ouais. Non, non, réellement, j'ai pas entendu.
1: Oui, oui.
0: Quel auteur français a rédigé le roman d'aventure Le Tour du Monde en 80 jours?
7: Je sais pas.
0: Tente un nom. Kylian Mbappé. C'était Jules Verne, Laure.
7: Ah ben, je l'avais pas.
0: Ah
4: bah. Ouais, bah voilà.
7: Je l'avais absolument pas.
0: Il a quitté le PSG lui aussi pour aller au Real Madrid.
7: Ah bah voilà, c'est pour ça.
0: Je suis désolé, Laure, c'est perdu pour aujourd'hui.
7: J'ai déjà gagné parce qu'aujourd'hui c'est mes 29 ans, donc je vous ai eu au téléphone, c'est parfait.
1: Bon anniversaire.
0: Vous faites culpabiliser. Et là, elle se dit qu'elle va toucher mon cœur et que je vais lui offrir un petit cadeau.
1: Mais pas du tout.
0: Mais pas du tout.
1: Si.
0: J'ai pas de cœur. Je vais t'offrir le mug Manu sur Énergie, Laure. Et puis, comme c'est ton anniversaire, je te rajoute le t-shirt Manu sur Énergie.
7: Eh ben, avec plaisir. Merci beaucoup.
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0: Il est 8h09, avant d'écouter Djengeli et Emma, voici les infos aléatoires du monde. On aime ces infos, parce que oui, quand on les apprend, on sent un peu plus intelligent.
4: Oui.
0: Même si dans 3 minutes, effectivement, on sera incapable de dire de quoi on a parlé nous-mêmes, c'est pas grave, ce moment, on l'aime. Qui veut commencer?
1: Allez.
0: Allez, voilà. Lorenza, vas-y.
1: Bah, tu vas détester mon info, mais c'est pas grave.
0: Tu as bien vendu.
1: Non, non, mais aux États-Unis, ils ont un National Hug Your Cat Day. Et donc, c'est une journée nationale du câlin à son chat.
4: Ouais. Jour de deuil pour Manu.
0: Il y a une journée où genre on doit caresser les chats.
1: Bah, tu montres ton affection pour ton chat. C'est le 4 juin et c'est hyper cool. Tout le monde monte sur les réseaux sociaux. C'est vraiment montrer son amour à son chat.
0: Parfois, je suis content de pas être américain. Ouais. Voilà.
1: Mais ça arrive de plus en plus parce qu'au Japon, ils le fêtent aussi grâce aux États-Unis. Et donc, peut-être que ça va arriver en Europe et que le 4 juin.
0: Pas de problème, j'irai ailleurs. Hein, c'est... Ah, non, mais moi, je suis un habitant du monde. Il n'y a pas de problème. Hein. Okay. Ils restent chez eux, je reste chez moi. Oui, c'est pas le problème. Tu vois, voilà. Ils me regardent. On a un chat, hein, je vous rappelle.
1: Bah, je sais.
0: Qui m'a été
1: imposé.
0: Je suis rentré un jour, il y avait le chat. Donc, voilà.
1: Tellement bon, mignon.
0: Elle est chez elle, je suis chez moi.
3: On se parle pas.
0: Voilà.
1: Vous cohabitez, quoi.
0: Ouais, ouais. Non, mais de temps en temps, elle arrive, genre pour faire un câlin. Hein.
1: Ah! Mmh. Oula.
0: Non, mais elle me griffe après.
3: Ah oui, d'accord.
0: C'est véridique.
1: Mais parce qu'elle en peut plus. Enfin, à un moment, mais tu arrêtes.
3: Elle sent que tu as peur.
1: Je pense qu'elle sent que tu l'aimes pas.
0: Mais j'ai pas peur. C'est juste que.
1: Tu l'aimes pas.
0: Mais non, parce que ça. Je suis désolé. Tu jettes une balle, le chien, il va la chercher. Tu jettes une balle, le chien, il te regarde. Bah, t'es qu'à aller la chercher.
1: Mais non. Ouais.
0: Mais si.
3: Il y a pas de tort.
1: Ça
3: pas
1: marche
3: tort.
1: Avec un élastique.
0: Quoi? Mais il le ramène pas.
1: Bah, mon chat le faisait.
0: Il te le ramenait?
1: Oui, il me ramenait mon élastique. C'était génial. Il faut éduquer ton chat.
3: Mais non, t'étais là, t'es son esclave à lui.
0: Attends, excuse-moi. On en parle beaucoup dans l'émission, mais le chat n'a pas de maître. Le chat a un esclave.
3: Oui.
0: Et de base.
3: Oui.
0: Bon, revenons aux infos du monde, Marion.
4: Est-ce que ça vous arrive d'avoir des sursauts en vous endormant?
1: Oui. Oh,
0: quelle angoisse! C'est horrible.
4: En fait, c'est pas une angoisse. Ce bond soudain, il a une explication et surtout, il a une utilité. C'est ton cerveau qui vérifie est-ce que tout va bien, est-ce que tu respires encore. Ton cerveau se rassure, donc c'est tout à fait normal.
1: Pour voir si on n'est pas mort, quoi.
4: Ouais.
0: Oui. Ben évidemment, je dors. Il est con, mon cerveau.
4: Ah oui. Parfois, il a un doute. Il se dit, est-ce qu'il dort ou est-ce qu'il est mort?
0: Mon cerveau, il voit pas que je suis au lit.
4: Non.
0: En caleçon, plutôt bien. Qu'il est 22h30, que je me lève à 14h30. Il n'y a pas besoin de me faire un petit sursaut. Tout va bien, mec.
4: Il en a besoin.
0: Lui, il a besoin de.
4: Ouais, il a besoin de ça pour.
1: Mais vaut mieux quand même.
0: Bah, vaut mieux non, parce
1: non,
0: que.
1: On sait jamais.
0: Mais je déteste ce moment, là.
4: C'est horrible.
0: T'as l'impression que c'est de tomber, là?
3: Ouais.
0: Ah non.
4: Ouais, c'est ça.
0: Putain, cerveau de con. Ça et les chats, ça commence à faire beaucoup d'infos qui m'énervent ce matin. Jeff, t'as quelque chose?
3: Est-ce que vous savez d'où vient l'expression passer nuit blanche?
4: Ah non,
1: pas du tout.
0: Absolument.
3: Ah bon, tu sais?
0: Non.
3: Bah, c'est très très vieux, ça remonte au Moyen-Âge. Avant de se faire adouber, les chevaliers devaient passer la nuit à prier dans une église, habillés en blanc, sans s'endormir.
1: Ah!
3: Et c'est resté.
1: Pas mal.
3: Passer nuit blanche.
1: Oh, wow, alors, okay, on a appris quelque chose là.
0: Ouais. Alors, c'est pas évident à placer une conversation, mais quoique le samedi, il y aurait dit, ouais, si on dort pas, on va passer une nuit blanche.
1: Tu sais, c'est pour un chevalier.
0: C'est très intelligent. Ça. Et là, les gens te regardent, il est déjà bourré, Bernard.
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0: Évidemment, bien sûr.
9: Ah non, j'ai vraiment envie d'écouter Pink.
0: Ok, bonhomme, je vais te...
9: Ok, merci Manu.
0: Je t'en prie.
4: Ah ouais, il y a des moyens maintenant, c'est mise en scène.
0: Ah bah on a des gens, on appelle ça des comédiens.
4: Wow.
0: Qui sont là dans le studio. Et puis quand on veut faire un truc un peu original pour dire qu'on va écouter Pink, et ben on fait appel à eux. Ils viennent dans un coin du studio, et c'est incroyable.
9: Merci Manu, t'es génial.
4: C'est bluffant.
0: C'est incroyable, hein.
4: Ouais.
0: C'est... Voilà. suis disponible hein, pour les mariages, pour les fêtes d'anniversaire, tout ça. Je vais faire plein de voix, c'est incroyable. On va écouter Pink avec Trustful dans 3 minutes. Avant ça, on continue notre petit psychologique. On a tous des choses qu'on fait, on les avoue, et on voit si c'est logique ou la personne qui est en train de parler est un psychopathe. 0-870-42-48, on a Morgane qui est là. Bienvenue sur Énergie, Morgane.
10: Bonjour Manu, bonjour l'équipe.
0: Qu'est-ce que tu fais qu'on pourrait juger?
10: Est-ce que vouloir se faire spoiler la suite d'une série ou d'un film pour éviter d'être surprise, c'est psycho ou c'est logique?
0: Alors, moi je trouve ça psycho, mais ma femme le fait.
4: Ouais, ah bon, je le comprends. Mais
0: elle veut savoir. En fait, elle s'attache au personnage. Oui. Je sais pas si c'est pareil pour toi, Morgane.
10: Oui, bah oui, c'est pareil.
0: Et elle veut savoir si cette personne va mourir. Et si elle meurt, elle ne regarde pas la suite.
3: Mais non.
1: Ouais, mais bon, alors ça fait beaucoup de séries à pas regarder.
0: Ah oui, autant vous dire que Game of Thrones.
1: Ah ouais, non, c'est mort.
4: Oula. Elle a arrêté l'épisode 1.
0: Après 4 minutes, quand le mec il fait. Tu crois que c'est le héros. Clac, il n'y a plus rien. Bon, bah alors on va arrêter là.
10: D'ailleurs, pour Game of Thrones, mon conjoint m'avait dit. Surtout ne t'attache à aucun des personnages.
1: Oui. Ah oui, ben c'est. Oui,
10: j'ai pleuré à tous les personnages.
1: Beaucoup pleuré.
10: J'ai beaucoup pleuré.
0: Merci beaucoup, Morgane, de nous avoir
10: appelés.
0: Belle journée. Psycho, logique, si vous en avez vous aussi, Lorenza.
1: Avoir son mug fétiche et pas aimer que quelqu'un d'autre boive dedans. Quoi.
3: C'est normal, ça.
0: Non. Ouais, logique. Je trouve ça assez logique.
3: Ah ouais.
4: Un peu psycho quand même.
3: Mais non.
0: Non, moi aussi j'ai mon mug.
1: C'est mon mug.
3: C'est ton mug à toi. Moi je le lave tous les soirs pour l'avoir le lendemain matin, quoi.
4: Dans ces cas-là, c'est ton verre, c'est tout. Enfin, tu prêtes aucune vaisselle, quoi.
1: Alors pas du tout, vraiment, j'ai mon mug.
0: Souvent,
4: ça n'a pas de sens.
0: Sur le mug, et j'avoue, j'ai une cuillère préférée.
1: Moi aussi
4: Bien sûr.
0: Et j'ai aussi, c'est dur, mais j'ai une cuillère détestée.
1: Ah bon?
0: Ouais, c'est une vieille cuillère en argent, elle est ancienne et tout. Et elle est, je l'aime pas, je sais pas d'où elle vient. Je veux pas l'acheter parce que ça doit être une ancienne cuillère qui, voilà.
1: Mais moi, je les trie, mes couverts. Hein, quand je vais prendre mes couverts,
0: je choisis. On a deux styles de couteaux.
4: Mais quoi?
0: C'est les habitudes. Mais oui.
4: Mais alors, par exemple, si t'as une fourchette que t'aimes pas, tu l'élimines, tu la jettes.
1: Ah, mais non, parce que mes collègues vont les prendre.
0: Oui, il y a d'autres personnes qui vont la prendre.
3: Non, mais comment vous leur connaissez, elles sont toutes pareilles, les fourchettes.
1: Non.
3: Attendez, c'est dépareillé dans vos tiroirs.
0: Non, c'est pas les mêmes.
1: Non, mais t'as deux sortes.
0: Ouais,
1: mais
0: non. Si, t'en as des plus petites, des plus fines, des plus. Au bout d'un moment, ça
1: les
0: se mélange.
1: Les dents, elles sont très longues ou un peu moyennes, fines. Enfin, ouais. Tu sais pas.
0: Je pourrais pas. Je déteste les moyennes fines.
3: Je pourrais pas.
0: Non.
1: Ça, c'est non merci, on en veut pas.
0: Je peux à table, je rebouge les trucs, si j'ai pas peur. Florent, notre producteur.
11: Ma fourchette préférée, c'est à la 3 dents.
1: Oh!
3: Ouais, c'est un truc que.
4: Ouais, une fourchette à 3 dents?
1: Non?
11: Ah bah voilà, vous allez découvrir un autre.
3: Mais c'est pour les huîtres, ça?
11: Non, c'est pas pour les huîtres.
4: C'est pour le poisson aussi.
11: Mais non, pas du tout.
4: Bah si.
11: Non, mais c'est une taille normale.
4: Non, mais ça n'existe pas. Normalement, pour la viande et tout, tu n'utilises pas une
11: fourchette. Je mange une fourchette.
0: Ça fait des années. Qu'effectivement, tu manges ta viande avec une fourchette à huître. Pareil pour les
11: pâtes. Super.
0: Et bah voilà, maintenant tu le sais.
11: Je me sens mieux là.
0: On écoute Pink.
1: Allez!
9: Ah oui, je l'avais demandé.
0: C'est incroyable.
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0: Et Marion va nous apprendre une expression. Alors moi, je la connaissais pas. Lorenza la connaissait.
1: Oui.
0: C'est les traits toxiques.
1: Oui.
0: Apparemment, on a tous des traits toxiques. Ce que t'appelles les traits toxiques.
4: Oui, c'est ça. C'est un petit comportement qui est pas forcément grave, mais qui est récurrent en général et qui peut nuire au bien-être de ton entourage, quoi. Très toxique.
3: Ah, oui, c'est l'habitude, quoi. Ouais.
0: Nous, par exemple, faire de la radio.
1: Oui, voilà.
4: D'accord. Moi, j'en ai plusieurs, mais j'en ai un vraiment où j'en ai un peu honte.
0: Vas-y.
4: Quand je suis à la radio, donc par exemple en ce moment, je peux pas m'empêcher de regarder la caméra qui est dans la chambre de mon fils, parce qu'il y a une caméra.
0: Ouais.
4: Et donc
0: sur ton téléphone.
4: Oui. Voilà, par exemple là, je l'ai. Donc forcément, j'espionne un peu mon mec. Bah oui, parce que souvent il vient comme ça dans la chambre, il s'occupe du petit, etc. Et après, mine de rien, je lui fais des reproches. Tu vois, genre, dis donc, t'étais pas à la bourse maintenant.
0: Ah, okay.
3: C'est l'espionnage.
4: Et lui, du coup, il sent genre, bah non, mais en même temps, tu sais, il peut pas mentir et ouais, et je lui dis pas que je regarde.
0: Ah bon?
4: Bah, je vais pas lui dire, je suis en train de te regarder, sinon il y a plus rien de naturel, quoi.
0: Mais sans doute, si tu lui dis, dis-moi, t'aurais pas mal rangé le coussin?
4: Ouais. Il s'en doute un peu. Mais
1: oui, mais c'est pas quand précisément.
4: Bah non, il se dit, elle est quand même pas psycho au point de regarder la caméra quand elle est à la radio.
1: Et bah complètement.
0: Ok, j'ai compris ce que c'est qu'un fait. C'est bon aussi, ouais. D'accord. Par exemple, moi, Quand on joue à un jeu de société, je triche systématiquement.
4: Toxique.
0: C'est un peu toxique,
4: ça. Ah, ah, bah, ouais. Surtout si tu le dis pas et que voilà, c'est vraiment.
0: Je le dis, mais.
4: Mais tu le fais quand même.
0: Mais on le sait, par exemple, si on va jouer, vous le savez, je triche.
3: D'accord, ouais, okay.
1: D'accord.
4: Oui,
1: oui.
4: Ah, non, c'est pas bien. Non, du coup, on n'a pas envie de jouer avec toi.
1: Bah, non.
0: Non. C'est vrai.
3: Ouais, d'accord.
4: Oh, oh, oh.
0: Alors, on joue. Mais je vous préviens, je triche. C'est bien ça. Quel est votre trait toxique, Jeff?
3: Moi, quand je me sens trop dans une conversation, ben je reste quand même en espérant que les gens me mettent dans la confidence. Je ne pars pas.
0: Ah,
3: mais volontairement.
0: Il y a une discussion et on n'a pas envie que tu y sois,
3: ouais.
0: Que tu en fasses partie.
3: Ouais.
0: Tu t'incruses dans le truc.
3: Exactement.
0: Et tu sais que tu gênes.
3: Exactement.
0: Tu sais que les gens se sont arrêtés de parler.
3: Ouais.
0: Mais tu restes.
3: Tu sais, quand t'es dans une soirée, souvent t'as des personnes qui se mettent dans la cuisine pour avoir une petite discussion. Pendant que t'es dans le salon.
0: Ce qu'on appelle la contre-soirée.
3: Exactement. Ouais. Et ben moi, je rentre avec mon verre genre, et je reste à côté.
4: Ah
3: et
4: ouais.
3: Je bouge pas.
4: Ah ouais, c'est lourd.
3: Et au bout d'un moment, ils se disent bon, on va lui dire parce qu'il est là quand même. Donc, et du coup, je fais tout.
0: Okay.
3: Fort.
0: Oh, c'est un bon thé. Fort, je sais pas, mais c'est. Ouais, ouais. On est en très toxique.
4: Tout
0: hein.
4: À fait. Ça marche.
0: Lorenza?
1: Moi, j'adore faire des notes vocales. J'en fais beaucoup, tout le temps. Mais je déteste en recevoir. Et donc, quand j'en reçois, je souffle et limite, je les écoute pas.
3: C'est pas bien, c'est l'égoïsme, ça.
0: Oh la vache.
1: Ah ouais. Oui, mais bon, hey, ça va. Moi, je vous ai pas jugé. On a tous notre
0: toxique. Merde. C'est pas parce que tu nous as pas jugé que nous, on va pas te juger. Hein. Alors, quel est votre trait toxique à vous? C'est un bon sujet, ça. C'est drôle. 0-870-42-48. Quel est le vôtre? On juge pas.
3: Non.
0: Sauf Lorenza.
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0: C'est parti, tout le monde se concentre.
3: Yes.
0: 71% des femmes trouvent extrêmement séduisant qu'un homme sache faire ça. D'après vous, de quoi il s'agit, Lorenza?
1: Danser.
0: C'est pas danser, non.
4: Jouer d'un instrument.
0: Non plus. C'est faire quelque chose, c'est manuel.
4: Ah,
0: ah oui,
3: bricoler torse nu.
1: Ah, c'est très précis.
0: Il n'y a pas besoin de torse nu.
3: Je laisse me faire un film.
0: Il n'y a pas besoin de rajouter un truc.
3: Avec de l'huile.
0: Bricoler en se mouillant les doigts avec la mer, avec un léger filet de bave et faire le lion. Non, c'est pas ça. Non, non, c'est un truc très simple. Lorenza?
1: C'est à la maison?
0: C'est à la maison, oui.
4: C'est cuisiner?
0: Eh bien, préparer un bon repas, ils disent même.
1: Ah, oui.
0: 71% des femmes trouvent ça extrêmement séduisant.
1: Ouais, vous avez
3: on s'applique à faire des trucs. Donc
1: c'est ça. Vous avez un côté vraiment le gars qui cuisine, quoi. Et là, vous êtes appliqué, vous êtes concentré, vous êtes dans votre petite bulle. Et
0: ça,
1: pas...
0: c'est séduisant.
1: Ah bah de ouf.
0: Mais c'est vrai parce que quand je suis concentré dans ma bulle sur un jeu vidéo, c'est pas séduisant.
1: Ah non, c'est pas pareil.
4: Non, c'est trop perso le jeu vidéo. Quand tu cuisines en général, c'est pour nous.
1: Ah
0: trop
1: oui.
0: Perso le jeu vidéo.
4: Bah oui.
1: Bah ouais.
0: Ah, excuse-moi, j'ai juste sauvé le monde en fait.
4: Ah mais d'accord.
0: 78% des patrons disent qu'ils n'embaucheront pas un homme s'il en porte un lors de l'entretien. S'il porte quoi lors de l'entretien? Ah, Marion a une idée?
4: C'est des tongs.
0: C'est pas... Bonjour, je suis bouché. T'aimes le risque, toi, avec les couteaux? C'est pas porter des tongs.
1: Un badge?
0: C'est pas un badge.
3: Un bouc?
0: Un bouc, non, c'est pas sur la peau.
3: D'accord.
4: C'est un vêtement, donc.
0: C'est un accessoire.
4: Ah, c'est pas un bermuda?
0: Non.
1: Un poncho?
0: C'est pas un poncho.
3: Une grosse chaîne en or?
0: Non. 78% des patrons disent qu'ils n'embaucheront pas un homme s'il en porte un lors de l'entretien.
4: C'est une casquette?
0: C'est un chapeau.
1: Un bob?
0: Un chapeau.
1: Ah oui, ok.
0: C'est un chapeau de façon globale. Un bob, une casquette, un chapeau de cow-boy, peu importe.
3: Ils sont contents à l'intérieur, tu le retires de toute façon normalement.
1: Bah oui, par politesse.
0: Bah oui, bah apparemment c'est pas justement.
3: D'accord.
0: Si tu le retires pas.
4: Ok.
0: Ouais, c'est vrai que c'est bizarre avec un sombrero quoi.
1: Oui.
0: C'est sympa, j'adore les sombreros. Mais c'est vrai que pour trouver un boulot, c'est pas
1: ouf.
0: Évident quoi. Pour 3% des hommes, c'est le souvenir d'enfance le plus terrifiant dont ils se souviennent. Quel est ce souvenir d'enfance?
1: C'est voir un film d'horreur pour la première fois?
0: Non, c'est pas un film d'horreur.
4: S'asseoir sur les genoux du Père Noël.
1: Ah ouais, c'était horrible.
0: Oui. Je vois ce que tu veux dire, il y a un petit truc, mais c'est pas ça. Non.
3: La première bagarre?
0: Non, c'est quand on est petit en général, hein. Quand on est vraiment petit.
3: D'accord.
1: Est-ce que c'est chez nous?
0: Non, justement, c'est dans un endroit.